0: pour répondre à la question.
1: Ouais.
0: Donc pour répondre.
1: Ça me déprime un peu d'avoir bientôt 40 ans, et c'est vrai, puisque tu me le demandes, Gérard.
0: Oh, c'est pas moi qui te pose la question, c'est une nana, d'accord.
1: Et voilà, c'est vrai qu'on se sent vieillir. J'ai deux ou trois petits problèmes de kyste, des conneries, quoi.
2: Amélie, quoi.
3: T'as ta libido qui s'affaisse.
1: Ah, voilà.
3: T'as des crottes.
2: T'as du mal à te dilater aussi.
1: Des varices.
3: Les couilles qui pendent, c'est pas très beau.
0: Capitaine Crochet, petite tétine, pour l'instant, il était pas là. Le débat allait bien se passer, donc c'est pas parce qu'il y a le moche est arrivé qu'on va commencer à foutre la merde, d'accord ?
1: C'est vrai.
3: Pas de problème.
0: Alors donc, pour revenir à la question, je disais donc qu'il y a autant de femmes que d'hommes, et c'est vrai qu'il y a plus de femmes et d'hommes, c'est, à mon avis, c'est 50-50 sur la chirurgie esthétique des deux côtés. Pour, pour les femmes, c'est le nez, les seins, la figure, les fesses et les oreilles. Et chez les hommes, faut se dire une chose, que c'est suite à des accidents, et ça, le kyste peut très bien le confirmer, parce qu'il a, il a vu le reportage.
2: Le kyste est là. Je suis toujours là, j'ai pas bougé, je sais pas où m'en aller.
0: Et faut se dire une chose. Faut se dire une chose, que le reportage, le deuxième reportage, était dégueulasse à voir, parce que c'était des mecs qui ont eu des accidents de la route qui étaient complètement déformés. N'est-ce pas?
4: Avec quoi? Avec
3: un camion sur les verglas.
0: Alors toi, petite tétine ou capitaine Crochet, encore une connerie comme ça, et je vous vire toutes les deux.
4: Mais Gérard, il y a des gens célèbres qui ont fait de la chirurgie esthétique que tu connais, en dehors de Pamela Anderson, Herbert Léonard,
0: non.
4: Tout ça, non?
0: Non, t'en as une là, comment que tu l'appelles?
4: Sylvie Joly?
0: Non, Kist.
3: Karine Cheryl.
0: Non. L'italienne là.
3: Lolo
0: Ferrari pour voir elle.
4: Nilda Fernandez.
0: Ta gueule toi, laisse-le tranquille, Nilda Fernandez, espèce de PD.
5: C'était un homme avant.
4: Ouais, c'est une femme maintenant.
0: Non, ça a toujours été un homme.
4: Non, c'est un mandalire maintenant.
0: Putain, fermez vos gueules un peu là.
3: Alors.
0: De toute manière, faut se dire une chose que. Pas Pamela Anderson, qu'est-ce que je sors. L'autre, là, comment tu l'appelles
5: La gaffe.
0: Pauvre con, va. T'es vraiment une pute, toi, là-bas, éteins ton.
5: Mais tu sais que.
0: Éteins ton micro.
5: Il s'est fait greffer une bagouze.
0: C'est ça, t'as raison,
5: une bagouze,
0: con.
5: Un chirurgie esthétique de ouf.
4: Et un crâne chaud.
0: De toute manière, on va
5: une
0: bientôt faire
5: émission.
0: On va faire une conclusion dans peu de temps.
4: C'est super.
0: Vu le bordel. Ça commence à me gonfler.
5: Dans les baignoires,
0: d'habitude, Rigo, tu me faisais du bon boulot.
4: Ah, mais là, t'arrêtes pas d'insulter tout le monde, laisse tomber.
0: Pour l'instant, t'es en train de cibler deux espèces de câbles. Tu vas dans les baignoires et puis tu te fais pécho.
4: Je vois pas où est le rapport avec le débat.
0: Ouais. Donc, celle qui s'est fait refaire aussi les seins, c'est. Merde, comment qu'on l'appelle là?
3: Lolo Ferrari.
0: Ouais, voilà, Lolo Ferrari, faut dire une chose.
3: Je
0: crois
3: que c'est naturel.
0: Non. Elle s'est fait refaire les seins, mais alors faut voir maintenant les seins qu'elle a. Parce que Pamela Anderson, elle s'est fait retirer les silicones qu'elle avait.
4: Moi, Gérard, ma tante, elle s'est fait greffer du silicone dans les lobes de l'oreille parce qu'elle pouvait pas mettre de boucle d'oreille.
3: C'est passionnant.
0: Et toi, tu ferais mieux.
4: Mais dégagez.
0: Toi, tu ferais mieux de te faire aussi.
4: Mais dégagez.
2: Oh, c'est la peur. C'est le tueur.
4: Oh, la honte.
0: Alors, pensez-vous.
4: Oh, la honte, ces auditeurs.
0: Pensez-vous que les patients ont-ils des.
2: Oh, la honte. Vas-y, Fildar, tu nous fais la surprise, vas-y.
3: Allez, Fildar.
2: Vive.
0: Arrête, Gérard! Attention à toi!
4: Putain, mais ton débat, t'oublies qu'il y a des gens qui t'écoutent, assis-toi, fais des
5: enfants. Il s'en fout, il fait ça pour lui, c'est un perso.
0: Attention à ce que tu fais, toi, là-bas.
4: Qu'est-ce que j'ai fait?
0: Attention à toi! Hein? Alors donc, pensez-vous que les patients ont-ils.
4: C'est toi qui prends un prêt à 3h?
6: Bon, tu fais ton débat. Ça va, Seb, bien?
5: Ça va.
3: Il peut pas répondre,
6: ouais,
3: Seb?
6: Ouais, je sais, il y a Yankee.
2: Ça va, Seb?
5: Non, il prépare ses speeches.
3: Ah, Seb!
5: Bonjour.
0: Bonjour, bon, alors, du groove, conclusion du débat. Comme ça, il n'y aura plus de questions. Donc, conclusion.
2: Il y a encore 5 minutes.
0: Non, conclusion. Terminé, conclusion.
3: C'est la conclusion, là, des patients.
0: Conclusion.
4: Mais il n'est pas assez fort pour faire un débat jusqu'au bout. Ouais.
0: Enfin, conclusion, je travaille pas avec, avec une équipe de cons.
3: Vas-y, prouve-leur le contraire.
4: Mais nous, ça fait 3 ans qu'on bosse avec toi et on est encore là, tu vois.
0: Non, c'est terminé. On fait conclusion du débat. Donc,
3: allez, une question.
0: Non, c'est terminé. Conclusion du débat. On va demander à petite tétine.
3: Et la conclusion du débat, je trouve qu'on a nettement survolé le sujet, qu'on n'est pas du tout rentré à l'intérieur. Et ça, c'est fort dommage. Et
7: de sexe, parler de cul, parler de vos problèmes et de n'importe quoi. Vous êtes les bienvenus et à venir pour la musique en 1h sans... Ouais. Qu'est-ce que t'en penses, toi, Alex?
8: Ouais. D'ailleurs, les musiques, il y a des musiques arabes pour faire l'amour,
7: c'est génial. Marie. Qui parle de la merde. Voilà, d'où le scato, la merde humaine.
9: Voilà, tout à fait.
7: Alors on y va pour la
9: humaine
7: merde.
9: Humaine ou animale.
7: Ah, c'est la merde en général.
9: Voilà.
7: C'est le caca pour tout le monde.
9: Tout à fait.
7: Alors allons-y, nous écoutons.
9: Alors, je vous hume à plein nez, vous qui à mon paillasson êtes abonné. Multiple pâté, aux coquettes franches, je vous aime, vous chéris et souvent on vous mange. Parfois sous le soleil, lorsque l'horizon s'embrase, vous recouvrez des teintes qui m'arrachent l'extase. Alors je trempe mon sexe dans votre substance. Je vais, je viens, et fou d'ivresse, je lâche ma semence. Alors, le blanc cassé se mêle au marron, laissant mon esprit imaginer sans se lasser l'atmosphère douce et chaleureuse des WC. Enfin, fatigué de vos couleurs métisses, je me penche sur votre sœur la pisse. Je la lèche, l'absorbe et la vomis pour colorer ma bouche à la teinte par trop punie. Voilà.
7: Ouais, c'est pas mal, j'ai pas tout compris, pour moi c'est trop compliqué, mais moi j'aime pas quand c'est compliqué, je le dis et je le répète, c'est comme les poèmes d'amour, plus il y en a, c'est genre machin, avec les mots dans les dictions. Moi j'aime bien les mots simples, qu'on aille droit au but, qu'on raconte une histoire, mais avec des mots simples pour que tout le monde puisse comprendre. Regarde, même moi qui suis quelqu'un où on pense que je suis intelligent, je comprends pas, c'est trop compliqué. Ok. Ouais. Oui.

0: D'accord, ok. Bon, bah bonne bourre, Julien.
1: Ok, bah,
0: et bonne branlette alors. Tiens, on prendra Héloïse après de Paris qui a un problème avec son cum pour changer. Ça va, Steph?
2: Ouais, ça va, et toi?
0: Et non, et toi?
2: Ouais,
0: moi, j'ai la haine.
2: Pourquoi?
0: Mais je sais pas, comme ça, j'ai envie. C'est même pas les télécoms. Maintenant, c'est presque venu une partie de plaisir que de travailler dans les conditions dans lesquelles on travaille, avec le genre d'émission qu'on a à vous donner. C'est quand même, c'est, moi, je dis que c'est, je crois qu'on est les trois seuls à pouvoir faire une chose aussi, c'est mortel ce qu'on fait.
2: Ça, c'est vrai que vous assurez, hein.
0: Ah ouais, alors que tu vas le bordel, putain, y a rien qui fonctionne dans cette boutique.
2: Bah, il faut pas nous quitter,
0: Non, mais j'ai pas dit ça, mais ils vont m'obliger à le faire, ils vont finir par avoir le dernier mot. C'est con, puis ça ferait plaisir à 2-3, hein.
2: Ouais.
0: Ah ouais, moi je vais t'oublier de mardi, hein, de ces quatre, hein.
2: Oh non.
0: Bon, non, sérieux, ah non, putain, nous fais pas ça, Max, tu peux pas te faire ça, putain, ça fait sans déconner. Moi je t'écoute depuis 3 mois, et t'es mortel, je t'écoute toutes les nuits, je m'en passerai jamais de toi. Ah ouais, je représente quoi pour toi, Stéphane?
2: Bah, beaucoup, hein, quand
0: ah,
2: même.
0: Ouais, ça va, ouais, ouais c'est vrai. Bah, vraiment, sérieux.
2: Un petit peu quand même, hein.
0: Sérieux.
2: Ouais.
0: Allez, sérieux. Combien? Allez, sérieux.
2: Sérieux?
0: Ouais, allez, dis-moi tout.
2: Bon, 75% de ma vie,
0: déjà. Wouah, à ce point-là! Putain, je suis plus important toi qu'une nana, c'est cool, ça.
2: Bah,
0: ça,
2: déjà,
0: ça me fait plaisir, ça me touche, hein.
2: J'ai jamais eu une nana, donc déjà, ça limite pas mal. Hein.
0: Jamais?
2: Mon chien, bon, par exemple, une soirée, il y a des invités qui arrivent, bon, pour prendre un petit cocktail, quoi.
0: Ouais.
2: Et le chien, il arrive sur les invités, bon, pour l'instant.
0: Il c'est quoi comme race?
2: C'est un épagneul breton.
0: Un épagneul breton, ouais.
2: Ouais,
0: je connais de nom, mais je vois pas la gueule, quoi. Je suis grave, moi.
2: Il a une bonne petite gueule, hein, quand même.
0: Il a une bonne petite gueule?
2: Ouais.
0: Ah, d'accord, ouais.
2: Ouais, puis alors, il laisse ses deux pattes sur la cuisse de l'invité, quoi.
0: Ouais. Puis il a envie, en fin de compte, de s'attaquer à la jambe, quoi.
2: Et on voit à un moment un petit bout sortir rouge, là, tout rouge. Bon, alors, tout le monde était écroulé de rire, sauf la nana, quoi.
0: Ouais.
2: Elle pétait un peu un phare quand même.
0: Ouais, c'est clair.
2: Il y a le chien qui commençait un peu, tu sais, à bouger le cul, quoi.
0: Chien, hein.
2: Non, c'est pas ça.
0: Ah ouais, pas toi quand même, j'espère, pour toi, parce que sinon, mon pote, tu dois jongler, hein.
2: Ouais.
0: Ah ouais.
2: Bon, et puis, alors...
0: Tu dis que c'est comme ça?
3: Bien sûr.

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0: sais que ça vous fait plaisir, ça. Jean-François Maurice, extrait de l'album 28 degrés à l'ombre avec Disconnection, bien ringard, bien comme on l'aime, bien deuxième degré, bien Radio Libre de Fun Radio. 0803.
1: Bonjour.
0: Julien. Quand, non, mais quand les mecs ont des problèmes. Attends, Julien, t'es là?
1: Oui, je suis là.
0: Non, mais quand les gens ont des problèmes, demandez le numéro de téléphone de la personne pour qu'ils se fassent avancer le public.
1: Mais laisse tomber, Max. Oh, c'est le meilleur! Attends,
0: ils sont
1: à moitié à poil,
0: vite à l'air! Il nous est arrivé, mais grave de grave, hein.
2: Ah non, il a pas fumé la mochette là avant?
3: Ah ouais, je crois, c'est clair. Hein.
0: Rien qu'un peu. J'ai un truc à te faire écouter qu'on a reçu d'une cassette qui s'appelle le Gay Club. À mon avis, il y a procès, il va y avoir du procès là.
3: Oh ouais, mais pas pour moi quoi.
0: Non, mais pas pour toi, Jason. Bonsoir.
3: Oui,
0: bonsoir.
3: Salut tout le monde, salut Françoise, ok.
0: Françoise, Gérard, Françoise, vous connaissez également, hein?
1: Oui.
0: Françoise, non, pas vraiment. C'est vrai
1: que. Oui.
0: Non, c'est vrai
1: parce que sans arrêt, tu parles de sexe.
0: Non, c'est pas vrai, mais parce que généralement, je suis un frustré, donc je suis obligé de parler de sexe, ça me fait du bien, quoi. C'est normal, en étant célibataire, je suis obligé de trouver, tu vois. Bon, j'ai des nanas qui me courent à droite à gauche, mais bon, finalement, je leur conviens pas, ça va pas, il y a un truc qui se passe pas. Donc ouais, ça m'excite bien, ouais. Ça, par exemple, quand toi tu me parles de sexe, ouais, c'est vrai que ça m'excite bien, parce que t'as une façon d'en parler vraiment qui dit, bon bah, il vaut mieux rester seul, quoi.
2: Vaut mieux rester seul que mal accompagné.
0: C'est vrai, François.
3: Ouais, exactement.
1: Ouais.
0: Quand toi tu nous parles de tes fantasmes, ce que tu fais avec ton vieux monsieur.
1: C'est ouais. Pas mon vieux monsieur. Hein.
0: Ah, c'est ton mec, mais c'est un vieux monsieur.
1: C'est mon mec.
0: Voilà, tu vas bientôt l'empailler.
1: Hein?
0: Non, et donc je me dis ouais là ça m'excite, mais avec Florent, des fois avec Florent on prend notre pied grave quoi. Ah ouais, quand on parle de cul, mais évidemment quoi.
1: Justement, c'est pour ça que je voulais savoir si tu prenais ton pied.
0: Ah, complet, ouais. Ah ouais, mais je te dis, moi c'est vrai, comme on le dit tout le temps, ceux qui en parlent le plus en font le moins, et comme moi j'en parle tellement, je fais rien. Ça donne envie de faire l'amour, franchement. Pour ceux qui sont en train sur le point de faire l'amour, éteignez avant que ça se fasse, parce que là, franchement, ça va être mortel. Là. Un grand moment de radio.
2: Faut sortir.
0: Alors, allez-y, vas-y, Françoise, qu'est-ce qu'un 69?
1: Le 69?
0: Ouais.
1: Bon, le mec, c'est vrai qu'il monte sur la nana.
0: Ouais.
1: Il monte sur la nana.
0: Ouais.
1: Bon, machine à.
0: Attends, parce que ça c'est ce qui est très fort chez Français, c'est toujours sa manière de s'exprimer. Donc la nana machine le truc du mec. Le mot
1: mais
0: machine.
1: Non.
0: Bon alors on recommence.
1: Disons que la nanette, elle est directement allongée.
2: Directement, Gérard.
0: Ouais, directement, ouais. Ensuite.
1: Le mec, il s'allonge.
0: Ouais.
2: Ouais. Comment devant ou derrière?
1: Ben, disons que t'as le cul directement
2: sur la gueule de la
1: vis-à-vis du visage.
0: Directement, ouais, ben, visage.
2: Directement.
0: Ça c'est dans le club, hein, ça a été enregistré.
2: Ça, ouais.
0: Allez, on se met dans le bain, il y aura une petite surprise dans quelques instants. Allez. Ah, écoute, là c'est en direct, hein, c'était dans la boîte, hein. Ça craint.
4: Bienvenue au Geek Club. Ce soir, une super soirée pour les hommes. Si on aurait quelques surprises, notamment un remix qu'on entend assez régulièrement ici. Puisqu'il s'agit du.
0: T'entends, hein?
4: Remix de Gérard!
2: Wow. Oh non, ils ont pas fait ça!
0: Oh putain, ça craint, hein?
2: Ah oui, c'est clair!
0: Ah, écoute bien ce qu'il dit, le mec!
4: Allez, bon Gérard! Oh, Gérard!
0: T'entends le public?
2: Oh,
0: des mecs, hein?
4: Ah bon, c'est clair! Ce soir, pour vous,
0: ah, écoute, wow. Wow.
2: Là
0: il passe le remix, notre remix.
4: Voilà. Attention, sortez vos agendas, parce que le 30 février.
2: Ils n'ont pas le droit.
0: Chut, écoute.
4: Gérard. On est en train de noter ça avec Gérard. Il sera à nôtre le 30 février. Pour vous, au Geek Club.
2: Il ne sait pas à quelle heure que tu Gérard avait des certaines affinités, parce qu'on avait compris que Gérard avait un surnom, c'était Tarzan, et qu'il était souvent avec Jen. Et Jen, on pensait que c'était tous un garçon ici, nous.
3: Non mais attends, non mais il va où lui là?
0: Il est complètement taré celui-là.
2: Il a pas fumé
3: dans le cadre, vous savez.
0: Monsieur, attendez, moi je vais vous demander, puisque vous êtes soi-disant en possession de ce remix, est-ce que vous pourrez demander à votre DJ juste d'en passer un extrait pour être sûr que vous l'ayez bien?
2: Le remix de Gérard?
0: Oui.
2: Bien sûr, attendez, je vais le lire, n'inquiétez pas.
0: Bah allez voir, parce qu'on va vérifier, ça me paraît bizarre cette histoire. Non, qu'est-ce que c'est que cette histoire?
2: Excusez-moi, j'ai fermé la porte, hein. Oui, allô?
0: Oui, bah non, mais c'est quoi cette histoire?
2: Bah, c'est-à-dire que c'est le remix que nous a... Ça, c'est la version maxi en plus, hein.
0: Donc vous êtes vraiment en possession d'un truc?
2: Ah, tout à fait. Ah oui, oui, mais d'ailleurs, la maison 10 nous contacte régulièrement. C'est un peu comme Boris, hein, vous savez, quand Boris...
5: Ah ouais.
0: Non mais moi monsieur, bon, on va en arrêter là. Oui. Sachez
2: non,
0: que.
2: Non mais monsieur,
0: nous avons des gens, nous avons des, parce que vous, on connaît des gens qui travaillent en radio, donc à vous rentrer dans les détails de votre club discothèque qui ne regarde que vous.
2: Et alors,
0: monsieur, moi tout ce que je tenais à vous dire, c'est que vous êtes en direct donc sur Fun Radio, et que vous aurez des problèmes.
2: Voilà. Eh bien, c'est vous qui allez en avoir des problèmes.
5: Ah bah comme vous voulez. Voilà, c'est ce qu'on verra parce que déjà c'est vous qui allez en avoir parce que vous passez des trucs qui ont jamais été sortis dans, oh,
0: exactement,
5: dans les commerces.
0: Muriel, on attend ton numéro de téléphone s'il te plaît ou que quelqu'un nous en donne un sur le.
5: Vous me prenez peut-être pour un con là. C'est dans le Gers.
0: On le sait très bien, monsieur. Monsieur, on s'est renseigné, on sait très bien où est votre club.
5: C'est dans le Gers. Déjà 25-732, ça peut pas terminer par 732, hein. Alors donc.
2: Je vous ai dit combien?
5: Ouais, 732.
2: Ah, je me suis trompé, excusez-moi. 731.
0: Ah ouais. Non, mais attends,
5: ouais,
0: si
5: 731,
0: ça peut...
5: pourquoi pas 735 aussi, tant que vous y êtes, espèce de connard.
0: Mais non, mais Gérard, nous on a bien qu'à.
5: Avant la fin du mois de février.
2: Oui.
5: Donc il y a 28 jours. Si fin février, ça continue de se produire, même avant. Je vous préviens que...
2: Si j'ai bien compris, nous pouvons compter sur votre présence pour le 28.
5: Non. Non, il y a deux questions.
2: Ah, me donneront raison.
0: Attends, parce que enlève-le-moi deux secondes, parce que tu vas baisser un peu la sauce que ça sature. Donc, monsieur, on va vous souhaiter une bonne soirée.
2: Oui.
0: Et puis, à bientôt.
6: Non, bah pourquoi moi, je m'interdirais de le passer, quand même.
5: Plus de 150 000 discothèques.
6: Non, 150 discothèques en France qui passent votre disque.
5: Ça reste à vérifier déjà une. De toute manière, moi je viens de vous dire, donc il est hors de question que vous me voyez samedi, et il est hors de question que vous le passiez.
0: Voilà, très bien. Et d'ailleurs, même. Non, mais monsieur, c'est même pas la peine de.
5: Il y a
0: même
5: la. Non!
7: Ouais, elle est vachement belle en plus.
5: Même? Je fais pas de poème.
7: Bon, elle est vachement moche alors.
5: De toute manière, je m'en fous. Moi, c'est ton anniversaire, mais je fais pas de poème pour les autres. Ça, tu devrais le savoir depuis le temps que t'écoutes.
7: Ah ouais, c'est
0: bon,
7: vrai.
0: Alors qu'est-ce qu'on fait là? Bon, Mylène?
8: Ouais.
0: Bon, t'es toute seule là?
7: Ouais, je sais pas si elle est toute seule. Hein. C'est comme elle m'a lâché.
0: Mylène, tu seras avec un garçon là?
7: Écoute, je vois rien, le rideau est presque fermé, mais pas tout à fait. Hein.
0: Alors t'es avec un garçon ou pas? Non, sérieux. Allez, sérieux. Ouais. T'es avec un garçon ou pas?
8: Non.
0: T'es toute seule, mais parle devant ton combiné, on n'entend rien.
8: Oui.
0: Alors, maintenant que t'es réveillée, est-ce que Mylène, ça te dirait pas, par exemple, de mettre une sorte de mini-jupe un peu sexy, pour faire plaisir à l'auditeur d'avant, Rudy, et de te mettre des, je sais pas, quelque chose de très sexy ou carrément rien en dessous? Et de venir, dans l'appartement de chez Benoît?
8: Non.
0: Par exemple, et tu t'allongerais sur son lit,
8: par exemple.
0: Pour lui faire un cadeau, et t'as garderais les guitares, et puis il y a rien. Hein?
7: Et puis nous, on chanterait autour.
0: Voilà, et puis il te ferait l'amour, et puis il y a tous ses copains qui te passeraient dessus.
7: Ouais. En direct live.
0: C'est pas grave, toi, tu dors.
9: Genre les menottes et tout, ça te dérange pas?
5: Quand même, pas trop menottes, hein. J'aime pas trop être attaché, hein. Ni attaché la nana, hein. Faut quand même pas...
9: Non, mais je les laisse libre, tu vois, c'est juste, je sais pas, t'es sur le lit, un peu attaché, mais tu bouges pas, j'ai un fouet et tout ça, quoi, tu vois.
5: Ah non, ça, n'y attends, ça, je suis contre, hein.
9: Et pourquoi ça?
0: Oh, allez, merde, un petit coup de fouet, bordel.
5: Non, je suis contre, moi, tout ça, hein.
0: Allez, mais... quoi, putain.
5: Y a pas de putain, c'est que je suis contre.
9: Mais attends, si je te présente ma mère, c'est que ma mère est d'accord, donc si ma mère est d'accord, toi, tu peux être d'accord.
0: Avec... Bon, derrière.
5: Oh, t'as raison, toi.
0: Premier soir, donc, ou si t'aimes pas, alors, une raison de plus de pas le faire. C'est vrai que tu m'attaches et que tu me fouettes, que tu me prennes de tous les côtés. Je te rappellerai pour avoir un rencard avec toi, my baby.
5: Ouais, bah, dans ces cas-là, fais une chose.
0: Elle va changer. Alors, dans ces cas-là, elle fait une chose, c'est ta phrase fétiche. Hein.
5: Elle appelle et puis on verra.
0: Voilà.
5: On verra.
0: Voilà.
5: Tu gères les...
0: dans la forêt vierge, Gérard, je veux que tu me fouettes. Apparemment, tout le monde est très branché par le plan du fouet. Hein. Apparemment, ça le met.
5: Non,
0: mais là, ça me branche bien. Tu veux qu'on appelle dans une boîte de cul, Gérard?
5: C'est bon. Non, on laisse
0: t'es
5: tomber.
0: Sûr, hein.
5: C'est qui ça?
0: En plus, ça va, c'est pas trop violent. Nanou.
5: C'est Nanou encore?
0: Ouais, ouais.
5: Oh, merde.
0: Bon, alors, vas-y. GG.
5: Oh, bah, c'est bon, tu la laisses. Bah, qu'elle s'éteigne toute seule. J'ai pas besoin d'éteindre les nanas, moi. Je les allume.
0: Exactement. Et tu les allumes bien. C'est vrai qu'en ce moment, il y a de plus en plus de nanas qui viennent dans les locaux lors de ton débat. Hein.
5: Ouais.
0: Ça, c'est clair, Gégé, il a comme une influence. Gérard, j'aime ta bite. Je suis sûr que tu es vierge, toi aussi, sur les nanas, quoi. Voilà.
5: Non, mais attends, c'est bon, là, l'autre vierge, ça, c'est pas son problème.
0: C'est ce qu'on m'a dit, c'est ce qu'on m'a dit au Gay Club.
5: C'est bien.
0: Voilà. 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
5: 80... Non, c'est simple, vous mettez Fun Radio, vous mettez pas ce que masque, merde.
0: Non mais, attends Gérard, laisse-moi terminer, sinon les annonces ne viennent pas. C'est 143 avenue Charles de Gaulle, 92 521, Neuilly-sur-Seine, Sedex, voilà.
5: Je dis ben jeudi.
0: Voilà, et puis surtout n'oubliez pas le débat sur les vierges jeudi soir, et puis voilà. Que...
5: À moins que t'as trop de problèmes, et puis que si t'as pas assez d'auditeurs, ben dans ces cas-là, tu rappelles mercredi.
0: Voilà.

0: 24 heures, à ce moment-là, les mômes sont couchés.
1: C'est Sun Radio.
0: Comment on me met un film de cul?
1: Oui,
0: après, c'est tout.
1: Vous êtes Sun Radio?
0: Non, je suis pas sur Sun Fun Radio.
1: Si, si, parce qu'on vous entend.
2: Ah,
0: oh, merde.
2: Oh, merde. Tu connaissais Françoise?
1: Non, pas vraiment.
2: Ah là là, c'est une grande auditrice.
0: Merde.
1: J'en suis douté.
2: Quel talent. Bon,
0: merde.
2: Bon, il y a que le mec de la 5 qu'on a fait paniquer et il en pouvait plus. Toi, ça va? TF1, c'était... Ah, Françoise.
0: Max.
2: Ok.
0: Ouais. Tu pareil, toi.
2: Quoi,
0: pareil.
1: Non, j'irai...
2: Françoise.
0: Ouais.
2: Ça t'est déjà arrivé, toi?
0: Oui.
2: De vouloir aller au cabinet, et puis devoir faire la grosse commission, et puis tu sais...
0: Non. Moi, je prends mes précautions, je mets deux feuilles dans les chiottes, et après, je vais aux chiottes.
3: Deux feuilles dans le slip et tu fais dans le slip.
0: Non, pas deux feuilles dans le slip, hein. Florent, ça suffit, hein.
2: Et puis une fois qu'elle
0: avait... Attends, quand puis... je vais te voir, toi.
2: Ah ouais, tu vas
0: voir. Tu en prends plein ta gueule.
2: Ah, elle va te chier dessus. Vous allez nous faire écouter un petit peu les dialogues là. Allez.
1: Mais moi je l'ai encrypté et puis.
2: Ah oui, mais moi aussi. Donc si vous avez Canal Plus, vous nous appelez dès maintenant. Vite au standard là. Allez. Second Canal Plus, vous m'appelez là. Bordel. Puis des nanas, on veut des nanas.
1: Oui. Donc, un peu la honte quoi.
2: Bah oui.
1: Donc, bon, bah.
2: Surtout
1: voilà.
2: Pour sortir, on est là, on reste un bon moment après.
0: Je sais. Pour se marier avec toi.
3: Alain, branche-toi sur Canal Plus, je te rappelle tout de suite.
2: Alain, le beg?
4: Ouais.
2: Ah, il a Canal lui?
4: Ouais.
2: Ah, carrément, il doit regarder le film de cul, on va peut-être pas le déranger.
4: Et il m'a dit non tout à l'heure.
2: Ah bon?
5: C'est genre la radio qui coule. On prend l'eau, ça devient con. Ça devient inintéressant, c'est vulgaire, ça rigole, ça déconne sur tout et n'importe quoi, ça n'apporte rien d'intéressant. Puis une fois qu'on touche le fond, nous qu'on est bien assez, qu'on touche le sable, qu'on est bien à 10 000 mètres mais sous terre, et ben vers 2 heures du matin, on essaie de remonter un petit peu à la surface quoi.
6: C'est bien parce qu'en fait tous les auditeurs plongent avec vous quoi.
5: Ah oui, ça c'est clair, mais il y en a qui savent pas nager, ça s'entend des fois sur l'antenne. Hein. C'est pour ça que des fois on est obligé de leur sauter des bouées de sauvetage ou de les ramener sur l'antenne hors antenne parce que ça suit pas. Hein. Non, ça c'est clair. Hein. Enfin voilà quoi. Enfin c'est une belle image, nous. Je vois bah tiens, c'est une image qui me plaît bien, tiens. Soit 3h du matin, vous avez le top horaire. Et avec nous cette nuit, je vous donne rendez-vous dès demain, 6h du matin, 6h d'après-midi, soit 18h. 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Et tiens, ce morceau je vais le dédier tout particulièrement à Sophie. Ciao, bisous et à demain 18h.
7: Allô?
2: Ouais.
7: Salut.
2: Ça va?
7: Ouais.
2: Bon alors.
7: Allô?
2: On se calme, on se concentre, on fait un petit blanc.
7: Allô?
2: Allez, on lâche les bêtes fauves.
7: Allô?
2: Alors, ouais. Mickaël?
7: Salut Gérard! Ça va Bernadette? Elle va bien? Et ta mère, elle fait quoi? Ma mère, elle fait de la soupe tous les soirs, mais de la pommade sur la gueule. Je pauvre. T'es vraiment une fille de pute, hein.
2: Ah on avait dit pas ça.
7: Gérard, pas de
2: nom de famille à l'antenne, bordel, on vous l'a déjà dit 10 fois,
7: cool.
2: Non.
7: Gérard, je suis cool avec toi.
8: N'insulte pas.
7: Non, mais tu sais ce que j'ai à te dire?
8: Ouais.
7: Moi, je t'emmerde, ok? Oh là là.
2: Vous énervez pas.
7: Gérard, écoute, c'est toi qui m'as cherché, d'accord?
8: Normalement, c'est pas moi. Tu ça va bien la nette.
2: Et qu'est-ce que c'est un peu, tu l'enlèves?
7: Pas comme ça, Gérard!
2: Il s'est énervé, Florent l'a retiré.
7: Écoute, tu t'embrasseras Bernadette sur la bouche de ma part.
8: En plus que j'ai mis de la pommade!
7: Non, mais toi, tu sais où tu vas aller? Tu vas retourner dans.
8: La miraffine, la pommade!
7: Non, mais.
8: Elle va coller ta copine!
7: Oh, connard!
2: On arrête là. Michel.
7: Il est nerveux. Hein. Bon, on appelle... J'irai traîner dans Paris, oui. Et le lendemain, j'irai voir Monsieur Villard. Monsieur Villard.
2: Ah, monsieur, ah oui.
7: Céline, il est d'accord, le papa, que tu prennes la voiture?
4: Ah, j'apprends.
2: Tu dis au revoir à Michael, tu dis, je sais pas, tu dégages Gérard, tu le mets en
7: Céline.
2: Antenne.
7: Quoi? Céline.
4: Oui.
7: Hein? Non, tu veux pas venir
2: Prends son numéro de téléphone, on va rappeler tout de suite. T'as rappelé, hein? Comment ça, on peut pas la rappeler? Tu déconnes ou quoi? Mais tu déconnes. Mais tu déconnes. T'as le bon numéro de téléphone? Comment ça, elle a un problème de téléphone?
7: Je me souviens plus de ton nom déjà.
9: Martial.
7: Eh, 17 ans, fais gaffe quand même parce que c'est encore...
9: Non, mais attends, t'as des mannequins qui...
7: Et 17 ans, détournement de mineur, ça te coûte cher.
2: Est-ce qu'on peut... Et après de passer te chercher?
7: Bah si elle veut, moi, ça me dérange pas.
2: Hein. Je vais lui demander, attends. Il est d'accord, apparemment.
7: Bah qu'elle se permette, puis c'est tout.
2: Bon, dis donc, moi...
7: Qu'est-ce qu'il y a, Gérard?
4: Tu dis, t'essayes
7: de joindre Salomé.
2: Oh, ça
10: Elle le fera pas, Gérard.
2: Hein?
10: Elle le fera pas, Gérard.

0: ça gaz au moins.
1: Je suis dans le derrière.
0: Mais j'ai bien, c'est bien.
2: Et alors, ça
1: sent un rose. Attends, je vais... Gabriel, mal avec tes ongles.
2: Vas-y,
1: c'est bon. Dans cette foufoune, là, ta copine.
3: Mais vous avez une petite... vous avez une petite en trop.
1: Ah oui, pour une petite nana.
3: Eh mais je l'ai eu au téléphone tout à l'heure, d'ailleurs. Il m'a dit qu'il nous les amenait.
1: Ouais. Ah ouais. Vous êtes naze. Vous ne me faites pas vivre le Minitel, donc vous ne nous ramenez pas d'argent. Vous ne venez même pas sur le standard, quoique là il explose, mais putain, il faut le faire exploser.
3: Tu les prends pas.
1: Hein?
3: On donne des réactions. Donne des réactions.
1: Elles sont où ces réactions? Alors, enfin une, ami.
0: Enregistre ce.
1: Il est beau, hein?
0: Tu me l'as.
1: Il vient de nous voir des fois, Gérard.
0: Ouais, ben on en a eu l'expérience une fois.
1: Ah, je suis prêt.
0: CCP, c'est bon, CCP, c'est bon, couché.
1: Voilà. C'est Ah, ben spermator, redonne le numéro de téléphone, c'est bien, attends.
0: Faudrait l'imprévis. Non, là, je vais te dire une chose, ta question.
2: C'est pas pour moi, hein, je te rassure, hein. Mais
0: non, mais je te réponds à ta question.
2: Mais c'est pour moi.
0: Ouais,
2: non, c'est ce que j'ai entendu dire.
0: Non, mais attends, hey, là tu viens de me dire non. Mais alors, si tu me prends pour un con, tu m'y laisses.
2: Je me permettrai pas.
0: Bah si, c'est tout à fait...
2: Ah non.
0: C'est le répond du berger à la bergère. Ah, tu vois ouais.
2: Allô?
0: Oui, je t'écoute.
1: Ouais.
4: Course. Et puis, qu'est-ce que...
1: Calme ou agité.
4: Je rigole la nuit, mais je rigole le jour aussi toute seule en pensant à vous, quoi.
1: Se baigner. Ici, tu n'y verras rien.

0: être le moment de partir. Tu vas continuer à fermer les yeux.
1: C'est Fabrice de Paris. J'espère que tout le monde a bien écouté derrière sa radio.

0: j'en connais pas le solo là. Hein. Quand je pense qu'on a vu l'autre, on a vu Angus Young à la radio qui a joué ici dans, dans les studios. C'était quelque chose, hein. À côté avec la guitare en l'air, c'était fou.
1: Fabrice,
0: tu avais entendu quand on avait reçu ACDC ?
2: Comment ?
0: Tu avais écouté quand on avait reçu ACDC ?
2: Ouais, c'était super.
0: Tu sais que quand Angus Young, il était juste à côté, en face, quoi, et j'étais à 2 mètres.
2: Ouais.
0: Et quand il a joué à Outwell à la fin, quand ils ont improvisé avec Brian Johnson,
2: c'était la folie, oui,
0: il avait la guitare verticale. Il fallait le voir dans les studios. Moi, j'ai des photos, on a une photo, on a fait un concours de grimaces, mais quand il joue, à un moment donné, il jouait vertical. Putain, à Outwell, il jouait quasiment en vertical. C'est grave.
1: Allez, tout le monde, on vous rappelle pour les votes. Donc, c'est Charles de Longueville qui a joué un morceau d'impro. Grégory, 19 ans, qui a joué Jimi Hendrix.
0: Et Fabrice, ACDC. Voilà. Alors, Ginny, vote.
1: Moi, je vote pour Grégory.
0: Grégory.
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7: Tu ressens des palpitations.
0: J'adore ce style-là, j'adore sur les mots comme ça, j'adore ça. Ah, c'est un truc que je ressortirai, Nicolas.
8: Eh ben ouais.
0: Qui t'a dit ça? C'est quelqu'un? C'est de toi-même?
8: Quelqu'un qui m'a baisé.
0: Ah, quelqu'un qui t'a baisé. Ça, c'est un truc, ça va très vite, hein.
8: Ah,
0: c'est
8: ouais.
0: Comme quand tu dis, il y a combien de doigts? Très rapidement, regarde, c'est le truc tout con. Remarque ça, tu connais, non?
8: J'en connais plein de
0: fois. Combien il y a de doigts sur une. Tu m'as. On est sûr du résultat. Alors, pénétrer ensemble dans ton jardin secret. Oh, c'est faisable ce soir, peut-être, Anne-Marie. En plus, ce soir, j'ai envie d'être romantique.
8: Il s'appelle comment?
9: Allô? Oui.
8: Bonjour, je suis un peu désespéré, j'ai un problème.
9: Oui.
8: J'aurais besoin d'avoir un renseignement vachement rapidement, je suis vachement inquiet pour l'année 97.
9: Mais?
8: Parce que le 1er janvier, ça tombe à vendredi 13, et ça porte malheur, et j'ai peur que l'année 97, ce soit pas bien, quoi.
9: Écoute-moi, monsieur, vous avez quel problème?
8: Mais le 1er janvier, l'année prochaine, ça tombe à vendredi 13.
9: Et pourquoi vous m'avez demandé ça?
8: Mais parce que je suis vachement inquiet, je voudrais savoir si l'année elle va être bonne ou pas.
9: Eh bien, si vous voulez savoir ça, vous me donnez le rendez-vous, vous passez me voir.
8: Oui, mais moi j'ai besoin de la réponse ce soir parce que j'ai des examens à préparer pour l'année prochaine.
9: Mais non, je peux pas vous dire.
8: Vous pouvez pas me faire une consultation rapidement par téléphone?
9: Non, je peux pas vous faire. Il faut que vous veniez ici.
0: Non, parce qu'on a peur, excusez-moi, je suis un de ses amis parce que le vendredi 13, ça tombe le 1er janvier, ça nous fait peur.
9: Oui, écoute-moi.
0: Ouais, je t'écoute.
9: Voilà, je vous dis rien.
0: D'accord.
9: Et si vous voulez savoir ça, je vous dis ça.
0: D'accord.
9: Vous pouvez prendre un rendez-vous, vous passez mes voix.
0: Bon,
8: c'est pas possible de nous le dire rapidement là, parce que on a des choses à faire et puis on est vachement inquiet, quoi.
9: Merci, on va.
0: Perdu, parce qu'un vendredi 13, je me suis fait avoir aussi, ça peut pas tomber à un 13, parce que c'est le 1er janvier. On en appelle un autre. Allez, un autre.
8: Ils sont pas très joueurs, hein.
0: Non, ils sont pas très joueurs. Sauf quand tu payes.
8: Ouais,
0: là ils aiment bien jouer et exploiter et jouer avec les gens là. Attention, on y va, c'est parti. Allez.
8: Pas de problème, la pêche.
9: Allô?
8: Allô, bonjour.
9: Bonjour.
8: J'aurais besoin vite d'un renseignement parce que en fait j'ai un problème pour l'année prochaine. Le 1er janvier ça tombe à vendredi 13.
9: Oui, c'est la part de qui là?
8: C'est de la part de Nicolas, j'ai besoin rapidement de l'information et je voudrais savoir si c'est possible que vous me disiez si l'année 97 elle va être bonne ou pas.
9: Comment?
8: L'année 97 elle va être bonne ou pas pour moi? Parce que le 1er janvier ça tombe à vendredi 13 et ça porte malheur.
9: Qu'est-ce que tu voulais?
8: Je voudrais savoir si l'année 97 elle va être bonne pour moi. Parce que le 1er janvier ça tombe à vendredi 13.
9: Mais on a quelle heure là?
8: Je sais pas, moi je travaille depuis 20 heures maintenant, alors je sais.
9: Bon, il faut pas me trancer, d'accord?
8: Il est quelle heure?
9: On a quelle heure là?
8: Je sais pas, moi je.
0: Attends, je vais regarder, il doit être 21h.
8: 21h, c'est bon non?
9: Mais il faut pas me trancer, donc sinon ça va être mal pour vous, d'accord? Il faut pas me trancer, moi je suis en train de dormir là.
0: Ah, t'es
9: faut pas me trancer, voilà.
0: D'accord.
8: Vous dormez à 9h?
9: Oui, mais il faut pas m'étrancer, d'accord?
0: D'accord.
9: C'est ça que je peux vous dire, quoi. Si vous voulez rester tranquille, il faut pas m'étrancer, d'accord?
8: D'accord.
0: D'accord.
8: Français, bon, on va voir.
0: D'accord, ok.
8: Ouais.
0: Vas-y, fais-en un troisième pour voir, un dernier. J'aime bien les mecs ce qu'ils te disent.
8: Et qu'est-ce qu'il a dit? Il faut pas me trancer?
0: Ça veut dire, en gros, ça veut dire, moi je connais bien maintenant, hein, ça veut dire faut pas me déranger.
6: Et
0: hein.
6: Attribuer et regrette.
0: On va en faire un autre. T'en as pas en province? T'as appelé en Paris? T'as la d'autres?
7: J'ai fait Cannes, Paris là.
0: Ah, Cannes, Paris, maintenant on fait quoi?
7: Dans le nord.
0: Ah, dans le nord. Faut pas me déranger, s'il vous plaît, sûr. Faut pas me déranger. Voilà.
8: Il avait l'air dans le pâté, quand même.
0: Ah.
8: Ah.
0: Alors? On y va, on continue, hein.
8: Allô? Allô, bonjour. J'ai un problème. J'aurais besoin vite d'un renseignement. Oui, il paraît que le vendredi 13... Le 1er janvier, ça tombe à vendredi 13. Oui. Et j'aurais voulu savoir si de ce fait-là, Max, tu me ferais un canular.
0: Pas du tout.
8: Ah, attends, excuse-moi.
0: Ah, pas du tout.
8: Allez, je vais te battre. Oui, non, j'aurais voulu savoir si l'année, elle sera bonne. L'année 97, parce que le 1er janvier, ça tombe un vendredi 13. Et j'aurais voulu avoir vite la réponse, parce que là, je travaille. Et j'ai besoin de la réponse.
10: La réponse, vous...
8: Parce que moi, on m'a toujours dit que le vendredi 13, ça portait malheur, et le 1er janvier 97, c'est un vendredi 13.
10: Oui.
8: Et j'aurais voulu savoir si mon année, elle sera bonne.
10: Et vous appelez d'où, là?
8: Et je vous appelle de chez moi.
10: Et quelle ville?
8: Et moi, j'appelle à côté de Tourcoing.
10: Tourcoing?
8: Oui.
10: Ah, d'accord. Mais qu'est-ce que vous avez même comme problème? Qu'est-ce que vous avez comme problème? Parce que moi, je reçois le problème. Qu'est-ce que vous avez comme problème?
8: Mais j'ai peur pour mon année 97. Parce que le 1er janvier, ça tombe à vendredi 13.
10: Oui.
8: Et j'ai vachement peur. J'ai peur d'avoir une mauvaise année.
10: Est-ce que vous avez la possibilité pour passer vous voir?
8: Je sais pas. Moi, je prépare un examen. Je fais ça demain et si l'année 97 elle est bonne, moi je vais pas le passer l'examen.
10: Parce que pour faire une consultation, il me faut les coordonnées complètes avec votre photo.
8: Avec ma photo,
10: consultation au téléphone comme ça, il me faut les coordonnées avec votre photo, avec la prise de la consultation.
0: Ouais. Je suis un ami à lui parce que
8: oui.
0: Je suis très inquiet pour lui parce que le problème c'est que ça serait tombé le 12 ou le 11, le 1er janvier ça irait, mais ce qui le fait peur c'est que comme ça tombe à vendredi 13, le 1er janvier, ça tombe à 13 le 1er.
8: Ouais.
0: Et il est un peu inquiet, donc je voulais savoir si vous pouviez nous aider, enfin donnez-moi un conseil, je sais pas s'il faut aller vous voir.
10: Il n'y a pas de problème, j'ai tout à fait compris. Hein.
0: Ah bon, donc vous pouvez faire quelque chose.
10: Voilà, pour faire la consultation, il me faut les coordonnées complètes avec votre photo.
0: D'accord.
10: Avec la prise de la consultation, 3000 francs belges.
0: D'accord. Et là, vous pouvez vous arranger pour que le 13, ça repasse un 1er janvier?
10: Comment ça veut dire ça? Le soir à 10h?
0: Ah, parce que moi, j'ai plutôt un problème. C'est que lui, il a un problème de date, mais moi, j'ai un problème d'horaire dans ma tête.
8: C'est 22h du matin, c'est bon.
0: 22h du matin.
10: Vous m'avez appelé pour rigoler ou non?
0: Non, c'est parce que lui, il a un problème. Lui, c'est que lui, ça tombe à 13, un vendredi 13 de 1er janvier, et que moi, le problème que j'ai, c'est que moi, j'aime bien donner rendez-vous aux gens, mais le problème, c'est que quand je leur dis, j'ai un problème d'horaire.
10: D'accord, donc à demain, hein?
0: Demain?
10: Je vois ça.
0: Vendredi d'accord. Après-midi?
10: Voilà, avec votre photo, avec la prise de la
0: photo. La photo, photo dédicacée ou une photo de... Une petite photo?
10: Une photo, c'est tout.
0: Une photo de famille?
10: Non, une photo, c'est tout. Une photo de lui.
8: Une photo de Maton?
10: Hein? Une photo de Maton? Maton, c'est quoi?
0: Ou
10: de Maton?
0: Bah, le Maton, en fin de compte, c'est le mec qui est en prison, mais c'est les Matons, mais vous faites une photo, Maton?
10: Non, n'importe quelle photo, quoi.
0: Ah, une photo de n'importe qui?
10: Une photo de lui-même.
0: Ah, bah, parce que moi, sinon, j'ai une photo de ma sœur, là, mais ça vous arrange pas, ça?
10: Non.
0: Ah, il faut une photo de nous?
10: Voilà.
0: D'accord.
10: Avec la prime de la consultation de 3000.
0: Avec la consultation de 3000, bien sûr, 3000 en francs belges.
10: Francs belges, oui.
0: D'accord, sinon, et en dollars, on peut aussi, sinon?
10: En dollars?
0: Mmh.
10: Alors?
0: Non?
10: Ah, bien sûr, si vous pouvez.
0: D'accord.
10: Même document, si.
0: Non, mais sérieusement, moi, je préfère vous donner 3000$. Hein.
10: 3000$?
0: Ouais.
10: Ah, moi, je n'ai pas bossé ça pour la consultation.
0: Ah bon?
10: Je n'ai pas bossé 3000$ pour la consultation.
0: D'accord.
10: J'ai bossé uniquement 3000 francs belges.
0: D'accord.
10: 3000 francs belges, dollars, je n'ai pas bossé.
0: D'accord.
10: J'ai l'argent, hein?
0: Hein?
10: J'ai l'argent pour vivre.
0: Oui, non, mais on est bien d'accord. Mais nous aussi, on a l'argent pour essayer de solutionner ce problème qui est un grave problème. Imaginez pour des gens, imaginez qu'il y a peut-être plusieurs personnes sur cette terre qui sont persuadées que le vendredi 13, ça va tomber.
10: Ouais. Et avant là, vous m'amenez un lion vivant, hein?
0: Un lion vivant?
10: Voilà.
0: D'accord, un lion vivant.
10: D'accord.
0: D'accord.
10: C'est bon. Donc, à demain.
0: Et une baguette?
10: Avec une baguette rouge à table.
0: Au revoir, monsieur.
10: Au revoir.
0: Il est super.
10: Ah, il est bien, ouais.
0: Ah, il est bien, il est bien. Il avait de l'humour et tout, il n'y a pas de problème. Nicolas,
10: ouais.
0: Merci en tous les cas.
10: Et bien, de rien.
0: Et puis, au plaisir. Allô, bonjour, est-ce que Fred est là?
7: Bonjour.
0: C'est Fred?
7: Ouais.
0: Bonjour, c'est la radio qui vous appelle. Nous avons appelé il y a un mois, rappelez-vous.
7: Oui, oui, oui.
0: Et vous avez été sélectionné parmi les trois personnes qui seront là pour la grande finale. Vous êtes content?
7: Oui, oui.
0: Alors, est-ce que vous aviez pensé que nous allions vous rappeler?
7: Non, je ne sais pas. Je venais me coucher, quoi.
0: Apparemment, on vous dérange.
7: Non.
0: Vous avez l'air d'avoir une femme un petit peu aiglise, non?
7: Oui, mais c'est pas grave.
0: C'est pas grave?
7: Pas grave.
0: Non. Bon, vous allez bien quand même?
7: Oui.
0: Je me souviens de vous, nous avons réécouté un grand moment. Vous avez été sélectionné parmi les auditeurs qui ont voté, bien entendu, par le biais du Télé 7 jours. Vous êtes au courant? Un petit peu quand même. Vous avez jeté quoi comme magazine? Que magazine télé?
7: Télépoche.
0: Télépoche. Alors vous avez peut-être vu que vous avez été sélectionné quand même?
7: Non, je ne pense pas.
0: Vous n'avez pas fait attention? Il faudra bien faire attention dans les dernières pages. D'accord, Fred?
7: D'accord. Vous êtes sous de cette semaine ou...
0: De la semaine dernière.
7: Je vais l'avoir.
0: Il faudra regarder alors. Je ne sais plus exactement lequel. On regardera ça tout à l'heure, Fred. Vous êtes content d'être avec nous quand même?
7: Oui.
0: Très bien, vous êtes en pleine forme.
7: Oui.
0: Ah, ça fait plaisir. Hein, le kiki donc, bien entendu. Vous nous avez écouté un petit peu?
7: Non, parce que moi je travaille.
0: Ah, vous travaillez, hein, bien entendu. Ah. Vous faites quoi dans la vie, rappelez-nous?
7: Là, je suis au chômage.
0: Très bien. Ça vous fait plaisir?
7: Pas tellement d'être au chômage, quoi.
0: Ah, d'accord. Vous faisiez quoi dans la vie?
7: Je travaillais toujours pour mon travail, pour la
0: En mobilette?
7: Oui,
0: c'était ça. Filet. Nous nous en souvenons très très bien. D'ailleurs, nous avons reçu un courrier grandissant vous concernant. Hein.
7: Ah bon?
0: Ah, pardon?
7: Ah bon?
0: Oui, énormément de gens de savoir quand est-ce qu'il va revenir et il était fort, il était...
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14: Et voilà, bonsoir à tous. Rebonsoir parce que je suis intervenu là un petit peu avant. Donc on va saluer l'équipe. Alors Simon qui est sur le net www.funradio.fr, c'est ça le...
15: Salut Gégé.
14: C'est ça le site?
15: Ouais.
14: Je me suis pas trompé. Donc vous pourriez réagir sur le site internet sur le harcèlement sexuel. Donc Pedro à la réa.
16: Bonsoir.
14: Prends pas ta voix de PD. Ça va commencer déjà, toi-même.
16: Salut Gérard.
14: Et Céline qui vous accueille au 0825 08 5000 et...
17: Bonsoir Gérard.
14: Et c'est quoi le, pour les Belges, 033 0825 08 5000?
15: Non, il n'y a pas le deuxième zéro.
14: Ouais, bah c'est pas grave.
17: C'est pas grave.
14: Donc, vous pouvez appeler, donc on va attendre un petit peu, donc on va savoir déjà combien qu'on est à peu près au démarrage.
15: Gérard, pour l'instant on est 30. Donc il faut y aller, hein.
14: C'est tout?
15: Ouais.
14: Non, bah ouais, parce que c'est le début là, c'est pour ça. Donc j'espère que ce soir ça va bien se passer.
15: C'est sur quoi ce soir?
14: Le harcèlement sexuel. Donc il y aura tout en attendant qu'on aille un peu les auditeurs. Donc je sais pas si y en a de vous deux là qu'on subit un peu ce qui s'était passé samedi au Stade de France en attendant qu'on aille les auditeurs. Simon, t'as suivi un petit peu
15: que s'est-il passé Gérard?
14: Ce match Bastia.
16: Ouais, il y a eu 1-0, ouais.
14: Non, mais ce qui s'était passé lors de la Marseillaise.
16: Ouais, ils l'ont chanté, hein.
14: Non, ils l'ont sifflé, ça n'a pas été pareil.
16: Qui l'a sifflé?
14: Les supporters de Bastia, il paraît.
16: Ah bon?
14: D'après ce qui a été dit, hein, mais bon.
16: Ah, parce que tu l'as pas vu le match?
14: Moi, je l'ai écouté, mais bon.
15: Ah oui.
16: Quel est le rapport avec le débat, le harcèlement?
14: Non, mais en attendant qu'on aille des auditeurs, parce
16: t'as rien à dire, quoi.
14: On n'a rien à dire.
16: Non, je crois qu'il y a des gens qui sont là, on va leur dire bonsoir, peut-être.
14: Donc voilà, on va commencer. Bonsoir.
16: Là.
14: Allô?
18: Allô, bonsoir.
14: Bonsoir, c'est comment ton nom?
18: C'est Mario.
14: Bonsoir Mario, t'appelles d'où?
18: D'Alençon.
14: Fréquence?
18: 78.7.
14: Ok. Après?
19: Bonsoir.
14: C'est qui?
19: Javal.
14: T'appelles d'où?
19: Perpignan, 73.8.
14: Ah bah d'accord, merci.
18: Bonsoir Javal.
16: Elle est là.
19: Bonsoir Mario.
14: Donc, le troisième c'est? Allô? Allô, le troisième?
20: Allô?
14: C'est qui?
20: MC Soulard, bonsoir, de Varis-sur-Oise, 119.9.
14: Et je te préviens, préviens tout de suite que ceux qui s'amusent à dire des conneries et à vouloir jouer les gros caïds ne vont pas faire long feu ce soir.
20: Qu'est-ce qui se passe?
14: Non, mais je vous préviens tout de suite.
20: Il n'y a rien Dis-moi,
14: ouais, non, mais tu vas pas commencer à prendre ta grosse voix.
20: Ah non, non, mais pépère. Hein.
14: Ouais, bah tu vas voir, pépère, tout à l'heure, tu vas te la couler douce, le pépère. Hein.
20: Pépère, wesh.
14: D'accord. Ouais, bah tu commences déjà par te calmer.
20: Ok.
14: Ouais, parce que sinon, c'est moi qui vas te calmer d'une drôle de façon tout à l'heure.
20: Okay,
14: on peut savoir si le boum boum, il est toujours prêt.
20: Ah,
14: donc, tu vois, tu vois, c'est ça qui va se produire. Donc, harcèlement sexuel, donc on va commencer avec Mario et Jabal et puis... Et puis l'autre machin là,
20: MC Soulard.
14: Bon bah voilà. Oh. Voilà, c'est bon, j'ai l'affiché. On a Boudin Rouge.
2: Ouais, salut.
14: Roubaix.
2: Sans Boudin.
14: Première question. Si faut-il coucher pour avoir ce poste ou ce job? On va demander à Jabal, tiens, comme c'est une femme.
21: Quel poste?
14: Ben ceux de secrétaire.
2: Hein, d'accord.
21: Tu peux resituer l'histoire là?
14: Faut-il coucher pour avoir ce poste ou ce job?
21: Ben, ça dépend si t'es compétente.
14: Mais je te

0: Ah, dis donc.
1: J'ai du favoritisme.
0: Ah ouais, bah alors dis donc, si tu crois que pour toi, coucher n'est pas harcelé.
1: Non.
0: Ah bah alors, je sais pas ce qu'il te faut, toi.
2: Ah ouais,
3: bah alors.
1: Moi, c'est pas comme ça que je conçois le harcèlement.
3: Pour, mais pour toi, Gérard, est-ce que sodomiser, c'est tromper?
0: Et ta sœur? Et ta sœur, accouche pour ça? C'est qui vient de dire ça? Qui vient de dire ça?
2: Pas grave.
0: Je préviens, qui a dit ça tout de suite?
2: Allez, on y va, là.
0: Mario?
3: Oui, bonsoir.
0: C'est alors, toi qui viens de dire ça?
3: Non, du tout, hein.
0: De manière, oui. je vais le savoir à la voix et il répondra même pas à la question.
1: Mais je comprends pas pourquoi tu t'énerves comme ça, parce que le harcèlement, c'est pas ça, quoi. Justement, le harcèlement, c'est que c'est pour aboutir à la coucherie, mais si tu couches tout de suite pour avoir le poste, c'est pas du harcèlement.
0: De toute manière, il y en a qui couchent pour avoir le poste plus facilement.
1: Mais c'est pas du harcèlement sexuel, ça, monsieur.
0: Bon, d'accord, bah tu le prendras comme tu voudras, moi je te dis que c'est... D'accord, tu vas pas commencer à me gonfler les cacahuètes,
1: non, mais
0: toi.
1: Je te gonfle rien du tout, je t'explique juste que
0: Ouais, ouais, bah ok, bah, Mario.
3: Alors moi je pense qu'on n'est pas obligé de coucher pour avoir un poste. Déjà quand tu postules à un poste, c'est que t'as les compétences requises pour justement faire ce travail. Mmh. Et je pense qu'après coucher c'est du bonus quoi. Hein.
2: Mmh. Ouais.
3: Si ça se passe bien dans l'entreprise, si tu trouves que la secrétaire quand elle t'apporte les photocopies en mini jupe elle te plaît, bah ouais, bah là tu la culbutes là direct. Hein.
0: Ouais non mais attends, il y a pas que ça.
3: Il hein. y a l'amour aussi, c'est vrai, il y a l'amour.
0: Il y a pas que ça. MC Solar.
2: MC Soulard. Écoute, moi, un poste de secrétaire, en fait, ça m'intéresse pas des masses. Donc je pense pas que je ferais du harcèlement pour un poste de secrétaire. À mon avis, ça vaut pas le coup. Pour des postes plus élevés, cadre ou cadre supérieur, là, à la limite, ça peut valoir le coup. Mais pour un poste de secrétaire, franchement, ça vaut pas le coup de se faire bouillave, quoi.
0: Attendez 5 minutes. Par contre, ce que j'aurais bien aimé, et ça, je lance l'appel maintenant... parce qu'au fur et à mesure que je vais gerber les mecs, je vais essayer de faire un débat uniquement qu'avec des filles.
2: Ah bon?
0: Donc je préfère que ça.
3: Ok, d'accord.
0: Ça concerne plus les filles que les nanas, ce débat.
3: Ah, il y a des mecs qui sont harcelés. Hein,
0: ouais, mais.
2: Bah ouais, quand même. Attends. Est-ce que toi, Gégé, tu coucherais toi pour un poste de secrétaire, toi, dans ton cas?
1: Si t'avais une patronne.
2: Si t'étais harcelé, hein.
0: Non, mais attends. Déjà pour commencer.
3: Peut-être qu'il a pas les diplômes.
0: Et déjà, pour commencer, je suis pas une nana et j'ai pas l'intention de virer ma cutie.
1: Non, mais attends, il y a aussi des femmes qui harcèlent les hommes, c'est pas dans le sens.
0: Ouais, mais ça, de toute manière, les nanas qui harcèlent des hommes, c'est strictement pareil.
1: Voilà, imagine, tu postules pour un poste et la patronne, c'est une femme.
0: Mmh.
1: Et si elle te harcèle, tu acceptes ou pas?
0: Non.
1: Ben voilà, c'est ce que je te dis.
0: Bah attends, Céline, oui?
4: Non, rien, Gérard.
0: Non, mais c'est une question à poser parce que j'ai entendu là vaguement, mais je sais plus ce que tu disais.
4: Non, mais en fait, je me demandais entre homosexuels ce que ça faisait.
0: Bah, c'est pareil, hein, ça revient à peu près au même. Hein.
1: Et entre hétéros?
0: Bon, c'est bon, on a compris vos conneries. Boudin rouge.
5: Ouais. Ah, bah, moi, je crois que c'est un peu joindre l'utile à l'agréable. Tu vois, t'arrives, tu postules. Bon, et puis, effectivement, comme il disait Mario, bon, bah, après, ça se passe bien. Voilà quoi, il y a des relations qui se tissent quoi, tu vois ce que je veux dire.
0: Mmh.
5: Et puis voilà, puis il y a des gens qui vont ensemble, c'est comme partout quoi, il y a pas qu'au boulot, il y a je sais pas moi dans le sport.
0: Attends, dans le sport on va en venir.
5: Ah,
0: mais
5: bon,
0: je parle question lors d'un entretien d'embauche et tout ça.
5: Bah non, mais pas tout de suite à l'entretien, mais
0: Ouais, mais attends, parce que lors d'un entretien, bon,
5: ouais.
0: ce qu'il faut bien se dire, c'est que lors d'un entretien lorsque la nana y va, faut bien dire une chose, en principe, elles y vont pas habillées en jean en vieux dégueulasse.
5: Ouais,
0: mais d'accord, mais... j'avale là. Parce que apparemment, c'est toi qui a commencé à parler comme ça.
1: Pas forcément, mais tu peux aussi aller à un entretien, pas habillé en salope. Hein. Il y a des gens qui s'habillent tout à fait correctement, sans forcément avoir un jean.
5: Alors, puis t'as des mecs hein, qui passent des entretiens d'embauche. Hein,
0: 5 minutes. Question internet, peut-être intéressante.
6: Ouais, Gérard, question de Mister Cousin qui te demande si pour un entretien, il faut venir avec un slip propre ou sale.
0: En principe, faut venir propre, pas dégueulasse.
6: En principe, mais est-ce que des fois, toi, t'es allé à des entretiens?
2: Non, lui, il va pas à des entretiens, non.
6: Ah ouais, d'accord.
0: Alors, Boudin Rouge.
2: Ouais.
0: Au revoir.
2: J'ai rien dit, moi.
0: Bah, je veux pas le savoir.
2: Bah, attends, bah non, mais j'ai
0: au
2: rien
0: revoir.
2: Dit.
0: Au revoir.
2: Tu
0: veux pas virer les
3: gens? C'est la nouvelle technique.
2: C'est peut-être pas lui. Hein.
0: C'est nouveau. Maintenant, ça sera comme ça.
3: Et toi, Gérard, est-ce que t'en as profité pour, vu ta position là de chef de débat, est-ce que t'en as profité pour harceler sexuellement dans les studios de fun?
0: Alors, je vais vous dire une chose.
3: Une chose.
0: que depuis que je travaille avec Max, ouais, il ne s'est rien passé avec les...

0: avec les responsables de Fun Radio.
1: C'est sûr.
0: Ils n'ont
2: pas voulu.
0: C'est que, bon, j'ai appelé Max comme ça et c'est tout.
1: Ouais, mais tu cherches un peu dans les couloirs quand même. Je veux dire, s'il y a des jolies filles, t'es pas contre en fait.
0: Non, mais attends, tu veux insigner quoi? Tu veux dire? Attends, qui c'est qui vient de me poser cette question?
1: Attends, c'est M6 Soulard.
0: C'est qui?
1: C'est M6 Soulard, je voulais rien insigner du tout. Je dis, s'il y a une jolie fille à la radio, est-ce que ça t'empêche?
0: Attends, tu crois que je vais rester? Tu crois que je reste? Jusqu'à 9h du matin pour voir les secrétaires. Non mais tu rêves ou quoi là?
1: Les standardistes par exemple.
0: Bah les standardistes, il y a que Céline qui travaille avec moi.
2: Bah oui justement, parlons-en.
1: Bah ouais.
0: Faut bien vous dire une chose qu'avec Céline, il y a rien. Elle a déjà quelqu'un donc voilà c'est tout.
3: Non mais imagine Gérard, t'es à la cafette, bon là coup de folie, tu bois une Heineken. Et là il y a une standardiste qui passe et franchement tu la kiffes grave. Est-ce que tu irais la voir? Est-ce que tu la harcelerais? Comment ça se passe?
0: Non, je fais rien du tout, moi.
3: Ah bon?
0: On va accueillir Dave Superstar. Bonsoir.
4: Superstar,
0: bonjour.
4: Bonsoir. Ça va, Gérard?
0: Ça va.
4: Ok.
0: Donc, pour toi, avant qu'on continue la suite là, de la conversation, parce que apparemment, je sais pas qui c'est qui a lancé ce petit question.
2: Pour une fois, c'est un débat.
1: C'est vrai, c'est un petit débat, là, quand même.
0: Ouais, non, mais faudra quand même qu'on accélère un peu, hein.
3: Donc,
0: Dave Superstar, pour conclure sur la première question, ouais. Faut-il coucher pour avoir ce poste ou pas?
4: Ou ce job? Complètement. Dans le cas d'une secrétaire, complètement.
0: Ah bah, donc, tu reviens avec ce que je disais?
4: Ah bah, complètement. Non, mais attends, bon, bah, tu les as vus un peu, hein, les secrétaires.
3: Moi, j'ai l'impression que
4: c'est pas par hasard, j'ai envie de dire.
3: Genre, c'est Mario. J'ai l'impression que t'as un petit peu l'image de la secrétaire un petit peu salope, alors que ça n'a rien à voir, Gérard.
0: Non, faut pas.
1: Il y en a des moches, hein, quand même.
2: Il y a des moches, hein, et des connes, hein.
3: Il y en a qui ne connaissent pas, hein.
0: Ça, de toute manière, c'est chacun leur problème.
1: Il y a des vieilles aussi.
0: Ouais, mais ça, c'est pas mon problème, hein. Donc, pour revenir à, je sais pas qui c'est qui avait, c'est M6 Solar qui avait demandé, comment que j'avais fait pour rentrer, chez Fun, c'est ça?
1: En substance, on va dire, ouais.
0: Bon, donc, en fin de compte, bon, bah, moi, quand j'ai connu Max, c'était lors d'une cabine, et puis depuis, on a sympathisé. Et faut bien vous dire une chose, qui s'est rien passé entre nous.
1: Ah bah, entre les cadets et toi?
0: Non. Il n'y a rien eu, donc c'est pour ça qu'on continue à faire des débats. Pour l'instant...
4: Attends Gérard, excuse-moi, il n'y a rien eu, mais dans quel sens?
0: Dans le sens propre, si tu veux.
4: Ah oui, dans le sens propre, d'accord, bah, je comprends. Ouais,
0: donc
4: normal,
0: voilà.
4: Normal.
0: Voilà, donc pour être clair avec M6 Soulard, donc voilà, j'espère que j'ai été clair sur ta...
1: Ah bah oui, ça a été d'une clarté rapide.
0: Non mais c'est bon là, avec les téléphones là-bas, hein, s'il vous plaît, merci.
3: Mais même, tu peux le dire là, officiellement, même quand il te raccompagnait, c'est rien passé du tout, rien du tout.
1: Non.
0: Et puis ça, de manière, faut vous dire une chose. Que le travail et le boulot, ça fait deux.
4: Ouais, no job in job, t'as raison.
0: Travail est là.
5: Ah bravo Gérard.
0: Oh là là, grave. Non, grave, c'est bon, rien.
4: J'ai pipi?
0: Non, c'est bon, j'ai... Oh là,
4: j'ai pipi à vous.
0: Non, mais c'est pas mal, je crois que je la reprends en couleur, celle-là, la prochaine. Non, mais c'est bon. Le harcèlement... Deuxième question.
1: Ouais.
0: Le harcèlement sexuel peut-il se faire par téléphone, courrier ou autre? On va demander à Mario.
3: Est-ce que tu peux répéter les...
0: Attends, parce qu'il y a peut-être une question internet intéressante, non?
5: Ça aurait été juste avant, Gérard, on m'a demandé tout à l'heure, alors qui c'est Tomate qui me demandait si les harceleurs sexuels font les 35 heures.
0: Bah, de toute manière, pour les 35,
5: et s'ils ont le droit de prendre des RTT de temps en temps pour harceler à la maison, quoi.
0: Ah bah, ils font ce qu'ils veulent, hein. S'ils veulent travailler 35 heures et puis qu'ils veulent poser des RTT pour aller baiser ailleurs, c'est leur problème, hein. C'est pas le mien, hein. Moi, de toute manière, pour l'instant, moi, j'ai pas encore trouvé chaussures. J'ai pas encore trouvé chaussures à mon pied, donc, c'est pour ça. À part des lapins qu'on m'a posés, mais ça, c'est pas grave, ça, c'est pas le thème. Ah bah si! Justement, poser des lapins et par le téléphone, justement, c'est la question. Le harcèlement sexuel peut-il se faire par téléphone, courrier ou autre? On va demander à Mario.
5: Ou vice versa.
3: Par courrier, c'est dur d'harceler, ouais. T'es d'accord avec moi? Parce qu'à la rigueur, si tu te sens harcelé par le poids des mots, bah tu jettes la lettre direct. Par téléphone, bon là c'est un petit peu plus chiant. C'est vrai que la nana peut t'appeler, peut te saouler ou le mec.
0: Comme le cas de Patricia tout à l'heure.
3: Exact, ouais, j'ai écouté.
0: Mm-hmm.
3: Et c'est quoi le dernier truc?
0: Ou autre, ou vice-versa, par exemple, si, style Internet, tout ça.
3: Dans le cas de vice-versa, je suis pas d'accord.
2: Par Minitel.
0: Ouais, mais ça, maintenant, le Minitel, ça a été remplacé par, par le net. Hein.
2: Ouais,
0: reste. Ouais, ça, mais partout, c'est... Ouais. Attends, Javal.
2: Mm-hmm.
0: Je peux te dire une chose qu'à l'heure actuelle... je peux te dire une chose que jusqu'à maintenant, jusqu'à maintenant, l'internet, c'est rare que t'en entends parler.
2: Pas de l'endroit chez elle.
0: Oh là là, d'accord. Oh putain, mais et qu'est-ce qui m'arrive ce soir?
5: Qu'est-ce que t'as bu encore?
0: Oh là, je sais pas. Bon, j'avale. Qu'est-ce que pour... Oh là.
6: Aval Gérard, ça ira mieux.
0: Aval, ça m'a
7: bien
0: compris, grave.
7: Ça colle dedans.
4: Vas-y, Aval, comme à la loco.
2: Ah, c'est bien.
0: Oh Mario. Mario!
4: Oui.
0: Au revoir!
4: Rien à voir.
0: Au revoir!
2: Au revoir, Mario.
0: Voilà, alors lui, comme ça, il a vite fait continuer le débat, celui-là.
5: Alors, Gérard, j'en profite. Pour, alors déjà, un petit point pour le nombre de gens sur le net. On est 5512.
4: Ouais.
5: Ce qui est énorme. On est passé de 30 à 5512. Alors, une question de Pine de Lapin qui nous demande si il faut légaliser ou non le harcèlement en France.
0: Mm-hmm. Bah justement, ça, c'est les questions qui vont arriver par la suite. Bon, pour l'instant, je vais pas y répondre parce qu'on va, ça va être la question numéro 5.
5: Alors, j'ai une autre question dans celle-là. Une question toujours de Mister Cousin qui est en pleine forme. Peut-on harceler quelqu'un avec des poèmes tout pourris?
0: Non, pas spécialement. Je vois pas du tout pourquoi harceler quelqu'un avec des poèmes tout pourris.
5: T'as déjà essayé?
0: Donc, Mister Cousin, tu vas te faire enculer. Et maintenant, tes prochaines questions.
4: Monsieur Cousin.
0: Ta gueule, toi.
4: Monsieur Gérard Bouzin.
0: Ta gueule. Ma mère a ton cul et moi je t'encule.
4: Okay. Oh. Et ton père, il s'est marié en bleu de travail.
0: Alors, Dev Superstar. Au revoir.
7: Mais non, il est sympa, il plaisantait.
0: Et je préviens, ma famille vous emmerde et moi avec. Ta gueule.
4: J'ai absolument rien dit, je me permettrai pas.
7: Calmez-vous les auditeurs, calmez-vous.
0: Je préviens que le prochain qui dit ça, je lui nique sa mère derrière le...
6: Gérard.
7: On va finir en prison, Gérard, arrête.
0: Donc, j'avale pour toi. Encore.
2: Eh ben écoute, tu peux te faire harceler par téléphone ou par courrier ou même par internet. Tu peux te faire harceler. Imagine, tu reçois 10 lettres tous les jours d'un mec ou d'une nana qui dit qu'il veut ton corps, machin, que si tu sors dans la rue, tu te feras attaquer. Enfin, tu vois, ça peut foutre les boules si tu es un tantinet sensible. Donc voilà, moi je pense que ça peut être du harcèlement moral avant d'être du harcèlement sexuel.
0: Ouais, mais par courrier et tout, ou autre, ou vice versa, par exemple, internet ou Minitel, comme tu disais
2: tout
0: si bien.
2: Tout pareil.
0: Ouais, tout pareil.
2: Et par téléphone de surcroît. Parce qu'en plus, t'entends la voix, t'entends la respiration, tout ça, c'est chaud.
3: Ouais, tu vas me faire jouir.
2: C'est pas fait pour. Moi, j'avale.
0: Ok, bah c'est bien, si t'avales, avale bien profond. Alors.
2: C'est ce que je fais.
0: MC Soulard. Attendez, MC Soulard, avant que tu parles, on va accueillir Joël Star.
3: Joël Star, oui, bonsoir.
0: Joël Star, avant que tu continues. Mm-hmm. Par contre, je reprécise. Ouais. Je voudrais que dans l'heure qui suive.
4: Des filles.
0: Il me faut des filles.
6: Ou des nanas.
0: Des cums.
4: Ouais, des cums.
3: Des cums, tu vas en avoir, t'inquiète.
4: On va pas mettre de la bite de 12.
7: Te baisse pas.
0: Il me faut de la chair fraise de la foufoune. Il me faut de la foufoune. Il me faut de la foufoune. Joey Star, donc oui. T'as entendu la question?
3: Oui, Joey Star, ouais, j'appelle de Saint-Denis.
0: Ouais, mais merci, j'ai compris. Ça y est, c'est bon.
3: Wesh.
0: On a compris.
3: Est-ce que tu peux me répéter la question? J'étais au standard avec Céline.
5: Céline, elle est tombée. Là.
7: Céline, elle est par terre.
4: Bah alors,
3: qu'est-ce qui arrive?
7: Elle est tombée.
4: Ça va?
7: Elle a arrêté la chaise.
4: Va la relever.
0: Non, bonjour, qu'est-ce que c'est que ce bordel là ce soir? Regarde un peu là.
7: Dépêche-toi, Gérard. Dans 5 minutes, on passe un disque. Hein.
0: Ouais, okay, alors, bien. MC Solar.
4: Oui, donc moi je te disais, une fois ça m'est arrivé en fait. Par la factrice, je me faisais harceler par la factrice. Elle venait me mettre des lettres dans ma boîte tous les matins. Ouais. Et en fait, c'était régulier, en fait, hein. Mais tous les jours. Et puis bon, ben, un jour, ça a changé, c'était un cum. Donc, en fait, ça
0: mais attends. Et pour toi, tu te fais harceler parce que ta factrice te mettrait du courrier tous les jours dans ta boîte aux lettres?
4: Bah ouais, t'as dit
0: par courrier. Mais t'es pas un peu taré ou quoi?
4: T'as dit par courrier aussi, ça marche par courrier.
0: Non, mais, tu crois que tu vas te faire harceler par une factrice, toi?
4: Bah ouais, attends, je la voyais, elle passait avec son vélo, là, avec sa petite casquette, elle mettait des lettres dans ma boîte tous les matins.
3: À la cochonne.
4: Attends, tu m'étonnes avec son petit truc bleu, là.
0: Non mais attends,
4: Je la voyais avec ses petites sacoches.
0: Non mais attends, Et pour toi, c'est harcelé.
1: Bah ouais, c'est du harcèlement par courrier.
0: Ah ouais, donc, alors parce qu'elle te met du courrier dans la boîte aux lettres, tu te fais harceler.
1: Bah c'est ça, attends, si c'est plusieurs lettres tous les jours, c'est du harcèlement, t'es d'accord?
0: Mais je te demande quand c'est écrit, espèce de con.
1: Bah attends, mettez des colis des fois, attends.
3: C'est dans le
0: jaune. Oh là là là là, ouais, va te coucher, allez, hop, au revoir, toi. Allez, allez, vas-y, vas-y, dégage. Dégage.
7: Non, lui dis pas au revoir.
0: Au revoir.
7: Oh non, Gérard, non, non, je suis pas d'accord.
0: Voilà.
7: Je suis pas d'accord, Gérard.
0: C'est moi qui commande, tu lui dis au revoir.
7: Oh là là, d'accord.
0: Au revoir. Voilà, Dev Super ça.
4: Ouais, je suis là. Bah, moi, je suis complètement d'accord. Tu peux harceler par courrier, par internet, par Minitel, par téléphone, par tout ce que tu veux, par portable. Et même, tu peux te pointer chez les gens, tu sais, faire pied de grue en face de l'immeuble où habite la personne que tu veux harceler. Puis tu te planques et tu surveilles ses moindres gestes. Mmh. Ça s'est vu.
0: Ouais, non mais attends, parce que maintenant, comme je disais à Jamal là depuis tout à l'heure, ouais. Bon, elle a me dit que le Minitel existe encore. Bien maintenant, sûr, non mais il y en a plus. Ça se le maintenant on en voit plus tellement.
4: Non, nous, je vois.
0: Attendez, parce que moi je peux vous dire, là à l'heure actuelle, il y en a plus du tout sur Fun.
4: Attends, excuse-moi. Non mais à Fun, d'accord, mais chez les personnes âgées, par exemple, elles sont pas mises à l'internet.
0: Ouais, non mais attends. Ouais, d'accord. Ouais, mais attends, le Minitel maintenant, ça se fait.
4: Minitel.
0: Ouais, mais ça se fait de moins en moins.
4: Ah bah, oui,
0: maintenant c'est le net.
4: Les personnes âgées, ça fait
0: maintenant. Oui, non, mais maintenant faut bien vous dire une chose, que maintenant c'est le net qui remplace le Minitel.
4: Ouais,
0: hein.
4: C'est vrai, t'as pas tort.
0: Donc Joe Star pour finir là sur la question et après je répondrai quand même.
3: Bah c'est vrai que par courrier, je me suis pas fait trop harceler par téléphone non plus. Par contre physiquement, ouais, je me fais harceler par des billets de cité qui veulent coucher avec moi.
8: Vous êtes beau gosse, toi.
3: Ouais.
0: Non mais bon alors apparemment donc le harcèlement par courrier tout par téléphone, bon c'est vrai que par téléphone ça se fait souvent hein.
4: Ah ouais,
0: mais ça il y en a de plus en plus, bon. Par courrier, oui Jamal,
8: est-ce que tu en es victime du harcèlement par courrier ou par téléphone ou
0: Ben par courrier pas tellement parce que personne m'écrit.
3: Bah, balance l'adresse là, GG.
0: Non, et puis quoi encore?
7: Y a personne qui t'appelle non plus?
0: Pour un son.
7: 06, 67, non?
0: T'as jamais pris mon portable dans ta gueule, toi?
1: 92.
0: Parce que là, si tu commences comme ça, tu vas pas finir le débat. Je te le dis tout de suite.
7: Arrêtez au standard.
0: Non, mais moi, je te le dis tout de suite. Tu recommences encore une connerie, j'en ai rien à foutre.
1: J'ai pété l'adresse du foyer.
6: Gérard,
1: Pedro.
6: S'il te plaît.
0: Hein?
3: Un peu de sérieux, Pedro, quand même.
0: Je vous préviens. Que les personnes qui ont retenu les quatre premiers chiffres ont intérêt de les oublier vite fait parce que le numéro va plus exister. Bah oui. De toute manière, tu seras plus près de l'avoir, toi. Je te le dis tout de suite.
7: C'est un ordre, oubliez-le. Gérard enchaîne, parce qu'il reste plus qu'une minute.
0: On accueille quoi? Siam Sopracroute, là.
6: Hein? Sayan Sopracroute.
1: Voilà, c'est le Sayan Sopracroute, il s'appelle du Kremlin Bicêtre dans le 9-4.
0: 101.9, merci.
1: 101.9, bien sûr.
3: Wesh,
1: bonsoir tout le monde.
0: Donc, alors, la question, tu veux y répondre vite fait avant que...
1: J'ai pas entendu, malheureusement, tu peux la rappeler vite fait, s'il te plaît.
0: Le harcèlement sexuel peut-il se faire par téléphone, courrier, etc., ou autre, ou vice-versa?
1: Vice-versa, en ce moment, c'est l'email qui cartonne quand même, c'est le net, hein, quand même, c'est l'an 2000, hein. L'an
0: 5 minutes, il y a une question.
1: Oh bah attends, voilà, une coupe directe.
0: 5 minutes, tu permets la priorité sur l'internet. Merci.
1: Sur l'internet, hein.
5: 6214 sur internet et on me demande, alors attends que je retrouve le truc, c'est Oslo le Belge qui te demande si on peut choper des virus en se faisant harceler par mail.
0: Ça dépend.
8: Des verres.
0: Non, ça dépend.
5: Des virus, des maladies, des trucs comme ça.
0: Non.
5: Ça dépend ou non?
0: Non, carrément non. Non. Eh, on s'amuse pas à envoyer des boulettes là-bas. Combien tu m'as dit? 6614?
5: 6214.
0: 214, ok. Donc,
8: quand tu envoies des mails par internet, tu peux aussi envoyer des films ou des photos avec. Donc, si tu veux harceler quelqu'un, c'est le bon plan, quoi.
0: Ouais, d'accord, mais.
8: Tu envoies une photo dégueu, tu lui dis que tu veux lui faire ça et ça le fait bien.
0: Ouais, mais là, c'est quand même abusé.
8: Ah bah tu harcèles ou tu harcèles pas.
1: Bah ouais, attends.
0: Ouais, d'accord. Donc, pour finir, Smiaïma.
1: Ça y est, c'est pas cool, toi. Je t'avais dit, par les emails directs. Les emails, le courrier, c'est has-been, tout ça.
0: Ouais.
1: C'est fini le courrier.
0: Non. Bah attends, le courrier, ça existe encore, hein. Attends,
1: t'écris des lettres, toi, souvent ou pas?
0: Bah moi, j'écris, mais pour l'instant, personne répond. Alors donc, voilà, c'est tout.
1: T'écris à des gens ou
0: ça te regarde pas à qui j'écris, hein.
8: Non, mais tu pourrais écrire à la Sécu ou à la banque.
1: Ouais, c'est des administrations ou c'est des gens?
0: Non, c'est des personnes, c'est tout. Bah, je vous donnerai pas les noms, ça vous regarde pas.
1: Non,
0: voilà.
8: Même pas,
0: donc, comment?
8: Sa vie privée.
0: Comment ?
8: On respecte ta vie privée.
1: Bah oui, totalement.
4: Ah ouais, complètement, mais ça c'est la première des choses à faire.
1: Non, mais c'est, ouais, voilà.
4: On respecte l'anus des autres.
0: Je préviens que celui qui a dit qu'il avait même pas de timbre, il a intérêt de se calmer, d'accord ?
7: Bon, Gérard, on va peut-être y retourner pour terminer là. Hein.
0: Faut-il être habillé sexy si le patron vous le demande ? Et on va s'écouter. Ta gueule. Wow. On va s'écouter une Jabal de GG Superstar et on se retrouve tout de suite après au 0825 08 5000 et 033 0825 08 5000 et c'est le net www.funradio.fr. À tout de suite.
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0: Oh, celui qui a sa musique, derrière, arrête.
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0: Bonsoir à tous, c'est donc Yoga qui est à l'area.
6: Yoda.
7: Parce que j'ai toujours raison. Hein.
0: Simon qui est toujours sur le net www.funradio.fr. Donc on est combien là maintenant ?
5: Alors attends, je regarde ça. Oh, ça a un petit peu baissé pendant le 10. 6004.
0: Bon, ça va.
5: Parce que t'étais plus là. Ah ben justement, tiens, puisque j'ai la parole, il y a Seigneur qui me dit qu'il a un problème tous les jours au bureau parce qu'il se fait harceler par une certaine Cindy. C'est sa secrétaire et il m'a envoyé la photo. Regarde.
0: Non, mais
5: regarde
0: bon,
5: la photo.
7: Regarde la photo de Cindy, elle est belle.
0: Regarde la photo, putain.
7: Moi, j'aimerais bien me la faire, Cindy.
5: Il n'a pas de chance. Hein.
0: Et toujours Céline qui vous accueille au 0825 08 5000 et pour les Belges au 0033 05 08 5000.
7: C'est quoi l'adresse internet ?
0: C'est www.funradio.fr.
7: Et sur le Minitel ?
0: Le Minitel, il n'y en a pas. Connard. Voilà, donc, son âge.
7: Eh, dans ton cul, tu te calmes.
0: Ta gueule. C'est moi qui commande. Son âge, qu'est-ce que le harcèlement sexuel? Alors, 92% pensent que c'est une simulation au sein de l'entreprise, ça c'est vrai. 72% pensent que c'est de la mise en place de la politique de retour des femmes au foyer. Ben ça, non, j'y crois pas trop. 52% pensent que c'est le hobby préféré de Candy, je vois pas du tout le rapport. 22% pensent que c'est passé un agréable moment, ça, oui. Et 7% pensent que c'est une pratique que l'engagière niette.
5: J'ai rien compris, Gérard. Hein.
0: C'est pas grave. Donc, voilà, donc, suite du débat. Donc, question, c'était peut-il être sexy si le patron vous le demande, Jabal?
8: Eh bien, non. Moi, je suis contre ces méthodes. Je veux dire, si j'ai envie de m'habiller un jour en pantalon et que mon patron fait chier, ben, il a qu'à venir travailler en string s'il n'est pas content, mais je refuse.
0: D'accord. Dev Superstar.
4: Bah, moi, je dirais que ça dépend par rapport aux lois du travail, quoi, qui régissent le monde du travail.
0: Mm-hmm.
4: Parce que sexy, par exemple, si toi, t'es patron, ce que toi, tu vas pouvoir trouver sexy, peut-être qu'un autre patron, il trouvera pas ça sexy.
0: Ouais, non, mais moi, de manière,
4: Bah, c'est toi qui commandes dans ton émission, on est d'accord?
0: Bah oui, mais moi, de manière, je demande pas à la nana qu'elle s'habille sexy, j'en ai rien à foutre, elle s'habille comme un
8: veuve, hein. Est-ce que t'appelles
4: ça
8: sexy,
4: non plus? Attends, je suis sûr que
0: Oui.
4: Sexy,
0: attends, oh content, on se calme un peu, là. Il y a Jabal qui me disait.
8: Excuse-moi, non, mais ça dépend ce que tu appelles sexy. Est-ce que c'est juste mini-jupe? Ou petit tailleur, c'est peut-être sexy, ou c'est maquillage à outrance.
0: Ah maquillage, c'est bon, pas une bombe.
4: Et Gérard, est-ce que c'est sexy? Est-ce que c'est quoi? C'est un décolleté, une mini-jupe, c'est ça?
0: Ouais, voilà, ce genre-là.
4: Porter ces fringues-là pour un patron d'entreprise, ça fait mauvais genre.
0: Non, mais pour une nana, je parle. Hein.
4: Ah, d'accord, oui.
0: Non, faut-il être habillé sexy si le patron vous le demande? Donc, je précise bien, c'est pour une nana.
4: Ouais.
0: D'accord, c'est pas pour les mecs.
4: Bah oui,
0: parce que le mec, il peut aller travailler en short.
8: Non, le haut de la chemise ouverte, c'est sexy.
0: Ah bah ça, de toute manière.
8: Dans les tuyaux, là, j'ai le haut de la chemise ouverte.
0: Bah, de toute manière, il y en a beaucoup, hein. Il y en a bien qui viennent
6: comme
0: travailler
6: Gérard,
0: en t-shirt.
7: Gérard, t'as le bas de la chemise ouverte, hein. C'est vrai, hein.
0: Mais toi, t'as le bas de ta braguette qui souffle parce que t'es en train de piquer toutes les nanas des autres.
7: C'est très drôle, hein.
0: D'accord. En de bon entendeur, salut, quand je passe des annonces, c'est toi qui me pique les numéros de téléphone, maintenant je le sais. Question internet.
5: Oui, question internet de Mister Cousin. Peut-on être sexy avec une moustache au milieu du visage?
0: lui, je lui ai dit qu'il allait se faire enculer par sa mère, ça ira plus vite.
7: Avec un gars de ceinture, ouais.
5: Ça lui a pas suffi, hein, visiblement.
0: Ben, je crois que, de toute manière, c'est même plus la peine de m'interrompre pour celui-là, j'y répondrai plus du tout, hein. Comme ça, il va aller vite. Joël Star.
10: Pour moi, il n'y a pas photo, tu vois, entre une fille qui se présente avec une belle jupe à fleurs, tu vois, des talons hauts, une belle petite fille et une fille qui se présente en jogging avec des baskets Leader Price, tu vois, pour moi, il n'y a pas photo. Hein.
0: Ouais. Hey, précise bien les marques, espèce d'abruti.
10: Des baskets à 2 euros. Des baskets à 2 euros.
1: À 2 euros.
10: Et des jogging à 3 euros.
0: Attendez.
10: Tricot de peau.
0: Attends, Star. Je vais régler mes comptes avec le standard parce que je sais pas. À mon avis, je crois qu'elle a pété les plombs parce que son copain n'est pas là. Donc, Céline, s'il te plaît.
11: C'est toi qui
0: l'exprime. On se calme.
10: Elle me chauffe aussi.
0: D'accord. On se calme et on répond correctement aux auditeurs. On ne rigole pas.
6: Oui, Gérard.
0: D'accord. Oui. Merci. Pedro, ça suffit avec tes sons. Cela, je viens de te voir faire. Il n'y a personne derrière.
12: Il jouait pas.
0: Ta gueule. Alors je préviens que si ça commence comme ça, ça va aller ça va être très vite. Il y aura plus de débat bientôt. Hein. Alors ouais. Commencez pas à me casser les couilles avec des sons
6: pourris.
0: Non,
6: Gérard, ne nous quitte pas.
0: Donc, Joël Start, t'avais fini de répondre ou pas?
10: Ouais, bah je te disais donc, tu vois, pour moi il y a pas photo entre une fille bien habillée, joue pas peur, et une fille en jogging, basket à 2 euros, il y a pas de photo quoi.
0: Ok.
8: Non, mais tu peux être bien habillé, ne pas être sexy. Enfin, je sais pas.
10: Il y a pas photo, c'est tout.
8: Il y a pas photo.
1: Voilà.
0: D'accord. Siam.
1: Non, Sayan Soupacroute, tu peux dire mon nom correctement.
0: Si je veux.
1: Bah attends Gérald, moi je vais t'appeler Gérald. Alors Gérald, bah moi écoute, dans ma profession, moi je suis fossoyeur, donc en fait il y a un uniforme, donc les filles elles peuvent pas s'habiller sexy. Parce qu'après quand on creuse les trous et tout, tu imagines si la nana elle est, je sais pas, en petite mini-jupe et talons aiguilles, c'est pas pour bosser, tu vois, faut être dans une tenue adéquate qui correspond au travail que tu vas effectuer.
8: On peut mettre des bottes talons aiguilles. Hein.
1: Donc
0: ouais, mais pour creuser des trous, des bottes à talons aiguilles, je crois pas que ça le fasse.
10: Avec
0: hein.
10: le talon.
1: Mais bon, nous on a un uniforme, hein, donc c'est en fait on a pas trop le choix, c'est réglementé tout ça, tu vois, c'est contingencé quoi.
0: Bah moi je peux vous dire une chose, que jusqu'à maintenant, bon, j'ai pas eu l'occasion de voir. De voir des femmes, si j'en ai vu une il y a pas si longtemps que ça, bon, pour aller se présenter, elle était en jean vert, bon bah c'est tout hein.
1: Jean-Pierre, parce que toi tu traînes avec des manouches aussi, laisse tomber.
10: Non attends, GG, c'est super tendance le jean vert.
8: Il était vert parce qu'il était pourri.
1: Attends, c'est des bohémiennes ou quoi?
0: Siam. Au revoir.
7: Non, Gérard, je suis pas d'accord.
0: T'es pas d'accord, c'est moi qui commande, j'ai dit au revoir, c'est tout terminé.
7: Bon, on dit au revoir, on dit à bientôt hein.
0: Hop, terminé.
10: Mais il faut respecter, c'est son kiff, c'est les gitanes, il faut respecter.
0: Bah fais gaffe, jouer ça parce que tu risques d'en faire autant.
10: Respect.
0: Et je préviens tout de suite que j'ai pas l'intention d'entendre trop de conneries ce soir.
10: T'as bien raison.
11: C'est mal parti.
0: Ok, donc voilà. Question internet, non?
11: Non, juste un point, on est 7272 pour l'instant, à 1h07.
12: T'as même pas de poids là, ta teub.
0: C'est vrai. De toute manière, je préviens tout de suite que si j'entends encore un truc comme ça ira pas jusqu'à 2h du matin. Ça ira jusqu'à 2h45, à 1h45 terminé. Donc c'est un avertissement.
10: Oh, mais le mieux, c'est de pas y faire attention.
0: C'est un avertissement. Stony Bunzik.
6: Non, Stony Buggy.
0: Ouais, mais qu'ils arrêtent de prendre des noms de chanteurs parce que ça m'énerve.
6: Bonsoir, mais c'est pas un chanteur.
0: Non, presque pas.
1: C'est Stony Buggy, la dune du Pila, 118. Bonsoir tout le monde.
0: Salut.
10: Bonsoir. Bonsoir.
0: Donc la question, tu veux y répondre?
1: Non. Ouais, tu peux me la rappeler vite fait?
0: Oh non, mais attendez.
1: Attends, c'est le standard, tout ça.
0: Mais de toute manière, avant que vous appelez le standard, vous écoutez les questions, ça va aller deux fois plus vite parce que je vais pas m'amuser à passer mon temps à vous répéter les questions.
1: Parce que j'étais charmé par Céline, en fait.
0: Bah tu fermes ta gueule, je te répète la question.
1: Ok, je ferme ma gueule.
0: Faut-il être habillé sexy si le patron vous le demande?
13: Question de monsieur Cousin.
0: Ta gueule, ma mère à ton cul, connard.
10: Moi, j'ai noyé sous mon sperme.
1: Moi, je pense, GG, qu'en fait, une femme se doit d'être sexy au quotidien, quand même.
0: C'est-à-dire?
1: Elle a pas besoin d'attendre que son patron lui demande. Elle doit être sexy tous les jours pour aller travailler.
7: Bah ouais.
8: Quelle bande de machos.
10: Mais non.
1: Bah si, c'est les femmes, nous, on peut venir en survêt, en vieille pompe et tout, mais les femmes, elles sont un peu sexy quand même.
0: Non, mais attendez, moi, c'est pas parce que je veux prendre la partie des deux. D'ailleurs, apparemment, je crois que on veut tous se la jouer. Mais en fin de compte, si on veut tous se la jouer, en fin de compte, on est perdant. Parce qu'en fin de compte, les nanas, c'est vrai que si on veut obtenir quelque chose de bon, faut qu'elles soient bien.
1: Ah oui, quand même.
0: Donc automatiquement, si le patron demande qu'elle s'habille sexy, si elle veut pas, elle est pas obligée d'écouter le patron. Et maintenant, si le patron est pas content, il a qu'à se faire encouler.
1: Non mais attends, GG, regarde, il y a des professions aussi, t'imagines?
0: Non mais attends, dans toutes les professions, t'as pas besoin d'être en mini jupe. Je suis désolé.
1: Attends, c'était ouvrière.
10: Et Gérard, j'ai une question à te poser. Excuse-moi.
0: C'est qui?
10: C'est Dev, superstar.
0: Ouais.
10: Question à te poser, je voudrais savoir si, par exemple, dans le cas d'une péripatéticienne, elle est obligée de s'habiller sexy.
0: Attends, quoi? Attends, non, mais comment tu veux...
10: Une péripatéticienne.
0: C'est quoi ça?
13: Pardon.
0: C'est quoi?
13: Une pute.
10: Une péripapépé pute.
0: Oh non, mais attends, mais les putes, elles s'habillent comme aveugles.
13: Bah oui, mais attends, elles ont bien un patron, certaines.
0: Mais de toute manière, les patrons, tu sais où qu'ils sont, ils sont à l'étranger.
13: Ah bon?
0: Mais alors, on va pas parler de ça. Et oh,
13: ah bah, oh, bah excuse-moi, moi j'y
0: non,
13: connais,
0: mais attends, parce que bah, là...
13: Je connais pas grand-chose.
0: Non, non, mais attends, dans ces cas-là...
14: Ils sont au Brésil, hein, les patrons.
13: Ah, ils sont au Brésil, là.
0: Bah ouais, mais attends, bah, parce que c'est des mecs qui les font revenir. C'est les mecs qui les font revenir et puis qui empochent le pognon, c'est tout. Mais moi, pour répondre à la question de Jabal, là, parce qu'apparemment, vous dites que si... faut que ça soit sexy. Ah ben moi je peux vous dire une chose, que non, il y a pas besoin d'avoir quelqu'un de sexy dans.
13: Attends, GG, si t'es hôtesse de l'air, t'as envie de te faire servir toi dans l'avion par une meuf avec un vieux survêt orange.
0: Non mais attends, attends, je précise pas hôtesse de l'air, attention.
13: Attends,
0: bah, attention. Ouais, non mais attends. Ouais, mais alors attends, dans ces cas-là, tu prends les professions d'hôtesse de l'air. Donc est-ce que tu crois que les infirmières doivent être habillées sexy pour nous soigner?
13: Ah bah oui, moi ça aide. C'est la moindre des choses.
0: Ouais, non, parce que maintenant c'est terminé. On voit plus comme avant.
13: Elles sont classe, hein.
0: Prends pas ta voix de PD, toi, derrière.
13: Quelle voix de PD, où ça?
0: Bah, parce que j'en connais un tout à l'heure, s'il prend trop sa voix de PD, il va gerber.
13: GG.
0: Ouais.
13: Toi qui as fréquenté un peu.
0: C'est qui?
13: C'est Sony Buggy.
0: Ouais.
13: Toi qui as fréquenté un peu les hostos, ça a changé au niveau des infirmières? C'est plus que c'était ou quoi?
0: Ah non, maintenant c'est terminé, hein.
10: C'est terminé maintenant.
14: C'est quand même un mythe, hein, les infirmières, parce que franchement, vous regardez bien, elles sont pas toutes belles, hein.
0: Ouais, attends, ça dépend, parce que moi...
14: aussi de la bonne vieille, toute conne...
0: Non, non, Jabal.
14: Ouais.
0: Et moi, je vais te dire une chose, que quand j'ai eu mon accident, je vais te dire une chose, que c'était pas des vieilles, elles étaient mignonnes.
14: C'était la compensation, ça, parce que maintenant, t'es...
13: Ça, c'est la morphine.
0: Ouais, mais... Ouais, c'est ça.
14: Tu peux même avoir du goût aussi, quoi, donc...
0: Jamal, reste quand même un peu poli, s'il te plaît.
14: Je suis poli, j'ai dit aucun gros mot.
0: Non, non, parce que sinon, je vais pas continuer à prendre pour l'instant, tu es la seule femme.
14: Oui. Ouais.
0: Je ne vais pas continuer à prendre la défense des sexes faibles. Faut bien se dire. Ok. C'est bon là-bas, hein. Alors, si le patron vous met la main au fait. Oh, c'est bon? Vous écoutez la question ou vous foutez de ma gueule?
13: Peut-être la fous dans le cul, là. Ah, bah alors.
10: Bah, dis donc.
13: Bah, qu'est-ce
10: qu'il y a? Mais Pedro, la merde.
13: C'est des trucs qui parlent Pedro. Plus, ou quoi?
0: Pedro!
14: Mets des doigts.
7: Quoi?
0: Abusé, tu arrêtes un petit peu tes conneries
7: maintenant.
0: Qu'est-ce
7: que j'ai fait?
0: Je te préviens, tu arrêtes!
7: Bande d'enfoirés, les auditeurs, j'ai rien fait.
13: Tu mets des trucs dans son cul quand même, c'est pas bien.
0: Bon alors, Joestar!
7: Joestar?
0: Enfin!
7: Non, c'est pas Joestar, il a rien fait.
0: C'est qui?
7: Mais j'en sais rien, mais c'est pas lui, j'en suis sûr.
0: Mais pourquoi tu prends la défense des auditeurs? J'ai dit au revoir!
7: Bon, on lui dit au revoir.
0: Non, tu fermes ta gueule maintenant, au revoir. Hop, terminé.
7: Bon, d'accord. Bon, bah, désolé, hein, Joestar.
14: Des cotons-tiges dans son cul.
13: Ah, bah, tu vois, c'était pas de jouer, hein.
7: Tu vois que c'était pas lui,
0: non,
7: pas
0: mais même, j'en ai rien à foutre. De manière, ça commence à bien faire. C'est toutes les semaines que c'est comme ça.
13: Bon,
0: et je pense que ça va mal se terminer.
13: Non, allez, continue, Gérard.
0: Si le patron vous met la main aux fesses pour vous, c'est du harcèlement. On va demander à Stony Budzig. Bah, est-ce que c'est du harcèlement?
13: Écoute, moi, je me fais rarement toucher le boule par mon patron, en fait.
0: Si le patron!
13: Bah, par mon patron, en même temps, s'il le faisait, c'est clair qu'à mon avis, il y aurait Anguille sous roche, tu vois, quand même.
0: C'est-à-dire?
13: Bah, à mon avis, il essaierait de me faire passer un message, quand même.
14: T'aurais pas une petite érecte, quand même?
13: En même temps, non, je sais pas si je serais réceptif au message, tu vois.
0: Mm-hmm.
13: Mais ça, c'est chacun son truc, en fait. Je veux dire, toi, quand tu te fais toucher le drageau, est-ce que ça te ferait quelque chose si c'était par un gradé ou un truc comme ça?
0: Mm-hmm.
13: Ça te brancherait, toi, ou pas?
0: Non.
13: Non, toi, c'est pas ton kiff non plus.
0: Dame,
13: hein.
0: par derrière de Toulouse qu'on accueille, bonsoir.
10: Oui, c'est J'aime par derrière. Toulouse, 103.
0: J'ai dit que je voulais des nanas pour la dernière demi-heure, alors...
15: Oui, Gérard, mais je suis désolé, il n'y a pas assez de filles.
0: Ouais, bah bien sûr.
7: Il n'y a que des mecs pour toi.
15: Gérard.
13: Sur le harcèlement.
0: De manière, c'est pas un débat pour les mecs, c'est un débat pour les nanas, normalement.
10: Oui, ça, c'est une petite annonce, là. Hein.
14: Non, mais faut écouter tous ces matchs aussi.
13: Pourquoi? Bah ouais.
0: Ouais, mais de manière, si tu les écoutes bien, à force, ça
14: commence. Maintenant, on va savoir comment se défendre.
0: Bah voilà.
10: C'est nous qui harcelons, hein, c'est pas les filles.
13: Bah,
10: hein.
13: Bah oui, ouais. Attends.
0: Ouais, mais manque de poste, c'est que souvent, il y en a aussi qui arrêtent pas de nous harceler.
13: Non, bah, c'est vrai.
7: Bah, tu te fais harceler, toi?
10: T'as des noms?
15: Mais Gérard est très sexe ce soir, il faut le savoir.
0: Non, bah ça, pour l'instant, j'ai pas encore... j'ai déjà dit tout à l'heure, j'avais pas ma chaussure à mon pied.
13: Tu fais courser par des caisses dans la rue,
10: mon pied beau.
15: C'est pour ça que ça pue.
10: Une tongue de 43.
7: C'est Céline.
0: Oh là là.
7: Ah, Céline, ça va se régler là.
13: Alors,
7: fais ton standard, Céline. Fais le standard.
0: Fais bien comme il faut ton standard, parce que je crois que la semaine prochaine, tu vas, ou dans 15 jours, tu pourras dire adieu
7: bureau,
0: à ta place de,
15: mais
0: du standard.
15: Gérard, moi.
0: Ouais, non, mais tu diras peut-être au revoir à la place de, lors des débats.
7: D'accord. On t'apprendra par dessus.
0: Dev.
4: Bah, moi, je dirais au niveau de la main aux fesses, si tu veux, que tout dépend un peu, d'abord, à quelle fréquence, au niveau des répétitions. Hein, c'est-à-dire qu'une fois, bon, ça passe encore, mais plusieurs fois, ça peut devenir du harcèlement. Mmh. Et puis ensuite, je dirais que ça dépend de la région où tu mets la main. Plus si c'est le plus près de la nue, et bah, le plus c'est considéré comme du harcèlement, moi, je dirais.
13: Ah, c'est clair.
4: Du harcèlement anal.
0: Ouais. J'aime par derrière.
4: Ouais. Moi je suis assez d'accord avec Dev, ça dépend de la région où tu touches, tu vois, la région pubienne est plus c'est plus poétique que la région anale, quoi, c'est clair et net. Mais bon, il faut pas trop tapoter non plus, il y a une c'est tout dans l'éclairage de la fesse, quoi, si tu veux.
0: D'accord. Et pour terminer, Jamal.
8: Eh ben écoute, ça dépend en fait, tu vois, il peut te frôler comme ça, ne pas faire exprès. Bon bah là tu peux te poser des questions, bon, si c'est franchement la main dans la culotte, là tu peux te demander il n'y a pas franchement du harcèlement là.
0: Non mais même, faut bien se dire une chose déjà. Bon,
8: non, mais la main,
4: il y en a qui vérifient quand même, tu vois, pour savoir si vraiment c'est des filles.
0: Non mais même de toute manière. Attendez, il faut bien vous dire une chose. C'est que déjà, même si le patron met la main aux fesses à une nana, pour moi, c'est du harcèlement pur et simple.
4: Dans ces cas-là,
0: vous croyez pas que c'est du harcèlement?
4: Non, Gérard,
0: si le patron demande toutes les 5 minutes à la secrétaire, vous m'avez envoyé mon papier, mademoiselle, vous m'avez réservé mon billet d'avion, vous pouvez me ramener un café, vous m'avez réservé une place au restaurant. Mais attends, mais la nana commence à en avoir ras-le-bol à la fin.
7: C'est du vécu, ça.
0: Mais c'est peut-être le boulot de secrétaire, mais il y a des limites.
13: Attends, Gégé, si c'est fait dans le respect de la nuit des autres, ça va. Hein,
0: ouais, mais attends, toutes les deux ou trois minutes, il va s'amuser à téléphoner. Mademoiselle, vous avez pensé à me faxer ceci, cela? Non, mais attends. La secrétaire, elle a que deux mains, elle a pas 50 mains.
4: Hein. Non, mais Gérard, franchement, tu sais ce qu'on dit, hein, un petit doigt, ça engage à rien, ça entretient l'amitié.
0: Ouais, non, mais d'accord. Hein, mais attends, mais quand tu vois ça, parce que moi, je vais te dire une chose. Oui. J'en ai entendu parler, et de manière que si vous avez vu le film,
4: Dans ton cul.
0: Promotion canapé, je peux vous dire une chose, c'est pareil.
8: Hein,
0: c'est strictement pareil. Alors, quand tu vois l'autre, mademoiselle, vous pouvez pas vous pencher un peu plus? Attends, mais ça veut dire quoi?
4: Ça veut dire quoi, ce genre de truc?
0: Mais ça, ouais, mais attends, mais pour moi, c'est du harcèlement. C'est du harcèlement, mais quand elle se fait piquer du pognon, tout ça, c'est pas. Et puis que l'autre, il la met ailleurs. Non mais attends, mais c'est pour moi, c'est strictement du harcèlement. Les nanas, les secrétaires ne sont pas payées pour faire la bonne. Elles sont payées pour faire le boulot de secrétaire, non pour dire que le patron lui dise « mademoiselle, vous me réservez un billet d'avion, aller-retour et tout ». Ouais, mais c'est peut-être son boulot, mais elle est pas allée payer. En tant que secrétaire, pas comme une chienne, c'est tout. Elle est pas payée. Elle est pas payée comme une chienne, elle est payée en tant que secrétaire. Parce que les trois quarts des patrons les prennent pour des chiennes.
4: Voilà,
0: et je suis désolé.
4: Mettre la main au pénis aussi.
8: Pas du tout.
0: Mais si, mais attends, Jamal, tu travailles dans quoi?
8: J'attends.
0: Tu travailles dans quoi?
8: Je suis secrétaire, je voulais pas te le dire.
0: Comme par hasard.
4: Oui,
0: et tu subis pas ça?
8: Mais si, mais pourquoi?
0: Mais alors?
8: Mais on
0: se
8: suit sous les bureaux, et alors c'est amical.
0: Mais ouais, mais attends, mais dans ce cas-là, tu crois que t'appelles pas ça du harcèlement sexuel, toi?
8: Pas du tout.
0: Ah non, dis donc, je sais pas ce qu'il te faut, alors.
8: Attends, je serais harcelée si j'étais pas d'accord.
4: Des chocs faciales à la machine à café, c'est abusé.
0: Non, mais attends, faut quand même pas déconner. Et quand il vous dit que vous pouvez pas faire une demi-heure de plus, tu crois que c'est pas du harcèlement?
4: Mais c'est clair.
0: Non, mais oui, bien sûr. Et puis après, il va te demander, tu couches avec moi, et puis c'est bon.
4: Ouais, bah voilà.
0: Ouais, oh. C'est bon, hein.
4: Oh là, ces patrons, ils sont incroyables.
0: De toute manière, les patrons, ils en profitent sur le sexe féminin.
4: Voilà.
0: Mais c'est tout. Les patrons, de toute manière, ils sont tous les patrons sont des cochons.
4: Ouais.
0: C'est tout.
13: Et ça va faire plaisir à Victor.
7: Bah, Victor, si tu nous écoutes.
13: Ça va faire plaisir à Victor.
0: Ouais, mais de toute manière, Victor, il a des cums pour travailler dans son équipe.
7: Ça veut dire quoi, ça? T'es fou.
0: Gaël,
7: si tu nous écoutes, aussi.
0: Question Internet.
16: Alors, question Internet, on est 8212. Et une question à propos des promotions canapé. Tout à l'heure, c'est Francis Gabon qui te demande ce que tu penses des promotions petit four.
8: Ah, super.
0: Je vois pas le rapport avec le film que je viens de parler. Promotion petit four, ça existe pas chez moi.
16: Bah, c'est comme promotion canapé, mais
0: ouais,
16: c'est...
0: Mais ça, c'est
4: Gérard, c'est pas la suite de promotion canapé.
17: Mais Gérard, avec Sandy, c'était un peu promotion pouf.
0: Stanny.
7: Ouais, je crois que c'est vrai,
13: en
7: plus.
13: Non,
7: hein.
13: Non.
0: Au revoir.
13: Non.
0: Si.
4: Voilà, hop.
17: T'as le droit à la mitraillette, t'as de la chance.
0: T'as le droit, ouais. Au coup de mitraillette. Son âge avant qu'on prenne la question. De toute manière, tout le monde avait répondu à la question.
17: Ouais.
0: Donc, ok. Quelles sont les professions qui sont les plus prospices au harcèlement sexuel? Alors, 80%.
17: Prépuce.
0: 80% d'édagogues. Je sais pas ce que c'est. 70%
15: les pédagogues, Gérard.
0: Pédagogues, ouais,
7: monsieur. On dit des pédagogues.
0: 70% gérontologues. Oh, punaise, vous allez chercher des mots que ils sont durs pour moi à dire à 1h15 du matin. 50% les sinologues. 30% les taxidermistes. Voilà. Et 15% les péripatéticiennes.
18: Alors, tu peux nous dire, c'est quoi tous ces métiers?
0: J'en sais rien.
18: Explique-moi.
0: J'en sais rien du tout. C'est pas moi qui ai fait les sondages. C'est pas à moi qu'il faut s'adresser. Vous demandez là-bas à la standardiste. Elle va vous répondre ce que c'est.
7: 0825-08-5000.
0: C'est Céline au 0825-08-5000. Donc, si vous voulez savoir ce que ça veut dire, tous ces noms-là, eh ben, vous lui demandez parce que c'est.
7: Et on passe à l'antenne.
0: C'est honteux. Voilà.
7: Et on passe à l'antenne. Allez-y.
17: Gérard, donc, taxidermistes, c'est les empailleurs de chauffeurs de taxi.
7: Ouais.
17: Oui, absolument.
7: Et c'est vrai en plus.
0: Non, ben ça, chauffeur de taxi, c'était marqué dedans.
17: Et à ne pas confondre d'ailleurs avec les taximerdistes, qui sont des taxis très, très mal polis.
0: Ouais. Comment?
15: Les taximerdistes.
17: Oui.
0: Ouais. On accueille Cool Chienne, Vitry 101.9.
19: Vitry sur Chienne, bonsoir.
0: Vitry sur Chienne, espèce de con!
19: Bonsoir.
0: T'as compris, sale chienne?
19: Bonsoir, Vitry.
7: Eh oh, tu parles pas à quelqu'un de ta famille, là, du calme.
17: C'est pas le secrétaire.
0: De manière, s'il me fait chier, ça va aller vite, lui.
17: Elle s'énerve, là, Gérard.
0: Allez, au revoir. Ça commence bien.
7: Arrête, tu viens d'arriver.
0: Non, mitraillette terminée.
7: Oh putain, tu crains.
0: Ça y apprendra d'être poli.
7: Arrête, mais il y a jamais des filles qui vont venir, tu leur fais peur.
0: Ça y apprendra d'être poli avec moi avant que je lui dise bonsoir.
7: Attends, on va le calmer au standard, il va revenir.
0: Non.
7: Si, on va le calmer.
0: Non.
18: Gérard, pour calmer le débat.
0: Il y a pas on le calme au standard, il s'en va. Et tu le reprends pas sous un autre nom, Céline.
17: Il faut quand même pas déconner.
15: Non, Gérard, t'es pas con.
0: Oui,
18: pour calmer le débat, 30 secondes, une question très pertinente de Epsilon qui demande combien d'années il faut étudier pour devenir harceleur professionnel.
0: Il y a pas besoin de faire des études. Non, il y a pas besoin d'études.
15: La honte à tout le monde.
18: Parce que là, c'est les révisions en ce moment. Donc.
0: Non, mais il y a pas besoin de faire des études pour être pour harceler. Ça existe pas ça.
17: Tu penses qu'il y a pas un CAP pervers?
0: Non, pas du tout.
17: Même pas un BEP.
0: Non plus.
15: Ou un internet la nuit.
0: Ouais, faut il y a du monde hein, on était à 8212 et
15: il y a du bon monde.
17: Ah ouais, bien.
0: Et la semaine dernière, on était à 20716 quand j'ai fait la conclusion du débat sur le SM.
17: Mais tu déchires.
15: Pas mythos.
0: Donc voilà,
18: on en est loin là.
0: Ouais, mais de toute manière c'est pas grave.
17: Donc
0: peut-on se suicider à cause d'un harcèlement sexuel? On va demander à J'aime Pardière.
17: Ouais. La contraction. Je pense que non, le suicide est un échappatoire à tout ça et c'est pas la bonne chose. Je crois qu'il y a des trucs pour justement porter plainte, genre les prodomes du cul, des délires comme ça quoi. Là, tu portes plainte, tu dis bon bah mon patron.
0: Non, mais attends, commence pas à bouffer les questions, tu veux?
17: Pourquoi?
0: Parce qu'on va.
17: Il y a une question sur les prodomes du cul.
0: Non, mais il y a une question justement sur les histoires de plainte. Alors commence pas à me bouffer les questions.
17: Bon bah j'arrête là. Alors.
0: Merci.
17: Très bien.
0: Et on accueille Raga Phobique 117.7.
19: Bonsoir GG, c'est Raga Phobique.
15: Du Raga Phobique.
19: Bonsoir l'équipe, bonsoir les auditeurs.
7: Bonsoir, salut. Ça va bien?
19: Ça va?
7: T'as passé un bon week-end?
0: Le harcèlement sexuel.
7: Oh, bah, c'est bien alors.
0: Peut-on se suicider à cause du harcèlement sexuel? Donc je répète la question pour Raga Phobique qui était pas là.
19: Bah écoute, moi je pense qu'il faut pas tomber dans de telles extrémités.
0: De toute manière, c'était pas à toi que je m'adressais. Hein.
19: Ah bah moi, j'étais chaud, je me barbe là. Hein.
17: Est-ce que quelqu'un pue dans le studio?
0: Donc, donc vas-y alors, Raga.
19: Écoute, moi, je dis qu'il faut pas en arriver, donc je te disais, de telles extrémités, parce que c'est dommage pour du harcèlement quand même, alors qu'on peut passer un bon moment entre gens, tu vois, qui se comprennent. Et non, tu vois, on peut pas en arriver là, autant faire prendre une cartouche qu'aller se foutre en l'air, quoi.
0: Ouais ben d'accord. J'aime.
19: C'est clair, non mais t'es d'accord avec moi.
0: Je répondrai, tout à l'heure. J'aime.
17: Ouais, bah j'ai répondu hein.
0: T'as répondu?
17: Ouais.
0: Ah bon. Dave Superstar.
20: Bah écoute, finir. Ouais, ce serait dommage d'en arriver jusque là quand même. Hein. Ça vaut vraiment pas le coup de se foutre en l'air parce que bon, on a eu une petite main aux fesses ou un tripotement de pénis quoi. Je trouve ça un peu ridicule.
0: Non mais d'accord.
15: J'ai répondu moi.
0: Jamal. Pour finir.
2: Moi, je dirais d'abord qu'il faut que tu changes de taf avant de te suicider.
0: Pourquoi?
2: Bah comme ça, tu vois, si ça se trouve, ça vient de toi.
20: Bah ouais.
2: Harcelé parce que tu le cherches. Tu changes de taf et puis tu vois si on te harcèle encore et si ça vient de toi. Bah,
20: c'est peut-être toi en fait. C'est peut-être toi.
0: Non, mais attendez.
20: Ou alors avoir recours à la chirurgie esthétique pour, je sais pas, te raboter le cul ou un truc comme ça, tu vois, pour faire.
0: Eh, raga!
20: C'est pas moi.
0: Je préviens tout de suite, c'est pas un débat sur la chirurgie esthétique, c'est un débat sur le harcèlement, d'accord? Ça n'a rien à voir du tout. Faut pas confondre tentacule et encule ta sœur.
20: GG, moi je te.
0: C'est qui?
20: C'est ragaphobique. Moi, je te connais un peu. Est-ce que tu penses pas que c'est aussi peut-être éventuellement un peu toi qui provoque le toucher rectal éventuellement?
0: Non.
20: Tu as ta part de responsabilité dans tout ça.
0: Pourquoi? Non, mais pourquoi?
20: Il faut être deux quand même.
21: Choper des doigts avec son anus ventouse.
20: Voilà.
2: C'est quand même beau gosse.
20: Il faut être deux quand même.
0: Non, mais de toute manière, moi, je peux vous dire une chose que je sais pas si vous, y en a qui se suicident à cause de ça aux États-Unis.
20: Ah, merde.
0: Mais aux États-Unis, pour vous dire une chose.
20: C'est là-bas.
0: Aux États-Unis.
20: Ou pas, Gérard?
0: Non, j'ai pas de chiffres.
20: Là-bas, c'est du harcèlement sexuel de compétition, c'est pas la.
0: Ouais, mais même. Mais dans ces cas-là, si ça continue comme ça, ça viendra aussi chez nous, hein.
20: Tu crois? Ah, bah oui, parce que avec les transports aériens, c'est vite fait, hein.
2: C'est vrai. La Manche.
20: En même temps, on va pas s'embarquer là-dedans.
0: Mmh.
2: Maintenant, ça va vite, hein.
0: Mmh. Ouais, mais ça, de toute manière, faut bien vous dire une chose, que c'est comme ça et c'est tout, voilà. Donc le harcèlement, justement, on parlait des États-Unis, on y va. Donc le harcèlement sexuel existe-t-il plus en France que dans les autres pays? Donc on va demander à Raga.
20: Écoute, moi je pense que ça existe un peu partout en Europe.
0: Mmh.
20: Donc en fait Europe, c'est-à-dire États-Unis, Canada, trucs comme ça quoi.
0: Mmh.
20: Plus.
0: Dans d'autres pays, pays. Hein.
20: Dans les dom-tom, tu sais, quand il fait chaud, tout ça, on a un peu, tu vois, on est en maillot de bain, la playa, tout ça. Donc bon, ça. Ça dérape toujours un peu plus facilement que chez nous. Je veux dire, si t'es chez les Inuits, t'as gros Esquimaux, les moufles et tout. Je veux dire, tu mets une paluche aux fesses avec les moufles, la nana, elle sent rien, quoi.
0: Mmh,
20: alors
0: d'accord.
20: Si elle a un petit bikini ou un string, tu vois, bon, bah, tout de suite, voilà, quoi. Hein.
0: Jem?
22: Ouais, je pense qu'il y a plus de pervers aux États-Unis qu'en France, ouais.
0: Non, mais dans d'autres, de manière que ça soit dans d'autres pays ou en France.
22: D'ailleurs,
0: hein,
22: bah, tu es au courant de ce qui s'est passé là avec Bill Clinton, quand même.
20: Ah ouais.
22: Qui a harcelé sexuellement sa stagiaire, parce qu'on ne sait pas encore.
0: Ah voilà, quand je disais s'il y en a qui se suicident, ou quand je parle s'il y a du harcèlement sexuel plus en France que dans d'autres pays, donc voilà.
20: Attends,
0: donc
20: enfin. Pas suicidé, Clinton.
0: Ouais, non, mais d'accord.
22: Mais elle a sorti des bouquins.
0: Ouais, mais d'accord, mais elle a quand même porté plainte pour harcèlement.
20: Oh, mais c'est pas un suicide.
22: Elle a kiffé cette cochonne.
2: Clinton, il n'a pas été réélu. Hein.
0: Ouais, mais d'accord.
20: C'est vrai.
0: Dave Superstar.
20: Moi, je pense que là où il y en a le plus des harcèlements, c'est dans les pays où les gens ont un peu le sang chaud, quoi. Les Latins, l'Italie, l'Espagne, le Portugal. Ouais. Tous les pays du pourtour. Du pourtour.
0: Non, mais Jamal, pour finir.
22: Du pourtour plus bien.
2: Les garçons ont raison dans ce qu'ils disent, c'est que plus il fait chaud, plus t'en enlèves, et plus t'en enlèves, bah, plus ça donne envie, quoi.
20: Bah ouais.
0: Bah ça, en principe, oui, hein. Ça, c'est sûr. Hein.
20: Bon, bah.
0: Donc, avant que je réponde, on va faire un. Comment on se suicide les femmes harcelées?
20: En se mettant la tête dans ton cul.
0: Alors. Dave!
20: Mais c'est pas moi.
23: C'est pas Dave. Non, c'est pas Dave, je suis sûr.
0: Je veux pas le savoir. Arrête de prendre la défense. Occupe-toi de me mettre la.
23: Bon, au revoir.
0: Le prochain risque.
23: C'était un plaisir, Dave.
20: J'ai coulé, là.
0: Ouais, au revoir.
22: Non, mais quel rapport, là? Pourquoi tu parles de suicide, là, sérieux, là?
20: Bah ouais, c'est pas bien, ça.
0: De toute manière, ça existe, malheureusement.
2: Mais tu y as pensé, toi, à te suicider?
0: Non, pas du tout encore.
20: Faudrait déjà que tu te fasses harceler, quand même, avant.
0: Bah déjà, faudrait que. Ouais, bah ça, on verra. Donc, comment. Oh, vos gueules! Comment se suicident les femmes harcelées? Alors 90% en se bourrant de cachets comme une photocopieuse. Et ça, c'est vrai qu'il y en a qui prennent des cachets.
2: En sentant tes aisselles.
0: Ta gueule. 70% en s'empalant des râteaux de jardinier. Ça, je vois pas comment. 50% en se pendant avec du PQ dans le WC de l'entreprise. Alors ça, je me demande comment qu'ils font. 30% en se branchant un vibromasseur de 550 watts. Ouais, mais ça, c'est bizarre parce que ça fait rappeler.
24: 550 volts.
0: Mmh. Et, je veux dire, Et je veux dire une chose.
3: Oui, Gérard.
0: Que le 10%, j'avais dit déjà que je ne voulais plus en entendre parler de cette histoire. Donc, il ne sera pas lu.
23: Quel 10%?
3: Gérard, tu m'as parlé de tes spaghettis.
23: Pas de censure, Gérard. Pas de censure, c'est des sondages.
0: Voilà, terminé.
3: En fait, le 10% était, je cite, par les spaghettis de Gérard au yaourt.
0: Non, non, mais ça, il est hors de question que des sondages comme ça soient faits. C'est tout. Voilà. Tant qu'on y est, on va continuer. Comme ça sera fait.
23: On va se terminer, hein. Vas-y.
19: Allez, trop.
0: Alors, dans quel cas les femmes se sentent-elles harcelées? 91 pour... Ta gueule! 91... Pedro, ça commence à bien faire maintenant. Ah bah moi vous vous démerdez, il y a un disque dès que je finis les sondages.
23: Ok, vas-y, bah tu vas chanter
0: 91%
23: alors.
0: Quand on leur fait camion, ouais bon ça c'est quand tu leur appuies sur les seins. 71% quand on leur refuse un ventilateur, je vois pas pourquoi, parce qu'ils ont trop chaud dans les bureaux. Et ça c'est... Ta gueule. 51% quand on leur demande de passer sous le bureau, ça c'est peut-être vrai aussi. 31% quand le comité d'entreprise leur offre un fouet, donc je vois pas pourquoi. Et 11% quand elles passent leur temps à la photocopieuse. Et ça, c'est vrai, ça existe aussi dans les photocopieuses.
5: Mais j'éculais pas.
0: Et pourquoi existe-t-il fréquent qu'une femme couche avec son patron? Parce que... Alors, 85% des secrétaires sont blondes. Ça, c'est vrai, parce que les trois quarts des nanas qui sont embauchées sont blondes ou brunes aux yeux bleus. 65% pensent que c'est difficile de penser. De penser à quoi? On n'en sait rien. 45% pensent que ça fait partie de leur travail. Ça, c'est faux. 25% pensent qu'il faut en vouloir pour pouvoir, je vois pas du tout pourquoi. Et 5% pour avoir une, quand même 5% pour avoir une augmentation, je crois que c'est un peu faible. Hein. J'aurais mis plutôt 90% pour une augmentation. Donc voilà, voilà, oui.
3: T'as quand même peu d'estime en la gente féminine.
0: Ouais, je suis désolé, c'est comme ça, c'est tout.
19: C'est pas hétéro, c'est tout.
5: Mais c'est pas bizarre, comme ça qu'il y aura une meuf, hein.
0: Bah, de toute manière, ça sera pas demain avec, j'en trouverai une, alors.
5: C'est pas que en parlant comme ça que tu vas trouver une nana, hein.
0: Ouais, ça, c'est pas ton problème,
19: il
0: c'est le mien, d'accord?
19: Mec, maintenant, il cherche un mec.
0: Et ta mère, elle cherche quoi? Elle cherche une femme?
23: Oh là là, c'était drôle.
0: D'accord. Alors, on va s'écouter.
23: Oh là là.
19: Il est chiant.
0: On va s'écouter quoi? Griffe-moi de Bibichat. Et la question, ça existe-t-il un harcèlement que s'explique dans la musique, théâtre, etc. Et on se retrouve tout de suite au 0803-085000.
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0: Et voilà, donc, n'ayez crainte, c'était des règlements de compte avec Céline qui se passait à l'instant, donc voilà. Donc, on venait d'écouter Grégory Griffe-moi des Bibi Chat, et donc, voilà, donc, suite et fin du débat. Donc, alors, la question, c'est peut-on porter plainte pour harcèlement envers son patron? Et on va demander
23: à quelqu'un?
0: Non, j'ai déjà répété les numéros de téléphone où qu'on peut nous joindre au 0825 08 5000 et 0033 05 08 5000, et toujours sur le net.
21: Ils n'ont jamais à nous appeler si tu donnes le numéro.
23: Ils vont appeler notre radio, là.
0: Et sur le net www.funradio, qui a toujours Simon qui vous attend pour, et on est combien maintenant, Simon?
21: 8901.
0: Oh. À l'instant. 8901. C'est ça, grimpe, ça suffit.
3: Je t'aime, Gérard.
0: Ça suffit de balancer des cochonneries.
3: Je t'aime.
0: Ouais, fais ton boulot correctement. Donc,
24: c'est lui qui va te balancer des cochonneries.
19: Ouais.
0: Peut-on porter plainte pour harcèlement envers son patron? Et on va demander à Raga.
19: Raga phobique, évidemment que tu peux porter plainte contre ton patron s'il y a du harcèlement. Je pense que tu sais que le législateur a statué. Et qu'ils ont pris des mesures qui maintenant te permettent effectivement de porter plainte.
0: D'accord. Jam. Au lieu de balancer des cochonneries, qui c'est qu'on accueille à la place de Joël Star?
3: C'est Monsieur Mazur.
21: Monsieur Mazur.
24: Bonsoir, c'est Monsieur Mazur à l'appareil.
19: Bonsoir, Monsieur Mazur.
24: Cher ami, bonsoir. Je salue particulièrement Mademoiselle Javal.
5: Bonsoir, Monsieur Mazur.
19: Bonsoir, Monsieur Mazur.
0: Ça y est, c'est bon, on a compris.
24: Gérard, quel plaisir de vous retrouver.
0: Salut.
19: Bonsoir.
0: Ça y est, c'est bon.
19: Salut.
24: Oh. Ouais, mais attends, il nous salue.
23: Salut.
24: Pas.
0: Ça y est, j'ai dit maintenant.
23: Ouais, salut.
24: Bonsoir, c'est Monsieur Mazur.
19: Bonsoir, Monsieur Mazur.
3: Ça va?
24: Oui, ça va très bien.
23: Ça va, t'as passé un bon week-end, toi?
24: Oui, très bien.
23: Bon, c'est cool, alors.
3: D'accord.
23: On se fait une bouffe?
24: Oui, quand vous voulez, en effet.
0: Oh!
23: Quoi, qu'est-ce qui se passe, Gérard?
0: C'est quand même moi qui commande, ça se calme un peu là.
23: Ouais, ouais. Gérard,
0: sinon, vas-y. Il va virer.
23: Ouais, on lui dira.
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24: Je croyais que t'étais parti, non? Mais bon, la famille. Ouais, alors, ouais, c'est vrai qu'on peut prouver, enfin, pour répondre à ta question, autant faudrait-il un temps soit peu le prouver, quoi, que t'as été harcelé sexuellement.
0: Mm-hmm.
24: Et là, alors, plusieurs choix s'offrent à toi. Alors, soit un caméscope numérique, soit la petite photo. Mais là, il faut prendre à l'instant précis où le patron passe soit la main, soit dans un cas plus extrême, bon, se branle ou tu vois, des délires comme ça.
0: Ok. Monsieur Mazur.
24: Encore plus extrême, si tu veux.
0: Ouais, Monsieur Mazur.
6: Oui, écoutez, je rejoins tout à fait cet avis-là. En effet, il faut des preuves pour porter plainte, n'est-ce pas? Ne serait-ce que, par exemple, un morceau de prépu qui entrerait dans une zone érogène, par exemple. Il faudrait une preuve idéale, n'est-ce pas?
0: J'avale pour finir.
11: Eh bien, effectivement, tu peux apporter des preuves de ton agression, on peut appeler ça une agression.
0: Mmh.
11: Seulement, les photos et les vidéos ne sont pas valables devant le tribunal.
0: Mmh.
11: Ce n'est pas recevable. Donc, il faut trouver d'autres preuves par les collègues ou par tout ça. Mais en général, les patrons, c'est des petits malins. Ils ne se font pas voir. Ils ne font pas ça devant les autres. Donc, toi, tu l'as dans le cul. Mmh.
0: Alors, donc, je reviens sur la question.
24: Et t'aimes ça.
0: Et je peux vous dire une chose, que ce qu'elle vient de dire, en fin de compte, c'est la vérité.
24: Ouais.
0: Et ça, il faut avoir des preuves vis-à-vis des collègues du travail. Mais, il faut bien se dire une chose, que les collègues du travail, c'est bien gentil. Ouais. Ils vont vous dire oui.
24: Ouais.
0: Mais au moment de passer devant le tribunal, eh ben, ils vont se dégonfler. Attendez, monsieur Mazur, laissez-moi finir. Merci. Et ce qui peut se passer, c'est que après que vous ayez porté plainte contre votre patron pour ça, eh ben, quand vous allez reprendre, eh ben, le patron va vous appeler dans son bureau et puis il va vous dire, bah, puisque vous avez porté plainte contre moi, ben, je vous dis au revoir. Et dans ces cas-là, la seule solution qu'il y a encore pour mieux se défendre, c'est d'aller directement au prud'homme pour exiger des droits.
24: Mais c'est long,
0: non? Non, les photos, comme elle vient de dire, Jabal, les photos ne serviront à rien. La seule preuve qu'il y a, c'est le témoignage des collègues de travail.
6: Oui, mais Monsieur Gérard, écoutez, c'est tout à fait compréhensible de la part d'un collègue de ne pas vouloir témoigner en votre faveur.
0: Oui, mais dans ce cas-là, s'il a assisté à la scène, il peut quand même témoigner.
6: Oui, mais
0: comme les trois quarts du temps, les collègues du travail, ils disent oui d'un côté, et derrière, c'est des dégonflés. Ils diront oui pour faire plaisir au départ, mais au moment de passer devant le juge, eh ben, ils seront pas là.
6: Oui, mais Monsieur Gérard, vous-même, auriez-vous été témoigné pour l'un de vos collègues à l'encontre de votre patron et auriez-vous risqué
0: Monsieur
6: Mazur, votre emploi?
0: Commencez pas à me dire n'importe quoi, parce que déjà, je ne travaille pas pour un patron, d'accord?
24: Mais t'as déjà été témoin d'harcèlement, là?
0: Non, pas du tout.
24: Ouais, mais
0: pas du tout.
24: Gégé, moi je reviens à l'histoire des photos.
0: Ah si, par contre, mais attends, tu permets? Il n'y a pas de haut, je m'appelle pas haut.
24: Okay.
0: D'accord, peu de chambre?
24: Tranquille.
0: Donc j'ai été témoin d'un vol dans une caisse. J'ai voulu dépendre la caissière et en fin de compte ça m'est retombé sur la gueule. Malheureusement.
24: T'as vu ta gueule, c'est normal.
23: On voit ce que ça donne, hein.
0: Alors,
24: tête de voleur. Gueule de tolard, là.
0: C'est qui? Alors Jam et Raga, au revoir.
23: Mais non, ils
0: tous
23: sont
0: les
23: sympas,
0: deux.
23: Arrête.
0: Tous les deux, au revoir. Hop, terminé, c'est moi qui commande. Au revoir.
23: Arrête de gueuler, Gérard, arrête de gueuler, c'est bon.
0: Au revoir, les deux.
1: Les
0: deux, on leur dira au revoir, terminé. Comme ça, ça ira plus vite pour moi. Ça ira plus vite et je pourrai mieux continuer mon débat sans les entendre gueuler.
12: On pourra aller plus vite.
0: Donc, Monsieur Mazur, y a-t-il quelque chose à rajouter?
6: Non, non, absolument rien.
0: Et Jabal, donc pour toi, donc c'est...
12: Non plus.
0: C'est apparemment, t'es OK sur ce que j'ai dit?
12: En partie.
0: Parce qu'en fin de compte, la seule chose, c'est ça. Hein.
12: Ouais, mais j'ai quand même du mal à être entièrement d'accord avec toi.
0: Pourquoi?
12: Ça me fout les boules.
0: Pourquoi?
12: T'as dit des trucs, mais t'as aussi dit des trucs qui n'étaient pas vrais.
0: De quoi? Attends, mais moi, je peux te dire une chose. Tu vois, si t'as des gens qui sont là, qui participent à la scène et qui sont appelés... Hey, ça suffit, oui?
23: Bah, arrête, Zed.
0: Qu'est-ce qu'il y a?
23: Oh là là, moi, ils m'ont regardé.
0: Il faut arrêter un peu vos conneries, là, maintenant.
23: Non, mais moi, ils m'ont regardé.
14: Une question internet, Gérard.
23: Ah, c'est incroyable.
14: On trouve combien on est 8612 pour tes petites stats et on me demande. Alors, c'est Tomate qui me demande si le harcèlement sexuel est remboursable par la sécurité sociale.
0: Non, pas du tout.
18: Dommage.
0: Bah, ça pas un truc qui se le rembourse, heureusement, parce que, dis donc, la sécurité sociale, elle serait loin.
18: Ça pourrait être intéressant, non?
0: Ouais, bah, se faire rembourser pour harcèlement sexuel, grave. Ça me paraît bizarre, quand même. Celui qui... Eh, ça suffit, maintenant. Ça commence à bien faire, les conneries. Sachant que ça va pas être à 2 heures que je vais arrêter, c'est dans moins de 2 minutes, si ça continue.
18: Ça serait dommage, parce qu'on vient de monter, là, 8914.
0: Donc, pourquoi t'es pas d'accord avec moi, Jamal?
4: Mais vas-y, passe à la suivante. C'est pas
0: non, mais moi, je vois qu'on... pour l'instant, vous êtes que deux, je passerai à la suivante quand j'aurai d'autres personnes.
23: C'est vraiment une question de merde,
0: moi. Bah, attends, toi, si t'es pas content, tu restes à ton standard.
23: Ah merde, j'avais des
0: tu
23: micros.
0: Tu resteras à ton standard.
23: Excuse-moi, non, je croyais que j'avais pas de micro. Excuse-moi.
0: Jusqu'à minuit, après minuit, quand je ferai les débats, t'iras ailleurs. Et c'est tout. Comme ça ira plus vite.
4: Voilà.
0: Donc voilà. Donc en fin de compte, moi de manière, c'est ce que je ressens sur

0: vrai signe.
1: Ouais, parce que sinon, hein, c'est...
0: Ça commence à bien faire. Eh, Pedro, t'arrêtes.
1: Non, mais c'est vrai, sinon ils vont se battre.
0: Ça commence à bien faire.
2: Bon, pour répondre à ta question...
0: Ménénique, écoute, sur...
3: Non, c'est Ménénique.
4: Ménénique.
0: Fréquence de Rouen.
4: Rouen, 104.57.
3: Non, ça Gérard, il n'y a pas de fréquence, c'est sur Internet, Rouen.
0: Rouen, c'est sur Internet, il n'y a pas de fréquence à Rouen.
3: Il n'y a pas encore de fréquence à Rouen,
0: ça
3: Gérard.
0: Ça m'étonnerait.
3: Gérard, tu te fous pas de ma gueule?
0: Non, je prends le train, ça coûte moins cher.
1: Oh là là.
0: Akenamplon, Gérard. Marseille, 116.6.
5: Bonsoir, Akenamplon, bonsoir.
0: Et la question, oui, peut-on être harcelé dans des lieux publics? Donc, Jamal, comme il voulait répondre.
2: Effectivement, qui ne sait pas se mettre une main au cul dans le métro?
0: Non, dans les lieux publics.
2: Bah, le métro, si c'est pas public. Voilà.
0: Ok, bah, c'est vite répondu, toi. On dirait que t'es pressé d'aller te coucher.
1: Ah bah, question de merde.
2: Non.
3: Question Internet.
6: Gérard, question de Pine de Lapin qui demande si on risque de rencontrer des harceleurs dans les cabines téléphoniques.
0: Non.
1: C'est pas sur Rennes.
6: Bah, pourquoi non? Pourquoi non, Gérard?
1: Ouais.
0: Céline, ça suffit.
1: Je suis sûr qu'il y en a plein à Suresnes.
2: À Cité Carnot.
0: Bon, alors terminez sur le débat, terminé, au revoir.
1: Qu'est-ce que tu fais, Gérard?
0: Pedro, tu commences à me casser les couilles! D'accord?
1: J'ai rien fait, Gérard.
0: Tu commences à me faire chier, y'a personne à côté, y'a que toi qui fais des conneries.
1: Qu'est-ce que j'ai fait?
0: La semaine prochaine, tu n'es plus là!
1: Qu'est-ce que j'ai fait, Gérard?
0: Max, tu reviens, s'il te plaît!
1: Qu'est-ce que j'ai fait?
2: Au foyer!
0: Mais ta mère!
1: Tu vois que c'est pas moi, Gérard.
0: Non, moi terminé, j'arrête toi.
7: Non,
0: c'est
5: fait.
0: Terminé.
5: Terminé.
0: Non, mais attends, y a personne à côté, c'est le bordel ici.
1: C'est un auditeur.
0: C'est un auditeur, c'est à son téléphone. Ouais, mais de toute manière, je vire tout le monde.
3: Pourquoi? Gérard, s'il te plaît.
0: Tout le monde est viré, je prends des autres auditeurs. Tout le monde vire.
3: D'accord.
1: Allez, c'est qui le chef? Allez, c'est qui le chef? Ah merde, y'a pas.
0: Tout le monde vire et on va s'écrouler.
7: C'est qui le boss?
0: C'est moi, et tout le géré, on ouvre-toi. Ouvre-toi, miam miam, de Suzy Caca et les 40 fouetteurs, et on se retrouve, et les 40 fouetteurs. On se retrouve tout de suite après pour la suite et fin du débat.
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5: Le morceau que tu nous as passé vers la fin, mais grave.
1: Gérard, quand tu veux, hein.
0: Ouais, bah, tu pourras me faire signe avant, merci.
1: C'est vrai que tu connais pas les jingles. Hein.
0: Bah non, parce que comme j'étais occupé à autre chose, donc voilà. Donc, suite et fin des débats, donc je viens de demander à Max, on va durer jusqu'à 10 et voilà.
1: Jusqu'à 3h du mat, ouais.
6: Tu peux finir ta clope, Gérard, s'il te plaît.
1: Ouais, tu peux la finir dehors.
3: Ça pue du cul.
6: Carrément.
0: Voilà. Donc, on va aller jusqu'à 2h10 et puis on verra. Donc voilà, alors on accueille Dr B 101.9 de Paris.
4: Bonsoir à tous, bonsoir l'équipe, bonsoir les auditeurs.
0: Salut.
3: Bonsoir.
1: Salut, ça va bien?
4: Ça va et toi?
1: Hey, t'as passé un bon week-end?
4: Ouais,
3: c'était bien.
1: Bon, c'est une bouffe?
4: Si tu veux.
1: Ouais, cette semaine.
0: Et Jossus Poitiers 84.2.
4: J'ai défilé de macro.
0: Bonsoir.
1: Salut.
2: Bonsoir tout le monde.
1: Ça va?
0: Donc,
1: ouais, c'est cool.
2: Et vous?
0: Donc,
1: Gérard, vas-y, éteins ton portable, arrête de passer des gouttes de perso.
3: On éteint les portables.
1: Qu'est-ce que tu fais? Éteins ton putain de portable. C'est Marlène qui t'envoie des trucs aussi à toi.
4: Alcatel de 2 kilos, là, c'est abusé.
0: Ta gueule, toi, Docteur B, parce que tout à l'heure, tu as gerbé, vous avez pas encore commencé à me casser les couilles, je vous préviens d'entrer. Tu commences à te calmer, toi, parce que sinon, tu as dégagé vite fait, toi.
2: Je peux pas,
0: je voyais pas. Eh, ça suffit ou quoi, là?
4: Vas-y, enchaîne, grosse cochonne.
0: Mais ta mère, c'est une grosse pute! Alors, question. Peut-on être harcelé dans les lieux publics? On demande à Dr. B.
4: Dans les lieux publics, c'est très dur parce que, comme tu le disais tout à l'heure, Gérard, il y a beaucoup de témoins. Donc, c'est moins facile. À la rigueur, il faut harceler dans des pièces, tu vois, assez fermées, genre des bureaux, ou, tu vois, un truc fermé, quoi. On peut pas te voir.
0: D'accord. Tu peux baisser ta radio si ça te dérange pas.
4: J'ai pas de radio moi.
0: Ça t'a un son pourri hein. Jossus.
2: Bien sûr.
1: C'est une révélation.
2: Écoute, moi je pense que effectivement tu peux te faire harceler, mais c'est pas du harcèlement quoi. C'est juste on touche le cul, mais c'est pas tout le temps le même qui te touche le cul quoi.
0: Mmh. Ouais, et pour toi c'est pas du harcèlement.
2: Non, c'est pas du harcèlement. C'est juste, on touche le cul, quoi.

0: qu'on accueille grand-mère.
1: Fais un bon café.
2: Non, c'est grand Monster Flash.
0: Bonsoir. Grand Monster Flash, bonsoir.
3: Bonsoir, Monster Flash.
0: Bonsoir. Et Coussin d'air, Dijon 97.3.
2: Oui, bonsoir, c'est Coussin d'air.
1: Merci les bruitages.
2: Bonsoir, Coussin d'air.
1: Salut,
2: bonsoir,
1: ça va?
2: Grand Monster Flash.
0: Bah, c'est bon.
1: Salut.
0: Vous répondez. Alors, la question, tout le monde l'a compris, j'espère?
2: Oui, les lieux publics.
0: Voilà.
2: Bah écoute, il y avait des amoureux qui se bécotaient sur les bancs publics, ok. À part ça, bah ouais, jardin public, gare, cimetière, enfin tu sais, tous les endroits où tu te promènes le week-end en fait. Quoi.
0: D'accord, car, tu... Non mais attends, c'est qui vient de répondre là?
3: Grand Monster Flash.
0: Et t'as déjà été harcelé dans un cimetière, toi, connard?
2: Non, mais c'est un lieu où je me promène le week-end, donc ça pourrait éventuellement arriver, quoi.
4: Putain,
2: mais...
4: Gérard, tu dois harceler de la clocharde dans les décharges.
0: Alors, Coussin d'air, au revoir.
1: Non, mais j'ai rien dit. Il reste pas beaucoup de temps. Vas-y, on les garde,
3: attends,
1: c'est bon.
3: Je préviens
0: que le prochain qui m'attrait, je vais dire, je sais qui c'est, docteur Debé, au revoir.
1: Mais non.
0: Terminé,
1: je suis pas d'accord.
0: Si, c'est moi qui commande.
1: Bon, d'accord, bon, au revoir, c'était un plaisir.
3: Au revoir.
0: Mais voilà, ça y apprendra d'être poli avec moi.
1: Ah, c'est vrai que t'as tué avec les gens.
2: Ouais, attends.
0: Si ça te plaît pas, Pedro, tu gardes le standard de 23h jusqu'à minuit et demi quand voilà. Je ferai les débats et après tu iras voir ailleurs
1: si
0: j'y suis.
1: Après tu feras
0: ta réa.
1: Après tu feras ta propre réa.
0: Je trouverai du monde, t'inquiète pas.
1: Mmh. Okay. Ils se battent pour venir.
2: Tu mettras les bruitages toi-même.
0: Ouais, on sait qui c'est qui met les bruitages maintenant.
2: C'est ça,
0: t'as raison.
5: Question de monsieur Cousin.
3: N'éjaculez pas.
0: Bon, je sens que ça va même pas être 2h05, ça va être 2h pile, là.
2: Allez, on y va, on trace.
0: Y a-t-il des revues sur le harcèlement sexuel? On demande à Coussin d'air.
5: Y a-t-il des quoi?
1: Des quoi, ouais.
0: Des revues!
5: Oh non, y a pas de revues. Y a des articles dans les journaux, mais pas de revues spécialisées, quoi.
0: Ah bah, je pense, ça m'étonnerait, à mon avis.
5: Ah bah, non, y en a pas. Moi, j'ai jamais vu un truc qui s'appelle Harcèlement Magazine, par exemple.
0: Ouais, mais je pense qu'à mon avis, il doit y avoir quand même des revues.
5: Vu que le harcèlement est interdit par la loi, ça m'étonnerait qu'il y ait des revues. Hein.
0: Ouais, d'accord. Bon, ben, pour toi, ouais. Grand Master Flash.
2: Ouais, moi, je pense qu'il y en a qui circulent un peu sous le menton, quand même. Hein. Des revues sur le harcèlement, ça circule un peu sous le menton, en underground, en loose day, quand même. Donc, c'est comme tout, hein, si t'en cherches, tu finis par en trouver, hein, ça, tout se trouve. Hein.
0: Mm-hmm.
2: T'es d'accord avec moi, ça circule sous le menton, GG.
0: Personnellement, moi, j'ai pas encore trouvé de. Comme disait Coussin d'air, ça m'étonnerait vu que c'est interdit par la loi, donc on verra bien.
2: Ouais, mais en illégal, tu vois, justement.
0: Donc, ok, juste pour terminer.
3: Eh bien, moi, je crois qu'il n'y a pas de revue spécialisée pour ce sujet-là, tu vois, mais je pense qu'il y a pas mal de gens qui doivent s'exciter. En lisant des trucs genre Pantouze ou des trucs comme ça, tu vois, ou Voici, s'exciter sur les stars ou les filles à poil, quoi.
0: Mmh. Et je recrache de Bordeaux.
6: Bonsoir à tous, bonsoir l'équipe.
1: Il n'y a pas Java là aussi dans le coin,
6: bonsoir.
1: Là
0: Non, il y a longtemps que je leur ai dit au revoir à tous là.
6: Ah, c'est dommage, hein. Elle me plaisait bien, Java.
0: Je préviens quand même une chose. Non, mais attendez.
2: Ah, c'est pas mal,
0: je préviens quand même une chose, Céline. C'est pas la peine que les mecs ils s'amusent à prendre des noms comme ça lors des débats à chaque fois parce que sinon ça va pas.
1: Ouais, ils sont grillés là.
2: Bah, c'est pour mettre un peu
1: on les a grillés.
3: Ouais.
0: Non.
2: C'est pour détendre un peu.
3: Ça détend l'atmosphère, Gérard.
1: Ah ouais. Ça te détend les poils.
6: Moi je me suis fait harceler toute la journée, j'ai besoin de détente. Hein.
2: Ah bah oui, c'est un exutoire quand même.
0: Ouais, c'est ça. Fous-toi bien de ma gueule, toi.
1: Oh, c'est pas notre genre.
3: Recrache.
2: Pas de ce pain, là.
0: Donc pour toi, je recrache.
6: J'étais en grande discussion avec Céline. Et j'ai pas entendu la question.
2: Ah, ça
0: putain, mais vous me faites chier de répéter la question.
6: Parce que moi, quand j'arrive à l'antenne, je coupe la radio.
0: Y a-t-il des revues sur le harcèlement sexuel?
6: Pas à ma connaissance. Mais par contre, c'est une bonne idée, ça. Et c'est une bonne question, Gérard, parce que il pourrait y avoir des romans photos où tu verrais une secrétaire se faire harceler par son patron.
3: Avec des conseils.
6: Le courrier des lecteurs.
0: Non, mais comme disait Coussin d'air, de toute manière, vu que c'est déjà interdit par la loi, je vois pas pourquoi qu'ils feront des revues comme ça.
2: Il
0: faut bien vous dire une chose, que c'est interdit. C'est strictement interdit.
2: C'est pas parce que c'est interdit que c'est introuvable.
0: Ouais, mais attends, de toute manière, ça m'étonnerait que tu trouves des revues là-dessus. Hein.
3: Il y a plein de trucs qui sont interdits et que tu trouves quand même. Hein,
0: mais d'accord, mais ça, ça dépend des gens qui veulent les imprimer. Hein.
2: On va dire ça comme ça, alors.
3: C'est sûr, moi, toi, t'imprimes.
0: Ouais, c'est ça. J'imprime quoi ?
3: Pas grand chose. Les magazines.
0: Ah ouais, c'est moi qui imprime les magazines. Non, mais t'es complètement taré, toi, ma pauvre. Hein.
3: Ah non, pas du tout.
0: Je crois qu'il te manque une case. Hein.
3: Peut-être.
0: Ouais.
7: Question Internet.
0: Simon.
8: Question de Mister Cousin, une question pertinente. Mais pour une fois, c'est une proposition pour une revue permettant de harceler les gens au téléphone. Il propose l'annuaire téléphonique. C'est vrai que c'est quand même une bonne façon pour les harceler.
7: Mais c'est vrai, Gérard, tu te rends pas compte.
1: Elle est tracée, ouais.
0: Non, mais je crois que les questions sur le net, surtout avec lui, il s'amuse à prendre mon nom de famille, c'est pas mal.
9: Question de Monsieur Cousin.
0: Ta gueule, ta mère.
9: Harcelé par la DAS.
0: Et ta mère, je vais te dire une chose. Dans deux minutes, j'arrête, c'est terminé. J'ai dit dans deux minutes, j'arrête, c'est la dernière question terminée.
2: C'est la console qui déconne.
0: Existe-t-il une association pour nous aider en cas d'harcèlement sexuel? On va demander à Coussin d'air.
9: Moi je pense que oui, il doit exister un truc du genre SOS harcèlement ou quelque chose comme ça. J'ai pas le nom exact, hein, mais à mon avis ça doit exister, quelqu'un qui vient en aide aux gens qui se font harceler un peu partout, dans la rue, dans le boulot.
0: De toute manière je répondrai après. Grand Master.
2: Écoute, c'est vrai que c'est pas facile pour nous les hommes quand même d'être harcelés. Et on aurait bien besoin d'un petit soutien psychologique.
10: Ouais, parce qu'on n'est pas des gos de Michet, merde.
2: Moi j'en connais pas perso, mais je suis preneur. Hein.
0: Et je recrache.
10: J'ai eu connaissance de certaines associations justement d'harcelés anonymes. Et à ce que je sais, c'est comme les francs-maçons, quoi. On n'en parle pas trop. C'est des sociétés secrètes et c'est très tabou.
9: Ouais, en même temps, je vois pas ce que viennent foutre les ouvriers du bâtiment là-dedans. Hein.
0: Ouais, mais je me le demande. Justice, pour terminer, avant que je réponde.
3: Bien sûr. Quand tu vas porter plainte, la police est obligée de donner le nom des associations qui peuvent te défendre gratuitement.
0: Ouais, donc on revient sur l'histoire des.
1: Les 35 heures.
0: Peut-on porter plainte pour harcèlement envers son patron?
3: Mais ça, c'est une chose acquise, évidemment. Mais je te dis, quand tu portes plainte.
10: Ouais. Dans tes débats, c'est génial.
3: T'es pas obligé de porter plainte.
0: De toute manière, faut mieux porter plainte comme ça.
3: Ah, mais il y en a qui aiment ça quand même.
0: Ouais, mais chez les nanas, oui, il y en a pas mal qui doivent aimer ça, oui.
3: Bah ouais,
0: je sais.
10: Gérard, quand tu te faisais harceler, là, parce que je t'écoute, je suis un de tes grands fans, à un moment tu te faisais harceler sur ton tatou, est-ce que t'as porté plainte?
0: Non, parce que le tatou, il est parti à la poubelle et comme ça, je suis tranquille.
10: Ou par sur le portable?
0: T'éteins le micro, s'il te plaît.
1: Son micro,
7: Mon micro est pas allumé.
0: Ouais, non, mais c'est pas la peine de prendre un combiné qui est à moitié cassé pour. Ça suffit, là, un peu, là.
1: Ah, putain.
0: Question Internet, après, je répondrai.
8: Je vais te faire juste un petit point. On est 9617.
7: Allez,
8: tout à l'heure, on est descendu très bas, tout à l'heure, quand t'as gueulé, mais là, c'est remonté, là. Ouais. On approche des 10 000, hein. Peut-être les
1: 10 000. Je crois qu'il faut que tu me frappes pour.
0: Donc, alors, existe-t-il une association pour nous aider en cas d'harcèlement sexuel? Et ça, je pars pour les nanas, parce qu'en fin de compte, c'est les nanas qui sont le harcelés le plus que les hommes. Oh, ça suffit, oui! Ça commence à bien faire, maintenant. Bon, de toute manière, c'est simple, il est 2h, je réponds à la question, je fais la conclusion et ça sera terminé.
7: Gérard, jusqu'à 2h10.
0: Non, ça sera terminé comme ça.
1: Mais éteins ton micro quand tu fais des...
0: Comme ça ira plus vite. Donc, existe-t-il des associations pour nous aider en cas d'harcèlement sexuel? Pour les nanas, oui, parce que de toute manière, comme disait Jossus, c'est vrai, que quand on porte plainte, ils nous donnent un numéro de téléphone. Mais, faut bien vous dire une chose.
9: C'est que tu te le fous dans ton cul.
0: Ta gueule, toi, connard, grand master, enfin.
1: C'est quelqu'un qui a pris sa voix. Je te promets, Gérard.
0: Au revoir!
1: Au
0: revoir!
1: Bon, bah, d'accord.
7: Au revoir.
1: Oh bah tant pis.
7: Au revoir.
3: Il m'inspirait les couilles.
0: Donc, je disais pour Jossus, donc apparemment, et pour toutes celles qui sont à l'écoute et qui veulent pas appeler pour ce débat-là qu'on tord. Donc, en fin de compte, il y a des associations qui existent et malheureusement, c'est que les trois quarts du temps, les nanas ont peur de d'appeler. Pourtant, c'est des numéros de téléphone vert. C'est des bénévoles qui répondent. Et les gens qui appellent sont dans l'anonymat total. Les bénévoles ne donneront pas ni le nom ni l'adresse ni le numéro de table de la personne qui appelle, justement pour dire comme quoi qu'elle a été harcelée. Et
3: ça
0: donc.
3: Sert à rien, ça.
0: Non, j'en ai pas. Et donc, ça,
3: c'est
0: ça revient.
3: Parce que les bénévoles, c'est pas des gens qualifiés. S'ils étaient qualifiés,
0: ce
3: serait.
0: Ouais, non, mais même, de toute manière, faut bien se dire une chose, qu'il y a des associations qui existent, et malheureusement, c'est que, on n'en entend pas assez parler. C'est tout.
3: C'est comme une chienne.
0: Je sais pas pourquoi que tu me redonnes un auditeur alors que c'est fini, hein.
7: Bah, il voulait faire la conclusion, alors je l'ai pris.
3: Allez, encore une question.
7: Il a suivi le débat depuis le début.
2: Bah oui.
0: Continue Family, pour terminer.
2: Bonsoir, c'est la Frotti Family.
3: Bonsoir, Frotti.
4: Salut, ça va?
2: J'appelle de Marseille, 14-4. Bonsoir tout le monde.
3: Bonsoir, Frotti.
7: Bonsoir.
2: Bonsoir.
1: Salut.
2: Bonsoir.
1: Salut. Ça va bien?
8: Salut.
1: Bah, t'as passé une bonne journée?
0: Bon, ça y est, ouais.
1: Quoi? Bah, on dit bonjour, on est gentil.
7: On est poli.
2: On est poli.
1: On est poli.
0: Attends-le. Donc, ça sera la dernière question, comme ça, ça ira plus vite. Et après, bah, on verra s'il y aura un débat par la suite, on verra ça.
1: Oh non.
0: On verra ça.
1: Oh.
0: Parce que,
1: Gérard.
0: Gérard.
1: Gérard. Gérard. Gérard. Gérard. Gérard. Gérard. Gérard. Gérard. Gérard. Gérard.
0: Gérard.
1: Gérard. Gérard. Gérard. Gérard. Gérard. Gérard.
2: Gérard. Gérard.
8: C'était mieux, nous.
0: Alors, c'est simple.
1: Oui.
0: Comme il y a un connard d'auditeur qui vient de dire Gérard Aladas, on fait la conclusion.
2: Ouais.
1: Ouais.
0: Et donc, je vais dire.
7: 7 minutes pour faire la conclusion. Nous avons
0: donc,
7: 7 minutes.
0: Harcèlement. Le harcèlement, qu'est-ce que ça veut dire? Le harcèlement sexuel.
1: Chronomètre.
0: Invite amoureuse. Instance. Oh, t'arrêtes avec ça maintenant.
1: On a un chronomètre.
0: Ta gueule.
1: D'accord.
3: Il se masturbait sur son brancard.
8: C'est pas moi.
0: De manière, c'est simple, c'est terminé. Donc, harcèlement, le harcèlement sexuel, donc, invite amoureuse, instance, est répété, pratiqué par un supérieur qui abuse de son pouvoir et action d'être harcelé, tir de harcèlement. Voilà, terminé. Conclusion du débat, coussin d'air. Terminé. Comme ça, ceux qui s'amusent à faire des conneries arrêteront et celui qui a dit que je venais de la DAS aura compris ses douleurs. Terminé.
3: Mais c'est pas vrai. Allez,
0: conclusion.
1: Mais tu pas.
0: Conclusion.
2: C'est une erreur de parcours.
0: Conclusion.
7: Bah ouais.
0: Terminé.
3: Je masturbé sur le Big Bill.
0: Conclusion. Frotti Family.
2: Mais pas tout de suite, GG.
1: Pas tout de suite.
0: Conclusion.
1: Une question, on entend 5 minutes, Gérard.
0: Conclusion.
1: Pas la peine de gueuler, arrête.
7: Gérard, là. Conclusion.
2: Dernière.
0: Allez, terminé, allez, conclusion.
2: Une petite bonus sur bonus. Là.
0: Conclusion.
4: Allez, le cadeau surprise. Là.
2: Juste allez, Gérard, une autre question, une petite.
0: Conclusion.
7: Gérard, les auditeurs réclament une question.
0: Conclusion.
7: Une question.
0: Conclusion.
7: Une question.
0: Ta gueule. Allez, au revoir.
1: Non, Gérard, reste. Allez, Gérard, reviens.
2: Vas-y.
0: Conclusion.
7: Gérard, reviens, on allait même à la maison.
2: Allez, une petite question.
1: Allez,
0: Frotti, conclusion.
1: Gérard, une question.
7: Une question.
0: Frotti, conclusion, une fois. Deux fois, trois fois. Oh, qui c'est qui commande ici? Terminé. Conclusion.
1: Allez, conclusion.
7: Une question.
2: Une question.
7: Une question. Une question. Une question. Une question.
1: Allez, Gérard, reviens.
0: Le débat est clos, tu fermes ta gueule, c'est moi qui commande.
7: Non, Gérard, il faut la conclusion.
1: Il faut la conclusion. On peut pas conclure, le disque, il part pas, sinon...
0: C'est toutes les semaines que vous me faites chier.
1: Bah, vous me regardez pas moi.
0: Ouais, non, mais c'est tout le monde.
8: On est presque à 10 000, Gérard.
1: On est presque à 10 000.
0: Conclusion.
1: Balance-moi un truc dans la gueule, on va atteindre les 10 000.
0: Conclusion.
2: Allez, la dernière.
0: Conclusion. Conclusion.
2: Pour le fun, allez, une dernière.
0: Va t'enculer.
3: Allez, juste pour le goût.
1: Bon, les auditeurs.
7: Les auditeurs.
1: Du calme.
0: Conclusion.
1: Voilà, maintenant, allez-y, posez.
7: Conclusion.
1: Demandez une question, allez-y.
2: Allez, une petite question, là.
1: Ah merde, non, la conclusion, pardon.
2: Non, attends, moi je dis.
1: La conclusion.
7: Non, Gérard, la conclusion. Gérard,
8: la conclusion. Vous allez tous vous faire enculer.
1: Voilà. C'est ça la conclusion.
7: On aime ça, Gérard.
1: Bah.
8: Allez, GG.
1: C'est pas grave.
8: GG, presque 10 000, là, allez.
1: Bah écoute, Gérard, c'est pas grave, ils vont faire la conclusion.
8: Je vais pas finir à 9 990.
2: Allez.
1: Ok, bah allez,
0: c'est la conclusion, et c'est tout.
2: On boycotte la conclusion, on veut une question.
1: Oula.
0: Conclusion.
2: Voilà, une petite question.
0: Va gueule!
2: Une dernière pour la route.
0: Ta mère!
2: Une dernière, là, allez, vas-y.
0: Allez, au revoir à tout le monde, bonne nuit!
1: Non, Gérard.
7: Non, Gérard, c'est la conclusion.
0: Ta gueule, ils veulent pas la faire! Ta gueule!
1: D'accord,
0: Gérard.
1: Gérard, c'est bon, je les ai coupés. Gérard, t'as fait une
0: heure. Donc, c'est conclusion.
1: Écoute-moi, Gérard. T'as fait une heure et demie de débat maintenant, il faut faire une
0: conclusion.
1: Ok, on fait la conclusion. Avec une petite question avant. Non,
0: c'est moi qui commence, j'ai dit conclusion.
1: D'accord, conclusion, m'envoie pas un truc, je t'en prie.
2: Petite question vite fait, là, sur le pouce,
0: d'accord.
1: Bon, vas-y,
7: Gérard, fais la conclusion. S'il vous plaît, les auditeurs, nous faisons la conclusion.
1: Ok, les auditeurs, on va aller en conclusion, là, faut pas rester.
2: Pas de conclusion, on veut une question.
1: Non,
7: ça marche pas comme ça.
0: Alors,
11: conclusion.
0: Tu coupes tout le monde, c'est terminé.
11: Je ne coupe personne, okay. Je veux une conclusion, okay, Gérard.
8: Moi, j'ai plein de conclusions, Gérard.
0: De manière, alors, c'est conclusion et c'est tout, le débat est clos.
1: Hors antenne, Céline va récupérer seule ceux qui vont faire
0: non,
1: qui
0: non,
1: faire
0: ils veulent tous des questions, de toute manière, c'est terminé.
1: Il y en a peut-être qui veulent pas, donc on va les récupérer.
0: Il est 2h10, de toute manière, c'est terminé.
1: Non, il est 2h07, c'est 30 secondes.
0: Non.
1: Alors, l'horloge RTL, et donc, en fait, ce qu'on va faire, c'est qu'on va les récupérer, on va voir ceux qui veulent faire une conclusion, après on les met à l'antenne, ok?
0: Voilà.
1: On va prendre les conclusions internet.
8: En attendant, on va faire ta conclusion, si
0: sur le net.
1: Sur le net, non, ouais,
8: sur le net, d'accord. Alors, première, j'en ai plusieurs. Hein. Conclusion de Mister Pif Paf qui dit « Gérard, ferme ta gueule et va te coucher ». Deuxième conclusion, Evil Ghost qui aimerait bien venir te harceler chez toi en chiant sur ton palier, mais bon, vu que t'as plus de chez toi, ça va être dur. Ensuite, conclusion de Juge de Lyon qui dit qu'il se fait régulièrement harceler par un vilain boiteux moustachu qui squatte son poste de radio pour faire des débats risibles, des poèmes minables et des conseils pitoyables et qu'il aimerait bien porter plainte. Conclusion aussi de Pine de Lapin, le harcèlement est à la victime, ce que tu es à tes auditeurs, planque-toi GG, on sort le déo. Et dernière conclusion d'Epsilon, attention, gueuler pendant 2 heures de suite sur l'équipe peut être considéré comme du harcèlement, Gérard, et il conseille à Pedro même de porter plainte.
0: Eh ben, ce qu'il voudra, de manière, s'il porte plainte, Gérard, il aura tout faux.
1: J'aime faire de la thune,
0: et on termine,
11: Gérard.
8: On termine à 10 024.
0: Ah bah voilà.
11: Et nous avons les auditeurs qui vont nous faire une conclusion.
1: Voilà, ils vont tous faire la conclusion.
0: Alors,
1: allez, on commence, on y va les auditeurs.
0: Allô, personne répond.
1: Si, ils vont répondre.
12: Une petite question.
13: Allô, une petite question.
1: Non, pas de question, les auditeurs.
11: Pas de question, les auditeurs. Arrêtez.
13: La conclusion.
1: Sérieusement, la conclusion. Voilà, lui, il a envie.
11: Coussin d'air, vas-y, donne-lui la conclusion.
13: Moi, j'ai trouvé que c'est un débat assez intéressant. Bon, on a appris quand même pas mal de trucs. Et moi, maintenant, j'y réfléchirai à deux fois avant de foutre une main au cul, ou un doigt, ou un bout de prépu à une collègue de bureau, quoi.
0: Ouais, ok.
1: Tu devrais aussi, hein.
11: Je suis
0: pour finir.
14: Bah écoute, moi je suis très déçu que t'aies passé une dernière question, donc je vais pas te faire conclusion, mais je suis quand même, quoi.
0: Eh ben tant mieux. C'est bien.
14: Mais pas toi, je suis pas les mecs crades qui puent. Non,
0: eh ben moi je t'emmerde, connasse. Moi je t'emmerde. Je t'emmerde, au revoir.
1: Ouais, t'as bien raison.
0: Au revoir, ta gueule. Ta gueule. Qui c'est qui nous restait?
15: George Cochon.
14: Il y a
15: la Frotti Family, toujours
11: Frotti
15: là.
11: Frotti Family,
1: ouais.
15: Bah écoute, c'était un bon débat. Je pense que l'équipe a été bien, les auditeurs, le standard, l'AREA. Bon, toi, t'as été minable comme d'habitude.
0: C'était pas content, c'est le même prix.
15: Non, mais c'était un bon débat. Et puis voilà, à part ça, bah, pas grand chose. Fais-toi toujours harceler par les clébards. Là, tu sais, quand ils viennent se frotter contre ta jambe, j'ai vu que tu kiffais bien.
0: Et toi, va te faire harceler par ta mère et au revoir.
15: Et puis je te souhaite une bonne
1: soirée. Ça, c'est de la
0: répartie. Au revoir. Voilà, hop, terminé.
11: Il y a je recrache aussi.
0: Et je recrache pour finir.
16: Ouais, pas pour finir, ouais. Moi je dirais que bon, c'est un véritable exploit de faire 1h30 sur le harcèlement avec des questions aussi pourraves. Donc je te félicite, Gérard. Et j'espère que tu feras d'autres thèmes de débat parce que et là il y a la Coupe du Monde qui arrive quand même. Et je voulais aussi dire que ça se fait pas de siffler la Marseillaise et que Chichi il a raison.
0: Mais moi je t'emmerde.
16: Ok, d'accord, t'emmerdes Chichi donc.
0: Ouais, mais moi je t'emmerde, connard.
16: Ok, excuse-moi, Zob.
0: D'accord. Pauvre con, va. Allez, au revoir. Donc voilà, conclusion du débat, c'est comme toutes les semaines, c'est le bordel.
1: Non, c'était bien.
11: C'est pas
1: le bordel.
11: Vrai, Gérard,
1: moi j'ai kiffé. Hein.
0: Ça a été
11: moi
0: le bordel.
11: Aussi, j'ai kiffé, Pedro.
1: Ouais, moi j'ai bien kiffé.
0: Non,
1: hein,
0: non, mais ça a été le bordel. Ah, donc, y en a qu'un qui a bien travaillé, c'est Simon sur le net.
1: Comme les skis.
0: Il y a que ça qui fonctionne bien. Parce que là. Toi, Céline.
11: Oui, Gérard.
0: Je vais te dire une chose, que ce combiné-là, ça t'a laissé constamment devant, t'avais ton micro constamment allumé.
1: Elle a pas fait exprès.
11: Ah, c'est pas vrai.
1: Elle le fait pas exprès.
0: Donc voilà.
1: C'est une fille.
0: Donc, conclusion sur le débat, voilà ce que j'avais à dire. Donc, là, vous allez retrouver Simon pour la nuit sans pub.
1: Non.
8: Oh merde.
0: C'est pas pour la nuit sans pub, c'est pour
1: La nuit sans tube.
11: La nuit sans tube, ouais.
0: Non, c'est vous pouvez lui dès maintenant
11: dans 10 jours.
0: Vous pouvez dès maintenant l'appeler au 0825 08 5000. Donc si vous avez des petites annonces, c'est ça. Hein, si je me
1: Et toi, tu vas rester ou pas, Gérard?
0: Ah ouais, oui.
1: Tu restes?
0: Je reste sur le chat.
8: Ah non, putain.
1: Bon, je vais faire du chat. On va prendre de l'encens là.
0: Je vais pas venir me pourrir. Sur le chat.
8: On s'est assez entendu pendant 2 heures.
0: Si, je ferai du chat. Donc, bien sûr, sur le chat www.funradio.fr.
1: Voilà. /.
0: Voilà, et c'est...
1: Arrobase aussi, hein.
8: Arrobase.
0: Ouais, arrobase.funradio. Donc, le disque, c'est Je Boum, Tu Pues, voilà. Donc, je vous dis à la prochaine. Bonne nuit à tous.
1: Bonne nuit. Avec Simon. Bonne bourre. Salut, Simon.
8: Ciao. À tout de suite.
17: Bon.
0: je viens de l'ADAS. J'ai été routier 3 ans. Normalement, comme c'était le lendemain des... Le jour des vacances, donc en 93, donc 5 janvier 93, je m'en souviens très bien, ça fait 6 ans maintenant. Donc, t'avais pas le droit aux autoroutes. Et donc, j'ai pris une départementale et là, c'était pas sablé. Il y avait un peu de brouillard, donc il a pas pu voir. Et donc, il m'a percuté. Je suis resté quand même 6 mois, un peu plus de 6 mois, sans pouvoir bouger. Impeccable. Ma fille, que je ne vois plus à l'heure actuelle, et que j'y fais des gros bisous. Donc, dès qu'elle voyait un camion, elle disait « c'est papa, c'est papa, c'est papa ». Et alors que j'étais déjà hospitalisé. Après, elle est partie. Et là où j'étais, je pouvais pas avoir de bons souvenirs. Si tu veux, bon, tu sais très bien le problème, on en a discuté, on avait dit qu'on n'en parlerait pas trop à l'antenne. Et voilà, terminé. Vous trouverez son numéro de téléphone dans la boîte à gants, mais ne prévenez pas mes parents, car j'ai eu un accident.
12: Moi, maintenant, vous avez

0: sur le traçage de Pokémon. Je ne suis pas là pour le moment, mais laissez-moi un message. Je vous rappelle dès mon retour.
1: Demain après-midi, je dormirai. Moi, maintenant, vous allez me taper.
2: Donc, les projets avec Sandy, bon, bien sûr, c'est d'avoir des enfants. Impeccable.
3: Vous savez, mais vous savez, mais vous faites pas la bande de PD, là.
2: C'est un semi-remorque. Avant, c'était un 38 tonnes qui m'a percuté. Et donc, c'est lui, en fin de compte, qui a pas vu que j'étais en warning. On m'a obligé dans un sens oui et non pour parce que j'avais des voisins, j'avais tout fermé, les volets et tout. J'avais marqué comme quoi que je ne voulais plus qu'on me dérange. Ils ont fait intervenir la police et les pompiers.
4: On est un petit peu en retard, donc c'est un peu de ma faute parce que j'ai eu des petits problèmes, mais c'est pas grave.
2: Mais c'est pas fini! Donc sur ce, je vous souhaite une bonne nuit, puis ben, moi je vous retrouve très bientôt. Et voilà, terminé.
5: Seul. Tu ne kiffes pas Gérard? Gérard? Bah ça marche pas ton micro? Bah allume-le.
2: Donc c'était Je cherche une nana avec Joseph Craven. Bon ben voilà, donc et puis en premier, vous avez écouté les Das. Avec la virginité. Donc on va accueillir Julien, 19 ans, de Aix-en-Provence. Bonsoir.
6: Bonsoir.
2: Attends, Alpha, pour l'instant, je t'ai pas sonné, donc tu vas attendre ton tour, s'il te plaît, merci.
7: Bonsoir, Alpha.
6: Tu restes tranquille.
2: Oh, vous calmez, s'il vous plaît, derrière. Merci. Sinon, ça va être en dehors en entendeur. Salut, Céline, 22 ans, de Bordeaux, bonsoir.
8: Salut,
2: bonsoir,
8: Céline.
2: Sarah, 21 ans, de Paris, bonsoir.
9: Salut, Sarah.
10: Salut, Gérard.
2: Salut, Sarah. Voilà, merci pour la radio derrière. Merci pour la corne de brume. On va accueillir Alpha, 20 ans, Paris.
11: Ouais, salut, Alpha.
12: Bonsoir, Alpha.
6: Salut, Alpha.
2: On va accueillir une souris.
13: Bonsoir, une souris.
2: Salut la souris.
13: Salut,
2: salut la souris.
6: Salut Mini.
13: Salut.
2: Oh, on se réveille, s'il vous plaît, quand je dis bonsoir.
6: Ok, ok.
2: Punaise, qu'est-ce que c'est que ce cirque?
14: Vous savez quoi, on va la refaire. Hein. Donc, on recommence tout, on gira.
2: On recommence, parce que là, j'ai un problème, je sais pas ce qui se passe.
5: Qu'est-ce que t'as comme problème?
2: Non, mais attends, celui-là, c'est le mien, normalement. Oh là là, c'est quoi ce cirque-là?
6: C'est Gérard.
2: Bon, c'est bon, on se calme. On accueille Julia, 19 ans, d'Aix-en-Provence. Bonsoir.
14: Bonsoir, Julia.
2: Attendez, s'il vous plaît. Bon, tu te calmes, là, s'il te plaît. Non, allez, t'arrêtes. Allez, hop.
6: T'arrêtes avec ta caméra.
2: Allez, tu t'en vas. Allez.
6: Tu dégages. Je veux pas le savoir, tu dégages.
2: Allez, tu t'en vas. Non, arrête, oh, merde.
5: Gérard, allez, dépêche-toi.
2: Julia, bonsoir.
13: Bonsoir, bon, refais là, Gérard.
2: Julia, bonsoir.
14: Bonsoir, Julia.
2: Céline, 22 ans, Bordeaux, bonsoir.
14: Bonsoir, salut, Céline.
15: Salut tout le monde.
6: Salut.
2: Sarah.
6: Salut Sarah.
2: Quoi? Alpha. Ouais.
14: Bonsoir, Alpha.
2: Attendez 5 minutes.
5: Tiens.
14: Gérard a un petit problème technique, donc il est en train un peu de se. Il tente de s'expliquer.
13: Mais t'as un projet de mécanicien?
14: Pardon?
13: Alpha. Super. T'as engagé bricoleur en plus pour Gérard?
14: Tous les talons.
13: Oh là
2: non, c'est pas grave. La souris, bonsoir. Dans la honte.
13: Salut la souris.
2: Salut souris.
13: Salut Gérard, bonne fête.
2: Merci.
13: Salut Arnaud.
2: Là, hein. Arnaud.
13: Bonsoir Arnaud.
2: Non, c'est quoi ce cire? C'est quoi là, le son?
6: Ça va? C'est Arnaud.
5: Moi j'ai pas de problème.
2: Moi j'ai des problèmes.
6: Je
2: sais pas. Je sais pas si derrière vous entendez.
6: Ah, moi j'entends, ouais.
13: Ouais, ça résonne, ouais. Ça résonne beaucoup, ouais.
6: Gérard, ouais. Bonne fête.
2: Merci.
6: De rien.
2: C'est
6: Arnaud.
2: D'accord.
6: Ok. Ok.
2: Bon, on va attaquer le deuxième débat.
13: Ok.
5: Qu'est-ce qui se passe, Gérard?
2: J'ai deux voix.
5: Vous avez deux voix.
6: On s'en fout.
5: Ouais, vas-y, continue, continue, je vais essayer de voir le problème.
14: Bon, justement, donc Gérard, tu continues le débat, tu présentes ton débat, et pour l'instant, le mécanicien est en train de gérer le problème.
2: Donc, alors, pensez-vous que les hommes
7: Pensez-vous que tous les hommes sont obsédés?
6: Ça peut te foutre. Bah toi, Gérard,
7: non, moi,
6: déjà.
7: Je peux pas. Non, je peux pas. Non, pas moyen de travailler comme ça.
6: Pourquoi t'appelles ça travailler, toi, Pognon?
5: Et là
7: si t'es pas content, tu dégages, toi.
5: Ça marche, là.
6: Merde, pour.
7: Comment?
6: Non, je t'emmerde, vieux pauvre.
7: Eh ben, dans ces cas-là, si tu m'emmerdes et que tu me bois, eh ben, tu dégages au standard. Allez hop, bonne nuit. Celui qui fait la mouche, allez hop, Arnaud, bonne nuit. Alpha, bonne nuit. Et toi, t'arrêtes avec ta caméra. Alpha et Arnaud, bonne nuit. Allez hop, hop, dégagez. Voilà, ça va aller plus vite. Arrête! Bon, t'arrêtes avec ta caméra maintenant.
14: Donc je vous explique, le caméraman... Donc,
7: bon, t'arrêtes, s'il te plaît.
14: Une espèce de suivi de Gérard. Et là, Gérard s'énerve. Gérard prend la trousse de maquillage.
5: Attends,
14: prend la bombe de gel.
7: Et t'arrêtes, je refais comme la semaine dernière.
13: Gérard?
14: Il a eu le caméraman.
7: Alors maintenant, je repose la première question.
6: Gérard, pourquoi tu me tires?
7: Parce que pour l'instant, vous fermez vos gueules quand je pose des questions. Il n'a pas à me la mettre dans la gueule.
6: Elle me parle pas comme ça.
7: Mais pour l'instant, c'est pas à toi que je m'adresse.
6: Ouais, mais tu me dis pas ferme ta gueule, c'est tout.
7: Bon, si t'es pas content, tu dégages.
6: Non, je dégage pas.
7: Eh ben,
14: non, il dégage pas, écoute, il a rien fait pour l'instant, t'as même pas fait la première question, on va pas dégager.
13: Ouais, c'est lui la première question et puis
14: voilà. T'es agacé à cause du caméraman, il dit pas rien.
7: Quel cirque.
6: C'est pas de ma faute si t'es pas photogénique.
7: Attends, si je suis pas photogénique,
6: t'es Cameroun, c'est quoi là? Bon allez, accouche.
13: Bonjour, c'est pas ta danseuse, pose ta question.
7: Pensez-vous que tous les hommes sont obsédés?
6: Non, juste toi.
13: C'est la petite souris.
7: Ouais, c'était tout.
13: Alors, moi je pense que non.
6: Mais non, il y a juste Gérard qui est un obsédé.
13: Pour la simple et bonne raison que bon, bah, on peut pas les mettre tous dans le même panier. C'est comme dans la vie, il y a des bons, il y a des moins bons, quoi. Mmh. Et il faut se dire une chose, c'est que bon, de toute manière, l'homme a des instincts des fois animaux.
8: Des instincts animaux.
7: Ah, oh, celui qui rentre, tu te calmes parce que tout à l'heure tu as retourné au standard vite fait, bien fait.
6: Je vais même.
13: Oui.
7: Oh, non, mais ça va pas recommencer là.
6: J'ai même envie de péter alors.
7: Non, mais arrête, s'il te plaît.
9: Dis-le hein.
7: Oh,
6: je veux pas le savoir, tu retournes au standard.
7: Bon, allez, moi j'arrête.
13: Tu pourrais t'occuper un peu de nous?
6: Ah, il y a une grosse merde.
13: Bon, moi, je vous propose qu'on lance le débat.
7: T'arrêtes avec ta caméra maintenant. Non, mais tu vires là. Là, c'est terminé, c'est tous les jeudis que tu me fais le même coup, maintenant je veux plus.
5: Je crois que c'est ça.
7: Non, tu
5: vires. Il y a un problème avec le caméraman, hein, on vous explique.
7: Non!
5: Puis il y a un moustique dans la pièce en plus. Voilà.
7: Non!
14: Il y a un gros moustique, hein.
7: Bon, bah moi j'arrête. Non, mais je continuerai.
5: Mais Gérard, on n'y peut rien. Il y a des mouches.
7: Non, mais je veux pas le savoir, il fait exprès. Alors, il dégage avec la caméra, c'est tout.
5: Mais je sais pas, il y a un problème.
7: Non, mais il arrête avec sa caméra maintenant. Je vais pas la prendre toute la semaine dans la gueule.
14: Bah, tu la prends une fois par semaine.
5: Ah là là,
10: c'est pas toute la semaine.
7: Non, mais même, c'est tous les jeudis.
14: Oh, écoute, c'est pour tout le monde pareil.
7: C'est tous les jeudis, et c'est même à la loco. Alors, faut quand même pas déconner. Tu vires la caméra. Non, j'en veux pas, tu la mets là, ailleurs. Hein?
5: Alors, Gérard, tu remets ton casque, il y a des gens
13: on
5: qui veulent...
13: On continue, Gérard.
6: Alors, allô.
14: Bon, alors, on en était où, Gérard?
13: C'était à savoir si tous les hommes sont des obsédés.
6: Voilà. Mais non.
13: Ah.
6: Aucun. Juste l'exception. L'animal, quoi. L'animal.
7: Bon, on va commencer par...
6: Par Gérard.
7: On va commencer par Julia.
13: Oui, Gérard. Oui, ben moi, je suis obsédée par toi, d'ailleurs. Ça me pose beaucoup de problèmes dans ma vie sentimentale.
6: On voit que tu l'as pas vu, hein.
13: Ça m'arrive parfois, quand je suis avec mon copain, de crier « Oui, Gérard », je vais faire son prénom, tu vois.
7: D'accord. Donc, mais Julia, je vais te dire une chose, que j'ai reçu ton courrier, et apparemment, ce que j'ai reçu, t'aurais pu me laisser ton adresse, je t'aurais répondu, donc je te dis merci pour ton courrier.
13: Mais non, mais parce que moi, je voulais que tu me reprennes à l'antenne.
7: Non, mais attends, je vais te reprendre en antenne tout à l'heure.
13: Ouais,
7: ok, on verra.
14: Bon, justement.
13: Un poème d'abord.
7: C'est quoi ce poème? Non, les poèmes, c'est pas. Il est hors de question que je fasse des poèmes maintenant. Donc,
13: bon, alors pas d'hors antenne alors.
7: Bon, tu veux pas d'hors antenne dans ces cas-là? Bah, dans ces cas-là, c'est même plus la peine de m'écrire.
13: Bon,
7: c'est
13: pas
7: voilà. Ok.
13: Bon,
7: Céline.
13: Et je t'ai mis un timbre de bonne fête, Gérard, c'est dégueulasse.
7: Ouais. Céline.
11: Oui. Alors, bah, je trouve que non, tous les hommes sont pas obsédés, mais il y en a quand même beaucoup.
6: Ouais, bon. Genre,
11: Gérard. Reste, hein, en fait.
9: Hein?
11: Les hommes sont beaucoup plus obsédés que les femmes.
7: Moi, la question sur les hommes ou les femmes sont-ils obsédés, on va y revenir.
10: Bon, si tu revenais à la première question là.
6: Gérard, on est à preuve vivante.
11: Et Gérard.
7: Oui, c'est qui?
11: Céline.
7: Oui, Céline.
11: Tu es obsédé, toi?
7: Non, pas du tout.
6: Si, c'est un vieux porc, lui.
7: Voilà, attends, tu sais ce qu'il dit, le vieux porc?
6: T'es un vieux cochon qui pense qu'à se demiser les gars dans les chiottes de la loco.
7: Alors, tu dégages, et bonne nuit. Mais c'est quoi ce merde, là?
6: C'est le bruit que Christine, elle fait quand tu l'encules.
7: Bon, alors, Arnaud et Philippe. Mais c'est quoi ce bordel, là?
10: Je sais pas, moi.
6: C'est
10: quoi ce cirque?
6: Christine casse les règles.
10: Je sais pas.
7: Bon, alors, Alpha, Arnaud, bonne nuit.
6: C'est Arnaud, j'ai rien dit.
7: Alpha, Arnaud, bonne nuit.
6: Arrête, Christine.
7: Mais qui c'est qui est en train de faire le con, là?
11: Tu
7: me l'es bien, je veux que des nanas pour l'instant.
14: Non, attends Gérard, tu vas prendre comme tout le monde, là tu as 4 nanas et 2 mecs, donc tu fais
7: non, mais moi avec les mecs, c'est même pas la peine de
14: se Gérard, tu te braques toujours sur les mecs.
7: Sarah.
11: Oui.
6: Enculé, va.
7: Enculé toi-même, et connard.
10: Arrêtez, soyez sympa, laissez.
7: Voilà, allez.
6: Ok, t'as raison.
7: Ok. Bon, okay, alors entendu. Sarah.
14: Oui. Ok. Ouais,
6: ok, Gérard. Ok, super. Ok.
7: Eh, si t'es pas content, tu vas te faire enculer au bois de Boulogne, toi, connard. Alors, Alpha ou Arnaud, vous dégagez. Bonne nuit. Toi-même, et connard.
11: C'est la fête ce soir.
7: Sarah.
6: Gérard, la censure.
7: Ta gueule. Putain. Et vous commencez à me les casser, les mecs, hein?
6: Bah, t'as rien, qu'est-ce que tu veux qu'on casse?
7: Ta gueule, connard!
9: Ta gueule!
7: Bon, Sarah!
6: Ta gueule, connard!
14: On a toujours pas avancé dans le débat, Gérard.
7: Non, mais pour l'instant, si les deux mecs pouvaient fermer leur gueule quand je pose la question aux nanas, ça me ferait bien plaisir.
14: Les deux mecs ferment leur gueule.
6: Ok.
7: Et alors, Sarah, s'il te plaît.
11: Oui, Gérard.
7: Alors,
10: quelle est la question?
7: Pensez-vous que tous les hommes soient. Pensez-vous que tous les hommes sont obsédés?
6: Non.
7: Bon, pour l'instant, Arnaud et Alpha, vous la fermez. Je pose la question à Sarah.
11: Non, mais
7: Sarah, s'il te plaît, tu te réveilles ou sinon tu vas aller au standard.
11: Moi, je veux bien réveiller, mais alors laisse-moi parler, écoute-moi.
6: Standard,
11: quand
6: Gérard.
11: D'accord. Et plus vite et ce sera mieux, je pense.
7: Bah, alors, je t'écoute.
11: Bon, tu m'écoutes?
7: Oui.
11: Merci. Non, moi, je veux dire, les hommes ne sont pas tous des obsédés. Mais le mec qui n'est pas obsédé, il a un problème, tu vois, quand même, un peu. Il en faut un petit peu.
7: D'accord.
12: Mais obsédé par quoi, au juste?
6: Par le cul.
12: Ah, bon.
7: Eh, qui c'est qui vous parle de cul?
6: Bah, c'est toi, gros pervers.
7: Bon, attends, je t'emmerde, toi, connard.
9: Bah, ça va bien. Dans les chiottes de la loco, ça y est, mortel.
7: Hein, bon, oula. Et Arnaud, tu dégages. Là, j'ai reconnu ta voix, tu dégages, Arnaud. Arnaud, tu dégages. Arnaud, tu dégages.
6: Arnaud,
7: tu dégages, tu fermes ta gueule, tu dégages maintenant.
6: C'est rare, c'est Alpha, je voudrais m'excuser.
7: Non, mais je veux pas le savoir, tu dégages. Allez hop, zou.
11: Tu sais ça.
7: Stop.
10: Gérard, il y a une question sur Minitel. Est-ce que la perversité ne serait-elle pas tout simplement la prolongation de la gente féminine selon laquelle l'hétérosexualité se répandrait?
9: Absolument.
7: Qu'est-ce que c'est que cette question bidon?
10: Je sais pas, écoute,
7: Mais qu'est-ce que c'est que ce cirque?
10: Bah écoute.
7: Mais attends, c'est quoi cette question? La question n'a ni queue ni tête.
10: C'est la pro. Bah si, attends. Mais bien sûr que si.
7: La question n'a ni queue ni tête, je vois pas le rapport avec les hommes obsédés. Va gueule derrière, s'il vous plaît.
10: Il y a une queue, il y a une tête. C'est la prolongation de la gente féminine. Ne serait-elle pas l'hétérosexualité de l'obsession des obsédés?
9: Par rapport au matin et au soir.
7: Je vois pas le rapport. Enfin bref. Comment?
11: Je vais te laisser, Gérard, je crois.
7: Qui c'est?
11: C'est
6: Alpha, je t'encule.
9: Eh, t'es connard.
7: Bon alors Alpha, tu dégages.
9: C'est pas moi, j'ai rien dit.
10: Non, ça va pas si vous commencez à dire je t'encule à Gérard, ça va pas là. Gérard, fais-toi respecter.
7: Non, bon, là t'arrêtes là, s'il te plaît, maintenant c'est terminé.
6: Gérard, c'est Alpha, je t'emmerde.
7: Eh ben alors Alpha, tu dégages.
9: Arrête, t'as que le couille.
15: Arrête de dire que t'es pour moi.
7: Non, mais attends,
15: je vous donne, t'arrêtes.
9: Arlette, c'est un fou la merde.
7: Il se calme.
11: On pose une autre question, GG.
6: Max arrive à la rescousse.
10: Bon, Gérard, tu reprends le débat là.
7: Bon, alors, la deuxième question. À quoi, reconnaît-on un homme obsédé? Arnaud. Bon, il y a la souris.
16: Oui.
7: À quoi reconnaît-on un homme obsédé?
16: Les mecs.
6: À toi, il suffit de regarder.
7: Oh, pour l'instant, les mecs, vous la fermez.
6: Gérard, c'est Arnaud, je pourrais répondre.
7: Non, bah, tu répondras après.
16: Donc, la petite souris.
6: Enculé.
7: Bon, alors, le mot enculé, tu dégages. Arnaud, tu dégages.
10: Allez hop,
7: Arnaud, bonne nuit.
6: C'est Alpha, Arnaud, t'es lourd.
16: Et donc, je vais vous laisser.
6: Arrête, Alpha, c'est trop grillé.
7: Bon, ouais. Là. Bon, on t'arrête, s'il te plaît.
6: Et Arnaud de lourd,
7: Non, non, mais il arrête avec la caméra, je l'ai dit tout à l'heure.
10: Arrête avec la caméra, Gérard.
7: Bon, maintenant, c'est terminé. On revient dans le débat ou sinon j'arrête.
10: Voilà, tu reviens dans le débat, allez.
6: Gérard.
10: Attendez, laissez Gérard parler. Vas-y, Gérard, puisque Gérard ne sait pas se faire respecter. Vas-y, Gérard.
7: Bon, tu dégages avec ta caméra, s'il te plaît.
16: Bon,
7: voilà.
16: Bon,
6: c'est Alpha, je t'encule.
7: Bon, alors Alpha, tu dégages.
6: Hey, Gérard,
7: bon, allez hop, je vais mettre le disque. Allez hop.
16: Non.
7: Le disque, c'est les slips, c'est cher avec slip. Stop. Camier.
10: Gérard, tu remets ton casque. C'est quoi le titre? On n'a pas bien entendu.
6: Gérard, c'est Alpha.
10: C'est quoi? Attendez.
6: Gérard, c'est un mousse de la merde.
10: On va mettre un disque, on va se calmer. Gérard, c'est quoi le disque?
7: C'est les slips sont. C'est cher avec strip. Putain, mon cul, mais qui c'est qui m'a fait ça?
10: Ah, Gérard se casse la gueule.
7: Et le titre, c'était. Les portes virtuelles avec. Togoid. Alors que c'était pas ça que j'avais annoncé.
10: Bah si. Bon. Non mais c'était autre chose là.
7: Ouais bon, enfin bref.
14: On en était donc Gérard. Justement, Gérard, au débat sur les obsédés.
7: Voilà, donc on va accueillir Julia.
17: Oui.
7: Rebonsoir.
17: Rebonsoir.
7: Céline, rebonsoir. Céline.
17: Re-salut.
7: Re. Sarah.
17: Oui.
7: Re.
17: Rebonsoir.
7: Sarah, rebonsoir.
6: Il est fort le Alpha.
7: Oh là là, ça commence à m'énerver là avec les mecs. Vous allez commencer par vous calmer.
6: Eh Gérard, il y a un truc, t'ouvres ta grande gueule.
7: Bon, si t'es pas content, tu dégages.
6: Gérard, Arnaud, c'est Arnett, il fout la merde.
10: Arnaud, t'es un peu jeune.
6: Mais y a pas d'Arnett. Si, c'est toi, Arnett.
7: Bon, Alpha.
6: Ta gueule, Alpha.
14: Moi, je suis sûr que c'est Luigi.
7: Alpha.
6: Ouais,
7: rebonsoir.
6: Vous m'avez pas reconnu.
17: Gérard, c'est Alpha.
7: Bon, allez, Luigi, tu dégages.
6: Dégage.
7: Bonne nuit. Comme ça, je t'ai reconnu tout de suite. Hop, la souris, rebonsoir.
6: Gérard, c'est Alpha. Tu vois un gros doigt dans le cul.
7: Bon, alors, Alpha, tu dégages.
6: C'est pas moi.
7: Alpha, tu dégages, bonsoir. La souris, rebonsoir.
17: Rebonsoir, Gérard.
7: Et pour finir, Arnaud.
6: C'est Arnaud, il faut la merde. Mais non, c'est Alpha.
7: Alpha, je te dis, tu dégages.
6: Gérard, Arnaud, c'est Arnaud, il faut la merde.
7: Bon bah si, Arnaud tu dégages aussi.
14: Mais non c'est Luigi.
10: Bon Gérard, c'est pas grave, tu reprends le débat.
6: Gérard, donc, Alpha, je te baise.
10: Vas-y Gérard.
7: Bon. À quoi reconnaît-on un homme obsédé? Alors maintenant, pour l'instant c'est moi qui pose les questions et vous allez vous la permettre. C'est moi qui demande à qui je veux que ça parle. Alors c'est Julia.
17: Oui.
7: À toi de répondre.
17: Eh ben, j'en sais rien, il a des yeux grands ouverts, injectés de sang et se regarde.
6: De
17: regard, et voilà, c'est ça un homme obsédé.
7: D'accord.
17: Okay. Non, mais c'est pas ça?
7: Non, ben, si tu veux, hein.
17: Manière,
7: je vous dirai si je suis obsédé ou pas.
6: D'accord. Bien sûr que tu es
7: obsédé. Donc, Céline.
6: Oh, on sait que tu l'es.
17: À ton compte, on connaît déjà la réponse à ça.
7: Céline.
6: Arrête de péter, Gérard.
7: Il y en a qui s'amusent. Bon, allez, Arnaud et Alpha, vous dégagez. C'est
6: non, moi, j'ai rien fait, Gérard.
7: Non, mais vous dégagez, là, ce coup-là, vous dégagez.
10: Gérard, tu reviens sur le débat, là.
7: Céline.
17: Oui, à son comportement, à la façon de regarder.
7: Mm-hmm.
17: La façon de parler aussi.
6: Mm-hmm. Quoi.
17: Voilà, quoi.
7: D'accord. Sarah.
18: Ah oui. Moi, je pense que ça se voit pas comme ça, en fait.
7: Mais
18: je pense que... Ouais, tu le vois pas comme ça, tu le devines pas, le gars qui est obsédé, tu faut un temps pour le voir, quoi, tu vois.
7: Mmh.
18: Je te le montre pas.
7: Mmh. D'accord. Et la souris. Attends, Sarah, vas-y, je t'écoute.
18: Donc, la souris, donc, moi, je...
7: Attends, il y a Sarah qui voulait peut-être rajouter quelque chose.
6: Elle voulait rajouter que tu étais un pauvre con.
7: Bon, le pauvre con, tu sais ce qu'il dit, t'emmerdes, alors tu dégages au standard.
6: Eh bien, c'est Alpha.
7: Non, mais Alpha, pour l'instant, tu la fermes, c'est pas toi que je m'adresse.
9: Arnaud, devant.
7: Alpha, pour l'instant, tu te tais, je m'adresse encore à Sarah.
9: Non, mais Gérard, Arnaud, il fout la merde, son forêt. Faut le sortir.
7: Sarah.
18: Oui.
7: Sarah.
18: Oui, je suis là.
7: Bah alors, tu voulais répondre.
18: Bah, je viens de te répondre là, Gérard.
7: D'accord. Bon, la souris.
18: On repasse le standard simplement.
7: Bon bah ok, tu repasses au standard alors.
6: Et les mecs alors?
18: Oui, donc Gérard. Bon bah je pense que c'est dans les attitudes qu'ils ont quoi envers les femmes, même envers les mecs, parce que de toute manière on peut être obsédé homme. Et attiré par les gens. Ça se voit aussi dans les mecs qui vont dans les grandes surfaces, qui regardent les contenus des cachettes vidéo ou même des films, des bouquins de fou, quoi. Qui restent des heures et des heures.
7: Bon, je sens que celui qui s'amuse à faire des conneries derrière mon dos, il va dégager. Déjà avec ta caméra, tu t'arrêtes. Tu t'arrêtes, s'il te plaît.
10: Il est plus besoin des coups de feu.
7: Tu t'arrêtes. Bon, alors maintenant, j'arrête.
10: Non, mais Gérard,
7: tu poses un
10: ultimatum.
14: Mais c'est le problème, Gérard, t'arrives à respecter personne. Il y a Kaliskan qui t'emmène.
7: Déjà,
10: sur le digital, il y a Cédrico qui marche.
7: J'ai son caméra, il va se calmer.
6: Ultimatum.
10: Sur le digital, il y a Cédrico qui marche. Gérard n'a pas de couilles, il n'arrive pas à se faire respecter.
7: Allez, hop. Fais gaffe, parce que tout à l'heure, je la vire.
6: Gérard, on a limite des couilles.
7: Fais gaffe maintenant. Là, t'arrêtes, allez hop.
14: Est-ce que les caméras t'assurent?
6: Tête de con, Gérard.
7: Eh ben, la tête de con, tu sais ce qu'il te dit? Tu dégages. Bon, t'arrêtes. Tu arrêtes, s'il te plaît, maintenant.
18: On reste à la rigolade,
6: je
18: ne
6: m'emmerderai
18: pas, déjà.
6: C'est clair.
14: Gérard, s'il te plaît, je voudrais que tu te concentres un peu sur l'émission et donc sur les obsédés. Nous accueillons Antoine, puisque Sophie vient de partir, puisqu'elle était fatiguée.
6: Antoine, Sophie. Bonsoir, ma testicule.
7: On n'avait pas de Sophie.
14: C'était Sarah.
7: Tu les prends au standard, tu les calmes les mecs.
6: Bonsoir,
14: donc,
7: tu calmes
14: Sarah.
7: Les mecs et tu me calmes la caméra.
6: Bonsoir.
7: Sinon, je laisse le débat. Non, mais moi, tu me prends les mecs.
14: Eh ben, nous, on va le faire le débat, voilà.
7: Tu me calmes la caméra. C'est clair, ou sinon, je laisse tout tomber là maintenant.
6: Bonsoir, Gérard. C'est pas aussi con, on n'a pas besoin d'un bouffon comme Gérard. Bonsoir, Gérard.
14: On vous explique, Gérard est parti. Ça y est, Gérard est dans le couloir.
10: Gérard est parti.
6: Bonsoir Gérard.
10: Gérard est parti, voilà.
6: Est-ce que ça va, Philippe?
10: Non, Gérard.
18: Gérard, reviens, allez.
6: Ah oui, c'est toi qui arrête dans les débats.
10: Gérard.
6: J'ai même pas parlé, c'est casse déjà. Mais Ernest, il a marché dans le débat. Antoine, tranquille. Ah oui, tranquille, ça va, Arnaud?
19: Bon, c'est Max, on essaie de faire venir Gérard.
6: Alpha, t'étais dans le coma ou quoi?
19: Ouais.
7: Dégage avec ta caméra.
6: Arnaud,
7: arrête
6: de foutre la merde un peu.
7: Allez.
6: Il est en
7: défrayeur, Alpha. Et là, tu me vires tous les mecs. Non, tu dégages avec ta caméra.
6: Reviens, ma couille, reviens.
7: Tu dégages.
6: Gérard, tu reviens là.
7: Là, tu dégages maintenant.
6: Reviens, ma couille.
7: Non, tu dégages.
19: Attends, il y a ta couille qui voudrait que tu reviennes, ma couille.
7: Non, là, tu me vires tous les mecs. Je continuerai pas.
19: Non, les mecs.
6: Gérard, Antoine vient d'arriver. Est-ce que je pourrais parler, s'il te plaît?
19: Bon, Gérard, les mecs.
6: Ouais.
7: Non, tu me les vires tous.
14: Non, je vais pas te les virer tous, c'est bon.
6: Salut, mec.
7: Non, mais attends.
14: On continue. Non, Gérard, je ne les vire pas tous.
7: Non, mais attends. Je ne peux pas. C'est pas de débat.
14: Eh bah, t'en fais pas, je les fais moi dans le débat.
7: Si vous amusez à prendre les mecs dans les répertoires, c'est
19: plus. J'ai cru reconnaître.
7: Il y a Arnaud, Luigi et Tony.
19: Je reconnais David.
7: Et il y a David.
14: Non, il y avait David.
7: Oui, oui. Et bien, dans ce cas-là, c'est pas la peine de faire des débats.
19: Il n'y aurait pas un David par hasard avec vous?
6: Gérard, je voudrais dire une chose. C'est la
7: Saint-Gérard.
6: Non, c'est la Saint-Gérard. Et demain, à la loco, je peux dire qu'on va te faire ta fête.
7: Et Arnaud, c'est ça. Et bien, surtout que je ne vais pas à la loco demain. Alors, comme ça, tu ne me feras pas ma fête.
20: Gérard, c'est Antoine. J'aimerais savoir si c'est vrai que quand tu es venu.
19: Par ça, mais fais le débat. Ouais, putain, c'est
20: Gérard,
19: c'est
20: Arnaud.
7: Non, mais moi, c'est ça.
19: Fais tes débats.
20: J'aimerais savoir, Gérard, c'est Antoine, si c'est vrai que quand t'es venu au monde, ton père a cru que ta mère avait fait une fausse couche.
7: Alors, dans ce cas-là, tu dégages, toi.
20: C'est Antoine, est-ce que je pourrais revenir?
14: Bon, la question, Gérard, les questions sur les gens obsédés, puisque là, apparemment, t'as quand même une bonne brochette.
6: Pourquoi? C'est clair.
7: De connard.
6: Ouais, comme toi.
18: Ouais,
20: Ouais, Gérard, c'est Antoine. Pourquoi est-ce que t'as insulté François sur Europe 1?
0: Tu dégages.
20: Antoine, tu dégages.
21: Directement. C'est pas vrai.
10: Gérard, tu reviens sur le débat?
0: Non, mais quand ils vont se calmer, je reviendrai sur le débat.
10: Arrêtez, calmez-vous.
0: Quand les mecs ils vont se calmer, je vais revenir sur le débat.
10: Mais Gérard, regarde, c'est facile, calmez-vous. Voilà, voilà, ça y est, ils sont calmés. Tu vois?
0: Alors, maintenant, êtes-vous obsédé? Donc, c'est moi qui vais demander aux gens qui répondent, et celui qui répond de travers, il vire. Ça va aller vite fait, bien fait. Julia.
22: Oui, mais moi, je t'ai déjà dit que j'étais obsédée par toi, et je t'ai expliqué ce qui se passait quand je pensais trop à toi.
0: D'accord.
22: Je me trompais de prénom.
0: Ok.
22: Avec les autres personnes.
0: D'accord.
22: Donc, j'appelais tout le monde Gérard. Mon chien, Gérard. Ma mère, Gérard. Mes parents, Gérard. Donc, tout le monde s'appelait Gérard.
0: D'accord. Ok. Céline.
23: Non, j'ai
0: obsédé par toi. Bon, ça suffit, là.
23: Allô?
22: Bon, Gérard?
0: Oui, je t'écoute, Céline.
23: Oui, disons...
0: Bon, t'arrêtes avec ta caméra!
23: On est obsédé par celui qu'on aime.
0: D'accord.
22: Alors, ça veut peut-être dire que je l'aime.
0: Qui c'est qu'on a à la place de
10: moi,
0: Sarah?
10: Moi, sur Minitel, il y a Yo-Yo qui dit que l'obsession n'est que le reflet d'une pathologie prénatale due à un manque d'amour évident apparu au moment de la conception. L'obsédé, par conséquent, n'est qu'un homme qui souffre d'un grave manque de tendresse.
20: C'est vrai.
10: Qu'est-ce que t'en penses, Gérard?
0: Tout à fait. C'est qui a posé cette question sur Minitel?
10: C'était Yo-Yo. Et il y a Oui-Oui qui dit qu'il est obsédé par Christine, lui.
0: Je répondrai pas.
10: Et il y a aussi Cédrico qui dit que les chiottes de la loco sont en obsession à toi.
0: Je répondrai pas non plus. D'accord. Là-dessus.
14: Ok, donc on va répondre avec Antoine.
0: Voilà. Donc, qui c'est qui a remplacé Sarah?
14: Antoine.
0: Antoine.
20: Bonsoir, c'est Antoine.
22: Bonsoir, Antoine.
20: Bonsoir, Gérard. Bonsoir, Sarah. Je vous aime. Je vous aime, les filles.
0: Bon, ouais, c'est bon, tu réponds à la question, s'il te plaît.
20: Je t'aime aussi. Bonsoir, mes souris.
0: Tu réponds à la question. Ouais, pour l'instant, ta souris, la souris, tu la laisses tranquille, d'accord?
20: Bonsoir, mes souris.
0: Pour l'instant, tu réponds à la question, s'il te plaît, Antoine.
20: Oui, alors, moi, je suis contre la différence d'âge.
0: Non, bah non, dans ce cas-là, si tu comprends pas, bonne nuit, allez, hop.
20: Et je pense aussi que l'individu qui n'est pas allé ne devrait pas avoir le même âge, c'est clair.
0: Bon, allez, Ludy, tu dégages, je viens de te reconnaître. Allez, hop, bonne nuit. Bonne nuit. Bonne nuit, Antoine, pour Luigi. Tu repasseras ta chemise à Srapet.
20: C'est presque Luigi, hein?
0: Ouais, ouais, ben, tu repasseras demain ta chemise à Srapet. Alors,
20: j'ai pas compris celle-là.
0: Tu l'as pas compris, tu veux que je la fasse en couleur?
20: Ouais, c'est
0: bon, bah tu vas aller au standard. Bonne nuit. La souris
20: au standard. Vous
23: allez du même avis que Céline.
20: Gérard, au
23: standard. Vous de l'homme qu'on aime.
20: Tout le monde au standard.
0: Ouais. Oh, vous fermez vos gueules, les mecs, s'il vous plaît, quand je pose une question.
20: C'est Antoine, tu m'as pas répondu. Pourquoi est-ce que t'as insulté François sur Europe 1 dans l'émission de la
0: Bon, alors Antoine, tu dégages.
20: Et je cite.
0: Antoine, tu dégages. Antoine, tu dégages.
14: Ah, mais c'est bon, mais attends, mais Gérard, c'est bon. Antoine, il est parti, donc t'arrêtes maintenant aussi ta journée sur lui. Maintenant, tu continues.
0: Alors, la souris, pour finir à la question.
23: Oui, donc la souris, elle a répondu.
20: Au standard.
23: Qu'elle est du même avis que Céline, qu'on peut être obsédé de l'homme qu'on aime.
20: Tout le monde au standard, vous allez voir.
22: Bon, allez, allons tous au standard, qu'on en finisse.
0: Je sens que dans 3 minutes, si ça continue, je vais pas faire les 10 questions. Bon, alors on va passer.
20: Qui peut répondre?
0: Qui c'est qui veut répondre là?
20: Alpha, Arnaud.
0: Ouais, vas-y, Arnaud. Alpha. C'est bizarre, j'avais dit qu'Alpha il dégageait, il est encore là lui.
20: Oh merde, il est con.
22: C'est peut-être un autre, hein?
0: Alors Arnaud, je t'écoute.
20: Ouais, bah, j'ai pas très bien compris la question.
0: Bah alors, si t'as pas compris la question.
20: Gérard, écoute-moi. C'est pas parce que j'ai mal compris une question, tout le monde gueulait. Tu peux répéter, s'il te plaît? Au standard.
0: Bon, êtes-vous obsédé? La question, c'est êtes-vous obsédé?
20: Ok, j'ai compris. Alors, un petit peu, ouais. Et mon obsession, c'est l'attente impatiente. Vendredi soir à la loco, quoi.
0: D'accord. Eh ben, quand tu me verras, tu iras faire foutre.
20: On a les photos.
0: De quoi? Qui c'est qui a les photos?
20: Moi. J'ai les photos.
0: Qui?
20: Antoine,
0: Alpha. Eh ben Alpha, tu dégages. Ça t'apprendra à vouloir jouer ta grande gueule.
20: Gérard, Antoine, j'ai le film en Super 8.
0: C'est ça.
22: Tu vends combien ton film en Super 8?
20: Bah, je te le vends 200 balles.
0: Oh, vous la fermez, s'il vous plaît.
14: Les obsédés, donc justement, nous en étions encore où, Gérard?
0: Les hommes sont-ils obsédés plus que les femmes? Julia.
22: Non, je pense pas. Je pense que les hommes et les femmes sont autant.
0: Attends, Julia. 5 minutes, s'il te plaît.
22: Oh, 5 minutes,
0: c'est long. Tu me prends.
1: Très long.
0: Arnaud, Alpha.
1: Non, non, non.
0: Tu me les prends et tu leur demandes qu'ils restent un peu plus polis.
22: Oh non.
0: Hein? Donc, Julia.
22: Non, moi je pense que les hommes et les femmes sont aussi obsédés les uns que les autres, même si ça ne passe l'avouer.
1: Oui, moi je pense
22: donc,
1: pareil.
22: Moi,
1: je pense
22: voilà, je suis obsédée, voilà, et toi tu es obsédée, et nous sommes tous des obsédés.
0: D'accord. Julie, Céline.
2: Oui, pareil, exactement, on est tous obsédés.
0: Même chose.
2: Les hommes que les femmes.
0: Et la souris?
23: Bah, du même avis que Julia et Céline.
0: Ah, d'accord, toi.
22: C'est parfait. Hein.
1: Gérard, c'est Antoine, actuellement.
0: Comment?
1: Gérard, c'est Antoine, est-ce que je pourrais répondre?
0: Bah, vas-y.
1: Alors.
0: Ah ben tu travailles s'il te plaît ou sinon tu dégages.
1: Bon, moi je pense que les hommes sont plus obsédés que les femmes, moi aussi. Mais dans ton cas, parce que je vais te dire une chose, comment ça se fait que t'es 35 piges?
3: Comment ça se fait?
1: Comment ça se fait?
0: Bon allez, allez. Que t'es bon c'est bon, allez hop. Les mecs là tu me les dégages, je les veux plus.
4: Le problème étant Gérard, c'est que les personnes qui chantent les poèmes de Gégé ne se sont pas des mecs.
0: Non mais c'est ni Léliana parce que y a aucune nana qui peut les avoir. Donc ça peut être qu'Antoine, Alpha ou Arnaud. Et ça c'est, ça peut être que.
1: On a que
4: tu peux avoir quoi? Bon Gérard, donc les obsédés.
1: Bon Gérard,
24: femmes.
1: Bon Gérard, t'enchaînes parce que tu commences à nous saouler pour tarer. Gérard, c'est Patrick, je peux répondre.
24: Dans ce cas-là, conclusion.
1: Gérard, c'est Marcel, il n'y a pas de conclusion.
3: Gérard, c'est Patrick, est-ce que je peux répondre à la question numéro 2, 3, 4, 5, 6, 7, 8, 9.
23: Conclusion. Numéro 4 maintenant.
1: Conclusion.
24: La conclusion.
1: Mais pas la conclusion. On n'est pas dans la station.
4: Tu deviens carrément fonctionnaire, hein, Gérard.
0: Non, mais.
4: Attends, il est 3h, t'arrêtes. Toi, ça y est, 3h pile, non, pile poil, ça y est. Hein.
0: Que des connards.
4: Eh ben, t'as qu'à te faire respecter. Hein, c'est pas trop dur.
0: C'est les mêmes.
1: Regarde,
0: qu'est-ce qui se passe, Gérard? Gérard, remets ton casque.
3: La caméra est dehors, c'est standard. On n'est pas dans la
0: station. Gérard,
3: la caméra est dehors, on n'est pas dans la station.
10: Il a une voix bizarre, Gérard. Il a une voix bizarre, Gérard. Qu'est-ce qui se passe, Gérard?
1: Gérard, il se passe quoi?
3: Gérard, allô, Gérard. De toute façon, Gérard, est-ce que tu pourrais baisser ton froc? Quelqu'un dans la manne pourrait faire un gros plan sur.
1: Eh, Gérard, ça t'emmerderait de
3: sortir? Gérard, standard.
4: Et attention, parce que là, carrément, il va se battre. Et donc là il, est pas, non, là, il est encore parti pour la troisième fois.
0: Attends, qu'est-ce qui se passe?
10: Il y a Gérard qui est parti du studio.
3: La station mère, qu'est-ce qui se passe? Gérard, il est où? Il est standard?
10: Il faut dire qu'il avait vraiment une voix bizarre.
1: Eh ben, à la limite, je peux remplacer Gérard.
10: Ouais, bah, remplace Gérard alors.
1: Allô?
10: Ouais.
23: T'auras pas le standard?
10: Le standard.
3: T'aurais pas un pin sur la radio?
10: Attends, tu bouges pas parce que là.
3: T'aurais pas un autocollant pour mettre GT Turbo?
1: Moi alors, je veux pas le savoir.
3: Au standard.
1: Au standard. Alors tu la fermes.
3: On est pas dans la station mire.
1: Alpha, tu la fermes. Je veux pas le savoir.
3: Et en net, c'est un fou la merde.
1: Il se fait tard. Hein. Troisième question.
3: Allô, la station mire, est-ce que tout va bien?
10: Allô, allô, est-ce qu'on m'entend? C'est bon? Qu'est-ce qui se passe? Attends.
0: Non, non, il arrête.
10: Attends, mais t'as bien voir. Voilà, qu'est-ce qui se passe?
3: Qu'est-ce qui se passe? Mire, qu'est-ce qui se passe, Mire?
10: Mais non, mais attends, qu'est-ce que tu fais?
0: Gérard,

0: la semaine, t'arrêtes.
1: Je crois que Gérard est énervé.
2: Gérard est un petit peu énervé. Allez, viens, on y va, on y retourne, Gérard. Non, mais il va sortir, il reste dehors. Allez, dépêche-toi!
0: Continue pas avec, avec la bande de.
2: Bon, alors il veut pas continuer avec la bande de tarés.
3: Mais c'est lui le taré!
2: C'est toi! Arrête, Cyril!
3: Ça
2: Gérard, allez, on y va! Allez, tu te calmes, arrête! Il s'excuse!
3: Alpha et Ardo au standard.
2: Gérard, reviens, dépêche-toi. Il y a au moins respect pour les auditeurs, quoi.
4: C'est vrai que le standard, c'est
2: respect des auditeurs.
3: Est-ce que je pourrais répondre sérieusement?
0: C'est Antoine.
3: Il n'a
0: pas m'emmerdé.
2: Gérard qui revient.
0: Non, mais moi, je ne veux plus
1: rien. Taisez-vous parce que Gérard revient en studio.
2: Attendez. Coupe-le à l'antenne. Attends. S'il te plaît.
0: Tu vires.
2: Deux secondes, je vais lui parler. Viens, je vais te parler. Attends. Bon, viens. Bon. Ah, pas trop près, s'il te plaît.
0: Tu vires.
2: Allez, vire. Deux secondes, recule un peu.
0: Dégage.
2: Enlève-moi les autres de l'antenne. Voilà, ça y est. On va discuter un peu. Qu'est-ce qu'il y a?
0: Non, c'est inadmissible de travailler comme ça avec la caméra.
5: Je vais mettre un disque, hein.
0: Ouais, mets un disque.
5: Je mets un disque.
0: C'est inadmissible. Non, je ne travaille pas avec la caméra ni avec les mêmes.
2: Tu t'approches pas.
0: Mais
2: qu'est-ce qu'il y a? Pourquoi?
0: C'est terminé, j'arrête le débat.
2: Non, viens, faut que je te dise un truc. Arrête!
1: C'est la merde.
2: Arrête! Il a mis un 10 de toute façon! Reviens!
0: Dégage.
2: Gérard, reviens!
0: Je vais assister avec ta caméra.
2: Gérard.
0: Ouais.
2: Recule, pas trop près.
0: Non, mais même, j'en veux pas.
2: Bon, alors, qu'est-ce qu'on fait alors?
0: Non, mais on arrête.
2: Pourquoi?
0: Je fais conclusion et c'est tout, j'arrête. On arrête maintenant.
2: On va retourner à l'antenne là quand même là.
0: Je reprends, mais moi je ne veux pas dans les studios.
2: Qui?
0: C'est tout.
2: Et pourquoi?
0: J'ai une caméra dans les studios.
2: Non mais attends, on a le droit quand même, il faut c'est pour
0: faire. Ouais, il me la met dans la gueule sans arrêt. Non, je suis pas d'accord. Il a été voir dans la mallette et dès il recommence. Hors de question maintenant.
2: Ouais.
0: C'est terminé.
2: C'est quoi le débat de... Tu fais...
0: Non, mais on va continuer sur les obsédés, mais tu vires les mecs.
4: Que des nanas?
2: Pourquoi faire?
4: Y'a pas, elles sont parties.
0: Que des nanas.
6: C'est pas vu. Il y a 2 minutes sur le disque.
2: Il y a 2 minutes
6: sur le disque.
2: Ok.
6: Excuse-moi.
2: Alors c'est quoi ce bordel là? Pourquoi tu gueules? Non mais Cyril, sois un peu moins chat avec ta caméra aussi. Y'a plus rien.
6: Non mais t'abuses, Gérard, faut revenir en studio là.
0: Non mais même...
6: Donne-moi le matin.
2: Ah bah ouais. Fais gaffe, on va retrouver à l'antenne avec ça. Fais gaffe, ça fait un...
0: Non, tu viens.
6: Attends, c'est qu'une caméra.
0: Non, mais attends, tu te fous de ma gueule, là.
6: Non, mais non, c'est normal, là, on est... Bon. Attends, alors... Mais il reste 1 minute, si tu veux fumer.
0: Allez.
6: Je sais pas, tu...
0: Non, tu dégages avec la caméra.
2: Bon, alors, on fait comment, là, à la fin du débat? On fait quoi, à la fin du débat? Quoi? On fait quoi, à la fin du débat?
0: Tu vois?
2: Hein?
0: Je vais peut-être annoncer ce débat la semaine prochaine.
2: Le disque est terminé! Le disque est terminé!
4: Et Max, il faut revenir sur antenne, hein!
2: Vite, le disque est terminé!
6: Vite!
0: Dépêchez-vous!
2: Vite!
4: Allez!
2: Gérard! Vite, Gérard, regarde le disque là! Vite! Vite, on va retourner à l'antenne. Installe-toi vite!
0: Tu dégages!
2: Mets ton casque! Gérard! Vite! Allez, c'est parti! Mets ton casque, Gérard!
0: Baby,
2: please! Don't you play with my nose, cause I'm a hatchoon sneeze! Gérard!
1: Attendez, parce que Gérard est pas prêt, le disque. Gérard? Voilà, Gérard?
2: Mmh.
1: C'est bon, on reprend?
2: On reprend, donc on va récupérer Julia.
7: Oui, bonsoir Gérard, ça va mieux?
2: Bonsoir. Bon, les mecs, vous allez commencer par vous calmer ou sinon vous allez virer, mais vite fait, bien fait maintenant.
3: Gérard, mais sans faire d'excuses. Alpha et Ardo, au standard. Le standard s'excuse.
2: Non, mais c'est pas le standard qui s'excuse, c'est lui qui me fait chier.
7: Gérard, il faut pas t'énerver avec la caméra, ça nous permet de te voir.
2: Ouais, ben peut-être, mais pas moi.
3: La caméra au standard,
7: oui, mais...
3: et moi, ça m'énervait de gerber comme ça.
2: Ouais, ben si t'es pas content, tu dégages.
3: Au standard.
2: Céline, rebonsoir.
4: Bah Céline est partie justement.
3: Au standard aussi.
2: Ouais, d'accord.
3: Elle est partie tout le monde au standard.
2: Ok.
3: Moi tu m'as même pas dit bonsoir, on est entre nous.
2: La souris, rebonsoir.
7: Rebonsoir Gérard.
3: Salut Gérard. Moi c'est Antoine, j'ai même

0: Et tu dis bonsoir aux autres. C'est pas pour le débat. Hein
1: alors, pour un son.
0: Voilà.
1: Pour un son, vous allez écouter la question et vous allez.
0: Bonjour aux autres.
1: Qui c'est qu'on a à la place de Céline?
2: Personne.
1: Personne. Eh bien, c'est bien.
0: Question numéro 6.
1: Non, bah, passe à la question.
0: Je peux répondre?
1: Te fous pas de ma gueule, pas cette heure, tu as dégagé vite fait. Je sens que tu as dégagé vite fait, bien fait, toi.
3: Bien fait.
1: Femmes...
4: Julien, tu poses ta question, s'il te plaît.
1: Alors, les femmes préfèrent. Celle-là, on l'a posée, donc la question numéro 6. 6,
0: 7, maintenant.
1: Il faut mieux être obsédé ou.
0: Ou obsédé.
1: Au cap 7.
0: Au cap 7.
4: C'est
5: parti.
0: Ça veut dire quoi, ça?
1: Bon, ça veut dire pareil que obsédé.
0: Alors je pense que bon, je pense que par rapport à la question, il paraît d'y répondre.
1: Bon alors si tu sais pas ce que t'as à dire,
0: non, je sais ce qu'il faut dire.
1: Alors vas-y.
0: Ah mais j'ai pas compris le deuxième mot, c'est obsédé ou quoi?
6: Ça dépend si c'est plus le matin ou le soir, ça dépend parce que bon le soir c'est plus pareil que le matin quoi, si tu veux.
1: Bon, bon d'accord, oui.
4: La petite souris.
1: Ouais.
4: Eh bien, sans affaire, ni la ni autre, tous les deux veulent dire obsédé, quoi.
1: Voilà, tout à fait.
0: On le savait déjà. Ah, c'était une question piège.
1: Voilà.
0: Ah, d'accord. Okay.
3: Alors, Gérard, je pourrais.
4: On était perdu, alors.
0: On était perdu.
3: Bon, Gérard,
0: tu nous as bien eu, Saligo.
4: Ah, le Saligo. Il est taquin, ce Gérard.
0: Il est taquin. Saligo, c'est pas une insulte.
3: Il est joueur.
0: Il est joueur. Je tiens à le dire.
1: Bon, on va passer.
3: Tu peux répondre?
1: Vas-y.
3: C'est vrai que quand même.
0: Par rapport aux
3: les temps. Fleurs sont plutôt jolies en été.
0: Ça dépend quelle ville.
1: Ouais, d'accord, mais c'est pas du tout. C'est pas du tout le thème de la question. Alors, un homme est-il obsédé? Forcément vulgaire.
0: Dans la station mire ou pas?
1: Comment?
0: Dans la station mire ou pas du tout?
1: Comment?
0: Non, rien.
1: Non, mais attends, tu réponds à la question, s'il te plaît.
3: Moi, je réponds.
0: S'il te plaît. Elle est Didier, elle est morte. Non, non, il paraît que tu as fait un.
3: Gérard, on aurait pas fait du stop sous le pont de l'Alma.
0: Non, elle fait une tournée mondiale.
1: Bon, ouais.
0: Elle avait mangé de la tarte au pur, étant jeune.
1: Gérard, là, tu me prends ceux qui s'amusent à parler du pont de l'Alma, tout ça, je veux pas entendre ça à cette heure-ci.
0: Aucun rapport, il y a des obsédés.
7: Qui s'amuse à parler du pont de l'Alma?
3: Alpha.
7: Alors, Alpha, ce n'est pas bien.
0: C'est pas vrai, c'est Internet.
7: Internet, ce n'est pas bien.
4: Au bord de l'autoroute,
7: ça y est, Gérard. Ça y est, ils sont grondés. Allez, vas-y, Gérard, continue.
1: Bon, alors, Julia.
4: Oui.
1: Donc, je te pose la question.
0: Est-ce
1: un
0: que
1: homme
0: tu
1: est.
0: Les bouquins à Deauville.
1: Oh, tu te tais, toi, s'il te plaît.
3: Tu te tais.
0: Est-ce que tu préfères les bouquins à Deauville ou à Trouville?
4: Non, un homme qui est obsédé n'est pas forcément vulgaire parce que ça se voit pas au premier coup d'œil qu'il est obsédé.
1: Mmh. D'accord.
3: J'aimerais savoir si c'est toi qui te balades en imperméable au bois de Boulogne.
0: Ouais, et qui monte sa chatte à tout le monde. Voilà.
1: là, je répondrai pas du tout à vos questions pourries.
3: T'as pas envie de dévoiler ta vie privée. Vous arrêtez avec la mouche.
0: Gérard,
3: Tu la gobes la mouche avec la langue. Gobe-la.
7: Non, Gérard, ferme la porte. Gérard, tu restes là.
0: La caméra, au standard. Gobe-la avec la langue.
7: La mouche est partie, c'est parce que la porte était ouverte.
0: Voilà, d'accord, ouverte la mouche.
3: Gérard,
0: une mouche.
4: Elle revient. Au standard.
0: Ferme la porte.
7: Elle revient, ferme la porte.
0: Ferme la porte.
7: C'est une gap.
0: Gérard Chiabodo, est-ce que tu pourrais poser ta 7ème question?
6: Gérard, numéro 3.
3: Gérard, qu'est-ce qu'on va faire?
0: Tricheur.
3: Tu devrais faire le débat organisé.
1: Non, ben pour l'instant, vous avez Wouter, je vais poser la question.
3: Gérard, oui, mais Gérard.
1: Vengale!
3: Gérard, je voudrais te parler pour lui
0: donner la réponse aux questions comme Gérard Chiabodo.
1: Alors, la conclusion, comme ça va aller plus vite.
3: Gérard, écoute,
4: non, Gérard.
1: Conclusion.
3: Non.
0: Mais Gérard,
1: conclusion.
4: Non.
3: Gérard, écoute.
0: Allez, calme-toi.
3: Non,
4: on n'est pas allé au fond du problème là.
1: Bah, je fais conclusion, c'est tout.
3: Gérard,
4: c'est la question.
1: Je fais conclusion, c'est tout.
3: Gérard,
4: écoute-moi. Et non, tu
3: la
4: fais pas.
3: Gérard, écoute-moi.
1: Alors les mecs, vous allez commencer par la fermer.
3: Écoute Gérard, une seconde. Tu nous dis tout le temps de la fermer, mais comment veux-tu que ton débat soit organisé si on doit tout le temps la fermer?
0: Et en plus, il triche, il donne la réponse
4: Gérard,
0: question.
4: Ouais.
0: J'ai beau dos, ben.
4: Gérard.
1: Qui c'est qui parle?
4: C'est la souris.
1: Ouais.
4: Je disais, il y a
2: en a qui n'ont pas répondu à la question.
0: Ouais, moi, j'imagine que j'ai répondu à la question.
7: Mais c'est quoi la question?
0: C'est vrai, c'est quoi la question d'avant?
1: Un homme est petit.
0: Est-ce que les obsédiés, de toute manière, à peu près, dans le bon
7: sens? Gérard, tu te fais respecter un peu, là.
1: Un homme obsédé est-il forcément vulgaire?
2: Non,
0: je réponds.
2: Il n'est pas forcément vulgaire. Donc c'est
7: sur Minital, il y a Lily qui dit que la vulgarité n'est que l'apocalypse de l'antenne qui font attention sur l'expression des mecs obsédés.
0: Et c'est vrai, je dirais même plus. Au début, il y avait les dinosaures.
1: Non.
0: Ensuite, il y avait une boule de feu.
1: Mmh.
0: Et les dinosaures, ils sont payés.
1: Non, mais attends, et toi, avec ta boule de feu, t'es dinosaure. Tu as ta conclusion à l'effet, tu dégages. Bonne nuit, au revoir.
0: L'extrapolation, de.
1: Vous commencez à me les gonfler. Alors Julia, bon, allez, tu dégages là. Là, c'est maintenant, c'est terminé. Dehors.
0: Terminé. Trois journées, on arrête tout.
1: Julia.
0: Conclusion.
1: Vangel derrière, s'il vous plaît.
0: Ah, il est temps de conclure.
1: Bon, allez, tu me reprends tout le monde au standard. Bon, allez hop, moi j'arrête. Non, mais Gérard. Non. Mais tu poses un ultimatum, Gérard. Non, les mecs, maintenant. Stop. Bon, allez, hop. Tous les mecs, là, tu me les reprends. Allez, hop.
5: Non, je ne peux pas juger.
1: Conclusion. Conclusion.
4: Bon, est-ce que quelqu'un voudrait faire le débat à la place de Gérard là?
1: Bon, Max, tu me prends les mecs.
0: Allô.
1: Non, tu les prends.
7: Non, je les prends pas, je suis pas pédé moi.
1: Non, mais tu les calmes.
0: Max ne s'appelle pas Gérard.
1: Apparemment, c'est tous ceux qu'on a l'habitude.
0: Gérard,
7: moi je ne me connais pas.
0: Bah prends-les toi Gérard.
1: Ouais, ça c'est Arnette, Tony, Luigi.
0: Alors, Tony, Luigi, Arnette.
7: Y'a pas David?
1: Non, à peine, presque pas. C'est
7: David?
1: Non.
7: David?
0: Non,
1: presque pas.
7: Arnette?
0: Non. Salut Gérard. Mmh. Hey, Gérard, c'est pas vrai, je t'ai pas envoyé un message sur ton tatou.
7: Tony?
0: Non.
1: Oui.
7: Mais tu vois, il dit que c'est pas lui.
1: Non, mais c'est pas lui, comme par hasard.
0: Gérard, c'est pas lui, c'est lui. Oui, il pourrait répondre sérieusement aux questions.
7: Bon, on va continuer le débat parce que ce serait dommage de faire une conclusion. J'ai les dernières questions sur les plus intéressantes. C'est quoi les questions après?
0: Voilà, on se calme.
1: Pensez-vous que le cul est-il obsédé? Non, pour l'instant, c'est pas à vous que je m'adresse, mais.
0: Gérard,
1: c'est lui. Quand je parle!
7: C'est un mec.
1: Bah alors dehors, moi j'arrête.
5: Mais tu peux pas les mettre dehors Gérard, moi je viens de reprendre le standard, je sais pas où ils sont.
0: Gérard,
5: peux pas.
0: C'est Tony, moi je pense que ton cul
1: c'est un mec,
0: est
1: obstrué
0: ou qu'il est.
3: Ouais, c'est pas moi, c'est pas moi.
1: Julia, ta question, Gérard, ta réponse.
4: Eh ben écoute, oui, mon cul est obsédé, voilà.
1: Mmh. D'accord. La souris.
0: Bien. Gérard, je suis sur ton cul.
2: Donc Gérard,
1: oui.
2: C'est la souris.
0: Mmh.
2: Non, aimer le cul n'est pas forcément si.
0: Absolument.
4: Oh non, tu réponds pas à la question là.
1: Elle a mieux répondu que toi à la question. Alors pour terminer la dixième.
0: Est-ce que je pourrais répondre à la question?
1: Non. Alors tu te dépêches parce que je fais la dixième.
0: Alors c'est Tony, moi je pense que ton cul est obstrué.
1: D'accord.
3: Gérard, je pourrais répondre moi aussi.
1: Vas-y.
3: Alors c'est Arnette.
1: Comme par hasard.
0: Ouais, il vient d'arriver.
3: Je suis poli. Bon, alors. Ton cul, oui, est obsédé, surtout dans les toilettes de la loco, ouais.
1: D'accord. Eh ben, on va faire conclusion.
0: On a des photos.
7: Pose la dernière question, Gérard.
0: La question numéro 13.
1: Non, mais il n'y a pas de question numéro 13, c'est.
3: Comment ça? Ben, la pose la 12.
1: Non, mais c'est. Pensez-vous que le débat.
2: La numéro 10.
3: Il triche. Il donne les réponses aux questions, enfoiré. Oh le chien vaudou de fin de radio.
1: Vangel.
0: Je savais bien que c'était ton fils. Olivier Chabaudot.
3: Oh le chien vaudou de fin de radio, triche, il ne va pas répondre aux questions, tout ça.
1: Bon, allez, conclusion. Julia, ta conclusion.
4: Gérard, pose-nous des questions, Gérard. On n'est pas allé au fond du problème, là.
1: Vous avez été au fond du problème. Désolé.
0: On a même été au fond de ton cul. Oh, l'autre, pas drôle.
2: On peut pas faire une conclusion sur un truc qu'on n'a pas approfondi.
1: Tu sais qui parle comme ça, là?
0: C'est tous.
1: Qui c'est qui vient de dire ça, là? Qui c'est qui vient de dire qu'on peut pas faire une tour? Ta gueule, toi, quand je parle!
0: Ouais, c'est tout le monde.
3: Quand je t'appelle avec ce somme, tu ressembles à le dédé.
1: Va pas enculer, connard!
3: Ouais, mais bien sûr, on va te
6: Non, soyez sérieux, là.
1: Alors maintenant, Julia, ta conclusion, s'il te plaît.
4: Mais écoute, moi, j'ai été vraiment très, très déçu ce soir parce que tu as été affreusement vulgaire, t'as pas arrêté de crier.
3: Ouais, c'est vrai, je ne t'écrirai plus, Gérard.
1: Bah, de toute manière, comme j'ai pas ton adresse, tu pourras plus.
4: Je pourrai pas te répondre.
0: Feuille de rose.
1: Non, mais feuille de rose, elle est pas là, tu vois.
0: Feuille de rose, elle couche avec moi.
1: Bah, si tu veux.
0: Feuille de rose, je me la prends tous les soirs.
1: Eh ben, c'est bien. Dans ces cas-là, comme vous avez une grande gueule, vous allez faire la conclusion chacun à mon tour, les mecs.
4: Gérard, si tu me fais un poème, je veux bien te pardonner.
7: Ça vient, mais je sais pas d'où ça vient. Je sais pas d'où ça vient.

0: passe ça au
1: Qui passe encore une fois?
2: Gérard, le standard tenait à s'excuser auprès de Gérard.
3: Oula.
2: La caméra standard, la mousse d'or, fermez la porte.
3: Bon, pour l'instant, vous avez fermé vos gueules.
2: Ta gueule, PD.
3: Bon, alors tu dégages.
1: Non, dehors.
4: Il a dit ta gueule, PD.
3: Dehors.
1: C'est un obsédé, il est vulgaire.
5: Ça y est.
3: Julia.
6: Oui.
3: Si t'as une question à me poser, j'y réponds.
2: Moi, tu parles.
6: Est-ce que toi, tu es obsédé?
2: Oui.
6: Non, mais tu peux être obsédé par n'importe quoi. Tu peux être obsédé par une fille ou...
2: Par Christine
6: Je sais pas, par n'importe quoi. C'est pas forcément sexuel, Gérard.
1: Non, c'est pas possible.
3: Celui de Christine, tu me le sors?
1: Non.
2: Bon, Gérard,
1: comme ça va aller plus vite.
4: Quoi, qui c'est qui vient de dire Carole?
5: Bon, Gérard, on accueille Sébastien.
3: Non, mais c'est bon. Hein.
5: Non, mais si, pour finir le débat. Gérard, on peut pas finir comme ça.
3: Il reste deux nanas. Il reste deux nanas.
5: Non, mais on prend deux nouveaux auditeurs.
3: Allô, reste de questions. Ouais. Ça y est, hein, les 10. Maintenant, la 10e, c'est pensez-vous que le débat sur.
2: Allô, c'est Sébastien, je bourre la belle.
1: Et t'as dit aussi tout à l'heure, t'allais dire si c'était un obsédé ou pas, Gérard.
3: Ah ben, dans ce cas-là, quand ils vont tous se calmer, il reste deux nanas au sondage. Bon, toi, déjà, le bois de Boulogne, tu vas. Si tu continues, tu vas retourner au sondage.
2: Il y a un qui suicidait, merde, sur le bord de la route. Fermez la porte et la mouche. La caméra, au standard. Bon.
1: Non, Gérard, mais Gérard, reviens.
2: Gérard, reviens.
1: Ah là, il a fermé, il a claqué la porte.
2: Oh non, on s'en fout, il nous prend la gueule. Oh non, il faut voir la gueule, il est sympa, il est gentil. Mais ça va, il est juste en vous le dire quand même.
6: Oh putain, vous êtes chiés.
5: GG, on a un nouvel auditeur de dernière minute, je te mets à l'antenne.
2: Bonsoir Gérard, c'est Constantonis.
3: Ouais, c'est ça, Luigi. Bon, pour l'instant, c'est pas toi que je m'adresse, je m'étais adressé à Julia.
2: À Gaël, s'il te plaît.
6: Oui, Gérard.
3: Julien.
2: Gérard, je peux répondre à la question que tu posais.
6: Gérard.
3: Non, de toute manière, il n'y a plus de questions maintenant. Je vais répondre à certaines questions.
2: Gérard, je te fais 50% sur les Grecs.
3: Bon, allez, vous dégagez, vous me faites chier. Bon, allez.
1: Réponds à ta question, Gérard.
2: Gérard, bâtard. Gérard au standard.
7: Ça rime.
2: Gérard, bâtard.
7: Ça rime, mais c'est
2: Gérard,
7: pas
2: Gérard, je veux pas le savoir.
3: Alors, Julia.
6: Oui. T'as pas répondu à ma question, Gérard.
7: T'as
6: aidé par quoi?
7: À se dormir.
3: Bon, alors, les mecs, pour l'instant, vous allez vous taire, s'il vous plaît.
7: Ultimatum.
3: Ok.
7: Ultimatum.
3: Vous allez vous la fermer parce que.
2: Ultimatum.
7: Tintin. Gérard, c'est Constantonis.
3: Ta gueule, toi,
7: connard. Je suis réfugié en merde. J'aimerais savoir si tu pourrais m'héberger chez Henri ce soir.
2: Merde.
3: Bon, allez hop, tu dégages, bonne nuit.
7: Au standard.
3: Hop.
7: Terminé.
3: La souris,
7: à toi.
6: T'as pas répondu à ma question, Gérard. Écoute, arrête.
2: La souris. C'est vrai, question numéro 21, elle a pas répondu.
3: Non, mais y a pas question 21. Alors, Julia, qu'est-ce que tu m'as posé comme question?
6: De merde. Oh.
3: Bon, vous calmez, s'il vous plaît, maintenant.
7: Mais Gérard, c'est triste, vous
3: devez arrêter.
2: Retourne en bonne boulagne. Je suis à Bordeaux, va.
3: Gérard.
1: Il est parti casser la gueule. Il est parti casser la gueule au caméraman. Bon, chut, tout le monde se calme parce que là il est en train de casser la gueule au caméraman et puis après il faut être gentil avec lui parce qu'il a des trucs et des révélations à faire pour savoir si c'est un obsédé ou pas.
2: Le pauvre Cyril, attention, le couple se donne rendez-vous de Gérard.
1: Je sais pas si vous entendez.
6: C'est le caméraman.
2: Eve la GG, le gros PD qui fait sodomiser.
3: Bon, tu me calmes tous les.
1: Ça y est, c'est bon. Ils sont prêts à t'écouter pour tes révélations sur toi.
2: Voilà.
3: Alors,
2: attention, révélation de Fun Radio, Gérard Standard.
3: Bon, alors déjà, celui qui commence à me prendre la tête sur les questions que je vais répondre, maintenant, ça va aller vite fait. Hein.
2: Ok, super.
3: Bon, Julia, ta question, parce que j'ai pas eu le temps d'y répondre.
2: Alors,
3: tu laisses la porte fermée.
2: Question, question.
3: Je vais pas savoir,
2: Gérard.
3: Tu laisses la porte fermée.
2: Tout ça pour
3: s'éclater,
2: pour
3: s'endormir
2: des
3: GG. GG,
2: c'est
5: ça fait.
3: Mais toi, ça suffit, toi.
2: GG.
5: Regarde
2: la merde.
5: Victoire respectée, Gérard, pour finir. Il a pété son stylo de rage.
2: Je me fais tout le temps enculer.
0: Mesdames, messieurs, le
2: disjockey
0: Vache est de retour.
2: Ouais, attention, Gérard, dans un instant, révélation Fun Radio Standard.
3: On me gueule un peu, merde, vous me faites chier là. Oh là là. Hey, oh, qui c'est qui est?
1: Bon, Gérard, tu reviens, ça va un peu sur le débat là.
3: Non, mais attends, je reviens là sur le débat. Attends, vas-y, tu peux. Donc, qui c'est qui a été leur dire que c'était la Saint-Gérard et que tout le monde devait appeler tous les habitants?
1: C'est marqué dans tous les calendriers.
3: Bon, merde! On arrête avec ce musique! Là, on a même pas le clip! Putain, mais qui?
6: Gérard, je voudrais dénoncer la présentatrice de la météo qui a dit que c'était ta fête. Hein.
3: Ouais, bah, qui c'est qui parle?
6: C'est Julia.
3: Qui?
6: Julia.
3: Ouais.
6: La présentatrice de la météo a dit que c'était la Saint-Gérard demain, donc, enfin aujourd'hui.
3: Ouais, bah, de toute manière, c'est marqué dans tous les calendriers. Voilà, là, c'est un con, tu vois, avec un con comme moi, on s'amuse, avec un con comme toi, on se fait chier. Et la souris, là, je voudrais bien t'entendre un petit peu plus, toi.
4: Bah ouais, mais s'il y avait un peu moins de bruit, ben...
3: Bah voilà, bah maintenant, t'as moins de bruit, donc tu peux me parler.
4: Bah ouais. Alors donc, pour répondre à la dernière question que t'as posée...
3: Ouais.
4: Je pense que non.
3: Pourquoi?
4: Bah pour la simple et bonne raison que on peut pas faire une conclusion. Il n'y a pas eu toutes les questions faites.
3: Bah si, j'ai fait toutes les... Hey, la neuvième question, c'est pensez-vous que le cul est-il obsédé?
4: J'ai répondu à la question.
2: J'ai répondu.
3: Non mais c'est bon les mecs, pour l'instant vous la fermez.
2: Je voudrais te poser une question.
3: Oh bah c'est bon, vous avez pas recommencé, vous allez laisser parler la souris qui veut peut-être me poser une question.
5: Oui, justement Gérard, avec la souris, il y a Gérard qui veut intervenir. Donc je te mets à l'antenne.
3: Quoi, Gérard avec
2: ton
3: la
2: frère,
3: souris
2: ton frère.
3: Attends, qui c'est ce connard encore?
2: Salut Gérard, je m'appelle Gérard.
3: T'es avec qui?
6: Allô Gérard?
3: T'es avec qui?
5: C'est un auditeur qui vient d'appeler pour réagir et qui s'appelle Gérard, tout simplement.
6: Gérard?
3: Ouais,
6: non,
3: c'est
6: pas
3: qui?
6: Toi, l'autre.
2: Salut Gérard.
3: Non, mais allez, c'est bon. Je pense qu'on va mettre un CD.
2: J'arrive sur l'antenne et toi, tu m'écoutes même pas.
3: Attends, tu sors d'où toi?
2: J'appelle le Fun Radio comme tout le monde.
8: Bah, il sort du même endroit que toi, c'est-à-dire
2: d'une
8: du ventre.
3: D'une poubelle, attends. Bon, attends, ça c'est Henri.
2: Non, pas du tout.
3: Ça c'est Henri.
2: Non, c'est pas Henri.
3: Si, ouais, j'ai reconnu sa voix.
5: À cette heure-ci.
3: Ouais, si. Si, je m'en doutais.
5: Alors, il a menti au standard. Hein.
3: Ouais. T'inquiète pas, mais c'est bon, oui, j'ai reconnu ta voix. Hein.
2: Écoute, je suis pas Henri.
3: Si.
4: Gérard.
3: Comment?
2: Connard.
3: Ouais,
2: je suis pas Henri, tu vois.
3: Ouais, c'est ça.
2: Bon, écoute. Ta gueule.
3: Bah, c'est bon. La souris, qu'est-ce que vous voulez me poser comme question?
4: Oui, j'aurais voulu savoir si tu étais obsédé par une fille en ce moment.
3: Ah, là, faut que je réponde comment?
8: Avec ta bouche, si c'est possible.
4: Par un oui, ou par un non, ou par un peut-être.
3: David qui revient!
1: Putain, il fait chier, celui-là.
3: Putain, ils vont pas me casser les burnes jusqu'à 4h du matin, là, merde!
2: C'est vrai. Bon, j'ai une autre question, s'il te plaît.
3: Bon, je voudrais répondre... Ouais, qui c'est, là, qui me repose?
2: C'est Gérard.
3: Oh!
2: Tu la fermes un peu, oui!
8: Gérard, t'es une loque humaine.
3: Oh, putain!
2: Gérard, c'est Gérard!
4: J'aimerais savoir si tu es obsédé par une fille en ce moment.
3: Ouais.
2: Ouais, feuille de rose, par Françoise.
4: Obsédé par sous quel terme quoi? Comment t'es obsédé?
2: Il est
3: à l'heure actuelle.
2: Il est obsédé par feuille de rose.
8: Non, pas à l'heure actuelle, à l'heure de demain.
3: À l'heure actuelle, pour l'instant, j'ai quelqu'un en vue, mais je n'aurai pas son nom.
8: Ouais, mais c'est Feuille de Rose, mais elle n'arrive pas à se venir dessus.
3: Non, non, de toute manière, je vous dirai pas son nom.
6: Tu l'as déjà vu ?
3: Qui c'est qui vient ?
6: Julia, mais c'est pas un secret. Je voudrais savoir si tu l'as déjà vu.
3: Non, je l'ai pas vu encore.
6: Tu n'as jamais vu sa photo ? Non plus.
8: Je crois savoir qui c'est.
3: Qui ?
8: Est-ce qu'elle courrait pas à poil, enfin en maillot de bain rouge sur la plage ?
3: Non, pas du tout. Ah, ça s'appelle pas Pamela Anderson, tu vois. Tu trompes, mon pote.
2: Ah, d'accord. Arlette à Malibu.
3: Non plus.
8: Gérard, je peux poser une question. Gérard, ça serait pas Maïté qui fait de la cuisine un peu, là ?
3: Non plus. Alors allez-y, posez tout à... posez des questions, on peut continuer jusqu'à 4 heures, je m'en fous. Hein. Attendez, on pose des questions.
8: Attendez,
3: oui. Vous me posez des questions, mais je vous préviens sans vulgarité.
8: D'accord.
3: Alors, pour l'instant, stop.
8: Gérard, c'est Julia.
6: Je voudrais savoir si à la télé il y avait quelqu'un qui t'obséderait un peu plus que les autres, une fille qui te plairait plus, pour savoir quel était ton type.
3: Qui c'est qui me pose cette question ?
6: Julia.
3: À la télé, pour l'instant, il n'y a personne à part Séverine Ferrer. C'est tout. Voilà, t'es renseigné ?
6: Séverine Ferrer ?
3: Oui.
6: Ah, tu la trouves bien.
8: Mmh. Et Gérard, comment t'as pris le fait que ton fils a triché à Interville ?
3: Bon, alors toi, alors là, je te préviens, je te répondrai pas.
2: Je vais te poser une question.
3: Oui.
2: Est-ce que c'est bien toi que j'ai vu dans une cabine à Suresnes en train de te sodomiser, Carole ?
8: Gérard, c'est nickel. Est-ce qu'il paraît que la station merde ?
3: C'est quoi ce cirque ?
8: Ouais,
3: c'est quoi ce cirque, la musique ?
8: Gérard, c'est nickel. Question numéro 55.
3: Oui.
6: Gérard, la souris. Je voudrais savoir encore quelque chose.
3: Oui.
6: Si dans ta vie le sexe a une importance.
3: Mmh.
8: Oui. Ça saurait depuis.
6: Et quel est ton genre de femme
8: Carole souris.
3: Eh, je vous préviens d'une chose, que celui qui s'amuse à redire Carole, il va dégager avant les 10 minutes.
2: Carole.
3: Donc. Oh putain, il est rentré avec sa caméra.
5: Elle ne fonctionne plus, il n'y a plus de batterie.
3: C'est quoi là ? Tu l'as mis en route là, Brouty ? C'est pas moi, regarde.
2: La caméra dehors.
3: Donc, allez, c'est bon, je vais faire la conclusion. Comme il y en a un qui a voulu jouer avec le mot Carole dans ce cas-là. Celui qui a été dire ça, c'est pas malin de sa part, parce que de toute manière, Carole, j'en ai plus de nouvelles, donc c'est clair et net.
8: Elle a une voiture là, sur la A17, il paraît.
3: Alors attends, toi mon pote, tu vois, sur la A17.
8: Tu peux dire ce que tu veux, c'est Carole.
3: Non, ben, tu la connais ?
8: Bien sûr.
3: Ah, tu l'as vu où ?
8: Ah, ben je l'ai vu, puis je peux te dire que j'ai fait un infarctus.
3: Ah ouais, d'accord. Ok. Eh ben dans ces cas-là, sur ce, la conclusion du débat sur les hommes obsédés, moi je vais la faire moi-même parce que comme personne veut la faire.
8: Non, c'est les auditeurs qui vont la faire.
3: Oui, je reprends en antenne la souris.
8: Bon, j'ai pas eu le temps de poser ma question.
3: Non, mais de toute manière, je veux pas le savoir, donc on fait conclusion. Donc c'est bête parce que c'était bien parti. Mais malheureusement, bon ben, ça a chaviré au bout d'un quart d'heure et puis la caméra qui commence à me prendre la tête.
8: Ça a insulté Françoise.
3: Bon, bah, de toute manière, je te répondrai pas, donc je fais ma conclusion.
8: T'as entendu ?
3: Je fais ma conclusion, d'accord ?
8: Ce qui est pas cool, Gérard, c'est que tu files les réponses aux questions, ça c'est pas bien, tu triches. Je t'ai entendu, et je cite.
3: Le débat de la semaine prochaine portera sur Fun Radio.
6: On n'a pas fait les débats sur Fun.
8: Et Gérard, il paraît que tu passes sur Europe 1 le week-end.
3: Non.
8: Ouais, moi Gérard, j'ai des preuves. J'ai des preuves passées sur Europe 1. Et je cite, la différence qu'il y a entre Françoise et Annie Girardot, c'est qu'Annie Girardot est belle et intelligente.
3: D'accord.
8: Alors, si ça, c'est pas une insulte.
1: Il y a les ovnis aussi la semaine prochaine.
3: Voilà, sur les ovnis. Donc, est-ce que vous avez vu des ovnis dans votre vie ? Mais alors, je préviens d'une chose que je veux pas.
8: Roswell, c'est Tony, est-ce que je pourrais revenir ?
3: Non. Allez, ça sera terminé. Voilà, c'est terminé, donc on va quand même mettre le petit CD un remix.
8: Roswell, 15 heures.
3: Ouais. Allez, c'est bon.
0: Attends, c'est bon.
3: C'est bon, on les retire là maintenant.
8: J'ai plein de questions à te poser.
0: Gérard, on n'a pas fait la conclusion là.
3: Bon, alors, Julia, fais ta conclusion vite fait.
0: Bah écoute, j'ai trouvé que c'était un débat très intéressant.
8: Absolument.
0: Mais que tu n'avais pas répondu à toutes les questions qu'on devait poser.
3: Absolument. Ouais, mais ça. Ça, je ne pouvais pas répondre à toutes les questions parce que, comme tout le monde gueulait en même temps, donc.
8: Non, mais t'as posé que trois questions.
3: Non, mais maintenant je réponds plus aux questions, donc c'est la conclusion. Donc la conclusion, donc Julia, donc pour toi le débat.
0: Bah écoute, j'ai trouvé ça intéressant, mais je trouvais que tu nous avais caché des choses.
8: Hein. Gérard, il paraît que tu m'as encore des couches, ça c'est vrai.
3: Comment ?
8: Il paraît que tu m'as encore des couches.
3: Non.
8: Si.
3: Julia, je t'ai caché quoi ?
8: Il paraît que tu pisses encore au lit, Gérard.
3: Arrête, s'il te plaît, merde.
8: Merde quoi ? T'es chier quoi ?
3: Allez.
0: Bon, tu m'écoutes pas, donc je fais pas.
3: Si, je t'écoute, Julia.
2: Je suis honnête, pauvre con.
0: Je suis déçu, Gérard.
3: Bon, voilà. D'accord. Eh ben, tu fais comme tu veux.
0: Voilà.
8: Déçu pas ton.
3: Bonne nuit.
8: Roswell, je pourrais revenir sur le.
3: Non, mais c'est bon, la conclusion, donc la souris, ta conclusion.
4: C'est comme Julia. Bon, le débat était génial, mais il aurait été mieux s'il n'y avait pas eu du brouhaha derrière, quoi.
3: Mm-hmm.
4: C'est pas cool.
3: Baisse la radio, s'il te plaît, si tu l'as. Oh là, bon,
1: il y a un moustique là.
8: La caméra.
1: Il y a une mouche et une mouche.
3: Bon, donc la petite souris se reprend en antenne comme prévu. Donc je vais saluer tout le monde maintenant.
2: Moi, je peux faire ma conclusion.
3: Alors, maniez-vous de faire la conclusion parce que j'ai envie d'aller dormir.
8: Alpha, conclusion.
3: Ceci.
8: Vas-y, Alpha.
1: Il fume.
8: Alors bon,
3: Bon, ça va, non
8: pour une fois, je trouve que c'était bien organisé. Il n'y avait pas de bordel. En plus, c'était pas toujours les mêmes. Voilà, bon, c'est vachement sympa quoi. Puis Gérard, il est vachement assuré, toujours aussi bureau, c'est plaisir, ça va.
3: D'accord, ok. Donc
2: les autres.
3: Ouais, les autres. De toute manière, vous repassez tous au standard. Hein.
2: Tony, oui, mais on veut faire la conclusion. Tony.
3: Bon, allez, dépêchez-vous là.
8: Tony, est-ce que je peux faire ma conclusion?
3: Vas-y.
8: Donc, je sais même pas sur quoi porter le débat, c'était tellement le bordel.
3: Bon, bah d'accord.
8: En plus, j'avais pas d'excuses parce que j'ai fumé cet après-midi.
3: Ouais, d'accord, si t'as fumé, mon pote.
8: J'ai peur que, parce qu'il y a des castors volants avec des ailes de vautour là.
3: D'accord, c'est bon, bonne nuit. Allez, bonne nuit à tous, vous allez retrouver.
2: Ma conclusion.
3: Non,
8: castor,
3: terminé. Terminé.
2: Je veux pas savoir.
3: Qui c'est qui parle là?
0: C'est Julia, moi je
8: veux des castors volants.
3: Allez, c'est bon.
8: Avec les ailes de
3: Le remix.
1: Quoi? Le
3: remix.
1: Non, mais attends, je crois qu'il y a quelqu'un qui veut faire la conclusion.
3: Non, mais alors, depuis tout à l'heure, ils n'arrêtent pas et je comprends rien du tout.
1: Karine.
5: GG, on a une surprise. Il y a quelqu'un qui aimerait intervenir pour la conclusion du débat.
3: Oh, d'accord. Allô?
9: Oui, bonsoir, c'est Caramel.
3: Ouais, bah Caramel, bonne nuit.
8: Bonsoir, Caramel.
3: Bonne nuit, Caramel.
0: Il a pas fait sa conclusion, je
3: crois. Non, mais il a même pas participé au débat, il va pas faire une conclusion.
8: Si, il a le droit.
0: Mais il a écouté.
9: Alors, moi, j'ai écouté.
3: Bon, alors, accouche.
9: Alors, moi, je voulais dire, parce que on a parlé du pont de l'Alma. Alors, moi, je tenais à dire.
3: Non, bah alors là, c'est bon.
9: Il faut savoir que c'est en tournée mondiale actuellement avec Elton John.
3: Non, là dehors.
9: Gérard, attends, j'ai pas besoin de chanter.
3: Non, tu dégages, Caramel, je veux pas entendre ça.
9: S'il te plaît, Gérard.
3: Non, c'est bon, Caramel, bonne nuit.
9: S'il te plaît.
3: Bonne nuit à tous.
9: Laisse-moi expliquer.
3: Bonne nuit à tous, alors, vous allez retrouver Morgane. Vous allez retrouver Morgane. Terminé.
9: Non, je voudrais parler deux secondes.
3: Nana, c'est terminé.
9: S'il vous plaît,
0: je veux parler.
9: Karine, il faut me laisser parler.
3: Non, c'est pas Karine, pour l'instant, c'est moi.
9: Karine.
3: Non, c'est terminé pour l'instant.
9: Alors, moi, je voulais dire que, en question d'obsédé, quelque chose d'obsédé, c'est la grosse Christine sous le pont de l'Alma.
3: Eh ben alors, Caramel, tu dégages, bonne nuit. Ça t'apprendra. Bonne nuit. Bonne nuit à tous, vous allez retrouver Morgane pour la nuit sans pub. 6h. C'est bon, tu meurs pas tous là. Allez, c'est bon, hop.
9: La grosse Christine.
3: C'est bon. Bah, je veux pas la
9: Caramel. Aïe, Caramel. Femme à lunettes, femme à
1: caquette. Il est parti. Gérard, reviens.
9: Ah, il le prend. Gérard, c'est que t'es un pauvre con.
1: Attendez, parce que Gérard prend au téléphone Caramel. Vas-y, passe-lui Caramel. Au téléphone.
5: Attends, je te le passe.
1: Passe-lui Caramel.
5: Il est là.
3: Voilà. Allô. C'est toi qui s'amuse à inciter les gens comme ça?
2: T'as reculé. Alors,
9: fait.
3: Ok, bonne nuit. C'est bizarre, il n'y a plus personne.
9: Gérard, je peux faire ma
3: conclusion? Ouais. Ça t'amuse à insulter les gens comme ça en direct?
9: En direct?
3: Ouais, tu t'excuses, et ben maintenant, tu vois, c'est terminé pour toi. Au revoir.
1: Et voilà.
9: C'est en ça. Direct ouais. Tu veux apprendre le français correct?
5: Tu veux qui?
3: Allô?
9: Allô?
3: Allô?
9: Allô? Ouais, c'est moi, c'est moi.
3: Attends, quitte pas que je te reprends après.
9: Ça, c'est dégueulasse.
3: Oh merde. Oui.
9: La grosse Christine sur le pont de l'Alma.
3: Oui, mais je te reprends après. Souris, finis la conclusion parce que pour l'instant, ils n'arrêtent pas de me dire.
9: Gérard.
3: Ok, à tout de suite.
9: C'était Caramel à l'appareil.
1: Gérard, il y a Caramel à l'antenne.
9: Ouais, putain, mais merde. Gérard, je voudrais parler en antenne à Gérard, là, tout de suite.
3: Allô.
9: Allô.
3: Allô.
9: La grosse Christine.
3: Bon, tu te réveilles un peu, toi.
9: Tout le fond de la loupe.
3: Je
9: vais parler à Gérard en antenne, là, en
3: dessous. Elle va te faire foutre.
9: Je vais parler à Gérard en antenne,
3: c'est
9: direct,
3: bon.
9: Gérard. Gérard, c'est Caramel à l'appareil.
3: Allô.
9: C'est Feuille de Rose.
3: Ouais. Ouais, encore toi, elle va te faire foutre.
9: Gérard, je vais te parler en antenne tout de suite, en direct.
3: Allô.
9: Allô.
3: Ouais.
9: Ouais, je t'encule.
3: Ouais, Julien, quitte pas. Allô.
9: Gérard.
3: Elle va faire foutre.
5: Il vit à tous les mètres.
3: Allô. Ouais. Hop.
5: GG, t'as gardé que les filles, c'est pas
3: voilà.
10: Gérard joue à qui et qui.
3: Ouf.
10: On prend tous en antenne pour nous demander qui nous sommes.
3: Bon, alors.
10: Allô, qui es-tu?
3: Bon, ouais, ça y est, maintenant tu vas me laisser faire ma conclusion. Donc, sur le débat, ça a été pas mal. À part qu'on avait des caves. Bon, mais sinon, ça s'est bien passé dans l'ensemble. J'espère que Max n'a pas trop la grossette d'avoir entendu trop crier. Donc, comme promis, chose promise, chose due, vous allez écouter le remix prévu. J'espère.
1: Peut-être.
3: Peut-être. Ouais, avec un son pour eux aussi, avec un son comme ça. Donc, vous allez retrouver Morgane pour la nuit sans pub. Demain matin, 6h, 9h, Lorenzo avec Ginny. Et bien sûr, la.
9: C'est Caramel.
3: Oh putain, mais qu'est-ce qu'il me fait chier, lui. Mais merde, d'où qu'il te sort.
1: Non, mais prends la l'antenne, Gérard. Gérard, à l'antenne. À l'antenne. On peut pas le défaire.
3: Ouais, tu sors d'où, toi, broutiche, c'est saqué.
9: Moi, je sors du pont de l'Alma avec la grosse Christine.
3: Bon, allez, hop, c'est bon, lui. Donc, vous allez.
9: J'ai vu Carole, au bois de Boulogne, à Suresnes.
3: Eh, t'es content de ce que tu dis, là?
10: Bah, il a l'air d'être content, hein.
9: Et la grosse. Elle va bien, la grosse Christine, c'est Gérard.
3: Hey, tu sais ce qu'elle dit, la grosse Christine?
9: Oui, le pont de l'Alma avec.
3: Hey, un premier de te tailler une pipe, ça vaudra mieux. Au moins, tu fermeras ta
9: si
3: gueule.
9: Si tu avoir la même gueule que toi, je préférerais pas.
3: Hein. Ouais, ben, tu vois, dans ces cas-là, t'es servi. Donc, on a dit que. Oh, ta gueule, Caramel. Ouais, Caramel, ça suffit.
9: Je voudrais te poser une question.
3: Bon, et mon. Max, s'il te plaît, tu viens faire la conclusion parce que j'y arrive plus, hein. Sinon, je vais te chercher par la peau du cul.
9: Gérard,
10: tu vas chercher Max par la peau du cul, c'est ça,
9: Caramel?
1: Il aime bien les garçons.
3: Oh putain.
9: Est-ce que c'est possible d'avoir David, Luigi et Herbert?
1: Attention, il y a Gérard qui va chercher Max. Non! Gérard! Ce serait con que. Qu'il trouve Max.
10: Il trouve Max surtout, oui.
1: Ouais, Max, Nougat, enfin bon, hein.
10: Non, mais on a compris.
1: Oula, faut fermer la porte là. Je sais pas si vous entendez quelque chose.
10: Oui, on entend. Elle hurle.
3: Gérard.
5: Caramel,
3: là, je suis pas du petit sort.
1: Allez, Gérard.
3: Mais c'est quoi ce cirque avec Caramel, là? Je sais qu'il revient.
10: Merde. Caramel, c'est le
3: fantôme. Bon, toi, tu dégages avec la caméra maintenant.
10: On ne peut pas se débarrasser de Caramel, il est trop collant.
3: Oh, et qui c'est qui parle comme ça, là, encore?
1: C'est qui met une mouche.
9: Allô?
3: Oh là, mais il sort d'où, lui, Caramel,
9: allô,
3: encore?
9: C'est Caramel.
10: C'est un magicien, on ne peut pas s'en débarrasser.
3: Bon, allez, hop. Allez, hop, moi, je fais la conclusion.
9: Chose, mais,
3: ta gueule, Caramel. Tu me fais chier.
9: Je vais te poser une question, Gérard.
3: Ta gueule.
9: Gérard.
3: Putain, mais arrête avec ta caméra, nom de Dieu.
1: Arrête.
10: Gérard. Non. Il y a beaucoup de monde, hein.
3: Arrête, merde.
10: C'est Caramel.
1: Arrête, Cyril.
3: Arrête. Putain, ça commence à... Ouais, caramel, ça suffit, tu me gonfles.
11: Gérard.
3: Caramel, tu me gonfles.
11: Gérard.
3: Oh, punaise. Hey, jusqu'à quelle heure tu vas me faire tenir à l'antenne, c'est...
12: Non, mais c'est fini, mais c'est toi qui es nul. Tu sais pas faire ton débat, genre, non, tu sais attends, pas gérer les gens.
11: Gérard,
12: tu sais pas gérer les gens.
11: Gérard.
3: Bon, alors, bon, allez. Quoi, hop.
11: C'est caramel.
3: Bon, caramel, dégage, je commence à avoir ras-le-bol de toi.
11: Gérard, c'est caramel.
3: Putain,
11: c'est caramel.
3: Oh là là là.
11: T'as reconnu?
3: Bon allez hop, on voit le
12: renifle. Et la conclusion de Gérard, c'est quoi?
1: Et toi ta conclusion, t'es obsédé, t'es pas obsédé?
3: Non, moi je suis pas obsédé, de toute manière,
12: il y a la loco.
3: Vu le bordel qu'il y a eu ce soir.
12: Et pourquoi vous avez parlé de Christine et de le pont de l'Allemand, on avait dit que Gérard il voulait pas qu'on en parle.
3: Ouais, mais ça tu. Tu demanderas à ceux qui ont fait le standard qui, pourquoi ils m'ont repassé les mêmes que je voulais pas.
11: Allô Gérard?
3: Ouais. Comme Tony, Luigi, Arnette, et puis
12: ça c'est pas possible.
11: Gérard?
3: Oh ta gueule, caramel. Tu commences à me dégonfler.
11: Cette conclusion, Gérard.
1: Sur Minitel, il y a Lolita qui dit Gérard, pourtant il paraît que tu es obsédé puisqu'à la loco tu te fais défoncer tes deux anus.
3: Non mais attends Lolita, je vais te dire une chose, que quand tu me verras à la loco, tu verras si je te défonçais toi, ma
1: chérie. Elle te répond Gérard avec ta petite séquette, ça m'étonnerait que tu fasses quoi que ce soit.
3: Ouais bah dans ce cas là, laisse ton numéro de téléphone, je vais m'occuper de ton matricule.
1: Elle me répond, je n'ai pas mon numéro de téléphone, par contre je peux donner ton numéro de tatou à l'antenne.
3: Non bah alors là tu vas te faire foutre.
1: Alors là elle répond, Christine je la connais, elle est grosse, elle pue.
11: 52, 06, 80, 52,
3: 52,
11: 57.
3: Non mais, ça t'amuse caramel?
11: C'est caramel.
3: Ouais, ben caramel, tu dégages. Ça donc, va, chose promise, chose due, vu que c'est la Saint-Gérard.
11: Gérard.
3: Oh, ta gueule.
11: Le remix?
3: Bon, ben ta gueule, toi, pour l'instant, tu fermes ta gueule, je m'adresse aux deux nanas qui me restent.
11: Tout le pont de l'Allemagne, Gérard.
3: Oh. Il commence à me les gonfler, celui-là, hein. Et il est à moitié bourré ou quoi ce soir celui-là?
11: Gérard!
3: Ta gueule!
11: Tu sais qui c'est?
3: Ta gueule, c'est caramel, va te faire sauter, abruti!
11: Oh, fond d'Allemagne?
3: Non, tu arrêtes de
12: faire sauter. Arrêtez avec ça, Edna.
3: Tu sais où tu vas aller faire sauter?
11: Non.
3: Au Port-au-Prince.
11: Oh!
3: Voilà. Donc, chose promise.
11: Chose due?
3: Chose promise, chose due pour toutes les auditrices.
11: Et pour moi, Gérard.
3: Arrête de te caméra, nom de Dieu!
11: Gérard, ça nous permet de te voir.
3: Dégage avec ta caméra maintenant. Arrête, c'est dégage.
11: Arrêtez avec la caméra. C'est caramel.
3: Oh ta gueule, pour me faire sauter.
11: Arrêtez d'embêter Gérard.
3: T'arrêtes maintenant, d'accord? T'arrêtes. Tu dégages.
11: Arrête Gérard.
3: Dégage, allez.
11: Bon allez Gérard, tu repasses au standard, t'es un
1: Gérard, tu retournes à l'antenne Gérard.
13: Tu dégages. Donc attends
1: de. Qu'est-ce qui se passe avec le son?
11: Qu'est-ce qui se passe, Gérard?
13: Oh ta gueule, caramel.
11: Gérard?
3: La conclusion.
13: Donc conclusion. Putain, mais c'est quoi ce bordel en fait?
11: Gérard, c'est caramel, t'as un problème?
1: Vas-y, fais ta conclusion, tant pis, c'est pas grave.
13: Bon, donc conclusion, à part les connards. Donc, chose promise, chose due. Le remix.
12: Personne ne veut le remix, mais bon.
13: Personne ne veut, dans ce cas, bonne nuit à tous, vous allez
3: retrouver
13: Morgane. Après.
3: Putain. Tu dégages maintenant, toi. Là, tu sacs. Tu viens maintenant.
1: Arrête, c'est. Arrête.
3: Dégage.
1: Allez.
3: Dehors.
1: C'est bon, c'est bon.
3: Fais gaffe.
11: Gérard, il y a une mouche. Gérard.
1: Arrête. Gérard. Calme-toi, arrête, c'est bon.
3: T'arrêtes maintenant.
1: Arrêtez, putain, parce que là, en ce moment, il y a un problème avec la caméra. Arrête, Cyril, avec la caméra.
3: Cyril,
1: arrête.
12: C'est incroyable, ça.
1: Bon voilà, il faut expliquer quand même qu'il y a un petit problème avec le caméraman ce soir. D'habitude ça se passe bien, mais là.
3: Non, c'est toutes les semaines c'est pareil. jusqu'à dans la loco. La semaine dernière, vendredi tu ne l'as pas vu. Mais monsieur il m'a fait chercher pour venir me filmer. Bon, Caramel, tu fermes ta gueule, maintenant on va passer le remix. Étant donné que c'est la Saint-Gérard, chose promise, chose due,
1: attends.
3: Vous allez avoir le remix.
1: Qu'est-ce qui s'est passé à la loco?
3: Ben monsieur il est venu avec sa caméra, il m'a filmé. Hein? Alors faut quand même pas prendre les gens pour des cons.
12: pas pour des canards sauvages.
3: Voilà. Donc,
12: qu'est-ce qui s'est passé, à loco?
3: Dégage, oh.
12: Voilà. Il va mettre.
14: Non, le studio.
12: Arrête, tu sais quoi, ça coûte 30 000 francs une caméra comme ça, voilà, on sait ce que c'est.
3: Dégage.
12: Il est en train de mettre du produit. Oh là là, arrête, tu casses tout le studio, arrête. Hey,
3: tu viens maintenant là. Maintenant, tu dégages. Je m'en fous, la semaine prochaine, il n'y a pas de débat.
12: Voilà, bah c'est voilà. Super. Voilà.
1: Pose un ultimatum.
3: Ok, Cyril.
12: À cause de lui, à voilà. Cause de toi.
1: Merci Cyril.
15: C'est de ma faute.
1: Merci.
3: Voilà, donc tu te démerderas, tu feras le débat. Donc, comme aujourd'hui. C'est la Saint-Gérard, donc ben.
12: On s'en fout de ton mix.
3: Voilà, vous allez écouter le remix et puis vous allez écouter. Ben, vous allez avoir Gaël pour la nuit sans pub. Oh.
15: Tu mimes.
3: Gaël, Morgane.
15: Je parle, tu fais comment?
3: Morgane pour la nuit sans. La nuit sans pub. Bon, tu dégages avec ta caméra parce que moi je continuerai pas.
12: Bon, tu nous fais chier, Gérard.
3: Non, mais.
12: Ça, c'est lui qui parle, c'est Olivier.
3: Non mais tu dans ces cas-là, tu le viras avec sa caméra, c'est toi.
12: On s'en fout de ton remix.
3: Eh ben dans ces cas-là, je fais rien. Alors bonne nuit à tous.
1: Voilà. On met remix.
15: Tu dégages avec tes caméras.
1: Mais Gérard.
12: C'est comme ça que tu termines.
15: Mais il dégage avec sa caméra.
12: Baisse la serre, baisse le retour.
1: Faut baisser dans. Voilà, bon là le problème c'est que Gérard est sorti sans fumer une clope. Si on pouvait baisser l'enceinte dans le studio, dans le couloir, ça nous éviterait d'avoir un écho. Si Cyril avait le réflexe, non on peut pas. Personne n'a le réflexe de se lever, d'aller baisser, merci. Parce que là je suis obligé de commenter, je peux pas être partout. Ça arrive. Voilà.
12: Ah voilà.
1: Passe-moi le micro machin, on va vous livrer en exclu des choses assez.
16: Tiens. Alors. Le micro.
1: Alors.
16: On est désolé, hein, là on fait.
15: Oh, qu'est-ce que tu fais? Ça t'amuse, hein?
1: Je voulais venir avec le micro-casque sinon.
15: Ça t'amuse, hein?
1: Attends, je peux pas. Il n'y a pas assez de câble. Si on pouvait m'aider. Voilà, merci. Ça passe pas. Qu'est-ce qui se passe?
15: Dégage avec ta caméra.
1: Arrête, Cyril!
15: Putain, mais t'es borné ou quoi?
1: Arrête!
15: T'es vraiment casse-couille, hein!
1: Bon, je vais t'offrir, qu'est-ce que tu veux? Boire un truc là?
15: Ouais!
1: Hey, bon, viens voir!
15: Casse-couille que pas, je sais pas, hein! Sur terre!
1: On va finir, hein, parce qu'on va reprendre un 10 là, on va reparler.
15: Ouais, un café.
1: Ah bah attends, tu vas reprendre avec ça après.
15: Un café.
1: Quoi?
15: Un café.
1: Attends, après, attends, parce que là on va abîmer là.
15: Non, dégage!
1: Arrête!
15: Dégage! Oh. Tiens, tu vas pas me faire chier longtemps, hein!
1: Arrête, Cyril! Arrête.
15: Putain, mais c'est dingue de voir ça. Hein.
1: Arrête. Non, on va reprendre l'antenne là. Dans
15: arrête.
1: On va reprendre l'antenne.
16: Ah bah voilà, elle est cassée.
1: On va revenir en direct.
16: Ah bah voilà.
1: Ah bah voilà,
16: merci.
1: On va être en direct.
15: Non mais.
1: Gérard, viens voir. Gérard.
16: Ah, ça revient.
1: Gérard.
16: Ça revient.
1: Gérard, hein. Gérard. Viens voir. Non mais attention, deux
15: secondes. Non mais dégage avec ta caméra.
16: Ça coûte, tu sais combien
15: ça coûte. Sans pas le savoir, t'as qu'à pas me faire chier.
1: Bah ça coûte.
15: C'est toutes les semaines.
16: Ah ouais, même après. Ouais.
1: Mais Cyril, c'est toutes les semaines aussi.
16: J'ai perdu une caméra et j'ai perdu un boulot.
15: C'est ça. Ouais, je vais dire une chose, c'est un ralenti que t'es en train de faire, je te vois à la radio. Je te vois sur les écrans. Alors, te fous pas de ma gueule.
1: Alors, sans deux secondes.
16: Y'a plus rien, c'est noir.
15: Alors, dégage.
16: C'est noir. Y'a plus rien. Y'a plus rien. Ah bah voilà. Gérard, viens va. Viens de toi.
1: Non, mais
12: c'est bon.
1: Arrête, calme-toi. Ah non, mais foutez-lui la paix deux secondes.
15: Non, mais vous êtes chiant quand vous vous y mettez, hein.
1: Bon, alors, fais quoi
15: Non, attends, voilà. Non,
1: arrête
15: Dégage.
1: Bah voir, on n'est pas à l'antenne. Ah, il a coupé, quand même.
15: Bon, tu parles, il a éteint les télés. Que...
1: Bon, qu'est-ce qu'il... Viens Gérard, Gérard. Bon là on est dans les couloirs, alors on va retourner à l'antenne.
15: Ouais, t'inquiète pas, hein. Les caméras sont pas éteintes. Bon, faut pas déconner.
1: Ouais mais bon, pour l'instant. Il faut lui la
15: faire. Putain mais dégage, tu vas filmer quelqu'un d'autre. Y'a personne là-haut à filmer.
1: Non mais là.
15: Putain.
1: Calmez-vous quoi. Qu'est-ce qu'on fait alors? Qu'est-ce qu'on fait là? C'était pas mal ce soir, mais c'était bien, non? Que t'as aimé ou pas?
15: Ouais, mais à part que je me fais chier.
12: Tu crois qu'il y avait David? David ou Gérard, tu crois que c'était eux?
15: Bien sûr.
12: Hein?
15: Bien sûr.
12: Je sais qui c'est, Caramel.
15: Ben, dégage!
12: Arrête!
15: Tu vas pas me faire chier!
12: Tu sais qui c'est, Caramel? C'est un mec de la loco.
15: Ben, je m'en doutais.
12: Tu sais qui c'est? Je crois que c'est Olivier, l'organisateur des soirées.
15: Je pense pas.
12: Si.
15: J'aurais reconnu sa voix.
12: Qu'est-ce que... On fait quoi, alors, la semaine prochaine?
15: Comme je dis, débat sur fun et puis sur...
12: Mais qu'est-ce que tu vas faire, un débat sur fun? Qu'est-ce que tu vas poser comme question?
15: Moi, je les ai pas, là.
12: Mais non, mais t'as toujours des questions?
15: Non,
12: jamais...
15: non, on va faire... je vais changer.
12: Qu'est-ce que tu vas faire à la place?
15: Je vais voir, je passerai... Je t'appelle...
12: Ce qu'il faut, c'est passer. Il faut que t'aies plus de nanas.
15: Ben, mais là, j'ai demandé 6 nanas. On en avait 2.
12: C'est normal, t'as vu comment tu gueules, comment tu veux qu'il y ait des nanas.
15: Mais pourquoi j'ai la pomme...
12: Mais le problème, il est pas là, c'est que comme tu gueules tout le temps, comment tu veux que les nanas aient envie d'appeler? Les nanas, elles écoutent la radio, elles ont pas envie de te parler. Hein.
15: Il y en a une, elle a pas appelé ce soir, ça me fait bien plaisir.
12: Mais elles ont pas envie de te parler, les nanas. C'est normal, t'arrêtes pas de gueuler.
15: Qui c'est qui s'est fait passer pour moi hier?
12: C'est toi hier, non. Arrête tes conneries, Gérard.
15: J'étais pas dans la cabine hier.
12: Arrête!
15: Dégage!
12: C'était dans la cabine hier.
15: Non.
12: C'est toi qui parlais hier.
15: Non. Et si c'était toi?
12: C'était toi.
15: Non, c'était pas moi.
12: Bah, menteur, tes conneries. Non, mais j'aime bien qu'on déconne, mais tu faut pas que tu fous de ma gueule.
15: Je vais te dire une chose, que hier, j'aurais voulu m'appeler, tu me l'aurais dit.
12: Mais
15: c'est
12: arrête,
15: pas moi qui ai descendu.
12: T'es pas passé à l'antenne lundi, tu devais pas être à l'antenne, t'es pas passé à l'antenne.
15: Lundi, je me suis endormi.
12: Ouais, c'est ça.
15: T'as pas oublié que c'était toi hier?
12: Arrête, attends, on va reprendre l'antenne, c'est parti. C'est reparti.
15: Tu dégages avec ta caméra, je te vois plus non plus.
12: Hein? Bah tiens, prends le micro-casque pour démarrer. C'est bon?
17: 1, 2, 1, 2.
12: Des micro-casques que je m'entends pas, toi, dans le casque, comment ça se fait? Allô, attends, viens là. Je m'entends pas, là. Est-ce que ça passe à l'antenne? Si oui, il faut qu'on me dise, j'ai pas de retour dans le casque. Est-ce que ça a coupé? Ah, il y avait un problème, d'accord, ok. Ah bah voilà, ça reprend, tiens, on prend. De toute façon, ça va reprendre, là.
15: Vite, ça reprend dans 10 secondes, vas-y.
18: Allô? Allô.
15: Tu parles tout seul, vas-y.
18: Bon, il n'y a plus personne à l'antenne maintenant?
15: Mais non, mais tu parles tout seul, tu fais un monologue.
12: Si, c'est bon, Gérard.
18: Donc, la conclusion sur les deux débats, apparemment, il y a eu un peu de gueulante parce qu'il y a eu les mêmes, et puis le caméraman qui arrête pas de me faire chier, ben, là, je suis avec lui. Arrête, s'il te plaît, merci. Donc, la conclusion, la semaine prochaine, le prochain débat, je peux pas vous les annoncer encore parce que je les ai pas en tête. Je pense que... Merci. Bah, c'est bon, là?
15: Viens là.
18: Ok. Attends.
15: Voilà.
18: Monte dessus, ça fera de la musique. Dégage.
15: Pas trop près.
18: Donc, la semaine prochaine, les débats, je les ai pas prévus.
12: Putain, mais c'est quoi ce cirque?
15: Prends.
18: Putain,
12: allô?
18: Non,
12: ça marche.
18: Donc pour la semaine prochaine. Ben oh, c'est bon. Donc la semaine prochaine, les débats, je les ai pas en tête et vous les aurez peut-être lundi. Les omnis. Est-ce que vous avez vu des omnis dans votre vie ou des extraterrestres?
15: Ouais, c'est bon.
18: Oh là là. Moins fort le son. Arrête un peu toi. Allez, moi prends-moi un café. Je retourne dans les studios.
12: Eh, va te faire enculer, ça t'entend ça?
18: Va te faire enculer.
15: Je suis ton chef.
18: S'il te plaît. Arrête avec ta caméra toi, abruti. Crouduc.
12: Fais un monologue vite pour terminer, reste 2 minutes.
18: Bon, monologue, je vais reprendre ma souris en antenne et puis Julia. Ouais. Et puis, je vous dis à jeudi prochain, ou peut-être dans la semaine, si...
15: Bah, il y aura une petite histoire.
18: Ouais, une histoire. Quelle est la différence entre... Merci pour le son. Ah bon... Punaise, oh ! Trouduc ! Bon, t'arrêtes. Bon, pourquoi un caméraman est si con ?
15: Pourquoi?
18: Un caméraman est si con. Aussi con que lui, y a pas. Il y en a pas, hein. On en prend un tous les jours. Putain, mais c'est quoi ce cirque?
12: Raconte-leur une histoire, c'est un peu qui fait peur.
18: Ouais, je vais voir ce que j'ai. Putain, j'en ai. Non, mais c'est bon. C'est bon, c'est bon, c'est bon, c'est bon. Donc, ben, vous allez retrouver Morgane pour la nuit sans pub.
17: Histoire, raconte une histoire.
18: Mais j'ai pas d'histoire. Oh. Histoire, j'ai peur, vas-y. Mais c'est quoi là. Un singe. Un singe dans une bagnole.
17: Je sais pas, c'est quoi.
18: Ben, parce qu'il cherche des bananes pour pouvoir bouffer dans la nuit. Comme Philippe. On dirait un vrai singe avec sa caméra.
17: C'est Cyril, lui.
18: Hey, tu veux une banane? Tu montes au, là où il y en a, ils sont à Bronde. Allez, dégage. Tu me ramènes un café, s'il te plaît, chef. Allez, je retourne dans les studios. Je vais vous laisser avec. Putain, mais c'est quoi ce cirque? Oh putain, la mousse, ta gueule. Donc, je reviens dans les studios. Donc, qu'est-ce qu'il me fait, lui, là? Mais c'est bon, toi, avec ton truc, voilà. Allez, hop. Donc, je reprends ma place. Hein.
17: Ouais, j'arrive.
18: Donc, on disait que... oui, ben, vous allez retrouver Morgane pour la nuit sans pub. Donc, après 6h, 9h, vous allez retrouver Lorenzo et Ginny. Et après, ben, 18h, 20h, c'est qui?
19: Je sais pas, tu dois savoir.
18: Non, je sais pas.
19: 18h, 20h. C'est vrai que c'est en plus, c'est une horaire, c'est vraiment un horaire.
18: Bon, 19, 20h, c'est Eric et Ramzy.
17: Ah, Eric et Ramzy.
18: Ta gueule, toi, va te faire sauter. Ça ira plus vite. 20h, 22h, le doc. Le doc avec Arnold.
19: C'est 20h, 25h.
18: Non, 20h, 22h, le doc et Arnold. Et 22h, minuit, Max, le Star System. Et bien sûr, le résumé. Dégage, toi, je te ferai pas un bisou parce que tout à l'heure, tu vas te prendre une baffe dans ta gueule. Voilà, tu l'as eu. Ça t'apprendra. Donc,
19: Gérard, une petite histoire drôle pour finir.
18: Ah, putain. Mais dégage, nom de Dieu.
19: Gérard, conclue ton débat, là.
18: Non, mais ça y est, il est...
19: Une dernière histoire. Nom de Dieu.
18: Fais gaffe, j'ai la plaque, alors arrête tes conneries. Bon, allez, sur ce, cessons de rigoler, donc 22h minuit, vous allez retrouver Max avec, bien sûr, le résumé de okay. Ce qui s'est passé ce soir.
19: D'accord.
18: Et bien sûr, il y a des places à la loco, et n'oubliez pas que Max sera en Belgique ce week-end. Donc, je vous souhaite une bonne nuit, je vous retrouve la semaine prochaine pour des nouveaux débats.
19: C'est quoi, les sujets?
18: Je ne sais pas, je ne les ai pas en tête encore. D'accord. Pour l'instant. Donc,
19: il y a les ovnis, en tout cas. Il y a les ovnis.
18: Ouais, il y a les ovnis. Bon, quand il arrêtera avec sa caméra, il me fera signe, lui. Donc, on va conclure avec ce qu'on avait prévu.
19: C'est quoi?
18: Le fameux remix.

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Plus tard vous attendez au standard. Apparemment les 24 kings sautent. Et toujours Rigaud qui vous entend sur l'internet, voilà, donc

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1: Et voilà, bonsoir à tous. Donc, une petite précision que j'ai oublié de vous signaler. Ah. Donc, Apolline a été virée des studios. Elle a eu 4 avertissements. Le dernier a été fait hors antenne lors de... Lors du disque François Balléry avec...
2: Balléry.
1: Ouais,
2: François Balléry.
1: Avec il vit dans l'anus, mon pote le GG. Donc, elle ne fera plus partie du standard jusqu'à nouvel ordre.
2: Oh,
1: maintenant,
2: merde.
1: Ça sera Pildar et Manu et de temps en temps Rigaud qui sera là pour
2: épauler.
1: Parce que Apolline s'est terminée après le standard la semaine. Jeudi jusqu'à minuit et après minuit, je n'en veux plus dans les studios. Voilà. Donc alors, pour en revenir, donc on s'est écouté la petite tétine à perruque avec Monte dans mon camion, on va au Queen. Et le deuxième, c'était la drag queen Unijean Bistin avec... tes dents, éclate-moi le kiste. Et voilà. Donc, on se retrouve pour le deuxième débat qui va porter sur les supporters. Et pour ça, vous êtes toujours sur Fun Radio, bien sûr. J'ai oublié de le préciser. 101.9 est toujours le 0803.
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1: Donc vous pouvez toujours nous appeler au 0803-08-5000, le 3615, code Fun Radio, rubrique direct.
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1: 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Et pour ça, on va accueillir pour le deuxième débat, donc Eric Cantonnier, 26 ans de Brest.
5: Oui, bonsoir. C'est
1: bonsoir.
5: Eric Cantonnier. Bonsoir.
1: Bonsoir, donc on écoute Fun Radio sur 98.9.
5: Oui, tout à fait.
1: Bonsoir à toi.
5: Bonsoir, GG.
1: Maillot qui pue, 25 ans de Bourges.
4: Qui sniffe, maillot qui sniffe.
1: Non, qui pue.
4: Ah, pardon.
1: Ouais, 25 ans de Bourges, 87.7.
6: Salut, Gérard.
1: Bonsoir. Oh là, la scène, mais c'est pas grave. Petite tribune, 24 ans de Cannes, 95.fm.
7: Salut GG, c'est Little Brown.
1: Bonsoir à toi. Et Siplet Pourrite, 23 ans de Paris, 101.9.
8: Bonsoir GG.
1: Bonsoir.
8: Salut. Bonsoir tout le monde.
1: Alors, première question sur les supporters. Alors, êtes-vous supporter d'une équipe de tennis ou autre?
7: Oui.
1: Siplet Pourrite, hein, on va demander ça à toi.
8: Le tennis? Je connais pas trop ce domaine-là, mais bon, oui, j'aime bien Pete Bacardi.
1: Non, mais attends. Oh, hey, Siplet qui pue. Où tu réponds, Siplet pourrite.
8: Je connais pas, c'est un super tennisman.
1: Êtes-vous supporter d'une équipe de tennis ou autre?
8: Oui, bah alors je supporte l'équipe de tennis asiatique, surtout Pete Bacardi.
1: C'est... Voilà. Non mais attends, c'est...
4: C'est un joueur de tennis.
7: C'est un joueur, GG.
1: Ok. Petite tribune.
7: Ouais, alors moi je suis supporter d'une grande équipe de foot, le PSG.
1: Ouais, mais ça... Non mais alors là... Attendez. Ouais. Parce que là, pour bien se dire une chose, on va éviter de parler du PSG tout le long de la soirée, parce que c'est pas parce qu'ils ont gagné et que derrière ça a été le carton que la SNCF en a, et même la RATP en a pour plus de 350 000 balles de réparation.
4: Avec toutes les prunes qu'ils mettent, hein, je crois qu'ils peuvent réparer, qu'ils peuvent...
7: Je comprends grâce à Manu. Non mais en fait, je déconne, GG. Hein.
1: Donc vas-y, alors petite tribune.
7: Ouais, je suis supporter d'une équipe de tennis à Wang Kong. Mmh. Et voilà.
1: À tes souhaits, Fidard.
4: J'ai craché sur la console.
1: Putain, quel port celui-là.
4: Oh,
1: maillot qui pue.
8: Ouais, moi je suis supportrice de l'équipe de tennis des États-Unis.
1: Mmh.
8: On n'est pas supportrice, on est supporteuse.
1: Non, supportrice.
8: Moi, je suis supportrice.
4: Tatrice, supportatrice.
7: C'est pas ouais.
1: Non, mais de toute manière, ça peut être supporter ou supportrice, on s'en fout.
8: Je peux aller chercher dans le dictionnaire.
1: Non, non, non.
8: Ah, remarque, ouais, supporteuse, ouais, c'est mieux. Ouais, supporteuse, moi, je pense que c'est
7: supporteuse,
8: ça.
7: Supporteuse, quoi, ouais.
8: Excuse-moi.
1: Bon.
8: Je suis supporteuse de l'équipe de tennis des États-Unis.
1: Mm-hmm.
8: Donc dedans il y a Brad Pitt, il y a
7: Leonardo.
1: Ouais mais évite de donner des noms.
8: C'est les noms des joueurs.
1: Non mais ça sert à rien.
8: C'est le capitaine. Bah, je te dis qui c'est qu'il y a dedans, ça t'intéresse pas?
1: Non mais on n'a pas besoin d'avoir les noms des joueurs, d'accord?
8: Ah ouais, bon bah voilà.
1: Alors Eric Cantonnier.
9: Ouais bah écoute, moi je supporte l'équipe de Hongrie et du Turkménistan. Et faut savoir que j'apprécie aussi Lacoste quand même,
1: mmh.
9: Et je fais partie du COP, des hooligans du COP de Roland-Garros.

0: Alors, Eric Cantonnier, au revoir.
1: Bah non, il a le droit quand même, il a le droit, Gérard.
2: Faut pas déconner avec lui.
0: Hop, au revoir.
3: C'est clair, fais gaffe.
0: Au revoir, au revoir, au revoir. Au revoir. Eric Cantonnier, au revoir. Bonne nuit.
3: Gérard, sur IRC, il y a Davy One, il me demande si t'es supporter des équipes de pénis dans ton cul.
0: Elle va se faire sodomiser. Carrément. Alors donc, êtes-vous supporter d'une équipe de tennis ou autre? J'aime bien, c'est la Formule 1, donc je supporte les McLaren en Formule 1.
2: Mais ils sont nuls.
4: Quel joueur?
0: En Formule 1, je parle.
4: Ben c'est des joueurs quand même.
0: Ah,
4: mais
0: c'est une question. Non, c'est des pilotes.
1: Je comprends pas pourquoi tu
0: En tennis, ce que j'aime bien, c'est Yannick Noah qui nous a quand même fait rapporter la Coupe Davis.
4: Il y a 10 ans.
0: Ouais, mais tout le monde l'aime bien.
2: En Formule 1, c'est pas Olivier Pénis que tu supportes?
0: Toi, tu vas fermer ta gueule parce que tout à l'heure, tu vas faire comme l'autre, d'accord?
2: Pas de problème.
4: J'ai compris un truc. Il a remporté quelle coupe? La coupe de quoi?
0: La Coupe Davis.
4: Et des tournevis, non?
0: Maillot qui pue. Tu restes poli, s'il te plaît, et sifflez poursuite de même.
1: Pourrite.
4: C'est
0: hein?
1: Sifflez pourrite, pas poursuite.
0: Sifflez pourrite, tu restes poli quand même, parce qu'il n'y a pas de polo là dans les débats, d'accord?
4: C'est Paula, la sœur Apollo.
0: Ouais, c'est ça. Tout à l'heure, tu as dégagé, ça te perd vite. Mais... Alors, êtes-vous pour ou contre les supporters? Alors, 65% des gens sont déjà supporters, ça c'est vrai, il y en a beaucoup. 34% des gens n'aiment pas les petits Suisses. Donc, je vois pas le rapport avec les supporters, les petits Suisses. Les 11% des gens n'aiment pas le sport. C'est vrai que faut se dire une chose, qu'il y a beaucoup de gens qui n'aiment pas trop le sport. Et ça, on va en faire illusion justement avec certaines filles, de savoir si elles aiment si elles aiment supporter une équipe ou pas, mais c'est pas la question pour maintenant. Oui, Manu.
5: À la place d'Éric Cantonnier que t'as jeté comme un malpropre.
0: Je l'ai jeté comme un malpropre. Il avait caressé police et tout. Hein.
5: Bah il était pas grossier. On accueille Grosse Écharpe, 29 ans de Paris.
0: Grosse Écharpe.
2: Ouais.
0: Ouais.
2: Salut Gégé.
4: Salut Grosse Écharpe.
0: Donc 101.9.
2: Salut. Ouais,
0: alors donc. Alors la question. Que fait un supporter quand une équipe perd?
2: Il balance des chaises.
0: Attendez. Alors vas-y, Grosse Écharpe.
2: Vas-y, il balance des chaises.
0: C'est tout ce que tu me réponds.
2: Ouais, puis il tape sur la gueule aussi, ça arrive.
0: Ouais, mais ça, tu veux faire allusion au match de mardi?
2: Ah, moi j'ai rien dit.
4: Illusion,
0: hein. Non, mais tu veux faire.
1: Il n'y a pas eu que celui de mardi, hein.
2: Ouais, c'est clair.
0: Ouais, non, mais c'est vrai. Temps. Non, c'est vrai, je reviens à ce que tu dis, Manu, c'est vrai. Il n'y a pas eu que celui de mardi, il y a eu celui à
1: tous,
0: Bologne.
1: Presque tous.
0: C'est vrai que maintenant, dans aucun sport, c'est vrai que maintenant, pour être supporter d'un club, ça va devenir dur.
1: Si,
0: parce que
1: le golf ou le ping-pong, ouais, franchement, golf, c'est tranquille, quoi.
0: Ouais, mais
1: il n'y a pas beaucoup qui se tapent sur la gueule.
0: Ouais, mais c'est encore moins grave que de voir ce qui se produit en ce moment dans les stades ou autres.
2: Ouais.
3: Oui, il y a juste Perforas qui précise à tous les supporters de foot de pas utiliser le ballon Lady Di parce qu'il atterrit toujours dans le poteau.
0: Bon, alors lui il commence à me casser les couilles sérieusement. C'est même plus la peine de.
4: Il aurait écrit.
0: Qui s'amuse à laisser des messages parce que j'y répondrai plus. Sifflez pourrite.
4: Oui.
0: Donc toi.
4: J'ai déjà répondu.
0: Non, c'est pas toi qui viens de répondre, c'est Grosse Écharpe.
2: La menteuse.
4: Si,
2: la menteuse répond.
4: J'ai parlé de Pete Bacardi ou Pete Sampras.
2: Non, mais ça c'était ancienne.
0: Ça c'était la première question. Alors où tu réponds correctement aux questions que je te pose ou je te vire.
4: Ah mais ils m'ont repris en antenne. C'était quoi la question?
0: Bon alors.
1: Non c'est vrai, j'ai.
0: Hein non, que paie un supporter quand son équipe perd?
4: Je voulais en parler, c'est très très grave. Hein. Ma mère, elle travaille dans un hôpital et on en a vu mais des tonnes de personnes, ça se compte en kilogrammes et de millions, quoi. Ça s'exprime même plus, qui se sont suicidés.
0: Mais pourquoi pas en kilowatts? Allez hop, au revoir quand t'es en train de me dire des conneries.
2: Allez,
0: tu me feras signe, au revoir.
1: C'est qui que t'as viré?
0: S'il plaît pourri, tu peux lui dire bonne nuit, c'est même plus la peine. Alors, petite tribune.
2: Ouais, alors, bah, en fait, ce qui se passe, c'est que, bon, bah, en général, ils retournent des voitures ou...
0: Oh, tu parles comme il faut devant ton combiné et t'éteins la radio, s'il te plaît, derrière, merci.
2: Ah, j'ai pas de radio derrière.
0: Ouais, mais alors, tu parles comme il faut devant ton combiné.
2: D'accord.
0: Ou t'éteins le haut-parleur.
2: Ça va, comme ça, là?
6: Mais non, mais il pue du slip, en plus.
2: Ah, c'est pas moi, ça.
6: Il avait le slip tout jaune. Une horreur. Il traînait la patte comme ça, tu sais, comme un petit cannibale. Et il puait du slip. C'était une horreur.
0: Fildar.
7: Non mais attends, il y a du monde derrière toi là.
0: Non, Fildar. Fildar, je sens que tu vas aller, tu vas finir au standard.
7: Pourquoi? J'ai fait quoi? J'ai rien fait. Vas-y mon cher auditeur.
0: Petite tribune.
2: Ouais, donc je disais qu'en général, ça se finit par des gros casses, du genre ils cassent des voitures.
0: Ouais, mais
2: ou
0: ça.
2: Alors,
0: ouais, non, mais attends.
2: CRS et des trucs comme ça.
0: Ouais, mais attends, petite tribune, tu veux faire. On va pas faire illusion au match de mardi.
2: Je fais pas illusion au match de mardi. Il y a plein de matchs où ça finit comme ça.
0: Bah ouais, mais ça, de toute manière, c'est partout, hein.
2: Ouais.
0: C'est partout pareil, hein.
2: Bah voilà.
0: Ouais,
5: Je voulais dire qu'on allait accueillir Starskin. 27 ans de Lille sur 96.8, pardon.
0: Salut.
8: Ouais, bonsoir, c'est Starskin.
4: Salut Starskin.
0: T'éteins ta radio s'il te plaît derrière pour commencer.
8: J'ai pas de radio, c'est pas moi, hein. Je te rassure. Bonsoir à tous les fans de football, c'est Starskin.
4: Salut Starskin.
8: Bonsoir, j'appelle le Lille, j'ai les cheveux courts, un bomber et des grosses parades.
0: Bravo. Bon, tu me le calmes lui déjà.
2: C'est hop.
8: Bonsoir GG.
0: Ouais ben, tu vas retourner voir Manu.
8: Pourquoi?
0: Pour l'instant. Tu vas te calmer au standard un petit peu.
8: Ok, je suis calme.
0: Mais non, mais tu vas te calmer au standard.
8: C'est bon.
0: Alors ta fréquence?
8: J'appelle de Lille 96.8.
0: D'accord, bon, donc la question, tu l'as entendu?
8: Non.
0: Tu es pas un supporter quand une équipe perd?
8: Bah, je sais que moi et mes copains, quand notre équipe perd, on n'est pas joyeux. Donc c'est vrai qu'il y a quand même des turbulences, hein, quand même il y a de l'agitation.
0: Mmh.
8: Donc faut voir que quand même les gens de la police ils nous chauffent un peu quand même.
0: Non, attendez.
8: Ouais.
0: Attends,
8: Starskin, ouais.
0: Ouais, Starskin. Ouais. Je vais te dire une chose déjà, c'est pas les flics qui vous chauffent, c'est vous qui chauffez déjà déjà.
8: Non, mais si
0: Non, parce que déjà, dès que vous arrivez sur un match de foot, faut bien dire une chose que vous êtes déjà à moitié, messieurs. Dès que votre équipe perd, c'est vous qui commencez à foutre la merde.
2: Ouais. Oh. Ouais. Ouais.
0: Alors, viens pas dire que c'est les flics. Merci.
8: Non, mais c'est vrai.
2: Ouais.
8: Attention, l'Arsène, j'ai de marave, hein.
4: C'est quoi ce l'Arsène là?
8: Non, je préfère.
0: Oulala.
2: Vas-y, il cherche sa merde lui.
8: Non, c'est de l'Arsène.
2: Faut le virer, Gérard.
8: Donc moi je disais que c'est vrai qu'on se chauffe bien avec les potes avant le match.
0: Mmh. Rien qu'avant l'ouverture des tribunes. Hein, rien qu'avant l'ouverture du stade, déjà vous commencez, y en a qui commencent déjà à foutre leur merde dans les rues. Et après ça se termine,
6: au tribunal.
0: Ça se termine très mal après.
7: Mais Gérard, on s'en fout de ça. Le débat c'est pas ça.
2: Ouais,
0: petite tribune, t'as répondu. Maillot qui pue.
6: Eh Bernard, c'est vrai que t'es passé sur Skyrock hier?
0: Maillot qui pue.
4: Oui, Gérard.
0: Bon, Fildar.
2: Ouais,
0: deuxième avertissement.
7: J'ai rien fait.
0: Deuxième avertissement.
7: J'ai rien fait.
0: Deux.
7: C'est pas grave.
0: Encore deux.
8: Fais gaffe.
7: Oui, j'en ai plein d'autres. Vas-y.
0: Deux.
7: J'ai plein d'avertissements encore.
0: Maillot qui pue.
6: Oui, Gérard. Tu peux répondre.
4: Eh ben, en fait, quand ils perdent, en général, ils font la gueule.
8: Ouais.
4: Et quand ils gagnent, ils vont s'écraser comme des gros blancs qui sont contre le grillage. Ce qui fait
2: qu'il
4: y a des morts, enfin bon, c'est la cata, quoi.
2: Ouais, ou alors ils vont se
0: faire
2: renverser sur les chambres,
0: des trucs. Gérard, tu reviens, s'il te plaît.
2: Gérard est parti.
0: Hey,
2: bon, hein. Ouais, on s'en fout, c'est pas le problème,
8: Gérard.
7: Non, mais on fait un débat pour nous, j'ai l'impression, parce que Gérard, à chaque fois que vous commencez à répondre, il est pas là.
2: Ouais.
7: C'est sympa, non?
2: Il est pas sympa, Gérard. Franchement, ça se fait pas, quoi.
7: Enfin, de toute façon, voilà.
6: Il y a un truc qu'il faut dire, Gérard.
0: Ouais.
6: Tes débats, c'est pas toi qui les prépare.
2: Ouais, c'est vrai, ça.
8: Ouais. C'est vrai.
0: Tu sais, c'est moi qui les prépare.
2: Et Gérard, quand on répond aux questions, tu pourrais au moins.
0: Non, mais il y en a une qui a plus rien à perdre dans les studios, elle a pas à venir.
2: Pas grave,
7: ouais, mais bon, sois professionnel jusqu'au bout quand même.
2: Ouais.
0: Restez quand même poli, s'il vous plaît, avec les gens qui vous emmerdent. Ouais.
7: Ça, c'est vrai.
0: Fildar, troisième.
7: Arrête.
2: Encore un et c'est fini.
7: Ah, ça y est, c'est reparti.
0: Oh, arrête, je te claque.
7: Ouais, oh, tu vas à ta place, Gérard.
0: Ouais, mais tu vas arrêter ta merde aussi.
7: Bah là, c'est les micros et là, c'est les inserts.
0: Ouais.
2: Quelqu'un qui
0: tricote. Tu commences à me casser les couilles aussi, toi.
2: En plan Bruce Lee.
4: Oh, Gérard.
0: Hey, faut qu'il arrête, là.
9: Hein. De Boulogne.
7: Attention.
0: Qu'est-ce qui se passe? Là, faut qu'il arrête avec le double son. Hein.
7: Mais attends, il dit, restez poli avec les gens qui vous emmerdent.
0: Alors, toi, tu sais ce que tu vas faire?
7: Non.
0: Tu vas te choper... Putain! Et toi, je vais te piquer ta race, hein!
9: Encore?
0: Alors, tu dégages le sondage, je veux plus de toi à l'arrière.
9: Tu veux revenir à Pau ou pas, non?
0: Non!
7: Ah merde! Oh les Larsen! Oh les Larsen! Bon, qu'est-ce qu'il y a? Allez, vas-y, qu'est-ce qu'il y a?
0: Donc.
7: Ah, y'a rien! Oh, oh ça va!
0: Putain!
7: Mais qu'est-ce qu'il a ton mais casque?
0: Qu'est-ce qu'il y a?
7: Mais y'a rien!
1: Ah, bah il a dû casser son casque!
9: Ah, il a dû péter son casque!
7: Oh merde!
1: Encore un de plus!
7: Toi, ça force de gueuler tes oreilles.
0: Fais gaffe à ta gueule parce que tu ferais mieux de faire ton boulot correctement. Parce que vous êtes pas capable de faire du boulot, je
7: fais gaffe, tu fais des Larsen avec ton casque et tu fais chier les auditeurs.
0: Je fais chier les auditeurs, moi je t'emmerde.
7: Avec
0: tes
7: Larsen, oui.
0: Ouais, bah moi je t'emmerde, d'accord, tu fais ton boulot correctement et tu t'amuses pas avec tous les boutons parce que sinon, tout à l'heure je vais me lever, je vais te mettre deux baffes dans ta gueule.
9: Non.
0: Hein? Tu vas pas commencer à me casser les couilles ce soir.
7: Tu vas me mettre ailleurs pour une fois.
0: Ouais. Mais tu vas arrêter un petit peu ton bordel, d'accord?
9: Je surveille deux minutes là.
3: Bon Gérard, sur IRC, il y a Delight Virage Nord, il dit que les débats c'est un peu comme un match de foot, c'est chaud pendant tout le match, ça gueule pas mal et à la fin ça finit par se friter.
0: Bah, de toute manière, c'est ce qui va se produire si ça continue. T'amuses pas?
7: Non, je suis d'accord avec toi. Bah, je suis d'accord.
0: Ok. Manu, tu m'éteins ton micro s'il te plaît, merci.
3: Donc toi tu dis ce que les supporters ils font c'est pas bien, mais toi tu fais exactement la même chose.
0: Bah ouais, mais de toute manière moi je fais ce que je veux parce que le jeudi c'est moi qui commande et pour l'instant il y a que toi qui fais du bon boulot, les deux autres c'est de la merde. Vous m'avez fait, pour l'instant on est là, deuxième question.
7: Mais oui, mais c'est
0: de
7: pas
0: mignon,
7: on est en plein débat, on a l'impression
0: d'être
7: en conclusion là.
0: Mais pour l'instant vous nous faites que de la merde tous les deux. Vous êtes deux travelots, vous faites que de la merde.
7: Bah on était là pour le débat des dragues.
0: Avec Apolline c'est pareil, ça fait trois.
10: Allez, vas-y, reprends ma couille.
0: Alors donc, que signifie être supporter d'une équipe? On va demander à Maillot qui pue.
11: Ça veut dire qu'on les suit dans tous les déplacements.
9: Ouais.
11: Mm-hmm. Donc ça veut dire qu'on prend des bus de supporters avec des gros glands de supporters.
9: Ouais, avec les potes.
11: Avec des chapeaux de supporters, des écharpes de supporters. Et des
12: ils veulent des supporters dans mes tribunes.
9: Oh là.
7: Bien vu Manu, il a coupé voilà. Direct.
11: C'est ça une vie de supporter, on vit l'équipe, on vit supporter.
0: Ouais, mais de manière, pour être supporter, faut quand même avoir l'argent pour pouvoir acheter tout.
11: Le car c'est gratuit.
0: Non, mais attends, le car est peut-être gratuit, mais faut quand même acheter les maillots, les écharpes,
7: les billets.
0: Les billets parce que si t'es déjà membre du club des supporters, ça on va en parler. Ah ouais. Si t'es déjà membre, les places.
11: Ça.
0: Oh, attends, s'il te plaît, maillot qui pue.
11: Ouais.
0: Je réponds à la question à Pildar. Donc les places déjà, une fois que tu es déjà supporter d'une équipe, les places tu les as gratuitement.
9: Ouais.
0: Hein, donc elles sont déjà payées. Ce que tu as acheté, c'est les t-shirts, l'écharpe, le chapeau et même voir les banderoles pour savoir
7: qui gagne.
0: Bon toi, tu m'éteins ton micro.
13: Les chaussettes.
0: Pour un sens. Tout à l'heure, tu vas te prendre un stylo dans ta gueule comme Pildar aussi, toi.
1: Mais c'est vrai, moi je suis allé à la boutique sur les champs là, du PSG, il y a des chaussettes, il y a des caleçons, il y a plein de trucs.
9: Ouais.
1: Alors, je fous pas la merde. Là.
0: Petite tribune.
7: Gérard, j'avais une question militaire avant, ça te
0: non,
7: pas
0: petite
7: très sympa.
0: Tribune.
7: Poétique. C'est,
0: Non, politique, c'est pas la peine.
7: Non, poétique.
0: Poétique. Petite tribune.
7: Poétique. Ah la merde.
9: Mon pote Pildar.
0: Petite tribune.
9: Ouais Gérard, moi je disais que en fait quand t'es supporter faut aller à tous les matchs. C'est déjà ton premier devoir.
0: Ouais.
9: Mmh. Et puis ensuite d'essayer de te relooker façon le.
0: Non mais ça de manière.
9: Tu supportes quoi.
0: Ouais. Non mais de manière ça faut bien se dire.
14: PSG.
9: Ça, c'est malin ça.
0: Déjà, faut bien se dire une chose, que dès que t'es supporter, dès que t'es membre d'une équipe, t'es obligé de suivre ton équipe du bout de la première journée jusqu'à la fin du championnat. Donc, pour ceux qui sont membres du PSG, comme Max est membre du PSG...
14: PSG.
0: Oh, tu fermes ta gueule, toi, s'il te plaît, merci.
9: Ouais,
7: je suis supporter du PSG, je suis pas membre du PSG.
9: Ouais, c'est pas pareil.
7: Membre du PSG, c'est quelqu'un qui travaille pour le Paris Saint-Germain.
0: Ouais, non, mais t'es supporter, mais tu les suis quand même une bonne partie du championnat.
7: Ouais.
0: Donc,
7: justement, en parlant du PSG, rien à voir. Il y a petit Suisse sur le Minitel qui dit oui, je suis membre des fuckers. Nous, on est supporters des fesses avec des broches.
0: Ouais, sa réponse, c'est va te faire foutre. Et toi, tu fermes ta gueule parce que tout à l'heure, tu as dégagé.
7: Et il voudrait savoir s'il peut supporter les tiennes.
0: Et tout à l'heure, tu as supporté mon poing dans ta gueule. Là, ça te perd plus mal.
7: Un petit fils fuck, c'est mieux.
0: Ah ouais, tu vas voir. Donc, la question...
11: Être fuck.
0: Quelle heure il est 2h30. Envoie la zic là.
7: C'est l'heure de la pilule.
0: Envoie la zic là.
7: Merde.
10: Là, je suis pas prêt là. Comme ça. Déjà pas prêt.
0: Ouais, tu te démerdes, t'es pas là pour...
7: En tout cas, là, Gérard, on a bien avancé quand même sur le deuxième débat, on a fait un truc de mignon.
13: Ouais, une question.
0: Non, on a fait deux questions, et la troisième, on va la continuer, parce que je mettrai le disque...
7: Moi, je vais dire un truc...
10: Bout, là, parce que là, on va faire trois questions, encore.
7: Bah ouais.
0: Qu'est-ce que tu voulais dire, toi?
7: Ben non, je voulais te dire ça, qu'on avait bien avancé sur le premier débat.
0: Donc alors, tout le toc, grosse écharpe, on abrège vite fait sur la troisième.
15: Oui, enfoiré, mettez-toi.
0: Bon, alors dégage, au revoir. Hop. Mais en plus, il a du monde derrière.
15: Oh yes, le monde de fête. Internaute de folie.
7: Ça y est, j'ai dit.
0: Bravo. Et en plus, vous n'êtes pas capable de gérer quand ils ont du monde derrière.
15: Ouais,
0: alors vous êtes pire qu'Apolline.
7: On veut des gens, Manu, uniquement qui sont tout seuls. On veut pas de des personnes qui font des débats.
13: Moi, j'avais
7: des gens
13: un chez eux. Supporters, là, gros.
7: Non, on veut que des célibataires. Dans les
0: des
7: débats.
0: Gens glauques qui sont malheureux chez eux tout seuls. Stars de Lille.
7: Pas des gens heureux qui vivent en couple. Pas de mariés.
9: Il appelle la maîtrise.
0: Stars de Lille.
7: Starskin.
0: Starskin.
8: Starskin. Alors moi, avec mes potes, on se coupe les cheveux bien courts, on s'échange les bretelles quand même, et puis on va au club.
0: T'as raison, t'as du monde derrière aussi. Au revoir. Allez, heureux. T'es heureux, tu dégages. Allez.
7: T'as des amis, tu fous le camp
13: avec tout ça. Bon, petite tribune, toi t'es malheureux.
9: Ouais, moi j'ai pas de chance.
7: Voilà, pareil.
11: Moi je veux bien.
9: Alors, je peux rester.
7: Des gens qui vont au stade tout seuls.
0: Qui c'est qui nous reste
7: de brume.
0: Bah, tout le monde a répondu, donc sondage avant la...
7: Quoi, il faut te sonder là?
13: Des écharpes grises.
0: Putain. Alors combien
7: le tuyau?
11: Moi j'ai bien.
13: Mais les gants m'appartent, hein. Vas-y, va pas t'aventurer à main nue dans...
10: Faut te sonder, pareil.
13: Jamais un manu dans son derrière, hein, t'es fou.
7: Ah mais un gant, mon pote, t'es ouf.
0: Putain. Alors, Fildar, la semaine prochaine, t'es viré, tu fais plus partie de l'équipe.
7: Merde.
0: Hop. T'es comme Apolline, t'es sur le banc de touche. Hop, déjà 2-2.
7: Tu pourrais te couper tes petits citrons, quoi.
0: Tout à l'heure, je vais te couper ma main dans ta gueule, tu vas voir comment que ça va te faire. Manu, je te préviens, oui. Tu me refais une fiche correcte, ou sinon tu fais comme Fildar.
13: C'est vrai, je dégage.
0: Oh, tu
13: que dalle, pas de fiche, rien.
0: Alors, combien gagne un supporter de l'équipe de foot du Maine-et-Loire? Alors, 74% des personnes ne gagnent rien car ce pays n'a rien. Bon, ça c'est vrai dans certains clubs, c'est vrai qu'ils ont du mal à supporter leur équipe. 11% des gens n'y pensent plus depuis qu'ils sont dans le Maine-et-Loire. Et 19% des gens gagnent 100 euros pour par fracture ouverte. Ouais, ben,
11: n'importe quoi.
0: Ouais, moi je pense aussi. Et alors donc, quatrième question, de quelle façon... celle-là, ça revient à peu près à la même que la 3. Alors, peut-on jouer avec son équipe pour de vrai si on est supporter? Et on se retrouve tout de suite après. Donc on va s'écouter Sébastien Crampon avec Tire-moi un péno dans l'orifice anal. Et on se retrouve tout de suite après.
7: C'est un tube en ce moment, ça.
0: Alors, on accueille Maillot qui pue. Rebonsoir à toi.
16: Rebonsoir, Gérard.
0: Petite tribune.
9: Ouais, à fond dedans. Salut, GG.
0: Camp de Brune.
17: Oui, bonsoir.
0: Et petit frisson. Oui, petit... Bonsoir.
7: Fagnon.
0: Petit fagnon, pardon.
16: Ouais, bonsoir, bonsoir.
0: Donc, alors, la question, tout le monde l'a entendu?
9: Ouais, pas de problème.
17: Bien sûr.
0: Petit fagnon, tu l'as entendu?
16: Ouais, ouais, ouais.
0: Bon, alors, donc, on va demander à toi.
16: Moi, j'ai de la chance de gagner le concours Fan 2.
0: Non, mais attends, je te parle. Alors, attends, petit pagnon.
9: Oui. Toi qui as été voir Christophe Lambert.
0: Oh, oh petit pagnon.
16: Oui, oui,
11: un jour.
0: Bon, pas, alors...
16: Il y a trois semaines, il y avait un truc spécial Olympique de Marseille. Fan 2 spécial Olympique de Marseille. Et puis,
0: ouais, c'est ça, tu te foutrais pas de ma gueule? Ouais,
16: non, non, Gérard, tu vois. Écoute, je t'envoie la cassette, je l'enregistre.
0: D'accord, alors, non, alors, dans ces cas-là, tu m'envoies la cassette, tu mets ça à l'intention de Gérard, 22 rue Bayard, 75 008,
16: aucun
0: Paris.
16: Problème.
0: Voilà.
16: Dans deux jours, tu l'as.
0: Ok, ben je l'aurai dimanche soir.
16: D'accord, ok.
0: Alors, donc, peut-on jouer avec son équipe pour de vrai si on est supporter? Donc, pour toi.
16: Pour moi, Fagnon?
0: Oui, pour toi, oui.
16: Bah oui, alors donc j'ai gagné le concours Fan 2, j'ai eu la chance de jouer avec Zizou, mon ami.
7: Ouais.
16: J'ai fait plein de bisous d'ailleurs.
7: Ouais, ben les bisous, tu t'écartes ou que je pense.
2: Je joue pas trop à Marseille. Je joue pas trop à Marseille si tu veux, quoi.
7: Non, mais laissez-la, laissez-la parler.
16: Laissez-la être ridicule. Voilà.
7: Laissez-la.
16: Ouais, non,
2: et puis t'as vu
7: Platini,
2: Rocheteau, tout ça, ok.
7: Corne de Brune. Corne de Brune. Laisse-la parler, tu vas voir.
2: Ok, ouais.
7: Alors vas-y, continue à nous raconter ta salade.
16: Grillée.
7: Vas-y, raconte-nous ton anecdote avec ton histoire de Fan 2 qui a rien à voir avec l'équipe de Marseille.
16: Ouais. Puisque grâce à Fan 2, j'ai pu jouer un tournoi.
7: Avec... Ouais, c'est ça.
16: Ouais, c'est vrai.
7: Bon, alors, petit fagnon. Tu m'envoies
16: la cassette, je t'assure que c'est vrai.
7: Mais non, mais tu m'envoies la cassette, après je verrai. Au revoir pour toi.
16: Ce soir, les débats.
2: En attendant, au revoir.
7: Hop, pour un sens, je te dis au revoir.
17: C'est pas grave, on fera un débat dimanche soir avec toi toute seule et lui.
2: On chope un interlope.
7: Corne de Brune, 27 ans d'Auxerre, j'ai pas annoncé ta fréquence, excuse-moi, parce que il y a pas longtemps que t'es là, toi, donc 102.4. Donc alors pour toi.
18: Eh ben écoute, il faut savoir que le club d'Auxerre organise des matchs amicaux entre les supporters et l'équipe.
7: Mmh.
18: Et il faut savoir que quand même l'autre fois ils ont été un peu ridicules parce qu'on leur a mis 3-0.
7: Non mais attends.
18: Ils ont une saison difficile.
7: Ouais non mais attends, Corne Brune.
18: Oui.
7: Je te demande.
16: Mettre 3-0.
7: Non. petite tribune et maillot qui pue. Attendez.
18: Elle est chaude.
7: Peut-on jouer? Bon, c'est vrai que certains supporters peuvent jouer avec leur équipe.
18: Bah ouais.
7: Non,
18: ouais,
7: mais de toute manière, on va pas s'amuser à donner des scores, tu vois.
18: C'est des matchs amicaux.
7: Ouais, ouais, d'accord.
16: Amical.
18: Tu conjugues.
7: Ouais. Donc alors vas-y, continue, toi.
18: Bah écoute, et je te dis, on leur a mis 3-0, bon, ça a pas empêché, après c'était bon esprit, tu vois, on a pris la douche ensemble, on était dans les vestiaires, je veux dire, on s'est caressé comme d'hab, tout ça, je veux dire, ça a pas...
16: On
18: a pas entiché l'esprit du sport, tu vois.
16: Mm-hmm. Je aussi prendre une douche. Hein.
18: En fait, ouais, bah oui. Et voilà quoi, donc voilà, je trouve que c'est plutôt bon esprit quoi.
7: D'accord.
18: Voilà. Mais okay. Je voudrais savoir si toi tu serais prêt à faire un petit match ou à prendre une douche éventuellement avec un de tes fans, parce que c'est un peu tes supporters quoi quand même.
7: Non mais ça, quand j'aurai l'occasion d'aller sur un stade de foot, on verra.
2: Ouais, s'il vous plaît,
7: merci, on accueille quelqu'un d'autre à la place.
17: À la place de Petit Fagnon, on accueille Grand Pont Poteau.
7: Bombe
17: qui va se présenter lui-même.
18: Grand Pont Poteau.
17: Ouais, oui. Grand Pont Poteau. Bonsoir.
19: Oui, bonsoir Gégé, bonsoir tout le monde.
7: T'es de la bombe. T'appelles d'où?
18: T'appelles
7: d'où?
18: J'appelle des ouches.
7: Hein?
18: Les ouches.
17: Les ouches, c'est dans les Alpes.
7: T'es de la bombe. Fréquence
19: 94.7.
16: Les ouches.
19: Oui.
7: Donc, petite tribune,
19: ouais.
7: T'as répondu toi?
2: Non, j'ai pas répondu.
7: Bah alors vas-y.
2: Donc, ouais, c'est quasiment impossible de jouer avec ses supporters parce qu'ils ont tous la grosse tête et tout. Dès que tu vas, ils te foutent des tatanes et puis tu dégages du terrain, quoi.
7: Non, pas spécialement. Je suis pas d'accord.
2: Moi, je confirme.
7: Non, bah toi, tu confirmes peut-être, mais moi, je te dis que non.
2: Ça dépend des clubs.
18: PSG, c'est parce qu'ils sont payés des 1000 et des 100, donc c'est des stars, donc ils...
7: Non,
2: la dernière fois, je me suis pris une baigne par Okocha, merci le délire.
7: Petite tribune,
2: ouais.
7: Tu vas te calmer, parce que jusqu'à maintenant, t'as répondu correctement aux questions, donc tu te calmes, ou sinon je vais te penser de te virer.
2: Ouais, excuse-moi, pas de problème, mon
17: père. Gérard, maillot qui pue. Gérard, il n'y a pas que dans le foot, quand même, qu'on peut participer. Parce qu'on parle que de foot, et c'est chiant, quoi.
2: Ouais, c'est vrai.
7: Non, mais justement...
17: Moi, je sais qu'en pétanque, tu peux participer, en fait, avec l'équipe que tu supportes à la compétition.
18: C'est bien.
7: Ouais, mais ça, ça dépend des sports, parce que. Ouais.
17: Je sais que en fait, j'avais un pote qui était fan d'un gars qui tirait à l'arc.
7: Ouais.
17: Qui a fait les championnats d'Europe et en fait lui il a participé avec lui, il a fait la cible, il courait à 70 mètres devant, il a participé.
7: Ouais, mais
17: avec
7: je sais pas s'il y a des supporters de tir à l'arc. Hein.
17: Bah si, il y en a, la preuve. Paix à son âme maintenant, mais.
7: Mais attends, toi pour l'instant tu me parles d'un autre sport alors.
20: C'est du délire.
17: Je sais.
2: Excellent.
7: Donc maillot qui pue pour continuer sur la question.
16: Ouais Gérard, moi je suis supportrice d'une équipe de karaté, entre autres. Et en fait, on s'est spécialisé dans le head fuck.
18: Ouais.
16: Et en fait, je m'investis entièrement dans le head fuck, qui est une spécialisation du karaté.
20: Mmh. C'est du délire.
18: Et t'es geisha, quoi, c'est ça?
16: Ouais, je suis geisha.
2: T'es à fond dans le head fuck.
7: Donc, alors, si... Grand pont poteau là.
19: Oui, Gérard.
7: Ouais.
19: Bah, écoute, moi, je supporte une discipline qui est pas très connue, c'est-à-dire le badminton.
0: Bah si, ça c'est, si c'est quand même.
16: Dames,
0: non non non, ouais, attends, clair, ouais. Maillot qui pue. Maillot qui pue,
5: oui.
0: Le sport, maillot qui pue.
16: Ça m'a échappé, je suis
0: ouais, ben, le sport de pédale, tu vois, il te dit bonne nuit, au revoir.
5: Mais non, Gérard,
0: elle
5: la vie.
0: Terminé pour ça. Elle.
21: Elle est pioche.
0: Oh hop là.
16: Bonne nuit.
0: Allez, hop.
5: Allez, hop.
0: Alors, donc, grand, po, grand popoteau, là.
5: Oui.
0: Donc, toi, t'es... C'est une histoire de badminton.
5: Voilà, tout à fait.
0: Ouais, mais c'est vrai que le badminton, c'est vrai que c'est un sport que, qu'on en entend, on en voit pratiquement jamais à la télé.
5: Attends, et d'ailleurs, je voulais saluer tout particulièrement l'équipe de Suresnes, qui est première, d'ailleurs.
0: Non, non, mais attends, grand poteau.
5: Non, sans déconner, en plus.
0: Non, non, mais moi, je vais te dire une chose, qu'à Suresnes, il n'y a pas de club de badminton.
5: Oui, il y en a dans toutes les villes, Gérard.
0: Non, non, non, non.
5: Ah, si.
0: De cyclistes, de cyclisme. Oui, mais pas de badminton. Ah, ça, c'est faux. C'est faux, c'est faux.
5: GG.
0: Ouais.
5: Tu pourrais expliquer ce que c'est le badminton?
0: Le badminton, c'est un volant avec un truc en caoutchouc rouge. Ça, tu peux jouer avec très bien avec des raquettes normales qui sont moins dures que les raquettes de tennis. Et là, Max, il en a ramené des raquettes de tennis.
21: Ouais.
0: Et elles sont assez dures. Et le badminton, les raquettes sont moins dures.
21: Ouais.
22: Tu cartonnes.
0: Donc alors, septième. Oui.
21: Avant que tu poses ta septième question, on va accueillir Supporter Mythe de Paris.
16: De Paris.
0: Ouais, bonsoir à toi. Bonsoir.
22: C'est de la bombe.
16: Bonsoir.
5: La bombe, bébé.
0: Donc 101.9. Donc tu veux répondre à la question?
16: J'étais en rantaine et personne m'a rien dit.
21: Non, mais c'est bon. Est-ce que vous supportez, est-ce que vous jouez avec votre équipe quand vous êtes supporter? Allez hop.
16: Ah ouais, non, mais moi je suis contre tout ça. Hein. J'ai du mal à supporter mon petit frère. Tu crois pas que je vais supporter 11 autres garçons? Non.
0: Bon, bah ok. Bon, un supporter a-t-il le droit d'aller voir son équipe en famille? On va demander ça à Petite Tribune,
5: non? Non, pas du tout. Ça, c'est carrément impossible. On peut pas. Bon, j'ai déjà demandé et on m'a dit non.
0: Tu peux préciser?
5: Bah, je voulais aller voir un joueur avec sa famille. Et donc, je me suis adressé à la Fédération Française de Football. Et on m'a carrément refoulé, quoi.
21: Super.
0: Ouais, bah d'accord. Bah,
21: la prochaine fois, tu passes ton tour.
0: Ouais.
5: Oui.
0: Ouais, parce que si c'est pour me répondre des conneries, ça sert à rien.
20: C'est du délire.
5: Du délire.
0: Question IRC, vite.
23: Ouais, il y a Spiou sur IRC.
0: Vite.
23: Il dit que t'as pas assez parlé du développement du cancer du cerveau chez les gens qui téléphonent trop avec des portables.
0: Non, mais ça, c'est même pas la question des supporters. Alors lui, il va se faire foutre. Et il a qu'à dépenser son fric sur l'IRC, ça rapportera plus à peine radio. Cande de Brune.
5: 100 balles d'amende pour pas porter un casque, faut être con. Hein.
21: Ouais, ok, ouais. Très bien.
0: Ouais. Je sens que Petite Tribune, non.
21: Ça y est, il est viré.
0: Eh ben voilà, ça y apprendra lui. Hop, tu me prends quelqu'un d'autre.
16: Yep.
0: Alors, Cande de Brune.
5: Ouais, bah, écoute, faut quand même savoir que la majorité des joueurs qui jouent dans le championnat, c'est des expatriés. Donc, ils jouent dans des pays qui sont pas leur destination d'origine. Donc, ils ont pas forcément la famille sous la main. Donc, forcément, ça complique le travail, tu vois.
0: Non mais je pense que là tu veux faire du ben moi je peux non attends parce que là attends de toute manière après je vais revenir sur ta question.
5: Ok, d'accord. Qu'est-ce qui se passe, la corne de brume, la directe, c'est de péter les fumigènes.
0: Grand pompoteau.
5: Oui Gérard, ben moi je dis c'est pas possible.
0: Oh là là.
5: Vas-y Gérard, montre-nous tes fesses.
0: Support thermite, tu fermes ta gueule ou sinon je te vire.
16: Attends.
5: Je ne veux pas répondre aux questions, c'est pas marrant.
0: J'en connais tout à l'heure qui vont virer parce que je vais pas aller jusqu'à 3h là.
5: Ouais. Pas de corde de brume, moi, les mecs. Hein.
0: Bon, alors, grand pompoteau.
5: Oui, c'est ce que je peux, les mecs.
24: Il y a plein de bruit, je peux pas parler, Gérard.
0: Bon, tu réponds à la question.
5: Attends, j'en ai un autre.
24: Alors, attends, on va aller vite.
0: Bon, allez, hop. Qui c'est que je vire là?
5: Vas-y,
0: grand pompoteau.
5: Oui, ah,
0: au revoir.
21: Ça y est, il est parti.
0: Super, support thermique. Oui.
21: On accueille J'ai qu'une couille.
25: Ah, merde.
21: Non, pas moi, lui.
5: Ouais, salut, je suis Monoboule, j'ai le Monoboule de Brest.
0: Je te préviens, t'amuses pas à me remettre les mêmes.
21: Non, non, mais c'est pas le même.
5: Ah, il est Monoboule, lui. Ouais, Monoboule, j'appelle de Brest. Salut, GG.
16: Ouais.
0: Donc, salut. Ta fréquence?
16: Salut.
5: 104.2.
0: Ouais. Alors, support thermite pour toi?
16: Ouais, moi je me suis renseignée à la SF de Marseille.
0: Attends, t'es de Paris et tu demandes à Marseille, toi.
16: Ouais, parce que je suis à Paris, mais j'aime beaucoup les Marseillais.
0: Ah ouais, d'accord. Ouais,
16: et donc,
0: t'es comme moi.
16: La chef de Marseille m'a dit que tu essaies du nique tout, quoi.
0: De quoi?
16: Quoi?
0: De quoi? J'ai pas compris.
16: Demain, Rigo, il t'expliquera.
0: Attends, même Rigo, il a même pas compris ce que... Oh
21: mais si, il a compris, Rigo, mais il veut pas balancer.
0: T'as compris ce qu'elle a voulu dire?
23: Ouais, mais c'est en rapport avec...
21: Avec quelque chose qu'on peut pas dévoiler ici.
0: Avec le cul, encore. J'ai qu'une couille.
21: Ouais. Ah bon? Ouais. C'est vrai.
3: Ouais, je suis là.
0: Bon, tu réponds?
3: Ouais, bah j'ai pas entendu la question puisque j'ai...
0: Non. Je répète plus les questions.
3: Non, c'était au standard, désolé. Demande à Manu, c'est vrai. Hein.
21: Ouais, mais Manu, il avait qu'à te la répéter. Hop, dégage. C'est moi qui dégage ou c'est lui dans ce cas-là?
3: Non.
0: Je pense que ça va être les deux tout à l'heure.
3: Gérard, j'y suis pour rien. Moi, c'est pas moi qui ai mal fait le boulot, c'est Manu. Donc, tu veux bien me répéter la question, c'est...
0: Alors, un supporter a-t-il le droit d'aller voir son équipe en famille?
3: Oui, tout à fait. Je pense que c'est tout à fait possible d'aller voir un supporter.
21: Mais Gérard, je voulais te demander un truc.
3: C'est pas toi qui parlais.
21: Okay. Ça sert à rien que tu parles.
3: Okay. C'est pas toi qui parlais.
21: Le supporter, est-ce qu'il a le droit d'aller voir le sportif dans la famille du sportif ou lui, le supporter, il y va en famille
4: avec sa famille à lui.
0: A-t-il le droit d'aller voir son équipe en famille?
21: C'est-à-dire,
0: tu prends quelqu'un. Un supporter qui supporte une autre équipe parce qu'il a le droit d'y aller avec sa famille, c'est-à-dire sa mère, son père, son...
21: Ah oui.
0: Voilà.
21: Et il n'a pas le droit, à lui demander s'il va voir la famille du joueur.
0: Mais non.
21: Ah d'accord, ou de l'équipe. Ah d'accord.
0: Alors, j'ai qu'une couille, t'as
3: bien. Ouais, j'ai répondu, ouais, c'est bon.
0: Qui voulait me poser une question? C'est Cande de Brune, je crois.
6: Cande de Brune, on parlait des expatriés, tu me disais que tu voulais réagir.
0: Ouais, mais là, je vais te dire une chose, c'est vrai que maintenant dans... Attends, 5 minutes, oui...
4: Non, vas-y, réponds.
6: Comment il esquive.
4: Réponds d'abord.
0: Donc, c'est vrai que maintenant dans tous les clubs de foot, maintenant, t'as plusieurs joueurs qui sont...
6: Expatriés.
0: T'as beaucoup de joueurs qui viennent des pays francophones.
6: Ouais.
0: L'Italie, l'Allemagne, puis tout ça.
6: Mm-hmm, c'est vrai.
0: Donc, savoir si... la famille suit, c'est un problème.
6: Mais c'est un problème, hein.
0: Mais ça, mais maintenant, ça dépend d'eux, s'ils veulent suivre le joueur ou pas. Hein.
6: Comment un sportif, il fait pour concilier son métier et la vie de famille?
0: Mais justement, ça c'est la question que j'ai oublié. On va pouvoir en faire une question si tu veux.
6: Ok, ouais, bah ouais.
0: C'est vrai que maintenant, si t'as des supports, t'as des joueurs qui sont mariés, qui ont des enfants, est-ce que la femme va les suivre avec les enfants? Ça, c'est vrai que c'est dur parce que vu ce qui se passe à l'heure actuelle dans les terrains, sur les terrains de foot et autres, c'est vrai que je vois mal. Je vois mal la femme du joueur avec le gamin dans les tribunes si
16: c'est pas... excuse-moi Gérard.
0: Oui.
16: Pendant la Coupe du Monde, il y avait Adriana dans les tribunes.
6: Ouais, mais ça, oui.
0: 42. Ouais, mais ça, non, ouais, mais, non, mais ça lors de la Coupe du Monde, faut se dire une chose, qu'il n'y a pas eu de casse. Au contraire, ça tout le long de la Coupe du Monde, ça s'est super bien passé.
3: Il y a eu de la casse.
0: Non.
3: Si.
0: Non, je crois pas.
6: Il va te raconter lui ce qui s'est passé.
0: Ouais, ben 5 minutes, oui.
21: On va accueillir Brout la Mouette
0: à la place de
21: Maillot qui pue. Paraît que c'est un hommage.
0: Alors, Broute-la-moi, ouais.
12: Je t'appelle de Saint-Nazaire.
6: C'est une dédicace. Ouais.
0: Broute-la-moi. Donc, combien?
12: Saint-Nazaire, 103.6.
0: 103.6, ouais.
3: C'est une blaze.
0: Bon, alors, donc, pour en revenir sur la Coupe du Monde, parce que Rigo, il voulait peut-être rajouter quelque chose. Quand j'ai dit que ça s'était bien passé, qu'il n'y avait pas eu de casse.
21: De rugby?
0: Non, mais en foot.
23: Ah non, bah non.
0: En foot,
21: de foot là depuis une heure.
23: C'est vraiment plus, on parle que de foot. Ouais.
0: Bah ouais, parce qu'il y a que le foot. Je veux pas parler du rugby parce que le rugby, c'est...
21: il y a des supporters de golf, sports, hein.
23: De basket.
0: Ouais, mais ça en basket, c'est moins évident parce qu'on a pas de joueurs de basket là. C'est que des nazes qui veulent répondre aux questions.
6: GG, toi qui t'y connais, je sais pas moi, un peu en sumotori, en ninja, tout ça. Parle un peu.
0: Bah alors, t'es qui toi?
6: Comment tu vis le truc de l'intérieur?
0: T'es qui toi?
6: Au niveau de la civilisation.
0: Tu es qui toi?
6: Je sais pas, j'ai eu mille noms, je voyage à travers l'univers.
21: Bon, alors.
1: Je me multiplie et tout ça, tu vois.
21: Ouais, ben, on
4: c'est
21: va perdre
4: de brume.
1: Pas du tout, absolument pas.
21: Non, ça doit être j'ai qu'une couille ou.
4: Ah oui, pardon. Ouais, c'est lui, j'ai qu'une couille.
21: Ouais, ben, tu lui dis au revoir.
4: Salut.
21: Ok, pas de problème.
4: Ça y est.
21: Ciao. Qu'avez-vous contre les supporters? Alors, 46% des gens ont des battes de baseball.
4: Ouais.
21: 32% n'aiment pas les sportifs et préfèrent le vélo. C'est vrai que on en parle pas assez du vélo, mais c'est pareil. C'est si on parle du vélo, donc on va revenir sur les histoires de drogue. Donc tout le monde se drogue, même dans tous les sports, même ça les se voit. 15% on en marre de les entendre pleurer quand ils perdent. Ben ça c'est vrai.
16: Je me rappelle après.
1: Mauviette, ouais. Ouais, oui.
21: Qui c'est qui s'amuse à dire tu me rappelles après là? Oh la nana là qui s'amuse à dire ça.
1: Petite cochonne en chaleur là, c'est qui?
21: Ouais, c'est ça.
1: C'est pas là encore.
21: Et donc, dernier sondage, après on va attaquer la dernière question, puis on va faire la conclusion.
4: Ouais.
21: D'après vous, un supporter peut-il faire un autre métier? Alors, 53 des gens pensent que non, vu que ça prend tout le temps. Ça prend trop de temps le soir, ouais, parce que ils ont l'entraînement de 8 heures. Pendant une heure, ils ont un entraînement.
4: Les supporters?
21: Non, pas les supporters. Pas les supporters.
4: Ah aussi,
21: 39% des gens préfèrent être payés pour se masturber, donc je vois pas du tout le rapport avec les supporters, c'est pas
4: mais
21: grave.
4: Si, il y en a qui supportent.
21: Et 10% des gens ne répondent pas à ce genre de questions à la con. Ben c'est bien, ben moi non plus, je répondrai pas sur ce questionnaire-là. Donc dernière question.
4: Mais pour excusez-moi tout le monde, on accueille gros porno.
21: De toute manière, si c'est pour me reprendre les mêmes...
4: Non, c'est pas le même, bah tu vas voir, écoute.
14: Salut Gérard, salut tout le monde.
4: Salut.
1: Gros porno. Salut.
4: Tiens Gérard, j'ai Antard sur Minitel qui nous demande quelle est la différence entre Gérard et un écureuil.
21: Il va se faire foutre, lui.
4: C'est quoi?
1: C'est que l'écureuil...
21: Non, mais ça, les questions et les histoires drôles, on les garde pour dimanche, d'accord?
4: Non, ouais. Non, c'est ça.
21: Ta fréquence, gros porno, t'as dit ta fréquence.
4: C'est que l'écureuil a la queue touffue et Gérard a la queue foutue.
21: Et toi, ta connerie, tu te la carres au cul, espèce de connard.
4: C'est en tard, son minute.
21: Ouais, ben, toi aussi, t'avais pas besoin de la dire à l'antenne.
4: C'est
21: ta fréquence, gros porno.
14: Ouais, j'appelle de Paris, donc 101.9.
21: Ok, donc dernière question. Comment fait-on pour être supporter d'une équipe? Donc on va demander à gros porno.
14: Bah, c'est très simple. Il suffit d'aimer cette équipe tout d'abord, de la chérir, et ensuite tu vas t'inscrire en club.
21: Tu peux préciser?
14: C'est-à-dire?
4: Le fond de ta pensée.
21: Précise ta réponse.
4: Ouais, je suis pas en train de te parler du pont de l'Alma.
14: Par exemple,
4: hein.
14: Si tu supportes.
4: Gérard, qu'est-ce que
14: tu as? Gérard, oh là là.
4: C'est pas cohérent ce que tu dis.
21: Voilà. Non,
4: c'est des moments je suis pas. Hein.
23: Pourtant il y a des supporters du pont de l'Allemagne.
21: J'en connais tout à l'heure qui vont se prendre des baffes. Non, c'est toi.
14: Pont de l'Allemagne.
21: Bon allez hop, conclusion du débat.
14: Déjà.
21: Ouais, je suis pas en train de te parler du pont de l'Allemagne. Hein.
14: Bah
21: conclusion.
14: Alors,
21: conclusion du débat. Support.
14: On parle de quoi, du pont de l'Allemagne ou de la conclusion?
21: Conclusion. Conclusion!
1: Alors, boîte postale, 13e pilier.
21: Non. Bon, alors, hop, terminé, la conclusion, vous allez vous la.
23: Non, mais non, on va faire les conclusions.
1: Conclusion. On commence par quoi? Bon, alors.
4: Attention,
21: Support termite, ta conclusion du débat.
23: Non, mais Gérard, tu me mets devant ton micro, attends, c'est quoi ce délire?
14: C'est honteux.
23: Viens t'asseoir là.
16: Allô, reviens, parmi nous.
21: Support termite, conclusion.
4: Devant ton micro, bordel!
23: Devant ton micro, ouais, Gérard.
16: Alors, j'ai jamais vu un débat aussi pourri de ma vie, mais de la grosse merde en boîte. mais grave, ça veut dire, à chier dessus.
21: Alors, va te perdre,
4: tu
21: t'en vas.
4: Tu te calmes.
1: Hop là.
21: Tu te calmes.
4: Oh non, on la vire pas.
21: Broute-la-moi, c'est terminé, c'est la conclusion, il est 3h. Hop, broute-la-moi.
16: Broute-la-moi, apprends à lire, connard.
21: Va te faire enculer, salope. Oh. Au revoir.
4: Putain, mais c'est vulgaire.
21: Qui c'est?
4: Non, on sait rien, c'est que des vulgaires.
21: Gros porno pour finir. Ouais, bon, allez, parle-moi d'autre chose parce que là, tu commences à me prendre la tête, ça m'énerve.
8: Ouais, bah, minable ton débat, nul à chier. De toute façon, j'ai même pas participé à une question. Qu'est-ce que tu veux que je dise?
10: Bon, alors.
8: Brume de mer, quoi.
10: Ouais, bah, au revoir.
8: Salut, Corne Michel.
13: Corne de brume.
10: Ouais, ouais, donc vas-y.
13: Bah écoute, bon débat, franchement débat super intéressant. Le mec qui l'a animé déjà vachement moins. Je voulais dire que mon genre préféré c'était donc, comme on l'a dit tout à l'heure, le fameux GG au clochard quand même. Et bah tu connais le proverbe, hein, quand tu veux je te mets le feu à la touffe et puis un petit coup franc dans la lucarne. Hein. Ok.
10: Bon, alors moi, conclusion du...
15: GG, je viens d'avoir le vrai Platini.
10: Non, non, c'est terminé, non,
15: jure,
10: c'est fini.
15: Une conclusion.
10: C'est fini, c'est fini. Il y a pas de raison.
24: Gérard, c'est Platini, c'est Platini. Je voulais juste te dire que t'étais trop une merde.
10: Alors, hop, voilà. Terminé, au revoir. Donc, alors, qu'est-ce que j'ai à vous annoncer? Conclusion IRC avant.
15: Rigo. Dépêche-toi.
22: Ouais, non, c'était la musique qui me faisait peur. Alors, conclusion, on va essayer de les retrouver parce que... Alors, oh là là, excuse-moi.
15: Merci Rigo, et à problèmes. Dimanche.
22: Non mais je vais en trouver. Donc,
15: conclusion Minitel, les débats de GG, ouais. C'est comme les feux de l'amour, on finit toujours par s'endormir. Monsieur ouais. Orange.
10: Alors toi, ta merde au Minitel, tu te la cardes dans le cul et tu m'arrêtes ce bordel avant que tu te prennes.
22: Donc.
15: Les dents de la mer. Les dents de la mer.
22: Arrête, Gérard.
15: Il a senti son gros aileron.
10: Ouais, tu commences à me casser les couilles.
22: Vas-y, c'est bon.
15: Eh, flipper, parle devant ton micro.
10: Tu commences à me casser les couilles là ce soir.
15: Ah, j'ai eu peur.
22: Bon, alors, il y a une conclusion.
10: Oh, oh
22: putain, vas-y, vas-y.
15: Oh, le film est fini, merde.
10: Eh, je sens que je vais t'éclater de
15: je sens
10: avant.
15: Pas bon.
10: Donc, alors...
22: c'est clair. Conclusion de l'IRC.
10: Conclusion IRC.
22: Alors, donc, il y a une conclusion de Davy One qui dit que t'as rien d'un sportif sauf l'odeur, mais alors quelque chose de mignon.
10: Elle va se faire enculer. Terminé pour elle.
22: Ok, pour elle, ouais.
15: Davy One.
22: Pas de problème. Conclusion de Fesse de B. Moi, avant, j'étais supporter des débats de Gérard, mais plus maintenant, car je trouve que c'est trop de la merde. Alors, je suis devenu un hooligan et je fous le bordel chez lui.
10: Ah bah, c'est bien. Bah, lui qui passe gaffe à sa gueule parce que il va morfler bientôt lui aussi.
22: Et conclusion de Turpentine.
10: Ah bah, les débats n'avaient ni queue ni tête donc je l'emmerde. Voilà.
22: Voilà.
10: Donc,
22: et sinon il y a Arnett Gros Porno qui dit qu'il supportera, il sera supporter de Gérard seulement quand tu suceras des termites et que tu prendras la grosse sanglée en live.
15: Putain, même sur le net il est tout raide.
10: Eh ben, sur l'internet, vous commencez à nous casser les couilles avec Sandy, alors Sandy a commencé à en avoir ras-le-bol. qu'est-ce que je voulais dire? Ouais, ce week-end, vendredi, Max sera à la loco. Donc, je sais pas, j'ai rien, donc, Max, d'habitude, il me fait ma paye, mais là, il me l'a pas ramené.
15: Attends, ça vient, mais
10: moi de manière
15: en Belgique, dis-le.
10: Samedi, ouais, mais je sais pas où en Belgique. Alors donc
15: au trébuchet à côté de Namur. À 20 km de Namur.
10: Donc il sera au trébuchet, donc allez-y nombreux, dont nombreux et nombreuses. Et puis racontez-nous qu'il y a des badges qui appellent dimanche pour nous dire à peu près comment que ça s'est passé. Donc sinon vendredi soir Max sera à la loco avec qui comme Gigi, je sais plus.
15: Attends, ça c'est le disque hein, d'après.
10: Ouais bah ça sera la
22: ça sera le disque.
10: Ça sera la fin.
22: Attends, il est en train de recopier les noms des Gigi pile.
10: Donc conclusion, c'est vrai je l'ai pas faite. Donc conclusion, dommage que ça s'est encore foiré, comme d'habitude, à chaque fois. Les deux débats, on n'arrive jamais à faire un truc potable. Alors donc, si ça continue, on va faire qu'un débat par semaine et comme ça, Seb prendra la place plus tôt.
15: Oh bon, alors, voilà. Donc t'as les DJ qui font le début avec Max.
10: Ouais, bah ça y est, se lire.
15: Ok.
10: D'accord. Donc à la loco, donc il y aura DJ Labouze, la crotte et caca et au percu Loulou dit le Tolero et Béa.
15: Tolar,
10: et...
15: le Tolar.
10: Le Tolar, Béa et Gabi au Lynch.
15: Au Light.
10: Putain.
15: Aux Lumières.
10: Bon, ta gueule, toi, tu me mets des conneries. Donc, sur ce, on va s'écouter la petite pupeuse.
15: La quoi?
10: La petite pompeuse de Suresnes avec suce-moi les valves, ça gonfle. Et on se retrouve dimanche soir avec toute l'équipe. Donc, Sandy sera là, bien sûr.
15: Ouais.
10: Et là, vous allez retrouver Seb. Pour la nuit sans pub, avant, en même temps.
15: C'est le 10 d'après, ça.
10: Après les pompeuses de Suresnes, donc, vous allez écouter les buveurs de sperme avec Viens au parc, il y aura du sexe et je vous retrouve dimanche. Bah, bien sûr, et
15: mais
10: puis
15: oui,
10: trois.
15: C'est celui d'après, mais non, c'est mais les trois, 3 10, parce que.
0: Non mais puis quoi
21: vite,
0: encore
21: Vite.
0: Mais la Sumotori du 92 est... Ouais bah ça
21: c'est vite,
0: ça.
21: Vite, annonce, vite, vite.
0: Avec des tresses à l'huile des frites et on se retrouve dimanche. Au revoir à tous.
2: Lolita, 24 ans, Pigalle, bonsoir. Pigalle, c'est Paris ça, hein.
9: Oui, bonsoir Gérard, bonsoir Sandy.
2: Bonsoir Lolita.
9: Bonsoir tout le monde.
2: Le problème, ça c'est un problème qui doit te concerner, ma petite Sandy.
11: Non, je crois pas.
2: Elle n'a pas de plaisir au lit.
17: T'es une trop petit kiki, GG.
9: Exact.
11: Ah bon, parce que moi j'ai pas de plaisir au lit.
2: Ah non, mais c'est pour.
17: C'est mais pas avec Gérard, c'est ça.
2: C'est à toi que.
11: Non, pas personnellement, c'est.
2: Ça c'est personnel de toute manière aussi, hein. Dans ces cas-là.
17: Elle se fait mettre de partout, elle.
11: Je préfère prendre mon joker.
2: Voilà, joker. Bien dit. Bon alors c'est donc elle n'a pas de plaisir au lit, alors comment qu'on pourrait faire?
9: Voilà, je n'ai pas de plaisir au lit, je n'arrive pas à jouir, j'arrive pas.
11: Mais c'est avec ton mec ou c'est avec peut-être
9: non,
11: un amant?
9: Il n'y a pas de mec fixe.
11: T'as pas de mec fixe?
9: Bon, en fait j'attends le mec qui me donnera du plaisir, donc j'en essaye plein quoi.
2: Mm-hmm. Et depuis t'as toujours pas trouvé ton bonheur. La chaussure à ton pied, disons.
9: Non.
2: Et ça fait combien de temps que ça dure, ton truc, là?
9: Bah, tu vois, j'ai 26 ans.
2: Non, 24.
9: 24 ans, ça fait 4 ans, à peu près.
2: 4 ans, donc... t'as déjà connu des mecs, avant?
9: Ouais, j'ai eu une longue aventure avec quelqu'un, mais bon, c'est vachement perso, je peux pas t'en parler, quoi.
2: Oh ouais, non, mais attendez, là,
11: c'est... Non, mais tu sais, si tu nous expliques pas exactement, on pourra pas te trop
2: on pourra pas t'aiguiller.
9: Non, mais là, c'est perso, quoi. Je peux vraiment pas vous en parler.
17: Mais demandez-lui peut-être ce qu'elle fait, elle, avant de faire l'amour, tout ça.
9: Mais... moi, ce que je fais,
2: bon, voilà.
11: Mais c'est le mec qui t'excite pas ou c'est...
2: C'est toi.
9: Mais si, sur le coup, je suis vachement excitée, mais j'arrive pas.
2: Ouais, mais c'est toi qui dois le bloquer quelque part, alors.
9: Ah non, lui, il ne peut pas bloquer du tout.
2: Hein. Non, mais je te parle pas du mec, je te parle de toi, en général.
9: Moi, non, je bloque pas, enfin, je sais pas, il y a un blocage quelque part, t'as peut-être raison, ouais.
2: Et t'as vu quelqu'un pour ça? T'as essayé d'en discuter avec un gynécologue
9: Bah non, c'est vachement perso, quoi, j'ose pas.
11: Franchement, je crois pas que les gynécologues, ils voudraient aller sur ce point-là.
17: Ça dit, toi qui dis ne pas avoir de plaisir avec Gérard.
2: Elle a jamais été dire ça, alors commence pas à dire.
17: C'est toi qui l'as dit, mais c'est pareil.
2: Ouais, bah même.
17: Pourquoi tu penses pas avoir de plaisir? Qu'est-ce qui manque, à ton avis, chez une femme pour qu'elle ait du plaisir?
11: Bah, je pense déjà, pour avoir du plaisir, faut d'abord que la personne ait des sentiments vis-à-vis de la personne.
2: Est-ce que tu as des sentiments quand tu vois la personne?
11: Faut connaître la personne, faut essayer de la... Enfin, évidemment, faut la connaître depuis longtemps.
9: Bon, en général, c'est une heure ou deux, ça va, quoi.
11: Ah ouais, mais tu peux pas connaître une personne.
2: Ah non, au bout d'une heure ou deux, tu peux pas connaître les gens.
17: Ça m'arrive.
9: Une idée,
17: bah ouais, puis ça m'a donné... Moi,
11: et
17: j'ai...
11: même si tu couches avec la personne comme ça, au bout d'une heure, là, ça devient grave.
17: Non, mais je voulais dire qu'on peut avoir du plaisir et jouir avec une personne qu'on connaît depuis une heure.
9: Ah oui, tout à fait.
17: C'est parce que tu vas la connaître depuis 20 ans que tu t'auras pas l'air d'avoir du plaisir.
11: Je sais pas, ça dépend. Moi, personnellement, je sais que je pourrais pas faire ça avec une personne que je connaîtrais depuis un an et puis avoir du plaisir comme ça. Hein.
17: Qu'est-ce que le mec doit te faire, Sandy, toi, pour que t'aies du plaisir? Tu sais ce qu'il doit te faire?
11: Bah, déjà, faut que je le connaisse.
17: Non, mais physiquement.
2: On s'en fout de le connaître. Ah,
17: physiquement, qu'est-ce qu'il doit te toucher? Qu'est-ce qu'il doit te
11: non,
17: faire?
11: Non, faut qu'il m'attire vraiment pour
2: avoir du plaisir. Mais on s'en fout!
17: Il doit mettre la main où? Dans le cul ou dans la chatte? Explique.
9: Non, mais toi, des trucs comme ça.
2: Hein?
9: Gérard, il t'a tiré?
11: Déjà, ce qu'il doit faire, c'est... La seule chose, c'est quand il m'embrasse. Là,
2: qui?
17: Quand il t'embrasse, ça te fait jouir.
11: Ça me fait jouir, mais ça commence à me faire chauffer. Et après, bon, bah, s'il va un petit peu plus loin, qu'il met la main dans la culotte ou qu'il remonte un peu vers les seins, et puis
2: Ah mais non, au contraire, ça fait partie de l'amour.
11: Ça, c'est l'amour, ça.
9: Ah, moi, je trouve ça dégueulasse.
17: Après,
11: qu'il remonte tout doucement, enfin, ça dépend. Il y a des petits détails comme ça qui fait que on peut avoir du plaisir par la suite ou même.
17: C'est quoi les petits détails, justement? Ah, oui, parce qu'en fait, bon, c'est bien les caresses, c'est bien, mais on appelle ça les préliminaires. Mais après, il faut avancer dans les préliminaires.
11: Les caresses, surtout les caresses.
17: Les caresses buccales.
11: Non, ça dépend, ça peut être aussi les caresses.
17: Est-ce que tu aimes que Gérard te fasse des cunnilingus? Est-ce que ça te procure du plaisir?
11: Ouais, ça beaucoup, ouais.
17: Ouais, donc ça te fait jouir?
11: Ouais, ça me fait kiffer énormément.
17: Ça
11: ouais.
17: Te fait kiffer, oui. Lolita, ouais. Est-ce que tu es adepte du cuni?
9: Moi, je suis bucogénitale à fond, ouais.
11: Ça c'est.
9: Donc je suis même plus que cuni, je suis carrément 69.
11: Mais ça dépend, tout dépend comment c'est fait, comment la personne peut te le faire, parce qu'il y a différentes façons de le faire aussi.
17: C'est vrai que Gérard il doit bien le faire, il a plus de dents, donc ça aide.
2: Oh ta gueule à toi, Tiens, on ne te demande pas si Bébé Rose a te fait des pipes aussi, non?
5: Hein, si, je te rassure. Hein.
7: C'est sûr que si la personne a te le fait comme ça, tu vois qu'elle fait pas ça avec tendresse, qu'elle fait ça...
2: Sauvagement,
7: comme tu dis, Gérard, c'est vrai que là, tu peux pas avoir plaisir. Mais tout dépend comment la personne peut te le faire. Si c'est fait avec des câlins et tout, avec tendresse et tout, c'est...
2: Et là, depuis, t'as essayé d'avoir des aventures ou pas?
18: Ah, mais j'en ai plein des aventures. Hein.
2: Et c'est
5: un problème.
2: Et ça bouge pas.
18: Depuis, j'ai pas joué depuis 90.
7: Moi, je pense que ça peut pas provenir de toi.
2: Attends, depuis?
18: Non, 96, je te dis des bêtises.
2: Ah ouais, parce que 90, j'allais dire depuis 10 ans...
18: 90, première pseudo, je me souviens.
2: Ah ok. Non mais
5: avec eau. Hein.
18: Avec de l'eau, ouais.
2: D'ailleurs,
18: ce que tu me super conseil. Hein.
7: Ah bah je t'en remercie, hein, il n'y a pas de problème. Hein.
5: Ça continue maintenant que vous êtes en galère ou pas?
2: Non mais ça, joker.
18: C'est pas gênant pour mon joker aussi. D'avoir un foyer Sonacotra et d'avoir une vie de couple. Hein.
2: On n'a jamais dit qu'on était dans un foyer Sonacotra.
7: Moi, en tout cas, le conseil que je peux te donner, c'est que quand tu vas faire ça avec la personne, essaye de lui dire de faire ça avec tendresse, amour.
2: Délicatesse surtout.
7: Voilà, délicatesse.
2: Pas comme une bête sauvage.
7: Pas sauvagement.
18: Ah ouais, non, mais moi, j'aime qu'on me prenne comme une bête. Hein.
2: Oh ouais, mais alors là, dans ces cas-là, t'auras jamais de plaisir. Hein.
18: Bah si, attends, c'est comme ça que je prends mon plaisir, moi.
2: Ah bah alors attends, tu prends ton plaisir parce que le mec il te prend comme une bête et t'as pas de plaisir avec lui au lit.
18: Mais non, justement, après je bloque. Alors moi j'ai essayé d'avoir du plaisir toute seule, mais je sais pas comment faire. Alors Sandy, tu peux me donner des conseils pour avoir du plaisir toute seule?
5: Bonne question.
7: Pour avoir du plaisir toute seule, moi personnellement je m'y connais pas trop. Donc là sur ce point.
2: Peut-être que Noémie pourrait nous aider vu qu'on est en plus.
5: Aïe.
7: Moi, vous aidez sur ce sujet? Non, je crois pas.
2: Ah bah alors...
5: Non, mais Sandy, quand t'étais, je sais pas, t'avais 14-15 ans, tu commences à découvrir ton corps?
7: Oui, je pense.
5: T'as mis du temps pour faire le tour, mais qu'est-ce que tu commençais pas à te caresser, tu vois, à se masturber, en fait, ça s'appelle comme ça?
7: Si, je crois que j'ai dû le faire une ou deux fois.
18: C'est tout?
7: Ouais.
5: Mais tu faisais comment? Avec ta main, tu caressais les lèvres et tout?
7: Non, mais j'ai commencé très tôt à avoir des copains et...
2: Ouais, le premier baiser, elle l'a fait à 12 ans, hein, qu'elle m'a dit.
7: Le premier baiser, à 12 ans. Même avant, j'ai commencé déjà à la maternelle, j'avais déjà un petit copain.
2: Ouais, d'accord.
7: Il s'appelait Sébastien et l'autre, il s'appelait Romuald et donc...
2: Bon, enfin, c'est pas son problème.
5: Moi, je me suis fait sucer à 8, hein, si tu veux.
2: Bah ça, on s'en fout de toi, de toute manière. Toi, vu la gueule que t'as, ça m'étonne pas. Non, bah...
7: Mais pour ton problème,
2: j'en sais rien.
7: Moi je pense que...
5: Tu
18: n'as pas de conseil à me donner, toi, pour...
7: Si, moi j'ai un conseil à te donner, c'est que quand tu vas voir la personne, ton copain ou le mec qui t'attire vraiment, tu lui dis d'aller avec délicatesse et puis de te faire beaucoup de câlins, de bisous.
18: Ouais, mais c'est ce que j'ai fait la dernière fois. Hein, je peux pas trop vous en parler parce que c'est perso, mais ça n'a pas marché non plus. Hein.
7: Et est-ce que tu as essayé de lui dire de faire un striptease devant toi? Parce que des fois, ça peut le faire, ça. Tu peux être
18: étudié. J'ai essayé la bouffe.
7: Tu lui demandes de faire un striptease, il commence par enlever sa chemise, son
2: pantalon. Non, attends.
7: Là, c'est bien kiffé quand même. Hein.
2: Non, c'est au mec de déshabiller la nana en premier, c'est pas au mec de se déshabiller premier.
18: Mais non, il n'y a pas de règle.
7: Je pense pas, parce que la nana...
2: Mais moi, de manière, quand je déshabille Sandy, moi, je vais te dire une chose, je prends une paire de ciseaux, je coupe tout, moi, ça va plus vite.
5: Après, tu dors, t'es tellement crevé.
2: Moi, j'arrache tout, c'est pas grave.
7: T'as pas besoin de me déshabiller, je me déshabille tout ça.
2: C'est bon. Oh là, il y a du Larsen.
7: Ça fait du Larsen.
2: Bon, enfin, Lolita, bon, bah, de manière, ce qu'on peut te dire pour l'instant, c'est d'essayer de continuer comme ça. Ouais. Mais essaye de prendre plus de plaisir quand même quand t'es avec quelqu'un.
7: Mais pour ça, faut qu'elle dise d'y aller doucement, pas précipiter les choses.
18: Vous m'avez donné aucun conseil, là. Hein.
2: Mais ouais, mais de toute manière.
7: Mais si, je t'ai donné un conseil, je t'ai dit de dire au mec, que t'es en face de lui, que tu seras en face de lui dire d'y aller doucement. Mais de pas précipiter les choses.
5: Oui, il peut peut-être te filer du blé, ça peut te donner du plaisir.
18: Ouais, ça peut marcher aussi, ouais.
7: Ou sinon, ce que vous pouvez faire, enfin c'est pas un cas personnel, hein. Moi personnellement,
5: non,
7: je le fais pas.
5: Bien sûr.
7: Mais tu peux regarder une cassette vidéo avec ton copain ou le mec.
5: Un Walt Disney.
7: Et ça peut être
2: pas
7: ça Walt
2: Disney.
7: Exciter, ça.
2: Un film X.
7: Un film X, voilà.
5: Un film X.
18: Bon, on a essayé, on avait regardé Mets ton doigt là où je pense et ça n'a pas marché non plus, quoi. Mais bon, c'est perso, je peux pas en parler.
2: Bon, ok, si c'est des trucs perso, on va pas pouvoir t'aider plus que ça, le gars. Je suis désolé.
7: Voilà ce que je pouvais te conseiller.
18: Tu vois, mais vous comprenez pas que c'est perso, que je peux pas vous en parler.
2: Bah ouais, mais dans ce cas-là, c'est pas la peine de nous appeler pour nous demander un conseil. Si t'as des trucs qui sont personnels, on va pas pouvoir vous aider si vous avez sans arrêt, vous nous dites que c'est personnel aussi.
18: Mais t'as pas besoin de savoir ma vie perso.
2: Mais même, tu nous demandes un conseil, on essaye de savoir des trucs plus profonds sur toi, tu nous dis c'est perso. Alors dans ce cas-là, c'est pas la peine d'appeler, c'est tout.
3: Oui, mais Gérard, il y a des choses qui ne se disent pas.
2: Mais ouais, mais attends, on lui demande que certains points, elle nous dit c'est perso. On va pas
18: demander à quel âge t'as commencé à te faire enculer dans la loco, toi.
2: Bon, alors, au revoir Lolita, bonne nuit. Tu resteras poli avec moi je t'emmerde. Bon, au revoir.
3: Au revoir Lolita.
2: Bonne nuit.
3: Bonne nuit, voilà.
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2: Et voilà, 2h01 du matin, donc vous pouvez toujours nous appeler au 0800 08 5000 et 0800 308 5000. C'est Manu qui va vous accueillir au standard, les bras ouverts. Et donc je pense que ça sera mieux qu'au premier débat, je l'espère.
12: Espérons, c'est pas gagné.
2: Et donc on venait de s'écouter la plus grosse poitrine de Suresnes avec

0: School, Turpentine, j'en oublie, Terry, Spirale, Tony, Tachat, Cyril, Terry, etc.
1: Ok. Et donc.
0: Et McFisto.
1: D'accord. Ok, donc. Ben...
0: Et Ethan.
1: Ok, c'est bon. Il y en a plus d'autres?
0: Cyberseb, bah tu sais, on est quand même 4822, donc
2: si je cite. Bah balance tous, tous les noms, Rigo.
1: Non, okay, non, mais okay. C'est bon, non,
0: alors,
1: combien non,
0: non, 4 alors, 000, on a World Boss, on a Oxid, on a Delight.
1: C'est bon, on salue tous ceux qui sont, tous les gens qui sont sur RC, c'est-à-dire les.
3: Une bulle de bonbons, choupa choups,
1: choupa choups. Alors, Fuldar.
4: Ah, c'est pas moi.
1: Non, tu commences pas, s'il te plaît, d'accord? Donc on va saluer tous ceux qui sont dessus, donc les 4822 personnes. Sans et on va faire. Saluer tous ceux de la Belgique aussi, s'ils pouvaient nous appeler au 00 33 1 47 79 5000.
0: Ouais, on salue aussi tous les Belges qui sont sur l'IRC. Alors il y a Davy, il y a Ethan aussi qui est belge apparemment. Mm-hmm. Et bah il y en a plein quoi. Il y a Perfouras aussi. Qui, d'ailleurs il m'a dit qu'il t'invitait à Fort Bayard.
1: D'accord.
4: D'ailleurs Gérard, il va falloir que tu fasses une dédicace pour tous les internautes.
1: Non ben on verra ça plus tard. D'accord. Donc on va accueillir Jocelyn Le Haran.
5: Allô.
6: Oui. Salut.
5: Allô.
1: Putain mais il sort, il recommence celui-là ou quoi là.
4: Je sais pas, ça doit venir de nous. Mais c'est quoi, on t'entend peut-être pas. Hein, je sais pas.
6: Allô.
5: Allô.
1: Jocelyn Le Haran.
5: Allô.
6: Salut.
1: Salut.
5: Allô.
1: Comme toi.
6: Salut.
1: Salut, Coca de Pâques.
5: Non, Caca de Pâques.
1: Caca de Pâques, pardon.
5: Oui, salut à toi, camarade.
1: Trou du cul.
5: Je t'emmerde.
1: Ben, je t'emmerde, moi aussi, connard.
4: Non, je te remercie.
5: Je t'emmerde, putain, lave-toi les oreilles.
1: Oh, tu pars sur un autre tour, d'accord.
5: Ah,
1: bonsoir à toi.
5: Lâche
1: ça ton feu.
5: Ouais, c'est vrai, ouais.
1: Oh.
5: Elle lâche Agathe.
1: Lâche ça ton feu.
6: Je suis là.
1: Salut, ping-pong pour terminer.
7: Salut Gérard, salut Manu, salut Fidard, salut Gigi Goré.
1: Salut. Gigi Goré, le pauvre, comment tu t'appelles?
0: Ça te fait marrer?
1: Non, mais ça me fait pas rire, c'est con.
5: Rigo, t'as oublié Delight, Green Day aussi sur
1: Non, mais ça y est. Ça y est, on se calme un peu là. Putain, mais vous allez vous calmer ou quoi là?
8: Bonjour, hein, bâton.
1: Allô? Bon, alors, le thème du deuxième départ porte sur les grèves.
5: Allô?
1: Merde à toi, celui qui dit allô.
8: Faut faire la grève, moi, je dis.
1: Alors, que penses-tu?
8: Il l'avait de la bonne grève. Moi, j'en veux.
5: Tu en veux-tu de la bonne grève?
4: S'il vous plaît, les auditeurs, j'aimerais bien qu'on se calme, parce que le premier débat était c'était de la merde.
1: Ouais, grâce à toi.
7: Le deuxième, ça sera peut-être de la chaise.
1: Ouais, ben, j'espère pas, parce que c'est Manu qui est au standard, et avec Manu, vous allez pas rigoler longtemps.
5: Oh,
1: c'est
5: moi
1: qui vous le dis.
5: Hein.
4: Salut, c'est moi.
1: Salut. Alors,
8: salut.
1: Donc, la première question, que pensez-vous des...
5: Ah, il est pas possible.
1: Putain, mais il nous fait chier, ce mec.
4: Je vais le allô, hein. Gérard, je vais le trouver. Enchaîne ta question, je vais le trouver.
1: Alors, que pensez-vous des grèves de nos jours ou nos nuits? À quoi cela sert-il? On va demander
5: à... C'est tout ce que tu dis.
1: Je sens le hareng.
8: Alors, moi, je vais te dire que je pense que de nos jours ou de nos nuits, des grèves, je pense que ça sert strictement à rien.
1: Mm-hmm.
8: Parce que, tu vois, ils bloquent les passagers sur les quais de métro ou même de bus. Et quand ils veulent se rendre à leur travail, c'est quand même assez difficile.
5: C'est pas le hareng qu'elles sont, elles.
8: Et de plus, la nuit, c'est difficile parce qu'il y a moins de monde.
1: D'accord. Comme toi. Attends, je m'excuse parce que je t'ai coupé parce qu'il y en a un qui s'amuse à parler sur toi.
9: Quand tu fais caca.
1: Celui qui s'amuse à reparler quand les gens parlent, je vais pas chercher midi à 14h. C'est clair, net, précis. Le premier qui déconne va dégager. Je vais pas chercher. Comme toi.
9: Gérard, tu penses aussi quand tu fais caca?
1: Comme toi. Tu réponds?
8: Oui, bah, je te réponds. Ils font la grève parce qu'ils ont que ça à foutre. Ils sont payés à rien foutre.
1: Non, mais que pensez-vous des grèves de nos jours ou nos nuits? Oh là là là.
8: Et que la nuit, on veut faire la grève.
5: Ah, pas mal.
1: Bon, ça y est, vous arrêtez quand les gens y parlent, s'il vous plaît. Bon, ça y est. Bon, alors, caca de Pâques.
5: Ouais, c'est caca de Pâques. Ben écoute, je pense que tous les camarades ont droit à la grève. Hein. Je pense que c'est un droit auquel tous les camarades ont droit, c'est le cas de le dire. Et faites la grève, moi je dis un maximum. Hein.
1: Merder, d'accord.
5: Faut emmerder le monde, faut faire chier les gens, faut que ça bouge.
1: Mais ouais, c'est ça. Tu crois qu'on n'est pas assez emmerdé avec
5: eux? Les routiers sont les premiers à faire la grève, je crois.
1: Ah ouais, non mais attends, pour l'instant, c'est peut-être les routiers qui ont commencé les premiers, je suis d'accord avec toi. Mais faut dire une

0: que maintenant, les routiers, ils ont obtenu satisfaction, c'est pas eux qui commencent. Maintenant, c'est la RATP, la SNCF.
1: Et alors, ils ont droit de faire grave aussi.
2: D'ailleurs, c'est aujourd'hui, Gérard. Tu te rappelles l'article qu'on a vu dans
0: non,
2: le
0: journal? Non, mais c'est aujourd'hui, c'est commencé depuis 20h ce soir. Ouais. Donc, je pourrais vous dire à peu près, pour ceux qui auront l'occasion de se déplacer, je pourrais vous donner des...
2: Où il faut pas aller.
0: Non, je pourrais vous donner à peu près les trains, combien qu'il y aura de trains qui circulera et autres, mais...
2: Ah, c'est bien ça, Gérard.
0: Un peu plus tard, pas lors de la première question.
1: Gérard.
0: Attendez, s'il vous plaît, séance, calme.
3: S'il vous plaît, sur IRC, il y a Turpentine qui te demande si ton école, elle était en grève pendant que t'as fait pendant toute ta scolarité.
0: De toute manière, je vois pas du tout le rapport avec la question.
1: Mais Gérard, c'est trop du cul aussi.
0: Non, mais attends, tu permets.
1: Attends, c'est quelque part que j'avais pas fini.
0: Ouais,
1: ce que je voulais dire, c'est j'encourage tous les gens à aller voir les camarades sur les piquets de grève pour leur amener des merguez et des cronenbourgs parce que on se les gèle et on se fait chier, quoi, quand même.
0: Non, mais attends, là, je crois que tu vas un peu loin, toi, quand tu réponds.
1: Moi, j'appelle tous les gens à aller bloquer les voies de métro et de RER demain.
0: D'accord, eh ben, fais comme tu veux, toi, mais
1: pour
0: moi, c'est pas...
1: les camarades.
0: Mais oui, c'est ça.
1: Et je pense que tu devras aller toucher à travers de la voie, ça sera un bon débat.
0: Trop du cul.
1: Ouais, moi, je pense que la grève, c'est très, très bien. Et on devrait la faire plus souvent parce que ça emmerde bien le monde et c'est bien sympa. Voilà.
0: Ouais,
1: et d'ailleurs,
0: non, mais...
1: en parlant de grève, il y a Yankee sur IRC qui me demande ce qui est dommage avec GG, c'est que chez lui, c'est le cerveau qui est en grève. On va savoir ce que t'en penses.
0: Alors, trou du cul, si tu réponds aux questions de l'IRC, tu restes chez toi, d'accord?
1: Bah non, mais...
0: C'est pas la première question que tu as commencé à foutre ta merde parce que tu as dégagé là maintenant.
1: D'accord,
0: je te le dis tout de suite.
1: Ouais,
0: laisse ton feu.
4: Ben en fait, ouais, la grève ça sert un peu à rien. Si on l'a fait pendant un mois, ça peut marcher, mais sinon...
0: Non mais là je peux te dire que pour l'instant ils parlent de l'affaire jusqu'à vendredi soir, mais ils peuvent ça peut aller plus loin. Hein.
5: Ça peut, Gérard, ça peut... sortie de la radio.
0: Tu sais qui vient de dire ça?
1: Allô?
0: Qui vient de dire ça?
6: J'ai pas vu moi.
7: Ah c'est pas moi quoi.
1: C'est pas moi. Il y a la grosse qui a parlé mais.
0: Attends, la grosse ça t'emmerde connard. Voilà, alors ping-pong.
5: Ouais, moi je dis que la grève c'est excellent quoi, faut foutre le bordel, faut descendre dans la rue. Dès tout de suite, on devrait faire le blocus général là.
1: Non mais c'est bien la grève.
5: Faut descendre avec les pancartes, là, voilà. Les crochets de boucher là, faut les emballer tous ces mecs là.
1: Ah mais moi... sur les voies.
5: Non mais c'est clair, faut foutre le souk quoi.
0: Non mais moi je peux
5: non,
0: vous
5: mais
0: dire...
5: foutons, bordel.
0: Ouais.
1: Non mais
0: gens.
1: De toute façon, je pense que demain...
7: Faire toute la grève et puis c'est tout. Hein.
1: Demain je vais aller faire une grève, je vais mettre sur les voies du RER et puis ça va être bien.
5: Ben, c'est clair, voilà.
1: Voilà.
0: Ben, voilà. Non, mais moi,
1: je pense que j'y arriverai à moi tout seul.
8: Allons-y, camarade.
5: Mais ouais, allons-y.
1: Révolution.
5: Unissons-nous, quoi.
2: J'ai un mot à dire.
0: Donc, moi, je pense que ceux qui s'amusent à faire grève, c'est qu'ils se rendent pas compte.
1: Eh, Dark Vador.
7: Oui, vas-y, parle, on t'écoute.
0: Fildar, fais gaffe parce que tout à l'heure tu as dégagé.
2: J'ai rien fait.
0: Donc, je disais que les grèves, ça sert à rien parce que ça fait chier le monde. Alors, je peux vous dire. À l'heure actuelle, depuis ce soir 20h, et c'est jusqu'à samedi 8h du matin, donc voici les premières prévisions des trafics. Donc TGV Sud-Est et Atlantique, un train sur trois. TGV Provence sur...
2: À quelle heure aussi?
1: Ouais, tu dis pas... Oui, bonjour, je voudrais un billet pour Valence, s'il vous plaît.
7: Bien,
1: oui, le petit Gérard.
9: Oh là là, c'est Renaud.
2: Gérard, tu continues?
0: Ça commence à être relou, celui qui parle sur moi.
2: Ouais.
0: Donc, TGV Province, un train sur trois. TGV Paris, Lille, légère perturbation. Thalys, Paris-Bruxelles, Amsterdam, Cologne, trafic normal.
2: T'entends
0: Eurostar, Paris-Londres, trafic normal. Eurostar, Lille-Bruxelles, trafic normal. Et trafic...
2: Pardon.
0: Fildar, s'il te plaît, tu vas...
1: Grosse,
0: et moi, je t'emmerde, espèce de fils de con. Ok. Et très grande ligne, un train sur trois en moyenne, et transports express régionaux, TER, trafic très perturbé, avec en
3: RER,
0: moyenne...
3: RER, répète, RER.
0: Non, trafic, non, TER.
3: Et le RER, il s'est pas écrit
0: si, que, mais...
3: Il y a Tony sur IRC qui me demande le RER A, et moi, je voulais savoir...
0: trafic normal.
3: Et le B.
0: Le B, un train sur quatre sur la branche nord entre Gare du Nord et Roissy.
2: Et le F. Et le F.
0: Il n'y a pas de F, espèce de con.
2: Ah, pardon.
0: Mais toi, si tu veux prendre le F, toi, t'en as pas besoin.
1: Et si sur la ligne 15, il y a des grèves Gérard.
0: C'est qui?
1: C'est Caca de Pâques, oui, j'ai une question. Je suis à Denfert-Rochereau et je vais aller me faire sucer par une pute à Pigalle. Je le fais où, le changement?
0: Tu te démerdes.
1: Trop du cul.
0: Bon, ça y est, je peux poser. L'heure des grèves, payez-vous votre titre de transport.
4: Putain,
0: Fildar.
2: Ouais, c'est
0: Manu.
6: Ouais, bah, j'essaye, hein.
0: T'essayes de gérer, s'il te plaît.
5: J'ai une question
1: à deux balles.
5: Je suis en
1: train. Allô.
6: Tu sais quel téléphone, les mecs, non, ça se fait pas.
5: Bonsoir, je voudrais avoir un renseignement, s'il vous plaît. Je voulais savoir si la gare Montparnasse était ouverte.
6: Ah, il se renseigne.
1: Bah, alors, pas du tout, monsieur. Pas du tout pour ce soir.
5: On peut... Très bien, je vous emmène. Au revoir.
0: Alors, la deuxième question. Lors des grèves, payez... Rigaud, une question hier, c'est avant.
3: Oui, il y a Turpentine qui te demande, est-ce que c'est plus facile d'avoir la grève l'hiver?
0: Ben, ça fait chier plutôt les gens, pour mieux qu'ils se mettent en grève l'été, ça serait...
3: Ou sinon ils mettent une écharpe.
0: Non, mais en hiver, c'est plutôt chiant que de la faire en été. Donc, lors des grèves, payez-vous votre titre de transport? On va demander à Ping Pong.
5: Ben non. Ben non, puisqu'on fait la grève, donc.
0: Non, mais tu peux préciser?
5: Ben,
0: non. Punaise, vous allez...
5: Vu qu'on fait grève, on risque pas de payer le titre de transport abruti.
0: Alors abruti, t'emmerdes, tu dégages. Tu dégages, ça t'apprendra. Au revoir Ping Pong. Au revoir Ping Pong.
5: Tu as encore réponse con. Hein.
1: Voilà.
5: Tu fais des questions à deux balles, faut t'attendre à des réponses.
0: Terminé pour lui.
1: Attends, il a dit abruti, il aurait pu dire.
6: En plus, il est en train de jouer, c'est une honte.
0: Non, mais c'est bon, il peut dégager.
3: Celui qui joue au Ping Pong là.
1: Il aurait pu dire enculé aussi, je veux dire. Il aurait pu dire bien d'autres choses encore.
4: C'est bon.
2: Bon Gérard, ouais, qu'est-ce que tu fais là?
0: Pour l'instant, quand ils se calmeront, on continuera le débat. Alors là, ça t'en peut.
4: Ouais.
0: Donc pourquoi?
4: Bah, oui, ouais, je suis d'accord.
0: Tu peux préciser?
4: Ben.
0: Non mais si tu dors, tu le dis tout de suite, on va te laisser dormir. Hein.
5: Bah. Gérard, je vais te choper à la sortie de la radio, t'as ta gueule.
8: On va te niquer.
4: Parfait la chatte.
0: Manu, s'il te plaît, tu me gères un peu ça, parce que ça commence
6: à
0: être lourd.
6: Pour l'instant, on accueille à la place de ping-pong, on accueille badminton.
0: Ouais, non, mais attends, Manu, tu me prends d'autres personnes que les mêmes, hein.
6: Bah non, c'est pas le même.
5: Salut.
6: C'est badminton, c'est pas ping-pong.
5: Bonsoir à tous.
4: Salut,
1: badminton.
5: Bonsoir.
0: Alors, trou du cul.
1: Ouais, trou du cul. tu disais, ouais, non, moi je paye jamais le métro, je paye jamais.
0: Ouais. Non, tu peux préciser.
1: Je suis un sale fraudeur, hein. Je suis un enfoiré, mais je m'en fous, je paye pas. Voilà. Je vais pas payer le métro, faut pas déconner non plus. C'est dégueulasse, il y a du monde, ils font chier. C'est... On voit des gens comme toi, non, c'est pas possible le métro, franchement.
9: Jouillez pas.
0: Alors, je préviens que celui qui recommence, ça va être clair. Il est 2h13. Soit que vous vous calmez.
4: Non.
0: Soit que vous vous calmez, que vous répondez correctement aux questions, ou soit j'en arrête là et je rentre chez moi. Vous choisissez. Ok. Alors, on va demander à Caca de Pâques.
1: Ouais, ben, c'est comme mon camarade. Déjà, je paye pas en temps normal. Tu crois pas que je vais raquer les jours où il y a grève en plus?
0: Tu sais qui s'amuse à faire des conneries comme ça?
1: Bah, c'est toi.
0: Non, c'est pas moi qui s'amuse à faire des bisous, d'accord?
1: Ah, ok. GG, c'est Caca de Pâques. J'ai un plan pour toi si tu veux. Si t'as des PV, des contraventions à faire sauter par les contrôleurs, je peux t'arranger le coup si tu veux.
0: Non, mais j'ai pas besoin de toi, merci.
5: D'ailleurs, s'il te plaît.
0: Comme toi.
1: Sauter comme ça, c'est ça?
4: Oui. Ah, vas-y,
0: moi,
4: je paye pas
0: quand
4: la grève de bus, parce qu'il
0: n'y
4: a pas de bus, donc
0: je
4: n'ai pas à payer.
0: Mais c'est tout ce que tu as à dire.
4: Bah oui, il n'y a pas de bus, donc je n'ai pas payé un ticket de bus, ou je ne vais pas prendre de bus.
5: Dans mon porte-monnaie.
2: Manu, je ne sais pas ce que tu fous, mais c'est pourri, hein, le standard.
1: Bon, allez, on enchaîne.
0: Non, mais attends, il est moins pourri qu'avec toi.
6: Moi, j'essaye.
3: Attends, j'ai un gros problème. Ils ont tous fait grève.
2: Non.
3: Je suis tout seul.
0: Ah bah d'accord,
2: ils font grève sur internet.
0: Bien joué.
1: Ils ont bien raison. Hein.
0: Ah, c'est pas mal. Je sens le hareng pour finir.
6: Gérard, j'ai un problème, ils ont tous fait grève au standard.
0: Bon, là, moi j'arrête.
6: Comment je fais?
0: Hop,
5: Gérard, t'as l'air, s'il te plaît.
0: J'arrête.
3: Ah, il en reste un apparemment.
6: Ouais, mais je sais pas où il est.
0: Non, mais t'as gerbé tout le monde, donc j'arrête,
1: allô,
0: c'est terminé.
1: Allô.
2: Non, mais ils sont là.
1: Allô.
0: Vagal.
1: Trop du cul. Allô.
5: Allô, connard. On n'entend plus le connard là.
0: Ah non, mais moi là j'arrête là, hein. C'est plus la peine. C'est pas la peine là. Non, mais j'arrête parce qu'il y en a.
2: Ah, c'est pas moi là, non, j'ai rien fait moi.
3: Ah, ils sont tous revenus, c'était une grève.
2: Ah,
3: c'était une grève d'une minute.
0: Alors je sens le hareng pour.
3: Juste une minute.
5: Combien il y a de connectés?
3: Là on est à 4028.
0: Quand même, hein.
3: On a perdu un peu, mais c'est déjà beaucoup.
0: Donc je sens le hareng pour toi.
1: Eh, tu viens chez moi après, Gérard?
0: Je sens le hareng.
1: Tu réponds? Mais elle est conne celle-là, elle répond jamais aux questions. Ouais.
4: Non, mais tu vas voir ailleurs si j'y suis, si t'es pas content. Hein.
1: Bah réponds aux questions quand on dit.
4: Mais justement, je réponds, mais tu me laisses pas parler.
0: Maintenant, vous fermez vos gueules, vous laissez parler les gens!
8: Hey, tu viens chez moi après, Gérard.
0: Moi, je t'emmerde. Alors, je sens le hareng.
4: Donc, pour la troisième fois, je réponds à ta question. Donc, non, je mets jamais de ticket, parce que déjà, le ticket, ça coûte énormément cher, ça coûte 8 francs. Et moi, j'ai pas 8 francs à mettre pour un ticket. Et de toute façon, j'aime pas les fonctionnaires.
0: D'accord. Ah ben, c'est bien parce que moi non plus, c'est que je suis pareil.
4: Moi, les fonctionnaires, je dirais un seul mot, mais je peux pas le dire.
0: Ouais, je sais qu'on les emmerde. Eh ben, moi, je le dis pour toi. Bravo. Donc, moi, tous ceux qui sont fonctionnaires de la RATP, eh ben, n'ayez crainte que vous nous faites chier. Je sais même pas pourquoi qu'on paye un titre de transport avec vous. Parce que là, vous nous faites chier en fin de mois. Et en début de mois, vous allez nous coller des amendes alors que c'est vous qui nous faites chier. Alors, ouais, ça sert à rien.
8: Gérard, je voudrais savoir un truc. Tu sens le hareng, c'est ça? Elle paye pas dans le métro, c'est bien ça?
0: Non, mais elle paye aucun.
8: Alors comment tu fais pour rentrer dedans?
10: Elle passe pas dans les
8: portillons. Comment tu fais pour rentrer dedans?
4: Je tape sur le mec et puis voilà, je l'avais laissé. Tu
8: pues. Non, mais comment elle fait pour rentrer dans le métro si elle paye pas le ticket?
11: Bah, il montait sur le
0: métro. Non, mais de manière.
8: Tu vas pas me dire qu'il y a l'escalade.
0: Attendez, là. Qui c'est qui demande ça, là? Je sens le hareng. Bon, tu peux préciser ton nom, s'il te plaît, merci.
8: Trou du cul.
0: Non, mais même, de toute manière, maintenant, il y a des portillons que tu peux essayer de...
8: Trou du cul.
0: Oh,
3: calmez-vous.
8: Tu disais, Gérard, donc, des portillons, machin.
0: Non, il y a des portillons que tu peux essayer de passer dès qu'il y a des gens qui sortent, maintenant.
5: Gérard, c'est badminton, j'ai pas répondu, je peux répondre.
0: Ouais, bah vas-y.
5: Ouais, moi donc, je paye pas mes billets de transport, j'en fais en papier. Voilà.
0: Attends, j'ai mal compris la question parce qu'il y en a un qui s'amuse à.
5: Je paye pas mes tickets de transport, je prends un paquet de clopes et puis je découpe et puis je passe direct.
0: Ouais, d'accord.
5: Un coup de feutre et puis c'est bon.
1: Gérard, si t'as des amendes, je peux te les faire sauter si tu me laisses te faire sauter le cul.
0: Ouais, bah là, tu vas te faire foutre, toi, abruti.
4: Non, mais c'est gentil ce
1: qu'il te dit. Si t'as des amendes, hein, c'est pour toi, hein, moi je m'en fiche, hein, c'est pour toi, c'est dans ton intérêt.
4: Moi,
1: hein.
4: Tu me les oreilles, c'est comme le cul, ça se lave.
1: Voilà.
0: Vous restez polis parce que sinon je vais virer tout le monde et je vais en garder qu'une, hein, tout à l'heure.
2: Hey, Gérard, c'est moi, Fildar. Tu veux un.
12: Un bubblegum, gros et tout mou.
2: Non?
0: Non, mais je crois que toi, tu as l'impression que tu vas plus être là, hein.
5: Adjoint, là.
0: Donc il y a une question hier soir sur pour la une réponse peut-être des informations là-dessus.
3: Oui non peut-être pas là-dessus mais est-ce que quand tu pointais à la NPE ils étaient en grève?
0: Ouais mais ça la question va y venir aussi alors je vois pas du tout.
3: Tu peux pas répondre.
0: Ben on va y venir.
3: Ah.
0: On va y venir sur cette question-là, donc ça sera que la 9e, alors donc...
2: Manu, Vrigo...
3: Il y a Delight qui te dit que tu dois pas t'inquiéter si tu reçois une amende de la RATP, parce qu'il a filé ton nom et ton adresse quand il s'est fait attraper.
0: Mais c'est ça, ben c'est bien. Alors, troisième question, avec quel... Ça y est, celui qui s'amuse.
8: Allô.
4: Téléphone encore.
2: Allô. Il y a un mec qui a une double ligne, hein,
8: Manu. Bonsoir, je m'excuse de vous déranger.
6: Je rappelle des gens là, Gérard, donc je vais gérer après la double ligne.
0: Non, non, mais faut quand même gérer en même temps.
2: Ouais, quand même que t'accouches, Manu. Hein.
0: Alors, avec quel moyen de transport vous déplacez-vous lors des grèves? On va demander ça.
2: Oh, ils suivent.
0: Voilà.
5: On avait la.
0: Pas fait gaffe.
3: Récupère ton briquet et leur lance plus comme ça.
0: Fida, arrête un peu. Toi, la semaine prochaine, c'est plus toi ici. Non, je suis pas. C'est terminé. C'est terminé pour toi.
2: Je suis pas un putois, hein.
0: Ouais, bah, okay. C'est terminé.
2: Hein?
0: C'est terminé pour ta gueule, je veux plus de toi dans mes débats. C'est tout.
6: Manu? Ouais, à la place de trou du cul, on accueille fromage de cul.
8: Allô?
2: Bonsoir. Ça tourne autour du cul, hein, débat, là. Hein.
8: Beaucoup. Bonsoir, Gérard.
4: Bonsoir,
8: Salut.
0: Salut à toi.
8: Salut, Placos.
0: Alors, donc, la troisième question. Avec quel moyen de transport vous déplacez-vous?
4: Avec mon vélo à quatre roues.
0: Alors, on va demander à Babington.
5: Ouais, badminton, je te prie. Je me déplace en patinette.
0: Ouais, non, mais tu peux préciser.
5: À deux roues. Voilà.
0: Ok. La chatte en feu.
4: Avec mes rollers.
0: D'accord, ben c'est bien. Ouais, je pense que vous creusez pas trop la tête pour répondre aux questions, hein. Oh, merci pour le Larsen, là. Je pense que vous avez pas l'intention de répondre aux questions, hein. Donc.
1: Mais si.
0: Ben non.
1: Si,
0: mais ça y est, le Larsen, là. Alors, fromage du cul.
1: Ouais.
0: Fromage de cul, je sais pas quoi, là. Oh là, le Larsen.
10: Oh, le son.
5: Arrêtez de l'arsène, là. C'est
0: ouais. Bon, allez.
5: Un petit peu de sérieux, là.
11: Hélicoptère privé.
0: Bon, allez, répondez. Oh, fromage, là.
5: Ouais, ouais, je me déplace à pied, moi.
0: D'accord.
5: J'ai pas de voiture, j'ai rien.
0: Ok, qu'à 4 packs.
10: Ouais, qu'à 4 packs, bah, avec des chaussures du genre, bon, sans citer de marque, hein, sans citer de marque, des Nike,
5: des Converse,
11: Adidas, des Cassers
10: ou des Reebok.
0: Comme toi. Comme toi.
11: Moi, j'ai une Mégane coupée, donc j'ai pas besoin de prendre les transports en commun.
10: Ça, c'est pas bien, ça.
0: Non, mais moi, je sens.
5: Pas de marque.
11: Ouais, mais alors, politique.
5: Mégane coupée, c'est un peu merdique comme voiture, ça, non?
11: Non, c'est vachement bien, t'es fou.
0: Rigo, non?
3: Il y a Oxide qui demande à combien on peut faire une grève.
0: Bon, à plusieurs.
3: Plusieurs,
0: c'est tous ceux qui sont. Vous pouvez être une vingtaine, cinquantaine, centaine, mille, voire 2000, 20 000 ou autre, et plus ça à la rigueur.
3: Et il y a Davy One qui te demande, quand on fait grève, qui c'est qui fait le rôle du piquet?
0: Bah, tout le monde. C'est tout le monde qui se met sur devant et qui empêche le bus de sortir. Ou
6: c'est
0: autre.
6: Comme à ski alors?
0: Non, pas spécialement, non.
3: Et il y a Ethan qui te demande si on peut faire grève tout seul.
0: Ça, c'est dur. Parce que si tu fais grève tout seul...
6: Tu y arrives, toi?
0: Non.
3: Ah, mais regarde, la grève de la faim, c'est des gens, ils font grève tout seul.
0: Ouais, non, mais ils se mettent... Après, ils se retrouvent à plusieurs quand même.
3: Ils se font une bouffe.
0: Non, mais ils se rejoignent. Ils se rejoignent. Donc, voilà. Donc, je sens le hareng pour conclure sur le thème de la troisième question.
11: Oui, alors moi, je me déplace souvent avec mon cheval tupu.
0: Quoi?
11: Je me déplace souvent avec mon cheval tupu.
0: Avec ton cheval qui pue?
11: Tupu, qui s'appelle tupu.
0: C'est quoi ça?
6: C'est naze.
11: Bah, c'est son nom, mon cheval, non?
0: C'est le nom de ton cheval?
11: Bah ouais, c'est mon cheval.
0: Non, mais attends.
6: Mais elle est drôle ou pas?
0: Mais c'est quoi là? C'est la réponse à la question?
11: Bah, bien sûr que c'est la réponse.
6: Gérard, tu devrais la dégager, hein, parce qu'elle répond pas à la question.
0: Oh, toi, je sens qu'il va t'arriver.
6: Ouais, tu vas finir sans culotte, toi.
11: Tu as un cheval dans les rues de Paris, hein.
0: Ouais, bah toi, je crois que tu vas finir sans culotte ce soir.
6: Ouais.
11: Alors ça m'étonnerait. Hein.
0: Ouais, bah...
6: Quête entre les dents.
0: C'est ce qu'on verra.
6: Quête entre les dents.
0: Ouais, bah, attends, j'ai pas besoin de t'attraper pour t'avoir.
6: Bah, hein, si on te voit, hein, pas besoin de te trouver, hein, on sait où t'es.
0: Alors donc, avec quels moyens vous déplacez-vous pour lors des grèves? Bon, ben, il y en a qui ont dit en roller, ça c'est vrai, mais je pensais qu'on allait dire souvent en vélo, ou même voire en covoiturage, parce que ça...
6: C'est quoi ça, Gérard?
0: Le covoiturage, ouais. Donc c'est des gens qui habitent pas loin, qui sont à peu près dans la même société, qui s'appellent le soir pour comme là en ce moment. Là, je pense qu'on va parler, ça va en parler beaucoup du covoiturage. Donc ils s'appellent entre eux le soir et disent bon ben tu viens me chercher à telle heure le matin pour m'emmener au boulot.
6: Mais tu peux faire du co-vélonnage ou du co-camionnage ou un truc comme ça?
0: Du co-vélonnage, je pense pas. Du co-camionnage, c'est à peu près comme le covoiturage, hein. C'est à peu près pareil. Donc, pour répondre à ça, donc je pense que le plus gros, c'est ou le vélo, ou le covoiturage qui se fait régulièrement lors des grèves. Et donc, on va poser la quatrième question et on se retrouve après. Alors, quatrième question. Pensez-vous normal que les jeunes ne laissent pas leur place aux personnes âgées ou autres lors des grèves? Et on s'écoute le petit anus de Bobigny avec le chapeau de JR et on se retrouve tout de suite après pour la suite du débat et la fin avec toujours Manu au standard qui vous attend au 0870 5000 et toujours Rigo sur le site internet. On est combien à peu près?
3: On est 4832, on est remonté.
0: Donc 4832 personnes pour...
6: Et moi
0: toi, j'ai même plus besoin de t'annoncer, toi.
13: Un bubblegum, gros et tout mou.
0: Et voilà, donc, petite rectification sur le disque, c'est le petit anus de Bobby avec le chapeau d'hier. Et donc, là, on est 40 sur le Minitel.
6: Ouais.
0: Donc, sur l'IRC, on est...
6: J'en lis 2-3 messages ou pas, Gérard?
0: Non, c'est bon, on n'a pas besoin.
6: D'accord. On s'en fout de vos messages, hein. Vous êtes là, mais on s'en fout, hein. D'accord?
0: Si c'est pour répondre aux questions correctement, c'est bon. Si c'est pour dire des conneries sur les gens, c'est pas la peine.
6: Conneries.
3: Sur IRC, on est racine de 5 879 968, c'est-à-dire exactement 4965.
14: Oh
3: il manque
14: là là.
3: Il manque que 35 personnes pour dépasser les 5000.
0: Non, pour atteindre les 5000.
3: Chose qui n'a jamais été faite, donc j'espère bien que le débat va bien se passer, que ça va donner encore envie à des gens d'arriver.
0: Ben, j'espère aussi.
2: Je peux faire un message Minitel ou pas? Parce qu'il y a, des, y a 43 connectés.
0: Ben, vas-y, dis.
2: Donc il y a Tequila qui demande si, c'est, si New York, c'est plus dangereux le soir que le jour.
0: Non mais attends, c'est même pas la peine de parler de ça. Donc vous pouvez toujours nous appeler au 0800 308 5000. Il y a Manu qui vous attend. Il y a toujours les 24 lignes qui sautent là encore.
6: Ouais, elles sautent, hein,
0: Donc ça arrête pas depuis tout à l'heure.
14: Jump.
0: Alors donc je vais vous donner quand même encore des chiffres pour ceux qui ont
2: un petit sondage non sur, sur
0: pour ceux qui vont se déplacer là tout à l'heure pour aller à leur travail. Alors en Île-de-France, réseau banlieue 1/3 devrait circuler sur les lignes de Paris-Montparnasse, Paris-Saint-Lazare et Paris-Est et 1/4 sur Paris-Nord. Question RER, donc trafic RER A, trafic normal RER en merde de crédit.
6: C'est info là.
0: RER B, 1/4 sur la
3: branche. RER B, ça m'intéresse. Tu peux répéter, j'ai pas entendu.
0: 1/4 sur la branche nord entre Gare du Nord et Roissy et Mitry. Interconnexion suspendue en Gare du Nord.
2: Non, mais il y a le Roissy bus quand même qui passe.
0: Attention, le mouvement de grève engagé hier matin sur la branche
2: de l'Arme.
0: Sur la branche garde de Gare du Nord Mitry pourrait se poursuivre ce matin. Question RERC pour ceux que ça intéresse toujours.
2: Non, non, non.
0: 1/3 RER 2, RER D, 1/3. Donc voilà ce que je pouvais vous dire.
3: Est-ce que tu peux donner les horoscopes du TGV Atlantique?
0: Alors, TGV Atlantique.
6: Pour les béliers seulement.
0: Non, je parle pas TGV Atlantique, je sais même pas, je pense qu'ils ils en parlent pas dessus.
2: Si, c'est en bas dans la Corse, vers la Corse.
0: N'importe quoi, toi. Donc, voilà, donc on va récupérer, je sens le hareng.
8: Eh, tu viens chez moi après, Gérard?
0: Putain, lui, il commence à me gonfler.
8: Ouais.
0: Je sens le hareng, est-ce qu'elle est toujours là?
15: Salut.
0: Re-salut. Comme toi.
15: Re-salut.
0: Re-salut, caca de Pâques.
16: Ouais, salut à toi, Lascar.
0: Fromage de cul.
16: Ouais, bonsoir. Je voudrais parler à la fille qui était chatte en feu tout à l'heure.
15: Après. Allô?
0: Chatte en feu.
15: Ouais. Oui.
16: Allô?
0: Et Babington.
16: Allô? Ouais, salut à toi, poète de l'an 2000.
0: Alors, donc, allô donc la question...
16: Allô?
0: Putain, mais allô, il est chiant celui-là.
6: Ah, il est relou.
16: Allô?
0: Alors, donc la quatrième question, vous avez eu le temps d'y réfléchir?
16: Non.
0: Alors, pensez-vous...
16: Chatte en feu, on n'a pas pu la voir. Ouais.
0: Alors, je répète la question et on se calme. Là, il est 2h32 même. Mm. Donc, pensez-vous normal que les jeunes ne laissent pas leur place aux personnes âgées ou autres lors des grèves? On va demander ça.
16: Je vais te choper à la sortie de la radio, t'as ta gueule.
0: On va te demander... On va demander à Babington.
14: Attends,
16: ouais,
14: c'est relou.
16: Ouais, ouais, ouais.
14: C'est de la merde.
16: On va te marrer.
0: Ouais,
16: ouais.
0: Babington.
16: Ouais, ils ont raison les jeunes, mais faut les virer les vieux, ces vieux crottins de mammouth. Faut les tèges.
15: Ouais.
0: Babington.
16: Faut les tèges, faut prendre leur place. Ouais, mais tu m'écoutes là.
0: Ouais.
2: Il y en a marre des gros, ça là.
16: Alors. Ouais, mais c'est bon, je t'ai dit, faut les virer tous les vieux. Là.
0: Bon, donc, apparemment, t'as pas envie de répondre correctement à la question, toi.
16: Bah, c'est son avis, hein.
0: Ouais, okay.
16: Je t'ai dit que j'étais d'accord.
0: La chatte en feu.
16: Non, elle est chaude.
15: Sans t'énerver, est-ce que tu peux répéter la question?
16: Oh non, il va se larver, non.
0: Pensez-vous normal que les jeunes ne laissent pas leur place aux personnes âgées ou autres lors des grèves?
15: Ben ouais, c'est normal.
0: C'est normal, toi?
15: Ouais.
0: Alors donc, toi, tu laisserais pas ta place à une personne âgée pour qu'elle s'assoie?
16: Ben non.
15: Ben non, faut les virer.
0: Ouais, ben d'accord. Elle paye quand même leur transport,
15: rigole,
0: comme nous.
15: Je rigole.
16: Non, j'ai une carte vermeille.
0: Fromage de cul.
16: Ouais, non, moi, en fait, moi, sérieusement, je laisse ma place aux personnes âgées, c'est normal.
15: Bah oui, c'est normal.
16: Moi, j'aimerais que quand je sois un petit peu plus vieux, qu'on fasse la même chose pour moi.
0: Ah oui, mais ça, je pense que c'est tout le monde a envie de faire pareil que toi.
16: Ouais, mais là, j'entends des témoignages qui me plaisent pas trop. Je suis désolé.
15: Non,
16: mais pourquoi?
2: Excusez-moi les auditeurs,
0: ça y est, vous avez.
16: Là, je peux pas laisser à dire ça, Gérard.
2: À la rigueur,
16: on lui pique.
2: On les coupe ou quoi, Manu? Tu joues à quoi là?
6: Bah, ça y est, j'ai trouvé celui qui foutait le bordel.
2: Tu te paluches là?
0: Alors, comme toi.
6: Pense à toi.
17: Oui.
0: Donc pour toi.
17: Ah non, moi je laisse jamais ma place aux vieux dans les bus. Moi je trouve que les vieux, il faut les tuer à la naissance. Donc.
0: Non mais attends, je vois, toi t'es vraiment dégueulasse alors.
17: Bah ouais. Non, je suis pas dégueulasse.
18: Ton avis, c'est chier, bien
17: ils
18: sûr.
17: Ils prennent le bus à une autre heure. Je veux dire, ils prennent toujours le bus quand il y a du monde dans le bus.
18: Bah, t'as un petit peu de respect pour les vieux quand même, merde.
17: Mais non, ils prennent trop de place.
0: Oh, on se calme, vous laissez les gens répondre s'il vous plaît, merci.
17: Ils ont qu'à prendre des taxis, puis ils puent la mort, quoi, c'est horrible.
18: Voilà. Oh, ouais, non, en plus, on peut pas laisser dire ça, Gérard.
0: Bon, je sens le hareng.
19: Ouais, non, moi je pense que c'est pas normal parce qu'il y a aussi des personnes de 30 ans ou plus aussi qui laissent pas. Ils laissent pas leur place aux personnes âgées.
0: Donc
19: et il y a également aussi les femmes enceintes.
0: Mmh.
19: Les femmes enceintes, tu ne leur laisses pas la place.
0: Ah si, parce que de toute manière, la personne qui est enceinte, moi je peux...
19: Oui, mais les personnes qui veulent s'asseoir, les gens, ils ne se laissent pas pour laisser la place à une femme enceinte.
0: Mmh. Mais moi, je peux te dire une chose, que la personne âgée... va voir carrément le machiniste et demande à ce que à s'assoie et fais-moi confiance que le machiniste il a le droit de faire dégager une personne pour laisser la place.
2: Si c'est vrai.
0: Non non mais moi je peux vous vous me laissez répondre.
18: Donc moi je peux.
2: Il y en a qui se marrent, Manu.
0: Non mais je sens que ça recommence.
18: Allô bébé.
0: Tony.
2: Comme ça, Manu, putain.
17: Tout à l'heure.
0: Je sens qu'il y a du Tony là-dedans. Ça, c'est encore lui. Donc, moi, je réponds à...
18: Attends, j'ai pas répondu.
0: Non, mais attends, si, t'as déjà répondu,
18: non,
0: toi.
18: Non, c'est qu'à 4 packs, j'ai pas répondu.
0: Non, mais attends, toi, t'étais en train de jacquer pendant que tout le monde répondait, alors.
18: Pas du tout.
0: Alors, tu réponds.
18: Bah, je voulais te dire qu'effectivement, il faut éliminer les cartes vermeilles, c'est clair. Il n'y a pas besoin de laisser des places dans les transports en commun pour les vieux croutons. Elle disait il faut les tuer à la naissance, moi je dirais même il faut les empêcher de se reproduire. Passer 80
20: ans. Et évite de parler de la tasse.
0: Et Tony, voilà, tu t'écrases.
18: On parlait de l'odeur, ça c'est vrai que ça fouette, mais il n'y a pas que chez les vieux, il y a aussi des gens de 38 ans qui sentent à 5 mètres, je veux dire.
17: Ouais, il y en a qui puent la mort aussi à 38 ans.
18: Voilà, ça sent la mort et ils n'y peuvent rien. Ils n'y peuvent rien si ça sent le cercueil.
17: Tu crois qu'ils sentent?
0: Alors moi je réponds, mais maintenant ça y est, vous avez assez répondu, maintenant c'est à moi.
18: Ok, super.
0: Donc moi je peux vous dire une chose, qu'il y a les personnes âgées et... Putain, il commence à me casser les couilles ce mec. Donc je peux vous dire une chose, qu'il y a certaines personnes qui laissent pas les places, ça, c'est, je trouve ça dégueulasse de leur part. Et pour les femmes enceintes, ils vont s'adresser au machiniste, le machiniste lui laisse demande à ce qu'on lui laisse la place. Et il y a d'autres personnes qui ont le droit, tout comme toutes les personnes âgées, de s'asseoir. Et les femmes enceintes, c'est les aveugles.
18: Ouais,
0: okay.
18: Les aveugles.
0: Bon, écrase-toi. Rigo, une question.
17: Je suis d'accord avec toi.
21: Oui, il y a Davy One qui te demande combien ça coûte une grève en euros et est-ce qu'il y a des réductions pour les cartes vermeilles et les militaires?
0: Non. Il n'y a aucune réduction pour tout ça.
21: Et combien ça coûte alors?
0: Je n'en sais rien.
2: Il fallait se renseigner, Gérard, quand même.
0: Ben, on n'est pas encore au moment de l'euro. Alors, lors des grèves.
2: Ouais, il y avait un petit Larsen, là. Manu. Manu.
0: Non. Ouais, pile d'art.
22: Fais le malin.
21: Qu'est-ce qui se passe là?
0: Fais bien le malin, toi. Alors, lors des grèves.
22: Un pauvre type.
23: Pourquoi t'as faim?
21: Je sais pas.
22: Ça vient d'où?
21: Moi, ça le fait pas.
22: Star Trek.
0: Non, mais plus d'art. Pildar, quand t'auras fini, tu vois? Non.
22: Il ouvre la main, ça marche.
0: Connard, dès qu'il arrive, tu l'arrêtes, alors fais pas chier ton monde, toi.
22: J'ai rien fait, moi.
0: Pauvre con, va.
22: Ah, mais c'est le nouveau con, attends. Là?
0: Non, mais là, c'est bon. Mais non, c'est Pildar qui s'amuse, alors.
2: Ben, je m'amuse.
0: T'inquiète pas, il s'amuse. Il s'amuse depuis tout à l'heure.
18: Excusez-moi de vous déranger, monsieur Lagrange, à l'appareil.
17: Oui.
0: Non, là, j'ai plus rien.
18: Une nuit à l'hôtel Matignon.
0: Non, il s'amuse, là. Il s'amuse.
2: Ah, c'est ça.
0: Ouais. Fais gaffe, parce que tout à l'heure, je vais t'éclater, toi, tu m'énerves.
22: Les deux débats, c'était le bordel.
0: Ouais. Non, mais on peut remercier Pildar.
22: L'audience.
2: Et lui, là, au standard, t'as vu le bordel, toi?
22: Attends, je suis en train.
2: Et lui, c'est Manu.
22: Je peux pas me concentrer avec tous tes pauvres sons, là.
0: Non, ouais, c'est lui qui s'amuse aussi. Tu mets ça sur le doigt à Manu, tu vois.
2: Ouais, ouais.
18: Donc, Gérard, je vais te choper à la sortie de la radio, t'as ta gueule.
24: On va te niquer.
0: Bon, ces bandes de petits cons, là, je les emmerde. Alors, lors des grèves, tripotez-vous les gens, les jeunes femmes ou des chiens.
24: Ta mère.
17: Ouais.
2: Donc, c'est n'importe quoi le standard ce soir. Je suis dégoûté.
0: Non, mais ouais. Moi, je suis plus dégoûté parce que c'est toi qui fous le plus ta merde.
2: Non.
0: Nuance. Alors, lors des grèves, tripotez-vous les jeunes femmes ou des chiens quand il y a les trains qui sont complets. On va demander à Babington.
18: Tu viens chez moi après, Gérard?
0: Babington.
18: Ouais. Moi, je pense que ouais.
0: Tu peux préciser?
16: Parce que c'est toujours le mercredi, c'est comme ça.
7: Mmh.
16: C'est toujours comme ça.
0: Mmh. Donc c'est tout, toujours, c'est ouais, toute la précision.
16: Voilà, voilà, mais c'est toujours complet comme ça.
0: D'accord, la chatte en feu.
9: Moi je te baisse.
0: La chatte en feu, s'il te plaît.
7: Je ne réponds pas à cette question.
0: Alors dans ce cas-là, tu réponds pas à cette question, c'est terminé pour toi le débat. Au revoir.
16: C'est terminé. Allez, hop.
0: Au revoir pour elle. Alors, fromage de cul.
16: Fromage de cul. Ouais. Ouais, moi je fais. Quel intérêt de faire des grèves si on peut pas tripoter des nanas, je veux dire.
12: Ouais.
16: Non, c'est normal, c'est tout à fait. Je suis sûr que toi, petit vicieux, tu l'as fait aussi quand t'étais jeune.
0: Hein, tu... Non, ça m'est arrivé, ouais.
9: Raconte.
16: Allez, raconte. Vas-y,
0: raconte,
16: vas-y.
0: Non, mais...
16: raconte tes premières expériences sexuelles dans le RER.
0: T'inquiète pas.
2: Bah vas-y, alors, raconte avant.
0: Non, allez, je parle. Toi, tu t'écrases.
2: Les auditeurs, vous voulez qu'ils racontent ?
16: Bien sûr.
0: Écrase, pour un sens, je demande aux auditeurs leur truc. T'inquiète pas.
12: Ouais, raconte quand tu mettais des doigts dans le cul au chien, vas-y.
16: Vas-y, fais pas la pute.
0: T'inquiète pas.
12: Ouais, ben je vais te dire que moi, ça m'est déjà arrivé. Je vais te raconter une petite anecdote. L'autre fois, c'était genre dans l'ouest parisien. Et j'ai touché une espèce de grosse vache, là, avec des tresses qui sentaient pas très bon.
0: Alors, t'inquiète pas, c'est même plus la peine.
16: Il a pas dit que c'était Sandy la grosse.
20: Oh, tu travailles.
12: Attends, j'ai le droit de toucher des grosses qui sentent mauvais. Je me suis tapé des mycoses, des champignons sur les doigts. C'est pas ma faute, mais j'ai le droit.
0: Non, mais c'est terminé pour toi. Tu peux.
12: Mais
0: tu...
12: pourquoi?
0: C'est terminé, ça t'apprendra. Bah, attends, comme toi.
12: T'as pas le monopole des grosses, hein, je te signale.
7: Non.
0: Manu,
12: t'as pas le monopole des.
0: Comme toi.
7: Ouais, moi je touche pas les femmes ni les chiens. Ça me dégoûte un peu, mais bon, je touche d'autres trucs.
0: D'accord.
16: Ça te dirait de me tripoter.
7: Oui, Tony.
0: Tiens, c'est bien parce que fromage de cul, c'était Tony. Et Tony, il fait les deux débats.
16: N'importe quoi. C'est pas grave, enchaîne.
0: Donc, comme toi, donc c'était ta réponse?
7: Oui, c'était ma réponse.
0: Ok. Je sens le hareng, ou à moins qu'il y ait une question IRC.
21: Non, on voulait juste dire que même s'il n'y a pas grève, on peut tripoter les filles dans le train et pas que dans le train.
16: Bah ouais.
0: Ok. Donc, je sens le hareng.
24: Je viens droguer. Je me drogue à la frite. Je ne peux pas me passer de frites, c'est plus fort que moi, ça me rend fou. Je ne pense qu'à ça, manger des frites.
0: Tu crois que c'est Manu alors que c'est toi qui viens d'allumer le truc.
2: N'importe quoi, ça c'est pour régler le son du CDR.
0: Mais oui, le CDRM, pauvre con.
7: Donc, je te disais que je tripote les fesses des hommes parce que c'est ce que je regarde en premier chez un mec.
0: Mmh.
16: Et après, tu regardes en premier chez un mec.
7: T'as vraiment des goûts de merde.
0: Non, mais il s'amuse. Attends, je sens le hareng parce que là, Max, il vient d'arriver. Donc, c'était pour préciser que c'était pas pour se régler le CD-ROM qui s'amusait. C'est qu'il est en train de s'amuser à mettre une connerie là-haut.
7: Salut, Max.
0: Je sens le hareng. Donc,
25: toi. Hey, tu viens chez moi après, Gérard.
0: Je sens le hareng.
7: Non, mais je te réponds là.
0: Mm-hmm.
7: Donc, je te disais que je tripote souvent les fesses des hommes.
20: Ah, vas-y, Sandy, vas-y encore.
7: Dans le tramway ou dans le métro. Et donc, je regarde.
0: Vous laissez parler les gens ou quoi?
7: Donc voilà, je t'ai répondu.
0: D'accord.
7: Si t'as pas entendu, t'entends.
0: J'ai compris quand même ce que tu m'avais dit. Alors, pendant les grèves SNCF ou autres, les trains font-ils l'amour? On va demander à Babington.
20: C'est rare.
0: Babington?
16: Oui, tu peux répéter la question, s'il te plaît? J'ai pas bien entendu avec le bruit.
0: Alors, pendant les grèves SNCF ou autres, les trains font-ils l'amour?
16: Ouais, je pense que c'est possible. Ouais, comment on peut répondre à ça? C'est possible techniquement.
7: Possible.
16: Techniquement. Et par contre, je pense que ça arrive que sur certaines voies ferrées et pas partout en France.
0: D'accord.
16: Dans les grandes gares.
0: Tony?
26: T'es aussi con que tes pieds.
16: Les trains, ils ont pas d'appareil génital.
0: Non, mais. Généto. Merci Tony Généto. Pour.
16: Généto si tu veux.
2: Gébéto, ouais. Gébéto.
21: C'est des bateaux, Beneto.
16: Parce que c'est transitif, c'est ça?
2: Ouais.
16: Ouais, ça se conjugue.
2: Non, c'est transpirif.
16: Ah, ok.
0: Donc, alors, pourquoi? Oui, Manu.
9: Donc, on accueille Je t'écoute à la place de Caca de Pâques.
12: Oui, allô?
9: Et on accueille Slogan à la place de J'ai la chatte en feu.
25: Les routiers, c'est tous des enfoirés. Là, c'est au pouvoir, enfoirés.
0: Et tu le calmes,
9: c'est
0: lui,
9: slogan,
0: là.
9: Ça, c'est slogan. Ouais, il est dans le débat de la grève, grave.
0: Non, mais je crois que tu lui dis qu'il se
9: calme.
0: Non,
9: mais il va t'écouter, il n'y a pas de souci.
0: Ouais, donc,
12: je t'écoute.
0: Donc, Tony.
16: Ouais, ça y est, j'ai répondu, ils n'ont pas d'appareil génital.
0: Ok, alors, je t'écoute.
12: Ouais, je t'écoute. Vas-y, je t'écoute, GG.
0: Non, mais tu réponds à la question.
12: Bah écoute, des trains qui copulent, non, pas des masses, j'aimerais mais il y a quand même. On me laisse parler. Il y a quand même un maximum de gens qui sont enculés dans les chiottes de la loco.
0: Alors je t'écoute, tu vois. On t'a très bien entendu. Maintenant, tu dégages. Au revoir.
1: Salut,
0: au revoir.
1: Moi, j'ai une aventure.
0: Voilà, allez, c'est hop. Très bien. Alors, merci, comme toi.
1: Rien. Ouais. Bah non, les trains peuvent pas faire l'amour. Par contre, ça baisse sec dans les trains quand il y a grève.
0: Non, mais ça revient presque à la.
3: Sur quelle ligne?
0: Ben, ça revient presque à la cinquième, hein.
3: Tu viens chez moi, c'est Jean-Gérard.
0: Ça revient presque à la cinquième question, ouais, ce que tu veux dire, hein.
3: Quoi, Gérard, j'ai pour cul.
1: C'est quoi la cinquième?
0: Ben, la cinquième, c'était lors des grèves, tripotez-vous les
2: jambes ouais, Arte.
1: Il y a une différence entre tripoter et faire l'amour.
0: Mmh. D'accord.
3: Tu fais l'amour sur quelle ligne, toi?
0: Slogan, toi, tu veux répondre, là?
1: RRB.
25: Okay. La RATP, à nous en France. Oh, ok. Non.
0: Slogan, tu réponds à la question ou pas?
25: Ben, j'ai vu que j'étais au standard. J'ai pas tout entendu.
0: Alors,
25: donc,
0: pendant les grèves, SNCF ou autres, les trains font-ils l'amour?
4: Ouais, Gérard, tu peux répéter la première question du débat? Je voulais répondre.
25: Attends, tu me laisses parler, s'il te plaît. Les trains font-ils l'amour? Tu me prends pour un con ou quoi?
0: Non, je t'y prends pas.
25: Yes.
0: Ouais, mais c'est pas moi qui l'ai dit, alors. Hein.
25: Pauvre cave.
0: C'est pas moi qui l'ai dit, ce logo.
4: T'es vraiment un bâtard, hein.
3: Abruti, va.
25: Espèce d'œil en douille, va.
4: Tu travailles?
0: Non. Alors, c'était
25: un... Il y a un autre Gérard à l'antenne, là.
0: Slogan!
25: Ouais, bah, je viens de répondre.
0: Ok. Je sens le hareng.
5: Alors, effectivement, je pense que les trains ont une vie sexuelle plus épanouie.
3: Oh, la folle.
5: Ils peuvent faire ça à une vitesse plus rapide.
0: Non, non, c'est pas rapide.
5: Ils vont plus vite, quoi, si tu veux.
25: N'importe quoi.
5: Bon, okay. Je travaille. Justement, ils peuvent avoir une vie sexuelle plus épanouie, vu qu'ils roulent plus vite.
4: J'aimerais te dire je t'aime à la loco.
5: Ouais,
4: j'aimerais
5: problème.
4: Te dire je t'aime quand je suis un travelo.
0: Celui qui s'amuse à dire ça va se calmer.
5: T'as compris ce que je t'ai dit, Gérard?
0: Ouais, j'ai entendu.
5: Donc il n'y a pas de problème.
0: Ok, alors septième question. Pourquoi faire grève lorsqu'on est bien payé, Gérard?
10: Oui, juste avant que tout le monde réponde, donc on accueille... J'ai des poux, sous les bras j'ai des poux, pardon, excuse-moi, c'est un peu compliqué.
11: Oui, allô, bonsoir.
10: Et on accueille donc Couscous à la place de Badminton.
5: Allez, Couscous.
0: On salue sous les bras j'ai des poux, bonsoir à toi.
11: Oui, bonsoir.
0: Et Couscous, bonsoir à toi. Eh bien, bienvenue dans les débats du jeudi, toi. Alors, donc pourquoi faire. Bon, maintenant vous allez vous calmer parce qu'il est 2h45 et je voudrais terminer le débat correctement. On peut savoir.
11: Allô, ne quittez pas.
3: Allô, bébé.
11: Ouais.
0: Oui. On peut savoir le nombre de personnes qu'il y a sur Internet, puis le DRP GAP, parce que tout à l'heure ça va mal se finir pour toi.
10: Allô.
0: Ouais, on t'écoute.
10: Allô.
5: Allô.
3: Allô.
4: Allô.
10: Ok, non, c'était pour
0: vérifier.
11: Oui, faites bonsoir.
4: C'est quoi ce bordel là?
11: Oui, faites bonsoir, c'est au standard.
0: Bon, fil d'art, tu dégages. Non, mais là, ça commence à bien faire, lui.
11: Oui, bonsoir, c'est au standard, tu veux parler de quoi? Ouais, c'est des. Ça, l'antenne, ce serait pour. Tu veux parler au doc?
0: Bon, ça y est, c'est
2: Manu, là, t'as vu?
10: Gérard, on est 4131.
0: Fil d'art, tu laisses parler, Rigaud, quoi? Espèce de con!
10: 4131.
0: Bon, moi, j'arrête le débat.
10: On est 4131.
2: Arrête.
0: Non mais là c'est pas Manu, c'est Fildart qui déconne.
2: Bon ouais. C'est Fildart, t'arrêtes maintenant.
10: D'accord, j'arrête.
2: Qu'est-ce qui se passe?
0: Donc
2: on est pas, ça va ou pas?
0: Non mais qu'est-ce que c'est que ce bordel là?
10: Ah mais je crois qu'il y a un problème.
0: Fildart, ça commence à bien faire.
2: Il a rien d'allumé. Regarde.
10: Un problème.
0: Non mais il s'amuse là-bas. Non mais c'est pas grave. De manière, c'est la dernière semaine que tu fais les débats, toi. Ça, c'est la semaine prochaine, c'est terminé pour toi.
2: On verra.
0: Non, il y a plus d'on verra. Maintenant, c'est fini. Deux semaines qui me foutent la merde, c'est pas la peine. Donc, on est 4000.
10: 4000. Arrêtez derrière. C'est quoi ce bruit qu'on entend?
2: Je sais pas. Je.
10: C'est dingue. Bon, on est 4321, c'est en train de remonter un petit peu, mais on n'atteindra pas. On n'atteindra pas les 3000 ce soir.
0: Non, les 5000.
10: Les 5000 ce soir, excuse-moi, je suis fatigué.
0: Septième question.
4: Je dois raccrocher, Gérard.
0: Pourquoi faire grève lorsqu'on est bien payé? On va demander à Couscous.
4: Bah, je sais pas, moi, je sais pas.
20: Je vois pas le problème dans la halte ou la halte.
0: Ok.
2: Est-ce que tu fais des grèves, toi, couscous, des fois?
20: Ouais, ça m'arrive.
2: Tu fais des grèves de la faim, non?
20: Ouais, j'ai déjà fait le ramadan.
6: Et des bombardiers.
20: J'ai déjà fait le ramadan, mais je me suis déjà fait aussi des grèves des poumons, des grèves du cœur, des grèves du foie.
0: D'accord. Sous les bras, j'ai des poux.
6: Mais du shampoing.
0: Tu réponds?
25: Mais du shampoing, je vois aussi.
0: Tu réponds ou tu réponds pas?
8: Tu réponds, c'est bien. Si tu réponds pas,
20: attends. Bon,
0: Manu, tu le prends.
25: Alors, tu réponds ou tu réponds fort?
0: Manu, tu le récupères, on va passer à un slogan.
25: Ouais, bah la question, je la trouve un peu trop sans
20: plus. Bon, on s'écoute un petit morceau.
0: Va gueule !
25: Non, moi je réponds pas aux questions. Je réponds pas à la question dans ces conditions, genre. Faudrait que tu mènes un peu mieux ton débat que ça.
0: Alors, slogan.
25: Oui.
0: Tu
20: Répète-la.
25: Vas-y. Répète la question.
0: Allez,
25: gars, c'est quoi la question ? Aidez-moi.
13: Jouiez pas !
0: Pauvre con, va. Ouais, arrête tes conneries, tu veux ?
2: Ça va.
0: Arrête tes conneries depuis tout à l'heure.
2: Mais y'a rien.
0: Arrête. Soit tu m'énerves.
2: De poisson.
0: Un slogan.
25: Ouais.
20: Ah, y'a de l'écho dans la maison.
25: C'est Notre-Dame de Paris, là.
8: Arrête, Gérard.
20: Bonsoir à tous les égorgeurs de France.
0: Bon, allez, hop, terminé. C'est même plus la peine de continuer le débat. J'arrête. Hop, terminé. Fildar, tu dégages, c'est fini pour toi. Moi j'arrête, je continue pas le débat. Bonsoir à tous, vous faites les conclusions. Couscous pour conclusion du débat.
13: Non,
2: ils sont tous là, GG.
0: Non, tu dégages, je vois pas le savoir, c'est conclusion, c'est tout. T'as bien foutu ta merde lors des deux débats.
8: Mais non.
0: T'as foutu ta merde pour lors des deux débats.
8: On a été battu partout.
2: On fait ça pour internet alors, fais-le pour internet.
21: Il y a encore plus de 4000 personnes, on peut peut-être continuer pour eux.
0: Toi tu vires.
2: Non mais je fais plus rien, je
8: bouge plus. C'est des roms.
2: Je bouge plus.
0: Alors, slogan, si tu veux répondre correctement à la question.
25: Bah oui, mais il y avait tellement de brouhaha que j'ai pas entendu, alors faudrait que tu répètes.
8: Ah ouais, mais là...
25: C'est pas possible. Tu peux répéter, s'il te plaît?
0: Pourquoi faire grève lorsqu'on est bien payé?
25: Alors là, c'est une question bien
2: difficile. C'est une bonne question,
25: c'est
2: ça.
25: C'est une bonne question. Je sais pas ce qui t'arrive en ce moment.
21: Gérard, sur l'IRC, on me demande que tu répètes cette question, justement.
0: Alors, pourquoi faire grève lorsqu'on est bien payé?
2: Gérard, au standard, on me demande aussi que tu la répètes encore
0: une fois. Non, mais alors là, il me font chier, au standard.
2: Bah ouais, mais bon. Gérard, sur Minitel, moi, il me demande que tu fermes ta gueule.
0: Ah bah toi, tu vas fermer ta grande gueule
25: Minitel.
0: De con.
25: C'est le Minitel. Oh là là.
20: Hey, Gérard, tu penses aussi quand tu fais caca?
0: Voilà pour le Minitel, il fonctionnera plus.
20: Ah, bien joué.
0: Alors, slogan, si tu veux répondre correctement à la question, maintenant.
25: Bah, je la trouve tellement compliquée. Non, je pense que c'est pas utile de faire grève quand t'es bien payé.
0: D'accord. Donc, Tony.
6: Ouais, non, c'est pas les riches qui font grève, c'est les pauvres comme nous.
0: Bah ouais, mais... Non, mais Tony.
6: Oui.
0: Est-ce que, à ton avis, toi, pourquoi que faire grève lorsqu'on est bien payé?
6: Bah, y en a. Non, mais tu comprends pas que c'est les pauvres qui font grève. Mm-hmm. Qui font grève. C'est pas les riches. Les riches, ils n'ont pas besoin de faire grève, puisqu'ils ont déjà...
0: Ils
6: font des émissions sur M6, ils ont la radio et tout ça.
0: Donc, Tony, t'évites de dire des noms.
20: Ah, Gérard, tu penses aussi quand tu fais caca?
25: Nous, on est pauvres. Donc, la semaine prochaine, pas de Tony.
0: Alors, comme toi.
13: Ouais.
0: De manière, c'est la fin du débat. Hein. Il est 2h51, j'arrête après.
25: Mais t'es ouf.
0: Comme toi.
13: Non, c'est pas utile. Moi, je suis du même avis que Tony.
0: D'accord, et je sens le harangue pour finir.
13: Alors, quoi te dire, je pense que c'est pour emmerder les gens, tu crois pas?
25: Elle est con, c'est pas la question, ça. Ça n'a rien à voir avec la question. Elle a rien dans la tête.
6: Viens là, la cinglée.
13: Allez,
6: hop.
0: Alors, je vous préviens.
25: Elle est prise où?
6: Mais on prévient de rien.
0: Allez, moins conne que vous, parce qu'elle sait répondre aux questions que vous ne savez pas répondre. Alors, moi, pour vous dire, vous fermez vos gueules maintenant. Merci. Alors moi, pour vous répondre, je sais pas pourquoi que ça sert de faire grève lorsqu'on est bien payé, vu qu'il y en a qui se touchent des briques par mois, hein, donc
2: combien,
0: à quoi que ça,
2: combien?
0: Des millions par mois, je me demande pourquoi qu'ils font grève, ça sert strictement à rien.
25: Tu peux toujours réclamer 200 balles de tickets restants en plus.
0: Et alors,
6: non, mais là, ça y dépend. Parents, ça.
25: Mais ouais, c'est pas possible.
0: Conclusion.
6: Je sens le harangue et tu suces la bite, ça y est. Non, mais faut pas déconner, là.
2: Il y a un problème au standard, là.
25: Ouais.
0: Donc, c'est terminé, donc...
25: Ouais, c'est rien terminé du tout, tu continues, allez, jusqu'à...
20: Allez, fais pas la pute.
2: Il y a un problème d'insert, quand même.
25: Ouais, mais c'est ça, c'est bon, là.
14: bon là.
15: Si quelqu'un m'entend dans le CD-ROM.
14: Excusez-moi, je vais de quel côté là?
17: Allô, je suis perdu là.
15: Ah, c'est mieux déjà.
18: Ah. On est où là?
15: Allô, conclusion.
21: Gérard, avant de finir, quand même, il y a Davy One qui te pose une question. Est-ce qu'il y a des universités où on apprend à faire grève?
17: Bah ouais, Gérard, il sait pas ce que c'est une université.
15: Ah,
17: c'est
15: la merde encore. Personnellement, non, je pense pas, parce que de toute manière, même les lycéens font grève.
19: Mais comment on sait comment il faut faire la grève alors?
15: Ben, ça, c'est eux qui voient, hein. S'ils sont mal payés, ben, ils font
19: grève. Non, mais c'est pas que ça. Je vais t'expliquer. Par exemple, t'es étudiant, t'as jamais fait de grève. Il y a quelqu'un qui dit, bon, on va faire la grève. Si tu sais pas comment on fait, qu'est-ce que tu fais?
15: Eh ben, tu les suis, c'est tout.
19: Tu les suis, tu fais quoi? Tu suis comme un mouton?
15: Tu rentres dans le truc, et puis c'est tout.
22: Tu les suis avec un chiffon, non?
15: Mais non, tu fais comme ils font, et c'est tout. Donc, conclusion du débat, on va demander à...
19: C'est bâclé, hein, ton débat, hein.
15: Bah, t'avais qu'à moi faire le compte, ça serait peut-être pas arrivé.
19: Ça a rien à voir.
15: C'est con parce que.
19: Oh, je les coupe, ils gueulent.
15: Couscous.
14: Je viens juste d'arriver. Là.
17: Continue, Gérard.
15: Non, c'est terminé. C'est terminé.
14: Allez, continue le débat.
18: Allez, une question.
17: Mais arrête de faire. Mais continue ton débat.
19: Encore une.
15: Combien coûte une grève en général?
17: Bon, laisse tomber, on conclut.
15: Bon, alors, conclusion, Tony, conclusion. Allez, hop. Allez, conclusion.
17: Merci Tony,
14: c'était bien, bravo. C'est bien marré. C'est un peu trop le bordel quand même, hein. Faut le signaler là. Et qu'est-ce qui paye, c'est les auditeurs.
17: Voilà.
14: Donc j'aimerais que la prochaine fois on fasse ça mieux que ça.
17: Voilà, comme d'habitude.
14: Et puis c'est tout.
15: Ok.
17: Et alors, GG.
14: Ouais, c'est tout.
17: GG.
15: C'est qui?
17: C'est Goldo.
15: Qu'est-ce qu'il vient faire? De qui sort?
19: Je sais pas d'où il sort.
17: Allez,
15: slogan.
17: Attends, je vais aller avec ma coupe volante, tu respectes, s'il te plaît.
15: Ouais, slogan.
17: Ouais, bon Gérard, je tiens à te dire, sérieusement, pour une fois, plus t'avances dans le temps, plus c'est de la merde ce que tu fais, et il faudrait que tu...
19: C'est faux. C'est faux.
15: Le prochain coup, on te prendra pas.
19: Toi, tu resteras chez toi.
15: Alors, sous les bras, j'ai des poux.
17: Non, mais j'ai pas fini.
15: Si,
19: t'as fini.
15: Sous les bras, j'ai des poux.
17: Ouais, bah donc je continue avec ma soucoupe volante. Je voulais dire que tu mets tout sur le dos de Fildar, mais faudrait quand même un petit peu que tu te calmes quand même.
15: Non, mais attends, qui c'est qui a foutu sa merde au premier débat?
17: Bah, t'as quand même déjà la grosse qui aide pas du tout le débat quand même.
19: Hein. Non, Manu n'est pas grosse.
17: Elle apporte pas des réponses très constructives et déjà tes questions volent pas très haut. Après, si tu mets ça sur le dos de Fildar, ça le fait pas.
15: Et attends, les questions de la grève.
17: Fildar, il travaille, regarde-le, il travaille, il s'acharne et tout, et toi tu le tapes.
15: Les questions de la grève, on les a revues et corrigées avec Rigaud et Manu, donc je vois pas du tout pourquoi que c'est de la merde.
17: Pour faire du kickboxing avec Fildar.
15: C'est terminé, ok, couscous.
14: Ouais, bah le débat il aurait été plus intéressant si t'avais pas trop gueulé sur tes standardistes.
15: Non mais j'ai pas gueulé sur mes standardistes. Manu il a bien fait son boulot au deuxième débat. Rigaud il bosse toujours bien sur l'IRC, donc je vois pas au deuxième débat, je vois pas sur qui j'allais gueuler. À part Fildar qui s'amuse à passer des doubles sons, ça c'est tout. T'es d'accord, Couscous?
14: Il y a pas de problème. Mais
21: bon, Gérard,
14: ça aurait pu être
21: mieux. Y a quand même quelques conclusions sur l'IRC.
15: Mm-hmm.
21: On va pas lire les 4000 quand même. Hein. Alors il y a Turpentine qui dit que ton débat avait ni queue ni tête comme toi, comme d'habitude. Il y a je sais plus qui disait qu'ils ont apprécié la grève de ton cerveau. Qu'est-ce qui se passe? Voilà, donc ça sert à rien de faire la grève. Mieux vaut tenter sa chance au Big Bill si on veut plus d'argent.
19: Ouais.
21: Si c'est pour insulter ses assistants et passer son temps à gueuler en bâclant les débats, GG devrait faire grève. C'est vrai, ça fera du bien que tu nous fasses une grève de débat.
15: Ben c'est ce qui pourrait peut-être se produire.
21: Ouais. Ok. Et je voulais juste finir pour dire que le 13 décembre, il y a une grève planétaire des internautes contre France Télécom.
19: Ouais.
21: Voilà. J'en reparlerai dans la semaine.
19: Ouais, c'est la fin.
15: Comme toi.
18: Ouais.
15: Donc pour toi, conclusion.
18: Bah déjà, je vous fais tous des gros bisous. Et puis, je voulais dire que tu pues la moule, faudrait mieux qu'elle reste chez elle, parce qu'elle a déjà les questions à l'avance, elle répond n'importe quoi, elle ne fait pas du tout avancer le débat.
21: Puis ça commence vraiment à puer la moule.
18: Tu pues la moule, reste chez toi, quoi.
15: Ben, c'est simple parce que j'ai pas de. J'ai
19: si,
15: pas
19: c'est
15: de
19: le poisson là, c'est le thon.
14: Le hareng pourri.
19: C'est le thon. Ah non, le hareng, pardon.
14: Gérard.
15: C'est qui?
14: C'est Pierre Fulin.
15: Non, mais c'est bien.
14: De la merde,
15: je sens le hareng pour conclure. Je sens le hareng.
19: Allô, je sens le hareng.
15: Elle est là. Allô.
18: Évite de faire trop de faire grève.
23: Pas elle là. Pas elle là, son piquet.
27: Merci, elle est là, son piquet.
18: Ah, mais c'est quoi?
23: Pas elle là.
15: Hein?
19: Ouais.
18: T'as pas entendu ce que j'ai dit?
15: Non.
14: Gérard, je t'attends à la sortie de la radio.
18: Donc, je te répète, parce que comme t'as pas entendu,
0: Ouais.
1: Donc, Gérard, je t'attends à la sortie de la radio.
0: Bon, celui qui s'amuse à dire des conneries, vous laissez parler des gens, merci.
1: Gérard, je t'attends à la sortie de la radio.
0: Donc, ouais, je t'écoute.
5: Et pas trop souvent quand même.
0: D'accord. Bon, bah c'est pas grave. J'ai vaguement entendu ce que tu me disais parce que c'est coupé à moitié. Fudard, tu recommences.
7: Arrête.
0: Non, mais tu recommences, c'est bien. Mais ça, c'est terminé pour toi.
5: Je fais des bêtises, celui-là.
0: Alors, on va s'écouter. Pour moi, la
19: conclusion, quand même.
0: La conclusion, c'était de la merde. C'est le débat, c'était comme le premier. J'ai pas pensé que ça allait se terminer comme ça. C'est grâce à Fildar quand même, parce que c'est lui qui a foutu sa merde. On
9: termine avec. Allô, Gérard.
0: On termine avec combien de personnes sur l'IRC quand même, Rigaud?
9: Allô, Gérard. Ah oui,
21: non mais.
9: Ouais, mais. Allô, Gérard.
21: Non, Manu, il a fait quelque chose.
12: Allez, le mec. Je sais pas où il est.
9: Allô, Gérard.
21: Non, mais je peux pas parler, fille. Donc c'est bon. Alors, on a fini à 4563 personnes, ce qui est vraiment excellent.
0: C'est pas mal. Donc, c'est dommage. Bon,
21: franchement, Gérard, il y a aucune,
9: non, c'est
21: chance,
9: le record,
21: aucune radio.
9: C'est le record.
21: Hein.
0: Non, mais je pense que d'ici. Allô. On aurait pu faire mieux s'il y avait moins eu de bordel avec Fildar.
9: Allô.
19: Tu te rends compte, Gérard, tu fais de la merde et t'as 4000
0: ouais, non, mais 4000 c'est toi qui foutu ta merde. T'as foutu ta merde sur les deux débats.
9: Allô, Gérard.
0: Il y en a que deux qui ont bien bossé, c'est Manu et Rigo, c'est tout. Il y a que qui bossent bien lors des deux débats. Alors, on va s'écouter.
19: C'est clair, il y a même pas toi. Toi, tu bosses pas non plus bien.
0: Et pour terminer, 2h58, on va laisser Rousseau pour la nuit sans pub. Demain matin, 6h, vous allez retrouver Bart.
9: Allô, Gérard.
0: Et demain soir, 22h, vous allez retrouver le Star System. Et surtout, il y a des places à la loco. Et voilà.
19: Il y a Jean de Neubert demain aussi. Ah, mais il aurait
0: Jean de Neubert.
19: On peut en offrir, là.
16: On peut en offrir.
19: Eh ben, pour demain soir, ceux qui veulent venir à la loco, avec le DJ Reguaya, je serai là. Puis il y aura également DJ Sinclair. C'est maintenant qu'ils appellent au standard. On va prendre les 3, 4, 5, 6 premiers. Avec la personne de leur choix, ils viennent gratos. Hein, ouais. Grâce à GG, quand même.
0: Et donc, samedi, t'es où? Tu peux préciser?
19: Pour samedi à Vannes, on est à Malverne.
0: Voilà. Donc, je vous souhaite une bonne nuit. Je vous retrouve à la semaine prochaine et on s'écoute les poules du cirque plein d'air avec du saucisson. Bonne nuit à tous et à la semaine prochaine.
19: Ah mais depuis que Sandy a dit qu'elle aimait bien se faire sodomiser, ça c'est clair qu'on a reçu du courrier de folie. Hein,
0: Bon ouais, bah ça, on pourrait peut-être arrêter avec...
19: C'est de la faute à Sandy qui a bien voulu en direct dire qu'elle aimait bien se faire sodomiser. Que tu
0: ouais, bah, pourquoi? Parce qu'il y a l'autre abruti de Tenay qui l'a pensé à le dire.
19: Oh non!
0: Tiens, mon cul! Hey, j'étais derrière!
19: Oui, bah ça c'est dans le cul! Bah oui, forcément, t'es toujours derrière dans le cul, Gérard!
0: Ouais, je te dis une chose que j'ai très bien en compte.
19: Gérard,
0: j'ai très
19: bien dormais.
0: Ce qui s'est passé.
19: Tu dormais le soir où elle a appelé. Tu dormais le soir où elle a dit ça. Tu dormais.
0: Ouais. Et je dormais, mais avec la radio allumée, donc j'ai tout entendu ce qui se passait.
19: Mais c'est pas Tony, c'est elle-même, c'est elle qui a dit qu'elle
0: était. Non.
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0: Et voilà, donc 0h26, donc vous pouvez nous appeler au 0803-08-5000 et 0870-5000. Fildar vous attend au standard. Apparemment, les 24 lignes sautent, mais pour l'instant, il est occupé. Et
19: il décroche.
0: Et toujours Rigaud. Bonsoir. Qui vous attend sur l'internet.
21: Voilà, je vous entends
0: donc, www.frfunradio. Donc, on est combien là pour l'instant, Rigo, s'il te plaît?
21: On est déjà 1280 et ça arrive, ça arrête pas d'arriver. Tu vois, plus ça va et plus ça monte.
0: Donc, voilà. Le premier débat va porter sur les jeux télé. Donc, on va accueillir pour ça. Je pue la crotte, Yeto. On peut écouter Fun Radio non, sur.
19: Ifto, Gérard, excuse-moi. Ifto.
0: Ah, Ifto, d'accord. Ouais. T'écriras mieux, d'accord.
19: C'est la. Tout
0: non,
19: ce
0: non,
19: qui
0: mais t'écriras mieux.
19: Mais c'est okay. Manu qui a écrit.
16: Gérard, c'est mon écriture, tout ce qui est ville et fréquence.
0: Ok, je te remercie, Manu, de préciser. Donc, non, on rien. Peut écouter Fun Radio sur 87.9.
26: Oui, bonsoir Gérard, bonsoir à tous.
0: Ouais, bonsoir Tony.
26: Non.
19: Mais non, Tony,
26: moi.
19: Il est là. Écoute, Tony, allô.
26: Oui, bonsoir Gérard, bonsoir voilà. À tous. C'est pas moi.
0: Bah oui, ben, bien sûr, Tony à Brest. C'est ça, Tony, c'est Paris.
9: Il a le droit de voyager.
21: Il est en vacances à Brest.
26: J'ai pas un sou, mais je vais bouger plus.
0: Enfin, bref.
26: Bah ouais.
0: Pipoin.
19: Pipion.
5: Ouais,
19: Pipion.
5: Salut, Gégé, ouais.
0: Albi. 97.1.
19: Ouais, c'est ça.
0: Non, mais répondez pas quand je parle. Bon, Pipoin, là.
3: Pipion.
4: Oui.
6: Oh, Pipion, tu réponds ou quoi?
4: Je suis là, merde.
6: Oh, quoi, merde, je vais pas te faire foutre, ok?
3: Oh, Gérard, doucement quand même, c'est le début, hein.
6: Pute de nuit. Pute de nuit, Arras.
4: C'est ça.
6: Bah, bien sûr, allez, foutez-vous de ma gueule. Foutez-vous de ma gueule, allez, hop. Oh, on attaque. Comme ça.
3: Non, mais présente quand même tout le monde, GG.
6: Attends, pour un sens, c'est quoi ce bordel que tu me fais? Tu commences.
3: Gérard.
6: Tu commences. Tu commences.
3: Vas-y, vas-y. Non. Attendez, attendez.
6: Allô. Merde. Putain, mais c'est quoi ce bordel?
7: Moi, je fais le standard.
3: Mais quoi, j'ai rien fait. Mais t'es dans ce
6: putain,
3: pas
6: mais
3: gens.
6: C'est quoi?
7: Putain, gueule pas. Eh, on va avoir trois auditeurs.
6: Oh non, non, non, non, non, mais attends. C'est quoi ce bordel là qui nous fait?
3: Quoi, il y a je pue la crotte.
6: Non, non, non, non, allez hop.
3: Mais calme-toi, t'es énervé pour un rien.
6: Putain, mais merde, qu'est-ce qu'il me fait là? Qu'est-ce que c'est que ce nom?
3: Mais quoi, c'est surnom, j'y peux rien.

0: je ne voulais pas ce soir.
1: Mais qui est à ta place?
2: C'est bon.
0: Je ne veux pas.
1: D'accord, bah tu choisis quelqu'un. Alors il y a personne au stand.
2: Olivier.
3: Et comment on fait?
4: Non mais là, il voulait quelqu'un. C'est lui qui remplace. C'est lui le chef. J'en ai parlé hier.
3: Bon.
5: C'est Gérard au standard.
3: Bah il fait tout, Gérard.
0: Et Françoise.
6: Oui.
0: Bonsoir.
6: Bonsoir Françoise.
7: Bonsoir Gérard. Ah Françoise, salut.
0: Oh, on se calme.
7: Bah écoute, j'ai le droit de dire bonjour quand même.
2: C'est quand même Gérard la star. Ouais, c'est clair.
3: Vas-y Gérard. Oh,
0: ça
3: allez.
0: Commence à.
3: Allez boum, première question.
2: Allez.
0: Génial. Voilà, oh. C'est bien.
3: Fais voir.
0: Non, attends. C'est quoi les noms qui me cherchent?
3: J'en ai rien à foutre.
0: Bien, vas-y, j'en ai rien à foutre.
2: Salut Gérard, ça va?
0: Salut.
2: Hey Gérard, est-ce que tu pourrais me prendre au standard là? J'ai quelque chose à te dire, s'il te plaît.
0: Non. C'est qui? C'est qui veut me parler?
2: Rodrigo.
0: Hein?
2: Rodrigo.
3: Bon Gérard, allez, on y va, parce qu'il y a personne au standard, c'est la merde. Ouais. Alors vas-y, Gérard, alors, première question.
8: Dans le débat.
0: Première question, c'est sur les jeux télé. Quel est votre jeu télévisé préféré? On va demander ça à Je pue la crotte.
2: Je sens la crotte, bonsoir. Moi, mes jeux télévisés préférés, bon, alors mon jeu télévisé préféré, c'est quand même le Big Bill. Faut le dire, c'est un jeu passionnant et j'adore. J'adore la gaffe.
0: Ouais.
2: Voilà.
0: C'est tout?
2: Ouais.
0: Alors, Pipion?
7: Moi, c'est sans aucun doute le juste prix. Hein.
0: Ouais.
7: C'est vraiment bien, quoi. C'est intéressant, c'est culturel, enfin, c'est tout, quoi.
0: Ouais, d'accord. Vous cherchez pas trop à...
7: Bah, c'est vrai.
0: Non, mais vous cherchez pas trop à répondre aux questions, hein.
2: Bah, pourquoi? Faut
7: bah, tu me dis...
2: En plus.
0: Alors, pute de nuit?
9: Ouais, moi, c'est 100% question sur Arte.
0: Comment?
9: Moi, c'est 100% question sur Arte.
0: Non, sur Arte. Non, sur Arte, il y a
8: si,
0: rien.
8: Si, il y a Formos sur l'IRC, Formos qui me précise le mieux, c'est 100% question. Pas d'animateur,
0: pas
8: de décor, pas de candidat.
0: Non, sur Arte, il y a aucun jeu télévisé. Je suis désolé.
8: C'est pas Arte, c'est la cinquième. C'est la cinquième.
9: Arte, ça fait un peu plus.
0: Artoni.
2: Ouais, non, mais en fait, j'aime pas trop les jeux sur TF1. Je trouve ça un peu débile, quoi. J'ai l'impression que c'est un peu pour les beaufs. Moi, ce que j'aime bien, c'est les jeux sur France 3, question pour un champion, et puis aussi 100% question.
9: Et Cadox?
2: Pardon?
9: Et Cadox?
2: Le Cadox, non, j'aime pas trop, parce que ça me fait trop penser à la quête des 9. La famille en or. Non plus, parce que c'est sur TF1.
0: Et alors?
2: Ouais, bah j'aime pas, non, en fait, non, parce que je trouve ça...
0: Eh ben, dans ce cas-là, si ça te plaît pas, tu changes de chaîne, et c'est tout.
1: Voilà, il a le droit de pas aimer.
2: Il
1: a le droit de pas aimer.
8: Il regarde les autres chaînes.
2: Bah ouais, c'est ce que je fais, ouais, c'est ce que je te dis, Gilles.
0: Françoise.
6: La gaffe. La gaffe, le juste prix.
2: Le millionnaire. Puis,
7: La roue de la fortune.
6: Oui, avec Philippe, ouais.
7: Philippe, tu le connais?
6: Bah bien sûr, ouais.
7: Ah bon?
6: Ouais.
3: T'as déjà couché avec lui, Françoise, non?
6: Oh, Manu, ça suffit.
3: Hein. Ouais, je demande, je me renseigne.
2: Et Françoise, tu regardes Cascado ou pas?
6: Non.
0: Et j'en ai rien à foutre pour terminer.
10: Moi, c'est le Big Bill, mon préféré, et j'ai participé une fois. Et en fait, derrière le rideau, j'ai une boîte de coton-tige.
0: J'en ai rien à foutre.
2: Bah, c'est vrai.
0: J'en ai rien à foutre, c'est terminé
2: non,
0: pour toi.
2: Je l'ai vu cette émission, c'est vrai.
10: Bah oui, c'est vrai.
0: Bon, alors si vous commencez à me casser les burnes...
10: Mais je te casse pas les burnes, Gérard, c'est vrai, j'ai participé.
0: Tu réponds comme il faut à la question et tu la fermes.
10: Bon, alors c'est le Big Bill, voilà.
0: Parce que pour l'instant, vous êtes en train de me casser les couilles et j'aime pas ça.
2: Oh, c'est bon signal.
3: Oui, si, c'est bon. Allez, Gérard.
0: Continuez comme ça, vous allez...
2: Bon, allez, enchaîne un peu, là.
0: Quoi, qu'est-ce que t'as, toi?
2: Bah quoi, t'es animateur radio ou t'es un banquier?
0: Qu'est-ce que t'as, là?
2: Bah quoi, tu me cherches, là? Vas-y, j'ai quatre pas le manouche qui s'éveille en moi.
0: Si t'es pas content, tu te casses. Ok.
4: Allez, Gérard, arrête d'être agressif.
2: Ouais, allez, enchaîne.
8: On enchaîne.
0: Lors des émissions des jeux, jouez-vous à deux ou à plus ou autre? On va demander à Françoise.
6: À plusieurs.
0: Tu peux préciser?
6: C'est-à-dire que je joue moi, mon fils et puis mon partenaire.
0: Ouais, mais tu peux préciser sur quel jeu à peu près, Françoise?
6: Bah, la plupart, c'est la gaffe. Mm-hmm. Et un cycle juste prix.
0: D'accord. J'en ai rien à foutre.
10: Bah moi, disons que je joue tout seul parce que j'ai qu'un chat, donc je joue tout seul.
0: D'accord. Je crois que toi, pour l'instant, t'as pas l'air de comprendre ce qu'on pose comme question. Rico?
8: Oui, sur IRC, il y a Davy One qui te demande si...

0: Est-ce que tu serais intéressé de présenter un jeu télé sur Fun Radio?
1: Non.
0: Pourquoi?
1: Présenter un jeu télé sur Fun Radio, ça m'étonnerait.
2: Allô?
1: Bon, alors celui qui s'amuse à ôter va arrêter.
3: Ça pourrait s'appeler le Fun Big Bill.
2: Allô?
4: Allô?
1: Non mais c'est quand vous voulez. Vous allez pas commencer le premier débat comme ça.
5: Bon, allez, tu poses ta question. Allez. Un jeu comme le pauvre blaireau, ça t'intéressera pas?
1: Alors Tony.
5: Oui.
1: Le blaireau, il t'emmerde.
5: Non mais ça ne
0: parle pas de
1: pas
0: toi.
1: De gros mots.
5: Un jeu sur Fun Radio, ça. Pauvre blaireau là. Bingo.
2: Bon Gérard, je sais pas, fais quelque chose, mais
1: non, mais attends, pour l'instant.
2: Vas-y, parce que là.
1: Non, mais attends, pour l'instant, personne n'est capable de gérer l'autre. L'autre Pildar, il me prend.
2: Bah oui, mais regarde, maintenant, il y a personne au standard, tu l'as viré,
1: et
2: c'est pour ça, c'est la merde.
1: Tu vas là.
2: Et qui c'est qui fait la merde?
1: Olivier!
5: Olivier, quoi là?
4: Ouais.
1: Vos gueules derrière, s'il vous plaît, merci.
5: C'est ingérable.
1: Fais l'appeler! Olivier!
5: C'est vraiment inadmissible. Olivier, merde!
1: Olivier, tu peux
2: le standard.
6: D'accord.
1: Non, tu laisses ouvert.
6: Ah, ok.
1: Non, tu fais le standard, tu me calmes tout le monde déjà pour commencer.
0: Bon, vous vous calmez un peu.
1: Non, mais t'éteins ça.
5: Prends-moi.
1: Il y a Tony qui veut te parler, donc tu te débrouilles avec lui. Donc, j'en ai rien à foutre.
5: Tu peux reposer la question, s'il te plaît.
1: Non. Je repose plus les questions.
0: Ah, les gens de l'IRC, ils l'ont pas compris la question.
1: Alors, lors des émissions de jeu, jouez-vous à deux ou
4: plusieurs.
1: Ou autre? Bon, alors. Quand vous avez fini de me faire chier comme ça, ben vous me le dites.
4: Tu peux répondre, Gérard?
5: Bon, Gérard,
1: c'est qui?
5: Je réponds.
4: Plus de nuit.
1: Ouais, bah vas-y.
4: Bah moi je suis un peu comme l'autre garçon, j'ai aussi qu'un chat, donc bah je joue toute seule, mais
5: bah, oui.
4: Si j'aille jouer avec lui, je veux bien. Hein.
5: Eh, Gérard, tu gueules, mais si on a qu'un chat, comment tu veux qu'on fasse?
1: Bon attends, pour l'instant je t'ai pas sonné, toi.
5: Bah si, tu m'as engueulé tout à l'heure.
1: Non, mais pour l'instant, moi je t'ai dit, je t'ai pas sonné. Donc tu laisses parler les gens. Donc plus de deux nuits.
4: Ouais.
1: Donc pour toi.
4: Bah je t'ai dit, je joue avec mon chat aussi, donc jouer à deux c'est plus sympa, mais si le garçon veut que j'aille jouer avec lui, y a pas de problème.
1: Mmh. Ok, Pipion.
7: Bah, moi je regarde comme ça. Je regarde la télé, je joue pas, ça m'intéresse pas.
4: Pas de chat les fesses.
7: Voilà.
1: Ok, je pue la crotte.
5: Ouais, je pue la crotte, bonsoir. Moi je joue avec mon chat aussi.
1: D'accord. Tony.
2: Il est au standard avec Olivier, Tony.
5: Ouais, je suis là. Donc moi, GG, moi je joue en famille. Ah, question pour un champion, mais comme c'est j'ai une famille d'immigrés, ils n'arrivent pas à répondre aux questions, donc c'est moi qui tout le temps.
1: Bon, Tony, tu vas te calmer.
5: Vrai, écoute,
1: vas te calmer parce que tu passes sous le test même dans les débats.
5: Bah, je te kiffe, c'est pour tes 100% FN.
1: Hein. Non, mais je te kiffe, je t'emmerde, ok.
2: Mais Gérard, il a rien dit là.
1: Bon,
5: je t'ai pas insulté là. Et pour le même prix, je t'insulte, je te le dis direct. Hein.
0: Bien, Olivier.
5: Il est fan de dos, quoi, Gérard. Comprends-le. Bon, allez, Gérard, on enchaîne.
0: Allez.
1: Alors, troisième question. Je répondrai après aux questions.
7: Oh, la brèche.
1: Attends, si t'es pas contente, tu dégages, ok?
6: Allô?
7: Allô?
5: Allô?
7: Allô?
5: Allô?
7: Allô?
5: Allô?
7: Allô?
5: Allô?
2: Bah, Gérard, allez! Vas-y,
1: Gérard. Oh, non, mais attends, celui qui s'amuse à dire j'insulte ton cul, je l'emmerde!
2: Allez, okay. Gérard.
7: Pas d'insulte.
1: Parce que là, ça va pas commencer comme
0: c'est,
1: ça!
0: C'est pas forcément okay, toi qui parle.
5: Vas-y, enchaîne.
1: Trouvez. Qu'est-ce que t'as, Tony? Je t'ai dit de dégager.
2: Mais c'est pas Tony, allez, Gérard!
5: Non, je sens la crotte, c'est bon, allez, enchaîne. Allez.
1: Eh putain, vous avez pas commencé à me casser les couilles au premier!
4: Oh, Gérard, on dit rien, alors fais ton
1: débat. Alors trouvez-vous qu'il y a trop de pubs entre deux?
4: Entre deux quoi? Trop de cul.
1: De toute manière, vous allez réfléchir, on va s'écouter. Les suçons.
2: Attends, repose la question. Calmement.
1: Alors, trouvez-vous qu'il y a trop de pubs entre deux et on va s'écouter.
2: Voilà, attends, où est-ce que les gens peuvent nous appeler?
1: Au 0870-5000, c'est Olivier qui vous attend. Et sur l'IRC, il y a toujours Rigaud.
0: Ouais.
1: Donc, vous pouvez toujours essayer de nous appeler
0: de
1: sur l'IRC, donc www.fr, Fun Radio.
0: Voilà, tout à fait. Et on a dépassé les 2500, on est à 2782.
1: Ouais, c'est bien.
0: Ça monte bien, quoi. Donc, Gérard, j'aimerais bien que ton débat se passe bien pour ces gens-là, qu'on essaye encore de battre.
1: Ouais, mais moi aussi, je voudrais bien que ça se passe bien. Donc on va s'écouter les soupçons de ma grosse sont les meilleurs avec des portes Gertel et on se retrouve tout de suite après.
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1: Et voilà, donc on se retrouve, il est 0h45, donc c'est toujours Olivier qui est au standard, qui vous attend au 0800 70 5000 et 0800 3 0 8 5000, et toujours Rigo qui est sur l'internet au... Donc vous pouvez toujours nous laisser des petits messages sur l'internet www.fr
0: tout
1: et on
0: fait.
1: Va se... Oui, Rigo.
0: Oui, tout à fait. Non, mais je te laisse finir. T'allais dire quoi?
1: Et on va saluer quand même les Belges parce que on n'a pas beaucoup de Belges. Donc
0: si, si, il y en a. Enfin, contrairement à ce que tu crois, il y en a beaucoup sur l'IRC justement, vu qu'il y a des gens de partout à travers le monde. Et voilà quoi. Les Belges, ils sont en train de s'exciter là parce que je parle d'eux. Et il y a même des gens de très très loin. Et malheureusement, il y a des gens qui captent pas TF1.
1: Donc, non mais.
9: Ah ouais.
0: Mais ils écoutent quand même le débat via internet.
1: Ok. Donc on va écouter. On récupère. Je pue la crotte.
2: Pardon, c'est moi.
1: Merci.
2: Excuse-moi,
1: Manu. Donc
5: bonsoir.
1: Je pue la crotte.
5: Bonsoir.
1: Donc j'espère que vous avez compris ce qu'Olivier vous a dit.
5: Ça y est, c'est bon.
1: Donc Pipion.
7: Oui, bonsoir.
1: 18 ans. Pute de nuit.
10: Bonsoir Gérard.
1: Donc Tony.
11: Bonsoir.
1: Françoise.
12: Bonsoir Gérard.
1: Et j'en ai rien à foutre.
11: Bonsoir.
1: Alors donc, maintenant je vais quand même répondre aux deux questions. Non mais vous commencez pas, d'accord? Parce que Olivier vous a calmé, si vous continuez, de toute manière, on va changer les noms.
5: Ok, c'est bon. Ah bah, y a pas de problème.
1: Hein? Non mais de toute manière, on va reprendre d'autres personnes à la place. Parce qu'il y a quand même 24 lignes qui sonnent.
5: Ok.
1: Donc, je voudrais bien que vous répondiez, qu'on fasse des débats corrects.
7: Hein? Okay,
1: je voudrais bien qu'on arrive à faire au moins les deux débats potables, pas comme toutes les semaines que ça foire.
5: D'accord.
7: Hein?
1: Okay. Donc, alors la première question, quel est votre jeu télévisé préféré? Donc, j'ai pas répondu. Maintenant, je vais vous répondre. Donc, comme Françoise à l'écoute et puis tout le monde, je pense regarde TF1. Donc, il y a le Big Bill, il y a le Juste Prix, il y a le Millionnaire, il y a Drôle de jeu et il y a plusieurs jeux qu'on peut regarder, et bon, bien sûr, ceux qui adorent le Big Bill, donc c'est sûr qu'ils regardent tous TF1. Bon, sur la deuxième question, lors des émissions de jeu, jouez-vous à deux ou autre? Bon, là-dessus, je pense que... Là, c'est un peu dur de répondre parce que, en fin de compte, on peut regarder le Big Bill ou autre, même le Juste Prix. Bon, c'est sûr que c'est pas évident à trouver sur des chansons, parce que là ce soir j'ai écouté les chansons, elles étaient faciles. D'habitude c'est un Gigi qui le fait, et donc c'est pas évident à trouver les chansons.
2: Mm-hmm.
1: Donc la troisième question. Trouvez-vous qu'il y a trop de pubs entre deux? Donc alors je m'explique bien. Les pubs, dès que le début de l'émission commence, ça au bout d'une demi-heure à peu près, vous avez une pub. Est-ce que vous trouvez ça normal ou pas? Donc on va demander j'en ai rien à foutre.
11: Bah non, je trouve pas ça normal du tout, ils mettent beaucoup trop de pubs.
1: Ouais, mais tu peux t'expliquer?
11: Disons qu'ils mettent une à deux pubs pendant une émission qui dure une demi-heure, ça fait beaucoup trop.
1: Ouais, mais bon, d'accord. Non, ok. T'inquiète pas, de manière, je vais avoir une réponse aussi là-dessus. Rigo?
0: Non, Gérard, j'ai un sondage vite fait sur Internet.
1: Ouais.
0: Alors, sondage sur Internet. 32% des internautes se cuisent des choux de Bruxelles en regardant le Big Bill. 23% des auditeurs voudraient savoir ce qu'ils peuvent gagner en répondant au sondage. 20% des auditeurs ne trouvent plus leur télécommande. 15% des auditeurs ne savent pas suivre les jeux TV car ils n'ont pas Arte. Et 7% des auditeurs préfèrent regarder Santa Belgica.
1: Ok. Bah, de toute manière, sur Arte, il y a pas beaucoup de pubs. Hein.
0: Mais tu regardes.
1: Il y a pas beaucoup de jeux sur Arte.
0: Tu regardes souvent Arte?
1: Non.
0: Non.
2: Bah comment tu peux savoir alors?
1: Non, parce que je regarde plus la première comme Françoise. Donc Françoise.
9: Moi tout ce que je peux te répondre, moi je trouve un peu dommage qu'ils mettent trop de pubs, mais comme tu regardes la gaffe, ça permet aux candidats qui sont au téléphone en direct de chercher dans leur dictionnaire.
1: Ouais, mais
9: question,
1: ouais,
9: sur la question du Big
1: D. Non, attends, Tony.
5: Ah, non, mais c'est truqué.
1: Non, c'est pas truqué. Parce que moi, je vais te dire une chose, que ce soir, la question a été, qu'est-ce que c'est un palindrome? C'est un mot qu'on peut prononcer d'un sens à un autre.
5: Et tu le savais, ça?
0: T'as un exemple?
13: C'est-à-dire, ouais, un exemple, ouais, parce que moi, je capte pas, quoi.
1: Palindrome, par exemple, tu prends en cassette. Tu fais tu prends à l'envers, ça fait
13: 7K, mais c'est voilà. C'est du verlan, ça. Wesh.
1: Bah ouais, wesh, big up.
13: Bah ouais. tu connais quoi en verlan?
1: Comment?
14: Non, j'ai rien dit.
13: Non, tu connais quoi en verlan, toi, Gérard?
1: Mais moi en verlan, je connais rien du tout.
13: Comment on dit, Gérard? En verlan, comment tu dirais? Je sais pas, moi. Bonjour à tous en verlan.
0: Coton-tige.
1: Olivier,
13: non, pardon.
5: Gérard, en verlan, c'est feu beau.
1: Bon, on va demander à Tony maintenant.
5: Ouais, je trouve qu'il y a trop de pubs à la télé, c'est vrai, mais c'est surtout sur TF1. C'est clair. Ouais, parce que France 2, ils en ont pas trop de pubs, en fait.
1: De toute manière, ils en mettent quasiment pas du tout.
5: Ouais, c'est vrai. Hein.
15: France 2, tu rigoles.
1: Attends, Tony. Tony.
5: Ouais.
1: Laisse parler, Laisse la finir. C'est qui vient de dire?
15: C'est plus de nuit.
1: Ouais, ben maintenant ça va être à ton tour. Après je vais vous répondre.
15: Je te disais qu'il y avait autant de pubs en fait sur la 2, sauf que eux ils coupent pas les émissions, donc il y en a encore plus entre les émissions.
1: Ah ouais. D'accord. Ok. Attends.
5: Gérard, je sens la crotte. Tu peux répondre?
1: Non. Attends. T'as déjà.
5: Non, j'ai pas répondu.
1: Non, mais attends. On va demander à Pipion.
15: Tu peux répondre à ta question quand même?
1: Ouais. Mais qui c'est qui a coupé?
13: Non, c'était Pierre Fulin, mais j'ai rappelé.
15: Bon, c'est Pipion, je te réponds.
1: Attends, Olivier.
5: Je sens la crotte pour soir.
13: Quoi?
1: Olivier,
13: non, mais c'était pour moi, je veux dire, il m'a appelé pour moi. Pour demain.
1: Non, mais Olivier, ça va pas aller, hein.
13: C'est quoi?
1: Quand quelqu'un coupe, tu me prends d'autres personnes, hein.
13: Ah, d'accord.
1: Pipion.
13: Je prends des appels.
15: Ouais, bon, moi, je trouve qu'il y a beaucoup trop de pubs. Il faut pas trop se plaindre parce qu'en Amérique, il y en a encore beaucoup plus. Donc, voilà.
1: D'accord. Toi, je crois que t'es carrément à côté de la plaque. Hein.
15: Ah ouais,
1: je pue la crotte.
5: Je sens la crotte. Bonsoir. Oui. Moi, je trouve ça.
1: Normal. Non, c'est je pue la crotte. C'est pas je sens la crotte. C'est je pue la crotte qu'on m'a marqué.
5: Ok. Donc moi, je trouve ça normal qu'il y ait de la pub sur TF1, vu que c'est TF1. Donc TF1, c'est 100% pub. C'est pas 100% tube comme Fun. C'est 100% pub.
1: Mm-hmm.
5: Donc c'est normal. Mais sur France 2, je confirme. Il y en a bien.
1: Ah ouais, alors moi...
5: Il y en a trop, attends, avant Friends, avant de regarder l'épisode de Friends, ils se mettent...
15: Il y a un quart d'heure.
1: Non, attendez. Parce que là, attendez. C'est qui là qui veut répondre avant moi?
15: C'est
1: plus de nuit. Ouais.
5: Elle est chaude, elle.
1: Non mais tu réponds comme il faut, s'il te plaît.
15: Oui, non mais je te réponds, c'est vrai, avant Friends, il y a un quart d'heure de pub.
1: Non, moi je peux te confirmer.
15: Tu regardes, moi je te confirme que de moins 25 jusqu'à 50, tu as de la pub.
1: Bon, moi je peux confirmer, et ça je reviens. Oh, ça y est, derrière.
5: La seule pub que j'apprécie, c'est quand on voit Jennifer Aniston.
15: Ouais, à la fin.
5: Moi, j'aime pas
1: cette série. Oh, vous me laissez parler ou pas?
5: Moi, Ross, je trouve qu'il a un peu une tête de chien battu quand même.
1: Tony!
5: Ouais.
1: Tu te calmes!
5: D'accord.
1: Donc, je vais répondre à Françoise.
9: Oui.
1: Donc, toute manière, tu m'as appelé.
9: Ouais.
1: Donc, on a regardé vaguement et t'as vu comme moi, c'est qu'ils ont passé des pubs. Donc, moi, je trouve une chose, et ça, je pense que personne me le contredira, c'est que sur TF1, c'est malheureux à dire, c'est que sur TF1, oh, vous arrêtez derrière de rompre comme des putes!
13: Non, c'était un bruit de mobylette.
1: Ouais, mais les bruits de mobilettes, ils vont se casser.
13: Je vais les calmer. Je vais calmer les mobilettes.
1: Hein?
13: Continue à ce que
1: parce
13: tu disais.
1: Ça commence à bien faire.
14: Continue. Allez, Gérard, vas-y.
13: Continue sur TF1.
1: Donc, alors, tout à l'heure, la question, c'était, qu'est-ce qu'est un palindrome?
14: Ouais.
1: Donc, ils ont passé la pub. Il y a eu 4 minutes de pub. Pendant ces 4 minutes-là, t'as rien pu comprendre. Parce que t'as eu la pub et après tu l'as eu. Et ça, c'est un truc que je trouve dégueulasse.
14: 4 minutes.
1: Mmh. Il y a eu 4 minutes.
14: Gérard, s'il y a de la pub dans une émission, ça veut dire que ça marche. Donc c'est plutôt bien, quoi.
1: Non, mais même, moi je trouve pas. Non, moi je trouve que lors des jeux.
13: Moi je suis d'accord avec Gérard. Hein.
1: Non, moi lors des jeux, tu mets pas de pub.
14: C'est faux.
16: Si, mais attends,
1: dans ces cas-là, t'es lancé dans un jeu.
16: Bon,
1: c'est Léo.
13: Non, mais laissez Gérard parler.
14: Vas-y.
1: Lors d'un jeu, de manière, on peut pas se concentrer pour trouver quelque chose.
13: Bah ouais.
1: Par exemple, sur la 2, c'est faux, il y a pas de pub.
13: Ouais.
1: Il y a aucune pub.
13: D'ailleurs, il y a plus de gens qui gagnent sur la 2 que sur la 1.
14: Ouais.
13: Parce qu'il y a pas de pub.
1: Parce que sur que ça soit Le Millionnaire ou Juste Prix, de manière, il y a des pubs dans partout.
13: Sur le
14: mais faut pas non plus se concentrer pour jouer au Juste Prix, faut arrêter d'halluciner quoi.
13: Si.
1: Ouais, mais attends, Juste Prix de manière t'es sélectionné, faut bien te concentrer pour trouver le cadeau,
14: pour trouver le rideau.
17: Sur IRC, il y a Alf qui dit qu'en fait la pub ça sert à réfléchir pour trouver les bonnes réponses.
16: Bah oui.
1: Non.
16: Et Gérard, est-ce que tu regardes le jeu là après Friends là, c'est qui c'est avec Marie-Ange Nardinoc?
1: Qui est qui? Non.
16: Qui c'est avec Marie-Ange Nardinoc?
1: Qui? Non, je le regarde pas.
16: T'aimes pas? C'est une des Diffen à Pépita.
1: Non, mais même Tony.
16: Non, c'est pas lui.
1: C'est qui?
16: C'est.
14: Bah c'est le but du jeu, hein. Qui est voilà, qui? Faut retrouver qui c'est quoi.
16: Ouais.
1: Ouais, mais même de toute manière, moi je trouve que c'est un peu con parce que.
16: T'apprends des métiers.
1: Non, mais même de toute manière, tu peux pas regarder dans un dico.
16: Non, mais c'est clair. Moi, j'ai du mal à me concentrer quand je vois Le Millionnaire. Ils mettent une pub, j'arrive pas à tourner la roue de mon VTT, c'est clair.
1: Bon, alors toi, tu vas tourner ta roue de ton VTT avec Olivier au standard. Salut à toi. Salut à toi.
16: Mais non.
1: Tu vas tourner la roue de ton VTT.
16: Pour calmer le débat,
17: il y a Oxyde qui te demande comment on fait pour gagner Marie-Ange Nardi, comment on fait pour la gagner.
1: Salut. Comment?
16: C'est Marie-Ange Nardi Namok.
1: Tony, tu te calmes. D'accord, parce que toi aussi tu vas faire comme les autres.
16: Non mais c'est son vrai nom, mais c'est un nom d'artiste, elle l'a coupé en deux.
18: Je t'aime Tony, elle est gentille cette Marie-Ange.
1: Oh! On se calme.
16: Ouais mais quoi, elle a un petit peu grossi hein. Je sais pas, depuis qu'elle s'est fait griffer par le tigre là.
1: Oh, c'était un lion.
16: C'est bizarre hein.
1: On se calme. Alors, avez-vous déjà participé à un jeu télé? Si oui, lequel? On va demander ça à Je pue la crotte.
18: Parce qu'elle avait ses règles.
1: Je pue la crotte.
13: Non, tu l'as viré. Je viens de le virer là. C'est celui que t'as viré tout à l'heure.
1: Ah bon, ouais. Celui.
13: Je suis en train d'appeler quelqu'un d'autre.
1: Ok. Olivier, pas sur le même nom, hein?
13: Non, d'accord, non.
1: Tu me prends sur les mêmes.
13: Non, mais j'appelle quelqu'un d'autre là. Voilà.
1: Donc on va demander à Pipion.
18: Non, j'ai assisté à aucune émission télé.
1: Non, Pildar. Non, Pildar. Attends, Pipion, ouais. Avant que je te parle. Non, c'est pas la peine d'essayer de donner des numéros à Olivier. Olivier, il prend le standard et c'est tout.
16: Ouais, sur les 24 lignes.
14: Le débat. Non, c'est moi qui l'ai pris, Gérard, c'est une vraie auditrice qui a participé au Big Bill.
13: Voilà, elle vient de m'appeler et elle vient de me rappeler, elle voudrait participer au débat. Elle a 40 ans, elle est amoureuse de toi, elle est folle de toi.
1: Non, mais c'est
14: si
1: bien.
14: Bah, faut qu'on la rappelle, Gérard, elle a participé à un jeu télé, c'est la question.
1: Vas-y. Oui, bah, je vais l'appeler. Vas-y, tu l'appelles, donc on va demander à Pipion.
17: Gérard, pour revenir au débat, il y a le chien sur IRC qui te demande si les jeux télé sont tous en direct.
1: Oui.
14: Mais en direct d'où?
1: Non, ils sont en direct dans les studios comme là on est.
17: Ouais.
1: Ils sont en direct et c'est bien fait en direct, c'est pas truqué.
18: Je crois pas. Mais Gérard, est-ce que c'est le même public qui fait toutes les émissions toute la journée?
1: Le public change.
18: Ah bon?
1: Mais de manière je peux le certifier, et ça Françoise pourra le confirmer parce que Françoise elle me l'a dit tout à l'heure au téléphone quand elle m'a appelé chez moi.
18: Mmh.
1: Elle va participer dans...
16: Avec un scoop.
1: Oh,
18: on a un scoop.
1: On se tait. Donc le scoop, c'est que Françoise va être dans le public le 18 janvier.
14: De quel jeu?
1: Lors du Big Bill.
18: Ouais.
17: Et Françoise, fais-nous un coucou. Hein.
5: qu'ils vont être contents, les candidats.
9: Si la caméra elle est sur moi, oui, bien sûr.
14: Tu fais une banderole, Max Star System.
1: Voilà, tu fais un peu de pub pour Fun Radio.
9: Ne vous inquiétez pas pour ça.
1: Non, quand on va demander à Pipion.
9: Ouais.
19: Attends, Gérard, entre-temps... Gérard,
17: c'est là-bas. Ça se passe là-bas.
19: Entre temps, on accueille, on se calme avant d'accueillir Béatrice aussi.
20: Mais
19: d'abord, on se calme, c'est un auditeur.
1: Bon, que je t'écoute. On se calme.
5: Oui.
1: Bah, bonsoir à toi.
5: Bonsoir. Allô.
1: Oui, je t'écoute.
5: Ouais. Bah, je viens d'arriver. Tu peux me poser la question.
1: Donc, avez-vous déjà participé à un jeu télé? Si oui, lequel? Donc, je demande à Pipion.
20: Non, j'ai pas assisté à des émissions télé.
1: Donc, t'as jamais été sur un plateau télé?
20: Non, non, mais ça m'intéresse pas trop. Non.
1: Mais pourquoi?
20: Parce que j'ai pas envie qu'on me voie à la télé, et puis voilà.
5: T'es moche, toi.
1: Non, non, attends, Tony, s'il te plaît. On se calme, là, parce que c'est moi qui pose des questions, d'accord? Donc, je voudrais avoir plus de renseignements.
20: Bah non, j'ai pas envie de passer à la télé, puis c'est tout.
1: Donc toi, si un jour on t'appelle chez toi, tu voudras jamais participer à un jeu télé.
20: Non, je veux pas.
1: Parce que tu veux pas qu'on voie ta tête.
20: Non, c'est pas ça, mais j'ai pas envie, ça m'intéresse pas.
1: Ouais, mais précise.
20: Bah je sais pas comment dire.
5: Précise ton nom.
1: Tony, s'il te plaît.
5: Non, c'était pas Tony. Non, c'est pas lui. Ah, mais tu m'en veux là ou quoi, non?
1: Où j'en ai rien à foutre là, tu te calmes. Hein? Bon, ok. Donc,
20: pas du genre à crier sur un plateau, voilà, c'est tout.
1: Mais non, mais de toute manière, t'as pas à crier, t'as simplement à applaudir.
19: Et toi, t'as envie de le faire, Gérard?
1: Personnellement, non.
19: T'as pas envie d'aller gagner des trucs à la télé?
1: Non.
20: T'as pas envie de gagner des bagnoles?
14: Une bagnole ou un petit million, Gérard? Tu dirais pas non, quand même.
1: Une bagnole, à la rigueur, ouais, je dirais pas non. Bon, on va demander à pute de nuit.
21: Ouais, moi j'ai déjà assisté à une émission, mais j'avais 7 ans, 6-7 ans, c'était à Paris. Je sais plus du tout comment ça s'appelle, mais je sais qu'il y avait Rika Zaraï, parce que c'était à fond dans le studio.
22: Elle est moche, elle.
21: Ouais, elle est moche, clair. Elle chante mal. En
1: fait. Non, mais attends, à 7 ans, tu peux participer à un jeu télé? C'est vrai que là, ce soir, j'ai regardé, il y avait des enfants qui avaient 5-6 ans à peu près.
19: Ouais, je confirme, il y avait un bébé de 2 semaines aussi.
1: Ouais. Non.
14: Il y avait un bébé pané aussi dans le public ici. Ouais. Il y avait même des femmes enceintes.
1: Non. Tony?
5: Ouais, moi j'ai participé à Fort Boyard, mais j'ai failli me noyer en fait.
1: Ouais, d'accord. Toi, quand tu répondras correctement aux questions. Avant de demander à Françoise, Rigaud, oui?
17: Oui. Est-ce que. Alors. Non, mais parce que ils sont en train de se parler entre eux. Tu vois, ils sont en train de tous
14: ils s'en foutent,
17: se raconter leur jeu télé, quoi. Là, pour l'instant, ils t'écoutent pas vraiment, mais depuis que j'en parle, ils arrêtent pas. Turpentine te demande si t'as déjà joué à Top Santé.
1: Non. Top Santé, c'est quoi ça? Ça a jamais été un jeu?
14: Tu peux gagner des rasages gratuits, je crois.
1: Ouais, non.
17: Top
14: si.
17: Santé.
14: Si, je te jure.
5: Tu peux te faire opérer du kiss gratuitement, je crois.
1: Tony, tu te calmes, s'il te plaît. Bon, Tony, tu retournes voir Olivier au standard.
5: C'est le jeu, c'est comme ça.
1: Tu retournes voir Olivier au standard, s'il te plaît, merci. Olivier.
5: Gagner un an de kiss.
1: Olivier.
17: Ouais, je gère.
1: Olivier,
17: je
1: gère. Tu prends Tony, tu lui dis qu'il se calme ou sinon il s'en va. Terminé. Donc, Françoise.
23: Oui.
1: Donc, toi. Bah, toi.
23: Ça y est, j'ai déjà répondu. Hein.
24: Ça va pas, là. Tu fais du bordel, tu vois. Ça peut pas aller.
23: Ouais.
5: Se calme.
25: Bonjour.
5: Bonsoir.
25: Ton cul.
1: Donc, toi, Françoise, pour l'instant, t'as jamais participé, donc non. Tu as participé pour la première fois le 10.
23: J'ai pas participé, hein.
1: Tu vas faire...
23: seulement en spectateur, hein.
1: Ouais, tu fais partie du public.
23: Voilà.
1: Donc, tu vas y être à partir du 18 janvier.
23: Lundi 18 janvier.
1: Ok. J'en ai rien à foutre.
5: Bah, moi, j'ai participé à l'école des fans, là, avec le gros porc.
1: Le gros port, tu restes poli, s'il te plaît.
23: Carlos.
5: Avec Jacques Vartin, et j'ai gagné un circuit électrique et deux patins de...
1: Toi, tu dégages.
5: Deux paires de patins à roulettes.
1: Ouais, c'est ça. Alors, j'en ai rien...
5: Non,
1: tu vois, j'en ai rien à foutre. Tu retournes voir Olivier au standard, c'est pareil pour toi.
19: Ah, je peux plus là, je peux plus.
16: On se calme, je peux répondre.
20: Bien fait.
1: Alors, on se calme maintenant pour toi.
16: Ouais, donc moi j'ai participé à un jeu, ça s'appelait les grosses têtes avec Philippe Bouvard sur Fun, sur RTL pardon. Mmh. Et ouais, c'était assez sympa quoi. J'ai pu avoir un autographe de Castelli et puis le cheveu sur la langue d'Isabelle Mergo.
1: Ouais. Non mais attends, un jeu télé. Un
16: ouais.
1: jeu télé.
16: Non, ouais, mais
1: faut pas confondre.
16: Et alors, les grosses têtes, ça passait sur TF1, Abruti.
1: Abruti, va te faire non, sauter, non, toi, mais... connard.
20: Oui.
1: Ok.
16: Bah, quand tu veux, je t'attends.
1: Alors, tu dégages, on se calme. Allez, hop.
16: Mais non, mais non.
1: Terminé pour toi. Ah,
19: tu dégages tout le monde aujourd'hui, Gérard. Hein, ça rigole pas. Hein.
1: Allez.
20: Encule ton cul.
19: Tiens, on accueille tout de suite, tu dégages à l'antenne. Tiens.
1: Non, non, non. Bonsoir. Non, non, tu dégages, je l'ai déjà eu de la semaine dernière, j'en veux plus. Hop.
19: Ouais, mais il va être sage.
1: Non, non,
19: il a plein de choses à dire sur Antenne 1, Canal Plus, tout ça.
1: Non.
16: Mais Gérard, allez, fais pas le con.
1: Non.
16: Allez, fais pas la pute. Oui, bonsoir, donc aujourd'hui, les jeux de 20h avec Gérard de Suresnes, le plus beauf des plus beaufs.
19: Bon alors, Gérard.
1: Enfin, alors, donc on reste avec Pipion.
17: Gérard, sur IRC, il y a Kenji qui te demande si t'as déjà joué par téléphone à Hugo Délire.
1: Non. Non, je pense pas que
17: parce
1: ça existe.
17: Il a,
1: comme
17: il a une cassette et il a enregistré, il me dit que c'est ta voix et tu draguais Karen Cheryl.
1: Alors, donc, vous allez...
16: Gérard, j'aimerais savoir si c'est vrai que Sandy, elle a couru dans Interville et pourquoi est-ce qu'elle...
1: Alors, Tony, tu dégages. Tony, c'est terminé. Terminé pour Tony, terminé.
19: C'est terminé pour lui.
20: Oh non,
1: ah non,
20: pas
1: non.
20: Tony.
1: Bon,
20: pas
1: non,
20: Tony.
1: terminé. Oh
20: non,
1: terminé.
20: C'est une chance.
1: Alors, Tony, j'en ai rien à foutre et on se calme et...
19: Attends, j'ai pas suivi, j'en ai rien à foutre aussi, il est parti.
1: Ouais, tu veux dire.
19: Il était méchant.
1: Alors, j'en ai rien à foutre, on se calme. Et Tony, ils s'en vont. Et tu me récupères d'autres personnes sur les 24 lignes qui sonnent.
20: Connard,
1: va te faire enculer, toi, bâtard.
19: Gérard, pas de...
1: Alors,
19: hein,
1: le Big Bill est-il vraiment un extraterrestre? Et on se retrouve tout de suite après. Et vous pouvez toujours appeler Olivier au standard...
19: Gérard,
1: vous
19: allez.
1: Pouvez toujours appeler Olivier au standard au 0870 5000 et 0803 08 5000, et toujours sur l'IRC, il y a toujours Rigo qui vous attend. Ouais. On est combien, Rigo?
17: On a dépassé les 3000, on est à 3280,8, donc ça booste, ça booste.
1: Voilà, donc
17: big up,
1: heureusement que t'es voilà. Là pour faire du boulot.
17: T'inquiète.
1: Donc on va s'écouter Bouffe du couscous avec des petits beurres, s'il te plaît. Merde. Ah bah c'est bien ça.
19: Ah bon.
1: C'est bien, hein. Et on se retrouve tout de suite après. Et voilà, vous venez de vous écouter Bouffe du couscous avec des petits beurres, s'il te plaît, merde. Donc c'est ce que Manu
19: tout
1: m'a donné comme disque.
19: Ouais, c'est bien, hein.
1: Bah à mon avis c'est un truc techno.
19: Ouais,
1: c'est de la techno, hein.
19: C'est techno, grave.
1: Ouais, c'est techno grave. Donc on va récupérer petit pion.
20: Ouais.
1: Pute de nuit.
20: Salut.
1: Et Françoise.
20: Salut.
19: Ok, alors on a que Canada aussi qui vient de l'internet.
1: Alors attends, tu me fais...
19: Faut me aider, non?
1: Donc Canada, bonsoir.
3: Bonjour. Salut Gérard. Ça va?
1: Bonsoir à toi.
19: Et y a Chang aussi. Y a Chang.
1: Et Chang.
3: Salut Chang.
16: Bonsoir.
1: Bonsoir. Oh, s'il vous plaît.
16: Bonsoir tout le monde.
1: Bon, alors donc, la question... Françoise, t'es toujours là?
3: Oui, je suis là.
1: Ah ouais, je t'avais oublié.
3: Mais tu m'as cité, hein.
1: Ah, ok. Je croyais que j'avais pas...
3: Non, tu m'as cité.
1: Ok. Donc, alors, la question, c'est que le Big Bill est-il vraiment un extraterrestre? Ben, on va demander, tiens, à Pipion.
20: Ouais.
1: Pipion.
20: Ouais, donc, non, Big Bill n'est pas un extraterrestre, évidemment.
1: Mm-hmm.
20: Et c'est juste un... C'est virtuel, quoi. C'est en 3D, c'est un truc...
16: Une image de synthèse.
20: Ouais, une image de synthèse, ouais.
1: Qui c'est qui répond, là?
16: C'est Chang.
20: Heureusement qu'il m'a aidé, parce que je cherchais le mot, en fait.
3: Non, c'est vrai?
16: C'est le terme technique.
20: Ouais.
1: Alors, on va demander à Pute de nuit.
3: Ouais. Bah, Big Bill, c'est un vrai extraterrestre, hein.
1: Mm-hmm.
3: D'ailleurs, t'as sa famille aussi. Donc, c'est la preuve, hein.
1: Ouais, non, mais dans la famille, bon, c'est sûr, ça c'est pour faire voir aux candidats ce qu'ils veulent comme cadeau. T'as le frère, t'as la sœur et t'as la mère.
23: Ouais, mais c'est vrai, c'est sa vraie famille.
1: Non, mais ça, on le sait pas.
23: Bah si, ils le disent.
1: Non.
16: Ils sont la même tête.
1: Non. Moi, je peux te confirmer que, à mon avis, je pense pas. Hein. Qui c'est qui me met un double son là?
19: On va régler ça. Genre.
1: Donc Françoise.
23: Oui, moi je te dis non pour la bonne raison, c'est qu'on l'a déjà vu une fois en vrai sur Drôle de Jeu.
1: Ouais, je pense que j'ai.
23: Oh, ça non. Fait double voix.
1: Manu, s'il te plaît.
2: Je te jure que je touche à rien.
1: Mais si.
2: Mais non.
19: Manu, tu faisais du bon travail.
1: Attends.
2: Micro.
1: Attends, tu joues à quoi là?
2: Ah non, regarde, tu vas voir.
1: Attends, même Françoise vient de le confirmer. Elle vient de le confirmer.
19: Bon, reprends Gérard, reprends le débat.
1: Donc, Françoise.
23: Oui. Bah, donc, ça y est,
1: ouais. Toi, tu m'as dit qu'on l'avait vu à Drôle de Jeu. Et bon, toi, tu dégages avant que je t'éclate.
24: Avec ta caméra là.
1: Ouais. Toi, tu as dégagé.
14: Avec ta caméra.
20: C'est hein dangereux, Gérard.
1: Shang.
24: Mais c'est.
16: Ouais,
24: les
16: donc,
24: effets, c'est peut-être le standard.
16: Ouais. Donc le Big Bill, c'est une image de synthèse.
20: Mmh, enfin,
16: c'est obligé. Et je ne l'ai jamais vu en vrai, non.
1: Non, mais tu peux préciser si ça ne te dérange pas.
16: Chang.
1: Tu peux préciser?
16: Oui, bah, c'est une image de synthèse, c'est-à-dire c'est fait par ordinateur. Et,
1: On te demande si c'est. La question est. Le Big Bill est-il vraiment un extraterrestre? Est-ce que tu peux préciser ta pensée?
16: Oui,
19: c'est pourtant clair.
16: C'est pas un extraterrestre, c'est une image de synthèse, c'est fait par ordinateur. Donc un extraterrestre, c'est un.
1: Oh là là là, mais attends, mais toi,
19: mais c'est pas vrai.
1: Tu comprends rien du tout, Shang. Hein.
20: Mais si, il a tout compris, c'est toi qui comprends pas.
1: Non, mais attends, moi je demande si le Big Bill est-il vraiment un extraterrestre. Mais attends, il me dit c'est une image de synthèse.
20: Bah oui,
1: non, c'est pas une image. Non.
16: Je travaille sur Nintendo et sur Sony, je peux te dire que c'est une image de synthèse. Je suis programmeur.
19: Ça vient d'où ça?
16: Le Big Bill est une image de synthèse, c'est tout.
2: Qu'est-ce que tu fais?
19: Attendez, il y a Gérard qui s'énerve.
2: J'ai besoin de toi, Gérard.
1: Mais
2: j'ai quelque chose d'autre là.
1: Non, mais j'en ai besoin.
2: C'est pas tout.
1: Ouais, non, mais
19: Gérard, reprends le débat là, parce que là, tu parles.
1: Bon, alors, qui c'est qui nous reste à répondre?
4: Il y a moi.
19: Il y a Fleur d'Anus aussi, t'as pas
1: Fleur d'Anus.
19: Qu'on accueille.
4: Bonsoir.
1: Salut.
20: Salut, Anus. Salut, Fleur d'Anus.
14: Ça sent bon, hein?
4: Salut à tous.
20: Ah ouais, ça sent bon le sperme là.
23: Quelle bonne odeur de merde.
1: Oh, vous fermez vos gueules ou quoi là?
19: Gérard.
1: Eh putain, mais.
4: Allô.
19: Gérard.
4: Pour
19: calmer le débat.
2: Dégage
14: avec ta caméra,
19: Philippe. Arrête, Gérard,
14: assieds-toi.
19: Gérard, donc il y a Paradox sur IRC qui te demande si tu serais au courant que Bill serait le cousin de E.T.
1: Non. Non, mais ça, tu vois, j'ai eu des trucs là-dessus, des sondages, j'en parle même pas parce que c'est des conneries.
16: C'est des conneries, ouais.
1: Tony, c'est bien, je viens de te reconnaître.
4: Gérard, c'est Fleur d'Anus, je peux répondre?
1: Ouais, ben, réponds.
4: Donc, moi, je pense que le Big Bill n'est pas un extraterrestre. C'est comme disait Chang, c'est un personnage inventé, qui a été dessiné sur un ordinateur et qui a été envoyé sur l'écran. Voilà.
1: Non, mais là, je parle.
2: Dans mon portefeuille.
23: Gérard, tu veux dire que c'est un mec qui est dans un gros truc bleu?
4: Voilà, c'est un mec, en fait, qui est dans une boîte. Et
23: tu veux dire que c'est un costume qu'il porte?
4: Voilà, c'est ça en fait.
23: Ah d'accord.
4: Voilà, c'est un mec qui est déguisé dedans. Voilà, avec des ampoules pour
1: une. Attends, Casimir, qui c'est qui parle de Casimir là?
23: C'est moi, c'est Françoise à l'appareil.
1: Ah, c'est Françoise qui parle de Casimir.
23: C'est le cousin de Casimir.
1: Moi je te dis que tu
19: dégages avec ta caméra.
1: Ta caméra, Fildar, tu as dégagé, mais vite.
16: Allez hop, Pilodar.
1: Alors
4: bon,
1: donc.
4: Est-ce que je peux parler là?
1: Mais c'est qui?
4: Pineda. Ouais, le Big Deal, c'est pas l'extraterrestre, hein. C'est le nom de l'émission, c'est Bill qui est l'extraterrestre. Hein.
1: Comment?
4: C'est Bill qui est l'extraterrestre, hein. Le Big Deal, c'est le nom de l'émission.
20: Ah, voilà quelqu'un qui répond à la question.
1: Eh, attends, le Big Bill, c'est quoi pour toi?
4: Le Big Deal, c'est le nom de l'émission.
20: Big Bill.
23: Big Bill.
14: Big Bill.
1: Bon, enfin, bref, apparemment, je pense
19: lui,
1: que...
19: Lui, il a pas compris la question, il répond à côté.
1: Non, mais...
19: Non. C'est
4: Bill, c'est un extraterrestre.
19: Non, mais t'es le seul qui répond à côté.
16: Ils ont escarté les mecs
1: sur Internet. Oh, vos gueules, Tony, d'accord?
6: Il est pas là, Tony.
1: Non, presque pas. À partir de quel âge peut-on
19: jouer ? Attends, moi j'ai un petit sondage, moi, avant la question. On a un petit sondage quand même. À la question pour ou contre les jeux télé, il y a 52% des gens qui sont pour.
1: Non, non, non, non, mais attends.
19: 36% des gens qui sont contre.
8: Péter la nuit.
1: Hop. Alors moi, si ça commence comme ça, c'est simple. Le premier débat. Va ça.
8: Oh non. Il jouait pas. Ça te lavait les fesses, tu pues. Après, tu veux s'abonder.
14: Bah, Gérard, t'envoies le bois là un peu.
1: Ça y est, vous avez fini vos conneries.
8: Oh, les blancs.
1: Ouais ben les blancs, celui qui s'amuse à mettre des conneries. C'est donc maintenant ça commence à me faire chier. Mm-hmm. Je sens que tout à l'heure on va garder que Françoise et on va reprendre d'autres personnes au standard. Ça va aller vite fait.
19: Pipion et puis Denis aussi, elles ont été sages.
8: Ah ouais, on a rien.
10: Moi aussi.
1: Alors à partir de quel âge peut-on participer à un jeu télé? On va demander à Fleur d'Anus.
6: Moi je pense qu'on peut participer dès l'âge qu'on peut participer, c'est-à-dire à partir de 10 ans. Voilà.
1: Pute de nuit.
8: Bah moi je pense qu'il faut être majeur. Non, parce que quand même tu gagnes des
14: Gérard
8: cadeaux.
14: Gérard, arrête, qu'est-ce que tu fais? Gérard, assieds-toi. Il veut taper Fildar avec la cam.
1: Pute de nuit.
19: Gérard, t'occupe pas de la caméra, continue.
8: Moi je te disais, ça, je pense qu'il faut avoir 18 ans parce que imagine tu joues au Big Bill à taper.
14: Bien le standard, Olive. Tu sais pas d'où ça vient, bah ouais,
19: je comprends rien.
1: Non mais là je pense que
19: ça commence à
1: bien faire.
6: Je sens que dans 2 minutes j'arrête.
1: Ouais ben si t'es pas content tu dégages. Et Manu tu me coupes le double son.
6: Ouais, c'était Big Bill qui nous parlait.
12: C'est un auditeur qui fait ça.
14: Je sais pas, Max il a dit que ça venait peut-être du standard.
1: Bah oui, ça vient du standard, c'est ça. J'ai l'impression que vous avez l'intention de me faire chier sur les débats jusqu'à la fin de l'année.
8: Pas du tout.
1: Non, presque pas.
6: Non, c'est toi qui te fais chier tout seul.
1: Attends, comment?
14: Bon, allez. Hop.
1: Alors, pute de nuit.
8: Oui. Ça fait 5 minutes que je te réponds, mais tu m'écoutes pas, Gérard. Que je te disais qu'à mon avis, il faut être majeur. Parce que si tu participes au Big Bill et t'as 10 ans et que tu gagnes une voiture, t'as pas l'air con.
1: Non, mais...
8: Au moins que t'aies ton permis.
1: Non, mais attends.
8: Si t'as pas ton permis, tu peux pas participer.
6: Ça dépend, il faut gagner des voitures à pédale aussi.
1: Tony, tu fermes ta gueule!
6: C'est pas Tony!
1: Warnet! Alors celui qui a... Putain, Olivier! Olivier, tu me calmes ça! Tu calmes!
12: Oui, je calme.
1: Magne! Oh!
12: On se calme!
19: C'est bon, on se calme. Voilà, tu vois.
1: Alors, Pipion...
20: Bah, je suis d'accord avec Pete Denny, faut être quand même mineur ou majeur.
6: Ah, le blanc.
1: Non, mais attendez, parce que là, je suis en train de...
19: Non, parce que Gérard, tu suis pas ton débat, c'est tout, et c'est pour ça qu'il y a des blancs, quoi. Fais attention à ce que les gens disent, plutôt ce qui se passe en studio.
1: Alors,
20: Il manque de la maturité, en fait.
14: Et on a 2 francs, Rigo, s'il te plaît. T'as 2 francs.
1: Prenez-la.
14: T'as 2 francs, Rigo, s'il te plaît.
1: Mais c'est pas... Non, mais vous jouez à quoi, là?
6: Ça deal grave.
1: Oh!
14: Mais qu'est-ce que quoi? Gérard, tu t'appelles.
1: Dégage!
19: Retenez-le. Non mais sors de là si tu veux qu'il dégage.
14: Va t'asseoir. Je vous explique, Gérard est en train de courser Fildar dans le studio.
1: Dégage!
12: Oui, il dégage, il s'en va.
14: Vas-y, je te couvre.
12: Il s'en va.
14: Allez,
12: voilà.
19: Gérard. Pour calmer le débat, il y a Izen sur l'internet qui te demande si toi dans la radio là tu te sens pas un peu comme Big Bill dans sa télé.
1: Non, pas du tout.
19: Et on accueille Pot de Couille.
1: Non.
19: Bah si, on accueille Pot de Couille à place de Kennedy qui a raccroché.
22: Bonjour Gérard.
1: Alors Pot de Couille.
22: Bonjour Gérard. J'ai pas entendu la question. Hein.
6: Salut Pot de Couille.
1: Alors à partir de quel âge peut-on jouer aux jeux de télé?
22: À partir de quel âge? Bah pour le Big Deal, le truc pas fut, là, je sais pas, 8 ans.
6: Big Bill,
22: ouais. Allô?
1: Non mais je t'écoute.
22: Bah oui, j'ai dit 8 ans.
1: 8 ans, d'accord. Chang?
6: Bah je crois qu'ils font avoir la majorité pour participer à un jeu de loin.
8: Majorité absolue?
6: Ouais.
1: Non mais tu... vous pouvez préciser ou pas, là?
6: Bah oui, il faut avoir la majorité, c'est-à-dire 18 ans. 18 non. ans, c'est-à-dire un peu plus de 17 ans.
1: Bon, d'accord. Toi, quand t'auras fini de te foutre de ma gueule, tu me préviendras.
6: Okay.
1: Françoise.
8: Oui, ben moi, je réponds à partir de la majorité.
1: Attends, Françoise. 5 minutes. Olivier.
19: Qu'est-ce qu'il y a?
1: Tu me cales Chang, sinon, parce que ça va pas aller long, ça va pas durer.
19: Maintenant, on reprend ton débat.
1: Non, mais ça va pas durer longtemps, hein. Je sens que...
19: Non, mais je le calme.
14: Vas-y, réponds à Françoise.
1: Il y aura pas... je vais pas faire 11 questions.
19: Mais toi, hein. Toi, à la question, tu penses quoi, d'ailleurs? Enfin, quel âge, à ton avis?
1: Donc, toi, Françoise?
23: À partir de la majorité.
1: Mm-hmm. Ouais, mais je pense, là, ce soir, t'as regardé comme moi?
23: Bah oui.
1: Bon, donc, t'as vu qu'il y avait des personnes avec leurs enfants, donc...
23: Oui, mais ils ont pas le droit de participer, hein.
1: Bah ouais, mais ça, je suis d'accord avec toi. Mais je pense que t'as plusieurs personnes qui ont
20: des enfants qui se mettent de la peinture sous les pieds. Ils sauraient pas répondre aux questions aussi.
1: Comment?
20: Quand on est trop petit, on peut pas répondre aux questions.
1: Ouais, mais attends, faut quand même dire, c'est que il y a le mari, il y a les enfants qui sont là pour essayer de conseiller.
14: Gérard, oui, depuis tout à l'heure, tu demandes est-ce qu'il faut avoir la majorité à partir de quel âge, mais est-ce qu'il y a un âge limite? Est-ce qu'on peut être trop vieux pour participer à un jeu?
1: Non.
17: Voilà, exactement, parce qu'il y a Yankee sur l'IRC, il te demande jusqu'à quel âge on joue au Monopoly.
14: Par exemple.
1: Non, mais ça, le Monopoly, t'as pas d'âge, c'est comme le Scrabble. T'as pas d'âge pour jouer là-dessus. C'est autorisé à toute personne. Hein.
14: C'est pas possible qu'il y ait une dame de 94 ans qui joue au Big Bill. Si.
1: Ben si, ça peut se faire. Parce que
14: t'as déjà vu toi qui regarde tous les soirs.
1: Non, mais tu peux demander à Françoise. On a vu des personnes que qui étaient assez vieilles. Donc qu'on jouait. Bon, c'est sûr.
14: Elles ont pas gagné alors.
1: Bah disons.
23: Si tu peux gagner, hein.
1: Ouais, mais c'est pas toujours évident parce que c'est pas facile, hein.
14: T'as déjà vu à Fort Boyard une mémé faire un saut à l'élastique, toi?
1: Non, attends, là, Fort Boyard.
23: Il faut pas comparer Fort Boyard avec le Big Deal,
1: hein. Non, parce que là.
23: Et la famille en or, c'est pareil, les trucs comme ça.
17: Françoise, sur IRC, on me dit que c'est aussi dangereux, hein.
23: Bah oui, c'est dangereux. Imagine, ils font une crise cardiaque s'ils gagnent une bagnole.
1: Attendez, là, on va éclaircir un peu les jeux.
14: Tiens, mets de la lumière pour éclaircir, Oli, s'il te plaît.
1: On va éclaircir un peu le système des jeux. Là, faut dire une chose, que aujourd'hui, dans la famille Yanor, il y avait une qui s'est... Dans les imitatrices. Mm-hmm. Je pense que, Françoise, tu l'as regardé comme moi.
23: Dans quoi?
1: Dans la famille en or.
23: Non, je regarde pas la famille en or.
1: Bon, donc il y en avait une qui se faisait passer pour Madonna.
23: Ouais, bah ça j'ai vu le passage. Il y a Columbo et tout ça, mais disons que je ne regarde pas. Je ne regarde plus la famille en or pour la bonne raison, c'est que depuis qu'il y a Pascal, ça donne plus pareil.
1: Ouais, mais
0: c'est vrai qu'il est tout naze, hein.
1: Non.
14: C'est plus qu'à brûle.
17: À propos de la famille.
1: Attendez. Bouge ton cul, toi, va te faire enculer, toi, connard.
20: C'est pas Patrick Roy?
17: Gérard.
23: Non, bah non, il faut pas parler de Patrick Roy.
1: Attends.
19: On accueille Benjamin.
7: Allô.
1: Benjamin, bonsoir.
7: Bonsoir.
1: Donc une question IRC avant que Benjamin réponde.
17: Oui, on me demandait si on peut jouer à la famille en or tout seul.
1: Non, pour être 5.
17: Ah, mais si on n'a pas de famille et qu'on veut être la famille.
1: Non, mais tu peux très bien trouver des gens que tu connais et tu les inscris avec toi, c'est tout.
19: Mais s'ils sont pas ta famille.
1: Mais même.
14: C'est plus une famille en or.
19: Comment tu fais?
14: Non, c'est des copains en plomb.
19: Attends.
1: Non. Même si c'est pas de ta famille, tu peux.
17: Comment on fait?
14: Mais non, c'est pas possible.
19: C'est pas possible s'ils sont pas de ta famille, si c'est une famille en or.
14: J'ai coupé les auditeurs pour pas qu'ils te.
19: Gérard, mais comment on fait?
17: Et quand on a
1: non,
17: pas
1: mais,
17: d'amis. Et quand on a pas d'amis.
1: Attendez. Pas les trois d'un seul coup. Donc, ouais. Rigaud. Okay. Rigaud, voilà, priorité.
17: Quand t'as pas de famille et pas d'amis et que t'es tout seul, comment tu fais pour gérer une famille en or? C'est discriminatoire comme jeu.
1: Non, ouais. Mais de toute manière, tu peux prendre quelqu'un que tu connais bien.
14: C'est plus une famille.
1: Mais non, mais même.
14: Donc le titre du jeu, il a plus rien à voir. Non, je m'inscris en faux. Je suis désolé, c'est pas possible.
19: Bon, attends, c'est discriminatoire.
1: Ah ouais. Toi, tu fais l'aria, tu te tais.
14: Ouais, mais c'est pas possible, ça.
1: Toi, tu te tais.
14: Non, c'est pas possible.
17: On me dit aussi que si on est tout seul, on peut peut-être amener des animaux avec soi, non?
1: Pour faire
17: une famille.
1: Là, dans une famille en or, il y avait le faux Columbo qui est venu avec son chien.
14: C'était quoi?
0: C'était un
14: boule-boule.
1: Non, c'était un pas boule-boule. Un pitbull. Donc, Benjamin.
7: Allô?
23: Ouais,
7: excuse-moi, Gérard, je suis en train de regarder le Big Bill là, en même temps.
1: Non, mais Benjamin, Benjamin,
22: ouais.
1: Tu dégages.
22: Bah, attends. Ah non, non, Gérard.
19: Je sais pas où il est. Je sais pas où il est.
22: Excuse-moi, Gérard, je réponds sur la cassette.
1: Non, non, non, non, Benjamin, c'est terminé.
22: Ouais, non, donc je disais, donc par rapport à la question, moi j'aime bien les jeux télé quand même.
1: Mmh. Non, mais je te demande, à partir de quel âge peut-on jouer?
22: Bah, je pense que ça dépend des jeux, hein. Parce qu'il y a des jeux qui sont faits pour les enfants, et des jeux qui sont faits pour les adultes, il y en a qui sont faits pour les vieux, il y en a qui sont faits pour les ados.
0: D'autres pour les troupes, comme Gérard.
1: Donc, comment?
0: Non, rien.
22: Oh, il y en a qui a dit un truc pas cool, là.
1: Non mais j'ai l'impression que tout à l'heure je vais tous vous zapper.
22: Ouais.
1: Et on va reprendre d'autres personnes.
22: C'est clair, comme ça ça vous matera, bande de connards.
21: Oui.
1: Ça je pense que ça va aller vite fait tout à l'heure.
22: Ouais.
1: Je le sens.
22: T'as raison Gérard.
1: Je le sens. Donc Rigo, oui, une question IRC avant.
19: Bah, maintenant ça parle de questions pour un champion.
22: Gérard, t'es un mec cool.
1: Merci Benjamin.
19: On me dit est-ce que c'est pas discriminatoire aussi quoi? Parce que les questions qu'il pose, il y a plein de gens. Toi, si tu regardes question pour un champion, tu peux répondre à combien de questions vraiment?
10: Moi deux.
1: Non, Manu, pas, pour l'instant, tu
19: Gérard, aucune
1: tu t'écrases,
19: juste à bonjour. Sur toutes quoi. Les questions de Julien Boubers.
1: Non, sur question champion, faut vraiment avoir les trucs en tête.
22: Écoute, Gérard, c'est discriminatoire. Cool.
1: Attendez, s'il vous plaît, derrière, on se calme, je réponds à Rigaud.
22: Toi, t'es un mec cool, Gérard.
1: Benjamin, tu te tais, s'il te plaît.
19: Il dit que t'es cool.
21: Bah, il dit un truc gentil et toi, tu
1: Non, non, mais pour l'instant, je réponds. Je voudrais répondre à Rigaud.
21: Bon, ouais. Mais laissez-le répondre, merde.
19: Gérard, lui, c'est plus histoire naturelle, ces jeux, quoi.
1: Olivier, pour l'instant, t'éteins ton micro, merci. Donc, ta question, donc, ouais, c'était...
19: Est-ce que t'arrives à répondre à combien de questions de Julien Boubers dans Question pour un champion?
1: Sur Julien Lepers, pour question sur un champion, fais-moi confiance que c'est pas évident. Parce que déjà, pour que tu puisses avoir toutes les questions, faudrait que tu regardes sur le dico, mais t'as pas le temps. Vraiment,
19: C'est ça le jeu, faut
10: surtout sur le plateau, non. Quoi. T'as déjà vu même... quelqu'un avec un dico?
1: Vas-y, t'as moins de 20 secondes pour répondre.
10: Bah, la question pour un poupon, ça s'est jamais vu ce truc-là.
19: Mais tu les connais, quand tu connais le champion.
10: Attends, une question. T'as une question, Gérard, vas-y.
1: Attends.
19: Non, mais ce que je voulais dire, c'est quand tu connais le champion, tu peux répondre aux questions sur le champion.
1: Ouais, non, mais c'est pas évident. Parce que, par exemple, je vais poser une question à Manu. Quelle est la capitale?
19: Quel champion?
10: Attends, une question. T'as une question, Gérard, vas-y.
1: Attends.
19: Non, mais ce que je voulais dire, c'est quand tu connais le champion, tu peux répondre aux questions sur le champion.
1: Ouais, non, mais c'est pas évident. Parce que, par exemple, je vais poser une question à Manu. Quelle est la capitale de... Quelle est la plus grande ville
19: de...
1: Quelle est la capitale de New York?
10: Bangkok.
1: Non.
10: Ah, je sais pas.
19: De quoi?
10: La capitale de New York.
19: La capitale de New York.
10: Attends, merde, je sais pas, le Bronx?
1: Non.
19: La capitale de New York. C'est un grand pays, en plus. Quoi.
10: C'est alors, simple. Comme
1: Washington.
19: Eh ouais, la capitale de New York.
1: Washington, non, je me suis gouré, c'est
10: non, si, c'est ça.
19: Non, c'est ça, c'est Washington, si, la capitale de New York.
1: Donc, par exemple,
10: t'as une autre question parce que.
1: quelle est la plus grande pute de Paris?
10: Oh, bah, ça, je sais, mais je vais pas le dire, ça va avec, c'est ta femme. Ça va avec, c'est ta femme, donc je.
19: Non, je sais pas.
1: T'es vraiment à fuyer, toi.
10: Ah ouais, mais tu cherches.
1: C'est la Tour Eiffel parce qu'elle écarte les jambes. On récupère Fleur Danus.
19: On repart dans le débat, on repart.
1: Fleur Danus.
21: Sandy,
22: oui.
1: Attends, qui c'est qui vient de parler de Sandy là?
22: T'es un mec cool, Gérard.
1: Non, mais attends, Benjamin, pour l'instant, je veux savoir qui c'est qui s'amuse à parler de Sandy.
22: Moi, c'est une conne, laisse tomber.
1: Attends, c'est une conne, elle t'emmerde, toi, d'accord?
22: Mais non, mais pas Sandy. Pas Sandy, c'est qui a dit ça.
11: Les bulldogs sont nos amis, il faut les aimer aussi.
22: Ouais, calmez-vous, les mecs.
19: Ouais, calmez-vous, les mecs.
1: Fleur Danus.
22: Oui, Gérard. T'es cool, bon. Gérard.
1: Toujours là. Pipion.
21: Ouais.
1: Pute de nuit.
21: Ouais, je suis là.
1: Françoise.
21: Oui, je suis là.
1: Peau de couille.
22: Ouais, je suis là.
1: Et Benjamin.
22: Ouais, je suis là et je voulais dire que t'es un mec cool.
1: Alors, être animateur.
22: Au cul, Benjamin.
1: Oh, vous vous calmez, s'il vous plaît.
13: Bonjour.
21: Ouais, bonjour.
22: Bonjour.
1: Non, mais quand vous aurez fini, je pourrais peut-être poser ma septième question.
22: Vas-y.
1: Être.
22: Ah, vas-y.
1: Alors, je t'encule, tu vas pas enculer, toi, sale pédé! Ok!
22: C'est bon.
19: T'as un mec cool.
1: Alors, être animateur d'un jeu.
22: Bon. Elle est chaude, elle.
1: Eh, Olivier, tu fais quoi, là?
22: Putain, c'est pas possible, on peut pas faire un débat dans le calme, hein.
1: Ah non, mais de toute manière, c'est tous les jeudis, c'est comme ça.
22: Gérard.
21: Gérard.
5: Il te parle, Benjamin.
1: Ouais, Benjamin, je t'écoute.
9: J'aimerais bien qu'on fasse un peu le débat, parce que moi, tu sais...
5: Il a raison.
9: J'ai des trucs à faire, hein. J'ai pas que ça à foutre.
1: Ouais, mais pour l'instant, je voudrais bien savoir qui c'est qui s'amuse à dire des conneries.
9: Bah, je vais essayer de le trouver, t'inquiète.
1: Alors donc, être animateur d'un jeu, vous tente-t-il?
9: Ouais, Benjamin, je vais répondre.
1: Ouais.
9: Ouais, parce qu'en fait, voilà, je vais te le dire tout net. En fait, j'écoute tes débats depuis longtemps. Et en fait, moi, je m'appelle, je vais le dire, hein, je m'en fous. Je m'appelle Benjamin Risoli.
13: Oh non.
9: Et en fait, mon père, c'est Philippe Risoli, quoi.
13: C'est ça, ouais.
9: Et donc, c'est lui des deux. Non, sans déconner, c'est sérieux. Et donc, moi, je suis bien passé pour en parler. Parce que, étant donné que mon père, il fait le millionnaire. Ainsi que la roue de la fortune. Merde, j'ai un trou.
13: Juste prix,
9: excusez-moi. Mmh. Donc, moi, je peux vous dire que c'est un métier qui en vaut, quoi.
15: Ah ouais.
9: Parce que moi, je sais qu'on a pas mal de thunes.
13: Mmh. Ouais.
9: Qu'on en profite grave.
15: Ok.
9: Et moi, je conseille à tout le monde de devenir un animateur télé. Hein.
1: Okay. Bon, ok. On va demander Gérard, un peu de couilles.
9: Gérard.
1: C'est qui?
9: C'est Benjamin encore.
1: Non, mais attends, Benjamin.
9: Non, je vais seulement dire que t'étais cool.
1: Bon, ok, ça y est, j'ai compris. Pas de couilles.
9: Ouais. Ouais.
1: Bon, tu réponds?
9: Bah, je sais pas.
1: Non, bon, alors, allez, hop.
9: Bah, non, vas-y, attends, vas-y, répète.
1: Non, retourne.
9: Dégage-le.
1: Françoise.
18: Toi aussi, je vais te dégager.
25: Je suis là.
1: Françoise.
25: Disons que, non, moi, ça m'intéresserait pas de remplacer quelqu'un. C'est quoi cette connerie-là?
1: Non, ça c'est Olivier. Olivier, je t'ai dit de me dégager l'autre.
9: Bon, Olivier,
18: et c'est ça qui nous fait des jingles, putain.
1: Putain, il fait des jingles et il est même pas capable de faire un standard.
18: Toi, fais ton débat pour le moment déjà. Hein.
1: Punaise. Pour l'instant, vous êtes c'est la 7e question et c'est de la merde. Il est déjà 1h33, 1h34. On est à la 7e. Et pour l'instant, c'est de la merde que vous me faites.
18: Gérard,
9: qu'est-ce que tu racontes?
18: Pour revenir au débat, s'il vous plaît, les auditeurs, il y a Formos qui te demande si tu aimerais animer un jeu télé, et si oui, lequel?
1: Alors, tu peux répéter la question?
18: Alors, Formos sur l'IRC te demande si tu voulais animer un jeu télévisé, est-ce que ça t'intéresserait, et si oui, lequel?
1: Non, ça m'intéresserait. Ça m'intéresserait pas de... Ça m'intéresse pas. Manu, s'il te plaît, quand je te demande de me couper tout le monde, tu le fais et tu te tais maintenant.
5: D'accord.
1: Donc, pour très... Bon, Manu, ça commence à bien faire.
5: J'ai rien fait.
1: Oh là là là là.
5: Arrête. Mais je touche à rien.
18: Arrête. Gérard, il touche à rien.
5: Oh, c'est mon micro.
1: Putain, mais t'es chiant, hein. Donc,
18: On accueille Fessé.
1: Ouais, non, mais attends, pour l'instant...
18: Non, j'ai mis à l'antenne, c'est...
1: Donc pour te répondre, je ferai même pas de débat télé ni rien du tout.
18: Non, un jeu, pas un débat, un jeu.
1: Non, mais même un jeu télé, je
18: allez, pourquoi
1: pas.
18: Tu serais bon en plus.
1: Non,
5: de remplacer la gaffe.
1: Non.
18: Oh Gérard.
5: On peut t'inscrire à des jeux ici.
1: Non. De toute manière, rien qu'à voir les emmerdeurs, c'est bon.
18: Sinon, il y a Philou. Attends deux secondes, il y a Philou, ouais, qui te demande si tu comprends le principe des chiffres et des lettres.
1: Oui.
18: Le principe.
1: C'est le principe, c'est de trouver le compte est bon et de chercher des mots. Faudrait pas quand même qu'il me prenne pour un con, lui, sur l'IRC. Donc, passé.
18: T'as compris, Philou?
22: Oui, je réponds à la question?
1: Ouais.
22: Bah, moi, je voudrais pas être animateur télé, non. Je sais pas, je ferais plutôt de la radio comme toi, être payé à rien foutre, à faire des émissions à la con, ouais.
1: C'est qui s'amuse avec son téléphone?
9: Ouais, téléphone. Ça va gerber?
25: La la la la la.
1: Qui c'est qui s'amuse?
5: Ça va casser sinon.
9: Bon là c'est Benjamin, arrêtez avec le téléphone, c'est chiant.
1: Bon Benjamin, pour l'instant c'est pas toi que je m'adresse, on va demander à
9: c'est
1: Françoise.
9: Cool. Gérard, c'est trop cool.
25: Bah, je t'ai répondu Gérard.
26: Oui, aussi, c'est bon.
1: Pute de nuit.
25: Ouais, bah moi je voudrais pas être animatrice, parce que je pourrais pas gagner les cadeaux.
1: Non mais de toute manière t'as pas besoin d'être animatrice pour gagner les cadeaux.
5: Non mais quand t'es animatrice tu peux pas gagner les cadeaux.
9: Rigo,
25: moi j'aimerais bien gagner des cadeaux.
9: Rigo, c'est Benjamin. Est-ce que Fleur d'Anus, elle est sur l'internet là?
18: Non.
9: Parce que je suis en train de faire de l'internet en même temps et.
18: Ouais. Et tu la trouves pas?
9: Bah non.
18: Va voir sur dièse Fleur d'Anus.
9: Ok.
18: Ou dièse enculeur de GG.
9: Merci.
18: C'est les noms des serveurs.
5: Et le débat.
1: Benjamin.
18: J'avais complètement.
1: Benjamin.
18: Excuse-moi, GG.
9: Ouais.
1: Benjamin.
9: Ouais.
1: Si tu veux, si tu fais de l'internet en faisant les débats, c'est pas la peine.
19: Ça okay, va casser. Super. Hein.
2: Gérard, c'est Fleur d'année, je peux répondre.
1: Ouais, je t'écoute. Ouais. Bah justement, il te cherche Benjamin.
2: Ouais, bah tu vas.
3: Non, mais c'est pas le même.
2: Hein. Non, ouais, c'est pas le même.
3: Je suis pas homo. Hein.
2: C'est mon frère jumeau. Donc ouais, moi j'ai pas l'intention de devenir un animateur de jeux télévisés parce que c'est complètement débile.
1: D'accord. Pipion.
4: Je ne veux pas être animatrice.
1: Oh bah d'accord, c'est bien. Toi, tu réponds comme pute de nuit. Pute de nuit, c'est pareil.
4: Bah, c'est ce qu'on veut.
1: Ouais, d'accord.
4: Bah, tu sais, t'as des questions des villes, alors nous aussi, on répond des villes, hein.
1: Bah, de toute manière, si ça vous plaît pas, les débats, dans ces cas-là, pourquoi qu'on vous sélectionne?
3: Mais non, c'est génial, t'es trop cool.
1: Non, mais là, pour l'instant, on n'est même pas arrivé à...
19: On s'endort surtout, quoi, parce que tu n'étais plus dans ton débat, donc reprends-le un peu.
1: Non, mais ouais, toi, pour l'instant, quand tu me prends du boulot correctement...
19: Bah, je fais pas le boulot correctement, là.
1: Non, mais
4: bon,
1: pour l'instant...
4: Bon, ouais.

0: c'est faux.
1: Bah, Benjamin, s'il te plaît, tu te calmes.
0: Bah, attends, si jamais ils arrêtent tous les jeux, moi, mon père, il a plus de taf, j'ai plus de thunes.
2: Non, mais tant mieux.
1: Benjamin, tu te tais!
2: Il va sur une autre chaîne, ton père. Il est connu.
1: Bon, pute de nuit, tu réponds correctement à la question parce que ça commence à être lourd.
0: C'est vrai, tu dis que des conneries.
3: Gérard.
2: Les jeux de TF1, pour moi, c'est bidon, c'est rien, quoi. T'apprends rien.
0: Ouais, elle a raison, cette fille.
3: À propos des jeux de TF1, il y a. Alors, ce qui c'était, c'est Chocobo sur l'IRC qui te demande si t'as rencontré Sandy à Tournée Manège.
1: Non, mais justement, dans
0: Tournée. Non, c'était dans 30 millions d'amis.
1: Qui c'est qui vient de dire
2: ah,
1: ça
2: c'est drôle.
0: C'est Benjamin. C'est
1: alors, Benjamin, tu dégages. Benjamin, tu dégages.
3: Et pourtant, t'es
0: un moi, Gérard.
3: Pourtant,
1: tant
3: Benjamin,
1: pis
3: t'es...
1: pour toi.
0: Mais non, t'es trop cool, Gérard. Tu peux pas me virer. T'es trop cool comme mec.
4: Je sais pas où il est. Je sais pas où il est.
0: Mais attends, je te suis depuis 10 ans.
4: Ah, c'est bon, je crois que j'ai trouvé.
0: Je te suis dans la rue depuis 10 ans, Gérard.
3: Il est super cool, Benjamin.
2: Et c'est lui qui t'amène des lettres.
1: Ça y est, vous avez fini vos conneries.
0: Ah ouais.
4: Bon, Benjamin, je suis désolé.
0: Tu dégages.
2: Gérard ?
1: Alors, Françoise.
5: Oui. Moi, en supprimer un, je supprime la famille en or.
1: Pourquoi ?
5: Parce que j'aime pas Pascal du tout.
1: Non, mais c'est
2: Pascal
1: sûr.
2: Pascal Sevran ?
1: Non, attends.
6: C'est plus Cabroul, là, je sais plus trop quoi.
5: Cabroul, non.
6: C'est qui maintenant ?
1: C'est Pascal Brunner. Oh, celui qui faisait passer la chanter sur la 3.
7: Un tout naze, lui.
5: Ah, et puis,
1: attends, Françoise. Ouais. Il y a une question IRC.
3: Il te demande, enfin, ça change de jeu encore, mais c'est Oxyde qui te demande comment on reconnaît les billets gagnants du millionnaire. Comment on fait?
1: Alors, pour le millionnaire, tu grattes et si t'as 3 télés, tu passes à la télé.
4: C'est 4.
1: Non, 3.
0: Non, c'est les morpions.
5: Non, c'est trois télés pour passer directement à la télé.
1: Sans déconner. D'accord, Françoise.
5: D'accord, Gérard.
1: Sans déconner.
0: Vous me faites pas envie.
1: Donc, c'est vrai qu'avant, on avait,
5: Cabrol.
1: Vincent Cabrol.
2: Non, et Patrick Roy avant.
1: Non, attendez. Celui qui a créé le premier jeu télé, ça a été Patrick Roy, ça je suis d'accord avec Françoise. C'est lui qui a rentré là-dedans lors du Juste Prix. Ouais. Après, il y a eu Vincent Cabrol, mm-hmm.
4: La famille en or.
1: Après, ça a été repris par maintenant c'est repris par Pascal Brunner, donc maintenant faut dire que c'est vrai que
2: il y a pas eu l'autre pédale de Montiel aussi là.
1: Bernard Montiel, oui.
3: Gérard, en parlant de Rizzoli, il y a Davy One sur l'IRC qui a une question pour Benjamin.
4: Et on accueille Pipo en même temps, tiens.
3: Et, bon, c'est dommage que Benjamin est plus là.
0: Allô.
3: Mais il se demandait comment Philippe Rizzoli fait pour présenter le Juste Prix et le millionnaire. Est-ce que à chaque fois, tous les jours, il doit gratter pour trouver 3 télés?
1: Non.
0: Allô.
1: Ouais, allô Pipo.
0: Y'a quand même.
1: Ouais, bah attends, 5 minutes, je réponds quand même aux questions Internet.
0: Bah attends, c'est bon, ça fait déjà un quart d'heure que je suis
1: en attente. Ouais, bah attends, pour un sens, si t'es pas content, pour un sens, je réponds aux questions Internet avant vous, d'accord?
0: Putain, c'est quoi cette organisation à 2 francs, là?
1: Ouais, si t'es pas content, tu restes chez toi, d'accord?
0: Chez moi, hein.
1: Connard.
0: Vas-y, reste poli.
1: Donc, je réponds à la question. Donc, la question, donc, c'était...
3: C'était comment Rizzoli fait pour trouver 3 télés tous les jours pour aller au milieu.
1: Non, mais attends.
0: Darcy, hein.
1: Oh, mais ça y est, Pipo, tu la fermes un peu.
3: Ah, c'est bon, Pipo, t'es cool.
1: Ouais, putain, mets-moi tout le monde en attente. Hop. Pour te répondre à ta question, donc il gratte pas 3 télés, c'est lui qui anime 2 jeux à l'heure actuelle. Et c'est sûr que je voudrais bien savoir comment qu'il fait pour animer le millionnaire le samedi.
3: Bah, il court vite.
1: Non mais qui passe votre millionnaire, c'est presque dans les mêmes locaux que là où il fait le juste prix. Donc il a juste le temps de changer. Et il reprend tout de suite le millionnaire, juste prix.
6: Tu crois qu'il change même de slip ou
3: il fait comme Superman, il passe par une cabine.
1: Voilà. Combien qu'on est sur IRC, Rigo, quand même?
3: On flotte autour de 3400, 3500.
1: Pas en plus?
3: Ouais, on n'arrête pas de flotter là.
6: C'est nul par rapport à l'Europe.
1: Ouais.
3: Je sais pas. Il y a des gens, ils viennent, ils écoutent par l'internet et ils s'en vont parce qu'ils trouvent que tu gueules.
1: Alors, Fleur d'Anus.
8: Ah bah ouais, mais moi j'ai tout zappé là.
1: Attends. Ah bah, dans ces cas-là, c'est pas grave, on va

0: S'écouter.
1: Ah, c'est bon.
2: Attends,
1: bon.
2: Finis ta question.
3: Allô?
2: Alors,
3: allô,
2: Danus.
3: Ouais. Ça avance pas, hein. Ouais.
2: Bon, tu réponds.
3: Allô?
2: Ouais. Fleur Danus, tu réponds.
3: Ouais, donc moi je pense que les jeux de TF1 c'est de la merde et c'est bien normal, quoi.
2: D'accord, et eh ben dans ces cas-là tu changes de chaîne, ça ira plus vite. Pipion.
4: Ouais.
2: Donc pour toi?
3: Non, c'est Pipo, moi.
2: Pipion!
4: Je me souviens plus de la question.
2: Oh putain, t'es lourde toi, tu commences à me casser les couilles.
4: Bon, allez hop, dégage. Je t'emmerde, d'accord?
2: Je t'emmerde, moi je te pisse au cul, toi, salope. Allez hop, dégage.
5: Gérard,
2: Hop, Pipion, tu me la dégages.
5: Qu'est-ce que je fais? Je la dégage, la garde.
2: Tu me la gardes.
5: C'est dommage, elle était cool.
2: J'aime pas les connes.
3: On aime ton cul, Gérard.
5: T'as un problème de voix, Gérard.
4: C'est des Valdas.
2: Ah, Manu.
3: Hein?
2: Ouais, Manu, on travaille bien! On travaille bien!
3: Ah, Manu!
2: Allez hop, terminé! Conclusion du débat! Conclusion!
5: Madame, on fait 5 questions pourries!
2: Comment? Or, toi, tu dégages!
5: Gérard, calme-toi!
1: C'est ce que je veux dire.
5: Calme-toi, Gérard!
2: Hop, terminé! Donc on va s'écouter, je me mets une pistole dans
6: le
2: avec des punaises et des clous.
6: Conclusion.
2: Mais j'ai rien, putain.
6: Mais
2: conclusion.
3: Donc moi je pense que le débat c'est
6: mais quoi, mais arrête.
2: Arrête,
6: j'ai rien fait.
5: Arrête.
2: Dégage.
6: Mais j'ai rien fait.
2: Dégage. Dégage de là, quoi.
3: Bah le débat c'est un peu
5: comment on va faire?
6: Arrête.
5: Qu'est-ce que tu fais?
1: Arrête, tu vas faire un blanc, Gérard.
5: Qu'est-ce qui se passe?
1: Appuie.
5: Mais ça marche bien là.
6: Qu'est-ce que tu fais?
5: Tu vas tout couper, arrête.
2: Non, mais moi,
5: Tu viens de virer Olivier et Manu et Fildar. Il reste plus que Rigaud. Rigaud, il peut pas faire.
1: Moi, je sais rien faire. Hein. Moi, je sais pas faire le standard. Je sais pas faire l'arrière. Je sais rien faire.
5: Alors, qu'est-ce qu'on fait?
2: Non, mais on va s'écouter. Je me mets une ficelle dans l'arrière avec des punaises et des clous. Et on
1: mais
2: se retrouve
1: pas,
2: après.
1: C'est pas une solution, ça, Gérard.
2: Non, mais on met ça comme disque.
1: Ah, pardon.
2: Et je vais essayer de voir si je trouve des gens au standard. C'est impossible de travailler comme ça. C'est impossible de faire des débats de jeux comme ça.
5: Non mais là d'accord, mais attends.
2: Là c'est impossible. Manu, il fait le con, il s'amuse là à mettre des doubles sons. D'autres qui lui demandent de virer des gens, il te les vire pas. Pour l'instant, il y a Crigo qui bosse. Moi je commence à avoir ras-le-bol. Moi je vais finir par plus faire de débats.
5: Ah mais là, faut faire super gaffe parce que.
2: Attends, regarde, t'as 24 lignes qui sonnent. Hein, là, je suis pas d'accord. Alors, Françoise, elle est où?
6: Tu peux revenir, Gérard, je peux revenir.
5: Attends, Gérard, tu parleras avec... Attends, qu'est-ce qu'on fait?
2: Pour l'instant, tu mets deux disques.
5: Manu, qu'est-ce que
2: vous avez? Non,
6: Toi, tu dégages.
5: Non, mais claque pas la porte comme ça, tu vas tout casser, putain.
2: Toi, Manu.
5: Ah non, oui. Les gars.
2: Manu, ça commence à bien faire.
6: T'as pour venir, GG ou pas?
2: Attends, vous me prenez des gens au standard, moi. On garde
5: le disque
2: Françoise.
5: Là qui tourne.
2: Alors, Françoise, elle est où?
5: On s'en fout de Françoise, qu'est-ce qu'on fait?
2: Non, mais moi, pour l'instant, tu mets deux disques.
5: Non,
1: prendre le débat, là, Gérard.
2: Là, c'est même
1: Gérard,
2: plus possible.
1: Gérard, je vais perdre des gens, je vais perdre des gens sur l'IRC. Je vais perdre des gens sur l'IRC.
2: Mais même, on est à 3500, moi je suis pas d'accord. Je suis pas d'accord qu'on soit à 3500 à 1h46.
1: C'est bien. C'est vachement bien.
2: Non mais attends.
1: Nous, la semaine, on est à 100. On est à 100 pendant toute l'émission.
2: Non mais là, faut pas déconner.
1: Pour ça.
2: Faut pas déconner. Hein.
6: Qu'est-ce qui s'est passé?
2: Attends, les mecs, ils veulent même pas répondre aux questions. Ils en ont rien à foutre.
6: Qu'est-ce qui s'est passé?
2: Toi, Pildar, c'est terminé. Maintenant, tu me prends plus de personnes avant. Tu me prends plus personne avant les débats. T'attends que j'arrive. Et je sélectionne les gens. Monsieur Tony, j'en veux plus.
5: Arnett aussi, Goldo, tout ça. Qu'est-ce qui s'est passé? Là, j'écoutais pas, qu'est-ce qui s'est passé?
2: Bah attends, l'autre, il met du double son.
0: Mais c'est pas
5: non.
0: J'ai rien fait, je suis innocent.
2: L'autre,
5: Olivier, allez, teinte ça, on va reprendre l'antenne, ouais. Olivier, qu'est-ce qui se passe?
2: Olivier, c'est pareil, tu me demandes de dégager quelqu'un, il veut pas, alors, faut pas déconner. Moi, je continue pas les débats ouais. Comme ça.
5: Non, mais c'est clair, je suis d'accord, mais...
7: C'est pas vrai, j'ai rien fait.
2: Non, t'as rien fait.
7: C'est pas vrai.
2: T'as rien
5: si,
2: fait.
5: Attends.
2: T'as rien fait, je te demande 150 points de me virer des mecs, que tu me les reprends, tu les remets sous d'autres noms. Non. Alors qu'il y a 24 lignes qui sonnent. Arrête tes conneries, dégage. Va faire ton truc à la porte.
5: Attends, ça va, il a fait du bon boulot, alors qui c'est qui fait le truc?
2: Maintenant, l'autre, s'il se calme, il revient au standard et maintenant, vite fait.
6: Ah ouais,
2: mais
6: je suis hyper calmé, hein. Il faut que je raccroche, quoi.
5: Bon, c'est tout, alors qu'est-ce qu'on fait? Qui fait quoi? Oh!
1: T'as raccroché? Qu'est-ce qu'on fait?
2: Non, j'ai pas raccroché aux gens.
5: Qu'est-ce qu'on fait?
2: Pour l'instant,
5: Il reste combien de temps sur le disque?
0: Il reste que 40 secondes, même pas.
2: Fildar, il revient au standard, il me laisse Françoise et il me reprend d'autres gens.
5: Bon, alors, ok. Allez, on se remet à l'antenne, on reprend dans 40 secondes. Allez, on reprend dans 40 secondes.

0: Et voilà, vous venez d'écouter, je mets une ficelle dans l'oreille avec des punaises et des clous, ça c'est ce que tu m'as donné comme papier.
1: C'est ça. Donc,
2: excuse-moi Gérard, je vais chercher un stylo, j'en ai pas.
3: Oh non.
4: Tiens, file là.
0: Attends, Olivier là.
3: Ah non, c'est il bon. A volé le stylo,
0: oh,
3: Olivier.
0: Ouais. Olivier, ouais. Quoi? Non, non, dégage, quoi.
3: Quoi?
0: Fildar! Fildar! Bon, ça y est, alors tu me récupères les gens, là, vite fait.
4: Allez.
0: Alors donc, maintenant c'est Fildar que vous avez au standard, donc j'espère
2: bonsoir
0: que...
2: Bonsoir à tous.
0: J'espère qu'il va prendre des gens
5: Fildar.
0: Sur les 24 lignes.
5: T'es trop cool. Merci.
4: T'es cool, Phil.
0: Donc, tu te dépêches?
4: Eh, Phil, t'es cool.
0: Alors donc, il nous reste qui? Normalement, on devrait avoir Françoise.
6: Françoise, ouais.
0: Ah. Françoise?
7: Ouais, je suis là.
0: Qui c'est qui nous reste?
6: Bah, c'est tout.
3: Ah bah,
7: je suis seule.
3: Oh. Bien joué.
0: T'es plus que toute seule.
2: Mais je sais pas, si tu veux garder qui? Tu m'as dit de virer tout le monde.
0: Bah, tu remets pute de nuit.
2: Pute de nuit, allez là, ouais, pute de nuit.
7: Ouais, je suis là, salut.
2: T'es au boulot, toi?
7: Ouais, non, je...
0: Non, mais après, tu me prends d'autres personnes, là.
7: J'ai mes règles.
0: Ouais, t'as tes règles. Tout à l'heure, tu vas voir tes règles, tu vas aller voir Fildar, il va
4: t'arranger ça.
7: T'as changé mon tampon?
0: Ouais,
4: avec les dents.
0: Il va te les retirer, tes tampons, tu vas voir. Bon, alors,
7: Gérard?
0: Ouais.
7: Il y a une personne qui voudrait participer au débat, c'est possible de l'appeler?
0: C'est
3: oh
0: qui?
3: Non,
0: c'est qui?
7: C'est un certain Guillaume. Ah, pas de favoritisme.
4: Ouais.
0: Ouais, mais là, je sais pas, tu aurais dû demander ça à Fildar.
7: Bah oui, mais disons que, bon, bah, je veux pas être toute seule sur le débat.
8: Bah, je suis là, hein.
7: Bah oui, mais t'es toute seule, on est que deux, là.
8: Bah, on est deux, et bah.
0: Non, mais attends, pour l'instant, qui c'est qui me reprend, Fildar?
2: C'est Max, juste deux secondes. Gérard, juste qu'il est 1h50 et qu'après il y a ton deuxième débat qui est intéressant, donc dans 10 minutes, il faut passer au deuxième.
0: Ouais, ben dans ces cas-là, on fait conclusion sur celui-là, puis c'est voilà. Tout. C'est con.
2: Conclusion et on met un disque cette fois-ci.
0: Ouais. On met deux disques.
4: Un seul. On vient d'en mettre un.
0: D'habitude, entre deux débats, on met.
2: Je vais t'expliquer. On vient de mettre un disque et à l'époque, il y avait 3 heures de débat. Maintenant, ça dure 2 heures et demie, donc on met plus qu'un disque. Et on attaque à minuit et demi, on arrête à 3 heures, t'es d'accord? Et les gens, ils demandent. Il y a combien de connectés, Rigaud? 3008, 3009?
5: Non, on est redescendu suite à l'engueulade avec Olive.
2: Eh ouais, putain.
3: Ah là là.
5: Et on est sous les 3000, mais c'est en train de remonter parce qu'ils sentent que le débat est plus calme.
2: Ah, et puis Fildar est revenu, ils sont peut-être contents aussi.
5: Ah,
2: quoi.
5: Ils sont contents. Ils le
2: tu
5: trouvent,
2: vois, quand même.
5: Ils le trouvent super cool.
0: Et donc, dommage, on va pas pouvoir continuer la fin du premier débat parce que c'est bête, parce qu'il y avait quand même des questions qui étaient intéressantes. On l'a fait. Pourquoi les jeux télévision existent-ils?
7: Ouais, c'est nul.
0: Ouais, c'est nul. Si t'es pas contente, c'est le même prix. Peut-on tomber amoureux d'un jeu télé?
7: Ouais, c'est nul.
0: C'est nul. Bah, si t'es pas contente, tu vas te coucher. Et d'après vous, les jeux télé sont-ils truqués?
7: Ouais, c'est nul.
0: C'est nul. Et dans ces cas-là, tu vas te faire foutre. Et ben, tu vas aller retirer tes tampons. Comme ça, t'auras plus tes règles. Donc, la conclusion. Donc du premier débat,
6: non, c'était pas mal.
0: Non, c'était pas mal. Ben oui, c'était bien.
3: Ouais.
0: Bien sûr, on a fait que cette question, ça a été le bordel.
3: Ah non.
0: Donc le deuxième débat va porter sur les poèmes. Ah. Et je peux vous dire que je suis venu avec 4 poèmes. Donc ouais, mais ça va cartonner. Mais toi, tu vas faire le standard et tu vas la fermer. Tu vas la fermer. Tu vas pas t'amuser à ouvrir le micro, hein.
2: Ça sert à quoi que je revienne moi pour faire 2 minutes là? Oh. Je crois que je suis payé à ça, moi.
0: Ouais, oh. Bah attends, toi, pour l'instant, on est en train de chercher quelqu'un pour te remplacer. Alors, tu vas pas nous les gonfler.
2: Sans déconner.
0: Sans déconner. Hein? Donc, pour l'instant, il y en a qu'un qui travaille le mieux, c'est Rigo à l'internet. Et
7: Gérard.
0: Oui.
7: Bip bip.
0: Comment?
7: Bip bip.
0: C'est qui ça?
6: Bip bip.
0: Bip bip. Bip bip. Ouais, ok, d'accord. Je vois pas ce que tu veux me dire, mais c'est pas grave.
6: Hey, Big Bill.
0: Ouais, Big Bill.
6: Bip,
0: ouais, bip. L'autre a dit bip bip.
2: Mais non, la gaffe, quand il arrive, il fait bip bip.
0: Mais
2: alors.
0: Mais non.
2: Putain, tu sais même pas ce que c'est le Big Bill.
0: Oh, tais-toi. Écrase.
4: T'es un faux fan du Big Bill, en fait.
0: Écrase.
4: T'es un faux fan.
0: Ouais, ben là, je vais te dire, ce soir, je l'ai regardé et fais-moi confiance que je me suis bien marré.
4: C'est quoi qui t'a fait marrer, ça?
7: Ouais.
0: Hein, Françoise?
7: Ouais.
0: L'autre que t'aimes pas, là, comment que tu l'appelles?
5: Vous l'avez regardé ensemble?
0: Non, non, ben.
7: Non, on l'a pas regardé ensemble.
0: Non, mais on était au téléphone ensemble. Et quand on a arrêté de se parler au téléphone, il y avait Ramucho qui est.
7: Ouais, avec une.
0: Avec carrément la maison sur la tête, peut-être. Ouais.
1: Ramucho!
8: Avec un truc sur la gueule!
1: Ah, t'es trop cool!
0: Ah ouais, c'est cool!
7: Elle est cool, Ramucho!
0: Non, mais attends, t'inquiète pas, François, c'est Manu et Puldar, ils pètent les plombs là, je crois que. Non, mais je crois qu'ils sont. Ils ont fumé la moquette. L'autre, il doit faire du 90B maintenant. Hey, Rigo.
7: Oh, il est trop rigolo.
0: Rigo.
1: Te marre pas, Rigo, c'est pas drôle.
0: Rigo, il y a.
5: Oui, qu'y a-t-il, Gérard?
0: Hey, Rigo, il y a que toi qui bosse bien dans
1: le jeu. Fais pas le con.
5: Moi, je bosse bien parce que les gens de l'IRC sont bien.
1: Fais pas le con, Rigo.
0: Fais gaffe
5: parce que
0: toi, tu as.
5: Bon, conclusion.
4: Qu'est-ce qu'on se marre?
0: Alors, conclusion, donc, il n'y a plus personne pour la conclusion. Ah, si, il y a Françoise.
7: Ouais. Bah, je veux pas te vexer, mais j'ai trouvé ça nul.
0: Tu sais à qui t'en prendre?
7: Bah oui, je sais à qui m'en prendre. Mais c'est dommage parce que c'est rare que je participe à tes débats, mais là, je l'avoue, c'était franchement nul.
0: Bah ouais, mais ça, tu sais à qui t'en prendre. Hein.
7: Voilà. Répondre.
0: Tu t'en prends après Manu.
4: Après Manu.
0: Et Olivier de la.
7: Voilà.
5: Gérard, conclusion, assis-toi.
7: Et toi, qu'est-ce que t'en penses?
0: Ben, moi, je suis comme toi. Comme toi. Voilà. C'est de la merde complète. Et j'aime pas ça. Donc, j'espère que le deuxième,
7: il sera aussi bien. Mais disons que moi, je participe pas.
0: Voilà, pourquoi?
7: Parce que t'as vu quelle heure qu'il est? Il est 2h05. Et puis, bon, il est temps que je vais me coucher.
0: Ok. Plus de deux nuits.
9: Ouais. Ben, c'était à chier. Ouais, elle a raison, Françoise. Et TF1, bah, c'est chaîne de beauf, quoi.
7: Bah, de toute façon, on te l'a dit, hein. Si tu n'aimes pas, tu changes de chaîne, hein.
9: Bah, justement, moi, je regarde Arte, donc...
0: Dans ce cas-là, tu nous emmerdes pas, puis c'est tout.
5: Gérard, sur IRC, il y a la conclusion de Turpentine qui dit que ton débat, il avait ni queue ni tête comme toi.
0: Non, mais ça, de manière, à chaque fois, moi, je commence à en avoir ras-le-bol. Putain, celui qui a un micro derrière, il va se prendre mon poing dans la gueule. Hein, Manu?
4: Quoi?
0: C'est bien de parler derrière moi.
4: Hein?
0: C'est bon, les conclusions, de manière, je pense que on va faire plus qu'un débat par semaine et ça sera terminé. Allez, on se retrouve pour le deuxième pour les poèmes, à tout de suite.
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11: Dans moins d'un quart d'heure, ça va être les débats de Gérard sur la sécurité, l'insécurité. Mais on parlera de sexe également avec Pélagie d'ici quelques instants. Et comme promis en exclusivité, les enfants, mais oui, Jean-Pierre Sauzère est sur Fun Radio.

0: Vive le rock and roll.
1: Dieu va ce qu'il a fait de nous.
0: Je sais que ça fait plaisir à Jean-Pierre que de nous écouter. À Jean-Pierre Sauzère en total exclu. Tous les deux, on est les mêmes. Et quand on parle de Jean-Pierre Sauzère, attention, il se rapproche. Arrête, tu tapes pas dans le rythme. Arrête, Laurent. C'est une catastrophe.
2: C'est vrai que t'as un
0: problème,
2: hein.
0: J'ai l'oreille, j'ai du mal à me concentrer, j'entends rien.
3: Mais non, mais attends.
2: Non, je te jure, t'es pas dans le rythme.
0: Non, mais t'es pas dans le rythme, laisse tomber.
3: Attends, à qui tu voulais que je sois dans le rythme? J'étais le seul à applaudir.
0: Non, mais t'applaudissais pas, t'étais là. Non, c'est pas.
3: Ouais,
0: bah. Tu chanteras sous ta douche.
3: Du Sauzère.
0: Voilà. Bon, Gérard, ce soir, débat sur la sécurité. La sécurité, là, plus loin, sécurité. Et l'insécurité, tu as voulu mélanger les deux pour être un peu plus sérieux. Pourquoi?
4: Ben pourquoi? Parce que c'est d'actualité en ce moment, donc on pouvait pas
0: éviter
4: faire qu'un débat sur ça. Donc j'ai décidé, avec ton accord, de mélanger les deux.
0: D'accord. Donc ça va être un mélange qu'on peut dire explosif. Mmh. C'est vrai qu'il y a de plus en plus de problèmes aujourd'hui dans les jeunes.
4: Ouais, mais ça, on va en parler au fur et à mesure. Donc on va pas commencer à se prendre la tête déjà à moins d'une minute du début.
0: Voilà.
4: Donc voilà.
0: Ok.
4: Donc n'ayez crainte si je suis un peu enroué, c'est qu'avec le temps qu'il fait à l'heure actuelle,
0: il fait super beau.
4: Froid.
0: Bien sûr. Il fait grave beau en ce moment.
4: Ouais, bien sûr. T'as raison
0: qu'il fait beau.
3: Non mais c'est mieux comme ça, tu vas pas gueuler quoi.
4: Ouais, bah ça m'empêchera pas de gueuler.
0: Ce soir un débat sur la sécurité. La sécurité, Gérard, on lance dès maintenant le débat. 0-825-08-5000 et pour les Belges 0-0-33-825-08-5000. Ce soir, Laurent au standard avec Thomas, Manu à l'area et ça va être Valérie sur internet.
5: Et moi alors.
0: Et Olivier.
5: Ah non, toi. Ouais.
0: Bah pourquoi pas. Bah non, pourquoi pas au début.
5: Non.
0: Ah bon, d'accord.
5: Non, parce que j'ai décidé.
2: C'est dommage, il s'était entraîné.
0: Allez, parle, vas-y.
4: J'ai décidé que cette semaine, malgré le petit problème que j'ai eu la semaine dernière.
0: Ouais, mais ça, on met ça de côté. C'est
4: donc pas... voilà, donc cette semaine, j'ai décidé que.
2: Non, je vais le faire ici.
4: On va essayer de faire un bon débat.
2: Ok, Gérard.
4: Et bon. Par contre.
2: Attends, on parle, Gigi.
4: Ouais, bah c'est Olivier, j'en ai rien à foutre.
2: C'est bon, je suis là, de toute façon, on attend des amis.
4: Ouais, bah c'est ça, t'as raison, t'attends qui tu veux. Et par contre, pour le débat du 10, je vais modifier ce qu'on avait prévu. On fait un débat sur la prostitution.
0: Ouais, bah attends, on a le temps.
4: Non, mais c'est dans 15 jours.
0: On en parle beaucoup. On est déjà au débat du 10 octobre, alors qu'on n'a même pas encore fait celui-ci. Ce soir, c'est chaud les enfants, c'est quartier libre, c'est la radio libre. Ça prend toute sa valeur. Toutes ces lettres de noblesse, ça va faire très très mal. C'est l'émission, à mon avis, la plus trash et l'émission la plus trash de la bande FM. Ça fait plus de 5 ans que ça dure. Les débats de Gérard ce soir, la sécurité et l'insécurité. 0-825-08-5000. Je vous encourage à appeler et à réagir. Gérard a vu beaucoup de choses à dire là-dessus. Il connaît bien ce dossier. Il y a travaillé dur ce soir. 0-825-08-5000. On écoute un son et on se retrouve juste après avec les débats de Gérard sur Fun Radio jusqu'à au moins 2h du matin.
4: Donc voilà, donc je
3: ça va pas la santé.
4: La jambe toujours pareil, hein, donc on accueille toujours Rigo sur le site internet www.frfunradio. Donc
6: rebonsoir à tous.
4: Rebonsoir. On est combien?
6: Alors on a déjà dépassé les 5000, on est 5822. Et ça cartonne sec et c'est tout. Bah ils te disent c'est faux. Je sais pas pourquoi ils disent tous que c'est faux.
3: Pourquoi
6: c'est faux?
3: C'est faux quoi?
6: Je crois qu'ils parlent du plâtre.
4: Ok. Donc on a toujours Manu au standard qui vous accueille.
3: Tout à fait.
4: Donc en espérant que Manu ce soir.
3: Enchanté de faire ta connaissance, Gérard.
4: Ouais bon, j'espère que tu vas me faire. T'inquiète, Lulu. J'espère que tu vas me faire du meilleur boulot que la semaine dernière. Exceptionnellement, comme Fulder n'est pas là, c'est Olivier.
3: Rebonsoir.
4: Olivier de la prod, qui est là pour.
3: De la pro,
4: qui est là pour vous faire.
3: Mais tu peux m'appeler Petite Lune, hein, chérie.
4: Ta gueule, je suis pas ton chéri. Ok, et donc c'est lui qui va m'annoncer les disques qu'on va passer durant la soirée. Donc on peut avoir à peu près.
3: Le premier, non, pas tout de suite. Hein.
4: Non,
3: on s'en va plus tard.
4: On peut pas savoir.
3: Non, on peut pas.
4: Ok. Donc alors, le débat de ce soir, il y en aura un sur deux. Donc ça va être des sectes et des marabouts qui vont être mélangés.
3: Ah d'accord.
4: Donc on va accueillir pour ça Tam Tam, 23 ans de Limoges. Bonsoir à toi.
7: Bonsoir Tam Tam. Bonjour Gérard.
4: Bonsoir à toi.
7: Ça va bien? T'es pas dans le plat, si?
4: Tu commences pas parce que...
7: Non, mais c'était pour ta santé,
4: Non, mais je suis dans le plat, d'accord.
7: Ok, bah t'as bonjour de tam-tam.
4: Ouais, ok. J'écoute, 22... c'est vrai, ouais, on n'a pas les...
3: On peut pas.
4: On n'a pas les fréquences.
3: On peut pas.
4: Ok, donc j'écoute 22 ans de Blois.
8: Oui, bonsoir, monsieur.
4: Bonsoir à toi. Pierre-Alain, 19 ans Paris, donc on écoute Fun Radio sur 101.9.
9: Ouais, salut Gérard.
4: Bonsoir à toi.
3: Krishna,
4: 20 ans de Calais.
10: Salut Gérard, à Vibarest to you, Manu.
3: Merci beaucoup.
4: Voilà.
11: Gérard,
4: oui.
11: Avant de commencer le débat, il y a Davy One sur l'IRC. Il demande s'il y a un débat sur deux, c'était quoi le deuxième débat qu'on n'aura pas?
4: Ben, le deuxième débat, normalement, c'était les marabouts, mais en fin de compte, on va faire les sectes et les marabouts. On se calme derrière, s'il vous plaît, merci. Donc, en fin de compte, on fera juste les sectes et les marabouts d'un seul coup. Au lieu d'avoir le débat sur les sectes et après les marabouts. Okay. Olivier.
11: J'ai rien fait, c'est des gens qui discutent derrière.
4: Ouais, non, mais va falloir que ça se calme, hein.
11: Ça se calme, calmez-vous.
4: Alors, donc, peut-on faire une secte entre amis? On va demander à Tam Tam.
8: Oui, on peut faire une secte entre amis pour faire du tam-tam, et pour faire de la musique et pour chanter.
4: Voilà, non mais attends, tam-tam.
8: Oui, j'ai un.
4: Je te demande, est-ce qu'on peut faire une secte? Peut-on faire une secte entre amis?
8: Le Star System est une secte entre amis, Gérard.
4: Tam-tam. Non mais attends, le Star entre System, amis. Pour l'instant, le Star System n'est pas là, c'est moi qui commande le jeudi. Ok?
8: Oui, maître Gérard, oui. Pardon.
4: Bon.
8: Oui, tu as tout à fait raison.
4: Olivier. Olivier.
3: J'ai rien fait.
4: Non, faut pas commencer.
3: Non, mais j'ai rien fait, Gérard. Donc,
4: on s'amuse pas.
3: Je te dis que j'ai rien fait. C'est les auditeurs.
4: Non, mais on s'amuse pas comme ça parce que les auditeurs, vous allez vous calmer parce que sinon, vous allez retourner voir Manu. Hein.
10: Il pique le voir dans mon sac.
4: Non, bon, ça y est, vous vous calmez là? Non mais attends, Olivier.
11: J'ai plus rien.
4: Olivier, c'est quoi là?
11: J'ai plus rien. Non mais c'est pas moi, c'est les auditeurs.
4: Alors Tam Tam, tu réponds comme il faut à la question, s'il te plaît, merci.
8: Oui, on peut faire une secte entre amis, Gérard.
4: Alors tu peux préciser?
8: Non.
4: Non. D'accord. Ah ben ça, comme ça, je suis tranquille avec toi. J'écoute.
8: Oui. Donc je pense que c'est pas possible une secte entre amis, puisqu'à la base, une secte pour rencontrer de nouvelles personnes, se faire couiller son argent et tout le train-train. Donc voilà, Gérard.
4: Mmh.
8: Je pense que c'est pas possible.
4: Donc, pour toi?
8: Impossible.
4: Pour toi, c'est impossible.
8: Impossible.
4: Ouais, mais faut éviter de reprendre ce que j'ai l'habitude d'annoncer, parce que ça, c'est moi qui l'annonce. Impossible ou...
8: Ouais, dans ce cas, j'ai plus le droit de rien dire, alors. Impossible. Non.
4: Ouais, mais moi, je retire les E, ok?
8: Ok.
4: En demande entendeur, salut. Pierre-Alain. Non, mais moi je te dis en demande entendeur, salut. Maintenant tu fais gaffe à ce que tu dis. Okay,
8: on va mettre les points sur les i, les barres sur les t, c'est ça?
4: Voilà.
8: Dom-dom sur les dom-dom.
4: Ouais, ben fais gaffe à ce que tu dis parce que c'est mes.
8: Point final.
4: Mes propos. Ouais, ben ça c'est mon propos. Rigaud, une question.
11: Oui, sur IRC, on te demande si tu fais partie de la franc-masturbaçonnerie.
4: Non.
8: Bien sûr, arrête de mentir.
4: Celui qui s'amuse à dire ça, vous avez commencé à vous calmer.
9: Non, ça
8: veut dire tout de suite. Tout de suite, direct.
3: Bon Gérard, tu vas un peu là?
11: Gérard, tu démarres?
4: Non,
11: hein, parce que là,
4: non mais attends, là je sais que...
11: Là tu fous le booster, hein. Allez.
4: Ouais. Donc Pierre-Alain a répondu. Alors, Chrisma.
9: Non, j'ai pas répondu, hein, Pierre-Alain.
4: Bah alors, Pierre-Alain, vas-y.
9: Mais j'avais rien à dire.
4: Ah bah, t'as rien à dire. Alors bah, dans ces cas-là, Pierre-Alain, t'as rien à dire, au revoir. Hop.
9: Mais non, mais la question ne m'inspire pas.
4: Non, mais la question t'intéresse pas.
9: Non, m'inspire pas.
4: Elle t'inspire pas, bah dans ces cas-là, c'est pas la peine.
9: Mais si.
12: Qu'est-ce
11: que qu'est-ce qui se passe, Gérard?
12: Qu'est-ce qu'il a fait? Je sais pas, il a... Ouais, mais là, faut que tu prennes l'autre micro si tu fais ça, Gérard.
11: Mais qu'est-ce qui lui arrive là?
12: Tu pouvais refaire.
11: Parce que Gérard a des problèmes avec les micros.
12: Gérard, regarde.
11: Il y a un problème avec le casque. Il est là en train de faire des grands signes dans le studio.
8: Tam-tam dans les oreilles.
11: Bah je sais pas si c'est un tam-tam. Mais
3: Gérard, si tu prends...
11: Déjà, il a le micro à l'envers.
3: Si tu le micro dans le bon sens, c'est mieux.
11: Aïe.
8: Putain, j'ai raté ça.
11: Qu'est-ce qu'il y a, Gérard?
3: qu'est-ce qui se passe?
4: Alors donc, Pierre-Alain.
9: Oui.
4: Donc Pierre-Alain, pour toi,
3: elle a dit que la question ça l'intéressait pas.
4: Bon alors donc Pierre-Alain, ben.
3: Non mais elle répondra à la prochaine question.
4: Ça bah peut, non, mais bah non, peut... non mais attends, parce que moi je vais te dire une chose Olivier. Ouais. Les gens s'ils ont pas envie de répondre à la première question, ça sert à rien qu'on les garde pour tout le long du débat. Donc
13: hop, on applaudit.
4: Au revoir. Au revoir Pierre-Alain. Ouais,
3: t'as raison.
13: Okay. Allez tu bouges.
4: Au revoir.
13: C'est
4: au revoir.
13: Tu bouges.
4: Au revoir Pierre-Alain.
13: Allô. C'est sûr. Oui.
4: Alors Krishna.
9: Krishna.
4: Oui.
9: Ouais, bah moi j'ai fait une secte avec mes amis.
13: Attends, bouge pas. Goulou.
9: C'est la secte des méganiens, c'est suite à Mégan, c'était un mec qui avait un sexe énorme. Mmh. Nous ébahissons tous les samedis soirs devant l'effigie de Mégan.
3: Gérard, je peux répondre à ta question.
13: Oh là là, le Manu.
4: Non, bon, Manu. Manu.
13: Ça merde, là. C'est pas possible.
4: Manu, en fait, non, on est à la Gérard. Première question.
3: Non, mais je sais, non, mais je sais.
4: Où tu fais ton boulot correctement,
3: Gérard,
4: ou j'arrête tout de suite.
3: Je peux t'expliquer un truc, c'est que c'est pas de ma faute, parce que quand je parle à l'auditrice pour la reprendre en antenne, pour la dégager, je passe à l'antenne. Tu trouves ça normal, toi?
13: C'est bizarre, ça.
4: Ouais, ouais mais... non mais Greg,
3: on n'y peut rien, il y a des problèmes.
4: Il est où celui qui s'occupe du son là, tout ça là.
3: Je vais l'appeler.
13: On a un débat à faire là, Gérard. Donc tu poses ta prochaine question s'il te plaît.
4: Non mais attends toi, si t'es pas content, tu restes chez toi, d'accord?
13: Bien.
4: Fais gaffe à ce que tu dis, hein.
13: Ok, pas de problème.
9: Gérard.
4: Oui.
9: Ouais, c'est Pierre Alain.
4: Ouais mais je crois que tu voulais pas répondre.
9: Non mais je vais répondre.
4: Non mais attends, faut pas prendre les gens pour des cons, hein.
9: Pour des canards sauvages.
4: Ouais non mais attends. Non, Manu, s'il te plaît, elle veut pas répondre, donc elle répond pas au dit.
13: Confond pas tentacule et occultateur.
4: Bon et toi tu fermes ta gueule.
3: Mais attends, regarde, on est dans les toilettes.
4: Oh là là. Eh mais c'est quoi là ce bordel là, c'est Olivier
3: pas. Je sais pas, regarde. Ah, je fais rien.
9: Ton cul.
13: Oh là là.
4: Non, Olivier, oui. S'il te plaît.
3: Mais j'ai rien fait, moi.
4: Non, hé.
13: Olivier.
4: Mais là, faut arrêter, là.
3: On n'a rien fait.
4: Non, hé, moi, je préviens. Moi, c'est simple. Si j'entends... Si... Et moi, je préviens d'une chose. Max, il est là. Il est revenu.
13: Bonjour, monsieur Max.
9: Salut, Max.
4: Oh, Olivier. Olivier, tu m'écoutes?
3: Oui, je t'écoute.
4: C'est pas parce que Max est là. Moi, je préviens, si j'entends encore un truc sur Christine et sur Sandy, moi, je coupe. À une heure, je m'arrache.
3: Alors, je coupe directement ici.
4: Ok.
3: Je coupe directement ici, maintenant. S'il parle, je coupe.
4: Alors, Pierre-Alain, c'est terminé pour elle.
3: Ça y est, il est parti. Elle est partie, pardon.
4: Hein? On récupère quelqu'un d'autre à la place. Donc, alors...
3: Parle devant ton micro, Gérard, parce que là, attends, faut...
13: Ça va pas être possible.
4: Donc alors peut-on faire une secte entre amis? Moi je peux vous dire que non, c'est pas
13: pourquoi,
4: c'est faux.
13: Pourquoi?
4: Non mais de toute manière c'est faux.
13: Non mais développe.
4: Non tu peux pas. C'est
11: Gérard.
13: C'est radical.
11: Oui. Il y a Ziwi sur l'IRC qui te demande si tu penses que les gens de plus de 20 ans font partie de la secte des sectuagénaires.
4: Sectuagénaire, il peut préciser si ça le dérange pas.
11: Ziwi, tu peux préciser si t'as... Non, il peut pas.
13: Non.
4: Non, parce que je pense que c'est pas évident de ce qu'il me demande. Hein. Donc c'est pas que je veux pas lui répondre à la question, mais c'est que c'est pas évident à répondre là. Hein. Parce que sa question, elle est pas assez claire.
13: Ah, tu me
4: donc,
13: demandes...
4: Attendez, allô.
13: Oh là là là.
14: S'il te plaît, Gérard.
4: Non, mais attendez, moi je voudrais savoir un peu, question Minitel, Olivier, si c'est pas des conneries.
3: Non, au niveau du Minitel, ça se passe très bien pour le moment, les gens attendent ça démarre vraiment. Quoi,
4: c'est non, mais on peut savoir combien qu'on est déjà sur Minitel
3: moi,
4: à peu près.
3: On est déjà une 25. Mais ça...
4: Ouais, mais on peut savoir s'il y a du monde, non.
3: Il y a du monde, ça arrive.
4: Non, mais il y a des questions.
3: Ah, il n'y a pas de questions, non, il te demande si t'as mal, c'est tout. Il y a une question, il te demande si t'as mal à ta jambe, c'est tout.
4: Bon, bah d'accord.
3: Voilà, mais ça.
4: Donc la deuxième question. Alors, croyez-vous que les marabouts ont reçu un trophée de voyance ou autre? Alors, on va demander à Tam Tam.
14: Oui, il faut passer un examen devant des jurés et ils te disent si t'as accepté ou pas.
4: Non, mais attends. Tam Tam.
14: Oui.
4: Est-ce qu'ils ont reçu un trophée? C'est...
14: Un diplôme.
4: Non, un trophée. Un trophée, tu sais ce que c'est?
14: Non, je sais pas.
4: Tu sais pas. Tu sais le César ou le Sept d'Or?
14: Ils sont passés à la télé aussi?
4: Ah ben, je sais pas, moi. Justement, je vous pose la question.
14: Ah, je les ai jamais vus à la télé encore. Faudrait que tu me donnes la chaîne.
4: Non, mais moi, je te demande s'il y a...
14: Non, je crois pas.
4: Non,
14: Tam Tam croit pas, non.
4: Voilà.
3: quoi.
13: Tu m'entends plus, Gérard?
4: Non, si, c'est bon, c'est bon, c'est bon. Donc, Tam-Tam, donc, pour toi, faudrait qu'on fasse une télé pour...
13: Faut les voir à la télé, faut voter.
4: Ouais, d'accord. J'écoute.
13: Oui, donc, moi, je pense que c'est une bonne question, mais, justement, je pourrais pas...
15: dans ton cul.
13: Ok. Donc, je pourrais pas trop te répondre parce que je suis venu dans ce débat pour m'informer et savoir, donc, s'il fallait passer un examen ou quelque chose pour devenir marabout. Donc, à l'arrière, c'est rare si tu pourrais m'aider.
4: Mm-hmm. Non, mais moi, je te demande, est-ce qu'ils ont reçu un trophée
13: ou quelque chose? Et justement, je sais pas du tout, et je voudrais bien savoir si tu pourrais me renseigner un peu plus. Parce que moi aussi, ça m'intéresserait bien de savoir si tu peux avoir un trophée, justement.
4: Ah ben non, moi, je peux te dire une chose, que j'ai jamais reçu de trophée. Hein.
13: Non, mais je te demande pas si toi, tu as reçu un trophée.
4: Mmh.
13: Bon, c'est pas grave.
4: Ok. Krishna. Oui.
9: Eh ben en fait, il passe comment on appelle ça? Ah, je sais plus, c'est un peu une intromission, un peu dans le maraboutisme. Mmh. Et à la fin, ils reçoivent une coupe.
13: Tam-tam.
4: Oh!
9: Allô?
4: Oui?
9: C'est-à-dire, à la fin, ils reçoivent une coupe comme dans les concours de pétanque, quoi.
4: Ouais, non, mais moi, je te demande, est-ce qu'ils reçoivent un trophée, tu sais, comme les 7 d'or ou les César, c'est ça?
9: Non, ils reçoivent pas un trophée, ils reçoivent une coupe.
4: Ouais, comme...
13: Coupe de champagne.
9: Comme à la pétanque.
3: Gérard, oui. Sur IRC, il y a Rip qui te demande quelle est la différence entre un marabout et un gourou.
4: Alors, la différence entre un marabout et un gourou, donc à mon avis, c'est le gourou, c'est... c'est bizarre. Mais qu'est-ce qui se passe là?
13: Le gourou, c'est un rappeur.
3: Ça marche, c'est bon, ça marche.
4: Oh non, mais là...
9: DJ gourou.
4: Ah non.
13: C'est un rappeur, le gourou.
4: Ah non, mais là on entend... Ah non, il y a un problème, Max.
13: Il
4: hein.
13: Y a un problème de son. Il y a une fréquence.
4: Oh non, mais... Max.
3: Mais non, mais c'est bon. C'est... D'ailleurs, regarde.
4: Non, mais là, ça...
3: Continue. Continue, et puis voilà.
4: Donc, alors...
13: Ah...
3: Vas-y Gérard, vas-y, on n'y peut rien Gérard.
4: C'était une question avec toi. Hein.
3: Oui, c'était moi qui demandais, c'est Rip qui te demandait la différence entre un gourou et un marabout.
4: Bon, alors le gourou c'est une personne qui se situe dans une secte. Ouais. Tu sais, ils en ont assez parlé des sectes. Sectes. Ah, donc le gourou c'est une personne qui fait partie d'une secte.
13: Mais non, un gourou c'est un rappeur, je te dis.
4: Bon attends, toi tu vas te taire, d'accord?
13: Tu connais pas gourou?
4: Mm-hmm. C'est qui parle là? Eh, tu peux préciser ton nom?
13: Tam-Tam.
4: Bon alors Tam-Tam, tu vas voir Manu au standard s'il te plaît, merci.
9: Mm-hmm.
4: Comme ça tu vas te calmer. Tu me calmes Tam-Tam s'il te plaît, Manu. Merci.
3: Bien compris.
4: Donc, je précise.
3: Un gourou.
4: Donc, mm-hmm. Le gourou, c'est une personne qui fait partie d'une secte.
3: Ouais.
9: Mm-hmm.
4: Et le marabout, c'est une personne qui s'amuse à diffuser. Par exemple, tu vois, tu me donnes un chiffre, toi.
3: Ouais.
4: Comme, tous les marabouts avec des cartes, des jeux de tarot ou autre.
3: Ouais.
4: Pour savoir ton avenir.
3: Ah, ok.
4: Donc, la secte, c'est le gourou, c'est une secte.
3: C'est
4: la personne avec qui tu vas rester, risques de rester plus longtemps qu'avec un marabout.
3: Est-ce que c'est le même que le grand gourou? Parce que il y a Yankee sur l'IRC, il me dit que le grand gourou c'est le copain de Winnie l'ourson.
4: Non, parce que là on va pas s'amuser avec les histoires des ours et tout ça. Là le gourou c'est une personne qui fait partie d'une secte, comme on en parle assez en ce moment.
16: Gérard, moi je croyais que le président d'une secte c'était un sectaire. Je capte rien.
4: Non, tu le captes rien.
16: C'est quoi alors?
3: C'est un insecte.
4: Voilà. Donc, pour revenir à ta question.
3: Ouais.
4: Donc, pour toi, pour ta question, donc, le gourou, donc, c'est une personne qui fait partie d'une secte. Et une fois que tu rentres dedans, tu peux plus en ressortir.
3: Ah ouais?
16: Comment ça se fait? Les portes, elles sont fermées?
4: Mais une fois que t'es rentré dedans, par exemple, ils te font signer un papier, tu t'as signé pour le restant de ta vie.
16: Et c'est pas pour ça que t'as signé un papier que tu peux plus te...
4: Là une fois que t'as signé tu peux pas là tu peux pas ressortir
16: le hein. Fait de signer ça t'empêche de ressortir.
4: Ah non mais là pour ressortir t'auras du mal hein. Donc on m'a demandé à Krishna pour finir.
16: Krishna,
4: oui, pardon.
9: Krishna, ouais. Tu peux me répéter s'il te plaît?
4: Alors donc croyez-vous que les que les marabouts ont reçu un trophée de voyance.
9: Oui, je t'ai dit, Gérard, ils reçoivent des coupes.
4: Ouais, donc.
9: Après leur intromission dans le voyantisme.
4: Ah, voilà.
9: Voilà.
4: Donc Pierre Alain, on a personne après.
16: Pierre Alain, si, on a à la place de Pierre Alain, on a l'ombre noire.
4: En espérant que tu les as pas changés. Hein.
16: Bah non, regarde, c'était une fille, maintenant c'est un monsieur.
4: Alors, l'ombre noire.
17: Ouais, je suis là.
9: Salut, oui. L'ombre noire.
4: Bonsoir à toi, t'as quel âge?
17: J'ai 19 ans.
4: Et t'appelles?
17: J'appelle Des Ulysses, 91.
4: Des Ulysses, donc on peut écouter Fun Radio sur 101.9. Voilà. Donc pour toi la deuxième question.
17: Tu peux la répéter s'il te plaît, Gourou, j'ai pas très bien entendu.
4: Non, mais attends.
17: Oui.
4: Alors croyez-vous que les marabouts ont reçu un trophée de voyance?
17: Un trophée de voyance? Ah, je sais pas. Oui.
4: Non mais attends, hey, tu veux participer au débat ou tu...
17: Bah oui, je participe, je te dis oui Gérard.
4: Non mais moi je te demande, est-ce qu'ils ont reçu un trophée ou pas?
17: Oui, ils ont reçu un trophée.
4: Oh non mais attends, là pour...
17: Tu réponds?
4: Ouais non mais attends...
16: Un trophée de quoi?
4: Non mais attends, c'est vague là.
17: C'est vague. Alors je pense qu'ils ont dû recevoir un petit papier signé avec une petite coupe à côté des Golangoulous.
4: Ouais bon, à mon avis, t'as envie de te... apparemment, t'as pas envie de participer au débat,
17: ouais,
4: toi.
17: Ouais, ouais.
4: Mais... Non, mais t'as envie de faire le con jusqu'à l'11e question.
9: Ouais.
4: Là, il est déjà 1h du matin.
9: Ouais.
4: Donc, je voudrais pas que le débat soit gâché. La semaine dernière, on l'a gâché. Cette semaine, je veux pas qu'il soit gâché.
9: Ouais.
4: Rigaud, combien qu'on est sur l'IRC?
11: Après,
4: sur le Minitel.
11: On est 6587.
4: Hein?
11: Vas-y, note. 6587.
4: 6587.
17: On va battre le record.
11: Et qu'est-ce que. Il y a Chocobo Gold qui me dit que non.
4: Maman, que non, quoi.
11: Alors attends. Non, mais c'était en rapport avec ce que tu disais, je crois, et j'ai raté en fait.
4: Non, ben, c'est pas grave si vous pouviez poser sa question avant qu'on pose une autre question.
11: Ouais.
4: Donc, on va essayer d'approfondir la question, là.
11: Ah, sinon, il y a Turpentine qui te demande si tu connais le gourou Bignol et le marabout de ficelle.
4: Non, je connais pas. Question Minitel, Olivier.
18: Question Minitel, ça reste assez calme. Quoi, on te demande juste quelle est ta position par rapport à tout ça, en fait.
4: Ben non, mais moi je voudrais bien que les gens y réagissent.
17: Le gourou de la secte.
4: Non, non, mais s'il vous plaît, Tam Tam, j'écoute.
17: Tam Tam, il a pas parlé.
4: Non, mais laissez-moi parler, s'il vous plaît. Moi je voudrais bien que les gens sur Minitel puissent répondre un peu aux questions, ou même si au standard il y a des gens qui veulent réagir, mais.
16: Rappelle la question. Rappelle la question peut-être.
4: Alors donc, croyez-vous que les membres. Croyez-vous que les marabouts ont reçu un trophée de voyance? Donc, s'il y a des gens sur le bien du
16: standard téléphonique
4: du standard 0803 08 5000 et sur le bien du Minitel 0800 3615 code Fun Radio rubrique direct et toujours sur l'IRC www.fr. Donc Rigaud vous entend.
18: En tout cas, moi, par le bien du Minitel, il y a une question qui en tout cas, pas une question, mais plutôt une réponse. Les gens trouvent qu'il devrait y avoir effectivement un trophée pour les marabouts, pour pas que tout le monde puisse être marabout, quoi.
4: Ouais, voilà. Donc c'est là le problème qu'il y a, c'est que on dit les marabouts, c'est de l'arnaque. Mmh. Mais faudrait savoir si un jour on pourrait leur donner un trophée.
18: Ouais, parce que.
4: Même sur une secte, mais je pense que sur une secte, ça sera pas possible.
18: Non, parce qu'en plus, si on leur donne un trophée, ça amènera à ce que on sache à qui on s'adresse, non?
4: Voilà.
18: Je sais pas ce que t'en penses, mais.
16: Moi, mes réactions au standard sont pourquoi?
4: Ouais, mais attends, pour l'instant, t'as même pas encore décroché.
16: J'ai pris deux appels, ils me demandent. Ouais, mais la question, moi, les réactions, il me dit. Gérard me demande de répondre, moi, je lui réponds pourquoi.
18: D'accord.
4: Non, mais le pourquoi, mais on s'en fout, mais ceux qui répondent correctement à la question, qu'on fasse un débat potable, parce que pour l'instant, on part bien. On est déjà à 1h56, à 6000.
18: Non, minuit 56.
4: À 0h56, c'est ce que je viens de dire.
18: Ah, t'as dit 1h.
4: Excusez-moi. Donc, on est déjà à 6587 connectés.
11: Ah, on en a perdu quelques-uns quand même.
18: Quel genre de trophée tu verrais, toi?
4: Ben, je sais pas, pour certains marabouts, le trophée des marabouts, pour celui qui pense voir vraiment, par exemple, pour Hugo, pour toi, ou pour
11: quoi,
4: Manu.
11: Quoi pour moi, vas-y, j'ai pas compris. Ouais.
4: Non, mais pour toi, Hugo, pour Fildar, pour Manu, pour moi, pour Max, pour Fildar, ou autres ceux qui vont venir, de savoir ce qui vous attend dans l'avenir.
11: Ah. Tu parles des sectes.
4: Non, du marabout, savoir ce qui vous prévoit dans l'avenir, est-ce que vous allez
11: ça serait trop fait de la vision en fait.
4: Ouais, voilà.
11: Mais alors Jean de Neubert, c'est un marabout?
4: Non, justement. C'est un voyant.
0: On va arriver. C'est quoi la différence?
11: Ouais, bah ouais.
4: C'est un voyant, mais justement la différence c'est que je ne le sais pas.
11: Ah, entre marabout et voyant.
4: Mais ouais, je ne le sais pas.
11: On va essayer d'y répondre.
4: Mais tu sais
11: que c'est pas pareil. Tu sais que c'est pas pareil.
4: Voilà. Tu peux me dire combien qu'on est avant qu'on fasse la petite pause?
11: Je t'ai dit, on en a perdu. On est. Alors attends, faut que je remonte. 6896. Ah putain, c'est monté d'un coup là.
4: 6896,
11: parce que c'est intéressant,
4: Ouais,
11: apparemment, ça leur plaît, ouais. Et donc, peut-être qu'on pourrait enchaîner sur la prochaine question avant de mettre.
4: Alors donc.
11: Deux secondes, faut que je voice Canard WC. D'accord.
4: Oui, Canard WC, qu'est-ce qu'il veut?
19: De Johnson.
4: Ah bon. Donc.
20: Marc.
4: La troisième question, c'est êtes-vous manque?
19: J'ai une place dopée.
11: Attendez, laissez-moi.
4: Oh, s'il vous plaît, merci.
11: Tu rêves.
4: Êtes-vous manque? Rigo, oui, il y a une question, non?
11: Non, je disais juste à l'autre qui veut une place dopée, qui rêve.
4: Bah ouais, bah.
11: Et tu peux me traiter de connard sur l'IRC, ça changera rien.
0: Oh, vas-y, enchaîne.
19: Pas de private.
4: Alors, êtes-vous membre d'une secte après votre boulot? Et on va s'écouter les grands gourous
0: du Bimois
4: avec sa baguette magique dans mon trou. Et on se retrouve tout de suite après au 0803 08 5000 et toujours 3615 code Fun Radio rubrique direct et toujours l'IRC www.fr. Et on se retrouve tout de suite après pour la suite des débats sur Fun Radio.
11: Gérard, c'est quand tu veux, surtout. Donc, Gérard qui se met en place tranquille.
4: Hein. Et voilà, donc vous venez d'écouter les grands gourous du Binois avec la baguette magique dans mon trou. Et donc
11: sur Fun Radio.
4: Vous êtes toujours sur Fun Radio, donc 101.9 pardon. Manu te fout
0: pas
4: bien
0: à Paris, hein, parce que tu sais que
4: on est 20 rue Bayard, donc si vous voulez nous écrire, donc c'est l'adresse, c'est Fun Radio, 20 rue Bayard, 75008 Paris. Et donc il y a toujours Rigo qui vous attend sur l'IRC www.fr. Et donc Rigo, on est combien?
11: Il y a un peu on est toujours autant, 6985, ça a baissé un petit peu, je crois.
4: Ah non.
11: Ça monte alors.
4: Ah non, 6985.
11: Et il y a Rip qui te fait un compliment, si on devait élire le gourou des marabouts des débats, ce serait toi, Gérard.
4: Ah. Mais par contre, je préviens sur l'IRC,
11: ouais.
4: La personne qui a l'habitude, la nana qui a l'habitude de me dire que mon débat c'est nul à chier, c'est pas la peine qu'elle s'amuse à te dire.
11: Alors, okay. Par contre, moi j'ai un problème avec le Minitel, c'est que il a déjà explosé.
4: Bah ouais, ben alors on a fait sauter le Minitel, donc excusez-nous.
11: Je sais juste que là pour le moment il y a quelque chose comme 100 et quelques connectés, mais comme il n'y a plus de 100, c'est plus. Voilà, je crois que c'est 112, mais je suis pas sûr.
4: Ouais, bah donc le Minitel, ça fait plus la peine de nous appeler.
11: Sinon, vite fait, quand même, Gérard, j'ai un petit sondage sur l'IRC que quelqu'un a été Davy One et parti récupérer sur le net. Alors 10% des insectes ne font pas partie des sectes, 25% des gens n'étaient plus dans leur secteur, et 3% faisaient du change en euros, et 26% fument une cigarette après le secte.
4: Si on veut. Donc on récupère Tam Tam.
21: Oui.
4: Tam Tam.
21: Oui Gérard.
4: Bonsoir.
21: Allô Gérard, tu m'entends?
4: Oui Tam Tam.
21: Oui c'est bon, oui je suis à l'antenne, oui.
4: Donc j'écoute.
21: Donc par rapport à la question, oui on peut.
4: Non mais attendez, je récupère tout le monde.
21: Ah pardon Gérard.
4: Tam Tam.
21: Bonsoir Gérard.
4: Rebonsoir. Donc j'écoute, rebonsoir à toi.
21: Oui bonsoir.
4: Krishna.
22: Et rebonsoir.
4: Rebonsoir à toi. Et l'ombre noire.
23: Oui, bonsoir à toi, Gérard.
4: Rebonsoir.
24: Et Gérard, excuse-moi, juste avant, on accueille aussi Panoramix.
4: À la place
24: de personne.
4: À la place de personne, attends que
11: je. Pendant que tu cherches je sais pas quoi dans tes poches, il y a ça qui
24: en
11: a. Bonsoir. Ouais, déjà, tu pourrais lui.
4: Bonsoir à toi, c'est Panoramix.
23: Ouais, c'est Panoramix. Bonsoir, GG.
4: Bonsoir à toi.
23: Chaud ce soir.
4: Ok.
11: Donc je voulais juste, il y a Satanas qui te demande, est-ce qu'on fait partie d'une secte quand on est abonné à Canal Sectélite?
4: Non.
1: Non, pas du tout.
21: Ah, c'est pas cool alors.
1: Alors donc, alors êtes-vous membre d'une secte après votre boulot? Donc on va demander à Tam Tam. Tam Tam.
2: Excuse-moi, c'est moi parce que tu sais, je fais la manip comme l'autre jour.
21: Oh non.
1: Tam Tam.
21: Oui Gérard, j'étais au standard. On peut faire partie d'une secte. Moi personnellement, je fais ça que le week-end. Mais ça n'engage que moi, bien sûr. Mm-hmm. Et je pense que les gens peuvent prendre ça le week-end, la semaine, ou même la nuit, ou le jour. Ça dépend des gens.
1: D'accord. J'écoute. Attendez. Qui s'amuse avec un téléphone, là?
2: Il n'y a plus personne.
1: Ouais. Donc, j'écoute.
21: Oui, donc je disais que moi, tous les soirs après le boulot, je fais partie donc d'une secte qui s'appelle la secte Je me fais chier dans le bec, dont tu es le grand gourou d'ailleurs, que je tiens à préciser.
1: Oui.
21: Et voilà.
1: Et tu te foutrais pas de ma gueule?
21: Ah non, pas du tout.
1: Non, mais tu prends le train.
21: Ça m'arrive de temps en temps.
1: Ouais, parce que ça...
21: tous les week-ends.
1: Non, mais tu prends le train parce que ça te coûte moins cher, d'accord? Ok, on demande entendeur, salut, merci.
21: Pas de problème.
1: Krishna.
5: Ouais, bah moi en fait je travaille à la secte dont je fais partie.
1: Mmh.
5: Je suis trésorière, donc je travaille, je suis dans la secte en même temps.
1: Mmh. Mais est-ce que tu bois du monde après une journée de boulot?
5: Ouais, je bois du monde, ouais. C'est pas que du monde, hein.
1: Mmh.
21: Tu as quoi d'autre?
1: Ouais, d'accord. L'ombre noire?
19: Oui, alors moi, quand je rentre du travail, je me mets sur Fun Radio. Donc, Fun Radio, c'est ma secte à moi. Donc, j'écoute tout.
1: Mais non, mais attends. Attends, l'ombre noire.
19: Ouais.
1: L'ombre noire. Au lieu de préciser la radio que t'écoutes, parce que moi aussi, j'écoute Fun Radio du matin au soir.
21: Le Skyrock aussi.
5: Tu travailles pas, toi?
1: Ça regarde personne, d'accord? Ça, c'est mon problème, si je travaille ou pas. Ok. Alors, Krishna, ta réponse, je...
21: Il y a à savoir.
1: T'as tout de suite compris.
21: Mm.
1: Ouais. Donc, pour répondre à l'ombre noire, moi aussi, j'écoute Fun Radio du matin au soir.
2: D'accord. Ça y est, j'ai réussi à redémarrer le Minitel, donc...
1: Et alors, bravo.
2: On a réussi à passer. En fait, c'est parce qu'on est déjà à 125 connectés. Et donc, il y a un truc quand même, ça m'étonne beaucoup. On me demande si Sandy ferait partie de la secte.
1: Attendez.
2: De la secte des bougras.
1: Coupe-moi les tous.
2: Ah d'accord, pardon.
1: Bon alors, je préviens prévenir les gens sur Minitel, sur l'IRC et même au standard. Je pense que sur l'IRC, ça a été convenu la semaine dernière avec Max. On en a discuté assez longtemps.
2: De quoi?
1: De l'histoire avec Sandy.
20: Ah mais en fait, c'est parce que je le lis pas, mais ils la traitent tous de grosses putes. Hein.
1: Ouais. Ben alors dans ces cas-là, ça c'est bien prévenu avec Max que le prochain qui s'amuse avec ça, c'est même pas la peine. Il reste chez lui.
2: Donc en fait, faut pas les dire ce genre de message.
20: Voilà. Enfin, vous pouvez les dire, mais je les lirai pas.
2: D'accord.
1: Voilà.
2: Bon, alors,
1: ouais,
20: même Jupiler, il dit grosses putes Sandy, je le dirai pas.
1: D'accord. T'as qu'à voir ta Jupiler parce que
2: moi c'est pareil, j'ai zéro coup qui part de l'argent que t'as piqué dans le porte-monnaie de Christine, ça j'en parle pas. Ça,
1: non,
2: pas
1: non, non, non, plus.
25: Il me demande aussi au standard comment tu fais pour trouver le clito entre les bourrelets de Sandy, je le dis pas non plus.
2: Ouais. D'accord, bon ça on n'en parle pas. Bon alors on prend le débat, on y va. Allez,
1: Panoramix.
26: Ouais, Panoramix. Bah écoute, tu parles des sectes après le boulot, il faut quand même savoir qu'il y a des gens qui n'ont pas de boulot, on en parlait. Et il faut quand même savoir aussi que les sectes. Elle recrute.
1: Oh, Panoramix!
26: Ah, c'est pas moi.
2: C'est pas lui, il parlait.
20: Il parlait.
26: Je voulais dire que les sectes, elles recrutent quand même dans les classes les plus défavorisées de la population.
1: Ouais.
26: Donc, à savoir les sans-emploi. À savoir les routiers.
1: Panoramix! Panoramix!
2: Devant ton micro, Gérard, s'il te plaît.
26: Les sans-emploi, donc, les routiers, les cibistes, les chômeurs. Les gens qui sont pas
2: dans
26: les mecs qui sortent avec des meufs pas belles.
2: J'arrive pas. Ça y est.
1: Coupe-le. Coupe-le, c'est même pas la peine.
2: Mais parle devant le micro, Gérard, t'es à 15 mètres là.
1: Ah ouais, mais
2: avec ta jambe là.
26: Non, je vais continuer pour lui. La police nationale aussi.
1: Non, Panoramix, au revoir.
2: Au revoir. Non, mais Panoramix, faut le calmer là.
26: Les mecs qui font des débats le jeudi.
1: Non, Panoramix, au revoir.
2: Allez.
1: Au revoir, Panoramix.
26: Les animateurs radio édentés.
1: Hop. Voilà, comme ça, c'est bien.
26: Oh là là.
1: Alors donc, êtes-vous membre d'une secte après votre boulot? Donc moi, je peux vous dire que non. Pour l'instant, vous vous taisez, bon. Je réponds.
26: Ouais.
2: Donc toi, t'es pas membre de secte après
20: non.
2: Ton travail?
20: Ouais, en fait, parce qu'il y a Zioui qui te demande si t'es asexué.
1: Comment ça?
20: Bah si t'es asexué.
22: Non, il est bisexuel.
21: Oh putain, il y a quelqu'un qui joue du didgeridoo.
6: Oh là là là.
24: Attends, c'est bon Gérard, continue.
6: Alors donc, quatrième question.
24: Attends, on va les dégager parce qu'ils n'ont pas l'air de comprendre, donc ils vont partir.
6: Non, je crois qu'il y en a beaucoup qui n'arrivent pas à comprendre ce qui se passe.
24: Manu va aller, on va prendre des nouvelles personnes. Donc pour le moment, tu disais toi que tu faisais pas partie de secte après ton travail.
6: Non.
24: T'as jamais fait partie d'une secte?
6: Ah non.
24: Et pourquoi tu penses qu'il y a des gens qui y vont?
6: Bah, je sais pas. Ça, c'est leur problème, c'est tout, hein. C'est pas le nôtre. Hein. Mmh. Quatrième question.
24: Vas-y.
6: Quatrième question. Quel objet se sert le plus les marabouts pour leur ramener ou autre?
24: Oh là, mais ça
21: rien compris. Tu peux la reposer, s'il te plaît.
6: Alors, de quel objet se sert le plus les marabouts pour leur ramener ou autre? Donc, en parlant des gens. Par exemple, si vous appelez un marabout, de quel objet il sert pour vous lire votre avenir ou autre? Ça y est, vous avez compris?
21: Ouais, pas de problème.
6: Alors, tam-tam.
21: Les os de poulet. Ouais, c'est vrai en plus. Les os de poulet, les pieds de boule. Ou les baguettes magiques, ou il y a aussi les cartes.
6: Ouais.
21: Il y a aussi les bouteilles en plastique, de temps en temps, mais c'est juste le coca, hein, c'est pas toutes les bouteilles.
6: Non, mais attends, tu veux faire allusion avec Jean de Nemers, toi?
21: Bah, les cartes. Oui, il y a lui et d'autres.
6: Non, mais attends, Jean de Nemers, s'il nous écoute déjà.
24: Jean Nodebert, on
6: lui fait un petit coucou, chez qui doit nous écouter.
24: Et à part ça.
22: Coucou.
6: Donc, vas-y, donc, continue. Donc, lui, je sais qu'il sert d'un jeu de cartes.
21: Oui, il y en a. C'est surtout les voyants astronomes numériques, là.
6: Ouais.
21: Mais ça peut dépendre, bien sûr, des conditions astrales et. Enfin, ça dépend des marabouts.
6: Mmh.
21: Ça dépend. De leur personnalité.
6: Donc c'est Tam-Tam hein, qui vient de
21: oui,
6: répondre.
21: Oui, affirmatif, oui.
6: J'écoute.
21: Ouais, donc pour se servir, donc ils se servent de plein de trucs, style des boules de cristal, des pieds de poule ou alors des grosses bites toutes velues, ça dépend de ce qu'il a sous la main en fait.
6: Attends. Des gros ou quoi?
21: Des boules de cristal, ou alors j'avais dit quoi déjà, des pieds de poule.
6: Ouais, mais t'as dit grosse bite de je sais pas quoi.
21: Non, j'ai pas dit ça, Gérard.
6: Ah, si.
21: Planté les oreilles.
6: Ah non, mais moi je peux te dire une chose.
21: Les pipes, les trucs pour fumer là.
6: Mmh, okay.
21: Donc voilà, des pipes toutes.
22: Des pipes en alu.
21: En alu, voilà, je cherchais.
6: Krishna.
22: Ouais, en fait, il sert de n'importe quel objet qui appartient à la personne. Donc, une culotte, une capote,
21: bon,
22: des poils de cul, tout, des cheveux, des ongles, des crottes de nez. Enfin, tu
6: vois. Ouais, c'est ça. D'accord, Christin.
24: Non, mais c'est pas con ce qu'elle dit. Par contre, sur IRC, il y a Checkmat qui te demande la différence entre une secte misogyne et une secte spirituelle.
6: Ah oh non, mais là... On...

0: Non. Ça, c'est même pas la peine de. Tu vois, c'est même pas la peine.
1: Pareil, c'est comme tout à l'heure, j'oublie en fait. Mmh. D'accord.
0: Qui c'est qu'on récupère on n'a pas d'autres auditeurs
2: Si, on a d'autres auditeurs. On récupère Merlin à la place de Panoramix.
0: Donc, Merlin, bonsoir.
3: Bonsoir.
0: T'appelles d'où
3: J'appelle de Toulouse.
0: Oui.
3: Ouais.
0: Ok.
3: Tout à fait.
0: Alors, l'ombre noire, si on l'a toujours, à moins qu'on aille changer.
4: Non, on l'a toujours.
0: On l'a. Ok. Alors, l'ombre noire.
5: Oui, alors moi, je se sert d'amulettes magiques, ou alors de petits galets qu'il jette sur le sol sur lequel il arrive à lire notre avenir, ou alors tout simplement d'une photo sur laquelle on est.
0: De quoi tu peux répéter, parce que là j'ai pas très bien compris.
5: Attends,
0: l'ombre noire. Je pense que vous avez entendu ce qu'il a voulu dire.
1: Ouais. Au début non.
5: Il parlait
1: des objets. Il parlait des objets dont on servait.
3: Moi je pense. Du temps aussi.
0: Ouais, alors vas-y.
5: Alors je pense qu'il se doit se servir sûrement d'une amulette magique, hein, ou alors de galets aussi. J'ai souvent eu ça dans des reportages des chaînes que je ne citerai pas, vu que j'ai pas le droit de citer les noms. Donc de petits galets qu'il jette par terre, sur lesquels il y a écrit des petits numéros, puis il
2: c'est
5: arrive à lire là-dedans.
2: C'est pas des petits galets Nike avec la virgule. C'est pas des petits galets Nike avec la virgule.
3: Attends, je vais me prendre une petite décor de petit là.
5: Voir aussi des filas aussi.
0: Non, mais attends, Manu, laisse-le finir.
2: Ah, je me renseigne parce que j'aime bien ça.
5: Puis sinon, si ils arrivent à les lire dans des photos qui nous sont chères.
0: Voilà. Ok. Merlin ?
6: Ouais, tu m'entends, GG ?
0: Ouais, ben, je t'écoute.
6: Ouais, ben, écoute, je pense que les voyants, pour lire l'avenir, ils ont besoin de matériel. Donc, je sais pas, télépoche, femme actuelle, télé-loisirs, il y a toujours un ordre.
0: Bon, et Merlin ?
1: J'ai coupé.
0: Merlin, c'est bon, Merlin ?
1: Pas de marque, non, mais attends.
0: Merlin, c'est bon, je pense que. Non, mais Merlin.
6: Télé-Z.
0: Non, mais c'est bon, allez, hop. Tu peux me couper. Non, non, mais c'est bon, tu peux me couper.
1: J'ai coupé. Et toi, sinon, Gérard, je vais te demander, est-ce qu'il y a déjà des marabouts ou des sacs qui sont déjà appelés?
0: Non, question marabout, donc je voulais faire allusion à Jean de Nevers.
1: Tu voulais faire allusion à qui?
0: À Jean de Nevers.
1: Ouais, exact.
0: Donc je me gourre à chaque fois quand je prénomme son nom.
1: Non.
0: Donc, lui, il se sert des cartes, mais Lui, il se sert des cartes, t'en as qui se servent des boules de cristal, t'en as d'autres qui se servent de dés. Ouais. Et autres.
1: D'accord.
0: Et autres, c'est vraiment autre, quoi. Ouais, mais t'as plusieurs matériels pour savoir l'avenir de la personne.
1: Moi, j'ai même vu aussi qu'il y avait des gens qui servaient des plâtres.
0: Non, attends, toi.
1: Ah, si, t'as poté sur le plâtre.
2: Ah, si, j'ai vu ça, moi aussi. Non, mais sérieusement, Gérard. Hein. Gérard. Sur les os cassés.
0: Mais c'est bon.
2: En tapant comme ça.
0: On est combien sur Minitel?
2: Sur Minitel, je sais pas. Olive, on est combien sur Minitel?
0: L'IRC, pardon.
2: Ah, ok. On a dépassé les 7150. Et je remercie Patachou qui me donne ces chiffres en direct.
0: Ouais, 7150 personnes à 1h17 du matin.
2: C'est bien,
0: c'est pas mal.
2: Et il y a Monsieur Prop qui dit que tu fais partie de la secte des VDPDLPM, c'est-à-dire des voleurs de pièces dans le porte-monnaie.
0: Non, ça, c'est même pas la peine que j'y réponde. Donc, voilà. Alors, les objets que se servent le plus les marabouts, donc c'est des jeux de tarot, des boules de cristal. Et Manu, tu peux me refaire une petite fiche,
2: je peux.
0: Propre.
6: Le Figaro.
0: Oh, celui qui parle du Figaro, il va se calmer.
6: Le Figaro, madame.
0: Oui, le Figaro, madame, tout à l'heure, tu vas retourner chez
1: calmé,
0: toi.
1: Non, mais je l'ai calmé tout de suite, là, je viens de les couper.
2: Bon, Gérard, en attendant, j'ai un petit sondage sur l'IRC de Satanas. Alors, auprès des marabouts, il a effectué un sondage. Aimez-vous votre travail? 33% ont répondu qu'ils pouvaient rencontrer des crétins le plus souvent de Suresnes. 21% ont répondu qu'ils préféraient être animateur radio le jeudi soir. Et 48% ont répondu qu'ils allaient m'envoûter pour que j'aille mourir dans d'atroces souffrances.
0: Bon, ça.
7: C'est pas gentil.
0: Ouais. Je trouve ça un peu.
6: Match. Oh voilà. Voici. Point de vue du jour, image de nuit.
1: Madame. Je peux rien faire parce que si je le coupe, je coupe tout le monde.
6: Ventouse, Playboy.
1: Tu vois. Par contre, sur
6: magazine.
1: Sur Minitel.
0: Oh, tu te tais, toi, celui qui s'amuse à. C'est qui s'amuse à lire ça?
5: En tout cas, c'est pas moi, c'est pas l'ombre noire.
6: C'est l'ombre noire.
5: Non, c'est pas moi.
0: Non, mais entre Tam Tam, l'ombre noire et j'écoute, c'est qui?
6: C'est Tam Tam.
0: C'est Tam Tam?
6: Non, c'est Pedro, alors je continue.
0: Alors, comment que ça se fait qu'on a un Pedro?
6: Je disais Le Point, L'Express, le nouvel autre.
1: Je comprends rien. Par contre, sur Minitel, il demande comment on fait pour faire une voyance pour 70.
6: Magazine.
0: Non,
1: la voyance, parce que les formats, il paraît

0: Bon. Tous sont pas assez grandes.
1: Non, non, mais je réponds pas.
0: D'accord.
1: Manu, je crois que Merlan. Manu, je crois que Merlan, on y avait dit en
0: retard. Bon, bah, tu continues un peu le débat, Gérard.
1: Alors, donc, la cinquième question. Bon, il est quelle heure 1h19, ouais, on va en reposer une autre, et puis après, on reprend une petite pause.
0: D'accord, donc.
1: Dans quel pays...
0: C'est la cinquième question, c'est ça?
1: Oui.
0: D'accord.
1: Dans quel pays existe-t-il plus de sectes en groupe?
0: Ah.
1: Donc, on va demander à Tam Tam.
2: J'ai rien compris.
1: T'as pas compris?
0: Dans quel pays il y a plus de sectes en groupe?
2: Okay.
0: Des sectes en groupe, surtout.
1: Voilà.
0: Parce qu'il y a des sectes.
1: Existe-t-il?
0: Voilà. Existe-t-il des sectes en groupe?
1: En groupe. Voilà.
0: Alors.
3: Plusieurs sectes unies, donc.
1: Voilà.
3: Ok.
1: Voilà. Bah, de toute manière.
0: Des sectes. Il y a des sectes individuelles aussi. Attends.
1: Mais
0: là, c'est
1: Manu,
0: des sectes en groupe.
1: Manu, quand je te demande de m'appeler pour essayer de qu'on puisse voir les questions ensemble, tu pourrais quand même.
0: Mais bon, on verra ça
3: c'est
0: en
3: pas,
0: antenne.
3: C'est pas le débat. Non,
0: on verra tout ça en antenne.
1: Donc, alors, on va demander à Tam Tam.
2: Alors, oui, Gérard, moi, j'ai fait un voyage en Australie. C'est mon gourou qui m'a dit d'aller faire un séminaire là-bas. Et vu que les êtres humains vivent sous terre, ils sont en communauté.
1: Ouais, mais où
2: En Australie.
1: Ouais.
2: Ils vivent dans les roches, sous terre, en communauté. Et donc, ils font ça entre amis. En groupe.
1: Mmh.
2: Ils vivent en groupe, ils vivent sous terre, ils servent de l'eau, de la vie. Ils n'ont pas beaucoup pour vivre, quoi, mais ils sont heureux.
1: D'accord.
2: Faut être heureux.
1: Hein. D'accord. J'écoute.
2: Oui, donc moi, mon marabout m'a conseillé d'aller faire un voyage au Tibet, et j'ai donc vu une secte au Tibet, près de la muraille de Chine, ce qui n'a rien à voir, mais c'est pas grave. Et donc, j'ai rencontré plusieurs sectes qui se réunissaient tous les samedis soirs pour faire la fête.
1: D'accord.
2: Et pour claquer le genre de tout le monde.
1: Et
2: en gros, il y en avait qu'un seul qui s'amusait.
1: Et tu peux préciser son nom?
2: Ah non, ça je peux pas, parce que sinon j'aurais des problèmes, je risquerais de me faire tuer dans la minute qui suit.
1: D'accord.
2: Donc je préfère pas trop en parler.
1: Krishna?
4: Ouais, je crois que c'est dans le sud de l'Europe où il y en a le plus, vers le Brésil.
1: Ah ben, c'est tout ça. Ah ben, Lyon.
2: L'autre, sérieux, putain.
1: Ok, l'ombre noire. L'ombre noire.
2: Oui. Là, il
5: y a tellement une population tellement dense là-bas, il doit y avoir plein de sectes. Et d'ailleurs, j'ai pu m'en rendre compte, je suis allé faire un petit voyage là-bas. Alors, il y a les sectes des Big Mac, il y a les sectes de tout ce qu'on veut, quoi. C'est hallucinant, quoi. J'ai jamais vu ça.
2: Ok, c'était tout raide.
1: D'accord. Merlin.
6: Ouais, c'est clair que c'était tout raide. Alors, il y a les sectes des porteurs de flingues là-bas quand même. Il y a les sectes des gens qui brûlent des croix quand même. Il y a les sectes qui sont contre l'avortement quand même là-bas, c'est dangereux.
1: Non, Merlin.
6: Il y a les sectes.
1: Non, Merlin, terminé.
3: Il a le droit de dire les sectes.
0: Bah ouais, il a le droit de dire.
3: Non, il a le droit de dire.
0: Gérard, écoute, il a le droit. Les sectes contre. Ils veulent tous savoir sur IRC. Sur Minitel, ils parlent des sectes anti-grosses, c'est pareil, il y a plein de choses.
1: Non, mais attends. Non, on va pas parler des sectes IVG. Alors Merlin, terminé, c'est pas la peine. Non,
0: ça intéresse tout le monde.
6: GG, je peux quand même dire qu'aux États-Unis, il y a quand même des sectes de mecs qui se font pomper sous des bureaux ovales dans des maisons blanches, quand même. Eh, hey, Gérard.
1: Ouais.
6: Je voudrais savoir si c'est vrai que tu fais partie de la secte PBB FDLC. Petite branlette bien faite dans le camion.
1: Et c'est qui?
6: Tam Tam.
1: Eh ben, Tam Tam, au revoir.
0: Allez,
1: au revoir.
0: Par contre, sur Minitel, il y a une question intéressante. Est-ce que il y a des gens qui te demandent si. Enfin, c'est surtout Mystique qui te demande si il existe la secte du pont de l'Alma?
1: J'y réponds pas.
6: D'accord. Ouais, tous sous le 13e pilier, allez les mecs.
0: D'accord.
1: Tout à l'heure, vous avez perdu tous la secte au standard et on va reprendre d'autres personnes. Donc, Rigo, une question IRC.
0: Ouais, je peux te trouver
1: ça. Non, c'est pas Max, hein.
6: Non, je dis
0: donc, il y a Monsieur Propre qui te demande si tu es président de la secte du plâtre. Du plâtre.
3: Mais non.
0: Non, mais ça n'a rien à voir.
3: On n'en parlait pas.
0: Ouais, ça n'a rien à voir.
6: On demande d'où il est plâtre, les gars.
0: Ouais,
1: bon, bah attends, là où que je suis plâtré, ça te regarde pas. Combien qu'on est avant qu'on pose la sixième et puis qu'on.
0: J'ai plus moyen de vérifier, faut que je demande à Patachou.
1: Patachou, tu peux nous dire combien qu'on est, s'il te plaît, sur l'IRC. Merci.
0: Ah, donc, on est 7654. On est 7654.
7: Voilà, 7654.
0: Et Gérard, par contre, toi, qu'est-ce que t'en penses alors de cette question de la cinquième là?
1: Ce que j'en pense, dans quel pays existe plus de sectes en groupe? Moi, je pense que c'est plus à l'étranger, donc pas spécialement New York ou autre. Je vais pas.
0: Tu crois que dans des pays comme New York, tout ça, non?
1: Je pense qu'il y en a, mais c'est sûr que maintenant, c'est à la police de faire leur truc.
0: Ouais, hein. Ouais.
1: C'est à eux de faire leur boulot. Parce que c'est pas à nous de dire on va les détruire, parce que c'est à eux, parce que sinon c'est eux qui vont se détruire eux-mêmes.
0: Ouais. Comme, je comprends pas bien parce que.
1: Non, mais il y a eu des sectes qui ont eu des problèmes là.
0: Avec le fisc.
1: Ouais, non, mais ils ont retrouvé des personnes massacrées, tout ça, dans certaines sectes. Donc, là-dessus, c'est vrai que c'est un sujet délicat à discuter à l'antenne, parce que c'est vrai qu'après, avec le CSA, on va...
0: C'est tout de suite, hein, d'ailleurs.
1: On va avoir des problèmes, donc je veux pas trop m'éterniser sur la question. Donc, la sixième...
0: Non, mais sinon, tu penses quoi, alors, de la cinquième?
1: Disons, c'est vrai que dans des pays, il y a des sectes, mais il faut faire gaffe, parce qu'il faut pas que les adultes envoient leurs enfants là-dedans, parce que une fois qu'ils sont là-dedans, ils auront du mal à ressortir.
7: Ouais, c'est super dangereux, une secte.
1: Ça, c'est... comme tu le dis, Manu.
8: C'est la vrai. Piqûre, la piqûre surtout de
1: non, mais secte. Non, mais c'est un truc.
0: Et dans quel pays plutôt?
1: Ça dépend. Tu peux en avoir dans différents pays. Hein.
0: Ouais.
1: Donc voilà.
0: Pareil, tu penses? Paris, des pays comme Paris, tout ça.
1: Non, je pense pas que sur Paris, jusqu'à présent.
7: Il y a la secte du pont de l'Alma sur Paris, quand même.
1: Non, mais
8: 13e poteau, on m'a dit tout
1: non,
8: à l'heure.
1: Non, mais on va pas s'amuser à parler d'histoire de Diana, ça sert
0: non,
1: à rien.
0: Non, parlons pas.
1: C'est pas le thème du débat, on est sur les sectes, c'est tout. Donc,
0: Sinon, t'en penses quoi, donc, la cinquième question?
1: La cinquième, c'est dommage, parce que c'est vrai que la question était.
0: Intéressante.
1: Était intéressante et dure à répondre parce
7: et bien
1: que
7: posé.
1: Et c'est que les gens ont pas pu répondre comme on voulait, ouais. Parce qu'en fin de compte c'est si tu rentres dans une secte tu peux pas en ressortir facilement, c'est là qu'est le problème.
8: Gérard, ouais. Davy One, il a un problème, il me dit qu'il a été voir un gourou qui lui a prédit que la fin du monde c'était juste après le débat. Donc si tu pouvais en faire un deuxième pour qu'il finisse ses tagliatelles.
1: Non mais c'est qui?
8: C'est Davy One.
1: Donc il y aura qu'un débat comme tout jusqu'à maintenant, jusqu'à la semaine prochaine, il y aura qu'un débat.
0: Voilà. Il y a Zéro Cool qui dit lis les messages merde, mais je réponds, ou si c'est nul, je les lis pas, voilà.
1: Voilà. Voilà. Donc sur Minitel, poser des messages qui soient corrects et puis c'est tout. Donc Manu, tu essaies de me gérer un peu tout ça là.
7: Pas de problème.
1: Standard. Tu me mets des bons auditeurs, s'il te plaît.
0: D'accord. Hein? Et la cinquième question, t'en penses quoi sinon?
1: Moi, la cinquième, je viens d'y répondre.
0: D'accord.
1: Donc, la sixième, donc, avez-vous déjà consulté?
7: Sinon, sur la cinquième, t'as pas un truc à rajouter?
1: Non, mais toi, t'as peut-être une question.
7: Non, c'était pour appuyer Olivier parce que j'aimerais bien que.
0: C'est délicat, quoi.
1: Ouais. Non, mais là, c'est vrai que la cinquième question, c'est délicate.
0: T'as dû réfléchir avant de la poser, celle-là.
1: De toute manière, quand j'ai eu Fildar au standard, ouais. quand Fildar m'a appelé, il m'a dit que c'était bon, donc on gardait les questions.
0: Il avait dit que c'était délicat, quand même, comme question.
1: J'y ai demandé si on pouvait la laisser, il m'a dit oui, donc après, Rigaud m'a appelé, donc...
0: C'était chaud.
1: Rigaud, il n'a pas pu avoir les questions en tête, parce que peut-être qu'il aurait pu m'en donner d'autres en plus.
8: Moi, je te donne rien, démerde-toi, c'est ton boulot.
1: Non, mais t'aurais peut-être pu essayer de voir si t'avais d'autres questions à me proposer.
8: Ah, mais moi je préfère attendre les questions de l'IRC en direct.
0: Bon, ok, voilà. Très bien. Allez.
8: Justement, tu vois, il y a Monsieur Prop, il te demande si tu connais la secte du petit pénis mal formé comme la queue de. Comme ta queue.
1: Ouais, ça, c'est pas mal. Donc, alors, la sixième.
0: C'est un peu la même chose, c'est la secte de Morpion qui se trouve dans le slip de Gérard. Enfin, ça, j'en parle pas. Parce que...
1: Ouais, donc.
8: J'en ai.
7: Moi, on m'avait dit que les marabouts, ils pouvaient lire dans les dents de devant.
0: Ah, sauf que Gérard,
7: il y a pas de souvent. Hein.
8: T'es mal barré, Gérard.
1: Toi, fais gaffe à ta casquette.
7: Je demande. Hein.
1: Fais gaffe à ta casquette parce que si tu veux qu'il y ait du monde samedi, t'as intérêt à faire gaffe à ton matricule.
0: Si Gérard a dit qu'il n'y a personne, il n'y aura personne. Hein.
1: Rigaud, tu peux me donner un petit point avant juste la pause musicale.
8: Tu veux que je te donne un point?
1: Un point IRC.
8: Alors, un point IRC, 7701. On remercie Patachou. 7701. Merci.
1: Donc, on est 7701 connectés sur l'IRC. Et là, vous allez écouter les marabouts du 6e étage avec Viens me voir. Gris-gris en euros.
8: Attends, Gérard, on me demande que tu répètes le titre du morceau là.
1: Alors, c'est les marabouts du 6e étage avec Viens voir mon gris-gris en euros. Et on se retrouve tout de suite après sur Fun Radio, où vous pouvez toujours nous appeler au 0803 08 5000. Manu vous attend. Olivier est à la programmation.
9: Voilà,
1: c'est ça. Et toujours Rigo, qui est sur le point...
9: Sur
1: l'IRC, voilà. www.fr.
9: Et donc,
1: et
9: Manu
1: question,
9: est au point fun.
1: Voilà. Et la question est, avez-vous déjà consulté un voyant ou un marabout ou autre? Et on se retrouve tout de suite après.
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1: Et voilà, vous êtes toujours sur Fun Radio, donc Jingle, il est pas bon, c'est Olivier qui a fait une connerie.
9: Pas, c'est pas Max.
1: C'est non.
9: Mais en fait, je vais t'expliquer.
1: C'était les débats de Gérard.
9: Non, mais il y a plus ton jingle parce qu'en fait, c'est pas assez important, donc j'ai retiré.
1: Ouais, d'accord. Alors, toi, tu vas avoir des problèmes. Donc, on venait de s'écouter les marabouts du sixième étage avec Viens voir mon Grégory en euros. Et donc, vous êtes toujours sur Fun Radio, donc. 100.9 et toujours Manu qui vous attend au standard
9: toujours
1: au 0803 08 5000, et Olivier qui est l'arrière.
9: Bonjour, voilà. Bonjour.
1: Et puis Rigo qui vous attend sur l'IRCWW.fr, et on récupère
13: tout à fait.
1: Et là on est 7701 personnes.
13: Non. On n'est plus que 7635. Est-ce qu'on a perdu plus de 60 personnes?
1: 7635.
13: Et ça va aller, c'est déjà énorme.
1: Donc 7635 à 1h34 du matin, et on est qu'à la sixième question. Donc on récupère pour ça. Merci Rigo pour ça.
14: Bonjour, c'est Jean-Pierre.
13: Qu'est-ce qu'il fait là, lui?
1: Qu'est-ce qu'il fait là, lui?
9: Je sais pas.
1: Qu'est-ce qu'il fait là, lui?
9: Bah, c'est le problème de la semaine dernière. Il arrive de nulle part.
14: C'est la fête de l'OMJ.
1: Oh non, mais. Jean-Pierre!
14: Et ton gros cul.
1: Oh. Hey, Jean-Pierre, tu l'as perdu, merci.
9: Allez, hop.
1: Donc, alors, on récupère Dracula.
15: Bonjour Gérard.
1: Bonsoir à toi.
15: Bonsoir, oui, pardon.
1: Voilà, baisse un peu la radio si tu l'as derrière.
15: Elle est éteinte de mon côté.
16: Bah, ça doit être quelqu'un d'autre.
1: Donc, j'écoute.
16: Oui, c'est moi. D'ailleurs, Gérard, je voulais te demander une question.
1: Ouais.
16: Est-ce que c'est vrai que tu as fondé une secte d'hémorroïdes entre tes fesses?
1: Alors là, je vais dire une chose, j'écoute. Tu retournes voir Manu au standard. Au revoir. Au revoir pour toi. C'est terminé, j'écoute pour lui.
9: Ça y est.
1: Alors, Krishna.
17: Ouais, salut.
1: Rebonsoir à toi. L'ombre noire.
18: Oui, bonsoir Gérard, je peux te poser une petite question?
1: Vas-y.
18: Ouais, j'aimerais savoir si c'est pas le grand marabout de la secte des cotons-tiges dans le cul.
1: Alors, dégage. Bonne nuit à toi aussi. Allez, hop.
9: Qui ça, qui
13: Gérard,
9: ça
13: Gérard, en attendant...
1: L'ombre noire.
13: En attendant, Gérard, il y a Wezen sur l'IRC qui te demande, qui te dit, enfin, il aimerait appeler un marabout pour lui demander de faire perdre de la graisse à Sandy. Qu'est-ce que t'en penses?
1: Non, ça, je réponds pas. Ça, je réponds pas parce que je crois
13: ça
1: que.
13: Ça vaut mieux pas répondre.
1: Non, mais je crois qu'on avait discuté avec Max la semaine dernière qu'il fallait qu'on arrête un peu avec Sandy parce qu'on en avait ras-le-bol.
18: Ouais.
1: Donc, Manu, tu dis au revoir à l'ombre noire et à J'écoute.
9: Mais
1: hein.
9: Ça y est.
1: Et donc, Garcimore.
19: Ouais, salut à tous, big up.
1: Ouais, big up, eh ben, ouais. Il est là, big up.
19: Ouais, Casédia, tout le 9-4 et à la prison de Fresnes.
1: D'accord. Donc, la sixième question, c'est avez-vous déjà consulté un voyant ou un marabout ou autre? Qui c'est qui est en voiture?
9: Il n'y a pas de voiture.
19: Non, il n'y a pas de voiture.
1: Alors, Garcimore.
19: Ouais, bah écoute, moi, alors c'est plutôt haute.
1: Précisez les questions.
19: Okay,
1: précisez.
19: Alors, précise, moi, je consulte uniquement des druides.
1: Mmh.
19: Parce que je trouve que les prédictions au chaudron, c'est quand même plus fiable. Voilà.
1: Mmh.
19: Voilà.
1: Non mais, est-ce que t'as déjà consulté un voyant ou un marabout?
19: Ben un voyant, un marabout, non, je te dis, uniquement des druides, de temps en temps un enchanteur, mais non, pas de voyant, pas de marabout.
1: Mmh, d'accord.
19: Je crois pas dans ces religions-là.
1: Ok. Krishna? Olivier, c'est quoi là?
9: Ah, Manu, il y a quelqu'un qui envoie la musique. Manu. Je le trouve.
19: Oh là, c'est quoi?
17: Ouais.
1: Krishna? Oui.
17: Ouais, moi je suis allé voir un voyant et il m'a prédit que tu aurais une grande carrière à la radio.
1: Bah ça, pour l'instant, ça fait. Je sais pas, Olivier, ça fait combien de temps que je suis avec vous maintenant?
9: Ah bah là, déjà, ça fait 1h35 à peu près.
1: Non, mais.
9: Hein?
1: Non mais depuis le départ,
9: 10 ans, hein, déjà. Je suis arrivé
1: 10
9: en
1: ans,
9: route,
1: je crois.
9: Oh, ça passe.
17: Il m'a dit peut-être de la télé en vue.
1: Ah bah on verra. C'est tout. C'est ce que tu penses, toi?
4: Ah non, c'est pas ce que je pense, hein, c'est ce qu'il m'a dit. Hein. Je vais montrer ta photo et...
1: Non, non, mais moi, je te demande, est-ce que t'as déjà consulté un marabout pour toi?
4: Ah, pour moi, non, je suis allée le voir pour toi, en fait.
1: Ah non, mais moi, j'ai pas besoin qu'on aille voir quelqu'un pour moi. Hein. Bah, je suis assez grande d'y aller moi-même. Hein.
4: Tu vas devenir une star?
1: Ouais, non, mais moi, je suis assez grande d'y aller moi-même.
4: Ok, bah quand tu iras, moi, tu me feras un rapport.
1: Ouais, non, mais moi, j'ai besoin de personne pour ça. Donc, Dracula.
13: Gérard.
16: Oui, Gérard.
1: Attends, Dracula, s'il te plaît, merci.
13: Deux secondes, avant de sucer. Il y a Yankee sur l'IRC qui te demande depuis quand t'es parti de ton poste de dirigeant de la secte des alcooliques anonymes?
16: Oh là.
1: Non, je réponds pas parce que je suis jamais parti de la secte.
13: T'en es jamais parti.
16: Il y a encore.
1: J'y ai jamais été. Hein. Donc, sa question, elle est vite réglée.
13: Le débat est clos.
4: Anonyme ?
1: Oui. Dracula.
16: Oui, Gérard. Alors, justement, je voulais te parler de ça parce que j'ai été voir un marabout juste après les fêtes. Il m'a prédit que tu allais te casser la jambe, alors j'ai peur.
1: Attends, que... Dracula, je te coupe 5 minutes.
7: Oui, juste 30 secondes, le temps d'accueillir, je me casse.
1: À la place ?
7: À la place de J'écoute.
16: Oui, bonsoir.
10: Salut.
16: Bonsoir,
1: Et à la place. Ravi. Et à la place de l'ombre noire, Manu.
7: Personne pour l'instant, je vais trouver, t'inquiète.
16: L'ombre blanche.
1: Alors Dracula, après je vais m'adresser à je me casse.
16: Bah merci de me passer aussi vite. Donc je disais quand même, si ça intéresse encore du monde à cette heure-là, que tu t'étais cassé la jambe. Enfin tu t'es cassé la jambe et il me l'avait prédit il y a plus d'un mois, enfin il y a un peu moins d'un mois maintenant quoi.
10: Ok. C'est le voyant mytho ça.
16: Ouais. Bah ouais, mais ça apparemment ça marche.
10: De lui. C'est un voyant aveugle.
16: Bonne question, ouais, c'est un voyant aveugle.
1: Je me casse. Oh, s'il vous plaît, derrière, merci.
16: Oui, Gérard, tu restes en centre.
1: Non, mais attends, je me casse.
16: J'en fous. Alors, moi.
1: Oh, Gérard. Je me casse.
16: Bah, c'est moi.
1: Je me casse pour un son. Tu m'écoutes. Tu m'écoutes.
16: Je t'écoute.
1: Pour un son, ceux qui sont derrière, qui ont répondu maintenant, vous vous taisez, vous laissez parler les gens, s'il vous plaît, merci.
13: Gérard, il y a Canard WC qui te demande de te baisser un peu parce qu'il voit rien.
1: Bon, lui. Je me casse, alors toi, tu veux répondre à la question?
16: Oui, donc moi, j'ai été voir un marabout aussi, et qui m'a dit que incessamment sous peu, je devrais rencontrer un acteur de film porno,
1: ouais.
16: qui a joué dans des films style Kistor Penetrator, et voilà. Donc j'en sais pas plus pour l'instant.
1: Okay.
16: Ça fait mal. Comment? Ça fait...
1: Non, mais...
7: C'était Tourette.
4: D'un coup
16: Tourette.
1: Et on se calme, là, derrière. On se calme. Oh, et vous vous calmez là ?
13: Gérard, sur IRC, il y a Wezen qui te demande si un voyant peut prédire qu'il peut voir ce qu'il prédit.
1: Pour son.
13: réponds.
1: Olivier.
7: Non, mais la musique va bien avec la réponse.
1: Olivier.
16: C'est vrai, ça fait
1: Olivier. Olivier, pour l'instant, vous avez fait du bon boulot, il n'y a pas de fil d'art.
7: Autant continuer.
1: Donc, alors,
7: autant continuer.
1: Bon, il nous reste encore un petit quart d'heure.
7: Mon marabout m'avait déconfié. Allez, on y va.
1: Donc pour répondre à cette question-là, moi j'ai jamais consulté de voyant ni de marabout parce que à mon avis, je pense que tout ce qu'ils nous disent,
16: ça coûte trop cher.
1: Non, mais même oui, en plus ça coûte trop cher, ça c'est vrai.
16: Ils voient rien.
1: Et de toute manière, ce qu'ils nous disent, en fin de compte, c'est tout faux. Hein? Donc je pense que vous êtes tous d'accord avec moi.
16: Non.
1: Qui?
16: Non.
1: Qui? Non. Précisez vos noms.
16: Non.
1: Qui?
16: Non.
1: Mais précise ton nom.
16: Mais non. Je te casse là.
1: Bon, allez, moi je te casse. Tout à l'heure, moi je me casse. Tu vas te casser pour deux mondes, toi.
16: Eh, c'est pas moi, Gérard. C'est pas moi. C'est l'autre fou là.
1: C'est alors, comment, septième question. Comment devient-on? Oh, non. Tu t'écrases.
16: Come on.
1: Manu.
16: Popopo.
1: Manu, s'il te plaît, tu commences à me les calmer parce qu'il reste un quart d'heure d'émission. Donc je voudrais que le dernier.
7: Ok, je commence à les calmer et je finis quand aussi?
13: Non, mais continuons le débat. Septième question.
1: Non, mais attends, Olivier, tu t'amuses pas à me balancer. C'est la fête de la musique, d'accord?
13: Je balance rien.
1: On en a rien à foutre.
13: Mais c'est clair.
1: C'est pas le thème du débat.
13: C'est pas du tout ça. Donc la
1: question. Oui, Manu.
7: Avant ta question, on va accueillir Clochette.
1: À la place de
7: l'ombre noire.
1: Ok,
7: ça va, Clochette.
1: Et Clochette, bonsoir.
4: Ouais, bonsoir.
16: Salut, Clochette.
1: Oh, vous fermez vos gueules, s'il vous plaît, derrière. Putain, mais vous allez vous la fermer, là?
16: Salut, Choupette. Salut, Cochonnette.
4: Ouais, non, moi, c'est Clochette.
1: Bon,
16: Quelle voix, elle?
10: Or sexe.
1: Oh là là là. Bon, Grégo, un petit point internet avec celui qui a la.
0: Non mais arrête de faire des points internet.
1: Ouais, ça sert à rien. Si.
0: Non, non, non, t'es deux minutes. Continue les questions. Continue les questions.
1: J'avais savoir avant.
0: Je te dirai pas, je m'en vais.
1: Voilà. Oh, Grégo.
0: Continue les questions. Tu fais pas tes questions, tu t'occupes plus de l'internet que des questions.
1: Alors, septième question. Comment devient-on un marabout ou un voyant? Oh là là, celui qui se marre comme une perle, il va dégager.
10: Comme une perle, c'est toi la perle.
1: Ouais, bah attends, tu vas voir la perle de tout à l'heure, toi, tu as t'écrasé vite fait. Dracula.
10: Repose ta question, s'il te plaît, j'ai ton standard.
1: Non.
0: Comment on devient un marabout ou un voyant?
10: Bah, comme on l'a dit tout à l'heure, on reçoit une coupe à la fin, mais faut bien commencer par quelque chose, donc on passe plusieurs examens. Ça dépend des pays. En France, si tu veux être druide ou celte, enfin, ça dépend.
19: Ça fait.
10: Ouais, donc marabout, tu passes plusieurs mois tout seul à penser sur toi-même. Et c'est très dur, je pense pas que Gérard, tu pourrais y arriver. Enfin, faut faire un tour de soi terrible et.
1: Non, mais attends, je pense que là, tu divagues.
10: Non, je te réponds franchement. Oui, je pense qu'on reste quelques mois tout seul. Il y a une préparation intérieure qu'il faut préparer.
1: D'accord. Je me casse.
0: T'en penses quoi, toi?
10: Ouais. Excuse-moi, Gérard, j'étais hors antenne. Il y a Manu qui m'a pris. Tu peux répéter la question pour moi, s'il te plaît.
0: Donc, comment on devient marabout voyant?
10: Comment
0: on devient marabout voyant?
10: Donc, pour ça, je crois qu'il y a plusieurs formes d'études à faire où tu peux passer dans bac marabout.
0: Je crois qu'il y a le CAPES marabout aussi.
10: Ouais, le CAPES marabout. Sinon, ou alors le BEPC marabout.
0: Et t'as la GREG aussi pour les voyants.
10: Ouais.
1: Krishna?
20: C'est Jean-Pierre.
10: Salut Jean-Pierre.
20: C'est la
1: Krishna.
20: Le ministre de la culture.
21: Ouais, Gérard. Il faut aller à l'école dans une école de marabout.
20: Vas-y
10: Jean-Pierre. Vas-y, laissez-le faire sa carrière. Vas-y Jean-Pierre, vas-y.
1: Krishna.
21: Oui, je te dis, il faut aller dans une école de marabout.
10: Il n'y
21: en a pas beaucoup en France. Hein.
10: Non,
1: mais voilà, je crois que vous avez des.
20: C'est la musique, le ministre de la culture.
1: Bon, Jean-Pierre, tu t'écrases.
21: Il va te bourrer ton gros cul.
1: Ouais, Jean-Pierre, tu t'écrases.
0: Jean-Pierre, il va dégager, et puis voilà, c'est tout.
1: Alors, Krishna, pour continuer.
21: Mais je te disais, Gérard, il faut aller dans une école de marabout.
0: Ils disent tous qu'il faut aller dans des écoles.
1: Ouais. D'accord. Clochette.
21: Moi, à mon avis, tu vois, c'est plutôt inné, quoi. Tu nais marabout ou bien tu n'es pas, quoi.
1: Mm-hmm.
10: C'est quoi cette voix?
21: Je sais pas, c'est pas toi qui décide. Hein.
1: Ok. Garcimore.
10: Ouais, écoute, il y en a qui vont à la fac. Je pense que pour être marabout, faut aller en fac. Et je te conseille de faire, je sais pas, une maîtrise de druide, option chaudronnerie. Il paraît que ça cartonne pas mal en ce moment.
1: Ouais. Question IRC, non ouais.
0: Non, on me demande ce qu'on peut foutre avec un CAP chordonnerie, quoi.
1: Bah, de toute manière.
0: Pas un BEP chaussure aussi.
1: Non, mais un CAP chaudronnerie, tu peux être chaudronnier, c'est tout, hein. CAP chaussure, tu peux être cordonnier.
0: En gros, c'était tout raide, quoi.
10: Ouais, c'est clair.
1: C'est tout ce qu'on peut faire. Donc, comment devient-on marabout?
10: Oh là là, mais ça y est, tu l'as déjà posé la question, Gérard.
19: Attendez, il y a Dark Vador là, qui va répondre.
22: Qu'est-ce qu'il nous fait, Dark Vador?
1: Olivier, te marre pas parce que là, jusqu'à maintenant, on a fait 7 questions.
10: Yoda, avec ta canne, tu fais ton débat là.
19: Yoda, il ressemble à un.
1: Ouais, vous fermez vos gueules.
10: Et t'en penses quoi, Gérard? C'est Yoda avec sa canne.
1: Bon, allez, hop, terminé.
0: Attendez,
1: c'est toi, Olivier. C'est toi qui commence.
0: J'ai rien fait.
1: Non. Mais là, tu vas pas commencer maintenant, d'accord? On a fait presque la moitié des questions.
0: On a bien travaillé.
1: Il nous reste encore un petit quart d'heure à tenir. Il reste encore 4 questions. Donc, je voudrais qu'on fasse les 4 questions jusqu'au bout. Olivier, t'arrêtes, s'il te plaît. Merci.
10: Bon.
1: Alors, donc, comment on devient?
10: Réponds la question d'abord, Gérard. Mais non,
0: réponds-toi. Comment on devient, alors, toi?
10: Comment on devient,
1: toi? Attends, vous fermez vos gueules et
0: comment
1: je réponds.
0: Comment comme toi?
1: Donc, comment...
10: Ça doit être compliqué de devenir comme lui, hein.
0: Claire. T'as fait une école, toi, Gérard?
1: Non, il n'y a pas d'école. Alors, terminé.
0: Heureusement.
1: Hop.
10: Il a fait le BEP 0, lui.
1: Attends, le BEP 0, il t'emmerde, toi, connard.
0: Il manquerait plus qu'elle soit payante, son école.
10: Citation.
1: Bon, Manu, oui. tu me légères, vite fait.
0: Pas de problème.
10: Ok. CAP déchets. BAP alcoolique anonyme.
1: Ouais, attends, qui c'est qui vient de dire ça? Qui vient de dire ça?
0: Allez.
21: Rodrigo.
10: Maqué, c'est Pablo. C'est Pablo, il est tout là.
1: Ouais, mais attention à vous. Vous allez voir comment que je vais faire.
0: Gérard, sur IRC, on me dit que t'as fait un CAP Marabourg-Moilion.
1: Non.
0: Marabout qui pue, tu t'es planté.
1: Seriez-vous prêt à héberger?
0: Attends. Et la question, toi, tu penses que comment on fait pour être voyant marabout alors?
1: Non, mais quand t'arrêteras de...
0: Non, mais sérieusement, alors maintenant, donc toi, comment on fait, à ton avis?
1: Comment qu'on fait? Ben, il y a des écoles, normalement, qui sont...
0: Il y a des écoles, donc tout le monde avait à peu près répondu correctement, en fait.
1: Ouais, mais pas tous, parce que il y en a qui ont l'air de s'en foutre.
0: Il faut avoir des qualités avant, non, je pense.
1: Non.
0: Non? Tu peux apprendre.
1: Sauf de savoir lire dans un tarot et tout ça, donc faudrait demander, c'est une question qu'il faudrait demander à Jean de Neubert, ouais, la semaine prochaine.
0: Mais on sait tous lire, enfin, dans un tarot, quand tu fais des antisèges, tu marques sur le tarot, quoi.
1: Non, mais faudrait demander à Jean de Neubert, comment qu'on peut. Manu?
0: Non, bah non, Neubert. Le tarot avec un tampon, parce que t'es okay. Créé dessus.
1: Donc, huitième question.
2: Vas-y.
1: Alors, seriez-vous prêt à héberger un marabout dans votre maison? On va demander à Dracula.
2: Bah, ça dépend si c'est bien la nourriture. Bah, toi, tout raide.
5: Allez, dégage, toi.
2: Si c'est bien la nourriture, je veux bien. Allez, bouge.
5: Vas-y, bouge-le,
2: tu prends pas trop cher de la nuit.
1: Bon, Manu, vas-y, tu me vires, j'écoute. Tu me vires, gars, si mort, j'écoute, je me casse, et Dracula.
2: Non, Dracula, il parle bien.
1: Ouais,
2: je rigole, Gérard, j'ai rien.
1: Non, je veux pas le savoir.
5: Allez, on continue le débat, vas-y, pose ta question, on veut répondre.
1: Non, non, moi je réponds pas avec des connards.
0: Continue, on s'intéresse.
5: Allez, on continue.
1: Ta gueule. Alors maintenant.
5: Allez, on continue dans le calme, on y va là.
1: Allez hop, tu me le vires.
0: Ok.
1: Bon. Tu le vires.
0: Alors donc, après cette petite pause, donc tu pensais la question c'était sur la différence d'âge, c'est ça, des marabouts?
1: Non. Seriez-vous prêt à héberger un marabout dans votre maison? Manu.
0: C'est chaud ça.
1: Tu me le reprends pas pour le mettre sur d'autres noms, les
0: non,
1: gens?
0: Non, je le reprends pas, je lui dis au revoir parce que je suis poli, c'est tout.
1: Ouais, non, mais tu me reprends d'autres personnes là parce qu'il y a des
0: sur Minitel. Sur Minitel, il y a Nati, donc qui est une jeune fille qui a 25 ans, qui veut bien t'inviter tout de suite.
1: Non. Manu, c'est pas la peine de prendre.
0: Non, bah, d'accord, mais.
22: C'est lire.
0: Répondons à la question.
1: Alors. Mais on, je me méfie quand même avec toi. Parce qu'il ne faut pas les reprendre avec les mêmes noms. Hein.
21: C'est la fête de la musique.
1: Donc, qui c'est qui nous reste?
23: Eh ben, il doit nous rester Clochette, quelque part par là, ici, voilà. Et puis Krishna.
1: Mais Garcimore.
23: Tu l'as dégagé.
1: Bon, ben, Clochette.
21: Ouais.
1: En attendant qu'on récupère. Donc, pour toi, seriez-vous prêt à héberger un marabout dans votre maison?
21: Ouais, bah, ça dépend du mec, quoi. Moi, ce qu'il y a, c'est que j'aime bien le poulet. Mmh. Alors, si c'est lire dans les os, ce serait pratique, quoi. Et sinon, ça peut avoir des avantages, quoi.
1: Non, mais tu peux préciser un peu le fond de ta pensée, quand même.
21: De quelle pensée?
1: Ben, sur la question.
21: Tu vois, s'il fait des consultations gratuites ou bien des petits trucs sympas, quoi. C'est pas bien.
1: Ouais, mais attends, tu crois que... Attends.
21: Ouais, vas-y, je t'écoute.
23: Ouais, non, c'était juste pour dire que pour remplacer Garcimore, on accueillait Sector A.
1: Bah, tu me marqueras son nom parce que...
23: Bah, Sector et puis A.
5: Ouais, bonsoir.
1: Oh, tu te calmes, toi?
5: Ouais, salut, c'est Sector A.
21: Salut, Sector A.
5: Ouais, j'appelle du...
21: Ouais, Sector A, salut.
1: Oh, tu me le calmes, là, lui.
5: Ouais, bonsoir à tous.
23: Pas de problème.
1: Oh là, et tu le calmes, là, il se croit où, lui?
5: Bah, excuse-moi, j'ai la voix un peu enrouée, et puis j'ai fait l'armée, alors j'ai gardé les habitudes.
1: Ouais, bah, tu vas te calmer un peu, hein.
5: Ouais, ok, pas de problème.
1: Ouais, bah, tu te calmes tout de suite, moi.
5: Ok.
1: Clochette, donc, pour finir.
21: Ouais, bah, tu veux quoi?
1: Ben, pour préciser la fin de ta pensée.
21: Moi je dis ça peut être bien, quoi. Tu vois, des consultations gratuites ou des jeux de tarot ou bien, des petits trucs. Enfin, voilà, quoi.
0: Ouais.
1: Ok. Krishna?
21: Bah, moi, s'il a un gros gris-gris, je veux bien l'accueillir, ouais.
1: Ouais, d'accord. Tu penses tout de suite au sexe, toi?
21: Ah, pas du tout, je pense au gris-gris.
1: Ouais, non, bah, attends. Ouais, prends-moi pas pour un con, hein.
21: Pas du tout.
1: Sector A, si ouais. Tu t'es calmé.
5: Ouais, je voudrais que tu répètes la question parce que j'ai pas bien entendu.
1: Non mais attends, tu vas prendre ta voix normale et tu vas commencer par te calmer parce que sinon c'est moi qui vais te calmer au standard.
5: Mais je te dis, j'ai fait l'armée.
1: Tu vas te calmer, sinon c'est moi qui te calme.
5: Ok, je me calme. Ça y est, vas-y, je suis calme.
1: Alors seriez-vous prêt à héberger un marabout dans votre maison?
5: Écoute, s'il reste un lit dans la chambre à la caserne, il n'y a pas de problème, je l'accueille. Y'a aucun problème, écoute, quand y'en a pour 12, y'en a pour 13, hein, tu vois ce que je veux dire? C'est comme les femmes.
1: Ouais.
5: Ouais, et tu vois ce que je veux dire.
1: Ouais, ok.
5: Ouais.
1: Très bien, question IRC, non, à moins qu'on fasse une pause avant, non?
0: Non, parce que là, y'a pas de disque.
1: Y'a plus de disque?
0: Ah, peu de disque.
1: D'accord. Manu?
23: Oui, à la place de Je me casse, on accueille Pollux. Voilà.
20: Tous les côtés, tous les côtés.
21: Salut, ouais. Pauline.
20: Salut, Pauline.
23: Et après, et à la place.
20: Oh et à... En fait, t'aurais dû m'appeler Arsenic, mais bon, c'est pas.
23: Et à la place de Dracula, on accueille Isidore.
20: Gangster. Bonjour, bonjour tout le monde. Bonjour, bonjour.
3: Appelle-moi.
20: Bonjour, Gérard.
23: Eh, ça y est!
3: Appelle-moi Stummy Bugsy, ça le fait.
23: Ouais, bah, vous vous calmez. D'accord?
3: Je suis un gangster d'amour.
23: Bon, Olivier.
6: Ça, on savait, mec.
23: Non, Manu, arrête avec les olives, Manu.
6: T'arrêtes avec les
23: olives.
6: Gérard, par rapport à ta question, il y a Checkmate sur l'IRC qui est d'accord pour loger un marabout chez lui s'il touche pas à ses boules.
23: Ah, ok. Tu peux me dire à peu près le point là, vite fait.
6: 6899. Et sinon, il y a Yankee qui te demande si tu fais partie de la secte des marabouts limiques.
23: Non. 6869.
6: Ouais.
23: Pollux.
6: Pollux.
3: On t'appelle Pollux. Ouais, Gérard.
23: Ouais.
3: C'est Pollux, en fait, je suis sur les noms, je vais m'appeler Passy.
23: Ouais, Tony.
3: Ah, il fait froid, on sort les doudounes.
23: Bon, allez hop.
6: Et toi Gérard, en tout cas, en ce qui...
23: Non, attends. Déjà hop, lui, voilà, ça, hop, c'est terminé.
6: Et toi Gérard, en ce qui te concerne, tu serais prêt à accueillir un marabout?
23: Non, pas du tout.
6: Pourquoi?
23: Non, parce que ça m'intéresse pas, j'ai déjà trop de problèmes à l'heure actuelle.
6: Et si Jean Denebert voulait qu'il vienne habiter chez toi?
23: Non, même pas.
6: Ah, tu dirais non?
23: Non,
6: carrément.
23: Parce que j'ai déjà trop de problèmes et je tiens pas à en avoir plus.
6: Et tu penses que ça t'apporterait des problèmes? Ça apporte des problèmes?
23: Non, mais même, j'ai eu trop d'emmerdes, maintenant c'est terminé. Isidore, tu peux répondre à la question?
8: C'est un marabout ou une voyante? Parce que si c'est une voyante à blonde, à forte poitrine, moi je veux bien.
21: Donc, ça t'intéresse?
8: Oui, ça m'intéresse, oui.
20: Ouais, moi aussi, ça m'intéresse, ouais.
8: Toi, ta gueule, toi. Et oui, donc ça m'intéresse, oui, Gérard.
20: Comment tu parles, gamin?
23: Ouais, ta gueule, moi je te le dis.
20: Mais t'as refaité une bombe à la gueule, moi je te le dis.
23: Moi je te dis, ta gueule.
20: Tu as promis une minute personnelle.
23: Moi je te dis, ta gueule.
21: Ouais.
20: Bon, reprends le calme. Allez.
23: Merci, au revoir pour lui. Non, c'est bon.
8: Donc oui, Gérard, je prendrais bien un marabout chez moi, oui.
23: C'est qui?
8: C'est Isidore, tu viens de me poser la question.
23: Hum. Donc pour toi, t'es prêt à héberger?
8: Oui, volontiers, oui. Je suis très ouvert de cœur, très gentil, très généreux.
23: Mmh.
8: Et si, en plus, ça peut m'apporter... Oui, sans problème.
21: Même t'amènes ton café au lit, y a pas de problème.
8: Voilà, tout à fait, ouais.
21: D'accord. Mmh. Et si elle passe sur la peur, c'est
23: non,
21: bon.
23: Mais attendez, on peut dire un voyant ou une voyante. Hein,
8: oui, je préférerais
23: non,
8: une voyante.
23: Non, mais seriez-vous prêt à héberger un marabout? Bon, j'aurais pu préciser, soit un voyant ou une voyante, hein, ça, oui. Ça aurait été pareil, hein.
8: Ouais.
23: Oh, ta gueule, toi.
20: Je peux répondre à la question.
23: Ta gueule.
20: Viens.
23: Putain, mais, hey, Manu.
20: Je vais répondre à la question.
21: C'est la fête de la musique.
20: J'ai pas de petite boule rose, je vais répondre à la question.
23: Oh non, mais tu me le casses, lui, là.
6: Mais il est hors antenne, mais il crie tellement fort qu'en fait, ça passe à l'antenne.
20: Remettez-moi ma chemise avec les manches, il s'attache dans le dos, Gérard.
6: Et sur ce, on accueille quand même Arsenic à la place de Pollux.
23: Ouais, bah, de toute manière, je pense que ça va être terminé.
3: Avec les mots. Yeah, boxe avec ta robe.
23: Oh là là. Moi, avant qu'on termine, on peut... Ah, ta gueule. Merci.
8: Allô, Gérard.
23: Bon, Olivier, tu balances un... Non. Bon, attends, il reste encore trois questions. On va pas finir pile à 2 heures.
8: Ah bah non, un peu après, parce qu'après, le monde, il saute.
23: Vas-y, tu balances comme ça. Tu l'annonceras toi-même.
6: Non, on va l'annoncer après, parce que je connais pas le titre. Il y a que Manu qui connaît le titre. À moins que Manu évite le temps de marquer le...
23: Ouais, allez-y. Donc, vous pouvez toujours nous appeler au 0803-08-5000 et toujours www.fr-funradio ou que Rigo vous attend.
22: Manu!
23: Alors donc c'est...
22: Oh.
23: Alors c'est les...
22: Oh non, mais...
23: Les Muriens sans jambes avec du caca dans mon chapeau. Et on se retrouve tout de suite après.
22: Chapeau.
23: Et donc le disque, Manu va vous l'annoncer.
6: Oui, tout à fait. Donc c'était le Lémurien sans jambes avec du caca dans son chapeau et vous écoutez Fun Radio 101.9 sur Paris. Voilà, t'es content.
23: Et voilà. Parfait. Donc pour terminer, donc maintenant il nous reste plus qu'une minute, deux minutes pour terminer la question. Donc vous pouvez toujours encore essayer de vous nous appeler sur Fun Radio, donc 0803 08 5000, et donc toujours 3615 code Fun Radio et l'IRC www.fr, ou que Rigo devrait peut tarder de venir pour nous dire à peu près les conclusions. Donc pour terminer, on récupère Isidore.
8: Oui, Gérard, bonjour.
23: Bonsoir.
8: Bonsoir.
23: Melka.
16: Ouais, bonsoir. Fat comeback. Tu bouges ton derrière pour moi.
1: Ta gueule. Krishna.
21: Krishna, salut.
1: Rebonsoir. Clochette. Clochette.
21: Oui.
1: Rebonsoir.
21: Ouais.
1: Et Sectoria.
19: Oui, toujours fidèle. Oui.
1: Sectoria. Bonsoir.
19: Ouais.
1: Et donc, c'est la dernière question et après, on arrête. Donc, alors, la question... Ah, de quel signe... De quel... Oh là, mais oh là, aïe, aïe, aïe, aïe. De quel signe le mot marabout... De... Que signifie le mot marabout? Pardon, excusez-moi. Que signifie le mot marabout?
23: Gérard, Gérard, sur IRC, on me demande pourquoi tu la poses en dernier alors que c'est le thème du débat et ça se trouve, tu sais même pas.
1: Ah, bah si, moi, j'ai les réponses. J'ai les réponses. Donc, on va demander à Isidore.
11: C'est un voyant ultra lucide.
1: Ouais.
11: Qui voit dans le, aussi bien dans les cartes comme on a dit tout à l'heure, ou dans les animaux, ou dans le sang, ou ce que tu veux, quoi.
1: Mm-hmm.
11: Non, okay. C'est ça, non?
1: Non.
11: Ah bon,
1: pas
11: pardon.
1: Du tout. Melka.
12: Ouais, alors. Allô?
1: Oui.
12: On m'entend? Ouais, désolé, j'étais en antenne. Tu peux me répéter?
1: Oh, Melka.
12: Ouais, ouais.
1: Melka.
12: Bah oui, quoi.
1: T'as un téléphone sans fil?
12: Bah, arrête de fumer, j'ai pas de téléphone sans fil, moi.
1: Donc, alors, la question, c'est que signifie le mot marabout? Oh là, arrête de renifler comme un bœuf!
12: Non, mais c'est bon, ça. Calme-toi. Le mot marabout?
1: Ouais.
12: C'est un mec qui fait des trucs, quoi.
1: Ouais, mais tu peux préciser?
12: Ouais.
1: Signifie le mot marabout?
12: C'est bon, calme-toi, j'ai compris, tu restes tranquille 2 secondes.
20: Ouais, reste tranquille, ouais!
12: Il reste tranquille 5 minutes maintenant. Donc, c'est un mec qui fait l'avenir. Tu comprends ce que je veux dire?
1: Ouais. Krishna.
21: Krishna.
1: Krishna.
21: Ouais. Ça vient du togolais. Alors c'est une longue histoire.
12: Bah, t'es Tommy toi, bouffonne.
21: Et en fait je résume, ça veut dire petit homme assis par terre.
1: Non, pas du tout.
21: Si, il lisait les signes dans le sable.
1: Non, pas du tout. Clochette.
21: Marabout.
1: Ta gueule.
12: Oh, il gagne plus fort que Watt.
20: Je réponds à la question.
1: Ta gueule.
20: Est-ce que je pourrais répondre, putain de merde?
1: Va te faire foutre. Sectoria.
20: Oui. Est-ce que je peux répondre à la question?
12: Vas-y.
23: Vas-y Gérard, concentre-toi.
1: Sectoria.
20: Oui. Est-ce que je peux répondre à la question, bordel?
1: Va te faire foutre.
20: Oui, mais est-ce que je peux répondre à la question?
1: Va te faire foutre.
20: Oui, mais est-ce que je peux répondre avec une putain de question d'abord?
12: Il va plus avoir de voix, la vie.
23: Laisse-le répondre.
20: Quand je vais te faire du mal, quand je vais t'attraper, toi.
1: Alors vas-y, accouche, là, le connard qui gueule.
20: Toi, je vais te faire souffrir quand je t'aurai pêché autre.
12: Je bouge ton derrière.
21: Connard.
1: Bon, ça y est, là. Sectoria.
20: Oui.
23: Oh, putain.
21: Connard.
23: Gérard, gère son débat un peu.
1: Bon, Sectoria, tu réponds. Manu, tu me gères ça parce que ça, ouais, ça commence à bien faire.
14: Mais je t'ai dit, le problème, c'est qu'en fait, il est pas au standard. Il passe par les canalisations. Il parle tellement fort, il habite à côté.
1: Sectoria.
23: Par contre, moi, j'ai une question très intéressante sur Minitel.
1: Oh putain, coupe-moi ça.
23: Est-ce qu'un non-voyant peut pas être voyant, en fait?
1: Bah non. Bah un non-voyant, il peut pas être voyant parce que vu que
21: il tape pas.
1: Coupe-moi là, je réponds.
23: Là, j'ai coupé là.
1: Donc, pour répondre à ta question.
23: Hein, pour répondre à ma question, ouais.
1: Pour répondre à ta question, est-ce qu'un voyant peut être voyant? Non.
23: Non.
1: Parce que déjà, il tape avec ses doigts, il a déjà du mal à.
23: Sur des bambous?
1: Non.
23: Non, ça lui va bien? Tout.
1: Non.
23: Ah bon.
1: Donc.
23: Il peut être marabout, un voyant, non-voyant?
1: Non, je pense pas.
23: Non.
1: Je pense pas, parce qu'il ne peut pas prescrire ce qu'il voit. Donc, Manu, tu mets Sectoria qui n'a pas répondu.
12: La maîtresse du débat.
21: D'accord.
1: Sectoria seulement.
14: Sectoria seulement.
1: Ouais.
20: Ouais, je suis là, ouais.
1: Oh là là.
23: Putain, mais comment il passe, lui?
20: Qu'est-ce qui se passe?
1: Bon, allez, va te coucher. Rigo.
20: Gérard.
1: Allez, hop.
15: Allez.
20: Est-ce que tu m'entends?
1: Il est en train de coucher.
20: Allô.
1: Couchez-lui.
23: Bah Gérard, en fait, il y a Yankee qui aimerait bien connaître la deuxième ligne de ta troisième question au mot neuf.
1: Non, au mot neuf, non, il n'y en a pas. Alors, donc, oh, ta gueule, toi. Donc, alors, moi, je peux vous dire la question. Que signifie le mot marabout? Donc, j'ai... Non, mais...
23: C'est cool, ça.
1: Olivier.
23: C'est cool. Ok, d'accord.
1: Merci.
23: D'accord.
1: Donc alors, que signifie le mot marabout? Donc j'ai regardé dans le dictionnaire, ça veut dire saint, guérisseur, bouilloire à métoir.
9: C'est faux.
1: Bouilloire à métal.
9: C'est faux.
1: Ou cigogne ou autre. Ta gueule à toi. Alors maintenant, conclusion.
9: Conclusion. Conclusion.
20: Allez hop, tu dégages, allez.
23: Allez, allez Gérard. Fais la conclusion.
1: Alors, conclusion, Isidore.
15: Oui, Gérard. Conclusion, donc je crois au marabout. J'en ai vu un la semaine dernière. Et tu es le grand maître des marabouts.
1: D'accord.
15: Voilà.
1: Melka.
17: Ouais, Gérard. C'est clair qu'il est clair que tu fais partie d'une grande secte. Allô.
1: Voilà. Ouais, on t'écoute.
17: Une grande secte des débats du jeudi soir. Et c'est très bien pour toi. Et ce que tu fais, c'est génial. Et je voudrais juste dire un truc, c'est que Rigo, il a un peu une voix de tortue du tort quand même.
1: Dans ce cas-là, t'inquiète pas, il va te récupérer en antenne, hein.
17: Il a quand même un...
1: D'accord.
23: Non, je vais juste le kicker.
1: Ok, alors Krishna.
17: Oh, j'aime pas ça.
1: Olivier.
23: Désolé Arnette.
1: Quoi?
23: C'est
1: Olivier.
23: Pour la fin, parce qu'on arrive bientôt à la fin.
1: Krishna.
21: Gérard, tu m'entends? Bah moi je trouve regrettable que Tony n'ait pas participé, parce que c'est quand même vachement marrant quand il est là.
17: C'est clair.
1: Non, mais moi, de toute manière, c'est moi qui commande, et maintenant Tony ne passera plus, Arnette ne passeront plus dans mes débats, c'est tout.
17: Pourquoi?
1: Parce que c'est moi qui commande.
23: Non, c'est vrai, Arnette il passe plus, c'est la preuve ce soir.
1: Ouais, et Tony aussi.
23: C'est pareil.
17: Et Goldo,
23: il est plus passé depuis longtemps. C'est pareil.
1: Ouais, mais je pense que...
17: Le monde qui vient d'ailleurs, Goldo, à cause de toi, je crois qu'il est au chômage et qu'il est tombé dans la misère maintenant.
1: Ouais, mais je pense que...
23: Moi, je crois que Goldo, il a plus de voix, plutôt.
17: Ouais, c'est clair. Enfin,
1: non, mais je pense qu'il y en a trop qui s'amusent à vouloir prendre des surnoms. Ouais. Et ça, je crois qu'on va faire une petite réunion après. N'est-ce pas, Manu?
23: Je peux pas, je vais me coucher.
1: Tu vas te coucher, mais moi, je voudrais...
23: Après, j'ai une surprise pour toi, t'as du boulot.
1: Krishna.
21: Ouais.
1: Quoi?
17: Il faut qu'on vienne à la réunion, nous aussi, ou pas?
1: Non, il n'y a pas de réunion pour vous.
21: Ah, d'accord.
17: Ah bon.
1: Krishna.
21: Ouais, donc je te disais, c'est dommage qu'il soit plus là. D'ailleurs, j'ai une pensée pour eux tous. Et puis, c'était un débat intéressant. Et je t'invite à venir dans notre secte des méganiens, les sectes du gros membre.
17: Les trois mousquetaires, quand même.
1: Secturia.
21: Les trois mousquetaires.
1: Non, Clochette.
21: Ouais, Gérard.
1: Ouais.
21: Ouais, je voulais juste revenir sur la définition du marabout.
1: Non, mais on fait conclusion.
21: Ouais, mais je voulais juste te dire que c'était d'origine africaine. Et ça veut dire nain de jardin qui a plein de poils au cul.
1: C'est ça, c'est ta conclusion?
21: Ouais.
1: Ouais, c'est pas mal. Ok, je te remercie. Sectoria.
17: Ouais, GG.
1: Sectoria.
17: Oui, c'est Sectora, tout à fait. Là, j'ai la voix enrouée, donc j'ai du mal à gueuler.
23: Bah ouais.
17: Mais je voulais te dire qu'en ce qui concerne la magie noire, tout ça, je pense qu'il y a des potions magiques. Je pense que s'il y a moyen de transformer... bombe sexuelle, je pense que ça peut le faire, c'est intéressant les voyants. Et puis, je voulais te demander si...
20: C'est ta question, Gérard !
1: Olivier ?
23: Ouais.
1: Tu coupes pas les gens quand ils font leur conclusion, s'il te plaît, merci.
23: Ah, c'est moi, pardon.
20: Ouais, et ça m'a énervé parce que j'aime pas être coupé.
1: Bon, alors toi, tu fermes ta gueule maintenant.
20: Alors, j'étais redevenu calme et tu m'as re-énervé maintenant, je suis tout vert. Putain, ouais. Ça va chier.
1: Eh ben, au revoir.
20: Gérard,
23: sur l'IRC, donc il y a plein de conclusions et tout. Et il y a quand même Arnette qui dit qu'il t'emmerde et que c'est pas cool qu'il puisse plus participer au débat. Et il me donne son mail, donc c'est arnette@cybercab.fr. Il y a une conclusion de Davy One qui dit la voyance est à Jean de Debert, ce que l'ignorance est à Gérard.
17: Ouais.
23: Et il y a Turpentine qui dit que ton débat, il est ni queue ni tête comme moi.
1: Moi, je l'emmerde. Et on était combien pour terminer?
20: Oh, tu restes poli quand même.
1: Attends, toi, tu fermes ta gueule et moi, je t'emmerde.
23: On était 7958. Merci, Patachou.
1: Merci, Patachou.
23: C'est énorme, quand même.
1: Et on a battu le record de la semaine dernière.
23: En fait, Gérard, Turpentine aussi, elle t'emmerde.
20: Ouais, moi aussi, je t'emmerde.
1: Bah, moi aussi. Alors, bonne nuit à tous et vous allez retrouver, qui c'est pour la nuit sans pub, c'est...
23: Seb.
1: Seb pour la nuit sans pub et demain Bob pour le réveil et puis demain soir il y a pas Max.
23: D'accord, il y avait une petite conclusion donc sur Minitel comme quoi ce serait bien si Sandy pouvait faire une secte avec un marabout sous le pont de l'Alma dans le 13e pilier.
1: Non ben juste oh là merci. Merci. Donc je pense que la semaine prochaine étant donné que la semaine prochaine Manu, tu éteins ton micro, s'il te plaît. Merci. Et Olivier, c'est pareil.
23: Ouais.
1: Manu.
23: Allez, on y...
1: Donc, je pense que la semaine prochaine, on va faire un débat avec Sandy. Oh là là. Allez, hop.
23: Allez, hein. Qu'est-ce qu'il y a, Gérard?
9: Arrête. Assieds-toi. Conclue.
23: Assieds-toi.
9: Assieds-toi, micro, porte bon.
23: Qu'est-ce qui se passe? se passe, Gérard? Gérard, un petit mot pour la fin, peut-être un ultimatum, un truc?
1: Non, donc la semaine prochaine avec Sandy, on risque de faire un débat.
23: Qu'est-ce qu'il y a?
4: Gérard, qu'est-ce que tu fais?
23: Qu'est-ce qu'il y a, Gérard?
1: Ah, c'est terminé.
4: Mais non, tu risques de faire
23: Gérard,
4: un débat, quoi?
23: Non, non, mais Gérard.
1: Là, vous foutez de ma gueule, vous éteignez vos micros, sinon c'est pas la peine de s'annoncer.
23: Ok, alors, okay, okay, on est à tout, on est à tout, on est à tout.
4: Reviens, Gérard, Gérard,
23: on est à tout,
4: reviens.
23: Gérard.
4: Oh,
1: bah,
4: bon, bon bah, il doit faire un débat. Allez, avec Sandy la semaine prochaine.
23: Voilà, voilà. C'est ce qu'on a cru voilà. comprendre.
4: Allez, ciao.
7: Ouais, ouais. Ouais, parce que j'étais pas là. Non, rien. Non, bon, c'est tu. Ouais, ils m'ont donné des appels, non, mais ça fait rien. Oh non, mais ils ont rien trouvé, alors. Un peu moins. Non, non, depuis que j'ai pris. Il m'avait donné à midi, là, comme cachet, ça va un peu mieux. Mais c'est pas ça. Bah, rien, rien de spécial. Moi, oh, mais maintenant, je m'en fous. J'en ai plus rien à foutre.
13: Si, pour l'instant, je suis entre les deux maintenant. Non, mais je te dis, je suis entre les deux. Entre les deux, ça veut dire quoi? Alors, je te répète pour la quatrième. Entre les deux, ça veut dire quoi? Avec une petite croix.
7: Ouais, bon, on verra bien. Enfin. Bah là, t'as appelé, j'allais m'allonger. Pas un peu aussi. Ok, ça roule. Ciao.
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25: C'est la suite des débats du jeudi, donc vous pouvez toujours nous appeler au 0803-08-5000 et 0870-5000. Et en premier, excusez-nous, c'est Pildar qui a fait une petite erreur. Donc, c'était pas les petites SL de mon cochon avec un soutien-gorge, mais Alexandre et Alexandra de Claude François.
24: Ah, pardon.
25: Excusez-nous de cette petite erreur.
24: C'était,
25: donc...
24: c'était presque pareil. Hein.
25: Ouais, mais non, c'est pas du tout pareil, Manu, s'il te plaît, merci. Donc, on va récupérer Poirot.
26: Salut, c'est moi.
25: Ouais, tu travailles, s'il te plaît.
26: Mais je suis là, oh.
25: Non, mais tu parles un peu plus fort devant ton combiné, ah, s'il te plaît. Babar.
26: Bonsoir, Gérard. C'est Babar.
25: Merle.
26: Pom, pom, pom, pom, pom, pom.
25: Merle. Merle.
26: Et tu restes poli, Gérard.
24: Je suis pas, Gérard.
26: Bonsoir. Reste poli, Gérard.
27: En plus.
25: J'ai dit merle.
26: Trois. Bonsoir.
25: Oh là là. Et réveillez-vous, s'il vous plaît, hein. Fontanelle. Oh non, mais...
24: Fantomètre. Mais c'est pas Fontanelle, c'est Fantomètre.
28: Bonsoir.
25: Fantomètre.
28: Ça va?
26: Bonsoir, Fantomètre.
28: Bonsoir, GG.
25: Bonsoir.
28: Ça va?
25: Et Serviette.
28: Bonsoir.
25: Oh là là. Mais c'est quoi les gens que tu me prends là? Ça dort ou sont là ou quoi, là?
4: C'est bonsoir, vrai, Manu, ça dort, hein.
26: Sérieux, les amis.
4: Pardon.
26: C'est Poirot.
25: Bonsoir, oh, bah, oh,
26: bonsoir,
25: oh,
26: bonsoir,
25: oh,
26: bonsoir,
25: oh,
26: bah,
25: mais alors,
4: quand ils crient, quand ils sont agités, tu dis que t'en veux pas, quand ils...
25: Oh, non, mais attends, là, pour l'instant, ça dort.
28: GG, on est tous dans la place.
4: Bon, ils vont se réveiller, GG. Pose la première question, vas-y.
25: Avez-vous un ascenseur dans votre immeuble?
28: Non. Oui.
25: Qui, non?
26: Poirot.
4: Vous allez répondre chacun à votre tour avec votre prénom, merci d'avance.
26: Poirot.
25: Un poireau.
26: Pomme de terre. Non, mais si tu veux, il y a que deux étages.
25: Bon, celui qui s'amuse à dire pomme de terre, tout à l'heure, tu as dégagé, ça allait vite fait, moi, je vais pas m'emmerder, hein.
28: Moi, je l'écume sur l'antenne.
26: Je déteste qu'on me traite de pomme de terre, c'est une insulte pour moi. Bon, revenons-en au débat. Excuse-moi, Poirot. Ouais, bon, d'accord.
28: Vas-y.
26: Je disais donc que pour mon immeuble, bon, bah, il y a que deux étages, donc ça sert à rien, un ascenseur. Les escaliers, c'est largement suffisant, puis ça coûterait trop cher, tu vois. Donc, pas d'ascenseur.
25: D'accord. Babar?
26: Non, moi, je vis dans une maison, je n'ai pas d'ascenseur, Gérard.
25: Ok. Merle.
28: Moi aussi j'habite dans une maison donc j'ai pas d'ascenseur.
25: Fantomètre.
28: J'habite dans un immeuble qui fait 7 étages et on n'a pas besoin d'ascenseur.
25: Ah bon, au 7ème étage tu as monté 7 étages
28: Non, il y a un ascenseur mais qui sert pas.
25: Ah d'accord.
28: Les gens ne l'utilisent pas, ils préfèrent descendre les escaliers, hein, ils sont bizarres.
25: Serviette.
29: Ouais. Bah moi il y a 12 étages à mon immeuble donc ouais, vaut mieux qu'il y ait un ascenseur.
25: Mmh.
26: Et Serviette.
29: Oui.
26: Tu serais pas une copine à tampon?
29: Non, non, je connais pas.
26: Excuse. Non, non.
25: Non, mais s'il vous plaît, vous allez pas commencer comme ça, d'accord?
4: Moi, je peux vous dire une chose, que dans un immeuble de cet étage, je préfère avoir un ascenseur qu'on a trop de choses à porter.
26: Quand t'as des courses, par exemple, quand t'as des courses à remonter.
4: Alors, c'est qui qui habite au 7e étage et c'est qui?
29: C'est Fantomètre.
4: Ouais, ben, Fantomètre, moi, je vais te dire une chose, que je préfère avoir un ascenseur pour monter 7 étages. Parce que je me vois mal.
0: Pourquoi?
4: Avec... Mais attends, je vais te dire pourquoi.
0: Ah, d'accord.
26: Je vais te dire, ouais.
4: Je me vois mal monter un caddie 7 étages à pied avec toutes les courses dedans.
26: Mais GG, t'es pas obligé d'emmener le caddie.
29: Mais GG, je te réponds.
4: Mm-hmm.
29: C'est-à-dire que moi, il y a comment dirais, la condition physique hein, aussi. Hein.
4: Faut, ouais, non, mais...
29: faut faire du sport dans la vie. Hein.
4: Oui, mais tu...
2: Ouais, bonjour, c'est un voleur, là, elle est pareille. Ah, on a compliqué, hein, un magnétoscope.
26: C'est Coscos. Oui, c'est Poirot.
4: Non mais ouais, quand vous aurez fini vos conneries derrière, s'il vous plaît, merci.
29: Mais GG, comme je disais, c'est du sport à monter ton caddie pendant 7 étages, ça dépend si t'as envie de faire du sport dans la vie, ben voilà. Mmh.
4: Moi je vais dire une chose, que je me vois mal monter 7 étages avec des légumes congelés ou autres.
29: Moi je l'ai fait, GG, t'as pas envie de faire du sport dans ta vie?
4: Ah non mais tu vois, je me vois mal parti faire 7 étages à pied comme ça.
29: Bah ça passe vite hein.
4: Oh oui, oui.
26: J'aime bien le piano derrière.
4: Non, mais c'est bon, là, celui qui s'amuse à mettre du piano.
26: Hey, Gérard, je sais pas, c'est pas
4: c'est
26: moi,
4: qui, c'est qui?
26: C'est Eric Satie.
4: Non, mais...
0: Non, mais c'est pas le débat, on revient au débat, s'il vous plaît, merci, on arrête de jouer du piano, là.
26: Ah, pardon. Je suis toujours là.
0: Vas-y, Gérard.
4: Donc, pour te mettre, je viens de te répondre à ta question, je pense que t'as été... t'as eu la réponse.
29: Ouais, merci.
4: Moi, tu me diras, c'est pas évident, mais moi, je préfère monter 7 étages à pied avec un ascenseur. Hein.
29: Ouais, bah oui. Ouais. Ça dépend des gens, hein.
4: Bah oui, mais par exemple, une personne âgée, tu la vois monter 7 étages à pied, toi?
29: Bah là, ouais. Pas des...
26: Et moi, je la
29: renverse. Ah non, pas pour
4: non,
29: les
4: attendez,
29: personnes.
4: Attendez,
26: moi,
4: attendez, attendez, attendez, attendez.
26: Chut.
4: Attendez. Donc, je réponds à Fantomètre. Est-ce que tu vois une personne âgée aller faire ses courses? On est remonté 7 étages à pied.
29: Ben écoute, si c'est une personne... Non, je dirais d'un côté, non. Pour les personnes âgées, non. Je veux mais qu'elles prennent l'ascenseur. Mais d'un autre côté, les personnes âgées qui sont très dynamiques, tout ça, ben, ils montent les escaliers en flèche. Hein.
26: Moi, je pique son sac et je la renverse dans l'escalier.
4: Bon, alors toi, t'es un lâche.
29: Ouais.
0: Ouais.
26: C'est pour rire.
29: C'est vrai.
4: Non, mais c'est peut-être pour rire, mais moi, je rigole pas là-dessus, d'accord?
26: Okay, donc c'est dégueulasse, parce que dans son sac, elle aurait pu avoir des poireaux, quoi. Faire des courses. Non, je veux dire...
3: C'est une boutade.
26: Mmh. Ouais, voilà, par exemple.
4: Donc, êtes-vous déjà resté coincé dans un ascenseur?
26: Oui,
4: ah, tiens,
26: oui.
4: Ah, tiens, poireau.
26: Ah oui, ouais, moi, ça m'est arrivé une fois avec une fille. Là, je te raconte pas la suite, quoi.
4: Ouais, d'accord.
29: Bien
4: non, non, non, non, non, non, non, non, mais attendez, attendez. Oh, s'il vous plaît, derrière, Manu, s'il te plaît, merde.
0: Tu gères un peu, Manu,
5: oui,
0: là.
5: Oui, Gérard.
4: Tu vas gérer, là, le standard ou quoi?
5: Ben, je le gère, là.
4: Ah ouais, tu le gères avec celui qui met de la musique.
0: C'est quoi, ce travail?
5: Ça y est, il est parti.
26: L'opédie de Satie, quand même.
4: Hein? J'ai l'impression que la semaine prochaine, tu as dégagé, hein.
0: C'est sûr.
5: Oh non.
4: Il n'y a pas de non, ça va être oui avec moi.
5: Oh oui, avec moi.
4: Babar.
26: Oui, alors moi je vais te raconter...
4: Attends, Poirot, attends, excuse-moi, Babar. Poirot, donc tu me disais que t'étais resté coincé avec une fille. Poirot.
26: Oui. Oui, c'est vrai, ça m'est arrivé une fois, mais bon, j'ai le droit de pas raconter ce qui m'est arrivé.
4: Hmm?
26: Ça m'est arrivé d'être coincé dans un ascenseur. On a appelé sur le bouton de la sonnerie, et puis bon... Voilà, il y a un gars qui est venu dépanner, et il vient après, quoi.
4: Ouais, mais d'accord, ok. Alors, non, mais...
26: Oui.
4: Non, mais la question, on va y venir aussi sur...
26: Ouais.
4: Bon celui qui s'amuse avec le piano derrière, ça commence à me gonfler.
29: Non, mais ça, vous allez déranger les voisins, c'est pas sympa, hein.
0: Surtout à cette heure-là, c'est vrai.
4: Donc, Babar.
26: Oui, alors moi, je vais te raconter une anecdote, très rapide, hein. C'est du vécu, c'est une histoire vraie. Il y a un mois environ, j'étais avec deux copains dans un ascenseur, on a fait les cons, on faisait semblant de se faire le cul. Et on a bloqué l'ascenseur.
4: Bon, Babar.
26: Non, je te jure que c'est vrai, je jure sur
4: la tête. Non, mais écoute-moi, Babar.
26: Oui.
4: Si c'est pour me raconter tes anecdotes
0: sexuelles,
26: apparemment... Donc, je suis resté coincé, ouais.
4: Non, non, mais apparemment, t'as changé de nom et la semaine dernière, tu nous as raconté tes anecdotes pendant
26: pas
4: tout le long.
26: Ah, non,
4: je commence à n'avoir ras-le-bol. Je commence à n'avoir ras-le-bol.
26: C'est n'importe quoi.
29: Non, je sais, tu confonds, hein.
26: Non, là, franchement, tu confonds. J'étais là il y a deux semaines, mais pas la semaine dernière.
29: Bon, répondez.
3: Donc voilà, l'anecdote, et j'ai pas fini. Et ouais. Donc on a appuyé sur la sirène et tout ça, ils sont venus à 5-6 et tout, nous sortir des libraires et tout le bordel là, des bibliothécaires et tout. Et je peux dire qu'on s'est payé une espèce de rêche quoi, parce que...
6: Comme dos pile.
3: J'étais en train de me refroquer en plus.
0: Mmh. D'accord. Merle ?
8: Ben moi ça m'est déjà arrivé. Je suis restée coincée toute la nuit, heureusement que j'avais des bouteilles d'eau.
0: Mmh. Par contre... ok.
6: Volvic ?
0: Non, s'il vous plaît.
6: Pas de marque.
8: Merde. Non.
0: Sur Minitel, y a quoi là parce que
10: Pour le moment.

0: Et j'ai appelé, enfin, je pouvais pas appeler un dépanneur vu que j'étais restée coincée, donc.
1: Ouais, mais moi, une question que je te repose.
2: Pas de nom, hein, l'invité mystère, on va l'appeler.
1: Donc, la tulipe. Une question que je vais te poser, une journée entière dans un ascenseur, d'accord, mais au bout de combien de temps que le dépanneur est venu te dépanner?
0: Bah, il est pas venu me dépanner vu que je pouvais demander à personne de me dépanner.
1: Mmh. D'accord.
3: Moi j'ai une question aussi à l'invité mystère, si je peux me permettre.
2: La tulipe.
0: Oui.
3: La tulipe, pardon, c'est pareil. Hein. Est-ce que ça t'a laissé des séquelles?
0: Oui, ça m'a laissé énormément de séquelles.
1: C'est-à-dire?
0: Bah maintenant j'ose même plus prendre un ascenseur parce que ça me traumatise.
1: Et pourquoi?
0: Ah parce que ça me fait peur de prendre
1: pourquoi,
0: un ascenseur.
1: Mais pourquoi?
0: Mais je viens de te répondre parce que ça me fait peur.
1: Non, mais pourquoi moi
2: c'est
1: je te...
2: un traumatisme.
1: Non, mais pourquoi que ça te...
0: Ça m'a traumatisé.
1: Oui, mais pourquoi?
0: Bah parce que ça m'a traumatisé.
1: Mm-hmm. D'accord.
0: Je peux même plus prendre un ascenseur, je peux même plus regarder un ascenseur en face.
2: Ah ouais, mais ça,
1: non,
2: c'est
1: mais
2: grave.
1: Attends, tu regardes
3: quand tu le regardes dans les yeux, ça va pas du tout. Hein.
0: Bah oui, je le regarde comme je te regarde.
1: Non, mais moi j'en ai rien à foutre, je suis pas un ascenseur. Moi
0: non,
1: je suis un
0: ascenseur. Mais je t'ai pas comparé à un ascenseur, hein.
1: Là-dessus, moi, il y a un petit truc que j'aurais voulu savoir.
2: Oui, vas-y.
1: Donc, si ça traumatise de trop, donc pourquoi tu n'oses plus regarder un ascenseur en face et pourquoi tu ne t'appelles pas un dépanneur? Bah, pourtant, dans les ascenseurs, je suis désolé, même si les gens, poireaux, babards, fantomètes, merlent les serviettes, vous êtes d'accord avec moi?
4: Oui, tout à fait.
5: Oui, Gérard, oui.
1: Donc, dans les ascenseurs, je pense que tout le monde va être d'accord. Je pense que dans les ascenseurs, il y a un système de sonnerie.
5: Mm-hmm. Oui, c'est clair.
4: Donc, ça dépend, hein.
0: Moi, ça marche pas. Hein.
5: Quand on était bloqués tous les trois, on a
4: pas tout le temps, Gérard. Ça dépend, Gérard. Ça sonne chez le concierge.
1: Non, oui, mais d'accord, ça sonne... qui c'est qui vient de dire que ça sonnait chez le concierge?
4: Serviette, hein.
1: Non, serviette. Normalement.
4: Ah bah, je suis désolée, moi, quand je sonne, c'est le concierge qui vient. Si, c'est vrai.
1: C'est le concierge qui vient.
3: Non, ça dépend des immeubles, je crois. Dans les grosses sociétés, c'est un dépanneur.
1: Mm-hmm.
3: Et dans les immeubles de particuliers, c'est la concierge.
1: Mm. Mais admettons, je vais te poser une question. Par exemple, tu prends un ascenseur qui vient de se construire sans citer de la société qui l'a monté.
3: Ouais.
1: Si c'est relié directement chez eux, comment que tu fais? Tu vas attendre que c'est l'ascenseur, ça va être.
2: Ah, il y a quelqu'un qui a une montre qui sonne.
3: Ah oui,
2: c'est Gérard, c'est la tienne.
3: Gérard, c'est la tienne, non?
2: Non,
4: ah, c'est pas la mienne. C'est celle de VG, hein.
5: C'est la montre Fun Radio.
1: Non. Non, non, il y a quelqu'un qui a une montre.
3: C'est toi.
2: Ah, ça y est.
4: Mais GG,
1: oui.
4: Est-ce que je peux poser une question à Madame X?
1: Oui,
2: la tulipe.
4: Tulipe, pardon. Donc tulipe, je voulais te demander, est-ce que t'as souffert psychologiquement du vide?
0: Comment? J'ai pas compris.
4: Est-ce que t'as souffert
1: du vide?
4: Psychologiquement, hein.
0: Bah oui, disons que j'ai eu peur que l'ascenseur, l'ascenseur est resté immobile, mais il est resté quand même au 7e étage.
5: Ben c'est clair.
6: Eh, tulipe.
2: Mais il est tombé ou pas, l'ascenseur?
0: Non, non, il est pas tombé, non.
2: D'accord.
5: Tulipe.
2: Tu l'as pas ramassé, donc.
0: Non, non, j'ai pas pu le ramasser. Mmh. Il était trop lourd.
1: Oui.
5: Ben, il suffit de voir Speed. Déjà, je crois que c'est un bon exemple. On voit un moment quand il délivre les gens là qui sont dedans. Il y en a une, elle a tellement peur qu'elle veut pas sortir.
4: Ah ouais?
5: Elle devient claustrophobe. Alors, ouais. Je voulais savoir, Tulipe, est-ce que tu es devenu claustrophobe? C'est-à-dire que tu as peur d'être enfermé?
1: Bah, de manière, si tu restes coincé dans un ascenseur pendant 2 heures ou autre, sans lumière, je pense que tu restes bloqué.
3: Je pense que la question était à Tulipe.
1: Oui, mais moi je.
0: Par contre, j'ai peur du noir.
4: Non, mais Tulipe, t'as pas répondu, hein. Est-ce que tu as peur, d'être enfermé dans le noir, tout ça?
0: Bah oui, vu que j'ai peur du noir, j'ai peur d'être enfermé et d'être dans l'obscurité.
5: Donc tu es
4: raciste. Ah d'accord.
5: Et Tulipe?
4: Non mais tu es claustrophobe.
5: Oh Tulipe.
0: Oui.
5: T'es reconnu, tu peux t'avoir antenne après?
0: Non, pas du tout. Non,
4: non mais on n'a pas le droit de parler aux invités, hein, mystère.
1: Fantomètre.
4: Oui. J'avais une autre question.
1: Fantomètre.
5: Bah vas-y. Hein.
4: Donc je disais, est-ce que tu renouvellerais cette expérience?
1: Comment Tulipe? Ça
4: Tulipe.
1: Non, c'est moi qui parle.
4: Ah oui, excuse-moi, José.
1: Donc, fantomètre.
4: Oui.

0: quelle est ta question?
1: Quelle est ta question, Gérard? Elle te demande.
2: Non, mais êtes-vous déjà resté coincé dans un ascenseur? Donc, comptomètre, comme tu n'avais pas répondu. Donc,
0: oui, écoute, j'ai très sincèrement, moi, je te dis que j'ai eu une très mauvaise expérience, comme tu dis, et maintenant, j'ai une phobie des ascenseurs.
2: Ouais, alors, pourquoi?
0: Eh bien, écoute, j'ai resté dans 2 mètres carrés, dans le noir, pas de lumière, pas de sonnerie, rien, personne pour t'aider dans la nuit. Personne aux alentours, tu vois un peu le schéma. Il faut le faire.
2: Non mais c'est pantomètre là.
0: Oui.
2: Donc moi pantomètre, la question que je te dis. Ouais. Bon, est-ce que tu resterais combien de temps bloqué?
3: 2 ans.
0: Ah.
2: Non, pas 2 ans. Attends, s'il te plaît.
0: Eh bien, je pense, je sais pas, peut-être 3 jours maximum. Hein. Parce qu'il y a le phénomène de déshydratation. Si tu bois pas, t'as aucune aide, c'est pas possible.
2: Hein. Oui.
4: On accueille Dino au standard.
2: À la place.
4: Bonsoir, Dino, à la place de personne, c'est un Dino. Belge.
5: Bonsoir.
3: Bonsoir. Bonsoir Dino.
6: Bonsoir à tous.
0: Ça va?
2: Bonsoir.
6: Ouais. Elle est encore là, Casimir? Parce qu'entre Dino, je voulais la saluer, quoi.
0: Pas grave.
2: Non mais Dino, ouais, Dino, c'est pas le débat sur les Casimir, d'accord?
3: Allô, c'est Casimir.
5: À propos de Casimir, j'en ai un chez moi.
6: Bien.
3: Tu veux nous faire le bloubi boulga?
2: Dino,
1: allez, on y va.
3: Bien volontiers.
0: Allons-y.
2: Donc Dino, s'il te plaît.
6: Oui, je t'écoute, Gérard.
2: Tu réponds à la question, merci.
6: Alors la question, c'est si on avait déjà été coincé dans un ascenseur, c'est ça?
2: Ah ben, êtes-vous resté coincé dans un ascenseur, oui.
6: Alors, ça m'est arrivé d'avoir été coincé, mais pas trop longtemps en fait, juste quelques heures. Quoi.
2: Oui, mais combien de temps?
6: Quelques heures, je viens de te le dire, Gérard.
2: Oui, mais quelques heures, ça me dit, tu me dis quelques heures, mais attends, quelques heures, c'est...
0: Ouais, c'est vaste, hein.
2: Enfin, c'est vaste.
3: Je vois pas qui c'est, Dino.
6: Suffisamment pour avoir faim encore.
3: Dino Ventura.
2: D'accord. Non, mais ok. Attendez, s'il vous plaît. On va demander à Serviette.
0: Ouais.
3: Dino, t'es qui?
0: Moi,
2: s'il vous plaît. Babar Poirot.
3: Ah,
2: si vous voulez savoir qui c'est Dino, vous allez voir Manu au standard. Il va vous dire qui c'est.
0: Non. D'accord. Les téléphones et les adresses, c'est au standard. Hein.
2: Okay. Ouais. Même les numéros de téléphone, c'est au standard.
0: Voilà.
2: Donc, Serviette.
0: Oui.
2: Donc, pour toi.
0: Oui, moi, j'ai été bloqué plein de fois en ascenseur. Mais bon, je reste zen, je panique pas, j'attends.
2: Donc tu vas attendre combien de temps à peu près?
0: J'attendrai le temps qu'il faudra, je chante.
7: J'attendrai.
0: Voilà.
2: Oui. Attendez, s'il vous plaît. On s'amuse pas à chanter. S'il vous plaît.
3: Ça m'est arrivé une fois. Dans un ascenseur de la TWA entre...
2: Stop! Celui de la TWA, tout à l'heure, tu vas retourner à la TWA au standard. Manu, s'il te plaît. J'essaie de savoir qui c'est qui joue avec...
4: Je suis en train, j'essaie, GG, je suis en train.
2: Ok, sinon, je te remercie.
1: GG, on avait quelques petits pourcentages.
2: Oui, je l'ai là.
1: Ah, d'accord. Bon, tu vas
2: donc,
1: les lire.
2: Alors, sur la première question...
1: Ouais, bah, on va passer directement à la deuxième.
2: Donc,
1: parce qu'on est sur la deuxième.
2: Êtes-vous déjà resté coincé dans un ascenseur? Donc, il y a 58% des gens qui ne sont
1: jamais coincés
2: dans un ascenseur. 40% oui. Et 2% des gens sont restés coincés à l'intérieur d'un ascenseur plus de 3 jours.
1: À l'extérieur,
2: plus de 3 jours. Oui, mais alors moi, les 2% qui me disent qu'ils sont restés coincés à l'extérieur, comme c'est bien marqué, donc à l'extérieur, c'est pas à l'intérieur de l'ascenseur, c'est dehors qu'ils ne puissent pas prendre l'ascenseur.
1: Ah, donc c'est pas à l'intérieur, mais à l'extérieur.
2: Ah oui. Mais la question, c'est, êtes-vous resté coincé dans l'ascenseur? C'est pas à l'extérieur.
1: Ouais, mais on peut rester coincé à l'extérieur.
2: Mais non! Non!
5: Mais ça peut être au-dessus aussi.
0: On peut faire dans les deux sens.
3: Coincé à l'extérieur.
2: D'accord.
1: Quelqu'un a déjà été coincé à l'extérieur d'un ascenseur parmi les auditeurs?
2: Qui? Non, mais attendez, s'il vous plaît. Attendez.
1: Chacun votre tour.
2: Attends, Poirot.
3: Ok.
2: On demande.
0: Oui.
2: Est-ce qu'il y a des gens qui sont restés coincés dans un ascenseur? Si oui.
0: Moi?
2: Donc
0: moi,
2: oui, qui?
0: Fantomètre.
3: Oui, Poirot.
0: Merle.
6: Dino aussi.
2: Oh non, mais Poirot, s'il te plaît.
3: Mais tu demandes, je réponds.
2: Oui, mais Poirot, pour l'instant, tu vas te calmer.
3: Bon, d'accord, je me calme.
2: Ok.
3: Donc,
2: Fantomètre.
0: Oui, écoute, tout à fait, je suis restée bloquée à l'extérieur, bien à l'intérieur. Donc, il n'y a pas de problème, GG.
2: Mais je demande si sur les 2% des gens sont restés coincés à l'extérieur d'un ascenseur plus de 3 jours.
6: Ça m'est arrivé.
0: Ah, mais oui, tout à fait.
8: Moi, oui.
0: Oui, ma semaine.
2: Bon, attendez, répondez pas tous à la fois.
0: Oui, ça m'est arrivé, oui.
6: Ouais, moi aussi.
2: Mon qui, oui.
0: Merle. Banane, c'est automètre.
6: Babar.
2: Oh, attendez, chacun mon tour.
1: Ils comprennent pas.
2: Serviette.
0: Oui, je réponds, c'est
2: Fantomètre.
0: Oui.
2: Fantomètre, s'il te plaît. Je demande à Serviette maintenant.
8: Bah, une fois, il y avait quelqu'un qui était déjà bloqué dedans, donc j'étais obligée d'être bloquée dehors. Mais ouais, non, pas plus 3 jours. 24 heures.
4: 3
8: jours.
4: Excusez-moi, les auditeurs. Si vous pouviez éviter de vous parler entre vous et.
0: Ouais, c'est vrai, c'est vrai.
4: Je vous remercie, vraiment, de tout cœur.
2: Bon, alors Serviette, pour toi.
8: Oui, je viens te dire qu'une fois. Il y avait quelqu'un qui était déjà bloqué dans l'ascenseur, donc j'étais obligée d'être bloquée à l'extérieur et j'ai attendu 24 heures.
2: D'accord. Fantomètre ?
0: Écoute, je t'ai répondu pendant 3 jours, je suis restée à l'extérieur.
6: 3 jours sans se laver.
2: Non mais, punaise, mais arrêtez de balancer des conneries comme ça !
1: Il y a des salles de bain dans les ascenseurs.
9: Bon Gérard, Poirot, il est sérieux, hein ?
6: Ah ouais, là-bas aussi.
0: Non mais voilà quoi.
6: C'est le dernier qui est arrivé là.
2: Mm-hmm.
0: Mais à l'extérieur, ben voilà, à l'extérieur, à l'intérieur, il n'y a pas de problème.
2: Mm-hmm. Merle.
8: Ouais, moi je suis restée une semaine.
2: Mm-hmm.
8: Coincée à l'extérieur.
2: Ouais, mais une semaine, semaine. Attends, mais attends. Là, il y a, Fildar.
1: Non, mais je suis d'accord avec toi. Vas-y, réagis, Gérard.
2: Non, mais tu voulais peut-être.
1: Non, parce que ça m'a interpellé comme toi qu'elle dise qu'elle soit restée une semaine dans un ascenseur.
2: Non, mais c'est pas bizarre. À l'extérieur.
1: Ouais, en plus.
2: Non, mais c'est bizarre alors. C'est bizarre ton truc.
0: Une semaine.
6: Moi, pendant un an, mais je faisais le Ramadan. Et GG.
2: Oh, attends, celui qui s'amuse à parler de Ramadan, tu as dégagé, toi. Tu vas pas me gonfler.
1: Pas de marque. Pas de marque.
2: Dino.
0: Pas de plus, hein.
6: Bah, moi, Dino. Ça m'est arrivé le jour où je suis resté coincé dans l'ascenseur également. Parce que, comme j'étais coincé, j'ai essayé de m'en aller par la trappe qu'il y avait sur le plafond de l'ascenseur. Et il est ouvert, j'ai réussi à sortir, donc j'étais dans la machinerie au-dessus. Mais comme j'étais coincé entre deux étages et que je suis assez petit, je suis un petit dino. J'ai eu du mal à récupérer l'étage du dessus. Fait que je suis resté, on va dire, je suis bien resté 17 heures quand même. Et j'ai eu une amende parce que j'avais très envie de chier, je vais le dire franchement.
0: Mmh. Ah ouais.
2: Non, attendez, Merle, Fantomètre et Serviette, s'il vous plaît, laissez-le finir.
6: Ouais.
2: Alors mais attends, tu vois, je vais te couper. Attends, Dino.
6: Ouais.
2: Dino, moi je te coupe. Pourquoi t'as eu une amende?
6: Bah, j'ai eu une amende parce que j'avais envie de chier, j'étais obligé de chier où j'étais dans la machinerie de l'ascenseur.
2: Ah ouais,
6: le syndicat des ascenseurs propres, le SAP,
2: Ok, c'est bon.
6: Babar.
10: Moi j'ai fait comme le rebelle dans Lorenzo Lamas, j'avais ma moto, j'ai défoncé la vitrine de l'ascenseur.
2: Ouais, ben Babar, tu sais ce que tu as peur? Tu allais défoncer ton lit tout de suite. Tu allais défoncer ton lit, comme ça tu vas comprendre. Merci Babar.
6: Poirot. Oui, bah
2: alors
6: moi, ça m'est arrivé aussi une fois, mais si tu veux, c'était dans un vieil immeuble, il n'y avait pas de système de sécurité, et j'avais mis mon bras pour entrer, et la porte s'est refermée sur moi. Et mon bras restait coincé, et donc je suis resté coincé, là, comme ça, dehors, à glander, pendant 2 heures.
2: Mm-hmm.
6: Voilà, j'ai dû faire appel à un technicien.
11: C'est qui, là?
6: C'est Poirot.
11: Ah, bah t'es vraiment un Poirot.
6: Bah ouais, c'est pour ça.
2: Qui c'est que... Dino, s'il te plaît, tu te calmes.
11: Ah, excuse-moi.
2: C'est vrai? Attends, tu permets?
6: Non, mais je redis pas mes origines, hein, Poirot. Allez, on peut rendre.
2: S'il vous plaît, vous vous calmez. Donc, Poirot, toi, donc, ça t'est arrivé?
6: Ouais.
2: Ok.
6: C'est clair.
2: Donc, on m'a demandé à Tulipe.
12: Bah, moi, comme je te dis tout à l'heure, oui, je suis resté une journée coincé dans un ascenseur.
2: Mais 3 jours.
12: Comment?
2: Plus de 3 jours. Plus
12: non,
2: de 3 jours.
12: Non, pas plus de 3 jours, mais par contre, une semaine, oui.
2: Ah, donc,
1: ah oui, c'est plus alors.
12: Oui, donc c'est plus.
1: Ah oui.
2: D'accord.
0: Et tu faisais comment pour te laver?
12: Bah, c'est.
4: Comme d'habitude.
0: Tu te laissais.
12: C'est vrai que c'est une question...
0: Ouais,
11: d'habitude.
0: Mais GG,
2: j'avais
0: une question à te poser.
2: Oui.
0: Je voulais savoir, imagine-toi cette situation si un jour tu te retrouves bloqué hein, dans un ascenseur.
2: Mm-hmm.
0: Et tu connais la trappe qu'il y a au-dessus, comme nous l'a dit Tino.
2: Ouais, mais Dino.
0: Est-ce que toi tu le ferais?
2: Est-ce
0: que toi tu monterais sur la trappe pour te dégager?
11: Bah, je lui conseille pas, je suis resté bloqué 17 heures.
2: Bon, Dino.
0: Non, mais...
6: Bah, ça parle de moi, je m'explique.
0: Bah, vas-y, je explique. Est-ce que tu le ferais ou pas?
2: Non, mais Dino.
6: Ouais.
2: Donc moi je peux répondre là parce qu'on me pose une question.
0: Ouais.
2: Moi je peux te dire une chose, que je connais des ascenseurs et à l'heure actuelle pour l'instant tu n'as pas de trappe.
0: Mais quoi au-dessus?
2: Non, pas dans tous les ascenseurs. Je suis désolé maintenant. Maintenant avec les immeubles qu'ils construisent, il faut que tu montes carrément sur la terrasse pour pouvoir être décoincé, ou sinon pour que les pompiers aillent un système spécial pour ouvrir les portes et savoir à quel étage est coincé l'ascenseur. Voilà, c'est tout, ça y est.
0: Mais attends, mais j'ai vu ça dans James Bond.
2: Oui, mais attends, fantomètre.
0: Oui,
2: fantomètre.
0: Oui.
2: Dans ces cas-là, tu regardes trop de films. Dans ces cas-là, moi, je vais te poser la même question. Est-ce que dans la tour infernale, tu pouvais sortir avec un ascenseur un peu?
0: Oui.
2: Ah oui, alors tu peux me dire comment? Attendez, s'il vous plaît, derrière. Poirot.
9: Oui.
2: Dino.
6: Ouais.
2: Serviette et Merle, vous laissez Fantomètre terminer.
9: Ok.
2: Alors vas-y, Fantomètre, explique.
0: Tu me parles de quel film? De James Bond ou de la Tour Infernale?
2: Non, la Tour Infernale. Comment que tu peux sortir d'un ascenseur en feu? Sans trappe, comment tu peux sortir d'un ascenseur en feu? Explique-moi.
0: Ah, bah alors là,
2: je vais
0: te poser une colle.
2: Hein. Ah, bah alors j'ai Attends, non, attendez. Attendez, je viens de lui poser une colle.
0: Bah il y a les cascades, hein.
1: Il faut la décoller maintenant, Gérard.
2: Ouais. Eh ouais, mais alors? Alors, Fantomètre?
0: Ah, là, tu me laisses bouche bée.
2: Ah, bah oui. Moi, bah alors, dans ces cas-là, faut pas trop regarder les films. Parce que déjà, moi, le tour, la film infernale, je l'ai vu. Et les gens, il y en a beaucoup qui sont restés morts dedans.
0: Mais ouais. On les a sauvés quand même, non?
2: Non, ils étaient morts. Ils étaient morts brûlés. Ils étaient morts vifs.
1: Nous, on nous a dit que c'était noyé par les pompiers.
2: Non. Ouais. Non,
1: ça, c'est le Titanic.
0: Exactement, c'est ce qu'il y a.
1: Ton micro, Sandy, c'est ramieux. Hein.
0: Voilà.
12: Tu fais pipi dessus, puis après, ça...
2: Après,
12: ça éteint le feu.
1: Ah ouais.
2: Donc,
4: excusez-moi, 30 secondes. On accueille Jérôme à la place de Baba.
0: Bonjour, Jérôme.
1: Bonsoir.
9: Bonsoir, je suis dépressif.
0: Bonsoir.
2: Manu, ça, Jérôme, faut pas qu'il se mise à repasser
1: tout le temps. Hein.
4: On le dégage tout de suite alors.
2: Manu, tu le laisses.
9: Dégage-moi parce que je vais me coucher là, ça me saoule.
2: Manu, bon, alors va te coucher, bonne nuit. Comme ça va plus te saouler.
9: Vas-y, Jérôme.
2: Hop.
9: T'es toujours là?
2: Si oui, avez-vous faites-vous l'amour pour passer le temps? Ah.
0: Comment?
2: Si oui, si vous êtes resté coincé dans un ascenseur.
0: Ouais.
9: Gérard Poirot.
2: Non, attends Poirot.
1: Putain, il est chic.
0: Laisse-moi dire ta question.
2: Donc, je reprends la 2. Êtes-vous déjà resté coincé dans un ascenseur? Tout le monde a répondu que oui pendant sur la deuxième.
0: Ouais.
2: Donc, la troisième, si oui, faites-vous donc l'amour pour passer le temps? Si vous êtes avec, par exemple, je sais pas qui c'est qui disait, qui était coincé avec une fille.
9: C'est Poirot.
2: Donc, Poirot, donc oui. Est-ce que tu faisais l'amour avec la personne que tu étais coincé dedans?
9: Non, je l'ai sodomisé. Attends, je t'explique. La sonnette, elle marchait pas.
2: Mm-hmm.
9: Le seul moyen d'avertir quelqu'un, c'était pousser des gros hurlements. Si tu veux, on n'y arrivait pas et le seul moyen, c'était que je la sodomise.
2: Non, mais attends, Poirot.
9: Oui.
2: Avec par exemple.
9: Poirot, c'est bien été, quoi.
2: Non, mais, s'il te plaît, Poirot.
9: Oui.
2: Là, c'est pas le... Tu veux si tu veux jouer comme ça, dans ce cas-là, moi, je vais passer à une autre personne.
9: C'est la réalité.
0: Non, mais... Y a pas assez de place, hein.
9: Mais c'est un grand ascenseur, merde. Il y avait vachement de place.
0: Non, mais ça dépend de la surface, alors.
2: Mm-hmm.
1: Et justement, j'ai une question sur Minitel de Navet qui habite dans le 75 qui dit « Gérard et les auditeurs, est-ce que vous pensez que rester bloqué dans un ascenseur est un symbole érotique ?»
2: Bah justement, la question elle est là, est-ce que vous faites l'amour pour passer le temps?
1: Ouais, bah oui. Non mais justement, c'était une réaction du Minitel.
2: Oui, mais
1: est-ce que c'est érotique si vous faites l'amour dans un ascenseur, est-ce que c'est érotique?
2: Bah oui.
1: Est-ce que c'est un endroit érotique?
2: Ouais, mais s'il y a plusieurs personnes avec vous, comment vous allez faire devant tous les gens?
1: Ah oui,
2: ouais.
1: C'est vrai.
2: Donc la question est là. Oui. Donc Dino.
6: Ouais. Bah ouais.
2: Ouais, d'accord.
6: Moi,
2: Dino,
6: je peux t'expliquer mais
2: Non mais Dino pas... Dino, ouais. Si c'est pour me dire dans ces cas-là, moi je vais te dire ouais, tu vas aller voir Manu pour qu'il travaille un peu plus au standard, d'accord?
6: Ok, excuse-moi Gérard, j'enchaîne tout de suite sur mon anecdote alors.
2: Ah non, bah alors là, non, Dino...
1: Ah, il est une anecdote,
6: Dino. Je te réponds à ma question, ça m'est arrivé, faut bien que je te raconte.
2: Ah, mais attends, vas-y. Moi, les anecdotes, si c'est pas... Ah non, mais attends, Dino, s'il te plaît.
6: Ouais.
2: Si c'est pour avoir un mec, pendant toutes les semaines, pendant les débats, c'est le deuxième, qu'on s'amuse à avoir des anecdotes, le débat ne va pas avancer.
6: Bon, bah alors, je vais pas donner d'anecdotes, je vais raconter une histoire.
2: Ouais, bah voyons, après une anecdote, c'est une histoire, et après ça va être un poème.
6: Bon alors,
8: oui.
9: Les poèmes de Gégé.
6: Les poèmes, je préfère te les laisser, Gérard, malgré qu'on ne t'entend plus vraiment en faire.
2: Ouais, bah ça, pour l'instant, vous allez m'entendre X temps sans faire quand vous allez vous calmer, quand je vous pose des questions et que vous allez me répondre correctement.
8: Moi, c'est un poème, hein, sur l'ascenseur. Hein.
2: Ouais, bah moi, les poèmes sur les ascenseurs, je peux en faire très bien chez moi, rapidement.
8: Bah vas-y, j'ai un
2: problème. Non, mais pour l'instant, vous répondez aux questions, c'est tout.
6: Ouais, donc, bah, c'est ce que je veux faire.
1: Donc, Dino, vas-y, raconte toute ton anecdote.
6: Ah, merci. Ouais. Et bah en fait, c'est le jour où je suis resté bloqué plusieurs heures dans l'ascenseur. Comme je commençais à trouver le temps long et que j'étais avec ma chienne, Labrador, et ben, disons que j'ai assouvi mes pulsions sur ma chienne. Et depuis, je le fais environ deux fois.
2: Non, mais attends, Dino, tu crois. Dino.
6: Oui.
2: Tu crois que tu vas faire ça avec un animal?
6: Bah, je l'ai fait, ouais, avec ma chienne, ouais, pas de problème.
2: Bon, d'accord. Ok. Merde.
6: Pour ceux qui aiment les poils, d'ailleurs, c'est génial. Hein.
2: Oh, c'est bon, oui, s'il te plaît, merci.
8: Oui.
2: Merle.
8: Moi j'aimerais bien rester coincé avec toi dans un ascenseur.
2: Non mais attends, pour l'instant.
8: Non, j'aurais peur. Hein. Ah non, moi j'ai pas peur. Hein.
2: Non bon.
8: Non.
6: T'as un cache-nez,
8: tu veux bien?
2: Non bah ça reste à désirer.
9: J'ai 2 secondes.
8: C'est vrai, Gérard.
2: Ça laisse à désirer, ça dépend dans quel ascenseur que tu te situes.
8: Eh ben à Paris.
1: Mm-hmm. Ah bah oui, bah Paris, oui.
2: Bah, ouais, d'accord.
8: Okay. D'accord.
1: Donc t'es d'accord, Gérard.
2: Bon, on verra.
1: Mais qu'est-ce qu'elle va dire, ta copine là?
2: On va demander à Fantomètre.
8: Oh, c'est pas grave, ça.
13: Oui.
2: Comment?
1: Si, comment, si, c'est merde. Grave, c'est grave, c'est grave.
8: Hein?
2: Comment, merde, j'ai mal entendu.
8: C'est pas grave.
2: Ah bon, d'accord.
1: Bah, vous aviez qu'à le faire à trois.
9: J'ai
2: pourquoi pas? Non, tu laisses Fantomètre maintenant.
8: Oui, eh bien, j'ai tout à fait, je l'ai fait avec Michael Douglas. C'était très bien.
2: Bon, Fantomètre.
8: Oui.
2: Entre ton truc
8: quoi
2: de Michael Douglas et puis l'autre, là tu commences à me les gonfler.
8: J'espère
2: que les 6 dernières questions, tu as pas essayé d'inventer un nouveau nom.
8: Non,
2: d'accord.
8: Non, j'ai...
2: Stop, merci.
8: Donc oui,
2: on accueille. Stop, Fantomètre, s'il te plaît.
8: Oui.
2: Merci.
14: Non, c'est pas grave, il n'y avait pas besoin de crier. On accueille Crevette.
15: Bonsoir, c'est Crevette.
8: Bonsoir, Gérard.
9: Bonjour, bonsoir Crevette.
15: Bonsoir.
8: Bonsoir
2: Crevette.
9: Est-ce que oui, ça frétille les crevettes?
15: Comment?
9: Est-ce que ça frétille?
15: Ah, ça frétille. Oui, bon, Gérard, j'étais au standard. Tu peux me passer me dire la question, s'il te plaît?
2: Non, mais tu vas répondre. Ben,
15: oui, je vais mais il me faut une
2: bon, alors,
15: pour répondre.
2: Donc, t'as entendu la deuxième?
15: Non, pas du tout, Gérard.
2: Ah ouais, mais alors là, je vais pas te répéter les deux
15: non,
2: questions.
15: Parce que je viens d'appeler, là, j'ai fait le 0800.
2: Ok. Bon, alors, êtes-vous resté coincé dans un ascenseur? Donc, il y a un statiste, j'ai un truc sous les yeux, donc plus de 3 jours.
15: Oui.
2: Donc, je pense que toi, c'est quoi?
15: Non, moi, je suis jamais resté coincé dans l'ascenseur. Par contre, il y a 3 potes à qui c'est arrivé, ils sont restés coincés dans un ascenseur. C'était dans une bibliothèque.
2: Mmh. Voilà. D'accord. Ok. Donc, maintenant, si oui, faites-vous donc l'amour pour passer le temps?
15: Avec une nana?
2: Bah oui.
15: Parce que...
6: pas forcément.
15: On l'avait fait ensemble.
2: Mais comment?
15: Ouais, avec une nana, ouais, je ferais bien, ouais. Si elle est consentante.
2: Ok. Voilà.
6: Et si t'as que ton chien, comme moi?
2: Bon, celui qui s'amuse à dire tu tapes ton chien...
9: Et si elle est con et qu'elle sent pas?
2: Non...
15: Et ça tombe bien parce que mon chien a pas de dents, donc c'est bon.
9: Gérard, deux secondes.
2: C'est qui?
9: C'est Poirot, je peux te poser une petite question?
2: Vas-y, vite.
1: Rapide.
2: Parce qu'il reste Serviette à répondre, là. Serviette et Tulipe. Vas-y.
9: Je peux te poser une question, bon, maintenant que t'es...
2: Vas-y.
15: Salut, Poirot.
9: Est-ce que ça te ferait plaisir de rester coincé dans un ascenseur avec elle?
2: Ah, ça, c'est une question
9: que... Je te répondrai pas.
8: Que je voilà. Te répondrai pas.
9: Bon, ben, on connaît.
8: On connaît la chanson.
2: Ouais, Serviette.
16: Ouais, moi, je fais pas l'amour, je chante.
2: Non, mais Serviette.
8: Oui.
2: Attendez, s'il vous plaît, ceux qui s'amusent à appeler les gens, vous allez dégager au standard, vous allez voir Manu. Ça commence à bien faire depuis tout à l'heure. J'entends des gens qui se disent Poirot et ceci, cela. Alors ouais. Vous allez voir au standard et ça va être bon, hein.
9: Ouais, moi j'aime pas qu'on m'appelle, c'est Poirot.
15: Pardon.
2: Bon. Serviette.
16: Oui. Bah, je te dis, je chante, je fais pas l'amour.
2: D'accord.
8: Mais pourquoi? Parce que, bah...
2: Attends, Fantomètre, s'il te plaît, si tu veux faire les débats à ma place, tu veux...
8: Non, mais
2: Fantomètre, s'il te plaît. Fantomètre, si tu veux faire mes débats à la place, tu demandes à ma... Attends, Fantomètre, si tu veux faire mes débats,
1: Gérard.
2: Tu viens voir Max, tu lui présentes tes thèmes et tu fais les débats, d'accord?
8: Oui, chef.
2: Mais tu réponds pas à ma place.
1: Voilà.
2: Ok.
1: Cassé.
8: Oui, chef.
2: Donc, Fantomètre, pourquoi? Serviette.
8: Non, mais excuse-moi, chef, mais je demandais à... Je posais la question à...
2: Ouais, mais je suis très bien... Je suis assez grande de lui poser la question moi-même, d'accord?
8: Vas-y, ouais.
13: Je chante.
2: Serviette, pourquoi?
13: Je chante parce que ça fait passer le temps.
2: Mmh. Oui, mais pourquoi?
13: Parce que ça fait passer le temps. Comme ça, le temps passe plus vite.
2: Mais attends, je te demande pourquoi que ça te fait passer le temps. Alors, mais t'es bouché ou quoi?
13: Je comprends rien. Ça fait passer le temps de chanter, c'est tout.
2: Bah ouais, si t'es toute seule, tu as chanté dans un ascenseur.
13: Bah exactement, si je suis bloquée, je chante.
8: Bah pourquoi pas si elle est chanteuse?
2: Ok. Tulipe, pour toi?
12: Non, j'ai jamais eu l'occasion de faire l'amour dans un ascenseur.
2: Pourquoi? Et pourquoi?
1: Pourquoi?
12: Bah parce que j'étais toute seule.
2: Mm-hmm.
17: Ouais, mais pourquoi?
12: Mais j'ai jamais eu l'occasion de faire l'amour dans un ascenseur.
8: Bah ouais, mais pourquoi?
12: Bah parce que j'étais avec personne.
8: Bah pourquoi t'étais toute
2: mais
8: seule?
2: Mais pourquoi qu'elle était toute seule? Parce qu'il y avait personne dans l'ascenseur, c'est tout, c'est clair et net.
1: Bah pourquoi?
2: Bah s'il y a personne, si elle est toute seule, elle va pas faire l'amour avec...
1: Mais non, mais pourquoi il y avait personne dans l'ascenseur?
12: J'étais juste avec ma petite peluche, c'est tout.
1: Voilà.
8: Ouais, mais pourquoi t'étais seule? Pourquoi?
1: Non, pourquoi il y avait personne?
8: Voilà.
12: Bah parce qu'il y avait personne.
8: Ah.
1: Qu'est-ce qu'il y a, Gérard?
8: Bah c'est logique, hein. Bah non, c'est pas logique.
1: Ouais, Gérard,
8: pas
1: Gérard, c'est qu'est-ce que
18: je veux dire Fantomètre, mais je vois pas pourquoi.
8: De quoi?
1: Gérard, qu'est-ce qu'il y a, Gérard?
18: Explique.
1: Non, mais explique, Gérard.
18: Explique.
2: D'après ce que j'ai, si oui, faites-vous par l'amour pour passer le temps. Donc j'ai 70% qui disent oui, surtout si on obligeait...
1: Oublier.
2: Si on oubliait leur montre. Là, je vois pas du tout le truc.
1: Bah si,
2: non, parce que... Non, parce qu'ils sont décédés. Alors là, tu vois, ça c'est vraiment un truc con.
1: Bah ouais, mais c'est des statistiques. Hein.
2: Et des gens font l'amour dans un ascenseur, mais qui n'est pas en panne. Alors là, je vois pas du tout le
19: mais
2: truc.
19: Mais si, parce que regarde Gérard, 70% répondent oui, surtout quand ils ont oublié leur montre. C'est-à-dire que, comme ils veulent faire passer le temps, mais qu'ils ont pas leur montre, ils font l'amour.
8: Pourquoi?
19: Tu vois?
2: Mais pourquoi?
19: Mais parce qu'ils ont pas leur montre.
2: Bon. C'est pas grave. On va passer à...
19: Ah si, c'est grave. Ils ont pas leur montre.
2: Alors, auriez-vous des fantasmes?
19: Et on va mettre un disque, hein.
2: Avec un réparateur d'ascenseur. Donc, si vous voulez nous appeler, vous pouvez toujours nous appeler au 0803-08-5000 et 0870-5000. Et toujours le 3615, code Fun Radio, rubrique direct. Et là, on va s'écouter Ricky Martins avec Une Dose Stress. Et j'espère... Que Fildar, tu ne t'es pas trompé comme tout à l'heure pour mettre du Claude François, Alexandrie et Alexandra, merci. Et voilà, c'était Ricky Martins avec
20: eux.
2: Oh, s'il vous plaît. Merci.
1: Je me suis pas trompé, Gérard, alors.
2: Non, pour une fois.
1: Ouais, c'est cool.
2: Pas par rapport à tout à l'heure. Donc là, vous venez d'écouter Ricky Martins avec Une Dose Stress. Et donc, il est 3h22. Donc, si vous voulez encore nous appeler, il vous reste encore pas loin de...
20: Une demi-heure.
2: Une petite demi-heure encore.
18: D'ailleurs, Gérard, en parlant d'appeler, il y a Calimero qui nous a appelé, qu'on accueille tout de suite.
2: Oui, à la place.
21: Bonsoir tout le monde.
8: Bonsoir.
18: C'était à la place de Jérôme.
8: Bonsoir.
2: Alors, non. Non, Jérôme, c'était Crevette. Alors,
18: non, Crevette, c'était Babar. Tu ne suis pas le débat, Gérard.
2: Ah bon?
21: Je suis là, moi.
2: Ok, quel numéro?
21: Ouais, salut.
8: Ça va?
21: Oui.
2: Ok, donc, tu restes poli, s'il te plaît? Merci.
21: Alors, vas-y, enchaîne ta question, Gérard.
2: Non, mais auriez-vous des fantasmes avec un réparateur d'ascenseur?
8: Ah oui.
2: Donc, on va demander à...
21: Crevette.
2: à Serviette.
21: Oh. Ouais.
2: Non, mais attendez, mais 5 minutes, les mecs.
21: Ok.
2: Je peux prendre, dans l'ordre que je veux.
21: Ok, ah bah,
2: tiens,
21: pas de problème.
2: Ah bah, tiens, Poirot.
7: Fais le malin.
2: Fais le malin maintenant, vas-y.
21: Quoi?
2: Bah, vas-y, fais le malin.
21: Mais j'ai rien dit, moi.
2: Eh ben alors, quel numéro?
21: Ouais, alors le réparateur, s'il a un beau bleu de travail, ouais, à fond.
2: Ok. Mais c'est... Non, mais Pildar, s'il te plaît.
7: Attends, c'est pas moi?
2: Non, mais celui qui s'amuse à l'enregistrer, qu'il repasse un mal aller.
21: Anthony,
17: arrête tes conneries, merde.
2: Dino.
21: Ouais. Bah je t'écoute, je réponds à la question alors.
2: Bah oui.
21: Bah je sais pas, depuis tout à l'heure tu parles et...
2: Enfin, bah vas-y.
21: Bah en fait, suite à quand je suis resté bloqué dans un ascenseur, j'ai décidé de faire des... Eh mais arrêtez de chanter là, je suis en train de parler.
17: Ouais, un peu de respect.
21: Ouais, merci. Donc bah en fait, je me suis voué à fond dans la réparation d'ascenseur.
2: Mmh.
21: Et bah j'étais réparateur d'ascenseur pendant 6 mois.
17: Ça paye bien en plus.
21: Parce que j'ai été viré quand ils avaient vu, si vous voulez, la société protectrice des ascenseurs, quand ils ont vu mon nom en tant que réparateur alors qu'ils avaient vu que j'avais chié dans un ascenseur, bah ils m'ont viré.
2: Ouais, ouais d'accord, Dino, si c'est pour rester pendant un quart, pas loin de 2 minutes à dire tes conneries comme ça, j'aurais préféré que tu t'absentes.
21: Quoi, attends, je suis pas...
17: Non, mais sérieux,
21: Dino, bah ouais, sérieux, Gérard.
2: Poirot.
21: Oui.
22: Ah d'accord.
2: Non, oh, s'il vous plaît.
17: Oh, 6 minutes.
2: Non. Il y a pas, je te mangerai nu là, d'accord.
17: Bonjour à Aurélien, ses copains.
2: Oh. Alors, Poirot, bonne nuit.
17: Non, mais j'ai rien dit. Arrête.
2: Ça commence à bien faire avec je te mangerai nu.
17: Non, j'ai rien fait. Moi, Poirot. Je m'ai interrogé. Je veux répondre à la question.
2: Bah, tu réponds, c'est à ton tour.
17: Bon, alors je voulais dire que j'ai aucun fantasme sur les réparateurs d'ascenseurs. Surtout que dans mon pays, là, dans ma ville, on les surnomme les Tispoons. Et si tu veux, c'est vraiment une sale gueule et on les aime pas du tout. C'est pour ça, quoi, j'ai aucun fantasme.
2: Ok. Merle ?
22: Ben moi, ouais, effectivement, j'ai des fantasmes sur les réparateurs d'ascenseurs, surtout s'ils s'appellent Gérard.
2: Par hasard.
22: Pas la fois si je suis amoureuse de lui, hein.
2: Ça y est, mon cœur, il est déjà pris. Alors donc, tu vas te calmer, s'il te plaît.
17: Par moi.
22: Hein ?
2: Merde, tu vas te calmer, tu vas arrêter de dire que t'es amoureuse de moi, d'accord?
22: Oui, je tente ma chance, hein, Gérard.
2: Non, mais de toute manière, ta chance, tu l'auras pas avec moi.
22: Bah si, je l'aurai.
2: Non, tu l'auras pas.
22: Si, je vais venir.
2: Bon bah là tu viens quand tu veux devant la radio
22: et...
2: Mais merde,
22: t'es coincé dans l'ascenseur.
2: Ouais, bah moi, il n'y a pas d'ascenseur
7: à la radio, on t'a eu.
2: Il y a pas d'ascenseur.
22: Dans les toilettes.
2: Ouais ben moi je coince entre deux portes hein.
22: Tu ouvres ta braguette.
2: Pointomètre.
22: Oui. Qu'est-ce que j'allais dire? Ah oui. Oui tout à fait. Ça m'excite les mecs qui portent des blouses.
2: Mmh.
22: Voilà.
2: Et pourquoi?
22: Comment?
2: Pourquoi?
22: Non ben, parce qu'ils sont beaux, ils sont musclés. Mmh.
2: Ah, ouais.
22: Voilà. Ça m'excite.
17: Pharmacien par exemple, ça t'excite?
22: Comme Gérard. Comment?
17: Un pharmacien, ça t'excite?
22: J'ai pas compris.
2: Un pharmacien, les oreilles, c'est comme le cul, ça se lave!
22: Non, pas un pharmacien, juste ceux qui ont la blouse bleue.
21: J'ai les camisoles.
17: Mais ils ont une blouse
2: bleue. Serviette!
23: Ouais. Bah, moi, si c'est un grand blond d'1m84, ouais. M'excite.
21: Ah, je suis là.
2: Ouais, attends, un grand blond d'1m84?
23: Par exemple.
2: Bon, ouais, ça y est, là, celui qui met de la musique de merde.
17: Mais non.
2: Manu, s'il te plaît.
24: Je suis en train de chercher Gérard. Mais je sais pas d'où ça vient, c'est là le problème.
7: Manu.
2: Ah, mais ça commence à bien faire celui-là.
24: Je sais bien, mais je cherche.
2: Donc, Serviette, quoi? Donc, c'est un mec d'un mec 84?
23: Par exemple.
2: Ok, et puis qui c'est qui me reste?
17: Crevette.
2: Non.
17: Crevette, mais si, qui frétille. Mais Crevette, Crevette.
2: Bah, attends. Comment que ça se fait qu'on a Crevette alors?
24: Bah, c'est normal.
2: On
24: a Poirot, Crevette, Calimero. Dino, Merle, Fantomette et Serviette.
17: Voilà. Et là, c'est Crevette.
2: Ouais, ben alors Crevette, vas-y.
17: Non, c'est pas trop mon truc. Mais non.
2: Mais oui, celui qui s'amuse à mettre ça commence à me gonfler.
17: Ouais, Gérard.
2: Oh, s'il vous plaît.
17: Gérard.
2: Oui. Mais c'est pas de ma pote, Crevette, c'en est un qui s'amuse. Alors vas-y, Crevette.
17: Ouais, moi c'est pas trop mon truc, mais s'il a de belles fesses et une belle clé à molette, ouais.
2: D'accord. Et, ah bah si, il nous reste quelqu'un quand même, Manu.
1: Bah, Tulipe.
2: Eh, la Tulipe.
1: Elle est où, Tulipe?
3: Je suis là.
1: Ah, bah, elle est là.
21: C'est plutôt un chou-fleur. Hein.
2: Hein, quoi, pardon? Le chou-fleur, il t'emmerde.
23: C'est un pissenlit.
21: Patate.
1: Alors, Tulipe, vas-y, réponds, Tulipe.
3: Non, j'ai aucun fantasme avec un réparateur.
1: Pourquoi?
3: Bah. Parce que j'ai aucun fantasme avec les réparateurs, ça, ça m'excite pas du tout.
2: Non mais attendez, laissez-la, elle vous dit non.
21: Pourquoi?
2: Elle vous dit non. Moi dans ces cas-là, je vais lui demander si un jour.
1: Non, c'est l'insert. C'est, j'ai coupé les auditeurs quand tu poses ta question.
2: Donc si un jour t'as un problème avec, je sais pas, un réparateur d'ascenseur. Qui est du côté de la radio et qui te plaît, tu fais quoi?
1: Ah, oui, question piège.
2: Hein. Piège, hein.
1: Ah, Tulipe, là, t'es mal barré.
24: Ah, là, c'est clair pour répondre. Hein.
3: Bah, on verra s'il est assez mignon, pourquoi pas.
2: Ok.
1: Et si, par
24: et
1: exemple,
24: si il porte un t-shirt XL?
1: Ou une moustache? Une moustache?
3: Là, je suis partante.
23: Ah, ok.
2: Comment?
23: Je suis jalouse.
2: Bon, attends, Merle. Merle, comment je veux dire.
23: Hein?
2: Merle, si t'es jalouse, je vais te dire une chose. Tu te calmes, ok?
21: Donc. Eh, GG.
2: Oui.
21: Les tulipes, elles sont pas la rose.
2: Hein. Alors, faut mieux sentir une tulipe qu'une grosse. Hey, faut mieux sentir. Hey, une tulipe, tu les récupères dans un champ de coquelicots.
23: Elle Gérard, je braque pas devant moi. Hein.
2: Mais attends, je fais ce que je veux, d'accord?
3: Par contre, je sens la lavande.
21: Coquelicot, il est parti. Il est parti, coquelicot.
23: Moi, je sens la rose.
2: Ouais, bah, moi, je sens la merde.
21: Moi, je sens la crevette.
1: Ah, ça, on le savait.
24: Bah, ça, tu viens de le dire, hein. On confirme tous. On est tous d'accord avec toi.
21: Moi, je sens la crevette.
2: Bon, attends, moi, mais les crevettes, j'aime pas ça. S'il vous plaît. Oh, putain, il commence à m'énerver, lui, avec son mais oui, là.
3: Mais oui.
21: Dino, tu peux poser ta deuxième question?
2: Non. Maintenant, je vais vous dire à peu près le truc que j'ai sous les yeux. Il y a 38. Oh!
1: Vas-y, Gérard, pose les statistiques.
2: Il y a 38% des gens qui ont été interrogés qui ont dit oui pour jouer avec son gros câble et ses poulies. Attendez, au lieu de vous marier comme des pétasses là derrière, merci.
23: Et où tu tiens, mongolien?
2: Attends, si t'es pas content, toi, la pétasse, tu vas te faire foutre.
1: Bah là, t'es cassé.
2: Malpony, alors, je vais te dire une chose que. Malpony, moi je t'emmerde.
1: Ouais.
2: Ok?
23: Mais pourquoi?
2: Merci à la nana qui est. Donc, non, elle préfère se mettre directement à l'ascenseur, ça c'est pas mal. Les 10% n'ont pas écouté la question. Enfin, les gens qui sont.
1: Non, mais ils sont bêtes, les gens.
2: Non, mais ils sont complètement contre. De manière, moi, je vais pas continuer à lire leur saloperie.
1: Non, c'est pas grave s'ils sont bêtes, Gérard.
24: C'est la réponse des gens dans la rue.
1: Bah
24: hein,
1: ouais,
24: si ils sont bêtes, on n'y peut rien, nous. Hein.
2: Donc, la cinquième. Preniez-vous l'ascenseur ou un escalier?
23: Pardon?
2: Prenez-vous l'ascenseur ou plutôt l'escalier?
24: T'entends rien?
1: Sandy, y a un problème?
23: Allô?
1: Oh merde!
21: Chut! Ah. Okay. Sandy.
24: Philippe.
1: Mais non,
24: c'est. Non, connerie.
1: Je me suis trompé.
24: C'est Philippe. Et...
1: Donc, tu peux répéter la question?
2: Alors, prenez-vous l'ascenseur ou plutôt l'escalier? Bon, alors
1: répondez, réveillez-vous les auditeurs, oh! Comment Gérard?
24: Ah non, ils sont bien dressés là, ils attendent que Gérard leur demande.
21: C'est à Gérard d'interroger.
1: Gérard, répète plutôt. Hein.
2: Poireau!
23: Allez, Gérard!
2: Poireau! Poireau! Oh, tu me le dégages, lui, allez hop!
1: Allez, tu le ramènes dans le panier.
2: Alors, lui, il va aller chercher ses pommes de terre pour faire sa soupe demain.
1: Ouais!
24: Cassé.
3: T'as oublié les carottes?
21: Je peux répondre?
2: Quel numéro?
21: Ouais, alors, GG, le problème, c'est que chez moi, c'est très compliqué. Alors, déjà, faut prendre un ascenseur qui descend.
23: Uh-huh.
21: Et après, t'as quand même 5 étages à faire avec un escalier en colimaçon uh-huh. de travers, quoi.
2: Ouais, alors, tu connais le... Comment? Non, tu vas pas repasser au standard, donc avant que Dino, Crevette, Merle, Fantomètre, Serviette et Tulipe répondent. Donc, est-ce que tu connais la petite blague?
23: Non, vas-y.
2: Qu'est-ce que... Alors, là, surtout...
24: Façon, on va tous rigoler, hein.
2: Non, ça, tout le monde... Allez. Comment?
21: Fais-nous rire, fais-nous rêver.
23: Vas-y.
2: On va demander à Tulipe parce que je pense qu'elle l'a jamais entendu. Donc non mais tu peux me les mettre tout cela pour qu'ils écoutent.
23: Raconte-la Tulipe si tu l'as jamais entendu.
2: Alors, qu'est-ce qui est vert, qui monte et qui descend?
1: Ah, alors ?
0: On est au cul de Tarzan.
4: La petite bébête.
5: J'ai pas un lombric dans le derrière de GG.
2: Non. punaise, mais arrêtez vos conneries, qu'est-ce qui est vert qui monte et qui descend ?
24: Ah, il avait pas tort, hein.
1: Je sais pas, un petit poids dans un ascenseur.
2: Une balle. Voilà.
1: Ah, bah voilà. Ah, voilà. Alors, les auditeurs.
4: Elle est bonne.
2: Oh, elle est à chier. Qu'est-ce qui est orange ?
0: Un coton-tige.
1: Non.
2: Alors, toi, tu as dégagé.
24: Non, c'est pas grave, c'est pas grave, c'est pas grave.
2: Qu'est-ce qui est orange et qui se prend avec un économe et qu'on mange pour être aimable dans un ascenseur ? Non. Non.
24: Je crois qu'il vient de l'inventer, celle-là. Hein.
4: Ouais. Des carottes.
2: Voilà. Ouais. Des carottes, comment ?
1: Allô ?
24: Non, râpé.
4: Des carottes râpées.
2: Ouais, mais tu sais qui a été lui soufflé ?
24: C'est moi ?
2: Fallait pas.
24: Ah, pardon.
1: Bah non, Manu.
4: Bah là, Manu, putain, on n'a pas cherché, là.
24: Pardon, excusez-moi.
2: Allez, on reprend.
1: J'ai d'ailleurs sur Minitel, une petite pause Minitel.
2: Ouais.
1: Il y a pas mal de connectés, toujours Gestapo qui est super sympa. Il y a aussi Steph. Gestapo, un fan de fun. Et il y a Steph qui dit que GG est un grand comique et qu'il aimerait que tu fasses plus souvent des blagues.
4: Ouais.
24: Ah là, il a raison sur ce point.
2: Donc, on va demander à Dino.
5: Enfin. Yes.
0: Bonjour Dino.
5: En fait, moi Gérard, je prends plus que l'escalier parce que je boycotte les ascenseurs suite à ce que la compagnie générale m'a renvoyé.
0: Non, c'est pas bien ça.
5: Okay. Écoutez, je fais ce que je
2: veux. Ça y est.
5: Quoi, ça y est ?
2: Non, mais attends, Dino, c'est pas à toi que je dis ça y est, c'est celui qui te coupe la parole.
5: Merci Gérard.
24: Devant ton micro.
0: C'est quoi la question ?
2: Bon, c'est quoi la question ? Tu vas aller, celui qui demande c'est quoi la question, tu vas aller voir Manu au standard, s'il te plaît, merci.
24: Mm-hmm. Oui, donc, il peut pas me voir, on est au téléphone.
2: Crevette ?
24: Pardon.
5: Oui, j'ai pas fini, Gérard.
2: Non, mais je t'écoute.
5: Ah, merci. Eh ben, comme je t'ai dit, comme j'étais renvoyé, moi, maintenant, je boycotte les ascenseurs. Et ça me pose énormément de problèmes, parce que maintenant, je suis laveur de carreaux. Et quand je travaille sur des grandes tours, des immeubles, faut que je me tape des vingtaines d'étages à pied.
2: Oui, mais il y a des appareils. Ouais. Non, mais attends, il y a quand même des appareils pour laver les ascenseurs. D'accord.
24: Il y a des ascenseurs pour laver les carreaux, c'est ça ?
2: Voilà. Non, mais il y a des non. Hein,
5: même les extérieurs.
2: Non, crevette. Crevette.
0: Oui, oui.
2: Donc attends, je te réponds.
0: Oui.
2: Donc c'est toi qui a dit que tu boycottais les ascenseurs
24: Non, c'est Dino,
2: Dino.
5: Ouais.
2: Donc je te réponds, donc il y a des appareils maintenant pour laver les carreaux.
5: Mais t'as pas compris ce que je t'ai dit ?
2: Non, mais je comprends rien. Dis carrément que je suis con, ça vaudra mieux.
5: Ouais.
2: Ok. Oui,
24: Allez, dis-le.
5: Ça ira plus vite. Non, j'oserais pas, il va se vexer.
0: Allez, vas-y.
2: Donc, crevette.
0: Oui, moi j'ai peur des escaliers.
2: Et pourquoi ?
0: Parce que je me suis cassé la gueule quand j'étais gamin dans un escalier.
2: Non, mais attends, crevette.
0: Mais c'est vrai.
2: Crevette, tu réponds correct. Crevette, s'il te plaît, tu réponds. Dépêchez-vous parce que là il me reste. Non, allez, bon, ça y est, c'est tout. T'as peur des ascenseurs, c'est tout.
24: Non, des escaliers.
0: Oh, je peux même pas répondre. J'ai un peu peur des ascenseurs, mais un peu moins que les escaliers. C'est tout.
2: D'accord. Merde.
4: Oui, mon amour.
0: Tu restes poli.
2: Non, je suis pas ton amour, d'accord. Tu restes poli, s'il te plaît, merci.
4: D'accord, poli.
0: Tu restes poli.
2: Pardon.
24: Ah bah c'est joli ça. Ah bah après avoir dit d'être poli, ça c'est sympathique.
0: Moi ça fait 3 mois que je rate à l'antenne et à chaque fois je me fais engueuler.
2: Ouais. Ouais, mais attends, moi je peux me permettre parce que c'est mon émission, je fais ce que je veux.
24: Et moi je peux, Gérard, j'ai une dérogation.
2: Non.
24: Oh s'il te plaît.
4: Ah si.
5: Allez, pour Manu.
4: Non, t'es pas un
2: sale. Bon, vas-y, fais là ta dérogation. Voilà, c'est bon. Ouais, merde.
4: Oui, mon chéri.
2: Non, il n'y a pas de ton chéri, d'accord.
4: D'accord, mon canard.
0: C'est bien pour
2: moi. Bon, tout à l'heure, moi je vais te poser une question, merde.
4: Merci. Comment tout ça ?
0: Alors, Gérard, bouge pas, je te... Sous la table.
2: Eh hey, merde, à force de dire mon poussin, mon chéri, t'es jamais resté coincé à poil dans un ascenseur, toi ?
4: Oh bah si, je suis resté coincé avec toi.
2: Oh non, pas avec moi, parce que je connais pas.
4: Rappelle.
2: Merci. Fantomètre.
4: Oui. J'allais dire un truc, mais...
2: Bah ouais, tu réponds à la question.
4: C'était quoi la question, José, excuse-moi.
2: Oh non, mais tu te fous de ma gueule ou quoi, là ?
24: Tu prends le train.
4: Non, mais sérieusement, c'était quoi la question ?
2: Prenez-vous l'ascenseur ou plutôt l'escalier ?
4: Moi, je prends tout le temps l'escalier, c'est pour me muscler les mollets.
2: D'accord.
4: Pour entretenir ma forme physique.
2: Ok. Voilà. Serviette.
4: Moi, je prends plutôt l'escalier, plus tard l'ascenseur.
2: Ok. Donc, êtes-vous, téléphonez-vous d'un ascenseur ou autre où on te charge? Attendez, il y a Tulip qui n'a pas, pas répondu.
6: On l'avait oublié.
23: On s'en fout.
12: Oui, donc.
2: Alors, attends, merde, tu dégages, moi je sens. Voilà, merci.
6: Ah bien, Manu, pour une fois.
2: Merci, Manu.
6: Sur
2: merci,
6: le coup
2: Manu.
6: Numéro 1, merci.
9: Tu as peut-être resté dans l'équipe.
6: Merci, merci, merci.
2: Merci, Manu.
12: Non, donc, moi, je préfère pas prendre l'ascenseur, vu que j'ai peur des ascenseurs, alors je prends toujours les escaliers.
2: Attention, celui qui recommence, parce que ça va faire comme avec Merle.
24: Oui, attention, mais Gérard, je viens de me poser... J'ai un énorme problème. Admettons que Tulip dise une connerie énorme. Comment je fais pour la mettre...
6: Pour la saper.
24: Pour la dégager.
23: Tu fais une tarte dans la gueule.
10: Faut d'abord la loger.
24: Oui, ça, je pourrais tout faire, mais comment je fais, Gérard?
2: Non, je demande à, en face de moi, là-bas.
6: Eh ouais, c'est moi qui va la dégager.
23: GG.
24: Oh merde,
2: ouais.
24: Privilège.
23: Je vais te poser une question.
2: Ouais, vite.
10: Tractopel.
23: Alors, Tulip.
2: Attends, attends, toi, Tractopel, tu dégages. Merci pour Tractopel, tu me dégages ça, Manu, s'il te plaît.
24: J'ai fini de rire et je le tège.
6: Mais rentrera jamais le Tractopel dans le studio.
23: C'est une grouille.
6: Bah, c'est vrai.
21: Alors, quand c'est plus de 2 heures, ça le fait.
24: J'ai vu une vanne, je l'ai fait.
2: Ouais, alors vas-y, Fantomate, tu voulais poser une question, vite.
23: Oui, Tulip.
12: Oui.
23: Quand tu prends l'escalier, t'en profites pour faire du sport.
12: Bah oui, ça muscle les jambes et puis les mollets surtout.
23: Ouais, voilà, comme moi, voilà.
12: Voilà.
23: Exactement.
2: Ok.
21: GG, c'est Calimero, j'ai une question moi aussi pour Tulip.
2: Mm-hmm.
21: Est-ce que je pourrais la butiner?
2: Alors là, tu vois...
24: C'est mignon, Gérard.
21: C'est gentil, hein.
24: Mignon, mignon.
6: C'est un poète.
10: Ça m'excite.
6: Tulip, alors?
12: Non, non, pas du tout.
6: Pourquoi?
21: Pourquoi?
12: Parce que je préfère les hommes plus âgés, c'est tout.
21: Bah, je peux te chatouiller le pistil.
10: Je préfère le gland de chêne.
12: Non, mais t'inquiète pas, j'ai déjà quelqu'un, donc...
21: Mais j'ai une grosse racine et tout.
23: Oh. Laisse tomber.
2: Donc ça y est, t'as fini tes conneries, quel numéro?
21: Tu vas pas jaloux, toi.
2: Merci. Alors, téléphonez-vous d'un ascenseur ou d'un monte-charge?
6: Attends, Gérard, t'avais pas dit les petites statistiques sur cette question?
2: Non, non,
6: Non, mais moi, je voulais dire rapidement. Alors, 45% des gens préfèrent prendre l'ascenseur, l'escalier, pardon, parce que c'est gratuit. Et 55% des gens préfèrent prendre l'ascenseur car ils aiment se regarder dans la glace.
23: Voilà.
2: Dans la glace de l'ascenseur,
6: pour on avait compris, parce que la glace de l'escalier.
2: Et s'il n'y a pas de glace?
12: S'il n'y a pas de glace,
24: ils prennent l'escalier.
6: Voilà.
24: Ou ils changent d'ascenseur.
6: Voilà, merci, Manu.
24: De rien.
2: Alors,
10: il y a le rétroviseur du Tractopel.
2: Qui c'est qui vient de dire ça?
10: Dino.
2: Eh ben Dino, bonne nuit.
10: Non,
6: c'est pas Dino.
2: Non, mais j'aime bien parce que... Donc, alors...
6: La sixième question.
2: Non, mais septième parce que il est trop tard maintenant.
6: Ah d'accord.
2: Il y a 11 questions. Téléphonez-vous d'un ascenseur ou d'un monte-charge ou autre? Téléphonez-vous d'un ascenseur ou autre, ou monte charge.
21: Gérard, c'est Dino, je peux répondre?
2: Vas-y,
21: essaye. En fait, moi je téléphone quand il y a un téléphone dans l'ascenseur.
10: C'est clair.
21: Et par rapport au monte charge, je voulais faire une petite anecdote.
23: Ah. Vas-y, t'en prie.
21: Des anecdotes. Merci.
23: Ouais.
2: Oh là, pour t'en mettre, tu vas te calmer, s'il te plaît, qu'est-ce que je t'ai dit tout à l'heure?
23: C'est pas moi qui a parlé, hein, GG.
24: Non, c'est pas elle.
10: Vas-y, l'habitude.
21: Alors, en fait, je voulais déconseiller aux gens d'utiliser leur téléphone sur un monte charge. Parce que ça crée des interférences suite aux signaux gamma des pistons de monte charge, mais je vais pas rentrer dans les détails. Et en fait, faut pas utiliser les téléphones cellulaires, quoi.
10: Faudrait demander à Goldorak pour ça.
21: Comment?
10: Je dis faudrait demander à Goldorak.
21: C'est clair. Ah voilà.
24: Je dégage qui?
21: Et à propos de monte charge, Gérard.
24: Dis-nous.
23: Gérard, il boude.
2: Oui.
21: Tu boudes?
2: Non, vas-y.
21: Mais non, c'est pas grave. Si tu boudes, tant pis.
2: Ok.
21: Et GG. GG, est-ce que toi, ton monde décharge?
2: C'est qui?
21: C'est Calimero.
2: Bon, alors, quel numéro? Tu réponds à la question correctement, s'il te plaît, merci.
21: Non, mais je te demandais à toi, ton monde décharge ou pas? Bah, il en monte une, en tout cas.
10: Bah, ouais, enfin, je sais pas, ouais.
2: Ouais, je sens
24: bon,
2: que...
24: On va reprendre la question un par un, tout le monde.
21: Tu peux répéter?
24: Ça va être bien.
2: Non, on va demander à quel numéro?
21: Tu peux me répéter la question? C'est... Est-ce que je téléphone dans les ascenseurs ou dans les monts de charge, c'est ça?
2: Ou
21: et quel numéro? Et les escaliers, t'en fais quoi?
2: Et alors, c'est quoi?
24: Eh ben, c'est où autre, les escaliers?
21: Ah non, moi, je téléphone que dans les escaliers.
2: Oui, eh ben, alors voilà!
21: Parce que t'as des relais dans les escaliers, dans un ascenseur, tu peux pas, c'est clair, c'est pas possible. Ah. À moins que t'aies un téléphone.
2: Manière, je peux te dire une chose, que dans un ascenseur, tu peux pas te prendre ton portable, d'accord?
21: Si t'as un téléphone à pièce, comme disait Dino, tu peux appeler, hein.
2: Non, mais ben, c'est ça. Bah, crevette.
10: Bon, je sais pas trop.
2: Ouais. Mais crevette!
10: Gérard!
9: Si, je sais. Je
2: pense attends, que... crevette.
9: Je pense que j'appellerai pour foutre un peu le bordel dans l'immeuble, mais c'est tout.
2: D'accord.
11: T'as déjà vu une crevette téléphoner, toi? Je peux pas.
2: Fantomette.
14: Oui, moi j'appelle de l'ascenseur ou des escaliers, ça dépend des machines, hein, si c'est à sous ou bien à carte.
2: Ah bah, dans un ascenseur, t'as déjà vu des machines à sous ou à carte?
14: Non, bah oui. Le téléphone, s'il faut mettre des pièces ou la carte.
2: Non, mais dans un ascenseur, t'as déjà vu ça?
14: Oui. Ouais.
2: C'est bah, que... tu me diras où?
14: Dans l'immeuble où j'habite. Hein.
2: Ah ouais. D'accord.
24: Il paraît que dans l'Empire State Building aux États-Unis, il y a des cabines dans tous les ascenseurs.
11: Ouais.
2: Serviette.
14: Ouais, bah moi je téléphone d'une cabine téléphonique.
24: Ah c'est vrai, je suis désolé.
2: Et Tulip pour finir.
15: Non, moi je peux pas t'appeler avec mon portable parce que.
1: Il est pas rechargé.
15: Mon téléphone il est toujours en dérangement. Donc...
9: Non mais c'est hors sujet là.
2: Non mais téléphonez-vous d'un ascenseur ou autre. Ou mon charge, tu peux très bien avoir un portable sur toi pour téléphoner dans un ascenseur ou dans une cage d'escalier ou dans un mon charge ou autre.
14: Portable, dit, comme par hasard.
11: Appelez pas dans mon charge avec un portable, ça peut vous ruiner le cerveau. Ça va péter la gueule.
2: Mais tu restes poli, c'est lui qui dit ça, d'accord?
9: Tu restes poli.
2: D'accord, Dino?
14: Quoi? Tu dis pas péter.
11: Ouais.
2: Alors, donc, bien, d'après ce que j'ai, comme ce que j'ai là sous mes yeux, 20% téléphone à... Bon, là, ça commence
24: vas-y,
2: à bien
24: Gérard,
2: faire,
24: vas-y,
2: celui-là.
24: Vas-y.
2: 20% téléphone avec un portable. 10% téléphone avec un téléphone avec fil mais portable. Alors là,
9: portable.
2: Je vois... Oh, attends,
14: il y a,
2: eh oh
14: il y a un L.
2: Eh
14: et
2: oh
14: le, entre le B et le E, il y a un L.
2: Et entre ta chatte et ma bite, il y a quoi?
1: Ah bah, il y a une différence.
11: Oh, les gros mots, les autres.
24: Bah, elle est pas grande, la différence, mais il y en a une, quand même.
2: Ok. Donc 30% ça dépend qui l'appelle et 40% ne téléphone que dans les monts de charge à cause du poids du téléphone. Alors là je voudrais bien savoir le petit con qui a été me mettre ça parce que
1: Je sais plus comment il s'appelle mais on l'avait interviewé dans la rue. Ouais.
2: Alors donc on va faire la huitième. Parce qu'il me reste encore un petit quart d'heure.
1: Bah tu vas la poser la huitième et puis on va mettre un petit disque.
2: Trouvez-vous qu'il n'y a pas assez d'ascenseurs dans les cités, donc on va s'écouter. La vie à deux, c'est mieux quand on est seul avec quelqu'un qui pue.
1: Un canard.
2: Et voilà, c'est la suite et la fin des débats de Gérard. On récupère Tulip. Bonsoir. Quel numéro?
1: Ton micro, Tulip.
15: Bonsoir.
2: Quel numéro?
1: Attends, c'est moi.
2: Martin.
1: Martin ouais.
2: Bonne nuit, Martin.
1: Martin, bonne nuit.
9: Ouais, c'est barré.
11: Bonne nuit.
9: Il a raccroché.
14: Il est parti, ouais.
2: Eh ben, bonne nuit.
1: Non, il est là, Martin, t'es là.
2: Martin.
9: Ouais, j'étais parti pisser, excuse-moi.
2: Ah. Ok.
1: Ouais, comme toi, Gérard.
2: Crevette.
9: Oui, ben moi, c'était pareil, je suis allé faire pipi par la fenêtre, là.
2: Fantomette.
14: Bonsoir.
2: Serviette.
14: Ouais.
2: Il y a la place de Merle, on a personne, hein.
9: Bah non, j'ai pas
1: retrouvé de fille au standard.
2: Ok, c'est bon, c'est pas grave.
9: Bon, mais Tony.
2: Non, donc alors, trouvez-vous qu'il y a qu'il n'y a pas assez d'ascenseurs dans les cités, donc on va demander à quel numéro?
11: Oh là là, toujours moi, mais elle vient d'où cette question là?
2: Elle vient d'où? Ben tu demanderas à Fielder, c'est lui qui a
1: ah
2: qui
1: non,
2: a
1: non, c'est pas
2: j'appelle.
1: Moi, c'est pas moi.
2: Alors c'est
11: toujours les autres.
24: C'est la tienne celle-là, Gigi.
1: C'est la tienne celle-là.
11: Si. Et de toute façon, je vais te dire une chose, si c'est lui, ça veut dire que tu fais pas ton travail toi-même.
9: Ouais.
2: Donc, et c'est alors, pas mieux. J'ai le droit de venir le mardi pour savoir si les questions plaisent, ok?
11: Ouais, mais si on fait ton travail à ta place et que...
1: Bah, c'est pas grave, on va essayer de répondre.
2: Bon, voilà. Vous répondez à la question ou pas?
11: Alors oui, dans les cités dans les cités d'or, non, il n'y avait pas d'ascenseur à l'époque.
2: D'accord. Martin?
16: Oui, ben moi les ascenseurs, je trouve que c'est une espèce en voie de prolifération, il faut vraiment stopper leur progression avant qu'ils n'envahissent toute la Terre. Donc moins d'ascenseurs dans les banlieues, s'il vous plaît. Il y en a trop.
2: D'accord.
11: Ça copule, ça copule.
9: Non, crevette. Crevette, moi je dis qu'il en faut plus parce que comme ça on peut taguer partout dedans, quoi.
11: Non
9: mais c'est graffiti.
14: Non.
2: Fantomètre, stop. Fantomètre.
14: Écoute, moi je suis d'accord avec le garçon qui dit qu'il y en a marre des ascenseurs.
16: C'est Martin qui disait ça.
14: Bon, Martin, je suis tout à fait d'accord avec Martin.
16: Moi aussi,
14: Martin,
16: je t'aime.
14: Il y en a marre des ascenseurs, il faut arrêter ce phénomène.
16: Ouais, c'est clair.
14: Voilà, parce qu'il y en a marre, voilà.
2: Les serviettes.
14: Je m'en fous.
2: Non, bon.
16: Ouais.
2: Et pourquoi que tu t'en fous?
14: Bah parce que je me suis pas posé la question et je m'en fous.
2: Non mais c'est t'appelles d'où là?
16: C'est quoi derrière? C'est Marie Copine.
2: De chez toi, t'as qui c'est qui hurle comme ça qu'on entend du bruit derrière toi?
14: C'est mon voisin.
16: Non.
2: sais?
8: Mais non.
23: C'est mon voisin.
2: Ouais, ben, tu dis à ton voisin qu'il se calme, s'il te plaît, merci.
8: Ok, je me calme.
2: Et Tulipe?
23: Tulipe,
13: alors? Oui, tu peux répéter la question, j'ai pas entendu.
2: Alors, pensez-vous qu'il n'y a pas assez, pensez-vous qu'il n'y a pas assez d'ascenseurs dans les cités?
13: Oui, je pense qu'il n'y a pas assez d'ascenseurs dans les cités, parce que dans les vieux immeubles, il n'y a pas d'ascenseur, et puis c'est gênant pour les personnes âgées quand elles reviennent avec des courses.
23: Elle est à la maison de retraite.
2: Ouais, mais attends, qui c'est qui vient de dire ça?
23: C'est Serviette.
2: Ouais, mais attends, Serviette.
8: Tu dégages.
2: Attends. Serviette. Oh, s'il vous plaît. Vous me laissez répondre à Serviette. Alors, Serviette, je vais te dire une chose. T'as quel âge, s'il te plaît?
23: J'ai 24, mais dans les maisons de retraite, il y a des ascenseurs.
2: Ouais, mais attends, dans ces cas-là, pourquoi tu réponds comme ça à Tulipe? Moi, je vais te dire une chose, que les personnes âgées ont le droit
1: de prendre l'ascenseur
2: comme tout le monde, d'accord?
8: Ah, c'est clair. Il y a les gendarmes de Suresne sur la une, là.
2: Ouais, toi, tu vas dégager tout à l'heure. Tu vas voir les gendarmes de ta sœur tout à l'heure.
13: Puis il y a aussi des personnes qui aiment bien rester aussi chez elles, des personnes âgées.
8: Ils sont chez Monsieur Cousin.
2: Alors, toi, tu dégages.
1: Allez, hop, bonne nuit.
2: Bonne nuit pour celui-là.
24: Faut manger un couscous, il a dit.
2: Ah non, mais je veux pas le savoir qui c'est. Tu dégages. Ouais, donc, Serviette, moi, je vais te dire une chose, que dans ce cas-là, le jour où tu verras une personne âgée avec un caddie, avec des courses, tu ne l'aideras pas à monter jusqu'à chez elle?
23: C'est merde.
13: Ah, moi, je l'aiderai pas.
2: Attends, alors, Serviette, je vais te dire une chose.
8: Je la pousse.
2: Ouais. Non. Attendez.
21: Les cartes vermeilles, il y en a trop.
2: Bon, ben, vous me laissez finir. Alors, Serviette, je vais te dire une chose, t'as pas de cœur pour les personnes âgées. Alors, prends leur place et tu verras comment que tu vas te faire jeter par les gens de...
1: Ça va venir, de toute façon.
21: Chacun son tour.
2: Hein?
23: Je verrai quand tu seras vieux.
2: Eh ben, pour l'instant, j'ai 35 ans et jusqu'à maintenant, c'est bon.
1: Gérard, t'as déjà dit, toi, une personne âgée a monté son caddie dans l'ascenseur?
24: Oui. Oui, il l'a ramené chez lui, le caddie, bravo.
2: Non. Moi, j'ai aidé des personnes âgées. Attends, Pantomètre, s'il te plaît, je réponds à la question un peu tard. Oui, j'ai aidé des personnes âgées.
1: À monter leur caddie?
2: Oui.
1: Ah, c'est bien. Merci, Gérard.
2: Donc, l'ascenseur est-il pour
23: Attends,
2: vous un...
23: Hein?
2: Oui.
23: J'ai une question à poser à Tulipe.
2: Oui.
23: Oui. Je vais te demander, Tulipe, dans quel sens tu penses que les personnes âgées ont le droit de monter dans l'ascenseur avec du cœur? Explique-moi.
2: Non, mais attends, c'est moi qui te réponds.
8: Avec du foie.
2: Non, mais attends,
1: ça dépend du temps, elle répond, Gérard.
2: Oui, c'est moi qui te réponds.
23: Oui, mais j'ai demandé à Tulipe.
2: Oui, mais moi, je te réponds. Dans quel sens tu veux dire avec du cœur?
8: Non, du foie.
23: Non, j'ai dit, je veux dire, attends.
2: Non, attendez, s'il vous plaît, derrière, vous calmez, s'il vous plaît, merci.
13: C'est à son cardiaque, ça doit être ça.
23: Voilà, c'est ça.
1: Bah voilà.
2: Ah, bah voilà,
1: exactement.
23: Sinon, il va avoir une crise cardiaque.
2: Ah, bah voilà.
23: Voilà, c'est ce que je lui demande. Alors, dans quel sens tu penses faire monter les gens dans l'ascenseur avec du cœur, voilà.
8: Bah en la poussant dedans.
23: Non,
13: c'est pas ça, mais disons que les personnes âgées, si elles montent pour aller prendre l'ascenseur, il n'y a pas beaucoup de marches à monter.
23: Ah ouais, d'accord.
21: Et tu dis que
8: pas du tout, même.
13: S'il y a 3-4 marches, elle peut prendre les 3-4 marches et puis prendre l'ascenseur après.
23: D'accord. Ouais, on n'a pas le choix.
21: Hein. Tu dis que je peux te poser une question, c'est quel numéro?
13: Oui.
21: Est-ce que je pourrais te rempoter parce que j'ai l'impression que t'as besoin d'un rempotage.
2: Alors quel numéro?
21: Oui.
1: Quel numéro t'es toi? T'es quel numéro?
24: C'est la ligne 3 sur mon standard.
2: Quel numéro tu vas?
24: La 3.
2: Tu retournes à la 3 et tu retournes chez toi, tu finiras par les débats. Merci. Salut. Salut. Quel numéro?
1: Salut.
2: Salut.
24: C'est pas grave, on enchaîne.
8: On enchaîne.
2: C'est moi qui commande, d'accord?
8: Non. J'ai 2 secondes.
24: Si, c'est Gérard qui commande, on enchaîne.
2: C'est qui pour finir là, qui veut me poser une question vite fait là?
8: C'était Martin. Je me demandais qu'est-ce que tu pensais dans les immeubles où il y avait que des escaliers et les handicapés qui circulent avec des fauteuils roulants. Comment ils font à ton avis?
2: Justement, là, c'est une très... Non, attendez. Vous me laissez répondre à la question à Martin. Ouais. Je peux te dire une chose, que j'ai subi ça. Et fais-moi... tu permets?
8: Oui.
2: Celui qui veut répondre à ma place, s'il veut prendre mes débats, il dit. Oui. Il vient voir le chef tout de suite.
8: Ouais,
2: d'accord. Alors maintenant, vous allez vous calmer. Donc Martin, moi j'ai vécu ça, mais je peux te dire une chose, que c'est pas tellement.
8: C'est quoi ça déjà?
2: Bon, crevette, et quel numéro vous dégagez?
21: Non, j'ai rien fait. Attends.
24: Ouais, moi j'avais une réponse à la question. Moi je les ai vus passer par la fenêtre.
2: Non. Moi, je peux te dire une chose, que une personne qui est handicapée avec un fauteuil roulant, si t'as pas de voisin à côté pour l'aider à descendre,
8: Elle est bien emmerdée.
2: Elle est bien emmerdée. Si tu permets, je réponds à la question à Martin. Oui. D'accord.
21: Vas-y, je t'en prie,
17: je t'écoute, Gérard.
2: Donc, je viens de te le dire, j'ai vécu ça. Parce que j'y ai été. J'y ai été, moi.
17: Mais c'est fini maintenant.
2: Oui, peut-être. C'est...

0: débat.
1: Ouais, mais c'est Calimero, pas quel numéro, Gérard.
2: S'il te plaît.
3: Calimero.
2: Calimero. Calimero.
3: C'est trop injuste.
0: Ouais, conclusion.
4: C'est pour juste.
2: Ouais, donc moi je voulais dire que non, t'as quand même oublié de parler d'une chose, c'est que il y a quand même une autre solution pour les personnes âgées, pour les ascenseurs, c'est qu'elles peuvent descendre en rappel le long du mur avec le fauteuil, il n'y a pas de problème.
5: D'accord. Il y a un trou pour passer le cercueil, de toute façon.
0: D'accord, eh ben c'est bien, merci à toi et à la prochaine. Martin ?
3: Ouais, ben moi je trouve que les ascenseurs c'est bien, mais en abusé ça craint.
0: Comment ?
3: Un ascenseur c'est bien, mais en abusé ça craint. Et autre chose qu'on aurait pu aborder aussi, c'est le fait que les ascenseurs jeunes, quand ils sont jeunes, si tu veux, ils ont plein de boutons, ils ont de l'acné. Mm-hmm. Et au fur et à mesure qu'ils vieillissent, eh ben ils ont de moins en moins de boutons.
5: C'est sûr.
6: Mais plus de rides.
3: Mais plus de rides, voilà.
0: Et crevettes ?
7: Robert,
0: on t'entend pas là.
4: Donc, moi, ce que je peux dire, c'est que, en fait, l'oracle en Vec avait dit par rapport à ce sujet, j'entends une vague aux eaux rouges, une vague à l'écume noire.
0: Gérard,
6: c'est quelque chose.
0: Oh, la conclusion.
4: Ça s'adapte à la conclusion.
0: Ouais, d'accord. Eh ben alors, bonne nuit.
4: Je suis d'accord.
0: Ok. Pantomètre.
5: Écoute, GG, débat intéressant. Mmh. Donc, nous avons. Nous avons descendu et monté l'ascenseur et les escaliers. Nous avons fait de l'exercice physique et des débats très intéressants. Ben, je t'embrasse, j'embrasse Ringo et toute l'équipe.
0: Ok.
5: Et on
6: numéro 1, Ringo.
0: Serviette.
8: Ouais. Ben, moi, je dis que l'ascenseur, c'est une belle invention et que c'est le meilleur ami de l'homme.
0: Mmh. Et donc, Tulip.
9: Bah écoute, oui, c'était un débat très intéressant et je pense qu'il devrait faire plus d'ascenseurs sur les vieux immeubles.
0: Ok, ben moi je peux vous dire que c'est bizarre parce que j'ai remarqué une chose par rapport à mon équipe, c'est toujours le deuxième qui marche le mieux, donc je voudrais que la semaine prochaine, j'ai pas encore les thèmes du débat, donc... Dès que je les aurai, je vous ferai part...
1: Ça veut dire quoi, ça veut dire quoi, Gérard, ce que tu viens de dire, là?
0: Ben, ça veut dire que ben la semaine prochaine, je voudrais que les deux débats se passent comme le deuxième.
1: Ouais.
0: Pas que le premier est foiré, que le deuxième, il se passe le mieux. Donc, sur les ascenseurs, donc... ma conclusion, je pense que les ascenseurs, c'est fait pour tout le monde, donc pas uniquement pour les personnes âgées ou autres, c'est fait pour tout le monde et... Sinon, ben, qu'est-ce que je peux vous dire d'autre là-dessus ? Pas grand-chose. C'est que on n'a pas assez le temps pour faire tous les
1: toutes les questions.
0: Toutes les questions, parce qu'on a été pris par le temps et les auditeurs, vous n'avez pas été tellement corrects. Par contre, il y a un coup de gueule que je vais passer et ça, il me reste encore une minute à le faire.
7: Ouais.
1: Et ça c'est du coup de gueule, hein.
0: Excusez-moi. Moi je préviens à vous dire une chose, hein. C'est que les auditeurs du lundi au jeudi, je vous en prie, quand vous appelez le standard, ne dites pas que Manu c'est un enculé, que Gaël c'est ce que ça soit, et que Max c'est un connard. Parce que dans ce cas-là, vous allez vous démerder. Alors trouvez-nous des débats potables, pas des conneries. Parce que ça, j'en ai ras-le-bol de l'entendre.
1: Merveilleux, merveilleux.
7: Bravo, quelle bonne
0: parole. Ça, c'est toutes les semaines. Et ça, toutes les semaines, on commence à en avoir ras-le-bol. Alors, à chaque fois, Max, il arrête à 1 heure à cause de vous. Alors, il finit à 2 heures. Alors, je vous en supplie, trouvez des trucs sérieux.
7: Bravo.
0: Ok.
7: Bravo,
0: là, donc, là, vous allez retrouver Manu.
1: Non, Rousseau.
0: Rousseau, pardon, pour la nuit sans pub. Et demain, vous allez retrouver Lorenzo à partir de 6 heures. Le doc, il paraît que...
1: Le doc fait le matin ? Non, il fait pas le matin, le doc.
0: Non, il fait à partir de...
1: 20h.
0: 20h. J'ai entendu dire...
1: Que je me casse.
7: Voilà. Non, on n'a rien entendu du tout. On abrège... Non, le disque !
0: J'ai vaguement entendu un petit truc, mais c'est pas grave. Je demanderai à mon chef.
1: T'as entendu quoi, Gérard ?
0: J'ai pas
1: entendu. Dis-le-moi dans J'en sais rien.
0: Je sais pas ce que j'ai entendu dire.
1: Mais non, le doc est pas viré. Bon alors, tu
0: donc,
1: termines.
0: Et puis demain soir, ben vous allez retrouver Max et le Sart System. Donc demain soir, je vais écouter. Donc
1: rebalance un petit ultimatum d'habitude.
0: À minuit, vous allez revoir le résumé de ce soir. Mais trouvez des sujets valables et n'oubliez pas qu'il y a la loco, j'y serai.
1: Bonne nuit à tous.
0: Bonne nuit à tous et à la semaine prochaine.

0: synchroniser, après moi je pars avec le poème.
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1: Et voilà, donc bonsoir à tous, 0h42, on est un petit peu en retard, donc c'est un peu de ma faute parce que j'ai eu des petits problèmes, mais c'est pas grave. Donc là, vous venez d'entendre deux passages des Bee Gees, Philippe, si tu peux...
3: Elle est Woman, et le deuxième, je te laisse annoncer quand même.
1: Ouais, mais... Steve...
3: Love.
1: Steve là, voilà. donc c'était le 1, je pense que ça devait être la fièvre du samedi soir.
3: Non, c'était
1: non,
3: LA Woman.
1: Non, c'est le deuxième, la fièvre du samedi soir, et le premier c'était...
3: LA Woman.
1: Ouais, mais c'était quoi comme film à peu près
3: Ça devait être un film...
4: Rocky 4, je crois.
3: Ouais, ça devait être dans Rocky.
1: Non, ça, je pense pas.
3: Enfin bref.
1: Bon, enfin bref.
3: C'était un bon film.
1: Voilà. Donc, le premier débat, il va porter sur les boîtes de nuit. Donc, on va accueillir pour ça Crouton, 21 ans de Beauvais. On peut écouter sans Fun Radio sur 101.9. À mon avis, tu vois,
3: Manu.
1: Oui. Manu, à mon avis, Beauvais, on écoute. Beauvais, c'est dans l'Oise.
4: Ouais.
1: Et dans c'est l'Oise. 101.9. Non, à mon avis, je pense pas.
4: Bah, c'est marqué sur mon truc.
1: Ah, ouais, mais c'est marqué sur ton truc, mais ton truc, il doit pas être à jour. Ah, ok.
4: Alors je peux pas savoir, je m'en excuse.
1: Donc alors Beauvais, ça m'étonnerait que ça soit sur un point 101.9. Crouton, t'es là pour me confirmer?
5: Oui, bonsoir Gérard, mes respects d'abord.
1: Bonsoir. Donc est-ce que merci Drothé.
5: C'est pas moi.
1: Non mais tu peux me confirmer la fréquence?
5: 101.9, oui.
1: Ah non, Beauvais dans l'Oise.
3: Mais attends Gérard, elle habite dans l'Oise, si elle te dit que c'est sa fréquence, c'est la sienne.
1: Non mais attends.
3: Bon, on va faire des recherches, on continue les présentations, allez on y va.
1: Donc Petit Poil donc a bondi, donc 101.9, pas de problème pour cette fréquence, 23 ans. Et bonsoir. Allô.
5: Oui, bonsoir.
1: Oh là, vous vous réveillez quand je dis bonsoir ou pas là?
5: Allô.
1: Oui.
5: Tu m'entends? Allô?
1: Oui.
5: Bon bah bonsoir.
1: Oh là, ça commence très très très mal, hein, Fildar. Je sais pas comment...
5: Allô?
3: Non mais elle t'entend, Gérard.
1: De toute manière, tuteur d'Aix-en-Provence, on peut écouter Fun Radio sur 103.1.
5: Ouais, c'est ça, c'est là-bas.
1: Voilà. Oignon, donc Brest, 98.9.
6: Oui, bonsoir Gérard, bonsoir à toute l'équipe.
1: Mm-hmm. Tony.
7: Bonsoir Gérard, bonsoir tout le monde.
1: Tony, allez. 20 ans. Arnette.
7: Non, il n'y a pas d'Arnette. Hein.
1: Ouais, mais Tony, gentil. Hein.
7: Ah oui.
1: Ok.
7: Sans problème.
1: Ok. On est gentil, donc on peut écouter...
7: On est gentil, puis on écoute Fun Radio sur 101.9.
1: Voilà. Et col roulé.
7: Ouais,
1: donc, qu'on peut écouter Fun Radio Lille, ouais, 96.8. Et voilà. Donc, alors, les débats vont porter sur les boîtes de nuit. Donc, avez-vous déjà été en boîte de nuit? Non, mais attendez. Là, je vais pas commencer à parler dans un mur.
7: Calme-toi, Gégé, calme-toi.
1: Non, mais attends, Tony.
5: Non,
1: Tony.
5: Oui.
1: Attendez, s'il vous plaît, derrière.
7: Pas dès le début comme ça. C'est
1: Tony.
7: Oui.
1: Tony, je vais me calmer. Mmh. Et de manière que tu sais que la semaine dernière, je t'ai eu, ok.
7: Ouais, non.
1: Donc, moi, je voudrais, quand je pose la première question, je voudrais pas déjà avoir un blanc. Parce que
3: donc,
1: là...
3: Attends, j'ai une idée pour ça. Bon, barre de blanc, quand tu poses la première question, tu fais, par exemple, col roulé, qu'est-ce que t'en penses?
5: Voilà.
3: Tu vois, comme ça, il y aura moins de blanc.
1: Alors, donc,
3: déjà.
1: Donc, déjà, la première question, avez-vous déjà été dans une boîte de nuit? On va demander à...
7: Col roulé.
1: Col roulé, pourquoi pas?
7: Ouais, bah ok. Ouais, bah ouais, moi j'ai déjà été en boîte de nuit, ouais.
1: Mmh.
7: Et puis, bah en fait, je voudrais dire que c'est vachement cool parce que tu rencontres plein de gens.
1: Ouais mais ça, non mais attends, là déjà, commencez pas à me casser le thème du débat, parce que petit à petit, on va y revenir là-dessus.
7: J'approfondis, voilà.
1: Bon, donc pour toi, t'as déjà été en boîte de nuit.
7: Voilà quoi, ouais.
1: Tu peux me citer, non, ouais, j'allais dire, tu peux me citer les...
3: Non, pas de marque,
1: non.
7: Tony. Oui, bien sûr, je suis déjà allé en boîte de nuit. J'aime bien y aller, mais je préfère plutôt les ambiances soirées.
1: Dans quel sens? Si ça te dérange pas.
7: Ça me dérange pas du tout, mon Gérard. Je préfère, si tu veux, je préfère les soirées parce qu'en boîte de nuit, je trouve bon, c'est bien, on s'éclate bien. Mais je trouve ça un petit peu, il y a trop de monde, si tu veux. On fait moins de rencontres que, par exemple, si on fait une petite soirée en appartement.
1: Ouais, non, mais dans ces cas-là, Tony, je te renvoie là. Voilà, mais attendez derrière, s'il vous plaît.
7: Tu me renvoies un rôle là, parce que j'ai entendu un.
1: Non, je t'envoie pas un RO, parce que je dis aux gens qui sont derrière qui se calment, parce que moi je vais quand même répondre à la question, donc je suis d'accord avec toi, donc c'est vrai qu'on a du mal à dans des boîtes de nuit, je pense que c'est col roulé qu'a dit, on peut faire plus de rencontres, moi je suis pas d'accord.
7: Ouais, moi non plus, hein. Ah bah si, ça dépend non. Tempérament aussi, hein, GG.
1: Oui, mais
7: tu vas vers les gens, franchement, tu peux faire des rencontres. Quoi.
1: Oui, mais par exemple.
5: Pas que des bonnes rencontres. Hein.
1: Attends, Tony. Qui vient de dire derrière?
5: C'est moi, c'est Crouton.
1: Oui, Crouton. Bah vas-y, alors dis ta pensée.
5: Moi personnellement, je crois que c'est pas que des bonnes rencontres.
1: Oui, mais dans ces cas-là, je vais rejouer avec les jeux avec Manu. Pourquoi et comment? Donc pourquoi que c'est pas des bonnes rencontres?
5: Quand je dis pas que des bonnes rencontres, ça veut dire que tu peux tomber sur des gens sympas et des gens sincères, comme tu peux tomber sur des loups.
7: Hein. Ouais.
1: Non, attendez. Attendez. Là, je vais demander à Tony.
7: Oui.
1: Col roulé.
7: Ouais.
1: Crouton. Donc on va laisser parler les autres. Après on va essayer de rentrer
7: dans le débat.
1: Non, on va essayer d'approfondir la question. Parce que moi je peux vous dire que des rencontres, j'ai jamais eu l'occasion d'en faire là-dedans. Donc petit poil pour toi.
5: Alors pour moi j'aime bien aller en boîte pour m'éclater, pas forcément pour draguer, pour être dans mon trip sur la techno.
1: Oui.
5: J'aime bien aussi les soirées pour plus rigoler, faire connaissance.
7: Voilà, comme moi.
1: Ok. Tuteur?
2: Moi j'aime bien aller en boîte pour me détendre le week-end quand j'ai rien à faire, et puis on peut sûrement faire des rencontres sympas. Et puis quand elles disent qu'on peut tomber sur des gens pas cool et tout ça, je veux dire, où que t'ailles, de toute façon tu peux avoir des gens sympas ou pas, quoi. Donc
7: Excuse-moi Gérard, est-ce que je peux poser une question à cette jeune demoiselle?
1: Oui, tuteur si tu veux. Mais attends, Tony,
7: oui.
1: On a Oignon qui n'a pas répondu encore.
8: Ouais, Gérard, bien sûr, ouais, je vais en boîte une fois par semaine à peu près, quoi. Tous les week-ends, plutôt le samedi.
2: La chance.
8: Et voilà, quoi, je m'éclate bien, plutôt dans les boîtes techno.
1: Mais bien sûr, tout le monde me parle de boîtes techno, mais il n'y a pas que la techno en France.
8: Ouais, mais ça dépend en fonction de toi, ton style de musique. Moi, je préfère aller dans une boîte pour m'éclater sur de la techno plutôt que... Enfin, je sais pas, je me vois mal en boîte pour danser sur du rap, par exemple, ou du ragameuf. Ouais, voilà.
2: Ouais, exactement.
1: Attendez, on va quand même... On va quand même éclaircir la question.
7: C'est intellectuel, ces débats, oulala.
1: Ouais, mais avez-vous déjà été en boîte de nuit? Donc moi je peux vous le dire, oui, parce que j'y ai été plus d'une fois. Tony, je pense que tu dois savoir où.
5: À la loco.
1: Voilà.
7: Donc on n'en parlerait pas.
1: Non, mais justement, donc on va en parler parce qu'il y a quand même Jean-Marie Kett, tout à l'heure qui était parmi avec Max qui en a parlé. Donc maintenant, si je retourne plus à la loco, c'est que à l'heure actuelle, moi j'ai trouvé la personne avec qui faire ma vie.
7: Ouais, mais attends.
1: Je mets ça du dessus. Je sais ce que tu veux me dire.
7: Gérard, tu peux retourner en boîte pour t'éclater avec Sandy.
3: Ce que je voulais dire, c'est qu'on n'est pas forcé d'aller en boîte pour trouver une nana.
1: Voilà. Je pense qu'à la loco, de toute manière, vous n'allez pas trouver la chaussure à votre pied.
5: Exactement.
1: Ah ben, je pense pas.
5: Pourquoi?
1: Ah non, parce y a trop de nanas.
7: Ouais, y a un tas de nafomans, il faut le dire.
1: Oui, mais de toute manière, tas de nafomans. Attendez. Pour finir, pour répondre à la question à Tony.
7: Oui.
1: Donc, moi, je peux te dire, d'une info, je vais dire une chose, c'est même pas une info.
5: C'est
1: que c'est des allumeuses pour moi.
5: Ah ouais, exactement, je suis d'accord.
1: T'as plus d'une personne, ils vont te dire, ouais, ben, tu me payes un verre, et après, ça va se terminer.
5: Ouais,
1: juste, attendez. Ouais. Attendez, tout le monde me dira oui ou non derrière si vous n'êtes pas d'accord.
5: D'accord.
1: Mais moi, je peux vous dire une chose, que ça se termine à la fin, juste par un verre ou par une soirée à la Casbah. Et après, c'est terminé, tu ne revois plus la personne.
3: Ouais. C'est une autre boîte, ça, la Casbah ?
1: Non, ça, c'est mon terme...
3: Ah, pour dire chez toi ?
1: Non, c'est mon nouveau... Mon nouveau truc, j'ai envie de dire, c'est tout.
3: Ah d'accord.
1: Donc,
8: peut-être. Oignon, j'avais une question.
1: Oui, mais attends, attendez. Me laissez voir sur internet si des fois on a des réponses sur la première, non ?
3: Pas pour l'instant, non.
1: Non, pas pour l'instant. Moi, tu rigoles, mais de toute manière, tu peux réagir sur internet. T'inquiète. Donc, c'est quoi le site internet ?
3: C'est irc.funradio.fr.
1: Voilà, donc vous pouvez réagir sur le débat de la boîte de nuit. Et le deuxième portera sur les routiers. Alors donc, Oignon, tu voulais rajouter quelque chose ?
8: Ouais, est-ce que ça t'est déjà arrivé ? Parce que justement, je t'entends parler de ça. T'est déjà arrivé de te faire draguer par une allumeuse ?
1: Ça m'est déjà arrivé, oui.
8: Sans indiscrétion, quoi.
1: Oui.
8: Comment ça s'est passé ? Bien, tout honneur.
1: Non, mais je peux te dire qu'en boîte de nuit, même à la loco, même que j'étais avec Sandy, ouais. Sandy, ça fait 8 mois que je la connais.
8: Ouais.
1: Je peux te dire une chose, que j'ai eu des gens, des nanas qui sont venus me voir et...
8: Ça s'est terminé comme t'as dit, quoi, par un verre.
1: Non, ça s'est pas terminé par un verre, c'est non. Que...
5: Avant Sandy,
1: il y avait rien d'autre.
5: T'avais connu qui, hein?
1: À part Christine, c'est tout.
8: On salue d'ailleurs.
3: Tu l'avais rencontré pas à la loco, celle-là? Tu l'avais rencontré.
1: Non, mais Tony.
8: Oui.
1: Tony, non, mais... on la salue pas, elle.
8: Ah, pardon.
5: Qui t'avais rencontré à la loco?
1: J'ai rencontré plus d'une personne que. Je pense qu'elle nous écoute, donc voilà.
5: Ah, mais c'est qui?
1: Ah non, mais je citerai pas tous les noms.
5: Ah, pourquoi ?
9: Il y en a trop.
3: Parce que c'est pas le terme du débat. Hein.
1: Non, c'est pas le thème du débat.
8: D'accord. C'est des morts de soif.
5: Pour répondre à la question que tu disais, donc
1: oui.
5: Des nanas qui allument,
1: oui.
5: Et, qui sont payées un verre et puis qui se cassent. Hein.
1: Mm-hmm.
5: C'est ça, hein ?
1: Mm-hmm.
5: Ouais, donc qui veut répondre à la question ?
1: Non, mais c'est.
5: C'est vrai, hein. Franchement, il y en a beaucoup comme ça. Hein.
1: Ah, bah, de toute manière, dans les boîtes de nuit, de toute manière, c'est ça. Si t'es à pied et que la nana, elle a un petit coup dans le verre,
8: ouais.
1: Un petit coup dans le nez, c'est de savoir si le mec, il a une voiture pour la raccompagner. Et après, ça se termine dans le plumard. Attendez. Oh, on se calme, Tony.
8: Oui, ce qu'il faut dire, Gérard aussi.
1: Mais Tony,
8: oui.
1: On dit pas ça se termine au tribunal, d'accord ?
8: Parce que
1: sinon, Tony. Tony,
3: c'était pas Tony, Gérard, c'était Oignon.
8: C'est Oignon, c'est moi.
1: Bon, Oignon, Manu, tu me prends Oignon et tu lui dis qu'il reste.
8: Je me calme, Gérard, je me calme.
3: Donc je lui prends l'oignon et je lui dis
1: qu'il reste. Non, tu le prends hors antenne.
3: Tu prends l'oignon de Tony.
1: Hein, tu prends oignon et tu lui dis. Non, mais tu vas aller voir Manu là pour l'instant.
8: Pas de problème, je me calme, Gérard.
1: Parce que moi cet après-midi on a fait une réunion avec toute l'équipe.
3: Ouais,
1: donc je voudrais.
3: Donc c'était cet après-midi et là il est 1h du matin. Donc
1: ouais, non mais je voudrais que le débat se passe comme la semaine dernière. Bon, impeccable.
8: Qui c'est qui va prendre le cul là parce que je suis perdu.
5: Oui,
1: alors,
5: Gérard,
1: oui.
5: Je voulais dire aussi, faut pas généraliser, toutes les filles ne sont pas comme ça. Hein.
1: Ouais, non mais attends, c'est qui parle là ?
5: Petit poil là.
1: Oui, mais petit poil. Moi je vais dire une chose, t'as certaines nanas, quand tu les vois là, loco, faut dire une chose. Faut voir comment vous êtes habillés. Parce que les trois quarts.
5: Ouais, les trois quarts, mais pas toutes.
1: Ouais, mais.
9: Voilà, aussi qui viennent pour chercher ça. Je crois qu'il ne faut pas généraliser une fille en boîte.
1: Ouais, mais d'accord. Vous venez en boîte pour vous éclater.
8: Mais nous, on veut vous éclater, c'est ça le truc.
1: venez pas dans ces cas-là nous allumer.
5: Ouais, mais Gérard, si on vous allume, c'est pour avoir un verre. Hein.
8: Ouais, mais nous, on veut bien payer un verre, mais il faut que vous couchiez.
1: Non, bon, Tony.
8: Oui.
1: Tony.
8: Je sais pas si t'es d'accord avec
1: non,
8: moi.
1: Non, mais c'est bon, on arrête, parce que là, sinon, la question, on va en faire...
5: Ok.
1: On va garder...
5: Je veux dire quelque chose, c'est Peter qui parle.
1: Oui.
5: Là, les filles, moi, j'en fais partie, j'en ai déjà fait partie, quoi, qui vient de la boîte, que pour trouver un mec.
1: Mm-hmm.
5: Donc...
1: Ouais, mais il y a un tuteur. Ouais. Tuteur, est-ce que tu crois que dans une boîte de nuit, tu as rencontré l'âme sœur?
7: Ah si, non, elle n'a rencontré col roulé, c'est tranquille. Voilà.
1: Non, mais col roulé, s'il te plaît, tu te calmes.
7: Ok.
1: Hein? D'accord. Maintenant, on va passer à la deuxième question. Que pensez-vous des ball traps en plein air?
9: Des quoi?
1: Des ball traps. Alors, un ball trap, c'est quoi? Rigo, oui.
3: Non, il se demande ce que c'est un ball trap.
9: C'est un bal?
1: Un ball trap, c'est des soirées qui sont organisées en plein air.
9: Ah ouais.
1: Bon, si, par exemple, la fête. Non, pas la fête à Neuneu, parce qu'il n'y a pas de bal.
3: La fête des loges? La fête des loges?
1: Non,
3: du trône?
1: Non. Où c'est qu'on pourrait trouver des ball traps?
3: Bah, dans mon village, à la kermesse. Les kermesses, toutes les kermesses, il y a des balles à la fin.
1: Genre kermesse.
3: Il y a pas mal de balles tringues aussi chez Manu.
1: Non, des balles trappes, abruti.
3: Ah, pardon.
1: Commence pas, toi, parce que sinon, je vais te gaufrer, toi.
3: Gérard, sur IRC, on me dit que les balles trappes, c'est à trappe.
1: Non, mais balles trappes, c'est des trucs pour danser. C'est pas à trappe spécialement.
9: Ouais, mais t'as les farces à trappe aussi.
1: Oui, mais ça, les farces à trappe, ça, c'est autre chose.
9: Bah, c'est comme un bal, hein.
1: Oui, mais donc répondez déjà à la question.
9: D'accord. Alors,
1: donc, crouton.
5: Bah, moi, je pense que c'est pas mal, mais enfin, c'est peut-être réservé à une certaine catégorie d'âge.
1: Oh là, mais crouton.
5: Oui.
1: Crouton, t'as un téléphone sans fil?
5: Bah, non. Enfin, si, ouais, c'est un sans fil, mais c'est pas un portable.
7: Ah, ça marche pas avec les gens.
5: Moi, je suis pas d'accord.
1: Non, mais apparemment, t'as un décalage entre nous.
5: C'est vrai?
1: Ouais, parce que.
5: Bah, pour ça.
1: Ah, bah, non, bah là.
9: Non, c'est... ça va. Hein.
5: Moi, je suis plus près possible, je peux pas faire plus près.
7: Vas-y, avale-le.
1: Non, ouais, non, mais on se calme derrière, hein. Tony. Tony, on se calme.
7: Je suis désolé, c'est pas moi.
5: C'est le col roulé. Alors, moi, je suis pas d'accord avec Crouton.
1: Bon, mais attendez.
3: On y va, répondez à la question sur les balles trappes.
1: Petit poil,
9: je suis pas d'accord avec Crouton qui dit que c'est pour un certain âge. Moi, je dirais, quand tu vas dans des petits patelins, il y a des jeunes aussi, hein, ils ont pas le choix. Hein, donc, il faut bien qu'ils aillent essayer les balles à trappe pour rencontrer des personnes.
1: Ouais, non, mais balle trappe, c'est...
7: Pour voir
1: non, mais attends, Tony, s'il te plaît.
7: Pardon.
1: Je vais y répondre quand même, parce que c'est quand même moi qui gère le débat.
7: Oui, ouais. Tout à fait.
1: Hein? Donc, le balle trappe, c'est un truc qui se passe en plein air, de la musique.
9: Ouais, mais... c'est comme la fête de la musique, quoi, c'est en plein air.
1: Bah oui, si tu veux. C'est pour ça que je dis les balles trappes, parce qu'on peut pas, on peut très bien parler de la fête de la musique. Justement, ça sera la 11e question, donc t'y reviens maintenant, donc c'est même pas la peine. Donc c'est pareil sur la fête de la musique. Est-ce que tu peux rencontrer des gens?
9: Ouais, oui. Bah, bien sûr, tu peux faire connaissance de plusieurs personnes.
1: Mm-hmm.
9: En prenant un verre. En dansant, en écoutant la musique, quoi.
7: Moi, ce que je voulais dire, c'est que Petit Poil, elle dit qu'elle voit des jeunes, mais moi, je suis déjà allé à des baltrapes et c'est sûr.
1: Bon, Tony.
7: Oui.
1: Bon, vas-y, alors toi.
7: Ouais, mais parce qu'il y a.
1: Non, mais cours, hein, parce que. Faut qu'à une heure. À une heure et demie. Faut qu'à une heure et demie, j'attaque le deuxième, hein.
3: Non, on a pris plus tard, donc on peut aller au moins jusqu'à 2h moins le quart, quand même.
1: Ouais, non, une heure et demie, comme la semaine dernière.
9: Non,
1: 2h
9: moins le quart, quand même.
1: Non, c'est pareil. C'est pas vous. Eh.
9: Allez-y, hein.
3: Oh, pas de politique, là.
1: Non, mais c'est pas vous qui commandez. Donc moi, j'ai les consignes, c'est une heure et demie de terminer le deuxième, deux heures moins le quart jusqu'à 3h.
7: Est-ce que je peux réagir au débat quand même?
5: Tu décides, hein, y a pas à discuter. Hein.
7: Bon, moi, je voulais réagir à la personne.
1: Donc, alors, Tony.
7: Oui, je voulais réagir à la personne qui vient de parler.
9: Oui, c'est qui, Paul?
7: Oui, tu disais que...
1: Mais qui c'est attends, Tony.
7: Oui.
1: Bah, moi, je voudrais savoir qui c'est qui a un téléphone qui est pourri, parce que là, c'est impossible.
7: Ouais, ça, c'est pas trop grave.
3: On l'a dit, Gérard, qui c'était. C'est Petit Poil, c'est ça?
9: Ah non, c'est pas moi.
3: Ah, c'est pas Petit Poil,
10: non, c'est Crouton, non. Mais c'est rapproché de la base et ça devrait aller mieux.
3: Voilà, ça va mieux, là.
7: Ça va mieux.
1: Ouais, non, mais là, on va pas continuer le débat avec un son comme ça. Hein.
5: Non, mais écoute, Gérard, je suis déjà passé dans le débat et ça a jamais fait ça, quoi.
1: Ah, mais alors pourquoi qu'aujourd'hui ça le fait?
5: Eh ben,
1: ça
5: je suis désolé, je m'excuse, t'énerve pas, c'est peut-être pas que moi.
1: C'est pas la première fois que t'appelles, toi.
5: Bah non, c'est pas la première fois.
3: Elle a appelé il y a l'année dernière quand on faisait des débats la nuit.
1: Voilà. Bon, donc, Tony.
7: Oui, moi je voulais réagir à ce que disait Petit Poil, parce qu'elle disait qu'il y avait beaucoup de jeunes qui venaient à des balles trappes. Moi je suis allé à des balles trappes. Mm-hmm. Et les jeunes que j'ai vus, c'était des bouseux qui venaient en tracteur.
1: Non, mais attends, pourquoi des bouseux?
7: Bah parce que c'est surtout dans
9: le... sur la boue.
1: Non, mais attends, Tony.
7: Oui.
1: Pourquoi que tu as tout de suite cherché des trucs comme ça, des gens
7: Bah écoute, je te fais part de mon expérience.
1: Ah ouais, mais...
9: C'est peut-être pas dans les bons endroits que t'as été, hein.
7: Ah bah écoute, moi je suis allé à Jouy en Josas et à...
1: Non, mais ça y est, c'est bon, c'est pas la peine de citer les villes. Ok, Tony?
7: Ok.
1: Donc, t'as été dans certaines villes et ça s'est mal terminé, c'est ça?
7: Non, pas du tout, parce qu'elle disait que les jeunes, il y avait beaucoup de jeunes. Moi j'ai vu que des vieux et puis des mecs qui venaient en tracteur.
1: Bon, on va demander à tuteur.
9: Bah moi, je suis jamais allé dans un maltrape, mais je trouve que c'est pas très sympa de dire des bouseux, parce que je trouve que c'est méprisant.
1: Non, mais attends.
7: Okay, tout le monde me déteste.
1: Ouais, stop, Tony.
9: Mais non, pas moi.
1: Tony.
7: Ah, c'est cool.
1: Hey, Tony.
7: Oui.
1: Attends, tuteur avec ça en Provence, je pense que t'as dû déjà aller dans des maltrapes.
9: Non.
1: Me dis pas le contraire.
9: Ah bah,
1: ouais, attends, à Aix-en-Provence.
3: Il y a le festival en plus là-bas.
1: Il y a pas mal de trucs.
9: Mais si tu veux, ça fait que 7 années que j'habite, donc.
3: Ah ouais.
1: Ah ouais, donc il y a pas longtemps.
3: Parce qu'il y a le festival des baltrapes là-bas.
1: Ok. Oignon.
7: Ouais, bah moi j'ai jamais été dans un baltrap, mais bon, pour les fans de balmusette et licence 4 en tout genre, ouais, ça peut être sympa.
1: Non, mais ça, on en a rien à foutre de licence 4.
7: Non,
1: mais moi je vais te dire tout de suite qu'on en a rien à foutre de licence 4 parce que je sais sur ce que tu vas me parler.
3: Mais c'est quoi la différence entre baltrap et balmusette par exemple?
1: Non, mais attends, licence 4, il veut parler.
3: Non, c'est un groupe, licence 4, qui disait.
1: Viens boire un petit coup à la maison.
3: Mais c'est du balmusette.
1: Ouais, mais d'accord, mais.
3: Alors, quelle est la différence, Gérard? Entre baltrap et balmusette. Est-ce que tu pourrais expliquer la différence aux autres?
1: Là-dessus, non.
3: Pourquoi?
7: C'est pas pareil.
1: Ouais, c'est pas pareil.
3: C'est peut-être pas la même musique.
1: C'est pas du tout la même musique.
3: Qu'est-ce qu'on écoute dans les baltrap alors, comme musique?
1: Bon, un peu de tout. Hein.
3: C'est-à-dire?
1: T'écoutes.
9: De l'accordéon,
1: t'écoutes. Non, de l'accordéon, on vient de le dire. Alors,
9: La guitare?
1: De la guitare, avec qui?
9: Du synthé.
1: Je pense pas que Jean-Michel Jarre ferait un truc sur les baltrap, hein.
9: Bah, si, de la
1: fête. Non.
7: Il joue de l'accordéon électronique, hein.
1: Ah, ouais, non, mais attends, Tony.
7: Oui.
1: Tony.
7: J'ai déjà vu, hein.
1: Non, mais attends, c'est toi qui viens de dire de l'accordéon électronique.
7: Oui, tout à fait.
3: Ouais, ça existe.
1: Eh ben, je vais te dire une chose, que lui, Jean-Michel Jarre.
9: Ah. Oui.
1: Merci.
7: Je t'écoute.
3: C'était qui?
10: C'est bon, c'était Oignon, mais je vais le rappeler tout de suite.
3: Ah, ok.
1: Oh ouais, non mais attends.
3: Non, parce que il a un téléphone qui s'est déchargé, on va le rappeler.
1: Ah ouais, non mais attends, Manu.
3: Ah,
1: Manu,
3: pause.
1: Oui, Manu.
10: Oui,
1: Manu.
10: Oui, je t'écoute.
1: Non mais attends, si c'est un téléphone que la personne reste au bout d'une heure et que ça se termine, c'est pas la peine, hein.
3: Bah, dans une heure il sera terminé, hein.
1: Bah, tu prends sur d'autres lignes, c'est tout, hein.
3: OK.
1: Tu me parles.
3: On parlait de Jean-Michel Jarre.
1: Ouais, je répondais à Tony.
7: Oui.
1: Donc moi, je peux te dire une chose, que Jean-Michel Jarre, quand il fait venir des gens, fais-moi confiance, qu'il fait déplacer des camions. Et son truc, c'est pas de l'accordéon, comme tu dis.
7: Moi,
1: c'est ça. Non, mais attends, Tony.
7: Ouais.
1: Tony, tu me laisses finir. De cette manière, on va faire. Là, on va pas en discuter trop. Parce que je risque la semaine prochaine de faire un débat sur les synthés.
7: Carrément.
9: Mais genre,
10: sur quoi, sur la santé?
1: Non, le synthé.
3: C'est quoi
1: le synthétiseur.
7: Est-ce que t'as déjà joué du synthé, toi?
9: Gérard,
1: non. Oui.
9: Est-ce que tu penses que toi, les balles à trappe, c'est de la balle?
1: Balle trap, c'est de la balle, ça dépend dans quel sens que tu veux le dire.
9: Bah, dans le sens figuré.
1: Ouais, mais dans quel sens? Ouais, mais dans quel sens?
9: Pas au sens propre, hein.
1: Ouais, mais dans quel sens? Pour toi, tu veux le prendre, ça?
9: C'est-à-dire, c'est de la balle, c'est bien, quoi. C'est
1: ouais, c'est de la balle, tu peux même dire c'est de la bombe bébé.
9: Ouais, c'est de la bombe. Oh,
1: wow. Ouais, voilà.
7: La base de pop, tout ça.
1: Ok. Bon, on passe à la troisième.
7: J'ai, il y a Col Roulé qui a pas répondu.
1: Col Roulé, voilà. Oui, pardon, excuse-moi.
7: Ouais, non, c'est pas grave, j'ai été tout effusé.
1: Mm-hmm.
7: En fait, moi, je vais dire sur les baltrap que j'étais un petit peu de la vie de Tony.
1: Mm-hmm.
7: Et que, en fait, bon, c'est réservé à une certaine catégorie de gens, quoi, à peu près la cinquantaine, quoi, et plus.
1: Ouais, non, mais attendez. Oh, stop. on va pas mettre les personnes âgées là-dedans, parce que de toute manière un baltrop c'est fait pour tout âge.
11: Ouais, non,
1: pour tout pour tout type d'âge. Ça peut être de 7 ans jusqu'à 77 ans. Donc chacun, attendez,
3: s'il vous plaît, pas tous en même temps, hein, merci.
1: Donc ça peut être de 7 ans à 77 ans, et chacun fait ce qu'il veut. S'il a pas envie de danser sur la musique, ne danse pas.
11: Ouais,
1: on est d'accord.
11: Non, j'ai pas fini de dire. Donc j'ai dit qu'en fait c'était réservé à une certaine catégorie d'âge. Il y avait aussi des gens qui étaient un petit peu moins âgés, mais le problème c'est qu'ils avaient le même tempérament, quoi.
1: Bah oui, mais maintenant.
11: C'est pour une certaine catégorie de gens, quoi.
1: Ouais, mais col roulé.
11: Ouais.
1: Col roulé. Moi je vais te dire une chose, que dans les baltrap, tu vois, tout style d'âge. T'as pas un âge spécial.
11: Non, d'accord, mais c'est tous des gens qui écoutent que de l'accordéon, quoi.
1: Pas spécialement que de l'accordéon.
11: Est-ce que tu as déjà été, toi, Gérard?
1: Non.
11: C'est Oignon hein, qui demande. Tu verras jamais des jeunes danser sur Verschuren.
12: Mais ouais, si.
1: Non, mais attendez. Non, mais on va pas s'amuser à prendre des noms comme ça, danser sur André Verschuren, okay, sur Eva Turner, ou sur...
12: Brel.
1: Ou autre, ouais, parce que des accordéonistes, on en a pas mal.
11: Ouais, c'est bidon.
1: Ouais, c'est bidon, si ça te plaît pas.
3: Ça dépend de l'âge.
1: Non, mais attends, il y en a un qui vient de dire si c'est bidon. Pour toi, si c'est bidon, la question.
3: Non, c'est l'accordéon qui est bidon.
10: C'est l'accordéon qui était bidon, pas la question.
1: Mais dans ces cas-là.
3: Il en écoute pas, et c'est tout.
1: S'il n'aime pas, il
3: en achète.
11: Il n'en écoute pas les autres.
1: Non, mais il achète autre chose comme CD.
11: Bah bien sûr,
12: on peut écouter les deux aussi, hein. On peut aimer l'accordéon et la techno.
1: Non, mais attendez, parce que là, si on part comme ça sur l'accordéon et sur la techno, je peux tenir jusqu'à 3 heures, voire 4 heures, et on fera qu'un débat.
12: Non, on passe à la troisième question.
11: D'ailleurs, moi j'ai acheté Cyber Accordéon volume 4, c'était le top.
1: Bah bien sûr, dis-moi plutôt musique de nuit volume 4, tu veux?
12: Oui.
1: Anthony.
11: Cyber Accordéon volume 4, c'est
1: le top. Ouais, ouais. Non, mais musique de nuit volume 4.
11: Ouais, mais
1: ok, bon, Tony. Terminé, stop. Donc, la troisième question. Quel genre de danse que vous aimez? Donc, vous allez réfléchir à cette question.
3: Alors, répète la question. Quel genre de danse aimez-vous, par exemple, quand vous allez en boîte de nuit?
1: Voilà.
3: Parce que bon, faut bien tourner la question pour maquiller.
1: Bah ouais, mais j'ai pas précisé toujours.
3: Dans le monde de la nuit, le monde des boîtes de nuit, des DJ, tout ça.
1: Voilà. Okay. Et donc, on va s'écouter Guy Préjean avec Viens voir la vie de l'autre côté de l'autoroute. Et vous pouvez toujours.
3: Attends, on va la refaire. Oh là là, c'était énorme. Là.
1: Et donc, vous êtes toujours en direct de Fun Radio. C'est toujours les débats de Gérard. Et donc, vous venez d'écouter Guy Préjean avec Viens voir la vie de l'autre côté de l'autoroute. Et on récupère Crouton.
13: Oui, bonsoir.
1: Petit Poil.
13: Bonsoir.
1: Tuteur.
13: Salut.
1: Oignon.
11: Oui, toujours fidèle.
1: Ok, le prochain coup que tu raccroches, on prend quelqu'un d'autre.
11: Ça vient pas de moi, ça vient de mon téléphone, genre.
1: Ouais, non, mais je te dis tout de suite, dès que tu raccroches, d'accord. Hop, on prend quelqu'un d'autre.
11: D'accord.
1: Tony.
11: Salut, je te kiffe.
1: Rebon. Ouais, mais moi, je te kiffe pas. D'accord, alors Tony, tu restes poli, s'il te plaît, merci.
11: D'accord,
1: et col roulé pour terminer. Et donc,
3: la question c'était quoi?
1: Donc, quel genre de danse que vous aimez en boîte de nuit? En boîte de nuit, même voire autre, c'est-à-dire bien sûr sur dans les balles trap ou
11: Oignon,
1: autre.
11: Oignon.
1: Oui, Oignon.
11: Moi je voulais répondre. Moi, il y a un style que j'adore, c'est les breakers. C'est ceux qui font des waves, tout ça, c'est les vagues là.
3: Ah, c'est bien ça.
11: C'est génial ça.
3: En boîte, ça se voit souvent en boîte de nuit. C'est ouais. Généralement vers 2-3 heures du matin.
11: Ouais, ils sont tous pétés, ouais.
1: Bon, enfin bref.
11: Ils roulent sur la tête là, comme des.
1: Oh ouais, col roulé.
11: Ouais, bah alors moi, comme danse, ce que j'aime bien, c'est le tango, tu vois.
1: Ouais.
11: Et pas le trap, ouais.
1: Ouais, ouais.
11: J'adore parce que en fait c'est une technique de drague, quoi.
1: Non mais attends, col roulé, col roulé, col roulé, col roulé. Je pense qu'à mon avis, tu reviens dans la deuxième question et on va pas s'éterniser.
11: Ouais mais non, je t'assure, en fait, j'aime bien cette danse, mais en plus c'est une technique de drague, quoi.
14: Bah oui, tout à fait.
11: Quand je remue, tu vois mes petits fesses et tout.
1: Ouais, c'est le métro qui passe là.
11: Ouais, voilà. Bon, tu m'écoutes, DJ?
1: Ouais, ouais. Merci.
11: Donc en fait, tu vois, quand je danse et quand je remets mes petits...
1: Mais trop de merde, là, qui passe, là. Non, non, mais attends, col roulé, ouais, je suis en train de...
3: Dans Gérard est perturbé parce qu'il vient d'y avoir un métro à 1h15 du matin, donc ça le perturbe.
1: Non, mais là...
3: Il est passé près, celui-là, quand même.
11: Normal. Ouais. Ah, c'est la grève.
1: C'est la grève, t'as raison, toi.
11: Donc tu as déménagé.
1: Ouais, non, mais... Non, non, mais ça y est, et hop... On va pas parler des métros. Tuteur.
12: Moi, j'aime bien tous les styles de musique, mais c'est vrai qu'en boîte, quand il n'y a que de la techno, enfin, moi, personnellement, ça me lourde, quoi.
1: Donc, ouais.
12: Je préfère aussi...
1: Alors, attends, tuteur.
12: Ouais.
1: Dans ces cas-là, t'aimes pas du tout ce que Max y passe le soir?
12: Non,
1: mais attendez. Oignon, Tony et col roulé.
11: Ouais, ouais.
1: Et petit poil et crouton. Ouais. Vous ne dites rien. D'accord. Alors donc... Pour toi, tuteur, ce que Max y passe le soir entre 22h et 1h du matin, donc c'est pas ton style de musique.
12: Non, j'ai pas dit ça, j'ai dit qu'au bout d'un moment ça commençait à m'agacer.
1: Ouais.
12: Et puis, enfin, moi j'aime
1: mais alors, attends.
12: La techno, j'ai pas dit que j'aimais pas écouter ça.
1: Ouais, mais alors attends, tuteur,
12: ouais.
1: Moi je vais te poser une question.
12: Ouais.
1: Admettons que tu prennes ça de 23h jusqu'à 6h du matin.
12: Ouais. Bah, je peux pas.
1: Ah, bah alors, dans ce cas-là, tu iras jamais à Clichy, alors.
12: Bah, si.
1: Bah, non, attends, c'est pas possible.
3: Non, mais attends, Gérard, dans toutes les boîtes, il y a différents styles.
1: Ouais, mais d'accord.
3: À la loco, puisque tu parles en fait de la loco.
1: Bah, ouais.
3: Tu restes au rez-de-chaussée, t'as de la techno, tu vas en bas, t'as du rock, et en haut, t'as de la funk, t'as
1: ouais.
3: du rap.
1: Ouais, mais attends,
3: donc, t'as
1: alors,
3: tous les styles.
1: Dans ce cas-là, pourquoi qu'a dit qu'elle aime pas la techno? Donc, elle n'aime pas ce que Max y passe.
12: Elle a le droit d'aimer ce qu'elle veut.
3: Max,
12: il a dit ça en plus, Gérard, des fois, parce que j'ai dit j'aime pas écouter trop de techno, quoi. Mais
1: dans ces cas-là, toute la journée, t'écoutes que ça sur Fun.
3: Non, on parle pas de fun, on parle des boîtes.
12: Ouais, voilà, en plus.
1: Non, mais attends, moi, je peux lui dire.
12: Oh non.
3: Le dernier Céline Dion est quand même super deep house. Hein. Je sais pas si vous avez remarqué,
1: c'est ouais, deep core. Zora sourit, je l'ai vu, mais de toute manière, c'est pas.
3: Il faut mieux qu'elle arrête de sourire, on est d'accord.
1: Grave steak, hein. Petit poil pour toi.
12: Ouais, alors pour moi, j'aime bien tout style, salsa, zouk, techno. J'aime bien faire des pogos de temps en temps, quand les mecs sont pas trop violents.
1: Mmh.
12: J'aime pas trop le rap, j'aime bien le classique, j'aime bien un peu tout, quoi.
1: Ouais, mais attends, le classique, tu verras jamais ça dans des boîtes de nuit, du
3: classique. Ouais. C'est des boîtes de classique, si.
1: Oh ouais, mais où?
12: Bah si, il y a des...
1: Non, pas à la loco.
12: Non,
1: à la loco, il y a...
3: Une boîte qui s'appelle l'Opéra, où ils jouent plein de classiques.
12: Ouais,
1: ouais. Non, mais attends, mais dans ces cas-là, si on prend l'Opéra Garnier, tout ça...
12: Il n'y a pas que ça, hein. Y a dans la journée, il y a des boîtes comme... je dirais pas le nom.
1: Ouais.
12: Ils font du dancing pour les personnes. Bon.
1: Ouais, bah je sais, je vois, tu veux dire 103 Avenue Poche à...
12: Non, c'est pas ça.
3: 79?
12: Non.
11: Pas de marque.
1: Non, mais au 103 Avenue Foch, il joue pas mal de dancing.
12: Ouais, mais c'est pas là.
1: Ouais, mais de toute manière, là-dedans, ils en jouent pas mal. Et en plus, c'est une radio que je déteste parce que ça, c'est une radio de...
11: De blaireau.
1: De blaireau.
12: Je parle pas de radio, moi.
1: Hein?
12: Je parle pas de radio.
1: Non, mais moi, je peux te dire une chose que c'est mieux là, ou qui vont au 103 Avenue Foch.
12: C'est pas là.
1: Avenue Foch, c'est une radio de blaireau, c'est Radio Montmartre. Alors je vais dire une chose, le mec qui a envie de s'endormir avec Radio Montmartre et qui se réveille avec ça.
11: Fallait pas le dire, j'ai dit.
1: Non mais il est complètement servi.
11: Ah ouais, c'est clair, là tu tombes dans le coma direct.
1: Ah mais alors là, t'as entendu André Verschuren, Divert Turner, tout ce qui s'ensuit. Donc on revient presque à la deuxième question.
11: Ouais.
1: Donc on entend.
3: Ouais, je suis en train de manger, j'ai faim, j'ai pas mangé.
1: Non mais fil d'art.
11: Fildar,
1: t'es gentil.
3: Bah quoi?
1: Quand tu manges, t'éteins ton micro, tu fais pas comme mon chef. Hein? Parce que là, on dirait un vrai porc qui mange.
3: Ah, merci. C'est
1: on dirait un cochon. Alors le chef, il sait manger, mais toi, tu manges comme un cochon.
3: D'accord.
1: Et donc, crouton.
12: Oui, ouais. Bah moi, personnellement, j'adore me chauffer sur de la techno, mais finir un peu sur du reggae, quoi.
1: Ah ouais, mais. Ouais, mais s'il vous plaît. Eh, hey, Tony.
11: Non,
1: Tony,
11: elle aime bien se chauffer, elle est chaude.
1: Oh non, mais attends, Tony,
11: oui.
1: tu restes poli parce que sinon je vais t'obliger de te zapper, toi.
11: Chaude aussi, c'est une insulte. Il faut que tu me fasses une liste.
1: Ouais, bah alors. T'expliques à Tony qui se calme.
5: Non, mais attends. Des fois, ça peut même être
1: un... on va pas s'éterniser parce qu'il reste encore 7 questions et vas-y. Il est quand même 1h20 du matin.
5: Alors, vas-y, pose ta 4e question.
1: Alors, moi, je peux... Quel genre de danse?
3: Réponds-moi la question, voilà. Qu'est-ce que t'aimes bien en boîte de nuit?
1: Ce que j'aime bien danser, c'est style techno, parce que j'ai l'habitude de... Au début, j'y allais. Mm-hmm. Bon, je suis plus maintenant techno, slow et un peu disco.
3: D'accord.
1: Voilà.
7: T'étais plus souvent au bar, sans te manquer de respect.
1: Bon, Tony, s'il te plaît.
7: Oui.
5: N'est-ce pas vrai, Gérard?
1: Ok, ça m'étonnerait. D'accord. Sortez-vous en boîte.
3: Ah, attention, c'est la 4e question. Attention, accrochez-vous, c'est la meilleure.
1: Sortez-vous en boîte pour draguer.
3: Non, c'est faux, c'est pas la meilleure.
1: Pourquoi, toi? Parce que t'as déjà rencontré des nanas, toi, dans une boîte?
3: Non.
1: T'as déjà dragué?
3: Non. J'ai déjà dragué, mais j'ai jamais rencontré une nana dans une boîte.
1: Ouais, Crouton.
5: Bah moi, franchement, je crois que la boîte, c'est bien pour s'éclater, mais au niveau des gars, c'est pas ça, quoi. Parce qu'en fait, c'est le gars que tu chauffes pour la soirée. Enfin, personnellement, moi, je le chauffe pas, parce que j'aime pas ça. Mais c'est bien pour t'amuser une soirée, quoi. Puis après, basta, quoi. Enfin, moi, c'est mon avis, hein. Parce que sinon, après, si tu commences à aller plus loin, en général, c'est sûr que ça va pas durer.
1: Qui c'est qui renipe comme un cochon, là, parce que ça m'énerve?
3: Mais c'est pas le souci, t'as même pas écouté ce qu'elle vient de dire, Crouton. C'est quoi ce travail? Comment veux-tu après réagir par rapport à la question?
1: Mais attends, de toute manière, tu vas pas... Sortez-vous en boîte pour draguer. À mon avis, tu t'es pas forcé d'aller en boîte pour draguer. Hein, je suis désolé.
5: Moi, j'y allais.
1: Petit poil.
5: Ben, moi, j'y allais pour draguer quand j'avais 14-15 ans.
1: Ouais, non, mais attends, à 14-15 ans, tu crois que les videurs, ils te font rentrer?
5: Ben, je suis désolé, moi.
1: Non.
3: Avec un petit billet,
1: non.
5: Bah, si, je suis désolé, je rentrais. Hein.
1: Ouais. Non,
3: quand
1: mais attends.
3: Quand t'es une nana, il faut rentrer à partir de 14.
1: Ouais, et puis maintenant. Attends.
5: Hein.
1: Attends, petit poil, tu me laisses finir?
3: Ouais, vas-y.
1: Non, mais c'est pas toi que j'appelle petit poil.
3: Non, okay, mais
1: toi, t'es trop du cul, toi.
3: D'accord, si tu veux, moi j'ai des gros poils.
5: Trop du cul.
1: Donc, moi, je peux te dire une chose, petit poil, qu'à l'heure actuelle, maintenant, pour aller en boîte de nuit, si t'as pas la majorité, c'est pas la peine.
5: Ah ouais, je peux te dire qu'à la loco, il y a des filles mineures qui rentrent, alors. Hein.
1: Ouais. Mais
3: elle rentre avec Gérard.
1: Non.
5: Ouais.
3: Non, mais je rigole.
5: Non, mais à l'époque, moi, on me laissait rentrer. Attends, on est toutes allées en boîte à 15 ans, en fait. Donc, quand j'avais 15 ans...
1: Non, mais attendez. Attendez, parce qu'il y a d'autres personnes qui vont réagir. Donc, moi, petit poil, moi, je peux dire une chose. Là-dedans, c'est plutôt des soirées, des après-midi, que les boîtes sont ouvertes aux nanas. Hein? Et c'est tout.
5: Bah, moi, je suis pas d'accord. Moi non plus, carrément.
1: Non, mais tu tords.
5: Personnellement, moi je suis rentrée en boîte à 15 ans, j'avais un mec qui en avait 18, donc t'as aucun problème.
14: Voilà,
1: Bah ouais, mais de toute manière, ça. Mais attendez. Oui, je t'écoute.
5: Et puis Gérard, quand t'es. Enfin, les filles, de toute façon, elles font toujours plus âgées, quoi.
1: Ouais, d'accord, parce que la personne à l'entrée ne fait pas gaffe aux cartes d'identité.
3: Il y a aussi le maquillage, les filles, elles se maquillent. Hein.
5: Exactement, et puis ils vont pas vérifier toutes les cartes d'identité, mais c'est vrai que les jeunes qui vont en boîte, la plupart du temps, enfin, c'est des gens de mineurs, hein.
3: Moi, j'ai une anecdote à ce sujet, c'est je connaissais une fille qui n'était pas majeure et qui prenait la carte d'identité de sa mère pour aller en boîte.
1: Ouais,
3: et les mecs, les videurs, ils la laissaient rentrer.
1: Ouais, non, mais attends, dans ce cas, si la personne prend la carte d'identité des parents, ça sert à rien non plus.
3: Bah ouais, mais elle peut rentrer en boîte.
1: Oignon.
5: Il y a des endroits super branchés.
7: Ouais, Gérard.
1: Oignon.
7: Ouais, on a un mec qui paye pas ses impôts.
1: Bon, alors toi, Oignon, bonne nuit. Allez, hop, toi, non. Et toi, pour toi, c'est terminé, Oignon.
3: Ça y est, il est parti.
1: Tu sais ce
3: il revient pas. Il reviendra dans 2-3 mois quand on aura le temps.
1: Tony.
7: Oui. C'est sur la discothèque encore. Hein.
1: Mmh. Ouais, de toute manière, il y a 10 questions. Hein. Donc, je pense qu'on n'ira pas jusqu'au bout. Hein.
7: Non, moi, ce que je voulais dire, c'est que j'allais à la loco de temps en temps. Et ce que j'aimais bien, c'est aller au premier étage.
1: Non, mais attends, sortez-vous en boîte pour draguer, Tony. Tu réponds à la question.
7: Ah,
1: ou sinon, je fais comme Oignon, toi.
7: Ah, d'accord. Ouais, oui, je sors en boîte pour draguer.
6: D'ailleurs, il y a même des fois, ça me surprend parce que ça marche.
3: C'était pas souvent, mais bon.
12: Il y en a qui attendent que ça aussi. Hein.
1: Bon, c'est bon, Tony.
3: Ce que vous voulez dire, Tony, en fait, c'est quand il allait au premier étage, c'est plus facile pour draguer parce que c'est pas évident de draguer sur de la techno.
1: Tu montes au premier étage, c'est archi plein, tu descends en bois, en bas au...
3: Non, c'est pas le problème qu'il y ait du monde ou pas, c'est ça.
1: Mais même, de toute manière...
3: Tu peux plus draguer sur de la musique, genre de la funk ou de la soul que de la techno.
1: Ouais, bon, bref, c'est pas... On va demander un col roulé.
6: Ouais, d'accord. Ouais, bah alors moi, je voudrais dire qu'en fait, je vais pas trop en boîte pour draguer, mais plutôt pour ploter, quoi.
1: Ouais, bah d'accord. Je vois le style que t'es, toi. T'es un gros porc, t'aimes bien mettre la main au cul des nanas.
12: Ouais, bah si.
1: De toute manière, excuse-moi de te le dire, col roulé.
6: Ouais.
1: Pour moi, t'es un gros pervers, comme comme Petit Poil vient de dire. T'aimes bien mettre la main au cul des nanas.
12: C'est un vice, là.
1: Hein? Parce que si la nana est bien foutue, tu vas y mettre ta main au cul, et après ça, tu vas y monter au sein. Et ouais. si la jupe elle est à ras des genoux,
3: si elle est pas bien, tu le fais quand même, col roulé.
6: Si elle est pas bien, j'ai un code d'honneur quand même.
3: Pourquoi ce serait toujours les canons qui seraient plotés, pas les boudins?
1: Non, mais attends.
6: Là,
1: comment?
3: Non, on va pas jouer au cette famille. C'est pas le cas.
1: De toute manière, je m'en fous. Moi, je vais dire une chose, que pourquoi les boudins? Parce que là-dessus, je te répondrai pas.
3: Ah, pourquoi?
1: Oui,
3: Internet. Rigo.
14: Oui, il y a Davy1 qui te demande, Gérard, si tu aimes sortir en boîte avec des sardines.
1: Non.
12: Et avec des thons?
1: Non plus. Et avec des macros?
3: Non, bravo.
1: Voilà, ok. Alors, je pense que... On va perdre...
12: T'as quelle question?
1: Non. Pour l'instant, c'est moi qui va poser la question, parce qu'il reste 3 minutes.
3: Non, mais attends, on n'a pas 5 minutes.
1: Attends.
3: T'es un vrai fonctionnaire maintenant, toi.
1: Et
3: à 3h, t'arrêtes. 3h pile, t'arrêtes.
1: Ah, ouais.
3: Ok, d'accord. Bon, alors pose ta question, vas-y.
1: Alors, la question... Tiens.
3: Ah, tiens, celle-là, elle est bien.
1: Tiens, toi.
3: Ouais.
1: Comme toi, t'es un apprenti DJ.
3: Ouais, vas-y.
1: Lors de vos soirées, est-ce que vous aimez mixer?
3: Mais...
12: On a l'occasion aussi, hein.
6: DJ Caca, on t'écoute.
3: Ah non, mais c'est pas moi qui fais le débat, hein, c'est vous.
1: Ah ouais, mais... Hey, Gigi Caca, ouais. Bah, toi qui sais mixer comme un cave.
3: Ouais.
1: Parce que là, t'es un bon mixeur.
3: Ouais.
1: Là, lui, il sait mieux mixer que toi.
3: Ouais, il fait des bons jus de fruits, Rigo. Ouais.
1: Mais non, mais lui, il sait mieux mixer que toi.
3: Ouais.
1: Et le chef, encore plus.
3: Mm-hmm.
1: Donc, toi, t'es un...
3: Ouais.
1: Caca boudin.
3: Petit DJ.
1: Un petit qui a besoin d'apprendre.
6: Ouais,
1: oui, Rigo.
14: Oui, encore sur IRC, il y a Malkavian qui me demande c'est quelle marque le mixeur.
3: Ah ouais.
15: Seb, c'est bien.
1: Non, mais ça...
14: Pas de marque, Manu.
1: Voilà. Manu,
15: c'est bon.
1: Manu, je vais te mettre une gaufre.
15: Avec du chocolat, s'il te plaît.
1: Oui, non, mais moi, je la mets trop au sucre, la gaufre. Donc, Crouton.
12: Franchement, moi, je crois que c'est bien, quoi. Mais faut savoir mixer, déjà, parce que moi, personnellement, c'est pas mon cas. Hein. Mais j'aimerais.
1: Non, mais attends, Crouton.
12: Oui.
1: Moi, je peux te dire une chose, que je sais plus dans quel reportage que j'ai vu, il y a quand même des nanas qui mixent.
12: Non,
1: hein.
12: Bien sûr, Gérard, non, mais c'est pas ça que je te dis. Non, mais je veux dire, j'aimerais bien regarder, hein. Apprendre, je sais pas, c'est vrai que j'aime bien la techno, mais j'apprécie ceux qui...
1: Ouais, mais tiens, justement, comme on parle de techno et qu'on parle de mixer,
12: oui.
1: C'est dommage que Max il soit pas là, mais je vais demander à Rigo. Parce que tout le monde me pose la question.
3: Oui.
1: Par exemple, quand tu prends le vinyle ou le disque,
3: oui.
1: Est-ce que ça esquinte le disque ou pas? Attendez, c'est pas à vous que je m'adresse.
14: Quoi qui esquinte le disque de le passé?
1: Non, mais quand tu fais le...
14: De scratcher?
1: Ouais.
14: Ouais, ça l'abîme un peu quand même. Mais ça dépend du matériel. Avec du bon matériel, ça abîme pas beaucoup.
1: Ah voilà. Donc parce que il y a certaines personnes qui m'ont demandé si on abîmait le disque.
3: Des vigiles, t'as demandé.
12: Des vinyles.
1: Toi tout à l'heure, toi là-bas, toi tu vas te prendre des claques.
0: Mais grosse.
3: Non mais qui t'a demandé ça? C'est intéressant de savoir.
1: Non mais ça c'est des gens qui m'ont demandé.
3: Ils sont dans
1: même,
3: le...
1: même moi personnellement, quand j'ai vu Max faire dans des soirées, même à la loco, même quand j'ai vu Rigaud dans les studios derrière, je me posais la question.
3: Ouais mais on peut dire que ça use un peu parce que à la base le disque il est lisse et à force de passer le manche dessus, ça te fait un sillon.
1: Non.
3: Toi, ça te creuse.
1: Non parce que tu passes la main dessus.
3: Ouais.
1: Toi.
3: Ouais.
1: Donc, c'était pour savoir, est-ce que le disque, après, si tu veux le réécouter, si t'as la platine tourne-disque, est-ce que le disque n'est pas esquinté derrière?
16: Ça dépend, parce que si t'as les ongles trop longs, ça peut le rayer, quoi.
1: Ouais, mais je pense pas.
17: Tu prends des disques spéciaux ou n'importe quel disque?
1: Ah ben, on va demander à Rigaud, il y a des styles de disques.
14: C'est ton débat avec les
1: auditeurs. Mais attends, j'ai jamais mixé.
3: Non, mais on peut dire qu'il y a des disques en laine, il y en a aussi en marbre.
14: Le mieux, c'est les disques en marbre.
3: C'est plus résistant.
14: Ah, je te montrerai, j'ai des disques en marbre là.
1: Tu me feras voir.
14: Je te montrerai.
1: Je demanderai au chef après. Petit poil.
17: Ouais, donc petit poil, l'a déjà mixé chez un copain. J'aime bien ça, par contre, j'ai pas le matos à la maison.
1: Petit poil.
17: Je réponds à la question.
1: Petit poil. Oh, Tony, s'il te plaît.
17: Ouais.
1: On se calme.
17: Oui.
1: Merci.
17: Oui, Gérard, je t'écoute.
1: Donc, petit poil, moi, je pense que, à mon avis, je sais pas si Filda pourra me répondre, mais je pense que faut compter à peu près combien pour avoir une table de mixage et tout le bon matériel pour...
3: En temps ou pas?
1: Non,
18: 400 euros à tout casser.
1: Bon, Tony, s'il te plaît.
3: Non, mais c'est vrai, en plus,
16: non, mais
3: c'est
16: il a raison, en plus.
3: C'est 400 euros parce qu'en fait, une bonne table de mixage, on a pour, allez, disons, 252.
1: Hein, enfin,
3: entre 250 et 400 francs.
1: Tu rigoles, toi?
3: Mais non, sérieux. Attends,
1: tu vas aller.
3: Combien coûte la table mixage qu'on a derrière? Elle coûte 342 francs, je crois, un truc comme ça.
1: Ouais. Ah ouais, je pense que c'est dommage que Max il soit pas là pour me répondre. Je pense que faut compter entre 1 million et 2 millions pour
3: de francs.
17: Ouais. Il y a beaucoup de magasins. 2 millions, hein,
18: c'est moins cher maintenant. Et en Russie, c'est encore moins cher.
1: Bon, Tony, s'il te plaît, c'est terminé pour toi. Au revoir.
3: C'est vrai ce qu'il dit, Gérard.
1: Non, mais attends.
18: Non, mais c'est la crise.
17: Non mais c'est vrai.
18: Non mais attends, mais qu'est-ce qui se passe là?
1: Attendez,
3: on a
1: Olivier,
3: pro, là, un professionnel.
16: Non, il faut compter au moins 50 millions maintenant. Attends, moi celle que j'ai là-bas dans le studio, c'est 50.
1: Hein. Ouais. Non mais attends, toi c'est.
16: C'est big.
3: Non mais c'est de la pro, toi.
1: Ouais, mais toi c'est pas pareil, toi. C'est avec tous tes petits boutons de caca boudin.
16: D'accord.
1: C'est tous tes boudons de caca.
3: Disons que c'est entre 1 million et 2 millions.
1: De toute manière, je demanderai à Max plus tard.
3: C'est con qu'il soit pas là.
1: Bon, Tony. Oui. Tony, pour lui, c'est terminé parce que là.
3: Pourquoi? On va souhaiter une bonne soirée à Tony.
16: Bon, ok, alors.
18: Ah non, mais attendez, faut pas décoller, les mecs, là.
1: Non, non, mais attends, Tony, s'il te plaît. Tony.
3: Non, mais ce qui est chiant, Gérard. Attends, Tony, je vais te défendre.
1: Non, mais Tony, s'il te plaît.
18: Oui.
1: Je pense que j'avais été clair la semaine dernière.
18: Non mais attends, qu'est-ce que j'ai fait? J'ai rien fait là.
1: Alors dans ce cas, si tu continues,
18: ouais.
1: Tu restes calme, ok?
18: Attends, mais alors, on peut pas parler des Russes, je peux pas dire chaud.
1: Non, mais c'est vrai
3: que c'est vachement moins cher en Russie le matériel.
1: Oui. Parce
3: qu'il y a la crise.
1: Non, qu'est-ce qu'on en a à foutre?
3: Eh ben, c'est important. Imagine, il y a des DJ français.
1: Mais attends, mais je veux pas faire un débat sur la politique là-dessus.
3: Il y a pas de polémique.
1: Non, politique.
3: Ah pardon. Je veux dire que les DJ français qui n'ont pas beaucoup d'argent, ils peuvent très bien aller acheter du matériel en Russie.
1: Alors dans ces cas-là, c'est dommage que Jean-Marie Casse soit plus là. Sonic non plus.
3: Bah appelle, fais un appel. Fais un appel.
1: Base.
3: Si tout DJ techno ou autre pourrait venir te renseigner, tu peux le demander. Hein.
18: Bah écoute, moi je peux te renseigner, Gérard, puisque je mixe un petit peu.
1: Ouais, non, mais attends, pour l'instant. Non, allez. On s'éternise pas là-dessus. Hop, question va être vite passée.
17: Juste un truc avant, j'attends toujours le cours de Max qu'il m'avait promis, mais bon.
1: De quoi?
17: Non, c'est tombé, le message est passé.
3: Ok, le message est passé.
16: Allez, c'est bon, on enchaîne.
1: Bon, tu verras ça avec Manu hors antenne.
18: Il y a Col Roulé qui n'a pas répondu encore. T'arrêtes pas de m'oublier, hein.
1: Là on va pas s'éterniser sur la question parce que là je pense que sinon
3: de toute façon je pense qu'on a le temps pour le débat des routiers parce que t'as pas fait les questions.
1: Ouais.
3: Donc tu peux y aller, tu peux envoyer une question au moins.
1: Non, mais de toute manière, ils vont. Bon, alors, col roulé, vas-y.
6: Ouais. Donc, en fait, moi, je voudrais dire que ouais, j'aime bien mixer quand je fais des soirées. Mmh. En fait, je veux dire que le mieux en fait pour mixer quoi, c'est que t'es une gonzesse sur la console. Parce que comme ça, tu la fais vibrer dans tes
1: mains. Oh mais attends, hein, col roulé. Dans ces cas-là, tu prends le truc de la loco quand les nanas sont là en train de danser, ouais. En train de s'éclater. Mais attends, je vois ça. Je vais regarder le reportage là qui a lieu vendredi sur
3: une chaîne.
1: Sur une chaîne. Ça c'est un truc spécial techno.
6: Ouais.
1: Techno.
3: Technomania.
6: Technomax.
1: Non, c'est pas Technomax. C'est sur la TF1 avant minuit ou 1h du matin.
3: Tu l'as dit.
17: Demain?
3: Tu l'as dit.
1: Non, vendredi, oui. Oui, demain soir, juste après, sans aucun doute. Voilà.
17: En fait, ce soir.
14: Gérard.
1: Oui.
14: Sur IRC, il y a Snul qui te demande si tu aurais aimé être DJ.
1: Non.
3: Pourquoi?
1: Personnellement, non.
3: Pourquoi?
1: Non. Pourquoi? Non, ça m'intéresse pas.
17: Oui, mais pourquoi?
1: DJ. Non, voir trop de monde, non.
3: DJ. C'est bien.
1: Non. donc.
6: Gérard, avec tout ça, j'ai pas parlé de ma vie de DJ. Est-ce que je peux te raconter une anecdote?
1: On se dépêche, Tony, parce que parce que là, je pense que
6: donc moi, je mixe un petit peu dans des soirées. Donc, moi, ce que j'aime bien, c'est faire bouger la foule. Mais moi, j'aime pas trop qu'on me fasse chier quand je suis dans mes aigus. Ça, je voulais le signaler.
1: Bon ben.
6: Et j'achète mes disques à Techno Import. Voilà.
1: Ouais ben, merci Tony pour ta publicité. Dans ce cas-là, tu vas aller voir Manu.
3: Attends, Gérard. Techno Import, c'est le magasin où Max va acheter chez.
1: Ben oui. Alors donc
3: pourquoi on peut en parler.
1: On peut le dire. Hein. Tony.
3: Après, on a plus de vinyle. On a plus de vinyle gratos. Donc.
1: Ouais, non mais Tony, tu es.
3: C'est bien, Tony. C'est bien.
1: Tiens, on va voir Manu au standard après. Ok.
6: Il n'y a pas de problème, on y passe tous.
1: Ouais, non mais je pense que pour toi ça va être terminé là.
3: Tu retourneras un jour, Gérard, au standard.
1: Hein? Qu'est-ce que tu dis, toi?
3: Hein?
1: Moi au standard?
3: Bah, pour aider Manu, ouais.
1: Non, c'est pas moi qui va répondre aux gens qui sont derrière. Ok. Alors, comment s'habiller pour aller en boîte? Donc, c'est la.
3: Dernière question.
1: La sixième. Oh là, merci pour le Larsen. Et donc on va s'écouter Jo Couscous avec ma tante danse le.
3: Oh là, c'est de pire en pire les titres.
1: Non mais attends, c'est toi qui écris.
3: Bah oui, Jo Couscous avec ma tante danse le reggae.
1: Alors, danse le reggae, donc vous pouvez toujours nous appeler au 0803 08 5000 et 0870 5000.
3: À venir, le débat qui portera sur les routiers, donc vous pouvez déjà nous appeler Manu.
1: Voilà.
3: Et il vous sélectionnera avec plaisir.
1: Voilà.
3: À tout de suite, Gérard.
1: À tout de suite, Luc. Bah, Philippe, t'annonces le disque, hein, parce qu'à mon avis, c'était pas ça.
3: Bah, c'est quoi alors?
1: Bon,
3: Joe Couscous avec ma tante danse le reggae.
1: Ah bon, bah, c'est bizarre parce que.
3: Nouveauté.
1: Ouais, une nouveauté.
3: C'est pas mal, hein.
1: Ok. Donc, on rappelle Crouton.
17: Oui, je suis toujours là, Gérard, je pensais pas.
1: Petit poil.
17: Rebonsoir.
1: Rebonsoir. Tuteur.
17: Je suis encore là, ouais.
3: Tu tiens debout?
17: Elle est facile, hein, franchement.
3: Ah, je sais, merci.
1: Pardon.
3: Bon, Gérard, tu dégages au standard, faut que je te calme, faut que je te parle.
17: Tu dégages au standard.
1: Tony.
6: Ouais.
1: Toujours là pour la fin du débat.
6: Ouais, le disque c'était Zoubir avec.
1: Ouais, Zoubir à l'aide. col roulé.
6: Ouais, je veux dire, ouais, je suis là, GG.
1: Donc, à la place d'Oignon, on a qui?
19: À la place d'Oignon, pour l'instant, on a personne parce que la personne que je devais rappeler, eh ben, je n'y arrive pas.
6: Ouais, on est tous.
1: Ok.
3: Vois,
1: donc, dernière question. Donc, comment êtes-vous habillé? Pour sortir en boîte.
6: Col roulé.
1: Oui.
6: Ouais, bah alors moi je dois dire que en fait pour aller en boîte, je vais habiller très classe quoi.
1: Ouais, mais attendez, avant de répondre à la question, j'aurais bien voulu que Rigo me donne un petit point internet pour savoir nombre de connectés.
14: Petit point internet, actuellement sur le site, il y a 182 connectés. Tu vois, t'as la liste ici. Quand même la classe.
1: Mmh.
14: Et il y a Sean qui te demande si il peut passer un bonjour à Nicolas. Ah, c'est pas le temps.
1: Bah on peut lui faire un petit coucou à la personne.
14: Bah c'est
1: donc,
14: fait.
1: Donc voilà, ben.
17: Bah,
1: donc,
17: coucou, hein.
1: Non, non, mais donc on remercie tous les gens qui sont sur Internet. Ça me fait plaisir quand même de voir un joli 182 connecté sur Internet. Ça, c'est...
20: C'est beau,
1: ça, c'est pas mal. Non, j'applaudis. Non, 182. Eh ben, continuez comme ça. Donc, c'est bizarre parce que là, j'ai fermé le Minitel. Mais si je peux.

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1: Voilà, toujours 3615 Fun Radio. J'essaierai de vous répondre en direct, mais si c'est pas des conneries. Donc, on va attaquer la dernière question.
2: Oui, ça fait déjà trois fois que tu la poses. Non, c'est comment préférez-vous être habillé en boîte?
1: Non, non, mais même, je pense qu'on va en faire deux quand même, parce que on est jeudi. Et donc, comme les gens sont un peu sympas.
2: Ils sont en week-end.
1: Ça va être le week-end, c'est donc on va. Week-end. Oh, allez, on va faire 10 questions.
2: Ah non, peut-être pas.
1: Il restera encore 2 questions après.
2: Non, t'en
1: la 8ème.
2: T'emballes pas non plus.
3: On va en faire une et puis on va voir.
1: Voilà. Comment êtes-vous habillé pour sortir en boîte de nuit? On va demander à Crouton.
4: Bah alors, moi, je suis habillée sexy, mais pas excentrique.
1: C'est-à-dire?
4: Bah, c'est-à-dire, j'évite tout ce qui est fluo, tout ce qui est excentrique, quoi, mais je suis sexy.
1: Ouais, non, mais là, sexy.
4: C'est-à-dire un petit pantalon trompette.
1: Tony, s'il te plaît.
5: Non, c'était col roulé.
1: Ouais, ben, col roulé. Col roulé, tu vas te calmer.
5: Ouais, je me calme, ouais.
1: Ah, parce que sinon, moi, je vais te calmer. Tu as zappé direct.
5: Okay.
1: Hein, je vais faire comme oignon. Okay. Parce que là, maintenant, faudra peut-être qu'on fasse des débats corrects.
5: Non, mais ça se passe bien, là, GG, quand même. Ouais, là,
1: mais col roulé, pour l'instant, je peux répondre à Crouton. Donc, moi, je peux vous dire une chose, que les trois quarts des nanas sont habillées ras des genoux, et c'est tout juste si on leur voit pas leurs culottes.
6: Ouais, c'est vraiment...
2: Elles ont le cuba, quand même,
1: hein,
2: ou des grosses culottes.
1: Non,
2: hein.
1: non, mais faut dire que, quand même, les nanas, quand vous allez en boîte de nuit, vous n'hésitez pas. Oui, Rigaud.
7: Ah, mais continue ta phrase au moins. Les filles, vous hésitez pas.
1: Vous hésitez pas à nous allumer.
6: Ouais, mais n'empêche que vous aimez ça.
1: Non, ouais, non, mais attends, on aime ça. Fais-moi confiance que, tu vois, comme Tony le sait, et tout le monde le sait, maintenant je suis avec Sandy. Et Sandy, jamais, elle est sortie avec des trucs ras des genoux.
6: Parce que moi,
1: je vais te dire une chose. Non, mais attendez. Moi, je peux vous dire une chose, que dans les métros, quand je vois des trucs comme ça, ça me dégoûte.
6: Non,
1: ça me dégoûte quand tu vois des nanas comme ça, qui sont habillées comme ça.
2: Ah, d'accord.
1: Attends, parce que là... Ouais, mais attends, elles peuvent être bien foutues, si on veut, mais il y a des limites. Hein. Non, mais il y a des limites.
6: Non,
2: mais attends.
3: Les limites, c'est des genoux.
2: Voilà.
1: Il y a des limites pour pas provoquer. Parce que après, dans ces cas-là, on va dire, ouais, mais on se fait violer. Alors, les nanas, arrêtez. Hein, parce que.
2: Attends, tu vas un peu loin, Gérard.
1: Mais c'est pas
2: parce que tu mets une mini-jupe qu'en boîte que tu te fais violer automatiquement, faut pas exagérer non plus.
1: Ouais, mais attends, combien que ton boîte viole à l'heure actuelle?
2: Non, mais ça, on s'en fout, c'est pas le terme du débat.
1: Bon, bah alors.
6: Hein. Gérard,
1: oui.
6: On n'est pas obligé d'être en jupe parce qu'on va en boîte. Il y a des femmes qui sont en jupe parce qu'elles y sont obligées par leur boulot.
1: Ouais, non, mais attends, mais dans ce cas-là. Ouais, mais non, mais attends. Et qui c'est qui vient de poser cette question?
6: Bah, c'est Crouton.
1: Ouais, ben Crouton, moi dans ce cas-là, moi je vais te dire une chose, dans ce cas-là, c'est de l'harcèlement sexuel. Et c'est tout.
6: Ah, moi je suis pas ta
1: mère.
5: Mais moi je suis d'accord avec Gérard, t'as abusé là.
1: Les trois quarts des patrons, si t'es pas en mini-jupe, de toute manière t'es pas pris.
3: Et si t'as des culottes aussi, il faut pas en mettre.
1: Hein. Alors là-dessus.
6: Moi je suis secrétaire dans une entreprise et excuse-moi, mais je trouve pas ça très sympa quand tu dis que le patron nous accepte pas lorsqu'on n'a pas de mini-jupe. Je suis en jupe tout simplement et j'ai jamais été harcelée, quoi.
8: Ouais, bah moi j'ai été harcelée, moi.
1: Oui, qui?
8: Petit poil.
1: Oui.
8: Parce que il m'oblige à me mettre en mini-jupe et sans culotte.
1: Ah, voilà.
8: C'est
2: dégueulasse. Ah, voilà. Et voilà. En plus, c'est dans le débat.
1: Gérard, attendez.
2: C'est grave dans le débat.
3: La nuit, la discothèque. Tout
2: bah,
3: ça.
2: Gérard, ce que tu devrais faire, elle t'a peut-être donné une bonne idée, là. Je sais plus si c'est petit poil.
3: C'est petit poil, ouais.
2: Petit poil, tu pourras peut-être faire dans les semaines à venir un débat sur le harcèlement.
8: Ouais.
3: Mais pour l'instant, on est quand même dans la discothèque et le milieu de la nuit.
2: Ouais.
3: Il serait sage d'y revenir au plus vite.
2: Tu sais qu'on n'est pas resté longtemps dans la discothèque.
3: Non.
2: On a été partout.
3: René Verschuren, l'accordéon. Et...
7: Justement, pour reparler de la discothèque, il y a Snul sur IRC qui te demande, Gérard, comment faut-il s'habiller pour aller en discothèque et pas se faire refouler par le gros gorille à l'entrée.
2: Ouais.
1: Alors ça, c'est une très bonne question, justement.
2: C'est bien, Hugo, tu travailles bien, toi.
6: Bermuda, déjà, à mon avis.
1: Merci, Hugo. Non, mais de toute manière, pour l'instant, je n'ai pas trop à me plaindre de Manu, à part qu'il n'a pas toujours fait ce que j'ai demandé.
2: Donc la question...
1: Bon, toi, pour l'instant, ça va, tu te la coules douce.
2: La question, Gérard, tu réponds?
1: Donc, je réponds à la question. Donc, c'est qui, Hugo?
7: C'est Snul.
1: Alors, Snul,

0: Moi, je peux te dire une chose, c'est que j'ai quelqu'un qui, une fois, qui a voulu aller à la loco, qui s'est pointé en jean et qui a été refoulé.
1: Oh.
2: Pourquoi ?
0: Il était habillé tout en jean, comme moi, souvent, je suis en jean et autres. Bon, bah, ça va, parce que moi, je rentre avec vous. Mmh. Mais le mec, il a été refoulé. Et ouais. Il s'appelle Titi.
3: J'ai vu ce mec-là, il était venu en chaussons et avec un boa aussi, c'était abusé.
0: Ouais, mais t'as raison. C'est celui qui nous a emmené en Allemagne avec Sandy, d'accord ? Alors, tu le connais pas, ok ? Alors tiens, tenez, comme t'as une grande gueule, comment que tu t'habilles,
3: toi ? Je vais l'ouvrir, ouais.
0: Ouais, bah tu vas l'ouvrir, ta gueule.
3: Ouais, bah parce que moi, je vais, bon, classique, hein, en jean, en basket et puis en chemise.
4: Ah, tu rentres pas en basket ?
0: Ah, non, mais attendez,
3: Tony
0: Ouais. Et dans ces cas-là, pourquoi pas... Moi, il y a une question que je suis en train de me poser. Ah. Pourquoi pas y aller en costume-cravate ?
4: Bah oui.
2: Et tu te fais refouler, Gérard, en costume-cravate.
0: Bah ouais, mais attendez, mais costume-cravate, tu vois que ça toute la journée dans le métro, que ça soit dans les bus, n'importe où. Tu vas dans un café pour prendre un sandwich. Moi, j'ai vu ça cet après-midi. Bah, tu vois des mecs en costume cravate.
4: Ouais, mais c'est des cadres. Hein.
0: Non,
4: mais
0: ouais. Ouais, c'est des caves.
4: Tu vas pas les.
0: Mais attendez. Mais dans ces cas-là, pourquoi qu'on accepte des mecs en costume cravate dans des boîtes de nuit et pourquoi qu'on refoule des gens en jean? Ouais. Moi, je ne suis pas d'accord.
2: Gérard, je ne suis pas d'accord. On me dit qu'on accepte. Sur IRC, on me dit que on accepte les costard cravate parce qu'on n'accepte pas les costards crado.
0: Bah ouais, mais même, ça sert à rien.
5: Ça sert à rien.
0: Hé, Olivier. Non. Toi, tu as travaillé ailleurs.
5: Je cherche des auditeurs.
0: Non, toi, tu as.
5: Pour une fois qu'Olivier bosse,
0: je suis seul
5: à bosser.
0: Non, non, mais attends, depuis tout à l'heure.
5: Ça se passe plutôt bien.
0: Allô.
5: Ah, d'accord.
0: Et je viens de regarder, c'est toi. Alors donc.
5: Je dis plus
0: dégage.
5: Allô, je dis plus
0: non,
5: allô.
0: Non, mais dégage.
5: Non, je te promets, je dis
0: plus
5: allô.
0: Ça s'est bien passé jusqu'à maintenant.
5: Gérard.
0: Dégage.
5: Et voilà.
0: Hop, comme au revoir.
5: J'ai rien fait.
0: Dégage, tu prends ton café, tu vas sur le site internet, tu vas dialoguer avec Rigaud.
1: Toujours pareil.
0: Et c'est tout. Voilà.
2: Tu l'as vexé, Gérard.
0: Non, mais même, attends, toi, ça s'est bien passé jusqu'à maintenant, je vois pas pourquoi qu'il arrive. Et j'entends des allô et allô.
5: Ouais, moi c'est clair, on m'entend pas dire allô.
0: Hein. Donc,
5: je me demande comment tu fais pour être aussi concentré dans ton débat, Gérard.
0: Tuteur,
5: c'est extraordinaire.
0: Tuteur.
4: Oui, je suis là.
0: Donc toi.
4: Ben, personnellement, moi, je m'habille en pantalon parce que j'aime pas les jupes, quoi. Mais bon, ça c'est. Mais c'est aussi plus agréable d'être en pantalon pour danser parce que c'est plus pratique, quoi. Si tu es en jupe, bon. Enfin... Puis, comme disait Petit Poil,
0: ouais.
4: Je sais pas, enfin, les jupes, c'est vrai que c'est quand même, ça allume pas mal, quoi.
5: Bon, réveille-toi, Petit Poil. Hein.
0: Allez,
5: on va travailler.
0: Allez, qui c'est qui a pas répondu ?
4: Petit
0: Tony.
4: Poil.
0: Non, Petit Poil, tu viens de répondre.
5: C'était Tuteur. Ah, c'était Tuteur, pardon, excuse-moi.
0: Petit Poil, vas-y.
4: Ouais, alors moi, j'aime bien aller en boîte en tailleur et en robe longue pour pas allumer, justement.
3: T'as pas chaud avec tout ça ?
4: Non, je me déshabille vite fait.
0: Bon, mais de manière, pour voir.
5: Il y a des vestiaires.
0: Non, ouais, mais de manière, il y a un vestiaire pour mettre les fringues, mais faites-moi confiance que quand vous voyez après, vous êtes quand même des allumeuses. Hein. Alors, venez pas nous dire le contraire.
4: Mais il faut pas généraliser, Gérard.
0: Ouais, mais de manière, je prends pas mon cas pour une généralité, d'accord ?
4: Ok, chef.
0: Ok. Bon, alors maintenant, on fait la conclusion. Donc, croutons.
4: Moi, la conclusion, c'est que ça n'a pas apporté grand-chose sur ce débat. Il y a eu des choses peut-être intéressantes pour certains. Enfin, pour moi, je trouve pas, hein, mais peut-être que pour certains, il y a eu des choses intéressantes.
0: Non, mais est-ce que, pour toi, est-ce que le débat s'est bien passé
4: Oui, ça c'est sûr, il s'est très bien passé, mais il n'y a pas eu grand-chose d'intéressant parce que je trouve que tu t'es énervé un peu trop vite. Ouais.
0: Hé, Crouton, Crouton, je me suis pas énervé, je pense que je vous ai répondu à chaque question que vous m'avez posée.
4: Gérard, t'as trop généralisé sur tout le monde. T'as pris un exemple et ça y est, t'as généralisé.
0: Mais oui, mais de manière, là-dessus, je suis obligé de voir pour essayer de mettre un peu d'ambiance. Ok.
5: Ah, t'as eu raison.
0: Ouais, ben, à part Oignon que j'ai viré, Signon, j'ai viré personne.
4: Ah,
0: maintenant, Max est là. Donc Max, il va peut-être nous renseigner sur le prix de...
1: C'est 2 millions.
5: J'ai écouté.
0: Donc pour toi, dans les soirées, est-ce que vous aimez mixer? Donc on m'a dit que... Bon, non, toi... Dégage. Merci Olivier.
5: Gérard, je t'écoute. C'est quoi la question?
0: Non, parce que
5: combien,
0: j'ai demandé.
5: J'ai écouté.
0: Donc on m'a.
5: J'ai entendu des chiffres. Donc genre que pour le prix, combien coûte aujourd'hui du matériel pour mixer correctement? Donc j'ai entendu 1 à 2 millions.
0: Moi j'ai dit c'est.
5: Non,
0: Olivier.
5: C'est toi. Non, Olivier a dit 50 millions.
0: Ouais.
5: J'ai écouté ce qu'on dit.
0: Lui il m'a dit.
5: Enfin, il a dit qu'il était comme toi à peu près entre 1 et 2 millions.
0: Non, il m'a dit 250 balles.
5: Non, ça c'est la table de mixage.
0: Ouais. Et puis.
5: Rigo a confirmé. J'ai écouté. 254 francs, j'étais là.
0: Ouais. Et toi, pour toi, personnellement, toi, qui est un grand amateur de mixage. Toi qui aime bien mixer. Donc, pour toi, le prix, on va.
5: Alors moi, je pense qu'il faut aujourd'hui plus de 1 ou 2 millions. C'est-à-dire que si tu veux du bon matériel pour mixer un peu comme à la loco, je pense qu'il faut mettre dans les 7-8 millions.
0: Ah.
5: Nouveau.
0: Donc, ça paye 70 000. 70 000 francs. 70 000 à
5: oui,
0: 80 000.
5: 80 000 francs, à peu près. Pour une table de mixage, j'entends. Ouais. Si tu veux avec les platines, moi j'ai ça chez moi, il y en a pour 120 000 balles.
0: Ben d'accord.
5: Attention, non, mais ce qui est bien après, c'est qu'une fois que t'as le matos, je parle pas des amplis, des enceintes. Hein. C'est en plus des amplis enceintes, faut rajouter 40 000 balles. Après, ce qui est bien, c'est que les disques, bon, c'est du vinyle, comme ça en import, c'est des imports.
0: Ouais, comme Tony nous a dit.
5: Bon, je vais acheter ça. Tu l'as dit tout à l'heure, sans faire de marque.
0: C'est Tony qui l'a dit, c'est pas moi.
5: C'est à peu près dans les 400 francs un disque.
0: Mais moi,
5: donc c'est pas très très cher après. Après, c'est pas très très cher.
0: Non. Mais moi,
5: 400 francs le disque,
1: c'est la passion.
5: Moi, j'en achète à peu près 40. Je m'en sors pour 4 000 à 10 000, enfin entre 4 et 15 000, 20 000 francs.
0: Mais pour acheter des disques. Une question que
5: te brûle les lèvres.
0: Te poser.
5: Elle te brûle les lèvres, je crois, non?
0: Je l'ai posé à Rigo, ouais. Et Rigo m'a dit que ça. Il me dit oui. Est-ce que quand tu mixes, par exemple avec le disque, comme tu fais toi à la loco, est-ce que c'est l'abîme ou pas? Rigo me dit oui. Rigo m'a dit oui.
5: Oui, parce que le problème, c'est que lui, c'est un DJ de hip-hop, ils savent pas manier les disques.
1: Il l'a dit trop vite, oui.
5: Dans la techno.
0: Bon, non, tu sais pas mixer. Alors, toi, va apprendre à mixer.
5: En techno, on scratch pas. Comme ils scratchent, nous, on n'utilise pas ça, le scratch. On utilise un peu le velcro.
0: Mais est-ce que ça abîme
1: Non, parce que le ça
5: disque.
1: Agrippe.
5: Non, ça abîme pas le disque que tu veux mettre, parce que si tu veux pas abîmer le disque que tu veux mettre, par exemple, au lieu de jouer la face A, tu vas faire exprès de scratcher sur la face B. Comme ça, le disque que tu veux écouter, c'est sur la face A, tu n'abîmes pas le disque.
1: C'est simple.
5: Si tu veux pas abîmer. Non, mais c'est une technique, hein. C'est très technique. Je reconnais, je m'excuse, on fait une parenthèse. Si vous voulez pas mimer les morceaux que vous aimez bien sur le vinyle, par exemple, si sur la face A, c'est le morceau que tu adores et que tu veux le mixer, pour pas l'abîmer, tu joues la face B.
0: Ouais, mais dans ces cas-là, tu retournes le disque. Mais comment tu peux retourner le disque quand t'es en boîte?
5: Tu joues pas le disque.
1: Tu l'écoutes pas, c'est tout.
5: C'est-à-dire que tu vas passer un disque en disant voilà, sur la face A, je voulais passer le tube de Das Fuck.
0: Das Puck.
5: Et bah tu dis ok, je vais pas mimer mon disque en mettant les doigts dessus, donc je joue l'autre face, donc c'est un morceau qui est pas connu, mais les gens savent que sur ce morceau pas connu, sur l'autre face, il y a le tube.
0: Donc ça mime pas le
5: non,
0: disque.
5: Non, ça mime pas la face A.
0: Ouais, non, mais même que ça soit la face A ou B, on sent pas les.
5: Non, ça le bousille le disque. Ça l'oreille.
0: D'accord. Okay.
5: En gros, t'achètes le disque, tu le mets trois fois en soirée, il est mort, il faut en racheter un, et un disque, ça coûte pas cher. Avec Rigo, il peut te dire en hip-hop, ça pourrait pareil, à 5 francs près.
0: Ouais,
5: c'est dans les 400 francs. 400 normal, francs, ouais. En import, ça a coûté 600 balles le disque, mais ça vaut le coup.
1: Ouais, en marbre, encore plus cher.
0: Ouais, mais je pense que maintenant, on n'arrive plus à trouver des. Maintenant, c'est uniquement. Ah,
5: c'est-à-dire que si tu cherches le live du Palais des Sports de Johnny en 77, en vinyle, c'est un peu dur.
0: Attends.
5: Non, mais en techno, c'est à peu près 600 francs le disque, c'est pas très très très cher.
0: D'accord.
5: Genre que pour faire une bonne soirée, pour faire un bon mix de 3 heures, il faut à peu près 50 disques. Donc tu calcules 50, multiplies 50 disques à peu près. On va dire 110 pour faire une nuit complète à 600 francs le disque.
1: 200 000.
5: Ça fait à peu près 60 000 francs. Pour 60 000 francs, tu peux faire une bonne soirée.
0: Et donc, grosso modo, donc pour finir, pour répondre à la question que j'ai posée, de toute manière, j'aurais pu poser la question à tous les auditeurs.
5: Oui, vas-y, pose la question.
0: Donc, même s'ils sont encore là.
5: Oui, mais vas-y, pose la question. C'est quoi?
0: Donc, pour toi, donc tu serais prêt à mettre combien dans toute une table? Donc, toi, pour toi, 120 000.
5: Ma bite entière.
0: Ouais, c'est ça, ma bite entière. Ok. Je te remercie, Max. Donc, Crouton.
4: Oui, ben. Je viens de faire ma conclusion.
0: Donc, petit poil.
4: Ouais, bah alors moi, je dirais que certaines choses, t'as raison. Mmh. Mais en fait, certaines choses, tu crois toujours avoir raison. Et en fait, quand on n'est pas d'accord, t'essaies toujours d'avoir le dernier mot, ce qui est dommage. Et bon, sinon, ça s'est bien passé, c'était calme. Donc, ce serait bien que ça bouge un petit peu, quoi.
0: Que ça bouge. C'est où elle est que ça bouge? Dans ces cas-là, le deuxième, je vais bouger plus.
4: Ok.
0: Je vais m'énerver et ça va être encore plus dur.
4: Mais non, pas
0: parce que là, je vais m'attaquer. Non, mais attends, petit poil. Là, je vais m'attaquer sur un truc que j'ai vécu. C'est les transports routiers.
5: C'est du lourd.
4: Ouais, mais on l'a déjà fait, ça, les routiers.
0: Et alors, si ça te plaît pas, tu fais une chose, tu écoutes ta radio, tu zappes sur une autre radio.
4: Non,
0: ok. En de bonne entendeur, salut.
4: Ouais, bon, bref.
0: Non, il n'y a pas de.
4: Non,
0: bon, bref.
4: Tu es obligé de t'énerver pour avoir de l'ambiance.
0: Non, mais attends. Dans ces cas-là, tu me dis, ouais, je me suis pas énervé, mais attends, moi, c'est mon chef qui m'a dit de pas m'énerver.
5: Mais tu peux t'énerver si ça reste cohérent. Si tu t'énerves sur quelqu'un qui dit des conneries, d'accord. Si tu t'énerves parce qu'un mec, à un moment donné, parle au-dessus d'un autre, c'est pas normal. Par contre, sur les routiers, ça risque de gueuler. Mais c'est normal, c'est ton métier, c'est un amour de métier.
0: Eh ouais. Et ça,
5: tu sais de quoi tu parles. Putain, merde.
0: Alors, tuteur.
4: C'est la première fois que je participe à ton débat et je trouve que c'était plutôt cool, quoi. Mais c'est vrai que il faudrait qu'on s'écoute un peu plus les uns les autres parce que c'est un peu le bazar des fois.
0: Ouais, non, mais attends, écoutez-nous les uns les autres.
5: Aimons-nous aussi, hein, putain.
0: Ouais, il y a aimons-nous,
5: aimons-nous, putain.
0: Ok, Tony.
3: Ah. Oui, aimons-nous. Mais moi, je voulais, pas plus que Max est là, il faudrait que tu lui demandes, parce que tu me croyais pas, le prix d'une platine russe.
5: Alors, le prix d'une platine russe, j'ai entendu parler d'en euros.
1: 400.
5: Ouais, c'était à peu près ça. Alors là, en russe,
1: ça fait 24 francs français, je crois.
5: Je sais pas. Bah non, mais là-bas, maintenant, ça s'échange avec des bouteilles de vodka, donc il faudrait parler en vodka. Je sais qu'une platine avec du bon matériel en URSS, moi j'ai vu ça, ça vaut.
1: C'est Pierre Import.
5: Ah,
1: Pierre Import, moi je l'ai vu chez Pierre Import.
5: Je sais pas, je crois que c'est. Pour. Deux putes ukrainiennes, je pense que tu peux avoir du bon matos.
1: Ouais, c'est sûr. C'est sûr.
3: Mais une demi-lada, quoi, à peu près.
5: Ouais, à peu près, ouais.
0: Bon, col roulé pour terminer.
3: Ouais, voilà. Bon, pour ma conclusion, moi, je voudrais dire que au début du débat, je me doutais que les filles étaient des allumeuses en boîte de nuit, mais là, j'en ai eu confirmation.
0: Voilà. Ouais. De toute manière,
5: j'ai beaucoup apprécié ce qu'a dit Gérard, effectivement, pour les filles qui se permettent de mettre des choses ras la foufoune jusqu'à la hauteur des genoux.
3: Ça peut pas être permis, ça.
5: Moi, je trouve ça, également, je trouve que c'est, en fin de compte, c'est provoquer l'acte sexuel.
0: Voilà. Donc moi, conclusion de ce débat. Bon ben, je pense que j'ai pas trop de choses à rajouter parce que j'ai répondu à peu près à toutes vos questions, même sur Internet. Peut-être que j'ai pas pu tout le monde a pas pu comprendre ce que
2: en plus,
0: je disais.
2: Là, ça augmente. Il y a 250 personnes.
0: Oh là là là là là. Là. Mais sur Minitel, zéro.
5: Qu'est-ce que tu donnes?
0: Donc, le deuxième débat portera sur les routiers. Ouais. Donc, on va s'écouter Patrick Petit Suisse avec Ma Cravate Marche au diesel. Et vous pouvez toujours nous appeler. Bah, mais attends, c'est l'autre cave. Donc, les numéros à rappeler, Manu.
5: Ils ont changé ou quoi, non?
1: Bah non, ça a l'air de marcher toujours. 0803 08 5000 et 0870 5000, voilà. Si ça marche.
0: Et toujours 3615, Cloud Fun Radio, rubrique direct, et toujours l'internet www.fr, Fun Radio. Et je vous retrouve d'ici 10 minutes.
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6: Et ça, j'avais bien précisé, pas de pub.
1: Il faut bien qu'on fasse du blé un peu.
6: Pour ça, on va accueillir Monsieur Mazur comme tous les débats.
8: Ah, bonsoir Monsieur Gérard, quelle joie de vous entendre à nouveau.
6: Bon, ça y est, on a compris.
8: Comment allez-vous Monsieur
6: Gérard ? Ça va. Donc Paris 101.9 X YL, 24 ans, Romorantin, 96 1, bonsoir.
9: Bonsoir tout le monde.
6: Bonsoir YL.
9: Bonsoir Fildar.
1: C'est Anka et Fildar au standard, bonsoir.
9: Salut Manu, salut Anka, salut Rigo.
2: Salut, ça va ?
9: Bien ? Ça va, ouais, toi ? Okay,
6: c'est cool. Bon, ça y est, bonsoir, merci. Straturk.
1: Bonsoir Monsieur Mazur, j'ai pas oublié de dire.
9: Bonsoir Monsieur Mazur.
6: Bonsoir
8: Monsieur Mazur.
6: Monsieur Mazur, maintenant ça y est, les bonsoirs, on arrête.
8: Absolument Monsieur Gérard, je suis d'accord avec vous.
6: Striker, 29 ans, Toulouse, 117.7.
10: Ouais, Starturk, bonsoir Fildar.
6: Bonsoir,
1: salut Starturk, tu vas bien?
6: Salut
10: Rigo.
1: Salut Rigo, bonsoir Rigo.
10: Bonsoir Anka. Bonsoir tous les auditeurs.
9: Salut Starturk.
10: Salut tout le monde. Ah, salut GG, salut.
6: Salut. Eh, Jackie.
5: C'est Delton John.
8: Oui.
6: Oh Manu, s'il te plaît, t'arrêtes ou j'arrête les débats tout de suite?
10: Bonsoir, Michel. Continuez un petit peu. Bonsoir.
6: Jackie, 30 ans, jouis en Josas, 101.9.
10: Tout à fait.
1: Salut Jackie. Salut Jackie.
10: Bonsoir Jackie. Bonsoir Manu.
9: Salut Jackie.
10: Bisous Anka.
6: Bon, ça y est, maintenant les bonsoirs, c'est terminé, on attaque. Première question, faut-il plus d'hommes que de femmes au volant? J'avais demandé à Jackie.
10: Alors, moi je te dirais Gérard, bonsoir.
6: Bon, ça y est, on bonsoir. A déjà dit bonsoir, c'est bonsoir, terminé, Jackie. On arrête avec le bonsoir.
10: D'accord.
9: Bonsoir.
6: Monsieur Mazur.
8: Oui, bah écoutez, c'est pas moi, des femmes au volant, n'est-ce pas? Mais vous connaissez comme moi, monsieur Gérard, le proverbe, femme au volant, mort au tournant, n'est-ce pas?
6: Donc... Non, on n'en a rien à foutre de ce proverbe, je vous demande de répondre à la,
8: eh bien, je réponds, demande de répondre Gérard, à la question, réponds, c'est écoutez, tout. Écoutez, je sais que vous n'en avez cure, mais j'y réponds. C'est-à-dire que non, c'est un métier d'homme, et voilà, il faut que cela reste un métier d'homme, n'est-ce pas?
6: De toute manière, si maintenant il y a des femmes qui veulent se lancer dans ce métier-là, c'est leur droit.
8: Ben absolument,
6: moi, de toute manière, comme tous les boulots, tous les boulots sont ouverts, que ce soit pour les hommes ou pour les femmes.
8: Monsieur Gérard, vous avez été de la profession, vous n'allez pas me contredire lorsque je dis que ne serait-ce que pour manier cet énorme volant, il faut quand même suffisamment de force, et je ne crois pas, malgré tout le respect que je porte au sexe faible, je ne crois vraiment pas, et quand je dis sexe faible, je ne parle pas de vous, bien entendu, mais je ne pense pas qu'une femme soit à même de pouvoir tourner cet énorme engin.
6: Bah je peux confirmer que si j'ai eu l'occasion d'en côtoyer quand je conduisais.
1: Mais
6: je peux dire que
8: il y en a en France, monsieur Gérard.
6: J'étais sur la, je faisais la France, hein, j'allais pas ailleurs. Donc un sondage, avez-vous déjà fait de la Sibie?
1: C'est géré.
6: 59% des gens répondent qu'ils ont déjà essayé, mais avec de la vaseline. Je sais pas du tout ce que ça fout là-dedans. 34% répondent qu'ils préfèrent l'échec à la Sibie enfin la carte bleue. Mais de toute manière, on le sait que Sibie, ça veut dire carte bleue. Hein. Je sais pas pourquoi tu me sors des sondages comme ça, Manu. 20% des gens disent qu'ils ont déjà fait de la Sibie en sous-marin. C'est beau parce que dans les sous-marins, tu peux pas en avoir. C'est pas pareil. Et 11% pensent que... Non, bah ça, les 11%, ils ont
1: fait. C'est quoi les 11%?
6: Non, parce que ça...
5: Pense que sa question sans alcool, mais il veut pas le dire.
1: Non, c'était quoi ça... sérieux pour avoir des précisions.
6: Non, mais de toute manière, je vais pas dire ça, c'est tout. Et alors, monsieur.
10: Allô, t'es Watson, ouais. Bonsoir, tu veux parler de quoi?
11: Ouais, salut à tous.
10: Salut.
6: Monsieur Mazur. Bon, tu vois,
1: Monsieur
8: Gérard, on ne vous entend plus.
1: Non, mais c'est pas une vanne.
6: Mais vous arrêtez, là.
1: Non, mais Gérard, c'est pas une vanne.
8: Allô? Je n'entends plus, monsieur Gérard, que fait-il?
1: C'est pas une vanne, Gérard, c'est que ça marche pas, c'est...
6: Monsieur
8: Gérard.
9: Allô?
8: Allô?
10: Allô?
8: Allô?
9: Allô?
8: Mais rassurez-moi, est-il tombé dans un coma éthylique? Allô?
1: Non, maintenant c'est fini tout ça.
8: Monsieur Gérard, allô?
10: Allô?
8: Écoutez, c'est problématique, je n'entends absolument rien. Y a-t-il un problème technique peut-être?
1: Mais il y a ton micro!
2: Il y est, tu t'entends pas.
8: Mais, monsieur Gérard, allô, monsieur Gérard, levez le coude.
6: Bon, monsieur Mazur, allô,
8: monsieur Gérard.
1: Il t'entend pas.
8: Monsieur Gérard, parlez-moi.
9: J'ai envie de câlin.
1: Alors,
6: ah, la
1: salope.
6: Gérard, alors, petit pouce.
8: Écoutez,
6: petit
8: j'ai entendu une personne qui avait envie de câlin. Je ne comprends pas. Oui, monsieur Gérard.
6: Petit poussin, au revoir, terminé.
9: Pourquoi?
6: Putain, mais t'arrêtes, on va se tromper.
8: Allô?
1: Monsieur Gérard. Standard GG, t'es con quoi?
8: Mais monsieur Gérard, que se passe-t-il?
1: Les auditeurs,
8: c'est absolument incroyable.
12: Oh. Comme hier soir, t'as vu derrière la tête, bon. Pareil.
6: T'es con quoi, c'est pas moi qui gère les auditeurs.
12: Mais c'est le standard qui merde, il t'entend pas,
6: c'est bon
12: monsieur Mazur.
6: Ouais, c'est vous qui oh, donne ça.
12: Oh putain, sur la batterie, il y a un autocollant de Ricky Martin.
6: T'occupe de ta mère, toi, d'accord.
12: Non, Ricky Martini, c'est posté en souvenir.
6: Bon, allez, moi je sens qu'on va arrêter, Max, tu prends les commandes. Je prends les commandes, là, ça commence à merder.
12: Attends, il n'y a rien eu, là, t'es chiant.
6: Tu dis à petit poussin, au revoir.
12: J'ai dit au revoir.
6: Hé, Anka, dernière fois, tu t'occupes du standard, vite fait. Sinon... Dehors.
12: Excusez-moi, minuit 45.
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6: Et toi, tu arrêtes avec ça parce que ça m'énerve.
12: Bah oui, mais je gagne des thunes.
6: Ouais, bah tu gagneras rien du tout parce que tu as viré tout à l'heure. Question, quels sont les... Quel surnom emploie-t-on le plus souvent en CB?
12: YL.
6: Monsieur Mazur, Fildar, tu t'écrases, tu cherches du monde au standard, s'il te plaît, merci.
14: Bon bah écoutez, quel surnom, bah, il faudrait pour ça être familier avec la CB, n'est-ce pas? Et ce n'est pas tellement mon cas, monsieur Gérard. Là, c'est une question un peu pointue que vous posez. Hein. N'oubliez pas que nous n'avons pas tous été routiers, nous avons tous fait d'énormes études, mais pas routiers.
15: On n'a pas ta culture, GG. Hein.
16: On a une vie normale, nous.
6: Ouais, mais ça vous empêche pas de répondre.
14: Bah écoutez, si, malheureusement, ça m'empêche de répondre, puisque n'ayant jamais moi-même été routier, bon, je vous l'avoue, j'ai bien fréquenté quelques putes dans ma jeunesse, mais...
16: Un point commun, alors.
14: Oui, au moins un point commun. Comment, sauf que moi j'ai arrêté.
6: Et vous buviez aussi?
14: Pardon?
6: Vous buviez?
14: Écoutez, oui, je n'aime pas trop évoquer ce souci, mais moi-même j'ai fait plusieurs cures de désintoxication à l'alcool, et je dois dire que maintenant j'en suis complètement guéri depuis maintenant une bonne douzaine d'heures.
6: Ah bah bien, c'est clair. Monsieur Mazur, vous répondez correctement à la question, vous répondez pas aux autres.
14: Monsieur Gérard, je viens de répondre, n'est-ce pas, n'ayant jamais été routier, parlons des putes ou bien de l'alcool, je pourrais aisément vous renseigner car je maîtrise ces deux domaines-là. En ce qui concerne, n'est-ce pas, les routiers, je ne peux pas, n'ayant jamais niqué ni un routier et en ayant encore bu encore moins, je ne veux absolument pas vous répondre, n'est-ce pas?
6: Bon alors, ok, vous voulez pas répondre,
14: mais non, monsieur Gérard, vous
6: êtes monsieur Mazur, au revoir.
14: Vous savez très bien que je souhaite répondre à vos questions qui sont des plus intéressantes, mais simplement,
6: celle-ci
14: étant beaucoup trop pointue,
6: je
14: me vois dans l'obligation de ne pouvoir vous apporter de réponse momentanément. Maintenant, si effectivement vous me laissez quelques temps, à savoir 2-3 mois, eh bien...
6: Au revoir, monsieur Mazur, ça
14: va suivre l'un de vos enfants.
6: Il se fait quoi? Tu lui dis au revoir et tu reprends d'autres auditeurs, merci.
14: Complètement sale et ses bonbons et louches, ses sandwichs sous téléphone. Ah, quel bel univers.
6: Ah tiens, tu le coupes. Eh, hey, tu veux te faire bosser ou tu sors des studios, toi, feignasse?
17: Il m'a pas montré comment
6: je ça marche. Je veux pas savoir, tu te démerdes.
17: Mais je me démerde, attends, tu sais le faire, toi?
6: Tu démerdes.
17: Mais montre-moi comment il faut.
6: Vous vous démerdez.
12: C'est bon, je lui ai montré, c'est bon. Je l'ai coupé.
6: Ça arrive. Ricardo.
18: Ouais. Est-ce que je peux te demander la question?
6: Je crois que on l'a assez répété, hein.
18: Honnêtement, si tu pouvais me répéter.
6: Quel surnom emploie-t-on le plus souvent en CB? Donc là, on a entendu gastro-liquide et gastro-solide.
18: Oui, donc je pense qu'il y a des termes comme tataillé qui reviennent assez souvent.
6: Non, mais ça, c'est des noms de CB, ça.
18: Il y a des termes comme bréco, boîte à images, j'ai bon?
6: Y en a pas mal, hein. Boîte à caca, ça revient comme disait Ricardo à l'instant, c'est la boîte à images. T'as quoi encore? T'as les papa 22,
18: les papa 22?
6: Bah ouais, les papa 22, c'est des flics. On a en termes CB, on appelle ça en surnom, on dit ça des papa 22.
18: Comme t'as eu des problèmes avec les papa 22?
6: Non, pas encore. J'ai pas eu l'occasion de. C'est une fois quand j'ai prévenu comme quoi qu'ils étaient sur une aire de repos qui nous écoutaient que bon. Hein. Je me suis pas arrêté juste après, mais bon, j'ai pas eu de problème.
12: Genre, je suis dans le camion bleu là, les papa 22, vous m'entendez?
6: Fais gaffe. Fais gaffe, parce que tout à l'heure, tu vas pas rester longtemps, toi, je te le dis tout de suite.
19: Bonsoir à tous.
6: Mademoiselle Meunier. Mademoiselle Meunier.
20: Oui. Moi, je connais SCTX.
6: Ouais, mais ça, c'est régulièrement quand t'achètes un TX, t'as tout de suite la question, c'est ça.
12: Si je peux me permettre, GG, quand même, elles sont super plus dures que l'année dernière, tes questions, hein, franchement.
19: Ouais.
12: Et on a Poussin de Jéhovah.
21: Salut, sauf les mentors.
22: Nous sommes les Poussins de Jéhovah.
6: Je sens que celui-là, on l'a viré tout à l'heure, mais vous le reprenez.
22: Ok, super.
18: Il a du matos, le gamin.
4: Ah, grave. T'appelles d'où?
22: De...
4: Trois portes à côté. C'est pas sérieux, Manu.
18: C'est chaud. Première porte à droite.
4: T'appelles d'où?
18: Première porte à droite, on me dit.
22: On appelle de... Bon, d'accord. On appelle de Nantes. Bonsoir, Gérard.
18: Bonsoir à tous les plus
4: grands.
18: C'est pas normal, là. Mais sérieux. C'est une troupe de troubadours.
4: Ouais, hein. Je sens que la bande de troubadours va répondre aux questions, mais sérieusement. Doit-on supprimer les taxes pour les routiers style gasoil et tout ça? Donc on me demande à Poussin avec sa bande
5: de... Arrête tes blagues, c'est trop marrant, c'est gynéco.
4: Fildar, tu arrêtes avec les jingles s'il te plaît, merci.
18: C'est trop marrant.
4: Poussin.
18: Bonsoir, c'est Dimitri.
22: Oui ouais,
4: bon, allez hop, au revoir. Allez hop. Manu, tu leur dis au revoir, comme ça ira plus vite.
22: Au revoir.
4: Zolo.
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19: Bonjour, c'est Eddie Mitchell.
4: Combien de temps passe en route?
23: Et je vois, qu'est-ce que je vois?
4: Bon, ouais, tu fermes ta gueule, toi, là. Merci.
5: C'est Dave Bond. Descends Marseille, je vais te faire voir ce que c'est la vie.
22: Oh, que super.
4: Fildar, c'est le dernier jeudi que tu feras à la réa.
18: Le premier.
4: Ça sera la seule fois que je te le dirai. Dès le 22 septembre, tu ne seras plus à la réa.
2: Bon, Gérard, il y a...
4: Terminé.
18: Sera après les JO.
2: Une petite question de Manu sur l'IRC, un certain Manu. Il te demande si t'es déjà arrivé de t'arrêter pour vérifier le niveau de graisse de ton poids lourd avec ta petite jauge.
5: Ça quelque chose parce que c'est impossible.
2: De quoi? Ta petite jauge.
4: Quand Fildar aura fini de se faire ses petites conneries habituelles, il nous fera signe.
2: Donc comment ça se passait avec ton poids lourd?
4: De toute manière, les jauges, c'est de l'huile et donc tu les contrôles au départ. Par contre, Anka, un conseil que je te donne, tu arrêtes de dire ça aux auditeurs avant que je te vire du studio.
5: Elle dit quoi, Gégé?
24: Qu'est-ce que c'est ce truc?
4: Ouais,
24: Montre-moi ce que c'est.
4: Si tu t'amuses à dire ça,
2: Anka,
24: dis aux auditeurs que...
4: Ouais,
2: tu es bourré.
24: Mais Gégé, t'es trop loin pour que je te vois.
2: Non, mais moi, je me bouche le nez de l'intérieur.
4: Combien de temps passe un routier sur la route?
23: Et je vois, qu'est-ce que je vois?
2: Oh, t'as un petit décor.
4: Attends-moi le micro, là, je vois plus qu'il soit allumé.
24: C'est quoi, c'est où?
18: Qu'il soit.
4: C'est
24: transitif.
5: Faut qu'il soit éteint.
4: Ça sera, c'est ton dernier avertissement avant le 22 septembre.
24: Aïe, aïe, aïe.
18: Salut Jeanne.
23: Salut.
4: On accueille Dev Superstar, bonsoir.
25: Bonjour Moussaillon, c'est les innocents.
18: Elle est mignonne. Salut GG, c'est Dev Superstar,
4: t'appelles
18: je suis
24: Salut Dev.
4: T'appelles d'où?
18: Comment?
4: T'appelles d'où?
18: J'appelle de Rouen, ma grande, t'énerve pas.
4: Oh, tu me parles sur un autre nom, s'il te plaît, merci.
18: Appelle le Thierry.
4: La fréquence de Rouen
18: 96.8.
4: Putain, j'en ai marre de poser sans arrêt les mêmes questions.
2: Arrête de faire 5 débats.
4: Alors, 7e question. Depuis quelle année peut-on communiquer avec la CIBI?
18: Quoi?
4: Depuis quelle année la CIBI existe-t-elle, pardon?
18: Quoi?
4: Tu te fous de ma gueule ou quoi, toi?
18: Oui.
4: Oh, putain, ici. Eh, vous me les calmez au standard, là, ou quoi?
2: Je suis un peu seul.
4: Attendez, j'ai rien fait là.
18: Anka,
4: je te signale. Non, mais je trouve
24: ça un peu facile de s'acharner sur la petite couverture.
4: Je vais te dire une chose, depuis tout à l'heure, je suis en train de poser des questions, je regarde en même temps ce qui se passe sur l'internet, je regarde ce que Fildar fait, et depuis tout à l'heure qu'on pose des questions, ça fait la deuxième question qu'on a repris. Oh, t'arrêtes, s'il te plaît.
2: Il faut, de toute façon, il en faut.
4: Parce que là, faut te dire une chose, Anne-Cat, que pour l'instant, c'est pas toi qui trouble les auditeurs. Là, depuis tout à l'heure, t'es au téléphone.
24: Mais évidemment, c'est Manu qui va pas coopérer.
5: T'es au téléphone avec son mec.
4: T'es au téléphone et tu prends personne. Hein? Alors, un conseil que je te donne, ou tu prends les auditeurs, ou tu vas de l'autre côté, et c'est tout. Parce que si c'est pour travailler comme ça lors des débats, c'est pas la peine, c'est pas du boulot.
24: Je suis pas méchant comme ça avec
4: toi. Non mais moi, c'est pas du boulot.
24: Tu commences, mais on avait fait.
5: Attends, elle commence
4: en métier. T'avais déjà fait un essai le 28 juin, je t'avais prévenu.
24: Ton premier débat, je t'avais prévenu
4: le 28 juin qu'à la rentrée, je voulais pas que ça se passe comme ça. Apparemment, tu t'as l'air de te foutre de la gueule du monde. Eh ben, le 22 septembre, tu ne seras pas au standard. Terminé, c'est tout ce que j'avais à te dire.
5: Ah, là, tu déconnes pas, Gérard, avec Anka, hein.
6: Là, c'était, vous venez d'écouter sur Fun le résumé du débat de Gérard qui a eu lieu il y a 3 semaines. C'était sur les routiers et la CB. Et à la fin, t'as dit à NK, ce soir, tu feras pas partie des débats, c'est ça?
0: Bah, elle est pas dans les studios, alors.
6: Pour le moment, ouais, mais ça se trouve, elle va arriver.
0: Alors. Non, parce que toi, tu vas aller au standard un peu.
6: Qui va faire l'arrière?
0: Non, faut 2 au standard en plus. Bah, c'est Manu qui fait l'arrière.
6: Ah, moi je vais au standard au début, ouais. Et après, NK va revenir et je ferai l'arrière, enfin comme d'hab quoi.
0: Voilà.
6: On va foutre le bordel à la fin, c'est ça?
0: Ouais, bah c'est ça, essaye.
6: Bon, avant de faire une petite pause, on va retrouver Max qui normalement est sur la route avec Christine.
3: Eh oui. Eh oui.
6: Allô?
7: Oh putain, fais gaffe la caisse, merde!
6: Trop fort. Ouais, génial. Le coup de la caisse de Fildar dans un décor, ah, génial.
7: Voilà, de Madame Fildar.
6: Ça te fait kiffer d'avoir une caisse qui roule?
7: Ça fait du bien d'avoir une vraie caisse qui roule, parce que moi j'ai une vraie merde.
6: Bon, vous en êtes où là?
7: Bon bah déjà j'ai appris une bonne chose en écoutant le débat, je savais pas que la boîte à caca c'est la boîte à image.
6: Ah si?
7: Je savais pas moi.
6: Mais t'écoutes pas bien les débats, tu apprends des trucs. Moi j'ai
7: Gérard,
6: appris.
7: Il est là?
6: Ouais, il est là. Gérard, la boîte à caca.
0: Ouais, je t'écoute.
7: La boîte à caca c'est la boîte à image?
0: Bah ouais.
7: Je savais pas.
6: Et qu'est-ce qu'il s'en prend dans sa boîte à images?
0: Ceux qui roulent trop vite comme toi, Manu.
7: Mais ouais, on a rigolé avec Christine. Je sais pas si t'as tout compris, Christine.
9: Ouais.
7: Bon, ça va, elle a tout compris, elle a trouvé ça très intéressant. Et donc je vais ramener Christine et son copain là, chez eux, donc dans leur propriété.
6: Ouais. Donc si Carole...
7: Attendez, il y a Christine qui veut dire quelque chose. Je vais vous la passer 2 secondes, parce que je crois qu'elle veut vous dire quelque
6: chose. C'est un bonheur.
7: Tiens.
6: Merci.
10: Allô Gérard, bonne soirée.
6: Merci. Oh, elle est sympa, ah, Christine, cool. Hein, quand même. Hein. Toi, t'es vraiment un chien avec elle. Hein.
10: Ouais, au revoir.
6: Ouais, salut, on t'embrasse, Christine.
10: Tous,
6: ouais.
10: Moi aussi.
6: Ouais, bisous, ma choute. Allez, les gars, oh.
0: Ça les fait marrer, ils s'éclatent. Hein. Ils ont fait tomber le portable.
6: C'est vraiment des nazes. Oh là là là là.
7: Il est là, c'est bon. Allô.
6: Ouais.
7: Ouais, je contrôle.
6: Ça va les comiques?
7: Ouais, mais j'ai fait tomber le portable.
6: Mais je m'en doutais, de toute façon t'es manchot, alors laisse tomber, de toute façon tu peux rien avoir dans les mains.
7: Hein. Ouais, déjà, t'es prêt pour le débat?
0: Ouais.
7: Bon,
6: non mais je voulais dire par rapport à tout à l'heure tu disais qu'on apprenait des trucs dans les débats de Gérard, c'est vrai parce que moi j'ai appris que dans les camions c'était comme dans les avions par rapport au débat sur les routines, nous apprenait qu'il y avait comme une boîte noire, c'était un, comment t'avais dit, un disque.
0: Un mouchard.
7: Bah ouais.
6: Et en fait, et dans le mouchard, tu vois en fait, il y a les informations du camion.
7: Les molars, tout ça quoi.
6: Mmh. Bah je sais pas ce que c'est, mais en fait, et t'as récupéré ton mouchard quand t'as dérapé ou pas?
0: Mais j'en sais rien, moi, tu m'en veux que ce... Mais toi, occupe-toi de ton cul, toi, putain.
6: T'as dû récupérer. Ah, un grand moment.
0: Putain.
7: Bon, alors, un petit débat, Gérard, sur les JO ce soir.
0: Mmh.
7: Ça va être chaud?
0: Ouais, je pense.
7: Donc, tu peux lancer le standard, vas-y, fais ta sauce.
0: Donc, bah, vous pouvez nous appeler au 0803-08-5000, et puis, on attend vos appels pour le départ d'ici un petit quart d'heure.
6: Sur les quoi? D'accord. C'est quoi le débat?
0: Sur les JO.
6: Mais bien sûr.
0: Voilà, donc vous pouvez toujours appeler Manu, non, ça sera Fildar et Anka au standard, faudra peut-être qu'elle se maille un peu, celle-là, de venir bosser.
7: Bah ouais, elle fout rien.
0: Oh, non, mais elle est déjà pas là, alors ça
7: d'accord,
0: commence bien.
7: Ok, je vois le truc, d'accord.
0: Donc ça commence déjà
6: putain,
0: pas mal.
6: Putain, ça va se refaire
0: c'est
6: les
0: bon, ondes. Le best-of est déjà passé.
6: C'est
0: donc,
6: bon la pause, hein, c'est fini la pause, NK, hein, tu peux attaquer.
0: C'est pas un quart d'heure, hein, la pause, c'est 10 minutes, pas plus. Ok.
6: De bon entendeur, salut.
0: Voilà, okay. Donc maintenant... Non, mais maintenant tu vas prendre des auditeurs et Fildar il va t'expliquer comment que ça se passe.
6: Ouais.
0: Parce que ça va pas être à Fildar de bosser, ça va être à toi.
6: Ouais, ça c'est clair. Ce soir,
7: on y va les gars ou pas là?
6: Ouais. Donc attention parce que Gérard il s'est préparé à mort, il y a encore 10 minutes il était sur internet, sur le site de TF1 en train de chercher les dernières news des JO de ciné. Alors attention, soyez calés ce soir. Ça va être chaud.
7: À la pointe, alors attention.
6: Ah là là, attention, ça va être chaud. Bon, on se retrouve dans quelques instants sur Fun Radio. Max, tu fais gaffe à ma caisse.
7: T'inquiète.
6: Ça m'arrangerait, hein, merci.
7: Devant la propriété.
6: Moi, c'est à Pierrot. Hein.
0: Moi, tu peux y ramener 2-3 bosses dossiers, il dira rien, t'inquiète pas.
6: Ah, ok, d'accord. Super. Bah, à tout à l'heure.
7: À tout à l'heure.
11: Le débat va déjà porter sur les villes ou la campagne.
6: La différence.
11: Et après, ça sera les portables, parce que c'est demandé, il paraît que ça a été demandé depuis longtemps. Alors, on accueille pour ça Petit Suppôt, 20 ans de Grenoble. Tu peux me donner la fréquence, s'il te plaît?
26: Oui, bonsoir Paris, bonsoir Christophe Coutan. C'est 93.4.
11: Je m'appelle pas Christophe Coutan, d'accord?
6: Non, il parle pas de toi.
26: De toute façon, ça va être Tourette ce soir, je vous le dis. Moi, j'ai trop attendu.
11: Plus t'attends, plus c'est bon, d'accord? C'est comme si tu faisais l'amour.
26: C'est
11: ok.
26: C'est clair.
11: En de bon entendeur, tu commences pas. HLM, 22 ans Paris, on est. 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
27: Voilà.
11: Bonsoir à toi.
1: Bonsoir, Gégé.
11: La Miraude, 19 ans de Limoges. La Noiraude, 19 ans de Limoges. Tu peux me donner la fréquence, s'il te plaît?
1: Je la connais pas, en fait.
11: Voilà, c'est bien. Donc, si quelqu'un sur l'IRC ou le Minital pouvait me donner...
5: Je vais regarder dans les fiches.
11: La fréquence Fun Radio Limoges, merci. Meul de Fion.
8: Oui, moi,
11: 21 ans de Brest.
8: Oui, bonsoir.
11: Tu peux me donner la fréquence?
8: 102.7.
11: Ouais, 102.7, tu retireras tes mains du nez quand même.
8: Non, mais c'est ma voix naturelle, je parle comme ça.
11: Ouais.
8: Bonsoir aussi, hein, Fildar, Manu, Rigaud.
11: Bonsoir.
2: Salut.
8: Apolline, elle est chaude aussi. Hein.
11: Ouais, pour l'instant, Apolline, elle devrait venir faire le standard avec Fildar, mais elle est pas là. Donc,
8: ouais, bravo. Je sais bravo. Ce qu'elle fait, moi.
5: C'est bien.
8: Moi, je sais ce qu'elle fait. Hein.
11: Bon, première question, êtes-vous pour ou contre la campagne en hiver? Donc, on va demander ça à la Noiraude, qui habite Limoges.
1: Moi, je suis pour. En fait, tu dis qu'il faut être pour, et donc je suis pour, quoi. C'est ça, quoi.
11: Mmh. Non, mais tu peux... toi, t'arrêtes de... Meuldofion,
8: t'arrêtes de...
11: Toi, tu commences à te calmer aussi, parce que sinon... Bon, à me les calmer, là, parce que ça va pas aller. Donc, tu peux préciser le pont de ta pensée.
1: Il est précis, quoi. Ça va jusqu'au fond, quoi.
11: Non, mais je te demande de préciser. Êtes-vous pour ou contre la campagne en hiver? Je te demande de préciser le pont de ta pensée sur ta réponse.
1: Mais ma pensée, elle va jusqu'au fond. Donc, moi, je pense à fond. Donc, je pense qu'au fond, la campagne en hiver, ouais, quoi.
11: Ok. Oh là. Il y a des larcènes, mais c'est pas grave. HLM.
9: Oui, moi, je suis complètement pour la campagne en hiver. Parce qu'en hiver, il fait froid. Et à la campagne, on a des petites maisons avec un feu de cheminée. Et on fait l'amour tout le temps pour se réchauffer.
11: Mm-hmm.
9: Donc, je suis complètement pour.
11: D'accord. C'est quoi, là?
5: C'est peut-être le micro, là, rigoté de la semaine dernière.
11: Encore? Ouais. C'est encore le mien qui déconne?
2: C'est celui-là, là.
8: Il y a du larcène.
11: Voilà, Meuldofion, tu vas répondre maintenant.
8: Oui, alors, c'est vrai que la campagne est mieux en hiver parce que c'est blanc. Les paysages sont blancs. Tout est blanc, tout est immaculé de blanc, c'est bon.
2: Tout est éjaculé de blanc, ouais.
11: Non, mais je te demande si t'es pour. Je te demande si t'es pour ou contre.
2: Pour aide.
8: Non.
11: Ouais, d'accord.
8: Je suis pour, mais je comprends pas bien le sens de ta question.
5: Vraiment bien.
11: Êtes-vous pour ou contre la campagne en hiver, c'est-à-dire?
1: Moi, je suis pour.
11: Mais oui, mais ça y est, mais.
2: Ouais, moi aussi,
8: Mais moi aussi, je te dis que j'aime bien quand c'est blanc, quand il neige, toute la campagne elle est blanche.
1: Ta question elle est pourrie, Gégé.
8: Non, c'est pas
11: ouais.
8: Dire
11: attends.
8: Ça.
5: Non, elle est bien. Non. Attendez les auditeurs.
11: Vous calmez là.
5: Je suis pas d'accord avec vous là. La question elle est bien. Faudrait que Gérard, franchement, toi.
11: Bon, déjà.
5: Explique franchement.
11: Déjà, on va demander qui c'est qui reste qui n'a pas répondu. C'est Petit Suppo. Alors, vas-y, toi, pour finir. Après, moi, je dirai.
26: Ouais, moi, je préfère la montagne ou la mer l'hiver. Sincèrement. Mais la campagne, non.
11: Ouais, mais tu peux préciser.
26: C'est-à-dire que quand tu vas sur les côtes du Cotentin, par exemple, ou en Bretagne, en hiver, t'as pas tous ces touristes à la con, là, autour, et... non, c'est bien, c'est pas tout raide.
11: Brest, c'est pas la campagne, si.
26: Mais non, mais...
5: Mais pour toi, qu'est-ce qu'est la campagne?
11: Non, mais la campagne, c'est vrai que...
5: C'est quoi la campagne?
11: Faut bien préciser, c'est que t'as plusieurs endroits... On me laisse parler, merci, je réponds à la question que Fulder me pose, d'accord? Donc, c'est pour préciser, la campagne, t'as différents coins. Par exemple, t'as vers chez toi, c'est un peu la campagne aussi.
5: Ouais.
11: Je dirais plus, parce que j'ai quelqu'un qui habite là-bas, je citerai pas son nom. Vers du côté de Thierry, c'est carrément la campagne complète. Pour que tu passes à peu près 20-30 bandes pour faire tes courses. Hein.
5: Ah ouais, carrément.
11: Ah ouais.
5: T'as pas de route, t'as rien, t'as pas de cabine.
11: Cabine téléphonique, non, faut mieux avoir le téléphone chez soi, tu vois.
5: Il y a du courant.
11: Ils ont l'eau au moins, l'eau courante.
5: Ouais, l'eau, le téléphone, la télé. Ils peuvent faire caca, tout ça.
11: Mais par contre, ils ont du mal à capter Fun Radio dans certains endroits.
2: Gérard.
11: Oui, Rigo.
2: Sur IRC, il y a Tito qui demande si les McDo à la campagne sont meilleurs que ceux de la ville du fait qu'on tue les vaches sur place.
5: C'est trop con.
11: Non, mais tu vois, justement, alors là, je vais pas y répondre tout de suite à elle. Parce que c'est la.
5: Sec.
11: C'est qui? C'est un mec?
2: Titeuf,
11: c'est un mec, ça, ouais.
2: Je sais pas.
11: Personne n'a pu me donner la fréquence de Limoges encore. Hein. Donc, c'est pas grave.
5: Oh, les Limougeuses.
11: Alors, auriez-vous trouvé l'âme sœur à la campagne ou autre, plus les villes? Donc, alors, je précise, c'est de trouver la personne avec qui vous voulez vivre, soit à la... Oh, merci, meule de foin, tu as commencé par te calmer.
12: Non, mais c'est pour moi, c'est quelqu'un qui m'appelle.
11: Tu as commencé à te calmer, moi, je te dis.
12: Mais c'est pas moi.
11: Tu te calmes. D'accord. Ou sinon, moi, je vais te calmer au standard. Claire, net, précis.
26: Ça te va pas la voix de
24: Claire. Tu peux préciser ta question, là, Gégé?
1: Ouais, c'est un peu trop, ta question, on comprend rien du tout.
11: Alors, avez-vous trouvé l'âme sœur à la campagne ou autre? Plus ville. Alors, je précise.
12: C'est des mathématiques, là. C'est des mathématiques, c'est même plus une question.
11: Bon, alors, toi, tu dégages, tu m'énerves. Allez, hop, au revoir.
2: Gérard, sinon...
11: Meule de point terminé.
2: Gérard, sur IRC, il y a Wanobi qui te demande à partir de quoi une campagne devient-elle une ville?
13: Ah, bonne question, ça.
11: Alors, ça, justement, j'ai pas pu réfléchir et je pensais que... Je pouvais avoir des sondages et les sondages.
14: Ah, mais tiens, ils sont là.
11: On les a pas.
14: Mais si, on les a.
13: Si, on les a. Je suis sûr que si.
11: Donc, qui c'est?
24: Tiens, Gégé.
11: Alors, le premier, non. Débat sur l'euro, mais j'en ai rien à foutre. Débat sur les routiers, ça.
14: Ah merde, ça.
24: Tu t'es trompé, les
11: filles.
24: Ah, je me
11: suis trompé. Oh là là là là, celui-là.
14: Excuse-moi.
11: Ville. Ville est portable. Qui c'est qui vient de dire Tony, là?
14: Je sais pas, je vais gérer.
11: Faudrait peut-être pas commencer à me prendre pour un con parce que ça commence à bien faire.
2: Gérard, sur IRC, il y a Yankee qui dit que une ville, c'est à partir du moment où tu y es pas, sinon c'est une caverne.
11: Je pense aussi, oui. Je pense. Oh là là,
2: ça doit être le micro, ça encore.
13: Ouais, ouais, c'est le micro, Rigo, voilà, cher.
11: Alors,
13: ah ouais, en plus, c'est ça.
24: Ouais.
13: Ah là là, oh là là, le son de merde. C'est bon, c'est arrêté là.
11: Ah,
13: vas-y, débranche.
11: Voilà, non, c'est pareil.
13: Non, voilà, c'est bon.
24: C'est bon, on n'entend plus.
12: On est en antenne.
13: Gérard. Ouais.
11: Non, mais attends, meule de foin.
13: De Fion.
11: Meule de Fion, c'est fini pour toi.
13: Non, je l'ai calmé.
12: Je suis calmé.
11: Ouais, ouais. Alors donc, il y a un petit sondage là que j'ai. Donc, il y a 51% des personnes qui aiment la ville pour la bouffe et les prostituées. Je vois pas du tout le...
13: Ah, c'est plus facile de trouver une pute en ville.
11: Bah ouais, c'est clair. Ouais, t'en as quand même aussi à la campagne, mais te dire où, je peux pas te dire.
2: Bah ouais.
13: Oh, allez, tu
11: peux... Donc, alors...
13: T'as des coins?
11: Non, je connais
13: bien 2-3 coins à pute.
2: Arrête, Gérard.
11: Non.
12: Vas-y, balance. À Montigny le Bretonneux.
11: Bon, alors, hop, toi. Terminé. Allez, hop. Terminé.
13: Non, mais ça se trouve, il y a
11: Terminé.
12: Une pute qui est à Montigny le Bretonneux.
11: Allez, c'est terminé pour lui. Au revoir.
12: Là, j'ai sommeil.
11: Au revoir. Ben, va dormir. Voilà, comme ça, on sera tranquille.
26: Allô, je suis sur antenne, là.
11: Oui, avez-vous trouvé l'âme sœur à la campagne ou autre, plus les villes? Alors, je précise ma question, c'est que en ville, vous pouvez trouver quand même quelqu'un que vous aimez. Donc l'âme sœur, c'est pour faire votre vie avec. À la campagne, c'est pareil. Ou autre. Donc je précise, c'est-à-dire à l'étranger. On est bien d'accord, vous avez bien tous compris le sens de la question.
26: Oui, Gérard.
24: Ouais.
11: Alors,
26: allez, filles.
11: Petit suppôt.
26: Alors... deux trucs, j'ai rencontré deux personnes. Déjà, mon amie d'enfance, elle habite Paris, et comme j'ai habité à Paris, elle est restée là-bas. Moi, je suis en province, donc je monte souvent. Et la femme de ma vie, actuellement, à qui je suis, elle est d'Angleterre, mais je te dirai pas d'où. Et ouais, donc, je la vois souvent.
11: Non, mais précise quand même.
26: Non, je peux pas.
11: Mais précise.
26: Non, il y a le... Je peux pas. Il y a 60 yards derrière et tout, je peux pas.
11: Bah attends, mais...
26: Je peux pas, c'est tout.
11: Mais attends, de toute manière, tu peux préciser quand je te demande des précisions, précision...
26: Si je précise, ça va être tout raide après.
11: Bon, bah d'accord, dis plutôt que t'as pas envie d'en parler, c'est tout.
26: Ouais, voilà.
11: Ok, HLM.
13: Excuse-moi, Gérard.
11: Attends, 5 minutes,
13: excuse-moi, HLM. À la place de Meule de Fion, on accueille Jean-Guy, 21 ans, du Puy-en-Velay. Bonsoir.
11: Ah. Jean-Guy, bonsoir.
16: Bonsoir, c'est Jean-Guy.
24: Bonjour.
11: Ouais, quel âge?
16: 27 ans.
11: 27 ans, et puis Envelé?
16: Ouais, c'est ça.
11: Et...
16: C'est nouveau, ça.
11: La fréquence?
16: 92.7.
11: Ok. Oh,
2: Gérard, oui. Sinon, il y a Lia sur IRC, elle dit qu'elle mouille grave pour toi.
11: Oh, bah, ça, je m'en fous.
16: Jean-Guy, t'as intérêt à pas être raide. Hein.
11: Hey, sur l'IRC, s'il vous plaît, j'attends. Et même sur le Minitel, Manu, tu pouvais regarder un peu.
13: Mais
11: j'attends toujours la fréquence de Limoges.
13: Bah oui, mais ils disent 206.1, 412.6.
2: Bon, on me l'a donné, Gérard, tout à l'heure. On me l'a donné, je vais la retrouver.
15: Faut que je remonte. Vas-y, prends un auditeur, je te dis tout de suite.
17: HLM.
24: Je suis en train de répondre, moi.
17: HLM.
24: Alors, moi, j'ai rencontré mon âme sœur à Paris, hein, donc en ville. Mmh. Et donc, d'ailleurs, je fais un gros bisou à Rip.
17: D'accord. Non, mais... Bonjour. Non, mais ça, toi, tu te tais derrière, d'accord?
26: D'entrée.
17: Alors, la Noirode.
19: Ouais, j'attends mon tour depuis tout à l'heure.
17: Non, mais attends, et la Noirode, je te pose, maintenant c'est à toi de parler, maintenant tu réponds, t'attends pas ton tour, je pose les questions, je demande à qui ça me fait plaisir. Comment ?
19: Tu me parles meilleur, hein.
17: Ouais, c'est ça. Bon, bah alors tu dégages, allez hop, la Noirode, au revoir.
19: Non !
17: Allez hop, va te faire foutre, hop, terminé.
19: Mais je t'emmerde.
17: Moi aussi. Pétasse.
20: Arrêtez,
13: allez, on la vire.
17: Terminé pour celle-là. Alors, Jean-Guy ?
21: Ouais.
17: À toi.
21: Moi j'ai rencontré l'âme sœur au bord de la mer parce que je vais toujours au bord de la mer. Parce que j'aime pas la montagne ni la campagne.
17: Ouais.
21: Et j'ai rencontré, mais elle était beaucoup plus vieille que moi. Elle avait 63 ans. Elle était informaticienne et j'ai rencontré au bord de la mer et c'était l'idylle totale, quoi.
17: Ah d'accord.
21: Tout ouais, dans les dunes, le soleil, tranquille, quoi.
13: Tourette.
26: Tourette, comme je suis le seul mousquetaire, je suis le seul à le dire, quoi. Tourette.
17: Ok.
20: La mer, c'est la ville ou la campagne? Je me suis toujours posé la question.
17: La mer, c'est plus du côté de Brest. Et à mon avis, je pense que ça devrait être.
13: Et admettons, si tu prends à Marseille, c'est pas la mer, c'est la ville alors.
17: Marseille, c'est une ville donc.
15: Gérard, tout à l'heure, Satanas, je crois que c'était Satanas sur l'IRC, il disait qu'en fait, la campagne, c'est où finit le RER.
17: Le RER, il finit à Château de Vincennes.
20: Mais. GG, le RER, il finit à la ville ou à la campagne alors
17: Attends. Oh merde, je viens de me planter. Le RER, il finit pas à Château de Vincennes, il termine à, je sais plus où là, dans une cambrousse, Marne-la-Vallée.
20: Donc à la campagne.
15: À Joinville-le-Pont, je crois.
17: Ouais, même Marne-la-Vallée pour aller à Disneyland Paris. Ça y est, tout le monde a répondu.
24: Oui.
17: Bon, à part la Noirode, parce qu'on l'a viré.
13: Ouais, on l'a viré et à la place, j'ai trouvé String en fleurs, une demoiselle, bien sûr, qui a 20. Bah, avec Apolline, coupe le micro, y a pas de problème. Qui a 24 ans et qui appelle de chez elle, salut.
17: Salut String.
22: Allô, Gégé.
17: Oh ouais, oh, mais.
22: Oh, ça va.
17: Oh là là là là là là là.
13: Calme-toi un peu au début, hein. T'es pas obligé de jouer comme ça direct, hein.
17: Non, mais tu vas jouer sur les portables tout à l'heure, toi. J'ai l'impression parce que.
26: Elle une voix trafiquée, elle.
17: Ouais. Alors.
15: Gérard, j'ai enfin la fréquence de Limoges.
17: Ouais, bah maintenant qu'on a
13: viré... Moi, sur Minitel, on me dit 8.6.
15: Ah, moi, on me dit 92.2.
17: Ah bon. Moi, bah, je contrôlerai parce que j'ai les fréquences à la maison.
15: Ok. Super.
17: Donc, j'ai un bouquin sur toutes les fréquences de Fun Radio, donc
13: Il y a un mec qui a sorti un livre. Tu l'as sur ta cheminée, le bouquin?
17: Sur les fréquences? Non, c'est un bouquin avec que j'ai acheté. Ce bouquin dessus, c'est la cassette La vérité si je mens. Non, mais c'est pas le thème du débat.
15: Sur IRC, on me demandait si tu lisais ce livre en faisant l'amour.
17: Non, pas du tout.
13: Pendant une heure ou deux.
17: Pildar, tu te calmes après le nouveau matos là ou quoi? L'autre il est en train de s'en prendre après le micro et c'est tout juste si Apolline elle se le prenait pas dans la gueule.
20: Ouais, vrai.
13: Elle aime ça.
17: Donc alors quel métier ou job vous auriez aimé faire à la campagne qu'en ville? Alors je précise parce que on va me dire je comprends pas le thème de tes questions.
13: Ouais.
17: Hein? Donc le boulot.
13: Attends Gérard, je comprends pas le thème de tes questions.
17: Bon bah toi pour l'instant t'es à l'AREA, tu te tais.
13: Ok d'accord.
17: Ok.
13: D'accord.
17: Bon, on va demander un petit suppôt.
26: Ouais ouais. Bah moi je vais être plouc et je vais élever des grosses dindes.
17: Tu peux préciser là parce que être plouc. Non mais attends, être plouc et élever des grosses dindes.
26: Ouais.
17: Et tu veux parler de quoi en parlant de grosses dindes? Tu veux parler de qui en parlant de grosses dindes?
26: Non, des dindes fermières.
17: Ouais, mais tu peux préciser le fond de ta pensée?
13: Le fond de sa pensée, c'est que bon, il est en campagne et bon, il a envie de fourrer des grosses dindes, c'est tout.
17: Ouais.
13: Attends, c'est toi qui es vicieux, hein. C'est toi qui es vicieux.
17: Non, ouais, mais attends, je me doute à peu près de qui veut parler. N'aie crainte, je sais de qui veut parler.
26: Ça ressemble à un débat que j'avais fait déjà, ouais, c'est vrai.
17: Ouais.
26: Non.
17: Ouais, HLM.
24: Oui, alors moi, si j'étais à la campagne, j'aimerais être fermière parce que j'adore me traîner dans la boue avec les cochons.
26: Ah yes.
17: Il y a pas que les cochons. Il y a les poules, les vaches, les moutons.
24: Moi, ce que je préfère, Gégé, c'est les cochons.
17: Ah ben parce que t'es une grosse truie.
26: Oh
17: voilà, bah si, t'es une grosse truie. Voilà, ouais, terminé. Hop. Jean-Guy.
21: Ouais. Ben moi j'aurais aimé plutôt être pêcheur, genre pêcheur de moules ou d'huîtres, des trucs dans
26: le... Non, ça aurait été plus marrant de dire de thon, mais bon.
17: Ouais, bon, alors toi tu dégages, hop. Petit suppôt, non, terminé, terminé. Pêcheur de thon, tu vas te faire foutre, allez hop, dégage à toi, au revoir. Hop, terminé là.
13: Allez, elle est virée.
17: Gérard... Non, mais il repasse pas sous un autre.
13: Non,
2: mais Gérard, par contre, il y a Davy One sur l'IRC, il dit que c'est bien que tu saches de quoi tu parles, au moins t'en es conscient.
17: Ouais, parce que elle, elle va me dire encore tout à l'heure, lors de la conclusion de débat, non, mon débat n'a ni queue ni tête comme toi.
2: Ah, c'était pas la même personne.
17: Ouais, ouais. Alors,
24: Gérard,
17: on sait jamais.
2: Non, mais il prend les mecs pour des femmes et ouais, enfin, ça a dû lui poser des problèmes.
17: Ouais, on sait jamais avec elle. Oui.
20: Je voulais te poser une question. Dans le roman de Victor Hugo, le rat des villes et le rat des champs, toi, t'es plutôt pour le rat des villes ou le rat des champs?
17: Rat des goûts.
13: C'est naze.
17: HLM, t'as répondu.
24: Oui,
17: Jean-Guy.
21: Ouais. Ben moi, j'ai répondu. Moi, c'était plutôt pêcheur, des trucs comme ça. Parce qu'il y en a marre des pêcheurs qui sont cuits à la mer. On a aussi le droit de pêcher en campagne. Je vois pas, il n'y a pas de raison, quoi. Il y a des étangs, il y a des lacs, il y a des fleuves, il y a tout ce qu'il faut pour pêcher. Et je vois pas pourquoi ce serait dégueulasse qu'il y aurait que des pêcheurs à la mer. Moi je suis pour les pêcheurs en campagne. Il faut remonter
24: ça.
21: Quoi.
24: Plus, ouais.
17: Non mais moi de toute manière, moi je suis d'accord avec ce que
21: tu es d'accord avec moi.
17: Oui, mais parce que moi aussi j'adore la pêche. Hein.
21: Bah oui.
17: Donc
21: tu trouves pas qu'on devrait plus pêcher dans les campagnes qu'au bord de la mer? La mer c'est pour les touristes.
24: C'est clair.
17: Ouais, mais ça c'est pour ceux qu'ont l'habitude de partir, qui partent le matin sur un coup de 3 ou 4 heures du matin, et puis qui rentrent pas avant midi pour vendre leurs poissons sur...
21: Exactement, ça c'est des vrais, des authentiques.
24: Non mais mieux, c'est la pêche à la montagne quand même. Hein.
17: Ah bon, la pêche à la montagne, alors c'est qui dit ça?
24: C'est HLM.
17: Alors HLM, vas-y, précise. Parce que là, je vois pas la pêche à la pêche à la montagne.
24: Bah si, dans les lacs de montagne.
17: Ah ouais, tu pêches quoi dans les lacs de montagne? Et tu diras aux blaireaux qui sont derrière toi qui se calment.
13: Il y a personne
24: derrière moi.
13: T'as jamais pêché un ours en montagne, Gérard?
17: Non.
13: La pêche à l'ours, tu connais pas?
17: Non.
24: Et la pêche au dahu aussi, hein?
17: Non plus.
21: Et la pêche au routier?
17: Non, je m'y attendais à ta connerie, toi.
13: Il est con.
2: Gérard, sur IRC, il y a Belge Boris, il te demande si la Belgique, c'est la ville ou la campagne, du fait que c'est près de la mer et c'est pas à Paris.
17: Hein? Alors là, attends. Je veux pas critiquer, mais là, je crois que sa géographie ferait mieux de la réapprendre, parce que
13: c'est où?
17: La Belgique a jamais été à côté de la mer, hein.
13: C'est où? C'est où alors?
17: Je ne pense pas.
21: C'est faux.
17: Je pense pas que ça soit à côté de la mer, la Belgique. Il ferait mieux de regarder dans sa carte géographique, hein.
13: Ouais. Et Jean-Seb, excuse-moi, à la place.
2: Si, il confirme.
17: Ah, il confirme? Eh ben, ça m'étonnerait, hein.
13: À la place de Meuldefion, on accueille Jean-Seb.
17: Non, attends.
13: Non, excuse-moi, à la place de Petit Suppôt. À la place de Petit Suppôt. Excuse-moi, on accueille Jean-Seb. Salut.
0: Ouais, bonsoir à tous.
24: Bonsoir.
17: Salut, Jean-Seb.
0: Bonsoir.
17: T'appelles d'où?
0: Je viens de travailler mes voix, moi. J'appelle de Caen.
17: De Caen, dans le Calvados.
0: Calvados, ouais.
17: La fréquence? T'en sais rien?
0: Je sais.
17: Vas-y.
0: 87.
17: Ouais, ça m'étonnerait.
0: Ça, je te le dis.
17: Ouais. Donc, alors, pour toi?
0: Ouais. Est-ce que tu pourras me répéter la question? Parce que j'étais en antenne, s'il te plaît.
17: C'était quoi déjà?
24: La 3. Qu'est-ce que tu voudrais faire comme métier à la campagne?
17: Quel métier ou job vous auriez aimé faire à la campagne ou à la ville?
0: Bah, moi, ça m'aurait bien plu d'être fermier quand même.
24: Ah, comme moi?
0: Ouais, d'élever les bêtes.
24: Ouais, se traîner dans la bouse.
0: On aurait fait l'amour dans la bouse tous les deux.
24: Voilà.
0: Ça t'aurait plu?
24: Dans la bouse surtout, ouais.
0: C'est bon ça.
17: Ok.
0: Ça t'excite, hein.
17: Bon, petit string.
3: Ben, moi, j'aurais voulu être une dinde. J'aurais voulu être une dinde comme ça, ben l'autre, il aurait pu m'enfourcher, quoi.
17: Non mais attends, l'autre, attends, qu'est-ce que c'est? T'as pas fumé un pétard là?
0: Je crois que c'est moi, j'ai trop de succès là ce soir.
17: Non mais t'as pas fumé un pétard?
3: Ah non, moi je fume pas, hein.
0: Écoute, Gégé, elle veut que j'enfourche, je laisse la dire.
17: Bon bah c'est pas grave. Moi j'ai un petit sondage, là, 34% des... aiment la campagne pour le plaisir animalier, ça c'est vrai, en plus. 12% ne voient pas la différence entre les deux, là je vois pas. Je vois pas, et pour finir, 10% aimeraient qu'il y ait des villes à la campagne. Alors là, je ne sais pas.
2: Gérard,
17: oui.
2: Sur IRC, il y a Satanas qui te demande si on peut voler aussi facilement dans les FNAC de la campagne que dans les FNAC de Paris.
17: Ah, ben ça, de savoir, faudrait déjà qu'on aille des gens qui habitent à la campagne, mais là, on n'en a pas beaucoup.
4: Bah, t'as déjà fait, toi, tu connais.
17: Ouais, mais des FNAC, là-bas, j'en ai pas vu. Hein.
15: Parce qu'il y a Arnett sur l'IRC, il m'a dit qu'il t'avait vu voler 50 CD à la FNAC de Paris, il voulait savoir si tu arrivais aussi en province.
17: Bon, alors lui, il va se faire sauter, ça va être clair et net pour son matricule, oui. Il va pas nous faire chier toute la soirée avec ça.
4: Gérard, on me demande aussi sur Minitel s'il y a plus de thunes dans les porte-monnaies des filles à la campagne qu'en ville.
17: Alors là, je réponds pas parce que ça va faire rapport avec Christine. Alors là, c'est qui? C'est qui?
4: C'est Clem.
17: Clem, eh ben Clem, moi je t'en merde. Au respect que je te dois.
6: Alors,
17: d'après vous, à la campagne, sont-ils plus hypocrites qu'en ville? Et on s'écoute Jean-Michel Valmont avec Viens me mettre ta grosse loco dans mon petit tunnel noir et avant.
4: Ouais, vas-y Gérard, t'es le meilleur. Tes débats ils tuent. On va battre tous les records ce soir.
17: Ah bah là, pour l'instant, juste avant la pause, on a fait un petit point IRC, on était déjà à 6542, alors que la semaine dernière, à cette heure-ci, on n'avait même pas atteint les 6000. Hein. Donc, alors là, on récupère pour ça HLM.
15: Oui. Avant de reprendre les auditeurs, j'ai un petit sondage qu'on vient de m'envoyer, je peux faire

0: Ah. C'est encore moi.
1: Petit string.
2: Ouais, je suis là.
1: Ouais, bonsoir. Ça te dérange quand je te dis en bonsoir?
2: J'ai dit bonsoir, Gégé, excuse-moi.
1: Ah non, mais faudra peut-être...
3: Oui.
1: Faudra peut-être vous réveiller, hein. Et Jean-Seb.
4: Ah, bonsoir.
1: Ouais, bonsoir à toi. Donc, la question, d'après vous, les gens sont à la campagne, sont-ils plus hypocrites qu'en ville? On va demander ça à Jean-Seb.
4: Ouais, oui, à la campagne, en fait, c'est plus réduit comme personne, donc ça parle plus, c'est dans les petits villages, donc c'est rempli de potins, et donc les personnes parlent plus qu'en ville, c'est sûr, parce que là, en ville, les gens se dénigrent mutuellement, ne se parlent pas.
1: Non, mais est-ce qu'ils sont plus hypocrites
4: oui,
1: ou pas?
4: Ils sont plus, oui, ils sont plus hypocrites à la campagne qu'en ville, c'est sûr.
1: Mm-hmm.
4: Ouais.
1: Merci Fildar.
3: Oh merde.
1: Non mais
5: Fildar.
4: Qu'est-ce qu'il a fait? Qu'est-ce qu'il a fait?
1: Non mais c'est rien. C'est un combiné qui vient de tomber. Donc petit string.
2: Ben moi je pense un peu comme l'autre.
3: Oui merde.
2: Je crois qu'il a raison hein, parce que à la campagne les gens ils parlent.
4: Ouais, je suis sûr. Si je te propose de coucher, tu viens tout de suite.
1: Bon s'il vous plaît Jean-Seb.
4: Ouais.
1: Tu te calmes?
4: Non, mais M'kiffe.
1: Te calmes?
2: Oui.
1: Bon, ouais, petit string.
2: Non, mais écoute, Gégé.
1: Bon, tu réponds à la question, c'est tout. Tu réponds pas à l'autre. C'est moi qui pose les questions le jeudi, d'accord?
2: D'accord, Gégé, d'accord.
1: Bon.
2: Ben, moi, je crois que ouais, les gens à la campagne, ils parlent beaucoup sur toi. Surtout, ils parlent sur toi, quoi, en fait. Et surtout, quand c'est petit, ben, plus c'est petit et plus ils parlent, hein.
1: C'est quoi la question?
6: Qu'est-ce qu'il y a, Gérard?
1: Allez, bonne nuit, parce que là, je crois qu'il y a la
4: pomme. Hein.
1: Non, non, mais on parle à la campagne, on parle jamais de moi. Celui qui fait le mouton de derrière, tout à l'heure, je le calmais. Jean-Guy?
7: Ouais. Ouais, moi, je dirais que, ouais, c'est vrai qu'à la campagne, les gens parlent beaucoup plus que les autres, mais je dirais que les gens de la ville sont pas hypocrites, mais hypercrites.
4: Excellent.
7: Hypercrites, c'est-à-dire, c'est le contraire d'hypocrite.
4: Bravo, t'es un killer, Berthier.
7: Ah ouais, non, attention, hein, j'ai fait de la philo quand même.
4: T'es un boss, toi.
5: Ouais, quand même.
7: Donc, Gérard, si tu m'entends, si tu me comprends, si tu vois ce que je veux dire, hypercrite. Le contraire d'hypocrite.
1: Non mais merci, je suis quand même pas con à ce point-là pour savoir ce que ça veut dire. Hein.
7: Hein,
1: Ah ouais, non mais moi je te dis, je suis quand même pas con à ce point-là pour savoir ce que ça voulait dire. Ok.
4: Tu m'as déçu, Batman.
1: HLM.
5: Oui, bah alors écoute, moi je suis allé à la campagne, j'ai croisé personne, alors je peux pas te dire s'ils sont hypocrites ou pas. Hein.
1: D'accord. Moi, je peux vous dire une chose, que je connais des gens qui habitent à la campagne.
3: Ouais.
1: Ils sont pas comme sur la région parisienne ou autre, parce qu'il y en a beaucoup. Plus en région parisienne, c'est des hypocrites.
3: Et par rapport... Pourquoi ils sont plus hypocrites en campagne?
1: Non. Ils sont moins hypocrites en campagne qu'en région parisienne.
3: Pourquoi?
1: C'est tout.
5: Bah ouais, il n'y a personne, alors ils n'ont pas été hypocrites.
1: Quoi, c'est faux?
4: C'est faux.
1: C'est faux. Alors, pour l'instant, tu t'écrases.
4: Okay.
1: D'accord?
4: Okay. C'est faux.
1: Tu t'écrases.
4: Dans quel sens?
1: Bon, toi, tout à l'heure, tu vas retourner au standard, tu vas voir, je vais te faire comprendre dans quel sens que tu vas t'écraser. Que tu vas aller écouter le restant des débats dans ton Walkman. Non,
6: mais Gérard.
4: Explique pourquoi à la campagne, on fait moins de...
1: Bon, bah, c'est tout.
6: Non,
1: attends.
6: Mais laisse-le, il te pose une question.
4: Ouais, explique pourquoi à la campagne, on est plus hypocrite qu'en ville, s'il te plaît.
6: Bah ouais.
4: C'est intéressant.
6: De quoi?
4: T'inquiète. Pour moi, fais pas...
1: Ouais, non, mais je reconnais ta voix, donc t'inquiète pas.
4: Mais non,
1: donc,
4: mais tu plaisantes ou quoi?
1: Oui.
4: Bon,
1: tu crois que...
4: Ma question, s'il te plaît.
1: Oui, alors tu peux préciser.
4: Ouais, bah pourquoi tout à l'heure t'as dit à la campagne ils étaient plus hypocrites qu'à la ville. Moi, je demande des explications.
1: Non, ils sont moins hypocrites à la campagne qu'en ville.
4: Alors pourquoi ils sont moins hypocrites à la campagne?
1: Parce que quand tu viens de, par exemple, tu dis que t'es de la région parisienne, t'es bien vu. Tandis que quand t'en as qui viennent.
4: C'est faux, parce que moi, je suis allé en Bretagne, on m'a traité de tête de chien. Parisien, tête de chien, parigot, tête de veau.
1: Ouais, alors c'est pour ça que t'habites à Caen et tu dis que t'habites la région parisienne.
4: Je suis originaire de Paris.
1: Eh ben alors, moi aussi, et quand je vais à la campagne, on peut-être pas parisien de parisien tête de chien et parigot tête de veau.
4: Moi, oui,
1: ok.
4: Moi, oui.
1: Ouais, bah peut-être toi, parce que t'as peut-être une sale gueule.
4: Ouais, c'est
1: d'accord, Tony.
3: Gueule, hein.
4: Ouais. Non, t'es fou, tu te trompes là.
1: Ouais, je me trompe, c'est ça, t'as raison. Tu crois que je t'ai pas reconnu, Jean-Seb?
4: Jean-Seb,
1: tiens, mon cul. Tu t'appelles pas Tony?
4: Non.
1: Non, presque pas.
4: Tu t'appelles de quand, t'as qu'à
1: faire. Mais oui, c'est ça. Prends mon cul pour une tasse à café avec un anse. Prends mon cul pour une tasse à café avec un anse. Prends mon cul pour une tasse à café avec un anse, ok?
4: Je te dis que non.
1: Bon, bah moi, je te dis que si maintenant, ok?
4: Bon, bah.
1: En de bon entendeur, salut.
4: T'as répondu à mes questions.
1: Bon, bah alors, c'est bon. Rigaud.
6: Oui, il y a Satanas sur l'IRC qui te demande si les paysans sont obligés d'apprendre à leurs vaches à faire leurs besoins dans le caniveau comme les chiens en ville.
1: Ah non, bah,

0: les vaches font leurs besoins où qu'elles veulent. Pas comme les chiens qu'il faut que tu les mettes, que tu les forces, parce que maintenant c'est vrai, et ça c'est une bonne question de Satanas. Ouais. C'est vrai que à l'heure actuelle, les chiens, pour qu'ils passent leurs besoins dans le caniveau, parce que sinon, faut que tu prennes une espèce de sacoche de merde, un petit sac pour ramasser pour ramasser leurs besoins. Et moi, je vais te dire une chose, que maintenant, dans Paris, t'as des motocrottes qui doivent ramasser ça. Fais-moi confiance. Oh, putain. Toi, le mouton, tu as la fermé, toi.
1: Et moi, j'ai entendu dire qu'il y avait certains paysans qui amenaient leurs vaches sur Paris. Ils étaient obligés de les tenir en laisse. Ouais. Et ils avaient interdiction de les faire chier.
0: Attends. Non, viens pas confondre le débat, parce que là on n'est pas parti sur le débat sur la grève des agriculteurs. Parce
2: non, que si tu veux qu'on c'est passe, pas ce qu'il dit.
1: Quand ils veulent faire leur caca, les vaches à Paris ou en région parisienne, elles sont obligées d'avoir une laisse. Non. Parce que les motocrottes ne peuvent pas aspirer la crotte de vache d'un seul coup. Ça les
0: attends,
1: bouche.
0: Mais pour voir ce qu'ils font quand ils chient, laisse tomber l'angoisse. Hein.
3: Il y a une ville en région parisienne exprès pour les caca de vache et tout
4: ouais.
3: ça.
4: Ouais, j'ai vu
3: une
4: ça.
3: Une espèce
4: ouais,
3: de grand parc.
4: Caca police.
3: Je sais ouais,
1: pas. Non, caca Ludolande.
0: Bon, donc c'est plus. Oh, tu vas.
4: Gérard, il y a Esti qui pose une question, mais je comprends pas. Il me dit, est-ce que Gérard doit son état naturel après avoir été élevé par un troupeau de bœufs, par un chien appelé Dégage?
0: Alors là, je vais te dire une chose, toi, Lascar, tu ferais mieux de fermer ta gueule, parce que c'est toi qui es élevé par un troupeau de cochons.
4: Et Perforas, il te demande si t'es plutôt Gérard Desvilles ou Gérard Deschamps.
0: Les deux.
3: Débile. Gérard Débile.
1: Allô, Gérard?
5: Pardon. C'est bon, ça.
0: Non, toi, tu vas te prendre.
1: Gérard, à la place de. Je sais plus quoi, fleur de string ou string en fleur, on accueille Jean-Yvon.
6: Ok.
0: Jean-Yvon, bonsoir.
6: Ouais, salut mon GG. Ça va?
7: Salut Jean-Yvon.
0: T'appelles d'où?
6: Bonsoir à tous, j'appelle de Toulouse.
7: Bonsoir.
0: Tu es fréquence Toulouse
6: 117.5.
0: 117.5?
1: Et en 107.5.
7: Ouais.
6: 97.5, non?
0: Tony, tu t'écrases, je viens de te dire.
7: Je te dis que je m'appelle Jean-Seb.
0: Ouais, bah moi je te dis que tu te fais passer pour Tony et que tu t'appelles pas Jean-Seb, ok? Alors maintenant tu vas te mettre sur Tony, maintenant je t'ai reconnu. Ça fait trois fois que tu me fais le coup.
7: Alors T-O-N-Y.
0: Comment?
7: T-O-N-Y.
0: Ouais, et ben t'as intérêt de te calmer, parce que normalement j'aime pas trop que tu passes dans mes débats.
7: Bah écoute, je m'excuse pour la dernière fois.
0: Non, mais moi je vais le dire une chose. Tu vas pas t'imposer dans mes débats, c'est moi qui commande, d'accord? Parce que sinon tu vas dégager.
1: Bon, bah maintenant on continue.
0: Ok?
7: Pas de problème.
0: C'est un conseil que je te donne. Un conseil averti en vaut deux. Alors, tu réponds correctement aux questions et tu te tais, ok?
7: Ok.
0: Et tu t'amuses pas à vouloir couper la parole aux autres.
7: Pas de problème.
0: Ok?
7: Ok. Jean-Tony.
0: Alors, a-t-on des spécialités de cuisine entre la campagne et la ville? Alors, je précise. À Strasbourg, c'est la spécialité, c'est la choucroute.
7: Ouais.
0: À Troyes, c'est l'andouillette de Troyes.
3: Ah bah oui, bah ça c'est clair.
0: Parce qu'il y a un Troyen. On a des Troyens dans les studios.
1: Dieu sait ce que j'ai fourré de l'andouillette, hein, je te jure.
0: Et je crois que pour accompagner l'andouillette, je sais pas si t'as eu l'occasion d'en manger. Il me semble que c'est avec des pommes, le fruit.
1: Des pommes cuites, ouais.
0: Le fruit qu'on mange
1: De la pomme,
0: en
1: la
0: dessert.
1: Pomme, ouais.
0: La pomme cuite. Moi, je vais te dire une chose, que j'en ai mangé.
1: Ouais. C'est bon.
7: C'est bon. Si, c'est bon.
1: Non, mais c'est aphrodisiaque. C'est aphrodisiaque.
0: Moi, je préfère manger une bonne choucroute bien faite.
1: Bonne chatte.
0: Une bonne choucroute. Tu vas à Strasbourg, tu manges une choucroute, là, t'es gavé pendant au moins.
1: Ah bah oui, non, mais c'est sûr, mais c'est parce
0: jours,
1: que
0: trois semaines,
1: tu bouffes trop de saucisses aussi.
4: Gérard, c'est la campagne là-bas?
0: Oh là, il y a un arsène pas possible. Hein. Ou à Strasbourg?
4: Ouais.
0: Non, c'est plus la ville.
1: Il y a un mec qui mate la télé.
0: Allô?
4: C'est quoi?
1: Alors, c'est bon.
4: Pas Technomax, ça?
0: Non, pas encore. C'est. Si.
1: Ça parle. Mais c'est pas le problème. Vas-y,
0: fais. Mais il a éteint la télé, sa boutrice. Je vais
1: regarder. Gérard, c'est
0: débat, c'est pas.
1: Hey,
0: alors, on va. Tony? Tony?
7: Ouais.
0: Oh, qui c'est qui met. Qui c'est qui s'amuse, là?
5: C'est qui, la bordel?
7: C'est pas possible que je mette cette émission.
0: Alors, Tony?
7: Ouais. Non, c'était pas moi. Ouais.
1: Ah oui, c'est ça.
8: Oh, tu réponds?
7: Il n'y a rien à la radio, il n'y a rien à la télé.
0: Bon,
1: je fais quoi? Je gère lequel?
0: Tu le vires.
9: 1999, Technomax avec Costume Merde.
0: Ah là, bravo.
9: Je peux pas. Non, pas avec
0: bon,
9: toi.
0: Bon, ouais, attends, je gère.
9: Je peux pas, je suis désolé.
0: Non, il faut gérer là.
1: Je gère.
7: Allô?
0: Alors, Jean-Yvon.
7: Je suis à l'antenne là?
0: Ouais.
2: Ouais, GG, tu m'entends?
0: Mais oui,
8: ouais, bah, on t'écoute.
2: Ok, bah, c'est Jean-Yvon. Donc, moi, j'ai été récemment à Marseille. Donc, on m'a montré du savon de Marseille.
0: Non, mais la spécialité de Marseille, c'est la bouillabaisse.
2: Ah, bah, je sais pas, moi, je connaissais le savon. J'ai été où? C'est que j'ai été aussi à Avignon. On m'a montré le pont.
0: Avignon, c'est la Toulouse. À Toulouse, c'est, je crois que si je me trompe pas.
2: Toulouse, c'est les saucisses, hein, ça, je peux te le dire.
0: Ouais.
2: Il n'y a pas de problème. Donc j'ai vu le pont d'Avignon, je sais pas, qu'est-ce qu'il y a d'autre à Lille, il doit y avoir les mines de charbon, tout ça.
0: Non mais attends, toi pour l'instant, si je te demande des spécialités.
2: Bah je sais pas, c'est les spécialités, je veux dire, le savon
0: attends,
2: de Marseille,
0: des spécial...
2: c'est connu à travers le monde.
0: De quoi?
2: Le savon de Marseille, c'est connu dans le monde entier, ouais, c'est la spécialité de Marseille.
10: Le pont aussi, hein. Le pont d'Avignon, on y danse tous en rond là.
2: Voilà.
0: Bon, hé, Tony et Jean-Yvon, vous fermez vos gueules.
10: Bah écoute, tu nous poses la question, on te répond.
0: Non, pour l'instant, c'est pas à Tony que je me suis adressé.
2: Ah, bah, il peut m'aider, moi.
0: Alors je viens de te le dire. C'est la dernière fois que je te le dis, sinon tu vires.
10: Non mais t'as quelque chose contre moi là, hein, je le sens bien.
0: Hein. Oui, non mais tu sais ce que j'ai contre toi. Et ça, je suis rancunieux.
10: Rancunier, c'est parce que
0: rancunier,
10: c'est
0: transitif. Non, mais moi je suis rancunieux.
10: On le conjugue, c'est rancunier.
0: Bon alors Tony, terminé pour toi, au revoir.
10: Attends, allez. Je te donne un
0: conseil. Non, allez hop, terminé ce coup-là.
2: C'est la Saint-Valentin, j'ai...
0: Non, je veux pas le savoir, la Saint-Valentin c'est dimanche, hop. Jean-Guy.
11: Ouais, alors moi donc je suis du Puy-en-Velay. Et la spécialité du Puy-en-Velay, c'est de manger au fond d'un puits des pommes de terre ou des tomates, enfin des légumes, dans le noir, en communauté, donc tout le village au fond d'un puits, voilà.
0: Non mais en viande.
11: En viande, mais il n'y a pas de viande au Puy-en-Velay, il n'y a pas.
0: Ah si, je pense, hein.
11: Non. Tous les animaux sont interdits là-bas.
0: Ah bon?
11: Ah oui.
2: Sauf les blaireaux.
11: Sauf les blaireaux, évidemment. Mais c'est que des légumes, des choses comme ça, c'est au naturel. Hein.
0: Question IRC.
4: Oui, question de Nymphette. Alors, est-ce que l'exode rural dû à un surendettement majeur des exploitations agricoles vis-à-vis de la concurrence étrangère influencerait le marché international s'orientant vers une production plutôt industrielle qu'agricole?
0: Attends, mais c'est pas du tout le thème du débat là.
4: Ah bah si, exactement.
0: Si, justement.
4: Ah ouais, les exploitants agricoles vis-à-vis de la concurrence étrangère et la production industrielle.
1: En plus, vis-à-vis de l'euro.
0: Ah ouais. Non, mais
4: ça
0: là,
4: c'était en sinon pourquoi et dans quel sens l'euro?
0: Non mais cela la question elle est quand même ça va être dur à y répondre parce que là c'est non. Vrai. Bon tu te tais toi derrière.
2: Attends, je vais traduire. Les bouseux ils font quoi? Voilà ce que ça veut dire.
0: Ouais,
4: écoute, il va t'expliquer.
2: Voilà, les bouseux de nos jours, GG, ils font quoi maintenant?
0: Bah dis.
2: Bah je t'écoute, non, je te pose la question, c'est le résumé de la question IRC traduit en GG quoi.
1: Sur le Minitel, on me dit regarde le Big Bill.
0: Bah alors lui sur Minitel, il ferme sa gueule.
2: Non mais c'est vrai. Tu crois que le Big Bill, il récolte ses champs de maïs lui-même ou il se fait aider
0: Attends, le Big Bill, il fait ce qu'il veut, d'accord?
1: Alors, à la place de Tony, on accueille Petfouf.
12: Salut, Zézé.
0: Salut.
12: Ça va?
0: Je sais pas, j'ai pas regardé ce matin.
2: Ouais. Salut, Petfouf. Ouais.
12: Salut.
0: Alors, question, qui c'est qui a pas répondu? HLM.
12: Oui, ben moi, écoute, il paraît que la spécialité à Paris, c'est une bonne levrette avec une crème renversée. Et ouais. Un steak de vache folle.
0: D'accord. Qui c'est qui s'amuse à mettre la télé à fond quand il est au téléphone? C'est personne, comme d'hab. C'est jamais personne.
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0: Donc, alors, Petfouf.
4: Gérard.
0: Attends, 5 minutes, Petfouf.
4: Sur IRC, il y a Vertige qui dit à Checkmate, quand on a 13 ans et 3 poils au cul, on s'écrase.
0: Il veut parler pour qui lui là?
4: Bah je sais pas, il parle entre eux, je sais pas.
0: Ah bon, c'est pas mal.
1: C'est super.
0: C'est bien. Non mais elle est bien la question.
4: Non mais je croyais qu'il parlait de toi quand il parlait de 13 ans. Donc...
0: Ouais bah ouais, ça m'étonnerait que j'aille 13 ans. Hein. Ça m'étonnerait que j'aille 13 ans. Pour toi, Petfouf?
12: Ben moi je pense que la spécialité du pays c'est les saucisses.
0: Ouais mais t'es d'où toi?
12: Moi, j'habite à Strasbourg.
0: Ah ben, à Strasbourg, c'est la choucroute.
12: Ouais, mais dans la choucroute, il y a des saucisses.
0: Ouais, t'as des saucisses, t'as du jambonneau, t'as tout ça.
12: Non, moi, je suis pas d'accord avec toi, Gérard.
0: Ah bon?
12: Parce que dans la choucroute, il y a du chou.
0: Bah. Mais attends, tu me parles de la saucisse, moi je te parle pas de légumes, je te parle de viande, qu'est-ce qu'ils mettent? Ils mettent bien du jambonneau.
2: Il y a de la croûte aussi.
11: Il y a du chou et de la croûte.
12: Il y a de la croûte,
0: ouais.
12: Et du
0: pub. Ouais,
2: toi, tu t'y connais pas.
0: Oh là là là là là. Qui ça? Elle est réveillée ou quoi là, elle?
1: Bah oui, Petfouf, hein, t'es réveillée.
12: Tu te réveillais?
0: Ouais, bah on le dirait pas, hein.
12: Mais si, Gérard, tu te réveillais?
0: Ça y est, vous avez terminé vos conneries derrière?
2: On la chèvre.
0: Alors donc, tout le monde a répondu, donc je vais faire un petit sondage avant de poser la sixième question. Il est quelle heure? Il est 1h20. À 1h30, on fait une pause musicale.
12: Allô
0: plus tard. Non, non, mais tu essayes de me les calmer, là. Parce que je croyais que tu m'avais dit que ce soir, tu allais me faire du bon boulot. Pour l'instant, tu es en train de me foutre un peu de merde.
1: Mais non,
0: pour l'instant, à moins que ça soit...
1: C'est Manu.
3: Elles sont éteintes, les télés. Comment tu veux que ça vienne de là?
0: Alors, si vous habitez en ville, qu'aimez-vous? Donc, 43% aiment le chocolat et la cerise dénoyautée.
1: Ouais, donc c'est vrai.
0: Non, du chocolat dénoyauté, t'en as.
1: Non, et la cerise dénoyautée.
0: Bon, la cerise, à la rigueur, je vois. Mais du chocolat, non. Hein.
1: Non, mais c'est pas le chocolat qui est dénoyauté, c'est la cerise.
0: Je suis désolé, moi, c'est marqué aime le chocolat et les cerises dénoyautées. Alors, ouais, j'ai jamais vu du chocolat dénoyauté.
4: Mais non, des cerises dénoyautées.
0: Ouais, mais aime le chocolat et les cerises dénoyautées. Ouais, donc, le chocolat, il est pas dénoyauté.
4: Bah non.
0: 35% aiment pouvoir se déplacer en string. Fildart, éteins ton micro, s'il te plaît. 14% aiment bien quoi? On n'en sait rien.
1: Aiment bien la question.
0: Ah ouais?
1: C'est quoi la question?
0: La question, c'est si vous habitez en ville, qu'aimez-vous?
1: Eh ben, ils aiment bien habiter en ville.
0: Bon, ben, ils pourraient préciser quand même. Aimer 10% aimeraient que je puisse... Que je pisse sur ma femme. Alors là.
1: Oh non.
0: Celui, alors... qui c'est qui a été me chercher ça?
1: Putain, Rigaud.
3: Oh non, t'abuses.
4: De quoi?
0: Qui c'est qui a été me chercher un sondage?
1: T'as pas fait attention ou quoi, Rigaud?
4: Faute de frappe ou quoi?
0: Non, c'est pas Rigaud.
1: Non,
4: c'est moi. Je t'assure que c'est moi. J'ai tapé, j'ai recopié, j'ai pas fait attention.
0: Alors,
4: 10% aimerait que tu pisses sur ta femme, ouais, ça craint.
1: Non, ça,
4: ouais,
1: craint.
0: Ça craint même beaucoup, hein.
1: Ça pue.
0: Hein, Rigo?
1: La pisse, ça pue en plus.
0: D'habitude, tu me fais du bon boulot, mais là, je crois que tu m'as mis de la merde. Hein, hein? Alors.
3: Il t'en a mis où de la merde?
1: T'en as mis de la caca.
0: Bon, tais-toi,
1: ouais,
0: toi.
1: Manu.
0: Donc, alors, partiriez-vous à la campagne?
1: Oh!
0: À la campagne!
1: Effacer
3: notre carte de caca.
0: Toi, t'éteins ton micro quand je parle, merci. Alors, partiriez-vous à la campagne ou en ville pour les vacances? On va demander ça à HLM. Et HLM?
8: Oui.
0: Et n'aie pas peur de parler sur les autres, hein, parce que. Ouais, on t'entend pas beaucoup, toi. Hein.
8: Ah ouais. Oui, mais non, mais je suis gentille, j'ose pas parler, quoi.
0: Bah ouais, mais faudrait peut-être te réveiller.
8: Si c'était tellement un grand gourou pour moi que, je sais pas. Tu m'impressionnes un peu quand même.
0: Non, mais faudrait peut-être te réveiller un peu plus parce que là, c'est pas bon, hein.
1: Non, c'est naze.
0: Ouais. Donc, ouais. HLM, je sais pas si tu vas pouvoir continuer le débat, hein.
8: Bon, je vais me réveiller alors, écoute.
0: Bah alors, vas-y.
8: Bah alors écoute, moi j'aimerais bien partir à la campagne, mais excuse-moi, mais ta question là, elle m'inspire absolument pas, quoi.
14: J'ai une question à la con, hein.
0: Alors, qui c'est qui vient de dire ça?
14: C'est moi.
0: Qui?
14: C'est Jean-Guy.
0: Eh ben Jean-Guy, tu retournes voir Fildar au standard.
14: Mais attends, mais c'est quoi cette question de merde?
0: Non, tu
14: parles que de la campagne, de la ville, tu parles ni de la montagne, ni de la mer. Parce que franchement, c'est chiant, quoi.
0: Attends, la campagne ou la ville, c'est les débats qu'on a choisis maintenant. Si ça vous plaît pas, c'est le même prix.
14: Ouais,
0: dans ce cas-là, vous appelez pas. On vous sélectionne pas, ok?
14: Tous les goûts et tous les couleurs, ce sont dans la nature. Tu peux pas.
0: Si on a décidé de faire les campagnes ou les villes, c'est ça. C'est tout, point final à la ligne. Si ça te plaît pas, les questions, tu raccroches et tu nous fous la paix.
14: Mais non, mais.
0: Tu réécoutes le reste.
14: Je ne comprends pas, c'est tout.
0: Eh ben alors tu ne comprends pas. Eh ben si tu comprends pas, ben tu réponds pas à la question. C'est tout. Si t'as pas envie de répondre, tu le dis tout de suite. On prend d'autres personnes.
8: Mais moi,
0: ok.
8: En vacances, GG, moi je vais partir en Martinique, ni à la ville ni à la campagne. Hein, donc.
1: Ah ouais, les îles, c'est quoi? C'est la campagne ou les villes? C'est une bonne question ça de HLM.
0: C'est pas la campagne ni les villes. C'est carrément
1: les
0: mers.
1: C'est
0: Dom-Tom.
1: C'est Dom-Tom.
0: C'est des territoires d'outre-mer. Voilà.
1: C'est Dom-Tom. Ça veut dire quoi d'ailleurs?
14: Dom-Tom.
0: Les Dom-Tom, c'est territoire d'outre-mer.
1: Les Dom-Tom à Dom-Tom.
8: Ouais.
0: Territoire d'outre-mer. Là où il y a eu pas mal de.
1: Il y a eu Dominique et Tom. Et Thomas là-bas.
0: Ouais, ben.
14: Direct.
0: Il est encore là,
14: direct.
0: Jean-Guy? Non, bah, c'est vrai qu'il a pas, il veut pas répondre.
14: Mais si, mais bon.
0: Jean-Yvon, je me non, mais c'est bon pour toi. Tu veux pas répondre, donc, Fildar, il va te récupérer au standard.
1: Tu peux le caresser un peu au standard.
0: Mais c'est tout. Hop. Jean-Yvon.
14: Ouais, tu m'entends, ouais. Donc, moi, je pars ni à la campagne, ni à la mer, tout ça. Je voudrais savoir ce que tu penses des gens qui partent à l'étranger. Parce qu'il y a quand même beaucoup de gens qui partent à l'étranger, même si c'est pas les dom-toms. Donc, voilà, je te soumets la question, et voilà.
0: Mais ça, c'est vrai que maintenant, tout le monde, c'est vrai, la question, elle est bien posée.
15: Bien sûr.
0: Non, parce que c'est vrai que...
15: Non, je te remercie.
0: Non, parce que maintenant, c'est vrai que... Oh, s'il vous plaît, vous...
15: Non, mais c'est vrai, c'est une bonne question.
0: C'est vrai que... Vous me laissez répondre.
15: Non, mais merci, GG, merci. Du compliment, merci.
0: C'est vrai que maintenant,
15: c'est une bonne question.
0: Bon, alors Jean-Yvan, tu la fermes.
15: Non, mais merci, je te remercie.
0: Bon, tu la fermes, je vais répondre à ta question, d'accord?
15: Je suis touché, ça fait pas longtemps que je suis arrivé et déjà j'ai une bonne question, c'est cool quoi.
16: Ouais, c'est vrai.
15: Ouais.
16: T'as de la chance, toi.
15: Ouais, ça le fait, hein, putain.
16: Ouais.
15: J'ai droit à un point?
0: Pour l'instant, t'as le droit, vous avez le droit à vous taire et que je réponde.
15: Ok, mais merci. Hein.
1: Excuse-moi, GG, en attendant, j'ai trouvé quelqu'un pour remplacer Jean-Guy. C'est Jean Biscotte, bonsoir.
0: Ouais, mais attends, t'amuses pas. Parce que là, apparemment, t'as pas repris grand monde.
1: Mais si, regarde, j'ai pris tous ces gens là. Regarde, j'ai tout ça.
15: Biscotte, c'est pas le même d'entrée.
1: Stéphane,
15: c'est toi Jean Biscotte? Ah bah ouais, clair. Ouais, je vais te casser, toi, Jean Biscotte. Bonsoir.
1: Voilà. Allez, on y va.
0: Donc, pour répondre à.
15: Oh, j'ai pas dit bonsoir.
0: Bon, bah, tu permets, ça.
15: Bonsoir, Paris, bonsoir, rigole, mal rasé.
0: C'est à toi,
4: Gérard. Est-ce que je suis mal rasé?
0: T'es comme moi, un petit peu. Ouais.
4: Non, je suis pas comme toi, merde.
0: Un petit peu. Donc, alors, pour répondre à la question à Jean-Yvon.
15: Oui, tout à fait. Merci d'ailleurs de me dire que c'est une bonne question. Merci.
0: Donc, alors, pour te répondre, c'est vrai que maintenant.
15: Ouais.
17: Ah, Gérard, je te kiffe.
15: Qui c'est ça?
18: Eh, Jean-Guy, dégage.
15: C'est Jean-Guy, ça encore?
18: Ah, ouais.
0: Allez, il est encore là, lui?
1: Non, là, il y a Jean Biscotte, Jean-Yvon, HLM et Petfouf.
0: Et donc, c'est tout.
4: Ouais. Gérard, en attendant, sur IRC, il y a Turpentine qui te demande, quand t'es allé à la campagne, est-ce que t'as déjà trait une vache?
0: Non.
15: Et tiré une dinde.
0: Alors toi, tirer la dinde, t'emmerdes ma dinde, d'accord?
4: Ouais, je me demande aussi si t'as suissé un cheval.
0: Non plus.
15: Doucement. Comment tu crois qu'il a perdu une main?
0: Attends, tu sais qui vient de dire ça?
19: Ah, c'est pas ça.
15: Non, ça, je sais pourquoi.
0: Tu sais qui vient de dire ça?
15: Maquet, c'est Pablo. C'est Pablo, il travaille à France Télécom.
0: T'as raison, mon con.
15: Oui. Pablo Polo.
1: C'est pas grave, on sait pertinemment que c'est vrai. Donc vas-y, Gérard, continue.
0: Alors pour finir, c'est vrai que maintenant, pour répondre à sa question, et en espérant qu'il va pas me recouper encore une deuxième fois, sinon il va dégager pour de bon.
15: Pas du tout, je vais pas te couper, vas-y, Gérard.
0: Donc c'est vrai que maintenant, il y a plus de Français qui partent à la campagne, à l'étranger. Savoir pourquoi ça. Peut-être que là-bas, c'est moins cher que sur Paris, ça c'est vrai, parce qu'à New York, j'ai eu l'occasion de le voir, c'est vrai que c'est moins cher, même à la campagne.
1: C'est pas la campagne, New York.
0: Ouais, mais d'accord, mais c'est quand même...
1: Campagne.
0: C'est quand même moins cher que sur Paris, et même à la campagne, t'as beaucoup de personnes qui veulent vivre à la campagne. Pourquoi? Parce que c'est moins cher.
1: Mais non.
0: C'est moins cher que sur Paris.
1: Non, mais j'ai toujours dit que la campagne, c'était plus cher, justement.
0: Non.
1: Parce que
0: non,
1: comme tu trouvais pas facilement les aliments, les épiciers, les cirque et tout, ils...
0: Non, mais t'as des camions qui viennent pour te donner du pain, tout ça. T'as des camions qui passent régulièrement.
1: Ah ouais. Donc, c'est du pain qui vient de la ville.
0: Bah oui.
1: Ah, donc il est périmé.
0: Non, c'est du pain que les boulangers font à la campagne. Même à la campagne, il n'y a pas beaucoup de bureaux de poste par rapport à la région parisienne ou autre. Hein.
4: Non, mais Nicolas sur IRC, il dit que c'est pas moins cher qu'à Paris, mais ça pue pas le GG à la campagne.
0: Ouais, bah ça, il dit ce qu'il veut, lui.
1: C'est naze, l'Internet, ce soir.
0: Hein. Non, c'est pas naze, à part qu'il y a des petits cons qui disent des conneries, mais c'est pas grave.
1: On est combien, là?
0: Petfouf, avant, on va finir la question et après, juste au moment de.
1: Attends, je fais ce que je veux.
0: Ouais, attends, tu fais ce que tu veux, c'est moi qui commande le jeudi, d'accord? C'est mes débats, c'est pas les tiens, d'accord? Toi, t'es là pour faire ton standard, c'est tout.
4: Et Gérard Perfouras, il te demande, c'est quoi la capitale de la campagne?
0: Mais y en a pas. Y en a pas, Perfouras, qu'est-ce que tu vas me chercher?
1: Il est vieux, Perfouras, il fait pas ce qu'il fait.
0: C'est plus ce qu'il dit.
1: Oh merde.
0: Alors, Petfouf. Petfouf.
20: Allô, c'est Jean-Pierre.
16: Gérard?
0: Ouais.
16: Gérard, moi je voulais te demander si quand tu partais à la campagne, et ben t'apportais des cotons-tiges.
0: C'est qui vient de dire ça?
15: Ta mère, oh là là là là.
0: C'est qui vient de dire ça?
15: C'est
0: HLM. Partiriez-vous à la campagne ou à la ville pour les vacances?
15: Partiriez-vous à la campagne ou à la ville
0: pour les vacances?
15: La ville.
0: Bah,
15: d'entrée
0: tu peux...
15: de jeu.
0: Ouais, mais précise.
15: Bah, d'entrée de jeu.
0: Mais précise.
15: Paris, moi, d'entrée. Je vais voir, je vais me balader et tout, je vais voir mes potes de la radio.
1: Je vais casser les couilles.
15: Et après,
1: des gens.
15: Je vais voir un petit tour
18: Mais bon, là, je peux pas le dire, sinon ça va être tout raide. Hein.
0: Non, mais moi, je peux vous dire une chose, je préfère partir en vacances à la campagne que...
1: Pourquoi, justement? Et tu vas où chez G quand tu pars en vacances à la campagne?
0: J'en sais rien encore, je sais pas...
1: Ah, t'es jamais parti? Si. Jamais à la campagne.
0: Si, je suis parti une fois avec
3: Henri. Au bois de Boulogne, au moins, il y a de la verdure.
0: Ouais, au bois de Boulogne...
1: Il y a des vaches à traire aussi.
0: Tu peux y aller, toi, au bois de Boulogne, ils te recherchent.
3: Ah, okay, super. Mais c'était pas. C'était
0: non,
3: pas
0: non, mais
3: van,
0: c'était non, pas mais, non, mais il te recherche. Il te recherche.
4: C'est Roberto qui lui a dit qu'il te cherchait.
0: Ah, okay. Non, mais il te recherche. Hein. Donc, Rigo, avant le petit disque.
1: Tu peux le caresser un peu, ça.
0: Nombre, le nombre de personnes sur IRC.
4: Alors, j'ai toujours pas moyen de vérifier, donc je vais demander qu'on me dise qu'on est. Alors, on est.
0: Y a un Manu, s'il te plaît.
1: Il y a un problème avec ton micro, Rigo. Pas...
0: Qu'est-ce qu'il se passe? Non, non, c'est Manu.
1: C'est con.
4: Alors on est 6985, je remercie LGM, le Gérard Masqué.
0: 6900, ben...
4: Et ça arrête pas d'arriver.
0: C'est
4: pas mal, non?
0: C'est bien.
4: Ça arrête pas d'arriver.
0: Ouais, 6900, tout à l'heure on était 6542, là 6900, donc c'est pas mal.
16: Ah ouais, ça monte.
0: Et donc là on va s'écouter Aldo, l'écolo avec « C'est pas de ma faute, mon caca est recyclable ». Et la question, c'est pensez-vous qu'à la campagne est moins chère qu'en ville? Justement, j'en ai parlé tout à l'heure et on se retrouve tout de suite après là, sur « Ville ou campagne, on récupère pour ça HLM ».
16: Oui, c'est moi.
0: Bonsoir. Qui c'est que j'ai mis Jean-Guy, il est toujours là?
1: Non, c'est Jean-Yvon.
0: Jean-Yvon. Oui,
3: Jean, tu l'as mis aussi, hein.
1: Direct. Tes oreilles, tu les as tous mis. T'façon.
0: Donc Jean-Yvon.
19: Bonsoir à tous. Bonsoir à toutes mes admiratrices.
0: Ouais, bah c'est bon, pet foot.
16: Ouais, c'est là,
0: Gérard. Jean Biscotte.
20: Oui, bonsoir Paris, bonsoir Sébastien Douy.
16: Bonsoir.
0: Alors, la question c'est, y a-t-il plus de naissances à la campagne qu'en ville ou autre?
20: Plus de? Ouais, Gérard, je voulais juste te demander, est-ce que tu penses que...
0: Oh, voilà, est-ce que je pense que... Ben, ça c'est super.
1: Je les ai
4: raccrochés.
1: Je les ai direct.
19: C'est un mec du 9-4. Hein.
0: Là, c'est du zéro. Alors, non mais c'est bon, tu peux me retirer la...
20: Bureau.
0: Voilà, merci.
20: Répète ta question, s'il te plaît,
0: Blaireau. Blaireau, il t'emmerde. Alors, toi, fais gaffe parce que tu vas pas finir le débat.
20: Ok.
0: Alors, HLM.
16: Oui, alors, écoute, moi, je suis sûre qu'à la campagne, comme ils ont rien à foutre, ils baissent comme des porcs, alors il doit y avoir trop de naissances, quoi.
0: D'accord, donc ça me donne pas grand-chose. Hein.
16: Ah,
0: ouais. Bon, celui qui dit... Attends, HLM. Celui qui s'amuse à faire... tu te calmes.
1: Je gère.
16: Non mais j'ai...
0: Voilà, encore un.
1: Putain, merde.
4: Gérard sur IRC, il voulait que tu répondes à la question, est-ce que tu penses que...
0: Ouais. Tu penses quoi, que...
20: Il jouait pas.
0: Manu, s'il te plaît. Manu, s'il te plaît, on arrête avec ça. Il y en a ras-le-bol maintenant de ce soir.
3: J'ai rien fait.
0: Parce que ce grosse connasse, maintenant, elle a bien joué. Parce que la gamine de 16 ans qui a téléphoné... Non, je dois pas le savoir. La gamine de 16 ans qui a pêché Sandy, maintenant, on est harcelé avec ces bandes de cons. Et arrête de me couper mon micro quand je parle. Ok? Parce que moi, j'ai mes comptes à régler.
4: Bon,
0: alors, la gamine de 16 ans, à premier de se calmer.
20: Gérard. Il délivre.
0: Hein? Parce qu'à 16 ans, si on est con, c'est pas de ma faute.
4: Faut pas que tu oublies Arnaud. Hein.
3: Ouais, je sais, mais.
16: J'ai terminé ma réponse, là.
0: Alors, donc, pour toi, HLM?
16: Ben, moi, je te disais qu'il y avait beaucoup plus de naissances qu'à la campagne.
0: Mais tu peux me préciser?
16: Ben, de la campagne, il y a plus de naissances à la campagne qu'en ville, quoi.
0: Ouais, mais attends, à la campagne, je vais te dire une chose, que les maternités sont quand même assez loin. Par exemple, si t'habites à 30 bornes de la ville...
16: C'est eux, hein, tu sais, ça naît comme...
0: Comme un cheval ou un chien ou une vache.
20: Bah oui.
16: Bah ouais, non mais c'est...
20: C'est clair.
0: Ouais. Okay.
20: Allez, suivant, allez hop.
0: Toi, tu t'écrases, d'accord?
20: D'accord.
0: Bah maintenant, comme tu ouvres ta gueule, tu vas répondre.
20: Et devine qui t'es.
0: C'est Arnette.
20: Et non, raté.
4: Ah, Arnette, il est là.
20: C'est pas Arnette, c'en est un des quatre autres.
4: Il est sur IRC.
0: Ouais, ben. Bon, tu réponds.
20: Ouais, c'est Jean Biscotte. Ouais, c'est Jean Biscotte. Moi, j'habite dans la campagne, malheureusement. Et je vois qu'il y a plus de naissances chez les ploucs que chez les citadins.
0: Ok.
20: Voilà. Des naissances. Attends, j'ai pas fini. Des naissances un peu bizarres parce que j'ai mon voisin, là. Il allait.
21: Tu t'appelles comment, lui?
0: Bon, ouais, t'as du monde derrière, au revoir. Au revoir, Jean Biscotte.
20: Au revoir. Ah, mais tu t'en vas, non?
0: Pète-fouf. Pète-fouf.
16: Ah oui, Gérard, excuse-moi.
20: Allô?
16: Ouais.
20: Je suis à l'antenne.
0: Non, pour l'instant, c'est pas à toi de parler.
16: C'est pas à moi de parler.
0: Bon, pète-fouf, allez.
16: Ouais, ben moi, je crois que les gens à la campagne, ils font plus l'amour parce qu'ils peuvent faire l'amour dans les sangs.
22: En plus, ouais.
16: Et ils peuvent faire l'amour dans leur grange.
10: T'as un poil pubien sur la langue. T'as un poil pubien sur la langue, toi.
0: Ta gueule, toi.
20: Il en manque plus qu'un, là.
0: Oh là là, oh, allez hop. Bon, ouais, je. Bah, de toute manière, on fait conclusion, c'est tout.
10: Oh non,
1: bah attends, Gégé.
0: Non, non, je veux pas le savoir.
20: Oh non.
0: Attends, tu me calmes, les bandes de connards, là, les habituels, là. L'habituel, là, qu'on a.
1: Mais il n'y a pas d'habituel.
0: Non, non, il n'y a pas Goldo, là. Non. Bah. Non, non, il n'y a pas Goldo, là.
20: J'ai oublié 40 bars, quoi, je suis vert.
0: Ouais, 40 bars.
20: Ah merde.
0: Ah ouais. Et qui c'est qui t'a demandé de passer?
20: Polo.
10: Non, mais il n'est pas connu.
0: Ouais, c'est ça.
20: D'Artagnan, moi, je suis quatrième.
0: Ah ouais, ouais.
1: Bon, on y va, Gérard.
0: Donc, Jean-Yvon, pour terminer.
5: C'est la fête de la musique.
20: J'ai pas connu, attends,
5: non,
20: tu
5: vas voir. Ah, mais arrête, il
0: a fait
5: ton
0: fion. Oh, putain. Bon, allez, hop, terminé, conclusion.
1: C'est bon, j'ai géré, vas-y.
0: Alors, Jean-Yvon.
6: Oui, sur l'antenne.
1: Ouais.
6: Non, parce qu'il faut que je fasse vite, parce que ma mère va violer, sinon.
0: J'en ai rien à foutre, tu réponds.
6: Alors, c'est mieux à la campagne.
0: Ouais, bah alors, dégage, allez hop.
6: J'habite dans la campagne, je récure des trucs et cabines téléphoniques.
0: Oui. Ouais, c'est ça, allez, bah, allez.
6: Je te jure.
0: Allez, hop. Oh, ouais, tu vas aller récurer ton lit. Allez, dégage. Dégage.
5: Et puis rentrer nos doigts dedans.
0: Eh putain, mais oh,
4: c'est chaud. Ils vont rentrer ses doigts dans ton fion, c'est chaud.
1: Non, c'est dégueulasse. Oh merde, j'ai zappé quelqu'un.
0: Bon, allez, tu es.
1: C'est bon.
20: Allô.
0: Alors, dernière question.
1: Mais oui, t'as l'antenne.
4: Avant que tu poses ta dernière question, il y a Perforas qui en a une sympathique sur l'IRC. Il te demande, est-ce qu'on pourrait faire Interville à la campagne?
0: Je pense que c'est faisable, oui. Faudrait voir ça avec Jean-Pierre Foucault.
4: Mais ce serait intercampagne alors. Interville.
0: Bah oui, mais ça dépend d'eux. Hein.
20: Interbouzeux.
0: Donc la dernière question.
20: Vas-y.
0: Y a-t-il plus de secouristes à la campagne qu'en ville?
5: Gérard.
0: Ce sera la dernière. Ta gueule. Ça sera la dernière question.
20: Oh non.
0: Ça sera la dernière question. Ça sera la dernière question du débat, c'est tout. Alors, HLM.
22: Bah alors, écoute, moi, je suis sûre qu'il y a trop de secouristes à la campagne parce que les chutes de grange et les chutes de cheval, c'est vachement dangereux quand même. Hein. Donc, il doit y avoir vachement de secouristes.
0: Ok. Jean-Yvon.
20: Ouais, bah écoute, a priori, c'est vrai qu'il y a
5: c'est
20: plus...
5: C'est la fête de la musique.
20: Il y a plus d'accent.
5: Boire du champagne.
20: Ta gueule, Jean-Pierre.
5: Écartez ton vieux fion.
20: Rentre chez ta mère, Jean-Pierre.
5: Et puis refais nos doigts dedans.
22: Un cul.
20: Là, il y a Jean-Pierre, là.
0: Eh oh, HLM, tu restes un peu poli, s'il te plaît.
23: Ouais.
0: Parce que toi, tu as dégagé. Alors, pour HLM, terminé, au revoir. Ouais, déjà, t'as fait presque la moitié du débat et tu t'es pas réveillé, comme on te l'avait dit. Donc,
1: c'est pas normal.
0: Ouais. HLM, au revoir.
22: Au revoir.
0: Bonne nuit.
20: Salut, Caroline.
0: Ouais. Donc...
20: C'est Jean-Yvon, je peux continuer.
0: Vas-y.
20: Ouais, donc je te disais, effectivement, il y a plus d'accidents. Le problème, c'est qu'il n'y a pas assez de médecins. Donc moi, j'ai souvent vu à la campagne des gens se faire soigner par des vétérinaires. Et je sais pas si tu as déjà vu un accouchement pratiqué par un vétérinaire, mais ça cogne.
0: Non.
20: Bah, je sais pas si tu imagines le cordon ombilical déchiré aux dents.
23: Non, c'est trop tard.
20: Castration à la main, comme pour les boucs. Voilà. Et tout ça remboursé par la Sécu, bien sûr.
0: Bah, c'est ça, t'as raison. Pas de fouf, pour finir. Jean-Yvon, c'est terminé.
20: Jean-Biscotte.
0: C'est vrai. Non, Jean-Biscotte, pour l'instant, c'est pas toi que je m'adresse.
20: Et c'est vrai que c'est
0: Pet-pouf.
20: Qui t'a brûlé,
22: oui,
20: ta verrue dans le cou.
22: Pas à parler.
0: Bon, alors, Biscotte,
20: non,
0: tu dégages.
20: C'est l'autre, c'est pas moi.
22: Non, c'est à moi.
0: Oh, tu travailles ou quoi, toi?
23: Tu réponds à ma question, oui ou merde?
0: Oh, putain. Bon, allez hop.
23: Non, Gérard, merde.
0: Non, non.
4: Oh là là.
0: Attends, Jean Biscotte qui parle sur Pet-pouf, l'autre adore à moitié. Alors tu calmes. Bon, Pet-pouf.
22: Oui, Gérard. Oh, moi, je crois qu'il y a...
24: Allô, Gégé, est-ce que tu m'entends, Gégé, s'il te plaît?
22: Gérard.
24: Allô, Gégé, est-ce que tu m'entends, Gégé, s'il te plaît?
0: Pet-pouf pour la troisième fois.
24: CTX, s'il te plaît, il y a une boîte à flash sur la 4 au niveau d'Angers, GG, s'il te plaît, merci.
0: Allez hop, terminé, conclusion, parce que moi vous me faites chier.
24: GG, s'il te plaît, on ne conclut pas, s'il te plaît.
0: Ouais, putain, Gérard,
24: arrête.
0: Putain, mais c'est le cahier d'un poilu, merde.
24: Je suis avec toi ce soir, on est là tous les deux, c'est Jean-Claude qui remplace Jean-Guy, on est là tous les deux ce soir.
0: Mais quoi? Arrête, Gérard. Oh eh putain, vous deux, je vais vous niquer là! Espèce de PD, va!
23: Vas-y, t'es un PD!
1: C'est pas vrai. Ouais,
2: vous abusez, putain, c'était bien.
1: T'as un petit PD, Manu.
0: Oh, aussi.
1: Oh non.
0: Ah, t'as compris.
2: Mais il a rien fait.
0: Non. Je lui demande de calmer les gens, il perd rien.
1: Mais j'arrive pas à les trouver.
2: Mais t'arrives pas à les trouver.
0: Bah, t'arrives à rien foutre.
1: Merde alors.
0: Tu vas dire des conneries.
1: Combien de connectés quand même?
7: 12 000.
4: On a dépassé les 7 000, on est 7 243.
1: La folie.
4: 7 243.
0: Ouais, bah c'est bien pour la conclusion, donc je pense que les 8 000, on va le faire lors du deuxième débat.
1: Ah, c'est bon.
0: Alors, conclusion du débat, donc qui c'est qui reste?
24: Est-ce que je passe toujours à l'antenne, s'il te plaît?
9: Tu es sur antenne?
24: Est-ce que je passe toujours à l'antenne, s'il te plaît?
1: Ouais,
9: je suis sur antenne. Oui, tu passes.
1: Allez, c'est bon, on y va.
0: Allô, conclusion.
1: Ouais.
9: Et j'ai pas répondu, moi.
0: Non, mais moi, je m'en fous, c'est conclusion.
9: Oh là là là là là. J'ai pas répondu.
0: C'est conclusion.
9: Eh, mais Jean Biscotte, j'ai pas répondu à la question. Après, on dit conclusion.
0: Non, moi, je dis conclusion.
9: Pose-moi la question, bordel.
0: Conclusion.
9: Mais ça te fait quoi de pas poser la question, là? Vas-y.
0: Moi, je te demande la conclusion du débat, c'est tout.
9: Ça peut te foutre.
0: Bon, alors, dans ce cas-là, au revoir.
9: Ah, bah, tu as pas voulu me la reposer, vas-y.
0: Alors, au revoir.
1: Ouais.
0: Pas de pouf.
22: Ouais. Oui, ben moi pour conclure, ben je voulais dire que la campagne, eh ben c'est bien parce qu'il y a des petits animaux et qu'il y a des petits gens qui font l'amour dans les sangs et moi je trouve ça très très mignon.
0: D'accord. Jean-Yvon.
11: Ouais, ben écoute, c'est bien que t'aies parlé de nos amis les agriculteurs et les éleveurs.
24: C'est les CTI.
11: Ouais. Oh là. Je peux continuer, GG?
0: Ouais, vas-y.
11: Ouais, donc je voulais dire que dans tous les troupeaux, il y a une brebis galeuse. Et voilà, c'est tout. Je pense qu'avec ton chien de berger, tu dois faire des miracles. Voilà.
0: Alors, mon chien de berger, tu peux préciser, le chien de berger?
11: Non, je crois que j'ai pas besoin de préciser. Tout le monde a dû comprendre.
0: Ouais, alors je veux te dire une chose, que c'est la dernière fois que tu passeras dans mes débats, toi.
11: Mais pourquoi?
13: Ouais, ben moi, je voudrais conclure, là, s'il vous plaît. Il y a Jean-Claude qui voudrait conclure, s'il vous plaît.
0: Quoi?
13: Vous m'écoutez?
1: Non, Jean-Guy, c'est Jean-Guy là.
13: Ouais, c'est Jean-Guy, mais Jean-Guy c'est Jean-Claude et Jean-Claude c'est Jean-Guy. Bon bah je voudrais conclure un petit peu sur la campagne et la ville là, parce que bon, toutes ces histoires c'est bien joli. Mais bon, la campagne à la ville à la campagne, qu'est-ce que c'est? Qu'est-ce que c'est sinon que la campagne à la ville ou la mer à la montagne? C'est ce que je voulais dire un petit peu sur ces histoires là quoi.
0: Ok.
13: Vous comprenez un petit peu?
0: Ouais, mais on a compris, c'est bien.
13: Non, mais c'est ça qu'il faut dire, quoi.
0: Ouais, non, mais c'est bon, on a compris.
13: Non, mais c'était la parole de la soirée, je veux dire, parce que là on parle, on n'arrête pas de parler alors que là on est là quoi. Ouais, GG.
0: C'est qui?
13: Eh, tu m'entends?
0: Ah, c'est qui?
13: Je vais te lancer un STX, s'il te plaît, là.
0: Non, non, il y a... HLM, elle est plus là.
1: Si? Elle est là?
22: Oui, je suis là.
0: Ah, t'es encore là, toi?
22: Bah ouais.
0: Je croyais que je t'avais dit au revoir à toi.
1: Ah, tu la rappelles?
4: Elle peut conclure, quand même.
22: Voilà.
0: Donc, alors, conclusion?
22: Eh ben, écoute, la ville, c'est génial, la campagne, c'est génial, mais les débats sont nazes, quoi.
0: Eh ben, dans ce cas-là, prochain coup, on t'appelle pas, puis c'est tout.
22: Bah, c'est clair.
0: Hein?
22: Ouais.
0: Ok, alors, de bon entendeur, salut.
22: Ouais, salut.
0: Voilà, conclusion l'IRC.
4: Alors, il y a plein de conclusions sur l'IRC, je vais en lire quelques-unes. Alors, il y a RIP qui dit que, en fait, normalement, ils n'ont pas le droit, officiellement, ils n'ont pas le droit de faire rentrer des gens dans leur école, mais ils ont fait une exception pour une copine à eux.
0: Mm-hmm.
4: Et, bah, ok, c'est pas grave. Et Perforas, il faisait la même. Et sinon, il y a Turpentine qui m'a forcé à dire que ton débat, il avait ni queue ni tête comme toi.
0: Mais alors, Turpentine, je commence à en avoir ras-le-bol. Donc, deuxième débat porte sur les portables. Et Turpentine, ta conclusion, tu pourras te la carrer où que je pense.
25: Ouais.
0: Donc, alors, le deuxième débat qui va porter sur les portables, mais comme j'ai pas de fiche, donc.
1: Attends que Manu trouve les auditeurs.
0: Moi, par contre, j'ai qu'une chose à dire pour la conclusion. C'est dommage que t'as foutu un peu ta merde, toi, à la fin.
1: Ah non, c'est pas moi, c'est les auditeurs, j'ai essayé de
0: les
1: trouver.
0: Non, mais t'as pas essayé de trouver parce que sinon ça aurait été fait depuis le début.
1: Mais non, c'est pas ça.
0: Hein, quand on te demande quelque chose, tu t'en fais qu'à ta tête.
26: Allô?
27: Allô?
26: Allô?
27: Allô?
26: Allô?
27: Allô?
26: Allô?
27: Allô?
0: Allô Gérard, là, le connard?

0: fais ta petite chatte.
1: Ouais, je fais, bigote. Bon, alors, hé. Non. Je ronfle comme un cochon avec un doigt où je pense. Tu vas te prendre une gaufre, mais méchante tout à l'heure. Une, j'en connais, il va s'en prendre une

0: Par moment, je me demande si je suis pas con.
1: Hey Gérard, t'as juste pris ton cul.
2: Ta gueule, toi.
3: Comment on appelle le nain de jardin qui fait des poèmes dans sa cabine en tongue?
2: Gérard.
1: Bah, il faisait 120 kilos, il avait des grosses traits.

0: Vas-y, c'est bon.
1: Ah ouais, il savait pas se rire. Hein, ce saucisson-là. Hein ? Donne-toi les autres ici. Mon corps merde, elle.
0: Il montait sur moi, c'est tout. Le salope Gérard, il mettait les doigts dans les fesses.
1: Vas-y.
2: Mais là, on n'a pas besoin de séduire sa belle pour la sodomiser. Bouge ton doigt, mais mets ton doigt dans mon cul, mon pied dans le cul, tu le veux ? J'écarte pareil, vas-y. Non mais attends, le Star System, pour l'instant, le Star System n'est pas là, c'est moi qui commande le jeudi. Fildar, c'est mes débats, donc c'est moi qui commande. C'est moi qui commande.

0: Pulgar, espèce de gros porc, vous, vous me faites de la merde. Manu et Pulgar, vous me faites que de la merde. J'ai été sur le marché parce que Sandy, elle m'a offert une paire de chaussures. Et là, oui.
1: C'est de la remerde, ça.
0: Ouais. Mais je vais te dire une chose.
2: C'est de l'euro,
0: ça. En euros, ça valait
3: 6,95
0: C'est de la merde. Mais ouais, c'est de la merde. D'abord, tu vas te prendre dans le cul, toi. C'est de la merde, toi, connard. Moi, cette année, j'ai pas envie de me laisser marcher sur les pieds avec un connard comme lui. C'est toujours les débats de Gérard, il est 2h42, donc vous venez d'écouter
1: Dev Angel, check your body.
4: Dev Clark.
1: Oh merde, Dev Clark, excuse-moi Gérard. Dev Clark.
0: Ok.
1: Tiens, Ali. Et RC.
0: Donc c'est... là je vois rien du tout, j'ai même pas de lumière.
1: C'est parti là, en bas là, sur le côté. Voilà.
0: Donc c'était Dev Clark... 5 your body.
1: Voilà.
0: Voilà, vous venez d'écouter ça et on se retrouve pour... Pour la suite des débats de Gérard, et vous pouvez toujours nous appeler. Mais réveillez-vous sur le Minitel, on a combien de connectés?
1: On a 27 connectés, s'il faut.
0: Ouais, la semaine dernière, on était presque à 60.
1: Ouais, je discute avec le chef, j'ai le droit, non?
0: Ben si, pourquoi? Non.
1: Là, tu veux que je fasse des bidouilles?
0: Mais non, pas de bigoule. donc, on va récupérer Françoise.
5: Françoise. Je suis là, bonsoir Gérard.
0: Rebonsoir.
5: Rebonsoir.
0: Lola.
5: Oui, rebonsoir Gérard.
0: Fanta.
5: Rebonsoir Gérard.
0: Cécile.
5: Rebonsoir Gérard.
0: C'est pas Schweppes.
6: Choupa Choups. C'est pas Schweppes. Choupa Choups, Gérard.
0: Choupa Choups.
7: Salut Gérard.
0: Rebonsoir, bonsoir, pardon. Et Delphine, rebonsoir.
8: Rebonsoir.
0: Donc alors le deuxième débat, il porte sur Il porte sur les poupées gonflables. Celui qui a une radio derrière, s'il vous plaît, vous l'éteignez. Hein? Françoise?
5: Oui, mais j'ai pas de radio. C'est pour ça que j'ai pas répondu.
0: Non, mais je demande à ceux qui ont une radio de la
5: baisser. Justement, pour ça que j'ai pas répondu, j'ai pas de radio qui marche.
0: Ok. Donc, on part sur les poupées gonflables. Donc, la première question, donc, avez-vous une poupée gonflable chez vous?
5: Non.
0: Alors, non. Qui non? Non, mais je veux pas que ça parte comme le premier. On va pas faire les quatre premières questions, que ça passe en merde.
5: Et qu'après, on... Qui a répondu, non.
0: Oui, mais attends, Françoise. Et je veux pas que ça passe en merde, les quatre premières. Je veux qu'on fasse un deuxième débat correct. Parce que la semaine dernière, on a fait deux débats super bien. Cette semaine, ça part en merde. Alors, moi, je veux pas. Alors, Françoise, pourquoi non?
5: Parce que je vois pas l'utilité d'avoir une poupée gonflable. Je préférais avoir directement un bonhomme.
0: D'accord. Un bonhomme, on dit un mec.
5: Ouais, un mec.
0: D'accord. On dit pas un bonhomme.
5: Voilà, un mec.
0: On dit ce qu'on veut, sinon on dit...
5: Mais je m'en servirais souvent. Hein,
0: ou la main de ma soeur dans la culotte d'un zouave.
5: Je m'en servirais souvent si j'en avais un.
0: D'accord. Ok, Françoise. Lola?
8: Ah non, j'ai pas besoin de poupée gonflable. Hein. Pourquoi faire?
0: Ouais, mais pourquoi?
8: Bah pourquoi? Parce que j'ai mes mecs.
0: Ouais, t'as la chaussure à ton pied.
8: J'ai mes chaussures à mes pieds.
0: Voilà, ouais. D'accord. Donc, Fanta?
9: Non, j'en ai pas, j'ai déjà mon mec.
0: Ok. Cécile?
10: Non, j'en ai pas non plus, j'ai mon mec.
0: Ok. Choupa Schweppes?
7: Ouais, bah moi je tiens un magasin de chaussures, donc j'en ai plein, quoi, ça va?
0: Non, mais je te parle des poupées gonflables, je te parle pas des mecs.
7: Non, c'est une métaphore pour te dire que j'ai chaussures à mon pied, quoi.
0: N'importe quoi, toi. Je crois que...
6: Gérard, ça veut tout simplement dire qu'il n'a pas de poupée gonflable.
7: Oui, évidemment, voilà.
0: Voilà, ok. Delphine?
11: Moi, j'en ai une pour mon chien.
0: Hein?
11: Oui, j'en ai une pour mon chien.
0: Pourquoi? Attends, là, tu vas m'expliquer.
11: Mon chien est un gros excité.
0: Oui. Alors,
11: plutôt qu'il s'excite sur ma jambe, et ben, j'ai acheté une poupée gonflable, ça, il s'excite sur elle.
0: Ah, d'accord. Ok.
7: Moi, j'ai un chien gonflable, là, j'avais oublié, oui. J'ai pas de poupée, mais un chien gonflable, j'en ai un.
0: D'accord.
12: Donc moi je peux vous dire que moi une poupée gonflable, je pense pas en acheter une et autre.
13: Ouais bah c'est bien.
1: Est-ce que t'en as déjà vu une au moins?
12: Non.
1: T'as jamais vu une poupée gonflable? Et dégonflée alors?
12: Dégonflée, la question va venir petit à petit.
1: Ah d'accord, excuse-moi encore une fois.
12: Donc je pense que de toute manière ça va être tout le monde va me répondre non, ça. J'y peux rien, c'est des questions que
1: j'ai. Qu'on a faites ensemble, hein?
12: Non, c'est moi qui les ai faites.
1: Ah pardon.
12: ça c'est sûr. Dormez-vous avec vous, avec votre poupée gonflable, ça tout le monde va me dire non.
2: Oui.
12: Ah, tu vas, bah, Qui, oui?
2: C'est Françoise.
12: Oui.
1: Non, banane, pas kiwi.
12: Françoise.
2: Là, étant donné que ça tient chaud, une poupée gonflable, alors donc je préfère dormir avec ma poupée gonflable.
7: Ah bon, ça tient chaud?
12: Oui,
7: ah,
12: mais oui, attends, attends, Françoise, pourquoi?
2: Bah, si tu la remplis de flotte. Avec de l'eau chaude,
3: hein, c'est une bouillotte.
2: Bah, non,
12: non, mais attends, Françoise, ça c'est une bouillotte comme.
2: Ah non, tu peux. Si elle a un trou, tu la remplis par le trou.
12: Mm-hmm.
2: Tu la remplis et puis tu fais qu'est-ce que tu veux avec ta poupée gonflable et par l'eau.
7: Ouais, tu la remplis, ouais.
2: Mm-hmm. Tu peux mettre. Et elle tient chaud pendant toute la nuit.
12: D'accord. Lola?
3: Oui. Mais non, je dors pas avec ma poupée gonflable puisque je t'ai dit que je n'avais pas.
12: Donc, ouais, d'accord. Ouais, mais Lola, essaye, s'il te plaît. Quand oui. Je pose une question, c'est pas parce que vous avez quelqu'un, mais essayez de répondre quand même, qu'on puisse continuer les...
3: je réponds, là.
1: Excusez-moi, c'est Manu, là. Je vais traduire ce qu'a dit Gérard, c'est-à-dire que même si t'as pas de poupée gonflable, tu peux quand même dormir avec.
3: D'accord.
1: Voilà.
3: Non.
12: Ouais, mais essayez de répondre quand même à la question correctement.
3: Non, je veux pas dormir avec de poupée gonflable, ça ne sert à rien.
12: Mais pourquoi?
3: Bah parce que, qu'est-ce que je fasse à faire?
12: Oh.
1: Je sais pas, tu peux avoir de la conversation, non? C'est le seul.
12: Mais c'est ça, mais bon sang. Essayez de réagir. Oh Lola.
2: Oui.
12: Je demande ça gentiment. Merde. Mais qu'est-ce qui vous arrive ce soir? Vous avez pas envie de faire les débats?
2: Mais si, Gérard. Bon, c'est la fin,
12: hein. Manu, fais quelque chose, réveille-moi un peu ce monde.
2: Eh, moi, je suis allé, moi.
1: Gérard, c'est quand même toi le chef.
2: Bah oui.
1: Caresse-le un peu, standard, Léna.
12: Ouais,
1: qui gère.
12: Ouais, mais.
1: Souffle un peu, là, par le
12: ventre.
1: C'est pas moi qui le veux, c'est toi.
2: Oui.
12: Fanta, pour toi.
2: Bah, c'est la une queue, je dormirais bien avec.
1: Pas de pub, Gérard, en fait.
2: Oui, au fait.
1: Appelle la fanfan, normalement.
12: Oh, mais je sens que ça a pu continuer, là.
2: Mais
12: alors, si, il faut que j'arrive encore à la sixième.
2: Tu vas dormir avec une poupée qui n'a pas de queue. Bah, à ce moment-là, tu réponds comme moi, tu prends un bonhomme à la place. Bah, non. Mais si, une poupée gonflable, mais en bonhomme. Voilà, en bonhomme, je dormirai avec. Voilà.
12: Bah, au moins, suivez les conseils à Françoise. Mais Françoise a réagi sur les questions, au moins, elle n'est pas comme vous.
2: Mais attends, il y en a qui dorment.
12: Mais arrêtez de dormir. Oh là là, Cécile.
10: Non, moi, mon mec, il me tient assez chaud comme ça.
12: D'accord. Et pourquoi?
10: Parce qu'il me tient chaud.
12: Ouais, voilà. Alors, pourquoi parce qu'il me tient chaud? Alors, ça, c'est une question bête et idiote.
10: Parce qu'il est vivant, c'est pas moi qui t'ai dit.
7: Mais pourquoi?
12: Mais non, mais attends, Cécile. Pourquoi qu'il te tient chaud?
7: Pourquoi
12: qu'il te tient chaud?
7: Pourquoi
12: qu'il te tient chaud?
7: Pourquoi?
2: Pourquoi?
12: Cécile, allez, bonne nuit. Allez, bonne nuit, Cécile.
1: Allez, bonne nuit.
12: Cécile, au revoir. Hop. Je sais pas, Schweppes.
2: Je sais pas, Choups.
12: Oh, je sais pas, Choups, là.
7: Ah, je sais pas, Choups. Oui, ça tient chaud, oui.
2: Pourquoi?
12: Dormez-vous avec vos poupées la nuit? Mais merde, vous allez vous réveiller ou quoi? Oh, mais c'est... Oh non, mais moi, je virerai tout le monde, là.
1: Le truc qui est sympa et pratique avec Gérard, c'est que quand ils sont énervés, ils gueulent. Quand ils sont pas énervés, ils gueulent.
3: On sait pas quoi faire, Gérard.
12: Non, mais attends, dormez-vous avec votre poupée gonflable la nuit. Il répond pas, lui, il dort.
1: Bah si, il t'a répondu oui parce que ça lui tient chaud.
7: Je t'ai dit qu'il dormait avec.
1: C'est une réponse.
12: Ouais, pourquoi? D'accord, je pense qu'on va aller vite, hein. On va pas durer jusqu'à 4 heures. Hein.
1: Oh, ce serait dommage.
12: Delphine.
2: Pourquoi, Gérard?
12: Delphine.
3: Pourquoi? Ouais, moi je dors pas avec une poupée gonflable,
12: je dors
3: avec mon chien.
12: D'accord. Ok. Ok, bah c'est bien.
3: Pourquoi?
12: Non, mais c'est bon. Je pense qu'apparemment, vous avez l'air de vous en foutre des questions.
7: Mais
12: apparemment, vous vous en foutez. Mais attendez, vous en foutez. Je vous pose des questions correctes. Vous êtes
2: mais
12: même pas capable de me répondre. Arrêtez.
7: Mais
12: ça va aller vite, hein. Ça va aller vite. La troisième. Maintenant, on est à la troisième. Allez-vous chez le médecin avec quand votre poupée est malade.
1: Pour répondre à cette question, à la place de Cécile, on accueille Moustique.
2: Salut Moustique.
7: Allô Gérard, c'est bon là, je suis là.
2: Ouais.
7: Ok. Donc, tu veux que je réponde à la question, là, Gérard?
0: Allez-vous chez le médecin quand votre poupée est malade?
5: Oui.
0: Oui, qui? Ouais, mais allez, répondez.
5: Bah,
0: répondez. Mais donnez-vous nom, merde. Voilà.
5: Mais répondez, le prénom. Fantasme.
7: Lola.
0: Oh là.
5: Oui.
7: Pourquoi?
0: Bon, allez, Delphine.
4: Ouais, vas-y. Moi j'emmène mon chien chez le vétérinaire.
0: D'accord. C'est pas choupe ça.
7: Oui.
0: Pourquoi?
7: Encore, pourquoi?
0: Mais pourquoi, mais mamie, s'il te plaît, tu me réveilles, lui, là.
14: Mais ils sont réveillés, c'est qu'ils répondent oui, voilà.
0: Je lui demande pourquoi. Il est même pas capable de me répondre pourquoi.
7: Oui, bah pour la soigner.
14: Voilà.
7: Bah, c'est voilà. Un problème de source.
0: Bah voilà, si tu me demandes pourquoi, tu me dis pour la soigner, c'est tout.
7: Voilà, pour ça.
14: C'est simple, non?
0: Oh,
14: alors, quoi? Vous comprenez pas les questions, les auditeurs?
4: C'est dingue. Trop con, je pense.
14: C'est n'importe quoi.
0: C'est trop con.
4: Non, je dis pas toi, je dis nous, on doit vraiment être trop con parce qu'on comprend pas ce que tu... Voilà.
0: Ouais, ben, si vous comprenez pas, ben, c'est malheureux. Moustique.
7: Oui. Ouais, bah oui, moi je l'emmène, oui.
0: Pourquoi?
7: Bah, parce que pour faire plaisir à mon médecin.
0: D'accord. Ok. Fanta.
5: Oui,
0: ah, s'il vous plaît, là. Oh
7: ouais, c'est Moustique, ça.
5: C'est pas moi, c'est pas...
7: Ah non, Gérard, non, c'est pas moi.
5: Ah, moi non plus, c'est pas moi.
0: Bon, ça commence déjà au deuxième, à la troisième question, on commence déjà à perdre des doubles sons. Ça commence à m'énerver. Fanta.
5: Je l'amène chez le médecin.
0: Pourquoi?
7: Pourquoi?
5: Pour la soigner. Moustique.
14: Mais pourquoi pour la soigner?
0: Mais merde, mais pourquoi?
5: Mais
0: merde, vous allez vous réveiller ou quoi, là?
5: Pourquoi elle est malade? Bah parce qu'elle avait fait trop d'efforts physiques le soir.
4: Pourquoi elle a fait trop d'efforts physiques?
0: Oh là là.
5: Parce qu'elle a fait l'amour.
4: Pourquoi elle a fait l'amour?
5: Parce que j'en avais envie. Pourquoi t'en avais envie?
0: Bon, Lola.
4: Oui, moi j'en ai hier pour la regonfler un petit peu.
0: D'accord. Au moins une qui comprend un peu la question.
5: Et on a compris, Gérard.
0: Françoise.
5: Eh ben moi, je l'emmène chez mes dames parce que si elle est malade, je suis malade moi aussi.
7: Ah ouais. Pourquoi?
5: Alors, en fin de compte, le médecin soigne pour deux personnes.
0: Mm-hmm. D'accord.
5: En même temps.
4: Économie.
5: Voilà. Justement,
0: de toute manière, tu peux économiser sans aller chez le médecin. Hein.
5: Ah, mais moi, j'ai besoin de ma poupée gonflable avec moi.
14: J'aurais une question, Gérard, à te poser, excuse-moi. En plus, on l'a soumis sur le Minitel. C'est, est-ce que tu as le droit à la sécu pour ta poupée gonflable quand tu l'emmènes chez le médecin?
0: Ben, si elle est couverte sur la personne avec qui elle vit. Si elle est couverte, attendez, au lieu de vous foutre de ma gueule, parce que tout à l'heure, je sens que je vais virer Lola, Fanta et les autres. Ça va aller très vite ce soir.
14: Sérieux.
0: Ce soir, ça va aller très vite.
14: Gérard, réponds, il se calme.
0: Hein?
14: Allez, il se calme, vas-y, réponds, GG.
0: Donc, si elle est sous mon nom, je peux très bien faire passer la sécu, je peux très bien la mettre sur mon nom, sur la sécu.
7: Et ça rembourse bien?
0: Ça, j'en sais rien.
7: Ah bon, comment?
0: Donc, quatrième. Chante la semaine prochaine, toi, tu vas être chez toi. Un fil d'art. J'ai l'impression que la semaine prochaine, tu vas être chez toi.
4: Allez, quatrième question.
14: Tu peux m'inviter, fil d'art, chez toi la semaine prochaine?
0: Non, mais je sens qu'il y en a qui vont gerber la semaine prochaine, ça va aller très vite.
5: Allez, Gérard.
0: Non, mais marrez-vous. Je vous préviens, dans 5 minutes, je fais une pause.
7: C'est clair et net.
4: Mais allez, ta quatrième question.
14: Quand tu vas à la sécu, tu l'emmènes ta poupée ou pas?
0: Et ta connerie, tu l'emmènes, toi?
4: Moi, j'emmène mon chien.
0: Toi, tout à l'heure, tu vas retourner au standard, tu vas aller dormir. Ça va pas être pareil.
14: Elle en embraye.
0: Bon. Quatrième, sortez-vous avec votre poupée gonflable dans la rue nue. Ça, c'est une question. Ouais, tu dors, marre-toi. C'est ta question, abruti. Bon, de toute manière, c'est simple.
14: Mais c'est drôle. Mais c'est drôle, on peut rire, non? Maintenant, on va répondre.
0: Un peu de détente, ça va aller vite.
14: Un peu de détente.
0: Delphine.
4: Oui. Non, moi je l'habille quand même.
14: Pourquoi?
7: Pourquoi?
4: Bah, un peu de décence quand même, il y a des enfants.
14: Ouais, mais pourquoi?
4: Bah, il y a des enfants quand même, un peu de décence.
7: Mais pourquoi?
4: Bah, il y a des enfants quand même.
0: Bon, allez, c'est pas chouette, tu vas te calmer s'il te plaît. Ça aurait été pourquoi tout à l'heure tu as dégagé, tu vas pas m'emmerder.
14: Tu dis why?
0: Comme ça aurait été pourquoi et pourquoi? Ben, je vais retourner au standard, tu vas aller dormir, toi. Attends, ça va être à toi de répondre. Oh!
5: Qui?
0: Oh, c'est pas chouette!
14: Gérard, si t'écorches son nom, il peut pas répondre, c'est logique, c'est pas chouette.
0: Là, tu travailles?
7: Oui, alors vas-y, demande-moi.
0: Bon, allez, demande-moi, tu retournes au standard, dégage. Hop, bonne nuit pour toi. Allez, hop.
14: Bonne nuit, Choupa Chouette. Je les remplace pas, hein.
0: Non, bah, de toute manière, tu veux pas les remplacer?
14: Mais si, je déconne, un petit peu d'humour, Gérard.
0: Mais tu me prends un peu les lignes, là, il y a 24 lignes.
14: Oui?
0: Vous me faites quoi, là? Il y a 24 lignes qui sonnent.
14: Ouais.
0: Vous mais prenez
14: tu,
0: les mêmes.
14: Tu les entends pas, les lignes qui sonnent, là?
0: Regarde.
14: Si, je les entends. Hein. Ça sonne pas, là?
15: Oh, putain, grave.
14: Alors,
15: Fun, bonsoir.
14: Allô?
0: Bon, allez, hop.
14: Bon, ça sonne, Gérard, on continue.
16: Allez, Gérard.
0: Musique.
7: Ouais. Quand tu dis nu, c'est la poupée ou... Ou c'est toi?
0: Quand sortez-vous avec votre poupée gonflable dans la rue nue?
7: Ouais, mais tu parles de moi?
16: Non,
7: ou
16: c'est la rue. C'est la rue qui est nue.
0: Les deux.
16: Rue qui est
0: nue. Les deux.
7: Les deux. Bah, tu sais, j'ai pas trop de fric pour habiller ma poupée gonflable, quoi. Donc, ouais. Elle est nue, elle. Mais moi, non.
0: D'accord.
7: Je me débrouille, quoi.
0: Mmh. Fanta?
16: La poupée, elle est nue, mais non, moi, je suis habillée.
0: Ouais. Ça me dit pas grand-chose, hein.
16: Bah oui. Bah, mais je peux pas sortir à poil, Gérard.
14: Bah si, on était quand même.
16: Bah après, quand même, il y a des enfants. Bah, il y a des enfants, Gérard.
0: Ok.
7: Tu sors nu, toi, Gérard?
16: Tu sors nu, Gérard?
7: En t-shirt.
0: De quoi?
16: Tu sors nu?
0: En t-shirt, oui.
7: Tu as un t-shirt?
16: Ouais. T'es nu sous ton t-shirt?
0: À ton avis?
14: Mais je pourrais te poser une question, Gérard. Est-ce que tu serais prêt à prêter ton t-shirt si ta poupée gonflable avait froid? Quand tu sors dans la rue? Pourquoi?
0: Ça, pourquoi? Je réserve. Je prends un joker. Lola,
14: ah, bah, tu prends un joker.
16: Et Gérard, hein, alors moi je suis pas nue. Mais
0: Lola
16: oui, moi je suis pas nue, mais ma poupée elle est toute nue, ouais. Puis on se balade, main dans la main.
0: Mm-hmm.
16: Gérard, François... quand elle est malade, tu mets le thermomètre dans quel trou?
0: Non, mais attends, qui c'est qui pose cette question?
16: Non, c'est Delphine, non, ça m'intéresse.
0: Non, mais attends, Delphine.
16: Non, mais il y a
0: Delphine.
16: Des écarts de température.
0: Delphine,
16: oui.
0: Delphine, s'il te plaît.
16: Oui.
0: Tout à l'heure, je vous ai demandé, allez-vous chez le médecin quand votre poupée gonflable est malade? Hein, fallait peut-être réagir là-dessus.
16: Bah oui, c'est pas
0: sortez-vous avec vous. Non, mais faudra peut-être réagir aux questions que je pose. Hein. Ok. Françoise.
16: Oui. Ben moi, ça sort en maillot de bain plutôt.
0: En maillot de bain, combien de pièces?
16: Deux pièces. Trois pièces.
0: Attendez, il n'y a pas de maillot de bain, trois pièces. Ça n'existe pas encore.
16: Deux pièces,
0: c'est c'est-à-dire
14: avec chambre et cuisine.
0: Attendez. En deux pièces, c'est-à-dire.
16: Alors moi, ça veut dire le bas et le haut.
0: Bah, c'est-à-dire, mais explique. Parce que je sais pas ce que c'est moi, deux pièces.
16: Bah, deux pièces, ça veut dire la petite culotte et le soutien-gorge.
0: Ouais, mais.
14: Bah, t'as la cuisine qui doit faire 20 mètres carrés et puis le reste, je sais pas.
0: Ouais, mais
14: une double porte pour les chiottes, quoi.
0: Mais tu crois pas qu'avec un au lieu d'un deux pièces, on lui met un maillot d'un, une pièce, tu crois pas que c'est mieux?
16: Bah non, pas du tout.
7: Non, pourquoi c'est...
0: Bah non, mais attendez, mais répondez pas tous.
16: Au moins, il y a les marques de bronzage.
0: Sur un deux pièces?
16: Pour un deux pièces, c'est mieux.
0: Ouais, mais attends.
16: C'est plus sexy, tu vois les poils.
0: Ouais, mais dans ce cas-là, c'est, je sais pas, là, c'est... Pourtant, j'ai deux auditrices dans les studios, ça va être un peu...

0: Ouais.
1: Allez, reste blanche. Donc ouais. Tu peux te mettre à poil après.
0: Ouais,
1: là, mais c'est comme si tu portais un maillot de bain, mais
0: ouais,
1: transparent.
0: Mais Françoise, s'il y a du monde derrière, tu crois que devant tout le monde, tu vas te mettre à poil là-dessus?
1: Eh ben oui, bien sûr.
2: Non mais là on parle des poupées là, Gérard, tu t'égares là, on est
0: mais
2: pas...
0: Admettons que ta poupée gonflable, tu lui mets ta maillot de bain deux pièces.
1: Eh ben justement, si elle bronze, moi je bronze aussi. Donc automatiquement, et si je la déshabille, je me déshabille moi aussi.
0: Mais attends Françoise,
1: oui.
0: Françoise, comment tu peux déshabiller une poupée gonflable?
1: Eh ben si tu lui mets
3: la culotte.
1: Tu lui enlèves la culotte? Bah oui.
0: Tu baisses la culotte?
1: Bah oui.
4: Tu peux la déshabiller genre.
0: D'accord.
1: Si tu l'habilles automatiquement, tu la déshabilles.
0: Mmh. Attendez 5 minutes.
1: Gérard.
0: Oui, 5 minutes.
2: On accueille donc Jean-Pierre à la place de Choupasou, ou c'est pas chouette.
1: Bonsoir Jean-Pierre.
0: Bonsoir
1: Gérard.
0: Bonsoir.
1: Gérard.
0: Oui.
1: Tu dragues Françoise?
0: Non, mais moi je veux connaître vos réactions. Attendez.
1: T'arrêtes pas de draguer Françoise.
0: Mais attendez, s'il vous plaît.
1: Si.
0: Mais pour l'instant, il y a quel qui arrive à répondre aux questions correctement.
1: Ah, oui.
0: Pour l'instant, entre Lola Panta et
2: pas de
0: Delphine.
2: Marque, pas de marque.
1: Ouais. Ah,
0: pour l'instant, vous répondez à côté des plaques.
1: Oh, non,
0: je suis désolé. Françoise, c'est tout.
2: Pas tout en même temps, merci.
0: C'est tout.
1: J'y peux rien, moi.
0: C'est tout, il y a Françoise qui peut répondre correctement aux questions. Alors maintenant, la cinquième.
1: Pour une fois, on ne prend pas pour une conne.
0: Oh, mais Françoise. Françoise.
1: Oui,
0: on t'a jamais pris pour une conne.
1: C'est pas pour toi que j'ai dit ça.
0: Non, c'est pour qui?
1: C'est pour les autres qui entendent le débat.
2: Non, et puis je vais vous dire une chose, hein, parce que là, on se rend compte du proverbe, hein, les grands esprits se rencontrent.
1: Exactement.
2: Gérard et Françoise.
0: Il y a un proverbe qui dit le dernier métro, il n'y a pas passé dessus.
4: Ah d'accord.
5: Ah c'est okay. Sûr. Ouais. Ah ouais.
0: Donc vous avez, tu me.
2: En rapport avec la situation, c'est pile poil celui-là.
0: Tu me.
2: C'est de bon goût.
4: C'est une belle métaphore.
2: Tu me dis quand j'arrête d'applaudir, j'aime.
1: En tout cas, François, t'as la cote. Franchement, t'as la cote. Ah ouais.
0: Tu me dis ce que c'est là
2: on met un disque là.
0: Bah, ouais.
2: Déjà. Ah d'accord. Bah attends.
0: Si vous voulez que je finisse à 4 heures.
2: D'accord. Alors, là, tu reposes la question.
0: Alors, la question, c'est quand votre poupée gonflable est crevée, allez-vous chez le garagiste? On se retrouve juste après. Donc, vous pouvez toujours nous appeler au 0803-08-5000, 0870-5000, et toujours le 3615, code Fun Radio, rubrique direct. Et je veux plus de 65 connectés ce soir.
2: Ah ouais, quand même, ouais.
0: Alors, dépêchez-vous. Et là, on va s'écouter les petits biscuits avec du caca cuit.
6: Bah, j'ai donné la fiche là.
0: Donc c'était des petits biscuits avec du coca cuit et donc
2: non,
0: vous
2: du
0: pouvez,
2: caca, du caca.
0: Avec du caca cuit. Et vous pouvez toujours nous appeler au 0803-08-5000 et 0870-5000 et sur le minuteur s'il vous plaît, réveillez-vous. On est à 4.
6: Alors
0: je veux plus de 60 connectés avant 4 heures.
6: Ouais.
0: Ou sinon on éteint le minuteur.
6: Ouais.
0: Alors, vous allez vous réveiller. Et au standard c'est pareil.
6: Surtout qu'à 4 heures on n'est plus là.
0: Moi je m'en fous. Jusqu'à 4 heures je veux du monde.
6: Ouais.
0: Je veux que ça bouge comme la semaine dernière. La semaine dernière, on avait 60.
2: 57.
0: Ouais, ben à 3, on pouvait être à 60. Or, cette semaine, je veux 60. On récupère Françoise.
1: Oui, je suis là.
0: Lola.
1: Oui.
0: Panta.
1: Oui.
2: Pas de marque.
0: Moustique.
1: C'est mon prénom.
4: Ouais.
0: Bon, et oh. Oh. Moustique, t'arrêtes, s'il te plaît.
1: Arrête de
0: battre.
4: D'accord, j'arrête, Gérard.
0: Delphine.
1: Oui.
0: Et Jean-Pierre.
4: Oui.
0: Donc, est-ce que vous avez compris la question ou faut que je
1: non,
0: répète
1: tu répètes.
4: Répète là, ouais.
0: Non, mais vous foutez de moi là.
1: Non, répète là, Gérard.
0: Et à chaque fois, c'est pareil, on perd du temps à cause de ça.
4: Tu peux la répéter, alors répète là.
0: Quand votre poupée gonflable est crevée, allez-vous chez le garagiste?
1: Non, oui.
0: Oui, qui?
4: Pourquoi?
1: Oui,
0: ouais, attends, celui qui commence à demander pourquoi, tout à l'heure, je vais te demander pourquoi t'es con et que tu vas retourner au standard.
1: Oui, Françoise.
0: D'accord, Jean-Pierre.
1: Allez, Françoise.
0: Alors, Françoise, pourquoi?
1: Ben, si toutefois elle est crevée, je demande à un garagiste qui lui met une roussine. Pour la pousser un petit peu plus fort.
2: C'est pas con, hein.
0: Ouais, mais justement, c'est ce que j'allais répondre. Tu m'as coupé la parole.
1: La cote. La cote.
0: Bon, s'il vous plaît, là, derrière, on se calme. On se calme, s'il vous plaît, derrière. Merci.
1: Oui.

0: T'as de la chance,
1: François. Je sens qu'il y en a tout à l'heure, ils vont pas continuer. Donc Lola.
0: Oui. Eh ben moi aussi, je l'emmène. Je l'emmène chez le garagiste.
1: De toute manière, il y en a une.
0: Hein?
1: Bon, Moussik, tu vas te calmer, s'il te plaît, merci.
2: Ouais, non, mais c'est pas de ma faute, Gérard.
1: Tout à l'heure, ça va pas être de ma faute si tu vas retourner au standard. Tu peux pas t'appeler cafard. Ça va pas être de ma faute si tu vas retourner au standard tout à l'heure.
2: Mais non,
1: si.
2: Bon.
1: Ah, bah si.
0: Allez.
1: Donc, Fanta?
0: Oui, je l'amène chez le garagiste.
1: Mm-hmm. Et pourquoi?
2: Oui.
1: Fanta?
0: Oui.
1: Tu te réveilles, s'il te plaît?
0: Je ne dors pas, Gérard.
1: Bon, Manu, s'il te plaît, tu me réveilles.
3: Tu veux dire Fanta, tu prends Coca.
1: Et hop. Hop. Au revoir. Alors, Moustique?
2: Ouais, moi je m'emmène pas chez le mécanicien, je suis plutôt bricoleur.
1: Un passe-pas sur Coca, tu me prends quelqu'un d'autre à la place.
3: On y va.
1: Moustique, s'il te plaît, tu te calmes.
2: Ah, pardon, monsieur.
1: Manu, tu me prends sur les 24 lignes, s'il te plaît. Parce que j'avais demandé. Là, il y a 24 lignes.
3: Attends, Gérard, faudrait que tu pousses cette enceinte et que tu t'assoies dessus. Pour que je puisse te prendre.
1: Non, mais tu me prends des auditeurs. Manu, t'as envie de faire partie de l'équipe la semaine prochaine?
3: Attends, bouge pas, pile ou face?
1: Ouais, pile ou face.
3: Attention. Face, je fais plus. Oh bah merde, c'est face.
0: Ah non.
3: Oh bah,
0: non.
3: Au revoir tout le monde.
2: Alors pourquoi?
1: Voilà.
3: C'est la dernière de Manu, donc réveillez-vous. Hein.
0: Ouais, vive Manu.
1: Moustique.
2: Ouais, bah je te disais, Gérard, que je suis plus de débrouillard, quoi. Donc je me débrouille, un chewing-gum.
1: Delphine.
0: Ouais.
1: Non, toi, de toute manière, ta question, je la connais, c'est je vais chez le vétérinaire.
2: Non,
0: pas
2: ta réponse.
0: Pas du tout. Moi, je la mets dans ma baignoire et je regarde d'où ça fuit et je mets une rustine.
1: Voilà, donc t'es de la vie à Françoise.
0: Hein?
1: T'es à peu près de la vie à Françoise. Oui, attendez,
3: à la place de Fanta, on accueille Thierry Coke.
0: Salut!
2: Salut Thierry
0: Coke. Salut! Salut Gérard.
1: Oh, tu travailles?
0: Je dors pas. Salut Gérard!
1: Ah, enfin. pour toi, Jean-Pierre?
2: Moi je vais voir Moustique pour qu'il me la répare. Quoi. Voilà.
1: Bon, Jean-Pierre, s'il te plaît.
2: Bah attends, Gérard, il peut me l'amener.
1: Non mais Jean-Pierre, s'il te plaît, tu réponds correctement à la question, sinon tu vas virer aussi, toi.
2: Mais non, il a dit qu'il sait les réparer. Moi je lui donne pour qu'il me la répare aussi. Mais ouais, il n'y a pas de problème, Gérard.
1: Ok, on va demander Manu, tu peux me donner son nom correctement?
3: Bah Thierry Coke.
0: Thierry Coke.
3: C'est bien comme nom, ça.
4: Ouais, c'est sympa,
3: je t'avoue. Si j'avais un chien, je l'appellerais comme ça.
1: Ouais.
0: Pardon?
1: Non, donc, rien, alors pour toi,
0: Chéri, bah moi je l'amènerai chez le garagiste aussi, hein.
1: Pourquoi?
3: Tu peux l'appeler Chéri.
2: Mais non, mais amène-la moi.
0: Bah je te l'amène alors.
1: Moi je peux vous dire la première chose que je fais au lieu d'aller chez un garagiste. Bon, comme Françoise, elle m'a coupé
0: l'herbe
1: sous les pieds.
0: Même
1: Delphine.
0: Oui,
1: non mais même Delphine, oui. Même Delphine, tout le monde. S'il vous plaît. Vous vous calmez.
0: Françoise.
2: Bon, ça va.
1: Mais c'est quoi là?
0: Allez Françoise.
3: Je sais pas, j'ai
1: l'impression que
3: Françoise
1: elle...
3: Ouais ouais, mais elle est chaude Françoise ce soir. La cochon.
1: Bon, oh.
0: Manu, ça suffit toi.
1: Françoise.
0: Ils se sont toujours aimés.
1: Oh. C'est moi qui parle. Ouais, d'accord. Voilà. Merci pour celui qui s'amuse. Donc la première chose que je fais, donc c'est Delphine qui l'a dit. Ouais. J'essaye de la mettre dans l'eau pour savoir d'où qu'elle est crevée. Je mets une rustine, ça c'est vrai.
0: Ah bah ça me rassure, je suis pas
1: si conne
0: alors.
1: Ouais, mais
3: Gérard, comment tu vois si elle est crevée?
1: En la mettant dans l'eau, d'accord?
3: Non mais dans l'eau, quand tu la mets dans l'eau, comment tu vois où elle trouve?
1: Tu vois où c'est crevé, si ça fait des bulles dans l'eau, espèce d'abruti.
3: Ah d'accord, c'est pas toi qui pète alors.
1: Mais non, il est con celui-là. Bon, toi le jour où tu vas avoir un vélo que t'es crevé, je me demande ce que tu vas faire sur le bord de la route.
3: Bah, je t'appelle.
1: Tiens, fais le Paris-Nice dimanche et puis comme ça on ne voit plus.
3: Ok, tiens, j'y vais là. Je vais enfourcher là.
2: Bah il mettra le vélo dans la baignoire pour voir où c'est crevé.
1: Ouais, voilà.
2: Ouais.
1: Alors, dormez-vous avec... que donnez-vous à manger à votre poupée? Françoise? Oh, mais c'est quoi, là?
3: Quoi? Excusez-moi.
0: On commence toujours par toi. Françoise.
2: Par hasard.
0: On est plus j'en ai plusieurs, mais tu commences toujours par François.
4: Non, mais non,
0: ouais.
4: Putain,
0: depuis
4: moi,
0: depuis le début, tu ne commences que par Françoise.
1: Bah, qu'est-ce qu'il y a, Gérard?
0: Bah, parce
1: non, je pose la question, c'est pas la peine d'être au téléphone, elle me coupait tout le monde. Bah, c'est Sandy, là, au téléphone, elle me dit, mon chéri et tout, viens me rejoindre à l'accueil. Françoise.
0: Elle est jalouse. Ouais. Elle est jalouse.
1: Oh, vous calmez, s'il vous plaît, Françoise.
0: Ben, bah, ça y est, j'ai répondu, je lui donne des carottes.
1: Des carottes râpées?
0: Bah oui.
1: Eh, hey, ouais, mais hey, Françoise?
0: Ouais.
1: Non, rien. Attends, je répondrai après.
5: Du calme, du calme, du calme, du calme.
1: Lola.
0: Oui, je donne du riz et des petits pois.
1: D'accord.
0: Et yaourt.
1: Thierry.
0: Thierry, toi, je lui donne de la bouillie.
1: Oh. Moustique.
2: De toute façon, je sais pas, c'est elle qui fait les courses, hein, tu sais.
1: Bon, s'il vous plaît, derrière, vous calmez.
2: Ah, tu vois, Gérard, c'est pas moi.
1: Delphine.
0: Oui.
1: Je sens que ça va aller très vite là.
2: Ah oula.
1: Delphine.
0: Oui, moi je donne du yaourt et du jus de moule.
2: Oula.
1: Hein? Du jus de
0: moule. Jus de moule.
1: C'est quoi ça?
0: Bah, tu fais cuire des moules, tu gardes le jus. C'est du jus de moule.
1: Ouais, bon. Jean-Pierre.
6: Bon ben, de manière des concombres.
0: Manière.
1: Jean-Pierre.
6: Oui.
1: Tu vas éviter de m'imiter, s'il
6: bon,
1: te plaît.
6: Ben,
1: on t'a vu, hein,
6: je vais faire. À la thématique, là. Hein.
1: Bon, alors. Ouais, ben, alors. Dans ce cas-là, vous allez arrêter un petit peu, s'il vous plaît. Hein. Vous allez vous calmer tous les deux. Parce que. Manu, s'il te plaît.
7: Oui, pardon.
1: Tu me calmes, Moustique et Jean-Pierre.
7: Ok.
1: S'il te plaît. Merci.
7: Problème.
1: Donc.
7: On l'a eu.
1: Tout à l'heure, on va. Tout à l'heure, c'est qu'on va l'avoir eu. Je vais terminer, là. Il est 3h20. Je vais terminer vite.
0: Oh.
1: Donc.
0: Pense à Françoise, elle est là.
1: Alors, non, mais même, moi, je peux vous dire une chose, il y a un truc que je ferai, j'y donnerai des carottes râpées.
0: À Françoise?
1: Non, à ma poupée.
0: Comme Françoise.
1: Oh, s'il vous plaît.
0: Comme Françoise.
1: Oh, je peux parler?
0: Non, dis Françoise.
1: Alors, Françoise. Je vous préviens, celle qui me dit non, encore une fois, vous allez dégager. C'est clair et net?
0: Non, oui, non. Pourquoi?
1: Hein, parce que je commence à en avoir ras-le-bol. On est déjà à la 7e et vous commencez à foutre la merde.
0: Déjà du tout. Mais non, Gérard.
7: Moi, je propose qu'on vire Thierry Coke.
0: Pourquoi?
7: Hop là.
0: Pas de raison.
7: Allez, hop, dégage.
5: Manu, pour sa dernière, il se lâche.
1: Hein. Ah, bah,
5: salut, Gérard.
1: Donc moi, je donnerai des carottes râpées avec des concombres. J'ai déjà une. Des carottes râpées, ça rend aimable. Et ça rend
2: les
1: cuisses. Oh, s'il te plaît, tu me laisses finir?
2: Oui,
0: comme je ne suis pas aimable.
1: Qui?
0: Moi, c'est moi qui a dit ça.
1: C'est toi, Françoise?
0: Bah oui, c'est moi.
5: Cachonne.
1: De toute manière, on le sait que t'es pas aimable. Hein.
5: On sait que t'es une cachonne.
0: Alors, c'est pour ça que tu me donneras beaucoup de carottes râpées.
1: Ouais, avec des concombres.
0: Voilà.
5: Et Gérard, je pourrais te poser une question. Si tu donnes à manger à ta poupée gonflable des carottes râpées, et après, elle va avoir envie de faire caca.
1: Non, mais des carottes râpées, ça rend les cuisses roses et ça rend aimable.
5: Ouais, mais comment elle fait caca, ta poupée?
1: Ah bah, comme un peu. C'est pas mon problème. C'est tout. Est-ce que... Alors ça, c'est une question à Fildard.
0: Ouais.
1: Ça, c'est la question Fildard, donc je vous préviens. Est-ce que vous parlez à votre poupée? Quant à ce... Est-ce que... Merci pour le double son. Fildard, s'il te plaît, tu vas commencer à calmer.
5: Attends, mais... Je suis là, ouais.
1: Ouais. Tu vas commencer à te calmer, c'est pas la peine de foutre ta merde à 3h20.
5: Excuse-moi, je sais pas ce qui m'a...
1: J'ai l'impression que mardi, ça va chier. Est-ce que la poupée vous parle ou se dégonfle quand vous lui parlez?
5: Alors, Françoise. Bien, les questions, arrêtez de rire.
0: Pas toujours moi, en premier.
1: Hein. Eh ben, Jean-Pierre.
6: Oui, je lui parle quand elle n'a pas le moral, oui.
1: C'est-à-dire?
6: Bah, quand je sens qu'elle est un peu à plat...
5: Tu la regonfles?
6: Ouais, voilà. Ouais. Mmh.
1: Delphine?
0: Ouais. Moi, je parle à mon chien. Donc.
1: Toi, Delphine, tu commences à me les gonfler avec ton chien.
0: Non, mais au moins.
1: Mais dans ces cas-là, t'as qu'à faire une pipe à ton chien et ça nous fera des vacances.
7: Excusez-moi, sur cette bonne vanne.
0: C'est dégueulasse.
7: Sur cette bonne vanne, on accueille Vincent et il est tout seul, hein, bien sûr.
0: Bonsoir,
2: Vincent. Bonsoir. Bonsoir,
1: Vincent.
2: Bonsoir,
1: Gérard.
2: Bonsoir.
1: Oula. Moustique.
2: Ouais, je lui parle, ouais. On discute et tout.
1: Mm-hmm.
2: Tranquille, quoi.
1: D'accord. Vincent.
2: Oui. Qu'est-ce qui se passe?
7: Il était avec moi au standard, répète-lui la question, Gérard.
1: Alors, est-ce que la poupée est gonflable? Vous parlez ou vous lui parlez quand elle se dégonfle?
6: Ah, moi, je lui parle tout le temps, même quand elle est bien gonflée.
1: Mmh.
6: Je lui parle quand elle se dégonfle.
1: Mmh.
6: Et je lui parle même quand elle est rangée dans son carton.
1: C'est-à-dire ?
6: Bah, c'est-à-dire que, voilà, bon, j'en ai plusieurs poupées gonflables.
1: Mmh.
6: Et j'en ai une par jour. Toute la semaine.
1: Alors attends, tu m'excuses de te couper la parole.
6: Non, je sais.
1: Donc attendez, s'il vous plaît, derrière, on se calme. Donc t'en as une fois par semaine. Donc il y a 7 jours dans la semaine.
6: Exactement.
1: Donc t'en as une par jour.
6: Exactement.
1: T'en as une le lundi, une le mardi, une le mercredi, une le jeudi, une le vendredi, le samedi et une le dimanche.
6: Exactement.
1: Et les jours fériés, t'en as combien ?
6: Oula, tu m'as bien mouché sur ce coup-là.
1: Ouais. Non mais attends, est-ce que les jours fériés, t'en as combien ? Pendant les jours fériés ?
6: Je ne comprends pas très bien, Gérard.
1: Regarde. Regarde, il y a des jours fériés qui tombent en semaine. T'es d'accord avec moi ?
6: Oui.
1: Bon, t'en as combien pendant ces jours fériés-là ? Vu que c'est pas un jour de semaine, que c'est un dimanche.
6: Le jour férié est un dimanche ?
1: Oui. Par exemple, regarde Vincent. Oui. Je prends quel jour férié qui est tombé un dimanche ? Un lundi cette semaine.
5: 1er janvier ? Lundi 1er janvier ?
1: Ouais. Non,
6: la Saint-Valentin ?
1: Non, la Saint-Valentin, c'est tombé un samedi, ça.
6: Non.
1: Non, un jour férié.
5: Je sais que ton anniversaire, c'était un jeudi, mais c'est.
6: Le mardi, c'était un mardi.
1: Non ! Un jour qui est tombé en semaine, là,
6: mardi.
1: Lundi.
5: Dimanche, le samedi, il est tombé un vendredi.
1: Bon, arrête, Manu, merde, oh.
5: T'es con ou quoi ?
1: Bah quoi ? T'es borné ou.
6: Attention, hein.
1: Je sais plus quel jour.
6: Noël.
1: Non, ouais, je sais pas, moi, on va prendre. Je sais pas, j'ai pas de calendrier pour vous dire. Par exemple, je sais pas, vous allez prendre. Je réponds à la question à Vincent. Ouais. Vincent, admettons qu'un 14 juillet tombe un lundi.
6: Ouais, d'accord.
1: Tu fais quoi avec ta poupée ?
6: Bah, je prends celle du lundi, normal.
1: Bah non, vu que le lundi, c'est un jour férié.
5: Eh ben, il en a
1: et que
5: deux.
1: Ça tombe dimanche.
5: Eh ben, il en a deux, il prend celle du lundi et celle du jour férié.
6: Non, ça
5: lui en fait
6: c'est
5: deux.
6: Pas vrai, filou.
5: Ah, mais, bah, excuse-moi.
6: Dis pas n'importe quoi.
1: Oh, tu restes. Tu me réponds.
6: Je n'ai pas dit d'insulte. Pourtant.
1: Bon, d'accord. Ok. Lola ?
0: Oui. Bah oui, moi, je lui parle.
6: J'aimerais répondre à la question.
1: Ouais, ça y est, t'as répondu, d'accord ?
6: C'est pas possible.
1: Oh, et Vincent, tu as pas commencé, ok ?
6: Excuse-moi.
0: On se parle toutes les nuits.
1: Lola ?
0: Oui, on se parle toutes les nuits.
1: Mm-hmm.
0: Ouais.
1: Et Françoise, pour finir ?
4: Eh ben moi, je lui parle sans arrêt, surtout quand je pense à toi.
0: Oh là là !
5: Oh, il y a une ouverture, tu vas continuer.
1: Alors là, je vais te mettre le point. Françoise, Françoise, je vais te mettre. Oh, s'il vous plaît, derrière, on se calme. Françoise, je vais te mettre les points sur les i, les barres sur les t.
4: Mais tout le monde attendait ça alors.
1: Oui, mais tout le monde.
5: Attendez, Françoise, répète-le.
4: C'est Max qui a dit ça.
1: Non, c'est Max.
5: De quoi ?
1: C'est Max qui a dit ça.
5: Non, répète-le, Françoise.
4: C'est qui là qui parle ?
5: C'est Fildar.
1: C'est Fildar.
5: Vas-y, répète.
4: Ouais. J'ai dit, moi, je parle souvent avec ma poupée gonflable, surtout quand je pense à Gérard.
1: D'accord. Alors moi, Françoise...
4: Ouais, Gérard, c'est clair.
1: S'il vous plaît, on se calme. Moi, je vais répondre à Françoise. Je vais y mettre les points sur les i, les barres sur les t.
5: Justement, par rapport à ça, Gérard, j'ai un mec sur Minitel, ils sont plus que trois, c'est Nénèse. Il demande, Gégé, tu vas te faire sucer par Françoise ou non ? C'est vrai qu'on aimerait bien tout savoir.
4: Oui, non.
1: Non, mais ça, il est hors de question. Celui qui s'amuse à faire du bruit derrière comme ça, tout à l'heure, il va dégager au standard. Merci.
5: Oui, Jean-Pierre, tu te calmes ou tu dégages. Hein.
1: Alors, Françoise, je vais te mettre
6: les points. J'ai rien fait.
1: Bon, s'il vous plaît.
4: Allez,
1: s'il vous plaît. Maintenant, je vais mettre les points sur les i et les barres sur les terres. Françoise, tu m'écoutes ?
4: Oui, bien sûr, je t'écoute.
1: Donc, alors, tu dis, tu viens de dire ça devant tout le monde.
4: Bah oui.
1: Alors, pourquoi que certains mardis, tu as des coups de gueule contre moi ?
4: J'ai pas de coup de gueule contre
1: toi. Non, s'il vous plaît, Lola, on se calme. Maintenant, on laisse parler Françoise, parce que moi, je veux savoir. Parce que certains moments, par moment donné, t'avais certains trucs contre moi.
4: Mais toi aussi, t'en
1: avais. Attendez, Françoise.
4: Ouais.
1: Et on va prévenir quand même les auditeurs. C'est qu'il y a eu certains problèmes. C'est jamais nous qu'avons commencé les problèmes, d'accord ?
4: Bah oui, d'accord, tout à fait d'accord. Hein.
5: Bon, on s'éloigne du débat là, Gérard, hein. Vas-y. Hein.
1: Alors donc, Bon, bah, c'est bon, Françoise, j'ai compris ta question.
5: On a compris le message, cochonne.
1: Non, il n'y a pas de cochonne qui compte, c'est pas grave.
5: Tout à l'heure ?
1: Ouais. Emmenez-vous vos. A.
5: Ça va ? B. C.
1: D, E, F, G, H, I, J, K, L, N, M, N, O, P, Q, R, S, U, X, W, S,
6: A.
5: Oh la vache!
6: L'alphabet!
3: franchement, je doutais qu'ils le connaissent. Bravo.
1: Merde. Je suis en train de baiser mon stylo, mais c'est pas grave.
3: Eh ben, c'est,
1: c'est toujours mieux, hein. Non, je déconne, Humour, humour. On rigole, on rigole, on rigole. Toujours dans la blague. Non, aïe. Dans la blague, dans la blague.
8: 9e. Emmenez-vous votre poupée au travail.
4: Françoise.
5: Attends, non. Gérard, répète la question parce qu'ils ont pas.
4: C'est super ça.
1: C'est
5: ça. Allez, répète-la, c'est bon.
1: Emmenez-vous.
5: Oh, mais blague, c'est bon, stop.
4: Dégonfle, hein.
5: Te dégonfle pas.
8: Votre poupée au travail.
6: Oui.
1: Qui?
3: Bah, Gérard parle devant le micro quand même. Ce serait sympa.
5: Putain, il vient de baiser son stylo, il est en train de le chercher.
3: Non, mais ça capote.
8: Qui? Oui.
6: Vincent.
8: Ouais.
6: Bah, je l'emmène quelques fois. Parce qu'il y a des fois, il, alors je ne comprends pas très bien, parce qu'il dit je vais faire un foot ou je sais pas quoi.
8: Mm-hmm.
6: Et je ne le retrouve pas à temps. Alors, ma poupée, je voudrais bien savoir. Parce que parce qu'elle m'écoute là, hein, je sais qu'elle m'écoute. Parce qu'elle
8: non, est pas mais là ce soir. On s'en fout si elle t'écoute ou pas. Je veux savoir, est-ce que tu l'emmènes au travail?
6: Bah justement, j'aimerais bien, plus qu'une fois par semaine.
3: Manu, il dort là, Manu.
1: Bon, Françoise.
4: Oui.
3: Je le réveille.
1: Françoise.
4: Bah disons que je ne peux pas emmener ma poupée gonflable étant donné que je suis au chômage.
1: D'accord.
8: Ok. Lola, dépêchez-vous parce que là je crois que on va pas s'en sortir. Lola. Lola!
4: Oui!
3: Pourquoi t'es pas là?
4: Lola, je suis là.
1: Oh là là là, c'est quoi ce cirque ce soir?
4: Gérard.
1: Lola, s'il te plaît, tu réponds.
3: Je crois que c'est le cirque Pinder.
4: Gérard.
1: Eh, c'est Pinder ce soir ou c'est...
3: Avatar.
1: Ou c'est la... le premier des... J'ai l'impression que ce soir vous avez envie de vous foutre de ma gueule.
3: Non. Jamais.
5: C'est pas la première.
6: Ça, c'est pas possible.
4: Gérard.
1: Oui.
4: Je suis là.
1: Ah bah, réveille-toi.
4: Bah, j'étais là, hein, pourtant.
1: Bah alors,
4: bon, moi, quand même, parce que j'ai des copains qui travaillent avec moi, qui emmènent aussi leurs poupées, comme ça, ils s'éclatent entre eux, toutes les poupées.
1: D'accord.
4: Là, c'est super.
1: Moustique?
2: Ouais, non, bah, moi, j'ai trop de travail, Gérard, je peux pas me permettre, hein.
1: Ouais. Vincent, il s'est calmé?
4: Mm-hmm.
3: Ça y est, je l'ai réveillé, il est bien.
1: Alors, Vincent?
6: Allô?
1: Vincent!
6: Ouais. Parce que j'entends un moustique derrière moi.
1: Oh, tout à l'heure, tu as entendu un moustique, tu as dégagé!
6: Ah bon?
1: Alors tu réponds?
6: Oui, non, moi je l'emmène pas au travail.
1: Et pourquoi?
6: Parce que mes patrons n'aimeraient pas ça, je pense.
1: Ah d'accord.
6: Voilà.
1: Ok. Delphine?
9: Non, moi je l'emmène pas, c'est mon chien qui la garde.
1: Alors toi Delphine, tu commences à m'énerver avec ton chien, bonne nuit.
3: Allez,
1: allez,
3: bonne nuit.
1: Allez,
3: bonne nuit.
1: Delphine, bonne nuit.
6: Allez, hop.
3: Bonne nuit Delphine.
1: Oh, je commence à avoir ras-le-bol, elle se sent avec son chien, alors bonne nuit, on parle pas des chiens, on parle des poupées. Allez hop, bonne nuit pour elle. Jean-Pierre?
10: Bah ouais, moi je l'emmène que certains jours en fait, je l'amène les jours fériés seulement.
1: C'est-à-dire?
10: Bah les jours fériés, je l'amène au travail avec moi quoi.
1: Ok, ben moi je peux vous dire une chose que...
10: Mais les jours fériés on travaille pas normalement.
1: Ouais d'accord, mais t'as des jours fériés...
10: on l'emmène quand même. Ouais.
1: Ouais mais non mais t'as des jours fériés qui sont payés par le patron.
10: Ah oui, ouais. Et on va au boulot quand même, ouais.
1: Ouais voilà.
10: Mais il a pas dit qu'il travaillait, il a dit qu'il y allait, c'est tout. Hein.
1: Non mais emmenez-vous votre poupée gonflable au travail, c'est simple. Hein.
10: Ouais bah oui, je l'amène les jours fériés, je la dépose devant, je reviens chez moi et puis je la reprends le soir quoi.
1: Mmh, d'accord.
10: Ah,
1: ok.
10: Ouais.
5: Et toi, Gérard?
1: Moi, personnellement, non.
5: Toi, quoi, non?
1: Moi, j'emmène pas ma poupée gonflable au travail. J'ai pas de poupée gonflable.
4: Eh ben, non, mais... justement, j'avais posé la question.
5: Voilà, bah, Françoise, bah, pose-lui la question.
3: Je croyais que Sandy, elle était à l'accueil.
1: Ouais, mais ça, c'est différent. Sandy, c'est pas une poupée gonflable, d'accord?
3: Ah, merde,
5: tu pourras pas la dégonfler.
1: Ok.
3: Ah, bah oui.
1: Oui?
3: Ouais. Non, rien, on accueille Angela.
11: Bonsoir, mon gilet d'amour.
1: Angela, s'il te plaît, tu vas te calmer, merci.
11: Oh, voilà, Gérard. J'ai repoussé mes pulsions, c'est pas grave.
1: Comment?
11: J'ai repoussé mes pulsions, c'est pas grave.
1: J'ai mal entendu là,
3: c'est trop compliqué.
11: J'ai repoussé mes pulsions.
1: C'est quoi ça?
6: Oh là là.
5: C'est une marque.
6: H37, pulsion.
1: Non mais attendez, moi je voudrais bien qu'elle m'explique là.
11: Mais ça veut juste dire que j'ai envie de toi.
6: Catastique.
11: Ça voulait juste dire que j'avais envie de toi, Gégé, mais si tu me veux pas, c'est pas grave. Hein.
1: Non mais attends, tu vas te réveiller quand tu parles?
11: Ah mais je suis réveillée, j'ai juste la voix cassée. Hein.
6: Tu l'as troublé. Hein.
1: Oh, t'as ta voix cassée, tu veux pas. Et tu sais qu'il y a un bon sirop à l'heure actuelle?
5: Attention,
3: c'est l'heure de la blague.
1: Il y a un bon sirop pour calmer la toux.
10: Elle faut rire bientôt là.
1: Mais non, mais ça c'est pour les nanas. Un bon sirop de corps d'homme.
12: Ouais.
1: Bravo. On va s'écouter. On va s'écouter.
5: Ah, attends, tiens Gérard, tu as posé la question?
1: Non, ben retirez-vous.
5: Oh là.
10: Oui.
13: Retirez-vous.
1: Tout à l'heure, tu vas me retirer ton double son, toi, parce que sinon tu vas avoir des problèmes.
5: Ça marche? Allez Gérard, on n'a pas que ça à faire.
1: Un petit nain, avec des jeans de peur qui puent. Il nous reste plus que
5: 20 minutes.
1: Un petit 20 minutes, grosso modo, à passer ensemble. Donc vous pouvez toujours nous appeler au 0803-08-5000 et 0870-5000 et toujours le 3615 code Fun Radio, rubrique direct.
5: Ah, et une bonne nouvelle Gérard, tu sais combien on est? On est 57 connectés.
1: Ouais, mais j'en veux 60.
5: Donc allez-y, connectez-vous. Ouais, c'est bon.
1: Donc, on récupère Françoise.
13: Oui, Gérard.
1: Bonsoir, Lola.
13: Bonsoir.
14: Oui, Gérard, bonsoir.
1: Vincent.
15: Oui, Gérard, bonsoir.
1: Moustique.
16: Oui, Gérard, bonsoir.
1: Angela.
17: Bonsoir, mon chou à la crème.
1: Je suis pas ton chou à la crème, tu restes poli, s'il te plaît. Angela, tu vas te calmer, s'il te plaît, merci.
17: D'accord, promis.
1: Et Jean-Pierre, pour finir.
18: Oui, Gérard, bonsoir.
1: Donc, alors, retirez-vous la batterie de votre poupée. Quand vous faites... L'amour bestial.
17: Oui.
1: Ça, c'est une question du chef.
18: Ah, d'accord.
5: Trois étoiles.
1: C'est la question du chef. Alors, vous voulez que je vous la répète? Non, vous voulez que je vous la répète, la question?
17: Ah, oui.
1: Je pense. Par contre, s'il te plaît, on peut avoir un peu de... Il n'y a pas de ventilo, je voudrais un peu d'air. Donc, retirez-vous. Non, fais-le, s'il te plaît.
19: Quoi? Qu'est-ce qu'il y a?
1: On t'arrête tes conneries?
5: Bah oui.
1: Ok.
5: Bah ok, deux.
1: Non, laisse ouvert.
5: Deux bières, s'il te plaît,
1: Non, mais arrêtez vos conneries, là.
5: On te fait de la ventile avec la porte, on n'a pas de...
1: Tu parles, il n'y a même pas... Il n'y a rien ici.
5: Bah oui.
1: Bon, c'est bon, laisse ouvert, c'est tout. Putain,
5: tu te mangues, là.
1: Mardi, ça va...
5: Tu te mangues un peu, là.
1: Retirez-vous.
5: Tu sais ce que tu viens de casser là? Gérard, tu sais ce que tu viens de casser là? Les horloges de tous les animateurs. Eh bah, merci
1: bravo.
5: Gérard.
1: Bravo.
5: Hein bravo.
1: Ça commence à bien faire.
5: Bravo.
1: Et les deux débats, vous me les avez foirés.
5: Bravo.
1: Non. Là, ils s'amusent là. Tiens. Dégage ta main là. Ok.
5: Ouais, bah
1: tu vas te calmer, toi.
5: On a le droit de perdre son sang-froid, des fois.
1: Ouais, mais tu vas te calmer, ok?
5: Hein?
1: Je veux pas de débat de merde, alors la semaine prochaine, t'es plus dans l'équipe. Hop, Manu, c'est pareil. Hop.
5: C'est vrai?
1: Ouais!
20: On a gagné!
1: C'est bien. C'est bien comme ça. Hein? Vous m'avez foiré deux débats cette semaine. Continuez comme ça.
20: Mais promis, t'es bien.
5: Il y en aurait quatre, on aurait foiré les quatre. Hein.
1: Alors, retirez-vous. Allez, moi, c'est terminé.
5: Ouais, c'est bon.
1: Te fous pas de ma gueule, le fil d'art. Te fous pas de ma gueule.
18: Je vais sortir la chevrotine.
1: D'accord. Retirez-vous la batterie de votre poupée quand vous faites l'amour bestial.
18: Bah oui. Hein.
1: Alors, Jean-Pierre.
18: Bah oui.
20: Pourquoi?
18: Pourquoi, oui.
20: Arrêtez de le dire,
1: s'il vous plaît.
18: Pourquoi?
1: Ça aide. C'est-à-dire?
18: Parce qu'en fait, mais je comprends pas s'il y a une batterie dans la poupée quand tu la mets dans l'eau pour voir si elle est dégonflée, qu'est-ce qui se passe?
1: Mais retirez-vous la batterie!
17: C'est comme que de François.
1: Retirez-vous la batterie!
18: Oh là là!
17: Il faut pas critiquer comme François, hein.
1: Non, c'est bon, s'il te plaît, Françoise.
17: Non, mais t'inquiète pas,
1: laisse. Angela.
17: Ouais, non, mais en fait, moi, je suis pas très riche, donc ma poupée gonflable n'a pas de batterie. Mais je suis sûre que si j'en avais une, je l'enlèverais pas, parce que j'en profiterais.
1: Mm-hmm.
17: Bah, ça bouge mieux et tout.
21: Bah, exactement. C'est qu'est-ce que je voulais répondre.
1: D'accord.
17: Bah, c'est bien,
18: Ah ouais, c'est qu'est-ce que j'avais pensé, ouais.
1: C'est bon, s'il vous plaît, on se calme, là.
18: Bah, moi, Gérard, c'est pas qu'est-ce que je voulais répondre, alors.
1: Moustique.
18: Ouais, bah, moi, il y a pas de batterie sur la mienne. C'est une solaire. C'est une poupée solaire, il y a une antenne sur le toit. Donc voilà quoi. Gérard?
1: Ça t'amuse Manu?
18: Bon bah.
12: Non, non, c'est chiant, c'est nul.
1: Vincent ?
14: Oui ? Moi, est-ce que j'enlève la batterie ?
1: Mm-hmm.
14: Non, je la laisse.
1: Pourquoi ?
14: Parce que je trouve ça plus... Parce qu'il y a des charges électriques.
15: Ça stimule.
14: Ça stimule, alors que quand j'ai envie de lui dire des choses dans ses fesses...
1: Lola ?
16: Ben non, moi, les manuels, il n'y a pas de batterie, elle est toute simple, la mienne.
1: Françoise ?
19: Eh ben moi, je voulais répondre à la première question, que je décharge...
1: Merde, je décharge. De quoi, merde ?
19: J'enlève pas la batterie de ma poupée gonflable, parce que ça, je préfère recevoir des coups de courant, parce que ça m'excite un petit peu plus.
1: D'accord.
14: Moi,
1: en principe, je préfère. Je retire pas ma batterie, je retire simplement les piles de la batterie. Parce que ça coûte moins cher.
19: Ouais, mais ah oui, ça c'est vraiment bête.
5: Non, mais à ce compte-là, t'appelles pas un dépanneur alors ?
1: Hé, hey, je t'ai parlé de dépanneur, espèce d'abruti.
14: Bon,
1: alors maintenant, la dernière question, mais de toute manière, je pense.
5: Oh non, elle est chiante la dernière.
14: Ça va chauffer là.
15: De toute manière.
5: Oh, elle est chiante la question.
1: Non, mais attends, c'est toi qui commandes maintenant ?
5: Non, mais elle est chiante la dernière.
12: Non, mais moi je trouve aussi qu'elle est bidon. Quoi.
1: Bon, alors si vous êtes pas content, vous mettez deux disques et
5: non,
1: on laisse
5: Manu.
1: Humour. Alors faites-vous les courses avec votre poupée gonflable.
5: J'avais raison.
12: Vous avez prévenu.
14: Ah, ouais, c'est vrai.
16: Oui.
1: Alors qui, oui ?
16: Moi, Lola.
14: Pourquoi ?
16: Tous les jours.
14: Pourquoi ?
16: Parce que ça me fait une petite compagnie, c'est mieux. Hein.
1: Mm-hmm.
16: Et puis elle pousse le chariot.
1: D'accord. Françoise ?
19: Ben moi, j'emmène ma poupée gonflable avec moi pour faire les courses parce qu'au moins, elle prend exactement le même choix que moi.
1: C'est-à-dire ?
19: C'est-à-dire, par exemple, si je veux une banane, elle mange une banane.
1: Mmh. Ouais, mais Françoise, voilà. Regarde, moi je pose c'est pas du tout le, ça va pas être du tout dans le même dans la question. Et admettons qu'on remplace une poupée et qu'on mette un singe à la place.
19: Eh ben pourquoi pas, à ce moment-là, c'est pas une baleine que j'achèterai.
14: C'est une poupée Gérard.
1: Non mais s'il vous plaît, là on se calme. C'est moi qui pose la question.
19: Moi, j'ai une autre banane, hein.
1: Ouais, mais pourquoi ?
19: Bah pourquoi ? Parce qu'on sait que les singes mangent des bananes.
1: Ouais, mais dans ce cas-là, à part les bananes, ils mangent autre chose, les singes.
14: Ils mangent pas des bananes, Gérard.
1: Ils mangent des cacahuètes.
14: Des concombres, il a dit.
19: Ouais, mais
1: des concombres, tout à l'heure, tu vas t'en mettre un dans le cul et tu vas retourner au stand.
5: Oh, c'est vulgaire.
12: Vulgarité.
1: Ok. Oh,
12: zéro, nul, deux.
1: Donc, Lola ?
16: Mais j'ai déjà dit...
1: Non, t'as pas répondu.
16: Mais si, j'ai déjà dit... Avec moi en course,
1: hein. Non, c'est Françoise qui a répondu ça, hein, c'est pas toi.
16: Mais si c'est moi qui l'ai dit.
1: Alors Vincent ?
14: Comment ?
1: Oh Vincent, tu te réveilles s'il te plaît ?
14: Allô ?
5: Oui, Vincent. T'es à l'antenne Vincent, c'est parce qu'il y a des problèmes au standard.
14: Ah d'accord.
1: Vincent, tu te réveilles ?
14: Ouais, moi je l'emmène faire la course avec moi parce que parfois moi j'oublie des choses, elle me fait hey, pop. Mm-hmm. C'est ça, alors t'as oublié de le prendre ?
1: D'accord.
14: Super, excuse-moi, mais c'était super, merci.
1: Moustique ?
15: Ouais, bah moi j'emmène aussi, hein, tu sais, genre, j'y connais que dalle. Bon, arrêtez, ça suffit maintenant. Bon.
5: Manu, ça t'amuse, hein.
15: Donc Gérard, tu m'écoutes ?
1: Mmh.
15: Donc je te disais, donc je l'emmène, elle m'aide à faire les courses, quoi, parce que j'y connais que dalle.
1: D'accord. Angela ?
20: Moi je l'emmène pas parce que quand je suis avec elle, je peux pas me faire draguer.
1: D'accord. Et Jean-Pierre, pour finir ?
20: Pourquoi ?
14: Ouais, bah...
1: Non, mais attends, Jean-Pierre. Angela, pourquoi ?
20: Merde.
1: Bah
5: elle a oublié le pourquoi.
1: Bon, bah... c'est con parce que là, c'est toi qui poses la question. Maintenant, je te demande pourquoi.
14: Et t'as bien mouché, là, hein.
20: Ouais, non, mais réfléchis un peu. Quand tu fais les courses avec Sandy, est-ce que tu te fais draguer par d'autres filles ?
14: Bon, bah...
1: Attends, Sandy, à ton merde, d'accord ?
5: Gérard !
20: Non, mais c'est pas ça. Le truc, c'est quand tu te problèmes, quand tu fais les courses avec quelqu'un d'autre, tu fais pas draguer.
1: Attends, de toute manière, que ce soit avec Sandy ou autre, de toute manière, il y a toujours des nanas qui me regardent, ok ? C'est bon pour toi. Jean-Pierre.
5: Je savais pas qu'il était mythomane en plus.
1: Jean-Pierre.
20: Françoise, la première.
1: Pardon, Jean-Pierre.
20: Évidemment, ton sexe symbole. Françoise.
5: Je comprends pas celle-là.
1: Jean-Pierre.
14: Oui. Oui, bah moi, je l'amène parce que je m'en sers de sac et je mets toute la nourriture dedans, les asperges, les concombres, tout ça, quoi.
1: D'accord.
14: Et le vin, même, des fois.
5: Et toi ?
1: Moi, personnellement, non.
5: Mais je voudrais te poser une question, Gérard. Imaginons que t'as une poupée gonflable et que tu dis tiens, on va faire les courses, chérie, et en fait elle te dit non, je peux pas venir. T'y vas quand même ?
14: Bon bah.
1: J'y vais tout seul et puis c'est tout.
14: Manière,
5: ouais, mais pourquoi ?
1: Bah, j'y vais tout seul, c'est tout.
5: Ouais, mais pourquoi ?
1: Je vais faire mes courses moi-même, je prends mon caddie, puis c'est tout.
14: Pourquoi ?
5: Et t'es sûr que si pendant que tu vas faire les courses, elle va pas te tromper ?
1: Bah, on verra bien, c'est tout.
5: Ouais, mais pourquoi ?
1: Voilà, donc on fait la conclusion et si vous avez. Il vous reste encore. 10 minutes à peine pour me poser des questions, mais sérieusement, voilà, pas des questions cons.
0: Donc,
1: On va demander la conclusion à Françoise du thème du débat.
21: À peu près pareil, c'était super. Sauf qu'au départ, bon, moi, c'était un peu con sur les bords.
1: Ça fait comme le premier. Hein.
21: Bah voilà.
1: Ok. Lola.
7: Ah oui, c'était super, super excitant.
1: D'accord. Vincent.
22: Bah moi, j'ai trouvé ça génial.
23: Quoi ?
22: Et je regrette qu'on n'ait pas parlé des poupées, des répliques, de vieilles dames mortes.
1: Non, mais ça, tu vois, Vincent, je vais te dire une chose, c'est un débat que je ferai jamais là-dessus, d'accord ?
0: Pas de pub, on a dit pas de pub, Vincent.
1: Moustique ?
18: Ouais, bah j'ai trouvé ça bien, j'ai fait un thème de débat intéressant et tout. Et ça suffit, les bruits de moustiques, là.
1: Olivier ? Ah. Tu te sais ?
0: C'est Olivier, les bruits de moustiques, c'est bien.
1: Angela ?
24: Bah moi, je trouve ça très bien, et puis est-ce que vu que t'es très riche, tu pourrais m'envoyer un chèque de 2000 balles puisque je peux m'acheter une nouvelle poupée gonflable avec batterie.
1: Ouf, là tu rêves. Jean-Pierre.
25: Oui, bah on est bien là. Moi je trouve qu'on est bien.
18: Ouais, c'est vrai, on est bien.
1: Tu veux remplacer Pascal Sebron?
25: Ah non.
1: Eh ben si.
24: Bien. Moi j'ai une question, moi.
18: Tu remplaces Tintin, Gérard.
1: Moi je peux vous dire une chose.
24: Non mais j'ai une question.
1: Non mais attendez, je peux répondre s'il vous plaît.
0: Quand même.
25: Bon ben.
24: D'accord.
1: Donc. Sur les six, c'est dommage qu'on a foiré les six premières.
0: Ah non,
1: je suis pas d'accord. Les six premières ont foiré. Donc, mardi, on va remettre ça au point.
0: On va essayer de foirer les 15.
18: On les refait, les six premières, mardi.
0: On peut toujours faire mieux.
1: Il y a 15 jours, c'était bien.
0: Gérard, Max a une idée. On commence tous les débats par celle de la sixième, comme ça passe à débarra bien tout de suite.
1: De la merde. Voilà. Là, de la merde. Donc, je vous préviens que la semaine prochaine, les débats vont porter sur les ascenseurs et les collectionneurs.
0: Ouais. Quoi ? Tu sais qu'il y a de l'idée là.
18: Les collectionneurs d'ascenseurs.
24: Super, ouais. Gérard.
0: Et à part ça, Gérard, tu peux nous donner ta conclusion quand même, parce qu'on attend ça.
1: La conclusion, c'est que ce soir,
0: ça s'est mal passé le premier débat.
1: Vous me laissez
0: les premières questions, on sait déjà.
1: C'est pas vrai, Gérard.
0: Tous les deux. Je suis pas d'accord. J'ai écouté le premier débat. À part les 20 premières minutes où Philippe a voulu prendre des habitués et s'est trompé. Sinon, après, ça s'est extrêmement bien passé. T'es pas d'accord ?
1: Non.
0: Oui, à part 20 minutes, donc c'est pas les deux débats.
1: Sur les deux débats, c'est con.
0: Non, mais
1: c'est con,
0: bien.
1: Ça s'est passé comme ça. Et puis, toi, c'est pas la peine de faire le singe là-bas. Tu dégages, toi, tu fais pas partie de l'équipe. Merci. Donc, maintenant, si vous voulez me poser,
0: c'est ça ta conclusion au débat des poupées gonflables.
1: Ouais, non, mais moi, pourquoi, sur la conclusion des deux, c'est dommage parce que Fuldar a fait le con et Manu a fait le con. Donc, je vais régler ça mardi. Mais sinon,
0: Et pourquoi
1: tu continues.
26: Mais pourquoi, Gérard ?
1: Tu continues, là ? Tu vas arrêter, s'il te plaît ?
0: Il y a rien !
1: Non, il y a rien, connard !
18: Qu'est-ce qu'il y a, tu vois ?
0: Bah, il y a rien, regarde, écoutez, tu peux écouter, hein ?
1: Ah ouais.
18: Passe le casque.
1: Ouais, non, mais attends.
18: Écoute, parle.
1: Il va pas jouer comme ça.
0: Ouais, tu deviens hystérique, tu deviens un peu fou.
1: Donc...
0: Mais c'est mon micro, là !
1: Tu mets ta ça, s'il te plaît!
0: Mais c'est éteint!
1: Arrête, fil d'art aussi!
0: Mais c'est éteint, mais y'a rien là!
18: Reste là, c'est bien.
0: Voilà, allume-le, mais t'es complètement ça. Mais c'est mon micro, je te dis, y'a rien d'allumé!
25: Bon, de manière, c'est le bordel.
0: Bah quoi, je peux allumer mon micro, Gérard? Pourquoi tu me l'éteins?
25: Ouais.
1: Donc si vous avez.
25: Je vais te dire. Fil
0: d'art! Mais c'est mon micro!
25: C'est clair.
1: Fildar, ça suffit!
25: Il fait un caca nerveux là, ça y est. Non mais là, c'est juste qu'ils ont enlevé les effets de son, là. Ça va normal.
0: On est en dehors du traitement.
1: Il vous reste 6 minutes pour me poser une question chacune. Oh,
25: chacun une. Chacun
24: allez,
25: une.
24: Allez, on y
25: chacune.
24: Va.
1: Alors, Jean-Pierre.
25: Ah oh, non, pas.
0: Jean-Pierre.
25: Françoise en premier.
1: Jean-Pierre!
25: Honneur aux dames, hein.
0: C'est mon micro,
24: allez,
0: bordel!
24: Jean-Pierre.
0: Oh là là!
1: Jean-Pierre!
25: Oui.
1: Tu te réveilles? Okay. Sinon, on arrête.
25: Oh bah non, allez, bah non.
0: Jean-Pierre, prends un truc,
25: allez,
0: là,
25: c'est une double question, quoi.
1: Ouais, tu poses une question, c'est tout.
25: Hein ?
1: Une question.
25: Pourquoi une double, c'est trop dur pour répondre ? Bon, en fait, ma double question, c'est... Cette histoire de coton-tige, là, c'est vrai ou pas ?
1: Tu mets ça. Tu mets ta ça tout de suite.
0: C'est mon micro.
25: Bon bah, il t'écoute pas. Bon bah... Non, tu m'écoutes, Gérard ? Là, il veut pas m'écouter. Hein.
1: Moi, je t'écoute, dépêche-toi.
25: Non, il m'écoute pas. Là. Non, bah non. Allô, je Gérard, on t'entend plus, là.
1: Je pense,
25: allô,
1: si, si, vous, si, si, vous l'entendez. Ah. Je pense que Vincent, il a une question.
25: Allô? Allô, oui, Gérard, on t'entend pas.
1: Non, Vincent. Si.
25: Moi, j'ai une question, oui.
1: Voilà.
25: Qu'est-ce que tu penses des clochards sur la bande FM?
1: Tu veux parler de quoi, là?
25: Bon, ben, comment?
1: Fil d'art, t'arrêtes, s'il te plaît. D'accord? Vincent, ta question, j'y répondrai pas.
25: Pourquoi est-ce que tu penses que c'est une bonne chose qu'il y ait des clodos sur la bande FM?
1: Tu dégages, tu dégages.
0: Non, t'as dit que tu répondais à
25: toi. Ça suffit le bordel.
2: Allez, hop.
24: Allez, Gérard.
0: Gérard, tu peux quand même annoncer ce qui arrive.
25: Il est plus là, là.
0: Tu peux quand même annoncer la suite.
1: Donc, vous allez, malgré que ça s'est mal passé, vous allez retrouver un remix, c'est tout.
24: Oh non.
0: Non, mais après la suite.
25: Et les questions? Et les questions, là?
24: Les questions, si on a promis des questions.
0: De quoi?
24: Il a mué, là, attention.
25: Donnez-lui un micro.
0: Gérard. Non,
25: c'est bon.
0: Bon, bah, prends mon micro, comme ça, t'auras pas de problème. Annonce l'animateur qui suit et tout, là.
25: Bon, t'enlèves les doigts du cul et tu parles ou quoi?
0: Ouais, t'es pro ou t'es pas pro, Gérard? Allez, hop.
2: T'es mat, tu parles.
0: Allez, Gérard.
25: Enlève les doigts du cul, Gérard.
0: Bah, prends le micro, Gérard.
1: Et là, vous allez retrouver Manu pour la nuit sans pub et comme. Excuse-moi, c'est Rousseau.
25: Il y a des questions, Gérard.
1: Et voilà.
25: Des questions, Gérard.
1: Quand t'auras compris, on verra. Donc, vous allez retrouver Rousseau pour la nuit sans pub et puis. Vous allez retrouver Max et le Star System à partir de 22h demain. Bonne nuit à tous.
0: Il y en a plein qui voulaient te poser des questions.
4: Ouais, comment on fait? On peut pas.
0: Gérard,
1: on peut pas envoyer le remix, là.
4: Alors.
0: Mais elle apprendra à quoi? Ouais, en plus, tu l'as pas dit.
1: Et n'oubliez pas les places pour aller à la loco demain soir au platine. Vous allez retrouver Jean-Marie Castron-Bez et Max pour finir et qui va faire la fermeture jusqu'à 6h du matin. Donc on vous souhaite une bonne nuit à tous. Et... Non, mais c'est lui là qui s'amuse.
4: Non.
1: Ouais, il s'amuse là. Alors moi, c'est terminé. Moi, je fais plus de débat comme ça. Ouais.
0: Non mais attends, viens voir, mais t'as pas dit au revoir aux gens.
1: Bah ouais.
0: Au revoir, mais allez.
4: Mais c'est un micro ça, oh là là.
1: Donc je remercie tous ceux qui ont participé au débat. Donc mais sur vous êtes deux caves, c'est tout.
0: Merci.
1: Et je veux plus de vous dans l'équipe.
0: Là les places pour maintenant les filles aux 0.
1: Alors si vous voulez appeler pour avoir des places pour la loco, vous faites le 0803 08 5000 et...
0: Que des nanas
1: pour vendredi. Voilà, donc Max vous attend en standard avec Manu. Bonne nuit à tous. Tiens, ça t'apprendra de faire le con. Voilà, donc là vous allez écouter un remix.
0: Malheur, Gérard.
1: Merde.
0: Qu'est-ce qui se passe?
1: Putain.
0: Gérard, qu'est-ce que tu fous? Merde.
1: Merde.
0: Tu vas tout casser, Gérard. Je crois que ça y est.
1: Envoie le remix, là, abruti. Donc quoi, va te faire sauter toi-même, abruti.
6: Ce soir... Pas, là, ou sinon, tu t'attaches les bras, mais... Tu
1: fais... Non, mais même. De toute manière, c'est pas une... Là, maintenant, ils sont plus que deux, ils sont trois. Donc, ça va se terminer comment?
6: Tu fais une pause près ou? Non, la meilleure solution, c'est de boucher ses manches au ciment.
1: Non, mais de toute manière, moi, je vais te dire une chose.
6: Pas
1: que,
6: chose.
1: Que la finale, il
6: ouais.
1: y aura même pas un garçon, une fille en coup.
6: Ah, tu rigoles ou quoi?
1: Deux mecs.
6: Deux
1: mecs.
6: C'est clair.
0: Ou Laure et Loana. Qui tu vois? Il a raison, Gérard. Attends,
1: non,
0: tout est possible.
1: Parce que là, le prochain qui sort, et on ne sait pas les sondages, parce que c'est demain que Guillaume, on ne l'a pas. Et maintenant, comme c'est plus les par rapport
6: alors Guillaume aux gens. À la place de Sandrine, Guillaume. Guillaume, bonsoir.
8: Ah oui, bonsoir.
1: Guillaume.
8: Oui.
6: Là, ma pipe, il habite en cuir. Alors toi, Guillaume, avec ton cuir et ta pipe, et l'autre avec son Harley Davidson,
8: oui.
6: De la balle. C'est de la balle.
8: Ah oui, mon cuir contre sa rotule.
6: Gérard veut te poser une question.
8: Oui.
1: Bon, Guillaume.
8: Oui.
1: Toi qui as suivi depuis qu'il n'y a plus de personnes qui vont qui disent qui veut sortir. Oui. À combien de pourcents Laure et Loana
2: ont été votés par rapport à Kimi?
3: Pardon?
2: À combien ils ont été votés? T'es bourré ou quoi, toi?
9: Non, mais attends, Gérard.
2: Eh, hey, c'est mon anniversaire, c'est moi qui bois, mais c'est
9: tiens,
2: toi qui bois.
9: C'est ton anniversaire. Alors, remets un coup de cadeau, là. Alors, remets un coup de beurre sur
2: combien,
9: les
2: aisselles, là. Fais-toi plaisir. Combien
9: fais-toi, mets-toi un coup de spray, là.
2: À combien
9: tu dis Wad Davidson, là.
2: À combien de pourcentage ça s'est joué par rapport au vote du public c'est sur top. Loana, Laure et Kimi?
3: Avec Kimi, il y avait une vingtaine de pourcents et une trentaine de pourcents avec Loana. Voilà. Laure et Kimi, 20%, et Loana.
9: Alors
3: et
9: maintenant,
3: Loana, Kimi,
9: il avait besoin de ces chiffres pour continuer voilà, son exposé.
3: Non, mais c'est important de le dire.
9: Donc,
2: mais comment que ça se fait que, là, durant la semaine, sur M6, comme il est en train d'essayer de vouloir jouer les. M6 veut jouer les gros bras.
9: C'est grave.
2: M6 veut jouer les gros bras vis-à-vis de TF1 avec le Big Bill. Peux-tu me dire
9: on mélange tout la grosse salade.
2: Quand est-ce qu'on a eu les sondages des gens qui ont voté?
3: Ah bah oui. Ah oui, non, mais c'est une question importante, en effet. C'est lié au Big Bill, en fait. Hein. Oui, en effet. Oui,
2: non, je ne te parle pas du Big Bill. Ah, je te demande, quand est-ce que les sondages ont été donnés? Parce que moi, je le suis régulièrement après, la nuit.
3: Quand tu regardes la diffusion de 23h30, il fallait regarder à 19h. C'est
9: non, mais réponds, tu
2: non,
9: fais transpirer, fais pas chier. Réponds, Guillaume, je t'en supplie.
2: Donc, il n'y a pas de sondage. Alors, comme ça... Alors, mais attends, pour moi...
9: Il a raison, cette semaine, il n'y a pas eu de sondage, il n'y a pas eu de statistiques au fur et à mesure. On l'a appris ce soir, les résultats.
2: Ouais, mais alors, dans ces cas-là, pour les mecs, ça va être pareil.
9: Oui.
2: Il
9: n'y
2: aura pas de sondage.
3: Oui, c'est pour le suspense.
9: Si, c'est-à-dire qu'il y a tous les jours, tu peux voter, mais tu ne sais pas au quotidien, tous les jours, lundi, mardi, mercredi, où est-ce qu'on en est, qui c'est qui sort, parce que sinon, ça peut influencer les gens. Donc, ils préfèrent maintenant garder le suspense, et le jeudi, ils annoncent qui y sort, et ensuite, ils montrent les chiffres.
2: Ouais, mais moi
9: c'est la nouvelle règle.
2: C'est un peu
9: comme Juste Prix où on avait dit justement que c'était mieux avant que la vitrine sorte le dimanche que tous les jours. Là, c'est le même principe. Le jeu a changé.
2: D'accord. Mais pour moi, c'est con.
9: C'est con.
2: Parce
9: on
2: qu'on peut pas savoir exactement. Nous, chez nous, on peut pas
9: juger. On peut pas savoir. On aimerait bien être manipulé. Donc, on aimerait bien savoir comment on peut nous. Voilà. C'est qu'on nous laisse faire ce qu'on veut, alors qu'on aimerait quand même être guidé comme des.
10: Comme on dit le dicton, quand le vase est plein, tout ça.
9: Dis-le, de toute façon.
2: Oh bah, je m'en souviens plus bien,
10: mais quand le vase est plein. Tu l'avais dit l'autre jour.
9: Non, quand le vase est plein.
10: Tu sais, la goutte qui fait le vase qui est plein, tout ça.
2: Je m'en souviens plus. Oh là,
9: C'était quoi? Non, c'était intéressant.
2: Non, mais je vais m'en souvenir, je vais m'en rappeler. Et puis c'est tout.
9: Ouais. Voilà.
2: Allez hop, on laisse tomber. Voilà.
9: Donc voilà ce qu'on pouvait dire. Guillaume, bouge pas.
3: Oh non.
9: Sandrine non plus. Enfin bon, on va récupérer après. On parlera également vite fait des colocataires si on veut bien. Mais c'est vrai qu'on est dans le loft. Non. Bon bah.
2: Hop. Lui, on verra ça avec Sandy. On prend un conseil
9: dimanche.
11: Mais il est là depuis très longtemps. Il écoute tout ce qui a été dit. Il veut réagir sur le loft.
9: Ah, s'il veut réagir sur le loft, il va réagir sur le loft sans aucun problème. Gérard, il y a nos malaises. On aura David également de Belgique qui voudrait parler de la prestation de Jean-Claude Van Damme qui a été extraordinaire ce soir et qui a saccagé toute l'émission. Enfin, je passe pour la production parce que nous, on s'est bien marré pour téléspectateurs. Ça a été un gros show. Il nous reste 3 minutes avant qu'on fasse cette petite pause. Gérard, c'est vrai, Love Story, là, on en est quasiment au bout. Arnaque ou bidon?
2: Arnaque.
10: T'es sûr? Il n'y a pas d'hésitation, c'est ton dernier mot?
2: Non, c'est arnaque. De toute manière, comme Gilles l'a dit, c'est dommage qu'il ait été zappé parce que je t'ai dit. Quand il a dit, ouais, mais.
9: Pour toi, c'est arnaque. C'est plutôt faux ou falsifié?
2: Bah, disons, c'est faux et falsifié, non, parce que ça peut pas être faux. Vu que c'est contrôlé sous l'huissier.
9: Mais ça peut être falsifié.
10: Ça y est. Des jets de pierre.
9: C'est faux ou falsifié? C'est pas faux pour toi, mais ça peut être falsifié.
2: Non, plus. Disons, ça dépend des appels. Mais comme on sait que ça a été contrôlé sous l'huissier de justice, de manière, l'enveloppe, on le voit bien, il y a un cachet rouge, donc automatiquement, c'est fait par l'huissier de justice.
9: Oui, mais c'est.
2: Non,
9: oui, mais c'est le sceau de quel roi?
2: Mais ça, on ne sait pas.
9: C'est un sceau d'eau? C'est un sceau quoi?
2: Non, mais c'est
9: une grosse bague, parce que moi, j'ai déjà vu.
10: C'est
9: la grosse bague, parce que Benjamin Castaldi a une grosse bague, là, comment on appelle ça? Une grosse chevalière.
10: Un sceau.
9: C'est son sceau de Love Story. Et c'est vrai que.
2: Ça, ils le savent. Là, maintenant que c'est fait, donc tu vas le savoir lundi. Et lundi, lui, il a déjà son enveloppe pour savoir qui va sortir des garçons.
12: Lundi, il le sait pour jeudi ?
2: Ben, pour jeudi prochain, oui.
12: Non, mais il y a l'enveloppe, il n'y a pas le nom dedans, puisque le nom, on l'apprend que jeudi dans l'après-midi, puisque tout pendant tout
2: le semaine. Il l'aura déjà le jeudi matin.
12: Oui, c'est ça.
2: Et elle sera tamponnée jeudi avec après... le tampon de l'huissier.
12: Jeudi après-midi, j'ai compris, mais c'est pas jeudi matin, c'est jeudi après-midi.
2: Ben, avant l'émission. Avant l'émission. Manu.
12: Qu'est-ce qui se passe, Gégé? J'ai pas...
13: Il y a eu les voix.
2: Non, mais t'as pas réagi, mais moi je vais te faire réagir. Alors, je vais te dire une chose. Tu commences pas comme ça, ou sinon... Je dis, tu te démerdes, tu fais le débat de la fête de la musique tout seul.
12: C'est vrai, tu le feras au standard. Tu le remettras au standard. Tu le remettras au standard, ça lui fera du bien, ça lui fera les pieds.
2: Manu.
12: 1 sur 10.
13: Je m'en fous, après tu sais pas.
12: Au bout de 15, t'as un blâme. Et au bout de 30 blâmes.
2: Non, mais je te préviens.
12: Sur la sellette, tu peux être sur la sellette.
2: Hey, je te préviens. Hey, jeudi, le débat de la fête de la musique, si tu me fais chier, j'en ai rien à foutre, je vous plante et je me casse. D'accord ?
12: Merde. Voilà. En entendeur, salut. Okay. On va arrêter d'ailleurs. Et voilà. On reviendra bien sûr dans un instant pour la suite et fin de cette émission de la Radio Libre avec Gérard qui, comme d'habitude, ne change pas. Il est toujours pas facile à vivre. On n'y peut rien. Et on revient avec du Harley Davidson sous les aisselles, avec encore du Love Story. Et
15: Je sais, jusqu'à la dernière goutte. Gérard se met en place. Gérard met son casque. Gérard allume son micro. Gérard, c'est à toi. C'est bon, parle.
16: C'est quoi ce cirque là?
15: C'est pas ton problème.
16: Bon, d'accord,
15: parle.
16: C'est pas grave. Donc bonsoir à tous et puis donc bienvenue pour les débats du jeudi soir. Donc on va accueillir. Donc si vous voulez nous appeler, vous pouvez nous appeler au 0800 08 5000 ou 0803 08 5000 et 3615 code Fun Radio rubrique direct.
15: Et je corrige, c'est 0800 70 5000.
16: Voilà. Merci Julie. Donc on va accueillir Adeline.
17: Ouais. Allô.
16: Allô.
17: Salut Gérard.
16: Salut Adeline.
17: Ça va.
16: Delphine.
17: Bonsoir Gérard.
16: Bonsoir.
17: Ça va.
16: Alexandra, bonsoir.
17: Oui, bonsoir Gérard.
16: Bonsoir. Bob.
19: Bonsoir monsieur.
16: Bonsoir. Tom.
19: Oui, salut Gérard. Juste une question avant qu'on commence. Est-ce que c'est vrai que le 30 août au soir, tu faisais du stop sur le péri, sous le pont de l'Alma et que le chauffeur a eu peur?
16: Bon, alors Tom, déjà Tom, avant de commencer.
19: D'accord.
16: Tu retournes voir Gaël au standard.
19: Non, merci. Mais c'est parce que j'ai lu ça.
16: Merci, bonsoir Tom. Au revoir, ça me fera plaisir pour ce que tu viens de dire.
19: On ne parle pas de Lady Di.
17: Tu vas pas commencer, Gérard.
16: Non, mais je vais faire ce jeu, si ça ne vous plaît pas, c'est même pas.
19: Cher ami, calmez-vous.
17: Salut, mec. Mais c'est son dernier bonsoir. Débat.
23: Marwan, c'est moi, bonjour.
16: Bonjour,
23: Gigi.
16: Salut.
23: Tu m'entends?
16: Oui, je t'entends.
23: Ok.
16: Donc, on va commencer.
19: Donc, je voudrais répondre à la première question.
16: Mais déjà, tu as de terre et tu as déjà écouté la première question et tu te calmes un petit peu.
19: Bien, mon ami.
16: Savez-vous ce qu'est un paparazite?
19: Comment?
23: Bah, c'est quelqu'un qui est parasite.
19: Bah, attends, Gérard, c'est pas paparazite, c'est pas par hasard qu'on dit.
16: Non, mais attends, tu as pas commencé à me les gonfler, toi.
23: Bah, tu te calmes.
16: Non. Donc,
19: moi, je veux répondre.
16: Qui?
19: Bob.
16: Alors, vas-y.
19: Bah, un paparazite, c'est un paparazite.
16: Non, mais c'est quoi? C'est quoi pour toi?
19: C'est un.
23: Non, Gérard.
19: Un photographe.
23: Oh, Gérard.
17: Non, c'est pas ça.
23: Oh, Gérard.
16: Quoi?
23: C'est quoi la question?
16: Non, mais attends, t'as qu'à t'ouvrir tes oreilles. Hein,
23: mais j'ai oublié.
16: Non, mais je veux pas le savoir. Adeline.
17: Ouais.
16: Pour toi?
17: Non, je sais pas, c'est bizarre comme question quand même.
16: Ah, ouais, d'accord.
17: C'est pour toi, Gérard, c'est quoi?
16: Bah attendez, je vais vous répondre après.
17: Réponds d'abord.
16: Delphine.
17: Oui.
16: C'est quoi pour toi?
17: Ben, c'est un insecte. Non, c'est
23: pas ça.
16: D'accord.
17: Non, bah zut alors. Bon, j'ai tout perdu.
16: Apparemment, ça fait peur hein, ce soir. Hein.
19: Bah non, mais moi aussi j'aime bien. Hein. J'écoute ouais.
16: C'est bien,
19: moi j'aime bien.
16: Alexandra.
17: Un paparazite, c'est un bonhomme, un insecte qui prend des photos, on va dire. C'est ce que je voulais dire.
16: Bon,
17: voilà, en fait, c'est un photographe.
19: Ben non, c'est Eric et Ramzy de 1920.
16: Bon, alors, déjà, celui qui vient de dire Christine, tu vas retourner voir Gaël. Hop, bonne nuit à toi.
17: C'est Gérard pour Max.
16: Ouais, bah, c'est bien. Donc, moi, je vais vous expliquer ce que c'est un paparazite quand même.
19: Ok.
17: Bah,
25: Vas-y, explique-nous.
16: Donc c'est un photographe qui a même pas une autorisation et qui s'amuse à faire des photos sur n'importe qui.
25: Ça c'est vrai.
24: Est-ce que tes victimes n'est pas
25: parasites? Ouais, ça t'était arrivé.
16: Ça, ouais. La question, vous allez y répondre. Ben, de cette manière, je l'ai posée. Je la pose. Donc, vous allez y répondre chacun votre tour plus tard.
25: D'accord.
24: Non, mais toi, c'est moi qui pose la question.
16: Non, mais moi, c'est moi qui posera mes questions. Et je vais te dire une chose, que la réponse que j'ai à la question que tu viens de me dire, tu la retrouveras aussi bien.
24: Ok.
25: Voilà. Bon.
16: Alors, d'accord. Comment réagissez-vous si vous êtes traqué par un paparazzite?
25: Bah moi je mets un collier anti-puce.
16: Non mais attends, un paparazzite, je viens de te dire que c'était un photographe, c'était pas un insecte, ok?
25: Bah ouais.
24: Bah c'est un mélange des deux, hein.
16: Non.
25: Moi, je prends des poses, j'humidifie.
24: Ouais, moi je souris, ouais.
25: Moi je lui mets une tarte dans la tête, attends, il va pas te faire chier le paparazzite, faut pas déconner non plus, oh.
16: D'accord, ouais, ok. Moi... Alors pensez-vous que les paparazzites devraient être interdits?
25: Bah ça va vite, hein.
16: Oui, ça va vite. Bah ça, apparemment,
24: mais c'était quoi la première question?
25: Non, parce que ça fait marcher l'économie du pays. Il y a des trucs comme Galet, voici, si ça n'existe plus, le pays, il n'a plus de sourds.
16: Non, mais attends. Pour l'instant, on s'amuse pas à faire des pubs pour n'importe quoi.
24: Hein? Bon, moi, je dis que si les journaux marchent comme ça, c'est parce qu'il y a des consommateurs.
16: Mm-hmm.
24: Et donc, voilà, et c'est tout. Et c'est
25: t'achètes les journaux, GG?
16: Non.
25: Non, jamais?
16: Non.
25: Ah bon?
16: Non, j'achète aucun journal.
25: C'est pas ce qu'on m'a dit.
16: C'est pas ce qu'on t'a dit. Mais alors, tu sais ce que les gens disent?
25: Ouais.
16: Pour moi, on, c'est des
25: CON. Des cons.
16: Voilà. T'as tout à fait compris ce que je voulais dire.
25: Avec un con comme toi, on s'emmerde, et un con comme moi, on se fait chier.
24: Ah, c'est beau.
16: Alors, je vais te dire une chose, qu'un con comme toi, bah, tu vois, tu vas retourner
25: voir
16: Gaël au standard.
25: Mais c'est qui le dit tout le temps?
5: Il y a juste Dom sur Minitel, département 75, qui dit « Papa Razite, c'est le père de Razite. » Il nous fait de l'humour. Papa Razite, le père de Razite.
24: C'est
16: vrai qu'on veut. Alors, pensez-vous que la vie d'une star devrait éviter les paparazzites?
25: Ouais, cet homme là.
16: Oui.
25: Moi je pense que.
5: La vie seulement. Hein.
25: La vie, ouais, justement, je suis d'accord avec GG là. Mmh. Moi je pense que oui. Et je voulais simplement que tu nous dises, GG, parce que c'est vachement important. Est-ce que c'est vrai que toi, chez ED, tu vois, et toi, Christine, vous vous êtes fait courser par des paparazzites et qu'avec ton caddie, t'es rentré dans une colotte de boîte de conserve Mistel?
16: Alors Tom.
25: Non, moi ce que je veux savoir, c'est que tu le dises, quoi. Parce que pour moi, c'est vachement important.
16: Non, mais Tom.
25: Non, parce que moi, je suis un fan de toi, GG. Alors
16: mais...
25: moi, j'ai envie que tu le dises. Les paparazzites, c'est des salauds, ok?
16: Ouais,
25: c'est des salauds.
7: Non, on est tous d'accord sur ce point-là.
24: Ouais,
16: on accueille Jackie.
24: On est tous avec toi, GG.
16: Silence.
7: Ouais, c'est vrai.
16: On accueille Jackie maintenant.
25: Salut, GG. Ça va?
24: Jackie?
7: C'est qui est arrivé là?
25: Salut, GG.
24: Salut, Jackie.
25: D'accord. Jackie de Paris.
16: Mmh. Donc, pour toi, qu'est-ce que. D'après la question?
24: Qu'est-ce que la question?
25: Je suis d'accord avec toi.
16: Non, mais.
24: Non, répétez la question, Gérard.
25: C'est des salauds.
16: Pensez-vous que la vie d'une star devrait éviter les paparazzites?
25: Bah oui. Je pense que elle devrait éviter les paparazzites, mais sa vie, je pense pas.
16: Bah c'est la vie d'une personne, hein, de toute manière, qui est en jeu, hein.
25: Bah ouais, mais bon. Ce qu'elle veut, c'est son avis, quoi.
16: Non, mais de toute manière, on va pas s'éterniser sur un truc que je veux pas parler, de toute manière.
25: Mais moi je préfère quand même Hertz à la vie, hein.
16: Mmh. De quoi? Mais parle plus fort. Parle plus fort quand tu veux dire quelque chose.
25: Ouais, je suis d'accord avec toi.
16: Non, bah, d'accord. Apparemment, t'as pas du tout compris ce que je viens de te. Ce que
25: t'as pas compris la
24: question.
25: T'as
24: question, t'as
25: demandé l'avis, puis moi je te dis que je préfère Hertz.
13: GG, c'est Jackie. Je voudrais savoir, est-ce que toi, tu connais quelqu'un qui a traqué sa vie pour les paparazzites?
16: Non.
13: À peu près?
16: Non.
13: Non? Jamais?
7: Croquette.
16: Non.
13: Ah bon. Question suivante?
16: Ouais, bah, on va y aller. Pourquoi que les paparazzites suivent les stars de cinéma? Alors ça, c'est une question que je pose à tout le monde, et ça, je pense qu'on l'a vu lors du festival de Cannes.
7: Ouais.
25: Moi, je suis c'est pour ça.
16: Donc, maintenant, vous allez répondre chacun à votre tour, parce que là...
25: Non, mais attends.
16: Ils sont beaux, alors là, tu restes quand même poli, s'il te plaît. Donc, on va demander à Adeline. Adeline!
14: Ouais!
16: Ouais, réveille-toi un peu, hein!
14: Bouge-toi
25: un peu, là, ouais, vive!
14: Débile!
16: Ouais! Réveillez, là, un peu, les nanas, hein!
25: Ouais! Vas-y,
16: bon, Adeline!
14: Quoi?
16: Ouais, quoi, ouais!
25: Réponds à la question!
16: Non, ouais, c'est bon, Adeline! Tu vas voir, Gaël, tu vas
14: la dormir, ça va!
16: Non, t'es mais réveillé pas. Par Gaël là.
17: Mais Gérard, c'est toi qui as endormi, hein.
16: Non, non, bah pour l'instant, c'est vous qui êtes endormi.
25: On est
16: déjà à la cinquième.
17: Bah ouais, grâce à qui?

0: Tête, dégage.
1: Mais non. Non, mais je vais te dire un truc, tu vas faire. Déjà.
2: Ben, il les photographie parce qu'ils sont intelligents.
0: Ouais, mais...
3: Bah, je pense qu'il les photographie parce que c'est des stars de cinéma.
0: Mais attends, c'est pas toi que je m'adresse, ouais, c'est à Delphine.
4: Mais non, mais ils sont connus, c'est pour
2: oui,
4: ça.
2: Oui, Gérard,
1: ils sont connus, c'est des stars.
4: Ouais, stars, des stars, voilà, c'est ça. C'est leur vie, oh, tu vois, il y a des gens qui se contactent sur leur vie et tout.
2: Oui.
4: Comme toi, Gérard, t'es une star, par exemple, tu vois.
1: J'ai jamais fait photographier par des paparazzis.
0: Non.
1: Bon, pourquoi ?
3: Sur Internet,
2: bien,
0: non, non, mais attends, sur Internet, ça n'a rien à voir, d'accord ?
1: Ah bon ?
0: Parce que on mélange pas les cochons et
3: les serviettes.
2: Et les Gérard.
0: On mélange pas les cochons et les serviettes. Parce on accueille que... Eric à la plaque. On accueille Eric
2: à la plaque.
0: À la place de Tom.
5: Il y a toujours.
0: Attendez, stop !
2: Salut Eric !
0: Stop !
2: Eric !
1: Oui, bon, on va l'entendre, Eric !
0: Stop !
1: Pasteur Lamien !
0: Stop !
2: Malpoli, Eric !
1: Oui.
0: Vous la fermez, il y a une question Minitel.
5: C'est pas une question, c'est toujours
1: la question Minitel. Accrochez-vous.
5: L'humour de Dom qui nous dit les stars évitent les paparazzites, Lady Di a évité et elle a pris le mur.
0: Non, bah alors là,
1: on n'en parlait pas ce soir.
5: Pardon.
1: Je suis d'accord avec Serge.
0: On n'en parlait pas ce soir.
3: C'est toi le meilleur.
2: Bon, allez, vas-y, Gérard. Alors, tu t'endors là, Gérard. Hein.
0: Ah bah on s'endort dans ces cas-là, on va vous réveiller quand je vous parle.
1: Ouais, c'est Eric.
3: Question 10.
1: C'est Eric. Ouais, bah moi je vais sur Internet et il paraît qu'il y a des paparazzis qui t'ont pris en photo à toi et Christine en train de compter les morpions. Je vais savoir.
0: Eric.
1: Oui.
0: Eric.
1: Non, c'est vu ça sur Internet.
0: Eric.
1: Je suis dans
0: ton
1: standard.
0: Eric.
2: Au revoir.
0: Tu sais où que tu vas là?
2: Au standard.
0: Au revoir.
1: Au revoir.
0: Alors pensez-vous que je pourrais être un jour suivi par un paparazzi?
2: Bien sûr que oui, Gérard. Mais
0: qui?
2: Qui
0: me dit oui? Qui dit oui?
2: Mais bien sûr que oui, moi je dis oui.
0: Qui dit oui? Oh punaise, vous commencez à me les gonfler. On accueille Alain.
2: Salut Alain.
1: Salut Alain. Ça va?
6: Ouais, en forme.
1: Moi je voulais regarder ce matin.
6: Je voulais poser une question en Gérard.
0: Vas-y.
6: Ben, je voulais savoir, est-ce que c'est vrai que t'aimes pas les paparazzites depuis qu'un paparazzite a foutu un téléobjectif dans l'anus, dans les chiottes de locaux?
1: Ah oui, ça.
0: Alain.
1: C'est une très bonne question.
0: Alain.
1: Oui. J'aime pas les paparazzites, moi. Putain, c'est des salauds.
0: Bon, bah, de toute manière,
1: c'est pas normal. J'ai des objectifs dans l'anus, c'est pas normal.
6: C'est pas normal. J'ai du salaud.
0: On va la fermer maintenant. Okay. On va quand même.
5: Gérard, fais-toi quand même un peu plus respecter. Parce que là, j'ai l'impression quand même que les auditeurs prennent le dessus. Et que
0: ouais,
5: là,
0: non, mais
2: c'est vrai, Gérard.
0: Parce qu'il y en a qui dorment.
1: Ça va pas aller.
0: Et on va les réveiller.
2: T'es endormi ce soir, Gérard.
0: Delphine !
2: Oui ? Je suis réveillée.
0: On se réveille.
2: Ouais, mais je suis réveillée, Gérard.
0: On répond à la question.
2: Mais pose-la la question.
0: Non, vous êtes sourds ou quoi, là?
2: Oh, hé, hey, Gérard, tu te calmes.
0: Tu réponds à la question.
2: Mais parle en français, alors.
0: Ouais, je parle aussi bien français que toi et je t'emmerde.
2: Alors, ça m'étonnerait, alors.
0: Voilà.
2: Adeline. Quoi?
3: Je peux pas répondre.
1: Il a fait les grosses têtes.
0: Adeline!
4: Mais c'est quoi ta question, Gérard? Je comprends rien, moi.
0: Mais pensez-vous que je pourrais être suivi par un paparazzite?
4: Mais moi je pense que oui, mais j'ai déjà répondu. Oui, moi je pense que oui.
0: Bah non, mais attends, t'as pas encore répondu.
4: Quoi? Moi j'ai déjà répondu, mais oh!
3: Je vais répondre, Jackie, j'ai pas encore répondu.
0: Bon, vas-y, Jackie.
3: J'ai oublié ce que je voulais dire.
2: C'est pas bon, hein.
0: C'est bien si t'as oublié. Ça me fait une belle jambe. Oui, qui c'est?
2: C'est Alexandra.
0: Oui.
2: Si tu crois que tu vas te faire poursuivre par les paparazzites, c'est parce que tu crois que c'est une star.
4: Mais c'est une star, mais qu'est-ce qu'elle raconte? Elle, c'est une star, Gérard.
1: C'est un alien.
3: On vend des remixes en Belgique.
2: Ouais, c'est un SP1 d'ailleurs, hein, super.
0: Attends, qui c'est qui vient de dire les remixes en Belgique?
1: Ouais, Alain, calmez là maintenant.
0: Eh ben Alain, tu retournes voir Gaël au stand. Faudrait peut-être qu'il se réveille parce qu'il va dégager. Et moi,
1: Marwan,
0: là, tu te réveilles un peu?
1: Ah, mais je me suis réveillé, moi, déjà, oh!
0: Non, mais tu parles pas beaucoup, alors je voudrais bien que tu réagisses un
1: d'accord,
0: peu.
1: D'accord, c'est quoi la question?
0: Non, mais attends, c'est quoi la question?
1: J'ai oublié.
3: C'est que pensez-vous des paparazzites?
1: Bon,
0: ouais. Marwan, au revoir! Allez, Marwan, tu me le dégages, il dort. Mais ça va dégager, j'ai l'impression. Hein. Je pense que.
3: Ça va casser! Il est

0: Une heure et demie, je pense qu'à deux heures, ça va être terminé.
1: Super. Hein,
2: bon, ouais. Il y en a un qui pose une question, là.
0: Ouais, vas-y.
2: Bon, moi, j'aimerais savoir, est-ce que c'est vrai que si Christine avait été un homme, tu serais encore avec elle?
0: Alain.
3: Et vous êtes
0: bien. Alain.
2: Oui.
0: Alain.
2: Sur ton standard.
0: Voilà, comme ça va aller, ça va aller vachement vite le débat ce soir, hein, j'ai l'impression.
2: Ah bah tu m'étonnes, tu dégages tout le monde.
4: Attention, paparazzite sur Minitel, un paparazzite visiblement qui a pris des photos de Gégé dans les chiottes de la loco.
2: Ah, c'est sur internet.
4: En bonne compagnie, c'est sur internet, bah voilà, c'est confirmé.
2: Bah voilà.
0: Et ben bah, c'est bien, donc dans ce cas-là, si c'est sur internet, Max.
2: Max, allez hop.
5: Max, au cours.
0: Sur internet.
2: Sur l'internet. C'est l'internet.
0: Et tu me ramènes les preuves.
2: Ouais. Les preuves réelles.
0: Ouais.
2: Max, les réels, hein.
0: Mais qu'est-ce que ça peut te foutre à toi, c'est
2: ah bah
0: c'est
2: rien, justement, problème. C'est ça le problème.
0: Et alors, croyez-vous qu'il faut délivrer une carte de photographe au paparazzite?
5: Non.
2: Bah,
0: ah, qui vient de dire non?
2: Une carte de cantine.
5: Une carte de quoi?
0: Une carte de photographe. Parce que des paparazzis.
5: Une carte bleue. Une carte de photographe.
2: Est-ce que oui. T'en as une, Gégé, carte non. Photo? T'as une carte routière?
0: Non, mais ça te regarde pas, mon pote.
2: Je crois que t'as des cartes de France dans ton lit aussi.
0: Tu veux savoir de quelle couleur qu'est la chemise blanche d'Henri IV?
5: Bah ouais.
2: Rose.
0: Voilà, tout à fait.
2: Jaune devant, marron derrière.
0: Bon, Delphine.
5: Oui.
0: Ou Adeline,
5: est-ce que, est-ce que ça t'exciterait que je me déguise en paparazzite?
0: Bon, tu fais ce que tu veux, c'est pas mon problème.
2: Et moi, est-ce que ça t'exciterait que je me déguise en paparazzi?
0: Bon, intéressant, c'est pas à vous
4: Gérard,
0: que je m'adresse.
4: Gérard, excusez-moi, donc je vous interromps un peu. Donc, nous avons déjà deux nouveaux venus. Nous avons donc un paparazzite qui veut donc rester dans l'anonymat le plus total, que nous saluons tout de suite.
2: Caramel,
6: oui, bonsoir.
4: Et ensuite, nous avons donc Nico, qui lui, par contre, veut participer au débat.
7: Bonsoir, Gérard.
0: Salut.
7: Vous allez bien?
2: Ah, Nico, t'as bon.
6: Gérard, bonsoir.
0: Salut.
6: Je suis paparazzite et j'ai pris certaines photos à ton égard.
5: Ça sent le coup fourré, ça. Tu l'as pris dans les chiottes de la loco, c'est ça?
6: Pas spécialement.
2: Non, côté de la rue Rosé, machin,
0: Turenne.
5: Bon, combien est-ce que tu vends les photos?
0: Putain.
2: 800 000 francs.
6: C'est cher, mon fils.
4: Gérard, est-ce que t'écoutes ce qu'on est en train de dire? Je te signale qu'ils sont en train de faire du fric sur ton dos encore.
0: Allez, arrête un peu là.
6: Eh, Gérard, combien tu donnes pour les photos ou pour les récupérer?
4: T'as des auditeurs qui.
5: Non, mais je les ai achetés avant lui là.
0: Bon, je voudrais bien qu'on revienne dans les débats parce que tout à l'heure, on va mettre une musique, ça va vous calmer un petit peu.
2: Je voudrais savoir, est-ce que tu penses que Florent était un paparazzi?
0: Ça te regarde pas.
2: Il a donné ton tatou à l'antenne.
0: Et alors?
6: Je l'attribue dans le contact.
0: Ça, je vais vous dire une chose, l'histoire du tatou, c'est réglé. Maintenant, vous n'allez pas me prendre la tête avec
5: d'ailleurs,
0: ça.
5: D'ailleurs, le tatou de Gérard, c'est le 06 06 07 0.
0: Ok, eh ben on va mettre un disque et puis on va se retrouver tout à l'heure pour la 8e question.
5: Ah, ça va vite, hein?
0: Bah oui. Pensez-vous que je puisse échapper au paparazzi?
5: On va pas le temps passer. Bah,
2: non, Gérard.
0: On va écouter.
8: 82 21 80.
0: Merci pour ça. Pour ceux qui viennent de donner le numéro de tatou à l'antenne, vous allez retourner voir Gaël et je veux pas vous revoir après la musique.
2: Bah, tu vas nous réentendre à la radio.
0: Comment?
2: Tu vas nous réentendre.
0: De quoi?
2: Tu nous vois pas.
5: Tu nous vois pas, Gérard, c'est la radio.
0: Non, mais ceux qui se sont amusés.
5: Le numéro de tatou de Gérard est le
2: 06
5: 57.
2: On est coupé là.
0: De les laisser.
2: 82.
4: Écoute, je suis désolé, j'ai d'autres révélations sur Minitel.
0: Donc.
2: 80.
4: Ah, tu gères. C'est ton débat, Gérard, tu gères. Hein.
0: Merci pour ceux qui. Alors, dans ce cas-là, tu les reprends tous.
2: C'est Arnette, c'est pas moi.
5: Le numéro de tatou de Gérard est le.
0: Tu as
2: rien
5: dit. C'est Gérard qui l'a donné. Le numéro de tatou de Gérard est le.
4: Non, on va s'arrêter parce que ça suffit. Hein. On écoute un disque. Qu'est-ce qu'on écoute, Gérard?
0: C'est. Rage quoi?
4: Ah, vas-y, tu dis, je te l'ai écrit. Hein. J'ai écrit
0: Rage
4: correctement.
0: Engine de Machine, titre Killing Inting Nam. Je sais pas ce que c'est.
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0: Donc la suite des débats du jeudi soir. Donc, on va accueillir Émilie.
1: Allô ?
0: Bonsoir, Émilie.
1: Salut.
0: On va accueillir Josiane.
3: Bonsoir, Gérard.
0: Bonsoir. On va accueillir Lara.
7: Bonsoir, Gérard.
0: Laura, pardon.
4: Laura, oui.
0: Laura, pardon.
7: Bonsoir,
0: Laura,
7: Gérard.
0: Bonsoir.
7: Bonsoir, Gérard.
0: Alex.
8: Salut. Salut. Ça va ?
0: Et Yoshin, mais je sais pas quoi, là.
8: Yoshimitsu, s'il te plaît.
0: Comment ?
8: Yoshimitsu, s'il te plaît.
0: S'il te plaît, si j'en ai envie, d'accord.
8: Non, je prononce mon prénom correctement, et ça ira.
7: T'en respect, Gérard.
8: Moi, Gérard, je t'appelle pas Gérard, enfin, je t'appelle Gérard, je t'appelle pas connard.
0: Alors, déjà, tu restes poli, s'il te plaît.
8: Non, bah, toi aussi. Ouais, bon, tu vas te calmer.
0: Déjà, dans ces cas-là, le connard, tu sais ce qu'il va te dire, tu vas aller...
4: Non, mais attends, tu leur demandes de rester poli, et là, tu dis connard, ça va plus, Gérard.
0: Non, mais attends, c'est pas moi qui lui a dit connard, c'est lui qui a commencé à m'insulter.
8: Toi qui a commencé.
4: Insulte.
8: Bah, non, c'est tout.
0: Qui reste poli.
8: Ouais, bah, toi aussi.
4: Gérard, il faut pas en plus que tu oublies le paparazzi, si tu veux, qui voulait rester dans l'anonymat.
0: Ouais, ben, on va accueillir Marcel.
10: Marcel Amon.
0: Allô.
10: Allô.
0: Marcel.
10: Marcel Amon. Je m'appelle pas Marcel, hein.
0: Non, tu t'appelles quoi?
10: Paparazzi.
0: Ouais,
10: c'est
0: ça.
10: Paparazzi, c'est court, hein.
0: C'est ça, t'as raison.
4: Gérard, je suis désolé, il a peut-être une voix qui ressemble beaucoup à celle de Marcel, mais ce n'est pas Marcel, je suis désolé. Marcel est là-haut.
0: Non, il est pas là-haut, j'y vais bien.
10: C'est Marcel.
0: Ouais, c'est ça. Bon, croyez-vous qu'il faut délivrer une carte de photographe au paparazzi? C'était la question, donc comme j'ai viré tout le monde tout à l'heure, parce que ça commence
8: à... T'as bien fait, c'était des gros cons.
7: Ouais, c'est vrai,
8: on voulait
7: vraiment bête. Hein.
0: Émilie. Bon, alors...
7: Émilie, c'est dégueulasse, hein.
0: Non, c'est pas Émilie. Alors, Émilie, s'il te plaît...
7: Ouais, allô, allô.
0: Émilie.
7: Ça va ?
0: Bon alors. Oh, Émilie, tu travailles, s'il te plaît.
7: Ouais, je suis réveillée, Gérard.
8: Tiramitsu, qu'est-ce que tu penses des... Non. Tiramitsu, ça veut dire autre chose.
7: Ah, ouais, je trouve ça dégueulasse.
8: Tiramitsu en japonais.
7: C'est nul.
0: Je demande à Émilie de répondre. Tu travailles.
4: 30 secondes, Gérard. Là, attends, 30 secondes. Je remets les choses au clair. Hein, je les ai enlevées 5 minutes. Tu vas gérer ton débat.
0: Non, mais dans ce cas-là, Émilie, elle va se réveiller quand je lui parle.
4: Mais
0: je
4: lui pose la question. Émilie, tentez de te répondre. Simplement, si tu cries, tout le monde crie pour en s'entendre, donc ça ne marche pas.
0: Donc, alors, Émilie.
4: Donc, tu cries, mais tu n'insultes pas.
0: Émilie.
8: Ok, connard.
0: C'est bon, tu retournes voir Gaël au standard.
8: Allez,
0: pour le mot connard.
8: Tu vas passer à la criette.
0: Bonne nuit. Hein? Allez hop.
8: Ah, Gérard, c'est Terminator ce soir.
0: Ouais, bon, Émilie, s'il te plaît.
7: Ouais.
0: Alors.
7: Quoi?
8: Oh, elle est endormie, elle est
7: toute seule. Hé, je suis pas endormie, de quoi tu parles, toi?
0: Non, mais Émilie. Émilie, est-ce que t'as entendu la question?
7: Hein?
0: Est-ce que t'as entendu la question?
7: Ouais, j'ai entendu.
8: Ouais, moi j'aime bien le bœuf aux oignons.
7: Non, mais tu peux répéter, s'il te plaît.
8: On l'a entendu, mais on n'a pas écouté.
0: Oh là là.
7: Mais... Allô?
0: Eh ben, ça commence à être lourd là ce soir. Hein.
4: Je pense que Gérard, tu reprennes vraiment le débat. Tu reviennes vraiment au sujet initial qui était les paparazzis.
8: Les paparazzis,
7: ouais. C'est vrai.
0: Croyez-vous qu'il faut délivrer une carte de photographe aux paparazzis? Émilie.
7: Ouais.
0: Bon, Émilie, tu te. Allez hop.
7: Ouais, Émilie, non, mais je suis là, ok, c'est cool. Bon, allez, vas-y.
0: Non, Émilie,
7: moi, je pense qu'il faut délivrer des cartes de photographe aux paparazzis parce que je pense que c'est vrai, ouais. Non, franchement, sérieusement.
0: Tu crois qu'il faut leur délivrer?
7: Oui. Et pourquoi? Je pense que ouais.
0: Mais pourquoi tu veux leur délivrer une carte?
7: Parce que c'est des gens qui photographient, donc ils ont le droit d'avoir une carte de photographe, je pense, non? Tu crois?
0: Attends, en principe, les cartes de photographe, elles sont pas délivrées facilement.
7: Quand t'es photographe, tu peux quand même avoir une carte de photographe, tu vois, c'est quand même un peu la même chose, non?
0: Non, parce que moi je vais te dire une chose, qu'avec ce qui se passe à l'heure actuelle, les trois quarts n'ont pas de carte.
7: Ouais, c'est vrai, mais bon, moi je pense que justement, ils devraient en délivrer, ouais.
0: D'accord.
7: Moi je suis d'accord.
0: Donc pour toi, Émilie,
7: ouais,
0: tu serais
7: franchement,
0: d'accord.
7: Ouais, moi je suis à fond.
0: Ok.
7: Mais vraiment top, hein. Oh, ouais, carrément.
0: Josiane.
7: D'enfer. Oh, ok, je suis d'accord.
0: Josiane.
7: Super.
0: Josiane.
8: Josiane.
0: Josiane.
8: Allez.
7: Oui, mais je t'écoute, Gérard, ne crie pas.
0: Tu réponds à la question.
7: Mais je voudrais bien, mais je peux pas.
8: Il y a quelqu'un qui a raccroché.
0: Ouais, comme ça ira plus vite. Josiane.
8: Allez.
7: Oui.
0: Alors,
7: oui, il devrait délivrer une carte
0: Mon paparazzi.
11: Au journaliste, on est bien d'accord.
12: Mais pas au paparazzi. Mais comment savoir que c'est un paparazzi? Est-ce qu'il arrive et il dit, moi je suis un paparazzi? Non, non, il dit, moi
11: comment
12: je suis.
11: Comment pouvoir le croire en fait?
12: Voilà.
0: Non, parce que de toute manière, les cartes, les gens qu'on décarte de photographes, et ça, de toute manière, on peut les voir lors des défilés ou autres. Celui qui parle derrière, c'est bon, tu te tais quand
13: Ah non, excuse-moi, je croyais que j'étais au rantaine, là.
0: Voilà. Là, tu vas y aller tout à l'heure.
13: Mais non, si mais je veux répondre.
0: Non, mais attends, pour l'instant, je réponds quand même à Josiane, s'il te plaît.
13: Vas-y, vas-y,
0: connard. Alors, le connard, tu sais
13: mais
0: ce
13: que je veux dire. Mais non, j'ai appelé Gérard.
0: Au standard.
13: J'ai rien fait.
12: Mais il a rien fait, Gérard.
11: Excuse-moi, il a rien dit. Moi, j'ai rien dit.
4: Non, Gérard,
11: calme-toi. Calme-toi.
0: Voilà, merci. Non, mais pour l'instant, on parle au standard. Alors, vous taisez, s'il vous plaît, derrière. Merci.
11: D'accord.
4: Le paparazzite est parti, donc nous accueillons Nico.
14: Salut, Gérard.
11: Salut, Nico.
13: Salut, Nico. Ça va, tout le monde? Ça va?
14: Ça va, ouais.
13: Alors, Gérard.
12: On va regarder ce matin.
0: Eh, c'est bon, vous commencez pas à vous amuser comme ça.
14: Comment tu pas déconner, là?
13: C'est des filles, ça.
0: Bon, alors, Josiane, donc, je vais répondre à ta question.
12: C'était pas une question.
14: Non, mais c'est quoi la question, Gérard?
0: Non, mais attends, t'as qu'à déboucher les oreilles.
14: Ouais, bah, moi, j'arrive, là, alors tu permets?
0: Alors, je réponds à ta question pour la troisième fois consécutive. Croyez-vous qu'il faut délivrer une carte au paparazzite?
13: Tu veux pas passer à la question suivante?
0: Non, non. Pour l'instant, tu vas répondre à ma question et c'est tout. Si t'es pas content, tu retournes chez toi, d'accord?
13: Bah, je suis
0: c'est clair et net. Ok. Si t'es pas content, tu raccroches ton téléphone et on prend quelqu'un d'autre
13: à ta place.
0: C'est
13: bien,
0: voilà. Ok.
4: Et d'ailleurs, il y a Aerosmith sur Minitel qui va raccrocher son téléphone parce qu'on va l'appeler.
0: Voilà.
13: Ok. Bah, alors, moi, je peux répondre.
0: Non, mais attends, moi, je vais finir de répondre quand même à la question à Josiane.
12: À quoi reconnaît-on un paparazzi? Voilà. Voilà la question.
0: Donc, alors, moi, je vais te dire une chose que je sais pas si tu vois des reportages ou autres. Normalement, ils ont des cartes de photographes sur eux qu'on voit.
13: Ah bon?
12: Ah oui. Mais c'est pas une grosse carte.
0: Et t'en as certains qu'on n'ont pas. Ils sont passés pour des photographes qui n'ont pas de carte.
13: C'est ça, des paparazzis.
0: Voilà.
14: Gérard,
0: c'est qui a la loco? Gérard, on parle pas de la loco, d'accord?
14: Ouais. C'est dommage, la loco.
0: Ok, on parle de ni de la loco ni des chiottes, ok. quand même un peu poli.
13: Et on va parler de Laura.
0: Laura.
15: Oui.
0: Donc, pour toi, c'est la même question. Donc, qu'est-ce que t'en penses?
15: Je suis tout à fait d'accord. Il n'y a aucun problème.
0: Attends, 5 minutes derrière.
13: Ah, d'accord.
0: Laura, tu parles un petit peu plus fort, s'il te plaît.
15: Excuse-moi, Gérard. Donc, je disais que, écoute, moi, je suis tout à fait d'accord avec les filles.
14: Et t'as quel âge, Laura?
0: Bon, c'est bon, pour l'instant, vous la laissez pas.
15: Tu me donnes quel âge, à ton avis?
14: Hein?
15: Tu me donnes quel âge?
0: Laura, s'il te plaît.
15: Combien?
0: Bon, Nico, tu dégages.
14: Oh, c'est pas moi qui fais ça, ouais.
0: Nico.
14: C'est pas moi qui fais ça.
0: Dehors, Nico.
14: C'est pas lui, Gérard.
0: Dehors, Nico. Dehors, ça me suffit.
13: C'est pas Nico, c'est les filles.
0: Non, c'est pas les filles, c'est un mec.
14: Oh là là.
15: Il va se calmer un petit peu, là, le petit en face, là.
13: Menteur.
0: Laura.
15: Oui.
0: Donc, tu rejoins Josiane et Émilie?
15: Tout à fait.
13: Et Gégé?
0: Bah, attends, minute.
13: Mais depuis tout à l'heure, je vais te poser une question. Tu ne veux pas parler, les mecs?
0: Bon, alors, c'est qui veut parler maintenant?
13: C'est Alex.
0: Alors, Alex, vas-y.
13: Je voulais te demander, un gars, un photographe qui a une carte et qui traque les stars, c'est quoi pour toi?
0: Bah, c'est un paparazzi,
13: désolé.
0: Bah, non,
13: puisqu'il a une carte.
0: Mais même?
13: Et s'il a une carte de sécurité sociale?
0: Mais ça n'a pas le rapport avec une carte de photographe, espèce d'andouille!
13: Sois poli, espèce d'enculé!
0: Eh ben, Alex, au revoir! Bonne nuit, Alex!
12: Bonne nuit, Alex!
11: Bonne nuit, Alex!
4: Gérard, nous accueillons Aerosmith.
12: Ah, Aerosmith!
11: Salut!
12: Ça, j'adore ton vrai! Bonsoir!
14: Salut, Gégé, ça va?
0: Salut!
14: Ça va?
0: Ouais.
14: T'as pas regardé ce matin?
0: De toute manière, maintenant, vous commencez à me gonfler avec tout ça, alors je vous répondrai plus sur ce truc-là. Donc,
12: Et s'il joue aux cartes, qu'est-ce que c'est?
0: Bon, on va quand même lui laisser...
12: Gérard, réponds-moi, écoute, c'est vexant, là.
0: Non, mais attends, pour l'instant, on va le laisser répondre à la question, s'il l'a entendu. Oh, tu travailles, là?
14: Ouais, alors répète ta question, 2 minutes.
0: Non, mais attends, ça fait la quatrième fois que je réponds la même fois, hein.
4: Gérard, nous accueillons Carlos et Paul.
16: Bonsoir Gérard.
12: Carlos.
16: Bonsoir Gérard.
12: Olé.
14: Salut Gérard.
16: Carlos.
14: Salut.
16: Bonsoir Paul. Ça va?
14: Carlos.
16: Ça va Carlos?
14: Ça va.
0: Je pose pour la dernière fois la question, sinon je passe à la suivante.
13: Bah, fais le débat. Il est à chier.
0: Ok, alors s'il a chié, eh ben...
8: Allez chier.
4: Gérard, mais fais-toi un peu respecter, c'est ton
8: bon.
0: La huitième, pensez-vous qu'on puisse s'échapper au paparazzite? Eh, hey, vous arrêtez de faire vos conneries derrière maintenant.
11: Du calme, calme-toi. Bon.
0: Alors
8: à 5,95 sur l'autoroute, ouais, on peut...
0: Allô? Bonne nuit.
8: On abandonne les chiens au bord de l'autoroute.
0: Eh ben c'est bien dans ce cas-là. Dans ce cas-là, les trois chiens comme vous, on ne les voit plus. Au revoir les chiens.
8: Ils sont tous fous. Putain, je
0: au revoir les chiens.
8: Ouais, au revoir les chiens.
0: Au revoir les chiens.
8: Ouais, je viens d'arriver, j'ai rien dit, oh, Gérard.
16: J'ai rien dit, Gérard.
8: Je viens d'arriver.
0: Tu me reprends les trois, là. Bonne nuit.
4: Et là, tu remarqueras justement que ça continue à siffler alors que j'avais retiré les trois mecs.
0: Donc, on va continuer avec Émilie.
17: Salut.
0: Donc, t'as entendu la question?
17: Ouais, mais j'ai déjà répondu, je crois.
0: Non, pensez-vous qu'on puisse échapper au paparazzite? Non, tu n'as pas répondu.
17: Moi, je pense que... Ah bah oui, c'est possible.
0: C'est-à-dire? C'est-à-dire?
17: C'est-à-dire?
8: On allons s'enfermer dans les toilettes.
0: De toute
17: façon,
0: bon,
17: non, mais
0: il
17: y a
0: personne. C'est pas toi que je
17: m'arrête. Ouais, tu peux t'enfermer dans les toilettes, dans, je sais pas, dans un.
0: Non, mais Émilie, c'est pas la peine de répéter ce que l'autre abruti vient de te dire.
17: Mais non, je répète autre chose.
8: Ouais, ouais, ouais, ouais, ouais,
17: ouais, je suis pas, moi. Tu veux des moyens, c'est pour toi. C'est des tuyaux pour toi que tu veux ou...
16: Gérard.
0: Ouais.
16: Moi, je pense qu'on peut pas leur échapper parce qu'ils ont des motos et nous, on court.
0: Attends,
17: mais... Non, là, ils ont des voitures.
0: Tu donnes ton nom, s'il te plaît.
16: C'est Carlos.
0: Ouais.
16: Eh ben, je pense qu'on peut pas leur échapper parce que eux, ils ont des voitures et puis nous, on est à pied en train de courir comme des cons.
0: Non, mais. Non, mais attends.
8: Carlos.
0: Carlos.
8: Oui,
0: Carlos.
8: Moi, c'est pas, moi, avant, je peux échapper, je peux plus maintenant.
16: Si, des reines.
0: Va
8: au
17: coin, Carlos.
16: Eh, Gérard.
0: Carlos.
16: Mais tu t'es déjà cogné dans un pilier sous le pont de l'Alma?
0: Bon, Carlos, bonne nuit. Carlos.
4: Ce n'est même pas Carlos qui vient de parler, donc je pense peut-être que tu te concentres un peu mieux.
0: J'avais bien précisé qu'on ne parle pas du pont de l'Alma.
16: Est-ce qu'on peut parler de la loco?
8: Alors,
16: attends, Gérald, j'ai un truc que je comprends pas. On ne peut pas parler du pont de l'Alma, ni de Christine, ni des shots de la loco, ni des remix. Alors, de quoi on peut parler?
8: On va parler de Romain et de Christine.
0: On parle du débat pour l'instant. La question, c'est que pensez-vous qu'on puisse échapper aux paparazzites, ou non?
17: Laura,
0: je t'écoute, s'il te plaît, tu as dit, alors pourquoi?
8: Et Laura, est-ce qu'il est bonne?
0: Bon, allez, bonne nuit. Allez, hop.
16: Allô. On fait une conclusion?
0: Non, il n'y aura pas de conclusion pour l'instant.
8: Il n'y a pas de conclusion,
0: vous allez répondre aux questions.
8: Conclusion.
4: Standard. Non, on fait une conclusion, Gérard, en bon uniforme. Tout débat mérite une conclusion, donc tu vas commencer par la tienne, je t'écoute.
0: Non, pour l'instant, le débat n'est pas terminé, il n'y aura pas de conclusion.
4: Le débat va être terminé parce qu'il va être 2 heures, tu ne vas pas passer 1 heure sur un débat, si tu veux, donc vu que tu en as deuxième à faire, tu fais ta conclusion.
0: On va les reprendre tous, chacun à leur tour, et après...
4: Ta conclusion à toi.
0: Moi, ma conclusion, je suis contre les paparazzites, c'est tout.
4: Pourquoi?
0: Parce qu'ils n'ont pas à faire ce qu'ils font.
4: Qu'est-ce qu'ils font?
0: Ben, ils font des photos sur le dos des gens alors qu'ils n'ont pas d'autorisation.
4: Et t'as été victime de paparazzite?
0: Non.
4: Non. Ok, d'accord, on va faire le débat. Donc le standard, vous pouvez revenir.
8: Oui.
4: Dans lequel...
8: La conclusion.
0: Alors, Émilie, Meunière, je pense... C'est bon,
17: le numéro de Gérard.
16: Tant que tu y es, tu veux pas donner ton adresse?
0: Non.
17: Ah ouais, l'adresse de Gérard. Ton adresse, s'il te plaît, Gérard. Ah ouais, ton adresse, il faut ton adresse.
8: Ça va pour ça.
17: Je veux ton adresse. Allez, Gérard.
0: Quoi?
17: Oui. C'est quoi ton adresse?
0: Ça te regarde pas.
17: Oh, s'il te plaît, je la veux, il faut ton adresse.
0: La conclusion.
17: Gérard, conclusion.
18: Allez, sois pas chiant.
0: La conclusion, une coche. Bon, Max, tu l'es. allez, prends tout
12: mais
0: ça.
12: Mais ta conclusion, Gérard.
13: Allez, Max.
4: Gérard, tu prends tout. Max n'est pas là. Il n'est pas censé. Il n'est pas censé être là. J'en ai rien à foutre. Je vais parler comme toi, j'en ai rien à foutre, ok? Il n'est pas censé être là.
0: Tu ne sais pas gérer ton débat.
4: Tu n'es pas capable de faire une conclusion, Gérard. Bon sang, t'as 6 auditeurs, c'est pas bien compliqué.
0: Non, mais sur 6 auditeurs, il n'y a que des connards.
13: Ah bah, tu m'étonnes.
2: Merci.
4: Eh bien, écoute, si t'es pas content, tu les prends.
0: Émilie, ta conclusion.
18: Bon, alors, on fait la petite conclusion. Allez, vas-y.
0: Émilie.
2: Max.
0: Émilie, tu travailles, s'il te plaît.
12: Oh non, je m'endors.
0: Non, mais bon, alors la conclusion.
12: Vas-y, Gérard, ta conclusion à toi.
0: Mais ça y est, je l'ai déjà dit.
12: Répète.
13: La conclusion, c'est...
0: Vous êtes lourd.
2: Bah bon, ta conclusion.
12: La conclusion, Gérard.
4: De quoi tu parles là?
12: Dans ce tribunal là, Gérard.
4: Ah ouais, c'est clair, moi je te fous ton mon avocat sur le dos. Non mais.
12: Ah ouais,
4: c'est
12: clair.
0: Bah, tu passes quand tu veux, ma petite. Tu passes quand tu veux, j'en ai rien à foutre.
12: J'ai juste public, Gérard.
0: Bonne nuit, on va changer d'auditeur parce que là, ça commence à bien devenir lourd.
4: Ils sont partis.
19: Il paraît qu'il y a des émeutes devant chez Gérard, donc on te le passe.
20: Il y a des gens très très très urgents.
19: Ah bon, alors, commissaire, bonsoir.
21: Oui, bonsoir. Vous êtes Max de Fun Radio, là?
19: Tout à fait, avec Gérard de Suren.
21: Est-ce que vous pouvez me le passer, là,
19: bah,
21: s'il vous plaît?
19: Oui, deux secondes, je vous le passe, attendez.
21: Allô?
0: Allô?
21: Allô, monsieur Gérard?
0: Ouais.
21: Bonjour, commissaire Bonchard, commissariat général de Suren, là.
0: Ouais.
21: Oui, je vous appelle parce qu'il y a actuellement, en ce moment, juste en face de chez vous, plusieurs personnes qui vous réclament. Donc ils ont des banderoles et cherchent à joindre Gérard de Suren. Donc c'est bien vous?
0: Ouais, mais c'est pas des conneries, là?
21: Non, je vous assure, ce n'est pas des conneries. Nous venons d'envoyer une compagnie de CRS, c'est-à-dire 250 personnes.
0: Ouais, c'est des conneries que vous êtes en train de nous dire.
21: Non, je vous assure, écoutez, je suis bien le commissaire Brochard.
0: Hein. Ouais, oui, c'est ça, moi je suis bien le roi
21: vous
0: des...
21: Vous êtes bien Gérard de Suren?
0: Ouais, c'est ça, mais vous n'êtes pas commissaire, vous êtes inspecteur de mes deux.
21: Non, mais attendez, vous insultez à la police, là, monsieur?
0: Et alors?
21: Monsieur, vous faites outrage à un fonctionnaire, premièrement, et à une institution de l'État.
0: Et alors?
21: Et alors, vous voulez avoir vraiment des ennuis avec la justice, monsieur?
0: Oh, attendez, vous êtes
21: en train de me dire
0: des conneries.
21: Il y a des gens qui manifestent devant votre appartement. Déjà, nous sommes là pour assurer la protection de votre appartement.
0: Mais oui,
21: c'est bien, monsieur.
0: C'est ça.
21: Oui, c'est ça. Bah, vous allez avoir de mes nouvelles, monsieur.
0: Ouais, bah si, quand vous voulez.
21: Quand
0: vous voulez.
21: Quand je veux, très bien. Bah écoutez, on va pas mettre le cordon de CRS, on va laisser les gens rentrer chez vous, piller votre appartement.
19: Il y a Sandy qui me dit que c'est pas vrai, vous soyez un garçon de 17 ans, elle y croit pas non plus.
21: Qui ça?
19: Sandy, la femme de Gérard.
21: Oui, enfin, Sandy.
19: Quoi?
21: Passez-la moi là, Sandy.
19: Non. Parle. Non. Dis un ordre, demande-lui, de poser des questions, là, tu mets le casque.
20: Vas-y.
19: Sandy va parler, attendez.
22: Allô?
21: Allô, madame Sandy, vous êtes donc... Vous êtes qui? Parce que je ne sais pas qui vous êtes.
22: Bah, je suis Sandy.
21: Oui, vous êtes une amie de monsieur Gérard de Suren, donc.
22: Non, je suis sa femme.
21: Ah, vous êtes sa femme, très bien. Bah écoutez, essayez de le raisonner, hein. Moi, qu'est-ce que je peux vous dire? Moi, je suis dans mon commissariat, hein, là, donc je suis face à mon téléphone, je ne suis pas sur place. Nous avons été avertis par la patrouille 4852, donc qui était en patrouille dans les rues de Suren, et on m'a dit qu'il y avait deux cars, hein, donc plus des gens qui venaient du métro avec des banderoles et qui réclamaient votre conjoint apparemment, monsieur Gérard de Suren, et donc nous avons immédiatement envoyé une compagnie de CRS, hein, pour assurer un cordon de protection autour de la maison, et puis apparemment monsieur Gérard ne veut pas nous comprendre, hein, donc écoutez, essayez de raisonner parce que ça commence à prendre des proportions là
22: Et vous appelez de quel commissariat?
21: Du commissariat général de Suren.
18: Il se trouve où?
22: Oui, mais il se trouve où?
21: Place de la République.
22: Place de la République?
18: Non, c'est
22: pas vrai.
21: Place de la mairie, madame, dans le sous-sol de la mairie, le commissariat de nuit, hein, le commissariat de jour, bien évidemment.
22: D'abord, il n'y a pas de sous-sol.
21: Non, mais dans la mairie, il y a bien des sous-sols, madame. Écoutez, je travaille ici depuis 22 ans.
22: Non, il
21: n'y
22: a pas de sous-sol.
21: Je travaille ici depuis 22 ans, alors c'est pas moi que vous allez apprendre, c'est le commissariat de nuit, madame.
22: Moi, je connais le commissariat de Suren.
21: Pardon?
22: Je connais le commissariat de Suren.
21: Oui, mais c'est le commissariat de nuit, alors que vous devez connaître le commissariat de jour, le grand, quoi, enfin le...
22: Non, moi je connais le commissariat de Suren.
21: Oui, vous allez remplir des papiers tous les jours.
22: Bah oui, voilà.
21: Voilà, mais nous, nous sommes la brigade de nuit, en fait.
5: Bah oui, il n'y a
22: pas de brigade de nuit.
21: Bah bien sûr que si, la police municipale, madame.
22: Mais il n'y a pas de police municipale.
21: À Suresnes.
22: Non. Non.
5: C'est encore pire.
21: Attendez, on essaye de nous joindre sur les lignes 2, hein. Ne quittez pas. Oui, ok, bah écoute, tu fais un PST, hein. Tu envoies une ambulance 48. Tu fais PST 24 et puis bah écoute là, attends, je suis en train de gérer un petit problème là parce qu'on a on a des émeutes hein, face à monsieur Gérard de Suresnes là, tu sais, le apparemment c'est un habitué de Fun Radio ou quelque chose comme ça, enfin c'est une star. Donc nous allons essayer d'envoyer la brigade d'urgence hein, de protection des stars. Écoute, je te rappelle hein, quitte pas. Oui, madame Sandy, vous êtes toujours là?
22: Oui, je suis là.
21: Oui, bon, bah écoutez, vous avez résolu un petit peu votre problème, là. Enfin, moi, ce que j'ai comme conseil, hein, c'est de ne surtout pas rentrer chez vous pour le moment, parce que les gens sont apparemment assez affolés. Là, on vient de me contacter.
22: Non, mais là, je suis obligé de vous laisser, parce que...
21: Et les gens sont assez affolés, hein, donc...
22: Non, mais je sais que c'est des conneries, alors laissez tomber, hein.
21: Écoutez, ce ne sont pas des conneries, hein. Moi, je suis là pour vous avertir, hein. C'est mon rôle en tant que commissaire général.
6: Bon, Fildar, c'est des conneries, le mec, c'est pas vrai.
5: Ah bon ?
6: Bah ouais, c'est des conneries.
5: Ah, merde.
21: Allô ?
6: Bah, qui c'est qui met la musique ?
5: Ah. C'est 30 millions d'amis.
6: Ah, 30 millions d'amis, d'accord, ok. Bon, tu me mets un disque, là ?
5: Ah, vrai ?
6: Ouais, non, mais oui, parce que faut que je parle avec Gérard, là.
5: Ah, oui, attends, faut que j'en trouve un. Hein.
6: Faut que je fasse pas. Faut qu'on parle d'un truc, là, donc tu mets un disque.
21: Allô ?
5: Ouais, je mets un disque.
6: Bon, tu m'enlèves au standard ou l'autre.
5: Papy Brossard, virez-le là.
6: Oh là là là là là là là.
18: C'est pas des... Minuit, 2h. Si je serais pas intelligent, je serais pas des débats, hein, Brutus.
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18: Et voilà, donc, bonsoir à tous. Bonsoir Manu, bonsoir Pildar.
24: Salut Gégé.
18: Et bonsoir Noémie. Donc, c'était pas prévu pour ce soir, donc... voilà, donc je suis là, mais c'était pas prévu, donc pour ça...
24: Oui, on ira jusqu'à une heure, hein, pas jusqu'à deux heures,
18: voilà, ça, exceptionnellement. Ouais. Voilà, exceptionnellement ce soir, c'est jusqu'à une heure, hein, donc n'ayez crainte des auditeurs. Donc
24: c'est
18: débat,
24: un petit débat improvisé, c'est ça?
18: Un mini-débat sur les impôts.
24: Sur les impôts,
18: ça, c'est, voilà,
24: ça, c'est du bon.
18: Donc, donc pour ça, on va accueillir Trombon... Voilà, tu peux me dire ton nom s'il te plaît, 27 ans là de Paris, parce que c'est pas moi, j'arrive pas à dire ton nom là, c'est...
25: Trombosiliane, bonsoir Gérard.
18: Bonsoir à toi,
24: Trombosiliane.
25: Trombosiliane.
18: Okay. D'accord. Grosse touffe, bonsoir, 25 ans de Toulouse, je peux avoir les fréquences?
24: C'est bon une grosse touffe, hein.
26: Bonsoir, 103.6.
18: Ouais, d'accord, encore une tentouze.
24: Non, attends, oh.
26: Non, calme-toi un peu.
24: C'est bientôt la journée de la femme, en plus.
18: 103.6 à Toulouse, ça m'étonnerait.
26: Bah, si.
18: Fisc, quoi?
24: Fisc fucking.
26: Fisc fucking, bonsoir.
18: Bonsoir, Dijon.
26: Tout à fait.
18: Ta fréquence?
26: 107.2.
18: 107.2. Et Monsieur Mazur, comme par hasard.
24: Ah, cool.
26: Oui, bonsoir, Monsieur Gérard. Bonsoir à tous.
18: Bonsoir.
26: Bonsoir, c'est Monsieur Mazur. Bonsoir.
18: Bon, Monsieur Mazur.
24: Il est poli, merde.
18: Monsieur Mazur, pour l'instant, c'était imprévu, donc vous allez pas faire comme il y a 15 jours, d'accord?
26: Ah oui, alors, Monsieur Gérard, permettez-moi d'apporter une explication par rapport à ce qui s'est passé il y a 15 jours.
25: Mm-hmm.
26: Je suis totalement outré, car des amis à moi m'ont rapporté, qui ont donc écouté votre émission, qu'une personne mal intentionnée a commencé par m'imiter, a carrément créé une imposture en déclamant je ne sais quel répondeur à caractère pornographique, je vous assure, et je n'y suis absolument pour rien, et au standard, il pourrait en témoigner très facilement. Demandez donc à monsieur Manu ou monsieur... Comment s'appelle-t-il? Spirouli.
18: Spirouli, non, c'est monsieur Fildar. Fildar, c'est le rat. Monsieur Mazur. Monsieur Mazur et Manu et Fildar, s'il vous plaît.
24: Monsieur Gérard.
18: Ça serait possible d'avoir...
24: Un peu d'aide.
18: Ça serait possible d'avoir un micro qui marche un peu mieux.
24: Non, mais il est très bien, ton micro. C'est le meilleur qu'on ait trouvé.
18: Parce que là, je vais te dire une chose.
24: Je te dis qu'il est impeccable.
18: Ah là,
24: impeccable. Bah, mets du son dans ton casque, c'est le casque qui est mal serré, mais.
26: C'est peut-être ta voix.
24: C'est peut-être ses oreilles qui sont trop grandes. Non, il est très bien ton casque, GG. Bon, on y va.
18: Bon, on va essayer de faire comme ça, mais je peux vous garantir que.
24: Ouais, c'est très bien, ça
18: j'ai
24: marche.
18: Pas du tout de retour, hein.
26: T'entends mal.
18: Non, mais là, devant, ta bouche.
24: Voilà, là, c'est mieux, là.
18: Vous m'entendez?
26: Non, on entend bien.
1: Non, c'est rien.
3: Oh là là,
1: c'est rien.
3: Attends deux secondes.
26: Monsieur Gérard, êtes-vous là?
3: Ouais, c'est vrai que le son est pas fort.
25: Vous l'entendez, hein. Monsieur Mathieu?
26: Allô? Allô?
3: Là, c'est bien, là.
26: Allô? Monsieur
25: Mathieu? Je n'entends pas, Gérard.
1: Ouais, mais ah là, maintenant, ça va déjà mieux.
26: Ah, voilà. Donc, moi, je voulais dire...
1: C'est, bon. C'est pas le micro.
26: Oui, allô?
25: Allô?
1: Bon, alors, première question.
26: Allô?
1: Ouais,
26: allô.
1: C'est qui dit allô, là?
26: Oui, c'est une grosse touffe.
1: Non.
26: Grosse touffe qui dit allô, monsieur Gérard.
1: Non, mais pour l'instant...
26: Alors, je t'entends très mal.
1: Non, il t'entend très bien. Bon, grosse touffe, tu t'accouches un peu et t'as tes conneries.
26: Moi, j'entends très bien.
1: Passe les poils et voilà. Bon, alors, faut-il payer ses impôts sans ressources financières? Monsieur Mazur, pour vous.
26: Bah écoutez, ça me paraîtrait un peu difficile si vous n'avez pas d'argent de payer les impôts, mais cependant si vous ne les payez pas, c'est la prison.
1: Mm-hmm.
26: Et ajouterais-je quand même, quelque part vous l'aurez bien cherché. Parce qu'après tout, c'est un peu de votre faute, vous n'avez qu'à avoir de l'argent.
25: Exactement.
1: Non, mais sans ressources, faut bien se dire une chose, c'est une personne qui n'a pas de ressources, donc c'est-à-dire qui ne touche pas le RMI, ni les ACDIC. Donc comment qu'une personne comme ça peut payer des impôts? Est-ce qu'elle a...
26: Écoutez, je crois simplement qu'il faut... Alors si cette personne... n'est-ce pas, physiquement, ne peut pas payer ses impôts, mettons, elle est dans le coma, ou bien elle est décédée.
1: On parle pas de décès ni de coma, pour l'instant.
26: Bon, ben, écoutez, si cette personne est donc complètement consciente, etc., mais qu'elle ne peut pas payer ses impôts à cause de, comme vous l'avez dit, d'un manque d'argent, eh bien, je pense qu'il faut aller prendre l'argent chez ses proches, sa famille, ses enfants. Pourquoi pas?
1: D'accord.
26: Fucking.
1: Ouais, toi, pour toi.
7: Alors moi, pour moi, il y a un truc bien pour ça, justement, pour répondre à ta question.
1: Mm-hmm.
7: C'est qu'en fait, il faut s'arranger pour chaque métier un plafond. Si tu dépasses le plafond, tu payes des impôts.
1: Ouais, mais attends, tu peux... je pense que...
9: Il faut être grand pour dépasser le plafond.
1: Non, mais je pense que le plafond, normalement, pour déclarer des impôts, je crois qu'il est...
9: Moi, généralement, c'est 3,20 m, un plafond.
1: Non. Il y a un plafond qui...
9: Ça dépend, tu peux avoir des poutres ou des...
1: Regarde, chez moi, c'est super haut, par contre.
9: Ouais, t'as un plafond.
1: On s'en fout, vous deux.
9: Parce que moi, j'ai des petites moulures, en fait.
1: Et ouais, c'est bon, tu vas pas me faire chier comme il y a 15 jours, d'accord?
9: Non, je vais tenir à informer les gens de mon intérieur.
1: Non, mais on s'en fout de ton intérieur.
9: Tu connais ton intérieur par cœur, ça c'est clair, mais le mien, non.
1: Ça dépend
9: de la grandeur du
26: bien. Pardon, mais est-ce que vous connaissez celle du fou qui repeint son plafond?
1: Voilà. Demandez à Manu et Pilar, ils vous expliqueront ça demain. Il y a un plafond.
10: Gérard, j'ai une question sur l'IRC. On demande, si tu paies tes impôts.
1: Non, je paye pas d'impôts étant donné que je n'ai aucune ressource.
25: T'es pas solvable.
1: Voilà, je ne suis pas solvable.
7: T'es pas payé là, t'es pas payé?
1: Ça, c'est pas ton problème. C'est qui vient de poser cette question?
7: Monsieur Mazur.
1: Non, c'est pas Monsieur Mazur. Comme par hasard, c'est pas lui, justement, à l'instant.
25: Sur Internet, c'était qui?
1: Non, c'est Monsieur Grossouf qui a dû poser une question.
26: Ah non, pas du tout. Moi, j'ai rien dit. J'attends qu'on me donne la parole.
1: Eh ben, justement, tu vas répondre à la question.
26: Eh ben, écoute, moi, je pense que tout le monde doit payer ses impôts, parce qu'après tout, même un clodo qui dans une gare, il profite des services publics. Et pourquoi il ne paierait pas d'impôts? Hein? Je pense que tout le monde doit payer ses impôts et n'importe qui profite.
1: Tu payes
9: illusion à quoi? Je t'ai aidé, t'as vu?
1: Ouais, tu fais illusion à qui là?
9: Je fais quelle illusion là?
7: Attention!
26: Je fais aucune illusion.
1: Ouais.
26: Non, je pense juste que n'importe quel pauvre paumé qui serait dans les rues doit payer des impôts. Parce
1: tu peux aller plus loin de ta pensée?
26: Plus loin de ma pensée?
1: Oui.
26: Bien sûr. Je pense qu'après tout, même quand tu dors dans un lieu d'accueil public, tel qu'un hôpital ou n'importe lequel, tu dois payer des impôts.
1: Manu!
26: Je pense que...
1: Manu!
26: Allô?
9: Excuse-moi, Biquet.
26: Allô?
1: Au revoir.
9: À qui?
1: Grosse souffle, au revoir.
7: Ah, mais t'as été influencé, là.
1: Hein. Merci, grosse souffle. Bye bye, grosse souffle.
7: Voilà. Une pute, sérieux.
1: Ouais, tu vas voir, grosse pute tout à l'heure, tu vas voir. Trop beau d'Isiac, là.
25: Trop beau d'Isiac, non.
1: Ouais, excuse-moi.
9: Faut changer de nom. Hein.
1: C'est pas possible. Manu, quoi.
25: Facile, hein.
1: Manu, tu lui dis au revoir et tu reprends quelqu'un d'autre, c'est
9: ça? Bah oui, ça y est, justement, il y a quelqu'un d'autre, là. Tu fais une bise, tu files un kit et tu le dégages.
1: Donc, pour toi.
9: Ma kit.
25: Oui, Gérard, moi, je suis d'accord avec mes prédécesseurs. Hein. Je trouve qu'il est tout à fait normal que tout le monde paie des impôts. Il n'y a pas de raison qu'on soit riche, qu'on soit pauvre, qu'on soit fric, qu'on n'ait pas de famille, on paye des impôts.
9: Gérard, je vais te poser une question. Pourquoi tous les Français, ils doivent payer des impôts? Alors qu'il y a des gens comme en Suisse, ils payent que dalle, ces enfoirés.
1: Ah ouais, mais ça c'est vrai que la question est bien dite, parce que c'est vrai que en fin de compte, nous en France, on en paye plus que dans les pays étrangers, et ça c'est avec le gouvernement qu'il faut essayer de savoir le pourquoi.
9: Bah moi je sais comment. Pourquoi, hein. C'est pour te faire bouffer que les gens ils payent des impôts.
1: Ouais, non.
26: Tu manges que des carottes.
1: Si, je te jure.
25: Avec
1: ça, c'est faux.
25: Oui.
1: Non, parce que faut bien se dire une chose.
9: Non, parce que
1: c'est que en Suisse, ah ouais. Que ça soit en Suisse, en Allemagne, en Angleterre et tout ça,
9: ils sont tous du chocolat, pas nous.
1: Eux là-bas, ils payent moins d'impôts que nous en France.
9: Non, mais ils en payent pas du tout là-bas.
1: Ah ouais, mais eux ils payent
9: mais
1: rien.
9: Mais toi non plus, t'en payes pas, donc t'es un peu suisse.
1: Mais
9: les Suisses, t'as pas compris.
1: Non, je suis pas suisse.
9: Ça va, mon con.
1: Non, mais faut dire.
9: Fais voir ton petit coucou alors.
1: Non, mais c'est vrai que ce que tu dis, Pildar, c'est vrai que là-bas, dans leur pays, ils ne payent pas d'impôts. Mais on se demande pourquoi. Donc c'est pour ça qu'il y a plusieurs personnes. C'est pour ça qu'à l'heure actuelle, on est dégoûté parce que nous, Français, on paye.
9: Ouais, mais toi, tu t'inquiètes pas.
1: Moi, de manière, j'en paye pas. J'en paye pas parce qu'avec ce que je touche à l'heure actuelle, je peux pas en payer.
25: Mais combien?
1: Ça te regarde pas.
9: T'as un RMI quoi.
1: Non, j'ai rien.
9: Ouais, mais ça arrange, elle vaut de la thune maintenant avec la porcelaine.
1: Non, mais justement, il y a un truc qu'il faut bien se dire dans la tête, c'est que tout le monde me dit faut déclarer des pensions tout ça. Et alors normalement les pensions, que ça soit une pension pour un accident de travail ou une pension alimentaire, normalement les pensions alimentaires tu les déclares, ça c'est vrai, mais les pensions par exemple sur suite à un accident de travail comme j'ai eu, normalement tu dois pas la déclarer parce que c'est tous les 3 mois.
25: C'est faux.
1: Hein, comment?
25: Non, faut que tu déclares tout, hein.
1: Non, je vais te dire une chose. Alors, dans ces cas-là, je vais te dire une chose. Je touche que 900 francs par mois. Tu crois qu'avec 900 francs, je te
26: vis?
1: Avec 900 francs par mois, tu ne peux pas vivre, tu peux.
26: Monsieur Gérard, permettez-moi. Monsieur Gérard.
25: 1000 balles par mois et c'est dur à vivre, des fois.
1: De quand?
26: Non, mais monsieur Gérard.
1: Attends. Monsieur Mazur, 5 minutes. Qu'est-ce que tu disais, Trombosiliane, là?
25: Bravo. Je gagne 29 000 balles par mois et des fois, c'est dur de finir les fins de mois. Alors,
1: Et tu déclares combien aux impôts?
25: Bah, 29 fois 12, hein, tu fais le total.
1: Ouais, bah donc tu dois dépasser le plafond qui est autorisé.
25: Je suis à plus de 200 caisses, moi.
1: Quoi?
26: Ouais,
1: bah t'as plus de 200 caisses, alors bonne nuit, au revoir. Allez, hop.
26: Mais c'est l'argent qu'elle gagne, Gérard.
9: C'est l'argent qu'elle gagne, ouais.
1: Mais dans ces cas-là, elle doit payer des impôts parce que...
9: Bah, t'as jamais dit le contraire.
1: Ouais, le plafond, normalement, pour pas payer d'impôts, normalement, ton plafond que tu dois respecter quand tu déclares, c'est entre 20 000 et 60 000 francs exactement.
26: À peu près.
1: Grosso modo, hein. En gros, tu dois pas dépasser 60 000. Si tu dépasses les 60 000, tu payes des impôts comme...
9: Ouais.
1: Bon.
9: Accueillir un auditeur ou t'as pas fini ta thèse, là?
1: Ah, si, c'est bon.
9: Ok, j'ai laissé un troisième bloc de neuf. Je voulais accueillir Lucien Chaval. Bonsoir.
8: Cheval, bonsoir. Bonsoir, Gérard.
1: Bonsoir. Lucien Cheval, hein.
8: Cheval.
1: T'appelles d'où?
8: De Paris.
1: D'accord.
8: Je sens 1.9 rapport à tes impôts.
1: D'accord. T'as entendu la question?
8: Non, pas du tout.
1: Alors, donc, je la répète, mais si, par exemple, puisque Funky, si tu veux réagir, réagir sur ce qui a été dit par rapport avec l'auditrice d'avant, tu peux. Hein,
26: écoute, j'ai vu qu'elle avait beaucoup d'argent, donc je voulais savoir si elle était célibataire. Elle est partie.
1: Ouais. Elle est partie.
26: Bah, elle est prise alors, c'est pas grave.
1: Ah bon, bah d'accord.
9: Elle a dégagé.
1: Qui? Ah bon, bah.
9: Qui?
1: Mais non, elle est là.
9: Trombosiliane, non?
25: Non, mais non, elle est célibataire.
26: Ah, bon. Je voulais savoir si t'étais célibataire.
25: Ouais.
1: Bon, Lucien Cheval, attends.
9: Cheval, comment
25: cheval?
9: Cheval.
1: On va voir s'il y a une question.
8: Intéressante.
1: IRC intéressante.
8: Ok. Allez,
9: prenez votre temps.
25: Intéressante, c'est peut-être beaucoup dire.
9: Il y a plein de trucs sympas.
25: Sympa.
8: Ah ouais, c'est d'ailleurs rien.
1: Oui.
8: Vas-y,
1: hein. Bon, bah, il y a rien, d'accord. Bon, bah, c'est bon, sur l'IRC, apparemment.
9: Mais attends, est-ce que Noémie, elle sait pas lire l'internet?
25: Mais si, je sais.
1: Oh, non, mais on va pas faire des
25: trucs. Bon, bah, d'accord, bon, je te pose la question, Gérard.
1: Bon, bah, alors.
25: Est-ce que tu arrives à acheter tes comptes aux tiges avec 900 francs?
1: Je répondrai pas sur une question de merde.
9: C'est nul, ça, putain.
1: Voilà. Alors, hop, bonne nuit.
9: C'est dans ce cas-là,
1: là. Hop.
9: Moi aussi, si t'as réussi à acheter ta meuf quand même.
1: Fildar, toi qui arrives là-haut.
9: Ouais.
1: T'arrives à voir les questions?
24: Ah, nickel, nickel.
1: Bon, alors, qu'est-ce qu'il y a?
24: Qu'est-ce qu'il y a? Il n'y a rien pour le moment, ça arrive. Attends, mettez des questions.
1: Bon, alors, avez-vous... Bon, donc, on va faire un sondage avant que Lucien Cheval réponde.
2: Un sondage.
1: Donc...
2: Ok, c'est bon.
1: Alors, avez-vous déjà eu à payer des impôts? Alors, 48% des gens répondent oui, c'est bien un problème, ma foi. Alors, 27% répondent non, et ma réponse est catégorique. D'accord. 17% des gens, parfois, c'est plus mal que ça. Bon, je vois pas du tout. Fildar, merci.
24: De rien, man.
1: Et 9% sont plus intéressés par s'abstenir à chaque fois que c'est le cas. Donc, je vois pas du tout le rapport.
24: Mais j'aurais noté parce que celle-là était incompréhensible.
1: Ouais, bah ça c'est incompréhensible. Et de toute manière, un truc sur les impôts, c'est pas ça que j'attendais, mais c'est pas grave.
24: Ça dépend.
1: Que doit-on faire pour devenir imposable? Alors, 45% des gens répondent qu'il faut avoir une préférence pour les partouzes entre voisins. Alors ça, mais gros. 31% répondent qu'il faut le permis de la grande instance de l'autorité paternelle. Ouais. Je vois pas du tout le rapport avec
24: ça. Je sais pas, c'est Noémie qui a fait les sondages, tu peux...
1: 20% pensent qu'il faut suivre des études de comment bien se faire entuber dans les règles de l'art, c'est pas mal. Et 12% des gens pensent qu'il faut connaître la racine carrée du volume au mètre cube de son appartement. Alors,
10: j'ai trouvé tout ça sur Internet, Gérard.
1: Ouais, c'est bien parce que ça a rien à voir du tout.
24: Ah, bravo.
1: Avec le truc des impôts. Alors, par contre, on va continuer parce que comme ça va aller plus vite. Que peut apporter les impôts? Alors, 75% des gens répondent la possibilité. 75% des gens répondent la possibilité d'être à découvert. Ça, je vois pas du tout le compte en banque, ce qu'il vient faire là-dedans. 29% répondent.
24: C'est pas moi.
1: Entre parenthèses, hic et ta mère, ouais, d'accord.
24: J'ai rien compris. Répète.
1: Non, mais celui qui s'amuse à sortir ça, mieux de se la fermer. 23% des gens disent l'envie de se faire mater dans la rue. Ouais, bon, bref, on en a rien à foutre. 5% répondent l'assurance d'une protection anticonstitutionnelle.
24: Non, laisse tomber ce mot-là, laisse tomber.
1: Social du groupe des coordinations de... Ouais, d'accord.
24: Est-ce que tu comprends ce que tu dis ou pas?
1: On s'en fout de manière...
24: On sent tout de suite que Noémie est un télo, hein.
1: Ça, pour moi, c'est un sondage de merde. Qui a inventé les impôts? Alors, 60% des gens sans hésitation prospèrent le roi du pain d'épices. 45% des gens, le maire de Palvas les Flots, on s'en fout. 36% pensent que c'est Elvis Presley, on s'en fout. 18% pensent que c'est un petit peu exagéré de mettre ça sur le dos de Swellen. Alors, celui qui regarde Dallas, ok, terminé, bonne nuit, au revoir, demain.
24: Tout le monde sait qui c'est quand même.
10: J'ai passé du temps pour
1: faire. On s'en fout des sondages comme ça.
24: C'est de la merde.
1: C'est de la merde. Lucien Cheval, pour répondre à la première question, faut-il payer des impôts sans ressources financières? Et allez, ce sera la dernière fois.
24: On y va.
1: Okay. Que je répète la question.
24: On y va.
2: Allô?
24: J'ai une petite quatrième.
2: Ok.
24: Allez, on y va.
2: Tu cartonnes.
24: Donc, tu cartonnes.
1: Gérard, tu arrêtes avec ça, s'il te plaît, merci.
2: Tu cartonnes. Putain, les mecs.
1: Y a pas de putain, on dit maman travaille, d'accord? Alors,
24: tu cartonnes.
2: Oh, c'est la vanne.
1: Allez,
2: donc, non, moi, je paye pas d'impôts, Gérard.
1: T'as quel âge?
2: J'ai 22 ans.
1: Mm-hmm.
2: Et je ne paye pas d'impôts puisque mes parents sont dans le biz et puis je bosse au noir et tout, donc...
1: Ouais, d'accord. Alors, donc,
2: dans le business, moi.
1: Ouais, mais pour l'instant... Merci pour... Merci pour celui qui a le téléphone derrière.
2: Ah ouais, c'est relou, genre.
1: Merci, Fildar. Bon, alors ça commence à bien faire, Fildar, s'il te plaît.
24: J'ai rien fait, Machoun.
1: Ouais, mais tu t'amuses pas à faire comme il y a 15 jours. Parce que sinon, on va te faire écouter le débat de... Alors,
24: une question.
1: À partir de quelles ressources peut-on faire une déclaration? On va demander à Monsieur Mazur, comme il s'y connaît bien.
26: 500 francs.
1: Ah oui, 500 francs, d'accord.
26: Bah écoutez, oui.
1: À partir de quelle ressource peut-on faire une déclaration?
26: On devrait, à partir de 500 francs, monsieur Gérard, il n'y a pas de raison. Donc, nous vivons en démocratie, la démocratie c'est tout le monde au même niveau. Eh bien, je ne vois pas pourquoi les gens qui, comme la demoiselle de tout à l'heure, se plaignaient, et je la comprends, d'avoir du mal à joindre les deux bouts avec 29 000 francs par mois, je ne vois pas pourquoi cette personne devrait pâtir, je veux dire, de la cruauté des impôts, alors qu'une personne qui gagne, bon, je ne sais pas moi, mettons 900 ou allez, peut-être 1200 francs, n'aurait pas...
1: Non mais monsieur Mazur, faut bien dire une chose, que sur les 29 000 francs, est-ce que c'est brut ou net?
25: Net.
1: Ah, c'est net. Donc, normalement, sur ta fiche de paye, si tu es salarié, tu dois avoir un net imposable.
25: Mais j'ai 31 000 de net imposable.
26: J'espère bien que c'est net, en tout cas, parce que sinon, je ne vois vraiment pas comment cette pauvre demoiselle pourrait s'en sortir.
1: De toute manière, 31 000, c'est ce qu'elle doit déclarer aux impôts.
25: Ouais. D'ailleurs, tu pourrais pas me prêter un peu de fric parce que là, j'ai du mal à finir mes mois, là.
1: Ouais, ben, là, tu...
9: Il y a qu'un franc.
25: Ben, c'est pas grave, je prends, moi.
1: Toi, pour l'instant, tu devrais savoir ce que t'as sur ton compte au lieu de t'occuper de ce que j'ai sur mon compte. En de bon entendeur, salut.
25: On va faire un club.
1: Tu l'as, d'accord?
9: Ah ouais? Quoi?
1: Tu la fermes?
9: Mais j'ai piraté avec Internet.
1: Ok. En de bon entendeur, salut. Ta réflexion comme ça, je m'en dispense.
9: Ça, c'est symbolique. Moi, je consulte ton compte sur Internet tous les jours.
1: C'est ça.
9: Il y a des variations, hein.
1: Ouais.
26: Aidez-vous.
1: Bon, allez, Manu, t'éteins ton micro, tu t'occupes du standard, d'accord?
9: Il y a trois jours, t'es allé au Monoprix.
1: Et toi, t'écrases!
8: D'ailleurs, Gérard, les mecs, Phil et Manu, si vous voulez faire un biz, www.sandix.com, il y a de quoi faire la main avec des sites de queue comme ça.
1: Qu'est-ce que tu dis là? Fisc.
8: Non, c'est pas moi, c'est l'autre.
1: C'est Lucien Cheval?
8: Voilà, tout à fait. Non, pas du tout.
1: Je dois pas le savoir, qui c'est qui vient de dire quelque chose de travers?
8: On s'en fout, tu veux pas le savoir.
1: Alors, Lucien Cheval, à toi?
8: Moi je réponds pas à ta question, je voudrais juste savoir si ça tente une petite soirée pouce fucking.
1: Alors, dans ces cas-là, Lucien Cheval, au revoir! Bonne nuit!
8: Je te fous un gros pouce!
1: Moi je t'emmerde!
8: Mais un gros pouce! Hein.
1: Manu, s'il te plaît, tu lui dis au revoir, je veux plus le voir celui-là!
8: Ok, Michel!
1: Hop! Bonne nuit! Puisque Funky!
9: Peace fucking.
1: Donc pour toi?
11: Oui, alors moi je dirais que en fait les plafonds ça dépend de la CSP, c'est-à-dire du métier que tu fais.
1: De quoi?
11: Ça dépend du métier que tu fais. Si t'es, tu vas pas avoir le même plafond si t'es cadre que si t'es ouvrier. Ou
1: non, mais à partir de quelles ressources peut-on faire une déclaration?
11: 600 francs.
1: Bah, si avec 600 francs, tu vas pas faire une déclaration.
26: Ah, vous voyez, monsieur Gérard, j'ai raison. Voilà.
11: De 500 à 600.
1: Mais tu peux pas faire une déclaration de 600 balles. De toute manière, c'est impossible.
26: Et en tout cas, moi, je milite pour qu'à partir de 250 francs, on soit d'ores et déjà imposable.
11: Oui, parce qu'il y a beaucoup de personnes qui touchent 250 francs. Ça doit être la majorité de la population.
25: Oui.
11: Et donc, les riches, il n'y en a pas tant que ça. Il y en a 3-4 dans...
1: C'est impossible. Mais oui, si. Manu.
9: Oui, donc on va accueillir TV Achier à la place de Lucien Cheval.
26: Bonsoir.
9: Bonsoir.
26: Bonsoir à tous. Bonsoir.
8: Bonsoir. Bonsoir.
1: T'appelles d'où?
26: Alors j'appelle de Toulouse. 107.7.
11: T'as pas le barbac, là?
26: Non, du tout.
1: Donc t'as entendu la question?
26: Ouais, tout à fait. Moi, je sais pas, une fourchette large de 500 à 500 000. Là, on est sûr de taper dedans, quoi.
1: Voilà.
26: Mais bon, il faut s'arranger pour rester juste sous la tranche imposable, en fait.
1: Ouais, mais la tranche imposable, je viens de le dire, c'est entre 20 et 60 000.
26: Bah, tu te mets sous la tranche.
9: Bah, c'est bon, tu te maintiens.
1: Non, mais de toute manière, entre 20 et 60 000, de toute manière, si tu déclares, admettons, par exemple, comme trop beau Zilliane. Donc, elle a déclaré 31 000. Donc, Fildar, s'il te plaît, tu arrêtes avec ça ou sinon tu vas te prendre le carton.
9: C'est pas moi.
1: Fildar, tu arrêtes.
9: C'est pas moi, c'est les auditeurs qui font.
1: Non, c'est pas les auditeurs, c'est toi. Bon, donc, comme je disais, donc à mon ami, je pense que le barème entre 20 et 60 000, au-dessus de 60 000, de toute manière, tu paieras des impôts, mais en dessous, tu peux être sûr que tu déclares rien.
9: Comment ça se fait, ça?
18: Bah, ouais, non, mais, tu vas dire, Sylvain, tu arrêtes!
24: C'est pas moi.
25: Il était beau. Hein.
24: Rockman collé sur les oreilles, en roller sur les champs, dans ton slip.
18: Sylvain, tu arrêtes! Parce que je te signale, c'est pas parce que celle-là, elle est pas guérie, je peux encore taper de celle-là.
25: Ah, qu'est-ce qu'il a à la main?
4: Ouais, ouais. Il s'est pété un truc en tapant sur quelqu'un.
24: Non, parce qu'il a un sac de sable chez lui.
26: Attention, lorsque vous masturbez, quand même, n'y allez pas trop fort. Vous
18: non, sale, ouais, je disais, qu'entre 20 et 60 000, c'est le barème à l'heure actuelle. Et
24: comment
18: au-dessus,
24: tu es au courant de ça?
26: Attends, 20 à 60 000, le barème.
18: Oh, vous me laissez parler. Merci.
24: Attendez, il va nous expliquer. Attendez.
26: Le barème de quoi?
18: Le barème. C'est quoi, le barème, de toute manière, est déclaré entre 20 et 60 000. Si tu déclares plus de 60 000, automatiquement, tu paieras des impôts. Si tu déclares moins de 60 000, tu ne paieras pas d'impôts.
26: Tu pêches où?
18: Donc, faut le barème entre 20 et 60 000.
25: Par mois?
18: Allez! Toi, tu ne comprends rien, toi, la nana.
26: Mais tu pêches où, le barème? Monsieur Gérard, si, mettons, on gagne 500 francs par mois, est-ce que vous estimez judicieux de déclarer 60 000?
18: Ouais, mais sur une année! Sur une année! Oui, monsieur Mazur, sur une année,
26: mais
18: vous...
26: C'est exactement ce que je dis, sur une année, vous gagnez...
18: Non, vous disiez pas moi, alors, c'est sur une année, je vous demande.
26: Vous disiez pas bien, monsieur Mazur.
18: Non, monsieur Mazur, au revoir.
26: Allez, hop. Attendez, monsieur Gérard,
18: Manu,
26: mais
18: Manu,
26: c'est pas ça, monsieur Gérard. Mais vous exprimez mal. Monsieur Gérard, je suis en train de vous demander si à partir du moment où l'on gagne 500 francs par mois, on peut se permettre de déclarer 60 000 pour une année.
18: Monsieur Mazur, au revoir.
26: Et pourquoi, monsieur
18: Gérard? Manu, tu dis au revoir à monsieur Mazur.
26: Monsieur Gérard,
18: ça fait 5 fois que je t'ai dit.
26: Monsieur Gérard,
18: ça suffit.
24: Ça y est, suffit de le dire.
26: Elle a demandé même de gueuler.
24: Audiblement, j'avais pas entendu.
18: Bon, je pense que le débat de lundi, vous n'avez rien compris.
24: Mais attends deux secondes.
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24: C'est bon, on a fait une petite pause pour te calmer.
25: Le piquet, le chef de la loco,
24: ça, c'est pour l'audience. Ça, c'est pour faire revenir les gens, parce que...
18: Ah ouais, SCV, pour l'instant, tu vas fermer ta gueule, d'accord?
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24: On y va, Gérard.
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18: Et moi, je nique ta mère, j'écoute pas
24: Fun. Il vient de sortir un DVD en plus. Sympa.
18: Manu, tu me calmes un peu les auditeurs, s'il te plaît.
24: J'allais accueillir quelqu'un pour calmer tout le monde parce qu'il en connaît un rayon là-dessus. C'est monsieur professeur Christian.
25: Ah.
24: Voilà.
26: Oui, bonsoir.
25: Bonsoir, professeur.
26: Bonsoir. Bonsoir, Gérard.
18: Manu, je te préviens que si c'est d'autres, un autre auditeur que tu m'as pris sous le nom de monsieur Mazur, tu vas morfler.
24: Mais non, c'est pas monsieur Mazur, je lui dis au revoir, il est là au
26: bout. Bonsoir. C'est une voix de mots comme d'hab.
24: Ça, c'est une touche qui essaie de faire une voix de mal.
26: Ouais, c'est clair.
24: Je sens, je vais voir quoi.
25: Ça, il arrive pas.
26: Bonsoir.
18: C'est qui?
26: Ah,
24: monsieur Christian, professeur Christian.
26: Bonsoir, Gérard.
18: Bonsoir.
25: Marco.
18: Oui, ça, c'est. Bien sûr.
26: Une tafiole.
18: Ouais, c'est ça. Alors, bonne nuit, Marco. Au revoir.
24: Il n'y a pas de Marco, mais c'est qui, Marco?
18: Marco,
24: viens tout de suite.
18: Viens, Marco.
24: Non, mais on va te calmer, Gérard.
18: Non, c'est
24: pas possible.
10: En attendant, j'ai une petite question sur l'IRC. Est-ce que si on gagne...
24: Ouais, bah non.
10: Si on gagne au Big Deal, il faut déclarer ou pas ce qu'on a gagné?
18: Non, c'est non imposable, tout ça.
24: Bon, Gérard, Marco, il est là. Professeur Christian, parlez.
26: Les gains de jeu sont non imposables.
24: Voilà, alors voilà. Voilà, Gérard, ça ta gueule. Voilà. Question suivante, on y va, on enchaîne.
14: T'es niqué moustache, hein.
18: Tu fermes ta gueule, toi, d'accord?
24: Ma biquette.
26: Enfin, je voudrais rajouter quelque chose quand même. Les gains de jeu sont imposables maintenant depuis, je crois, un an ou deux ans.
18: C'est ça. Fous-toi bien de ma gueule.
26: Non, je me fous pas, absolument pas de votre gueule.
18: Fous-toi bien de ma gueule, alors que je vais te dire une chose, que c'est non imposable. D'accord. Alors, de bon entendeur, salut. Alors, tu t'écrases. Bon, quand tu sais pas ce que tu dis, tu t'écrases.
26: Je m'écrase.
18: Les inspecteurs des impôts sont-ils méchants? On va demander à...
24: Les gentils, les méchants.
18: Ah, Christian, tiens.
26: Non, les inspecteurs des impôts sont là pour vous aider à remplir votre votre déclaration d'impôt.
18: Oui.
26: Oui, oui, dans certains cas. Oui. Maintenant, c'est vrai que les inspecteurs des impôts sont souvent là aussi pour contrôler si les déclarations d'impôt sont tout à fait correctes et s'il ne manque pas de
18: revenus. Alors, attends, une question que je vais te poser. TV à chier, donc... TV Funky et Trombo Zidane.
25: Ouais.
18: Donc, alors, on va répondre à monsieur Christian. Comment qu'on fait pour aller voir un inspecteur des impôts qui sont en grève à l'heure actuelle? Alors, Christian,
26: sors-là
18: ta science.
26: Vas-y,
18: ta conscience.
26: C'est-à-dire que dans certains cas, il n'y a pas besoin d'aller.

0: Et justement, c'est toi qui viens d'ouvrir. C'est toi qui viens de dire qu'ils étaient là pour nous aider à faire nos déclarations, oui. Alors qu'à l'heure actuelle, ils sont en grève.
1: De toute façon, vous, ils ne vous êtes pas
0: sur le déclaration
1: d'impôts.
0: Ah bah alors, mais même, de manière si j'ai besoin de les voir pour quelque chose.
1: Pourquoi ?
0: Ah, mais ça te regarde pas.
2: Tu veux payer des impôts ?
0: Non, mais moi, j'ai besoin de les voir pour un truc.
3: Allez, cherche un appart.
0: Non.
1: Ces ardoises, quand sur le RMI, il n'y a pas d'impôts avec ça, hein.
0: Non, sur autre chose.
1: Bon, écoutez, de toute façon, les inspecteurs des impôts...
0: Ils sont en grève, alors arrête de me prendre pour un con, parce que pour l'instant, il n'y a aucun centre d'impôts qui sont ouverts. Et normalement, il ne te reste plus que 8 jours pour déposer ta feuille d'impôt, alors qu'ils sont en grève et tu peux pas...
1: On n'est pas obligé d'aller voir l'inspecteur des impôts pour déclarer... Mais bien sûr,
0: mais dans ces cas-là, s'ils n'ont pas les feuilles en temps et en heure, vu qu'ils sont en grève...
1: Oui, mais laissez-moi parler. C'est un débat où il faut vous laisser parler tout le temps. Répondez-moi tout de suite. S'il faut vous laisser parler tout le temps.
0: C'est toi qui as dit que de toute manière on pouvait aller voir un inspecteur des impôts alors qu'ils sont dehors, en train de faire chier tout le monde.
1: Laissez-moi m'exprimer.
0: Laissez-moi parler.
1: On n'est pas obligé pour remplir sa déclaration d'impôt d'aller voir un inspecteur des impôts. On peut remplir sa déclaration tout seul.
4: Il y a des gens qui savent compter, c'est vrai.
0: Ouais, mais de toute manière, faut savoir. Faut bien vous dire les personnes âgées, est-ce qu'elles peuvent le faire?
1: Et pourquoi les personnes âgées tout de suite? Les personnes âgées sont tellement compétentes que les personnes normales.
3: Les personnes âgées.
1: Non, mais attends, déjà, elles n'arrivent pas à tout toutes seules, elles vont pas remplir leur déclaration toutes seules. Bien sûr que si, les personnes âgées peuvent très bien remplir leur déclaration d'impôt.
0: Mais ouais, t'as raison. Allez, c'est du pipeau, allez, bonne nuit.
1: Donc,
0: t'as écouté à peu près ce qu'il vient de dire,
5: oui, tout à fait. Non, mais c'est inadmissible, c'était de la mythomanie pure. Mm-hmm. C'est faux, tout ça.
4: Moi, je suis d'accord avec Fuck Me, là.
0: C'est bien chier.
3: Excuse-moi, avant, j'ai une question là que je viens de choper sur Internet, de la part de Nico, qui demande est-ce qu'il va y avoir un mix en or avant la fin du débat ou pas?
2: Je voudrais bien.
0: Rien du tout, il y aura
3: peut-être un lingot.
0: Il y a le lingot,
2: il va tomber.
0: Non, mais ça c'est avec Bob le matin.
3: Ah, bien dévoilé un petit peu.
0: Il est quelle heure?
3: Et puis nous prendre un lingot, toi.
0: Ouais, il est moins 20, donc on va
3: accueillir quelqu'un.
0: On va accueillir quelqu'un, puis on va faire une petite pause.
3: Non, il n'y a pas de pause, on enchaîne.
4: Allô. On s'est l'enfant seul.
0: Manu, tu m'as pris personne du standard,
4: Comme Colouche, je sais que c'est toi.
3: Salut Oxmo.
4: Salut, reste tranquille. Comment va ta mère? Ouais, fais gaffe. Non, vas-y, tranquille.
5: Tu connais le 113 un peu?
3: Bon, Gérard, bon, tu gères un peu.
0: Osmo, quand tu diras bonjour.
4: C'est bon, attends deux secondes, je finis de rouler mon spliff.
0: Peut-on vous saisir si vous ne payez pas l'impôt? Donc, je parle d'impôt. Là, on va.
3: Les impôts locaux ou pas?
0: Je précise.
4: On parle pas de la loco.
0: Toi, tu fermes ta gueule.
4: Comment tu parles?
0: Alors, Osmo, au revoir.
4: Allez, au revoir.
0: Manu une fois. Manu deux.
4: C'est quand même moi qui parle
5: les barfons.
4: Un fils, c'est un fils. Alors, Manu, je vais te fumer ta race. Laisse béton, j'ai tué mes tasses.
5: Et le gars, il va te bouffer, hein.
1: Retourne dans les bas-fonds, Osmo.
3: Alors là, t'en as chopin,
0: Manu, regarde là-bas.
3: Ouais. Putain, mec,
0: t'as le chef.
3: Ça va bien?
4: On s'est chaud.
0: Ah ouais.
4: Bonsoir.
0: Manu, je te signale, on va repasser le...
3: T'as couche là ou pas?
0: On va repasser la petite bande de ce que j'avais dit.
3: Mais tu bandes petit,
0: ouais. Ouais. Alors peut-on vous saisir si vous ne payez pas d'impôts? Donc on parle sur là.
4: Sur la bite.
0: Non. Là faut bien se préciser sur les impôts. Donc impôts sur le sur revenu. La taxe d'imposition et sur le revenu
4: immobilier.
0: Donc c'est les deux, hein.
4: Ouais.
0: Donc c'est sur le revenu et sur les impôts normaux. Taxes d'habitation et sur les impôts normaux qu'on déclare régulièrement.
3: Les impôts locaux, alors.
0: Eh ben c'est ça. La taxe d'habitation, c'est les impôts locaux.
3: T'en payes une en ce moment ou pas?
0: Non.
3: Putain, t'as la chance.

0: C'est comme moi, tu sais, je suis hébergé, donc moi j'en paye pas parce que je me fais héberger.
1: Ouais, mais justement, ouais, t'as intérêt de faire gaffe parce que...
0: T'es en centre aussi.
1: Ouais, non, mais... Franck, t'es assié. Donc, toi.
2: Ouais, bah écoute, ouais, pourquoi pas.
1: Ouais, non, mais... Non, mais attends, pourquoi tu me dis pourquoi pas?
0: Bah,
2: je sais pas, comme ça. Par manque d'inspiration, dirais-je.
3: Pourquoi tu peux pas te faire saisir?
2: Ouais, voilà, exactement.
1: Normalement...
2: Moi, ce que je trouve chelou, en fait...
1: C'est qui?
2: C'est toujours TVH, ouais. Bien sûr. C'est que, en fait, moi, je connais des gens qui se sont fait saisir alors qu'ils payaient pas d'impôts.
1: Mm-hmm.
2: Et ça, en fait, ça va à l'encontre de ta question, je trouve, quand même.
1: Ouais, mais...
2: Regarde, t'imagines, on te saisit alors que tu payes pas d'impôts, c'est dégueulasse. Déjà, on te saisit, tu payes des impôts, c'est dur, mais si t'en payes même pas...
1: Ouais, mais non, mais il y a un truc qu'il faut bien se dire. C'est que là, il y a un truc vraiment qui va vraiment pas... 5 minutes, Manu, s'il te plaît, merci. Il y a un truc qui est vraiment dégueulasse, c'est pourquoi qu'on oblige une personne qui a pas de ressources ni rien à payer une taxe d'habitation, mais qui ne paye pas d'impôt sur le revenu.
3: Mais c'est normal.
1: Non. Ouais, mais alors dans ces cas-là, la personne, si elle peut pas payer sa taxe d'habitation, on va la saisir.
3: Eh ben non,
1: Eh ben si.
4: Il faut tout agrafer au sol, il faut tout clouer.
3: Elle travaille, c'est tout.
1: Mais même une taxe d'habitation, de toute manière, c'est pas parce que tu travailles. La taxe d'habitation n'a rien à voir avec l'impôt sur le revenu. L'impôt sur le revenu, c'est quand tu travailles. La taxe d'habitation, c'est autre chose.
3: T'as qu'à travailler pour payer tes impôts.
2: Ouais, t'as jamais travaillé, t'as toujours squatté une poubelle, de quoi tu parles.
1: Alors, TVHC, au revoir. Comme ça, j'aurais squatté une poubelle.
2: Pas moi, hein. Non plus.
1: C'est Pépito,
2: bonsoir.
4: Bonsoir, t'es viré, hop.
2: Je me présente, j'appelle le Thaïlande.
1: Fildar,
0: c'est pas moi.
4: Vous avez le satellite ou quoi, non?
1: Fildar, tu arrêtes, s'il te plaît, une fois.
0: C'est pas moi.
1: Fildar, deux fois.
0: C'est pas moi.
1: Fildar, trois fois.
3: Ah, j'ai vendu Fildar.
0: Ouais,
1: donc c'est Fildar, tu fais le con, ça changera pas, il veut faire fou, il fout sa merde dans les débats, ça changera toujours pas.
5: Je peux accueillir mon auditeur, non?
1: Vas-y.
5: Voilà, Michel Thor. Oh la vache, le revenante.
1: Ouais.
5: Salut Michel.
1: Ok.
2: Ouais, salut, on parle moins.
3: Salut Michel.
0: Ah, bonsoir.
2: Salut. Parlez de quoi?
3: Parler d'impôts, un truc.
2: Ah ouais,
1: un peu de. Non, mais attends,
5: Petit, tu vas la ramasse, celui-là.
2: Mais qui est l'animateur?
1: T'as cherché où, celui-là?
5: Sur les 24.
0: Bah, sur les 24 lignes, hein.
1: Ouais, je vois.
5: Il sort tout droit du standard, pas briefé comme ça.
1: Non, mais tu crois qu'il est vachement réveillé, là?
2: À l'ancienne.
1: Bah, non.
3: Et t'as dit pourquoi, Michel Thor?
2: Bah, je sais pas, moi, on me dit, appelle, il y a un mec qui cause, alors j'appelle.
4: Non, c'est Arnold.
1: Ouais, d'accord.
4: L'animateur, c'est Arnold, mais il est torché.
1: Fildar, Manu, s'il te plaît.
5: Oui, quoi?
1: Tu lui dis au revoir parce qu'il comprend pas du tout.
5: Mais non, c'est bon.
1: Ah, tu lui dis au revoir.
0: Mais vas-y, c'est bon.
1: Tu lui dis au revoir.
5: Non, tu lui demandes rien aussi.
1: On revient avec,
2: Vas-y, on quitte les questions, putain, on se fait chier là-dedans, vas-y.
1: Si ça vous plaît pas, vous dégagez.
2: Mais vas-y, fais ton métier un petit peu, putain.
1: Donc, on dit pas putain, on dit maman travail.
3: Voilà.
0: La deuxième.
1: J'encule ta mère, moi aussi. D'accord? Alors donc, peut-on vous saisir si vous ne payez pas l'impôt? Donc on va demander à Michel Thor.
0: Saisir quoi? Si t'as pas d'impôt.
3: De bras?
1: Michel Thor!
2: Ouais, bah ouais, bien sûr qu'on peut te saisir, pourquoi pas. Alors, raconte-nous quand Lucille a débarqué chez toi. Et qu'il a voulu
1: tu peux, ta femme. Tu peux préciser, Michel Thor, s'il te plaît, parce que je commence à m'endormir.
2: Tu bosses pas, d'accord, tu gagnes pas ta vie, d'accord. Bon, mais rien, je vois pas pourquoi tu n'as pas payé tes impôts comme tout le monde, ça déjà d'une. Et puis bien sûr, on peut te saisir, tu te balades dans la rue, les flics arrivent, ils te saisissent, ils te foutent dans le fourgon et hop.
4: Voilà, c'est tout ce que t'as.
1: Non, t'as n'importe quoi.
2: Mais bien sûr, c'est arrivé, moi, devant mes yeux, c'est arrivé.
1: Ah ouais?
2: Ouais.
3: Moi, c'est arrivé à un cousin.
2: Mais tu t'es fait saisir, toi, Gégé, non?
1: Non, moi, ce meilleur.
2: C'est même que l'huissier, il voulait prendre ta femme, il croit que c'était le canapé. Je m'en souviens.
1: Eh ben, dans ces cas-là, t'es bien chier.
2: Un gros pouce.
1: Au revoir!
3: Une grosse pouce qui pue.
1: Au revoir. Et de toute manière, la dernière question, comme ça ira vite.
4: Eh ben voilà, on a fini.
0: Attends, tu peux demander à tout le monde, toi, qu'est-ce que t'en penses, alors?
3: Qu'est-ce que t'en penses, toi?
1: Bah, moi, personnellement, si tu payes pas des impôts, de toute manière, ils n'ont pas le droit de te saisir, parce que déjà, t'es pas solvable. Donc, automatiquement, ils peuvent pas te saisir.
0: T'es insoulable.
1: Ils ont pas le droit de te saisir. T'es insoulable.
2: Ils sont, t'inquiète pas, ils le prennent.
1: Ils n'ont pas le droit.
2: Qu'est-ce que tu crois que c'est avec ton beau sourire à 4
1: ans? Ils n'ont pas le droit.
2: Officiellement, ils n'ont pas le droit, mais ils le prennent le droit.
1: Ouais, mais normalement, c'est interdit.
2: Oh bah ouais, oui, tiens, toi tu fais jamais des trucs qui sont interdits dans la vie.
1: Bon alors Manu,
0: oui, je voulais juste accueillir Marco Polo à la place de TVHC.
3: Salut Marco.
2: Bonsoir.
1: Salut Marco.
2: Du Polo. Bonsoir.
1: T'appelles d'où?
2: J'appelle de Paris.
1: D'accord. Et Michel Thor, t'appelais d'où?
2: Paris aussi.
1: Eh bien,
0: il dit parisien, j'ai
1: rien dit. Rien que direct de Paris, hein.
0: Bien, Manu.
1: Ouais. Mais non, mais on émet en local, hein, plus personne te kiffe.
0: Ça va, vous connaissez la fréquence, c'est bon?
2: Ouais, ah ouais. Si t'as pêché, j'appelle de Bordeaux, voilà.
1: Ouais, c'est ça. Fous-toi bien de ma gueule, ah, Gérard.
2: Fous-toi pas de ta gueule, attends.
0: Par exemple, là, tu payes pas d'impôts, mais tu saisis quand même sur ton salaire, puisqu'ils récupèrent la thune que tu leur as jamais donnée.
1: Non, non, mais ça, c'est, ça, ça te regarde pas, d'accord?
0: Non, mais,
1: t'as pas... non, mais ça, t'as pas besoin de le balancer à l'antenne, d'accord?
0: Non, mais c'est un exemple.
1: Non, mais tu fermes ta gueule là-dessus.
0: Mais c'est un exemple.
1: Ça, tu fermes ta gueule. Je sais pas besoin de le balancer.
0: Imaginons que Bernard n'a pas payé son loyer pendant 5 ans. Et donc il se fait saisir sur son salaire.
2: Moi je dis
0: qu'est-ce qu'il fait?
1: Tu fermes ta gueule.
0: Alors qu'il paye pas d'impôts.
1: Alors tu t'occupes de ton cul, tu t'occupes pas de mes problèmes, d'accord? À partir de quel âge faut-il faire une déclaration?
0: On a 12 ans.
3: C'est pour ça que Fendi a fait le 15e.
1: Quoi? J'ai mal entendu là.
0: Ouais, moi aussi.
2: Moi aussi j'aimerais bien.
1: J'ai cru mal entendre là.
0: J'ai cru mal entendre. Qu'est-ce qui s'est dit là? J'ai pas entendu.
1: J'ai cru mal entendre l'enculé qui vient de dire ça.
0: Si quelqu'un peut le refaire.
2: Recale pas entendu.
0: Tu veux qu'on repasse la bande?
2: Oui.
0: Ouais, vas-y. Qu'est-ce qui s'est dit?
1: Attends.
3: C'est la pute dans le 15e.
0: Voilà.
2: Ok.
0: Ah c'est ça.
1: Bon, bah c'est bien, comme vous voulez continuer de parler de Sandy.
0: Non, mais ils ont pas dit ça.
6: Ils ont parlé non plus dans le 15e.
1: Attends,
0: ils ont dit Barbie.
1: Non. Remets la bande et ferme ta gueule un peu, toi.
0: Ok, d'accord.
1: Non,
0: la remets pas, ça va tout niquer. Non,
1: attends,
0: on peut pas.
2: Gérard, on parle pas de Sandy, on parle juste de celle qui s'est fait caresser les fesses par Jacques Chirac au salon de l'agriculture.
1: Ouais, bah c'est toi.
3: C'est la même.
1: Ouais. Je vous préviens, vous allez vous calmer parce que je sens que de toute manière, c'est terminé, donc ça va aller vite.
2: Gros mandat mystère.
1: Alors, à partir de quel âge faut-il déclarer, faut-il faire une déclaration
0: d'amour?
1: Alors toi?
3: Eh ben en fait ça dépend pas de l'âge, ça dépend de quand tu commences à travailler.
1: Non, de toute manière
3: parce que bon moi je peux t'expliquer, donc à 18 ans je fais une déclaration mais je gagnais rien donc ça servait à rien, donc j'ai fait des déclarations jusqu'à temps que je gagne quelque chose. Et pendant 10 ans j'ai fait des déclarations mais je gagnais rien donc je déclarais rien.
0: Bah non, parce que moi j'ai...
1: Il y a une chose qu'il faut se dire, déjà déjà tant que vous n'avez pas d'appartement, vous ne pouvez pas faire de déclaration. Automatiquement, dès que vous habitez, si vous êtes... Oh, vos gueules derrière, s'il vous plaît.
2: France ou quoi?
1: Manu, t'attends ton micro.
2: Ouais, Manu, s'il te plaît, ton one man show, c'est demain.
1: C'est demain, c'est demain que vous faites votre bordel là, les deux caves.
2: La caille, j'ai des questions à vous poser.
1: Tu verras ça demain. Demain sur le 01 40 521 521 pour Manu et Fildar.
2: D'accord.
0: Il y a pas de chauffage dans le tuyau, ça caille.
1: Alors faut dire une chose, que pour déclarer pour faire une déclaration d'impôt.
2: Ouais, pour faire.
1: Pour avoir un appartement, bon, Manu, tu les calmes.
0: Ok, calmez-vous les mecs. Merde.
2: Calmez-vous.
1: Et toi, t'es un peu micro.
0: Calmez-vous.
1: Calmez-vous. Ton micro.
0: Calmez-vous, mais calmez-vous.
2: Ok.
0: Non, je voulais te demander, Gérard. Moi, j'étais chez mes parents et je payais des impôts parce que je gagnais quand même de l'argent parce que je travaillais. Donc c'est pas parce que j'avais pas d'appartement.
1: Alors,
0: que je
1: de toute
0: pas.
1: Manière, faut dire une chose, que lorsque vous avez... Oh, ta gueule quand je parle!
2: Bah, dis ta chose, là. Bah ouais, dis-le.
1: Pour l'instant, tu fermes ta gueule. Merci.
2: De rien.
1: Donc, une déclaration d'impôt.
2: Donc, une déclaration, où ça?
1: Bon.
0: Tu découpes.
1: Voilà.
0: Merci.
1: Donc, une déclaration d'impôt se fait... À partir de quel âge? Quand vous avez un appartement, dès que vous êtes plus chez papa et maman, quand vous êtes chez papa et maman, pour un sens, c'est vos parents qui déclarent.
0: Non, moi j'ai déclaré.
1: Non, mais c'est les parents qui déclarent.
2: Voilà, c'est les parents qui déclarent.
1: Eux, ils déclarent. Ta gueule! Merci, Fildar, et tu me les laisses en attente. Comme ça me permettra de parler. Une déclaration d'impôt, tant que t'es chez papa et maman, c'est eux qui déclarent. Pourquoi? Parce qu'ils vont déclarer deux par et demi. C'est-à-dire... Oh, ta gueule!
0: Ils sont pas là.
1: Ouais, ben, tu me les laisses où qu'ils sont?
0: Bah oui.
1: Et tu t'amuses pas à appuyer dessus, sinon j'arrête tout de suite de m'expliquer.
0: D'accord. Vas-y.
1: Donc, je répète, les parents déclarent deux par et demi, parce que... Vous êtes toujours encore avec eux.
0: Ouais.
1: Tant que vous n'avez pas d'appartement seul. Une fois que vous vivez seul, c'est à vous de faire votre déclaration vous-même. Les parents ne sont plus là pour vous aider. claire, nette, précise.
0: Ah si, parce que moi je déclare des impôts, mais c'est mes parents qui payent, j'en ai rien à foutre.
1: Non, ben ça, de toute manière, c'est une fausse déclaration. Non, et ta gueule à toi, Ok.
0: Mais non, mais ce que je veux dire, c'est que moi je déclare mes impôts, donc je vais toucher, enfin, je vais devoir payer une certaine somme, mais c'est mes parents qui me filent un chèque.
1: Normalement, non.
0: Mais si, parce que moi Mais si, parce qu'ils me remboursent la somme que je débite, j'en ai rien à branler, moi.
1: Normalement, une fois que tu quittes tes parents, sont obligés de faire une déclaration.
0: Non, mais ils sont obligés, mais ils sont généreux.
1: Tes parents sont obligés de faire une déclaration. Ta gueule! Moi, je te dis ta gueule!
0: Je coupe. Deux secondes.
1: Une déclaration. Lorsque tu n'es plus chez tes parents.
0: J'ai compris ça.
1: Tes parents sont obligés de déclarer aux impôts comme quoi que tu n'habites plus chez eux.
0: Allez,
1: voilà, c'est tout. T'as très bien compris, tu le fais exprès, tu veux pas comprendre.
0: Mais c'est toi qui comprends pas.
1: Non, mais moi je comprends bien, tu vas pas essayer de
7: Bon, moi je voulais juste demander à Fildar et à Manu ce que ça leur fait d'avoir un show demain soir.
1: Bah, ça leur fait que pour l'instant ils ferment leur gueule et ça part.
7: Ils payent leurs impôts pour l'instant.
1: Bah, voilà.
3: Il y a Sandy qui m'appelle, là je suis dans le 15e, faut que j'y aille parce qu'on en a deux qui nous attendent.
1: Et ta sœur, elle est en train de faire ce.
0: Et non, ça y est, c'est et à la place tout de suite, on accueille David, on enchaîne, on enquille.
1: Non, mais c'est fini.
0: Comment ça, c'est fini quoi? Mais tu t'en vas où là?
1: Mais ça y est, c'est terminé.
8: Il y a conclusion et tout.
0: Non, il y a David là qui est à l'antenne.
1: Manu, pour l'instant, c'est pas toi qui commande, c'est moi. David, c'est terminé.
7: Allô?
1: Non, oui, c'est terminé!
7: J'avais une question. Je voulais savoir comment tu faisais, parce que toi t'es un enfant de la DAS pour tes parents, comment
1: tu faisais?
0: Je coupe!
1: Tu peux lui dire au revoir, Emmanu! Manu, tu passes au rapport avec Max dans le bureau.
0: Ok, j'ai trop peur.
1: Arrête. De manière Max!
0: Attends, Gérard, j'avais une question juste avant sur le débat. Quand, tu sais, là tu dois faire ta déclaration pour le 15. Le 15 mars. C'est-à-dire que si après, enfin, tu oublies de la déposer avant le 15 mars, t'as une majoration.
1: Ouais, mais là, non, mais d'accord, je vois ce que tu veux dire. Normalement, t'es majoré de 10%. Mais vu qu'ils sont en grève, on espère, et ça, c'est tout le monde qui le souhaite, que la. Tu les laisses, parce que là, ce que tu viens de me poser comme question, c'est très bien. Et ça va intéresser tout le monde.
0: Il y en a plein qui veulent répondre.
1: Non.
0: Tu expliques et après, ils répondent. Vas-y.
1: Ça, faut bien se dire une chose, que là, pour l'instant, ils sont en grève. Mmh. Pour l'instant, on ne sait pas. Si c'est maintenu jusqu'au 15 mars, le terme de la déclaration, normalement la déclaration d'impôt doit être dans les boîtes aux lettres jusqu'au 15 mars. Et étant donné qu'il y a une grève, est-ce que ça sera repoussé ou pas? On ne sait rien. Pour l'instant, on ne peut pas le savoir. Et pour une bonne cause, c'est qu'ils sont en grève. Même si tu veux aller chercher une déclaration, même que tu l'ailles par sous, tu vas dans un centre des impôts, tu ne peux pas. Tu veux en mairie, ils les ont pas. Maintenant, où qu'il faut aller, je pense, et ça je ne suis pas sûr, mais il me semble que en préfecture, tu peux en avoir.
0: Ah mais si tu vas à la manif où ils sont.
1: Si t'as envie de t'en prendre plein ta gueule, c'est ton problème, c'est pas le mien.
7: Gérard, comme ça. Gérard.
1: Ouais, c'est qui?
7: C'est Marco Polo, c'est mon pote.
1: Ouais.
7: Je voulais juste savoir pourquoi t'imposais pas un impôt sur les imposés.
1: Quoi?
7: Parce que
1: un impôt sur les imposés. Allez hop.
0: Mais non mais.
1: C'est
0: comme l'impôt sur les grandes fortunes.
1: Bah
0: c'est pas
1: pareil.
0: Comme ça. Tu payes un impôt, tu dois payer un impôt parce que
1: en
0: tu
1: plus.
0: T'es imposé.
1: Je viens de le dire. Le barème à ne pas dépasser, c'est 60 000.
7: C'est 60 000, c'est bien ce que je dis.
1: Et alors, qu'est-ce que tu aimes me parler d'impôt imposé là?
7: Bah c'est abusé, c'est bien ce que je dis, c'est abusé.
1: Mais attends, mais tu sais lire sur une fiche de paye, c'est marqué net imposable à déclarer. Tu prends ça et c'est tout.
0: Et justement, on parlait des...
7: Non, je suis pas d'accord là, Gérard.
1: T'es barjo ou quoi là?
7: Non, mais non.
1: Mais alors, qu'est-ce qui est marqué sur ta fiche de paye?
7: Il y a marqué non imposable.
1: Sur ta fiche de paye, c'est marqué non imposable.
7: Bah ouais.
1: Non mais attends, tu te fous de ma gueule ou quoi là où tu prends le train?
7: Non, je t'assure.
1: Non mais tu prends le train, ça te coûte moins cher, c'est ça? T'as la carte jeune. Ben, sur une fiche de paye, j'ai jamais vu marqué non imposable. C'est sur une déclaration d'impôt que je vois ça.
0: C'est sur une fiche de paye non plus.
1: T'en as pas vu, mais. Attends, attends.
7: Qu'à moi de deux secondes, est-ce que pour avoir le droit de plus porter de caisse, tu payes des impôts ou pas?
1: Et ta connerie, apporte des impôts pour au moins faire de pipe.
7: Oh, voilà. Oui, t'as eu là.
1: Ok. Alors, conclusion.
0: Deux secondes, je voulais reparler, reposer le terme du débat sur les impôts sur la grande fortune. Comment ça se passe?
1: Dans, sur quoi? Quelle grande fortune? Le MS?
0: Non, mais il y a des gens qui ont tellement de blé qu'ils doivent payer un impôt supplémentaire parce qu'ils en ont plein.
1: Ouais, ouais, mais sur quoi?
0: Alors,
1: si tu sais de quoi tu parles dans ce cas-là,
0: mais là, parce que je côtoie des gens comme toi qui sont dans ce cas-là. Qui cachent leur jeu, mais ils en ont plein. Dans les poches, ils cachent
8: bien. Hein.
0: Non, mais sérieux,
1: Conclusion.
0: Non, mais comment ça se passe?
1: Conclusion.
0: C'est ça, c'est super important.
1: Écrase, je répondrai pas à ta question, les cons. Elle est con comme
0: non, mais, non sérieux.
1: Elle est con.
0: Mais non mais sérieux, il y a des gens qui touchent tellement d'argent que
1: quoi,
0: l'État est obligé de payer plus. Ouais. Les pompes de
1: une certaine mais, sur, mais sur quoi tu veux parler?
0: Bah sur l'argent qui gagne. L'impôt sur la grande fortune, t'as déjà entendu
1: mais
0: parler.
1: Mais quoi?
0: Bah l'argent qui gagne.
1: Mais c'est, mais attends, ils vont gagner quoi comme fric s'ils touchent un loto tout ça?
0: Non, pas un loto.
1: Normal.
0: Il y a des mecs qui touchent plus de 6000 balles par mois.
1: Mais attends, t'en as
0: dans le showbiz tout ça, ils payent des impôts sur les grandes fortunes.
1: Mais ça, on sait pas, ça dépend ce qui est déclaré, s'ils ont, si c'est reconnu ou pas, c'est tout. Conclusion du débat. Conclusion, enfin...
0: Oh, t'abuses, là, tu pourrais répondre
7: à cette question. Tu cartes. Tu mets un truc de ouf. Mais c'est pas de l'année, quoi.
0: Réponds.
7: T'es tellement un beauf que tu vas rien faire. Vas-y, enchaîne.
1: Finky, t'as ma conclusion.
7: Non, mais réponds à la question, s'il te plaît, c'est Finky. Bah ouais, réponds à la question, là, parce qu'on...
1: Terminé! Conclusion!
7: Question, on a rien appris, là.
1: Conclusion!
7: Ok, la conclusion.
0: Non, moi, je fais pas la conclusion tant que t'as pas répondu à la question.
1: Ah bah bonne nuit.
7: Alors,
1: allez, hop,
7: on va. www.arnetdefun.fr.fm.
1: Voilà, c'est bien, merci Arnett.
7: C'était le compteur, là.
1: Bien, merci Manu.
0: De quoi?
1: Alors, je te préviens, Manu.
0: Non, mais regarde, il y a des mecs qui font de la pub pour Arnett.
1: Ouais, non, mais c'est pas... Merci Manu. Merci Manu.
0: Oui, Gérard. Moi, je peux faire de la pub pour son site.
1: Pauvre con.
0: www.arnettdefun.fr.fm, tu vois, c'est pas moi Arnett.
1: Terminé, conclusion. Conclusion.
0: C'est un site bidon, mais c'est pas grave.
1: Conclusion du débat. Conclusion, alors Arnett.
0: C'est tout mi poussi.
1: Conclusion.
0: Tu me poussi non?
1: Non, non, c'est du parti. Conclusion.
7: Ah, tu réponds à la question.
1: Non, je répondrai pas.
7: Mais réponds. C'est quoi, on conclut ou on impose là?
1: Bon, allez hop. Bonne nuit à tous.
7: Non.
1: Vous allez retrouver Rousseau pour la nuit sans pub.
0: Bah, faites une conclusion, moi. Il y a une conclusion internet aussi, Noémie. Elle a une conclusion
1: internet. Non, mais sur l'internet, pour l'instant, c'est...
7: Ah, j'étais mort l'internet ce soir.
1: Laisse tomber, c'est naze.
9: Non, il y en a 8748.
0: Ah, quand même.
7: Mytho.
0: Ça, c'est ce que tu
1: montres,
0: ça. Mais elle monte ses seins, c'est pour ça qu'il n'y en a pas beaucoup. Ouais. Il y a une webcam maintenant dans le studio.
9: Ouais, voilà.
1: Voilà.
7: Voilà,
0: ah non, c'est pas les seins de Noémie, c'est les kystes.
7: Eh, Lolo Ferrari, on parle pas de seins, s'il vous plaît.
1: Oh, vos gueules à vous. Merci. Allez, bonne nuit.
0: Ah,
1: Manu, j'ai dit, Fildas, j'ai dit au revoir aux auditeurs, c'est terminé, maintenant vous allez retrouver Rousseau pour la nuit.
0: Non, tu fais un boulot carré ou tu le fais pas, donc t'es venu là.
1: Oh, conclusion là-haut.
9: Je cherche.
1: Il est pas 58, il est 1h du matin.
9: Conclusion, si on imposait les cerveaux sous-développés, ça va trop vite pour moi.
0: Non, sous-développés, on est non, mais les gens prendraient pour 20. Bon, je répète, hein. Ça défile trop vite. Conclusion, si on imposait des cerveaux sous-développés en un an, les gens prendraient pour 20 ans.
1: D'accord, et ça, je répondrai pas à une question pour une
0: d'ailleurs.
1: Yankee.
0: Conclusion, qu'est-ce qu'il y a d'autre?
1: Turpentine.
0: Il y a une turpentine.
1: Les impôts,
0: comme une merde.
9: Ah, de Jean-Louis 2000, conclusion, les impôts, c'est comme Gérard.
0: Si on n'en avait pas,
9: on serait mieux.
1: Ouais, bah, c'est bien.
0: T'as compris, Gérard?
1: Pour lui.
0: T'as compris?
1: De toute manière, s'il n'y en avait pas, il aurait fallu les inventer. Merci.
0: Voilà.
1: Merci, Arrivé.
0: L'éditeur veut faire sa conclusion, là.
1: Donc,
7: ouais, conclusion. Émane-moi, un peu, parce que j'ai pas de ça à foutre, moi. Ouais,
1: bah, allez, allez.
0: Mais qui c'est qui?
7: Imposable, tu vas te grouiller là, le SDF. Tu vas te grouiller, le SDF, on est imposable, nous.
1: Et moi, je t'en mets, je leur envoie. Non, mais je sais pas qui c'est, moi. Bon, la liste. La liste des auditeurs.
0: Bon, Marco Polo, ta conclusion.
7: Quoi?
0: Dépêche-toi, ça caille.
7: Ma conclusion, c'est que je t'impose de continuer, gros porc.
1: Mais gros porc, elle t'emmerde, connard.
7: Putain, j'ai plus de batterie.
1: Tant mieux, au revoir.
7: J'ai plus de batterie.
1: Tant mieux, vas-y, conclusion.
7: Je vais encore t'insulter. Donc on va te faire foutre.
0: Oh non.
1: Ça y est, il est parti.
0: C'est n'importe quoi.
8: C'est bien, Manu. Qui, là
10: bah, il reste Michel Thor, il reste Michel Thor, fils Viking, David.
8: Voilà, allô.
10: Allô, allô.
8: Plein de monde, là.
11: Bonsoir.
8: Allô. C'est qui, là?
11: On sait que le deuxième débat, là.
8: Non, il y a plus Michel Thor, fils Viking et David, pour la conclusion.
12: Bon, fils. Et moi, là, oh, oh, oh.
8: Bah oui, t'es là, oui.
12: Ouais, Gérard.
13: Bah, je t'écoute. Conclusion.
12: Gérard.
13: Conclusion!
12: Je pense que si tu pouvais payer tes impôts et ta grosse, ça suffirait.
13: Voilà, t'as une grosse, ça t'emmerde!
8: J'ai coupé, on enchaîne, on enchaîne.
13: Ouais, ensuite!
8: Michel Thor?
12: Ouais.
8: Salut.
12: Bah, on n'a pas appris grand chose, hein, si ce n'est que, bon, tu pouvais faire payer tes enfants, quoi, c'est ça qui est bien.
13: Alors, dégage, au revoir!
12: Bah, pourquoi dégage?
13: Au revoir! Bah,
12: pourquoi dégage?
13: Au revoir! Bah,
12: pourquoi dégage? T'as pas de môme, toi?
13: Ça te regarde pas,
8: au revoir.
13: Merci,
8: j'ai coupé.
13: Il reste
8: fils Fucking.
13: Non, ça y est, lui, il a commencé à me casser les burnes du départ.
8: Mais non, il est là, il a pas fait de conclusion.
13: Alors, conclusion.
12: Oui, vive les impôts.
8: D'accord,
13: au revoir.
8: C'est une belle
13: conclusion.
8: C'est bon, ça. Hein.
13: Voilà,
8: il en reste un aussi, je sais pas qui c'est.
12: Ouais, c'est l'invité Mystère 3. Alors, moi, je pense que Gégé, avant de payer tes impôts, tu devrais d'abord régler ton ardoise au relais Carnot, parce que j'ai vu le patron l'autre jour, il gueule encore. Alors, magne-toi.
13: Mais ta mère, elle va se faire foutre. Au revoir.
8: Et il reste une meuf encore, je sais plus qui c'est.
14: Vas-y, Sandy, vas-y, mets-toi des pouces, ouais.
8: Voilà.
13: Oh non.
8: Mais dis pas là.
13: Coupe-la, Gérard. Coupe-la. C'est bon, c'est coupé. Mais vas-y, c'est bon.
8: Oh là, le travail. Oh là là, le carnage.
13: Allô.
8: Allez, c'est bon, allez, en fait.
13: C'est bon, c'est carré ou quoi?
14: C'est compliqué, hein, ce temps-là.
8: Mais t'es grave, toi, Manu.
13: Ah, c'est Noémie qui le dit. Bon, alors. Alors, qu'est-ce que j'ai à dire? Manu, t'es un gros con.
8: Merci.
13: Parce que t'as foutu ta merde.
8: Ah, bah, c'est pas
13: alors,
8: moi.
13: Alors, demain.
8: Oui.
13: Demain, j'espère que les auditeurs, ils vont te traiter de gros porc, comme ils ont insulté Sandy.
8: C'est vrai,
13: donc,
8: non,
13: c'est qu'un gros porc.
8: Ils ont pas insulté Sandy.
13: Tu n'es qu'un gros porc.
8: Ok.
13: Tu as foutu ta merde encore ce soir.
8: Ouais.
13: Donc, tu continues.
8: Tu peux me mettre énergie, il me fait chier.
13: Oh.
8: Mais y a rien, là. Qu'est-ce que tu fais? Qu'est-ce que tu gazes?
13: Ouais.
8: Assieds-toi, ton père.
13: Sur ce, je vous laisse et vous allez retrouver
8: sur les impôts.
13: Sur les impôts, vous avez foutu votre merde, ça fait deux débats que vous merdez.
8: Non.
13: Donc c'est terminé.
8: Bah, t'as quand même un rêve, c'est quand même de payer un jour des impôts.
13: C'est terminé.
8: T'aimerais quand même un jour payer des impôts.
13: C'est terminé, donc.
15: On a fait 12 millions ce soir.
8: Ah, génial.
13: Malgré qu'ils aillent poirer.
15: Mais c'est tout à toi.
13: Oh!
14: Et
13: sur l'internet, on n'a rien fait.
15: Combien?
13: 1700 même pas.
15: Ouais.
8: Ah, c'est nul, hein.
13: Toi, tu t'écrases parce que toi, t'as foutu ta merde.
15: Ah, mais 17 millions quand même!
13: Ouais, mais toi, t'as foutu, pas grâce à toi, heureusement.
14: Et moi, Gérard, je pourrais revenir la prochaine fois, Gérard.
13: Ouais, ça, je sais pas.
8: Tu t'envoles, toi.
13: T'es où? Tu verras ça avec Max. Donc, okay. Vous allez retrouver Rousseau pour la nuit sans pub et on va s'écouter Popo Ferraro avec Souffle plus dans mes ballons et je fais un gros bisou à ma bibi. Ciao!
16: Bien, ça. Musique sexe, un peu électro, avec des connotations années 80. Je le répète, hein, parce que c'est bon, Micronauts de Jack. On le pensait mort et disparu. Enterré à tout jamais. L'été a été chaud, l'alcool aussi. À plus de 250 degrés, alors qu'on pensait que plus jamais il ne reviendrait sur l'antenne de Fun Radio. L'homme, monsieur cinéma, celui qui a tourné avec tous les plus grands acteurs, picolé avec eux surtout. Il connaît tout de tout, on ne peut rien lui cacher. Sur l'antenne de Fun Radio depuis maintenant 3 ans et demi, 4 ans, on ne les compte même plus ces années. Il est de retour ce soir, très officiellement, malgré avoir fait une petite apparition, mais pas terrible sur l'antenne de Fun Radio la semaine dernière. Cette fois-ci, il est là, il est en forme, avec du bon jus dans le sang. Stéphane l'alcoolo.
17: Stéphane l'alcoolo.
16: Comment ça va, mon pote?
17: Comment? C'est sur l'antenne?
16: Ouais.
17: Hello, buddy, everybody.
16: Yeah, welcome. You are now.
17: All right,
16: the name of now.
17: Okay.
16: Yes.
17: You're speaking English, you say man?
16: Yeah, man.
17: Yo, that's all right.
16: Yeah. No. Hello.
17: Oh, hello, man. Hello, Max.
16: Hello.
17: Max,
16: What is your name?
17: The meilleur star system.
16: Yeah, all right.
17: Je vais lire Balade Nocturne.
16: Alors, on y va. Je te mets la musique Balade Nocturne.
17: Ouais. Alors, quand je suis. Allons-y.
16: Allez, c'est parti.
17: Quand je suis taciturne, je sors pour une balade nocturne.
16: Je sais pas si je vais vendre de la compile avec
17: je
16: ça.
17: Je descends ému, l'avenue des Champs-Élysées, en respirant de la fraîche. Je vois diffuser les visages comme des miens. J'oublie mes soucis. Et Max m'oublie. Et c'est là, quand j'oublie, je trouve ma vie.
16: Ah, c'est du beau texte, hein.
17: C'est la balade nocturne. Et je sors de la thune.
16: Eh, tu devrais me faire...
17: L'espoir.
16: Ouais.
17: Et quand je bats nocturne...
16: Purée, que c'est dur à comprendre, là.
17: Et c'est dimanche soir.
16: Ouais, c'est dimanche soir à minuit.
17: Il y a l'espoir.
16: Ouais.
17: Yeah.
16: Et tu crois qu'avec
17: et
16: ça...
17: L'espoir.
16: Stéphane. Stéphane, est-ce que tu crois qu'avec un texte pareil, je vais pouvoir vendre de la compilation Balade Nocturne, franchement?
17: Balade Nocturne.
16: Dans les bacs.
17: C'est dans l'espoir de la Nocturne.
16: Yeah.
17: Et Max. Max.
16: Ouais.
17: Max et vient dans la nuit.
16: Ouais, d'accord.
17: Et
18: tu sais, Stéphane, j'ai beaucoup parlé de toi. Balade nocturne.
17: Gérard.
16: Oh. Voilà.
17: Tu viens boire un coup, Gérard.
13: Non mais. Gérard. Oh.
16: Bon, oh.
17: Gérard.
16: Yeah.
17: Je suis. Je suis.
13: Fatigué.
17: Gérard. Notre Gérard.
16: Mais t'as bu combien là?
17: Tu connais notre Gérard. Gérard Depardieu et moi je suis Edouard Gérard.
16: Bon d'accord, bon t'as terminé.
17: Gérard.
16: Attends,
17: j'ai boire un coup.
16: Bon, hey Stéphane, Stéphane.
17: Tu fermes ta gueule, Gérard.
13: Hey, oh, tu restes poli devant des millions d'auditeurs, espèce de petit con.
17: Qui, Gérard?
13: Non, c'est Depardieu là.
17: Gérard. La ferme.
13: Ouais, si je veux me la fermer, mon petit, hein.
17: T'es pédé.
13: Ouais, c'est ça, c'est ça.
16: Non, commence pas l'année comme ça.
13: Oh, cube ton vin, ça vaudra mieux. Va cuver.
17: Connard,
16: toi. Ouais, c'est bon.
17: Va cuver.
16: Bon, Stéphane, Stéphane, t'as terminé là, ton balade nocturne, là? Parce que là, tu m'as saccagé le. Non, mais là, avec ce que t'as fait, là, les gens qui ont acheté la balade nocturne vont vouloir la renvoyer. Quoi?
17: Je vais parler avec Gérard Depardieu.
16: Bon, alors d'abord, c'était Gérard Depardieu, on va le retrouver. Pendant ce temps-là, Gérard, lui, a préparé quelque chose. Un petit poème également, je crois, sur l'amour. C'est...
13: Ah non, c'est sur ce que tu m'avais demandé, mais c'est, moi.
16: C'était
13: ça,
16: quoi
13: c'est... Ça sera mieux que. Au moins, les gens ne vont pas s'amuser à te renvoyer tes disques.
16: Alors, un extrait de la compilation Balade Nocturne avec des textes de Gérard.
13: J'aime écouter Balade Nocturne sur un micro. J'aime écouter Balade Nocturne sur un scooter. J'aime écouter des balades nocturnes quand tu me fais des câlins. J'aime écouter balades nocturnes quand tu me dis je t'aime. J'aime écouter balades nocturnes sur un grand 8. J'aime écouter balades nocturnes sur une banane. J'aime écouter balades nocturnes sur une noix de coco. J'aime écouter balades nocturnes sur le site internet. J'aime écouter balades nocturnes dans un aéroport. Et pour finir, j'aime écouter balades nocturnes le dimanche soir pour m'endormir. Voilà. Au moins, ça sera mieux, ça sera plus saccagé que l'autre. Voilà, c'est dédié pour tous ceux qui ont balade nocturne.
16: Voilà, et sinon le dimanche soir minuit.
13: Voilà.
16: Alors, c'est joli ça. Hein. Stéphane, qu'est-ce que t'en penses? Qu'est-ce que t'en as pensé, Stéphane? Il est là, Stéphane? Stéphane, t'en as pensé quoi?
17: C'est beau. J'aime bien Gérard et vous. Gérard.
13: Gérard,
17: il peut me parler.
13: Tu crois que je vais t'écouter parce que tu viens d'annoncer devant des millions de tuteurs, ça m'étonnerait.
16: Bah, t'es dégueulasse d'avoir dit que Stéphane était pédé, que de dire que Gérard était pédé, tout ça, c'est pas cool.
17: c'est le meilleur.
13: Voilà. Ouais, bah, dans ces cas,
17: meilleur.
13: Bah, c'est bon, moi, j'ai pas
16: bon, envie Stéphane. De
17: te parler. Bon, Stéphane. Max, attends, je vais parler, j'ai un poème.
16: Non, on fera ça la prochaine fois, parce que c'est vrai que Stéphane, ça va 2 minutes, mais alors après, on en aura le bol au bout de 30 secondes, quoi. Enfin, c'était sympathique d'avoir Stéphane. Mais quand Stéphane est vraiment, vraiment, vraiment bourré, c'est très difficile à gérer, hein. Alors, en plus, à petite dose, si on va pas s'en sortir, ça va être une catastrophe. Waouh, je dis bravo pour le poème de la part de Jérémy, 15 ans, pour toi, Gérard. Hein. Donc, apparemment, ça a l'air de plaire aux mecs et ça a l'air de plaire aux nanas. Il y a beaucoup de filles également sur le Minitel qui nous disent que c'était très joli, que t'avais fait du beau travail.
13: C'est normal.
16: Voilà, il a fait son travail, c'est tout, il est comme ça, c'est un mec, c'est un génie, il est là pour s'amuser, il est là pour s'éclater, et tant mieux pour ça. On recherche une fille, si éventuellement un petit bain, hein, vite fait, avant de quitter l'émission, c'est éventuel.
8: Ça devrait le faire, là, bouge pas.
16: Bien, une demoiselle qui voudrait prendre un bain en direct sur Fun Radio, ça pourrait être très sympathique avec un fond musical très cool. Tout à l'heure, dans l'après-midi, on a écouté des cassettes d'animateurs, et je suis retourné, en fin de compte, j'ai rangé dans mon bureau, et j'ai fait écouter à des personnes de la radio, des vieux animateurs radio que j'en avais enregistré à l'époque, et des vieilles pubs locales également qu'on avait enregistrées, enfin que vous m'aviez enregistrées, que j'avais diffusées sur l'antenne de Fun Radio, et ça fait bien longtemps qu'on les avait pas repassées. En les réécoutant, je me dis bon, faut que je vous refasse partager tout ça, parce que ça fait tellement longtemps qu'on n'a pas écouté ça, c'est tellement drôle. Pub locale, donc, ce qui peut arriver de temps en temps, peut-être même sur le réseau Fun Radio, je n'en sais rien. En tous les cas, on va vous redemander de nouveau quelque chose après. Écoutez ça, pub locale qui a été enregistrée il y a 3-4 ans de ça et que vous m'aviez envoyé. Écoutez.
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16: Ça c'est bien. Et c'est ça qu'il faut comme pub. Avec la bonne musique.
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21: Stop la pub, on la retrouvera encore tout à l'heure. Bien toutes les pubs que vous connaissez, que vous commencez à avoir l'habitude de retrouver sur ces ondes, et bien oui, bien.
16: Ça c'est fort, le mec fait de la pub pour de la pub. Hein. Stop la pub, on la retrouvera tout à l'heure. Et alors donc dans ce CD, je suis retombé sur un truc qui était très fort. Vous connaissiez Nono d'MTI, mais à un moment donné, juste avant Nono d'MTI, il y avait Tom Evans. Et Tom Evans, ça donnait ceci, écoutez.
22: Ça bouge ça, hein que ça bouge bien. Et bien sûr, c'était E-Type. Et qui a gagné? C'est Vino Stéphane de Saint-Menton.
16: Et ça y est, c'est le mec qui fait la boîte là.
22: Il a pas sans problème avec MTI dans la discothèque. En discothèque. On peut pas préciser le nom de la discothèque, mais tu verras, ça sera sympa. Ok? Tu bouges pas. Ok, alors la musique continue. Vous êtes là, vous êtes toujours là. Et moi aussi. Et on continue toujours en musique. Ils ont complètement disparu de la circulation. Ils étaient vraiment très bons. Will to Will. Can you feel it?
16: Bon, ça c'était des extraits, j'en ai retrouvé un autre, c'était pas mal également sur Radio Framboise, apparemment c'est en Suisse. Alors là, ça pas. Là, si vous aimez bien Galor Daily Rush, attention, ça c'était très fort, écoutez.
23: Together for a dance. 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C'est ça, Henri Casselet, à l'instant, tout simplement pour se faire plaisir, car c'est vrai, rappelez-vous, en première partie des bonnes après-midi de cet après-midi de lundi, nous l'avions déjà écouté avec ce même titre, Together Forever, et bien ouais. Nous le retrouvons à l'instant, c'est vrai, sans aucun problème, et c'est vrai encore qu'il nous chatouille toujours autant et avec toujours autant de délicatesse les tympans de nos petites oreilles. Henri Casselet, Together Forever, c'est une super version méga mixée. Remixé, devrais-je le dire. Non, ce n'est pas la peine, c'est vrai que cela s'entend sans aucun problème. Rick Astley, Together Forever, production stock at Kenny Waterman. Ça fait du bien de se le réécouter, surtout dans une version aussi géniale, super que celle-ci. Sur la Super Radio, sachez qu'il est 26/16. Et puis, comme nous sommes dans la délirance complète, autant que vous soyez de la partie, voici pour vous tout de suite une super invitation de boîte de nuit, super cadeau.
16: Voilà. Donc là, on suit ça. Faut y aller. Sinon, je suis bon. Je fais du RNRJ, tout ça, etc. Et je crois qu'il y en a une dernière aussi qui est pas mal.
2: Et voilà, donc vous pouvez toujours nous appeler, donc bonsoir à tous, c'est les débats de Gérard du jeudi, donc vous pouvez toujours nous appeler au 0803-08-5000 et 0870-5000 et toujours 3615 code Open Radio, rubrique directe. Et pour commencer, on va commencer sur la gourmandise, on va accueillir Jean-Luc.
4: Bonsoir, bonsoir tout le monde, bonsoir Paris, bonsoir Fildar, bonsoir Manu, bonsoir Gérard, bonsoir grand maître du Star System, et bonsoir à tous ceux qui m'écoutent. Bonsoir.
2: Bonsoir, Sandrine, bonsoir.
5: Bonsoir.
2: Bouboule, bonsoir.
6: Bonsoir. Ça va bien.
2: Oh, tu travailles un peu là.
6: Ça va bien, j'ai dit. C'est la forme.
2: Poireau, bonsoir.
6: Salut, oh, Gégé, tu vas bien
5: aujourd'hui? Oh, j'ai même pas capté.
6: Et au fait, Gégé, c'est Poireau là.
2: Et Coupon, bonsoir.
5: Bonsoir, ça va?
2: Ça va.
5: Ça va?
2: Ça va. Ouais, bon, ça y est, on va pas s'éterniser sur les ça va et puis tout ça.
6: Chez Bouboule, qui voulait dire que ça va aussi.
2: Bon, bah, Bouboule, tu as commencé par t'affirmer. Ok.
24: Gérard, excuse-moi, on accueille une autre fille, c'est Barbie Girl, elle a 18 ans, elle appelle de Marseille.
6: Bonsoir, Barbie Girl.
5: Salut, Gérard.
6: Bonsoir, Barbie Girl.
2: Oh là là là, Barbie Girl, radio, bonsoir. Radio.
5: Oh, je suis décalé, là. Oui.
2: La radio.
6: Décalé. Bouboule, il aime bien les Space Girls.
2: Bon, Bouboule, tu la fermes. Ok.
6: D'accord. Tu dis pas à Bouboule de la fermer, d'accord?
2: Oh, ouais!
6: Je vais te dire, ouais.
2: Tu as commencé par toi, la fermer, s'il te plaît, merci.
6: Bon, bah.
2: Alors, premier débat sur la gourmandise.
6: D'accord, alors.
2: Oh. Ouais, Fildar, tu commences à calmer Bouboule. Barbie Girl, tu as déjà baissé ta radio.
25: Ça fait 15 mois que je lui dis.
2: Hein? À quel moment êtes-vous le plus gourmand? Jean-Luc.
4: Bonsoir Gérard. Tu vas bien?
2: Bon, tu réponds à la question, on n'a rien à foutre des bonsoirs, c'est fini.
4: Alors, je t'écoute, Gérard, je t'écoute.
2: À quel moment êtes-vous le plus gourmand?
4: Oui.
2: Bon, alors, Jean-Luc, tu vas aller voir Fildar au standard, comme ça, tu vas pas commencer...
4: J'entends pas la question, Gérard.
2: T'entends pas? Allô? Ben, t'inquiète, déboucher les oreilles.
4: Bon, Gérard, Poireau, j'enchaîne, allô?
2: Sandrine.
5: Oui?
2: À quel moment êtes-vous le plus gourmand?
5: Entre 15h15 et 15h20.
2: C'est-à-dire?
5: Bah, entre 15h15 et 15h20.
2: D'accord. Je vois pas du tout le rapport avec la question.
5: Non, c'est pas grave.
2: Bouboule.
6: Bouboule, il a pas bien compris la question. Qu'est-ce que tu dis par vers quelle heure?
2: À quel moment êtes-vous le plus gourmand?
6: Eh ben, c'est au moment où, quand mon ventre à moi, il fait groum groum à l'intérieur, j'ai faim.
5: C'est-à-dire quand il a faim, quoi.
4: Mais Gérard, gourmand, c'est quoi exactement? C'est quand t'as vachement faim que tu veux manger ou pas?
2: Ben, en principe, t'es gourmand parce que t'as pas faim.
4: Ben, oui. Je sais pas. Moi, des fois, oui.
5: Bah oui.
4: Des fois, j'ai pas faim, je me dis qu'est-ce que je suis gourmand quand même, et puis je mange du chocolat. Et j'ai même pas faim.
2: Donc, Poireau?
6: Ouais, ben moi, j'ai faim, je suis gourmand, fait entre 1h08 et 1h21.
5: Tu vois, ça le fait.
6: Et puis bon, si tu veux, en général, une fois que j'ai bien bouffé, des petits cuillères, des petits lus, ben, j'ai envie de dégueuler, et donc je vais aux chiottes, et puis bon, voilà quoi.
2: Et celle qui s'amuse en bailler, comme une carte. Bon, Fildar, s'il te plaît.
5: Qu'est-ce qui se passe?
24: Fildar est parti, je ne sais pas ce qui se passe.
2: Donc, coupe-ongle.
5: Alors moi, c'est tous les premiers samedis du mois.
2: Mais dans quel sens?
5: Bah, je suis gourmande, ça m'arrive.
4: T'as envie?
5: Tous les premiers samedis du mois.
2: Et dans quel sens?
5: Je suis gourmande, tu comprends, Gérard? Mais dans le sens où j'ai envie d'être gourmande.
4: Tu veux
5: particulièrement
4: quoi?
5: Ce samedi-là, le premier jour du mois, quoi.
2: D'accord. Barbie Girl?
5: Moi, c'est tout le temps.
2: Non, parle un petit peu plus fort, ou sinon, je serais que toi, je parlerais pas du tout, je me la fermerais, parce qu'on t'entend très mal.
5: Moi, c'est tout le temps.
4: Tout le temps, elle a dit.
2: Ouais, mais Barbie Girl, ça fait deux fois que je te demande de parler plus fort devant ton combiné, s'il te plaît.
5: Mais je parle fort.
6: Bouboule, il aime bien les Barbie Girl.
5: C'est bon, là.
2: Voyons, hein, ça commence à être lourd, là. Hein.
25: Ah, c'est les auditeurs de Manu, ça.
2: Hein. C'est toi qui as cherché ça?
24: J'ai rien cherché du tout, moi, je fous rien.
2: Voyons.
6: Gégé, c'est Poireau.
5: Est-ce qu'on a le droit de roter?
2: Non.
6: Gégé, je veux pas roter, je veux juste te poser une question.
2: Vas-y.
6: Je revois la belle. Bon, toi, c'est quand que t'es le plus gourmand?
2: La nuit.
6: La nuit? Avec Sandy?
2: T'as pas besoin de savoir si c'est avec Sandy ou pas.
6: Ou avec
5: non,
6: le frigidaire.
5: Gérard,
6: c'est une question que question que tu me répondras pas, c'est ça?
2: Voilà.
6: Bon, d'accord.
5: Mais Gérard, on parle pas de la même gourmandise, je crois.
2: Je te dis, je peux être gourmand dans la nuit si j'ai faim, oui.
6: Oh, et gourmand de quoi, Gérard?
2: De tout.
5: Tu manges quoi?
6: C'est-à-dire de tout.
2: Je peux me taper des yaourts à 4h du matin, comme je peux me taper un steak.
5: Et des moules, non?
24: Et tu... steak yaourt?
2: Ouais, qui c'est qui s'amuse avec son combiné, merci.
5: Et des moules, t'aimes bien?
6: Et tu peux te taper Sandy aussi.
2: Bon, alors toi, tu as commencé par te calmer, s'il te plaît, merci.
5: Bah écoute, il a raison.
2: Si t'es pas contente, toi, tu as dégagé. D'accord?
5: Bah écoute, tu te la tapes bien, c'est normal, ta femme.
6: Y a pas de honte, hein?
5: Y a pas de honte,
6: C'est naturel.
2: Oh. Bon, salut. Mais qui c'est qui s'amuse avec son téléphone?
5: On sait pas, on s'en fout, deuxième question.
2: Attends, si t'es pas contente, toi, coupon ou Sandrine, tu vas dégager.
5: Ok, non,
6: c'est pas Sandrine. Vous voulez rajouter quelque chose?
2: Je t'écoute.
6: Je voulais dire aussi que j'avais faim. Quand je passais devant les boulangeries ou quand vous voyez les gros gâteaux dans les vitrines.
5: Il est bien, Boubou, là.
2: Ouais, mais ça, c'est pas le thème, c'est pas le thème des questions, d'accord?
5: Bah, si, la gourmandise, c'est ça, Gérard. Hein.
2: Ouais, mais attends, pour l'instant, c'est pas le thème de mes questions, ok? Bah, merci.
5: Juste à quel moment?
2: Il y a une question, Minitel, s'il vous plaît.
0: Non, en fait, c'est pas une question, c'est Max Biaggi qui répond à la tienne de question. Il dit, moi, je suis gourmand aux heures des repas, tout simplement.
2: Moi, je suis tout à fait d'accord avec lui.
24: Ah non, c'est pas de la gourmandise à l'heure des repas.
6: Ouais, c'est normal.
2: Tu peux être gourmand pendant les repas et tu peux être gourmand après les repas.
5: Ouais.
0: Donc en fait, gourmand tout le temps. Voilà. Parce que si... Donc quand?
2: T'as pas d'heure, hein.
6: Gérard.
2: Quoi?
6: C'est Boubou, là. Je vais rajouter une dernière chose sur la première question. Le matin à 11h, quand je regarde la télé, quand je vois qui prépare la cuisine sur TF1 ou sur France 3, malgré qu'on n'a pas le droit de citer les scènes, j'aime bien Sheldon Fan aussi.
2: De quoi?
6: Quand il prépare la viande ou le poisson... le matin à 11h, à la télé, ça donne faim aussi.
2: Ouais. Tu crois... Attendez,
24: laissez répondre.
2: Hey, Bouboule.
6: Est-ce qu'il faut des émissions sur... comment dirais-je, la cuisine?
2: Ouais. Le matin à 11h.
6: Il n'y a pas marqué Bécasse, là, hein.
2: Voilà, oh, Bouboule.
6: C'est avec... Oui.
2: Bouboule.
6: Oui.
2: Le matin à 11h, tu dis?
6: Oui, à la télé.
2: Ouais, ben, tu feras mieux de regarder bien comme il faut ta montre. Ça vaudra mieux parce que c'est à midi, hein. Ok.
6: C'est l'heure d'été, hein.
2: Deuxième question.
6: D'accord, pour la deuxième question.
1: Attends, Gégé, Poirot.
2: De quoi, Poirot?
1: Comment tu fais si jamais t'es gourmand mais que t'as pas faim?
2: Je vois pas le rapport, là.
1: Moi, je suis gourmand. Tu m'as dit, je suis gourmand quand j'ai faim.
2: Mais même si t'as pas faim, tu peux être gourmand quand même.
1: Ah bon, comment ça alors?
2: Tu forces.
5: Tu manges et après, tu gerbes.
2: Voilà.
1: Tu gerbes, ouais, d'accord.
5: Et là, c'est pas la gourmandise.
1: Ça s'appelle la symétrique. C'est quand t'es symétrique.
6: D'accord, ok. C'est encore Boubou. Vous voulez dire, moi, sur le vomi, j'ai pas ça, ça fait mal au ventre.
2: Oh, c'est bon. Lorsque vous faites des courses, achetez-vous des Kinder Surprise?
6: Poirot.
24: Par gourmandise, tu sais.
2: Par gourmandise, bien sûr, merci.
25: Oh là, Olivier,
2: tu vas pas t'amuser comme ça, toi.
24: Commence pas, Olive. Il est 1h10.
2: Donc, je répète la question parce que Olivier s'amusait. Lorsque vous faites des courses, achetez-vous des Kinder Surprise par gourmandise?
6: Oui, Poirot.
2: Ouais, on va demander à Sandrine.
5: Ouais.
6: Comme par hasard.
2: Ouais, si t'es pas content, Poirot, c'est le même prix.
6: Non, d'accord.
2: Si t'es pas content, tu vas aller voir s'il y a des carottes avec tes poireaux. Joli.
6: T'as tué, là. Là, t'es mort, hein.
5: Ah, tu m'excites, Gérard.
6: Je suis cuit, là.
2: Donc, Sandrine.
5: Ouais, moi, je les achète pas par gourmandise parce que j'aime pas le chocolat Kinder. Je les achète pour la surprise.
2: Ouais, bon, mais le chocolat, t'en fais quoi?
5: J'aime pas le chocolat, donc je le mange pas, je le donne.
2: D'accord. Coupongle?
5: Alors, moi, je préfère les carottes, les concombres et les moules par gourmandise.
2: Non mais t'as compris la question ou pas?
5: Ouais, les Kinder Surprise, j'aime bien, je mange beaucoup de Kinder Surprise, et je grossis beaucoup, étant donné que je suis un breton alors.
2: T'es un breton, tu es...
5: Ah, un breton, pas un breton.
2: Un breton, dis donc, à 18 ans.
5: Ouais, il y en a, hein, il en faut bien dans la vie. Hein.
2: Ouais, Barbie Girl.
24: Bien.
5: Moi j'en achète tout le temps.
2: C'est dans quel sens?
5: Parce que j'adore le chocolat. Tu vas dans ton Barbie supermarché? Ouais.
2: D'accord.
5: Ouais.
2: On va demander à Poirot?
6: Ouais, moi, si tu veux, c'est plutôt sur le Nutella. C'est la même marque, en fait, que Ferrero.
5: C'est pas le même chocolat.
24: C'est pas la marque, là.
6: On avait dit pas de marque, excuse-moi.
2: Ouais, non, mais Poirot, de toute manière, je t'ai repéré. Oui. Donc, t'as intérêt de te calmer.
3: Je me calme. Je me calme. Mais je dirais donc, sur les carambars, donc. Ouais, mais sinon, ouais.
2: Bon, Poirot, tu vas avoir Fildar au standard, ça vaudra mieux pour toi.
3: Non, mais attends, attends.
2: Va voir Fildar au standard, s'il te plaît, merci, au revoir.
3: Indulgent, merde.
2: Bon, ouais, c'est bientôt terminé, là,
7: et
2: ou quoi,
7: toi,
2: là
7: Gérard.
3: Attends, ouais, Jean-Luc, il n'a pas répondu, là.
2: Bouboule.
3: Oui, il voulait dire que chez Kinder Surprise, il les a achetés chez Monsieur Lepin.
7: Monsieur le...
2: N'importe quoi, celui-là.
3: Chez Monsieur Lepin.
2: Ouais, c'est d'accord. Eh, hey, Bouboule, oui. T'as intérêt de bien écouter les questions et pas dire des conneries.
3: T'as dit dans les supermarchés, moi j'achète chez Monsieur Lepaille, ils sont
2: bénévoles. Ouais, bah alors, si c'est pour dire des conneries, mon pote, tu vas raccrocher vite fait et on va prendre quelqu'un d'autre à ta place. Hein.
3: Je connais bien, il est chez le boulanger.
2: Ouais, c'est bien. Jean-Luc.
9: Oui, alors moi, en fait, ça fait à peu près 20 ans que j'achète des Kinder. Enfin, au début, c'était mon grand-père qui m'achetait des Kinder. Mmh. Alors, j'étais tout petit, on allait en bas à l'épicerie. Chez monsieur, c'est pas Monsieur Lepaille, c'est Monsieur Ferro. On allait à l'épicerie tous les deux.
2: Ouais, Bouboule, attends, Jean-Luc.
9: Oui.
2: Bouboule et Poirot, vous calmez tous les deux, s'il vous plaît, merci.
3: Mmh. Oui, ça va pas la tête des cinglés ou quoi, il y a regardé encore.
2: Tout à l'heure, le cinglé va t'envoyer chier.
10: Il est lourd, Bouboule. Hein.
3: Ouais, mais il y a déjà deux billets. Il est lourd, Bouboule. Il abuse. Voilà.
2: Bon, Jean-Luc.
9: Et donc, depuis ce temps-là, je n'arrête pas d'acheter des Kinder. Tous les jours, toutes les semaines, j'ai mon petit Kinder.
3: Oui,
9: alors, d'abord, j'ai le petit papier en aluminium. Alors, ça, je m'amuse. Bon, c'est pas très bon, mais je le mange quand même parce que, bon, je l'ai payé 4,50€, je le mange. Et ensuite, bon, j'ai le petit truc jaune. Alors, ça, c'est marrant, ça. Mais moi, ce que j'aime pas, c'est ce qu'à l'intérieur, à chaque fois, ils foutent des trucs, c'est trop dégueulasse à bouffer, quoi, à l'intérieur.
3: C'est le goût de plastique, hein.
9: Ouais, bon, encore quand c'est en plastique, ça va, mais quand c'est des jouets en fer, quoi, j'aime pas trop, quoi.
2: Bon, donc, voilà. Ça y est, Jean-Luc, t'as fini ta...
9: Oui, ça y est, j'ai fini.
2: T'as fini tes conneries ?
9: J'ai rien en plus.
3: J'ai dit, c'est Poirot, je promets, je me calme.
9: Et toutes les semaines, je vais à l'hôpital.
2: Eh ben, c'est bien.
7: Gérard, c'est pas Bigger.
3: Ouais, si tu veux.
2: Il y a une question, là, parce que je voyais que tu te marrais comme un perdu, là-bas.
10: Ouais, c'est Alan Mann qui nous dit sur Minitel, Gérard fait ses courses sans Sandy parce qu'il y a assez de cajots dans le magasin. Mais c'est nul, quoi, en fait, parce que je viens de la comprendre seulement en l'exprimant, quoi.
11: Tu files un mauvais coton, Manu.
10: Non, je tricote.
2: Là, t'es en train de filer... T'es mal barré, toi, pour continuer. Hein.
10: Ah,
2: je sens que tu vas aller...
11: Et le 20, t'es pas sûr de venir.
9: Voilà, c'est Jean-Luc. Moi, je dis quand même, quand t'offres un petit Kinder à une fille, c'est vachement sympa, quoi, je trouve.
7: Super sympa.
9: C'est
7: chouette.
2: Mm-hmm.
9: Voilà. Et toi, tu fais pas
2: Personnellement, moi, les Kinder, j'aime pas le chocolat, donc...
9: Mais pour offrir à quelqu'un, pour offrir à Cindy, par exemple.
2: Elle mange plus de chocolat non plus.
7: Ah. Pourquoi?
2: Bah pourquoi? Parce que. Elle mange plus de chocolat, il n'y a pas de savoir. Et pourquoi?
11: Mais
2: c'est
11: pourquoi?
2: Il n'y a pas de savoir.
11: Non mais Gérard, deux secondes, je voudrais te poser une question quand même. T'aimes peut-être pas le chocolat, mais t'as dû en acheter des Kinder Surprise vu tous les trucs que t'as chez toi là. C'est bien, ça vient des Kinder, non?
2: Ouais, mais ça c'était au début.
11: Au début de quoi? Au début de quoi?
2: Au début qu'on est ensemble, maintenant il n'y en a plus.
11: Ah d'accord.
2: Voilà.
11: Tu manges plus de Kinder là?
3: GG, tant qu'on est dans la gourmandise là, c'est Poirot. Il y a un enfoiré, là, en ce moment, il s'appelle Carambar, il arrête pas de me faire livrer des pizzas, et vraiment, je trouve ça dégueulasse.
2: Bon, Poirot.
3: Quoi?
2: Tu vas aller voir Fildar pour de bon. Tu vas aller voir Fildar pour de bon, s'il te plaît.
11: Il est déjà venu me voir, il est déjà venu. C'est bon.
9: Gérard, c'est Jean-Luc. Est-ce que tu penses que les gens, ils achètent plutôt le Kinder pour le chocolat ou pour le jouet? Ou pour les deux?
2: C'est plus pour la surprise, à mon avis.
7: Ah ouais, le chocolat aussi.
9: Et donc, en fait, ça servira à rien qu'il pourrait faire un truc tout jaune avec un cadeau à l'intérieur, sans chocolat.
7: Mais il n'y aura pas la surprise, parce qu'elle est cachée, la surprise.
9: Il pourrait mettre du chocolat à l'intérieur de la surprise.
2: Donc, troisième question. Mangez-vous dans les rayons sans vous faire prendre par gourmandise?
3: Il y a un Nagano.
2: Bon, alors là, toi, avec ton Nagano, tu dégages, tu me fais pas chier. Ok, bon, bonne nuit.
7: On a pas posé la troisième question, là, hein.
2: Mangez-vous dans les rayons sans vous faire prendre.
11: Bon. Manu! Mais qu'est-ce que tu veux que je fasse?
2: Ça commence à bien faire là, vous avez pas plus de pression, sinon je me casse! Ok!
11: Ouais, d'accord.
3: Il y a Boubou qui voulait dire un truc.
9: Carole, t'as une voix.
3: Boubou, il voulait dire quelque chose.
2: Mangez-vous! C'est Boubou, tu la fermes!
9: Non, je rigole. Non, je t'aime bien quand même.
3: Carole, t'as une voix, putain.
7: Troisième question.
11: Vas-y,
3: Gérard. Vous pourrez répondre à la troisième question.
2: Bamboule, tu la fermes.
3: D'accord, je voulais
7: juste. Moi, je t'écoute, Poupongle, t'écoute.
2: Mangez-vous dans les rayons sans vous faire prendre par gourmandise.
7: Ouais, exactement.
2: Moi, bon, celui qui s'amuse à siffler, toi, tu aimes déjà. Je vais dégager ton stylo de combiné, comme ça, je vais arrêter les conneries que tu fais. Ok. Et tu vas perdre le standard comme il faut.
24: Bah quoi?
2: D'accord.
12: Ouais. GG, je vais bien répondre sérieusement, là.
2: Donc, Jean-Luc.
12: Ouais, bonsoir. Je sais pas trop, là. Salut, Jean-Luc. Je pourrais parler après?
2: Comme tu veux. Sandrine.
12: Merci. Réfléchis.
2: Sandrine.
7: Oui. Non, moi, je vais dans les cabines d'essayage. Je mets 3-4 tablettes dans mes poches et...
13: T'as fou, hein, dans la foule.
12: Il y a Boubou qui voudrait répondre parce qu'il y a question, il a trop bien.
2: Putain. c'est à qui cet auditeur de merde, là?
24: C'est le mien, mais bon, il est gros et il voulait participer au débat
2: sur la gourmandise. Ouais, non, mais faudra peut-être qu'il se calme un petit peu. Hein.
24: D'accord, mais sinon on accueille.
2: Sans indiscrétion, vous pouvez pas avoir des gens majeurs?
24: Bah quoi?
2: Hein, parce que 17 ans, faut quand même pas prendre les gens pour des cons. Ok.
12: Gérard, c'est à moi que tu parles?
24: Non, bon, c'est pas grave, on accueille Carré et Triangle, ils ont tous les deux 22 ans et ils appellent de géométrie.
7: Salut Carré.
12: Ouais, salut.
7: Et Triangle.
12: Il y a Boubou qui voulait répondre à la question.
2: Dis-moi plutôt que c'est les deux qui sont partis en courant dans le studio de Réa. Ok, ça vaudra mieux.
25: Dans le studio de Réa.
2: Alors, Poirot.
7: C'est qui Réa?
2: Poirot.
12: Oui, il y a Boubou qui voulait répondre.
7: Réa, la réalité.
12: Attendez, c'est quoi?
2: Poirot.
12: Oui, je suis là.
2: Tu réponds s'il te plaît.
12: Oui, ça m'arrive, mais bon, si tu veux, quand j'ai une petite liste de faim, c'est au rayon sac poubelle, et si tu veux, après ça fait des bulles, et dans l'estomac, bon, bah, c'est pas gêne, quoi.
2: Non, c'est mangez-vous dans les rayons sans vous faire prendre.
12: Ah oui, c'est facile. Tout le temps, moi je me planque sous les sachets, tout ça, je nage dedans, si tu veux, à chaque fois, ils me repèrent, mais bon, j'ai réussi à me barrer avant, quoi. Puis je paye
2: non,
12: pas,
2: mais, Poirot.
12: Oui.
2: T'es sourd ou quoi, ou que tu le fais exprès?
12: Je vous réponds. Non, je déconne. Gérard, c'est Jean-Luc. J'ai trouvé. Que je vous réponde. Moi, je tiens à dire que la peine de mort a été abolie depuis longtemps.
2: Bon, alors, Jean-Luc, tu dégages. Bonne nuit, bonne nuit.
12: Tu peux pas te faire prendre si tu vois le rayon. Tu peux pas te faire prendre si tu vois le rayon. Tu vas en prison, mais tu ne peux pas prendre.
2: Deux, un.
7: Bon, coupable.
2: Bon, Jean-Luc, c'est terminé pour lui.
12: Il se fout de ta gueule, Jean-Luc. S'il te plaît, je vous en réponds. C'est Bouboule.
7: Les passagers, en
12: dessous.
2: Les passagers, vous avez fermé vos gueules.
12: Bouboule, il voulait dire que.
24: Continue le débat, Gérard.
2: Coupe-ongle.
7: Oui, alors moi j'ai une petite histoire, c'est quand j'avais 10 ans, et ben j'ai mangé des cacahuètes, j'ai pris deux sacs, je les ai arrachés, j'ai mangé des cacahuètes, et après je les ai mis en dessous de mes bras, et la caissière elle m'a vu, elle est venue vers moi, et elle m'a dit, est-ce que t'as en dessous les bras? Et puis je réponds, mais c'est rien madame. Et elle me dit, mais si, ouvre tes bras. Alors j'ai ouvert les bras, et puis les sacs de cacahuètes, les paquets de cacahuètes sont tombés par terre.
12: Et ma biche.
7: Et après, ma biche. Foutu dehors.
2: Ok. Barbiger.
14: Moi, oui, ça m'arrive tout le temps. Je me dirige vers tout ce qui est gâteau, chocolat. Au chocolat.
2: Ok.
14: Chocolat Barbie.
2: D'accord.
14: Ah non, bah, chocolat Barbie, ça existe encore.
2: Bah, je peux vous dire une chose, que jusqu'à maintenant, je me suis pas fait prendre, donc je voudrais pas me faire prendre un jour. Oui, Manu.
7: C'est un voleur, Gérard.
14: Est-ce que tu veux?
24: Excusez-moi, 30 secondes. Je voulais juste dire à Jean-Pierre, qui est sur Minitel, qui raccroche, que Fildar va le rappeler tout de suite.
12: Bon Gérard, il sort toutes les bouteilles
14: Gérard.
12: De whisky dans les rayons.
14: Bon ben.
12: Et je peux répondre.
14: Mais tu te diriges vers quoi toi, essentiellement?
7: Les rayons de produits hygiéniques.
2: Qui c'est qui vient de dire ça?
7: Ah, je sais pas moi.
2: Non, tu sais pas, alors tu vas commencer par être poli toi, parce que sinon tu vas dégager.
7: Gérard, tu confonds.
12: Oh, tu restes poli.
2: Ok.
14: Gérard,
2: parce que vous avez pas commencé à me prendre la tête avec vos conneries.
12: Tu restes poli.
2: Ok.
12: Gérard, c'est Triomphe, j'ai toujours pas répondu.
2: De quoi?
12: C'est Triangle, là, je suis avec Carré, on vient d'arriver, on n'a pas répondu.
2: Allez-y.
12: Reste poli. Hein? Tu restes poli.
2: Non, mais... Oh, vous vous calmez, s'il vous plaît, merci.
12: Tu peux gérer, Gérard, là, parce que j'ai l'impression qu'on va me couper dès que je vais commencer à parler.
2: Bon, alors, je t'écoute.
12: Ok, alors, ta question, c'était par rapport à la gourmandise dans les rayons.
2: Ouais. Mangez-vous dans les rayons sans vous faire prendre.
12: Dans les gourmandises.
2: Mangez-vous dans les rayons sans vous faire prendre.
12: Prendre.
14: Les rayons de vélo.
12: Ouais, voilà, c'est y a une auditrice qui vient de me comprendre. Moi, je répare des vélos et quand j'ai faim, je mange 2-3 rayons, quoi.
2: Non mais t'as compris la question?
12: Uniquement.
2: T'as compris la question?
12: Moi, j'ai compris.
14: Elle est un peu conne,
12: la question.
14: Gérard.
12: Attends, je te passe Carré. Ouais, Gérard. Moi, je trouve qu'elle est un peu conne ta question.
2: Si. Bon alors, si t'es pas content, tu dégages. Comme ça, ça ira plus vite.
14: Et Gérard, c'est pas Bigger, tu m'as pas répondu.
2: Bah, sur quoi?
14: Tu te diriges vers quoi? Vers quel rayon, essentiellement?
2: Ma question, rayon nourriture.
14: Mais quoi, les sucreries,
8: les nourritures,
14: les gâteaux, les pâtes, les riz.
2: Non, question plus vers les gâteaux.
14: Les gâteaux. Et ça veut dire que tu vas dans un magasin, tu vas au rayon gâteaux, et tu ouvres le paquet, tu bouffes.
2: Mais il y en a qui le font, hein.
14: Mais t'as pas honte, Gérard.
2: Mais il y en a qui le font. Il y en a qui le font. Stop, il y a une question Minitel, merci. Ouais,
10: c'est Fabio sur Minitel qui nous dit, toi Gérard, t'aimes bien voler dans les supermarchés parce que t'aimes bien te faire prendre par les vigiles.
2: N'importe quoi, celui-là. Lui, tu vois, des questions comme ça, Manu, je crois qu'il faudrait mieux éviter de les poser.
15: Gérard, c'est brillant que je peux te dire un petit truc.
2: Dépêche-toi.

0: réponse à la place de Jean-Luc.
1: Il y a Bouboule.
2: Et bonsoir Gérard.
1: Avant de poser la quatrième question,
2: Bouboule, je peux parler. Bouboule,
1: tu veux du combien?
2: Tu peux dire bonjour.
0: Bouboule, tu me le sors lui.
2: Je l'ai sorti.
0: Et il commence à nous faire.
3: Soutif, vas-y.
2: Oui, bonsoir Gérard, bonsoir tout le monde.
3: Bonsoir.
0: Tu prendras ton nom correctement, d'accord?
3: À peine reconnu.
2: Wonderbra alors.
0: Ouais non mais tu as donné ton nom hein, d'accord.
2: On
0: comme il faut.
2: Craigne.
0: Ouais c'est ça. Donc quatrième. Peut-on être gourmand quand on est routier?
3: Voilà oh là. Pas le rapport là.
0: Tu vois pas le rapport avec la gourmandise non?
3: Bah non.
0: Non bah.
2: C'est pas le deuxième débat ça.
0: Comment?
2: C'est pas le deuxième débat ça.
0: Et alors, on peut être gourmand quand on est routier, je suis désolé.
3: Sérieux.
0: Bravo, canette, s'il vous plaît, maintenant.
3: Explique le rapport. Okay,
4: Gérard, calme-toi, ils ont rien fait, là.
0: Barbie Girl.
3: Oui.
4: Vous répondez chacun à votre tour et vous répondez à la question, merci.
3: Oui, je pense qu'en étant routier, oui, on peut être gourmand.
0: Bon, Barbie Girl.
3: Oui.
5: Camion.
0: Barbie Girl.
3: Oui.
0: Tu as déjà baissé un peu ta radio parce que ça commence à devenir lourd, les échos.
3: Mais ma radio est éteinte. Gérard, elle est éteinte, ma radio.
0: Bah, on sait pas qui c'est qui a un écho derrière.
2: C'est pas Bouboule.
0: Bon, Bouboule, tu t'écrases,
2: Gérard.
0: Merci.
2: Et Gérard?
0: Il y a une question Minitel, on attend.
4: Non, c'est juste pour dire à coucou qui ou quel raccroche son Minitel, on va la rappeler.
2: Alors, Bouboule, il voulait dire qu'il pouvait pas passer dans les rayons.
3: Pourquoi?
2: Il est trop gros, Bouboule.
0: Hein? Bon, Bouboule.
3: Tu roules?
0: Eh hey, Bouboule.
2: Oui.
0: La question, c'est pas ça.
2: J'ai attendu que tu m'appelles et t'as pas donné mon nom, alors...
0: La question n'est pas là.
3: Bon, je peux répondre tes coupons.
2: Je sais, puisque c'était la troisième.
0: Bon, alors Bouboule, tu dégages, je commence à en avoir ras-le-bol de toi. Allez, okay, bonne nuit.
3: Le débat,
4: il t'a expliqué que t'avais pas voulu de lui à la troisième question, c'est pas grave, il va attendre la quatrième, donc vas-y, commence.
0: Ouais, mais il va pas commencer à me les gonfler longtemps non plus, lui.
4: Non, mais il était en colère, c'est tout.
0: Il va faire comme l'autre.
4: Parce que t'as pas fait le tour des auditeurs.
0: Donc, on va demander à... On va demander à...
2: À Triangle.
3: Coupongle.
4: On va demander à qui, Gérard?
0: On va demander à Coupongle.
3: Ouais, alors...
0: Je sens que tu as géré un peu ton standard mieux que d'habitude. Hein.
4: J'arrête pas.
3: Ok, Gérard. Donc, les routiers peuvent être gourmands, enfin... Moi, je dirais qu'ils sont gourmands au niveau sexuel parce qu'ils ont déjà plein de photos de femmes nues.
2: C'est des frustrés, faut le dire.
0: Oh, tu t'écrases un peu là, Tony, merci.
3: Bon, laissez-moi parler, s'il vous plaît. Et ils s'arrêtent à Porte de la Chapelle et puis ils prennent des prostituées.
0: Attends, Coupongle. Hey, Coupongle.
3: Oui.
0: Comment que tu peux le savoir vu que tu habites Avignon?
2: Oui, mais Coupongle.
0: Bouboule, tu as t'écrasé, s'il te plaît, merci.
3: Gérard, j'ai déjà été à Paris, moi.
0: Oh là,
3: ouais, la dernière guerre.
0: Oh, Coupongle.
3: Tu t'es fait tirer au Porte de la Chapelle.
2: Eh, Bouboule, il voudrait dire que... Ah.
4: Par contre, excusez-moi tout le monde, celui ou celle qui a sa radio derrière, faut la couper impérativement. Quoi.
3: Ah, c'est pas moi.
4: Voilà, merci.
0: Donc, Coupongle, alors, tu me disais donc...
3: Bah, je disais que j'ai déjà été à Paris plusieurs fois, donc c'est
2: oui,
3: pas...
2: Oui, mais pourquoi? Pourquoi?
3: Bah, parce que je dirais que à Paris, il y a des travelots, il y a des...
2: Mais pourquoi? Et toi,
3: il y a tout, quoi, c'est super.
2: Tu viens à Paris pour voir les travelots?
3: Ouais.
2: Par gourmandise?
0: C'est eux qui commandent
3: la femme aussi.
2: Par gourmandise?
3: Ouais, par gourmandise.
2: Oh, des nanas. Ah, bah, c'est bien alors si tu vas voir les travelots par gourmandise.
3: Et puis, je suis venu comment? Bah, en train.
0: Poirot!
2: Oui, bah.
0: Oh là là, mais qui c'est qui a sa radio derrière?
2: Poirot, t'es lourd hein, avec ta radio maintenant. Hein.
6: C'est pas moi. Pour moi, mon oncle, il est routier, il avale les kilomètres. Donc, on peut dire qu'il est gourmand.
2: C'est bien. Voilà. Ouais, ça, c'est drôle, alors.
4: Qu'est-ce que t'en penses, Gérard, de sa réponse?
0: Pour l'instant, je vais y répondre, mais après. Je vois pas.
2: Tu vois pas, je vois pas.
0: Je vois pas. Oh là là, ça commence à bien faire.
2: Ouais. Moi, je vois pas le rapport.
0: Manu, t'arrêtes, s'il te plaît, un peu, là. Hein.
4: Qu'est-ce que j'ai fait?
0: C'est celui qui s'amuse à répondre à ma place, ça va pas aller longtemps. Dans ce cas-là, il prend ma place, moi je me casse. Hein, si ça
3: mais non, mieux. Mais non.
2: Gérard, j'y pense, c'est quoi ces poireaux?
0: Alors,
2: si t'es routier, est-ce que t'es gourmand?
0: Ça dépend sur les aires d'autoroute ce que tu peux acheter.
2: Et alors, pourquoi tu t'arrêtes? Et une autre question comme ça, pourquoi tu t'arrêtes aux aires d'autoroute?
0: Alors, parce que tu peux t'arrêter pour manger, ok?
2: Ouais, mais pourquoi les aires d'autoroute? Pourquoi on appelle ça comme ça?
3: Mais on n'appelle pas les aires
0: d'autoroute. On n'appelle pas ça des aires d'autoroute, on appelle ça des aires de repos, ok?
3: Ok.
2: Il y a quand même une différence entre une aire d'autoroute et une aire de repos.
0: Quelle est la différence entre que je vais

0: tu vas te casser et tu vas me laisser continuer mon débat.
1: La différence, je l'ai trouvée bien avant toi.
0: Ouais, et ben, tu vois, la différence que tu as trouvée bien avant moi, c'est que tu as dégagé. Et voilà.
1: Bravo,
0: Gérard. Alors.
1: Je crois que tu t'approuves. Oui, applaudissez. Permets-moi juste une chose avant de dégager, comme tu dis si bien.
0: Ouais, bah, Poirot, tu dégages pour de bon. Poirot, tu dégages pour de bon, merci. Voilà.
1: Ok.
0: Donc, Boule.
1: Oui.
0: En espérant que tu as bien compris la question.
1: Ouais, mais ça m'embête un peu d'y répondre.
0: Bon, alors, tu vas pas y répondre?
1: Non, parce que c'est un peu délicat pour moi.
0: D'accord. On va demander à Sandrine.
2: Ouais. Les routiers, c'est des hommes comme les autres, hein, donc... Ils ont le droit d'être gourmands, ils ont le droit d'être feignants, ils ont le droit d'être cons, ils ont le droit d'être ce qu'ils veulent. Ils s'en foutent. C'est
0: d'accord.
2: Comme tout le monde.
0: Ok. Soutif ?
3: Oui, je suis d'accord, les gourmands sont des hommes comme tout le monde. Et donc, ils ont le droit de manger comme tout le monde.
0: Mmh. D'accord. Bon, bah, on va poser la...
1: Est-ce que je peux ouvrir une tarée, alors ?
4: Et toi, Gérard ?
1: Une tarée, alors, Gérard ?
0: Bah moi, personnellement, comme j'ai fait de la route, j'ai été gourmand, ça c'est sûr, mais je me suis arrêté en...
1: Décembre.
0: Je me suis arrêté. Merci de me couper.
1: Pour venir de te route.
5: Ah, c'est pas les débats de Pildard.
0: C'est pas les débats à Pildard, c'est les miens, d'accord, alors maintenant... Oh !
1: S'il vous plaît, on
0: c'est moi qui
1: vous
0: commande
1: vous
0: encore.
6: J'ai rien dit.
1: Gérard.
0: On va
4: Gérard, s'il vous plaît.
6: J'ai rien dit, Gérard.
5: Merci, Gérard.
0: Hein ? Bah c'est ça, lui. Bon, qui c'est qui a sa radio derrière ?
7: Non, je crois que c'est les parents qui se sont réveillés, sa gueule, je suis en train de gérer.
1: C'est pour eux.
0: Bon, alors on va s'écouter, on va faire la cinquième.
4: T'as pas répondu à la question.
1: Gérard ?
0: Oui ?
1: T'as pas répondu à la question.
7: Ah, bon, c'est vrai.
0: J'ai été routier, ça, c'est pas la question, je vois pas pourquoi qu'elle est venue.
7: Écoutez, il y a une mère qui engueule l'auditrice.
4: Écoutez.
0: Non, mais.
1: Pourquoi tu téléphones, Gérard ?
4: Putain.
0: On dit pas putain toi la taupe là.
4: Excuse-moi, on dit maman travail.
7: Ah bah voilà,
0: ouais.
7: C'est fini.
0: Ouais. Ouais. Bon alors.
1: Bonjour.
0: On pose la cinquième
1: non,
0: et on va.
1: Gérard, t'as pas répondu.
0: Ça y est, je viens de répondre.
1: Non, t'as pas répondu.
0: Ouais, oh.
4: Mais non, t'as pas répondu, Gérard.
0: J'ai répondu.
1: Mais parle-nous de toi un peu quand tu étais routier.
0: Oh, mais c'est
1: compris.
0: Pas le thème du débat.
1: Mais si.
0: Non. Okay, bon, tu dégages, soutif. Tu me fais chier. Bonne nuit.
1: Gérard, excuse-moi. Est-ce que tu mangeais dans ton camion?
0: Oh là là,
7: c'est Manu, il les gère pas.
1: On a
0: non,
1: bien
0: mais
1: compris
0: ça peut être les gérer au standard aussi. Cinquième, faites-vous l'amour par gourmandise ou par nécessité. On s'écoute. Nécessité, on s'écoute. Et on s'écoute les poèmes de GG.
7: Ouais.
0: C'est quoi?

0: poème de GG.
1: Gérard.
2: Et voilà, vous venez d'écouter les poèmes de GG qui seront bientôt en vente, mais pour l'instant, on n'en dit pas plus, c'est tout. Voilà. Donc, on récupère Soutif.
3: Salut.
2: Salut. Tu le feras passer pour Tony, d'accord?
3: D'accord.
2: Comme ça, ça ira mieux, hein?
0: C'est plus beau, Soutif.
2: Ok. Alors, on va mettre Tony.
3: Ça me fait plaisir.
2: Ouais, non, mais comme ça, ça sera mieux. Hein, parce que c'est pas la peine d'essayer de changer de nom alors que, qu'on t'a déjà reconnu depuis le début.
4: Justement.
2: Donc, Sandrine.
4: Oui.
2: Double masse Fokker, là, je sais pourquoi.
3: Ouais, ok. Vas-y, tranquille quand même, j'ai déjà.
2: Donc, coupe-ongle.
4: Salut, ma poule.
2: Et alligator.
0: Alcor.
3: Oh, Alcor. Salut, toi.
2: Tu réponds gentiment, s'il te plaît, qu'on te dit bonsoir. Ok,
3: reste cool, je t'ai dit.
2: Bon, si t'es pas content, Alcor.
3: Non, c'est pas moi.
2: Vous allez vous calmer parce que si vous êtes pas content, vous allez dégager vite fait maintenant.
3: Okay.
2: Ça va aller vite fait.
3: Vis-à-vis de moi, d'accord.
2: Comment? Celui qui vient de dire le mot con.
3: Enchaîne.
5: Il a dit quel pont.
2: Donc alors, la question, vous l'avez très bien
3: et
2: compris.
3: Moi,
2: qui, toi?
5: Il y a carré et triangle, là oui, j'ai oublié de te les rajouter. Il y a carré et triangle, c'est les deux frères jumeaux.
3: Je suis tout seul, le triangle est parti au chiotte là.
5: Ah bah carré alors.
3: Ok, mais reste tout cool quand même.
6: Salut,
3: vis-à-vis de moi.
2: Donc peut-on.
3: Salut GG.
2: Bon, ça y est, les bons. Celui qui a sa radio qui est avec un portable, c'est pas la peine de continuer le débat. D'accord.
3: Ose pas le ton, mon ami.
2: Alors, où Vous, celui qui a un portable va au standard, le dit carrément, c'est avec un portable, on raccroche, on prend quelqu'un d'autre.
5: Ouais.
2: Et celui qui a la radio, la baisse pour deux bons.
5: Ok.
2: C'est clair et net. D'accord.
3: C'est quoi la question, Gérard?
2: Alors faites-vous l'amour par gourmandise ou par nécessité?
3: Écoute, moi je vais dire, je vais faire l'amour, mais simplement par envie, quoi.
2: Dans quel sens?
3: Dans quel sens? Bah écoute, déjà je commence par petite levrette. Après, je vais pas en rentrer dans.
4: Non, vas-y.
3: Tu veux, Gérard?
2: Non, mais tu pourrais préciser ton nom quand tu réponds à la question, s'il te plaît?
3: Ouais, c'est vrai ça. DMVF.
2: DMVF, ok. Et on.
4: C'est ton nom, ça?
2: C'est double masse Fokker.
3: Oh ouais, mais reste cool avec moi. Là.
2: Bon, alors tu réponds.
3: Ouais, mais c'est que je te dis.
2: Bon, d'accord.
3: Carré,
2: si t'es pas content, c'est le même prix, d'accord?
3: Non, tu t'oses pas le ton.
2: Bon, attends, alors dans ce cas-là, tu dégages Warfield Art. Hop.
5: Il a rien dit, Gérard, là.
2: Attends, il va pas commencer, c'est pas lui qui commande, c'est moi, d'accord?
5: Non, mais il te dit,
2: j'ai le droit de dire ce que je veux. S'il n'est pas content, il raccroche. Ok?
3: Je raccroche, mais j'arrive.
2: Ouais, ben c'est ça. On sait que t'es dans le bureau.
3: Non, attends, je raccroche, mais j'arrive.
2: Alors, carré.
6: Oui, ben moi, je pense que ça dépend de la nécessité de faire l'amour, quoi.
2: Dans quel sens? Dans quel sens que tu veux interpréter ta réponse, alors?
6: Vers l'arrière. Bah, c'est-à-dire que moi, j'aimerais bien savoir déjà, dans quel sens, toi, tu l'interprètes, la question question du problème, là, vers l'avant.
2: Faites-vous l'amour par gourmandise ou par nécessité?
6: Bah, j'ai bien compris, Gérard, mais toi, tu l'interprètes comment, dans quel sens, la question du problème?
2: Pour un sens, c'est pas moi qui réponds, c'est toi.
6: D'accord, bah alors moi, je pense que la nécessité, bah, ça existe partout, quoi. Des fois, t'es obligé de prendre le train parce que t'as pas de voiture. C'est nécessaire.
7: Mais quel rapport avec les routiers?
6: Mais pourquoi?
2: Tony.
7: Ouais, moi je fais l'amour par nécessité et par gourmandise aussi. Parce que plus je fais l'amour, plus j'aime ça.
6: Et plus t'as faim.
2: L'arrête.
7: Ok, super. Ok, d'accord.
2: Tony, si t'as du monde derrière, c'est pas la peine de continuer le débat.
7: Non, j'ai personne derrière moi. J'ai chez moi, tranquille.
2: C'est bizarre parce qu'il y a du monde qui ricane derrière toi.
6: Oh, il y a du monde derrière toi.
7: Non, il y a personne.
6: Il y a du monde.
7: Donc, je voudrais parler un petit peu d'amour.
4: Vas-y, je t'en prie.
7: Alors, l'amour, c'est quand même un grand sentiment. Depuis la nuit des temps, hein, je veux dire, les hommes se sont aimés et ont fait d'autres hommes.
4: Et là, tu es excité, là?
7: Oui, là, je me touche, là.
2: Bon, Tony, tu...
7: Ah, là, je me touche plus, là.
2: Bon, alors, Tony, tu t'écrases, merci. Sandrine.
4: Ouais. Ouais, je suis très gourmande d'amour, donc ouais, enfin, par gourmandise, mais par envie, par tout ce que tu veux.
2: Tony, s'il te plaît, calmes.
7: Non, mais je voudrais lui poser une question par rapport au débat. Qu'est-ce que t'aimes mettre sur ton copain comme aliment?
2: Bon, alors, Tony, tu vas voir Fildar.
7: Non, mais c'est ça la gourmandise. Gérard, c'est ça la gourmandise.
4: Nutella, chantilly.
7: Ah, voilà, merci.
8: Et il est social que vous voulez parler.
4: Pardon ?
2: Fildar, s'il te plaît, t'essayes de me calmer, celui
4: non,
2: qui s'amuse
4: grave,
2: là.
4: Gérard, continue ton débat.
2: Donc,
4: Laisse tomber, Gérard, continue le débat.
2: Double face pocheur là.
4: Double face pocheur.
2: Double masse.
6: Oh, fuck me, double face.
2: Double masse. Tu réponds, s'il te plaît, merci.
6: C'est une question à laquelle je te répondrai pas.
2: Bon, alors...
6: Il a le droit.
4: C'est pas grave.
6: Il a le droit.
2: Non, mais attends, double masse. Quand je t'appelle, t'es prié de répondre tout de suite, pas là d'attendre. Ok, merci.
5: Excusez-moi. Ouais, avant de répondre, Coupongle, on accueille Boots. Il a 19 ans, il appelle de Poitiers.
2: Salut. À
5: la place de Poirot.
6: Bonjour. Salut, Bédio. Comment allez-vous? Bonjour, Gégé. Bonjour, tout le monde.
2: Tiens, tu vas répondre.
6: Oui, ouais, vas-y, pose-moi la question.
2: Non, tu l'as très bien compris.
6: Ah, mais non, j'ai pas entendu.
2: Mais je vais pas m'amuser toutes les 5 minutes.
5: Il est au standard avec moi, désolé.
2: C'est qui?
5: C'est Boots.
2: Celui qui s'amuse à ça, ça commence à bien faire, hein.
4: Non, c'est très excitant.
2: Alors, donc, je te répète la question. Faites-vous l'amour par gourmandise ou par nécessité?
6: Moi, je pense que, franchement, je fais l'amour plus par plaisir que par nécessité, ni par gourmandise, quoi. Même si, de temps en temps, c'est vrai que c'est par gourmandise.
2: D'accord. Question Minitel?
9: Non, juste pour dire à Yann, qui raccroche son Minitel, que Fildar va le rappeler tout de suite.
6: Vous avez combien de lignes aujourd'hui?
9: On prend sur les 24 lignes, hein, maintenant.
6: Ah, d'accord.
2: Donc, on va demander à Coupongle.
4: Alors, moi, j'adore faire l'amour par gourmandise ou... Moi, tu m'amènes une femme, tu m'amènes un homme, je fais l'amour avec tout le monde, je fais des parties.
6: Moi, je viens de voir, ça me dérange pas.
4: Venez chez moi, la porte est ouverte, les jambes ouvertes.
2: Tu serais pas une cochonne un peu par hasard?
4: Oui,
2: j'ai l'impression, hein. Tu ferais pas ça par nécessité, plus par gourmandise, hein.
4: Ah, mais les deux, Gérard.
6: C'est une cochonne.
2: Alcor.
10: Ouais, bah moi, alors, c'est même pas de la gourmandise, c'est carrément de la boulimie, parce que j'adore les chattes.
2: D'accord. Je vois pas du tout le rapport avec la question.
10: D'ailleurs, je voulais savoir si tu pouvais me donner une ou deux recettes de cuisine.
2: Non.
10: Ça, tu vois,
2: les recettes de cuisine, t'appelles le mardi, tu demanderas à Françoise, elle donnera peut-être la recette de la moule.
6: D'ailleurs, j'ai essayé les recettes de Françoise, elles sont vraiment parfaites.
2: Ouais. Lesquelles?
6: La moule fourrée, celle qu'elle donne régulièrement sur l'antenne.
2: Mais elle en a dit tellement que...
6: La moule faisandée.
2: Vous calmez.
6: Le problème avec Françoise, c'est qu'elle flambe tout au rhum.
2: Bon, Tony, tu te tais, s'il te plaît, merci.
5: Donne une recette, toi, Gérard, si tu t'en...
2: Non. Moi, si je donne une recette à 1h41 du matin...
6: Tout le monde gère.
2: Je sais qu'il y en a qui sont peut-être en train de manger, qui vont gerber s'ils écoutent. Alors.
5: C'est l'heure.
4: Gérard, tu vas m'exciter si tu me donnes une recette
2: Coupongle, déjà, je vais pas t'exciter parce que j'ai pas envie de t'exciter, donc tu vas te calmer, s'il te plaît.
4: Tu vas te calmer, s'il te plaît. C'est bon, gueule pas, je t'entends.
10: Hey, Gégé, comment ça dépend l'Allemagne? Comment tu fais les asperges à la béchamel, Gérard?
2: Comment qu'on fait les spaghettis à...
4: À la chapoule.
10: À la princesse Diana.
2: Oh bon, alors toi, tu dégages. Allez, hop, bonne nuit à toi, si je sais pas qui c'est, tu te démerdes.
5: Bon, alors, je vais le virer. Donc, on accueille Belle Plante à la place de Double Masse Fokker. Et Yann, qu'on vient de rappeler, qui était sur Minitel.
11: Bonsoir, Belle Plante.
4: Salut, Belle Plante.
11: Salut.
2: Bon, donc, je te répète ta question.
11: Merci.
2: Non, mais il n'y a pas de merci. Ok. Alors, faites-vous l'amour par gourmandise ou par nécessité, donc tu vas répondre.
10: Qu'est-ce que c'est que ce mec?
2: Bon, si t'es pas content, c'est le même prix.
5: En euros, le prix?
2: Ouais, ça, on va pas commencer à jouer comme ça, sinon ça va être... le débat, dans un quart d'heure, il était...
5: Gérard,
2: même pas un quart d'heure. Hein.
5: Gérard, je pense qu'ils ont pas compris la question parce qu'ils comprennent pas le mot nécessité. Est-ce que tu peux expliquer à tous nos auditeurs le mot nécessité? Merci.
2: Ouais, pour nécessité, tu peux faire l'amour par nécessité ou par gourmandise. Hein. Donc, je vois pas le rapport avec la question.
5: Oui, d'accord. C'est quoi nécessité aussi, Gérard?
2: Bah, c'est tout. T'es bien, quand t'as envie de faire l'amour, tu le fais par nécessité.
5: Oui, mais ça veut dire quoi le terme nécessité?
2: Mais attends, ça veut dire quoi? T'es bien obligé de faire l'amour par nécessité. Donc tu vas pas me prendre me chier une pendule avec ce mot-là. Donc Belle Plante.
10: GG.
11: Oui.
10: Mais je voulais savoir pourquoi tu parlais des aveugles et de cécité.
2: Bon, qui c'est qui vient de dire ça?
7: Double masse, fucker, fucker.
2: Non, non, il est parti, lui. Joker. Bon, Fildar, tu vas me les gérer un peu au standard parce que ça commence à bien ce soir. C'est on est déjà à la cinquième.
11: Et toi, Gérard?
2: Ça a été le bordel.
5: Bah, donc, c'est à toi de répondre, Gérard.
2: Bah moi, j'ai répondu déjà à la question.
5: Bah non.
2: Si,
5: t'esquives pas comme ça, Gérard, tu n'as pas répondu. Est-ce que toi, tu fais l'amour par gourmandise ou par nécessité?
2: Les deux.
5: Et pourquoi?
2: Non, il n'y a pas les pourquoi, tu vas pas me faire chier avec tes pourquoi. D'accord?
11: Si, pourquoi, Gérard?
2: Tu vas pas me faire chier avec tes pourquoi.
5: Mais pourquoi?
2: Oh, ta gueule, toi, là-bas. Voilà.
5: Mais c'est pas une réponse, ça, ce que t'as donné, c'est naze.
2: Mais bah alors, si c'est naze, c'est aussi naze que toi. Voilà.
5: Non, c'est vrai, c'est naze, ça pue.
11: Je suis d'accord avec quelqu'un.
4: D'accord.
2: La gourmandise est-elle un péché ou un orangé?
11: Oula, tu peux expliquer ta question.
7: Ah, okay, oui.
2: La gourmandise est-elle un péché ou un orangé?
11: Coupon, on le veut bien répondre, mais je comprends pas le mot orangé. Gérard, est-ce que c'est toi qui as fait les questions?
2: Non, c'est... Si. Non, attends, il y en a un au standard qui vous a accueilli, qui se lave les mains, ouais. C'est lui qui les a pètes.
7: Non, mais on savait que c'était un jeu de mots foireux, la fille.
2: En plus...
7: Alors...
2: Il y a l'aide de Manu, quand même.
11: Ah ouais. Ah, bravo, Manu.
5: Bon, on répond aux questions, alors, Coupongle.
2: Donc, Coupongle, tu sais pas ce que c'est, un oranger?
11: Non.
2: Tu manges jamais d'orange?
11: Ah, si, bah,
2: bon, bah alors, voilà.
11: J'ai deux grosses oranges sur moi, mais...
2: Ouais, bah, on le sait que t'as deux grosses oranges, c'est deux gros seins, d'accord, c'est ça?
11: Ouais, exactement.
2: Bon, celui-là... Hey. Bon, hey.
11: Bah, je veux dire, je préfère, Gérard, je préfère manger des grosses oranges.
2: Oh, ça commence à bien faire là.
11: Oh, je peux répondre.
10: C'est Alcor.
2: Ouais, non, mais attends, pour l'instant, on demande à Coupongle.
11: Alors, je préfère manger les grosses oranges là.
7: De 4 dixièmes de.
11: Et mon péché orangé, c'est la moule orange.
2: Hein?
11: Mon péché orangé, c'est la moule orange. T'aimes la moule, toi, hein?
2: Ouais, mais apparemment,
5: Et dans quel sens?
11: La donne, la tienne.
2: Non, mais apparemment, t'as l'air, d'être gourmande, toi, parce que t'es...
11: Ah, mais là, Gérard, pas... je mouille, tu peux pas savoir.
2: Non, mais c'est bon, ok. Alcor, pardon.
10: Ouais, bah écoute, moi, je sais pas, tu parles d'oranger, tout ça. Moi, je vais pas souvent dans les vergers, donc je sais pas.
11: Mais non, mais t'as... Okay,
2: vous calmez, là, s'il vous plaît, merci.
10: Ouais, un peu de respect.
2: Donc, Alcor, donc toi, t'as pas l'occasion d'aller dans...
10: Dans les vergers.
2: Dans les vergers, mais tu peux être gourmand quand même en mangeant des fruits.
10: Bah ouais, mais si je vais pas dans les vergers, non, quoi.
7: Je peux réagir sur les...
2: Attends, Tony, s'il te plaît, merci.
10: Attends, je voudrais savoir ce que Tony a à dire, quand même.
7: Ouais, bon. Ouais, je voudrais qu'on parle des IVG aussi.
2: Alors, Tony, tu dégages tout de suite. Tu dégages tout de suite, je veux plus t'entendre.
10: Allez, hop.
2: Là, tu dégages.
7: Non, mais moi, je pense franchement que c'est plutôt des citronniers.
10: C'est des citrons verts ou des
2: citrons... Ouais, tu s'amuses avec la radio derrière, merci.
11: Non, mais la forêt vierge, c'est beaucoup mieux.
10: Ah.
2: Boost.
12: Avec une moule.
11: Ah, exactement.
5: C'est Boost qui mettait la télé.
10: Oui, mais moi, je dis, vas-y, Boost, t'envoie la purée.
11: Oh, Sandrine, tu m'excites, là.
2: Boost.
10: Vas-y, si tu préfères.
2: Boost, une poire.
10: Oui, ben, c'est moi, je te parle. Eh, Boost, t'envoie la purée ou quoi? Je te dis que c'est plutôt un citronnier.
2: D'accord. Ah. Belle plante. Je vois pas le rapport, hein, Boost, avec l'oranger ou le péché.
10: Je parle d'oranger, alors moi je te parle de citronnier.
2: Ouais, d'accord.
10: Citron vert.
2: Vert. Belle plante. Vert. Bon, ça y est, vous calmez, s'il vous plaît, merci. Belle plante.
7: Oui, bah, je suis jamais parti en vacances.
2: Bon, alors, là, t'es jamais parti en vacances, mais là, ce que tu vas faire... C'est que tu allais te faire cueillir des plantes ailleurs.
10: Et belle plante, tu fleuris ou pas?
7: Ouais, mais seulement compagnie de femme.
11: C'est des... Bourgeonne.
2: Sandrine.
10: C'est des grosses.
11: Oui.
2: Et pour toi?
11: Moi, je préfère les oranges. Hein. Mais c'est bonne. Hein. Ouais, je suis bonne. J'ai une bonne orange, ouais.
10: Mm-hmm. Et Gérard, est-ce que c'est vrai que t'as la figue toute desséchée?
2: Tu sais qui s'amuse à dire ça?
10: Paul.
2: Non, mais attends, d'où tu te sors, ceux-là?
5: Paul? Je sais pas, c'est un mec qui est passé, c'est pas grave.
2: Non, mais là, va falloir peut-être...
5: Il reste pas longtemps, Paul, il passe.
2: Va falloir peut-être gérer, parce que la semaine dernière, c'était bien. Là, cette semaine, le premier, il est 1h47 et ouais. C'est déjà le bordel avec toi.
11: Gérard, et toi, Gérard?
10: Pas bien, là.
2: Donc, on va demander à Carré.
7: Et moi,
10: tu peux répéter la question?
2: Non, tu l'as très bien compris.
10: Donc, c'est à que moi, les oranges, j'aime bien ça.
2: Et les pêches?
10: Bah, je préfère ça de Sandy.
2: Alors là, Carré, tu dégages. Bonne nuit à toi.
11: Bon, et toi, Gérard?
7: Gégé, c'est belle plante. Je peux te poser une question avant que tu répondes?
2: Non, on va demander à Tony.
7: S'il te plaît.
2: Tony.
3: Allez, s'il te plaît. Non, non, mais bon, je voudrais bien écouter la question de...
2: Non, pour l'instant, tu vas répondre à la question que j'ai posée.
3: Ouais, donc moi, ouais. Citronnier.
12: Ouais, GG.
2: Je t'écoute maintenant, belle plante.
3: Ouais, voilà. Je voulais savoir si ta question elle avait un rapport avec Hergé et les oranges bleues.
2: Non.
3: Pourquoi ?
2: Je te parle de, je te parle pas d'oranger, je te parle avec les pêches.
3: Ouais, mais les oranges bleues, pourquoi ça parlera pas ?
2: Non, mais je vois pas du tout le rapport avec, avec la question.
3: Ouais, mais t'as...
2: Oh, vous nourrez !
3: On veut savoir si t'as, tu l'as lu, la BD, c'est tout.
2: Non, je lis pas les bandes dessinées.
12: Allô, quoi ? Allô, allô.
11: C'est pas stéré.
12: Pourquoi, allô ?
2: Bon, Fildar, s'il te plaît, t'essayes de me les calmer, là, ou pas ?
11: Et Gérard,
5: parce qu'il y a Yann aussi, t'as oublié de marquer Yann.
2: Yann.
12: Yes.
2: Donc, pour toi ?
12: Bah, moi, je pense que c'est mieux d'être sur des pommiers que sur des oranges. Et pourquoi ?
2: Bon, Tony, s'il te plaît, pourquoi tu vas dégager, toi ? Je sens que tu vas pas finir le débat, hein.
10: Vas-y, précise.
3: Hey, Yann, c'est belle plante, je peux te poser une question ?
12: Vas-y.
3: C'est ouais, ton prénom, c'est pas un prénom breton ?
2: Belle plante, tu vas fermer ton clapet, s'il te plaît, merci.
12: C'est russe.
10: Eh, belle plante, t'as besoin d'un rempotage, hein.
2: Oh, hey, Fildar, s'il te plaît, t'essayes de les calmer ou quoi, là ?
3: Ouais.
10: Tu peux répondre à la question, Gérard ?
2: Vas-y, je t'écoute.
10: Non, mais toi, tu peux répondre ?
2: Bah, j'ai déjà répondu, je crois.
11: Ah, non.
2: Bah, la gourmandise est-elle un péché ou un oranger ? Pour moi, c'est plus un oranger qu'un péché.
10: Pourquoi ?
2: Il n'y a pas de pourquoi, alors. Celui qui me pêche avec ses pourquoi, il va se faire foutre.
11: Gérard,
3: en tout cas, moi, je pense que la gourmandise n'est pas un péché mortel. Hein.
11: Gérard, c'est coupon. Pourquoi tu te poses la question à toi-même avant de répondre ?
12: Non, mais attends, Gérard, gourmandise, c'est un vilain défaut, quoi. Gérard,
2: je réponds... Oh,
11: Gérard,
2: oui,
11: c'est
3: pas un péché mortel.
2: Oh là là.
12: Mais non, c'est un vilain défaut.
2: Mais Gérard, attends, j'en ai marre.
5: Gérard,
2: j'en ai ras-le-bol.
5: Écoute.
2: Tu vas les gérer ou quoi ? Et t'arrêtes un peu ton cirque, toi aussi.
11: Mais vous les entendez.
0: Ta gueule.
2: Ouais, tu sais. Bon, allez, hop. On s'en va, on va s'écouter Village Poupole.
11: On
5: tout de suite, Gérard.
2: Si, si, on s'envoie Village Poupole et vous allez tu vas me calmer tout le monde en ce temps-là.
10: On va s'envoyer en l'air avec
11: son... On s'envoie en l'air.
2: Bon, allez, Sandy, vous emmerde.
5: Bon, allez, je les ai enlevés.
2: Et toi, tu vas me les calmer maintenant.
5: On va reprendre ses esprits. Mais le problème, c'est qu'à chaque fois qu'on te demande de répondre à la question, tu dis...
2: Non, non,
5: un oranger et
2: pourquoi ? T'en as un qui dit n'importe quoi, t'as l'autre qui dit n'importe quoi, Sandrine a dit n'importe quoi, belle plante c'est pareil, boost c'est pareil, y a coupon qui répond correctement.
5: Et toi tu dis rien.
11: Super.
5: Hein, toi tu réponds.
2: Alors, quand je te demande de gérer quelque chose, tu vas le gérer. Et vite fait.
0: Réponds aux questions aussi qu'on te pose.
2: Hein ? Parce que si tu veux pas répondre, si tu
5: veux. C'est Max à l'appareil, tu me vois là ? Ouais. Oh, je suis là.
2: Bah je sais, je suis pas bourré encore.
5: Bah, non, mais je sais bien, j'ai jamais dit que tu l'étais, mais tu réponds pas aux questions.
2: Non, mais attends, quand t'en as, tu te coupes et que je demande à cet abruti là. De,
5: mais celui qui te coupe, c'est coupongle.
2: Non.
0: T'as les ongles trop longs.
2: Ouais, t'as raison. D'ailleurs, je sens que le deuxième
5: bébé. Bah, ça c'est clair.
2: Tu vas prendre ta caisse et tu vas te dégager.
5: Bah, ouais,
2: tu vas prendre ta voiture pourrite là.
11: Quel connard.
2: Voilà, bien dit. Bien dit. Bien dit pour celle que. C'est pour Pildar que tu disais ça.
11: Ouais.
10: Non, c'est pour Gérard.
2: Bon, Tony, tu vas t'écraser. Ok.
0: Je vais raccrocher le nez.
2: Connard. Et tout à l'heure, c'est moi que tu vas les virer tous. On va s'amuser, là.
3: En fait, tu dis que Coupongle, il est sympa, mais il a quand même une gueule de pétasse.
11: Non, mais Coupongle, c'est une femme, chérie.
10: Mais tu perds ton sang-froid, Gérard. C'est dommage. C'était bien.
2: Non, mais vous allez vous calmer, maintenant.
10: Mais c'est dommage.
2: D'accord.
10: C'est très, très bien.
2: Peut-on être gourmande?
3: Sinon, c'est belle plante. Je peux faire un tour de magie hein, pour calmer tout le monde.
10: Bon, Gérard, continue. Bon, allez, écoutez la question.
2: Peut-on être gourmand de tout ou de rien ?
11: Quoi ?
2: Peut-on être gourmand de tout ou de rien ?
10: Ah, très intéressant, ça.
2: Alors que, comme c'est très intéressant, tu vas répondre.
10: Bah, c'est donc c'est Cercle qui apparaît. Peut-on être gourmand de tout et de rien ?
2: Voilà.
10: Moi, je pense qu'on ne peut pas être gourmand de rien parce que, justement, si c'est rien... tu peux pas être gourmand.
2: Ouais, mais de tout ou de rien.
10: Bah,
2: c'est le thème, c'est la question.
3: Mais moi, c'est un peu la parole en fait.
10: C'est un tout. C'est le truc de rien. Tu prends un ensemble de plusieurs rien, ça sert à un tout de rien qui fait que tu peux pas être gourmand de tout de rien.
2: Et qui c'est qui a sa radio derrière ?
11: Mets ta coupe en cul.
10: Oh, c'est vieux.
2: Bon, eh ben vous allez réfléchir. Vous allez réfléchir à la question.
3: C'est belle plante, j'y réfléchis, ça y est.
2: Non,
3: trouvé.
2: Non, mais vous allez réfléchir quand même.
3: Ça y est, j'ai trouvé.
2: Vous allez réfléchir. Vous allez réfléchir.
10: Moi, j'ai réfléchi.
3: Ça y est, j'ai réfléchi.
2: Donc, on récupère Tony. Merci de me les mettre. Merci Manu de me les mettre en air, s'il te plaît.
9: Quoi? Pardon.
2: On récupère Tony.
13: Oui, merci pour le gâteau, merci.
2: On récupère Sandrine.
11: Ouais.
2: Belle plante.
13: Ouais, on récupère la plus belle plante de la vie. Bien compris.
11: Oh, beau gosse.
2: Belle plante, s'il te plaît, tu te calmes, merci.
13: Je vais me calmer.
2: On récupère Alcor.
13: Yeah. Oui, je suis là, ouais.
2: On récupère Cercle.
14: Salut, c'est Manu, ça va, Gégé? Ça va bien?
13: Salut Stéphane, ça va, tranquille. Salut Stéphane. Ça passe.
2: On récupère. Je demande à Cercle de répondre, s'il vous plaît, merci.
13: Eh, hey, tu tournes en rond?
14: Oui.
2: Cercle, oui. Tu réponds, s'il te plaît, quand on te parle. Merci.
13: Suis là, minuit. Je suis là.
2: On récupère Boost.
15: Oui, je suis là.
2: Coupe l'ongle.
11: Salut.
2: Et Yann.
15: Toujours là.
13: Et Yann, c'est pas un prénom breton?
2: Bon,
13: Tony,
2: bon, tu te calmes, s'il te plaît, merci.
12: Gérard, c'est un prénom yougoslave, non, Gérard?
2: Bon, moi, Gérard, il t'emmerde.
13: Non, Gérard, c'est un prénom de
12: moi, Turin. C'est plus sportif.
5: Bon, la question, Gérard.
2: Donc, peut-être gourmand de tout ou de rien. Voilà, c'était la question.
13: Boost,
2: tu me laisses finir, s'il te plaît, quand je pose la question.
13: Excuse-moi, s'il te plaît.
2: Merci. C'était la question qu'on avait posée juste avant de la coupure musicale. Donc, Boost.
13: Ben moi, je pense qu'on peut être gourmand de tout ce qu'on aime, mais de rien de ce qu'on n'aime pas.
2: Ouais, mais dans quel sens tu vois ça, toi?
13: Dans le sens inverse des aiguilles d'une montre.
2: Non, mais...
13: Eh, GG, ces belles plantes, tu l'écris comment, rien?
2: Oh, merde, toi.
11: Rien. Aïe.
13: Avec un H aspiré à la fin. Rien ou rien?
2: Avec bon, belle plante, tu vas t'écraser, s'il te plaît, merci.
13: Ok.
2: Yann?
12: Bah, si t'es gourmand de tout, quoi, en fait, tu peux pas être gourmand de rien, autrement t'es dégourmand, quoi.
2: Mais dans quel sens? Parce que là, je vois pas du tout la réponse à la question.
12: Bah, plutôt vers la droite.
2: Ah bon. D'accord. Cercle une fois, cercle deux fois, cercle trois fois. Pas de lui. Adieu, j'ai vendu, non, c'est bon, ça.
14: Bah, mais si.
13: Allez, laisse-toi une chance.
14: Qu'est-ce que tu fais? J'étais en train de tourner en rond, j'étais pas dans le bon sens.
2: Tout à l'heure, tu as tourné en rond, tu as retourné au standard.
14: Mais t'as déjà répondu tout à l'heure, je te ferai remarquer. Hein.
2: Non, t'as pas encore répondu.
5: Si, c'est lui qui a répondu en premier.
14: J'ai répondu,
2: non, c'est Boost.
14: Tu m'as demandé tout à l'heure, je t'ai parlé des ensembles de tout et de rien.
2: Ah d'accord. Bah ouais, donc,
14: t'as une tête de linotte, donc tu te souviens de rien.
2: Si ça te plaît pas, mon pote, c'est le même prix, d'accord?
14: Je suis pas ton pote, déjà.
2: Bon, alors, si ça te plaît pas, c'est le même prix.
14: C'est combien?
2: Bon, alors, certes, tu vas aller voir Fildar.
14: D'accord.
2: J'arrive. Voilà.
14: On accueille Triangle.
2: Tout à l'heure, tu as...
14: Gâteau carré.
2: Tu as te retrouvé vite fait au standard. Ok?
13: Bah, je peux répondre.
2: Alcor.
14: Ouais, bah alors, ouais, le tout, le rien, bah alors il faut revenir à la philosophie pakistanaise.
12: Mm-hmm. On t'écoute.
14: Je sais pas si GG est un peu au courant de ce qui se passe au niveau de la philosophie en ce moment. Alors, le tout, le rien, il faut savoir que d'abord, c'est un ensemble à grande diversité, mm-hmm. n'est-ce pas?
12: Il le savait.
14: Il faut savoir qu'il y a quand même quatre directions principales, c'est-à-dire le haut, le bas,
2: bon, Alcor.
14: À droite, la droite et la gauche.
2: Alcor.
11: J'ai oublié le milieu quand même.
2: Alcor. Alcor, une fois.
11: Oui, je vois.
2: Oui. Tu réponds à la question correctement sans nous faire un speech.
14: Donc, alors, le tout, le rien. Kierkegaard disait dans ses.
2: Bon, alors, qu'est-ce que Bogarde disait? Que tu dégages au standard et je peux t'entendre. Au revoir, Alcor.
13: Non, mais je crois que Bogarde parlait de Freud.
2: Alors, belle plante.
13: Ouais. Bah écoute, je crois que quand j'ai envie de rien et que j'ai faim de tout, je crois que je préfère quand même la gourmandise du tout, si tu permets l'expression, c'est-à-dire l'ensemble de tout ce que j'ai d'envie d'avoir faim. Et surtout quand j'ai pas faim, bah j'ai ni de gourmandise de rien ni de tout, ça reste... ne pas avoir faim de rien ni de tout.
2: Alors Sandrine,
5: moi j'ai rien compris, Gérard. Tu peux
2: moi non plus. J'ai pas.
13: J'ai... Pourtant, c'est bien clair, moi. Je
2: ouais, bah,
11: moi j'ai compris. Hein.
2: Bon.
11: Moi, j'ai
2: Gérard,
11: c'est Paul. Je voulais juste te
13: dire que. Bah, en fait.
2: Sandrine, s'il te plaît.
13: On a pas faim, on a faim de rien.
2: Voilà
13: okay. Tout simplement.
2: De tout et de rien.
11: Voilà.
13: Et tu vois que t'es pas si bête.
2: Bon. Alors Sandrine.
11: Ouais. En fait, le tout, le rien, tout ça, c'est hyper manichéen.
13: C'est vachement vague, quand même.
11: À définir. Je dirais plutôt vers les deux, moi.
2: Dans quel sens, vers les deux?
13: Vers l'arrière.
2: Tony, tu te calmes, s'il te plaît, merci.
11: Vers l'avant. Vers l'avant, ouais.
2: D'accord. Tiens, Tony, comme tu avais envie de jacter, bah, tu vas répondre à la question.
15: Mais on est obligé de choisir entre tout et rien.
2: Bah oui.
15: Ah, bah je vais prendre tout.
14: Non, c'est vrai, il y a un milieu quand même.
2: Et celui qui répond à la place de Tony tout à l'heure va gerber.
15: Ouais.
2: Sec.
15: C'est vrai, bien joué, GG.
2: Ok, alors Tony, tu réponds quoi, correctement, s'il te plaît.
15: Ça, je te le dis,
14: arrête de faire le chouchou, Tony.
15: Donc, je te dis, tant qu'à faire, choisis tout.
2: D'accord.
15: Et t'aurais pu payer ton café, espèce de petit rapier.
2: Alors là, Tony, tu vas aller voir Fildar au standard, comme ça, je suis un rapia. Ok.
15: C'est belle plante.
2: Non, pour l'instant, belle plante, t'as assez répondu, on va demander à coupongle.
11: Okay. Oui, alors moi, c'est quand c'est rien, c'est parce que je suis malade, je suis fatiguée, j'ai mes règles, et quand c'est tout, et ben c'est la fiesta, quoi. C'est tous les jours, que ça soit,
14: t'es en forme, quoi.
11: C'est tout, quoi. C'est un ensemble de tout et de rien.
2: Ouais, non, mais là, j'étais en train de discuter avec Fildar en même temps.
11: Ok, merci, super. On voit qu'on est content.
2: Non, mais c'est bon, j'ai à peu près compris. Donc,
11: alors, qu'est-ce que j'ai dit?
2: Ben, j'en sais rien, mais tu vas pas me la
11: rappeler. Alors,
2: si je suis un enfoiré, moi, je t'emmerde.
15: Ça y est, il m'a bien.
11: Pas, les auditeurs, nous, on t'écoute, le respect, ça existe, Gérard. Hein.
2: Bon, non, attends, si t'es pas contente, je peux...
11: Attends, écoute, je suis désolée, mais
2: t'écoute aussi. Coupongle. Tu vas t'écraser, s'il te plaît.
11: Tu écrases toi-même.
14: Oula.
2: Coupongle, tu dégages.
11: Attends, je me défends, j'ai le droit.
5: Attends, Coupongle, ce qu'on peut faire pour que Gérard se fasse pardonner, il va répondre à la question lui-même. Voilà. Alors écoutez-le.
2: Donc, peut-on être gourmand de tout et de rien? Bah, en fin de compte, on peut être gourmand des deux.
5: Ouais, mais alors,
2: non, mais il n'y a pas des pourquoi, d'accord, Coupongle?
5: Bah oui, mais Gérard, j'ai envie de te la poser, la question. Alors. Explique.
2: Non, mais tu peux être gourmand de tout et de rien.
5: Bah explique.
2: Donc, tu peux être gourmand, par exemple, si t'as quelque chose qui te donne envie de manger, tu y vas. Si t'as pas faim, tu y vas pas, c'est tout.
15: Dans quel sens?
2: Oh, dans quel sens? Comment?
11: Qu'est-ce que tu as? Tu as faim de quoi?
2: Bah, de tout et de rien. Si un jour j'ai beaucoup faim.
15: Parce que t'as un sac à morceaux.
2: Oh, Tony, s'il te plaît, tu vas t'écraser maintenant. D'accord?
11: Par exemple, le hamburger, tu classes ça dans la catégorie tout ou dans la catégorie rien?
2: Ça dépend comment c'est fait. Je pourrais peut-être le classer dans la catégorie rien.
11: Mais et les moules?
2: Alors là, dans rien du tout, parce que j'aime pas le poisson.
15: Et ces belles plantes?
2: Ouais.
15: Ouais, je voulais. Est-ce que je peux faire la conclusion de la question?
2: Non, mais pour l'instant, c'est pas. Alors, belle plante, tu vas t'écraser parce que c'est pas le thème de. C'est
15: non,
2: pas
15: non, la conclusion.
2: C'est pas la conclusion.
5: Non, mais la conclusion de la question, pas du débat.
15: De la question.
2: Non, vas-y.
15: Ouais, je voulais dire que la gourmandise, c'était rien du tout.
2: Ben voilà.
11: Voilà.
2: Enfin, t'as quand même... t'as fallu attendre que tout le monde réponde pour répondre comme il faut à la question.
11: Ouais.
15: Ben ouais. Non,
2: dis donc, il t'en faut du temps, toi. Hein.
15: En fait, c'est quand t'as parlé du truc tout à l'heure, ça m'a éclairé. Je me suis dit, ah, c'est pas si con.
2: De quoi j'ai parlé?
15: Bah quand t'as dit le truc sur la gourmandise que toi t'en pensais, bah je me suis dit ouais c'est pas bête ce qu'il dit.
2: Non mais attends, con Gérard, je vois pas du tout le...
11: Ah tu traites de con ou quoi?
16: Non je dis Gérard, oui. C'est pas con sinon ça se saurait.
15: Bah ouais.
14: Ah bah ça se sait.
11: Non mais plante verte.
15: Ouais.
14: Eh Gérard j'ai faim de toi.
11: Oh quelle belle phrase.
5: Bon, Gérard qu'est-ce qu'il y a? Qu'est-ce qui se passe?
2: Ah c'est bon.
5: Il y avait quoi?
2: Non j'avais un petit problème J'ai un problème d'un côté, c'est pas grave.
14: Eh GG, j'ai faim de toi, je peux te bouffer?
2: Non, tu vas te faire foutre. Alors êtes-vous gourmand pour avoir du poids?
11: Pourquoi? Oula,
2: alors êtes-vous gourmand pour avoir du poids? Donc, je vais expliquer quand même la question. Oui, c'est êtes-vous gourmand pour avoir du poids? C'est-à-dire, quand vous allez dans un supermarché, est-ce que vous arrêtez facilement devant le rayon et que vous mangez? Donc, à force de manger, vous prenez du poids.
11: Oui.
2: Bon, voilà.
11: Oui. Bien.
2: Donc, êtes-vous gourmand pour avoir du poids?
11: Ok, alors.
16: Tu peux nous le refaire, là?
2: Donc, on va demander à Tony.
15: Je te dirais.
2: Tony, tu réponds comme il faut, s'il te plaît. Merci.
15: Êtes-vous gourmand pour... Ah, j'ai pas entendu, excuse-moi, j'étais ailleurs.
2: Êtes-vous... si t'es ailleurs, tu vas y rester ailleurs.
15: D'accord, mais répète-la moi, s'il te plaît.
2: Alors, êtes-vous gourmand pour avoir du poids? Bon, si tu veux pas répondre, on va demander à Sandrine, hein.
15: D'accord, ouais. Mais j'ai réfléchi, puis je te rappelle.
2: Ouais, ben... dans ces cas-là, tu vas réfléchir vite fait, parce que je vais pas m'éterniser sur une question que t'as pas envie de répondre. Donc, Sandrine.
16: Ouais, moi, en fait, quand je fais mes courses, hein, j'en achète pour au moins 10 kilos. Donc, ça représente quand même pas mal de poids.
2: Mm-hmm. Ouais, mais là, je vois...
13: Oh,
2: hé, Tony, s'il te plaît, tu commences pas, d'accord?
13: Non, mais tu te rends compte que...
2: Non, mais pour l'instant, tu commences pas à foutre ta merde, ok?
17: Ouais, arrête, quoi.
16: Arrête un peu, merde. Tony.
2: Donc, Sandrine, je vois pas du tout le rapport avec... Bon, tu me tiens, Tony.
13: C'est pas moi, là.
16: C'est pas lui.
2: Donc, je vois pas du tout le rapport avec... Je vois pas du tout le rapport avec la question.
16: Bah, j'ai pas trop compris ta question, hein. J'essaie d'y répondre au mieux, mais...
2: Donc, êtes-vous gourmand pour avoir du poids?
16: Bah, c'est ce que je te dis, ouais. J'achète au moins 10 kilos de course à chaque fois, donc c'est lourd à rentrer, donc ça fait du poids, ouais.
2: Ouais, mais t'es pas forcé d'acheter 10 kilos tous les jours?
16: Bah, je vais pas acheter 10 kilos tous les jours, je fais pas des courses tous les jours, je fais des courses toutes les semaines. Et 10 kilos, je te dis, ça fait lourd à ramener dans les sacs.
2: Ben, moi, je peux te dire une chose, j'ai fait des courses là récemment, ben, uh-huh. J'avais pour plus de 10 kilos. Hein,
5: ah ouais, et j'y vais. 10 kilos de quoi?
2: Il y avait de tout.
5: C'est-à-dire?
2: Je vais pas préciser.
13: Non, mais est-ce que ça a un rapport avec la question?
2: Oui, ça a un rapport avec la question parce qu'il y avait du chocolat dedans.
16: Le chocolat. Moi, j'ai pris un lit d'huile alors.
14: C'est de la merde de chien.
16: Ah, okay.
2: Bon. Alors celui qui s'amuse encore à jouer avec son combiné de téléphone, il va se calmer ou il va dégager pour de bon maintenant.
13: Ça c'est géré, c'est belle plante.
2: Ça va être clair et net, précis. Ouais, donc belle plante à toi.
13: Ouais, je voulais dire que c'était un peu gamin de jouer avec son téléphone.
2: Mmh. Non mais tu réponds à la question s'il te plaît, merci.
13: D'accord. Ah j'ai un trou.
2: Mmh. Ouais d'accord. Cercle.
16: Dis comme moi.
18: Cercle il est parti.
2: Cercle est parti, donc Boost.
17: Ouais, alors moi je pense que pour perdre du poids, vaut mieux pas être gourmand. C'est pas pratique.
2: Mais dans quel sens? Mais tu peux être gourmand
17: Ah ben alors vaut mieux.
2: Pour avoir du poids. Et regarde, attends, Boost. Oui. Moi je peux te dire une chose, je mange régulièrement de 2 à 3 fois par jour. Même dans la nuit, ça m'arrive de me réveiller puis de manger. Ouais, et c'est pas pour ça que je prends du poids.
17: Ah ouais, bah t'as de la chance, parce que moi,
5: c'est peut-être parce que tu fais beaucoup de sport à côté aussi, Gérard. Ouais.
2: Non, mais ça, le sport n'a rien à voir avec.
17: Ah bah
2: non, mais c'est dans ce cas-là. Attendez.
5: Ça fait perdre du poids, quand même.
2: Ouais, mais je vois très bien où tu veux en venir. Tu veux parler du sport en chambre.
5: Ah non, du tout. Moi, je pensais
2: si. Moi, je voyais ta question comme ça.
5: Je pensais que tu faisais du hockey sur glace, moi.
2: Ah non, mais il y a le sport en chambre aussi pour perdre du poids.
13: J'ai des statistiques.
2: Toi, tes statistiques, tu me pêches.
13: Sur les yeux, et puis la sodomie, c'est 1200 calories par heure, quand même.
5: Et moi, je voulais te poser une question. Est-ce que tu peux prendre du poids sans être gourmand?
2: Ça dépend de...
17: Ouais, il y en a qui sont mal constitués, qui assimilent tout et...
2: C'est à toi qu'on a posé la question?
5: Non, c'est à Gérard que j'ai posé la question. Alors,
2: s'il vous plaît, laissez répondre Gérard. Donc, tu peux répéter la question?
5: Est-ce qu'on peut prendre du poids sans être gourmand?
2: Ça dépend.
5: Explique.
2: Tu peux être gourmand et pas avoir de poids, comme prendre du poids et pas être gourmand.
5: Mais pourquoi?
2: Non, mais il n'y a pas des pourquoi, c'est tout. Moi je peux manger.
5: Donne un exemple alors, voilà.
2: Moi je mange le midi, je mange le soir normalement, et je peux me relever à 4h du matin, je remangerai. Et je prendrai pas de poids en plus.
5: Okay. Mais t'es pas gourmand alors. C'est peut-être parce que tu fais beaucoup caca.
2: Non, mais même.
17: Et ça élimine.
2: Non, mais.
13: Si vous faites sa merde, ça n'a jamais fait gagner du poids. Hein.
2: Bon alors Tony, tu dégages pour de bon, ce coup-là, c'est terminé pour toi, au revoir. Voilà, ça t'apprendra.
13: C'est belle plante, j'ai trouvé une solution à la question.
2: Non, bah, pour l'instant, belle plante, tu vas attendre, on va demander un coupon gland.
16: Oui, alors, moi, je suis d'accord avec toi. C'est-à-dire que tu peux prendre du poids en étant gourmand, mais tu peux en perdre aussi en faisant du sport de chambre. Donc, étant donné que je suis très gourmande, je prends du poids, et comme je fais beaucoup de sport de chambre, j'en perds aussi. Donc, je stabilise, si tu veux, le poids.
2: Ben, ça vient à ce que la question que Manu m'avait posée.
16: Ouais, mais pas tout à fait, parce que c'est-à-dire que moi, quand même, je suis gourmande, donc je mange beaucoup, je prends du poids, mais j'en perds après en sport de chambre. Donc, ça, je sais pas si t'as répondu à la même réponse.
2: Ah, ben si, j'ai répondu à peu près à la même question que Manu.
16: Donc, tu fais beaucoup de sport en chambre alors?
2: Ben, moi, je peux très bien manger pour 4 ou 5, et je prendrai pas de poids, malgré que je fasse du sport en chambre.
16: Parce que tu feras du sport en chambre, donc.
2: Oui, mais.
16: Ça veut dire que tu prendras pas de poids.
2: Oui, mais tu peux très bien prendre du poids sans faire du sport en chambre.
16: Ah, bah oui, je suis d'accord.
2: Tu peux très bien en perdre dans un autre sens aussi.
16: Ouais, ah bah oui, en étant sédentaire, en regardant la télé. Hein.
2: Y a pas besoin de... Qui c'est qui s'amuse avec son téléphone?
13: Non, je vais t'asseoir en joint.
16: Garde
18: temps.
2: Bon, qu'il calme lui là, parce que tout à l'heure il va dégager celui-là. Yann?
12: Non, moi tu sais, je suis plutôt lancé de disque, lancé de poids, ça me dit pas trop quoi.
2: Non mais t'as compris la question?
12: Bah, on parle du sport.
2: Non, on parle pas du sport, on parle de la gourmandise.
12: Ah, tu peux répéter la question?
19: Compris, lui.
2: Non mais attends, Yann, tu prendrais pas les gens pour des cons là?
12: Bah non.
2: Non, je crois qu'à mon avis, tu les prendrais pas, mais tu les laisses.
12: Non, mais
2: t'as très bien compris, j'ai eu la question, parce que tout le monde a répondu, il y a que toi qui va falloir, à toi, qui va falloir que je répète la question. Bah si t'as pas compris la question, c'est malheureux, moi je la répéterai pas. Voilà.
12: Mais moi je préfère le lancer de disque, c'est pas de ma faute.
2: Donc, belle plante.
19: Alors voilà, en fait. Si tu crois que ta question est bien, bah je dirais déjà oui, parce que c'est pas une question si conne que ça. Moi, je crois qu'on peut prendre du poids par gourmandise. Des fois, il y en a qui prennent du poids par gourmandise, hein, pour prendre du poids et pour être beau. Et puis, t'as des gens, quoi, par exemple, tu vois, dans certaines, par exemple, les sumos, et ben, eux, ils prennent du poids parce que c'est pour leur taf ou des trucs comme ça.
2: Non, mais attends, belle plante. Ouais. Là, tu parles de du sport, là, le sino, là, je sais pas quoi, là.
19: Non, mais j'élargis un peu la question.
2: Ça, c'est leur carrure, hein. C'est leur sport, donc je vois pas. Non, mais attends, belle plante. Ouais. Je vois pas du tout le rapport avec la question. Êtes-vous gourmand pour avoir du poids? Eux, c'est leur carrure pour faire ce sport. Donc, je vois pas la. Non, mais je vois pas la gourmandise là-dedans, ce qu'elle a à voir.
19: Mais alors, est-ce que je peux rajouter quelque chose?
2: Vas-y.
19: Est-ce que tu trouves pas. C'est un peu trop, je sais pas, superlatif.
2: Comment ça?
19: Bah, savoir un peu trop, je dirais alors, hyper superficiel, quoi.
5: On a pas de marque.
2: Non, mais il n'y a pas besoin d'être superficiel pour perdre du poids ou pour...
19: Mais si, quand t'es pas bien dans ta tête, tu peux perdre du poids, même si tu manges beaucoup. Hein.
18: Bah oui, hein.
2: Mais c'est la question...
18: C'est mental.
2: Mais la question, j'y ai répondu.
19: Oui.
18: Bon. Oui, mais non, mais c'est une supposition qui te fait.
2: Ouais, d'accord.
19: Ouais, mais tu trouves quand même ça superlatif.
2: Ouais, mais il n'y a pas besoin d'être superficiel pour avoir du poids ou pour être gourmand. Je vois pas du tout le truc.
18: Mais si, parce que quand t'es négatif dans ta tête, et ben, tu perds du poids.
2: Ouais, oui, mais attends, qui c'est qui vient de dire ça, là?
18: C'est moi.
2: Qui? Coupongle. Ouais, mais... Alors, moi, je repose la question dans l'autre sens.
18: Ouais.
2: Donc, si tu dis qu'on n'est pas bien dans sa tête, on peut perdre du poids. Mais quel est le rapport avec la gourmandise là-dessus?
18: Parce que tu peux manger parce que t'es gourmand. Hein. Mais si t'es négatif dans ta tête, tu vas perdre du poids obligatoirement.
19: Je vais te donner un exemple.
18: Tu vois ce que je veux dire? Tu peux être gourmand quand même.
2: D'accord.
19: Okay. Je vais te donner un exemple.
2: Ouais, belle plante.
19: Ouais. Par exemple, les repas que les astronautes ils ont, c'est juste des pilules et ça pèse pas beaucoup. C'est quoi? C'est des microgrammes, quoi, tu vois? C'est super, super petit. Et ben en fait, ils prennent quand même du poids.
18: Ouais.
2: Ok. Tout le monde a répondu?
18: Ouais.
2: Boost, t'as répondu?
19: Ouais, j'ai répondu.
18: Ouais.
2: Yann?
12: Oui, on n'a pas compris la question, Gérard. Faudrait que tu m'expliques.
2: De quoi?
12: La question, j'ai toujours pas compris.
2: Attends, qui?
12: Hein?
2: Qui a pas compris la question?
12: Bah, moi, Yann.
2: Non mais attends, Yann, tu te fous de ma gueule ou quoi, là?
12: Mais non, tu veux pas m'expliquer.
5: On prend le train, là?
12: Tu aurais été au CP, hein, je suis pas allé plus loin.
2: Non mais, Mais Yann.
12: Ouais.
2: Yann, tu te foutrais pas de ma gueule, là, un peu?
12: Mais non, moi, je t'ai dit, je me suis arrêté au CP.
2: Non, tu dis non, en plus, donc tu prendrais le train. Ça te coûte moins cher, c'est ça?
12: Ouais.
2: Ouais. Bon, d'accord, merci pour celui qui s'amuse avec le téléphone. Donc,
12: J'ai toujours pas compris la question.
2: Bon bah si t'as pas compris, bah, tu vas demander à Pildar, il va te la poser, tu vas lui répondre à lui. Hein?
19: C'est pas con.
2: Voilà, c'est pas con, bah avec un con comme toi on s'amuse, avec un con comme moi on se fait chier. Avec un con comme toi on se fait chier, avec un con comme moi on s'amuse. Voilà. Ok.
19: C'est quoi la prochaine question là?
2: Alors que pensez-vous du dicton qui dit j'ai le chocolat au bord de l'œuf pour être gourmand?
18: Oula.
2: Par gourmandise.
5: Non, répète, parce que
19: là, ouais.
2: Alors, que pensez-vous du dicton qui dit j'ai le chocolat au bord des lèvres par gourmandise?
18: Je comprends pas. J'ai compris.
2: Oui.
18: C'est coupongle.
2: Oui.
18: C'est-à-dire que t'as le chocolat au bord des lèvres, c'est ça? Bah, c'est-à-dire que tu peux mettre du chocolat sur tes lèvres et embrasser la personne qui va manger avec toi le chocolat en même temps. Et après, c'est quoi la suite?
2: Au bord des lèvres par gourmandise.
18: Par gourmandise, c'est-à-dire qu'elle va faire la main avec toi, avec du chocolat et tout, elle va te lécher par toi avec du chocolat.
2: D'accord. Ok. Yann?
19: Bah,
15: Bah moi je pense que c'est les nouveaux rouges à lèvres. Hein. Tu sais, le chocolat maintenant, ils font tout. Hein.
2: Ouais. Ouais. Attends. Là je vais te reprendre. Alors tu pourrais me dire où tu as trouvé du rouge à lèvres en chocolat.
15: Bah c'est jamais, hein, ils font tout.
18: Ça existe hein, Gérard. Hein.
15: Ça existe. Hein. Ils font même à la cerise.
18: Même à la pêche, au coca, ça existe maintenant.
15: Ouais, ils font tout. Hein. Tout ça pour avoir la gourmandise.
18: T'apporteras un rouge à lèvres, Gérard.
15: Ouais, c'est belle plante, tu peux répondre.
2: Boost.
17: Oui, alors moi je pense que quand on commence à manger du chocolat, ça nous donne envie d'en manger, et là c'est par gourmandise, mais au début c'était pas par gourmandise. Ouais. Tu vois ce que je veux dire?
2: Olivier, s'il te plaît, t'arrêtes de t'amuser avec les casques, merci.
5: Olivier, il est pas là, Gérard.
2: Ah bah cela, ça commence à devenir insupportable. Là,
5: ah,
2: hein.
5: C'est le directeur technique là, qui fait le con.
2: Là, ça commence à devenir insupportable. T'as un truc sur deux qui est bien.
5: On va le choper à la pause.
2: Donc, Boost.
17: Oui, alors moi, je dis que quand tu commences à manger du chocolat, ça te donne envie d'en manger encore plus. Et là, c'est par gourmandise. Mm. Alors qu'au début, c'était pas par gourmandise.
2: Non, mais que pensez-vous du dicton qui dit « J'ai le chocolat au bord de lèvres pour gourmandise ».
17: Je crois que je sais. Moi, je vais dire ouais.
2: Bon, bah, d'accord. Alors, si tu vas me dire ouais, bah, moi, je vais te dire bonne nuit, salut.
17: Mais non, écoute, j'ai
2: droit. Non, mais attends, quand même. Tu réponds comme il faut à la question ou pas du tout?
17: Mais je t'ai répondu tout à l'heure.
2: Bon, belle plante.
15: Ouais, alors, pour t'expliquer, en fait, je crois que quand tu dis au bord des lèvres, en fait, je crois que c'est le précipice, c'est ce qui t'amène à aller plus loin, à se dire, est-ce que j'y vais, est-ce que j'y vais pas? Le chocolat, ça va représenter ce que t'as envie, et après, quand tu parles de gourmandise, c'est un tout. Ce qui fait que c'est soit tu tombes dans le précipice, ou soit...
5: N'importe quoi.
2: Non mais... belle plante, ouais. Belle plante, ouais. T'étais chercher ça où, là?
18: Dans un dictionnaire.
15: Non,
2: lui. T'es pas en train de lire un dictionnaire pour savoir les réponses, non?
5: Parce que là, t'as... Moi aussi, je pense.
2: Je crois que t'es en train de nous faire un roman depuis tout à l'heure.
15: Cite tes sources.
2: Alors, Sandrine.
18: Ouais.
15: C'est pas ça, Gérard.
2: Bon, c'est bon, belle plante, on a compris. Je commence à en avoir ras-le-bol parce que depuis tout à l'heure, on dirait que t'as un dictionnaire avec toi. Alors, on va demander à Sandrine.
17: Faudrait même Gérard illustré, c'est pratique.
18: Moi, je préfère avoir de la chantilly au creux du nombril.
2: Non, mais je te parle du chocolat.
17: Cochonne.
18: Bah, ouais, mais moi, je préfère la chantilly au creux du nombril.
2: Bah, tu peux mettre de la chantilly avec du chocolat.
18: Non, mais sans chocolat.
2: Bah, t'es vraiment une cochonne, toi.
18: Ouais, c'est pas
2: et
18: alors
2: Et encore, je suis poli parce qu'il y en a qui te l'ont dit plus vite que moi.
18: Et moi, j'allais très bien avec sa chantilly.
17: Non, mais attends, là, t'es de cochonne.
2: Non, mais attends, celle-là, je me demande si c'est pas une petite allumeuse. J'ai l'impression.
17: Je me demande
2: de Lascar qui va être avec toi. Je me demande si tu es pas, si tu vas pas lui tremper la bite dans de la chantilly ou du chocolat. Et après tu vas lui sucer.
18: À
2: Sandrine que je parle comme ça.
17: C'est pas sérieux.
2: Ben c'est pas sérieux, si c'est sérieux. Je suis désolé, je réponds comme je veux.
5: Ouais,
17: Gégé, c'est Alcor.
15: T'empêche pas d'être poli.
2: Ah, il est encore là, Alcor?
5: Ouais, il est revenu.
17: Ouais, je suis là, ouais. Je voulais savoir, tu parles déjà de quel type de chocolat? Chocolat au lait, chocolat noir, chocolat au riz, chocolat blanc?
2: Alors, du chocolat au riz, t'en as déjà vu?
17: Ouais, oui,
18: les crânes de chocolat noisette aussi.
2: D'accord.
17: Et dis-moi, c'est vraiment mon chocolat préféré, le chocolat au riz.
18: Ah ouais, le
2: chocolat. Seul crunch.
17: Tu sais que je suis encore plus gourmand, quoi.
18: Ah non, il est dégueulasse. Le crunch, il est dégueulasse.
2: Oh, s'il vous plaît, s'il vous plaît.
15: Je sais pas si vous avez vu cette pub où une jeune fille regarde enfin une série télé, et puis elle fait crunch et tout s'écroule.
5: Gérard, pas de marque.
2: C'est bon, pour celui qui s'amuse à dire ça.
17: Alors attends, c'est Alcor, je finis. On parle de cacao, mais on pourrait peut-être parler de caca aussi un petit peu.
2: Bon ben ça, du caca, pour l'instant, vous êtes en train de me perdre. De la catastrophe.
17: La cacastrophe.
0: Oh, la cacastrophe.
2: Yann,
15: ouais.
2: T'as quand même pu
5: réfléchir
2: à la question?
15: Bah ouais, je me suis renseigné, tu sais, j'ai téléphoné à Jemais entre temps, et si, ils font des chocolats. Ils font
2: bon, bah alors Yann.
15: Même au riz, même au riz.
2: Bon, le Yann.
17: On parle pas de Côte d'Or.
2: Yann, ouais, j'ai l'impression que je crois que t'as encore pas compris la question.
17: Faut pas de poule, hein.
15: Oh là là.
18: Non, mais il va rechercher dans le micro, je crois.
15: C'est pas bien que j'aurais pas dû m'arrêter. C'est
5: ouais, je pense qu'il faut que tu expliques la question un peu, Gérard, parce qu'ils sont
15: non,
5: là.
15: Non, je peux.
2: Que pensez-vous du dicton qui dit « J'ai le chocolat au bord des lèvres pour gourmandise ».
17: Moi, je pense pas, moi. Donc.
18: Pour gourmandise.
15: Ah, j'ai compris.
2: Mmh.
17: Moi, je pense pas, moi. Donc.
18: Pour gourmandise.
15: J'ai compris.
2: Ça y est, t'as quand même compris?
12: Ça veut dire qu'il a laissé les chocolats trop chauds, quoi. Ça lui a coulé sur les lèvres.
2: Et voilà, enfin, il a quand même compris au bout d'un quart d'heure.
12: Gérard,
2: voilà. Bah, dis donc, il t'en a fallu du temps. On arrive à la dernière question.
12: Gérard,
5: je croyais que ça voulait dire.
14: GG, c'est Alcor. Je voulais savoir si je pouvais visiter ta turbine à chocolat.
2: Bon, alors toi, tu dégages, Alcor, je veux plus te voir du tout.
14: Mais bon,
2: je veux plus t'entendre, bonne nuit.
14: Bonne nuit. La pause.
2: Alors, pour terminer, la dernière question.
12: Attends, je peux rajouter quelque chose?
2: C'est qui?
12: C'est Belle Plante. En fait, je voulais dire qu'il y a une autre analyse au bord des lèvres. C'est qu'aussi...
5: Ça peut être le cul, non?
12: Non, ouais, c'est aussi le cul. En fait, ça dérive sur le sexe parce que...
18: Parce que les lèvres,
12: c'est pas vraiment
2: lesquelles
12: que c'est, quoi, tu vois.
2: Bon, tu veux peut-être un petit dessin, non?
12: Ah oui? Non, j'en ai pas besoin.
5: Ce serait chouette,
12: ouais. Non, mais en fait, je voulais dire aussi que quand tu dis le chocolat au bord des lèvres, ça voulait dire par gourmandise, tu peux manger salement.
2: Bah, quand tu mets ça sur la chatte d'une nana, tu manges comment?
18: Flèche.
12: Non, mais c'est sale. En fait,
2: Le dicton, c'est ça? C'est que si t'en mets sur les lèvres d'une nana, tu manges salement et c'est tout. Tu manges comme un cochon. C'est tout, terminé, stop.
12: D'accord, ok, avec toi, mais seulement...
2: Attends, avec moi, je t'en... Oh, non, mais Plante, tu vas te faire sauter parce que je couche pas avec toi encore.
12: Mais non, c'est pas ça. Est-ce que tu crois qu'on peut pas retourner la question vis-à-vis des femmes?
2: Qu'est-ce que je viens de dire à l'instant?
12: Non, mais toi, tu dis, tu réponds et tout, tout ça sur ta vie privée, tout ça, enfin, on sait pas trop. Mais est-ce que tu crois que ça a rapport avec les femmes?
18: Et est-ce que tu le fais, Gérard?
12: Est-ce que les femmes, elles pourraient pas répondre?
2: Est-ce que je le paye? Oui, je l'ai déjà payé.
18: Avec du chocolat?
2: Oui.
18: Et ça dépend des lèvres,
14: non?
2: Oui, j'ai aimé.
14: Ça dépend des lèvres.
2: Ben, moi, je te dis, je l'ai déjà payé, c'est tout terminé.
18: Mais est-ce que les lèvres sont assez épaisses ou fines?
2: Ben, elles sont normales.
14: Quelles
2: lèvres? Ben, t'as pas 50 lèvres, hein, t'as celle du milieu, d'accord, quand t'es avec la nana.
18: Ah bon, toi, t'en as au milieu?
2: Pas moi, espèce de...
14: Les femmes ont deux paires de lèvres.
18: Oui, hein.
12: Moi, on me dit dans un institut que des fois, il y avait des femmes qui avaient, voire à 8 à 12 lèvres.
18: Exactement.
2: Dans un institut, on t'a pas dit que t'étais un peu con?
14: Non, c'était à l'école, je crois.
2: Qu'est-ce que la gourmandise? C'est la dernière.
12: Écoute, à l'époque, il y avait encore des femmes qui avaient de la barbe.
2: Belle Plante, tu t'écrases un petit peu maintenant.
5: Pose la question, Gigi.
2: La dernière question. Qu'est-ce que les gourmands disent?
18: Ouais, super.
12: Tu peux répéter?
18: Génial.
14: Oula.
2: Qu'est-ce que les gourmands disent?
18: Merci. Très beau jeu. C'est toi qui l'as écrit, genre?
5: Non, c'est Fildar et Manu qui ont quand même essayé de trouver une question comme ça.
12: La tête. Ah, Belle Plante, je crois qu'en fait.
2: Oh, Belle Plante, tu commences à me les gonfler, alors Sandrine.
12: Mais non, mais ils disent quoi?
18: Bah, les gourmands disent plein de choses. Ils disent qu'ils ont envie de manger, disent qu'ils aiment manger.
2: Mmh.
18: Les gourmands disent plein de trucs, quoi.
2: D'accord. Donc, maintenant, Belle Plante, comme tu voulais ouvrir ta gueule, maintenant, tu vas l'ouvrir, et puis j'espère que tu vas pas faire un roman, parce que sinon, je vais te couper vite fait.
12: Bah, la question, elle est simple, je crois que les gourmands disent quoi?
2: Bah, d'accord, oui. Ok.
12: Mais pour toi, les gourmands, ils disent quoi, Gégé?
2: J'en sais rien, pour l'instant, tu vois.
12: Je pose la question, alors.
2: Bah, moi, je te renvoie la balle, qu'est-ce qu'ils disent?
12: Cette balle, elle est un peu lourde par rapport à la question.
2: Oh, écrase, toi.
12: Tu parlais du poids.
2: Toi, pour un sang, Belle Plante.
12: Oui.
2: Tu dis que c'est lourd, mais toi, t'es encore plus lourd, hein, parce que t'es un peu star.

0: compris.
1: Ben ça y est, ben, j'espère pour toi, parce que c'est la dernière question, on va faire la conclusion du débat maintenant.
0: Ah, parce que je croyais qu'elle dit ça, le gourmand, je pense.
1: D'accord, Yann, tu peux dégager pour de bon.
0: Mais non,
1: tu fais même pas la conclusion,
0: ah ben
2: non,
1: c'est bon.
2: Non mais Gérard, tu rôtes jamais.
0: C'est
2: non.
0: La bonne réponse.
2: C'est pas vrai, tu mens.
1: Ben pour l'instant, j'ai pas encore roté une seule fois. J'ai pas encore roté, si vous
2: Gérard,
1: faites vrai.
2: La nature, on a droit de roter, péter.
0: Ah ouais.
2: Hein.
1: Donc.
0: GG, c'est belle plante. En fait, j'ai réfléchi. Mais je comprends pas.
1: Bon, tu comprends pas, bah tu vas faire la conclusion.
0: Non mais tu dis, qu'est-ce que les gourmands disent. Et après, il y a quoi?
1: Après, il n'y a plus rien, c'est terminé, c'est
0: comment
1: la fin du débat.
0: Plus rien, je comprends pas, ça n'a pas de sens comme dernière question.
1: Et alors, c'était pour savoir qu'est-ce que tu allais répondre, espèce d'abruti.
2: Gérard, je peux te poser une question, c'est au coupe-ongle.
1: Ouais.
2: Bon, moi, je sais pas si tu as une copine, hein, c'est la première fois que je participe au débat. Et bon, si tu en as une, j'aimerais bien savoir si elle est
3: copine qui
2: si elle bouffe.
1: Alors, celui qui vient de dire que c'est un ton, t'emmerde le ton, d'accord? Bravo.
2: Non mais c'est pas moi hein.
1: Non, je sais que c'est pas toi. C'est l'autre abruti qui prenait une voix de PD.
2: Je peux reposer ma question?
1: Vas-y.
2: Donc c'est la première fois que je participe au débat et j'aurais voulu savoir, bon, si t'as une copine, bon, si t'en as pas, tu pourras pas répondre, mais si t'en as une, est-ce qu'elle est gourmande, est-ce qu'elle...
1: Bah, elle mange normalement déjà, pour commencer, on dit pas qu'elle bouffe,
0: elle mange. Elle mange pour quatre?
2: Non mais est-ce qu'elle est gourmande sexuellement?
0: Elle avale?
1: Ça te regarde pas.
2: Bah, moi,
1: non, attends, Coupong. Non, Coupong, c'est pas toi que je dis que ça la regarde pas. C'est l'autre abruti, ça le regarde pas. Et puis, si elle avale, c'est pas ton problème, c'est le mien, d'accord?
0: Elle est obligée d'avaler, tout ça.
1: Pour manger, moi, je t'emmerde, Tony.
2: Non, mais c'était...
0: C'est pas moi, oh là là.
1: Ok. Et quand tu manges, t'avales. Hein. Voilà. Donc,
2: Parce que bon, si t'as pas de copine, moi, j'avale. Hein.
1: Non, mais t'inquiète pas, j'ai une copine. J'ai une copine et
4: elle avale grave.
2: Elle avale bien.
1: Elle fait ça comme il faut.
4: À la balle.
1: Voilà, vous êtes rassurés. Donc, conclusion.
2: C'est des gorges profondes.
1: Conclusion, Tony. Tony.
0: Ouais, la conclusion, c'est... Est-ce que je peux revenir pour le deuxième?
1: Non, c'est terminé. Là, maintenant, je vire au fur et à mesure.
0: Ok, Gérard, à tout à l'heure.
1: Non.
5: T'inquiète pas, Tony.
1: Non, mais
6: je suis pas standard, moi.
1: Manu, c'est pareil, j'en veux pas. Hein.
2: Ah bon, mais
1: tu reprends
2: Manu.
1: Pas les mêmes.
5: Pourquoi tu veux pas de moi?
1: Non, mais tu reprends pas les mêmes.
5: Ah.
1: D'accord. Donc Sandrine, pour toi,
7: ouais.
1: Conclusion du débat.
7: Bah, ça s'est bien passé, bonne entente, et puis essayez la chantilly, vous verrez.
1: D'accord. Bah, je trouve que c'est pas mal. Moi, j'essaierai plus le chocolat que la chantilly.
7: Eh bah, ben, essaye.
1: D'accord. Donc, belle plante, j'espère que tu vas pas me faire un speech.
0: Non, je voulais pas te faire un speech, je voulais juste raconter une petite histoire qui m'est
1: arrivée. Non, il y a pas d'histoire, tu fais conclusion, il est 2h30, tu vas faire la conclusion, tu dégages. Et ça va être clair et net.
0: Tu peux faire la conclusion, Boots, ok.
1: Boots, pour l'instant, tu la fermes.
0: Donc en fait, la question, elle était simple.
1: Bon, la question, elle était simple, c'est où tu fais ta conclusion ou tu dégages.
0: J'y arrive, laisse-moi le temps.
1: Tout à l'heure, tu vas arriver que je vais te faire dégager avant ta conclusion.
0: Ok, il n'y a pas de problème.
1: Il n'y a pas de problème, alors bonne nuit, c'est bon, on a compris ta conclusion. Boost.
0: Je pense que la gourmandise n'est pas forcément un vilain défaut.
1: En principe, si.
0: Ah ben non, c'est pas explique, forcément
1: tu peux être gourmand. Tu peux avoir plusieurs défauts et être gourmand.
5: Pourquoi?
0: Oui, mais je dis que c'est pas forcément un vilain défaut. Ça peut être agréable d'être gourmand.
1: Bah oui, tu peux être gourmand. La gourmandise, ça a toujours été un vilain défaut.
0: Mais pourquoi?
1: Explique.
2: Bah non.
1: Qui c'est qui est pas d'accord avec moi?
2: Moi
5: aussi.
1: Bon, attends, toi, pour l'instant, tu t'écrases. C'est pas toi que... Toi, quand je t'appellerai, sors de sous la console, on verra si le pot de chambre, il est propre. Donc...
0: Pourquoi ça?
1: Qui c'est qui me posait...
5: C'est moi.
1: C'était Boost.
0: Et pourquoi ça serait un vilain défaut?
1: Bah, si t'es gourmand, c'est un vilain défaut.
2: Mais non, je suis pas d'accord.
1: Qui est pas d'accord? Et pourquoi que t'es pas d'accord avec moi?
2: Parce que moi je suis gourmande et c'est pas un défaut parce que les mecs ils aiment ça et les nanas elles aiment ça aussi, hein, genre demande. Hein.
1: Et de toute manière, toutes les cochonnes elles demandent que ça. Hein.
2: Et pourquoi? Moi je
0: vois pas le problème d'être cochonne.
1: Non, mais attends, de toute manière, mon cœur il est déjà pris donc c'est pas.
2: Excuse-moi alors.
1: Tu peux toujours attendre que je vienne te voir parce que je viendrai jamais te voir.
2: Je veux pas de toi, c'est pas grave.
1: Oh, bah, heureusement que tu veux pas de moi. Puis moi je veux pas de toi, moi j'aime pas les cochonnes.
2: Je sais que tu es fidèle.
1: Moi, j'aime pas les cochonnes. Donc,
2: Mais par contre, t'aimes pas les cochonnes, mais t'aimes bien ta copine, apparemment, qui t'a dit qu'elle avalait, hein.
1: Bah oui, bah alors c'est normal.
2: Bah c'est une cochonne aussi, alors.
1: Non, mais c'est peut-être une cochonne vis-à-vis... pour moi, c'est pas une cochonne.
5: C'est la sienne.
1: C'est pas une cochonne, même si c'est une cochonne, c'est ma cochonne à moi.
2: Ouais.
1: Mais personne n'y touche à ma cochonne.
2: Mais moi, tu sais, j'aimerais bien y toucher, hein.
1: Ouais, bah là, tu te toucheras bien ton kiki avant.
2: Bah là, je me touche.

0: Ah.
1: Ouais, ben, tout ça bien profond, voilà.
0: Ah, mais oui.
1: Donc, la conclusion, donc moi je vais faire ma conclusion. Donc c'est dommage que les 5 premières ont foiré. Sinon, je pense que dans l'ensemble, ça s'est bien passé. J'espère que le deuxième se passera aussi bien.
2: Il n'y a pas de problème, c'est sur quoi, au fait?
1: Donc, ça sera sur les routiers.
3: Ah ouais!
1: Magnifique! Donc,
2: Là, j'espère que tu vas nous expliquer un peu quand même le débat, tout ça. Parce que bon, étant donné que tu as été routier, tu peux quand même nous expliquer un peu le débat. Hein.
1: Ça va dépendre des auditeurs qu'on va avoir. Parce que là, j'ai cru apercevoir qu'il y en a un qui voulait qu'on le rappelle. On ne les rappelle pas, eux. Ok? Donc, on va s'écouter Les Petits Délinquants avec Je vole toujours du nougat aux vieilles dames.
4: J'ai reçu un petit courrier dont il va te parler et lire dans un instant. Et je voulais juste te dire d'avance que le Philippe en question, ce n'est pas lui qui l'a écrit, parce que des fois que tu ne comprennes pas, et qu'il est de ton côté. Hein.
5: Oui, tout à fait.
4: Ça
5: Gérard.
4: Va, ça va, sinon, Gérard?
5: Ouais. Allô, Gérard?
6: Ouais.
5: Ouais, salut, c'est Philippe, donc du Val-de-Marne.
6: Ouais.
5: Donc, je t'appelle parce que dans ma boîte aux lettres, j'ai reçu un courrier.
6: Mmh.
5: Et apparemment, ça a été distribué dans toute ma région, donc dans le Val-de-Marne.
4: Ça, faut que ça cesse.
5: Et bah oui, c'est un peu pour ça que j'appelle, quoi, parce que je trouve ça lamentable, quoi, qu'il y ait des petits cons, quoi, je pourrais pas dire autrement, qui s'amusent à raconter des conneries sur ton dos.
6: Ouais.
5: Bon, je t'explique vite fait la lettre.
6: Ouais.
5: Donc le titre, c'est Gérard de Suresnes en Allemagne, la France demande l'extradition. Alors, vite fait, je t'explique, c'est soi-disant un envoyé spécial qui s'appelle Roger Lavinas, qui a rencontré le fameux Titi qui t'aurait amené en Allemagne.
4: Ça pour jusque-là, tu te souviens de Titi, Gérard?
5: Ouais. Et la lettre que j'ai reçue raconte que, en fait, ce dernier nous a avoué que faute de place suffisante dans la cabine, il avait dû charger Sandy dans la remorque, enfin plein de conneries comme
4: ça. Non mais
5: ça,
4: lis-nous carrément le train, parce que là tu nous en lis pas assez, il faut nous lire, parce que tu nous l'as lu, Philippe.
6: Non, mais attends, mais moi ça va aller plus vite, hein. Dans ce cas-là, qu'il envoie carrément les preuves.
4: Alors ça, il va nous le faxer, ça devrait peut-être arriver pour demain, mais lis-nous, Philippe, parce que là, malheureusement, tu ne lis pas. Ce serait intéressant que tu nous lises exactement ce que tu as reçu dans ta boîte aux lettres.
5: D'accord, alors je vous le lis du début.
4: Écoute bien, Gérard. Hein.
5: Gérard de Suresnes en Allemagne, la France demande l'extradition. Notre envoyé spécial, Roger Lavinas, a rencontré pour nous le fameux Titi, qui aurait, selon toute vraisemblance, conduit le tristement célèbre Gérard de Suresnes et sa compagne de débauche, l'éléphantesque Sandy, en Allemagne. Ce dernier nous a avoué que faute de place suffisante dans la cabine, il avait dû charger Sandy dans la remorque du camion à l'aide d'un Fenwick. Arrivé à la douane, les officiers allemands ont fouillé le camion. Après avoir découvert Sandy et soupçonnant des manipulations gégétiques sur cette dernière, les douaniers allemands ont conduit Titi et Gérard dans leurs locaux pour les interroger. Gérard, agacé par des questions qu'il ne comprenait pas, évidemment, obtint finalement la fouille anale qu'il réclamait à corps et à cri depuis son arrivée dans les locaux. Les douaniers furent stupéfaits en découvrant que l'anus de Gérard recelait nombre de choses et notamment deux boîtes de coton-tige, un porte-clés en forme de 35 tonnes, une carte postale de tartiflette ainsi qu'un slip jaune qui, selon les analyses scientifiques effectuées, n'aurait pas été lavé depuis 1977. Fort de cette découverte, les douaniers ont inculpé Gérard d'atteinte à l'hygiène publique. Le monstre de Suresnes, comme le surnomme déjà la presse, comparaîtrait très prochainement devant le tribunal de Suresnes. Censure, c'est soi-disant le titre du magazine.
4: Ouais.
5: Censure couvrira l'événement pour ses fidèles lecteurs. Et moi, je pousse un coup de gueule contre ça.
4: Ah mais moi aussi, hein.
6: C'est non, mais dans ce cas-là, tu fais une chose, tu me faxes le papier, je verrai ça jeudi.
4: Gérard, est-ce que tu peux nous... Enfin, je sais pas, j'espère que tu t'as demandé à avoir une fouille anale, enfin, genre, t'as été contrôlé quand t'étais à la...
6: Non, pas du tout. Donc ça, c'est déjà faux.
4: C'est sûr.
6: Bah, ça va être... je peux te le confirmer, c'est faux.
4: Bon, ta copine Sandy, elle était bien, on l'a pas emmenée en remorque, elle était pas...
6: Non, elle était dans la couchette, donc ça, c'est des conneries.
4: C'était sûr.
5: C'est bien ce que je pensais, hein.
4: Ouais, parce
6: donc
4: que...
6: ça c'est tout faux. Attends 5 minutes,
5: oui.
6: Philippe.
5: Oui, j'ai
6: 5 minutes. Par contre, moi je commence à en avoir ras-le-bol là, parce qu'il faudrait peut-être que ça cesse un peu là, parce que sinon, moi je te dis, moi jeudi, je reste là.
4: Hein. Non mais de toute façon, Gérard, je vais te rassurer tout de suite, parce que suite au fax de Philippe, j'ai contacté l'ambassade de France à Paris.
6: Ouais.
4: Et ils nous ont dit qu'ils essaieraient de faire quelque chose. De toute façon, on est sur écoute. Hein.
6: Mm-hmm. Non mais moi je te confirme.
4: On a mis sur écoute courrier là, direct.
6: Il y a encore des conneries qui se trimballent sur la Nationale 10, il paraît.
4: C'est-à-dire, qu'est-ce qui se passe? On en a entendu. Non, non, mais rigolez, on en a entendu pas. Fildar, arrête de te marrer.
6: Non, mais Fildar, tu vas fermer ta gueule une bonne fois pour toutes, hein, gros PD.
4: Ah bah non, non, non, commence okay, pas. Non, pas de gueule, nom de famille, ça. Pas de nom de famille. Sérieux, non, mais qu'est-ce qui se passe? Qu'est-ce qui se passe sur National League? J'en ai entendu parler. Qu'est-ce qui se passe?
6: C'est Henri qui m'a appelé et qui a découvert ça. Alors par contre.
4: Qu'est-ce qu'il a vu, Henri? Qu'est-ce qu'il a vu, Henri? Qu'est-ce qui se passe? Henri, qui est un ami intime de Gérard, que je connais très bien.
6: Il y a des pancartes lumineuses, soi-disant que samedi, j'organisais une soirée sodomie avec mon numéro de téléphone de chez moi. Non mais là, ça fait rire ceux qui sont là, mais moi ça me fait pas rire. Alors par contre, moi je vais dire, moi je préviens d'une chose, que le PD qui s'amuse à faire chier, hein, ma belle-sœur, par téléphone aujourd'hui, comme ça s'est passé, qu'il fasse gaffe à son matricule.
4: Ah là, je suis d'accord. Non, là, je suis d'accord. Mais pour revenir à ton problème, là, donc du courrier de notre ami Philippe,
6: oui.
4: Je crois qu'il y a d'autres trucs également. Enfin, il y a,
6: oui.
4: y a pas
6: mal y a, de... Il y a d'autres articles. Bon, 5 minutes un peu, là, maintenant. Sinon, je fais tout le monde dehors.
4: Non, bah, t'es avec du monde?
6: Ouais, il y a du monde, mais je les calme.
4: Il y a qui chez toi?
6: Il y a Thomas et puis y a un copain.
4: Voilà, c'est des jeunes, des auditeurs?
6: Ouais.
4: Ben voilà ouais. Regarde-le, cet abruti.
6: Oh, vos gueules un peu, sinon c'est alors, des emmerdes.
4: Gérard,
6: ouais.
4: Après tu t'étonnes que t'as ton numéro de sécurité sociale et ton numéro de carte bleue et ton numéro de compte qui est partout dans Suresnes, mais c'est normal, puisque tu fais rentrer des crétins qui te piquent. Ben attends. Ce sont des auditeurs qui doivent être chez toi et qui vont te piquer des paperasses et qui ensuite de ça vont divulguer tes numéros de sécurité sociale. Donc faut pas te plaindre, Gérard, faut pas venir pleurer dans les jupons de Max ensuite parce que tu me dis que toute ta vie privée y est divulguée. Tu fais rentrer chez toi toute la journée des auditeurs. Qu'est-ce que tu veux que je te dise?
6: Non, ils rentrent pas tout le temps. Hein.
4: Non, ils rentrent de temps en temps, ouais. Mais enfin, ils rentrent suffisamment de temps en temps dans ta vie privée pour tout savoir. Oui.
6: Donc, celui qui s'amuse à appeler ma belle-sœur comme ça, chez eux, là-bas, à Agnières, fais-moi confiance que je vais avoir le beau-père et avec la voix, fais-moi confiance qu'on va savoir qui c'est, nous.
4: Très bien. Est-ce que tu es allé au commissariat aujourd'hui pour donner les papiers, les documents?
6: Ouais.
4: Alors, qu'est-ce qu'ils ont dit?
6: Ben, ils vont faire des recherches.
4: D'accord. Bon,
6: donc, voilà.
4: T'es pas pressé.
6: Il y a toujours Fesse de Babouin qui recommence encore cette petite connerie.
4: Fesse de Babouin continue?
6: Ouais.
4: Bon, bah, on va lancer un ultimatum à Fesse de Babouin. Si tu nous écoutes, il faut que ça cesse.
6: Donc, même les autres, qui arrêtent un peu leur connerie parce que ça commence à bien faire maintenant.
4: Gueule d'amour, ça va, il s'est calmé?
6: Bon, bah, pour l'instant, il n'y a plus rien.
4: Bon, bah, très bien. Philippe, tu as encore quelques petites précisions à donner à GG?
0: Je voulais juste lui dire que, comme mon père est retraité de gendarmerie, il a contacté des douaniers en Allemagne pour avoir. Confirmation de cet article ou pas, quoi, parce que nous on pense que c'est une grosse connerie, mais on n'est jamais sûr.
6: Hein. Bah, de manière, c'est des conneries, alors
4: c'est pas évident, hein.
6: C'est pas la peine d'essayer de chercher midi à 14h, de toute manière, c'est des conneries.
4: C'est pas vrai tout ce qu'il dit là-dedans.
6: Non, de toute manière, tout ce qu'il a reçu dans sa boîte, c'est bizarre parce que moi j'en ai pas encore eu des échos. Donc tout ce qu'il a reçu dans sa boîte, à mon avis, c'est des conneries. C'est quelqu'un qui doit le connaître. Et qui s'amuse à lui faire ça aussi.
0: Mmh. Non, mais il y en a dans toute mon avenue. Hein.
6: Comme moi, au début, il y avait des affiches collées partout, et quand je suis descendu, il n'y avait aucune affiche. Et donc, pour moi, c'est du baratin.
0: Gérard, il y a autre chose dans la lettre. Je voulais te demander, est-ce que c'est vrai que tu as enregistré un duo avec Doc Gynéco, un duo qui s'appelle C'est bon la Nice?
6: Ouais, alors tu vois, donc dans ces cas-là, mon pote, t'avais pas besoin d'appeler parce que là, pour l'instant, c'est des conneries, tu vas me faire comparer avec Bernard Tapé. Alors pour l'instant, c'est des conneries. Alors tu fermes ta gueule maintenant.
4: Non, comparez pas, Gérard. Faut pas comparer Gérard avec Bernard Tapé. De toute façon, ce qu'on va faire, c'est qu'on va récupérer les documents, Gérard, et puis on va les envoyer à l'ONU.
6: Non, tu les gardes
4: pour nous, d'accord.
6: Je vais m'en occuper après.
4: Ok, on va voir ça avec la direction de Fun. Et puis, comme on sait que notre PDG a quelques contacts avec l'ONU, on va essayer de faire notre possible pour que ça puisse cesser, quoi. Ça ne faudrait pas que ça s'étende quand même maintenant sur l'Europe entière, quoi.
6: Non, mais maintenant, on va voir.
4: Ouais.
6: J'attends de savoir s'il va vraiment le faxer, là.
4: Philippe, tu nous envoies tout ça?
0: Ouais, je vous envoie tout ça. Je voulais juste dire à Gérard que c'est pas sympa de sa part de m'insulter alors que je pousse un coup de gueule en sa faveur.
6: Ouais, non, mais moi je vais te dire une chose, que là, pour l'instant, à mon avis, c'est des conneries.
0: Mais c'est bien ce que je te dis, abruti.
6: Ouais, mais abruti toi-même, alors. Dans
4: ben non,
6: mais... T'as pas besoin d'appeler.
4: Gérard. Et le Philippe en question qui est au standard, enfin qui est à l'antenne en ce moment, il est à tes côtés. Hein.
6: Bah oui. Ouais, mais dans ce cas-là, il a pas besoin d'appeler, il envoie un fax, c'est tout.
4: Bah oui, non,
6: ça
4: mais.
6: Il n'a rien d'appeler pour le lire en direct, comme ça, ça va encore amuser toute la galerie derrière, et comme ça,
4: les gens
6: vont continuer à faire des conneries.
4: Gérard, crois bien que ça nous fait pas rire et que nous sommes en ce moment en train d'enquêter avec Filda et Manu.
6: Ouais, bah attends, eux deux, il ferait mieux de s'occuper de leur truc.
4: On est en train d'écrire en ce moment. À l'ONU Et ça prend un peu de temps parce que Fildar apprend à écrire en euros.
6: Lui, il faut mieux s'occuper d'autre chose que s'occuper de moi.
3: Comment on dit bonjour en euros, Gérard?
4: Parce qu'on est, je lui ai demandé d'apprendre à écrire en euros parce que c'est bientôt, comme ça va être l'euro, ça va être l'argent, on apprend aussi l'écriture en euros. Et crois-moi que c'est pas évident parce qu'il faut mélanger toutes les langues.
3: Ouais, c'est le bordel.
4: Et c'est pas facile. Et on est en train d'envoyer un courrier là-bas et pour demander à ce que les tracks, comme tu dis, ne soient pas envoyés un petit peu partout en Europe.
6: De toute manière, on verra ça jeudi.
4: Exactement. On rappelle que jeudi, tu es là pour deux débats. Hein, un sur la politique et un deuxième débat sur les maladies. Donc, comme on l'a dit, la grippe, tout ça, la diarrhée, etc.
6: Tu me rappelles demain pour que je te dise les questions.
7: Il y a 21 ans de Mazamé.
8: Mais respect du soir, Gérard.
7: Salut. Casse-noisette.
8: Oui, bonsoir, Gérard.
7: 19 ans de Niort.
8: Ça va bien?
7: Je sais pas, j'ai pas regardé ce matin, voilà.
1: Ouais.
7: Plotte-moi, 20 ans de Gap.
9: Bonsoir Gérard, bonsoir Yergla, bonsoir Tuline, je te kiffe bébé. Et je tiens à dire que...
10: Pas de message.
7: Bon, les messages terminés, c'est bon pour toi. Tony.
11: Et bonsoir, j'adore la politique.
7: 20 ans de Paris. Tête.
3: On
7: va les rappeler. Tête bête.
3: Non, on va les rappeler, ils sont pas encore là.
7: Ah bon, bah alors pourquoi vous me donnez des fiches avec des noms qui sont pas là, les auditeurs? Alors commencez pas à faire votre travail à moitié.
10: Ce soir, faut être sérieux. On va arrêter de déconner deux minutes parce que ça commence à déconner à plat tube. Donc, dans un instant, débat de Gérard, comme chaque jeudi, bien sûr, sur la politique.
7: On récupère saucisson à l'ail qu'on a eu tout à l'heure. Bon, rebonsoir.
8: Rebonsoir, Gérard.
11: Ah, on l'a sonné.
7: Casse-noisette, rebonsoir.
8: Rebonsoir, Gérard.
7: Parle un tout petit peu plus fort, s'il te plaît. Merci.
8: Rebonsoir, Gérard.
7: Plotte-moi 20 ans de Gap.
9: Oui, bonsoir, je tiens à préciser que je ne foutrai pas le bordel ce soir.
7: Ouais, ben, j'espère pour toi. Et ceux qui ont des téléphones pourris, vous me le dites.
3: Attends, Manu, il va gérer ça.
7: Hein?
3: Parce qu'il y en a qui a un téléphone vraiment pourri, on va le trouver.
7: Tony, rebonsoir, 20 ans Paris.
11: Rebonsoir, Gérard. Bonsoir, Tony.
7: Tête bête.
12: Salut Gérard.
7: Salut, 20 ans de Dinan.
12: Exact.
7: Et Gros String, 23 ans de Bourges, où qu'on peut écouter Fun Radio sur 96.7. J'ai oublié de préciser les fréquences.
13: Ouais, c'est ça, salut Gérard.
7: Bonsoir, donc Tête Baisse et Dinan 103.5. Dinan 103.5. Paris 101.9. Gap 93 FM. Niort 93.4. Mazamé 99.4. Celui qui s'amuse avec les sonnettes, son prix. D'arrêter, merci d'avance.
11: Je sais pas, Gérard, là, je prends.
7: Non, mais je suis pas chez moi pour l'instant, ok? Alors, celui qui s'amuse avec les sonnettes, gare. Alors, première question, à quoi sert le. Donc, le premier débat, c'est sur la politique, je vous disais de préciser.
11: Ma passion.
7: Donc, à quoi sert le vote en politique? Ben, Tony, comme c'est ta passion, vas-y.
11: Le vote en politique, c'est pour élire les élus.
7: Mmh.
11: Et c'est très important parce que c'est ceux qui nous représentent au sommet de l'État.
7: Ouais.
11: Donc, c'est eux qui nous disent tu vas payer tant d'impôts chaque mois et qui nous prennent un cinquième de notre salaire. Et je trouve ça dégueulasse.
7: Non, mais il n'y a pas. Il n'y a pas qu'un cinquième de notre salaire qui nous prennent quand même plus aussi. Hein. Mmh. Parce qu'il faut dire aussi qu'il y a la...
3: La CPG aussi.
7: Non, il y a un autre truc, la CSG, quand même, ils nous retirent pas mal. Hein.
11: C'est un syndicat, ça.
7: Gros string.
13: Ouais.
7: Gros string pour toi.
13: Moi, je trouve que déjà, si tu veux le vote quelque part, ça fait une sortie, quoi.
7: Mmh.
13: Une ou deux fois par an, tu vas voter, tu sors de chez toi.
7: Tu votes deux fois, hein. Tu as deux tours, hein. Faut préciser.
13: Mais toi, si tu votes deux fois, c'est ton problème, quoi.
7: Mais... Non, mais il y a deux tours, faut bien préciser.
13: Ah, si ça t'a plu, tu peux y retourner, je suis d'accord.
7: Non, mais attends, si au premier tour ça passe pas, tu revotes une deuxième fois, ouais, c'est ça que je veux te dire.
11: Si t'es pas éliminé au premier tour, tu
13: reviens. Non, mais attends, si j'y vais pas la première fois, je peux y aller la deuxième si je loupe.
7: Bah oui, mais même si t'as pas envie d'y aller, que t'es ailleurs, de toute manière, il y a une question là-dessus, je pense que je vais sûrement la faire. T'es bête.
12: Ouais, ça sert à rien.
7: Pourquoi?
12: Parce que c'est triché, quoi. On sait déjà qui c'est qui va être élu, donc c'est pas la peine d'y aller.
7: Ah non, mais attends, tu peux pas le savoir dès le premier. Tu peux pas le savoir. Mais attends, tu peux pas le savoir dès le départ qui c'est qui va être élu au début.
3: Si, je crois qu'aux dernières élections, il y avait les résultats sur Internet deux jours avant.
12: Bah oui.
7: Ouais, mais tu peux pas savoir tout de suite au premier tour qui c'est qui sera là. Hein.
12: Mais non, tu connais.
7: Quoi, j'y connais rien. Attends, tu vas pas commencer parce que sinon, toi, tu as retourné à Dinan vite fait, toi.
12: D'accord.
7: Hein? Plotte-moi.
3: Non, pas ce soir.
7: Non, bah c'est son nom, hein. Il pourrait peut-être trouver d'autres noms que des noms comme ça.
11: Excuse-moi, c'est pas ma faute.
7: Et qui c'est qui s'amuse avec les réveils là? Ça commence à me prendre la tête là.
11: Je me réveille tôt demain.
7: Bon alors?
9: Tu peux y aller, Gérard, là ?
7: Ouais, vas-y.
9: Comme a dit Monsieur Tony, là, je crois que c'est vrai, c'est les élus, quoi, ils nous enculent un peu. Et en plus, ce qu'il y a, c'est
7: que... Eh, hey, tu restes poli, s'il te plaît, quand même, à 0h42.
9: J'ai pas dit qu'ils nous enculaient, j'ai dit que c'était des gros PD.
7: Ouais, ben, tu restes poli, Tony, parce que sinon, tu vas faire un stage au standard, toi aussi, tout à l'heure, hein. Parce que si tu veux faire les débats, tu restes calme. C'est ce qu'on avait bien précisé quand t'étais venu le jour de l'anniversaire à Max. D'accord ?
9: Bon anniversaire.
7: Ouais, d'accord. Alors, donc, pour toi, donc, plaque-moi, donc, on continue avec toi avant de demander à Casse-Noisette et Saucisson à l'ail.
9: Bah, moi, je crois qu'effectivement, c'est vrai, quoi. Ils nous. Bon, je vais pas dire enculé parce qu'ils nous occupent pas, mais ils nous prennent vraiment de la thune et c'est ça qui est vraiment chiant, quoi.
7: Mmh. Okay.
9: Ça m'énerve, moi.
7: C'est toi qui joues avec un réveil ?
9: Moi ?
7: Ouais.
9: Mais non, mais tu déconnes, j'ai pas de réveil.
7: Non, mais qui c'est qui joue avec un réveil, là ? Ça commence à m'énerver, là. Casse-noisette.
14: Ouais, bah moi, je trouve que ça sert à rien d'aller voter.
7: D'accord. Question, réaction ?
15: Oui, sur IRC, il y a Snul qui me dit que le vote est une chose bien, surtout pour Miss T-shirt mouillé.
7: Non, bah ça peut-être c'est pour lui. Ça,
16: mais il n'y a pas de tour, là. Il n'y a qu'un tour de poitrine.
15: Ah, ok.
16: Donc, c'est pas valable.
17: Ouais, mais il y a deux seins, quand même.
16: Mmh. Ouais, mais c'est pas valable.
15: Ouais, mais il n'y a qu'un tour.
7: Non, mais ça y est, c'est bon, on va pas s'éterniser sur les t-shirts mouillés. Donc, Casse-noisette.
9: Moi, j'aime bien toucher les parties.
7: Bon, Tony, tu t'écrases, s'il te plaît, un peu maintenant. Casse-noisette.
14: Ouais, bah, moi, je trouve que ça sert à rien d'aller voter, quoi.
7: Mais pourquoi, toi ?
14: Pourquoi ? Bah, c'est tout simple. Tu te pointes là-bas, tu vas voter. Tout est truqué, tout est déjà fait d'avance. Donc,
7: Non, c'est pas. Non.
14: Je
7: te dis que non.
16: Si, non.
14: Si, Gérard.
7: Non, je te dis.
9: Mais si, Gérard, tu peux.
7: Non, mais attends, moi, j'ai assisté à un dépouillement dans la région que j'habite. J'ai même assisté au truc des votes.
16: Ça, c'est
7: moi confiance que c'est pas truqué. Je peux te le dire tout de suite.
9: Mais
14: je suis très bien placé pour.
7: Qui ?
14: C'est Casse-Noisette.
7: Oui.
14: Je suis très bien placée pour le savoir. Je te dirai pas ce que je fais dans la vie, mais je suis très bien placée pour le savoir.
7: Ouais, bah, peut-être pour toi, mais moi je te dis tout de suite que c'est pas du truqué. C'est pas truqué d'entrée, c'est tout. Saucisson à l'ail.
18: Bah écoute, moi je suis un peu d'accord avec tout le monde. Mais moi aussi je dis que c'est truqué, quoi. Parce que des fois tu vois les chiffres, ça monte, ça descend, c'est n'importe quoi. Hein. Mais c'est vrai, c'est n'importe quoi.
7: Mais non, mais de toute manière, moi je suis pas trop d'accord avec vous. Hein, parce que là, attendez, parce que moi je vais donner quand même mon truc. Je peux vous dire une chose, que c'est pas impossible que ça soit truqué d'entrée. C'est impossible. C'est contrôlé, donc ça peut pas être truqué tout de suite.
18: Pourquoi ?
9: Dans quel sens ?
7: Non, mais il n'y a pas de dans quel sens. C'est pourquoi ? Moi, je te dis que ça peut pas être truqué. Oui, non, Rigaud.
18: Attendez.
15: Oui, il y a Goldberg sur IRC qui demande c'est quoi un épouillage ?
7: Un épouillage, c'est de retirer le bulletin qui est dans
16: le sac d'une petite vieille dans la rue.
7: Non, attends, Fildard, tu t'écrases, s'il te plaît, merci.
15: C'est quoi l'épouillage, alors ?
7: Non, dépouillage, il n'a pas compris ce que j'ai voulu dire. Donc, dépouillage, c'est de retirer le bulletin qu'on a mis dans une enveloppe et on le met de côté et on fait des tailles. Après, on les compte pour savoir qui passe, qui sera élu ou pas. Voilà, c'est tout.
16: Ça sert à quoi de le mettre dans une enveloppe si après, il le retient ?
7: Mais non, mais on le retire et après, ils ont tout ce qu'ils veulent.
9: Ça sert à fabriquer des enveloppes.
7: Voilà. Ah ouais, okay. Donc, deuxième question. La politique vous rend-elle amoureuse ? On va demander... Bon, celui qui est avec son réveil, t'arrête ! C'est clair et net ! Parce que je ne vais pas chercher midi à 14h tout à l'heure, je vais en virer.
18: Ouais.
7: Parce qu'il y a d'autres personnes qui attendent pour participer.
16: Deux.
7: C'est bien clair.
9: Ouais, moi je voulais répondre à la question, c'est Tony.
7: Ouais.
9: Moi je trouve...
7: Ton nom c'est quoi ?
9: Tony.
7: Ouais, ben précisez vos noms quand vous voulez parler.
9: D'accord, ouais, mais là on le reconnaît quand même. Moi je voulais dire que Elisabeth Guigou, je la trouvais bonne.
7: Non mais attends, t'arrêtes de donner des noms s'il te plaît.
9: Bah écoute, c'est son nom, elle fait de la politique, moi je...
7: Ouais, ben c'est pas la peine de citer les noms des personnes politiques.
13: Gérard, c'est gros string, moi je voulais juste dire que moi c'était Ségolène Royal que je trouvais bonne.
7: Bon, gros string, et Tony, soit que vous vous calmez et vous arrêtez de donner des noms,
16: pas de
7: ou soit que vous gerbez. Ça va aller vite, vous deux. Hein, c'est pas la peine de soudre de ma gueule derrière. Parce que sinon, vous allez virer tout de suite. Okay. C'est clair et net.
13: Mais pourquoi ?
7: Il n'y a pas de pourquoi.
9: Bah, c'est ta question, excuse-nous. Hein.
7: Alors, t'es bête.
18: Ouais.
7: Donc toi ?
18: Ouais, moi une fois j'ai rencontré un mec dans l'isoloir.
7: Mmh.
18: On a fait crac-crac machin et tout. Et ouais, j'étais amoureuse, ouais. Donc c'est bien.
7: D'accord. Plotte-moi.
9: Ouais, moi. Je...
7: Non.
9: Mais si.
18: Non.
9: Si, quand même, merde. Mmh. Un peu.
7: Oh !
9: Oui, bah j'y vais. Ah non, encore.
7: Ouais. Bon, Manu, t'essayes de me choper le réveil et la sonnerie, celui qui a du monde chez lui, parce que ça m'énerve, là.
16: Je crois qu'il attend des invités, ouais, mais je sais pas qui c'est.
7: Ouais, mais moi, je veux pas le savoir. S'il participe au débat, s'il a des invités, il dégage.
16: Non, écoute, fais les rentrées, mais elle est dans la cuisine et puis on en parle plus.
7: Bon, alors, peut-être
9: un meeting politique, il attend des gens.
7: Oh
9: Georges Marchais, il n'y a pas moyen que tu rentres.
7: Ah, ça finit, oui, là, avec les noms.
9: Ouais, arrêtez, c'est vrai.
18: Bon, il est bandant, lui.
9: Bon, merde, je peux parler un peu, là. Comme on dit les autres, là, bon, avec les guigous et tout ça, moi, c'est la mère Tibérie, je crois.
7: D'accord, je pense que Plotte-moi, Tony et Grossim, je crois que vous n'avez pas fini le débat complet.
13: J'ai rien dit.
7: Non, non, mais vous donnez des noms comme ça, c'est pas tellement bon. Casse-noisette.
18: Ouais, ben moi, je pense pas que la politique rend amoureuse. Néanmoins, moi, quand je vais voter, je vote pour celui qui a apparemment la plus grosse queue, quoi.
7: D'accord, carrément. Saucisson à l'ail.
18: Bah écoute, moi je vois pas vraiment le rapport, mais je vais quand même te répondre. Bah moi, ça me rend pas amoureusement.
7: Mm-hmm.
18: Bien.
7: Ah bah c'est pas mal. Moi je peux vous dire une chose, que moi non plus, hein, ça me rend pas du tout amoureux de...
16: Je croyais que t'étais amoureux de Jaco pourtant.
7: Non.
17: Moi ce que je voulais dire, c'est que les membres du Parti communiste, ils sont pas très bandants.
7: Bon, Tony,
17: oui,
7: encore une connerie comme ça et tu t'en vas.
17: C'est pas une connerie.
16: Pas de marque, Tony, pas de marque.
7: Ah. Ok, t'as pas besoin de citer les partis.
17: Pardon, la prochaine fois, je cite les initiales.
7: Ah ouais.
16: Gérard, j'ai une question Minitel de Merlot, du département 44, qui demande... Enfin, il veut revenir à la question précédente très rapidement. Est-ce que Gérard met un timbre à l'enveloppe quand il va voter?
7: Je vois pas du tout le rapport. Je vois pas du tout le rapport là-dessus.
16: Bah si, comme tu prends une enveloppe et que tu la déposes, est-ce que tu prends soin de mettre un timbre avant pour qu'elle arrive bien à destination?
19: C'est quoi l'adresse aussi?
7: Non. Attends, déjà, c'est pas ça. À quoi sert le vote en politique? C'est ouais. Quand tu vas dans les urnes, tu t'amuses pas à voter avec des timbres sur les enveloppes.
16: Ah d'accord.
7: Ça c'est une autre.
16: C'est
7: question.
16: Pas les mêmes enveloppes.
7: Voilà, c'est pas du tout
13: Gérard,
7: pareil.
13: Gérard, oui. Je peux te poser une question sur
7: le string.
13: Je voudrais savoir si des fois tu te grappes les urnes.
7: N'importe quoi, toi.
16: Moi, par contre, j'avais une question. Comment s'est fait un urinoir? Parce que moi, je sais pas, je suis jamais allé voter.
7: Ben, c'est simple, c'est une petite cabine avec un rideau, c'est tout, pour pas qu'on voie.
16: Et tu mets 2 francs pour.
7: Pour pas qu'on voie pour qui tu votes. C'est
16: et quand t'as fini de voter, tu tires la chasse.
15: Ah, il te donne une petite serviette pour t'essuyer.
7: Peut-être, on sait pas. Donc, troisième question. Les enfants ont-ils le droit de faire de la politique? On va demander ça à Casse-Noisette, comme elle est bien placée, elle.
18: Oui, il y en a déjà qui ont tenté le coup, Gérard.
7: Mmh.
18: Et je peux te confirmer qu'effectivement, bientôt, les médias vont parler d'un petit jeune qui a 14 ans et qui s'y met vachement. Et, en fait,
7: Casse-Noisette,
17: parle plus fort un peu.
7: Casse-Noisette, tu parles plus fort, il y a du monde derrière toi.
18: Oui, donc...
7: Tu demandes aux gens...
18: Il n'y a personne, il n'y a absolument personne. Je suis toute seule, assise sur ma chaise comme une clocharde.
7: Non, parce que c'est bizarre, on entend du monde chez quelqu'un, mais je voudrais bien savoir
18: oui,
7: chez
18: non.
7: qui.
18: Ah oui, mais non, mais moi, c'est pas chez moi.
7: Donc tu disais...
18: Ouais, donc je te disais, bientôt, il y a un petit jeune de 14 ans là qui commence à se mettre à la politique.
7: Mmh.
18: Et les médias vont bientôt en parler, je peux pas en dire plus, parce que sinon ça serait divulguer des secrets d'État.
7: Mmh.
18: Néanmoins, sache que tu vas bientôt entendre parler d'un petit jeune de 14
17: ans. Alors c'est pas Jordi.
7: Non, mais c'est bon, on a pas besoin de savoir les noms, d'accord?
18: Non, je ne donne pas de nom.
7: Oui, non, mais je sais, Casse-Noisette, c'est pas pour toi que je parle, c'est pour Tony qui veut dire sûrement de qui veut parler. Je vois à peu près.
17: Bah oui.
7: Donc,
17: je voudrais parler.
7: Attends, 5 minutes.
15: D'accord. Oui, Gérard, il y a un certain Max sur l'IRC qui me demande si les animaux ont le droit de voter.
7: Je vois pas comment qu'ils pourraient voter, les animaux.
15: Bah, il me dit, dans la mesure où certains hommes politiques sont des chiens, les animaux pourraient voter.
7: Ouais, mais ça, maintenant, avec les trucs sur les guignols de l'info, comme ils font pas mal de conneries, ils s'amusent à faire des figurines des hommes politiques en tête de chien et tout ça.
17: On nous aurait menti.
7: Alors, saucisson à l'ail, j'étais venu à toi.
18: Bah écoute, moi je pense qu'ils ont pas vraiment le droit, mais c'est pas pour ça que ça les empêche
7: ouais.
18: de faire, quoi.
7: Mmh. D'accord. Ok. Plotte-moi, je veux dire, pardon.
17: Moi, je crois que c'est un putain.
7: Oh, mec, c'est fini derrière.
17: Putain, ma caisse.
16: Ah, il y a un mec qui se fait tirer sa caisse, on dirait.
7: Bon, bah alors, s'il se fait tirer
16: avec
7: sa
16: bagnole, hein. Je sais pas qui, mais.
17: Putain, les enculés.
7: Oh, tu restes poli, s'il te plaît, plotte-moi, parce que tout à l'heure, tu vas virer.
17: Je viens de parler, là.
20: MABM.
7: Alors, plotte-moi, vas-y.
20: Oui, donc, je crois que c'est un peu bizarre ce qu'elle a dit tout à l'heure. Parce que moi, j'ai entendu parler qu'il fallait quand même avoir 23 ans, il me semble.
7: Non, là, tu peux... Non, c'est 21 ans, si je me souviens, si je me trompe pas.
16: Pardon? Non, c'est...
7: Non, pour être pris, pour machiner, pour avoir 21 ans, à peu
18: oui.
7: près,
16: pour
7: quelque
16: voter?
7: Chose. Ouais, non, pour se présenter aux élections... ouais,
13: c'est
7: pour
13: combien?
7: Être...
13: C'est quel âge?
7: 21 ans, normalement.
18: C'est Casse-Noisette, tu peux rajouter juste quelque chose?
7: Oui, vas-y.
18: Il faut savoir qu'en fait, cet enfant-là, donc ce jeune adolescent, va demander l'anticipation.
7: Ah, d'accord.
18: D'accord. Donc, c'est pour ça donc, que je répondais à la question de
17: c'est qui cet enfant?
18: Je ne peux pas dire Julien, c'est quand même un secret d'État. C'est pas à moi d'en parler. Les médias vont faire leur boulot beaucoup mieux que moi. Et donc, voilà, quoi. C'est tout ce que je voulais.
17: C'est ton gosse, Gérard?
7: Non, c'est... On se calme là avec... Je viens d'entendre un nom là pas, que j'aime pas. Par contre, là, on vient de me donner un petit sondage.
16: Ouais.
7: Il y a 20, donc pour ou contre la politique, mais ça, j'en avais pas parlé, donc je vois pas pourquoi qu'on met pour ou contre. Hein. Donc il y a 20% des gens qui ont dit qu'ils n'aimaient pas la grossièreté, ça c'est vrai. 40% des gens ont dit que les types, c'était des petits parasites. Parasites que l'on...
16: L'éthique, c'était des petits parasites.
7: Ouais, que c'était l'éthique, c'était des petits parasites que l'on trouve sous le sien. Et 40% des gens ont dit qu'ils n'en avaient rien à foutre. Et ça, je suis bien d'accord avec les 40% qui disent qu'on n'en a rien à foutre. Ça, pour moi, c'est réel. Donc, Tony, pour toi.
20: J'ai pas suivi la question, parce qu'avec tes sondages, là, tu m'as perturbé.
7: Alors, les enfants ont-ils le droit de faire de la politique? Voilà la question.
20: Bah oui, tout à fait. Moi, je pense que les enfants, ça ne sera pas pire que ce qu'il y a maintenant. Enfin, mm-hmm. Moi, je ne sais pas si, par exemple, une fille de 12 ans, elle est aussi bien galbée qu'Elisabeth Guigou.
7: Bon, Tony, c'est la dernière fois. Tu vas retourner voir Manu au standard maintenant.
16: Ah, il est impossible, ce Tony. Hein.
7: Non, alors, c'est fini. Non, Tony.
20: Non, mais
7: je te l'avais dit gentiment tout à l'heure de ne pas citer de nom des personnes politiques. Si, tu as très bien entendu. Donc, c'est terminé. C'est terminé, Tony. C'est terminé. C'est terminé. C'est terminé. Terminé pour toi, Tony. Au revoir.
20: Je t'embrasse, Elisabeth.
7: Alors, oui.
15: Et sur IRC, on me dit, Tony, tu dégages.
7: Voilà, ben ça y est, il est parti. Donc, t'es bête.
18: Moi, je dis que les gosses, ils n'ont rien à faire dans la politique. Mmh. Je ferais mieux de jouer au Lego et de ne pas nous faire chier, quoi. C'est une affaire d'adulte et mmh. C'est pas du tout une affaire de gamin, quoi.
7: Ouais, mais comme je disais tout à l'heure, donc, il faut bien avoir la majorité pour y être.
18: Mais c'est même pas une question de majorité. C'est que les gosses, ils n'ont rien à faire là-dedans, quoi. Ils jouent aux billes et puis c'est tout.
7: Ouais, mais t'en as beaucoup qui veulent se lancer dedans, hein, aussi.
18: Mais
7: hein.
18: Ouais, mais c'est des petits cons.
7: Bon, ok. Grosse ring.
13: Moi, je sais pas, mais... Je sais pas si tu regardes des fois, ils invitent des mômes là, à l'Assemblée nationale.
7: Ouais, mais ça, c'est.
13: Des séances et tout, et pour s'intégrer un peu.
7: Ouais, non, mais attends, ça.
13: Merde, ils posent tous la même question, quand est-ce qu'on mange.
18: Il serait mieux d'aller chez
13: Ils veulent tous aller pisser en même temps.
7: Ouais, non, mais.
13: Et en plus, ils dégueulassent tous les sièges des députés.
7: Ouais, mais non, mais attends.
13: Contribuable. Attends, je parle, s'il te plaît. Mm-hmm. Moi, je trouve que vraiment, les mômes, c'est à l'école, à la crèche ou à la babysitting et tout, et puis c'est pas dans la politique, quoi, ça va.
7: Mm. Non, mais faut dire que aussi avec ce qui se passe à l'heure actuelle, bon ben, les étudiants, les trois quarts ont 15, 16, voire 17 ans.
18: C'est des petits cons, les étudiants.
7: Bon, mais attends, c'est quand même leur problème, parce que bon ben, faut dire une chose que si ils sont trop nombreux dans les classes, faut voir aussi le nombre de personnes qu'il y a dans les classes. Attendez, laissez-moi finir. J'ai entendu dire qu'ils étaient jusqu'à 50 personnes dans une classe.
18: Moi, j'ai entendu ça.
7: Ouais, il y a 5 ans, j'ai entendu 40, 50 et 70 aussi par là.
18: Ouais.
13: Gérard, oui. String.
7: Oui.
13: Excuse-moi, mais même s'ils sont 50 par classe, c'est pas beaucoup. T'en mets 20 dans la classe et 30 dans le couloir. Tu laisses la porte ouverte et tout le monde peut suivre.
7: Ouais, non. Ah, non, non, je suis. Attends, gros string.
13: Maintenant, les couloirs.
7: Gros string.
13: Je veux dire, c'est bon.
7: Gros string, s'il te plaît. Attends, il y a une question en IRC.
15: Oui, gros string, je suis désolé. Il y a Erki sur IRC donc qui te demande, Gérard, à combien d'érections as-tu participé?
7: Non, mais ça, j'y répondrai pas parce que c'est pas le thème du débat politique.
16: Et Gérard?
15: Ah si, ouais. En politique, les élections, c'est normal.
16: À la les clochettes, c'est bon. Mmh. À la place de Tony, on accueille Kaira qui appelle de Sarcelles, 101.9.
19: Bonsoir, Lascar.
7: Allô?
19: Bonsoir, Lascar.
7: Non, tu parles comme il faut.
19: Je suis Kaira. Moi, je voulais dire que je vote. Je vote et... voilà.
18: Tu votes pour qui, toi?
19: Moi, je vote pour ceux qui légaliseront le vol de
16: des mobilettes.
19: Voilà. Mmh.
7: D'accord.
16: Okay.
7: D'accord. Tu peux répondre à la question?
19: J'ai pas entendu ce que
16: il était au standard avec
7: alors,
16: moi.
7: Alors, les enfants ont-ils le droit de faire de la politique?
19: Oh, bah, tout à fait.
7: Mmh.
19: Moi, je suis tout à fait d'accord que pourquoi il y aurait des discriminations comme ça dès le plus jeune âge?
7: Non, mais.
19: Pourquoi?
7: Mmh.
19: Qu'est-ce qu'il y a?
7: Okay. Moi je peux vous dire une chose que je voudrais pas que mon enfant s'amuse à faire de la politique parce que ça me plairait pas du tout. Déjà moi j'en fais pas donc.
16: Et pourquoi justement sur Minitel en plus ça cartonne ce soir on est 30 connectés. Mmh. Y a un auditeur qui s'appelait je sais plus comment Yann qui voulait te demander pourquoi toi tu ferais pas de la politique et pourquoi tu serais pas ministre de la route.
7: Non mais ça moi c'est un truc qui me branche pas et quand j'entends parler de ce qui parle à la télé même sur les radios fais-moi confiance que c'est une prise de tête pas possible.
16: C'est-à-dire dire.
7: Donc, c'est sans arrêt en train de nous dire, ouais, mais de toute manière, comme ils disent pour les étudiants, c'est malheureux d'en parler, ils disent, ouais, de toute manière, on vous promet des bourses et puis tout ça, puis en fin de compte, ils ont jamais rien, les étudiants.
16: C'est dégueulasse.
7: Ils ont jamais rien eu, et c'est pour ça, moi, je leur donne raison de faire ce qu'ils font, c'est tout. C'est quand même leur truc pour avoir un bac, et donc, moi, je leur donne raison, c'est tout. Continuez.
15: En attendant, Gérard.
7: Président.
15: À ce propos, il y a Yankee sur IRC qui me dit, si Gérard était président, c'est l'État qui se fera enculer.
7: Bon bah ça, il se démerde. Donc, quatrième question. Oh, ça suffit avec les sonnettes. Merci. Pensez-vous que l'on parle... Bon, Manu, tu me le gères, s'il te plaît, parce que ça me prend la tête, ou sinon...
16: Je gère la sonnette, tu dégages.
7: Alors, pensez-vous que l'on parle trop de politique?
16: Putain, j'ai dit, tu dégages.
7: Ça commence à me prendre la tête, là. Caria.
16: Caillera.
7: Caillera.
19: Moi, je suis d'accord avec toi, Gérard. Parce que moi, il y a dans la PC, il tourne, il y a le maire, l'autre fois, il est venu. Mmh. Et il nous prend la gueule, il nous fait arrêter de fumer des tarpés, trouver un job, tout ça. Mais nous, on s'en fout, nous. Nous, on s'en fout parce qu'on casse des trucs.
7: Ok. Grosse ligne.
2: Bah moi je trouve que on n'en parle pas tellement en fait. Là pas plus tard que attends, ouais, c'était hier, j'ai regardé le juste prix, que dalle.
7: Non mais attends, grosse ligne, tu crois qu'ils en parlent pas assez? Ils ont fait carrément tout un truc sur Bill Clinton à 23h10. Attends, tu te fous de moi là?
2: Jamais de la vie, dans le juste prix, t'es fou.
7: Si non mais attends, dans ce cas-là, si tu regardes le juste prix, c'est pas la peine de participer au débat sur la politique.
2: Et puis,
7: hein.
2: Quand au journal télévisé là tout à l'heure, ils ont pas grand-chose. Tout ce qu'ils ont montré, c'est la fusée qui décolle. Là.
7: Ben ouais, mais ils ont quand même parlé de la politique, je suis désolé.
2: Ils ont parlé de politique, les astronautes, quand ils décollaient, j'en sais rien. Mais
7: Non, mais ils en ont quand même parlé à 20h, hein, je suis désolé.
2: À 20h, moi j'ai allumé à 20h02, ils n'en parlaient plus déjà, alors...
7: Non, mais attends, t'es bête. T'es bête.
19: Teubé.
7: Oh, tu travailles? Allez hop, bonne nuit pour lui. Allez hop, celui-là, c'est comme ça, il se réveillera. Oui, Rigaud.
15: Oui, il y a Vomi de Porc sur IRC demande, Gérard, pourquoi tu dis qu'il y a trop de poils éthiques? Tu aimes les hommes imberbes?
7: Non, n'importe quoi. Plote-moi.
20: Oui, moi je pense que il y a trop de politique. Et d'ailleurs, on devrait directement passer au deuxième débat.
7: Non, mais alors, pour l'instant, c'est pas...
19: Toi, tu vas KHD, toi.
7: Non, mais attends, toi, si t'es pas content, tu vas faire comme Tony et t'es bête, tu vas gerber aussi, comme ça, on va prendre d'autres personnes, tu vois, j'ai envie de... Ce soir, on est à la troisième, il y a 12 questions, alors, soit que tu réponds gentiment à la question, ou soit que tu vires.
20: Ouais,
7: tu choisis.
20: Je veux bien faire comme Tony, parce que mon nom, il me plaît pas trop, là.
7: Eh ben alors, c'est bien, alors, pareil.
16: Allez, hop. Salut.
7: Salut à toi.
16: Salut.
7: C'est bien, il n'en reste plus qu'un, 2, 3, 4. Il nous en reste plus que 4, alors, casse-noisette, on
16: accueille...
7: pour toi.
16: Attends, excuse-moi, Gérard, on accueille quand même Citrouille.
21: Salut Gérard.
7: Salut Citrouille. T'appelles d'où?
21: J'appelle de Paris.
7: Ok. Alors, donc, je répète la question comme tu viens d'arriver.
21: Oui, s'il te plaît.
7: Alors, pensez-vous qu'on parle trop de politique? On va demander à Casse-Noisette, comme j'étais sur elle en premier.
21: On en parle beaucoup. C'est...
7: Oh, le porc, là.
21: On en parle beaucoup, c'est vrai, mais à tort et à travers. Tu vas dire que je vais remettre l'histoire de Clinton sur le tapis?
7: Non, mais justement, j'en ai parlé aussi, moi, donc...
21: Je vais t'expliquer en gros, quoi. Moi, j'ai dû partir là-bas, j'ai dû partir aux États-Unis parce que je travaille au Parlement. Mmh. Et on a dû donc aller là-bas, et on a eu des réunions donc avec Bill Clinton. Mmh. Et il faut savoir qu'il y a des choses qui sont vraies et qu'il y a des choses qui ne sont pas vraies. C'est-à-dire qu'on va revenir sur le harcèlement avec...
7: On va pas s'éterniser là-dessus. Hein.
21: Non. Mais il faut savoir que, bon, il l'a pas harcelé, quoi. Elle était tout à fait d'accord et, bon...
7: Elle était consentante.
21: Elle était tout à fait consentante. Elle adorait le sucer, elle ravalait tout. Lui, il était content et puis voilà, quoi.
7: D'accord. Attendez, il y a une question IRC.
15: Oui, enfin, c'est une réaction à ce sujet. On te demande, Gérard, à ton avis, est-ce que pour qu'un président fasse parler de lui, il faut qu'il se fasse sucer?
7: Non, pas spécialement. Hein.
16: Ouais, on va peut-être pas revenir sur l'affaire Bill Clinton.
7: Hein. En deux mots, moi je lui dis, là je peux y répondre, de toute manière ça sert strictement à rien.
16: C'est casse-couille.
2: Ouais, mais Gérard, il faut reconnaître que ça aide quand même.
7: Ouais, mais ça, je vois pas du tout.
16: Ça fait du bien.
2: S'il y avait un président, par exemple, un président bulgare ou un truc comme ça, un mec on n'en entend jamais parler, il se faisait pomper un bon coup, je suis sûr que dès demain on en entendrait parler, quoi.
7: C'est non, clair. Mais ça.
19: T'as vu la gueule des.
7: Attendez, Kegra, 5 minutes, oui.
16: On accueille Casse-Couille.
20: Bonsoir à tous, bonsoir aux 20 millions d'auditeurs qui nous écoutent quand même.
7: Eh, celui qui s'amuse à faire ça, là, il va se calmer. Il est d'où, lui?
3: Écoute, demande-lui parce que j'ai pas eu le temps.
20: J'ai 19 ans et j'appelle de Mont-de-Marsan.
7: Et la fréquence de Mont-de-Marsan?
20: Alors ça, je sais plus, moi.
7: Je vais la trouver, il va nous la donner.
15: Il y en a un qui est malade, là.
7: Ouais, je crois.
19: Ouais, la maladie, c'est le deuxième de bain.
7: Celui qui s'amuse à faire ça va se calmer parce que sinon, c'est moi qui vais le calmer hors antenne.
19: Ça, c'est la chiasse.
7: Alors, casse-noisette.
21: Oui.
7: Donc pour toi, toi tu viens de répondre. Hein.
21: Ah oui.
7: Saucisson à l'ail.
21: Bah écoute, moi Gérard, moi je pense que la politique, si tu veux en entendre parler, tu en entends parler, mais si tu veux pas en entendre parler, t'en entends pas.
7: Bah voilà. Donc ouais. Je suis tout à fait. Citrouille qui avait pas répondu.
21: Ouais, mais alors moi je dis, on parle pas assez de la vie privée des hommes politiques.
7: Ah
21: hein.
7: si. Attends. Citrouille.
21: Moi,
7: citrouille.
21: Qui met des slips ou des caleçons.
7: Attends, citrouille. Je vais te dire une chose, on en entend parler sans arrêt. Parce que hier, il y a un truc sur la première. Qui a passé carrément toute la une bonne partie de la nuit. Ils ont fait ça à 23h30 sur l'un, je sais plus le nom du reportage. Je crois que c'est reportage.
21: Ouais. Hein.
7: Ils nous ont cassé les burnes avec l'affaire Bill Clinton.
21: Pourquoi t'as regardé?
7: Non, je vais pas regarder. J'ai zappé parce que ça me prenait la tête.
21: Je dis qu'il faudrait faire ça toutes les semaines. Si Chirac il a des maîtresses, si Jospin il a une grosse pile.
7: C'est bon. On n'en a rien à foutre.
2: Gérard,
7: casse-couille.
2: Gérard.
7: Ouais, c'est qui?
2: Moi, c'est Gros String. Je voulais juste dire un truc là sur la vie privée des hommes politiques. Je sais pas si t'as remarqué, mais l'été, dans tous les magazines, genre Paris Match, Gala, etc., c'est que des photos des hommes politiques qui sont en moule couille sur la plage.
7: Moi, ça c'est leur problème.
3: On a même vu Barthez en jet ski, t'imagines.
7: Casse-couille, tu veux répondre avant qu'on pose la cinquième?
20: Ce qu'il y a, c'est que moi j'étais au standard. Donc,
7: alors, pensez-vous que l'on parle trop de politique? Manu, tu me gères celui qui arrête pas de roter comme un porc là, parce que ça m'énerve ça.
3: Pas de problème, il va aller gerber, il va revenir.
7: Oui, bah, il va aller gerber chez lui définitivement.
15: Gérard.
7: Ah bon, ouais.
15: Calmez-vous s'il vous plaît, il y a Gognol sur IRC qui te demande comment tu ferais pour boucher le trou de la sécu.
7: Ah bah ça, c'est pas mon problème. Ça, c'est pas mes problèmes pour les trous de la sécu, ils sont assez grands de s'en occuper, ça me regarde.
15: Bah apparemment non.
16: Ouais, mais attends, c'est bien aux hommes politiques de s'occuper du trou de la sécu.
7: Non mais ça c'est à eux de... Oh là là. Manu, tu me le calmes s'il te plaît, parce que sinon ça va chauffer pour toi. Alors, casse-couille pour toi.
20: Oui, au fait.
7: Alors, pensez-vous que l'on parle trop de politique? Donc, c'était la question, comme tu étais au standard.
20: Oui, je tiens à préciser que d'abord que la fréquence est 52,6 à Mont-de-Marsan, vu que je l'avais pas dit tout à l'heure. Donc, effectivement, je trouve qu'on en parle beaucoup, mais on en parle quand même un peu moins que quand il y a les élections. Là, on en a 24 heures sur 24, il n'y a que de ça.
7: Mais casse-couille, n'empêche, il faut dire une chose que, d'accord, on en parle moins avant qu'il y ait les élections, mais là, quand même, ils nous bassinent encore. À l'heure actuelle, avec l'affaire Bill Clinton et l'affaire
3: Levinsky.
7: Oui,
20: mais je croyais que tu voulais pas en parler.
7: Non, mais moi je te dis, tu dis qu'on n'en parle pas assez. Si, ils sont en train de nous vacciner avec tout ça.
21: Mais ils n'en parlent pas assez.
7: Bah ouais, mais on en a ras-le-bol d'entendre parler de ça sans arrêt.
21: Mais non.
7: Donc, alors, vous allez réfléchir à la question. Avez-vous un membre de votre famille qui fait de la politique? Et on va s'écouter Pierre de la Montagne avec... Elles sont blanches, mes chaussettes, et elles puent. Et on se retrouve tout de suite après. Appelez au 0803 08 5000 et 0870 5000. Toujours le 3615 4 Fun Radio, rubrique direct, et l'IRC www.fr Fun... 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
15: On a 921 connectés quand même, Gérard, ce qui est énorme.
7: Ouais. J'en veux 1000 avant 1h30.
15: Ça arrive.
7: Et alors, on va. T'as trouvé là qui c'est qui.
3: Ça y est, il est allé aux toilettes, il a fait ses besoins, il est revenu, il est en pleine forme. Super.
7: Ok. On récupère saucisson à l'ail.
21: Toujours là, Gérard.
7: Casse-noisette.
21: Oui, je suis là.
7: Gros string.
2: Ouais.
7: Cueillera.
19: Soir bon.
7: Citrouille.
21: Ouais, salut.
7: Et casse-couille.
20: Oui, si tu pouvais donner le label, la maison d'édition des disques que tu mets, ça m'aiderait.
7: Oh là là, faut demander ça à Field.
16: C'est le label rouge. C'est d'accord. Approuvé.
20: D'accord, merci, je connais. Papy Bell.
7: Ouais. Bon, c'est bien, comme ça. Donc, vous avez eu le temps de réfléchir à la question. On va demander à. Bah, tiens, casse-couille.
20: Moi, non, j'ai pas de membres, ni de ma famille, ni de mon corps, qui participent à la politique.
7: Ouais.
20: Voilà.
7: Mmh. Ok.
20: Je suis désolé.
7: D'accord. Citrouille.
21: Ouais, moi j'ai un oncle, mais bon, c'est l'athéon, il est communiste, alors on lui parle plus.
7: Ah non, non, non. Non, non, mais ça, je m'en
16: fous. On fait pas de politique. Hein.
21: Ah, ok, ouais.
16: Ok.
21: Bon, bah on lui parle plus quand même, parce que c'est un gros con.
7: Ok. Ah, bah c'est bien, alors, Kaira.
19: Ouais, moi je. Mais nous, ils veulent pas de nous. Parce qu'on a, avec des topos, on a voulu faire un parti politique.
7: Ouais.
19: Et on est allé à la mairie. Et ils ont pas voulu de nous, ces messieurs.
7: D'accord. Grosse ligne.
13: Ouais, moi j'ai un cousin ouais, qui fait de la politique, ouais.
7: Mmh.
13: Et il colle des affiches.
7: Mmh.
13: Et bah voilà quoi. Un jour il était dans la merde parce que il avait emmené qu'un tube de colle. Et il a pu en coller que trois, quoi.
7: D'accord. D'accord, je vois pas du tout le rapport, on prend pas de la colle. Ah, on prend pas des tubes de colle. On prend pas des tubes de colle, les mecs. Il y en a qui sont avec des seaux et qui préparent déjà leur. Ouais, non, mais oh, c'est bon. Tu me laisses parler, s'il te plaît, merci.
13: Bah, non, je crois qu'il y a un moment, si tu sais pas comment on colle des affiches, moi je peux rien faire pour toi.
7: Non, mais attends, tu demanderas à ceux qui, quand ils les colleront, bon. Là, pour les élections, non, attends, tu leur demanderas.
13: Excuse-moi, j'ai beaucoup de respect pour toi.
7: Bon, alors celui-là, ça commence à m'énerver.
13: Mon cousin, il a passé un CAP en collage d'affiches et il sait certainement beaucoup mieux que quiconque coller des affiches peut te le dire.
7: Ah non.
13: Casse-noisette.
21: Ouais, ben moi j'ai pas famille qui travaille là-dedans, mais bon, moi je suis dans le milieu. Je travaille pour le parti de Jean-Marie Le Pen.
7: Bon, bah alors casse-noisette, c'est bon là pour toi. Ah, c'est terminé.
20: Elle a le droit de parler. Hein,
7: non, mais j'avais précisé de pas donner de.
20: Pas de FN.
7: Allez, hop, terminé, c'est bon.
20: Ah,
7: hop. Oh non. Alors, je m'en fous de celui qui s'amuse à faire ça tout à l'heure, ça va mal se terminer pour lui. Saucisson à l'ail.
21: Bah écoute Gérard, moi chez moi tout le monde est contre.
7: Oh non. Oh
20: si.
21: Bah qu'est-ce que j'ai dit?
7: Saucisson à l'ail, continue. Non, mais j'arrête celui qui s'amuse là.
21: Ah ok, excuse-moi. Moi je te dis, mais chez moi tout le monde est contre.
7: Oh non.
21: Mais quoi?
7: Eh, ça commence à bien faire là. Un fil d'art.
16: Non, c'est pas moi.
7: Non, c'est pas toi qui t'amuses avec un petit bouton là. Non.
16: Non, ça, je suis en train de me percer les miens, regarde pas.
7: Ouais, non, mais t'es en train de t'amuser là-bas.
16: Ouais,
7: ok, c'est vu. Donc, saucisson là avec toi, pourquoi?
16: Ah, Gérard, deux secondes, j'ai une question sur Minitel, on a encore 23 connectés. De R2D2, je trouve qu'il y a beaucoup trop d'hétérosexuels dans le milieu de la politique. Et toi, Gégé, t'en penses quoi?
7: Moi, j'en pense rien du tout de ça.
16: Mais est-ce que tu trouves que, en fait, justement, en ce moment, on parle du PACS? Je sais pas si tu.
7: Ça, rien, j'en parle pas.
16: Donc, pour le mariage des homosexuels qui font de la politique.
7: J'en parle pas là-dedans ce soir. C'est
16: pourquoi?
7: Parce que ça m'intéresse pas, c'est tout.
16: Bah, mais c'est intéressant, les gens, ils aimeraient savoir.
7: Ouais,
16: bah,
7: peut-être, mais moi, je.
13: Gérard.
7: Ouais.
13: Excuse-moi, gros string, là.
7: Ouais.
13: T'aimerais pas te faire introduire dans le milieu?
7: Alors, gros string,
16: je préfère sur le côté. On accueille X, s'il vous plaît.
21: Bonsoir, Gérard.
7: X, bonsoir.
16: Oh, elle est bien, elle.
7: T'appelles d'où?
21: J'appelle de chez moi apparemment, un appartement très bien d'ailleurs.
19: Manu.
7: Quelle fréquence?
19: S'il te plaît.
21: Non mais je te dis, j'appelle de mon appartement.
7: Donc région parisienne. Région parisienne.
16: Le truc que tu paies 900 balles là.
7: Région parisienne.
16: 90 mètres carrés là.
7: Région parisienne.
21: Ben oui, région parisienne.
7: Ok, 101.9, merci d'apprécier.
16: Merci de suivre.
7: Donc, à toi X alors de répondre.
21: Bah, si tu peux me répéter la question, parce que...
7: Avez-vous un membre de votre famille qui fait de la politique?
21: Non, malheureusement, j'ai pas quelqu'un qui fait de la politique dans mon entourage, ni dans ma famille, non.
20: C'est l'invité mystère, ça, non?
7: D'accord. Donc, moi, je peux vous dire que moi non plus, et comme j'ai pratiquement personne que de cet entourage, moi là-bas, ouais. Je suis tranquille. Gérard, oui, c'est qui?
13: C'est Gros String, ton membre, il fait pas de politique.
7: Non, Grossing, tu veux parler de quel membre? Alors vas-y.
13: Ton membre à toi, tu nous demandes nos membres à nous maintenant.
7: De la famille, s'il vous plaît, que je demande.
13: Ah ouais, d'accord.
7: Faut pas confondre les torchons et les serviettes, d'accord?
19: Et alors ta femme?
7: Ma femme, elle t'emmerde. Ma femme, elle t'emmerde. Tu sais ce qu'il dit, le vieux porc?
21: Exactement.
7: Alors, sixième question.
16: Déjà, ça passe tellement vite.
7: Ah oui. Doit-on voter pour... peut-être une question hier, c'est avant
16: J'en aurais une, Minitel.
15: Vas-y, Filda.
16: Ok, donc c'est Paul Éthique qui te demande, Gérard, as-tu un membre actif dans les partis?
7: Non. Donc il y aurait Siré...
15: Sur IRC, pardon, il y a Snul qui te demande si tu connais le parti GNB.
7: Non plus. On est combien là maintenant?
16: On est 7 ou 8 dans le studio.
7: Je m'en fous. Je veux savoir si l'IRC, si on va dépasser les 1000 ce soir.
15: 986, on y arrive bientôt.
7: 12. Alors,
15: merci
7: bon.
15: Le pape.
7: Alors, on continue. Donc, sixième question. Doit-on voter pour avoir une copine? On va demander ça à Grossling, comme il n'arrête pas de jacter sans arrêt.
13: Attends, est-ce que tu peux répéter? J'ai mal compris. Ah,
7: doit-on voter pour avoir une copine? C'est la dernière fois que je répète la question. Alors, ouvrez bien les oreilles.
13: J'ai compris, mais il faut articuler aussi un peu. Alors, est-ce qu'on doit voter pour avoir une copine? Moi, je dis oui, si on veut niquer une nana qui fait de la politique, genre... Je sais pas, moi, par exemple, comment elle s'appelle, l'autre, là, à la blonde, là,
19: Elisabeth Guigou.
7: C'est Kaira. Kaira.
19: Elisabeth Guigou.
7: Alors, c'est bon, Kaira, tu peux partir et grosse ligne avec. Tous les deux, vous pouvez partir.
13: Allez, viens avec moi, viens.
7: Tu rentres chez toi et c'est bon. Voilà, alors...
16: Je t'aide un peu, parce que t'as du mal.
7: Fais l'art. on a plus Kaira, on
16: merde.
7: A plus Rostring.
16: Non plus.
7: On va demander ça à Saucisson à like.
21: Bah écoute, moi franchement je dis que non.
7: Mm-hmm.
21: Ça dépend, mais franchement je dis que non.
7: D'accord, je vois bien ce que tu veux dire. Citrouille.
21: Ouais, moi je me suis jamais fait de meuf, alors je sais pas. Hein.
7: Non mais doit-on voter pour avoir une copine ou un copain, si tu veux, dans l'ensemble?
21: Bah moi j'ai plein de copines, hein.
7: Non mais, putain, mais t'es bouché ou quoi toi ce soir?
21: Non, pourquoi?
7: T'as mangé quoi là? T'as mangé du poulet enragé là, on dirait?
21: Non, il était pas enragé.
7: Ah bah dis donc, on le dirait parce que je crois que tu comprends pas ce que je veux dire. Hein.
21: Peut-être les champignons, ils devaient pas être frais alors.
7: Ouais d'accord.
15: Gérard, il y a Turpentine sur IRC qui te demande si tu as voté pour trouver Sandy.
7: Personnellement, non, je l'ai...
16: Il a voté nul, ouais.
7: Attends, je l'ai voté par pochette surprise dans IP Magazine. Ça va y faire plaisir.
15: C'est pas un truc d'homo, ça?
7: Non, c'est un magazine comme ça.
15: Ah, okay.
7: Qui c'est qui nous reste? Casse-couille.
20: Oui, bah, moi, j'ai très bien entendu ta question, mais je la comprends pas très bien, quoi.
7: Alors, doit-on... J'ai compris, j'ai très bien compris. Doit-on voter pour avoir une copine ou un copain?
20: Je comprends pas le rapport là.
7: Doit-on voter? Par exemple, si tu veux voter pour qui que tu veux, tu peux voter. Si tu veux, tu peux voter pour retrouver une copine. T'as le droit.
20: Bah, logiquement, quand tu votes, c'est pour élire quelqu'un.
7: Bah oui. Dans la politique, il y a bien des nanas qui font de la politique. Donc si tu veux être copine avec elle, faut bien que tu votes pour elle, voyons.
20: Ah ouais, mais faut avoir des business.
7: Quoi, qui c'est qui dit n'importe quoi? Qui c'est qui vient de dire n'importe quoi?
16: Je crois que c'est X.
7: Bon, oh, X.
19: Non. Et toi, la grosse, debout, espèce de feignasse, là.
7: Eh, ça va, toi, là-bas?
21: Elle a dit calme ta joie, toi.
7: Eh, tu vas te calmer ta joie, là, ou quoi, là?
19: Et toi, la grosse, debout, espèce de feignasse, là.
7: Oh, ça suffit, là, Pildar, ou sinon je t'envoie, je sais pas ce quoi, là. X.
19: Et toi, la grosse, debout, espèce de feignasse, là.
21: Ils sont trop.
7: Non mais attends, je crois que ce soir ils ont fumé la moquette ou ils ont bouffé je sais pas quoi.
16: Y a pas de moquette à fun, merde.
7: Ouais alors.
16: Donc on accueille Téton et on accueille aussi Bulldog Mystère.
21: Oui bonsoir.
16: Bulldog Mystère.
21: Bonsoir Gérard, bonsoir tout le monde.
16: C'est ce qu'il m'a donné comme nom Gérard, me regarde pas comme ça.
7: Alors
16: Bulldog
7: lui,
16: Mystère.
7: Tu peux lui dire qu'il prenne un autre nom.
21: Non, mais
16: bah, attends,
21: si
16: c'est son nom.
21: Je veux rester dans l'anonymat.
7: Oh là, qu'est-ce que c'est encore ce travelot là?
21: Eh bah écoute, je vote.
7: C'est pas un débat sur les travelots, hein. C'est un débat sur la politique.
21: Je vote aussi bien que toi. Hein.
7: Ouais, bah moi je tombe. Mystère Bulldog.
21: Bulldog Mystère.
7: Ouais, si je veux. Les fréquences là, s'il vous plaît.
21: 96.10.
7: Pour qui?
21: Pour Bulldog Mystère.
7: Ouais, 93.1. 96.10?
21: Oui.
7: Et Téton?
0: Moi j'appelle de Lille.
7: Fréquence?
0: J'ai pas encore. 96.8.
21: J'ai pas encore de Téton, moi.
7: 96.8, ok. Et alors X?
21: Oui, bah je pense qu'il faudrait...
7: Oh, tu m'éteins la musique, là?
21: Non, mais c'est pas moi, hein.
7: Non, mais j'ai de la musique, là, dans...
21: Oh, une collègue.
16: Moi, j'ai rien. Là, tu sais rien, moi, tu vois.
7: Bon, X.
21: Non, je pense qu'on devrait créer des écoles pour voter, pour essayer d'avoir une copine, quoi.
7: Ok. Pildar, t'arrêtes avec cette chanson là parce que ça me prend la tête.
13: C'est la fête.
7: Ouais, bah c'est bon là, on l'a fait assez hier la fête, hein.
13: Ça c'est la fête.
7: Téton.
0: Oui, bah si tu voudrais répéter la question parce que j'étais au standard et.
20: Il a dit qu'il la répétait pas.
7: Alors ça commence à bien faire, faudra peut-être écouter quand je leur parle,
16: ils peuvent pas t'entendre Gérard. Donc
15: Gérard, il y a une bonne question de Toons sur l'IRC. Est-ce qu'il est normal que tout le monde ait le droit de voter?
7: Ben, ça dépend des âges. Hein. En principe, tu as le droit de voter qu'à partir de 18 ans, mais donc si tu as moins de 18 ans, tu n'as pas le droit de voter.
15: Ah, et on est 1000 sur l'IRC, ça y est.
7: Ah, ça y est, on a atteint les 1000. Hein.
13: Ouais.
7: On a atteint les 1000 quand même.
13: Ah,
7: Il est 1h20, j'avais dit avant 1h30, c'est bien. Continuez.
19: Bah moi, Gérard, en tant que travelo, j'estime que tout le monde a le droit de voter.
7: Non, mais attends, mais pour l'instant, je demande à Téton, je demande pas au bulldog.
21: Ouais, tu m'as toujours pas répété la question.
7: Alors, doit-on voter pour choisir une copine ou un copain?
21: Doit-on voter pour choisir un copain ou une copine?
7: Voilà.
21: Ouais, peut-être, pourquoi pas, ouais.
7: Oui. Ouais, mais c'est pas mal, là, ta réponse.
21: Ah, qu'est-ce que t'en penses?
7: Ouais, mais elle est nulle à chier.
21: Bah ouais.
7: Mystère, bulldog mystère, là.
21: Comme la question.
7: Ouais, attends, si t'es pas contente, tu raccroches et tu vas faire dodo.
19: Écoute, moi je vote, mais c'est pas pour trouver une copine, parce que je suis hermaphrodite. Donc,
21: Pas d'insulte.
19: Pardon?
7: Bon, et les autres derrière, vous le laissez parler, on vous a laissé parler, alors vous le laissez parler.
19: Un petit peu de respect quand même, je suis différent de vous, mais je suis quand même, j'estime.
10: T'as le droit de t'exprimer, hein.
19: Bah
10: t'inquiète
19: oui.
10: pas.
19: Merci Fildar,
10: de rien.
19: Tu connais ce problème en plus.
7: Ouais, non mais vas-y, accouche, là, on va pas...
19: Bah oui, bah je te dis, moi j'ai pas besoin de voter pour trouver un copain.
7: D'accord.
19: Je vais en boîte.
7: Bon bah même en boîte, de toute manière, tu peux te trouver facilement des copains ou des copines. J'ai vaguement entendu sur l'antenne.
19: C'est pas le terme du débat.
7: Non, mais je peux répondre que j'ai vaguement entendu ce soir qu'il y en a une, elle savait pas du tout ce qu'elle voulait faire avec le mec qu'elle a rencontré vendredi à la loco. Donc, c'est pas grave. Oui, Rigo.
15: Oui, il y a le chien sur IRC qui te demande si on peut voter dans tous les pays.
7: Très bonne question. Je vais y réfléchir. Je lui donnerai les réponses tout à l'heure.
15: Ok.
7: Alors, Rigo. La septième, peut-on faire de la politique pour être une star? On va demander ça à Bulldog Mystère.
19: Apparemment, tu m'aimes bien. Hein
7: ouais, bah, tu vas parler comme c'est toi le dernier arrivé, donc tu parles un peu.
19: Alors, peut-on faire de la politique pour être une star?
7: Ouais.
19: Bah oui, bah tu vois bien qu'on a parlé de la bite à Clinton assez souvent, que maintenant je pense qu'il peut faire un film de boule sans problème. Hein. La bite à Clinton est connue du monde entier. Hein.
7: Bah ouais, non mais...
19: Même sur Internet.
7: Ouais, bah ça, je sais pas, sur Internet, si c'est vraiment vrai.
19: Écoute, j'ai cliqué dessus hier toute l'après-midi, je peux te dire que sa bite est sur le net.
10: Si, c'est vrai.
7: Ouais, je sais, il paraît qu'ils font des photos dessus. Téton.
21: Bah moi, je suis d'accord avec ce que tu dis, Gérard.
7: Bah mais, c'est-à-dire?
21: Bah, c'est-à-dire que je suis d'accord.
7: Non mais, c'est pas la peine de dire que t'es d'accord avec moi, mais tu précises ta réponse.
21: Bah, je pense exactement comme toi.
7: C'est-à-dire?
21: Bah, c'est-à-dire que oui, je pense que oui, ouais. Effectivement, ouais, vu les circonstances, ouais, je pense, ouais.
7: X.
4: Bah, écoute,
19: une collègue.
7: Oh, Bulldog Mystère, là, tu te...
4: C'est un collègue à toi, t'inquiète pas. Hein.
7: Hey, Bulldog Mystère, tu t'as mis un petit peu en veilleuse.
19: T'es jalouse parce que j'ai une bite.
7: Que t'as mis en veilleuse, s'il te plaît, merci.
4: Bon, tu peux me la répéter parce qu'elle arrête pas de parler et j'entends rien.
7: Alors, peut-on faire de la politique pour être une star?
4: Non, je pense pas qu'on peut faire de la politique pour être une star, parce que toi, t'es déjà une star.
7: Non mais attends, j'ai pas...
4: T'as pourtant pas fait de politique.
5: N'importe quoi.
7: Qui c'est qui dit n'importe quoi?
4: Mais non, mais pourquoi tu dis n'importe quoi?
21: C'est la politique pour l'école.
5: N'importe quoi.
7: Eh, hey, celle qui est pas contente, quoi. Alors tu rentres chez toi et tu t'écrases, d'accord?
10: Allez, chez
4: elle. T'as des meilleures réponses, toi?
7: Casse-couille.
4: Tu ne m'as pas répondu.
5: Connerie à la radio.
7: Casse-couille.
20: Moi, tout d'abord, un truc que je comprends pas, là. Bulldog Mystère et X, c'est pas la même personne?
7: Non.
4: Non, c'est ma sœur.
7: Ouais, c'est ta sœur, Balbeur, entre les cuisses d'un catcheur.
10: Ouais.
7: Alors, casse-couille.
20: Alors, moi, je pense que ça devrait te donner des idées, d'ailleurs. Vu que tu fais quand même, aujourd'hui, même ce soir, 20 millions d'auditeurs, je pense que tu devrais te mettre dans la politique.
7: Non, non, attends. Pour l'instant, on n'a pas fait 20 millions d'auditeurs. La semaine dernière, on a fait 15 millions d'auditeurs. Là, ce soir, la semaine dernière, on avait plus de... On avait 1000 connectés à je ne sais plus quelle heure. Et là, il y a à 1h20, on était déjà 1000 connectés sur le net. Et là,
10: on attend bientôt les 1200.
7: Et là, on va arriver sur 1200 connectés d'ici 2 heures.
20: Ouais, mais Gérard, imagine, t'es 15 millions là, 15 millions d'auditeurs. Imagine, ils votaient pour toi et tu serais président quand même.
7: Ouais, mais ça, on verra.
20: Bah, faudrait que tu réfléchisses à ce genre d'hypothèse.
5: Non, faut pas que tu réfléchisses. Hein.
7: Non, mais celle qui dit, il faut pas que je réfléchisse, je fais ce que je voudrais.
20: T'es méchant, hein, comme ça, vous êtes en train de feu.
7: Citrouille.
21: Oui.
7: Donc toi
21: Moi, je dis qu'il faut être une star pour faire la politique, et pas le contraire.
7: Non, mais doit-on voter?
21: Allez, mal tourner ta question. Moi, je dis, si Depardieu fait de la politique, t'es sûr il est élu. Moi, je dis qu'il faut être une star pour faire la politique.
7: Bon, ok. Enfin, c'est ton opinion, mais moi, personnellement, non. Je te dis tout de suite.
21: Eh ben, tu la partages pas, tant pis pour toi, mais moi, je te dis que c'est ça.
7: Ok.
21: Tu verras, on en reparlera.
7: Saucisson à l'ail.
21: Bah écoute, moi, je suis pas tellement d'accord, parce que je dis que c'est pas parce qu'on fait de la politique qu'on est une star, hein. Parce qu'il y a bien des gens qui font de la politique, et puis on s'en fout totalement, on n'en entend jamais parler.
10: C'est quoi ça?
21: Allô?
10: Je crois que c'est X qui a raccroché.
21: Non, je suis là, moi. Ah, merde. Merde.
7: Bulldog Mystère, tu dis encore une seule fois un gros mot, tu gerbes.
21: Merde.
7: Alors tu dégages, bonne nuit.
19: Non, c'est pas moi.
7: Non, c'est pas toi, c'est ma sœur. Saucisson à l'ail, donc t'as peut-être pas fini.
21: Si, j'ai fini, Gérard.
7: C'est bon,
15: Gérard.
7: Oui.
15: Il y a Serval qui me demande, enfin qui te demande si être une star politique, s'il vous plaît, si être une star politique dans les Mercedes, c'est dangereux.
7: Non. Je vois le rapport qui veut en venir, mais non,
15: moi je vois pas.
20: Je vois pas, Gérard. Tu peux
7: si, non, mais moi je vois. Boom. Hey, bulldog viscère, là, tu t'écrases. Allez, hop, ça commence à bien faire, bulldog viscère. Hein.
20: Quoi, il y a histoire d'un pont dans le.
7: Non, mais c'est bon. Je vois ce qu'il voulait dire, donc c'est pour ça que j'y réponds pas. Alors.
15: Ok.
7: Voilà. Donc huitième question. Les extraterrestres doivent-ils faire de la politique? On va demander ça à...
16: Attends Manu,
15: oui,
16: avec quelqu'un.
15: Oui. À la place de X qui a raccroché, on ne sait pas pourquoi, on accueille Jean Pithivier.
7: Bah, X, c'est plus là?
19: Ben allô?
15: Non, elle est plus là.
7: Non, elle a raccroché.
15: Ah, bon.
7: Alors donc, faudra la rappeler.
15: Jean Pithivier, on n'a plus de ligne pour l'instant, Gérard. Jean Pithivier.
7: Oui, ouais, mais tu me refais une fiche.
19: Allô?
21: Je veux qu'on rappelle ma
7: sœur. Oh, toi, Bulldog Mister, tout à l'heure, c'est toi qui vas dégager, oui. Allô. Ça va me faire une ligne de libre.
16: Oui, bonsoir, oui. Jean Pithivier.
19: Oui, bonsoir.
7: Bonsoir.
19: Alors, je travaille, je suis...

0: que vous avez tendance un petit peu à prendre à la légère. Ça sert à rien de faire un débat sur la politique si c'est pour l'aborder d'une manière rigolote. À ce moment-là, vous faites un débat sur les strings ou sur la sodomie. Mais ne venez pas nous emmerder en faisant des débats sur la politique.
1: Ah ouais, la sodomie, ouais.
2: La sodomie, ça, c'est bien, ça.
3: Bon, de toute manière, c'est pas moi qui ai décidé de faire ce débat-là. Dans ce cas-là, vous appellerez.
0: Non, mais dans ces cas-là, monsieur, vous assumez vos responsabilités.
3: Bon, alors dans ce cas-là, si c'est pour réagir comme ça, c'est pas la peine d'appeler, ok?
0: Non, mais écoutez, j'essaie de dire, vous êtes en train de vous énerver, on dirait que vous êtes vous-même un homme politique, et je trouve ça très décevant de votre part.
3: Non, mais moi, je fais les débats qu'on me dit de faire, c'est tout.
0: Parce que vous avez l'air aussi débile qu'un homme politique, alors.
3: Ouais, bah alors, si ça vous plaît pas, bah dans ces cas-là, vous restez chez vous.
0: Moi, ça me plaît, mais c'est sûr que je voterai pas pour votre gueule, hein.
3: Bah, tant mieux, moi non plus.
1: Et moi, je voulais dire que j'avais la Gérardose en plaque.
3: Bon, allez, celui-là, tu me le vires, là, le bulldog mystère.
4: Ah, j'avais pas entendu.
3: Terminé pour lui.
0: Monsieur Gérard, est-ce que vous avez voté dernièrement pour les cantonales?
3: Ça vous regarde pas.
0: Voilà.
3: D'accord.
4: Ah, si. Alors, est-ce que toi t'as déjà été voté? C'est une bonne question, ça. On parle de politique.
3: Mais de toute manière, j'ai déjà été voté, c'est tout.
0: Pour voilà. Vous êtes de droite RPR.
3: Non, mais ça, c'est pas ça. Je vous dirai pas mon parti.
0: On parlait tout à l'heure de Jean-Marie Guigou, un homme politique que j'aime beaucoup, demeurant. Et on parle pas suffisamment d'hommes politiques, des politiques. Je veux dire, qu'est-ce que vous pensez de la gauche, le RPR de gauche?
3: Non, mais ça, on en a rien à foutre. J'ai dit que je voulais pas parler des partis.
0: Alors, vous n'en avez rien à foutre. Et dès qu'il faut parler de politique, vous quand même parler des partis.
3: Non, mais moi, je parle pas des partis, c'est tout. Si ça vous plaît pas, vous raccrochez, vous restez chez vous, c'est tout.
0: Mais c'est débile de parler de politique avec des extraterrestres.
3: Bon, c'est bon, ça y est, on a compris, merci.
0: Vous êtes con, alors.
4: À la place de Bulldog Mystère, on accueille Pitbull Secret.
5: Bonsoir.
6: Et Gérard, vite fait, sur IRC, il y a Snul qui te demande si tu connaîtrais un président idéal.
3: Non. Alors donc, on va poser la...
0: Voilà, il répond à aucune question, il est con comme
3: ça. Bon, alors, Jean Pétivier, vous dégagez, ça vous apprendra de m'insulter. Hop.
0: Tu peux le dire. Attendez, monsieur, insultez.
3: Allez, c'est bon, terminé.
0: Insulter, ça fait partie du milieu politique.
3: Mais c'est ça, allez, restez chez vous.
0: On insulte, ça fait partie du milieu.
3: Allez, c'est bon, ouais, on va pas. Allez, hop. Alors, les extraterrestres doivent-ils faire de la politique? On se retrouve tout de suite après, vous allez y réfléchir. Et on va s'écouter Gilles Duboudin avec des baskets pour manger du pâté. Et on se retrouve tout de suite après. On va saluer à tout le monde.
6: Voilà, je voulais saluer tous les gens de l'IRC, à savoir, on est quand même 1350,2.
4: Message perso, on s'en fout.
6: Ce qui est pas mal. Je voulais saluer... Est-ce que je les cite tous?
3: Non, c'est bon.
6: Okay. Donc, salut le pape.
4: Avant de reprendre, on accueille Jean Cotivier.
3: Bonsoir.
7: Bonsoir.
4: Ça s'appelle un blanc, merci Gérard.
7: Bonsoir.
3: Oui, ben donc, on va parler, je vais vous donner un petit sondage là quand même, parce que...
4: Ouais. Rapidement, ouais.
7: Allô.
3: Rapidement, oui. Donc, qu'est-ce qu'il nous fait, lui, là?
4: Gère-le
3: là, parce que ça va pas. Donc, tout le monde, à la question, tout le monde peut-il faire de la politique? Bon, tu te tais, s'il te plaît, merci. À la question, tout le monde peut-il faire de la politique? Alors, il y a 50% des gens qui ont répondu qu'il faut obligatoirement posséder un...
1: Et moi, j'entends plus Gérard, il y a un problème au standard ou quoi?
7: Allô?
3: Ah, qu'est-ce qui se passe là, Manu?
4: Bah non, il n'y a rien.
3: Pilar,
4: il n'y a rien.
3: Allô? Et là, c'est bon?
1: Allô?
4: Vous nous entendez là?
1: Bah non, on t'entend plus tard, mais.
0: Allô? Vous m'entendez?
4: Vous m'entendez? Allô?
1: Allô? Ah, j'entends Manu, ouais.
4: Gérard, parle un coup pour
3: allô,
4: moi.
3: Allô?
0: Allô? On entend plus Gérard, c'est normal.
3: Ouais, mais qu'est-ce que tu me fais, toi, là?
0: Pildar, merde.
3: Eh, c'est toi qui fais des conneries encore.
4: Mais non, là, j'ai
0: allô,
4: rien fait.
0: Pas
6: sur IRC, ils t'entendent plus non plus.
3: Eh, qu'est-ce qui se passe, là, Pildar? Qu'est-ce que t'es en train de déconner, là?
0: J'ai mis une claque.
1: J'entends
3: Pildar. Eh, je sens que tu vas te prendre une goutte, toi.
4: Le bouton, là, Pildar.
3: Lequel?
4: Celui-là, le petit blanc, là. Désenclenche-le. Voilà.
3: Ah, bah,
4: j'ai
3: bon.
4: Parle, Gérard.
0: Voilà, on t'entend, là.
3: Voilà, Pildar.
0: Voilà, bon.
3: T'arrêtes de faire tes conneries, oui?
0: Allô, moi, j'entends rien. Allô?
3: Wow!
0: Ah, ça a coupé encore. Allô? Pildar, merde.
3: Mais lui, bon, à la question, tout le monde peut-il faire de la politique? Oh, t'arrêtes avec tes allô, toi!
1: Monsieur, vous m'entendez?
3: Est-ce que vous nous entendez, là?
1: Gérard, est-ce que...
0: Allô?
3: Oh, Pildar, merde!
4: Mais j'ai rien fait.
0: Mais lui, une droite.
4: Mais y'a rien, là! Y'a rien.
3: Y'a rien, là!
1: C'est encore coupé, là.
0: On l'entend pas.
3: Mais Pildar, je suis fait, là!
0: Écoute-toi, mets lui une droite.
1: Gérard, on n'entend plus ta grosse gamelle.
3: Oh, c'est quoi ce bordel, là? Mais non, mais moi je continue pas comme ça.
4: Allô, les auditeurs,
3: attends,
4: je vais essayer ce bouton là. Et là, ça va mieux?
0: Mais non, insistez pas, on n'entend pas, on vous dit.
3: Et là,
4: vous entendez?
0: On n'entend pas, insistez pas. On vous entend pas, on n'entend pas le gros con là.
3: Ben, le gros con, il t'emmerde, toi, pédé.
0: Mais où ce con là?
3: Bon, tu me le
4: comprends pas, Manu, c'est devenu standard.
3: Mais
4: c'est
3: non,
4: possible,
3: non, ça vient pas de moi, ça vient pas de moi, tout le monde.
0: Ah, ça y est, on entend, allô?
3: Ouais.
0: Ouais, bah c'est bon, allô?
4: Ah, bah voilà.
0: Ah oui, voilà, c'est bon.
3: Donc, à la question, tout le monde peut-il faire de la politique? Celui qui m'a traité de gros con, je te préviens que je t'emmerde, toi, gros PD, d'accord?
4: Oh, Gérard, pas de vulgarité.
3: Alors, sur le débat, je te préviens...

0: Je te préviens, tu restes poli, ok?
1: C'est bon, Gérard, on y va.
0: Alors, donc, 50% des gens ont répondu qu'il faut obligatoirement procéder...
1: Oh, putain, Manu...
0: C'est pas sa faute,
1: c'est nous, c'est...
0: Non, mais il va pas me faire chier toute la soirée avec... Allô.
2: Qu'est-ce qui se passe, Manu? On entend plus Gérard, là.
0: Moi, qu'est-ce que t'appelles, putain?
1: J'ai rien fait. Tout marchait bien, là.
3: J'ai rien fait.
0: Mais t'arrêtes de déconner ou quoi?
1: Ouais, bah je vous entends, moi aussi, mais c'est... Vous entendez plus Gérard, bah je sais pas ce qui se passe.
2: Il est parti, là. Gérard, t'es là?
1: Non, il est là, mais...
0: Je pense que le débat, il va s'arrêter.
4: Insistez pas, on vous entend pas.
0: Mais attends, il déconne depuis tout à l'heure, lui.
3: Y'a rien, là. Ah mais ouais, mais c'est normal, faut appuyer là, t'appuyer là. Voilà, c'est bon, vous m'entendez, là?
4: Bah ouais, impeccable.
1: Oh là là, t'es vraiment
0: impeccable.
1: Bah je le savais pas.
0: Ouais, non, mais tu vas le savoir, tout à l'heure, tu vas te prendre une gaufre.
2: Ils ont changé
1: au chocolat.
0: Hein? Alors tout le monde peut-il perdre de la politique sur la question? Donc il y a 50% des gens qui ont répondu qu'il faut obligatoirement posséder un chromosome de moins. Je vois pas ce que ça veut.
1: Si c'est plus ça va mieux quand t'as un chromosome de moins, t'as moins de chance.
0: 40% des gens ont répondu que oui, puisque c'est Gérard et le président des cons. Ben moi je l'emmerde celui qui a répondu ça. Ça c'est des sondages de merde.
1: Non, Olivier de la Pro.
0: Et voilà, ça m'étonne pas lui. 10% des gens qui ont répondu merde. Eh ben c'est bien. Ben si c'est Olivier de la Pro qui s'amuse à faire des sondages comme ça, le deuxième il passe le carré au cul.
2: Voilà. C'est quoi, sinon...
0: J'en sais rien.
5: Sinon sur l'ERC, il y a un seigneur qui dit que son chien fait de la politique, sa queue part en sucette vers la droite et il a son permis d'érection.
0: C'est bien. Alors, saucisson light, t'es toujours là?
2: Oui, je suis toujours là.
1: Mais tu pues.
0: Casse-couille.
4: Pas de problème, je suis là.
0: Toujours là. Citrouille.
2: Ouais, je suis là.
0: Téton.
2: Bah ouais.
0: Pic-boule.
1: Un pitbull. Pitbull secret.
0: Pic-boule.
4: Bonsoir,
0: et Jean...
1: Jean Cotivier.
4: Oui.
0: Oh, tu te réveilles, hein?
4: Allô?
0: Oh, tu te réveilles?
2: Allô?
4: Oui. Allô?
2: Ah bah, putain, mais c'est quoi?
4: Bizarre, merde.
0: C'est Jean!
4: Ça, c'est trop facile.
0: Non, fais gaffe! Parce que tu as retourné chez toi tout à l'heure. Je le sens, hein.
4: Dans ta voiture caca.
0: Ouais, dans sa merde.
1: Bon, la question, Gérard.
0: Alors, vous avez... Bon, s'il vous plaît, vous calmez, merci.
4: Pour les écologistes, dans 15 jours, pour les élections.
0: Moi,
4: je voudrais parler du pétard à Guigoum.
0: Bon, toi, ta gueule. D'accord. Donc, vous donc avez...
1: On a dit qu'on allait changer la question sur les extraterrestres et qu'on allait parler du président de l'Allemagne.
0: Ouais, c'est donc, qui s'appelle...
1: Gérald Kraftner.
0: Voilà. Donc, vous en avez
4: Gérald
0: entendu...
4: Gérald Roswell.
0: Putain, bon. Tu vas fermer ta gueule, toi. Tu vas la fermer, ta gueule, quand je parle.
4: C'est quoi l'histoire de l'Allemagne? C'est quoi? J'ai pas compris.
0: Non, c'est un pays qui était machiné par un autre chancelier, que maintenant ça a changé. Donc,
1: non, chandelier.
0: Un chancelier.
5: Non, on me confirme, c'est chandelier.
0: Non, c'est chandelier. Chancelier, vous savez rien du tout. Alors, taisez-vous.
4: C'est cool, là, c'est les bougies, là.
0: Oh là, mais vous allez vous calmer ou quoi, là?
1: Gérard, ça se trouve où, l'Allemagne?
0: L'Allemagne, ça se trouve du côté de.
1: Du Pakistan, un peu au-dessus.
0: Non, du côté de Strasbourg, par là. Vers Strasbourg, de toute manière, il y a une frontière qui se trouve à la limite de Strasbourg.
2: Dans la banlieue?
1: Il y a une île pas loin, non?
0: Non, il n'y a pas d'île. Parce que toi, tu viens d'une île, toi?
1: Bah ouais, Tahiti, excuse-moi.
0: Ouais, tu viens d'une île des cacahuètes. Donc, alors, je pense que vous en avez tout le temps.
4: Je voulais savoir juste, l'Allemagne, c'est bien là où il y avait Margaret Thatcher?
0: Non, c'est pas du tout là, c'est en Angleterre. Hein.
2: Ah ouais?
0: On va peut-être pas confondre l'Angleterre et l'Allemagne.
4: Bon, alors c'est quoi la question?
0: Donc vous en avez entendu parler, donc qu'est-ce que vous pensez qu'il va faire lui maintenant?
4: Helmut Kohl, je pense que c'est bien qu'il soit passé au pouvoir.
0: Non mais il a été viré, il a été remplacé à Brouty.
4: Oui, on nous a pas mis au courant, donc vous êtes peut-être au courant de choses que nous on ne sait pas. Moi en tout cas, je sais que Helmut
0: Kohl... T'as qu'à suivre les informations.
4: Moi en tout cas, je sais qu'Helmut Kohl qui est en contact avec Margaret Thatcher.
0: Ouais, écoute bien ce qu'on vient de te dire. Il n'est plus président de l'Allemagne.
4: Je fais de la politique, alors. En Allemagne, moi je sais de quoi je parle. Voilà. Parce que moi j'ai vécu en Allemagne, à la capitale, à Bucarest, pendant pas mal d'années.
0: Non mais Bucarest, c'est pas la capitale de l'Allemagne, à Brouty,
4: non. C'est la préfecture.
1: Suisse.
4: C'est la préfecture.
0: C'est en Suisse, hein, Bucarest.
2: Ouais, mais c'est une ville jumelée.
0: Ah ouais, c'est une ville jumelée, c'est ça. Ok, bon, je pense qu'on va pas s'éterniser trop sur cette question-là, parce qu'il
1: y a... Justement, s'il y a un mec qui veut répondre à cette question, son Minitel, c'est ça qui a merde. Mmh. Il dit qu'il va faire comme Clinton, il va sauter sa secrétaire.
0: Ah bah c'est bien, il fait ce qu'il veut, ouais, hein. Chacun fait ce qu'il veut de son cul, hein.
4: Ouais, mais bon, juste à dire que l'Allemagne, c'est quand même la plus belle ville fleurie, c'est tout.
0: Avec Strasbourg derrière. Non mais moi je peux.
4: Le secrétaire allemand a mangé de la bière et puis a buvé des patates, donc c'est pas la.
0: Bon, tu te calmes un petit peu, toi.
2: Manger des strudels. Ouais. Gérard. Bon. Mais ta question, c'est quoi?
0: Non, mais ma question, je vais vous la poser parce que c'était pas du tout prévu dans ce truc-là.
5: Il y a une question avant sur IRC, une question de Turpentine qui te demande, Gérard, où est-ce qu'on peut apprendre à voter?
0: Où on peut apprendre à voter, il n'y a pas besoin d'apprendre.
2: De la loco.
0: Non, pas du tout. Alors toi, tu as commencé par fermer ton clapet parce que tu as viré, toi.
4: Bon, Gérard, tu as déjà voté, Gérard.
2: Tu recommences à être vulgaire encore, toi.
4: Moi, je fais une dédifun.
0: Mais attends, ça te plaît pas?
4: Une dédifun à Elisabeth Guigou, ça nous écoute.
0: Gérard, bon, alors toi, Jean-Gauthier ou Pitbull, vous allez vous calmer parce que vous allez regerber. Je pense que je vous avais dit de pas revenir, vous êtes revenu sous d'autres noms, Manu.
6: Non, bah non.
0: Non, à peine.
6: Bah non, non, je
0: pense que pas.
6: Bah non.
4: Gérard, il a décidé de s'arrêter de voter le jour au Crash du Ki, il a décidé d'arrêter la politique.
0: Et ta connerie, elle a arrêté de voter quand, toi?
2: Gérard, c'est Crash du Ki.
4: Avec 15 millions d'auditeurs, 15 millions d'auditeurs.
1: Reprends la question.
0: Tu le calmes.
1: Je vais les calmer, mais reprends.
0: Tu calmes
4: 15 millions d'auditeurs.
1: Reprends le débat, Gérard, reprends la question, on y va.
0: Alors donc, il y a une question que je voulais poser parce que tout le monde...
4: 150 auditeurs.
0: Ta gueule.
4: 2 millions.
2: 2. Putain, je t'entends plus, Gérard, encore.
4: Putain, merde.
0: Oh là là, Manu, s'il te plaît,
1: vous l'entendez, Gérard, là?
0: Fildar, qu'est-ce que tu t'amuses, là?
7: Ouais, je cherche un disque.
0: Tu joues... Hey, Fildar.
7: Quoi?
0: Hé, hey Max, il t'a dit d'aider, alors tu remets les auditeurs.
1: Regarde, tu lui mets des bâtons dans les
0: crouilles. Alors donc, vous avez entendu parler des grèves en ce moment, je pense que vous en avez tous ras-le-bol.
2: Ah bon, il y a des grèves?
0: Oui, il y a des grèves encore.
2: Où ça?
4: Bah la grève du cœur.
0: Non, il n'y a pas les grèves. Ça, c'est la grève à Grouchy.
2: Les routiers sont en grève.
0: Non, vous avez...
2: Les routiers, c'est des feignants.
0: Oh, ta gueule, toi. Là, comme ça, t'es tranquille, toi. Au moins, je vais t'avoir répondu tout de suite, toi.
4: Il y a la grève des...
2: Il y a que de kilomètres qui parcourent.
4: Il y a la grève des ports, là, des trucs de ports, en ce moment.
0: Ouais, il y a ça, il y a aussi...
1: Demain, il y a la RATP, je crois.
0: Demain... S'il vous plaît, vous fermez vos gueules quand je parle, merci.
4: C'est la grève des ports, c'est-à-dire que ta femme, elle est en grève en ce moment.
0: Alors, qui c'est qui vient de dire ça?
4: Ça te prend le kilo de Sandy, là.
0: Alors, tu
1: sais pas qui c'est. Tu gères, Manu, parce que là, il y en a pas le bol. Je vais essayer.
0: Les trois mecs,
1: c'est impossible de faire un débat potable.
4: Non, moi, j'ai rien fait.
0: Non, c'est pas...
1: On
0: c'est
1: peut pas faire un débat potable.
0: Donc, vous avez entendu...
4: Bon, moi, je me casse, salut.
0: Salut.
2: Au revoir.
1: C'est inconcevable.
0: C'est qui?
1: C'est Jean Cotivier qui est parti.
0: Il est pas content, comme ça il...
5: Gérard, pour revenir sur le débat, sur IRC, on me demande si un bulletin blanc est réutilisable.
0: Non. Non, un bulletin blanc, de toute manière, ne servira à rien parce que c'est un bulletin qu'il n'y a rien écrit. Non, c'est simplement une enveloppe blanche qui ne peut pas être réutilisable.
2: Ah ouais,
0: au deuxième tour, peut-être si, parce que si la personne veut revoter blanc, revote blanc.
2: Ouais,
0: non, il ne la garde pas, ils n'ont pas le droit.
1: Mais est-ce qu'ils gardent le même ticket ou ils ont
0: Non.
2: Bah si, on peut réécrire dessus.
4: Ah, mais c'est une technique exécrable.
0: Non, mais attends,
2: Moi, je trouve ça lamentable. Enfin bon.
0: Non, mais moi, je peux vous dire une chose, que les papiers, une fois qu'ils sont servis, sont détruits. Ou même brûlé.
2: Mais c'est n'importe quoi.
0: Non mais attends, je sais ce que je parle. Hein.
2: Mais ils ont fait du PQ après.
0: Mais oui, c'est ça.
1: Non, parce que je suis désolé parce que les billets c'est pas combustible.
0: Ouais. Non mais attends, si tu parles du prix comme Gainsbourg qui a brûlé 500 balles en direct à la télé, fais-moi confiance que faut complètement être starbé. Hein.
2: Pas de rapport.
0: Donc alors moi je peux vous dire que en ce moment.
5: Vas-y.
0: Non vas-y.
5: Alors oui, bon vite fait, il y a Turpentine qui te demande si tu as déjà voté par procuration.
0: Justement, c'est ce que la question. On allait en venir.
1: Gérard.
0: Oui.
1: On accueille Vaseline à la place de Cotivier, là, qui est parti.
4: Bonjour tout le monde.
0: Salut Vaseline.
4: Salut Vaseline. Ouais, ça glisse à fond.
0: Alors donc, on était sur les grèves, donc vous en avez entendu parler, je pense qu'il y en a pas mal d'entre vous, je crois qu'ils sont encore étudiants, je pense.
4: Oui,
1: j'ai une question de...
0: Bon,
4: Fais péter.
1: Gérard, est-ce que c'est vrai que les électeurs, pour voter, doivent glisser leurs enveloppes dans ton urne à caca?
0: Alors là, tu peux y dire à ce petit con, c'est qui?
1: C'est Pitbull.
0: Non mais il est là.
1: Non mais il n'y en a pas qu'un Pitbull en France.
0: Non mais je vais dire que celui-là je l'emmerde sur Minitel, d'accord?
4: Pour
0: ça que, Fildar, je t'ai prévenu de pas me balancer, de pas me couper sur des questions con Minitel. Ok? Au lieu de te marrer parce que tout à l'heure je vais me lever, tu vas te foutre une gaufre. Alors de toute manière au deuxième débat c'est là ta place.
1: Ouais, je vais l'arrêter.
0: Voilà.
1: C'est bon.
0: Tu calmes tes nerfs, Manu.
1: C'est bon.
0: Et t'éteins ton micro, merci. Alors donc, je pense que certains d'entre vous sont encore étudiants dans tout ce qu'il nous reste, saucisson à l'ail.
2: Oui.
0: Donc t'es encore étudiante, toi?
2: Non, pas du tout. Hein.
0: Non. Casse-couille.
8: Oui, moi je fais des études en sorcellerie et j'ai pris option chaudronnerie, là.
0: N'importe quoi.
5: Qu'est-ce que tu veux faire en chandronnerie ?
0: Citrouille.
2: Non, moi je suis pas étudiante, je suis pas une feignante.
0: D'accord, téton.
2: Ouais, moi je suis étudiante, ouais.
0: Picbule.
6: Ouais, moi je suis à l'ENAL, Clodo.
0: Bon, toi tu vas te calmer parce que tout à l'heure tu vas virer. Hein, Tony ? Hein, Tony ?
6: De quoi tu parles, là ? Genre, Tony, il est parti depuis tout à l'heure.
0: Ouais, non, mais Vaseline, donc, toi ?
7: Moi, je suis dans la vie rétroactive.
0: Non, mais est-ce que t'es étudiant ou pas ?
7: Bah non, je suis dans la vie rétroactive. Je
1: peux pas dire. T'es dans un tube aussi.
7: Bah, en tube ou en comprimé, hein, c'est pareil.
0: N'importe quoi. Non, mais je pense que, pour ceux qui sont étudiants, je pense que, pour vous, les grèves, vous en avez ras-le-bol aussi, vous. Ah, vous voudrez bien que vous attendez, je pense que vous voudrez bien que ça se termine et qu'ils trouvent un moyen pour que ça cesse le nombre d'élèves dans les classes.
2: Ah bah, tu m'étonnes, on a envie de bosser, nous.
1: En plus, ils peuvent même pas aller faire la grève parce qu'il y a les grèves des métros. Plus.
0: Non.
2: C'est lamentable.
1: Si, demain.
0: Non.
1: Ah, je te jure que si.
0: Moi, je te dis que non. Alors là, tu te mets le doigt bien profond dans le cul, toi.
1: Mais attends,
0: non.
1: Gérard.
6: C'est pas imaginable.
0: Donc, je peux vous dire que ça faudrait que ça cesse et que l'autre, là, celui qui s'occupe de ça, des étudiants, ben, fasse ce qu'il a promis parce que ça commence à devenir chiant pour vous. Vous pouvez pas suivre vos études.
2: Ouais.
0: Voilà, bravo. Donc,
6: bravo.
0: On va pas s'éterniser sur cette question. Hein, c'est un petit point que je voulais faire parce que Maxime en a parlé, donc on a fait le tour à peu près de la question. Donc maintenant, je vais vous demander, donc, est-ce qu'il y en a parmi vous qui ont déjà voté par correspondance ?
5: Ouais, moi.
0: Non, mais parmi les auditeurs.
5: Pardon.
6: Ah non, moi j'étais abonné à J'aime lire, c'est tout.
0: Non, mais attends, toi tu vas répondre correctement à la question, parce que sinon tu vas gerber très vite maintenant. Parce que je ne vais pas me laisser emmerder dans les 12 dernières minutes qui nous restent du débat. Hein, je vous préviens d'entrer.
6: Mmh.
0: Alors, Vaseline.
6: Ouais. Mmh. Bah, par correspondance, tu peux préciser un petit peu qu'est-ce que tu veux dire ? C'est-à-dire que t'envoies ton bulletin de vote à de la famille et ils vont
0: Non, par correspondance, par exemple, si tu pars en vacances au moment des élections, tu peux demander à quelqu'un de ta famille de voter pour toi en laissant ta carte d'identité. C'est ça la correspondance.
2: Déjà, si j'étais moins con, ils ne feraient pas des élections pendant les vacances. Hein.
0: Ouais, mais,
2: moi, je suis pas con. Hein.
0: Non, mais regarde, quand il y a des ponts, par exemple, comme au mois de mai, comme ça s'est passé là.
1: Non, pour l'Allemagne.
0: Au mois de mai, l'abruti !
1: Non, mais on parle pas du pont de l'Alma, c'était pas au mois de mai, c'était au mois d'août en plus.
2: Ah, c'est quoi une procuration ?
0: Une procuration, c'est que tu donnes l'autorisation, par exemple, à quelqu'un de ta famille pour aller voter pour toi.
6: Mais tu parlais de correspondance.
2: Et comment on fait pour donner l'autorisation ?
0: Comment ?
2: Et comment on fait pour donner l'autorisation ?
0: Eh ben, tu t'adresses au commissariat de police le plus proche de chez toi, ou tu vas même à la mairie et tu leur demandes, tu dis voilà, je suis pas là pour pendant le temps des élections, est-ce que je peux donner l'autorisation à mes parents ?
2: Donc en fait, si toi tu vas pas voter, je peux me pointer à ta mairie puis dire voilà, je viens de la part de Gérard et je vais voter pour lui.
0: Non, mais à une condition que moi je signe, parce qu'il faut que la personne intéressée signe aussi.
1: Mais comment peux-tu être sûr que la personne va voter ce que tu veux ?
0: Ah non, mais ça, c'est sûr, ça, là-dessus, je suis d'accord avec toi. Ah, mais ça, c'est pour voir avec quelqu'un de ta famille. Tu peux très bien dire à la personne de ta famille, tu mets rien dans l'enveloppe, basta.
1: Ouais, mais je crois que c'était personnel que t'as le droit de le dire à personne.
0: Ouais, mais si tu veux voter blanc, tu votes blanc, c'est tout.
6: Gérard, il fait caca partout, mais il vote écologiste.
0: Ouais, moi, je t'emmerde, toi.
2: Gérard,
0: pique-bulle. Oui, Rigo.
5: Oui, sur IRC, il y a Pingouin qui te demande s'il faut un isoloir pour voter par correspondance.
0: Non, pas spécialement.
5: Est-ce qu'il faut un abonnement ?
0: Non plus.
5: Est-ce qu'on peut voter dans le noir ?
0: Ben, en principe, quand tu tires le rideau, bien sûr, tu peux voter dans le noir, comment ça ?
6: Normalement, t'as une voiture, moi je regarde l'émission tous les soirs.
0: Oh, tais-toi, toi. Ça me prend des vacances quand...
5: Il y a le chien aussi qui te demande si on peut continuer à voter quand le vote est fini.
0: Non, je pense pas. Là, une fois que c'est terminé à partir de 8h, à partir de 20h, ils peuvent plus voter.
5: Hein. Mais alors pourquoi les résultats, ils arrivent après 8h ?
0: Parce que le temps qu'il y a le dépouillement, déjà à 8h... Ah, s'il vous plaît, vous me laissez parler, je réponds à Rigaud. Donc déjà à 8h, ils commencent déjà à faire un sondage BBVA pour te dire à peu près le nombre. Si, ça s'appelle comme ça.
1: Il y a le BBVB aussi.
0: Non, BBVA et IFOPS, et donc ils commencent déjà à te donner un point de vue sur le nombre de personnes qui ont voté, le nombre d'abstentions et tout ça.
5: Une estimation, voilà.
2: Okay. Quand tu parles de dépouillage, ça veut dire qu'en fait ils se bourrent la gueule juste avant, quoi.
0: Non, mais attends, c'est qui là qui parle là ? C'est qui vient de poser là ?
1: C'est Téton.
0: Téton ?
2: Ouais, c'est moi, ouais.
0: Non, mais je crois que la question sur le dépouillage, il y a longtemps qu'elle a été posée. Je vois pas ce que tu la ramènes.
2: Attends, je réponds. Non, je suis en train de te poser une question qui a tout à fait rapport avec ce que tu viens de dire. Parce qu'on dit que les résultats sont après 8 heures.
0: Mmh.
2: Donc, et pendant ce temps-là, ils font le dépouillage. Donc,
0: ben oui.
2: Le dépouillage, c'est quoi ? C'est se bourrer la gueule avant ?
0: Mais non, c'est de retirer les papiers qui sont dans les enveloppes.
2: Voilà, tu vois, t'es capable de répondre quand tu
0: veux. Bah non, mais il y a longtemps que j'avais répondu déjà. Fallait te réveiller un peu.
5: À ce sujet, Gérard, il y a Turpentine qui me demande si c'est des facteurs qui dépouillent les enveloppes.
0: Non, c'est des gens comme nous, comme...
7: Des toxicomanes.
0: Non, non, ça peut être des gens comme nous.
1: Pas comme toi, quand même.
3: La BBVA. Non,
0: moi aussi, je l'ai déjà fait.
1: Il l'a fait.
7: La Sofrec.
1: Ah oui, c'est déjà dépouillé, bon. Ouais.
2: Tu l'as fait?
0: Oui, essayez, allez.
2: Ça m'étonne pas que la droite
0: est passée. Doit-on parler de politique en cours? Ça va concerner ceux qui font...
1: Attends, doit-on parler de quoi?
0: De politique en cours.
1: En cours, voilà.
2: En cours de quoi?
0: En cours, quand t'es à l'école.
5: Quand tu cours?
0: Quand on court,
2: Quand on fait du jogage?
0: Non. Ah, c'est toi qui me parles en même temps, je croyais que c'était l'autre dindon là-bas.
8: Pas moi.
0: Donc, saucisson à l'ail.
2: Bah écoute, moi ça fait longtemps que je suis plus à l'école.
0: Parle un peu plus fort.
2: Je dis, ça fait longtemps que je suis plus allée à l'école, donc je peux pas vraiment répondre, mais je pense que de toute façon, c'est interdit. Hein.
0: Ouais, mais
2: de manière... Tu es à partir du moment où tu parles de politique. Hein.
0: Non, mais t'en as beaucoup qui essayent d'en parler. Hein.
2: Oui, qui essayent, mais enfin, ils se font vite casser en général.
0: Ouais, mais dans les lycées, je pense que s'ils sont pas prendre, ils peuvent en discuter entre eux, c'est
2: sûr. Ah ouais, non, mais là, il n'y a pas de problème, c'est sûr.
0: Ok. Casse-couille.
7: Ouais, non, en cours, non, on parle pas de politique, à part des fois d'Elisabeth Guigou, mais sinon...
0: Bon, alors, casse-couille, là, tu te casses, comme ça, tu me les casseras plus. Allez, c'est terminé pour lui. Ça commence à me les gonfler, qu'on n'arrête pas de parler d'elle, alors ce coup-là... Terminé. Citrouille.
9: Ouais, alors moi, une fois, il y a un prof qu'on a parlé, il a pas le droit, hein. J'ai porté plainte, et le mec, il était radié d'Éducation nationale.
0: Non, mais attends, parce que souvent...
9: Bien joué.
0: Ah, attendez, s'il vous plaît, je vais répondre quand même à Citrouille. Souvent, t'as des profs qui en parlent pour dire à peu près ce qu'ils en pensent. Bon, mais c'est sûr que normalement, ils n'ont pas le droit, c'est interdit.
9: Ils n'ont pas le droit.
0: Mais ouais, mais c'est pour essayer de machiner un peu l'atmosphère, mais je pense que c'est
9: ils
0: sûr.
9: Ils n'ont pas le droit.
0: Mais ouais, je sais. Donc, tais-t-on.
2: Non, ils n'ont pas le droit d'en parler, c'est interdit par la loi.
0: D'accord. Pigbule.
10: Bah moi, j'échangerai jamais un cours de politique contre le cours de bio, là, la reproduction des mollusques en Antarctique. Hein.
0: Ouais, c'est ça, t'as raison, toi.
3: Gérard, excuse-moi, à la place de casse-couille, on accueille Pétburne.
7: Bonsoir Gérard, bonsoir à tous.
3: Pétburne.
7: Bonsoir. Vas-y Gérard, je crois que tu peux parler maintenant.
0: Donc, je te répète la question comme t'étais au standard.
7: Ouais, merci.
0: Donc, doit-on parler de politique en cours, donc pour toi?
7: Je pense que les élèves, quand ils sont en cours, ils ont d'autres trucs à faire. Hein.
0: Bah oui, mais est-ce qu'on a le droit d'en parler? Tu me diras surtout qu'en ce moment, il y a certains problèmes. On en a discuté tout à l'heure sur les histoires des grèves qui commencent à nous prendre la tête. On en a ras-le-bol. Pour les étudiants, ils en ont marre aussi.
9: C'est des feignants.
0: Mais ouais, mais c'est des feignants. Non, c'est pas des feignants, c'est les profs qui sont des feignants parce qu'ils veulent pas. Non, ils veulent
9: comme
0: pas.
9: Les routiers, c'est des feignants.
0: Oh, ta gueule, toi.
2: C'est des alcooliques.
0: Bon, alors toi, ces trucs, tu dégages.
9: C'est pas moi.
10: Non, mais t'es pas visé qu'on dit alcoolique, hein.
0: Non, mais téton, pour toi.
2: Oui.
0: Donc, toi. Oh, vous vous réveillez, là? Vous répondez aux questions?
2: Mais je t'entends pas, Gérard.
0: Alors, doit-on parler de politique en cours? Allô?
2: C'est interdit.
0: Et quoi?
10: Ah, ça, c'est Fildar, ça.
7: Ah là là.
10: Mets-lui une droite.
0: Ma gueule ou quoi, toi, là?
3: Bah, j'ai rien fait.
0: Non, tu me coupes les auditeurs.
3: Ça va pas, non?
7: Bah oui, j'ai galé dans la gueule.
0: Donc, téton.
2: Ouais, je t'ai répondu il y a 2 minutes, Gérard.
0: Donc, Pitbull.
10: Bah, moi aussi.
0: Hein. Ok. Vaseline.
7: Ouais, doit-on en parler en cours? Moi, je dis si les filles se mettent des doigts dans les cours, ça le fait pas. Hein.
0: Ouais, d'accord, je vois pas du tout le rapport.
7: Bah, doit-on? Tu dis doit-on? Bah, si elles se touchent, c'est pas bien.
0: Bon, alors, avant de faire la conclusion, je vais donner les.
1: Un petit sondage rapide, ouais.
0: Les deux derniers sondages qu'on a. Donc, à la question, la politique est-elle bien faite en France? Il y a 60% des gens qui disent qu'elle est bonne, avec des seins énormes, ça je vois pas tout le monde. Ça, c'est bien signé Olivier de la production pour me sortir des conneries comme ça. 40% des gens qui disent que la maquette, on voit des traces de colle, donc ça, je vois pas du tout le rapport avec la politique, Olivier de la pro. Après, question à la question, votez-vous... Non, t'as rien fait, tu me prends pour un con, toi. Tu me prends pour un con.
1: Termine, Gérard, termine.
0: Donc, il y a la question, votez-vous souvent? Donc, il y a 40% des gens qui disent qu'ils votent, qu'ils rotaient seulement après avoir bu du coca, donc je vois pas du tout là. Donc, c'est bien lui. 36% des gens qui ont dit qu'ils voulaient, qu'ils votaient plus de 6 fois par jour, donc je vois pas du tout le rapport non plus. Et 30% des gens qui ont dit qu'ils ne votaient jamais, car Gérard n'était... ne s'est jamais présenté aux élections et je m'y présenterai jamais.
1: Oh,
0: donc,
1: cool,
0: pour terminer.
5: Une petite question vite fait sur IRC, il y a Orki qui te demande qu'est-ce qu'on gagne quand notre bulletin est tiré au sort, en fait.
0: Non, mais attends, je vois pas du tout le. Ça, son bulletin au sort, c'est des... dans les jeux, donc ça, je m'en fous, c'est pas dans la politique.
4: Une Twingo.
0: Ouais, une Twingo. Une Kangoo, tiens. Ouais, pourquoi pas si. Donc, on va perdre la conclusion du débat.
1: Ouais.
0: Donc, il est 57. Donc, saucisson à l'ail.
2: Bah, écoute, laisse passer les autres, après, je répondrai.
0: Hein. Bon, ok. Vaseline.
7: Ouais, bah, je sais pas, je voulais te féliciter pour la manière dont tu as présenté la dualité indicible de la phénoménologie intrinsèque du problème. Et puis,
2: bravo pour ton débat.
0: Ouais, ça commence à devenir long. Ta conclusion, c'était ça pour me dire.
1: C'était bidon.
0: Bon, alors, Pic-Bulle. Pic-Bulle, une fois.
4: Ouais, c'est moi.
0: Alors.
4: Ouais, donc moi, je fais toujours ma dédifaine à Elisabeth Guigou, si tu m'écoutes.
0: Alors, allez hop, c'est bien, tu peux rentrer chez toi. Maintenant, ta conclusion, elle est faite. Voilà. Alors, Vaseline.
4: Déjà fait.
0: Non, parce que j'ai pas.
1: Si.
0: Non, tais-toi, partons.
2: Bah, moi, je dirais que la politique, c'est comme toi, Gérard, c'est catastrophique quand on en parle.
0: Eh ben, c'est bien. Si c'est pour ça que t'as voulu participer au débat, c'est bien.
2: Bah ouais, je fais ce que je veux, hein. Je suis assez grande. Hein.
0: Non, mais de toute manière, tu fais ce que tu veux. Moi aussi, je fais ce que je veux.
2: Bah moi aussi.
0: Je suis majeur et vacciné, j'ai pas besoin de.
2: Oui, là, pourquoi tu me parles d'abord?
0: Bon, bah alors, je te demande la conclusion, donc tu réponds et c'est tout.
2: Eh ben, donc la conclusion, c'est la politique, c'est comme toi, c'est catastrophique quand on en parle, point barre.
0: Eh ben alors, ok, ben salut.
1: Eh, bonne nuit.
0: C'est Trouille.
8: Ouais, moi je dis. Des poivrons.
0: Hein?
8: Je dis, les politiciens, c'est comme les routiers, c'est les poivrons.
0: D'accord, bah alors, c'est sympa, c'est bien, parce qu'il y en a beaucoup qui ont entendu ce que tu viens de dire. Petite burne.
11: Pet burne. Ouais. Moi, je dois dire que t'as souvent trouvé qu'il y avait des questions qui n'avaient pas de rapport, mais il faut être indulgent avec ceux qui disent des trucs qui n'ont pas de rapport, parce que toi, tes questions, bon, elles n'ont pas trop de rapport entre elles aussi, donc...
0: Non, mais attends, mais dans ces cas-là, t'avais qu'à écouter dès le début, t'aurais peut-être pu comprendre plus. Ouais, bah, dans ces cas-là, t'avais qu'à comprendre les questions qu'on a posées, parce que je trouve qu'on a fait quand même largement le tour de tout ce qui se passe... En France, hein.
11: Ouais, mais t'as quand même parlé des extraterrestres, bon.
0: Non, justement, ça n'a pas été fait, je suis désolé, la question, elle n'a pas été faite, on a passé sur le truc,
11: Ouais, mais tu l'as cité quand même, la question.
0: Ouais, non, mais on ne l'a pas faite, donc nuance. Faut pas confondre entre citer et l'avoir fait, ok? Oui.
1: Pour finir, Rigo, alors.
5: Oui, donc une conclusion IRC de Daube. Avant de voter, mettez une capote, c'est important contre le cancer du sida, surtout si vous êtes homosexuel.
0: Non, mais ça, c'est même pas une question que je vais faire dans les maladies tout à l'heure après les deux disques. Saucisson à l'ail pour terminer la conclusion.
2: Bah écoute, j'ai pas trouvé que c'était un débat très intéressant, parce que vu les conneries que tout le monde faisait, c'était pas génial.
0: Ouais, non, mais d'accord, parce que ça, de toute manière, je m'en doutais un peu, de toute manière, que ça allait foirer un tout petit peu.
1: Parce non, c'était bien.
0: Ouais. Non, mais quand j'ai un abruti de câble là, qui me fait que des conneries...
12: Je vais faire l'arrêt.
0: Un fil d'art. Moi, je peux vous dire une chose, que c'est dommage qu'on n'a pas trop de temps pour continuer, parce qu'on a...
1: C'est vrai que t'as tellement de trucs à dire sur la politique.
0: On est tellement pris par le temps. Donc, moi, je peux vous dire une chose, c'est qu'à l'heure actuelle, c'est vrai, j'ai
1: Ce qui est bien, même toi, excuse-moi, c'est Max, c'est que tu disais au début que tu voulais pas faire un débat, et en même temps, ta conclusion, c'est dommage qu'on n'ait pas eu assez de temps d'en parler plus longtemps. C'est-à-dire qu'on aurait parlé plus longtemps d'un débat que tu ne veux pas faire, c'est bien.
0: Non, parce qu'il y a certaines questions qu'on aurait pu plus approfondir, c'est-à-dire sur les grèves.
1: Il va y avoir la suite dans les mois à venir.
0: Ouais, ben ça, on verra. On attendra le sondage du premier.
1: On attend de voir si Bill Clinton est encore président.
0: Toi, écrase. Donc, la conclusion, donc c'est vrai qu'en ce moment, on a parlé pas mal de grèves, et ça, c'est vrai que c'est chiant pour tout le monde, les grèves, ce qui se passe à l'heure actuelle. Politique. Donc maintenant, bon, ben, c'est au gouvernement de s'en prendre après. Ils font ce qu'ils veulent, ils nous emmerdent pas avec leurs conneries, et ils font ce qu'ils peuvent. Ok, voilà. Donc, on va se quitter.
1: Pour mieux se retrouver tout à l'heure.
0: Pour mieux se retrouver tout à l'heure sur les maladies. Donc on va se quitter avec Marie-Josée Pérec. Avec les cafards, c'est meilleur chez soi. Et vous pouvez nous appeler toujours au 0803 08 5000. Toujours 3615, Campfun Radio, rubrique direct. Et l'IRC, on était combien?
5: On est actuellement 1428,6.
0: C'est bien. On continue. Allez, à tout de suite.
13: Hier soir, j'ai été scandalisé par un extrait de l'émission que je vais vous passer.
14: Debout, espèce de fainéant. Tu vois pas que les gens t'attendent là? Allez, debout. Viens avec nous.
13: Voilà. Et toi, la grosse fainéante, tu vois pas qu'on fait la fête? Debout, lève-toi. C'est parfaitement scandaleux de parler comme ça de la petite amie de Gérard, quoi. C'est tout.
12: Il est complètement starbé, ce mec, hein.
1: Non, mais c'est vrai.
12: Mais alors, mais je m'en fous, de toute manière, elle l'a pris en rigolant hier, alors.
1: Ah, mais c'était pas pour elle.
12: Non, c'était pas pour elle.
1: Bah alors.
12: Mais alors, mais c'est bien, elle l'a pris au deuxième degré, alors. Ah,
1: bah, c'est pas brûlé, j'espère. C'est pas trop brûlé, j'espère.
12: Non, non, après, c'est moi qui ai pris les baffes, c'est pas grave.
1: C'est bon, d'accord, attention. Message suivant encore contre GG.
15: Oui, bonjour, les amis. Voilà, je voudrais que Gérard, il arrête un petit peu ses grossir.
1: Alors, faut remettre le message, ça, c'est un monsieur qui nous a laissé un message, qui doit avoir près de 60 d'années, qui a été complètement scandalisé parce que tes propos d'hier.
15: Oui, bonjour, les amis. Voilà, bon, je voudrais que Gérard, il arrête un petit peu ses grossièretés. C'est une honte qu'un individu comme ça passe sur les antennes de Fun Radio. Marc, il fait une très belle émission, mais un individu comme ça, qui est mis en eBay, hein, qui est très mal poli avec les auditeurs, je trouve ça scandaleux. Avec ses poèmes qui sont nuls à chier, on fait comme nous aussi mal poli. Ses débats qui comprend rien du tout, au lieu de se mettre des cotons-tiges dans le troufignon, bientôt il va se mettre des manches à la balai dans le cul. C'est très mal poli, on fait comme lui. Je trouve ça honteux, il se croit le chef de l'antenne Fun Radio. Mais il est rien du tout, c'est une pauvre épave. C'est tout ce qu'il peut être. Salut.
1: Alors voilà, ce monsieur a une 60 d'années, il dit donc que mes émissions sont super sympas. Mais toi, tes poèmes sont à chier, tu comprends rien à tes débats. Alors qu'est-ce que tu peux répondre à ce monsieur très poliment? Parce que c'est quand même un monsieur qui a 60 d'années, donc il pourrait être ton
12: père. Dans ce cas-là, si ça lui plaît pas ce que je fais, ben il change de radio. C'est tout. Il n'y a que ça à dire. Qu'est-ce que tu veux que je dise d'autre?
1: Non, mais...
12: Il change de radio, il va sur Sky, il verra bien comment que ça parle.
3: Allez.
12: C'est encore plus cru qu'ici.
1: Hein?
3: Ça parle en verlan, c'est ça.
12: C'est encore plus cru qu'à Fun. Donc, nuance. Voilà, c'est tout ce que j'ai à dire.
1: Alors, Gérard, encore un truc qui n'est pas pour toi personnellement, mais je sais que ça va te plaire.

0: connais? Ça, tu connais, c'est d'accord.
1: Mais où le doigt, Gérard?
0: Bon, alors, et puis voilà, c'est terminé.
2: Ah, il y en a encore.
0: Ah, il y en a encore. Bah non, je suis au bout, là. Nono, machin.
2: Stéphane.
0: Bah, Stéphane, c'était fait, insulte, ouais, machin, taille, bibic, Gérard, de fermes, et puis terminé.
2: Ouais, c'est
0: fait. Ah, voilà, c'est tout fait, on a déjà été terminé.
3: Donc, alors, deuxième débat, à moins que Fielder, il peut.
4: Ouais, bah, je annonce une première question pour réfléchir, je t'amène le titre.
5: C'est, voilà. C'est quoi le deuxième débat déjà?
3: Alors, c'est sur la virginité.
5: Non, devant le micro.
3: Donc, c'est le débat sur la virginité.
5: Très bien.
3: Voilà. Est-ce que les filles perdent sa virginité avant le mariage? Donc, vous réfléchissez.
5: Comme c'est intéressant.
3: Ouais, mais on va s'amuser.
5: Tu m'as fait très mal, hein, tout à l'heure en balançant le.
3: T'inquiète pas dormir. T'inquiète pas dormir, mon pote.
5: Tu m'as dévirginité.
3: Bah, par contre, comme on n'a pas encore. Avant de commencer le thème du deuxième débat, si. Ouais.
5: Deux.
2: Mais tu l'annonceras après, l'autre.
3: Ok.
2: Donc, c'est une surprise.
3: Ok. Donc, si des fois. Il est 2h20 quand même, on va quand même discuter 10 minutes un petit peu, là, si ça.
5: C'est
3: si
5: la libre antenne, c'est ça?
3: Ouais, ouais. Si Max est d'accord. Bon, je pense.
5: Ouais, je suis d'accord.
3: Non, on peut quand même faire 10 minutes de libre antenne, voire.
5: Entre les deux débats, c'est la première fois que ça arrive, alors.
3: Voilà, entre deux débats, avant de mettre un disque. Donc, Claire ou Barbara, Rita, si vous avez des questions à me poser.
6: Bah, tout d'abord, je voudrais te dire, Gérard, c'est Rita.
3: Oui, mais attends, parle un petit peu plus fort, s'il te plaît.
6: Oui, Gérard.
5: Devant ton combiné.
3: Ouais, mais attends, c'est qui là?
6: C'est Rita.
3: Oui, mais parle un petit peu plus fort.
6: C'est bon, là?
3: Voilà. Là, je t'entends mieux.
6: Mon petit lapin en sucre, donc ta voix est beaucoup plus sensuelle quand t'es calme, quand t'es souris. Ça, c'est mieux. Là, tu vois, là, on est décontracté, les nanas.
3: Ah, ok.
6: Donc,
7: il faut toujours que tu souris aux lèvres, tu vois. Ouais.
3: Non, mais attends, qui c'est qui répond derrière? Ouais, mais Claire, attends. Laisse finir Rita parce que j'ai demandé là, on a plus que 9 minutes avant de commencer le deuxième débat.
6: Excuse-moi.
3: Donc je voudrais bien que le deuxième débat, on puisse aborder les questions, même si ça part un peu bizarroïde, mais qu'on puisse les aborder en rigolant. Sans que je m'énerve. Donc alors, je vous donne plus que 9 minutes pour me poser des questions, si vous avez des questions à me poser. Donc Rita, Barbara, Claire.
6: Ouais.
3: Ouais, ben non, mais réveillez-vous parce que sinon je mets un disque et puis je reprends tout de suite.
6: Non, mais je sais pas. Pourquoi on passerait pas tout de suite?
5: Ce qu'on va faire, c'est qu'on va mettre les disques, elles vont réfléchir aux questions et puis avant le deuxième débat, elles poseront les questions qu'elles ont trouvées.
3: Voilà. Donc vous réfléchissez. Donc Barbara, Claire et Barbara et Rita, je vous prends en antenne.
6: Non.
3: Quoi, non?
6: Non, ben moi je dois prendre l'autre en antenne. Donc.
3: Qui?
6: Après.
3: Barbara. Qui doit prendre l'autre en antenne?
6: Reste avec Rita.
7: Gérard.
3: Quoi?
7: Tu pars en vacances?
3: Non.
5: C'est 3 semaines, t'as dit tout à l'heure.
3: Ouais, mais pour l'instant, je vais prendre Rita en antenne.
6: Gérard, j'ai des courses à faire.
3: Ouais, bah c'est ça. Bah, dans ce cas-là, je vais te dire une chose, ça va aller vite. Non, non, mais c'est
6: Gérard,
3: bon, Rita.
6: C'est de l'humour.
3: Non, non, mais attends.
6: Gérard,
3: allez,
6: c'est
3: hop. La vie à deux avec Christine, c'est bon. Et on se retrouve tout à l'heure pour le deuxième thème du débat.
5: C'est quoi le titre?
3: La vie à deux avec Christine, je sais pas d'où c'est. Cette chanson-là est dédiée...
6: À Christine?
3: Non. Ah. Elle est dédiée pour ma colombe et pour une personne que je citerai pas son nom qui m'écoute à l'heure actuelle à Versailles. Donc pour ma colombe, si des fois vous pouvez venir me masser les épaules parce que j'ai mal aux épaules, je voudrais bien qu'elle me fasse un petit massage. Je serais trop content qu'elle vienne me faire un petit massage, ma petite colombe adorée. Non, non, dégage. Dégage, toi. J'ai dit ma colombe adorée. J'ai pas dit un cum.
5: Gérard, si on commençait le deuxième débat.
3: Ouais, on va commencer donc.
4: Ouais, sérieux, Gérard. Sérieux, là, on bosse.
3: Le
4: débat.
3: Sérieux.
5: Allez,
4: le débat. La récré est finie, Gérard.
5: Le disque est fini, Gérard. On reprend l'antenne.
3: Allez, Gérard. Fildar, tu dis à l'alligator qui se recule.
4: Et comment veux-tu après?
5: Il faudrait qu'il coupe.
3: Non, non, mais il recule. Voilà, merci. Donc, on va accueillir Mélissa.
8: Bonsoir, Gérard.
3: Bon, bonsoir. Rita.
8: Bonsoir, mon petit chou à la crème.
3: Bonsoir, mon amour. Émilie.
9: Oui, bonsoir.
3: Bonsoir. Anne.
10: Bonsoir, Gérard.
3: Bonsoir, Claude. Allô?
11: Il y a des fans à poil, plein de fans à poil.
3: Non, mais quand on dit bonsoir, tu réponds bonsoir et tu réponds pas des conneries parce que sinon tu vas virer.
11: Ok, bonsoir, Gérard.
3: Ok. Nicolas, bonsoir.
1: Oui, bonsoir tout le monde. Ça change de te voir sourire comme ça. Moi, ça me rend malade.
3: Ouais, bah c'est ça. C'est bien, ok.
1: Donc, moi, j'aime pas te voir heureux, hein, c'est terrible. Comme je suis pas non, habitué.
9: Ça fait mal.
10: Ouais, moi, je suis malheureux, tout ça, puis voilà. Allez, il faut que tu
9: fasses un peu, là. Non, mais j'écoute pas.
10: Allez, bon.
3: Ouais.
5: Alors, le débat, c'est sur quoi, Jean?
3: Sur la virginité. Donc, d'accord, le premier qui dit un mot de travers va dégager. Okay. Je vais pas chercher qui c'est. Hein.
5: Et la première question, c'est...
3: Alors, est-ce qu'une fille perd sa virginité avant le mariage? Alors, Mélissa.
9: C'est possible.
3: Non. Attends, Mélissa, 5 minutes, excuse-moi.
9: Ah, c'est gentil, merci.
3: Excuse-moi. Nicolas.
1: Oui. Bah oui, il y a certaines filles qui perdent leur virginité avant le mariage. Parce qu'elles considèrent que, parfois... franchir ce palier du mariage pour perdre sa virginité, alors que l'amour peut être présent avant le mariage.
3: Mmh.
1: C'est beau.
9: C'est beau ce que tu dis.
1: Ouais, je
9: c'est
1: sais.
9: Magnifique.
1: J'ai pas l'habitude, hein, mais bon.
9: Elles
1: sont belles, c'est vrai.
3: Mmh. Ok. Claude ?
10: Ouais, bah, c'est vrai, ça dépend de la religion, en fait, surtout.
3: Non, mais attends, on parle pas de religion, mais d'accord, non, s'il te plaît.
10: Arrête de t'énerver pour rien, je dis que...
3: Non, mais on parle pas...
10: Écoute-moi, t'as certaines religions où tu dois pas faire l'amour avant...
3: Ouais, mais ça, c'est pas le thème du débat, d'accord?
10: D'accord, mais... Bon, ok, je vois qu'on peut pas parler avec toi, allez, vas-y, accouche. Fais péter les autres, là.
3: Bon, bah alors, dans ce cas-là, bonne nuit, Claude, bon, ça vaudra mieux. Tu vas voir Manu, il va t'expliquer comment que ça se passe, le thème des débats.
12: Exactement.
3: Ok, voilà. Anne?
13: Oui.
3: Donc, pour toi?
13: Oui, bah je trouve que c'est... Enfin, bon... bah écoute, la virginité, tu peux la perdre avant le mariage, sans... ça c'est une question de choix. Hein. Y en a qui préfèrent rester vierge pour le mariage, pour leur première, enfin pour leur mari, quoi.
3: Mm-hmm.
13: Moi, je trouve que c'est quand même un sacré preuve d'amour, mais bon, moi spécialement, c'est pas mon truc, quoi. Voilà.
3: Est-ce que tu l'as perdu, toi, déjà, ta virginité?
13: Oui.
3: Y a combien de temps, à peu près?
13: Ouf, ça fait bien 5 ans maintenant.
3: Ouais, ok.
13: Ah,
3: c'est trop
13: curieux.
3: Non, c'est pour moi qui pose ces questions-là. T'inquiète pas, j'irai pas savoir comment où. Ça me regarde pas. De toute manière, tu fais ce que tu veux. C'est ton corps. Et point final à la nuit. Chacun est libre de faire ce qu'il veut avec son corps, sauf si y en a qui s'amusent à aller trop loin avec moi.
13: C'est vrai.
3: Ok. Claude, Nicolas, si t'es au courant de certains trucs, je préfère t'avertir tout de suite que si je t'en donne un mot,
1: non,
3: alors,
1: je suis au courant de rien, bon.
5: Tout le monde a répondu là?
3: Non, tout le monde n'a pas répondu. Donc, Émilie.
14: Oui.
3: Donc, pour toi.
14: Bah, en fait, ça dépend si tu prêtes.
3: Attends, Émilie, on a peut-être quelqu'un à la place de Claude.
10: Non,
3: du tout. Non, je t'ai calmé, Claude, c'est tout. C'est bon, je t'ai calmé. J'ai calmé. J'ai bien expliqué. Donc, Émilie. Donc pourquoi?
14: En fait, ça dépend si tu pratiques ta religion ou pas, mais quelle que soit ta religion, c'est surtout...
3: Ouais, mais attends, Émilie.
14: Oui.
3: Émilie, je viens de dire à Claude tout à l'heure.
14: Oui, non, mais c'est
3: pas... J'ai retourné au standard, justement, pour savoir comment que ça se passait les débats.
14: Ouais, deux secondes.
1: Voilà, ça y est, il a compris.
14: Tu ne pas de religion, je te dis, si tu pratiques...
1: Ouais, il était temps, hein.
14: Quelle qu'elle soit. Mm-hmm. Dans notre religion, le catholicisme, on est aussi censé être vierge au mariage.
3: Mm-hmm. D'accord.
15: Mélissa veut répondre.
3: Rita.
15: Oui, mon petit Père Noël.
3: Ouais, ben, c'est bien.
15: Donc,
3: il y a une question Minitel.
5: Oui, mais après, j'adore.
3: Non, mais vas-y. Fais la question Minitel. Rita, comme ça, elle t'a le temps de réfléchir.
5: Pas content, mais bon, enfin, d'accord. Bon, c'est pas de ma faute, c'est les questions Minitel.
3: Non, mais je m'en fous, de toute manière...
5: Greg, à Paris, donc il y a 22 ans, il a même laissé son numéro de téléphone, d'ailleurs, si tu veux l'appeler.
3: Ouais, bah, si c'est déponé comme la semaine dernière.
5: Gérard, est-ce que c'est vrai que Christine a perdu sa virginité quand tu l'as mis à coton-tige dans son vagin?
3: Bon, alors là, je réponds même pas.
10: Donc, Gérard, c'est un idiot, un imbécile, là.
3: Voilà, bah, ça fait comme toi, c'est bon, comme ça fait deux imbéciles ensemble.
10: Moi, j'ai voulu te défendre, et toi, tu m'insultes.
3: Rita, pour répondre à ton Père Noël, là, comme tu viens de dire.
15: Oui, bah, mon petit Père Noël, moi, je disais donc, en fait, ça dépend de chaque fille, hein. Donc, c'est un choix à faire, hein, donc...
3: Ouais, mais tout à l'heure, je t'entendais dire, là, sur les ronflements, apparemment,
15: oui.
3: Que t'avais...
15: Mais Gérard, on peut bien dormir avec quelqu'un sans que rien ne se passe, hein.
3: Ouais, mais apparemment...
15: Tu es vierge, Rita.
10: Ouais.
3: Bah attends, c'est Mélissa qui parle.
15: Non, répond qu'à Gérard.
3: Mélissa.
15: Oui. Bah écoute, moi je voudrais passer un petit peu.
3: Attendez, s'il vous plaît. Vous avez pas commencé le deuxième débat. Hein? Je préviens, celui qui s'amuse à ronfler va passer au standard, mais directement. Là, je demande à Manu et à...
12: Ringo Starr.
16: Ah, Ringo Starr. D'essayer de me calmer. Celui qui rompt, pour vous me le virez.
17: C'est Rita.
16: Non, c'est pas Rita.
12: Je crois que c'est Ringo.
15: Je crois que c'est Paul McCartney, moi.
16: Ouais, ben, je pense que tout à l'heure. Non, ça commence pas comme ça. Bon, Manu, s'il te plaît, tu me prends les Claude et Nicolas, s'il te plaît, merci.
18: Bon, Gérard, dans le cul.
16: Manu, c'est ça. Qui c'est qui s'amuse, là?
12: Il n'y a plus personne au standard.
16: Bon, ben, non, je continue. Non, mais c'est bon. Je continue pas le débat.
18: Carole?
16: Ah, mais je continue pas le débat comme ça.
12: C'est normal.
16: Ah non, mais...
12: Ça y est, comme par hasard, ça s'arrête.
5: Quand tu dis t'arrêtes le débat, tout de suite,
12: ça se calme. Hein.
16: Comme par hasard.
18: Comme par hasard.
16: Mélissa.
12: Ouais, elle est belle, la France.
16: Donc, Mélissa.
15: Oui.
16: Tu voulais répondre?
15: Écoute, oui, bien sûr qu'il y a des filles qui perdent leur virginité avant le mariage. Et je voudrais passer un petit coup de gueule parce qu'elles les perdent n'importe où. Elles ne pensent même pas aller aux objets trouvés, donc c'est ridicule.
16: Ouais, mais c'est-à-dire comment ça?
15: Attends,
16: parce que là, je suis pas...
15: Ils font pas attention, tu vois, elles laissent traîner leur virginité comme ça et forcément après elles la perdent, quoi.
16: Ouais, mais dans ces cas-là, bon, je vois à peu près où tu veux en venir.
15: Oui,
16: ben,
15: j'espère.
16: Donc, à mon avis, ce que tu veux dire, c'est que, bon, apparemment, je pense que Rita, même Émilie et Anne vont être d'accord avec moi.
15: Oui.
16: Je pense qu'à mon avis, j'espère, je dis bien j'espère et je pense, c'est qu'à mon avis, bon, si celle qui a envie de perdre sa virginité avec n'importe qui, c'est son problème. Si elle se protège pas, c'est ça que tu voulais dire en deux mots.
15: Hein?
16: Ouh, Mélissa.
15: Oui, tu m'as bien compris, c'est ça.
16: Donc c'est bien
15: ce que je voulais dire, oui, c'est ça.
16: Ah, ok, d'accord.
15: Si elle se protège, est-ce qu'elle garde sa virginité?
16: De toute manière, j'ai toujours dit protégez-vous et c'est
17: protégez-vous.
16: Tout. Protégez-vous.
17: Ah, d'accord.
16: Attends, je parle français quand même encore.
17: Ouais, ça.
16: Ouais, je m'adresse plus aux nanas qu'aux mecs. Parce que les nanas. Non, mais attendez. Oh, les deux mecs, ça prend un sens, s'il vous plaît, vous me laissez finir.
17: Oui, d'accord.
16: Donc ça s'adresse plus aux nanas qu'à nous. Parce que, en fin de compte, celles qui souffrent le plus, c'est les nanas.
15: Oui, c'est-à-dire.
16: C'est vous qui souffrez le plus.
15: En quoi?
16: Parce qu'il y en a certaines. Et je peux. Malheureusement, c'est pas. Tu me diras, on est sur la virginité, donc c'est le deuxième débat sur la virginité que je fais en espace d'un an, en espace de deux ans. Mais moi, je vais vous dire une chose, avec tout ce qui se passe à l'heure actuelle, c'est que...
15: Il vaut mieux s'abstenir, c'est ça?
16: Il y a certaines nanas qui sont violées malheureusement par n'importe qui.
17: Il y a pour quelque chose.
15: Ça n'a pas vraiment de...
12: Non, on va peut-être arrêter le sujet.
16: Non, mais Mélissa, ça revient pareil avec la virginité.
15: Tu casses un peu l'ambiance, là, quand
16: non,
15: même.
16: Non, bon.
19: Alors, est-ce que...
17: Olivier Ouh là là, c'est parti ou quoi?
16: Est-ce que perdre sa virginité fait mal? Donc, Nicolas, ben, je pense pas, parce que...
17: Bah non, moi, ça me fait pas trop mal, non.
16: Non, ben, d'accord.
17: J'ai perdu mon hymen, c'est du gland, non.
16: Ouais, ok.
12: Eh, c'est René, ça, je l'ai reconnu, hein.
17: Non, pas du tout.
16: Non, mais c'est un habituel, t'inquiète pas, Max.
17: Bah, c'est pas grave.
12: Merci, c'est Fildar, c'est pas grave.
16: Ouais, ben, Fildar, t'inquiète pas, ça.
17: De toute façon, il reconnaît les voix, c'est oublié.
16: Eh, putain, mais vous arrêtez le ballon.
17: Je sens que
16: l'alligator, tu vas te prendre mon poing ou que je pense tout à l'heure.
12: Dans le cul.
16: Tu vas te prendre mon poing quelque part si tu continues à me balancer des trucs dans la gueule.
17: Donc,
16: fais gaffe, Olivier, parce que tu risques de te prendre encore l'os.
17: Bon, moi,
12: de te prendre dans l'os, on dit.
16: Hein?
12: Bon, d'accord.
17: Donc, tu voudrais répondre à la question?
16: Ouais, ben, vas-y.
17: C'est Nicolas, j'ai 38 ans, je suis encore vierge.
16: Qu'est-ce que tu sois,
15: abruti?
17: Oui, bah,
12: ça arrive. Hein.
17: Ça arrive, c'est pas ma faute. Bon, j'ai jamais connu
19: l'amour. Ça met un poil sur Internet.
17: Donc, j'aimerais m'adresser...
16: Dehors, pas celui qui vient de dire ça.
17: Ah, je sais pas, c'est qui.
16: Ouais, mais tant pis...
17: J'aimerais m'adresser aux filles. C'est pas moi. Donc, il paraît qu'elles aiment beaucoup les beaux culs. Donc, moi, j'ai un beau cul.
15: Oui.
17: Donc, je comprends pas pourquoi je suis vierge. Bon, c'est vrai que j'ai un pied beau, un œil crevé et manque une couille. Mais je pense pas que ça pose problème. Donc, est-ce que c'est possible de se faire dépuceler ce soir?
16: Bon, ça, c'est de... Bon, Claude?
17: Ouais, moi, je pense que... Voilà, pour les mecs, ça fait pas trop mal.
16: D'accord, ça te fait rire, ça?
17: Non, ça me fait... Mais Gérard, ça me fait pas rire.
16: Entre mecs.
10: Franchement, ça fait pas mal pour les hommes, c'est tout.
20: Ben, c'est ça.
16: Ok. Ah, allez, c'est bon, Claude. Anne. Anne. Anne.
21: Oui. Oui, Gérard.
16: Ouais, mais ils vont se réveiller parce que je vais mettre.
21: Oui, Anne. Oui, je suis là, Gérard.
16: Bon, allez, tu me sors celui qui balance Internet.
20: Papa, Ringo.
16: Mais non, mais non. Non,
20: Ringo.
22: Il passe des coups de fil personnels, Ringo.
20: C'est faux.
16: Si,
20: c'est faux.
16: Il appelle tous ses copines, Ringo, là.
20: Arrêtez de montrer du doigt, ça se fait pas.
16: C'est lui.
20: Je travaille.
16: Non, menteur.
20: Ah, Gérard, je travaille. Je te cherche des...
22: Nul.
23: Il essaye d'avoir un edge au téléphone, Ringo.
24: Non, mais... Olivier, s'il te plaît.
23: Non, j'ai rien fait.
21: Ta voix est moins foncée.
23: Continue,
21: Gérard.
23: Bon.
21: Allez, hop.
23: Qu'est-ce qui se passe?
21: Gérard.
24: Quand t'as fini tes conneries.
10: Allez, hop.
21: Au standard.
10: Allez,
21: au standard. Bon Gérard, au standard.
23: Ça marche, Bertrand.
16: Alors, Anne.
23: Ah, bah tiens.
16: Ouais, parce que t'appuies sur les boutons, d'accord? Ouais, tiens. Comme ça.
21: Tu peux y aller?
16: Oui, vas-y, Anne, je t'écoute.
21: Donc, je disais que, bah, écoute, moi, j'ai eu la chance, personnellement, ça m'a... J'ai pas eu du tout mal. J'ai rien senti du tout, et donc, voilà.
16: Ouais, mais attends, tu dis que ça t'a pas fait tout, du tout mal et t'as rien senti, c'est
21: ça? Non, mais au niveau douleur, enfin, c'était pas désagréable, mais au niveau... non, c'était... Non.
16: D'accord.
21: Voilà.
10: Bon, calme.
16: Ok, Émilie?
25: Bah, moi, pareil. Hein.
16: Pareil?
25: J'ai rien senti, ça m'a fait ni du bien ni du mal. Voilà.
16: D'accord. Rita?
26: Mon petit Mickey, moi, je suis vierge.
16: Ok. Ouais, tout à l'heure, t'as dit que tu voulais rien me dire, sauf à moi.
26: Ah, ça va, justement, tu poses la question, donc je te dis, je suis vierge, et donc je te répondrai dans
16: 10
26: ans, je te dirai qu'est-ce qui t'est arrivé.
16: Hein?
26: Dans combien de temps? Dans 10 ans.
16: Dans 10 ans?
26: Ouais.
16: Non, mais attends, d'ici 10 ans, je serai loin, moi.
26: Non, Gérard.
21: Tu seras peut-être avec elle, Gérard.
16: Ça sera Europe 1.
10: Voilà. Un carton.
16: Non, attends, déjà...
26: C'est pas sur Nostalgie dans 10 ans?
16: Non, elle sera peut-être dans les bras de Murphy. Dans les bras de Murphy, parce que... je voudrais bien savoir, là, monsieur l'alligator, si on pouvait aller me chercher ma petite colombe qui me fasse un massage. Parce qu'elle m'avait promis un massage et je commence à avoir mal.
22: Elle est occupée.
16: Non, elle est occupée, tiens, mais...
23: C'est bizarre, elle peut pas me masser et te masser en même temps.
16: Ta bouche, à toi. Mélissa.
10: Un massage pour ton sphincter,
16: viens. Bon, attends, toi, tu te tais, s'il te plaît. Mélissa, s'il te plaît.
26: Oui, ben écoute, moi, la première fois, ça m'a fait quand même un tout petit peu mal, mais c'était très supportable, mais c'était surtout très sanglant.
16: C'est-à-dire?
26: Bah, c'est-à-dire que ça saigne.
16: Mm-hmm.
26: Donc, quand ça saigne, bah, c'est pas très agréable.
16: Ouais, mais ça, bon, à peu près, si tu veux, c'est comme si que... Quand vous avez... vos ragnagnas, vos règles.
26: T'as déjà dépucelé une fille, Gérard?
16: Non.
23: Christine, t'es pas bien?
16: Merci, je te répondrai pas.
23: C'est la question sur les...
16: Non, mais question minigale, tu vois, je répondrai pas sur une question comme ça.
26: Et ça vous dirait de dépuceler une fille?
16: Bah, pourquoi pas?
23: Parce que sur Minitel, il y a marqué que t'aurais dépucelé une fille sous ton allemand.
16: Bon, tu vois, c'est même pas la peine d'essayer. Tu vois, des questions... Non. Bon, attends, tu confirmes? Alors, Nicolas, comme tu confirmes...
10: Non, c'est Nicolas.
16: C'est Claude?
10: C'est pas Claude.
16: C'est qui?
10: C'est un mec qui passe sur tout le monde.
16: Ouais, c'est ça.
10: C'est...
16: Ouais, c'est ça, c'est Dieu. Et tu prendrais pas ma bite pour... Tu prendrais pas mon cul pour une tasse à café s'il y avait un anse. Ok, donc je commence. Je préfère prévenir Claude et Nicolas. Commencez pas à m'énerver comme ça, parce que sinon, vous allez virer avant 4h. Je sens que tout à l'heure, il y en a qui vont se prendre des os dans la tête.
27: Bah, fait plaisir.
16: Alors, être vierge, est-ce vraiment une preuve d'amour? Alors, Mélissa.
26: Est-ce que être vierge, c'est une preuve d'amour?
16: Ouais.
26: Ben, je pense que oui, parce que pour moi, la virginité, c'est une colombe en plein vol, c'est une robe de mariée flottant dans le vent, c'est un peu de ton parfum sur un t-shirt de Ricky Martin. Bref, c'est une preuve d'amour.
16: Ok. Mais attends,
10: c'est une allumeuse qui m'a fait craquer des thunes en pensant que j'allais la baiser, mais en fait, je l'ai pas baisée, quoi.
16: Hey, Olivier, fais gaffe parce que tu vas te prendre l'os dans la transe si tu continues là.
10: Gérard.
16: Toi, tu dégages.
10: Claude, vas-y.
16: Non, pour l'instant, je me suis pas adressé au mec. Rita.
26: Oui, Gérard.
16: Là, ça y est, l'autre tout à l'heure, c'était mon Père Noël,
26: Gérard,
16: je sais plus
26: Gérard,
16: quoi.
26: Gérard, je peux répondre?
16: Bah oui, mais tout à l'heure, c'était mon Père Noël et puis tout ça, bon, ouais, vas-y, réponds. Bah,
26: j'ai pas fini de parler, Gérard.
16: Vas-y.
26: J'ai envie de dire Gérard, mon petit lapin en sucre.
16: Vas-y.
26: Donc, moi, je fais partie de la vieille école, hein. Donc, j'ai des principes, hein. Donc, c'est-à-dire que, comment dire? Je sais pas comment t'expliquer, Gérard.
16: Ouais.
26: Là, tu me troubles, Gérard, tu me troubles.
16: Ah, d'accord. Bon, c'est pas grave.
26: Non, mais je réponds, hein.
16: Non, mais donc, réfléchis.
26: Preuve d'amour, Gérard.
16: Non, mais, Rita, tu réfléchis, j'ai...
26: Non, mais c'est bon, c'est fait, je sais quoi dire.
16: Bon, alors, vas-y.
26: Donc, je pense qu'en fait, être vierge, oui, c'est une preuve d'amour. Hein.
16: Mm-hmm.
26: Donc, c'est une grande preuve d'amour. Et, donc, et les mecs adorent les filles vierges, donc...
16: Voilà.
26: La preuve, quoi.
0: Ah bon?
26: Mm-hmm.
0: Faudra poser la question au mec alors.
26: Tu peux poser la question au mec, Gérard?
16: Oui, mais attends, pour l'instant, je vais finir avec Emily.
26: Oui, d'accord.
0: Alors moi, c'est pas une preuve d'amour.
26: C'est quoi ça, Gérard?
0: C'est pas une preuve d'amour. Parce que quand t'as fait l'amour, t'es plus vierge, donc c'est pas une preuve d'amour.
16: Ok, d'accord. Et Anne?
26: Bah pour moi, si, c'est vraiment une.
16: Donc Christine.
26: Hein?
2: Christine, c'est l'ex de Gérard.
16: Bon, si ça commence comme ça, vous allez dégager. Bon, moi j'arrête, Olivier, tu... Non, j'arrête, c'est terminé.
2: Non.
0: Oui.
16: Non.
0: Pour une fois qu'on fait un débat intéressant.
16: Non, mais dans ces cas-là, Max, Max, s'il te plaît.
4: Mais qu'est-ce qui se passe?
16: Non, tu me retires ça, d'accord?
4: Non, rien en tête. T'as même pas répondu à la question. T'as même pas répondu à la question. Est-ce que tu as...
16: Non, je répondrai pas.
4: Avant le mariage.
16: Non, mais ça, Anne, Anne.
26: Oui.
16: T'as pas répondu à la question, quoi.
26: J'étais en train de répondre, ma compagne.
16: Ouais. Ouais, parce que Olivier s'amuse avec, la connerie que Christine a dit la semaine dernière. Et ça les amuse.
2: C'est pas très drôle, hein.
26: Ouais. D'ailleurs, c'est pas très drôle.
2: Moi, je dis qu'ils sont pas marrants avec ça.
26: Ouais. Moi, je dis que c'est lourd, hein.
2: Et moi, je dis que sexuellement, t'as le droit de faire ce que tu veux.
16: Bon, Anne, s'il te plaît.
26: Ah oui,
2: des cure-dents, des barres.
16: Bon, s'il vous plaît, Claude et Nicolas, s'il vous plaît, vous laissez Anne parler.
26: C'est fourchette escargot.
16: Anne, s'il te plaît, tu réponds.
26: Bon, bah écoute, pour moi, c'est une vraie pour.
16: Ah, quoi, tu joues là?
2: Ça y est, nous sabote maintenant.
16: De quoi? Tu t'amuses à quoi là encore?
2: À nous saboter.
16: Bah oui, ils s'amusent à. Ouais, ils s'amusent à vous couper au fur et à mesure.
26: Ouais, c'est dégueulasse.
16: Non, à peine. Bon, Anne, tu réponds, s'il te plaît.
26: Ça y est, c'est fini, c'est bon,
2: j'ai. Lavez le.
16: D'accord. Ok, merci Olivier, c'est bien.
4: Mais j'ai rien fait, Gérard.
16: C'est bien. Claude.
2: Ouais, bah moi je crois que j'aurais du mal à te répondre à la question vu que je suis cancer.
16: Non mais les signes astrologiques ont rien à voir là-dedans.
2: Tu me demandes si je suis vierge, tout ça, mais non, moi je suis cancer ascendant scorpion.
16: N'importe quoi, percer virginité. Je parle pas des signes astrologiques, abruti.
2: Ah, ok.
16: Bon, bah réveille-toi, retourne voir Manu parce que je crois que tu comprends pas le thème des débats.
4: Exactement, il a rien compris.
16: Allez, Claude. Bonne nuit, Claude.
2: Il va t'expliquer, lui.
16: Il va t'expliquer d'une drôle de façon, tu vas voir.
2: Tu vas voir.
16: Nicolas.
2: Ouais. Donc moi, ouais, bon, dépuceler les filles vierges, je trouve que c'est un acte d'amour impressionnant. Enfin, qu'une vierge donne son corps comme ça par amour. Et te donne sa virginité. Est-ce que ça t'est déjà arrivé, Gérard?
26: Ah, mais t'es un poète, Nicolas.
2: Je sais.
16: Non, mais alors là, je vais te dire, toi, Nicolas.
2: Oui.
16: Donc je réponds à ta question et en même temps je réponds à Anne, Émilie, Rita et Mélissa. Donc jusqu'à maintenant j'ai pas trouvé la chaussure à mon pied. Donc non mais rigolez pas parce que c'est pas marrant, d'accord? C'est pas parce que y a eu l'autre espèce de grosse vache de Christine.
2: Non mais toi.
16: Non mais voyez. Non mais attendez. Moi je vous réponds clairement. Vous voulez que je vous réponde? Moi je vais vous répondre. Donc je réponds à Nicolas, Claude, Anne, Émilie, Rita et tout ça. Donc c'est pas parce qu'il y a eu l'autre grosse vache de Christine qui s'amusait à dire bon, l'histoire des contentiges, ça commence à me prendre la tête, donc
0: je
16: commence.
0: Elle a contentige dans son cul.
16: Voilà. Donc Olivier, merci.
4: Attention.
16: Oh là là. Voilà.
26: C'est rare.
16: Donc pour en finir, donc c'est pas parce que l'autre elle a dit des conneries, mais jusqu'à maintenant je.
2: C'est pas grave. J'ai toujours trouvé personne. C'est pas grave.
16: Attends, ça a 4 heures, donc t'as le temps, toi, Bart, c'est bon. Ah, mais c'est bon, Bart, tu veux participer, tu veux répondre à une question?
6: Non,
1: Non, on se dépêche d'aller dans le débat,
6: non.
1: Gérard.
6: Non, il y a juste un truc sur Minitel pour revenir un peu dans le débat. Il y a que Gérard a sorti un peu son premier album. Ça s'appelle L'école du maxi coton tige d'argent.
16: Oui, c'est ça. Bon. Donc quatrième question, parce que comme apparemment tout le monde est pressé, donc on va abréger avant 4h30 du matin. Comme ça va aller plus vite. On laissera la place à Bart.
26: 7h. Gérard.
16: On laissera la place à Bart et puis comme
6: bon,
16: ça.
6: Reviens sur le débat un peu, Gérard.
16: Tout le monde sera content. Alors êtes-vous déjà sorti avec une fille vierge ou vice versa? Donc Nicolas,
6: c'est la même chose, ta question.
7: Ah oui,
16: donc,
7: oui.
16: Non, mais Nicolas.
7: Une fille vierge, oui.
16: Ouais, mais est-ce que toi est-ce que t'es sorti avec une fille vierge? Est-ce que toi, c'est toi qui l'as dépucelé ou pas?
7: Ah oui, je viens de te le dire il y a 2 minutes.
16: Bon, tu Gérard.
26: Comment tu l'as pris?
6: Gérard, oui, 30 secondes.
16: 5 minutes, s'il vous plaît. Ça va, 5 minutes.
6: Et il est parti, il a pas voulu se calmer, donc je l'ai viré. On accueille Rock.
16: Ouais.
6: Il parlait de sa voisine, je crois.
16: Ouais, à mon avis.
6: Bonsoir, Rock.
16: Allô? Bon, d'accord, il dort, lui. Donc, c'est bien. Anne?
26: Oui. Non, mais attends, j'ai rien entendu, là.
16: Êtes-vous déjà sorti avec une fille vierge ou vice-versa?
26: Oh, non, jamais.
16: Ok. Même avec un garçon qui était puceau?
26: Non, jamais.
16: D'accord. Émilie?
26: Oui. Vice-versa.
16: Ouais, ben, t'as entendu la question, quand même.
26: Oui, ben, vice-versa.
16: C'est-à-dire?
7: Parce que t'as dit la question ou vice-versa.
16: Ouais, tais-toi, toi. Mais tu restes poli avec moi parce que tout à l'heure tu as dégagé, Nicolas.
7: Attends, vice versa.
16: Voilà, merci.
7: Voilà, dégagé.
16: De toute manière, c'était Rock, à mon avis.
7: Non, c'est pas moi.
16: Non, c'est jamais personne. Ça amène ma soeur dans un culotte d'un job à 90 salaires sur un vélo moteur quand. Hein, ok.
26: Ouais.
16: Donc, Rita.
26: Ouais, mon petit Gérard, moi je suis sorti qu'avec des puceaux.
7: Moi, c'est ma sœur qui balbore entre les cuisses d'un catcheur.
16: Ok.
26: Non, c'est vrai, Gérard.
16: Non, mais je sais que c'est pas toi qui balance ça, c'est. Je voudrais bien savoir qui c'est.
7: Ouais.
16: C'est pas grave. Hein. Mélissa?
26: Moi, je suis jamais sortie avec une fille vierge, mais je pense qu'avec un gars de ceinture, ça peut se faire. Ouais.
16: Ouais, mais. Avec un mec qui était puceau?
26: Avec un mec qui était puceau, ouais.
7: Avec comment ça peut se voir? C'est dur, quand même.
16: De toute manière, tu peux pas voir si le mec il est puceau ou pas.
26: Ouais, mais attends, il y a un t-shirt, je suis puceau.
7: Ah, d'accord.
16: De quoi
26: Les gens qui sont puceaux ont en général un t-shirt avec marqué je suis puceau ou je suis pucelle.
16: Bah non, t'as pas besoin de marquer ça sur un t-shirt.
7: Les t-shirts Ricky Martin, ça marche aussi ou?
16: Bon, bah, Nicolas Bonny.
8: Ouais, mais j'ai pas trop de tête à parler, j'étais en train de ramasser une méchante comme ça. Quoi?
26: Oh, fous-moi ta vie dans le cul!
8: Hey, wow! Là, tu vas en manger une maudite. Tiens!
16: Bizarre, s'il te plaît. Oui, Gérard. Tu peux essayer de me préparer le prochain disque?
1: Je prépare, Gérard.
16: Ok.
26: C'est Rock Voisine.
16: Donc,
7: Ouais, c'était Rock Voisine.
16: Alors, croyez-vous que dépucer une fille, c'est terrible. Donc, Nicolas.

0: ça c'est une question pour les.
1: Bah oui, mais
0: Nicolas, il est là, il est encore là.
1: Ouais, mais il a répondu.
2: Bah oui, c'est terrible.
0: C'est terrible.
1: Bon, bah, allez, tiens.
0: Pourquoi c'est terrible, Nicolas?
2: Parce que c'est terrible, parce que c'est ce que je. Enfin, il m'a posé trois questions, j'ai répondu à peu près de la même façon, mais il comprend pas que les trois questions c'est les mêmes. Moi j'ai dit que quand une fille vierge se donne à toi, ou à moi plutôt, une preuve d'amour incroyable. Car elle n'attend pas le mariage.
0: Quand tu te retrouves avec une fille, je sais pas si c'est arrivé ou pas.
2: Non, jamais.
0: Jamais.
2: Ouais, c'est de la science-fiction.
0: Ah bon, pourquoi? Non, ça, tu, ça te...
2: Non, mais je plaisante. Je suis faite de sexe, vas-y.
0: Non, mais si tu te retrouves avec une fille vierge.
2: Oui.
0: Comment tu réagis?
2: Comment ça, comment je réagis?
0: Bah, comment tu réagis, je sais pas, tu dis t'es vierge, casse-toi ou...
2: Ah, c'était obligatoire qu'il faut parler avant, parce que, bon, une fille vierge...
1: Non, mais attends, Nicolas!
2: Sur ce que l'amour nous apporte, quoi.
1: Nicolas!
2: Cette espèce de fontaine de plaisir, en
1: fait.
2: Mais il faut...
1: Tu me le calmes, lui, là!
2: Ça passe que...
1: Tu le calmes, Bon, de manière, je pensais... Alors... Mais Nicolas...
2: J'avais fini ma phrase.
1: Non, mais tu vas finir ta phrase au standard, pour l'instant, c'est moi qui parle, maintenant.
2: D'accord, vas-y.
1: Hein? Donc, je disais, la virginité, c'est... Bon, c'est sûr que la question, elle est un peu con. Donc, à quel âge une fille a peur? À quel âge? Bon, Nicolas, tu t'écrases, s'il te plaît, merci.
2: D'accord.
3: Et donc,
1: à quel âge une fille peut perdre sa virginité? Donc, vous réfléchissez, on va s'écouter.
2: Il n'y a pas d'âge pour moi.
1: Nicolas, tu la fermes! Tout à l'heure, tu vas te prendre un bâton de berger que je vais te retrouver. Quand j'appelle un pompier avec ma bouche, je suis heureux. Hop. Et on se retrouve tout de suite après.
2: Ok.
4: Chaque mardi soir, j'allais faire mes courses pour chercher mes cotons-tiges aux champions.
5: Ouais.
4: Évite
5: trop de donner l'endroit. Lionel,
4: oui.
5: Je sais que t'es un petit gamin, 17 ans, ado, machin. Évite trop quand même de donner des endroits précis de où pourrait se trouver Gérard pour éviter de trop l'emmerder. Merci. Hein.
4: Oh, ok, d'accord.
5: D'accord. Hein.
4: Donc je me promène dans les rayons et d'un seul coup j'entends quelqu'un gueuler. Ouais, c'est bon maintenant, tu dégages. J'en ai marre de ces caissiers. Je m'approche comme ça et je vois qu'il y a Gérard là à la caisse avec sa bombe d'Adidas qui gueulait après un caissier. Donc je continue à m'approcher.
5: Ouais.
4: Et je lui demande ce qui se passe. Et là, Gérard, il fait « Ouais, on a ras-le-bol des caissiers. Moi, je veux parler au gérant. J'en ai marre qu'on se foute de ma gueule. Partout, c'est pareil. J'en ai ras-le-bol. »
5: Pourquoi? C'était quoi le problème?
4: Gérard avait pas assez d'argent pour payer sa bombe d'Adidas. Et le caissier l'a engueulé. Donc, Gérard, tu le connais.
5: Oui.
4: Il l'a bien engueulé. Et il a appelé le gérant, il a commencé à s'embrouiller avec tout le monde, le vigile est arrivé, il l'a jarté du magasin. Gérard, pas content, est revenu avec Sandy, et les dégâts, ils ont fait amocher le vigile quand même.
5: C'est vrai, carrément?
4: Oh, carrément, je vais te dire ouais.
5: Ah ouais, carrément, ils ont été super agressifs.
4: Ils ont été super agressifs, surtout Gérard, là, je crois que le débat sur la préhistoire de jeudi, ça l'a pas rangé. Hein.
5: Ça l'a pas. Et puis, il faudrait qu'il fasse un débat sur le parfum, peut-être parce que là, il aurait peut-être des choses à dire.
4: Ah,
5: Gérard sans Adidas, quand même, là, ça manquerait dans les studios. Hein.
4: C'est clair.
5: Ça permet quand même de...
6: Ouais, sur Pâques.
5: Hein?
6: Le deuxième, c'est sur Pâques, le 1er avril.
5: Ah oui, c'est vrai, le 1er avril est Pâques. D'accord, ok. GG, t'es avec nous?
7: Ouais.
5: Ça va, mon pote?
7: Ça va.
5: T'es en forme?
7: Ouais.
5: Oh putain, t'as une bonne voix, t'as la patate.
7: Ouais.
5: Ah, ça me fait plaisir. Hein.
7: J'ai là, que ça, l'antenne.
5: Ah, c'est pas un matracte, hein, c'est pas un Ericsson, hein, c'est quoi?
6: C'est un hérisson.
5: Un hérisson.
7: Non mais c'est pas trompé de champion là?
4: Ah non, t'inquiète pas, celui qui a été construit juste à côté de chez toi.
7: Ah ouais, bah là je crois que tu t'es trompé, tu vois.
5: Ah bon, il y aura
4: non,
5: un...
4: non.
5: Ah bon?
7: Ah salut, moi je te le dis.
5: Pourquoi c'est Gérard? Attends, Lionel Gérard, t'étais pas dans un champion aujourd'hui ou hier pour te battre avec un vigile pour du... Pour
7: du parfum. Ah non, là il s'est trompé, tu vois.
5: Ah bon?
7: Alors, un monteur comme ça, tu vois, c'est pas la peine de faire passer sur l'antenne.
5: Ouais, mais c'est de la faute de Manu.
7: Eh ben, Manu,
5: il pensait bien.
7: Un menteur comme ça, c'est pas la peine de le faire passer.
5: Ah, mais comment tu veux qu'on sache si c'est un menteur? Non mais comment veux-tu qu'on sache que c'est un menteur? Il faut le passer à l'antenne, on écoute ce qu'il dit et ensuite on sait si c'est un menteur ou pas. C'était crédible.
7: Je peux te dire une chose, que c'est un menteur là.
5: C'est un menteur?
7: Ouais.
5: Eh ben alors il fallait le dire, donc on le remet en attente. Voilà, terminé pour lui, voilà, ça y est, c'est fait. Voilà Lionel. Voilà.
6: Bon. Donc c'est un truc.

0: Et toi, je t'ai dit tout à l'heure de me poser des questions. Bon.
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0: Et voilà, bonsoir à tous, bonsoir à toutes. Donc, alors, Cécile au standard.
3: Je m'en fous.
0: C'est moi qui commande, ok?
3: Ok, ce soir, tu peux m'appeler Cécile.
0: Bon, alors, je fais ce que je veux, c'est moi qui commande.
3: Tu es le
0: d'accord
3: chef, Gérard.
0: Donc, ah, ça y est, il est quand même là. Alors, par contre, ce que je vais... Hervé, tu peux allumer ton micro.
4: Il est allumé.
0: Par contre, ce que je vais vous demander... Une chose, je ne veux pas entendre un Larsen. Donc, s'il y a un téléphone qui sonne, c'est pas la peine.
3: Okay.
0: D'accord?
4: Ok, il n'y a pas de problème.
0: Donc, sur le web, il va se présenter tout seul et il va donner, parce que moi, je suis incapable de dire le web.
5: Esteban. Alors,
0: tu donnes le site internet, s'il te plaît.
5: Funradio.fr.
0: C'est tout?
5: Rubrique Gérard.
0: Ah, bah, dis donc.
5: Non, t'as ta rubrique maintenant. Tu sais que t'as ta rubrique maintenant, Gérard.
0: Ah! Max, Max, s'il te plaît.
6: Non, Gérard, enchaîne.
0: Non, il n'est pas encore l'heure. Max, s'il te plaît.
6: Il est minuit et demi.
0: Non.
6: Gérard.
0: Bon, à l'area, vous oui. avez Monsieur Pedro.
6: Bonsoir, Gérard.
0: Le roi de Pedro.
3: Ouais.
6: Merci, public.
0: Merci au public. Donc, alors, on accueille Leslie.
7: Salut
0: à toi.
7: Ça va tout le monde?
0: Et toi?
7: Ça va.
0: Merci pour la semaine dernière de pas vouloir m'avoir parlé en antenne.
7: Je suis timide.
0: Comment?
7: Je suis timide.
0: Ouais, t'es timide, mais je me soigne.
7: Mais t'inquiète pas, je vais me rattraper.
0: Non, tu me laisses un peu plus de son. Hippolyte.
8: Salut Gérard, salut tout le monde.
0: Attendez, je donne les fréquences. 101.9 pour l'Estagne, donc c'est Paris?
7: Paris, ouais.
0: Donc, toi, c'est Bourg...
8: Bourtroude, 110-10.
0: Mais attends, ça existe, cette fréquence?
8: Bah oui, ça existe.
0: Ouais, et la main de ma soeur dans la culotte d'un zouave, elle existe?
8: Bah, j'en sais rien, demande-lui. Non, mais c'est 110-10.
0: Tu la fermes? Ok.
8: Oui, monsieur.
0: Jacques, comment? Oui, monsieur. Eh, tu commences pas, hein, ok?
8: Bah, c'est... Oui,
0: Jacques Langue-Fourré,
9: bonsoir tout le monde. 119.9 à Broutin-Fion. Bonsoir Gérard.
0: Voilà. Bonsoir à toi.
9: Bonsoir.
0: Et Boudin Rouge, comme par hasard, qui est encore là.
9: Ouais,
0: Danière, 101.9. Alors, ouais. Comme Max est là. Max, s'il te plaît.
9: Salut Max.
0: Non, c'est mon débat.
9: Salut,
0: c'est
9: Max.
0: Mon débat.
9: Salut Max.
0: Non.
9: Alors,
0: attendez, bonjour, s'il vous plaît.
9: Salut Max.
0: Coupe-moi les auditeurs, merci. Max. Tu peux dire comment que ça se fait qu'il y a un site internet à mon nom maintenant?
4: Non, c'est pas un site internet, c'est simplement une rubrique.
0: Ah, voilà.
4: Attention.
0: Donc c'est une rubrique.
10: C'est une rubrique. Et non, une rubrique, exactement.
0: Voilà, c'est une rubrique. Ouais. Donc, peut-être qu'on va faire le site internet de Gérard.
10: J'ai pas dit que c'était l'aircon.fr. J'ai dit que c'était funradio.fr, rubrique Gérard.
0: Mais dans ces cas-là, oui. Donc, alors, avant de commencer, donc on a salué tout le monde. Oh, Pedro, si ça te dérange pas.
6: Quoi, merci. Je gère, vas-y, continue, mais fais ton débat, toi.
0: Non, mais attends, on va quand même saluer tous ceux qui travaillent, donc les agents de sécurité, les chauffeurs routiers, les chauffeurs de taxi, les infirmières, et bien sûr, sans oublier...
6: Les piliers de bar.
0: Non, les chauffeurs de bus, parce qu'il faut pas... Non. Non, Gérard. Non, mais attendez, si vous coupez la lumière, moi, je vais pas pouvoir travailler. D'accord? Parce que là, j'ai bien l'intention d'aller très loin cette nuit. Donc, je voulais quand même saluer un chauffeur de bus et malheureusement, il est sur une ligne que je vais revoir demain. Donc, je lui fais un petit coucou quand même, il me l'a dit.
10: On s'en fout des bonjour, y a pas de...
0: Donc, voilà. Voilà, mais non, mais si.
6: Gérard, c'est question, si. Vas-y, commence.
0: Voilà.
6: Il est l'heure.
0: Donc, alors, le débat porte sur les jalousies, râteaux et lapins. Alors, qu'est-ce que la jalousie pour vous? On va demander à Ophélagne. Allô?
11: Merci.
0: Opelagne.
11: C'est pas d'Opelagne.
8: C'est une nouvelle, elle vient d'arriver. Tu...
7: Attends, c'est quand même moi, c'est quand même pas moi qui t'appelle Opelagne.
0: Non, Hippolyte. Ouais, mais attends.
3: Hippolyte, Gérard.
0: Hippolyte. Merci. Merci, Cécile.
8: Tu dois connaître mon cousin Casimir.
0: Ouais, tout à l'heure, je vais connaître ta soeur qui va aller sucer une bite, d'accord?
8: Oh là là.
0: Tu vas pas commencer à me casser les couilles!
8: Ouais, Gérard, je suis
0: ok! Attends, tu vas pas me casser les couilles!
8: Ça va être chaud. Mais c'est pas toi que j'ai appelé Casimir, c'est mon cousin qui s'appelle Casimir.
0: Ouais, mais ta soeur, elle s'appelle,
6: Gérard,
0: la même ma soeur.
6: Ok, c'est bon.
0: Okay.
6: Gérard, du calme.
10: Gérard,
6: c'est bon.
10: Gérard, moi, j'ai déjà un chiffre au début du débat. La fois dernière, t'avais démarré à 2840 auditeurs. Là, pour commencer, t'es à 4111 auditeurs dès le début.
0: Par contre, Cécile,
10: t'en as rien à voir.
3: Tu
10: branler,
3: me dis,
0: hein. Gérard. Cécile,
10: t'en as rien à foutre.
0: Non, mais t'éteins ton micro, s'il te plaît. Par contre, attendez, avant qu'on commence. Non, mais de toute manière, faut bien que je mette les choses au clair. Avec le site internet, il y a un problème qui va se poser. Le site internet, faut bien se dire une chose, que les questions, je veux qu'ils aillent en rapport avec le débat. S'ils n'ont pas un rapport avec le débat, ce n'est pas la peine de les poser.
6: Ok, Gérard.
0: D'accord.
6: Ok, vas-y, pose ta question. Il faudrait commencer, Gérard. Hein, ça fait 5 minutes.
0: Bah, oui, mais ça y est, j'ai mis les choses au clair. Donc, on y va. Alors, qu'est-ce que la jalousie pour vous? Donc, j'avais demandé Hippolyte.
8: Oui, c'est moi. Eh ben écoute, la jalousie, c'est pas forcément dans un couple. C'est en fait quand on a envie de posséder ce que quelqu'un d'autre possède. C'est un sentiment malsain.
0: Ah non, mais attends. Pour toi, la jalousie, c'est quoi?
8: C'est un sentiment malsain.
0: Pour toi, pour toi. Pour toi, la jalousie, ça représente quoi? Vraiment.
8: Bah, c'est pas bien. Je comprends pas ce qu'il faut que je te dise.
0: Non, mais attends. Bon, ok. Attends. De toute manière, on en reparlera. Boudin rouge.
12: Bah, moi, c'est un peu pareil, quoi, si tu veux. C'est pas bien. Je vois qu'il y a un mec qui a un truc que j'ai pas. Bah, ça m'énerve, quoi.
13: Genre sa meuf.
12: Mais pas forcément, quoi. Ça peut être n'importe quoi, tu vois. Ça peut être, une voiture, un demi.
0: Non, attends, tu parles pas de demi, d'accord? On parle pas d'alcool, ok?
12: Ouais, j'ai pas parlé de ça, c'est toi qu'on parle là. J'ai pas dit un demi de quoi, on est d'accord?
11: Un demi d'eau?
0: Non, mais c'est bon, non, c'est toi qui viens d'en parler,
12: on
0: ok?
12: On est d'accord.
0: Non, mais c'est bon! Alors, Boudin rouge, au revoir! Merci!
10: Gérard, il y a réaction par rapport au débat.
0: Ouais.
10: Il y a le petit Robert qui nous dit que dans jalousie, il y a un A et un E comme Gérard. Fin de mon intervention.
0: Non, mais ça, de toute manière, je ne réponds pas là-dessus. Un quoi que tu m'as dit?
13: Un
10: G. Oui. Un A. Message du petit Robert qui dit que dans jalousie, il y a un A et un E comme Gérard. Je coupe mon micro.
0: Ouais, mais je vois pas du tout le rapport. Jacques,
11: Longue Fourrée.
0: Longue Fourrée.
11: Écoute, en fait, la jalousie, c'est quand les gens, ils sont pas prêteurs, en fait. C'est quand, en fait, ils ont des trucs et ils veulent pas les prêter aux...
0: Attendez 5 minutes, s'il vous plaît.
11: Personnes.
0: 5 minutes.
6: Alors, on va combler, bien sûr, on va discuter à la place de Gérard, qui est en train de taper la discute. Ça va bien, les auditeurs?
8: Ça va bien, et toi, Pedro?
6: Ouais, ça va d'enfer.
11: Qu'est-ce qu'il fait, là, pendant ce temps?
6: Bah, Gérard est en train de draguer, ouais, voilà. En plus.
13: Attends,
6: c'est bon, Gérard?
0: Non, mais tu me fais une grosse...
6: Non, mais putain, mais Gérard.
0: D'accord?
6: Allez, Gérard.
0: Non, mais je demandais. Donc, on accueille Philippe Bouvard. Ah! 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Ouais! On se calme. On va le voir là. Hop. Voilà, merci.
11: C'est quoi ce travail?
0: Philippe Bouvard, de manière, c'est Cécile qui t'a pris au standard. Bon alors, Philippe Bouvard.
14: Oui.
0: Alors.
14: Monsieur Cousin, bonjour.
0: Non, monsieur Cousin, il est.
14: Il n'est pas là.
13: C'est pas monsieur Cousin.
0: Laisse-le, s'il te plaît.
14: Allô?
0: Merci.
14: Pas de cousin ici. Monsieur Gérard C, qui nous envoie des questions.
0: Non, je t'envoie rien du tout, Bouvard.
14: Bon, déjà, vous allez me donner du monsieur Bouvard, quand même.
0: Du monsieur, si je veux, d'accord.
8: Son Altesse Philippe Bouvard. Allez.
14: Monsieur le
0: alors,
14: auditeur, bonsoir.
0: Monsieur Bouvard. Monsieur Bouvard.
8: Bonsoir, Monsieur Bouvard.
0: Monsieur Bouvard, vous répondez à la question. Bon, Monsieur Bouvard, une fois, Monsieur Bouvard, deux fois.
14: Posez-moi votre question que j'y réponde avec plaisir, allez-y.
6: Vas-y Gérard, pose-la ta question.
0: Qu'est-ce que la jalousie pour vous?
6: S'engueuler.
14: Bien écoutez, la jalousie est un sentiment...
0: Putain
14: malsain, je dirais, un sentiment honteux que nous éprouvons tous un moment ou un autre.
0: Ouais, c'est ça. Merci. Non. Merci. Merci Monsieur Bouvard. Jacques Langue-Fourré.
9: J'ai déjà répondu, mais tu m'as coupé la parole, tu m'écoutes.
0: Bah ouais,
9: pas,
0: bah ouais, j'accueillais Philippe Bouvard, soi-disant.
9: Tu t'es occupé à brancher la nénette.
0: Non, non, mais attends, la nénette, tu permets? Allez, au standard. Ah, alors tu vas aller à la revoir. Tu vas aller à la revoir, tu fermes ta gueule, je te dis au revoir. Hop, au revoir. Langue-Fourré, Cécile.
5: Gérard, en attendant, on a plein de réactions.
0: Ah, alors vas-y. Vas-y, donne. Non, attends. Ça, tu vas me le virer. Alors, l'érection, je veux les avoir tout de suite. Allez!
3: L'érection, tu veux l'avoir tout de suite. Ah bon?
6: Tu vas avoir l'érection tout de suite, mon
0: gars. Les réactions, pas l'érection! Cécile!
5: Christophe de Chavannes est en lui.
0: Quoi, Christophe de Chavannes? Non, il n'existe pas. Je m'appelle pas Christophe de Chavannes.
6: Bon, Gérard, le débat.
0: Bon, alors, vas-y, les réactions.
5: Alors, on nous dit qu'il faudrait que tu remettes un fil à ton micro.
0: Hé, parle devant ton micro.
5: On nous dit qu'il faudrait que tu remettes
0: non,
5: un fil...
0: Non, mais attends, parce que là, il y a un problème, là.
15: Est-ce qu'il y a moyen de faire un débat, là?
0: Oui, mais bah, attends, Leslie, s'il te plaît, merci.
14: Question de madame Leslie.
0: Oh, Philippe Bouvard, ta gueule. Merci. Réaction Internet.
5: On nous dit qu'il faudrait que tu remettes un fil à ton micro, que ce serait plus facile pour aller le récupérer quand tu te le mets dans le cul.
0: D'accord, ça, ouais.
5: T'as voulu après... dire. Est-ce que tu sais ce que ça veut dire, Gérard, donc, en polonais?
0: Ça veut dire quoi?
5: Gérard, bah Philippe.
0: Gérard Philippe, ouais.
5: Et sinon, on a encore beaucoup de réactions. Un auditeur, Laurent de Petit Guillaume, qui nous demande pourquoi.
0: Pourquoi quoi?
5: Bah pourquoi.
0: Quand il sera décidé à répondre, il répondra.
6: Vas-y, réponds à la question, Gérard.
15: Ouais.
0: Donc pour toi.
15: Moi, c'est par exemple quand il y a une meuf qui tourne autour d'un mec que tu kiffes, quoi.
0: Ouais.
15: Ça te fait pas plaisir, donc tu peux être jaloux.
0: Okay.
15: Par exemple, ton mec, il rentre chez toi le soir, il te raconte tout ce qu'il a fait dans la journée avec ses collègues féminines, ça t'énerve, quoi.
0: Ouais, non, mais faut...
15: T'as envie de lui prendre la tête et de l'éclater en deux, c'est
0: D'accord. Mais de toute manière, faut dire une chose, qu'est-ce que la jalousie pour vous? Donc, on en a discuté tout à l'heure avec Max, on en a vaguement parlé comme ça en direct.
15: Je t'ai trouvé brillant.
0: Ah, parce que t'as écouté, puis de toute manière, t'as dit que tu voulais me parler en antenne, toi. N'est-ce pas?
15: Ouais, on va voir.
0: Ouais,
8: ça va être chaud, les slides, ça va être chaud.
0: Non, mais c'est bon, derrière. Non, parce que de toute manière...
15: Moi, je prends partout.
0: Non, mais de toute manière, les slides, ça fait des...
15: Attends, tu recommences pas, quoi. Les slides, je veux pas.
0: Non, mais attends, tu permets, s'il te plaît?
15: Tu dis bien mon nom, c'est tout.
0: Les slides, c'est ça? Ok, donc alors qu'est-ce que la jalousie pour vous? Donc, en fin de compte, la jalousie, il faut bien se dire une chose, c'est que les mecs, les trois quarts du temps, vous allez pas dire que vous n'êtes pas jaloux de votre nana. Ça, et les nanas, vous êtes toutes pareilles. Vous êtes autant jaloux que nous. Alors, ne confrontez pas.
15: Mais tu réponds pas à la question, là.
0: Bah si.
15: Bah non.
0: Bah la jalousie, qu'est-ce que la jalousie pour vous? En fin de compte, vous êtes toutes jalouses. Parce qu'on a quelqu'un.
14: Ouais.
0: Et les nanas sont jalouses parce qu'elles peuvent pas nous avoir. Okay. C'est ça le problème.
14: Oui, enfin, en l'occurrence, elles ne peuvent pas vous avoir.
0: Ouais, mais merci Bouvard.
15: C'est vrai qu'il y en a qui sont pas dans la misère humaine, quoi.
0: Ouais, non, mais de toute manière, il y a certaines personnes qui ont des problèmes pour avoir des nanas.
15: Par exemple.
0: Non, mais pas comme moi.
15: Non, mais
0: parce que c'est pas... Non, mais attendez. Attendez, s'il vous plaît. C'est pas parce que je fais de la radio que je peux me faire facilement des nanas. C'est faux.
14: La preuve.
8: Si, quand même, un petit peu quand même, Gérard.
0: Qui
15: Tu vas prendre quand même,
0: mange
15: quand même.
0: Vas-y, laisse-la. Attends, ouais, Pedro.
10: Non, je disais peut-être la radio fait pas qu'aider parce que le physique compte
0: non,
10: un
0: non,
10: peu
0: non,
10: aussi.
0: Non, de toute manière, c'est pas parce que... Aussi. Non, mais de toute manière, ça je l'ai dit tout à l'heure, c'est pas parce que tu fais de la radio que tu peux automatiquement tomber amoureux de quelqu'un. C'est faux, ouais. c'est faux.
11: L'odeur,
0: ça faut bien. Non, non, mais il n'y a pas l'odeur.
11: Alors,
0: d'accord,
11: monsieur...
0: alors, attendez, laissez-moi finir.
3: Oui, mais Gérard.
0: Oui,
3: ça assume c'est... ton succès quand même.
15: Ce que je comprends pas, toi, c'est que
0: vraiment.
15: C'est
0: non, mais de toute manière, j'assume mon succès. Ça fait deux semaines.
11: Assume ta gueule aussi.
0: Alors, toi, tu vas te faire enculer.
15: Ce que je comprends pas, c'est
0: Jacques,
15: que. C'est...
0: Jacques, non, pourrait... parler, au revoir. Au revoir. Terminé.
3: Gérard, je suis désolé, mais Jacques Langfouré, tu l'as déjà jeté?
0: Non.
3: Si,
0: non,
3: si.
0: Non. Non, non, si. J'avais viré Boudin.
10: On a une réaction.
0: Oui, réaction.
10: Alors, pseudo Actarus. Actarus qui demande si on peut être jaloux d'un objet, parce que lui-même, il a divorcé femme, parce qu'il l'a retrouvé avec son astéroïde dans le cul.
0: Non, non, mais attends, tu peux me redonner ton nom, s'il te plaît, à l'antenne?
10: Esteban.
0: Toi, je vais dire une chose, point, que c'est même pas la peine de lire tes sondages. Les sondages,
10: c'est
0: je
10: pas un
0: veux.
10: Sondage, c'est une
0: non,
10: question.
0: Non, mais la question, que, c'est là que je les veux. Là, s'il te plaît.
10: Bah, parce que je les prends pas là, je les recopie là.
0: Non, mais même. Ça, c'est ce que tu viens de faire. Donc, ça, c'est
10: érotique.
0: Non, mais c'est. Comment? Je
15: prendrais bien un cornofinger.
0: Non, mais attendez.
11: Ah,
0: le prochain! Attendez!
11: Bien cornofulgure.
0: Attendez, je vous préviens d'une chose. Attendez, s'il vous plaît!
11: Tu mets un coup de rétro-anus.
0: Je préviens d'une chose.
11: Autolargue.
0: Je préviens d'une chose.
11: Merde. Un peu la gueule de Rigel quand même.
0: Bon, bah ça commence. Alors, vous commencez comme ça. Je sens que le débat se marche se terminer.
6: Sus. Bon, l'auditeur qui a mis la musique derrière, qu'il arrête, c'est très bien.
11: Que tu
6: merci.
11: Sortiras avec Vénusia, toi.
0: Comment?
15: Voilà, ce que je te disais, c'est que je comprends pas, c'est que t'as une belle gueule, t'as une belle voix, t'es pas con, je comprends pas que tu te fasses pas des meufs, quoi.
11: C'est faux.
0: Qui parle?
15: Qui parle? Bah, laisse-la.
8: Bah, y en a qu'une fille.
0: Ouais, non, mais, faut vous dire une chose, que j'ai une belle gueule, j'ai une belle voix, et si j'ai pas de nana, c'est grâce aux nanas. Et Philippe Bouvard, tu fermes ta gueule.
15: Mais t'oublies déjà que t'es pas con aussi.
0: Eh ouais, mais malheureusement, c'est que vous les nanas. Broc. Mais attendez, les nanas, arrêtez de nous prendre pour des cons,
11: ouais,
0: d'accord?
15: Mais non, mais c'est impressionnant.
0: Arrêtez de nous prendre pour des cons. On n'est pas des marionnettes, d'accord? On vous prend pas pour des marionnettes. Oh.
10: On n'est pas du show business,
0: d'accord? Merci.
15: Pas entre nous.
11: Merci.
0: Voilà.
11: Bonsoir Gérard.
0: Gorbitchov.
11: Oui, bonsoir, je viens d'arriver, c'est Gorbitchov.
0: Donc tu veux répondre à la question?
11: Oui, c'est 118 à Saint-Sulpice dans le Pont.
0: Ouais, mais je m'en fous.
11: Oui, moi je veux répondre à la question. J'étais tout à fait d'accord avec toi, les femmes elles nous prennent pour de la viande et en fait sous la viande il y a un cœur.
0: Non, mais de toute manière, attendez.
11: On n'est pas que des sexes de 30 cm, je veux dire, il y a un petit cœur qui bat.
0: Non, mais attends. S'il vous plaît. Moi, je vais vous répondre.
11: Ouais.
0: Il y a des cœurs à prendre à l'heure actuelle sur la Terre.
11: Il n'y a pas que ça à prendre.
0: Hein. Mais faut bien se dire une chose. Que ce n'est pas à nous. Ce n'est pas à nous de faire le premier pas.
15: Pourquoi?
0: Ce n'est pas à nous, les hommes, de faire le premier pas. Parce que vous, les nanas, vous nous prenez pour des cons.
10: Ouais, mais
0: alors,
10: ça...
0: les nanas, s'il te plaît,
10: Esteban,
0: l'internet, tu me coupes ton micro, merci.
8: Je suis entièrement d'accord avec toi, Gérard, y'en a marre.
0: C'est qui parle?
8: C'est Hippolyte, je suis entièrement d'accord avec toi.
11: On est tous d'accord, il faut que
0: ça. Non, mais de toute manière, faut arrêter. Parce qu'on n'est pas une marionnette, nous. On est des êtres humains. Vous êtes.
8: Il faut arrêter de jouer avec nous, les filles.
0: Oh!
8: C'est pas possible.
0: C'est moi qui parle. Laissez-moi finir.
14: J'ai une question à poser. C'est Philippe Bouvard.
0: Oh, putain!
14: Je voudrais savoir à partir de quel pourcentage de prothèses on se considère encore un être humain.
0: Bouvard, au revoir.
14: Ah,
0: merci.
15: Bonjour Philippe.
0: Voilà. Philippe. Alors, donc, je disais. Pour répondre à Gorbitchov,
14: ouais.
0: À Hippolyte, qui est toujours là, et Leslie.
15: Ouais.
0: Donc,
14: ouais.
0: Arrêtez de nous prendre pour des marionnettes. On n'est pas un jouet. Faut bien dire une chose. Faut bien dire une chose. On n'est pas un jouet. Vous n'êtes pas un jouet. Dans ce cas-là, arrêtez de nous prendre pour des cons.
15: Mais les meufs, elles peuvent dire pareil. Hein.
9: Attends, dis-le, Gérard, qu'on n'est pas des objets sexuels quand même.
0: Mais de manière, si on veut une nana, si on veut faire une vie, c'est qu'on a besoin de quelqu'un pour être heureux dans la vie, mais pas nous emmerder.
9: GG, je tiens à dire aux femmes que si ça continue, il serait possible qu'on s'occupe plus d'elles et qu'on reste entre
0: nous. Mais de manière,
9: ce qui est là, il faut leur dire.
0: C'est qui?
9: C'est Gorbitchov.
0: Oui. Mais de manière, mais écoute-moi.
9: Oui.
0: Non, mais de manière, ce qui va se produire un de ces quatre matins, bientôt.
9: Ouais, un de ces quatre matins.
0: Non, j'ai jamais dit un de ces quatre matins.
9: Ça y est, quand même.
0: Moi, je dis bien. Et ça, c'est la première question. Et on va continuer parce qu'on va pas s'éterniser là-dessus. Mm-hmm. Faut bien se dire une chose. C'est que les nanas, arrêtez de nous prendre pour des cons. On n'est pas
16: des objets.
0: On n'est pas des objets, on n'est pas des meubles. Hein?
9: On n'est pas des meubles.
0: Alors, arrêtez de nous prendre pour des cons. Après, on discutera avec vous. Mais arrêtez de nous prendre pour des cons. Parce que les nanas, de toute manière, les nanas, vous êtes toutes pareilles.
17: Ouais.
0: D'accord. Vous êtes toutes pareilles.
3: Il y en a
0: qu'une au standard. Hein? Mais de manière, vous êtes toutes pareilles. Vous êtes toutes pareilles. Vous êtes toutes pareilles. Vous êtes des chiennes.
16: Ouais,
0: et vous êtes pas capables.
17: Gérard, tu baisses.
0: Vous êtes pas capables de nous dire. Vous êtes pas capables de nous dire. Comment qu'on peut vous aider.
16: Ouais.
0: D'accord, on veut vous aider, on veut vous apporter ce que vous avez besoin. Ouais, mais
17: Gérard,
0: aidez-nous.
17: Gérard, tu baisses.
0: D'accord.
17: Gérard, tu baisses beaucoup là.
16: Ah, Gérard,
15: t'as besoin de te vider les couilles surtout.
9: Nous, on veut leur donner quoi, en fait. On veut leur donner, et voilà, c'est tout.
0: Ouais, mais de toute manière, elles veulent rien savoir, c'est tout. François Beyrouth.
18: Oui, bonsoir, c'est François Beyrouth.
9: Bonsoir, François.
18: Bonsoir.
0: Cécile.
18: Gérard. Oui.
0: Cécile.
3: Oui, Gérard.
0: Non, attends, 5 minutes, tu me coupes les auditeurs, merci. Cécile.
3: Oui.
0: T'es bien gentille. Mais je te demande pas une feuille par auditeur comme ça. Je te demande.
6: Gérard, tu verras ça pendant
17: le discours. Non. Mais t'es une salope.
0: Oh. Comment?
6: Ah, Hervé.
0: Attends. Je peux entendre ce qu'on vient de dire?
6: Oui, bien sûr, on va passer la vidéo.
17: Je me demandais si elle avait des clopes.
0: Ah non, mais j'avais compris une salope.
6: C'est pas du tout. Bon, Gérard, on va revenir au débat. Tu vas passer peut-être à la question suivante parce que ça fait 20 minutes que tu poses la même.
0: Bah oui, mais de manière, je veux répondre.
6: Allez, vas-y, réponds. Réponds et on passe à la suivante.
0: Alors.
6: Vas-y, réponds.
0: Non, mais ça y est, je viens de répondre.
9: Non,
6: alors vas-y.
9: On n'est pas de la viande.
0: Voilà, d'accord. On n'est pas de la viande, donc.
16: On n'est pas des meubles.
0: Non, mais de toute manière, faut bien se dire une chose. On n'a qu'une nana. Mais c'est bizarre. Au standard, Cécile.
3: Oui, Gérard.
0: Est-ce que c'est possible d'avoir des réactions de plus de nanas que de mecs?
17: J'ai une question pour toi, Gérard,
0: oui.
17: Directement liée à la jalousie. On nous demande, par exemple, toi, Gérard, concernant la jalousie, si toi tu es jaloux quand on traite un autre mec de con.
0: Alors, ce qu'il faut bien dire. Attends, tu fermes ta gueule.
9: C'est pas la moitié d'un
0: merci,
9: con.
17: Gérard a raison.
0: Merci. Donc voilà. Donc je réponds. Comme on a coupé les auditeurs.
17: Vas-y.
0: Donc alors, non, mais tu réponds pas en direct, tu laisses tomber. Donc je réponds à la personne. C'est qui cette personne?
17: Célan Sebo Kelo Nex.
0: Alors je lui réponds, on n'est pas des cons, mais il faut arrêter que les nanas croivent qu'on est des cons. Parce qu'en fin de compte, croivent.
17: On croit.
0: Ouais, croit. Ou, bon.
3: Quelle belle grenouille.
6: Bon Gérard, vas-y.
0: Bon. Donc, faut arrêter de nous faire croire n'importe quoi.
17: Non, croive.
0: Non, mais il y a des nanas qui nous font croire n'importe quoi.
17: Croive.
0: Mais qu'elles arrêtent. Parce que faut pas nous promettre la lune. On n'est pas des objets. Donc arrêtez les nanas, s'il vous plaît.
17: Ok. Vous avez entendu le jeu de mots de Gérard. On n'est pas des obs.
0: Gérard,
17: ouais, voilà.
3: Gérard,
17: quel beau jeu de mots.
0: Il l'a fait exprès en plus.
6: Bon, Gérard, passe à la question suivante, il serait temps.
0: Alors, pensez-vous que les femmes...
18: Il faudrait bien qu'on m'accueille, je viens recentrer le débat là.
0: François Beyrouth,
18: bonsoir.
0: Ouais, bonsoir.
18: Bien.
16: Bonsoir François.
9: On m'a demandé la une quand même.
16: Pas mal, un bon score.
0: Comment? Bonsoir.
18: Oui, je suis là, bonsoir.
0: Eh, on parle pas de politique, le premier que j'entends parler de politique, je le vire.
18: Rien à
0: voir. Attends, j'ai pas moi.
6: Non mais tu feras ça après s'il te plaît.
0: Eh putain, je mange à quelle heure?
6: Tu mangeras pendant le disque. Vas-y Gérard, pose ta question suivante qu'on y aille.
0: Comment?
6: Gérard, vas-y, pose ta question.
0: Alors Hippolyte, au revoir. Hop. Hippolyte, au revoir.
6: Allez, au revoir Hippolyte, et vas-y pose ta question maintenant.
0: Alors pensez-vous que les femmes posent plus de lapins que les hommes? On va demander à François Beyrouth.
18: C'est assez mitigé comme bilan. Il faut savoir que, bon, c'est vrai que les femmes, quand même, de par leur pulsion sexuelle, sont plus propices à poser des lapins que les hommes. Parce que nous, les hommes, c'est vrai qu'on est un petit peu plus romantiques, on est assez fleurs bleues, on adore cuisiner, faire le ménage.
0: Non, mais c'est bon.
18: On n'est pas pareil, quoi. Mmh. Ouais, c'est vrai.
0: Gorbit et Bitoff.
19: Bah, je suis d'accord, c'est vrai qu'on est fleurs bleues, on est feuilles de rose, tout ça, nous quand même les mecs. On est des romantiques,
18: c'est clair.
19: Et puis ouais, non, voilà, je pense que comme disait l'analyste qui vient de s'exprimer, les femmes, enfin nous on est plus dans l'abstention au niveau de ce genre de trucs, quoi, en fait.
0: OK. Les slides.
20: Alors c'est quoi qu'ils vont faire chialer les deux autres, ils rêvent parce que c'est pas du tout ça, en fait, c'est les filles. Les filles les fleurs bleues. Je crois qu'il y en a aucune qui se permettrait ça, quoi. Alors, donc les mecs, vous êtes des gros salauds.
18: Ok, la billette.
20: Dans ce domaine.
0: Oh, s'il vous plaît.
19: Attends,
0: s'il vous plaît.
19: Oh,
0: s'il vous plaît.
19: Attends, tu peux pas.
0: S'il vous plaît. Non, mais attendez. Oh, tu permets.
21: On a Jean-Pierre Gaillard qui nous dit que l'action Vivanti Universal est en baisse de 37%.
0: Ah. On s'en fout, la politique, je veux rien savoir.
21: Et Carlon Dumestre est arrivé premier, mais il y a photo. C'était pire.
0: Non, mais c'est bon, on en a rien à foutre. Des trucs comme ça, je m'en bats les cacahuètes. Non, mais je m'en fous.
19: Ouais. Est-ce que toi tu peux répondre? Est-ce que toi t'as eu plus de lapins par des filles ou par des garçons?
0: Non, mais
19: dans ta vie.
0: Cécile, attends, tu permets?
21: Il va faire plus beau à Marseille demain.
0: Cécile?
3: Oui, Gérard.
0: J'ai demandé des nanas, pas des mecs.
3: Oui, je suis désolée, mais les filles n'appellent pas en force.
0: Alors, les filles, je vous demande de vous mobiliser. Parce que là, le standard.
6: Il explose.
0: Vous appelez, s'il vous plaît. Et prends des appels et reste pas 3 heures au téléphone parce que ça fait déjà un quart d'heure que je te vois et tu restes constamment avec la même personne.
21: Attends, non, on a une touche pour changer, Gérard.
0: Ouais, non, mais on accueille Fino.
18: Salut Gérard, salut tout le monde. Salut Fino.
19: Salut Fino.
0: Cécile.
18: J'adore ce que tu fais, Fino.
0: Ouais. Cécile.
3: Oui, Gérard.
0: 101.9, ça a retrouvé là.
3: Oh, excuse-moi.
20: T'as la musique?
0: Hein?
19: Je kiffe ta truc.
0: 101.9. Allez, donc Gérard. Tu réponds à la question, s'il te plaît, merci.
18: Laquelle question, Gérard?
0: Pensez-vous que les femmes posent plus de lapins que les hommes?
18: Oui. C'est des sales races, c'est des chiennes.
20: Putain, mais attends, je peux pas vous dire.
0: Laisse-la. Attendez. Laisse-la.
20: Quoi?
0: Laisse tomber, je vais vous défendre.
18: Ouais, parce que moi je cautionne pas, il y a des filles.
0: Je vais défendre le sexe féminin. Donc, Fino, tu réponds. Et après, je vais m'occuper de...
20: Après, tu le tâches, lui. Hein.
0: Ouais, non, mais t'inquiète pas, je vais m'en occuper. Il n'y a pas de problème pour ça, les slides.
18: Yes, tu déchires.
0: Non, tu fermes ta gueule.
18: Elles jouent beaucoup trop avec nous, les filles. C'est pas normal. Il faut qu'elles arrêtent de nous prendre pour des objets, comme tu disais tout à l'heure. Et oui, je dis que oui, elles nous posent beaucoup trop de lapins.
0: Alors, faut bien se dire une chose.
18: Ouais,
0: maintenant que t'as répondu à la question,
18: oui.
0: Tu dis que c'est les nanas qui nous pose plus de lapins que les mecs. Alors moi,
18: oui.
0: Je vais te dire que c'est faux.
18: Ouais. Et pourquoi?
0: Parce que c'est 50-50.
20: Exact.
18: Yes.
0: Il y a autant de mecs que de nanas qui nous posent des lapins.
19: Ouais, mais attends,
18: c'est
0: 60-50. Non, s'il vous plaît, laissez-moi finir. Il y a 50-50. Laisse-moi aller. Ils vont se taire. Ils vont. Non, tu permets? Donc c'est 50-50. Il faut bien vous dire une chose dans la tête. Nous les hommes,
18: ouais.
0: on est là pour donner du bonheur aux femmes.
18: C'est clair.
0: Les femmes, attendez, les femmes.
20: Ça te donne pas du bonheur.
0: Les femmes sont là pour nous donner de l'affection, de la tendresse, des câlins. D'accord. Nous, on est là pour leur donner ce qu'elles ont besoin.
18: Du plaisir.
0: Donc, en fin de compte, ce qu'il faut bien se dire dans sa tête.
18: Ouais.
0: Hein? On est jeune. Tout le monde a besoin de quelqu'un dans sa vie.
18: Je suis sûr que Gérard, t'es comme moi, tu offres sans sans problème une demi-heure de cunnilingus à toutes les filles que tu rencontres.
0: Alors je vais te dire une chose.
21: Gérard, un point sur le nerf. Parce qu'on vient de passer une limite. On est à 9998. Ce qui est dommage parce qu'à deux près, on passait les 20 000.
6: Ah oui, c'est clair, ouais. 9998 plus 2 dit 20 000.
0: T'es sûr de 9998? Ouais. À deux près, on passait les 20 000.
6: Bah ouais, tu sais pas calculer,
21: oui, j'ai
6: quoi.
21: Fait maths sup, maths sup, Gérard, et c'est ça.
6: C'est ça.
0: Chez moi, c'est 10 000, hein. C'est pas, c'est pas 20 000.
21: D'accord, si tu suivais le débat.
18: Moi, je vais t'aider, Gérard, je vais brancher mon Minitel.
0: Donc, je réponds. À la personne là qu'a voulu.
21: J'avais quand même un truc internet. Hein.
0: Oui.
21: Question de Hannibal Lecter qui demande
0: attends,
21: quand est-ce que
0: tu
21: peux lui bouffer le cul.
0: Non. Alors là, je vais te dire une chose. C'est pas des trucs internet. Ton papier, tu me le fous à la poubelle, d'accord?
18: Des fèves au beurre
0: je
18: avec
0: veux,
18: un délicieux carré de vigne.
0: Parce que là, oui, on va mettre un disque après.
1: Bon, on revient dans le débat là.
0: Non mais,
18: est-ce que tu peux répondre?
0: Non mais attends, oui, laisse-la. Attendez, s'il vous plaît, laissez parler Leslie. Merci. Ouais.
20: Je voulais savoir si un jour on dirait que je sais pas dans jusqu'à 4-5 ans, bon, tu trouves pas de meuf. Mm-hmm. Est-ce que par exemple t'envisagerais de devenir hétéro?
0: Non.
18: Non, possible. Non, jamais. T'as bien raison.
1: Non. Ouais. C'est Gorbitchov. Je te repose la question de tout à l'heure. Tu m'as pas répondu. Est-ce que toi t'as pris plus de râteaux par des hommes ou par des femmes, toi?
0: J'ai pris plus de râteaux par
21: des chiens.
0: Par des nanas que par des mecs, d'accord?
6: T'en as pris par des mecs?
0: D'accord.
6: T'en as pris par des mecs,
21: Gérard? Tu serais jaloux, Gérard, tu serais jaloux de voir ton mec coucher avec un autre?
0: Ça t'exciterait? Non, mais de manière...
1: Est-ce que c'est un mec qui te mettait un râteau, en fait?
0: Et mon poing dans ta gueule, toi?
1: Ou une pelle, ou un truc comme ça.
6: Non, mais Gérard, t'as dit que tu t'étais pris plus de râteaux par les nanas que par les mecs.
0: Fino et Gorbatchev.
18: Ah non, c'est pas moi, c'est pas Fino, hein. C'est pas François Birot non plus. Moi, je suis
0: François,
18: venu pour recentrer.
0: François, au revoir.
1: Désolé, mon pote.
0: Merci.
21: On baisse, comme hein, ça. Gérard, on baisse. Hein. On est à 5111.
0: Mais même, de toute manière, il faut bien se dire une chose. Que je réponds à la question de Nestline. Qu'il faut bien se dire une chose, qu'en fin de compte, c'est pas nous qui posons plus de lapins, c'est vous les nanas.
18: C'est ce que je disais, c'est donc bien 60-50.
0: Donc, oui, c'est ce que j'ai dit, ouais. On est à 50-50. Mais faut pas tout nous...
18: 60-50 plus les filles.
0: Non, faut pas dire que c'est les nanas, parce qu'en fin de compte, non. Attendez, faut bien se dire une chose, que nous, quand on donne des rendez-vous, on est à l'heure.
20: Voilà. Les nanas ne sont... Quand on donne des rendez-vous, on n'y va pas, c'est tout.
0: Voilà, donc vous nous posez des lapins.
20: Alors, mais c'est pour éviter d'arriver en retard.
0: Oui, mais alors pourquoi que vous nous posez des lapins quand on vous donne des rendez-vous?
20: C'est peut-être parce qu'on...
0: Alors maintenant, attendez.
1: Peut-être à cause de ton physique.
0: Alors, Gérard, s'il vous plaît.
21: Gérard, on nous pose une question standard. Les drag queens, c'est dans le quoi? C'est dans les 50 ou 60 pour les lapins?
0: Ça c'est dans les travaux, j'en ai rien à foutre.
21: Ouais, ils posent pas de lapins alors?
0: Encore pénitien.
18: Bonsoir.
21: Il y a maître Capello qui demande si t'es fâché avec les voyelles.
0: Alors, je vais te dire une chose. Tu commences pas.
1: Quoi?
0: Hein? Il est déjà 1h02. On va faire une pause. Tu vas m'arrêter ton bordel de merde et tu vas me prendre les gens sur le net qui ont un rapport avec le débat. Ouais. Donc, je réponds. Pénitien.
18: Bonsoir Gérard.
0: Comme par hasard,
18: bonsoir,
0: encore
18: Pénitien.
0: Encore
18: bonsoir,
0: toi.
18: Pénitien.
0: Bonsoir, encore toi.
18: J'appelle de Festaille Lagnol toujours.
0: Ouais, encore toi. Comme par hasard, t'étais là.
18: J'ai tellement aimé ton débat sur la chirurgie esthétique.
0: Ouais,
18: je me suis dit, pourquoi pas débattre avec toi.
6: Chirurgie néphrétique.
0: Alors maintenant tu vas te taire.
18: Très bien.
0: Il y en a qu'une qui va pouvoir ouvrir un peu son bec pour savoir si elle est d'accord avec moi sur les 50. Oui. Tu fermes ta gueule, s'il te plaît. D'accord.
18: Ouais,
0: donc, on va... Pénitien, tu la fermes?
18: Non, c'est pas Pénitien. Regarde, c'est pas la même voix. 1, 2, bonsoir.
0: Ouais, bah tu fermes ta gueule.
18: Ouais.
0: Parce que je t'ai reconnu, d'accord?
20: Non,
0: merci.
20: J'ai cru comprendre que tu voulais que je te réponde, c'est ça, on va aller plus vite, là.
0: Non, mais toi, Leslie.
20: Ouais.
0: Et on va demander à raccrocher le téléphone 5 minutes. Et entre toi, Leslie, plus... Cécile qui est au standard.
20: Ouais, moi je l'appelle Céline si ça te gêne pas.
0: Ouais, bah Céline ou Cécile, je m'en fous.
21: Il y a Chantal Goya qui nous dit que ce matin elle s'est pris un lapin par un chasseur.
0: Ouais, et la même ma soeur dans un culotte dans ce bar. Et là, tu sais, un lapin.
21: Un chasseur.
0: Un lapin.
21: Mais bon, il est
0: Il est bon. Le connard de sur le net, c'est bon. Alors, Cécile.
2: Oui.
4: Oui, Gérard.
0: Donc, avec les signes, vous allez nous répondre à la question.
2: Oui.
0: Est-ce que c'est vous ou nous qui vous posons plus de lapins? Donc, je vous laisse toutes les deux hors antenne, discuter.
6: Gérard, c'est un débat à l'antenne, s'il te plaît.
0: Ouais, non, mais,
6: c'est pas un débat hors antenne, on fait autre chose, hein.
0: Non, mais c'est bon, ça y est!
4: Non, mais Gérard, elle était vraiment bonne, hein.
22: Tu mettrais bien une cartouche à
0: l'antenne. Quel trublion. Hé! Toi, je t'ai envoyé chez Evan tout à l'heure, hein. D'accord.
6: Ah, c'était drôle.
0: Tu vas aller voir. Tu vas aller voir Evan.
21: On dirait Laurent Broumède.
4: Ouais, c'est pas là.
0: Elle a fait une niaise d'Evan là.
6: Hein, non, Gérard, on en a
0: alors,
6: le débat.
0: Donc je demande à Lestagne et à Cécile de répondre à la question. Même les mecs, si vous voulez répondre, n'hésitez pas de poser une question. Vous répondrons et moi je vous répondrai.
22: Si on veut répondre, n'hésitez pas à poser une question, promis.
2: Ok, Gérard.
19: Okay, il est quelle heure, Céline, s'il te plaît?
0: Non, tu fermes ta gueule, tu demandes pas quelle heure il est.
21: Carlan Dumestre est effectivement arrivé premier. Il y a pas photo.
0: Merci. Ça, on en a rien à foutre. La politique, j'en fais pas, d'accord?
21: Pierre de Brest, c'est les chevaux.
0: On s'en fout!
21: Pas ceux qui aiment les chevaux.
0: Merci, allez, hop. L'internet, attendez, stop! Stop! Hop, merci. Cécile, tu coupes ton micro. Merci.
21: Cécile, coupe ton micro.
6: Bon, Gérard.
0: Ouais, ben, toi, tu vas l'ouvrir. Toi, tu vas ouvrir ton micro. C'est la dernière fois que je te le dis. Les questions cons. Et déjà, ça. Hop.
6: Il va t'en foutre une, fais gaffe.
0: J'en veux pas. Maintenant, c'est là qu'on travaille. D'accord?
6: Bon, Gérard.
0: C'est pas avec ça.
6: Tape-le, si tu veux.
0: Ok. Non, je...
21: Le dernier qui m'a parlé comme ça, il m'a pris comme une chaîne.
0: Ouais, mais...
6: Il y a de la révélation, hein.
0: Non, mais moi, il y en a une qui a voulu jouer au con, elle s'est pris deux claques dans sa gueule. D'accord?
22: Je crois qu'elle a perdu avec toi.
21: Ouais, mais moi, je connais hyper bien le direct en antenne, et si tu frappes, t'es viré.
0: Bah, si tu veux. Si tu veux, tu demandes à Max qui me vire, ok? Il y a pas de problème. Si tu veux faire ta loi dans mes débats, tu le dis. Tu prends ta loi. Si tu veux faire la loi, dans ces cas-là, je te donne le blanc.
21: Gérard, je t'aime bien. C'est ça qui est dommage, c'est parce que je t'aime bien en plus.
0: Non, mais il y a un truc qu'il faut se dire. C'est moi qui commande.
6: Bon, Gérard.
0: Donc
6: le débat.
0: Le débat, c'est moi qui le fais. Donc je veux pas des questions comme tu viens de me sortir.
6: Bon, continue. D'accord. T'en étais avec Leslie, vas-y. Avec Leslie, pardon.
0: Alors Leslie, c'est Cécile. Donc, pour vous, pensez-vous que les femmes posent plus de lapins que les hommes? Donc, Cécile.
4: Oui, Gérard, moi, je pense comme toi, je pense que c'est 50-50 et qu'on y est tous pour quelque chose.
0: Ah, donc, vous reconnaissez? Attends, les slides.
2: Ouais, c'est pareil. Écoute, moi j'en ai posé aussi, hein, je l'avoue. Mmh. Hein, mais bon, ça, quand tu vois, enfin quand t'arrives et que tu vois la gueule du mec, tu dis non, c'est pas possible, quoi.
22: C'est bien qu'elle soit sincère.
0: Donc, alors, en fin de compte, Cécile, tu pourras allumer ton micro, y a pas de problème. De toute manière, même que y a des auditeurs. Donc, vous voyez, en fin de compte, ce que je voulais dire.
22: Ouais.
0: Donc, vous voyez qu'en fin de compte, on a deux filles quand même, une fille au standard, une fille à l'antenne.
22: Ouais.
0: Hein? Donc, en fin de compte, elles reconnaissent que c'est 50-50.
22: Mm-hmm.
0: Donc, vous voyez?
22: Donc,
0: ce qu'il faut se dire.
2: On a bien fini passer un quart d'heure.
0: Ce qu'il faut dire, en fin de compte, c'est nous qui en prenons plus.
22: Parce qu'elles admettent que c'est 50-50, c'est le, oui. Est-ce que ça t'est déjà, c'est pénitien, question de pénitien. Est-ce que ça t'est déjà arrivé de poser des râteaux à une fille?
0: Non, jamais. De toute manière, même que j'arrive peut-être un quart d'heure ou une demi-heure en retard, c'est vrai que de toute manière, en principe, c'est rare que je suis rarement arrivé à la bourre sur le truc.
19: Quand t'en tiens une, tu la lâches pas, quoi.
0: Faut bien se dire une chose. Et ça, le problème est là. C'est qu'en fin de compte, quand une nana nous donne un rendez-vous, en principe, c'est le mec qui arrive toujours un petit peu avant.
19: Attends, Gégé, tu donnes des rendez-vous plutôt en plein air ou à l'intérieur, dans des restos, dans des
0: trucs comme ça,
19: ou plutôt dehors?
0: Non, je donne toujours en plein air. Ouais. Voilà. Bon, alors, stop. Terminé. On n'en parle plus.
21: On a juste une question qui est sérieuse. On te demande la différence entre jalousie, parce qu'on en a parlé tout à l'heure, entre jalousie et possessivité.
0: Ah, mais ça, je l'ai dit tout à l'heure. Ça, c'est les nanas. Il y a des nanas qui sont trop jalouses. Nous, on est trop possessifs. Donc, faut pas confondre. C'est la jalousie. On est jaloux, on est possessif.
21: Ouais, mais il demande où est l'ambiguïté.
22: Et il y a le bon chasseur, les deux termes. Et le mauvais chasseur.
0: Voilà.
22: La même chose.
0: Voilà, c'est tout.
22: Pas confondre.
0: Voilà, faut pas confondre tentacule et encule ta sœur.
22: Exactement.
21: Attends, voilà, okay. Encule ta tante.
0: Ta sœur.
22: Non, ta mère.
6: Non, Gérard, pose ta question.
22: C'est drôle avec ta sœur.
0: Oh oula. Merci.
6: Bon, Gérard, pose la question suivante, on va écouter un peu de musique et on va revenir.
0: Alors, la question. Merci de... Ah non, je croyais qu'il était coupé mon micro. Non, mais il est pas coupé. Alors, y a-t-il plus de lapins par téléphone qu'autrement? Alors, je précise... Y a-t-il plus de lapins par téléphone qu'autrement? Donc, lettre, net, et vice-versa. Donc, on se retrouve tout de suite au...
6: On écoute quoi?
0: Et on va s'écouter, ben, au pays de Candy, de Babar. À tout de suite au 0825, 08 5000.
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0: Et voilà, donc toujours la suite du débat de Gérard. Donc, alors sur le net,
21: nous sommes. Tu veux un point?
0: Voilà, un petit point quand même sur l'internet.
21: Alors le point. De l'internet, nous sommes actuellement à 5193.
0: 5193.
21: C'est beaucoup moins que la dernière fois.
6: Ouais, c'est deux fois moins. Hein.
21: Parce que les gens disent que tu parles trop de ton expérience personnelle, que tu ne recentres pas le débat. Voilà, en gros, c'est les questions. Non, mais, moi, je te lis.
0: Mais faut bien se dire une chose, qu'il faut bien que je réponde quand même aux auditeurs.
21: Internautes. Hein? Aux auditeurs internautes.
0: Donc sur le net et quand même ceux qui nous appellent. Donc on a.
21: Mais t'as pas répondu. Mais t'as pas répondu à la question.
0: Bah de quoi?
21: Bah la question qui te demande si toi-même t'avais déjà vécu une jalousie profonde avec quelqu'un de Gironde.
0: Mais de Gironde. J'ai jamais eu quelqu'un de Gironde.
21: Bon bah alors je lui réponds que c'est un con alors.
0: Voilà. Tu réponds pas et c'est tout.
6: Bah, Gérard, je crois que t'avais quelque chose à faire avant.
0: Donc on venait de s'écouter au pays de Babar de Candy, au pays de Candy avec de Babar. Voilà. Alors question, un petit point sur le sondage. Donc pourquoi la jalousie est-elle une perte de couple? Ah, pour le couple. Alors 85%, ça coûte cher en vaisselle. Bah ça c'est vrai parce que quand les nanas nous cassent la vaisselle.
22: Ah bon.
0: Faut pas dire que toujours les mecs. Hein, mais Cécile? Cécile?
13: Oui, Gérard.
0: Hein? Vous savez casser la vaisselle?
13: Mm-hmm.
0: Hein? Vous savez la faire, mais en cassant les verres.
6: Il y a deux chiffres, Gérard, vas-y.
0: Donc, 51%, on préfère le jacuzzi que la jalousie, je vois pas le rapport.
22: Ouais.
0: 29%, combien ça coûte de se refaire faire le nez? Alors ça. Hop, terminé. On va s'arrêter là.
22: Les gens signent, ouais.
0: 12% à cause des cheveux blancs. Bah ça, de toute manière, tout le monde a des cheveux blancs.
22: Ou des cheveux gras, par exemple.
0: Blanc, connard.
22: Gras, gras.
0: Alors, Fino et Pénicien, oui. Au revoir.
22: Non.
21: Il y a Gargamel.
0: Au revoir.
21: Il y a Gargamel qui dit qu'il te déchirerait bien les schtroumpfs.
0: Gargamel, il va se faire enculer, il va rester avec ses schtroumpfs. Il va pas me casser le cul, voilà.
6: Pas comme d'habitude. Justement,
0: alors, 5%, mon mari vient de me quitter. Vous êtes cruel. Alors là, je ne comprends pas. 5%, mon mari vient de me quitter, vous êtes cruel. Alors, faut bien se dire une chose. Déjà,
22: ouais.
0: Je vais répondre à ce sondage de 5% de mon mari vient de quitter. Vous êtes cruel. Donc, en fin de compte, ce n'est pas nous qui vous quittons.
22: Oh,
0: c'est vous, en fin de compte. C'est vous qui nous laissez tomber. Mais c'est vous qui demandez le divorce à 50-50. Vous voulez, mais attends, Mais attends, laisse l'ail.
20: Attends, tu dis n'importe quoi là. C'est
0: quoi? Alors attends, la question, on y va tout de suite. La question, est-ce que pour vous la jalousie des parents entre eux peut-elle perturber la vie des enfants s'il y en a?
6: Vas-y,
0: alors vas-y.
22: Je comprends rien au cœur.
6: Vas-y, repose la question.
0: Est-ce que la jalousie des parents entre eux peut-elle perturber la vie, peut-elle perturber la vie des enfants s'il y en a? Ouais. Donc on va revenir sur les 5% qui disent que mon mari vient de me quitter. Vous êtes cruel. Alors là, faut bien se dire une chose.
22: C'est
0: oui, alors qui c'est que j'ai?
22: Il y a Gorbitchev toujours.
0: Gorbitchev.
22: Ouais.
20: Bonsoir Gorbitchev.
22: Bonsoir.
0: Lestagne.
22: Ouais.
0: Lestagne et maintenant. Tu peux... Merci. T'éteins ton micro si ça te dérange pas.
5: Bah, je parle pas.
0: Merci.
6: Allez, Gérard.
0: Alors, on accueille... Lesline, Gorbatchev, Laurent Ruquier.
10: Bonsoir, c'est...
0: Ah non !
10: C'est Laurent Ruquier.
0: Ah non.
10: Bah quoi ?
6: Bon, Gérard, vas-y.
0: Et Monsieur Mazur, je vous préviens, Monsieur Mazur.
10: Oui, bonsoir, c'est Monsieur
0: Mazur. Non, mais Monsieur Mazur, attendez. Monsieur Mazur, c'est moi qui commande.
10: Monsieur
0: Mazur. Monsieur Mazur.
10: Je vous écoute, je suis tout oui.
0: Alors, je vous préviens, vous commencez pas comme ça.
10: Mais comment?
0: Parce que je vous préviens d'une chose.
10: Mais expliquez-vous une chose.
0: Que je veux bien que vous participez dans les débats, mais...
10: Dans le calme.
0: Vous vous éternisez pas sur les questions, oui, ok?
10: Tout à fait, je suis tout
0: en
10: à fait d'accord.
0: En demande entendeur, merci.
10: Bonsoir, monsieur Mazur. Oui, bonsoir.
0: Alors, la question, est-ce que la jalousie des parents entre eux peut perturber la vie des enfants s'il y en a? Donc c'est pour répondre à 5% de la jalousie. Mon mari vient de m'écouter. Vous êtes cruel. Alors les canards, c'est bon. Tu arrêtes. Et c'est bon. D'accord.
11: C'est le premier tour.
0: Bon alors. Je préviens d'une chose.
10: Tu te mets dans ton cul, les canards.
0: Et ta mère, je vais te l'enculer, ok?
10: Oh là,
0: Alors, Gorbitchev, au revoir.
10: Question de crado cousin.
0: Ta gueule. Ta mère, elle va se faire enculer aussi, toi.
20: Oh là là, et tu peux être plus respectueux avec les mères, quand même. On n'encule pas la tienne.
0: Ok. Alors, pour l'instant, c'est moi qui commande.
20: Ouais, mais t'as pas insulté les mères.
0: C'est moi qui commande. De manière, je n'ai pas de famille, d'accord? Alors, vous allez pas me casser les couilles.
20: Et alors?
0: Vous allez pas me casser les couilles.
10: Non mais on voit
0: qu'il y a bien, il y a bien une chose qui pose bien se mettre dans la tête. Moi, mon nom de famille, vous l'oubliez. Et si j'entends encore ça, ça va mal se terminer, ok?
20: T'oublies la famille des autres aussi, t'as pas.
0: Ouais, non, mais attends, je respecte les gens, non, d'accord. Mais faut respecter celui qui vous pose la question, d'accord.
10: Respect total sur Fun Radio.
0: Comment?
10: Respect total.
20: Bah allez, enquille ta question.
6: Vas-y, enquille ta question, ouais, vas-y.
0: Alors, les slimes, pour toi.
20: Les parents, j'ai rien compris à ta question, si vous pouvez m'expliquer.
0: Alors, est-ce que la jalousie des parents, entre eux, entre le mari et la femme,
20: ouais,
0: peut perturber la vie des enfants, s'il y en a une?
20: S'il y en a une quoi?
0: S'il y en a.
20: De quoi?
10: Les questions
0: bah,
10: encore,
0: des enfants.
20: Des enfants.
0: Mmh. Et on accueille Bruns Connard.
23: Bonsoir, c'est Berlus Connard.
10: Bonsoir, oui, bonsoir, c'est Berlus Connard.
23: Bonsoir, Gérard, Connard. J'appelle de l'Hache-la-Purée sur Yvette, j'ai 32 ans et c'est 117.7 FM.
0: Non, c'est 101.9, Connard.
23: Ah, pardon, 101.9, tu as raison.
6: Non, arrête de donner leur nom de famille et vas-y.
10: Bonsoir, Connard.
23: Bonsoir, c'est Berlus Connard.
10: Bonsoir, monsieur Connard.
0: Bonsoir, tout le monde. Ça y est.
23: Bonsoir, l'équipe.
0: Donc, l'Eslaï.
20: Ouais.
0: Donc, t'as bien compris la question.
20: Alors, attends,
0: par rapport aux 5%. Mon mari vient de me quitter.
20: Ton mari vient de te quitter?
23: Ouais.
0: Non, mon mari vient de me quitter, donc je parle pour les nanas.
23: C'est célibataire.
0: Ah ouais. Oh, mais merde!
23: Vous avez... Mais c'est le enchaîné. Il a que ça dans la vie. On peut te sentir le cul, bon. Alors.
10: Laissez-le, ça.
0: Allez, hop! On passe à la question suivante, comme ça, vous allez comprendre comment que ça va faire.
23: Attends, Gérard, j'aurais voulu répondre, c'est Berlus Connard.
0: Non, tu réponds pas à celle-là.
20: Mais non, mais si t'as compris la
24: Gérard,
20: question...
24: Gérard, les sondages...
0: Non, les sondages, je les finirai tout à l'heure. Alors la question c'était, y a-t-il plus de lapins par téléphone qu'autrement, net,
10: oula,
0: et vice-versa?
22: L'alcool, c'est un fléau.
0: Ouais, ouais non, mais...
23: Alors,
0: quand les bandes d'abrutis arrêteront de se prendre pour des gaillards au téléphone à Tony, Arnett, Tony, Arnett et Goldo, je vous ai reconnu. Et les slangs, tu t'appelles pas les slangs, c'est Megan, d'accord.
20: Parce que t'as même pas confiance en des auditeurs, c'est pas bien.
0: Ouais, non, mais de manière, je vous ai reconnu.
20: Ils sont morts.
0: Alors arrêtez, je vous ai reconnu depuis la semaine dernière. Arrêtez, arrêtez de me prendre pour un con.
22: Rien à voir.
0: Arrêtez.
23: Je m'appelle Jean Berlusconnard.
0: Ouais, c'est ça, ta mère. Et ta mère va se faire enculer. Alors tu dégages, terminé. Allez, tous les habituels dehors. Les habituels dehors.
21: Il y a Goldberg qui demande si t'as été jaloux des autoroutes, Gérard, lorsque t'as vu Sandy se faire enculer par un routier. Mais je sais pas qui c'est.
0: Merci, je t'avais bien précisé que je voulais pas entendre ces questions-là. Merci d'avance sur le net. Et toi, t'es encore plus con que ceux qui posent des questions. Alors, Cécile.
21: J'ai pas compris.
0: Cécile.
21: Moi non plus.
5: Oui, Gérard.
0: Faut bien se dire une chose.
5: Oui.
0: Que tous ceux que je viens de virer.
5: Ouais.
0: C'est les habituels, je ne les veux pas.
5: D'accord, Gérard.
6: Non, mais ils s'infiltrent.
0: On va remettre un disque,
6: non,
0: et c'est tout.
6: Non, il n'y a pas de disque, il n'y a pas de disque, Gérard.
0: Si, il y a un disque.
6: Non, il n'y en a pas.
0: Il n'y
6: a pas de disque. Il n'y
0: a pas de disque,
6: Gérard.
0: Si.
21: Ils sont 212 hein, sur le net, 212.
0: Mais je m'en fous.
6: Non, Gérard, il n'y a pas de disque.
0: Il y a un disque.
5: Gérard.
0: Il y a un disque et c'est tout. Mec. Et putain, vous n'allez pas me casser les couilles encore.
21: Tu veux qu'on chante?
0: Mec.
21: On chante, Pedro.
6: On a plus
0: que... Non. Vous arrêtez, s'il vous plaît.
6: On n'a pas le choix, il faut chanter. On a rien.
0: Terminé.
22: La musique.
20: Amène-nous à l'antenne.
0: Bon,
20: oui.
0: Terminé.
22: La musique.
0: Que tu... Ah, votre gueule.
21: Mais tu vas trop loin, le problème c'est que...
0: Hé, t'arrêtes un peu.
6: Je fais rien.
0: T'arrêtes tes conneries. D'accord, on met un disque. Maintenant, vous me reprenez tout le monde. Vous me remettez des nouveaux. Et pas les habituels.
21: On va les avoir maintenant. C'est bon, c'est calme.
0: Hein. Parce que Goldo, Arnett et tout ça, je n'en veux pas. Les slangs, tu sais ce qui c'était?
21: Non.
0: C'était Mégane.
21: Mais non.
0: Si, c'était Mégane.
21: On nous demande si les Italiennes
0: sont plus jalouses. C'est bon, j'en ai rien à foutre.
21: Si, on va revenir sur le débat maintenant. Est-ce que les Italiennes, à ton avis, sont plus jalouses que les autres?
0: Sur les autres, oui.
21: En moyenne Europe.
0: En moyenne,
21: aux autres nationalités, ouais.
0: Par contre, tu me prends du monde et des nanas. Parce que là, ça commence à bien faire, hein. Alors, tu mets un disque.
21: Mais non, mais
0: on
21: va pas
0: mettre
21: de disque
0: maintenant. Si, bah si. Mais attends, mais j'ai personne. Mais j'ai personne.
21: Si, ils arrivent.
0: J'ai personne.
21: On est sur le net. Sur le net, là, on est remonté. Depuis que Gérard a resitué un peu le débat, on est remonté. On est passé de 212 à 7116. Gérard. Et 110.
0: Et là, faut bien se dire une chose. Que là, je réponds à toutes les questions qu'on me pose. Alors, Leslagne est toujours là? Leslagne!
5: Elle est partie, Gérard.
0: Ah,
5: on accueille Sabrina.
6: Bah, tu veux plus lui parler?
0: Non, mais attends. Leslagne. Sabrina, pardon. Sabrina.
6: Autant pour moi. Autant
0: Sabrina.
8: Bonsoir. Bonsoir, ça fait longtemps que j'attends. Je suis contente de te parler.
0: Ah, ben, merci. T'appelles d'où?
8: J'appelle du Havre.
0: Bah, de toute manière, je vais avoir ta fiche tout à l'heure.
8: 78-8.
0: Ok. Bah, de manière. Voilà. Oui, merci. Et toi?
8: Ça va.
0: Donc, t'as compris la question?
8: Non, c'est qu'il y a un peu de bruit là quand même entre les deux.
0: Non, mais de toute manière, j'ai viré tous les habituels parce que c'était les habituels, donc je les avais reconnus. Et déjà la semaine dernière, c'était pareil. Alors, y a-t-il plus de lapins par téléphone? Autrement, alors c'est-à-dire les lettres, le net et vive voix par exemple par téléphone, tu vois?
8: Bah ouais, parce que bon, c'est quand même plus facile de poser un lapin au téléphone par exemple, plutôt que d'aller voir la personne et lui dire bah excuse-moi mais je te pose un lapin quoi, tu vois? Parce
0: non
8: que,
0: mais
8: si la démarche d'aller lui dire c'est que déjà tu vas le voir donc tu lui poses pas vraiment un lapin.
0: Joseph,
11: bonsoir.
0: Joseph 101.9 de Bourg-le-Roi.
11: Bonsoir, c'est Joseph Stallone, Bourg-le-Roi 101.9.
8: Bonsoir Joseph.
11: Bonsoir tout le monde, bonsoir Gérard.
0: Bonsoir.
11: Bonsoir. Est-ce que tu peux répéter ta question? S'il te plaît.
0: Tu commences pas à dire, tu peux répéter. D'accord?
8: Bah,
0: la question c'est y a-t-il plus de lapins? par téléphone qu'autrement. Alors, je précise, lettre, net et vive voix.
23: D'accord. Ben, moi, je suis d'origine russe. Nous, on fonctionne encore un petit peu avec le Telegram. Je ne sais pas si tu connais un petit peu le Telegram.
0: Non, je ne connais pas.
23: Moi, je me souviens...
0: Attends, 5 minutes, 5 minutes, Joseph. Oui. On accueille Polo.
9: Oui, bonsoir, c'est Polo.
0: Non, Cécile. Cécile, s'il te plaît.
14: Oui, Gérard.
0: Là, je te dis...

0: Dans non, tu l'appelais.
1: C'est vrai,
0: oh,
1: que
0: je
1: avec eux avant.
0: Non, non, non, non. Non, non, Sabrina, Sabrina, s'il te plaît. Sabrina,
1: oui.
0: Sabrina,
1: oui.
0: Ne les défends pas.
1: Mais je les
0: défends parce
1: pas,
0: que je les reconnais. Ils sont... On ça fait déjà... Ta gueule, tu t'appelles non, Tony et Arnett. Dégage, dégagez. Hop, terminé. Hop, le boum-boum.
2: C'est le boum-boum.
0: Boum-boum. Ah, bah, au revoir, au revoir, au revoir, Joseph et Polo. Je veux pas, de... je veux pas.
3: On peut pas faire un débat.
0: Non, non, non, non, les habituels, c'est bon. Les habituels,
2: bon, Gérard, deux secondes. Ok, on va couper tout le monde deux secondes. Gérard.
0: Alors, on se met un disque.
2: Non, on va peut-être revenir un peu sur le débat. Tu vas reposer ta question, tu vas y répondre toi et tu vas récupérer les gens et ensuite tu vas leur demander, ok?
0: Non, mais on a personne. On a que Sabrina.
2: T'as posé une question.
0: Alors, donc... y a-t-il plus de lapins par téléphone qu'au trône?
2: Alors, vu que les gens, a priori, ont pas l'air de la comprendre, tu vas répondre toi et comme alors, ça, ils vont répondre après. Alors, vas-y.
0: Alors, la question, la réponse, c'est y a-t-il plus de lapins par téléphone qu'autrement, net, et bizarre, et vice-voix. Donc, là, je réponds à la question comme Pedro vient de me le demander. Mm-hmm. En fin de compte, toi, tu fermes ta gueule, je t'ai dit au revoir. Ah, Patrick, pardon. Patrick Dur.
4: Oui. Allô, bonsoir. Allô.
0: Oui.
4: Ouais, c'est Patrick.
5: Bonsoir, Patrick.
4: Oui, bonsoir.
6: Bonsoir, Patrick.
4: Bonjour, Patrick.
6: Bonsoir, Patrick.
4: 98-16. Bonsoir.
0: Bonsoir.
4: Ça va?
0: Eh! Non mais là, je crois que je vais pas continuer le débat comme ça. Je ne vais pas continuer, Cécile.
6: Qu'est-ce que se passe-t-il?
5: Gérard, crois-moi, c'est vraiment des auditeurs qui m'ont appelé.
0: Attends, tu permets?
5: Oui.
0: Je me lève.
5: Et je te bouscule.
2: Nicolas,
0: je vais te dire une chose.
5: Oui, Gérard.
0: Il y a toutes les lignes qui sonnent et apparemment... vous prenez personne derrière.
5: Mais Gérard. Si, qu'est-ce qu'il fait, Hervé, Gérard?
2: Ils sont en train de rappeler des gens. Gérard.
0: Ah ben, prenez-moi des filles, parce que les mecs, merci.
2: Gérard, réponds à ta question et ensuite on y va.
0: Donc, la question, c'est y a-t-il plus de lapins par téléphone qu'autrement? C'est-à-dire net et vive-voix. Alors, donc, il y a Patrick Dur et Sabrina.
5: Ouais.
0: Les autres, je leur ai dit au revoir.
6: Non, on est toujours là, Joseph Stallone.
0: J'ai dit...
6: Révolutionnaire bolchevique.
3: Mais les immigrés, ont pas la parole quand même. Qu'est-ce que ça veut dire?
0: Cécile.
5: Mais c'est bien quand il y a des garçons.
7: Mais Gérard, je t'écoute.
5: Je suis un peu jalouse et je veux attaquer d'autres filles.
6: Tu nous boycottes parce qu'on a un accent, en fait. Tu nous boycottes parce qu'on a un petit...
0: Ta gueule!
6: C'est pas bien en ce moment.
0: Attends. Je vais te dire une chose, toi.
6: Vas-y,
0: tu vas la fermer, ta gueule.
6: Okay.
0: Et maintenant, je te dis au revoir.
6: Non.
2: On lui dit au revoir?
0: Ok. Au revoir, terminé.
6: Pas d'accord. Pas d'accord.
0: Alors,
2: Bon, Gérard, t'as toujours pas répondu à ta question, alors vas-y.
0: Donc, la question...
2: Vas-y, t'es tout seul, y a plus personne, t'es tout seul, alors vas-y.
0: Si, y a Sabrina.
2: Bon, tu la veux, Sabrina?
0: Bah, Sabrina va répondre. En attendant qu'on aille une autre fille. Sabrina.
2: Ok, elle est plus là, donc vas-y, réponds-toi.
5: Oui.
2: Ah bah, elle est là.
0: Ah bah si, elle est là. Sabrina.
5: Ta question, c'était quoi, déjà?
0: Bon, attends, tu viens de l'entendre.
5: Non, j'ai eu un big bip, j'ai...
0: Alors, y a-t-il plus de lapins par téléphone qu'autrement, lettre et net et vive-voix?
5: Je t'ai dit tout à l'heure que valait mieux le faire par derrière, quoi, parce que bon, c'est quand même un acte assez lâche, quoi.
0: Mm-hmm.
5: Donc, moi, je me vois pas aller voir quelqu'un pour lui dire, bah voilà, je viens, mais en fait, je te pose un lapin, je rentre chez moi, quoi.
0: Non, mais alors, voilà. Donc, toi, par courrier, tu serais pas d'accord,
5: non,
0: ni par téléphone.
5: Un texto, un mail, un coup de fil, hop, non, bah désolé, finalement, non, quoi.
0: Donc, même par vive voix, tu serais pas capable?
5: Non, pas capable. Je
0: mais suis... pourquoi?
5: Parce que j'oserais pas le regarder dans les yeux pour lui dire, quoi. Donc, si je viens, c'est que je viens vraiment et je vais jusqu'au bout, quoi.
0: Et par exemple, si la personne, ça fait, admettons... 4 ou 5 ans que t'es avec la même personne.
5: Ouais.
0: Tu serais capable de lui dire en face?
5: De quoi? Un lapin?
0: Ouais.
5: Mais tu peux me dire ce que tu définis par le lapin? Parce que j'ai l'impression qu'on parle pas de la même chose, là.
0: Non, mais y a-t-il plus de lapins?
5: Ouais.
0: Attends, on accueille Marie, 22 ans de Paris 101.9.
5: Salut Marie.
8: Salut. Il y a juste un truc, Christine Bouquetin, qui demande si tu préfères pas aux gros lapins les grosses vaches.
0: Je préfère les gros cochons, les grosses vaches qu'aux porcs.
8: Voilà. Ok.
0: Donc elle va se faire foutre celle-là. Okay. Donc Marie, 22 ans.
1: Oui, bonsoir.
0: Bonsoir Marie. Et donc, bon, alors, pour, je reste

0: T'as entendu la question, non?
1: Oui, j'ai tout entendu, oui.
0: Hmm? Donc alors, pour toi?
1: Pour moi.
0: Hmm?
1: Oui.
0: Mais Sabrina, te gêne pas si tu veux réagir aussi à ce que va dire Marie, hein?
1: J'écoute Marie. Oui, tu voudrais que je réagisse sur quoi exactement? Sur le râteau ou sur le lapin?
0: Non, y a-t-il plus de lapins par téléphone qu'autrement? C'est-à-dire, par lettre, nette et vive voix. Donc, Sabrina disait, juste avant que t'interviennes à l'antenne, qu'elle disait qu'elle, tu peux le redire, Sabrina, pour Marie, s'il te plaît?
1: Moi, je disais, quand je pose un lapin à un mec, c'est par texto ou par téléphone, parce que je veux pas me retrouver en face de lui. Mais je crois que Gérard, t'as pas compris, parce que tu me disais, si t'es depuis 4 ou 5 ans avec le mec, est-ce que tu lui poses un lapin? Mais un lapin, c'est, tu lui poses un mec que tu connais pas, quoi. Avec depuis 4 ans. Oui.
0: Ouais, mais admettons que la personne, ça fait 4-5 ans que tu sors avec le même mec.
1: Ouais.
0: Un jour ou l'autre, t'en as marre. Comment tu y annonces?
1: Je lui dis en face.
0: Donc lui, il se prend un râteau.
1: Mais non, c'est pas un râteau, ça fait 4 ans qu'on est ensemble.
0: Mmh.
1: Un râteau, c'est quand tu dragues une meuf et qu'elle t'aige, c'est tout.
0: Mmh. D'accord. Ah, une Belge. Natch.
2: Ouais, Gérard.
0: Ça va?
2: Ça va bien, et toi?
3: Faudrait couper ta radio, par contre. Hein.
0: Ouais, baisse un peu la radio derrière, parce que j'ai des échos. Donc, t'as entendu la question?
2: Pardon?
0: Est-ce que tu as entendu la question?
2: Non, j'ai pas entendu la question.
0: Bon, alors, c'est la dernière fois que je la répète.
2: Ouais, vas-y.
0: Y a-t-il plus de lapins par téléphone qu'autrement? Lettre, net et vive voix.
2: Par téléphone, je crois, non?
0: Par téléphone, lettre et vive voix.
2: Ouais, par téléphone. Les filles, elles sont pas capables de dire en face. Elles sont trop couillonnes, franchement, pour y trouver un mec et dire « Ouais, moi, je veux pas te voir et tout ça. » Elles le font par téléphone.
0: Sabrina et Marie, n'hésitez pas à intervenir. Hein.
1: Non, on va pas lui couper la parole. Elles sont trop couillonnes, mais c'est tout simplement qu'on va pas foutre un lapin en y allant. C'est complètement débile.
4: Moi, non, je pense plutôt que c'est les mecs qui sont trop couillons parce que certains en face, c'est une idée de mec, ça.
0: Non mais attendez, pourquoi vous nous mettez tout de suite en jaune? Pourquoi?
4: Attends, depuis le début on s'est traité de salope, de
0: connasse. Non, attendez,
4: donc
0: attendez.
4: On a peut-être le droit de vous critiquer un petit peu aussi, quoi.
0: Ouais, mais
2: les filles elles sont salopes hein, en amour.
0: Ouais, non mais attends, Nat.
2: Ouais.
0: Nat.
2: Ouais.
0: Attends, moi je vais quand même prendre un peu la défense du sexe masculin.
4: Ça change.
0: Non, de toute manière, je vais prendre la défense des deux parties. Faut bien se dire une chose, que ce n'est pas que nous qui vous posons des lapins. C'est vous les plus. La plupart du temps, c'est vous les nanas qui nous posez des lapins. Me dites pas le contraire, parce que je vous dirais que c'est faux. Hein? Parce que moi, des lapins, j'en ai eu. Hein? Depuis le temps que je travaille sur avec Max, hein, ça va faire bientôt 7 ans, voire 8 ans. Et en 8 ans de temps, je me suis fait avoir 6 lapins dans la gueule.
3: Oh,
0: alors
3: putain,
0: le lapin,
3: ça se reproduit vite. Hein.
0: Le lapin, je l'aime bien, la moutarde, mais sans la peau. Alors il faut
5: mais
0: bien.
5: Mais vu l'état de tes dents, t'as pas chopé la myxomatose.
0: Mais il faut bien se dire une chose. Que maintenant, si j'ai demandé tout à l'heure, j'ai passé une annonce, on verra si Véronique me rappellera, mais il faut bien se dire une chose, que pour ça, Nat.
3: Sus.
0: Nat.
2: Ouais.
0: T'es où là?
3: Elle est sur la route, j'ai l'impression. Hein. Tu vas récupérer Nat et tu vas délire.
2: Je vais rentrer chez moi, je serai dans 5 minutes.
0: Ah non, mais là, je peux pas.
3: On va récupérer Nat, 2 secondes, on va récupérer Nat. Gérard, c'est bon. On a récupéré.
0: Morissette, Perpignan, bonsoir. Morissette.
6: Oui.
0: Et t'es sur la route aussi, toi?
6: Eh oui, je suis routière.
0: Tu peux t'arrêter si ça te dérange pas?
6: Bah, tu sais ce que c'est les impératifs de livraison, hein?
0: Ouais, non, mais essaye de t'arrêter pour... si tu veux participer au débat, essaye de t'arrêter, s'il te plaît.
6: Bah, si je peux m'arrêter, je m'arrête. Prochaine partie, d'accord?
0: Ok, dans ces cas-là, on va s'écouter. Bah si, j'ai dit, on finit dans une heure.
5: Gérard, oui. Tu baisses de plus en plus là.
3: Tu baisses de plus en
0: non,
3: plus.
0: Non mais
3: hein.
0: Même.
5: Tu perds quasiment 200 auditeurs à la micro.
0: Non mais il faut bien dire une chose, que le problème est que ce débat, je le connais. Et donc, si je baisse, ce n'est pas grave. Mais il faut bien dire une chose, que ce débat-là, je le mènerai du bout, du début jusqu'à la fin.
3: jusqu'à la
0: et
3: fin.
0: Et je répondrai aux questions que les auditrices me poseront. D'accord ? Faut bien se dire une chose, que là, je veux prendre je défends les deux parties. C'est-à-dire, nous, plus les nanas. Il y a Cécile au standard.
5: Bravo, ouais Gérard. Ouais ouais ouais t'as un sacré mec, toi, quand même. Hein.
0: Donc, je disais, c'est pas parce que il y a que Cécile au standard et sur le net, mais faut bien se dire une chose que je dépends les deux parties. Donc, faut pas nous dire que c'est de notre faute à chaque fois. D'accord? Non, mais même. Faut bien se dire une chose. Faut arrêter de nous dire que c'est nous qui vous prenons pour des cons. D'accord? Parce que vous nous prenez pour des cons. Vous, les nanas, vous nous prenez aussi pour des cons.
6: Oh, mais vous, les mecs aussi, vous empêchez pas pour nous prendre pour des cons, des fois.
0: C'est qui?
6: C'est Morissette.
0: Oui, Morissette.
6: Ben oui.
0: Ouais, mais t'es encore pas arrêté.
6: Ben, je n'ai pas de parking. Je peux pas m'arrêter sur des zébras, n'importe où, quoi.
3: Non, mais sur l'autoroute.
0: Non, mais essaye de trouver un parking, Morissette.
6: Je cherche, mais je suis pas sur l'autoroute, là. J'ai pris la nationale, tu vois.
0: Bon, ok.
6: On est
0: pas là pour
6: parler de la route.
0: Oui.
7: Je voudrais te dire quelque chose. C'est Marie qui parle.
0: Oui, Marie.
7: Très franchement, tu crois pas que c'est plus sympa si la fille te fout un lapin et à la rigueur, tu vois, il vaut mieux ça qu'avoir une fille en face de toi qui est complètement désagréable et hypocrite parce qu'elle se sent pas bien. Donc à la rigueur, il vaut mieux qu'elle te voit pas du tout.
0: Alors là, je suis d'accord avec ce que tu dis. Je suis d'accord avec toi. Par contre, Morissette, s'il te plaît.
6: Oui.
0: Morissette.
6: Oui.
0: Et là, je vais te forcer de demander à Cécile qu'elle te reprenne parce que là, c'est impossible pour moi.
5: Hein. Une question du furet qui vous demande si après t'avoir pris un lapin, tu seras capable d'en manger le soir même.
0: Non. Ah non, il est hors de question.
5: D'accord, ok.
0: Cécile.
8: Oui, Gérard.
0: Morissette, tu la jettes pas.
8: D'accord.
0: Tu lui demandes qu'elle essaye de trouver un coin pour s'arrêter pour qu'elle puisse
8: qu'on... Je la reprends tout de suite.
3: Hein? Ok, Gérard, c'est très très très bien. Donc tu as posé peut-être la question suivante.
0: Non, mais attends, parce que Marie, tu voulais me poser une question.
5: On nous demande c'est quoi le comble d'un lapin.
0: Un râteau
5: dans le cul.
0: Voilà. Et de manière. Et quel est le comble du jardinier,
3: Gérard?
0: Non. Quel est le comble du jardinier?
8: De se mettre tout nu devant ses tomates pour les faire rougir.
0: Ben non, c'est de se prendre un râteau dans le cul.
3: D'accord.
0: Avec les dents.
3: Ok, ça c'est du vécu.
0: Attends, Gérard. Cécile.
3: Gérard, je vois que c'est du vécu.
0: Stop. Attends, Cécile.
8: Oui, Gérard.
0: T'es au courant de l'histoire du jardinier? Qu'est-ce qu'il y a qui monte et qui descend?
8: Gérard, je pense que le débat est plus intéressant.
3: Ouais. Ok. T'entends le débat,
0: petit
3: Gérard.
0: Un petit poids dans un ascenseur.
3: C'est super drôle.
0: Ouais, Cécile.
5: Bravo.
3: Gérard, on est mort derrière.
0: Faut le dire une chose.
5: Bravo, quel bonne blague.
0: L'histoire de la tomate, tu dois connaître parce que tu dois être dans un jardin et donc.
3: Bon, Gérard, vas-y. Gérard, vas-y, allez.
0: Marie. Non, Marie.
6: Non.
0: C'est qui m'avait posé une question?
6: Marie.
0: Ouais, bah Marie, donc oui. Tu m'avais posé quoi? Parce que comme on a débordé là, je me souviens même plus.
6: Non, je disais tout simplement, tu préfères pas que quelqu'un, une fille, te foute un lapin que de rester en face de toi et d'être désagréable avec toi et d'être hypocrite parce qu'elle est pas bien, tout simplement.
0: Bon, alors, là, je vais te répondre franchement.
6: Oui.
0: Je vais te répondre franchement. Là, c'est vrai que je préfère que la nana ne vienne pas. Parce que si elle est pas belle, autant pour moi qu'elle ne vienne pas du tout.
6: Non mais à part la beauté.
0: Non mais de toute manière, faut bien se dire une chose, c'est que nous, à l'heure actuelle, nous on recherche pas des super canons. Vous êtes bien là. Oui, Sabrina.
9: Tu pourrais me passer Céline parce que j'entends mal l'auditrice à côté, je l'entends pas en fait.
0: C'est qui?
9: Je pourrais voir Céline. Bah je sais pas, tu lui parles mais je l'entends pas. Céline, s'il te plaît.
0: C'est Sabrina.
9: Voilà.
0: Sabrina, Céline, tu peux reprendre Sabrina parce qu'elle n'entend pas l'auditrice.
8: D'accord, je la reprends tout de suite.
0: Merci. Donc, pour Marie, donc, Morissette, on l'a. Non, on l'a toujours pas. Natch, non plus. Bon, bah, ok. Donc, pour te répondre, Marie.
6: Oui.
0: Donc, en fin de compte, comme je viens de te dire, si la personne est moche, autant dans ce cas-là que nous, on vous pose un lapin. c'est bon. Ça ne sert à rien qu'on se dépêche, qu'on perde du temps pour venir vous voir. Ça ne servira à rien. Parce qu'on va perdre notre temps. Si c'est pour une histoire comme ça, juste bon ben, oh ben bonjour, tu vas bien, tout ça. Et puis derrière qu'on nous dise ben non, c'est bon, il y a rien en retour. C'est même pas la peine qu'on se déplace. Parce qu'en fin de compte, on va se déplacer pour rien.
7: Oui.
0: Hein? Donc c'est pour ça. Mais ce qu'il y a, c'est ce qu'il faut se dire aussi, c'est que vous, quand on vous appelle ou quand on vous écrit, faut bien se dire une chose, que les trois quarts du temps, vous n'êtes pas capable de nous répondre aussi.
5: Gérard, tu régresses.
7: Bon, Gérard.
0: Oui.
3: Gérard, on s'endort.
7: C'est Sabrina.
3: Gérard,
7: c'est nul.
0: Oui, Sabrina. C'est nul. Bah, non, mais c'est bon.
5: Non, mais c'est nul.
0: Non, mais attends, c'est nul.
5: C'est
0: je
5: nul.
0: Je réponds. C'est tout, j'ai le droit de faire ce que je veux.
5: On comprend pas, t'articules pas. On peut recentrer sur le débat aussi.
0: Sabrina,
5: on demande ça au standard.
10: Ah non, c'est tout le monde s'endort, les gens appellent.
0: Bah, mais merde, vous me faites chier, je fais ce que je veux.
7: Il a raison, Esteban, c'est nul. Et puis moi, j'allais me coucher parce que bon, franchement, t'es pathétique, quoi.
0: C'est qui?
7: Faire une meuf par téléphone.
0: C'est qui?
7: C'est ridicule, c'est Sabrina, donc
0: bah, va te faire foutre, au revoir.
7: C'est moins con quand t'as les couilles.
0: Va te faire enculer, salope.
5: Il y a des gens qui te reconseillent de boire.
3: Mais sois pas comme ça, arrête de gueuler comme ça, les filles ne vont pas appeler, tu veux des filles et tu leur parles comme ça.
5: Il y en a qui disent que tu devrais refaire gogo.
0: Terminé. Terminé pour Sabrina. Comme ça, ça y apprendra à vouloir jouer, à jouer comme ça. Donc,
7: Gérard.
0: Marie. Oui, Marie.
7: Non, c'est Morissette qui est
0: oui.
7: venue.
0: Morissette, ça y est, t'as arrêté?
7: Ça y est, je suis arrêtée, oui.
0: Donc, c'est bon, t'as compris ma réponse?
7: Oui, plutôt, oui.
0: Alors, qu'est-ce que t'en penses, toi? Est-ce que t'es d'accord avec ce que j'ai dit ou est-ce que t'es d'accord avec ce que Marie m'a posé comme question en premier?
7: Bah, disons que moi, je trouve que déjà si on téléphone à quelqu'un pour poser un... Déjà si on téléphone, c'est pas poser un lapin, c'est on prévient.
0: Mmh.
7: Poser un lapin, par contre, c'est quand on donne rendez-vous à quelqu'un mais qu'on se pointe pas, là, c'est poser un lapin.
0: Mmh.
7: Donc je suis pas... Je suis à moitié d'accord.
0: T'es à moitié d'accord avec Marie ou avec moi?
7: Avec toi, parce qu'en fait, toi, tu dis que... Quand on t'appelle, c'est te poser un lapin, mais c'est pas poser un lapin si on t'appelle pour te prévenir qu'il y a annulation de rendez-vous, par exemple.
0: Mmh. Mmh. Ouais, mais moi, par contre, parce que, par exemple, admettons qu'on, par exemple, je prends mon cas. Je t'appelle toi, Morissette. Je prends toi. Je t'appelle. Tu me dis, je viens tel jour.
7: Oui.
0: D'accord? Je t'appelle, je te dis, bon, bah, ok, on se donne rendez-vous à tel endroit. Je t'appelle pendant 2-3 jours et après j'ai plus de nouvelles de toi.
7: Oui.
0: Donc tu me rappelles pas. Donc qu'est-ce que je fais? Est-ce que je dois considérer ça comme un lapin ou pas?
5: On nous demande d'où vient l'expression poser un lapin. D'où vient l'expression poser un lapin? C'est tu pousses le bouchon un peu trop loin.
0: Et oui, alors voilà. Bah, de manière ils ont. Mon Pedro, ça suffit.
5: Réponds.
0: Bah quoi?
5: Réponds à la question. D'où vient l'expression poser un lapin?
0: Alors, poser un lapin, c'est-à-dire que c'est les nanas qui nous les posent, ce n'est pas nous.
5: Non, mais d'où ça vient?
0: D'où ça vient? Bah, ça vient de l'expression comme ça, c'est
5: ouais,
0: tout.
5: Mais elle a été inventée par quelqu'un.
0: Bah, j'en sais rien.
5: Bah, faut savoir.
0: Sais rien.
5: Tu dis que t'as préparé ton débat.
0: Je n'en sais rien.
5: Bah, faut savoir.
0: C'est tout. D'accord? Merci d'éteindre le micro. Voilà. Nat.
7: Ouais.
0: Marie.
3: Non, on est en train d'apprendre au standard parce qu'elle avait sa radio, on est en train de lui dire.
0: Ah, c'est Marie qui
5: on
0: avait...
5: nous dit que voilà. C'est plus facile de poser un lapin qu'un cochon une vase parce que c'est beaucoup plus lourd.
0: Et c'est beaucoup plus lourd de se faire enculer que de se faire baiser.
5: Aussi.
0: Hein?
5: Non, il paraît que c'est la même chose.
0: Ouais, bah, tu prends pas beaucoup de personnes au standard, toi.
3: Ouais, ça sera revenu sur ta paye, hein.
5: C'est moi qui retrouve toutes les filles, c'est un scandale, quand même.
0: Ouais, bah, c'est pas la paire,
3: C'est un scandale?
5: Morissette, c'est qui l'a trouvé? C'est moi, t'as qu'à lui demander.
0: Morissette?
7: Oui?
0: C'est qui t'a trouvé?
7: C'est qui m'a trouvé? Ben, c'est lui qui vient de dire.
0: Ah, c'est celui.
5: Merci, Morissette, je t'aime.
7: Qui c'est qui a dit ça?
0: Moi, c'est l'autre standard.
3: Gérard, on va peut-être poser une autre question.
0: Alors,
3: la question,
0: donc,
3: là, je crois que
0: c'est
3: on
0: bon.
3: On a fait le tour.
0: Là,
3: et on a une chanson.
0: On a fait le tour de la question. Alors, la prochaine question est. Alors, est-ce que. Alors là, je reprends le truc du sondage des 5%. Donc, pour Marie, Morissette, Gros Jules, là.
11: Ouais, Gérard.
0: T'es là?
11: Bah ouais, je suis là, ouais.
0: Et Jad. Natch.
12: Ouais.
0: Donc, alors, écoutez bien la question. Est-ce que la jalousie des parents entre eux peut perturber la vie des enfants s'il y en a? Vous avez bien compris la question?
11: Tout à fait.
0: Donc, on va s'écouter. Si je retrouve ma fiche.
3: On a le temps, Gérard. Vas-y, prends ton temps.
0: Donc,
3: vas-y.
0: C'est oui. Dans un voiture jaune de Philippe Risotto. Et on se retrouve tout de suite après au 0825 08 5000. Et pour les Belges, si je me trompe pas, je l'ai même pas.
3: 3 secondes, 2 secondes, 1 seconde.
0: Je l'ai même pas. Je dirai ça tout à l'heure.
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0: Et voilà, donc on venait de s'écouter dans sa voiture jaune de Philippe Risotto. Et voilà, donc suite et fin du débat. Non, on va pas dire suite et fin du débat, parce que pour l'instant on est bien parti. On est combien sur le net s'il vous plaît,
3: Esteban.
0: Esteban, non mais si t'as allumé ton micro.
3: Ah mais il est ouvert.
5: Il est allumé. Bah voilà. Non, voilà. Il a raison, il est ouvert. Ils sont 115.
0: Oh, oh non.
3: Oh là là, Gérard. C'est la honte.
5: Non, ils sont 115.
3: Je crois qu'il faut recadrer le débat en fait.
0: Non, mais là, faut bien se dire une chose. Que c'est vrai que je parle. Beaucoup. Mais faut bien se dire une chose.
5: On nous dit de remettre Jean-Pierre Descombes au débat.
0: Là. Non.
3: Elle sait dire, hein. Bon Gérard, je crois qu'il te restait des sondages à faire, donc tu vas les terminer peut-être.
0: Non, mais je les finirai tout à l'heure, donc...
14: Non, s'il te plaît Gérard, les sondages.
3: Allez, les sondages avec les auditeurs. Mais... Les auditeurs sont là. Ok, il faudrait couper la radio les auditeurs.
0: Allô. Alors Nat.
12: Oui.
0: T'es arrêté?
12: Non, je suis toujours sur on.
0: Non mais tu conduis plus là. Tu t'es arrêté?
12: Non, je suis chez moi. Ok. Non, monsieur.
0: Marie.
12: Oui.
0: Gros Jules.
11: Ouais, je suis toujours là, toujours chaud.
0: Et Morissette?
15: Toujours là.
0: T'es... Oh, baisse un peu la radio là, Morissette.
15: Bah, elle est pas allumée.
0: Ah là, mais là, j'ai.
14: Là, à mon avis, Gérard, Caméléon... c'est un souci portable.
5: Il y a Caméléon qui demande si un lapin peut se prendre avec un râteau.
0: Oui, tout à fait.
3: C'est-à-dire, explique-nous, Gérard.
5: Explique le concept.
3: Parce que tu dis oui, mais.
0: Non, mais attends, si t'allumais ton micro correctement, et puis, de toute manière.
3: Gérard, on fait de la radio là, on fait pas de la télé, donc il faut que.
5: Il a niqué l'écran.
3: Ah, t'as niqué l'écran?
5: Il a niqué l'écran.
3: Putain, t'as copulé. Allez, vas-y, Gérard.
0: Ouais, mais c'est pas grave.
3: Explique. Explique.
5: Non, ça fait deux fois que tu me niques l'écran. Hein.
0: Ouais, non, ça fait pas deux fois.
5: Si, deux fois, garde.
0: Ouais, mais de toute manière, faut bien le mettre comme il faut.
5: Il fait psst.
0: Et c'est tout.
5: Il fait psst.
14: Gérard, les sondages, s'il te plaît.
3: Allez, les sondages.
0: Alors, donc, pourquoi s'il te plaît là? Attends,
14: s'il vous plaît, maître Gérard, les sondages.
0: Y a rien de prévu entre nous, d'accord? Merci. Ok,
5: c'est ma copine. Il y a petite Lapine qui dit que ses parents sont jaloux et en plus il y a un lapin à la maison. Comment elle faut qu'elle fasse? Comment faut-il qu'elle fasse?
0: Alors, comment faut-il qu'elle fasse? Eh ben, fait le lapin à la moutarde. Et puis c'est bon.
5: Ouais. Ah, ça, c'est de la blague.
11: Ouais.
5: Oui.
11: Yes.
5: Crisandi qui nous dit
0: merci,
5: que ça y est,
0: Pedro.
5: Gérard, il
0: bande. Mais de rien. Alors là, je vais te dire une chose, Pedro.
3: Oui.
0: Que tu vois que la semaine dernière, c'est bien toi qui faisais le bordel. Je viens de te voir un instant.
3: La corde de brume.
0: Ouais, mais j'ai pas
3: caché.
0: Alors, les Français pensent que... Alors, les Français pensent que la jalousie est... Alors, 91%. Haribo, c'est bon la vie. Alors là, c'est même pas la peine de... Qui c'est qui m'a sorti ça? Cécile.
14: Oui, Gérard.
0: C'est toi qui m'as sorti ce torchon.
3: Ça vient d'Internet,
14: c'est pas
3: Gérard.
14: Un torchon, c'est un Internet.
3: Oh putain, Gérard.
0: Ouais, mais apparemment.
3: Ok, super, Gérard.
5: Il y a Noël Montperret qui demande si Gérard t'as plus de dents depuis que tu t'es pris un râteau dans la gueule.
0: Comment qu'il s'appelle?
5: Montperret.
0: Montperret.
5: Noël Montperret.
0: Alors, Noël Montperret, tu demanderas à ta mère.
3: Ah,
0: si à ses fées couper ses poils de sa chatte pour que tu la baisses derrière. Voilà.
3: Ah, c'était drôle. Attention. Hein.
5: Moi, j'ai pas compris, c'était trop simple.
0: Les pourcentages. 91% Haribo, c'est bon la vie. 75%, arrête ton cher Bénur, je vois pas le rapport avec ça, avec les débats. 51%, c'est bon pour le moral, c'est bon pour c'est bonbon. Et ça m'étonne pas. Alors non, mais de toute manière, n'ayez crainte, rigole bien Morissette. Rigole bien Marie, rigole bien Nat. Non mais rigolez bien. De toute manière, celle qui a fait ce torson, elle va m'entendre parler du pays tout à l'heure.
3: On va t'entendre.
5: Il y a prends une douche qui demande si un lapin peut poser un râteau.
0: Douche. Il y a prends une douche, tu lui demanderas qu'il ferme sa gueule et quand je parle, j'aime pas qu'on me coupe la parole. Merci.
5: Après, je te couperai plus la parole.
0: Donc,
5: je te promets, alors, je te couperai plus la parole.
0: Bah alors, t'éteins ton micro.
5: Je le ferai plus. Bah, j'éteins mon micro, mais je non, te couperai plus la parole. Je vois pas pourquoi je te couperai la parole.
0: Alors.
5: J'ai aucune raison de te couper la parole.
0: Alors, tranquille, le chat. Tranquille, le chat dans la machine à laver. Tranquille, le chat dans la machine à laver.
5: La parole, moi, Gérard.
0: Allez, tu mets un l'autre, ok?
3: Gérard, enchaîne. Il reste des sondages, je crois.
0: Ouais, non, mais, là,
3: Mets-lui une claque. Vas-y.
0: Non.
15: S'il te plaît, Gérard, les sondages. On s'occupera d'Esteban après.
0: Ouais, non, mais attends. Toi, c'est toi qui m'as sorti ça, cette espèce de torsion de merde.
11: Les sondages.
0: Ta gueule, toi, là-bas. Ta bouche, ça, toi.
5: C'est les mêmes sondages que pour les présidentielles, donc c'est quelque chose de sérieux.
0: La présidentielle, je m'en bats les couilles. Les présidentielles, je m'en bats les couilles. De toute manière.
5: Mais c'est la même institution, mais même manière, pour le cinéma.
0: Il faut te dire une chose, que les présidentielles, que tu sois de droite, de gauche ou de.
5: J'ai pas parlé de quel, présidentielles,
0: de
5: Gérard,
0: manière,
5: j'ai
0: tu
5: parlé
0: seras
5: cocu.
0: On sera cocu et on en chiera. Ok, terminé. On s'en fout de celui qui va passer au deuxième tour.
11: Pas bien.
0: On s'en fout, de manière, on va en chier. Et on a payé, c'est pour en chier. Voilà. Et c'est pas terminé. Et le deuxième tour, il est pas encore fini. Alors, tranquille, le chat dans la machine à la baisse.
5: Il y a Noël, ma mère, qui vient de voir passer un lapin avec un râteau dans le cul.
0: Non mais je veux te dire une chose. Tu es là maintenant. Non.
5: Je suis pas payé, moi, pour faire ce débat. Alors, je vois pas pourquoi tu t'énerves comme ça. C'est vachement vexant. Putain, moi, quand je t'entendais à la radio, j'étais quasiment amoureux de toi.
0: Et là,
5: je suis là maintenant. Et tu me parles comme à une merde.
0: Et attends, tu permets, c'est moi qui commande encore.
16: Gérard,
5: c'est vachement vexant.
0: Non. Mais attends, si t'es pas content, tu laisses le net et tu rentres chez toi. D'accord?
11: Oh là, un peu de
15: Maître Gérard, le sondage. Maître Gérard, le sondage.
5: Je peux pas répondre, mon micro est fermé.
15: Maître Gérard,
0: attends,
15: le sondage.
0: Attends, d'abord.
16: Allô.
15: Maître Gérard, le sondage.
0: Gérard. D'accord, c'est pas loin.
5: Gérard. Regarde, la preuve, tu m'entends? Ça change rien.
0: Ah bah alors.
3: Bon Gérard,
0: okay.
3: Finis les sondages.
0: Alors, Gérard. Bien, non mais attends, tu permets?
3: Non.
15: Maître Gérard, le sondage.
0: C'est moi.
5: Cela dit, on est à 11 000 sur le web. On est à 11 000, mais si ça t'intéresse pas, donc d'accord, je le dis pas.
0: Non mais 11 000, ok. Mais faut bien me dire une chose, que pour l'instant, c'est moi qui commande lors de mes
15: Maître
0: débats.
15: Maître Gérard, le sondage.
3: Le sondage, Gérard.
0: Oh, c'est bon.
5: Gérard, je te présente mes excuses.
0: Ok, merci.
16: Pourquoi attendez?
0: Alors, 2%, on va rater... Notre avion, désolé. Céline. Alors Céline, alors attendez, je vais demander à Céline pourquoi.
15: Dire les sondages, je veux bien.
0: Non, mais pourquoi on va rater notre avion, désolé.
15: En fait, quand j'ai interrogé ces gens, ils m'ont dit désolé, on va rater notre avion. Donc 2% des gens que j'ai interrogés.
0: Attends, tu permets? Toi, tu arrêtes. Oh.
5: Il y a Gérard qui s'énerve, il est en train de frapper Pedro.
3: Mais j'ai rien.
5: Il y a Camélon qui demande si tu préfères te gratter avec un lapin ou te fouetter avec un râteau.
0: Je préfère me prendre un râteau que ça.
5: Et voilà, alors, et quand t'as la répartie, on remonte à 12 716.
0: Voilà.
5: Alors, bravo Gérard.
0: Gérard Barton.
5: Gérard O'Quinn.
0: Par contre, Pedro.
3: Oui.
0: T'es vraiment un con. Ah parce que maintenant, je sais que c'est toi qui me saccages tout.
3: Ah
0: d'accord
3: bon.
15: C'est bien constructeur de jouer Kinder.
0: Oh. Toi là-bas.
11: Aïe.
0: Donc, on va terminer. avec les sondages et après on va continuer le débat. De toute manière, oh là, déjà, oh merde, il faut peut-être que... Ouais, les sondages,
3: le mec qui réalise.
0: Putain, déjà 2h du matin, mais ouais, mais de toute manière, on va
3: tu arrives en retard au bureau après. Ouais, vas-y.
0: Non, mais de toute manière, après c'est Simon. Simon, tu prendras un petit peu plus tard, mais c'est pas grave. Alors, quels sont les hommes célèbres connus pour la jalousie? Alors, 85%, John Lennon.
8: Oui.
0: Pornichet, pour 62%. Alors, il y en a une, de toute manière, elle va m'entendre chanter du pays. Okay. Je vais encore m'en prendre à la standardiste. Malgré que on a plus Karine, mais on va maintenant je vais m'en prendre sur Céline.
7: Bon, Gérard, continue.
0: Non, mais attends. Eh, enculé, ta mère, toi.
7: Allez, Gérard.
0: Alors, il y a 35% à se planquer, là. Oh, allez, planquer. Plutôt,
5: non, elle me suit, ça, Gérard.
0: Plutôt le chien de,
11: là,
0: plutôt le chien. Ta gueule, ta mère, toi, ok? Alors, gros Joule. Bonne nuit.
11: Bonne nuit.
0: Va t'enculer, hop, bonne nuit. Et alors plutôt le chien de Gérard. Merci Cécile hein, pour cette putain de 35% pour
8: c'était
0: moi.
8: C'était Gérard Lanvin.
0: Ouais, c'est ça, t'as raison. 15% anonyme, 7% David ne sera pas jaloux de Thomas. Moi ça j'en ai rien à foutre du love.
5: Manière il y a Chris Andy qui demande si Gérard t'es prêt à payer un lapin pour te faire mettre un râteau dans le cul.
0: Je préfère m'acheter un lapin que de me mettre un râteau dans le cul.
7: Ah ben ça c'est sûr. Hein.
0: Mais attends, comment que t'es au courant toi?
7: Oh ben je sais pas, ça dépend des goûts après toi.
0: Eh baisse un peu la radio derrière toi s'il te plaît.
7: Elle est pas allumée Gérard.
0: Alors donc je termine. Qu'aimez-vous dans la jalousie? Alors 85%, une claque et ça repart. Non mais en principe moi j'aurais mis un Mars et ça repart.
3: Pas de marque.
0: Deux doigts valent mieux qu'un, ça je m'en bats les couilles.
3: Attends, c'est quelque chose.
0: Noir, c'est noir, il n'y a plus d'espoir, je m'en fous. 25% caprice, c'est fini, pourquoi pas. Et 10%, mais pourquoi est-il si méchant? Parce que quoi? Je n'en sais rien. Ça, c'est des sondages à la Cécile. Mais ce n'est pas grave. Alors, on reprend la suite et la fin du débat. Hein, parce que, faut quand même y penser. Alors, est-ce que la jalousie des parents entre eux peut perturber la vie des enfants s'il y en a. Alors, on va demander à Nat.
7: Ouais, moi je pense que oui. Parce que si les parents ils sont jaloux, ça n'arrête pas de gueuler. Et puis les enfants risquent de le devenir aussi. Qu'est-ce que t'en penses?
0: Ok. Non, mais donc pour toi c'est oui.
7: Ouais.
0: Hein? Ok. Marie.
17: Oui.
0: Donc pour toi.
17: Bah évidemment oui, c'est dangereux parce que si par exemple la mère ou alors le père trouve que la mère gagne plus de fric, donc il est plus jaloux, il est jaloux de sa femme, ça met une mauvaise ambiance dans la famille et puis voilà quoi.
5: Gérard nous demande, il y a Bishop qui nous demande si après est-ce qu'on peut être jaloux en prenant un râteau juste après un lapin.
17: Oula.
0: Alors. Attends, tu peux me répéter la question parce que
5: est-ce qu'on peut être jaloux en prenant un râteau juste après un lapin?
0: Bah, de toute manière, si tu te prends un râteau ou un lapin, ça revient au même.
5: Non. Bah, si prendre un râteau, c'est un refus. Lapin, c'est un animal.
7: C'est une expression aussi.
0: Ouais, je pense aussi, mais je vois pas trop le rapport de.
5: Est-ce que les râteaux peuvent poser des est-ce que les râteaux peuvent oh puis j'ai fait merde.
0: Ouais d'accord.
5: Est-ce que les râteaux posent des lapins aux pelles? Question de Gérard Montebuleux.
0: Ouais ben ça je réponds même pas à ça. Donc Marie pour bon alors
8: pour une tasse de citron.
0: C'est pour ça qu'elle s'était planquée parce qu'elle s'est dit elle va se faire encore engueuler par moi et ça m'étonnera pas. Pocantas.
18: Oui, salut Gérard. Je suis trop contente d'être avec toi ce soir. Bonsoir.
0: T'es une nana.
8: Mais oui, Pocantas, c'est une fille.
0: C'est pas vrai que tu m'as trouvé quatre nanas pour finir le débat.
8: Oui, Gérard.
7: Bah, c'est pas beau, ça.
0: Oh, bah pour une fois que ça travaille bien au standard. Pas toi. Toi, t'es bon à rien, toi.
5: Mais c'est moi qui trouve les nanas, c'est un scandale, non, attends, j'en ai marre, je vais plus bosser avec toi si ça continue.
0: Eh, qui c'est qui commande ici? Qui c'est le boss? C'est moi.
5: Oui, mais c'est qui trouve les nanas? C'est moi.
19: GG, sois sympa parce qu'il est sympa au
0: scandale. Oh, c'est bon, les nanas, on
18: non,
0: se calme.
18: Non, c'est pas vrai, moi, c'est Cécile qui m'a trouvé.
0: Ah, c'est Cécile, voilà. Et voilà, Marie, qui c'est qui la t'a chose. Trouvé
5: il y a la chose. PTBS qui demande si Gérard, non. T'es jaloux des lapins parce
19: non,
5: qu'ils
19: moi
5: ont des dents.
19: Je vais le défendre parce que c'est lui qui m'a trouvé, c'est Morissette qui parle. Hein.
0: Ouais, Morissette.
19: Moi, je vais le défendre parce que c'est lui qui m'a trouvé et je suis bien content d'être avec toi, Gégé.
0: Alors, donc Morissette, c'est le mec.
19: Comment
0: C'est. Redis ton nom.
5: Hervé.
0: C'est Hervé qui t'a trouvé. Pocantas, voilà. C'est qui?
18: C'est Cécile.
0: Marie.
7: Moi, c'est un garçon qui m'a eu et c'est une fille qui m'a rappelé.
0: Ah, donc t'as eu Hervé, mais c'est Cécile qui t'a rappelé, ah, c'est
3: Céline.
0: Ça
7: Céline.
0: Oui. Ouais, Cécile ou Céline.
18: Caroline,
0: et pourquoi pas?
3: Bon, et Gérard, pourquoi pas Gérard, je crois qu'il faut revenir au débat.
0: Nat, qui c'est
5: Gérard,
0: qui t'a...
5: On baisse.
8: Gérard, le débat.
0: Nat, qui c'est qui t'a... Tu permets, Cécile. Eh, on n'est pas dans un avion, on dit pas Gérard, le débat. Attention, nous allons atterrir dans moins de 10 minutes. D'accord. Ouais, mais je m'en fous. 22 Gérard. Je m'en fous de l'heure.
5: Suze Gérard.
0: Je m'en fous de l'heure.
3: Il avale.
0: Quoi, j'avale quoi? J'avale rien du tout.
3: C'est pas moi.
7: Allô.
0: Nat, qui c'est qui t'a sélectionné?
3: Gérard, on s'en tape un peu. Gérard, on s'en tape.
0: Nat, qui c'est qui t'a sélectionné?
7: Cécile.
0: Voilà. Donc, 3 pour Cécile et 1 pour l'autre.
7: Gérard.
0: Oh. Alors, Gérard, putain!
3: Bon, Gérard.
0: Dans 20 minutes.
20: Oui, c'est ça, ouais, 20 minutes,
0: c'est ça. Attends, tu peux recommencer, Cécile?
3: Tu t'es fait gonner, Cécile. Bon Gérard, il y a un débat, je crois qu'il faut poser une question et que les gens interviennent, vas-y.
0: Alors non mais ça y est, la question
5: Gérard,
0: tout le monde baisse
5: hein.
0: Non, tout le monde l'a compris là la question. Alors Nat.
7: Oui.
0: Donc pour toi.
7: Oui.
0: Alors est-ce que la jalousie des parents entre eux peut perturber la vie des enfants? S'il y en a.
7: Oui, oui, énormément. De trop franchement, ouais, à fond.
0: Hmm. Bah, bon, de manière, je sais pas quel âge que t'as. 22, là, les flics, merci.
3: Aval.
0: Donc, toi, t'es
3: Sus.
0: Non, mais c'est bon, vous arrêtez, là, s'il vous plaît.
20: Bah, ça va.
0: Là-bas, le micro, là. Le voyant est allumé.
3: Aval.
5: Tu m'entends?
0: Le voyant rouge est allumé. Tu m'éteins, le voyant.
20: Le voyant est allumé, je l'ai vu, hein.
0: Merci. Quand je, donc, pour toi, Nat.
7: Oui.
0: Donc, toi, t'as 22 ans. Est-ce que t'as déjà des enfants?
7: Eh non, pas encore.
0: Non, pas encore. Est-ce que t'as un copain?
7: Non plus.
0: Non plus. Ah bah, décidément...
7: Gérard, y a pas que
19: non, c'est rien que pour toi, hein.
18: Moi non plus, j'ai bien. Pas de copain, Gérard. C'est Pocahontas.
0: Ouais,
18: c'est
0: non, mais attendez. S'il vous plaît. Voilà. Les papiers, là-bas, vous me les retirez de... Merci. Alors,
20: allô
0: Marie.
20: Allô
0: Marie.
7: Oui.
0: Donc, pour toi.
7: Quoi?
0: Bah la question. Ah ben bah, tu m'avais déjà
7: répondu,
0: ah
7: ouais.
0: Pocantas.
18: Oui, et ben moi je trouve que tout dépend qui est jaloux de qui. Quand le père est jaloux de la mère, ça va à peu près, mais il arrive des moments où la mère est jaloux du père et où les enfants, en fait, il arrive souvent que les enfants soient amoureux de leur mère ou de leur père et donc à ce moment-là, il y a une jalousie malsaine qui s'installe entre les gens et je pense que ça peut être catastrophique pour un couple. Enfin voilà ce que je voulais dire.
5: Il y a Caméléon qui demande si les lapins peuvent rouler des pelles au râteau.
0: Non mais ça j'en ai rien à foutre.
5: Et est-ce qu'il vaut mieux poser un râteau ou prendre un lapin
3: dans le cul?
5: Gérard, des questions qui arrivent comme ça. Moi je te l'ai dit, tu veux pas répondre.
0: Non mais je réponds pas.
5: Tu baisses.
0: Mais même je réponds pas sur des questions de merde. C'est tout. C'est des questions pour moi. Ta gueule, va pas enculer toi connard.
5: Ah Gérard, en rapport avec la semaine dernière, est-ce qu'on peut être jaloux d'un lapin monocouille?
0: Et tu lui demanderas est-ce que sa mère va se faire enculer au bois de Boulogne. Alors Morissette pour finir.
7: Oui.
0: Donc juste toi.
19: Mais moi je voulais dire que quand c'est les parents qui sont jaloux, ça peut devenir grave pour les enfants. Parce que les enfants eux, voient ça au quotidien et peuvent croire que ça. Ils le prennent comme si c'était naturel en fait. Et eux ils deviennent après par la suite jaloux, mais ils le voyaient pas par le mal, en fait. Ils le portent en eux comme si c'était naturel.
0: Ah donc tu reviens sur avec Pocantas sur ce qu'elle disait.
21: Voilà.
1: Oui, carrément.
0: En gros, hein. En gros.
1: En gros, ouais.
5: Il y a Jaff qui demande, est-ce que Gérard, tu penses qu'un lapin peut tuer par jalousie des parents avec un râteau?
3: Faut répondre, Gérard.
5: Et est-ce qu'une pelle peut être jalouse d'un râteau par Kaiser?
0: Qui demandera si sa mère a un râteau dans le cul ou dans la chatte?
5: Et est-ce qu'un fou psychotique peut tuer un râteau avec un lapin?
0: Hop, terminé, je réponds plus aux questions d'internet parce que là c'est de la merde.
18: Tu as bien raison, Gérard.
0: Alors, Pocantas, tu as quel âge, oui, s'il te plaît? Parce que là, toi, tu m'as posé...
18: J'ai 26 ans.
0: 26, est-ce que tu as des enfants?
18: Non, j'ai pas d'enfants, Gérard.
0: D'accord. Morissette.
3: T'es castré? Oui.
21: Ouais.
0: Morissette.
22: Oui.
0: Donc toi, est-ce que tu as des enfants?
22: Non, pas encore.
0: Non. Marie, non plus?
22: Non.
0: Et Nat, non plus, hein, c'est bien ça?
22: Non, toujours pas.
0: Bon, alors,
22: j'ai un chien, si tu veux.
0: Comment?
22: J'ai un chien.
0: Tu cherches?
3: Non, elle a un chien.
23: Elle a un chien.
3: Elle a un chien.
0: Non mais
3: c'est pour toi peut-être le chien.
0: Non mais je ressemble pas à un chien moi.
3: Sus. Ah.
0: Merde. Tiens. Mmh. Donc je vais répondre quand même. Aval. Moi, je peux. Ce que je vais vous répondre, de toute manière, ça va être lapin. Bon, ça y est. Tu fermes ta gueule, Pedro, d'accord? L'internet est en.
23: Gérard, c'est terminé. De recommencer le débat.
3: Vas-y.
0: Donc, je réponds sur la question pour tout le monde, pour Nat, Marie, Pocanta, c'est Morissette.
3: Okay.
0: Donc, alors je préviens que le prochain qui dit encul, je coupe mon micro et je m'arrache.
22: Entre
0: et je ne répondrai
22: Gérard,
0: pas.
22: Gérard,
0: oui.
22: Entre parenthèses, c'est le seul garçon qui t'a dit ça, hein.
0: Ouais, mais de toute manière,
23: Il y a tous
18: les garçons,
23: garçon.
18: C'est tous des malpolis, moi, j'ai toujours dit.
22: Ça, c'est clair.
18: Ils sont rustres.
0: Ouais, c'est non, mais.
22: C'est qui t'insulterait comme ça, hein. T'as vu, il a recommencé en plus.
0: Ah non, mais de toute manière, c'est Simon.
18: Mais c'est qui fait ça?
0: Simon, tu fermes ta gueule. Merci.
21: Je suis ventriloque, m'en fous.
0: Bon, Simon, c'est terminé maintenant, d'accord?
23: Gérard est prié de recommencer le débat.
0: Attends, on n'est pas dans un avion, d'accord? Tant que Simon arrêtera pas ses conneries.
3: Mais c'est pas lui, je te jure, c'est pas lui.
0: Attends,
3: regarde, va voir dans le studio. Bah, regarde
0: bien
3: studio,
0: sûr,
3: là.
0: Bien sûr, il s'est barré.
5: Il y a Outès qui demande si c'est à cause des râteaux et des lapins que tu es devenu un alcoolique sodomite.
0: Je ne réponds pas à des questions de merde!
23: Gérard est prié de recommencer le débat.
0: Donc Simon, t'arrêtes tes conneries, s'il te plaît. Merci. Donc, je réponds à vous, Nat, Marie, Pocantas et Morissette. Donc, en fin de compte, le problème qui se passe, c'est est-ce que la jalousie des parents entre eux peut perturber la vie des enfants? Oui. Et je vais vous dire pourquoi. Parce qu'en fin de compte, ce qu'il faut bien se dire dans la tête, c'est que lorsque vous êtes en couple, qui a des enfants, automatiquement, il y a une jalousie s'il y a des enfants. Mais faut bien dire une chose. Faut bien vous dire une chose. C'est pas parce que on dit toujours les nanas, mais c'est vrai qu'il faut faut qu'on assume 50-50. En fin de compte, nous aussi, on est 50-50 responsables de ce qui se passe.
22: Gérard,
18: c'est très beau ce que tu viens de dire, Gérard.
22: Je veux te dire, mais
0: oui,
22: chez les enfants, là où ça va venir, c'est qui des frères et sœurs.
0: C'est qui parle?
22: C'est Morissette.
0: Oui, Morissette.
22: Ce que je veux dire, les enfants, le premier âge où ils connaissent la jalousie, si jamais arrive un petit frère ou une petite sœur, tu vois.
0: Mmh. Oui, non, ouais, mais là, c'est vrai que là-dessus, je suis d'accord avec toi. C'est vrai que s'il y a un petit frère ou une petite sœur, automatiquement, les parents, la mère ou le père.
21: Putain, mais arrêtez de roter, c'est dégueulasse.
0: Oh, ta gueule, ferme ta gueule un peu, toi, enculé. Bon, ouais, maintenant, vous allez arrêter ici. Vous allez me laisser faire mon débat tranquille. Et Simon, tu vas fermer ta gueule.
23: Gérard, nous allons devoir conclure.
0: Allez, je vais Gérard. Conclure, la main de ma soeur dans la culotte d'un zouave. Donc, je réponds à Morissette. En fin de compte, s'il y a un frère ou une petite sœur, c'est vrai que le problème se pose. En fin de compte, c'est que automatiquement, le père ou la mère va être branché tout de suite sur le deuxième venu. Donc, automatiquement, il y a... Si c'est une fille, la fille sera épargnée de l'histoire. Mais il faut bien se dire une chose, qu'il y a 50-50 des deux côtés. Il faut bien se dire une chose, que nous, on est aussi responsables que vous, les filles.
18: C'est très clair, Gérard, j'ai tout compris, bravo.
22: Gérard?
5: Il y a Franck VIP qui demande, GG, est-ce que t'as pensé à pas faire d'enfant?
0: Bah, de toute manière, j'ai eu une fille et je la revois pas, d'accord? Merci, en de bon entendeur, salut pour la question.
1: Gérard ?
0: Oui ?
1: J'ai une dernière question.
0: Oui ?
1: Avant qu'on...
0: Bah, on va faire la conclusion, là, parce que...
1: Non, mais c'est... Ne prends pas mal.
0: Non, mais je t'écoute.
1: Franchement, si tu fais ce débat-là, c'est que ça doit te tenir à cœur. T'es d'accord avec moi ?
0: Oui, je suis d'accord.
1: Que ne soit pas des râteaux tous les jours et des lapins.
0: Non, mais je suis d'accord avec toi. C'est qui ? Attends, c'est Morissette ?
1: Non, c'est Marie.
0: Oui, Marie.
1: Donc, ça veut dire que toi, tu t'en reçois quand même pas mal.
0: Bah, jusqu'à présent, je me suis pris plus de lapins que de râteaux. De toute manière, je me suis pris des deux côtés. Hein.
1: Gérard.
0: Attendez.
18: T'as raison, Gérard.
0: Attendez. 5 minutes. Marie, oui.
1: Oui, mais tu t'es peut-être pas demandé, bon, c'est aussi de la faute des filles, mais tu t'es peut-être pas demandé si de ton côté, il y avait quelque chose qui allait pas, ou ta présentation, ou je sais pas, il y a peut-être quelque chose aussi.
0: Ah ben, pour l'instant, jusqu'à maintenant, je réponds à ta question. Nat, si t'as une question, ou pour Quentin, c'est Morissette, si vous avez une question à me poser.
18: Non, je t'écoute comme un livre ouvert.
0: Je réponds à Marie. Donc, c'est pas parce que là, ce soir, de toute manière, ça fait 2 semaines que je viens bien habillé. C'est pas pour ça que dans les...
5: Pas ce soir, Gérard, pas ce soir.
0: C'est pas pour ça que je reprends pas de débat avant je sais pas quand, mais c'est pas pour ça que si j'ai lancé un appel tout à l'heure, ça veut dire que je risque de me prendre encore un râteau ou peut-être me faire poser un lapin.
1: Oui, mais les appels que tu fais, toi, c'est pour des filles de 23 ans, 26 ans, et il faudrait peut-être chercher aussi les filles de ton âge, peut-être que ça marcherait mieux.
0: Non, mais
1: c'est pas les mêmes attentes, hein.
0: Non, mais
1: c'est
0: non.
1: C'est trop de sélection, Gérard.
0: Non, faut bien se dire une chose. Que ce que je recherchais, c'était pour essayer, comme vous avez besoin, comme nous on a besoin, vous avez besoin de tendresse, de câlins, d'affection, tout ça. Ça, je le comprends très bien chez vous. Nous aussi, on a besoin de ça. Hein?
1: Mais faut pas être aussi sélectif, hein.
0: Oui,
1: sinon,
0: non.
1: Ça ne pas, hein.
0: Non, mais attends. Je suis pas sélectif. Je n'ai pas encore. Non.
1: Pas, hein.
0: Et pour l'instant.
1: J'ai écouté hier, hein.
0: Non, mais j'ai sélectionné encore personne. Pour l'instant.
1: Ouais, presque,
0: pour l'instant.
1: C'était pas plus la peine. Hein.
0: Qui ?
1: C'est Morissette qui parle.
0: Oui, Morissette.
1: Moi, j'ai voulu appeler quand j'ai vu que tu sélectionnais tout le monde. Je me suis dit, c'est bon après.
0: Ah non, alors là, je vais te dire une chose. Dans ces cas-là, c'est pas moi qui a pas voulu que tu passes. C'est Pedro hier, d'accord ?
1: Ouais, moi aussi, il m'a raccroché au nez hier. J'ai voulu appeler, il m'a raccroché au nez.
18: Allez, voilà. La faute de Pedro Gérard.
5: Genre, il y a Brontos qui demande est-ce que ta mère s'est déjà fait brouter le minou par un gros lapin ?
3: Putain, ça va mal se finir. Gérard, je crois qu'il y a une conclusion à faire.
5: Mais il y a des tas de gens qui demandent, Gérard, ça fait 40 fois qu'ils demandent.
23: Nous allons devant.
18: Gérard, c'est un vrai gentleman, j'en suis sûr. On les écoute pas.
5: Mais Gérard, il est au maximum, Gérard. Au niveau internet, Gérard. Il est à 13 816.
3: On est à 13 816. Alors Gérard, ce qu'on va faire, c'est qu'on va conclure, parce que Max m'a appelé pour me dire qu'il fallait conclure. Faut pas rester.
0: 13 816. Donc voilà.
3: Donc Gérard, la conclusion, et on va y aller.
0: Nat, pour toi, c'est vrai qu'on... Merci pour le Larsen. C'est vrai que on n'a pas fait beaucoup de questions. J'ai voulu répondre sur toutes des questions qui étaient très importantes. Mais de toute manière, ce débat-là sera à refaire très prochainement.
3: Ouais, dans 5 ou 6 ans. Alors Gérard,
0: donc,
3: la conclusion.
0: Nat, ouais. Pour toi, qu'est-ce que t'en as pensé? Si t'as écouté depuis le début, hein.
3: Si t'es pas endormi, hein.
1: Pas depuis tout le début.
0: Non, mais qu'est-ce que t'en as pensé de, par exemple, je sais pas, sur les questions qu'on m'a posées, que j'ai répondu.
1: Les questions qu'on t'a posées, franchement, elles étaient nulles à chier, mais par contre, ce que t'as répondu, c'était extra. Moi, j'ai adoré, franchement, c'était trop excellent. Je me réjouis que t'en fasses ça, je te ressens direct, hein. C'était excellent, franchement, c'était génial. C'était une bonne idée, ça change un peu, parce qu'on n'entend jamais ça nulle part. C'est vraiment génial.
0: D'accord. Ok, ben, je te souhaite une bonne soirée.
5: Bishop, il y a Bishop qui dit Gérard, ton débat c'est un pet de lapin.
0: Ouais, c'est bon. Maintenant, je fais la conclusion avec les auditrices.
3: Vas-y, termine là ta conclusion parce que
0: le
3: Simon
0: net
3: attend.
0: Terminé. Simon, il attendra. Marie.
1: Oui.
0: Donc pour toi.
1: Écoute, moi, dans l'ensemble, je trouve ça bien. Mais très franchement, je trouve que tes questions étaient pas super.
0: Pourquoi ?
1: Mais t'as répondu bien aux questions que les auditeurs posaient.
0: Ben non, c'est pas les auditeurs, c'est les auditrices. Hein.
1: Oui, les auditrices, d'accord.
0: Parce qu'en fin de compte, c'est vrai que c'est vous qui êtes en jeu, parce que c'est vous qui nous posez plus de lapins qu'autre chose. Hein.
1: Bon, on va pas en revenir.
0: D'accord. Ouais. Ok, bon, je te souhaite une bonne nuit.
1: Merci.
0: Et puis ben peut-être dans 15 jours, 3 semaines, on sait pas.
2: Oui.
0: OK.
2: Bien sûr.
0: Bonne nuit.
2: Bonne nuit.
0: Pour qu'on le passe.
18: Eh ben moi Gérard, j'ai trouvé ce débat magnifique, je trouvais qu'on sentait toute la sensibilité de l'homme que tu es. Par contre, je trouve ça vraiment dommage que tu t'énerves autant. Vraiment, ça m'a gâché mon plaisir.
0: Ben, dans quel sens que...
18: On sent que t'es un homme très sensible, tu as une sensibilité à fleur de peau et tu demandes que des câlins. Mmh. Mais tu es très énervé à l'antenne et tu as envoyé chier tout le monde. Et vraiment, je trouve ça pas bien, Gérard.
0: Non mais attends, Pocantas.
18: Oui.
0: Je peux te reparler en antenne si ça te dérange pas.
3: On fera ça en antenne, Gérard. Vas-y, la dernière personne.
0: Et Morissette. Morissette, oui. Pour finir.
4: Ben moi, j'ai trouvé qu'il y avait quelques questions qui étaient pas mal.
0: Mmh.
4: Bon, après, d'autres qui étaient un peu inutiles.
0: Mmh.
4: Mais sinon, en gros, c'était un super débat. J'étais super contente d'avoir ce soir puisque je t'ai pas eu hier.
0: Mmh.
4: Et si c'était à refaire, je le ferai.
0: Donc, tu veux que je te parle en antenne?
4: Si tu as le temps.
0: Bah, il n'y a pas de problème.
3: Gérard, ta conclusion maintenant.
0: Donc, je te récupère en antenne. Cécile.
3: D'accord. Non, on va lui
5: juste
3: dire.
5: Juste un auditeur.
0: Cécile.
5: Kaiser qui nous dit que pour éviter les lapins, vaut mieux les tuer à coups de râteau.
0: Bon, mais c'est bon, j'en ai rien à foutre, c'est même pas ça. Cécile, s'il te plaît.
3: Ok, Gérard, à la suivi, fais ta conclusion.
0: Non, attends, tu permets?
23: Non.
0: Gérard,
23: s'il te plaît.
0: Tu me laisses Pocantas et Morissette en antenne.
5: C'est fait, Gérard.
0: Merci. Donc, alors, conclusion du débat. Alors, ce que j'arrive pas à comprendre. Dans la nouvelle équipe, et ça, vous pouvez maintenant allumer vos micros, le site internet, on termine sur combien, s'il vous plaît?
5: Alors, ça dépend si ce que tu vas dire sur moi, c'est gentil ou pas.
0: Non, mais je veux savoir sur combien de personnes qu'on termine.
5: On est à presque, ouais, c'est ça.
3: On y est presque, ouais.
0: Non, mais le chiffre.
5: Ah, le chiffre.
0: Bah oui.
5: Ah.
3: Voilà.
0: Non mais quand tu veux, hein.
3: Il faut qu'il compte un par un.
5: 13 000 tourons, ouais.
0: Enfin. Un débat. Alors, là, je peux vous dire une chose. Quand même, Pedro.
3: Oui.
0: Pour une fois, t'as bien travaillé.
3: Ah, pour une fois.
0: Au standard. Je n'ai pas à me plaindre. Ça a été bien.
3: Oh là là.
0: Sur le net, par contre.
3: Ça craint du boudin.
0: À un moment donné, c'est vrai que. Par un moment donné, ça virait.
5: Je suis que le transcripteur des questions des auditeurs.
0: Non mais ça.
5: Et qui ce soir voulait que tu fasses le lapin avec un râteau dans le cul.
0: Merci pour le Larsen. Merci Pedro.
3: De rien.
0: Enfin, c'est vrai qu'on n'a pas été jusqu'au bout des questions parce que c'est vrai que.
3: On s'est bien endormi.
6: Bravo,
3: Jean-Paul.
0: Non mais c'est vrai que le débat était très long,
3: ouais.
0: Et que en fin de compte on me posait des questions, donc j'étais obligé de répondre. Donc je m'excuse auprès des auditeurs si le débat n'a pas été jusqu'au bout. Mais de toute manière, il sera à refaire jusqu'à très prochainement. Donc sur ce, vous allez passer la nuit avec Simon et on va s'écouter pour quoi pour finir?
3: Ah bah tiens, je vais te donner la fiche. Tiens, vas-y, tu vas le lire. J'ai une annonce à faire, vas-y, lis le titre et j'ai une annonce à faire.
0: Et j'aime la gym de ça sur ton ville, sur ton lit, surtout au lit. Et voilà, je vous dis à très bientôt. Bonne nuit.
3: Et 0825 08 5000 si vous voulez récupérer des places pour le spectacle de Bruno Salomon qui aura lieu demain au théâtre Trévis. À demain à 20h30, vous pouvez appeler 0825 08 5000, il y a des places à retirer.
0: Voilà.
3: Et voilà,
0: donc,
3: et tout de suite.
0: Bonne nuit à tous.
3: Bonne nuit, et tout de suite, c'est Simon que vous retrouvez.
0: Pour la nuit sans bip avec
3: sans bip.
0: Cécile.
23: Avec Céline.
0: Avec
23: Hervé.
0: Céline
3: bonsoir
0: et Hervé.
3: Bonsoir tout le monde, au
0: revoir. Et surtout.
23: Oui Gérard.
0: Et je veux entendre les Das Puk. Je veux les Das Puk pour dédicace pour moi.
23: Je dédicace les Das Puk à Gérard.
0: Voilà, ouais mais je les veux. Allez, bonne nuit à tous.
9: On se retrouve pas là ou sinon tu t'attaches les bras mais tu fais.
0: Non mais même. De toute manière, c'est pas une... Là, maintenant, ils sont plus que deux, ils sont trois. Donc, ça va se terminer comment?
9: Tu fais une pause près ou...
24: Non, la meilleure solution, c'est de boucher ses manches au ciment.
0: Non, mais de toute manière... Moi, je vais te dire une chose.
24: Pas
0: que,
24: chose.
0: Que la finale,
24: il ouais.
0: y aura même pas un garçon, une fille en coup.
24: Ah, tu rigoles ou quoi?
9: Deux mecs.
24: C'est clair.
9: Ou Laure et Loana. Qui tu vois? Il a raison, Gérard. Attends,
0: non,
9: tout est possible.
0: Parce que là, le prochain qui sort, et on ne sait pas les sondages, parce que c'est demain que Guillaume, on ne l'a pas. Maintenant, ah, comme c'est plus les par rapport.
2: Alors Guillaume à la place de Sandrine. Guillaume. Guillaume, bonsoir.
6: Ah oui, bonsoir.
0: Guillaume.
6: Oui.
2: L'homme à pipe, il habite en cuir. Alors toi, Guillaume, avec ton cuir et ta pipe, et l'autre avec son Harley Davidson, oui. De la balle. C'est de la balle.
6: Ah oui, mon cuir contre sa rotule.
2: Gérard veut te poser une question.
6: Oui.
0: Bon, Guillaume.
6: Oui.
0: Toi qui as suivi depuis qu'il n'y a plus de personnes qui vont qui disent qui veut sortir. Oui. À combien de pourcents l'or et Loana ont été votés? Par rapport à Kimi.
6: Pardon?
2: À combien ils ont été votés?
0: T'es bourré ou quoi, toi?
2: Non, mais attends, Gérard.
0: Eh, hey, c'est mon anniversaire, c'est moi qui bois, mais c'est toi qui bois.
2: C'est ton anniversaire. Alors, remets un coup de cadeau, là. Alors, remets un coup de beurre sur
0: combien,
2: les
0: aisselles, là. Fais-toi à combien?
2: Fais-toi, mets-toi un coup de spray, là.
0: À combien?
2: Mets-moi du Wade Davidson, là.
0: À combien de pourcentage ça s'est joué par rapport au vote du public sur Loana? Alors,
6: avec Kimi. Avec
0: Kimi,
6: il y avait une vingtaine de pourcents et une trentaine de pourcents avec Loana. Voilà. Laure et Kimi, 20%, et Loana.
2: Alors
6: et
2: maintenant,
6: Loana, Kimi,
2: il avait besoin de ces chiffres pour continuer son exposé.
6: C'est important de le dire.
0: Mais comment que ça se fait que, là, durant la semaine, sur M6, comme il est en train d'essayer de vouloir jouer les. M6 veut jouer les gros bras.
2: C'est grave.
0: M6 veut jouer les gros bras vis-à-vis de TF1 avec le Big Bill. Peux-tu me dire
2: on mélange tout la grosse salade.
0: Quand est-ce qu'on a eu les sondages des gens qui ont voté?
6: Ah bah oui. Ah oui, non, mais c'est une question importante, en effet. C'est lié au Big Bill, en fait. Hein. Oui, en effet. Oui,
0: non, je ne te parle pas du Big Bill. Ah, je te demande, quand est-ce que les sondages ont été donnés? Parce que moi, je le suis régulièrement après, la nuit.
6: Parce que quand tu regardes la diffusion de 23h30, il fallait regarder à 19h.
2: Non, mais réponds, fais pas chier. Réponds, Guillaume, je t'en supplie.
0: Donc, il n'y a pas de sondage. Alors, comme ça. Alors, mais attends,
2: il a raison, cette semaine, il n'y a pas eu de sondage, il n'y a pas eu de statistiques au fur et à mesure. On l'a appris ce soir, les résultats.
0: Ouais, mais alors, dans ces cas-là, pour les mecs, ça va être pareil.
2: Oui.
0: Il n'y aura pas de sondage.
6: Oui, c'est pour le suspense.
2: Si, c'est-à-dire qu'il y a tous les jours, tu peux voter, mais tu ne sais pas au quotidien, tous les jours, lundi, mardi, mercredi, où est-ce qu'on en est, qui c'est qui sort, parce que sinon, ça peut influencer les gens. Donc, ils préfèrent maintenant garder le suspense, et le jeudi, ils annoncent qui y sort, et ensuite, ils montrent les chiffres.
0: Ouais, mais moi
2: c'est la nouvelle règle.
0: Non, c'est un peu
2: comme Juste Prix où on avait dit justement que c'était mieux avant que la vitrine sorte le dimanche que tous les jours. Là, c'est le même principe. Le jeu a changé.
0: Mais pour moi, c'est con.
2: C'est con.
0: Parce
2: qu'on
0: peut pas savoir exactement. Chez nous, on peut pas savoir.
2: On aimerait bien être manipulé. Donc, on aimerait bien savoir comment on peut nous. Voilà, c'est qu'on nous laisse faire ce qu'on veut, alors qu'on aimerait quand même être guidé comme des.
10: Comme on dit le dicton, quand le vase est plein, tout ça.
2: Dis-le, de toute façon.
10: Je m'en souviens plus bien, mais tu l'avais dit l'autre jour.
2: Non, quand le vase est plein.
10: Tu sais, la goutte qui fait le vase qui est plein, tout ça.
0: Je m'en souviens plus. Oh là,
2: C'était quoi? Non, c'était intéressant.
0: Non, mais je vais m'en souvenir, je vais m'en rappeler, et puis c'est tout.
2: Ouais. Voilà.
0: Allez hop, on laisse tomber. Voilà.
2: Donc voilà ce qu'on pouvait dire. Guillaume, bouge pas.
6: Oh non.
2: Sandrine non plus. Enfin bon, on va récupérer après. On parlera également vite fait des colocataires si on veut bien, mais c'est vrai qu'on est dans le loft. Non. Bon, bah.
0: Hop. Lui, on verra ça avec Sandy. On prend un conseil
2: dimanche.
12: Mais il est là depuis très longtemps. Il écoute tout ce qui a été dit. Il veut réagir sur le loft.
2: S'il veut réagir sur le loft,
12: parce
2: que
12: il va
2: réagir sur le loft sans aucun problème. Gérard, il y a nos malaises. On aura David également de Belgique qui voudrait parler de la prestation de Jean-Claude Van Damme qui a été extraordinaire ce soir et qui a saccagé toute l'émission. Enfin, je passe pour la production parce que nous, on s'est bien marré pour téléspectateurs. Ça a été un gros show. Il nous reste 3 minutes avant qu'on fasse cette petite pause. Gérard, c'est vrai, Love Story, là, on en est quasiment au bout. Arnaque ou bidon?
0: Arnaque.
10: T'es sûr? Il n'y a pas d'hésitation, c'est ton dernier mot?
0: Non, c'est arnaque. Et de toute manière, comme Gilles l'a dit, c'est dommage qu'il ait été zappé parce que je t'ai dit. Quand il a dit, ouais, mais.
2: Pour toi, c'est arnaque. C'est plutôt faux ou falsifié?
0: Bah, disons, c'est faux et falsifié, non, parce que ça peut pas être faux. Vu que c'est contrôlé sous l'huissier.
2: Mais ça peut être falsifié.
10: Ça y est. Des jets de pierre.
2: C'est faux ou falsifié? C'est pas faux pour toi, mais ça peut être falsifié.
0: Non, plus. Disons, ça dépend des appels.
11: Mais comme on sait que ça a été contrôlé sous l'huissier de justice, de toute manière, l'enveloppe, on le voit bien, il y a un cachet rouge, donc automatiquement, c'est fait par l'huissier de justice.
13: Oui, mais c'est...
11: Non,
13: oui,
11: mais non,
13: c'est
11: mais
13: le sceau de quel roi?
11: Mais ça, on ne sait pas.
13: C'est un sceau d'eau? C'est un sceau quoi?
11: Non, mais
13: c'est un sceau?
11: Non, mais c'est...
13: Une grosse bague? Parce que moi, j'ai déjà vu...
11: C'est un moulage.
13: Non, mais c'est la grosse bague, parce que Benjamin Castaldi a une grosse bague, là, comment on appelle ça?
11: Chevalière.
13: Une grosse chevalière.
11: Un sceau.
13: Son sceau de Love Story. Et c'est vrai que...
11: Non, mais ça...

0: Qu'est-ce qui se passe, Gégé? J'ai pas.
1: Il y avait les voix.
2: Non, mais t'as pas réagi, mais moi je vais te faire réagir. Alors, je vais te dire une chose. Tu commences pas comme ça, ou sinon, je dis, tu te démerdes, tu fais le débat de la fête de la musique tout seul.
1: C'est vrai, tu le standard. Tu le remettras au standard. Tu le remettras au standard, ça lui fera du bien, ça lui fera les pieds.
2: Manu.
1: 1 sur 10.
0: Je m'en fous, après, tu sais pas.
1: Au bout de 15, t'as un blâme. Et au bout de 30 blâmes.
2: Non, mais je te préviens,
0: sur la sellette,
1: voilà, tu peux être sur la sellette.
2: Hey, je te préviens. Jeudi, le débat de la fête de la musique, si tu me fais chier, j'en ai rien à foutre, je vous plante et je me casse. D'accord?
1: Merde. Voilà. En des bon entendeur, salut. Okay. On va arrêter d'ailleurs. Et voilà. On reviendra bien sûr dans un instant pour la suite et fin de cette émission de la Radio Libre avec Gérard qui, comme d'habitude, ne change pas. Il est toujours pas facile à vivre. On n'y peut rien. Et on revient avec du Harley Davidson sous les aisselles, avec encore du Love Story. Et
3: donc, bonsoir à tous. La nuit des. La libre antenne continue. Donc, 2h13 du matin. Donc vous venez d'entendre. Là j'ai pas eu le truc. Donc on va accueillir Taïdé, 21 ans de Paris. Allô.
4: Taïdé.
3: Allô.
5: Taïdé.
3: Bon t'es pas là. Alors bonne nuit. Comment? Christelle, 31 ans.
4: Oui.
3: Alors je sais pas d'où. C'est bien parce que. Donc on va accueillir Christelle, Vanessa.
4: Salut.
3: Tony.
5: Bonsoir Gérard Padel, ça va, t'as la pêche?
3: Non ben tu vas pas commencer s'il te plaît.
5: Ah non je commence pas.
3: Non mais tu vas pas commencer, ça va être clair.
5: D'ailleurs je tenais à.
3: Tu vas pas commencer.
5: Ok d'accord.
3: Tu ne vas pas commencer.
6: Il est là pour faire un débat donc il est là pour parler donc s'il veut.
3: Non mais
6: chose,
3: il va recommencer.
5: En plus Gérard j'ai mis 2 jours pour préparer ce débat.
3: Ouais donc, t'as mis 2 jours moi je veux pas le savoir. Pour l'instant j'ai pas fini les présentations donc vous avez pas commencé.
5: Ok.
3: Françoise.
7: Oui, je suis là.
3: 38 ans de la Courneuve.
7: Oui.
3: Salut Françoise.
7: Salut,
8: tu remarqueras qu'elle est fidèle, Gégé.
3: Et salut, David.
5: Salut Françoise. Je te rappelle que j'ai appelé avant que tu fasses le débat sur France Radio. Ça va, ma boule?
7: Ouais, entre parenthèses. Ouais, vis-à-vis ton débat. Il y a une personne qui m'a appelé parce que j'ai appelé une personne.
5: Ah, le petit.
3: Vous calmez derrière, s'il vous plaît. D'accord, là, on fait le débat.
5: Ouais.
3: Maintenant, vous laissez parler Françoise et c'est tout.
5: Ouais.
3: Ou sinon, vous sortez.
7: Sinon, vous sortez.
3: Françoise. Françoise.
5: Ouais, pas Françoise, hein.
3: Françoise.
7: Ouais.
3: On y va. Alors, t'as appelé.
7: Donc il y a eu
5: côté de nos gens.
3: Ah c'est bon Tony et David. Vous la calmez.
5: Non mais d'abord Gérard,
3: vous calmez s'il vous plaît.
5: Je voulais prévenir les auditeurs qu'ils allaient plonger dans la 5e dimension et que Gérard est à fin de radio ce que l'hémorroïde est à l'anus. On a beau gratter, ça s'enlève jamais.
3: Bon,
7: on peut pas parler à ce moment.
3: Alors David et Tony, je vous préviens, vous allez vous calmer ou sinon ça va être clair et net, vous saquez. Alors vous laissez finir Françoise, ok?
5: Ça va être clair et net.
3: Ouais, c'est clair et net et point final à la ligne, ok? Bon, qui c'est qu'on récupère à la place de ta dîner là?
5: Je sais qui, après repas, moi.
3: Bon, la ferme, toi.
8: Continue, y a qui d'autre? T'as fait le tour?
3: Bah, à part...
5: Bienvenue, y a qui d'autre?
3: Christelle, Vanessa, Tony, Françoise et David, j'ai
8: fait... Et sur Minitel, je tiens à préciser qu'on a quand même les fidèles, on a Nanou qui aimerait te sodomiser avec une cafetière. Nico qui dit qu'il veut qu'il liste tes messages tatou. Et on a aussi Emma et Nico et Skinhead.
5: Voilà, tout le monde.
3: Bon,
5: on va laisser parler Françoise un petit peu quand même.
6: On accueille Charlotte.
3: Charlotte, à la place de qui?
9: Tadé.
3: De Tadé. Donc Charlotte, bonsoir.
9: Bonsoir
5: Charlotte.
9: Salut.
5: C'est ma chatte, en plus c'est vrai.
3: Françoise, tu voulais dire quoi? Parce qu'on va pas coucher sur ce que tu veux dire.
5: Ouais. Hein?
3: Parce qu'il y a 2 débats dans un soir, donc on va y aller. Après, il y a des poèmes.
6: 3 débats.
5: Non,
6: il y a le débat sur les législatives après.
3: Non.
5: Si.
8: On est obligé d'en parler, Gégé, c'est ce week-end, je suis désolé.
5: On va parler des législatives. Parce que les législatives, c'est quand même pour améliorer le transit intestinal, donc on va en parler. Hein.
3: Ouais, si t'es pas content, David ou Tony...
5: Voilà, c'est Tony. Je veux qu'on parle des législatives, quand même.
3: Ouais, vous parlez...
6: Françoise.
3: Bon, Françoise, tu veux dire quoi, s'il te plaît, et tu parles pas derrière, parce qu'apparemment, t'as du monde chez toi. Alors, on y va, tu voulais me dire quoi?
7: Non, j'ai pas du bon monde chez moi.
3: Bon, alors on y va.
7: Si, j'ai du monde chez moi si tu veux.
3: Allez.

0: Oui.
1: Mais j'ai un site à la petite amie à mon fils.
0: Ouais.
1: Elle voudrait te poser une question.
0: Non, non, mais attends, Françoise. Tu sais que le jeudi.
1: Je c'est... sais, mais non, mais.
0: Tu me l'as pas juste... ça. Non, non, tu me l'as pas.
1: Non, mais justement.
0: Vite fait, bien fait.
1: Attends, la question, c'est vis-à-vis de. Du thème.
2: Voilà, vis-à-vis
0: quoi?
2: Du thème.
0: Vis-à-vis du thème
1: vis-à-vis
0: de quoi?
1: Du thème.
2: Bah, du thème, ah, du terme du débat.
1: Thème, c'est... Du thème exact.
0: Voilà, c'est quoi
1: exact.
0: Ta question alors, Françoise?
1: Tu la poses et après je réponds.
2: L'eau origineuse.
1: Non, tu vas répondre en direct.
0: Oh non. Non, Françoise, c'est toi qui. C'est
1: non,
0: toi
1: non, non, non, j'estime pas, moi.
0: Voilà, dans ce cas-là, c'est pas la peine. C'est pas la peine.
3: Ah, c'est pas grave, je propose qu'on commence les débats parce que sinon,
0: on va jamais
3: commencer.
2: Eh Gérard, bon. Sinon, j'ai acheté un cochon d'Inde au puce et je l'ai appelé Gérard.
0: Ça commence.
2: En ta mémoire.
0: Allez, on va commencer par la sodomie.
2: Ah non, mais je le sodomise pas, le cochon d'Inde.
3: Bon, il y a la Betty sur Minitel qui s'impatiente et qui lui dit d'embrayer, ça fume. Alors vas-y, première question, GG.
0: Alors, croyez.
4: Non, on commence par la différence d'âge.
2: Moi, je voulais dire que je suis contre la différence d'âge parce que les personnes qui naissent la même année, ça devrait pas, elles devraient pas avoir le même âge, quoi. Et qu'est-ce que t'en penses, Gérard?
0: Non, attends, déjà, vous avez été gentil.
2: Ouais,
0: je suis
2: gentil.
0: Vous avez donné vos noms.
2: C'est Tony. Alors, j'aimerais savoir qu'est-ce que tu penses de la différence d'âge. Parce que les personnes qui naissent la même année, elles devraient pas avoir le même âge.
5: Soyez chou, exigez.
2: Tu penses que c'est dégueulasse, quoi. Qu'est-ce que
0: non, mais moi, de toute manière, je vais te dire une chose.
2: Oui.
0: De toute manière, la question va être posée.
2: À la même que la mienne.
3: Tout de suite, GG.
0: La question
2: d'ailleurs,
0: va être posée.
2: Je la pose, Gérard. D'ailleurs, je la pose.
0: Non, mais c'est bon, derrière. Vous la calmez maintenant.
2: Bon, alors.
0: Vous me laissez poser les questions.
2: Vas-y, pose.
0: Ok.
5: Sois chou, GG.
0: Comment?
5: Sois chou, un peu.
3: Arrête de crier, pose ta question.
5: Allez,
0: non, mais maintenant vous allez. Non, mais vous allez vous calmer, là, les deux. Hein, vous allez me poser. Vous allez me laisser faire mon débat tranquille.
2: D'accord. Libère-toi, GG, dilate l'anus.
0: Non, mais déjà, toi, tu vas te calmer, Tony. Et David, ça va être pareil.
2: J'ai rien dit.
0: Non, mais vous allez vous calmer, ok? Parce que, de toute manière, je vais pas pouvoir continuer comme ça si ça continue avec vous.
2: Hein. Bon, pose ta question.
0: Donc, on vient de me dire, on vient de me poser une question, la différence d'âge.
2: Ouais.
0: De toute manière, c'est pas l'âge qui compte.
2: Bah non. Mais oui. Non, parce que moi, ma mère, elle m'a fait, elle avait 30 ans.
3: Qu'est-ce qui compte pour toi, GG?
2: 30 ans
1: déjà. Chier.
3: Qu'est-ce qui compte pour toi, GG? Si c'est pas la différence d'âge qui compte.
2: C'est le poids, c'est la taille.
0: Non. Déjà, les deux.
1: Ouais,
0: Tony et David, vous allez.
1: Non.
0: Bon, Françoise, elle se calme ou quoi, là?
2: Bon, tu la poses ta question, j'ai mis deux jours à préparer ce débat.
0: Bon, et Françoise, tu vas te calmer, s'il te plaît. Hein? Maintenant, on va poser les. Comme on a une, deux, trois et quatre nanas, on va poser la question aux quatre nanas.
2: Et les mecs?
0: Les mecs, on verra ça après, d'accord? Parce que c'est moi qui gère.
2: Ouais, ouais.
0: Ok.
2: C'est toi le chef.
0: Donc, alors moi, je sais pas. Est-ce que pour vous, pensez-vous que l'âge soit important? Donc, on va demander à Charlotte,
1: oui.
0: À Christelle, à Vanessa, et puis à Françoise.
2: Et à Tony aussi.
0: Non. Toi, Tony, tu la fermes.
2: Et à David,
0: ok. Aussi. Vous la fermez tous les deux.
3: Gérard, tu vas pas passer ton débat à dire tu la fermes, donc laisse-les parler.
4: Comme d'habitude.
0: Voilà,
3: ils ont des
0: Charlotte.
3: Choses à dire aussi.
1: Oui.
0: Charlotte, pour toi?
1: Eh ben non, l'âge n'a pas du tout d'importance.
0: Donc pour toi, voilà. Ça n'a pas d'importance, mais pourquoi?
1: Pourquoi? Parce que je pense qu'il y a des gens intéressants, aussi bien jeunes que vieux, et que bon, mélanger tout ça, c'est pas plus mal.
6: T'as déjà eu une relation, t'as 20 ans, je crois, Charlotte.
1: Oui.
6: T'as déjà eu une relation avec d'un mec de 50 ans.
1: Moi, je peux pas dire ni... Peut-être pas aussi vieux, mais mon mec actuel a 36 ans.
2: Oh là là là là là.
0: De quoi?
3: Charlotte a 20 ans et son mec a 36 ans.
0: Comme Gérard.
1: Elle a 20 ans et l'autre, il a 36 ans.
0: Mais voilà. Qu'est-ce qu'elle raconte, Françoise, là, derrière?
2: Elle répète
6: t'as
2: la
6: pas
2: phrase.
6: Compris, elle te répète, alors.
3: Il y a Nanou qui
0: non,
3: se
0: mais,
3: comprend.
0: Non, mais à mon avis, c'est pas Charlotte. Qu'est-ce qu'elle veut, Nanou?
3: Comme t'es énervé, t'as dû te faire sodomiser par ton tatou. Mais bon, c'est un autre problème.
2: C'est clair, tu l'as mis en position vibrante dans le cul.
1: Voilà. Oh, c'est vulgaire.
2: C'est vrai ou pas? Tu l'as mis en position vibrante ou pas?
0: Voilà. Ça t'amuse de dire ça?
2: Ah non, ça m'amuse pas. Je sens.
0: Non, mais si, ça, pour un sens, ça t'amuse. Alors si ça t'amuse, Tu retournes au centre.
2: Non, mais je t'ai posé une question.
0: Non, mais c'est bon.
2: Non, mais écoute,
0: c'est pas à toi que je m'adresse.
2: Gérard.
0: C'est pas à toi que je m'adresse pour l'instant. Maintenant, Charlotte m'a répondu. Maintenant, j'ai demandé à Christelle, 31 ans de. Je sais pas d'où.
7: De Grenoble. Bonsoir.
0: Grenoble. Bonsoir, Christelle.
7: Eh bien, pour moi, la différence d'âge, c'est pareil. Ça n'a pas d'importance du tout. Voilà.
2: Ce qui compte, c'est l'amour.
0: Non, mais la perme, pour l'instant, je demande aux nanas. Je demande pas aux cums.
2: D'accord.
0: Quand je vous appellerai pot de chambre, vous sortirez de sous le lit. D'accord.
2: Oh, pas mal ton proverbe, Gérard.
3: Oh, joli, ouais. Gégé.
2: Ah,
3: joli.
2: Ah, ouais. Là, on a cassé, là. Ah, ouais, c'est
0: donc,
2: clair.
0: Maintenant, Christelle, alors.
7: Ben voilà, en fait, ce qui compte, c'est de bien s'entendre. C'est que tout se passe bien, et voilà.
0: Ouais, mais c'est-à-dire, comment ça, attends, il y a entendre et entendre.
2: C'est-à-dire qu'elle peut pas sortir avec un sourd, quoi.
0: Bon, attends, Tony ou David, pour l'instant, vous restez de côté, s'il vous plaît.
2: Tony dit des choses intelligentes, hein. C'est moi qui viens de dire ça.
0: Ouais, ben, si c'est David, tu...
2: Non, c'est moi, je te dis, t'es sourd.
3: Il
2: en a très moins, lui, hein, c'est impossible. Laisse David tranquille, il est tout mignon, il est tout sage.
0: Ouais, ben, bon, pour l'instant, tous les deux, vous la fermez.
2: C'est vrai, j'ai encore rien dit, j'ai pas dit.
3: Et juste apparemment pour...
2: Ça va venir, mais bon.
0: Ben, attendez, on me pose une question. Attendez.
3: Non, pour
0: ta sur
3: Minitel, ça n'a pas visiblement d'importance non plus, parce qu'il dit que bien que mes parents se sont mariés le même jour, j'ai pas eu de pendule.
2: Voilà.
0: Non, mais de toute manière, le mariage, c'est pas ça, c'est la différence d'âge, c'est tout.
3: Ah bah oui, c'est la même chose.
0: Ouais, mais de toute manière, que tu te maries à 20 ans ou à 19 ans, de toute manière...
2: D'ailleurs, Gérard, il y a des rumeurs comme quoi tu serais une fausse couche.
0: Alors là, je vais te dire une chose, mon Lascar. Alors, je vais te dire une chose. Quand je trouvais la chaussure...
2: La tongue à ton pied.
0: Ouais, quand je trouvais la personne à pommier pour faire un gamin, eh ben, les poules auront des dents, d'accord?
2: Tu m'enverras le premier de la portée, j'espère.
0: Non.
2: Là,
0: tu iras te faire foutre.
2: Ah, non, bon.
0: D'accord?
2: Si c'est par toi, il n'y a pas de problème.
0: Ouais, ben, dans ce cas-là, tu la fermes et t'attends que je te pose la même question.
2: Quelle autorité? Ce soir, dans la cabine?
0: Comment?
2: Ce soir, dans la cabine?
0: De toute manière, ce soir, dans la cabine, tu rêves, là. D'accord?
2: Ok. Je fantasmerai, alors.
0: Bon, Christelle, donc, pourquoi je n'ai rien à voir, mais pourquoi?
7: Non, mais parce que, bon, je pensais au départ que les personnes qui étaient un petit peu plus âgées, entre guillemets, seraient peut-être un peu plus matures. Mmh. Et en fait, je me suis trompée. La personne avec laquelle je suis sortie, qui avait quelques années de plus que moi, était moins mature que celle que j'avais connue et qui était plus jeune, donc. Comme quoi, ça veut rien dire, quoi.
2: Gérard, elle a rien compris.
7: Pardon?
2: Elle a rien compris, Gérard, parce que t'as fait une phrase...
7: Non, j'ai fait une phrase normale.
2: Non, parce qu'entre guillemets, il comprend pas.
0: Non, mais attends, Christelle.
7: Oui.
0: Christelle.
7: Oui.
2: Tu vois, je t'avais dit, il a rien compris.
7: Ah bon?
2: Bah ouais. T'as mis trop de verbes. T'as mis trop de virgules.
0: Christelle.
7: Oui, qu'est-ce qu'il y a?
6: Pose ta question, Gérard, dépêche-toi.
0: Non, mais là, je...
7: Dépêche-toi.
0: Non, je commence pas comme ça. Non. De 2h25, non.
3: Assis.
0: Olivier.
3: T'enchaînes, Gégé, tu poses la deuxième question.
0: Non.
3: Si, la deuxième question. Mais ça marche très bien. Regarde, je parle normalement.
0: Non, ça passe pas.
2: Bah oui, ça marche bien, regarde.
0: Ça passe pas, j'ai deux sons.
6: Moi, je te dis que ça passe très bien.
3: Ça passe très bien.
0: Moi, je te dis que non.
4: Attends, quoi? Écoute-moi, là, tu m'entends? Ça passe très bien, je m'appuie pas. Olivier, il est là, ça bafouille pas, c'est très bien comme ça.
0: Olivier,
4: si, c'est très bien comme ça.
0: C'est Olivier de la pro.
2: T'es un menteur, Gérard.
0: Mais pourquoi tu t'amuses, là?
6: Pas moi.
3: Bon, Gérard.
0: Non, mais attends.
3: On est là pour faire un débat, donc tu poses ta deuxième question.
0: Non. Moi, j'ai pas de son.
2: De toute façon, t'es un menteur.
3: Mais y a pas de son.
0: Non, presque pas.
3: Et non, y a pas de son.
0: Pour l'instant, maintenant, j'ai plus rien, j'entends plus rien.
2: Mais si. Tu l'as.
3: Mais si, tu l'as.
2: Tu m'entends? Gérard, t'es un menteur, et je suis sûr que c'est en fait, tu t'appelles Gérard.
0: Non, j'entends rien, là.
3: Comment ça, t'entends rien? Mais si, mais ça marche très bien, Gérard. Ça marche très bien.
0: Vous êtes en train de jouer avec des boutons.
3: Je suis désolé, on n'a rien touché.
0: Mais si, vous êtes en train de jouer avec des boutons.
3: On n'a rien touché.
0: Mais si, vous jouez avec des boutons,
3: non.
0: Arrêtez. Bon, Christelle, moi, j'ai pas compris la fin de ta question.
7: Non, je voulais dire qu'une personne avec laquelle j'étais sortie, qui était plus jeune, était beaucoup plus mature que celle avec laquelle j'étais sortie ensuite et qui était plus âgée. Donc, en fait, ça ne veut rien dire.
2: Trop de verbes.
7: Non.
2: Trop de virgule.
7: Non, ouais, voilà, c'est
0: ouais,
7: ça.
0: Ouais, d'accord.
2: Trop de compléments.
0: Bon, Vanessa.
8: Salut, Gérard.
0: Bonsoir.
2: Oh, Vanessa, c'est une cochonne.
8: Ouais, ben moi, c'est pareil. Je pense que les séances d'âge, ça compte pas. Parce que, bon, j'ai eu une expérience aussi avec un homme plus âgé que moi. Et puis, c'était génial, quoi.
3: Gérard a quelques petits problèmes.
4: Gérard est devenu sourd et il s'entend pas.
2: Non, Gérard, continue, nul, ton débat, bas.
0: Je suis un con, j'entends rien.
4: On s'entend très bien, Gérard.
9: Bon, attends. Ouais,
2: t'es à fond, t'es sûr.
0: Je vois avec des boutons.
3: Il y a l'enculateur qui dit que tu te branles trop, GG.
0: Bon, bah, c'est bon, ordinateur, il va se faire foutre.
4: Nous, on joue des boutons avec des boutons, mais toi, arrête de jouer avec ta queue, Gérard.
0: Non, mais pour l'instant, moi, j'ai rien dans le micro, dans le casque.
2: Bon.
0: J'entends rien.
2: Continue
0: j'entends
2: ton débat.
0: J'entends pas les réponses à Vanessa.
2: Continue ton débat, éjaculateur.
0: Non, j'entends rien. Si, je te dis. Non, j'ai rien.
3: Bon, et que c'est pas grave, continue ton débat, enchaîne.
0: Ouais, ben, si je peux pas écouter les réponses
3: mais
0: des.
3: Mais bien sûr que si, tu les entends,
0: des gens,
3: ça,
0: c'est pas la peine de faire
3: si.
0: Un débat.
3: Allez,
2: c'est pas bon,
0: Vanessa, pour l'instant, je t'ai pas entendu. Maintenant, ça va un peu mieux, c'est bizarre, comme par hasard.
2: Ouais, tu vois.
0: Bon, Vanessa.
8: Ouais. Ouais, c'est peut-être que. Hein? Tu m'entends là?
0: Oui.
8: Ouais. Je te disais que pour moi là, ça n'avait pas d'importance non plus parce que j'avais une expérience avec un homme de 40 ans.
0: Mmh.
8: Plus avec moi, quoi.
0: Ouais, ben, bah, continue.
8: Voilà. Ben, bah, en fait, ça comment? Tu veux que je te raconte tout?
0: Ouais, d'accord.
2: Bon, ben, mais je peux te poser une question, Gérard.
0: Bon, vas-y, Tony, parce que depuis tout à l'heure, t'es en train d'emmerder ton monde. Tu laisses pas parler les nanas.
2: Non,
0: vas-y,
2: non, mais les nanas, je les respecte, mais je vais te poser une question, s'il te plaît.
0: Allez,
2: alors,
0: vas-y.
2: Alors voilà, alors moi je suis contre la différence d'âge. Les personnes qui naissent la même année ne devraient pas avoir le même âge. Qu'est-ce que t'en penses?
0: Bon, allez, c'est bon, allez, Tony, hop. Allez, hop, Tony, vous le virez.
2: Non, Tony, tu dégages.
0: Bon, Tony, tu la fermes.
2: Il y a des problèmes techniques.
3: Quand t'as deux voix, on ne dit rien, toi.
4: Quand t'as deux voix, on ne dit rien. C'est toi qui gueule. Lui, il a deux voix, faut le pardonner.
0: Non.
2: C'est quoi cette impression là?
0: Pour l'instant, lui il a rien à dire, c'est pas la peine.
2: Non, mais c'est mon cochon d'Inde qui avait mordillé le fil.
0: Non, mais ton cochon d'Inde, j'en ai rien à foutre.
2: Il s'appelle Gérard.
0: J'en ai rien à foutre de ton cochon d'Inde.
2: Il s'appelle Gérard comme toi.
3: T'as terragnagna Gérard ou quoi?
0: Non, mais moi, les gens qui ont rien à dire, c'est bon.
2: C'est mon cochon d'Inde.
0: C'est bizarre, on prend Tony et David, ceux de Cannes.
2: C'est mon cochon d'Inde.
0: Moi, les gens de Cannes, j'en veux pas.
3: Ce n'est pas le problème, tu n'as qu'à enchaîner avec tes questions et essayer de faire comme s'ils étaient pas là.
0: Françoise, t'es plus là?
10: Non, je suis plus là.
0: Ouais, non.
2: Gérard, elle est.
10: Non, je suis plus là.
2: Françoise, elle allait prendre l'apéritif.
0: Françoise.
10: Non, je suis plus là.
0: Non, t'es plus là. Ok, bonne nuit.
10: Non, je suis là.
0: Bon, alors.
2: Eh, Gérard, tu restes poli quand même.
0: Bon, toi, tu la fermes derrière, s'il te plaît.
2: Bon, tu réponds à ma question sur
0: le groupe. Tony, s'il te plaît.
2: Oui.
0: Pour l'instant, c'est moi qui mène les débats.
2: Oui.
3: Eh ben alors mène-les, pose tes questions.
2: Allez, pose tes questions.
0: Maintenant, on va finir avec la première, après vous allez répondre à la deuxième. Ouais. Bon, maintenant, Françoise.
10: Oui. Oui, Gérard.
0: Alors, bah, t'as pas entendu la question.
2: Françoise, on trinque.
10: Oui,
3: répète,
0: Gérard,
3: répète, c'est pas grave.
2: On trinque, Françoise.
0: Alors,
10: bon, disons que il y a une personne qui m'a téléphoné, c'est une copine à moi. Elle s'est mariée. Elle avait 18 ans.
2: Tu nous as dit.
0: Non, mais parle devant ton micro, Françoise, s'il te plaît.
4: Elle parle très bien, là.
0: Non, on l'entend.
10: Elle avait 18 ans.
4: Et son mari avait quel âge?
10: Et son mari, il avait pratiquement 51 ans.
0: Comment?
10: 51
0: de quoi,
10: ans.
0: De quoi?
2: Ça, c'est le pastis, Françoise.
0: Non, attends, il avait quel âge, son mari?
4: Elle avait 18 ans et le mec a quasiment 51 ans.
2: Je suis témoin. Françoise, arrête de mettre des glaçons dans le pastis.
3: C'est la différence d'âge, ça, Gérard, on est d'accord.
2: Ça suffit, les glaçons dans le pastis, Françoise.
0: Il y a un peu trop de monde chez Françoise pour ce soir. Apparemment, chez Françoise, il y a un anniversaire.
2: Elle est noyée, Françoise.
10: Non, presque pas.
2: Tu nous as même pas invité, Françoise.
4: Non, mais là, Gérard est jaloux, il n'est pas invité.
10: Gérard, il connaît le chemin.
2: Gérard,
0: non, mais attends,
2: toi.
0: Tu crois que je vais venir chez toi maintenant? Non, mais
10: tu demandes à Henri, hein.
2: Non, mais attends, tu peux me chercher, on va à l'anniversaire de Françoise.
10: Bah, à ce moment-là, je vous attends.
0: Non,
10: bah,
0: dans ce cas-là. Bon, on va aller.
3: On va enchaîner sur la troisième question, Gégé.
0: On y va.
3: Pour l'instant, t'as juste parlé de l'âge, de l'importance de l'âge, donc.
2: Gérard connaît sûrement des frontières du réel. Hein.
10: Qu'est-ce que tu penses de la différence de l'âge?
0: Ouais, moi, voilà. Personnellement.
10: D'après toi.
2: Bonne question.
4: Est-ce que ça devrait jouer à toi qui a 37 ans?
0: 35
4: d'être avec une nana qui a le double de ton âge, par exemple.
0: Personnellement, de manière, moi, la question, on va l'aborder dans peu de temps.
4: Non, tu l'as demandé à tout le monde. Est-ce que toi,
0: non,
4: ça
0: mais moi, moi personnellement, une... c'est pas l'âge qui compte.
4: Et comment que c'est une nana.
2: Et collectivement, qu'est-ce que t'en penses?
0: Attends, Anthony, s'il te plaît.
2: Collectivement, qu'est-ce que t'en penses?
0: Non, mais moi, je vais te dire une chose. Moi, c'est pas l'âge qui compte. C'est tant qu'on aime la personne, le reste, j'en ai rien à foutre.
2: Et le poids?
0: C'est, non, mais même que ce soit le poids ou n'importe quoi.
3: Même une vieille avec les seins qui tombent de mon ouais. top
0: non,
3: sur
0: non, mais c'est bon.
3: Même
0: non, si mais c'est pas du... un gros ton, d'accord, ma caille.
2: Même ah si bon. Fait... Gérard, croyais. Même si elle fait du 95C de tour de genoux.
0: Non, attends, 95C de tour de genoux.
2: Si, si, ça existe. Hein.
0: Non, non, ça existe pas.
2: Mais si, j'en ai vu, moi.
0: Dis-moi, ouais,
2: si,
0: t'en as vu.
2: À la foire du trône, les femmes à barbe.
0: Ouais, c'est ça.
4: Non, moi, j'en ai vu une, à Fun Radio.
2: Ouais, ah bon, elle s'appelle comment?
4: Ouais, bah, demande à Gérard. Ouais, elle s'appelle très bien.
0: Ah, c'est bon. Alors, tu commences pas là-dessus, Florence, s'il te plaît. Cela, au lieu de faire deux débats, j'arrête.
2: Allez, parle.
0: Tu choisis. Tu choisis, on commence pas comme ça.
2: Bon, donc, Gérard.
0: Moi, personnellement, moi, je vais vous dire une chose. Donc, la question, c'est simple, on va l'attaquer. Et vous allez.
10: Mais
0: vous
10: la, question, elle est pas restée sans réponse, hein. J'attends la réponse.
2: Ouais, moi aussi.
0: Laquelle réponse? Laquelle réponse que tu veux, Françoise?
10: Eh ben, quelle différence qu'on trouve si on vit avec quelqu'un,
0: ouais.
10: Que ce soit jeune ou pas ouais. Vieux, machin, truc chouette.
0: Croyez,
2: bienvenue, Gérard. Je te réponds à ça, Gérard.
0: Attendez,
2: bon
0: attendez, attendez, attendez. Parce que là, je vais m'occuper de la question qu'on vient de me poser.
2: Ouais, d'accord, la semaine prochaine alors.
0: Non, mais
2: ça va être.
10: Ah, c'est pas la semaine prochaine, non.
0: Non, ça va être tout de suite.
2: Gérard,
0: c'est la pétition du micro. Vous allez réfléchir. Vous allez réfléchir. Avez-vous déjà...
3: Gérard, prendre la lumière pour lire ces questions, ouais, c'est assez excellent.
0: Non, parce que là.
3: Allez, vas-y, fais tes signaux, vas-y.
2: Examen proctologique?
0: Donc, avez-vous déjà eu des expériences avec des personnes plus âgées que vous? Et on va passer.
3: Et on met un petit disque et on se retrouve après.
0: Et
3: ça.
0: C'est qui?
10: Oui.
4: Ah, tu vas jouer dans Blind Test, oui, Gérard, devine qui c'est.

0: De retour, GG.
1: Donc, la suite des débats, donc 2h39. Donc, si vous voulez nous appeler, c'est le 0808 803 08 5000.
0: Non, c'est pas ça, recommence.
1: Donc, c'est si vous voulez nous appeler, donc c'est le 0870 5000, 0803 08 5000, et pour les Belges, 0 33 1 47. 99 5000, donc
2: 79 trou du cul.
3: 79.
1: Ouais, 79 trou du cul, merci.
0: Bon, et moi,
1: donc toujours 3615, code Fun Radio, rubrique direct. Donc si on a des questions sur Minitel, on peut y aller.
0: Oui, non, tu peux me prêter ton Adidas pour déboucher les chiottes. On demande Nico sur Minitel.
1: Non, mais Nico, tu vas te faire foutre.
0: Mais bon, c'est jamais. Moi, j'avais juste une question. Je crois que tu devais prendre rendez-vous avec le ministre de la Communication, non?
1: Ministre de la Communication.
0: Ou le ministre des cabines téléphoniques, non?
1: Non, ben ça, c'est. On verra ça plus tard.
0: Je crois. Attends, il me semble, hier, tu nous as parlé.
1: Non, mais ça.
0: C'était pas le ministre du temps libre pour avoir un peu plus d'antenne?
1: Non, mais on verra.
0: Dans ton micro.
1: Mais on verra ça après l'émission.
0: Bah, tu peux en parler, non? Faut que tu nous expliques un peu. Attends, faut que tu nous tiennes au courant.
1: Non, mais ça, faut que je demande à mon chef. Et mon chef, il est pas là, donc.
3: Je suis là, je t'écoute.
1: Non, c'est pas toi, mon chef.
0: Tu sais très bien que ton chef t'écoute, alors vas-y.
1: Mais faut que je voie avec mon chef pour savoir combien de temps qu'il me laissera d'émission.
0: D'émission pour être. Tu ailles voir le ministre du temps libre, c'est ça?
1: Non, mais de toute manière, faut que déjà que je reprenne la pêche comme j'avais il y a à peu près un an, parce que apparemment mon chef hier il m'a dit que je commençais à m'éloigner, donc maintenant il va falloir que je reprenne du poil de la bête. Donc
0: t'es pas hétéro alors?
1: Non. Alors les hétéros, je préviens tout de suite, me faites pas chier parce que je vous casse. Donc.
0: Tu casses les hétéros.
1: Ouais, et je casse tout le monde.
0: Ok.
1: Aucun mango.
0: Bon, on reprend le débat. Question, c'est parti.
4: Toi, ne casse pas les couilles.
1: Arrête, oh, c'est bon, putain, Françoise.
5: Mais qu'est-ce que tu as, Françoise?
4: Gérard.
5: Gérard. New York ici.
4: Gérard.
5: À ton avis?
6: Maman, putain, il est la marre.
4: Maman, putain.
1: Non, mais oh. Oh, vous vous calmez.
4: Encore plus la fille.
1: Gérard, écoute ta culture.
5: Écoute ta culture, GG.
1: Non, mais...
4: C'est bordel.
1: Non, mais pour l'instant, vous la fermez.
4: Non, mais... Elle veut seulement parler à Gérard vis-à-vis de...
5: Mais plus le matin ou le soir?
4: Non.
1: Bon, Françoise,
6: qu'est-ce que tu veux?
1: Françoise.
5: Bon, salut.
1: Bon, c'est bon. C'est bon, là, les autres.
4: Non.
1: Bon, allez, c'est bon.
0: Non, reprends la question que t'avais lancée avant le disque.
1: Françoise,
5: elle a pété les plombs.
1: Me faire traiter d'enculé comme ça en direct, négatif. On prend quelqu'un d'autre à la place.
0: Négatif.
1: Allez hop, on prend quelque chose.
2: Bah, c'est bon, continue ton débat. Il n'y a plus personne.
0: C'est pas ton problème, le standard. Continue.
1: Bon, alors, avez-vous déjà eu des expériences avec des personnes plus âgées?
5: Bah, moi, c'est Tony.
1: Ouais, vas-y.
5: Donc, ma copine, elle a 2 mois de plus que moi.
1: Ouais, t'as quel âge, toi?
5: Moi, j'ai 20 ans.
1: Ouais.
5: Et toutes mes dents, Gérard.
1: Non, mais attends,
5: contrairement
1: ta copine,
5: à toi. Bon, c'est pas le problème.
1: Ta copine, elle a quel âge?
5: Elle a 20 ans et 2 mois. Donc,
1: non,
5: ça fait qu'elle a 2 mois de plus que moi.
1: Ta copine, elle a 20 ans. Alors,
5: mais 2 mois de plus. Et puis, moi, je suis musulman polonais du côté de mes parents.
1: C'est bon.
5: Et donc, ça pose des problèmes.
1: Bah, Tony.
5: Oui.
1: Tony.
5: Non, mais c'est un problème d'actualité, je veux dire.
1: Tony, t'es bien gentil.
5: Ouais, je sais. Est-ce que tu m'aimes?
1: Moi, je vais. C'est bon. Mais c'est moi je vais pas m'amuser comme ça.
5: Non, mais je m'amuse pas.
0: Je suis désolé, Gérard, c'est de la différence d'âge, hein.
5: Bah ouais.
0: Parce que ça peut être une différence d'âge de 2 mois ou ça peut être de 2 ans.
1: Lui, il a 20 ans. Ouais. Lui, il a 20 ans et sa copine, elle a.
5: Mais elle a 2 mois de plus que moi. Moi, je voulais trouver.
1: Non.
5: Là, Gérard, il est pas payé pour toutes les conneries.
1: Bah, oh, c'est bon. Vous me laissez continuer? La différence d'âge pour moi, c'est par exemple quelqu'un qui a 25 ans, un mec qui a 25 ans et que la nana, elle a un nana 30. Là, ok, la différence d'âge, on voit.
5: Oui, mais quand la nana, elle en a la 30, c'est pas pareil. Bon, bah, parce que moi, elle a.
1: Non, mais attends, t'es qui, toi?
5: Je m'appelle Tony.
2: Il y a Eric qui remplace Françoise.
5: Oui, exactement, c'est moi, salut. Salut, Gérard.
1: Ouais, salut.
5: Ça va? Je sens qu'il va te casser les couilles, Eric. Non, pas du tout.
1: Bah, allez, vas-y, Eric.
5: Ouais, c'est quoi la question, là? La différence d'âge? Ouais. Eric, est-ce que t'es contre la différence d'âge? Parce que moi, je pense que les.
7: Attendez, ils ne devraient pas avoir le même âge.
2: Ouais. Gérard, ils font un débat.
5: Attends, Gérard, vas-y, Gérard.
7: Non, mais attends, pour l'instant, c'est moi qui pose des questions.
5: Est-ce que je peux poser?
8: Non, c'est Gérard qui pose des questions.
5: Vas-y, pose, Gérard.
8: Vas-y, Gérard.
7: Bon, Eric.
8: Ouais.
5: Eric.
8: Ouais.
7: Non.
8: Vas-y.
7: Avez-vous déjà eu des expériences?
8: Eh, tu peux me tutoyer?
5: Ouais, tutoie-le, Gérard.
7: Non, mais de toute manière, j'ai pas élevé les cochons avec. D'accord.
5: Super.
8: Une expérience? Non, jamais, non.
7: Avec une personne plus âgée que toi?
8: Ah, bah, évidemment, si j'en ai jamais eu, ouais, avec une personne plus âgée, ouais, on va dire ça, ouais.
5: Gérard, il paraît que tu mangeais dans la mangeoire des cochons, en fait.
8: Ah ouais, ouais, j'ai entendu ça aussi, moi.
7: Ouais, t'as entendu.
8: C'est vrai, tu mangeais des glands.
7: C'est qui parle, là?
8: C'est Eric.
7: C'est qui?
8: C'est Eric, je confirme ce que dit Tony. Hein.
5: Ouais, ouais, d'ailleurs, non, attends, tu continues à bouffer du gland.
7: Eric.
5: Hein.
8: Ouais.
7: T'es gentil, tu donnes ton nom quand on te parle, d'accord?
8: D'accord. Et Eric, c'est pas de problème, vas-y, vas-y.
5: Bon, Eric, elle avait quel âge, la vieille pute?
8: Non.
0: C'était peut-être Nanou, parce que Nanou est sur Minitel et nous dit: Gérard, j'ai 70 ans, est-ce que ça te va pour une bonne sodo?
5: Voilà.
7: Non, mais c'est bon, par contre.
5: Et Gérard, je te verrais bien avec Jeanne Calment ou avec Denise Gray, hein, le
7: ouais,
5: cadavre.
7: Ben, c'est bon, dans ce cas-là, là, les trois cums qu'on
8: ouais.
7: a.
8: Ouais,
7: on va demander à Christelle.
8: Oui.
7: Christelle, ouais,
5: elle est trop bonne, Alissa Pritch, pour l'air.
7: Non, mais c'est bon, là, vous la fermez, là, pour l'instant.
8: Vas-y.
7: On va demander à Christelle.
8: Oui.
7: Christelle, parce qu'il va falloir vous réveiller quand on parle. Hein.
9: Non, mais j'écoute, hein.
7: Oh, non, j'ai pas à écouter.
9: Non, mais je veux bien intervenir, mais bon, faut encore savoir la question exactement.
5: Les nanas, qu'est-ce que vous pensez de la différence d'âge à peu près environ, bah, le
8: oui.
5: matin?
8: On les a pas entendu, là. Hein.
9: Non, mais ça, je l'ai dit, bon, je m'en fiche complètement de la
7: Non, mais attends, hey, Christelle.
9: Oui.
7: Christelle.
8: Ouais.
9: Oui.
7: Tony et David et Eric, vous l'affirmez?
8: Ouais. Ouais,
7: non, okay. Mais maintenant, la question, c'est pas la différence d'âge.
8: Monsieur Eric, hein. C'est monsieur Eric.
7: Monsieur. Alors, des messieurs, moi, j'en suis tous les matins.
8: Ouais, ben, okay. Monsieur Eric, ouais.
7: Mais
8: okay.
7: Non, mais y a pas de monsieur à la radio, d'accord?
8: Bon, ben, madame Eric, alors.
5: Il paraît que c'est des messieurs.
7: Non, mais alors, si c'est monsieur, dans ce cas-là, tu vas voir monsieur Florence.
5: Gérard, c'est Tony, hein. Est-ce que tu pourras mettre un.
7: Bon, c'est bon.
5: Un Marcel Amont de la période rose. Je suis malade.
7: Ouais, ben, je suis malade. Mais pour l'instant, là, je parle. Et ouais. J'aime pas te couper.
5: Ouais, mais tu pourras mettre, je sais pas, un
7: non,
5: discipline.
7: Non, mais pour l'instant, la musique, c'est moi qui commande ce que je mets.
5: Ouais, d'accord.
7: J'ai pas l'ordre d'en recevoir des autres.
8: Le remix, peut-être?
5: Ouais. Non.
8: Un petit coup de remix?
7: Non.
8: Ah, j'ai une cassette toute prête dans mon poste, là.
5: Ouais.
7: Eric.
5: Ou un Word d'appartement de bloc, c'est possible.
8: Ah, non.
7: Eric, bonne nuit.
0: Tu vas pas virer tout le monde, il y aura plus personne de message, Gérard.
7: Non.
8: Vas-y, Gérard, on est en débat.
5: Gérard, t'as pas les 5 T-Squad?
8: Non, mais je t'assure, j'ai une bonne cassette.
0: Tu reprends ton débat et pour te relancer, il y a DigiPat sur Minitel qui dit: de toute façon, la différence d'âge n'a aucune importance car l'amour est aveugle.
8: Exactement, c'est vrai. Exactement.
0: T'es d'accord avec ça ou pas? Gérard, l'amour est aveugle?
5: Ouais.
0: T'es aveugle quand t'es amoureux?
7: Non, mais.
0: Aveugle quand t'es amoureux ou l'amour est aveugle?
2: Apparemment, l'amour est aveugle parce qu'il a encore réussi à trouver Gérard.
8: Et le mariage rend la vue.
5: Non, mais pour Gérard, l'amour est aveugle, sourd, muet.
8: La mort ou l'amour?
5: L'amour.
8: L'amour, d'accord. Bon, question suivante, peut-être?
7: Question suivante, pour l'instant, vous allez la fermer.
2: Mélissa a remplacé Charlotte.
7: Qui?
2: Mélissa a remplacé Charlotte.
7: Mélissa?
10: Oui, allô, bonsoir Gérard.
7: Oui, bonsoir.
8: Salut.
5: Salut Charlotte.
8: Gros bisous.
10: Bonsoir tout le monde.
8: Mm-hmm.
10: Bonsoir.
7: Bon, alors maintenant j'ai posé. Maintenant,
5: je m'appelle Tony, tu peux m'appeler Sex Machine si tu veux. C'est comme tu veux. Hein.
7: C'est qui pose des questions?
8: Vas-y Gérard, vas-y. Je crois que c'est le petit moustachu dans le bureau, c'est Gérard, je crois.
7: Le petit moustachu, en fait. Le petit moustachu, il n'y a pas de moustache.
8: Bah, il s'est rasé ce matin, donc, c'est pour ça.
5: En plus, il paraît qu'il pique sur les aisselles pour faire une moustache.
8: Ouais, je sais, ouais.
7: Bon, c'est quand vous voulez.
10: Allez Gérard, pose ta question.
7: Bon, alors j'ai posé la question à Christelle.
8: D'accord.
7: Vous la fermez derrière.
5: Ouais,
8: d'accord. Ouais.
7: Donc on va poser je sais pas combien qu'il nous reste de nanas, donc c'est pas grave.
8: Bon, une vingtaine, bon.
7: Avez-vous déjà eu des expériences avec des personnes plus vieilles que vous? Donc Christelle.
8: Oui.
7: Christelle.
8: Oui.
7: Non.
8: Oui, ça, si c'est Christelle, hein. Si c'est moi.
5: Je peux confirmer.
7: Non, ça c'est un mec.
8: Non, c'est Christelle.
2: Non, c'est Christelle.
8: Non, mais je suis là, ça va.
5: Oh le parano.
7: Non, là, c'est.
5: De toute façon.
7: De toute manière, je suis pas parano, d'accord? Tu la fermes, toi.
8: Vas-y, Gérard.
5: On sait que t'étais Gérardine avant sur Kairok. Donc, tu vas pas nous la faire.
7: Attends, t'es qui, toi?
5: Moi, c'est Tony. Moi, je sais
7: Tony.
5: Qu'on est Gérard.
7: Eh ben, Tony, bonne nuit.
5: Mais
7: bonne
5: non.
7: Nuit.
5: Non,
8: mais il souhaite bonne nuit à tout le monde.
7: Tu reprends Tony, tu lui dis qu'il se calme.
8: Eh, Gérard.
7: On parle plus sur les radios. Donc, Tony, tu repasses au standard, okay, merci.
2: Gérard, débrouille-toi pour faire ton débat, parce qu'il n'y a plus personne au standard. Tu veux virer tout le monde? J'ai enlevé tout le monde.
0: T'as viré tout le monde?
2: Non, j'ai raccroché tout le monde. Débrouille-toi, j'ai raccroché à tout le monde.
7: Non, mais attends.
0: Bah, continue ton débat tout seul, GG.
7: Bon, bah, attends,
0: vas-y.
7: C'est là.
0: Ah, bah, si, non, mais explique-nous ton point de
7: non,
0: vue.
7: Non, mais attends, Julie. Tu permets? Moi, je fais pas, je m'amuse pas à aller faire comme Michael, comme tout à l'heure. qui s'amusent à aller sur n'importe quelle radio. Ok.
8: Ah non, c'est cool.
0: C'est pas ce qu'on nous a dit. Hein.
7: Non, non.
5: Et moi, je t'ai entendu chez ma mère.
7: Alors maintenant, mais attends. Là, vous allez la fermer parce que là, c'est pas le thème du débat.
8: Allô, Gérard. Allô.
7: Quoi, qu'est-ce que t'as, toi?
8: Bah, je veux que tu poses la question, quoi.
5: Gérard, moi, je t'ai entendu sur ma mère.
8: Non, mais.
7: Ah, mais c'est bon. Gérard, alors, vous allez vous calmer.
8: Voilà.
7: Vous allez vous calmer maintenant.
5: J'ai changé de.
4: Gérard, calme-toi. Voilà.
7: Bonne nuit.
5: J'ai changé deux côtes michées contre une poupée gonflable. Chez ma mère. T'as entendu?
8: Gérard, vas-y, non. Sérieux. Allez, vas-y, Gérard.
5: Sur un 3. J'ai entendu sur fréquence G. Il est l'annonce. Il demande à un mec.
8: Oh là.
5: Non mais reviens Gérard.
4: Gérard, allez.
5: T'es connu en fait, j'étais entendu sur RTL.
0: Gérard.
5: Sinon.
8: Ah là, ça a coupé, non? Non.
7: Gérard. Non, encore là,
5: Gérard, reviens.
0: On essaye de calmer Gérard.
7: Bon, tu prends ton casque et tu parles.
0: Allez.
8: Un petit verre.
5: Gérard, avant de te barrer, tu mets un
7: bar. Tu la fermes. Attends, tu vas la fermer.
8: La barbe.
7: Ok.
5: Tu mets un petit
0: débat. GG, si tu leur dis de la fermer, comment veux-tu te faire un débat, bon sang?
5: Tu passes ton temps à dire ta gueule,
0: la ferme.
7: Non, mais là, allez me dire que je vais sur d'autres radios, non. Je m'appelle pas Michael.
5: Je t'ai entendu chez ma mère.
7: Bon alors, Tony, tu dégages. Allez, hop, bonne nuit.
0: Mais arrête de dégager.
7: Non.
8: On doit avoir 39 de fièvre, Gérard.
7: Non, moi, de manière, je continue pas.
5: T'es changé deux coups de Michel.
7: Non, je ne continuerai pas.
0: On fait sa conclusion sur le débat de la différence d'âge. Et on se calme au standard.
8: D'accord.
0: On fait sa conclusion sur la différence d'âge. On va passer au deuxième débat, GG. La sodomie. Et si.
8: Super.
0: Allez, Gérard.
7: Non, tu mets la musique.
0: Non, je mets pas de musique. Je vais pas de musique. On vient juste de mettre un disque. Ça fait 5 minutes.
5: Gérard, moi, de toute façon, je
7: vais dans le débat.
8: D'accord.
0: Il suffit de demander gentiment aux gens qui se calment. Toi, t'es en train de hurler.
7: D'accord. Les questions sont pas là.
8: Oui,
7: j'en ai rien à foutre des gens qui passent sur d'autres radios.
5: Gérard,
7: j'en fais pas partie.
5: Gérard, tu te la pètes parce que tu passes chez Malère.
0: C'est pas grave, Gérard. Tu fais comme si t'entendais pas. Allez, hop, conclusion. Conclusion de la différence d'âge.
5: Et ce contrat avec Fun.
8: Allez, à gauche, Gérard.
0: Allez, Gérard.
8: Allez,
0: Gérard.
8: C'est bon, Gérard ou pas, là?
7: Non, mais quand vous aurez fini vos conneries, là, les bandes des connards.
8: D'accord.
5: Gérard, c'est Tony, je t'ai entendu faire la maison. Dans le truc, la radio Montmartre.
7: Ouais, radio Montmartre. Attends, toi, connard. Alors, de manière, le deuxième débat, je veux pas.
8: Tu veux pas quoi?
7: De manière, je veux ni Tony, ni Eric.
8: Oh, j'ai rien fait.
7: Non, mais de manière, vous dégagez.
8: Monsieur Eric.
7: Ouais, monsieur. Ouais. Monsieur, moi, je t'emmerde.
8: Ah,
7: d'accord.
8: Ah, carrément. Oh, bah, c'est pas...
5: Gérard, c'est vrai que tu vas présenter rien à cirer sur
8: l'affaire. Non, je suis vexé, hein.
0: Gérard,
7: c'est bien. Gérard, on accueille Sylvain.
5: Gérard. Ouais, c'est Sylvain l'énergie.
7: Ouais,
5: je le savais, tu travailles énergie en plus.
11: Ouais,
5: Gérard, on a vraiment besoin de toi, faut que tu viennes vite, quoi.
7: Connard.
5: Depuis que t'es passé à l'antenne.
7: Oh, connard, tu peux baisser ta radio.
5: Ouais, de toute façon, écoutez-moi, Gérard, c'est l'assistant de Sam Z.
8: Ah, ouais, peut-être, ouais.
5: Ouais, exactement. Et on a besoin de toi parce que t'es passé l'autre jour à la radio sur l'énergie, on t'a tous entendu.
7: Ouais, c'est ça, c'est
8: Arras,
7: ça.
8: Arras, c'est une radio locale, des radios Boudin.
5: De toute façon, tu fais des échanges dans l'émission d'Hubert. Sur Radio Bouddhiste aussi, sur Radio Bouddhiste.
7: Ah, bah, c'est bien.
8: D'accord.
7: Bah.
0: Il y a Nano qui dit qu'il paraît que tu présentes le journal du Hard sur le canal.
5: Exact, c'est vrai.
8: J'ai vu.
5: Et en plus, tu participes, salaud.
11: Ouais, il est même tout nu en plus.
8: Et il vend même des cassettes pirates, carrément.
5: Bon, Gérard, tu peux mettre un Deep Zeppelin, s'il te plaît?
7: Non, mais continuez comme ça.
8: En tout cas, Gérard, j'enregistre tous tes débats et je fais une compilation en ce moment. Je vais sortir tout sur ordinateur.
5: Gérard, à quand acheter avec ta bataille, Gérard? À quand?
7: Non mais continuez, vous m'intéressez.
8: D'accord.
7: Manière, il est 3h, 2h55,
2: ça fait quelque chose d'intéressant dans l'émission.
7: Non mais il est 2h55.
5: Je t'ai reconnu, 3h-5, Gérard, il est 3h-5. Hein.
8: Je t'ai reconnu, Gérardine, t'étais sur Skyrock.
5: Exact, c'est vrai.
8: Bon Gérard, vas-y, accouche.
0: Bon, Gérard, je sais que tu avais un deuxième débat, voire un troisième à nous proposer. Donc ça serait bien que t'enchaînes.
8: Eh, un petit poème, là.
7: Tu les prends.
8: Un petit poème pour décontracter.
5: Bon, tu passes au deuxième débat, s'il te plaît.
11: Un poème.
7: Tu les calmes tous.
8: Un poème.
11: Le poème de Gégé.
2: Attendez, c'est Max, là. Je suis obligé de venir. J'étais en train d'écouter des disques techniques.
5: Non, mais Max, excuse-moi, là, c'est Tony. Moi, je l'ai entendu chez Malère. Il est changé deux gouttes de Miché qu'on fait popper. Alors, moi, je peux pas.
11: Ah, c'est vrai.
5: Il est partout, il est sur Skyrock, il est sur.
8: Eh, Max.
2: Vous avez gagné, il s'en va.
5: Ah, ben non.
2: Ah bah si, là vous avez gagné.
5: Ah, on va sur Europe 1.
2: Tu vas où là?
5: We are the winner.
2: Gérard, qu'est-ce que tu fais?
5: Gérard, t'en vas pas, Gérard.
12: Max, continue pas comme ça les débats.
5: Gérard, on perd,
12: Max.
13: Non mais moi je continue pas des débats avec des emmerdeurs.
5: Tu
13: leur dis quelque chose, ils en ont rien à foutre.
12: Mais non, on écoute, on est ici.
2: Attendez, je vais vous dire quelque chose.
13: On écoute, oui. Le thème de débat, c'est la sodomie, on prend des nouveaux auditeurs. Mais pas les mêmes.
5: Non, moi je voulais parler de sodomie, Gérard. Moi aussi je voulais parler de sodomie un peu.
2: Gérard, il y a pas de nouveaux auditeurs, parce que moi je fais comme toi, je m'en vais.
13: Eh ben dans ce cas-là, tu fais ce que tu veux.
2: Oh non, c'est le bordel,
5: là, tu vas pas gérer.
2: Bon, je vais vous dire quelque chose. Bon, attendez, arrêtez, calmez-vous, je vais vous dire quelque chose. N'oubliez pas d'aller voter dimanche.
12: Pourtant.
5: Je vote pour Gérard, moi.
14: Moi je vote pour la sodomie pour Gérard.
5: Moi je vote pour Gérard. Pas de problème.
13: Non.
5: Sodomisons
15: Gérard. Il y a plein de monde sur Minitel, j'ai vu qu'ils attendent des débats sur la sodomie. Et au standard tout à l'heure, ça explosait. Je suis désolée.
5: Gérard, je veux ton sexe.
15: Gérard, président.
5: Gérard, président, oui.
2: Bon, je vais faire le standard à la place de Florent.
5: On est pas dans la merde. Eh, Max, tu devais passer une cassette. Germaine, tu devais passer Germaine, là. Tu l'as pas passé, ça. Pour détendre,
14: tu passes à Marcel Amont, oui, au merde.
5: Pour détendre, passe la cassette, bon sang.
2: Ah, la cassette, ah oui, non. La cassette.
5: Bah ouais, non. C'est excellent, ça. Ah, taisez-vous, là, Gérard, il va faire son débat sur la sodomie. Ouais, taisez-vous. On se tait.
2: Attends, je vais chercher un truc.
5: Tout le monde se tait, là. On écoute Gérard sur la sodomie.
12: C'est excellent. Non, moi, en tant que vous, depuis tout à l'heure.
15: Non, mais tu pourrais lancer ton débat sur la sodomie déjà pour commencer, quoi, parce que.
13: Non, mais.
5: Surtout que là, je détends avec Germaine, là.
14: Allez, Gérard.
13: Non, mais pour l'instant,
5: on va détendre Gérard avec Germaine.
15: Si, je suis désolé, il y a du monde au standard, ils sont en train de te parler, ils te demandent le débat sur la sodomie.
5: On veut le débat sur la sodomie.
13: Qui c'est qu'on va avoir comme auditeur? Les mêmes. Donc non. Donc il nous faut quelqu'un au standard, et c'est tout.
5: Non, déconne.
13: Déconne. Vous
15: Bah oui, il faudrait que tu saches déconner aussi un petit peu, Gégé.
13: Bon, non, mais attends.
5: Sérieux.
13: Je vais pas m'amuser sans arrêt, on me balance n'importe qui. Hein? Parce que si c'est pour avoir des mondes de petits cons,
5: mais
13: c'est
5: non.
13: Pas la peine.
5: Oh non, c'est méchant.
13: Donc, alors maintenant.
5: 1m80, Gérard. Hein.
13: Ouais, 1m80, ça n'a rien à foutre.
5: Je t'appelle parce que tu passes sur Europe 1.
13: De quoi?
5: Tu me dis 1m20, les bras levés, je crois.
13: Non, mais attends. Eh, le mec qui s'amuse à dire que je passe sur Europe 1.
5: Ouais,
13: dans ce cas-là, tu fais une chose au lieu de le dire. Et tu la fermes.
5: D'accord.
13: Dans ce cas-là, tu balances tes cassettes en direct.
5: Mais je t'en prie, j'ai pas l'air.
13: Non, mais tu la fermes. Tu balances tes cassettes en direct. Parce que je commence à avoir ras-le-bol de vos conneries.
5: Mais c'est bon.
13: L'ultimatum, vous me faites chier.
5: Il
2: y a tout
5: le rendez-vous, on t'a vu.
2: Arrête, Gérard, calme-toi. Non, ne crie pas, arrête de gueuler parce qu'à l'antenne,
5: allez, Max,
2: ça s'attire.
5: Allez, Max, balance la cassette.
2: Ça arrive pas à se caler, bordel.
5: De toute façon, on t'a vu dans tout est possible. Allez, Max, balance la cassette.
13: Dans tout est possible.
5: Dans tout est possible.
13: Ah oui, bah c'est ça.
5: Tout est possible, ne t'avais pas avec Gérard. Tout est possible, je fais concours avec ton
13: con.
5: Dans un instant, après la pub, l'animateur au kit.
13: Bonjour,
5: Gérard.
13: C'est bon, ouais.
2: Faut gérer le débat là. Bon, les enfants, calmez-vous.
5: D'accord. Mais je voulais dire que quand il faisait la météo, il s'amenait avec sa cabine téléphonique carrément. Ouais, et en slip, en string.
2: Ah bon, string, ouais. Là, c'est l'anarchie, là, Gérard. Attends, j'étais en train d'écouter Teddy, c'est devenu le bordel. Qui c'est qui a la radio derrière ou qui est dans...
5: C'est pas moi.
14: Pas moi non plus.
2: Il y en a un qui est dans un marché ou quoi?
5: Max, je suis en train d'écouter Europe 1 pour voir si c'est du bidon ou pas.
2: Bon, maintenant, je vais temporiser un peu, je vais calmer l'affaire, là. Bon, alors, je vais vous faire écouter, justement, j'essaie de le caler. C'est en train de se caler, c'est très long parce que c'est un CD qui n'est pas fixé, c'est un petit peu le bordel, c'est toute une explication parce que j'enregistrerai ça sur un CD. Alors, c'est un auditeur qui m'a envoyé ça, écoutez-le et vous me dites ce que vous en pensez. D'accord. C'est Didier pour toi, Gérard.
5: Je voudrais te saluer.
2: Non, taisez-vous, écoutez.
16: C'est Germaine de la commune de Montcuq-sur-Loire, dans la Transatlantique. Vocal les poulettes, ce message est destiné à Gérard de Fun Radio. Gérard, un petit poème de joie et d'amour à ton attention. Gérard, je voudrais te dire je t'aime, mais tu as mangé toute la crème. Gérard, je voudrais te dire je t'aime, mais il paraît que tu suces que des rennes. Gérard, je voudrais te dire je t'aime, mais il paraît que tu pues du bec. Gérard, je voudrais... Oh, la moireau, ta gueule. Gérard, je voudrais te dire je t'aime, mais il paraît que tu mets que de l'Adidas. Gérard, je voudrais te dire je t'aime, mais tu te laves pas le matin. Gérard, je voudrais te dire je t'aime, mais est-ce que tu sais faire le fumier? Gérard, Gérard, je voudrais te dire je t'aime. Tu vois, c'est toi qui l'excite comme ça, la noiraude. Hein. Gérard, je voudrais te dire je t'aime, mais en fait, je n'aime pas les agents de sécurité. Gérard, je voudrais te dire je t'aime, mais je vais Oh, ben, la noirotte, ça suffit. Gérard, je voudrais te dire je t'aime. Mais en fait, je me rends compte que c'est peut-être pas possible avec nous. Entre nous deux, et c'est un peu loin, je suis désolée. Et que t'es peut-être que de la ville. Gérard, je voudrais te dire je t'aime, mais il paraît que t'as une toute petite bite. Gérard, je voudrais te dire je t'aime, mais il paraît que tu sais pas faire l'amour. Gérard, je voudrais te dire je t'aime, mais il paraît que t'es pas hétéro. Gérard, je voudrais te dire je t'aime, mais j'aime pas les cabines téléphoniques. Gérard, est-ce que tu aimes bien la campagne? Est-ce que tu voudrais voir Germaine à Montcuq-sur-Loire? Alors il y a tout, il y a la noiraude, il y a les poulettes, il y a les gorilles, il y a tout le monde, et il y a le cornu à corriger. Et puis en fin de compte, il y a moi, la Germaine, à s'occuper un peu là. Alors Gérard, je te le dis, si tu viens de ces quatre à Montcuq-sur-Loire, dans la transatlantique, je t'attends, je mettrai les bagnolons, tout ce qu'il faut, les barésies, tout ce qu'il faut. Gérard, je suis à toi.
17: Alors Gérard,
18: qu'est-ce que t'en penses?
17: Alors Gérard,
18: allez, accouche.
17: T'as mis les petits culs, Gérard.
18: Il reste bouche bée, hein.
19: Taisez-vous, écoutez. Arrêtez, Gérard va répondre.
13: Non, mais de toute manière...
19: J'entends rien, devant ton micro.
13: Mais de toute manière, ça regarde personne, ça c'est mon problème.
18: Bon, sensuel quand même.
17: En plus, t'es quelqu'un d'un héros de Gérard.
13: Ouais, c'est bizarre parce que...
19: Il y a un deuxième message, écoute bien.
16: Gérard, c'est à nouveau Germaine, ta Germaine, à Montcuq-sur-Loire, dans la transatlantique. Une jeune plante, savoureuse à souhait, ferme, rondelette, mais à la fois plantureuse dans toute sa fraîcheur et sa jeunesse encore. Je ne suis qu'à l'aube de mes 38 ans. Je t'attends de pied ferme. Avec tout le monde, la noiraude, les poulettes, les petits porcelets, ma copine Raymond, ma copine Bernadette, je te présenterai tout le monde. L'air de la campagne te fera du bien, j'en suis sûr. Gérard, je te montrerai comment les campagnardes sont chaudes. Alors, Gérard, je t'en supplie, je t'en prie, viens me rejoindre à Montcuq-sur-Loire, dans la transatlantique. Gérard, je t'attends. Je suis à toi, Gérard.
20: Waouh, Gérard, c'est Germaine là au téléphone. Je vais te prendre dans le fumier avec une chèvre.
21: Gérard, je vais te prendre le tout petit cul.
22: Le poulailler.
20: Gérard, dans le fumier, Gérard.
19: Ah non, arrêtez. Bon, alors qu'est-ce que t'en as pensé, Gérard?
22: Le poulailler.
20: Il reste bouche bée, là.
19: Ça te fait rien? Il a l'air assez ému, quand même.
20: Ah, complètement, ouais.
17: Je crois que Gérard bande, en fait.
22: Bon, arrêtez vos conneries et laissez-le parler.
20: D'accord. Là, j'entends rien aussi.
13: Bah, t'entends rien parce que
20: le micro est cassé, non?
13: Non, le micro il est pas cassé. Entendre dire des conneries depuis tout à l'heure.
20: Ah non, Germaine, c'est bon. Pas une bêtise. Hein,
13: non, mais c'est bon,
22: parler,
13: c'est
22: Gérard, hein.
19: Bon, j'ai pas écouté tout le débat sur.
13: Non, mais vous avez voulu trop jouer. Et ben maintenant. Ben,
20: tu poses pas les questions, Gérard.
13: Non, mais attends. Ben, je pose des questions. Justement, on a l'air de répondre. Vous m'envoyez chier. Tony, tu la fermes.
20: T'as trouvé le cul, dis-moi.
13: Alors, Tony, tu la fermes, David, tu la fermes, et Eric, tu la fermes aussi.
19: Voilà. Et puis, quand vous avez parlé, comme quoi vous avez dit, ouais, vous faites chier, vous lui avez tendu la perche sur la sodomie. Donc,
20: La perche est dans le cul, peut-être.
13: Ouais. Voilà.
19: Ah,
13: voilà.
19: Ah ouais, bravo.
13: Non, mais c'est
19: bravo,
13: bien, là. Je suis écœuré. Tu vois, continue des émissions comme ça.
20: Je suis écœuré. Tu as commencé en passant chez Malher.
13: Bon. Non, mais attends. Alors là, toi, je te préviens d'une chose.
20: C'est Tony, hein.
13: Non, mais attends. Là, je vais pas chercher midi à 14h, qui sait.
19: Même 15h, 17h30.
20: Hein. Il est 3h du matin, Gérard.
13: Non, mais il est 3h du matin, et alors sûr.
20: Bah, il est pas 14h, mais il est.
13: Et alors, c'est vous qui payez le téléphone?
20: Non, du tout. Non.
13: Bon, alors, vous la fermez.
20: Merde, Gérard, à vous le, t'as envoyé un CV à Laurent Ruquier, c'est tout. Bon,
13: allez-y, continuez. Bah, maintenant, vous allez vous débrouiller avec Max.
19: Non, mais dites tout de suite que c'est pas Gérard qui écrit non plus pour les roucasseries.
20: C'est vrai. Mais tout à fait.
18: Je crois que si.
19: Bon, Gérard a l'air un tout petit peu énervé, mais c'est marrant parce que j'écoutais des disques de techno assez fort derrière, j'entendais gueuler Gérard.
18: Non, mais c'est Germaine qui l'a troublé, là.
19: Bon, alors, ce que je vous propose, c'est de faire une petite pause musicale. D'accord. Et puis on va se retrouver ensuite pour le deuxième débat de Gérard qui sera assez écourté parce qu'il est déjà 3h05 du matin, on va aller jusqu'à
18: 3h30.
19: On change de sujet sur la sodomie.
20: Okay. Ouais, Max, tu peux me mettre un marteau
19: et
20: à la
19: Et Julie va s'arranger pour changer de trois parmi ceux qui sont avec nous sur cette antenne pour qu'on puisse de nouveau s'aérer. Déjà qu'on va retourner dans le cul, alors si on peut au moins s'aérer au niveau des auditeurs, ça serait déjà ça.
18: D'accord.
19: Voilà, pas de problème les enfants, ça s'est bien passé sinon?
20: Oui, très très bien.
19: Vous êtes
20: oui,
19: content?
20: À part qu'il passe chez Malher.
18: Ouais, mais je crois qu'il est amoureux sec, hein.
19: Non, c'est déconné, c'est quoi? Malher sur Skyrock, bonsoir la planète?
20: Ouais, exactement.
13: Attends, t'es qui là? C'est qui là?
20: Attends, Tony,
13: Tony, tu permets, tu m'écoutes.
19: Écoutez la chose.
13: Déjà une!
18: Ouais.
13: Je suis jamais passé sur Europe 1.
1: Attends, je
13: ne...
1: Ah, si.
13: Non, non, non.
1: Ah, si.
13: Merde. Non, vous me dire, vous êtes à deux, là.
1: Écoute, Gérard.
13: Là,
1: ouais. Écoute, Gérard, t'étais sur Skyrock, t'étais Gérard, dis-moi. Ouais, je suis d'accord.
13: Ah, ouais. Ouais. Ah, ouais.
1: 3615 Ula.
13: Ouais, c'est bien. Alors, 3615 Ula, vous commencez à me casser les couilles. Oula, vous envoyez les réels. Maintenant, vous me faites chier.
19: Taisez-vous. Gérard, calme-toi.
13: Hein? Maintenant, vous arrêtez vos conneries. Vous balancez tout.
19: Parce qu'après, j'ai un problème avec mon patron, ce qui dit que tu t'énerves tout le temps, Gérard.
13: Tenez, Eric. Et David, vous la fermez. Vos conneries, j'en ai ras-le-bol. Maintenant, vous envoyez les preuves réelles. Pas de photocopie.
19: Ah là là. Et dire qu'on nous dit que c'est aux États-Unis qu'il y a les émissions les plus grunge, dis donc, si c'est pas une émission grunge avec Gigi, c'est ça.
13: Non, mais qu'ils envoient les preuves réelles.
19: Voilà,
13: attends, on va voir.
19: Les preuves réelles.
13: Attends, tu preuves réelles, je sais où tu vas aller les chercher.
1: T'en veux une, je te la donne.
13: Ouais, ben, tu l'envoies. Mais je te préviens, on est vendredi.
1: Ouais.
13: Je la veux avant lundi.
1: Gérard, de toute façon, tu ramènes la poupée trouée que t'as eue, que t'as gagnée chez Malherbe en échange des deux goûts de Michel.
13: Voilà.
1: C'est qui là
13: qui vient de dire ça?
1: C'est moi.
13: C'est qui, toi?
1: C'est Tony, comme d'habitude. Hein.
13: Tony. Bah, Tony, je vais te dire une chose.
1: Ouais.
13: Tu vois, moi je vais te dire une chose, t'es un petit con.
19: On va arrêter là parce que Gérard. Non mais Gérard, c'est bon. Parce que t'arrêtes pas de demander les preuves réelles, l'autre il arrête pas de te dire qu'il y a des trucs, donc il va t'envoyer les preuves réelles.
1: Ouais, je vais t'envoyer.
13: Et ensuite, c'est du baratin.
19: Bah, c'est du baratin.
1: Gérard, j'ai l'impression que tu te la pètes parce que tu passes chez Malher.
13: Bah, tu vois, il continue. Bah, vas-y, la gueule un peu, toi.
1: Je la joue.
13: Toi, tu dis rien.
19: Parce que j'ai pas écouté.
13: Il va faire comme Michael. Il va dire que c'est moi.
19: Bon, bah, je vais gueuler alors. Arrêtez, merde.
1: Ok, monsieur.
19: Bon, tu vois, ça marche. Bah oui, ok, monsieur.
1: Parce que Max, il parle pas chez Malherbe. C'est monsieur, Eric.
19: Bon, alors, on vous souhaite une bonne nuit à tous.
1: D'accord.
19: Et on vous retrouve tout à l'heure pour le débat sur la sodomie. Non, on va retrouver d'autres auditeurs et auditrices sur la sodomie, d'accord?
1: D'accord.
19: Pas de problème, bonne bourre, les gars.
1: Salut, Max.
3: Gérard, il en a plein le cul, hein.
19: Bah non,
1: justement,
19: c'est pas terminé parce que maintenant, on va faire le débat sur la sodomie très calmement, Gérard. Ça portera sur quoi la sodomie, ça va? Bah, tu peux parler un petit peu moins fort et de...
13: Pour ou contre la sodomie, mais pas avec les mêmes.
19: D'accord,
13: c'est tout.
19: Ok, d'accord. Et si vous en avez ras le cul d'entendre Gérard, c'est le moment où j'avais d'en parler pour la sodomie.
13: Bah, vous le dites. Voilà. Dans ce cas-là, si vous en avez plein de cul, vous le dites maintenant, comme ça, on arrête. On arrête tout.
19: On va s'écouter un petit slow, Gérard, pour calmer l'affaire.
13: C'est quoi?
19: Parce que tout le monde a l'air excité.
6: Bon, ben.
23: Et voilà, terminé. D'où je viens de la DAS. J'ai été routier 3 ans. Normalement, comme c'était le lendemain des... le jour des vacances, donc en 93, donc 5 janvier 93, je m'en souviens très bien, ça fait 6 ans maintenant. Donc, t'avais pas le droit aux autoroutes. Et donc, j'ai pris une départementale et là, c'était pas sablé. Il y avait un peu de brouillard, donc il n'a pas pu voir, et donc il m'a percuté. Je suis resté quand même 6 mois, un peu plus de 6 mois, sans pouvoir bouger.
6: Impeccable.
23: Ma fille, que je ne vois plus à l'heure actuelle, et que j'y fais des gros bisous. Donc, dès qu'elle voyait un camion, elle disait « c'est papa, c'est papa, c'est papa ». Et alors que j'étais déjà hospitalisé. Après, elle est partie. Et là où j'étais, je pouvais pas avoir de bons souvenirs. Si tu veux, bon, tu sais très bien le problème, on en a discuté, on avait dit qu'on n'en parlerait pas trop à l'antenne. Et voilà, terminé. Vous trouverez son numéro de téléphone dans la boîte à gants. Mais ne prévenez pas mes parents, car j'ai eu un accident.
24: Moi, maintenant, vous allez vous taper.
23: Cher pas.

0: Ouais, vous êtes bien sur le contact Pokémon. Je ne suis pas là pour le moment, mais laissez-moi un message. Je vous rappelle dès mon retour.
1: Demain après-midi, je dormirai. Moi, maintenant, vous allez me taper.
2: Donc, les projets avec Sandy, bon, bien sûr, c'est d'avoir des enfants.
3: Impeccable.
4: Putain, mais vous savez, mais vous faites quoi, la bande de PD, là?
2: C'est un semi-remorque. Avant, c'était un 38 tonnes qui m'a percuté. Donc, c'est lui, en fin de compte, qui a pas vu que j'étais en warning.
5: Bon ben,
2: on m'a obligé dans un sens oui et non pour parce que j'avais des voisins, j'avais tout fermé, les volets et tout. J'avais marqué comme quoi que je ne voulais plus qu'on me dérange. Ils ont fait intervenir la police et les pompiers.
6: On est un petit peu en retard, donc c'est un peu de ma faute parce que j'ai eu des petits problèmes, mais c'est pas grave.
2: Mais c'est pas fini! Donc sur ce, je vous souhaite une bonne nuit, puis ben, moi je vous retrouve très bientôt. Et voilà, terminé.
7: Eh ouais, bonsoir à tous. Donc voilà, vous pouvez toujours nous contacter au 0803 08 5000 et 0870 5000 et toujours le 3615 Code Fun Radio, rubrique directe, et on va accueillir Benji. Allô? Allô?
8: Attends, il est peut-être parti mettre la cassette.
7: Oh non, attends, on commence pas des débats avec les mecs qui se cassent quand on leur demande. Hein.
8: Mais non, mais il m'a dit 2 minutes, je vais mettre la cassette.
7: Oh non,
8: donc,
7: mais
8: c'est bon, tu t'attaques le deuxième, t'énerves pas tout de suite.
7: Yasmine.
9: Salut la France, salut Paris.
7: Salut. Steve.
10: Salut Gérard, je te souhaite un bon débat, Gérard.
7: Merci. Billy.
8: Billy Jean.
9: Bonsoir.
7: Bonsoir.
9: Bonsoir.
7: Marceau.
11: Bonsoir Gérard, bonsoir tout le monde.
7: Et Yola.
12: Bonsoir mon chéri, bonsoir tout le monde.
7: Non, je suis pas ton chéri, d'accord?
12: Voilà.
7: Tu commences pas. Non, non, mais tu commences pas, d'accord?
8: Il est énervé ce soir, je vous préviens.
7: Et Benji, il est pas là?
11: Si, si, là.
7: Ah, quand même.
11: Bonsoir à toi, Gérard.
7: Bonsoir.
8: Parle dans ton combiné, Benji, merci.
11: Bien sûr. C'est mieux, là?
7: Mmh. Ouais. Non, tu as leur premier débat, c'est sur l'automoto.
11: Ouais, génial.
12: Super.
11: Et après, il y a téléfoot?
7: Non, après, vous n'avez pas commencé comme ça, parce que sinon ça va très mal se terminer, d'accord?
12: Gérard, je voudrais juste te dire un truc, tu es très désagréable ce soir, et nous, on t'a rien fait, s'il te plaît, alors, du calme.
7: Ouais, ben, vous allez vous calmer, parce que je veux un débat comme la semaine
12: dernière. Mais nous, on est calme,
8: hein,
12: c'est
8: toi
12: qui es énervé, Gérard.
7: Moi, je veux un débat comme la semaine dernière.
8: Gérard,
12: sois pas aigri, s'il te plaît.
8: Écoute-moi,
7: ouais, attends, ouais.
8: Gérard, écoute-moi 30 secondes. Si tu commences en gueulant et en étant aigri, c'est sûr que les auditeurs ils vont pas être sympas avec toi, ils t'ont rien fait pour l'instant.
11: Bah oui.
8: Donc sois cool avec eux.
11: Calmement, Manu, évidemment.
12: On est cool.
7: Donc alors, regardez-vous à la télé la Formule 1, la première question sur le premier débat automoto. Donc
11: ouais,
7: je vous écoute. Oui.
11: Ouais, bah écoute, à la télé, ouais, de temps en temps, bah, juste la fin, parce qu'après il y a téléfoot en fait. Mais sinon, je préfère me déplacer carrément, tu vois, dans des...
7: Non, non, mais attends, c'est Steve là qui répond.
11: Ouais, ouais.
7: Steve.
11: Oui.
7: La Formule 1, chez moi, je commence pas avant téléfoot, ça dépend des grands prix, d'accord?
12: Ouais, exactement.
11: Ouais.
13: Ouais, non, je suis d'accord avec Gégé, là.
11: Ce que je veux dire, c'est que je préfère me déplacer, en fait, dans des lieux où il y a carrément des courses automobiles, tu vois, où t'es carrément présent, quoi, pour voir les explosions, ouais, les voitures et tout.
7: Non, mais je te demande, est-ce que tu le suis à la télé, c'est tout?
11: Ouais, ouais, bah je te dis, ouais, juste avant un téléfoot, ouais.
7: Mais c'est pas avant, c'est pas... Ah si, ça
11: dépend de l'heure.
7: Ouais, ça dépend de l'heure déjà pour commencer.
11: Bon, d'accord.
7: Bon, il y a Benji.
11: Bah non, moi c'est chiant, ça tourne, ça n'arrête plus, hein. Moi je regarde pas ça, moi. Des fois, éventuellement, je regarde la fin pour voir qui c'est qui gagne, mais sinon, je m'en fous totalement. Hein.
7: D'accord. Yasmine.
12: Ouais, moi je regarde pas, je trouve que c'est tout naze, il y a rien à voir de voir des voitures qui tournent, il n'y a aucun sens.
11: Voilà, pourquoi? Bien joué, Yasmine.
7: Non, mais pourquoi?
12: Parce que ça a aucun sens, ça a rien à voir. Il y a des voitures qui tournent autour d'un petit passage comme ça, il y a
11: c'est
12: rien
11: toujours la même chose. Et en plus, c'est pas marrant, ils tournent tous dans le même sens.
12: Non, voilà, mais c'est excitant, ouais, quand ils se doublent. Ouais, c'est vachement excitant quand ils se doublent, tu vois, quand ils
11: se rentrent dedans.
12: Ils se rentrent dedans, quoi.
7: Mm-hmm.
12: Voilà.
7: Ouais, donc, Billy Jean.
12: Ouais, Billy Jean.
7: Ouais, Billy Jean.
11: Ouais, Billy Jean, là.
12: Billy Jean.
11: Black
7: Ball. Oh, s'il vous plaît, on se calme là. On se calme.
12: Ouais, moi, je regarde la Formule 1, c'est seulement pour voir les beaux garçons, quoi. Michael Schumacher, c'est fantastique.
14: Ouais, il est beau, lui.
11: C'est vrai qu'il est moi, je l'aime.
7: Attends, donc ça, c'est pas le thème de la question, de toute manière.
12: Non, mais oui, mais je regarde uniquement la Formule 1 à la télé pour ça, quoi. C'est pour mater Mika Hakkinen, Schumacher et tout, quoi. Voilà, c'est des beaux gosses. C'est agréable à voir.
8: C'est fou. Comment vous faites pour voir des beaux gosses alors qu'ils sont tous avec des casques?
3: Non, mais donc, il gagne à la fin.
7: Non, mais même...
8: Gérard, qu'est-ce que t'en penses, toi ?
7: Non, mais même, Fuldard, il a raison sur ce qu'il dit. Comment vous pouvez le voir, d'accord, à la fin, mais encore, c'est pas évident, hein.
12: Mais Gérard, on voit ses yeux.
3: Non, mais quand ils sont filmés, on voit ses beaux yeux, donc...
12: Non, voilà, on voit ses yeux quand ils sont en train de tourner.
11: Alors surtout qu'il gagne un million par course, aussi, il faut le dire.
7: Attends, qui c'est qui vient de poser cette question ?
11: C'est Marceau.
7: Non, mais Marceau, je vais te dire une chose. Là, comment tu peux savoir qu'il gagne un million par course ?
11: Parce que j'ai fait ça en amateur. C'est un ancien pilote.
7: C'est ça.
12: C'est peut-être vrai, Gérard.
7: Non, mais on verra. Donc, toi, Marceau ?
11: Ouais, moi, j'aime pas trop voir les courses de Formule 1 à la télé. Je trouve ça chiant. Je m'endors toujours avant la fin.
7: Eh, Marceau ?
11: Ouais.
7: Je crois que t'as un téléphone pourri.
11: Ah non, c'est pas moi, c'est pas
12: quelqu'un derrière toi.
11: C'est pas possible parce que j'appelle toutes les semaines et c'est toujours le même.
7: Ah ouais, bah, je m'en doutais. Yola ?
13: Oui, alors moi, j'aime bien regarder, c'est comme... Belgian, parce que en fait les mecs ils sont vachement excitants quand tu les vois en train de faire le tour de la piste et tout. Mmh. Et surtout j'adore quand ils se foncent dedans. Mmh. Moi ça m'excite quand ils se foncent dedans.
7: Attendez, moi je vais répondre. Là moi je suis pas d'accord avec toi, Yola.
13: Parce que écoute, c'est vachement excitant, ils se frôlent.
7: Oui, mais d'accord, mais moi je suis pas tout à fait d'accord avec toi, parce que dans ces cas-là, si t'aimes bien regarder un Grand Prix de Formule 1 à la télé.
13: Ouais.
7: Pour les voir se rentrer dedans,
13: ouais.
7: C'est pas du tout...
11: Non, parce qu'il y a beaucoup de bah, hein, c'est pour ça. Hein.
7: Ouais, mais même que ça soit que ça soit sur du goudron ou autre, je m'en fous.
11: Non, c'est Steve, là.
13: C'est bien sur l'herbe, quand même.
7: Ouais, non, mais même, moi, je trouve pas ça...
13: C'est bien sur l'herbe, Gérard. Hein.
7: Ouais, mais moi, je trouve pas ça drôle de regarder un Grand Prix pour les voir se rentrer dedans. Moi, c'est plus de... Pour moi, c'est pas...
11: Ouais.
7: C'est pas un sport.
13: Ouais, mais quand il tourne, à force, ma tête, elle tourne après.
7: Ouais, mais ça, c'est sûr, faut aimer... Faut aimer parce faut aimer la Formule 1 déjà pour commencer. Ouais. Faut pouvoir regarder du début jusqu'à la
11: non,
7: fin.
11: Non mais Gérard, excuse-moi, mais qu'est-ce que tu trouves d'excitant à regarder ça, s'il te plaît ?
7: Moi j'adore la Formule 1. Je suis désolé, je suis un passionné de Formule 1. Je peux vous dire une chose, que je resterai des heures devant mon poste. Hein.
13: Mais
7: pourquoi ?
13: Qu'est-ce qui t'excite ?
7: Ah non, mais moi, c'est pas les...
13: Non, mais c'est les tours, tu comptes les tours, c'est ça ?
7: Non, ouais. Non, ce qui m'intéresse, c'est déjà, en premier, c'est le départ. Mm-hmm. Parce que le départ, c'est le primordial, c'est de savoir lequel qui va partir.
13: En premier ?
11: Voilà, le premier. Départ, t'as tout raté.
7: Ouais. C'est celui qui part
11: en premier. Hein.
7: Oui, non, mais ça dépend. Ça dépend parce que celui qui part le premier, je suis désolé pour.
13: Il peut faire doubler. Hein.
7: Non. Mais moi, s'il prend un faux départ, pour moi, il ira pas.
11: Et pourquoi il prend pas un vrai départ ?
13: Oui. Ouais, c'est Billy. Mm-hmm. Je vais te dire un truc. Moi, je vais te dire parce que je crois qu'en fait, ils n'ont rien compris à la Formule 1. Il faut dire qu'en fait, la Formule 1, ben, c'est excitant en fait. Il y a du suspense à mort. Tu sais pas qui c'est. Tu sais pas qu'est-ce qui va se passer, les accidents,
3: quand il faut qu'ils changent les roues, tu vois.
13: Ouais, tu vois, c'est très
7: excitant. Ouais, mais, oui, mais oui, d'accord, je suis d'accord avec ce que tu dis là, Billy Jean.
13: Billy
7: Jean,
13: ouais.
7: Moi, je suis d'accord. Mais moi, je peux te dire que tout peut jouer sur le ravitaillement et le changement de pneus. Ça, c'est vrai.
11: Et voilà, Gérard, conseil technique.
13: C'est vrai.
7: Sur des secondes, ça oui, jouer. Mais moi, je suis d'accord avec toi parce que moi, je suis un passionné de Formule 1. L'année dernière, j'ai regardé tous les Grands Prix. Et fais-moi confiance que le dernier Grand Prix s'est joué à quoi ? À un point.
13: Ouais, même pas, hein.
3: À une seconde.
11: Ouais, même pas, ils étaient tous sur le même centième, hein, si je me rappelle.
7: Non, entre Michael Schumacher et...
13: Non, non, non.

0: merci Gérard.
1: N'importe quoi.
2: N'importe quoi. Moi, écoute la voix de la sagesse.
1: Oh, allez, oh, toi,
2: il fait un débat sur la Formule 1 et il sait même pas les nationalités.
1: Bon, attends, toi, si t'es pas content, tu as pas commencé, d'accord?
2: Mais Gérard.
3: Mais moi, je crois, je sais pourquoi en fait t'aimes la Formule 1.
1: Stop. Il y a une question
4: sur le 3615 Fun Radio, vous pouvez nous rejoindre. On nous dit que est-ce que ça t'excite tellement que tu bandes quand tu regardes un truc de Formule 1, mais ça peut arriver.
1: Non,
4: il m'arrive quand j'écoute une zik que vraiment j'aime bien, et ben ça me fait bander.
5: Par exemple, au départ, est-ce que t'as la trique?
2: Tu bandes peut-être devant un changement de pneu ou un truc comme ça.
1: Non, mais
4: sans déconner, Gérard.
1: N'importe quoi. Bon, on a fait le tour de la question.
3: Non, mais attends, je voulais te dire un truc, c'est Billy. Je vais te dire, parce qu'en fait, il a raison, parce que moi, quand j'entends le comment on appelle ça, les vibrations du moteur et tout ça, moi, ça m'excite, hein. C'est grave, hein.
1: N'importe quoi.
2: Gérard,
6: c'est comme le vibro, on pense au vibro, tu vois.
2: Ouais, mais si tu te mets une voiture de Formule 1 là où je pense, ça la fout mal, quoi.
1: Qui c'est qui voulait poser
2: poser une question, là, Gérard, c'est Benjamin. On m'a demandé, est-ce que tu m'autorises à faire un paradoxe avec la Formule 1 et le tennis?
1: Non.
2: C'est un peu toujours la même chose, regarde.
1: Non.
2: Regarde, il s'envoie la balle d'un côté, l'autre il la renvoie, puis il se renvoie la balle de l'autre côté, c'est comme la Formule 1, c'est toujours la même chose.
3: Ouais, exactement.
1: Eh Benjamin, c'est bon.
2: Non, mais je te pose une question,
1: Gérard. Moi je te dis, ça m'intéresse pas du tout, tu vois.
5: Ah, bon, Gérard, je dois te poser une question, parce que lors de la dernière course, de la saison dernière, moi j'ai cru entendre dire qu'il y avait un des coureurs qui avait perdu les clés de sa Formule 1.
1: Non, ils ont pas de clé sur une Formule 1, je suis désolé.
5: Comment ça démarre alors?
3: Si, ils en ont une, Gérard.
1: Mais attendez,
5: Gérard va répondre.
1: Je connais mieux que vous, et je peux vous dire qu'il n'y a pas, de clé comme sur une voiture. Hein, je suis désolé.
2: Non, Formule 1, Gérard, à
5: ça démarre comment une voiture?
1: Non, ça se démarre pas sur avec une clé de contact. Non, je te dis.
3: Mais comment, Gérard? Gérard, pose une question, c'est Yola.
1: Ouais.
3: Est-ce que c'est aussi... Enfin, ça coûte combien? Parce que moi, j'ai jamais été dans l'hôtel Formule 1. Ça coûte combien?
2: La nuit?
3: Oui.
1: C'est bien. Non, mais c'est pas mal.
2: Moi, je te le paye, si tu veux.
1: Non, mais c'est bien, parce que la
3: avec
1: pub... Non, mais c'est bien, parce que là, vous êtes en train de faire de la pub et on n'est pas là pour...
5: Gérard, excuse-moi.
2: Gérard,
5: ce qu'on pourrait se poser, est-ce qu'ils ont le droit, justement, à l'hôtel, de prendre le nom Formule 1?
1: Bah ça c'est...
5: Parce que d'où ça vient? Pourquoi ça s'appelle Formule 1? C'est du plagiat, hein, ils ont pas le droit normalement.
1: Non mais je ne sais pas d'où ça vient et donc automatiquement pourquoi qu'ils ont pris ces trucs-là, je n'en sais rien, tu vois.
2: C'est automatique aussi, c'est les boîtes automatiques.
1: Oh bah c'est bon, toi tu vas te... Marceau, tu vas commencer à te calmer, toi.
2: C'est Steve, j'ai une question.
1: Ouais Steve.
2: Steve, ouais, tu parlais de publicité, ça te gêne pas toute la pub qu'il y a à la télévision par rapport au Formule 1? Quand tu vois une course, c'est une pub.
1: Non mais même de toute manière j'aime pas, je peux te le dire tout de suite, là-dessus je suis d'accord avec toi. Moi ce que j'ai horreur, c'est ça, quand t'es bien passionné dans les tours et que d'un seul coup t'es coupé par une pub, ça c'est, je déteste. Donc voilà.
2: La pub. Ce qu'il faut dire, Gérard, c'est que tu regardes la Formule 1 pour jouer au jeu top position pour acheter des meubles pour chez toi.
1: Bon, alors Marceau, tu dégages. Bonne nuit.
5: Non, mais c'était une petite blague comme ça va, Gérard.
2: Non, Marceau.
5: Pas
2: méchant.
5: Gérard, non, mais dégage pas comme ça, Gérard. C'était
1: Marceau,
5: pas méchant.
1: Marceau, il s'en va. Ou mais tu le calmes.
5: Je le calme.
1: Tu le calmes tout de suite.
2: Pas méchant,
5: il a rien dit de mal.
1: Il se calme et tu le calmes, Fildar, s'il te plaît. J'ai dit qu'on faisait des débats comme la semaine dernière.
2: Gérard, j'ai une question.
1: Oui, c'est qui?
2: C'est Benjamin. Ouais, je sais pas si tu te souviens d'un slogan Renault. C'est qu'il disait 6 palmarès de champion, c'est plus qu'un palmarès, c'est un hold-up. Et qu'est-ce que tu penses de ce slogan? C'est un vrai slogan, Gérard, c'est véridique, hein. Je te pose une question sérieuse. Qu'est-ce que tu penses de ce slogan?
1: Attends, tu l'as vu où?
2: Ah mais si, c'est marqué partout, sur les panneaux de métro et tout ça, il y a 6 titres de champion, Renault c'est plus qu'un palmarès, c'est un hold-up. C'est tellement malin, c'est pas moi qui ai pu l'inventer.
5: C'est quoi un hold-up, Gérard?
1: On va pas parler de ça, s'il te plaît, d'accord?
5: Non, mais c'est quoi un hold-up? Je te demande.
1: Non, mais on va pas en discuter. On n'est pas là pour parler de hold-up, on est là pour faire des débats.
5: Ah, c'est le terme de Formule 1 là qui signifie quand tu doubles et que t'as pas le droit, c'est ça?
1: Non, hold-up, c'est autre chose.
3: C'est un terme technique. Hein.
1: Non, mais. Oui.
3: Ouais, je vais te dire un dernier truc, s'il te plaît.
1: C'est qui?
3: C'est Billie Jean. Je vais te dire. Parce qu'en fait, est-ce que tu penses que. Le départ, le ravitaillement, tout ça, ça a un coup de truc avec la pub.
1: Comment ça?
3: Parce que je crois que ça a un rapport, tout ça.
1: Non, mais attends, dans quel sens que... Dans quel sens?
3: C'est-à-dire, le ravitaillement, tout ça, il y a la pub qui arrive, il y a...
1: Ah non, attends. Ouais. Alors moi, excuse-moi de couper la parole. Mmh. Moi, je peux te dire une chose, que le ravitaillement et le changement de pub... Marceau, s'il te plaît. Moi, je peux te dire une chose, que le ravitaillement... Et le changement de pneus se fait avant la pub.
2: Ça dépend, des fois ça se fait pas.
1: Non, moi j'ai tout l'année dernière.

0: On va en terminer là-dessus. Hein. Moi, je peux vous dire une chose, que tous les ravitaillements et les changements de pneus se font après.
1: Yola n'est pas d'accord.
0: Se font avant la pub. Attendez, il y a Manu qui veut me poser une question.
2: Ouais, on nous demande sur les Minitel si au contrôle technique, toi, t'as déjà fait changer ton pot.
0: Je vois pas le rapport avec la Formule 1.
2: Bah, tu sais aussi, quand il s'arrête au stand.
0: Non, mais je vois pas le rapport avec la Formule 1. La question,
1: je vois... Est-ce que ton pot brûle?
0: Non mais je vois pas du tout le rapport.
1: Il n'y a pas de rapport en fait.
0: Je préviens tout de suite entre Steve et Benjamin et Marceau.
3: Rien dit, Steve.
0: Vous allez vous calmer tous les trois.
1: Ouais, Gérard, rigoler un peu, Gérard.
0: Ouais, mais peut-être il y a rigolé, d'accord. Ouais, moi je vais perdre des débats dans des meilleures conditions qu'on les a fait l'année dernière. Ouais. Donc je voudrais que cette année. La semaine dernière, le débat s'est super bien passé.
3: Ouais, ça sera comme ça, Gérard.
4: Non, mais Gérard, faut pas non plus que ça devienne une obsession. Hein. Le débat se passe bien, donc arrête d'en parler et continue.
0: Dehors,
2: Gérard, continue le débat, on s'en fout.
0: Donc alors, participez-vous à des compétitions dans ce sport? Allô?
1: Oui, alors c'est Yola.
0: Non,
1: allô
0: mais...
1: Allô?
0: Oui, je t'écoute.
1: Allô?
0: Oui.
3: Allô,
1: oui, Gérard, tu m'entends?
0: Oui.
1: Allô, oui, c'est... Allô?
0: Ouais.
1: Oui, c'est Yola. Alors, je disais que moi, je participe effectivement à la mécanique. Hein. C'est-à-dire que je change les pneus pendant les courses, hein. Après les courses et avant les courses.
3: Et tu peux t'occuper de mon gicleur, il y a un problème.
0: Mais je préviens tout de suite que celui qui a...
1: Attendez,
0: s'il vous plaît. Il y en a un qui a un téléphone pourri et ça s'entend. Il y en a un qui est avec un portable.
4: Ça, c'est dégueulasse.
1: Ouais. Dégueulasse.
3: Il y a de la vue, là.
0: Marceau.
3: Oui.
0: Donc toi?
3: Non, je m'occupe pas trop de ce sport et je fais pas de compétition, non. Désolé.
0: Alors, est-ce que tu participes?
3: Bah non, non plus, puisque je m'occupe pas de ce sport.
1: Mais est-ce que tu donnes de l'argent à la compagnie? Je comprends pas la question, là.
0: Non, mais attends, Marceau.
3: Ouais.
0: T'as compris la question ou pas?
3: Bien sûr, bien sûr.
0: Participez-vous à des compétitions?
3: Tu comprends?
0: On te demande pas si t'aimes ou pas.
3: Non, je participe pas à des compétitions, mais ça m'intéresse.
5: Redis-le.
3: Ça m'intéresse pas, tu comprends pas?
5: Redis-le encore.
0: Ouais, d'accord.
3: Non, je m'intéresse pas.
0: Voilà. Non, ouais, bon, non, ok.
4: Est-ce que t'as quelqu'un de ta famille,
3: non.
4: Alors?
0: Non, mais ça,
3: je
0: c'est pas...
3: Je veux pas.
0: Attends.
5: Eh ben, redis-le.
1: Redis-le.
3: Faut que tu le dises.
0: C'est pas compétition,
3: ça, non, non.
0: Oh, vous vous calmez, là. C'est pas possible.
3: Pas compétition.
5: Faut le dire.
0: Oh, vous vous calmez, s'il vous plaît.
5: Non, c'est Steve, il affirme son idée.
0: Ouais, non, mais vous vous calmez, c'est pas parce que Max c'est pas là que tu vas foutre ton bordel, quoi.
1: Ah, c'est bon.
0: D'accord, Fildar?
4: Pas de problème, Gérard, c'est toi le chef.
0: Billie Jean.
1: Oh, oui. Ouais, en fait, j'ai déjà assisté à des... ouais, je participe en tant qu'hôtesse. Donc, ça me permet de mater tous les beaux mecs, quoi.
0: Ouais, c'est ça.
1: J'étais hôtesse au circuit de Manicourt.
0: Ouais.
1: Comment ça, ouais, GG?
0: Ouais, tu crois que j'ai de croire
1: aussi? Bah,
4: Gérard, pourquoi tu crois personne jamais? Pourquoi tu crois personne jamais?
0: C'est bon, je vais voir après.
1: Je t'enverrai des photos, GG.
3: Tu leur donnais à boire au pilote?
1: Ouais. Et tu disais quoi au micro?
0: Attends, alors vas-y. Donc tu lui donnes à boire comment au pilote?
1: Par le casque.
3: Il passe, il tend la main et puis il l'attrape.
0: Par le casque, alors comment? Bah attendez.
3: Allez, admis.
0: Non, mais attendez. Donc par le casque, comment qu'ils peuvent voir?
1: Avec une paille.
0: Ouais, t'as tout faux.
1: Alors
0: moi je peux te dire une chose, tu vois, déjà, là c'est du baratin ce que t'es en train de me dire, celle de Nice.
1: Ouais.
0: Non, Billie Jean.
1: Ouais.
0: Pour l'instant c'est du baratin, t'es une menteuse. Parce que déjà une, ils boivent pas avec des pailles, et ils sont reliés, ils ont quelque chose sur eux, relié avec un petit tuyau. Donc dans ce cas-là...
1: Ah
0: non,
4: ça c'est la sonde, c'est la sonde qui pisse ça.
0: Non, mais c'est bon, de toute manière, tu vois, je viens de te coincer. Donc c'est pas avec une paille. C'est bon, t'es une menteuse. T'es une menteuse, c'est tout. T'es une menteuse. Steve. Steve, à toi.
5: Bah écoute, moi, je dirais que je participe d'une façon purement symbolique. C'est-à-dire que je recense un peu, tu vois, j'ai des statistiques et puis je note un peu tout, quoi.
0: C'est-à-dire
5: que, bah, par exemple, j'ai posé une question. Qui a fini 3e du championnat du monde 97?
0: Mais attends, ça...
5: Metz. Ah, tu fais moi le malin.
1: Ah, ouais, hein.
3: C'est Metz, l'OM.
0: Hey, on parle pas de foot, d'accord.
5: C'est l'Olympique de Marseille.
1: Hein. Bon.
2: Gérard, si t'es un vrai fan de Formule 1, ouais, tu dois répondre.
0: Non, mais attends, il parle de foot. Moi, je parle pas de foot.
1: Non,
0: mais
1: non.
0: Il parlait pas de foot, Gérard. Déjà une. Ouais. Le premier, ça a été Schumacher.
5: Non,
0: Villeneuve. Schumacher, il a été déclassé.
5: Villeneuve, 81 points. Schumacher, 78.
0: Non, Schumacher, il a été déclassé.
5: Non, ça n'importe quoi.
0: Attendez, attendez, Schumacher a été déclassé.
5: Schumacher, c'est un gardien de but.
0: Mais Schumacher, c'est un gardien de but. Et tout à l'heure, tu as retourné au standard, tu vas être le gardien de but aussi, toi.
1: Ouais, le gardien de but,
0: Yasmine.
5: Tu as raison, c'est marqué avant le déclassement de Schumacher, le 11-11-97.
0: Ouais. Mmh. Parce que Schumacher...
5: Ouais. Pour finir, le troisième, c'est Frenzen, et le quatrième, c'est Alain Prost, qui a quand même fait un...
0: Non, Alain Prost, il est directeur d'écurie.
5: Non,
1: mais Ayrton Coulter, parce qu'il était cinquième. Même Ayrton, il était top, il est fan de Formule 1.
4: À tous en même temps, les auditeurs.
0: Eh, je peux te dire une chose, Steve?
5: Oui.
0: Que Schumacher a été déclassé pourquoi qu'il a été déclassé? Moi, je vais dire pourquoi. Non, parce qu'il a voulu faire comme Ayrton Senna. Je l'ai toujours dit, c'est un Ayrton Senna numéro 2. Il a voulu jouer les Pronjo. Il a voulu jouer les Pronjo vis-à-vis de Jacques Villeneuve sur le dernier Grand Prix.
4: C'est Fangio ou c'est Ayrton Senna?
0: Gérard? Oui.
5: J'ai une blague.
0: Non, il n'y a pas de blague.
4: Sur Minitel, Gérard.
0: Il n'y a pas de blague.
2: Il y a une question sur Minitel, Gérard.
0: Oui.
2: On nous dit que toi, tu participes à des crash tests et que depuis, on connaît la suite. Est-ce que c'est vrai?
0: C'est même pas... Hey, tu vois.
2: Non, mais je sais pas ce que c'est des crash tests.
0: J'ai l'impression, les gens sur Minitel, soit vous réagissez comme il faut sur le débat, ou soit vous n'appelez plus pour dépenser votre pognon, on va arrêter le Minitel.
5: Voilà.
0: Cela, c'est complètement des conneries.
2: C'est quoi des... Gérard, c'est quoi des crash tests?
0: J'en sais rien.
2: Bah alors, si ça se trouve, c'est pas des conneries, comment
0: non
2: tu
0: mais
2: peux dire?
0: De toute manière, je demande aux gens qui réagissent sur les questions qu'on pose, pas sur des conneries.
2: Ouais, mais t'as demandé, est-ce que tu participes à des grands prix aux auditeurs? Et lui, il dit que tu participes à des crash tests. Et tu sais même pas ce que c'est des crash tests et tu gueules, je comprends pas.
0: Mais même, moi je demande à ce que les gens, ceux qui ont l'habitude de regarder des grands prix de Formule 1 ou autre, réagissent sur Minitel.
5: Non mais c'est quand tu craches le plus loin les crash tests, c'est ceux qui
0: êtes-vous pour? Non, s'il vous plaît. Benjamin, tu t'as pas répondu?
5: Ouais, donc moi je voulais dire que je participe pas aux compétitions parce que ça va beaucoup trop vite. Mais sinon, je peux faire des compétitions de brouette si ça intéresse quelqu'un, j'ai une brouette avant.
0: D'accord.
5: Mais sinon, Formule 1, ça va beaucoup trop vite pour moi, c'est trop dangereux.
0: Ok. Alors la troisième question.
1: Gérard?
0: Oui.
1: Yasmine, elle a pas répondu.
4: Eh ouais, il y a Gérard, ouais.
0: Bah c'est pourtant.
1: Non. Je
4: réponds. Vas-y Yasmine.
1: Donc moi je me vois mal faire la Formule 1 au milieu de ma petite ville là sur une petite route en train de m'afficher devant tout le monde avec une petite voiture et de tourner en rond.
0: Bah et pourtant t'es pas loin toi. T'es quand même pas tellement loin toi,
1: de Paris-Dakar.
0: Non, du Grand Prix de Manicourt.
1: Non mais même c'est tout petit et j'aime pas la Formule 1, c'est nul, on tourne en rond, on fait que des tours et ça donne mal à la tête.
5: Gérard, je peux vraiment pas dire ma blague?
0: Non.
1: Dis-la, s'il te plaît.
5: Non, je vais me faire
0: j'ai l'impression que... C'est qui veut faire la blague?
5: Benjamin.
0: Alors Benjamin, tu vas voir Fielder au standard, s'il te plaît.
4: Et moi, je veux pas la voir, la blague, je m'en fous.
5: Mais j'ai rien dit.
0: Non, mais tu lui dis que c'est les débats, c'est pas des blagues.
4: Ben, il la fait pas, c'est tout.
1: Mais Gérard, c'est Yola.
0: Oui.
1: T'as l'habitude de tourner en rond, parce que t'aimes bien la Formule 1.
0: Mais moi, je peux regarder un Grand Prix de Formule 1 toute la nuit.
5: Non, mais Gérard, c'est Marceau, j'ai une question à te poser sur le fait... Enfin, tu m'as dit qu'il buvait avec un flacon. C'est une paille, mais il pisse où?
0: Non mais attends Marceau.
5: Dans le même flacon ou...
0: Non mais attends Marceau.
1: Il y a un coup de pied incorporé dans la pisse.
0: Non.
5: Il y a un bidon pour boire. C'est pour ça qu'il y a des queues de poisson, ils boivent la pisse en fait.
0: Bon Marceau, je sens que tu vas pas finir.
5: Non mais je te pose la question, GG. Il y a un bidon pour boire et un bidon pour pisser. Quand il y en a un qui est dans la route et qui s'est trompé de bidon.
0: S'il vous plaît, on se calme.
1: Gérard?
0: Quoi?
1: C'est Yasmine, j'ai une question à te poser.
0: Vas-y.
1: Ça donne pas trop mal à la tête de regarder pendant des heures, toute la nuit, un Paris-Dakar, comme ça, une compétition de Formule 1, t'as pas envie d'aspirine de temps en temps?
0: Non, non.
5: Tu tiens la route, Gérard?
0: Moi, je peux te dire une chose, que la Formule 1, moi, j'adore ça. Parce que je suis un passionné de Formule 1, c'est tout. Et cette année, attendez.
5: Gérard, j'ai une question.
4: C'est le répondre.
2: Oui, c'est le répondre, oui.
0: Je réponds à Yasmine. C'est Yasmine qui m'a posé la question. Moi, je peux te dire que même cette année, je vais suivre tous les grands prix. Oh, Yasmine.
1: Mais si.
6: Ouais.
5: Et Gérard, qu'est-ce qu'elle fait samedi pendant que tu te tapes tes queues devant Jean? Allez-y.
0: Bon, alors, c'est qui vient de dire ça?
5: Gérard, j'ai une question, Gérard.
1: J'ai une question.
5: Gérard, moi aussi j'ai une question, Benjamin.
0: Fais gaffe, s'il te plaît.
4: C'est une question, Gérard.
0: Non, non.
5: Gérard, j'ai une question, Benjamin.
0: Tu me chopes. ou Steve ou Marceau
5: qui est. Mais c'est pas
1: Steve. Mais c'est
0: pas. Non, mais attendez, c'est jamais personne qui dit des conneries.
5: C'est
0: ça
5: pas
0: se voit que le chef n'est pas là pour vous. Non, non, là pour l'instant vous êtes en train de me faire chier.
5: Gérard,
0: alors, vous n'avez pas commencé comme ça.
5: Gérard, j'ai une question.
0: Non, passe à la troisième.
1: Ça y est.
0: Êtes-vous pour le rallye Paris-Dakar au départ de Lyon jusqu'à en Israël? Ils sont cons, hein. Pas grave.
4: C'est Max qui l'a écrite, alors tu lui diras.
0: Non,
4: alors,
0: Benjamin.
5: Elle est super cette question, super.
1: Ouais, ouais,
5: bien joué, Max.
1: Hein.
0: Benjamin.
5: Ouais, donc moi je pense que non, pourquoi le déplacer? Il est très bien de Paris à Dakar, donc pourquoi le déplacer de Lyon? Parce que ça fera plus loin, parce qu'avant il fallait aller à Paris, maintenant il faudra aller jusqu'à Lyon.
0: Mais alors
5: pour ceux qui habitent à Lyon, ce sera plus près, mais pour ceux qui habitent à Paris, ça leur fera du chemin.
0: Mais attends, hey, Benjamin.
5: Oui.
0: En TGV, t'as 2 heures. Hein.
5: Bah oui, mais la voiture, tu la mets où dans le TGV?
0: Bah attends, en voiture, selon comment que tu roules, t'en as pour...
5: Avec une Formule 1 sur l'autoroute, ouais, par
4: exemple. Puis en voiture, tu la mets où, le TGV, en plus?
1: On n'a pas tous des voitures, hein.
0: Bon, Yasmine.
1: Ouais.
0: Donc pour toi?
1: Ah bah moi, je dis pourquoi pas, hein, si on peut faire aussi Bordeaux-Bruxelles...
5: Non mais là, tu vas vers le nord, c'est pas vous qui allez vers le sud.
1: Non, mais on peut faire ce qu'on veut, hein, Paris-Dakar.
6: Ouais.
1: Pourquoi
6: ouais.
1: faire tout le temps la même chose?
5: Je suis d'accord. Pourquoi le Tour de France, ce serait pas le Tour de Suisse aussi, on s'en
1: voilà. Ouais, le tour d'Espagne, si tu veux. Voilà.
0: Bon,
1: Yola répond. Allô?
0: Oui, Steve.
5: Putain, j'ai changé de voix, je suis en train de muer.
0: Steve,
5: moi.
0: S'il te plaît.
5: Ouais, je te réponds, Gérard.
0: Oh, tu travailles ou quoi, là?
5: Ouais, je suis là, ouais. Donc moi, je dirais, ouais, bah, Lyon, bah très bien, parce que déjà, j'habite Lyon. Et en plus, pourquoi pas, donc c'est une bonne idée.
0: Non, mais attends, Steve.
5: Ouais.
0: Tu te fous de ma gueule ou tu prends le métro? Tu te fous de ma gueule ou tu prends le métro?
5: Bah, les deux.
0: Ah, tu fais les deux?
5: Non mais explique-moi pourquoi.
0: Non mais attends, tu dis que t'habites à Lyon?
5: Ouais.
0: Et comment que ça se fait que moi j'ai ta fiche et c'est marqué Amiens?
5: Mais parce que j'arrête pas de voyager, j'ai plusieurs fiches, qu'est-ce que je te
0: dis? Ah ouais ouais, t'as plusieurs fiches, abruti.
5: Bah non,
1: plusieurs noms aussi.
5: Une insulte pour Goldorak.
0: Bon bah et alors, j'en ai rien à foutre, Goldorak c'est...
5: Deux insultes, foutre. Deux.
0: Ouais, oh, si ça vous plaît pas, c'est le même prix, vous allez virer vous les mecs.
1: Bon, hein. Je peux répondre.
0: Bon, Billie Jean.
1: Oui, écoute, DG, moi je suis tout à fait d'accord. Mais je pense qu'il y aura un tout petit problème. Ce sera à propos du ravitaillement des pneus et de l'essence.
0: Non mais je te... Attends, hey, oh.
5: Ça tu te réponds à la question là.
0: Oh, tu réponds à la question ou pas?
1: Mais écoute, oui, c'est
5: bah ça. Oui,
0: non mais vous pour le rallye de Paris-Dakar au départ de Lyon jusqu'en Israël.
1: Mais oui, tout à fait.
0: Non mais attends, on ne parle pas des ravitaillements de pneus. Ou des changements de pneus. N'importe quoi, toi.
1: Il y aura des problèmes, quoi.
0: Pourquoi?
1: Parce que à propos des pneus, ils seront usés, parce que c'est une longue distance, donc il y aura un problème de pneus, de pub et de plein de trucs, quoi. GG.
0: Oui, je t'écoute.
4: Bah, voilà, non, mais il s'en fout, Gérard, ce que tu dis. Hein.
5: Ouais,
1: et la pub, elle pourra pas passer, quoi.
0: Ouais, bon, c'est bon. Marceau.
5: Oui. Qu'est-ce qui se passe?
4: Ah mais j'ai fait un truc exceptionnel là. Je lui lance une clope et en fait je lance la clope, elle tombe directement dans son globe de café, donc la clope est morte.
1: Oh là là.
5: Ah. Bah, moi touille avec la clope.
4: J'en profite, il y a une question sur Minitel. On nous dit une Formule 1 suce 150 litres au 100. Et Gérard c'est combien?
5: C'est pareil.
0: Attendez,
4: Gérard explique.
0: Mais c'est en train de chercher une Formule 1 sus 150 litres au 100.
4: Ouais, c'est ce qu'on nous dit sur Minitel, c'est Max Biaggi qui nous dit ça. Et on nous demande, toi, c'est combien?
0: Rien du tout.
4: Combien tu suces, toi, par jour, par exemple?
0: Pas du tout, ouais, je sais pas.
4: Ah, c'est d'accord.
5: Du poulet, t'en veux une aile.
0: Ouais, Marceau. Marceau.
5: Si tu veux. Oui.
0: Donc, à toi.
5: Non, mais la question, elle est pas sérieuse, et moi, je réponds qu'aux questions sérieuses. Hein.
0: Bon,
5: pas
0: alors, Marceau.
5: J'aime pas trop qu'on déprécie l'image de la Formule 1.
0: Bon, alors, Marceau.
5: Tu vas gerber, moi.
0: Marceau.
5: Qu'est-ce qu'il y a?
0: Marceau.
5: Quoi?
0: Marceau.
5: Ouais.
0: Tu m'écoutes?
5: Oui, je t'écoute.
0: Eh ben, tu vas aller voir Fulder au standard si tu veux plus répondre aux questions.
5: Non,
0: je suis désolé, Marceau. Soit tu réponds correctement aux questions, ou soit tu
5: gères.
4: Vas-y. Chut, pas.
0: Non mais alors dans ces cas-là, tu prends Marceau.
4: Mais attends Gérard, quand il te pose une question que t'as pas envie de répondre, tu dis non, j'ai pas envie.
0: Non, voilà.
4: C'est pour ça qu'après il a pas envie de répondre.
0: Dans ces cas-là, pourquoi tu participes au débat?
5: Non mais la question elle est débile, faut le dire.
0: Voilà, la question est débile.
4: Dans ces cas-là,
0: si elles sont débiles les questions, vous faites une chose. Eh ben vous.
5: J'ai dit que celle-là elle était débile.
1: Non mais maintenant il faut répondre à même débile.
5: D'accord, bah je trouve ça super qu'il passe par Israël.
0: Ouais c'est bon, t'as rien compris. Yola.
1: Oui, alors moi je préfère qu'il démarre à Pigalle, qu'il fasse Barbès et qu'il arrive à Boulogne. Moi,
5: ouais, mais s'il démarre à Pigalle,
1: ça sera pas très long. Hein.
6: Non mais t'as rien compris à la question.
1: Non mais si, parce que Boulogne ça existe en Israël, hein. Vous connaissez pas l'Israël, désolé.
6: Ah bah oui, on n'est pas israélien.
1: Non, moi non plus, mais bon, il y a la géographie.
6: Non mais moi je suis inculte.
1: Ah, mais t'as
7: okay.
1: GG, oui. T'as compris Gérard?
6: Je voulais te demander, c'est Billie Jean qui te parle. Mmh. Je voulais savoir où se trouve Israël, parce que je sais pas du tout. Hein.
5: En Écosse.
0: Ouais, c'est ça.
6: Alors, non, non, mais laissez répondre GG.
0: Bah, de toute manière, c'est pas le thème des débats, d'accord? Je fais pas de débat sur la géographie.
4: Mais tu vois, tu réponds pas à la question. Tu réponds jamais.
0: Pourquoi? Parce que
4: tu sais pas, c'est tout.
0: Voilà, mais voilà,
4: dis-le. Tu sais pas, c'est pas
0: mais
4: grave.
0: Moi, je dis pas que c'est une question débile, c'est que je ne sais pas. Je suis pas comme Marceau qui dit, ouais, mais c'est des questions débiles. C'est tout.
6: Alors, réponds, Gérard. Israël, c'est en Afrique, c'est où?
0: Non, c'est pas en Afrique. Non, mais attends, c'est pas en Afrique. Hein.
6: Je ne sais pas,
0: c'est tout.
5: Ouais. Voilà. Merci, si tu veux.
4: Mais voilà, Gérard, je peux demander à Steve parce que c'est un grand voyageur.
6: Ouais, mais attends.
4: Juste un truc. Ce que je comprends pas, Gérard, c'est que tu dis ouais, c'est pas là, mais après tu dis que tu sais pas. Donc si ça se trouve, c'est quand même là.
0: Je ne sais pas, c'est tout.
4: Oui, mais il dit c'est en Afrique.
0: Non, c'est pas en Afrique.
4: Bah alors, c'est que tu sais où c'est si tu dis que c'est pas en Afrique.
0: C'est pas Israël, c'est pas en Afrique.
6: Bah t'es vraiment culte.
0: Bon, ça commence à bien faire vos questions là.
6: Passons à la quatrième question, s'il te plaît.
0: Alors, pensez-vous que ce genre de sport est dangereux le matin?
4: Et là, on va mettre un 10,
0: vous allez réfléchir et on va mettre la vie, c'est bien. Quand on n'a pas de caniche avec des carottes, où je pense
5: Présent, Gélade.
0: Yasmine.
8: Ouais, je suis là.
0: Steve.
5: Coucou, je suis là.
0: Billie Jean.
8: Bonsoir. Ouh.
0: Marceau.
5: Ouais, enchaîne.
0: Marceau, je te préviens, tu vas te calmer, tu vas pas commencer, d'accord?
6: Il est à l'énergie,
5: tu vas gerber,
6: Non, calmez-vous, là.
0: Ok, parce que si on j'enchaîne, tu vas enchaîner, je vais prendre quelqu'un d'autre à ta place, Marceau.
6: Ouais.
0: Ok.
5: Calmons-nous, excuse.
0: Yola, pour finir. Ouais. Donc, alors, la quatrième. Donc, je pense que vous avez eu le temps d'y réfléchir.
5: On a fait que ça.
6: Tu peux la répéter, s'il te plaît?
0: Je vais pas m'amuser à répéter toutes les questions.
5: Ne t'énerve pas, Gérard.
0: Alors, pensez-vous que ce genre de sport est dangereux le matin? Voilà.
6: Je réponds.
0: Ben, allez-y.
6: Donc, Billie Jean.
0: Mmh.
6: Donc, moi, je pense que c'est dangereux quand même le matin.
0: Mais pourquoi?
6: Parce que, écoute, le climat n'est pas approprié. Ton physique n'est pas à point.
0: Mmh.
6: Donc, t'es pas entraîné, tout ça. Et scientifiquement, le corps ne doit pas travailler le matin, quoi. Donc,
0: d'accord.
5: Marceau, je peux répondre?
0: Oui.
5: Donc moi, le matin, comme j'ai la gaule, je conduis sans les mains.
0: Bon, bah Marceau, tu vas aller faire un petit stage.
5: Mais quoi? Mais c'est vrai.
6: Mais il a rien fait.
1: Il a le droit de répondre, Gérard.
5: J'ai rien dit de méchant, c'est vrai.
1: Bon. Tu veux qu'il réponde, il répond.
5: T'es jaloux que parce que je conduis avec ma quéquette, c'est ça?
4: C'est pas méchant,
0: Yola.
1: Oui, alors moi, je préfère que... Enfin, je pense que c'est plus dangereux le soir... Parce qu'étant donné que le soir on voit rien et les routes ne sont pas éclairées.
5: Ouais, voilà, et puis il n'y a pas de phare sur une Formule 1.
1: Voilà, ouais.
5: C'est mal étudié.
1: C'est plus dangereux le soir. Hein.
5: Pour peu qu'il y ait un grand prix dans la nuit, hein, Formule 1, et paf, tout le monde dans le mur. Hein.
0: Non, mais je vous parle du matin, hein, je vous parle pas du soir. Hein.
1: Bah, tu nous as dit que c'est dangereux le matin. Moi, je t'ai dit que c'est dangereux le soir. C'est dangereux le soir que le matin.
5: Je sais pourquoi est-ce qu'il n'y a pas de phare, d'allume-cigare et d'autoradio sur une Formule 1, alors que ça coûte des millions.
0: J'en sais rien. Steve.
5: Ok, merci.
9: Bah écoute, moi je dirais que ouais. Je trouve que c'est très dangereux le matin, parce que quand tu regardes bien, Senna il est mort le matin et Alain Prost aussi.
0: Alain Prost n'est pas mort, je te signale.
6: Il est mort,
5: on n'entend plus parler de lui.
6: Il est mort.
0: Alain Prost est directeur d'écurie.
4: Non, il est n'importe quoi, il n'est pas dans les chevaux.
5: Directeur d'écurie.
0: Les directeurs, ils s'occupent d'une écurie de Formule 1. Non, je suis désolé. Vous allez vous calmer.
5: Le directeur d'écurie, il a 4 chevaux.
6: Ça s'appelle comment l'écurie de Prost?
0: Honda.
6: Comment?
0: Honda.
4: N'importe quoi.
6: Pardon,
5: désolé. Pas de pub.
0: Steve, donc tu viens de répondre. Yasmine.
6: Ouais, moi je
9: réponds une deuxième fois si tu veux.
0: Non, tu réponds pas une deuxième fois, Steve. Yasmine.
8: Moi, je suis tout à fait d'accord avec Yola. C'est plus dangereux le soir que le matin. Le soir, on voit rien et c'est tout.
0: Mmh. Et non, Benjamin.
8: On passe entre les murs.
5: Bah, si tu veux, le matin, comme t'as la tête dans le cul, bon bah, si tu conduis avec le cul devant, quoi, tu risques d'avoir un accident. Donc, je pense qu'il vaut mieux éviter de conduire le matin.
8: Ouais, comme moi, en fait.
0: D'accord.
4: Bon, et toi, Gérard?
0: Personnellement, moi, je pense que c'est plus dangereux le matin et c'est tout.
4: Et est-ce que tu crois que le pilote de Formule 1 doit prendre un petit déjeuner obligatoirement le matin avant de courir?
0: Ça, je peux pas te dire parce que je sais pas ce que j'ai jamais été sur un circuit, donc je peux pas savoir ce qu'ils mangent exactement avant de partir.
4: Non, mais tu crois que c'est bien qu'ils mangent avant de prendre la route?
0: Bah, il y en a qui mangent avant, il y en a qui mangent après.
4: Ah ouais? Tu crois?
0: Mmh.
4: C'est tout?
0: Ouais.
4: Merci, Gérard. Merci.
5: Gérard? Non,
0: oui.
5: J'ai une question, Benjamin. Est-ce que tu aurais voulu, quand tu étais petit, faire de la Formule 1?
0: La Formule 1, ça se fait pas petit, hein. Ça se fait quand même.
5: Oui, mais quand t'étais petit, t'aurais rêvé, quand t'étais plus grande, de faire.
6: Est-ce que tu tapais ta tête contre le mur? Non mais GG.
3: Tu sais, quand t'étais petit, est-ce que t'avais un rêve de te dire plus tard, quand je serai grand, je ferai de la Formule 1?
0: Non, moi, mon rêve, quand j'ai... comment?
2: Mais vous posez une question, laissez-le répondre alors.
0: Donc je réponds à Benjamin, moi, mon rêve quand j'étais petit c'était toujours de conduire des camions, c'est tout. Voilà.
4: Ah, bah, tu
3: mets un petit devant toi, ça fait airbag.
0: Bon, alors Marceau, tu t'en vas. Salut. Marceau, bonne nuit.
2: Gérard, par contre, on nous dit sur Minitel, pas possible la Formule 1 parce que pas d'alcool au volant.
0: Bah ouais. Non mais là je suis d'accord avec
2: toi. C'est clair, c'est Max Biaggi encore.
0: Oui mais je suis d'accord avec lui, c'est vrai.
6: Mais GG,
0: oui.
6: GG c'est Billy Dean. Je voulais te dire un truc, si vraiment t'es un pro de la Formule 1, tu vas répondre à cette question. Les gamins qui vont être plus tard champions de Formule 1, ils commencent un sport quand ils sont jeunes. Ils conduisent, mais conduisent quoi?
0: Bah des kartings.
6: Voilà, bah excellent. Et après ils montent en quoi?
0: Ils montent en...
3: La division.
0: Bon, c'est... Oh.
6: Non mais vas-y GG.
0: Karting, Formule... 4. Non, il n'y a pas de Formule 4, c'est Formule 3. Et après, c'est Formule 1. Voilà donc on continue. Fait. Allez, vous voir. Oui.
8: Yasmine, elle a une question.
0: Oui.
8: Je voulais demander, t'as déjà vu de la Formule 1 en direct, mais de près?
0: Non. Non, mais justement, c'est ce que la question... La question.
6: Ah, vas-y.
0: Allez, vous voir ce sport sur les circuits ou autres.
3: Ah. Je peux répondre, Benjamin?
0: Oui.
3: Ouais, ben, je peux te dire que non, parce que j'y suis allé une fois. Et que ça fait un bruit de folie, hein. Il faudrait mettre des sourdines là-dessus, hein. Ou alors il faudrait mettre airbag ABS ou un truc comme ça, parce que c'est trop de bruit, hein, les formules.
0: Benjamin.
3: Oui.
0: Donc, t'as été sur quel circuit exactement?
3: Hein, sur Magny-Cours.
0: Ah ouais, celui qui est du côté de Nevers, là.
3: Voilà, mais je conseille à personne, parce que ça fait un bruit de folie. Hein.
0: Ouais, ben ça, je suis d'accord avec toi. Hein. Même quand tu les suis pendant plus de 2 heures à la télé...
3: Ouais, mais moi, déjà, que ça me fait chier en plus. Alors toi encore, t'es un passionné, donc à la limite, même le bruit, ça te gênerait pas trop. Alors moi, déjà, ça me faisait chier d'y aller, alors en plus, avec le bruit...
0: Non mais c'est pas que je suis moi je peux très bien aller sur un circuit et rester 2 heures à entendre les voitures tourner, ça me dérange pas du tout, hein.
3: Mais celui de Monaco il paraît il est très bien, je suis jamais allé mais très bien il paraît.
0: Ouais mais celui de Monaco il est excusez-moi, celui de Monaco il est quand même assez dangereux par rapport à Magny-Cours, hein. Parce que celui-là il se déroule en pleine ville.
3: Ouais voilà, puis il y en a un qui s'était tué, enfin pas qui s'était tué mais presque, il avait failli, un pilote là, je sais plus lequel. Tiens Gérard éclaircit ma lanterne. Qui avait failli se tuer à Monaco?
0: Attends, ouais, je vois celui qui a manqué de se tuer, c'est un Français, mais attention.
3: Ouais, voilà,
0: non, c'est pas Olivier Panis.
3: Non, non, tout le monde croyait qu'il allait mourir, et puis en fait, au bout de 2-3 mois, il s'est remis.
0: Si, c'est Olivier Panis, mais c'est pas sur le circuit de Magny-Cours.
3: Non, pas sur ce circuit-là, non.
0: C'est sur un autre qui pensait, il est resté plus de 3 mois.
3: Il est resté plus de 3 mois. C'était à Barcelone.
0: Attendez, Steve, et puis tout ça là, je réponds à Benjamin. Ouais, je sais, je suis d'accord avec toi, mais celui de Monaco, je vois, c'est à la sortie du pont, qu'il y a un espèce de virage et que le mec qui s'est pris le... Ah merde, comment on appelle ça?
3: Ouais, c'est un virage en Hold-up, on appelle ça.
4: Al-Fayed?
0: Non. Bon, Fildar, la semaine prochaine, tu feras pas partie de l'équipe.
4: C'est pas grave.
3: Fildar, il a dit quelque chose de drôle, là, pour une fois, il aurait mieux fallu.
2: Excusez-moi, 30 secondes, juste pour dire à Maria Carré sur Minitel de me laisser son numéro de téléphone pour qu'on la rappelle après. Merci.
4: Et on accueille Casimir à la place de Marceau.
3: Oui, bonsoir Casimir.
6: Bonsoir Casimir.
3: Bonsoir tout le monde, c'est Casimir de l'île aux enfants. Voici venu le temps. C'est l'île aux enfants d'Angoulême.
0: Ouais, ben peut-être, mais pour l'instant c'est automoto, d'accord?
3: Ouais, Gérard.
0: Le thème du débat. Yasmine.
8: Ouais, alors moi ça me ferait trop mal à la tête d'y aller, j'aurais trop la tête qui tourne et je trouve ça trop cher et trop loin.
0: Non mais attends, mais Yasmine, pourquoi tu dis que ça te fait tourner la tête? Je vois pas.
3: Je me fais tourner.
0: Non, mais arrêtez, s'il vous plaît.
8: On m'en est déjà à moi.
3: C'est toi.
0: Fildar, s'il te plaît, tu vas me les calmer là parce que ça commence à bien faire.
8: Excuse-nous, Gérard.
4: Calmez-vous.
3: Gérard, c'est Steve, je peux répondre.
0: Ben, Yasmine, pourquoi que tu dis que ça te fait mal à la tête?
8: Parce que je trouve qu'il n'y a aucun sens à regarder des voitures qui tournent dans tous les sens. Ça me donne la tête qui tourne.
3: Moi, je vois, j'ai mal à la tête quand je vois Ayrton Senna qui s'éclate contre un mur.
0: Bon, Steve.
3: J'aimerais pour lui.
8: Mais il y a rien à voir dans la Formule 1.
3: Tu posais deux questions. Bah écoute, moi je suis allé au Grand Prix du Brésil et au Grand Prix de Monaco. Donc le Grand Prix de Monaco, tu sais, c'est quand Schumacher avait gagné devant Barrichello.
0: Mm-hmm.
3: Et j'écoute.
0: À Monaco?
3: Ouais.
0: À Monaco, c'est Olivier Panis qui a gagné.
7: Mais non, c'est pas mais il y a longtemps, Gérard, on parle. Il y a quatrième, Gérard.
0: Non, Olivier, non, je peux vous dire qu'en 90.
7: Non, mais tu connais rien. Gérard, j'y étais, Steve.
0: Non, non, attends, Steve, tu permets, j'y connais rien, je suis désolé, mais à Monaco, il pleuvait. Il pleuvait et le seul qui a terminé, ils sont restés à 6 voitures.
6: Ouais.
0: Et merci pour celui qui vient de roter. Merci, Manu. Donc, Steve, je peux te dire une chose. Qu'ils sont partis à 20. Ils étaient 20 qualifiés. Sur 20, il y a eu 6 voitures à l'arrivée. Et le seul qui a gagné, c'est Olivier Panis. Non.
7: Et tu l'as enregistré, Gérard?
0: Non.
7: Schumacher, pas premier.
0: Non, c'est pas vrai.
7: Non, mais Gérard, Schumacher, peut-être qu'il y a plus longtemps, Gérard.
0: Non, Schumacher, tu sais où qu'il a terminé? Il a terminé dans les règles de sécurité.
7: Non, mais Gérard, pas trop le sujet.
10: Je voulais savoir si Diana faisait une course quand elle...
7: Tu paniques un peu.
0: Billie Jean.
6: Oui. Oui, écoute, pardon, je dis que oui, hein.
7: Non, mais attends, réponds. Tu te fous de sa gueule ou tu prends le métro, là?
6: Non, mais attends.
7: Ah là là.
6: Écoute, très sincèrement, je suis déjà allé à un circuit. Comme je t'ai dit, j'étais hôtesse et...
0: Ouais, c'est
7: voilà.
0: Ça. Mais attends, t'as même pas été capable de me répondre tout à l'heure à la question, donc je te crois plus.
7: Ok.
0: Yola.
11: Oui, alors moi, j'adore aller dans les Grands Prix du Brésil, parce que j'adore me... Allô?
0: Oui, je t'écoute.
11: J'adore me mettre à poil et courir derrière les voitures et me faire courser par les flics.
7: C'est ça.
11: Et surtout, Gérard, j'ai une question importante à te poser qui me travaille la tête depuis tout à l'heure. C'est comment font-ils pour faire caca?
0: Comment? Moi, j'en sais rien.
11: Moi,
0: bon, encore, allez, oh,
11: non, Gérard,
0: Casimir.
11: Si tu connais, tu devrais y répondre quand même.
0: Casimir.
10: Oui, Gérard.
0: Et à toi.
10: Parce que moi, j'étais au standard avec Filda.
7: Le temps.
0: Allez-vous voir ce sport sur le circuit ou autre?
10: Alors, donc, je vais répondre.
0: Ouais, bon, Casimir.
10: Oui.
0: Tu vas baisser ta chambre d'écho, s'il te plaît.
10: Pas de radio, là.
7: Donc, Casimir, voici venu le temps de répondre, là.
10: Alors, voici venu le temps de répondre. Donc, à côté de chez moi, à La Rochefoucauld, il y a un centre de karting. Et une fois, j'y suis allé complètement bourré avec ma mobilette et je l'ai cassé là-bas.
0: Ouais, d'accord.
10: C'est tout ce que j'ai fait.
0: N'importe quoi.
7: Et t'avais fumé quoi avant d'y aller?
6: La moquette, le bédo.
10: J'avais bu.
0: Mais t'aurais pas fumé la moquette, non?
10: Il est trop fort, Gérard.
6: Ah, super, Gérard.
11: Il est trop drôle, Gérard.
7: Son cul, c'est du poulet, vous en voulez une aile?
0: Vous restez poli, s'il vous plaît, merci.
7: Gérard, prends le métro.
6: Gérard,
0: oui.
6: Je voulais te dire aussi, au fait, c'est possible de voir le circuit à la télé, quoi.
0: Non, mais attends, c'est qui vient de poser cette question?
10: C'est l'autre, là, l'escu, là, comment ça s'appelle, Rita, là.
0: Ouais, Billie Jean, là.
10: C'est pas Billie Jean, là.
6: Ouh, ouais. La quoi?
10: On me la fait pas, là.
6: Pardon?
10: C'est l'autre, là, l'escu, là, Rita, là.
6: Gégé?
0: Quoi?
6: T'acceptes que les mecs insultent les nanas comme ça?
0: Pour l'instant, c'était top.
6: Mais t'en fous, il a fendu maintenant.
0: Je vais te dire vous vous calmez?
6: De quoi?
10: C'est une habituée, elle.
6: Mais qu'est-ce que tu racontes?
0: Ouais.
4: On continue le débat, là.
0: Ouais. Donc, ta question, là, je vois pas le rapport, parce que ça revient à la première question et on en est déjà à la sixième. Hein.
6: Oui, c'est moi qui vais regarder les circuits à la télé.
0: Eh ben, on vient déjà de... la première question, c'est regardez-vous à la télé, la Formule 1.
6: Non, donc,
0: c'est pareil. C'est pareil.
6: Yola, c'est important. Moi, je voudrais savoir si on peut regarder des circuits à la radio.
0: Non, tu peux les écouter.
6: Ouais, les écouter.
7: Mais ça perd beaucoup de son intérêt, Gérard.
0: Bon, vous vous calmez, s'il vous plaît, merci. Avez-vous un pilote dans votre famille? Alors, Benjamin.
7: Bah oui, parce que en fait, je voulais pas le dire, parce que bon, je voulais passer incognito, mais parce que j'ai participé à ce débat, parce qu'en fait, j'ai un
6: oncle
7: qui s'appelle Jean Alési, quoi.
6: On t'a reconnu, hein, Alési.
10: Putain, comme moi.
4: Vache, on a eu un fils de... Enfin, un père de star.
0: Excellent.
7: Oui, Jean Alési, bon, je voulais pas le dire, parce que bon, je voulais pas foutre tout le débat en l'air.
10: Mais c'est mon frère, alors.
7: Bah oui, voilà.
0: Bon, Yasmine, c'est bon, ça y est. Yasmine.
4: Bah attends, il peut nous en parler un peu quand même, si son frère c'est Jean Alési.
0: Non, mais moi je continue le débat parce que...
4: C'est bien pour le débat, Gérard.
7: Je peux vous dire pourquoi il perd tout le temps, Jean Alési.
4: Bah vas-y.
7: Parce qu'il a toujours une bouteille de brandy dans sa Formule 1.
0: N'importe quoi.
10: Moi je le connais pas bien, mon père, Jean Alési, parce qu'il m'a abandonné au bord de la route.
0: Qui c'est qui vient de dire ça?
10: C'est Steve.
0: Steve, je crois que tu vas... Je crois que tu vas aller voir au standard si j'y suis tout à l'heure.
4: Ah non, t'y es pas, t'es là. Bon, on continue.
0: Yasmine.
12: Tu peux répéter la question, s'il te plaît, j'ai mal entendu.
0: Tu peux parler un peu plus fort devant ton combiné, s'il te plaît, merci.
12: Tu peux répéter la question, s'il te plaît, j'ai mal entendu.
0: Ok. Alors, avez-vous un pilote dans votre famille? Oh, vous vous calmez, s'il vous plaît, derrière, quand je parle, merci.
4: Mais Gérard, c'est pas forcément un pilote de F1, hein. Ça peut être un pilote de tracteur, de...
12: Pilote de chasse.
0: Ah, moi, j'ai...
4: Ouais, de chasse,
0: c'est tout, moi, c'est marqué un pilote dans votre famille, je sais pas de quoi, c'est tout.
11: c'est Yola. Moi, j'ai mon cousin, il est pilote d'aspirateur.
0: D'accord.
10: Non, pilote de chalutier.
11: De répondre, là.
10: Allô, Gérard.
0: Non, Yasmine.
11: Ouais. Alors, moi, mon frère, c'est Schumacher.
0: C'est ça.
11: Ouais.
13: Je présente.
10: Mais là, tu te fous de sa gueule ou tu prends le métro, là?
0: Non, mais là, pour l'instant, Yasmine.
11: Ouais.
0: Yasmine, tu vas te calmer parce que sinon, tu vas dégager.
10: Yasmine, habitué, ouais.
0: Non mais tu vas répondre comme il faut à la question parce que pour l'instant je t'y crois pas.
11: Mais c'est
10: ouais voilà, là t'es pas crédible pas. Là. Je te crois pas. Je ne te crois pas. Je alors, ne te crois pas, voilà, ne te.
0: Steve.
11: Bon, bah, j'ai pas de réponse alors.
0: D'accord. Steve.
9: Ouais bah j'avais un pilote, enfin dans ma famille, un pilote quoi, et j'avais dit hors antenne avec toi qu'on en parlait pas, enfin bon, c'était un prof quoi, mais maintenant il est mort donc.
0: Steve. Steve. Steve. Tu commences à me les gonfler sérieusement, tu vas dégager dans moins de deux toi.
9: Attends, je rentre de voyage, je suis fatigué, faut bien rigoler un peu.
0: Eh bah, ben alors dans ce cas, si tu rentres de voyage, eh bah, ben tu vas te coucher
4: ça. Non mais ça le détend de participer à tes débats, c'est tellement magnifique.
0: Billie Jean. Billie Jean.
11: Oui, moi, moi mon, c'était mon arrière-grand-père qui a fait, il était pilote de chasse, c'était pendant la Seconde Guerre mondiale.
0: Ouais, c'est ça.
11: Bah écoute, c'est tout ce que je te dis.
0: Oh, tu vas calmer ou tu dégages, toi.
4: S'il vous plaît, s'il vous plaît.
0: Oh, Billie Jean, tu commences à me les gonfler, là, tu vas te calmer, hein.
10: Gérard, calme-toi.
4: Rien du tout, rien du calme.
0: Tu vas te calmer un petit peu, Billie Jean, quand je parle, ok?
10: Calme-toi, Gérard.
11: Je ne crois personne.
0: Ouais, ouais. Mais toi, tu participes toutes les semaines au débat, ça commence à bien faire.
10: Non, mais Gérard, c'est une habitude. Ouais. C'est Rita, après, qu'est-ce qu'elle a fait?
11: Non, mais attendez, vous racontez n'importe quoi. Hein.
0: Gérard, ouais, Gérard. C'est ça. T'inquiète pas que toutes les semaines, tu changes de voix.
10: Gérard.
11: Ah, bah alors, okay. C'est un robot, alors.
0: Ouais, ouais.
10: Gérard.
0: Yola.
11: Oui, alors moi, je disais que j'avais mon cousin, il était pilote d'aspirateur.
0: Ah, ouais, t'avais répondu.
10: Mais Gérard.
0: Quoi?
10: Gérard, c'est Casimir.
0: Ouais, Casimir.
10: Oui, j'ai une envie de gloubi-boulga.
0: Oui, bon, Casimir, tu réponds correctement à la question, sinon tu vas virer, quoi. Ça va aller vite.
10: Je réponds. Ben, mon père était pilote de chasse dans l'armée de l'air avant. Mais c'est tout, quoi.
0: Non, mais quel est le rapport avec... Quel est le rapport avec le débat?
10: Ben, tu demandes s'il y avait un pilote dans la famille.
11: Dans la famille.
0: Mais pilote auto-moto, d'accord?
10: Ah non. Ah, si, j'ai un oncle qui a fait le... Comment ça s'appelle, le bordel, là?
4: Le Touquet.
10: Le truc du Mans, là.
0: Les 24 heures du Mans?
10: Les 24 heures du Mans, ouais. Mais c'était dans les années 50, ça.
0: Ouais, d'accord.
10: C'est vrai, GG, hein.
7: Non, mais okay. Gérard, si je peux me permettre de jouer le médiateur de ce débat, c'est-à-dire qu'à chaque fois, tu poses une question, tu poses des conditions à cette question, comme quoi tu ne sais pas pilote de quoi c'est censé être.
10: Ben voilà.
7: Et après, quand les gens te disent mon père ou mon frère ou qui que ce soit...
0: Qui c'est qui parle, là?
7: Benjamin.
0: Non, mais Benjamin,
7: oui.
0: Le débat, c'est automoto, d'accord?
7: Oui, mais tu ne le crois pas, alors que tu as dit...
0: Non, mais attends, Benjamin,
7: oui.
0: Quand on parle de pilote... Hein, avez-vous un pilote dans votre famille? C'est automatiquement sur le débat.
7: Oui,
0: c'est
7: mais au départ à la question, Gérard, tu as dit je ne sais pas maintenant si c'est quel pilote, pilote de quoi. Tu as dit toi-même.
0: Ah non.
10: Gérard.
0: Ouais,
10: Gérard.
0: Ouais. Non, mais ça c'est Fuldar qui m'a demandé pilote de quoi. J'ai répondu, j'en sais rien parce que c'est pas moi qui ai fait cette question, d'accord?
7: Oui, d'accord. Alors enchaîne, Gérard.
0: Ok. Alors dépensez-vous beaucoup d'argent dans les magazines de F1, etc.
10: Casimir.
0: Alors attendez, je précise bien. Magazine de F1 ou etc. C'est-à-dire automoto et tout ça. Hein,
11: oui.
0: Sur les magazines de Formule 1, sur les magazines...
7: Les avions,
0: mais,
7: ça compte pas.
0: Non.
7: D'accord.
0: Mais non, ça, je vois... qui c'est qui dit les avions, là?
7: Benjamin.
0: Bon, Benjamin.
7: Non, mais je mets tout au clair au départ, comme ça, il n'y aura pas de...
0: Non, mais parce qu'il y a t'as les magazines sur pour acheter des voitures, donc auto-journal et tout ça. Attendez, il y a une question Minitel?
4: Non, c'est pas une question. C'est juste pour dire à Maria Carré de tout à l'heure qu'elle raccroche maintenant qu'on puisse la rappeler.
0: Okay. Bon, alors, t'as réussi à pouvoir...
4: Elle est en tournée, là. Attends, c'est bon.
0: Donc,
4: le temps.
0: Benjamin?
7: Oui, alors, oui, bah moi, je pense que oui.
10: Mais, ouais.
0: Oui, mais alors,
7: Non mais pourquoi pas? Pourquoi pas? On peut bien mettre ses argent dans des accessoires sexuels, donc pourquoi pas dans des revues Formule 1 et des revues de cinéma aussi. On peut mettre de son argent dans toutes les revues qu'on veut, à condition évidemment qu'on soit fan. Comme toi Gérard, ce serait tout à fait normal que tu mettes ton argent.
4: Tu peux parler devant ton téléphone s'il te plaît?
7: Oui, ce serait tout à fait normal, c'est mieux là. Donc Gérard, ce serait tout à fait normal que toi tu mettes ton argent justement dans ces revues-là, puisque toi tu en es fan. Mais à partir du moment où on n'est pas fan, je vois pas pourquoi on mettrait son argent.
0: Bah, disons moi, si tu veux, moi je mets pas mon... Jusqu'à maintenant, j'ai qu'un bouquin de Formule 1, c'est tout. J'ai pas dépensé...
4: C'est lequel?
0: Il est bien, je l'ai pas là.
10: Le Automag, pardon.
7: Mais Gérard, tu n'es pas très fan là, parce qu'à chaque fois qu'on te pose une question, soit tu sais pas, soit tu dis que t'en as pas beaucoup,
0: mais,
7: donc tu fais pas très fan là.
0: Non mais attends. Je réponds à ta question, je te dis, pour un seul, je ne dépense pas mon fric là-dedans,
11: si tu veux.
0: J'en ai qu'un. J'ai celui de, je ne sais plus quelle année, et c'est tout. J'ai que celui-là comme...
4: 72.
7: Tu achètes quoi comme autre magazine?
11: Les années 60?
0: Non, les années 60, attends. Non, mais attends, toi, Billie Jean, je sens que tu vas pas continuer longtemps, quoi.
13: C'est
11: juste pour répondre à la question.
0: Yasmine.
8: Ouais. Oh. Alors moi, en fait, j'achète pas ces magazines parce que je trouve qu'ils gagnent assez d'argent en faisant des compétitions.
0: Mm-hmm.
8: Et voilà, donc je vois pas pourquoi je leur donnerais de l'argent parce qu'ils le méritent vraiment pas.
0: Non mais bon, l'argent que quand t'achètes le magazine, l'argent.
13: C'est chiant ce débat.
4: Si si. Bon,
0: qui c'est qui vient de dire que le débat il était chiant?
8: Personne
4: va ne le dire, hein, c'est clair. Non, mais ce que je veux dire, moi j'avais lu un truc comme quoi 60% des recettes des magazines vendus étaient redonnées aux enfants des pilotes de F1.
0: Non, c'est faux.
7: C'est faux. Gérard, je peux te demander quelque chose?
0: C'est qui?
7: Bon, ben c'est Benjamin. Pourquoi chaque fois qu'on te dit quelque chose, une suggestion ou quoi que ce soit, à chaque fois tu dis c'est ça ou...
11: Ouais, non,
13: Benjamin. Oui, bon ben c'est ça.
7: Ouais, mais pourquoi à chaque fois, Gérard, tu ne crois pas à ce qu'on te dit? C'est ça qui m'échappe.
0: Non, parce que moi, je peux te dire une chose, qu'il n'y a pas de fondation pour les...
4: Non, mais pas de fondation, mais est-ce que tu penses, toi, si c'est vrai ce que je viens de dire? Qu'est-ce que t'en penses?
0: Je te dis que c'est faux, c'est tout.
4: Mais je te dis que c'est vrai, moi.
0: Moi, je te dis non, c'est tout, voilà. Donc, Steve.
7: Avec Steve, quoi, peux-tu dire que ça n'existe pas?
13: Gérard, est-ce Steve que c'est vrai que t'as été réceptionné par la quête des orphelins de la Formule 1?
0: C'est qui? C'est qui vient de dire ça?
7: Là, tu vas gerber, là, celui qui a dit ça. Là.
0: Ouais. Moi, je vais arrêter là, ça va être terminé.
11: Non, Gérard,
4: tout va bien, là.
0: Non, tu me calmes, celui qui vient de dire ça, s'il te plaît, merci.
4: Ok.
11: Bon, Yola répond à la question.
0: Et je veux savoir qui c'est.
4: C'est Casimir.
7: Casimir,
0: il s'en va.
4: Non, je le calme.
11: Oh là là.
0: Non, bah, tout de suite. C'est pas parce que Max n'est plus là qu'il va falloir foutre.
4: Ça fait trois fois que tu le dis, on le sait, maintenant, continue ton débat.
0: Donc, Billie Jean.
11: Oui, écoute, moi, je dépense pratiquement tout mon fric dans les revues, parce qu'à chaque fois qu'il y a Michael Schumacher, ben, je dois acheter.
0: D'accord.
11: Tout le temps, donc.
7: C'est pas bête comme raison.
11: Ok.
0: Yola?
14: Oui, alors moi, bon, je suis pas très fan d'automoto, je préfère acheter les magazines du style, parce que je suis plus fan de Playboy, Hot Shop Magazine, Sexy Boy.
7: Penthouse.
14: Partous Boy.
7: Non, mais on fait pas de pub, on a dit qu'on faisait pas de pub.
0: Yola.
14: Mais je dis que je préfère ces magazines-là qu'aux magazines automoto.
0: Yola.
14: Oui.
0: Quel est le rapport avec les magazines automoto?
14: Parce que tout à l'heure, tu as expliqué que, bon, c'est vrai qu'il y a beaucoup de gens qui achètent le magazine automoto.
0: Mmh.
14: Mais bon, moi, je préfère dépenser mon argent dans les magazines Playboy, Homo Magazine et des magazines plus comme ça, quoi. Tu comprends, Gérard?
4: Mmh. En plus, il y a certains pilotes de F1 qui ont posé nu déjà dans les bouquins comme
14: bien
4: ça.
14: Bien sûr, hein. Ouais.
0: Oui, attendez, s'il vous plaît.
14: Moi, j'ai un magazine...
0: Attendez!
15: Mais non, mais tu vas gueuler, mais j'ai rigolé, mais ça va pas te faire plaisir, quoi. Enfin bon, tant pis. Je suis abonné à une revue qui s'appelle Gérard et ses gros cubes, et on voit tous les protos de GG, et Christine 125 et Sandy 750.
7: Non, mais Manu, si c'est pour dire ça, pour tout foutre en l'air l'ambiance du débat,
0: c'est qui?
15: C'est Triceps.
0: Bah, Triceps, tu vas te faire enculer, connard.
4: Oh non!
0: Gérard, voilà, c'est tout, ça y apprendra. Il aura compris.
15: C'était pas la peine l'insulte, Gérard.
0: Et Casimir, pour finir.
11: Oh là là!
13: Bon, ben moi, j'achète pas beaucoup de bouquins d'automoto. Jamais, même. Parce que la Formule 1, moi, j'en ai rien à péter. Mais bon, j'aime bien quand même.
0: D'accord.
13: Bah, Gérard, c'est Steve, j'ai pas répondu. Hein.
11: Pas répondu?
4: Oui, Steve n'a pas répondu.
7: Ça y répond, Steve.
0: Non, alors vas-y.
4: Avec plaisir.
7: Bah, écoute, ouais, déjà, bien, t'as bien raison de casser le mec qui t'a envoyé un message sur Minitel, c'est bien. Je suis avec toi.
13: Ouais, on est tous avec toi.
7: Deuxième chose, donc, bah écoute, tu sais, je speed beaucoup, je voyage pas mal, mais quand je rentre un peu chez moi, il m'arrive, ouais, d'acheter une revue comme Le Monde, ouais.
0: Alors.
11: Mais en fait, GG,
0: oui.
11: Je voulais te dire un truc.
0: C'est qui?
11: Le problème, c'est que.
0: C'est qui te pose la question?
11: Je veux te dire, le problème, c'est que ça coûte énormément, ça coûte cher quand même. Donc tout ton fric, il passe, en fin de compte.
0: Alors moi, je vais te dire une chose, dans ce cas-là, je vais te renvoyer l'appareil. Je te renvoie
13: l'appareil.
0: Je te renvoie l'appareil.
11: Mmh.
0: Voilà. Dans ce cas-là, si ça coûte cher un magazine de F1, moi, je vais te dire une chose, que d'acheter d'autres magazines, ça revient aussi cher que d'acheter un magazine de F1.
4: Bah, c'est quel genre de magazine, quel genre?
0: T'as qu'à prendre n'importe quel magazine sur des chanteurs, et ça revient aussi cher.
4: Alma Magazine, tout ça.
0: Voilà.
11: Mais
0: j'étais
11: d'accord avec
0: toi. Bon, ça y est, on a fait le tour de la question.
11: Ok.
0: Oui.
11: Yasmine a une question, tu pourrais répondre s'il te plaît?
0: Vas-y.
11: Aux questions que tu poses, tu réponds jamais.
0: Bah c'était une question, hein. Moi je t'ai dit.
7: Moi Gérard, j'ai une question moi.
0: Bah attends, tu permets.
7: D'accord.
4: Chacun son tour.
0: Donc je te réponds Yasmine, j'ai dit tout à l'heure que j'avais qu'un bouquin de sur la Formule 1, c'est tout.
7: Gérard, je peux te poser une question, c'est Benjamin.
0: Oui.
7: Ouais, donc je te pose la question, donc tu dis que tu n'as qu'un magazine, mais est-ce que tu as des accessoires, style des casques, des volants
0: Non.
7: Non Non mais c'est absolument sérieux hein, ce que je te demande, Gérard. Est-ce que tu
0: non, as des celle qui se marre, quand on pose des questions comme ça, va bah, dégager.
10: Ouais, c'est sérieux en plus, c'est notre lèche-cul là, celle qui se fait
0: pas. Ah, Billie Jean.
11: Non, mais ça va, mais bon, je vais
0: ouais,
11: tomber
0: ouais.
11: là.
0: Ouais, laisse tomber, je serais que toi, je me calmerai tout de suite aussi.
7: Pas trop, parce que
11: c'est pas moi qui ris là.
0: Ouais, non, mais je vais pas le savoir. Donc je réponds, donc c'est Benjamin qui m'avait posé cette question.
11: Là, je te veux en rentelle après,
0: quoi. Qui
11: on va se prendre en rentelle.
7: On va se prendre.
11: On peut écouter Gérard, s'il vous plaît, merci.
7: Ouais, Gérard, il veut répondre là.
10: Et Marie, t'inquiète pas, je t'aime bien quand même.
0: Bon, donc, pour répondre à la question à Benjamin, avant qu'on pose la question et qu'on fasse une pause, donc, je réponds tout de suite, non, je n'ai pas d'accessoires, ni de casque, ni de volant, ni de gants.
7: Est-ce que tu voudras en avoir, par exemple? Parce que si, par exemple, un pilote, un jour, se voit, se dit, ah, je vous reconnais, vous êtes Gérard de Suresnes et ça, tenez, je vous offre mon casque, par exemple.
0: Bon, attends, déjà, faudrait que les pilotes écoutent la radio, quand même.
7: Ça dépend, ça se trouve. Non, mais imaginons même, il te connaît pas, même. On dit, alors, il rentre au vestiaire, mm-hmm. et toi, t'es sur le chemin des vestiaires, et tout, tu l'acclames, le pilote, et puis lui, il fait, ah, bah, vous avez une bonne tête et tout, ce qui risque pas d'arriver, et il te donne le casque.
0: Mais moi, je le prends, moi, je veux bien.
7: Et tu, est-ce que tu lui fais la bise, tu lui dis merci, tu sais
0: non,
7: quoi.
0: Mais je lui serre la main, ouais. c'est tout, je... C'est tout.
4: Fin de bonsoir.
0: Ouais. Donc, voilà.
10: Gérard.
4: Quoi Alain Prost.
0: Gérard, oh
4: attends, j'ai Alain Prost qui veut participer au débat, là.
0: T'éteins le micro, s'il te plaît.
4: Mais j'ai Alain Prost qui veut
0: participer. T'éteins le micro, s'il te plaît.
4: Qu'est-ce que je lui dis, Alain?
7: Calme-toi,
0: t'éteins le micro. Tu fais pas comme la semaine dernière. La semaine dernière, ça s'est dit, là, tu... J'en ai rien à foutre.
7: Non, mais ne pas, Gérard.
0: Stop. Feriez-vous des câlins dans une voiture de course et on s'écoute? Quand je pense à Fernande, avec qui? Avec ce qu'il faut, je bande. Ouais. Je dis donc, vous pouvez toujours nous appeler au 0803 08 5000 et 0870 5000 et toujours le 3615 code Fun Radio rubrique direct et pour les Belges 033 1.
4: On s'en fout.
0: 49 79 5000. Non, je m'en fous pas des Belges parce qu'ils sont quand même nombreux à nous écouter aussi. D'accord, Fildar. Donc on en a, on sait pas qu'on s'en fout.
4: Je rigole. Oh là. Alors si tu t'en fous pas, c'est pas 49 mais 47.
0: Ouais, 47 5000. Voilà. Donc
4: 47 79 5000.
0: Dans ce cas-là, t'as quand même le marqué comme il faut quelque part et je m'en souviendrai pour.
4: Tu connais pas encore depuis 4 ans, GG.
0: Non, pas depuis 4 ans, depuis 2 ans. Disons 3 bientôt. Donc on récupère Benjamin.
7: Toujours présent, Benjamin.
0: Yasmine.
11: Ouais, je suis là.
0: Steve.
16: Coucou.
0: Billie Jean.
16: Ouhou.
0: Billie Jean.
11: Bonsoir, GG.
0: Yola.
11: Bonsoir.
0: Et Casimir.
10: Oui, c'est Casimir, c'est la fête sur l'île aux enfants, là.
0: Bah, alors.
11: GG, fais-moi le titre de la chanson, s'il te plaît.
0: Le titre, c'était « Quand je pense à Fernande avec ce qu'il faut, je bande ». Voilà.
11: Ok.
0: Donc, alors, je repose la question. Donc, feriez-vous des câlins dans une voiture de course, là? Donc, Casimir.
10: Des câlins dans une voiture de course. Diana et Dodi Al-Fayed l'ont fait, donc
0: Alors Casimir, tu vas aller voir Fildar, s'il te plaît.
11: Mais c'est bon, vrai, Gérard, écoute.
10: Je suis calme.
7: Bonsoir, Gérard.
0: Donc, Diana, mais Casimir, tu vas voir Fildar.
10: Non, je suis calme, Gégé.
0: Casimir, attends. Non,
4: ça va, il a rien dit.
10: Oh, c'est pas méchant, Gégé.
0: Bon, non, mais c'est pas le... C'est pas comme ça, d'accord. Bon, donc, toi...
10: Non, mais ouais, je ferai des câlins, moi, ouais, bien sûr.
7: Okay. Eh ben Gérard, c'est Benjamin.
0: Oui.
7: Ouais, moi je pense que là tu baisses encore dans ta crédulité en tant que fan. Puisque je sais pas si t'as vu la place qu'il y a dans une Formule 1 pour le pilote. Mm-hmm. Mais je vois pas comment tu peux faire des câlins dans cette petite place là où il y a juste la place pour tendre les jambes et mettre les pédales. Donc là tu baisses encore dans ta crédulité en tant que fan.
0: Non mais ça, Billie Jean, s'il te plaît, Billie Jean, tu le laisses finir s'il te plaît.
7: Voilà, non mais ça y est, j'ai fini Gérard. Je veux dire pourquoi pas, mais je vois pas comment on pourrait faire ça alors qu'il y a une toute petite place. Gérard, le pilote il a même pas la place de mettre ses coudes à l'horizontale.
0: Bah ça c'est sûr.
7: Gérard, là tu baisses encore dans mon estime dans ta question, à moins que ce soit pas toi qui a écrit la question, mais sinon bon.
0: Non mais moi je peux te dire que.
7: Ça tient pas la route quoi.
0: Non mais
11: comment
0: j'ai jamais.
11: Voulez-vous qu'il écrit des questions franchement.
7: Non mais tais-toi.
0: Qui dit ça là.
10: C'est pas écrire.
11: Tu me tais si je veux.
7: Non mais oui mais sinon on va pas s'en sortir quoi.
11: Ouais bah allez-y.
0: Gérard, Yasmine.
7: Vas-y, réponds.
0: Yasmine.
11: Ouais.
0: Donc pour toi.
11: Ouais moi c'est mon fantasme avec Manu.
7: Super la réponse.
0: C'est pas Manu. Manu, Yasmine, oui. elle veut te faire des câlins dans une voiture de course.
17: Ouais, mais moi je veux pas.
11: Il est déjà pris, Manu.
17: Exactement.
11: C'est sympa, Manu.
7: Voilà, Manu, il peut pas, Manu.
17: Non, mais moi je suis fidèle, je suis désolé.
4: Non, mais moi je vais bien avec toi, Gérard.
10: Il rentre dans la
7: voiture,
11: Manu. Je pense que Manu, il est marié. Non, mais son cœur est pris à vie.
17: Exactement.
11: Il est marié.
0: Steve.
16: Putain, ta question, elle m'excite grave, quoi.
11: Comment?
16: Grave.
7: Il tape la fiche, là.
0: Mais Steve ?
16: Oh ouais, je te disais, c'est très très excitant. Bah ouais, câlin dans une voiture de Formule 1, pourquoi pas ? Pourquoi pas ?
0: D'accord.
16: J'ajouterais, pourquoi pas ?
0: D'accord. Billie Jean ?
11: Écoute-moi, sincèrement, très sincèrement, je vais faire un grand fantasme avec Michael Schumacher.
7: Doucement alors.
18: Michael Schumacher, on ferait plein de galipettes, vraiment ce serait top. Hein.
0: D'accord. Yola.
19: Oui, alors moi j'aimerais bien.
0: Oh,
19: s'il vous plaît.
0: Vous calmez, oui, s'il vous plaît, derrière, merci.
19: Alors, un, deux. Oui, vas-y, voilà. Gérard, moi j'aimerais bien te sucer dans une voiture de Formule 1. Non, mais j'attends que ça. Hein.
0: Bon, Yola, je vais te dire une chose que je suis déjà pris, d'accord?
19: Mais c'est pas grave, on fait ça à droit. On partage.
0: Non, moi je partage pas.
20: Et toi, est-ce que tu ferais ça avec Sandy en Formule 1?
0: Ah, pourquoi pas.
20: Comment tu ferais? Tu la mettrais où, Sandy?
0: Ben, je la mettrais sur mes genoux, hein.
20: Tu la mettrais pas dans le coffre de la Formule 1?
0: Non, il n'y a pas de coffre dans une Formule 1 quand même.
20: Non, mais ça tiendrait jamais dans le cockpit du pilote. Hein.
0: Ah, mais on sait jamais. Voilà. Donc,
20: ça c'est de la réponse, hein. Mon chat et puis voilà, quoi.
0: Auriez-vous des fantasmes sur... Bon, celui qui rigole comme un perdu, il va...
19: Écoute, Gérard. Vas-y,
20: non, parce qu'à mon avis, ils sont en train d'imaginer la scène. Tu vois, toi avec Sandy dans une F1, ça devait être extraordinaire.
19: En train de la Sodome.
21: Ouais, c'est clair.
0: Ah bah, ça reste à voir. Et... On verra ça par la suite. S'il vous plaît, je continue de...
21: Tu la mets dans le coffre ou pas?
0: Bah, attends, tu permets que je termine de répondre à Fildar?
21: Et Gérard?
20: Il répond.
0: Je peux finir de répondre, merci. Donc avec Sandy, ben, ça va dépendre de la voiture qu'on aura, c'est tout. Si c'est une Formule 1, si c'est une deux pattes, je préfère dans une deux pattes, parce que c'est quand même le mieux. Hein.
20: Ah bon?
0: Ah ouais, parce que la dodoche, je sais pas si tu connais, toi.
20: Ouais, j'ai déjà tapé Sandy dans une dodoche, c'est pas mal.
0: Voilà, donc auriez-vous des fantasmes sur une moto?
19: Sur une?
0: Moto.
19: Moto, oui.
0: Oh oui, qui?
19: Yola.
0: Oui.
19: Oui, alors moi j'aimerais bien par exemple qu'on me fasse l'amour
21: sur
19: la moto, mais j'ai les jambes écartées, je suis assise sur le guidon, j'ai les jambes écartées et puis le mec il est assis normalement comme s'il roulait et puis en fait il me prend comme ça devant, quoi. Enfin toi de préférence Gérard.
0: Ouais je vois.
21: Si la moto soleil ça te convient, pas chez moi quand tu veux.
0: Casimir?
21: Pas de commentaire.
0: D'accord.
19: No comment.
0: Billie Jean?
19: Écoute, ouais, tout à fait, ouais, sur une moto, ce serait bien. Ouais, ce serait...
0: C'est sur Minitel, non?
19: Comment?
0: Non, mais attends, je demande à Manu.
20: Non, du tout.
0: Non, pas pour l'instant. Donc, Steve, Fildar?
20: Non, ça va, ma mère va bien, elle va m'appeler. Elle t'embrasse, Gérard.
0: Ouais, tu l'embrasses.
20: Je lui passe le bonjour, d'ailleurs, hein, Fildar.
0: Ouais, bah, c'est bon, s'il vous plaît, là, tous
19: mais
0: les deux.
19: Sais,
0: oui.
19: Je voulais te dire qu'en fait, la moto, c'est un fantasme présent dans l'esprit de l'homme.
0: D'accord. Steve?
21: Oh putain, ta question m'excite de plus en plus.
0: Bon, Steve?
21: Je suis grave excité.
0: Steve?
19: Quoi.
0: Steve?
21: Oui, attends, je rentre de voyage, je suis fatigué, je peux m'exciter.
0: Bon, alors Steve, tu vas voir Fildar au standard.
21: Je réponds, Gérard.
20: Il va s'exciter sur moi après. Ouais. Non,
21: je te réponds, Gérard.
0: Hop.
21: Je te réponds.
19: Vas-y.
21: Pas de commentaire.
19: Tu peux? Bah vas-y.
21: D'accord. Non, oui, c'est vrai que la moto peut être très excitante. Et je sais pas, je vois bien une femme sur une selle. Enfin, t'enlèves la selle, quoi. Ça peut être encore mieux, même.
0: Stop.
19: Tu confonds pas le vélo et la moto?
0: Stop.
19: Ouais, j'ai l'impression.
0: Oh. On se calme, là, avec l'erreur de cochon. Merci.
21: Oh, donc, cochon.
20: Sur Minitel, Maria Carré, donc raccroche. On a repris ton nouveau numéro de téléphone. Donc, cette fois-ci, c'est bon, on va te rappeler.
19: Ah, merci beaucoup. Elle chante quelque chose en direct.
21: Gérard. J'ai une question.
0: Yasmine.
21: Gérard, j'ai une question.
0: Yasmine. Oh. Vous vous calmez là ou quoi? Vous allez vous calmer maintenant, s'il vous plaît, Yasmine.
19: Ouais, moi j'ai pas de commentaire, la question elle me plaît pas. Elle
0: d'accord. Benjamin.
21: Moi je pense que déjà sur une selle de moto il y a du cuir, donc le cuir à la base, bon je suis un peu comme Steve, hein, tu commences à m'exciter pas mal là avec des questions là, Gérard.
22: Ouais, moi aussi, ouais.
21: Je sais pas qui c'est qui les a bossées, mais elles sont vraiment bien bien faites. Hein.
19: En plus le cuir c'est ça dos, donc.
22: Et Gérard, j'ai une question, c'est Casimir.
0: Bah vas-y, pose.
22: C'est quoi la question suivante?
0: Bah pour l'instant, tu vas te calmer.
19: Gérard, je peux te poser une question, c'est Yola.
0: Oui.
19: Est-ce que tu me prêterais Sandy pour lui faire l'amour dans une moto?
0: Non.
19: Une moto.
21: Non, mais Gérard,
0: ça y est, c'est bon.
20: Non, je voulais dire seulement que tu te réveilles un peu, parce que là, tu t'endors, là, hein. c'est relou. Hein.
19: Alors... Ouais, c'est dégueulasse un peu plus dur.
21: Gérard, c'est Steve, est-ce que je peux me caresser, là?
0: Bon, ouais, tu fais ce que tu veux, si t'as plus envie de répondre, tu vas au standard.
21: Je pose une question, c'est tout.
0: Alors pensez-vous que...
22: Est-ce que je peux te fermer sur la bouche?
19: Oui.
20: Non, on verra ça plus tard, on répond aux questions.
0: Pensez-vous que les soirées rallye du 16e rentrent dans les catégories auto, motocross, Benjamin?
19: On n'a pas compris la question.
22: Gérard, donc...
0: Attendez, je répète.
21: Ta question, bon, je la trouve assez idiote, hein, il faut bien le dire.
19: Mais est-ce qu'on peut écouter la question d'avant parce qu'on n'a rien compris?
22: Ah ouais, c'est clair. Ouais.
0: Alors pensez-vous que les soirées rallye du 16e rentrent...
19: Que les quoi?
0: Que les soirées rallye.
19: Ah oui,
22: les soirées rallye.
0: rentre. Que les soirées du... Attends, pensez-vous que les soirées okay, du 16e rentrent dans la catégorie auto-motocross?
19: Oh là là, tu peux pas rien compris, hein.
18: Tu peux pas vérifier l'image.
4: Attends, je vais la lire la question, Gérard. Je vais la lire.
0: Non, non, mais ça y est, j'ai très bien compris. Ils vont répondre parce que tout à l'heure, s'ils veulent pas répondre, ils vont tous dire mais... Non, mais vous avez très bien compris.
4: Gérard, est-ce que vous pensez...
20: s'ils ont pas compris, ils peuvent pas répondre.
4: Attends, je vais le dire en français. Est-ce que vous pensez que les soirées, rallye du 16e entrent quoi dans la catégorie...
0: Auto-motocross.
4: C'est simple.
21: Quoi, moi j'ai compris.
4: Chacun son tour.
21: Moi j'ai compris, Benjamin.
0: Ouais.
21: Donc moi je pense que, à mon avis, non, parce que bon, les habitants du 16e, ils ont pas trop envie d'être dérangés. Et comme les motocross, ben ça fait beaucoup de bruit, ben je pense pas qu'on puisse les faire rentrer dans cette catégorie-là, parce que après ça sera la police qui rentrerait dans le rallye, et bon, ce serait pas bon, quoi.
0: Mmh. Yasmine ?
18: Moi je vais te dire ouais, en fait.
0: D'accord. Okay. Steve ?
1: Ben non, je crois pas qu'au 16e siècle, il y avait des rallyes, hein, tu planes. Hein.
21: Hyper constructif comme réponse.
18: Non, mais on parle pas de siècle.
0: Billie Jean ?
18: Écoute, moi je dis que oui, c'est tout à fait possible, hein, parce que les soirées, le rallye, le 16e, tout ça, ça fait une bonne mixture et l'explosion ne peut être que bénéfique. Hein.
0: Mmh. Voilà. Yola.
19: Ouais, alors moi je préfère qu'elle rentre quand même dans le 92e. Hein. Ce serait mieux, hein. Dans le 94, c'est mieux. Non, 92.
0: Casimir.
22: Moi je pense que le 16e amendement de la loi, en effet, autorise...
21: Non, on parle pas d'amendement.
18: Non, c'est le 15e,
4: Casimir.
22: Ah, c'est le 15e, pardon.
0: Casimir.
18: Non, mais là, c'est aucun rapport avec la question, Gérard.
0: Casimir.
22: Oui.
0: T'es à côté de la question.
22: Mais je sais même pas de quoi on parle.
4: Va un peu plus vers la gauche. Vers la gauche, t'as la question, tu la vois, là ?
21: Plus haut, plus haut, voilà.
4: Monte à gauche. C'est bon, t'es dessus, là.
0: Voilà.
22: Surtout le dimanche.
0: D'accord, eh ben, t'as toujours pas compris.
18: Et toi, Gérard ?
4: Voilà.
0: Moi, personnellement, je peux vous dire une chose que ça m'étonnerait.
4: Mais est-ce que tu penses que ce sera mieux dans le 15e ou dans le 14e arrondissement ou pas ?
0: Même pas, non plus.
4: Non plus ? Pourquoi ? Non.
0: Dans aucun arrondissement.
4: Et pourquoi ?
0: Parce que je vois pas le rapport des rallyes dans Paris.
4: Ça veut dire quoi ?
0: De Formule 1 ou autre.
4: Bah, tu veux dire en fait qu'ils ont pas le droit de faire du motocross dans le 15e, dans le 16e ?
0: Ah bah y a des terrains pour. Hein,
4: tu me dans diras. Le 16e ?
0: Non, pendant le 16e, je sais même plus où qu'il y en a des terrains. Si, il y en a du côté de... banlieue parisienne.
21: Gérard, j'ai une question.
0: Oui.
21: Benjamin, j'ai une question. Oui. Alors imaginons que dans ta question, à la place de mettre le 16e arrondissement, on est mis sur N. Est-ce que toi, tu aurais été dérangé, par exemple, si t'entendais un rallye motocross dans
22: Il aurait été content, Gérard.
21: Est-ce que tu serais gêné ? Est-ce que ça te gênerait ou alors est-ce que ça te gênerait pas et tu te mettras à ta fenêtre et ce serait plutôt cool comme ça, t'aurais pas
0: mon père, moi j'en ai. Non mais personnellement, jusqu'à maintenant, j'ai jamais vu de rallye chez moi, donc le jour où ça se passera, ben. Je regarderai, pourquoi pas.
18: Mais Gérard, est-ce que tu as vu des motocrottes chez toi ?
0: Motocross, espèce de tâche.
21: Non mais les motocrottes, ça existe.
18: Non mais
21: aussi,
18: ça
21: Gérard.
18: Existe les motocrottes.
4: Les rallyes motocrottes, ouais.
0: Ouais, mais je sais, il y a maintenant c'est.
22: Quand je suis revenu chez moi.
18: On voit qu'il est cultivé, hein.
0: Oui.
18: Je veux poser une question.
0: Mm-hmm.
18: Experience Jean. Donc, je vais te dire si au fait la commission de la Fédération française disait qu'il voulait construire un circuit à Suresnes, est-ce que tu serais d'accord ?
0: Mais ça dépend de la municipalité déjà pour commencer, puis il faudrait déjà trouver les terrains adéquats.
21: Mais Gérard, Pierre, quoi, Gérard, tu ne réponds pas à la question, Gérard, elle te demande si tu serais d'accord.
0: Non, mais je lui réponds, ça dépend de la municipalité pour trouver le terrain adéquat pour faire
18: Non, mais c'est bon, il a répondu à la question.
0: Gérard. Bon, alors ça y est, ça y est, c'est terminé maintenant, on fait la conclusion.
18: Déjà ?
22: Non, il n'y a pas de question.
18: Non.
4: On a déjà fait le tour des questions, ça va vite avec Gérard ce soir, comme il est fatigué, qu'il a pas la pêche et que c'est zéro.
18: Hurle. Non mais je crois que Gérard il a plus envie de...
21: Manu allait lui chercher un café pour le réveiller, je sais pas.
18: Non, je crois qu'il y a Sandy qui l'attend.
19: Je crois qu'il a trop envie d'aller rejoindre Sandy dans le TV là.
18: Ah, il est pas dans les studios, GG.
22: Cochon.
20: Je pense que c'est ça maintenant, je pense qu'il se chie avec nous et qu'il préfère rejoindre Sandy le plus vite possible.
18: GG, moi je pleurais. Il a trop envie de rentrer dans son foire.
4: De toute façon elle est pas là Sandy, elle est partie faire du motocross avec Angie là.
0: Ouais c'est ça.
18: Mais GG.
0: Non mais moi je peux répondre à vos questions si c'est pas des questions bidons hein.
18: Oui Gérard.
19: Ouais.
20: Bon alors attends on va faire un truc, c'est chacun votre tour quoi, un par un.
0: Mais pas des questions bidons.
18: Ok.
20: Allez c'est parti.
0: Alors.
21: Super, hyper constructif.
0: Eh je viens de vous le dire, je vous réponds à des questions.
4: Est-ce que t'as déjà fait. C'est Fildar, bonsoir Gérard. Est-ce que t'as déjà fait de la moto toi ?
0: Non.
21: Gérard, super. Gérard, une question.
0: Oui.
21: Est-ce que tu serais prêt à faire une course de moto ? Mais avec Sandy derrière toi, ça serait des motos à deux.
18: Ah le pauvre que deux.
0: Attendez, je viens de vous dire que j'ai jamais fait de moto, donc je vois pas pourquoi vous insistez avec...
21: Que tu fasses des rallyes. Est-ce que tu serais prêt à monter avec Sandy derrière toi ?
0: Pourquoi pas.
21: Ah, d'accord, Gérard, c'est ce que je voulais savoir, merci.
22: Gérard, j'ai une question, c'est Casimir.
0: Attends, Casimir.
20: Non, moi j'avais une question, Manu Neuilly.
21: Bonsoir Manu.
20: Bonsoir.
2: Bonsoir, Manu.
20: Bonsoir Gérard. C'est, est-ce que t'as réussi à convertir Sandy à la Formule 1 ou est-ce que quand tu la regardes, elle se fait chier quoi?
0: Non, mais elle
20: repasse tes slips.
0: Non, elle regarde le foot et moi je regarde autre chose comme on...
21: En même temps, vous avez deux télés alors?
0: Bah oui.
21: Ah ouais, d'accord, donc ça simplifie tout.
2: J'ai juste une question.
3: Oui. Deux télés le Gérard.
20: Oh, les moyens.
3: Trop la thune le GG. Deux télés.
0: Non, mais on les a donnés.
3: En plus.
21: Gérard, ouais. Rotel, là. Les flics qui vont venir perquisitionner là.
2: Ah, mais pas la
22: Monsieur Gérard est une star. Monsieur Gérard a reçu une montre de Fun Radio et tout. Monsieur Gérard.
0: Yasmine.
2: J'ai une question.
0: Je demande à Yasmine pour ensemble. Il est Jean, ouais. Tu vas te calmer un petit peu. Merci.
2: Bon, Gérard. Wouhou. Gérard.
0: Oui.
2: Tu serais prêt à devenir pilote de Formule 1?
0: Si j'en ai l'occasion, pourquoi pas.
2: Et Gérard, t'as pas peur de t'éclater contre un mur?
0: Bah ça, ça c'est un sport qui est
22: Gérard. Comme...
0: Attends, 5 minutes, celui qui veut me parler, hein.
22: Gérard.
0: Oh
22: attends.
21: Attends, qu'il est...

0: question.
1: Yola.
2: Yola et Steve après.
0: Oui, alors moi Gérard, est-ce que moi je te verrais bien en fait faire des courses de Solex avec un slip jaune sur la tête et gagner et faire tout le tour du circuit de Boulogne. Alors est-ce que t'attirer ou pas?
1: Alors moi je vais te répondre tout de suite à ta question qui est oui. bête et con.
0: Mais non, c'est une bête question. Con,
1: non, mais moi je vais dire une chose. Attendez s'il vous plaît, merci. Donc moi Yola, tu vois ce que je verrais bien en toi, c'est de te voir piloter une Formule 1. Sans soutien-gorge. Steve.
0: Ouais, Gérard, tu me sucerais les tétons en même temps?
1: Non, pas du tout.
0: Bon, bah alors pourquoi tu veux me voir?
1: Voilà, c'est tout. Steve.
3: Ouais, la question est la suivante, c'est certaines personnes disent que Ayrton Senna est encore vivant, qu'en penses-tu?
1: Non, c'est faux.
4: Ouais, Gérard, j'ai une question.
3: Qu'en penses-tu? C'est Diana qui te l'a dit.
1: Non, vous arrêtez s'il vous plaît de parler de ça. Vous arrêtez s'il vous plaît.
4: Gérard, j'ai une question.
1: Bah, Casimir.
5: Oui, j'ai une question, moi. Est-ce que c'est vrai que t'as une fille, Gérard?
1: Alors là, je te réponds pas, non. Tu vas voir, hop, tu vas voir Fildar.
0: Gérard ?
2: C'est Géré.
5: Gérard, j'ai une question.
1: C'est
5: Benjamin. Mm-hmm. C'est pour te demander si moi qui suis le pro de la comparaison ce soir, est-ce que tu pourrais comparer la Formule 1 niveau vitesse, hein, je parle évidemment, mm-hmm. Au parachutisme. Au parachutisme, attention, j'ajoute parachutisme en tong.
0: Non, sujet.
1: Bon, Billie Jean. S'il te plaît, c'est pas toi qu'on a posé la question,
5: voilà, c'est Gérard que je pose la question.
1: Je peux te dire, là, je vois pas du tout le...
5: Non, mais niveau vitesse, je parle. Est-ce que tu pourrais comparer niveau vitesse, je parle, parce que bon, tu descends vite, évidemment, hein, quand t'es lourd, tu tombes. Mm-hmm. Et donc, tu descends vite. Est-ce que niveau vitesse, niveau sensation, est-ce qu'on pourrait comparer ça à la Formule 1?
1: Voilà.
5: C'est la question que je te pose.
1: Je pense pas, hein. Je pense pas.
2: Pourquoi?
1: Je pense pas, parce que déjà, dans parachutiste, je sais pas combien qui descendent, eux. Je sais qu'en Formule 1, ils tournent à plus de 300
2: dans les virages.
1: Sur les circuits, et même voire 200...
2: Dans 200, les stands.
1: Dans les stands, c'est limité maintenant.
2: Combien?
1: C'est limité à...
2: À 20?
1: À 50 km.
2: Ah bon.
1: Donc, pour te répondre à ta question, donc je vois pas du tout. Non, je pense
2: mais
1: pas.
2: Gérard, quand tu tombes en parachute, comment tu fais quand il y a une chicane?
1: Mais non, il y a pas de chicane dans les parachutes.
2: Comment tu fais pour
5: Tu peux pas t'arrêter. T'es obligé de le griller.
1: Mais non, il y a pas de feu rouge dans.
2: Comment tu fais pour changer de parachute quand tu es en course?
5: Quand tu crèves.
1: Mais non, mais tu peux pas changer de parachute. Dans ces cas-là, tu tombes dans le vide et puis c'est tout. Et...
5: Voilà, Fildar, c'est pour
1: dire des
5: conneries.
1: Non, c'est pas Fildar.
0: C'est Yola.
1: Non, oui.
0: Non,
1: mais Yola maintenant.
0: Oui, est-ce qu'il y a Céline Gérard? Alors oui, c'est Yola. Est-ce que tu aimerais qu'on t'attache les bras sur une voiture de Formule 1 et qu'on te fasse faire un tour?
5: On te traîne derrière.
0: Kamikaze, désolé. Qu'on te fasse faire les tours à 300 à l'heure.
1: Non, mais là, c'est même plus...
0: J'ai une question, Gérard.
1: Non, mais moi, je...
0: Oui
1: je...
0: ou non?
1: Oh, ça y est, oui.
5: Gérard,
0: oui, ouais.
5: Gérard, j'ai une question.
1: Oh, ça y est, 5 minutes, là. Oh.
5: Laissez-le répondre.
2: Chacun son tour.
5: Ah, oui.
1: Donc, moi, je vais te dire une chose. Yola, c'est même plus de... C'est même plus du sport, c'est de la rage.
5: Bah voilà.
0: C'est de la rage. Bravo.
5: La citation de Gérard, c'est plus du sport, c'est de la rage.
1: Non, et qui sait qui a encore une question pour finir?
5: Gérard, c'est moi.
0: Moi, j'ai pas posé de question encore.
1: Alors, Billie Jean, pour terminer...
0: Je vais te poser une question. C'est à propos de la réglementation de la vitesse qui va se passer cette année. Donc, est-ce que tu es d'accord avec la réglementation de la vitesse par rapport à la pub, quoi?
1: Attends, mais là, attends, Billie Jean. Billie Jean.
0: Oui,
1: Billie Jean. T'as entendu ça quand?
0: Mais écoute, GG, ils l'ont dit, hein. Non, mais ça c'est vrai, hein.
6: Aux informations.
1: Non, attendez, laissez-la finir parce que.
0: Je te réponds, cette année, la réglementation pour 98, il va y avoir un système de. Ils pourront pas aller à une vitesse supérieure, hein, je sais plus combien, quoi.
5: Oh, mais ça gâche le sport à ce moment-là.
1: Non,
0: GG, c'est vrai, ils disent que ça gâche le sport. Alors,
5: Gérard, je sais pas ce que t'en penses, mais.
1: Attendez, là, moi, pour l'instant, Billie Jean, je sais pas quand est-ce que t'entends. Je sais pas quand est-ce que t'as entendu parler de ça.
0: Attends,
1: tu me poses la question maintenant, tu me laisses répondre s'il te plaît.
0: Ouais, excuse-moi.
1: Donc moi pour l'instant j'en ai pas encore entendu parler et ça m'étonnerait qu'il y ait une réglementation sur la vitesse. Non, attendez, ça m'étonnerait.
0: N'importe quoi.
1: J'en ai jamais entendu parler, hein.
2: Et pareil que si ça se passe pas bien, il ferait tous les circuits en marche arrière.
1: Non, ça c'est déconné.
0: Gérard,
5: j'ai une question pour Benjamin.
1: Non, terminé, on fait conclusion. Alors, dernière question pour Benjamin et conclusion.
5: C'est-à-dire que par rapport à ce que vient de dire
1: Billie Jean,
5: là, juste avant.
1: Ouais, Billie Jean.
5: Là, ça confirme ce que nous disions tout à l'heure, c'est-à-dire que comme tu n'as pas de preuves, tu ne la crois pas. Mais peut-être que c'est vrai, tu n'as pas de preuves, donc tu ne peux pas affirmer que c'est
1: vrai. Non, mais Benjamin, attends, Billie Jean, s'il te plaît, je réponds.
5: Écoute, Gérard, je suis tout oui.
1: Benjamin.
5: Oui.
1: Donc moi, j'ai jamais dit que j'ai...

0: J'ai pas de preuve, parce que moi j'en ai pas encore entendu parler aux informations, vu que les Grands Prix commencent pas avant la mi-mars, donc on peut pas savoir déjà fin février ce qui va se produire sur les circuits de Formule 1 cette année.
1: Gérard, c'est Casimir.
0: Oui.
1: J'ai une question.
0: Casimir, il me semble que je t'avais dit de t'en aller.
1: Je me suis calmé, Gérard.
2: Yasmine, elle a une question. Bonjour.
0: Attends, Yasmine, s'il te plaît. Casimir.
2: J'ai une question. Oui.
0: Vite, pour...
1: Oui, est-ce que tu as assisté au Grand Prix où Senna est mort?
0: Non, je l'ai vu à la télé, oui.
1: Ils ont arrêté
0: la course, et tous les pilotes à...
3: Ils ont passé les pubs.
0: Non, ils ont pas fait de pub.
4: Mais Gérard, ça a été quoi ta réaction justement?
0: Disons, on l'a pas su
4: sur le coup.
0: Ça a été annoncé.
4: Non, il est tombé sur le haut du crâne, pas sur le coup.
0: Non. Non,
4: il a repris la course, mais en morceaux.
0: Non.
4: Ah bon?
0: Non. Vu comme ça s'est produit, on ne sait pas s'il est mort sur le coup ou pendant son transfert à l'hôpital. Attends.
3: Sim,
0: s'il te plaît.
3: C'est pas sur le coup.
0: Merci, s'il te plaît, tu vas te calmer, merci.
3: Mais il a pas
0: vas te calmer.
3: Gérard, j'ai quelque chose à dire.
0: Non, mais moi, je vais répondre à D'accord. Casimir. Donc, Casimir,
3: oui.
0: Donc, pour ta question,
3: oui.
0: Donc on ne sait pas exactement.
2: Il est encore vivant.
0: Si, il a été... Nous, ça a été annoncé... Attendez, s'il vous plaît.
3: Attendez,
0: merci.
3: Vous.
0: Ça a été annoncé dans les informations très tard. Pas pendant le Grand Prix. Il y a eu un deuxième départ et les coureurs, les pilotes avaient mis déjà pied à terre. Ils voulaient pas repartir. Voilà, donc sur ce, on va faire la conclusion.
2: J'ai Yasmine, elle a une question.
0: Oui, alors vas-y, Yasmine.
4: La dernière, après conclusion.
2: Pourquoi t'es con? Je voulais te demander pourquoi à chaque fois il n'y a pas de femmes, il n'y a pas de filles dans les compétitions de Formule 1. Mais si, il y a
0: beaucoup de filles.
4: Laissez-le répondre.
0: J'ai même pas entendu la question.
4: Elle t'a demandé pourquoi il n'y a pas de filles.
0: Ah bah ça, parce que c'est peut-être un sport qui est pas pour les filles.
2: Bah non,
4: il y en a eu une année.
5: Mais Gérard, c'est Benjamin, j'ai juste une précision à dire. C'est sur la mort d'Ayrton Senna là, qu'on parlait il y a 30 secondes.
0: Ouais.
5: On peut pas affirmer qu'il est mort sur le coup, étant donné qu'après avoir percuté le mur, il a bougé la tête.
0: Oui, mais ça... Oui, mais attends, Benjamin.
5: Non, mais Gérard, c'est véridique ce que je te dis.
0: Oui, mais maintenant, savoir où... parce que tout le monde dit qu'il est mort sur le coup. Donc
5: non,
0: ça peut pas être possible, il a été mort pendant... Il a été mort pendant son transfert à l'hôpital ou à l'hôpital, c'est tout. Conclusion là-dessus.
5: Oui.
0: Donc, conclusion du débat. Benjamin.
5: Donc, moi, j'en conclus que, bon, c'était pas trop mal. Bon, on a bien avancé, il y avait une bonne vitesse. Je crois que les questions ont bien répondu. Même si c'était pas toujours admirablement posé, mais bon, même si tout n'a pas été tout bien assimilé. Sinon, le débat en lui-même était manifestement bien conduit. Moins bien conduit que la semaine dernière, mais pas trop mal conduit quand même. Et bien joué Gérard pour cette autorité.
0: Bah si, c'était à peu près comme la semaine dernière. Sauf que là, les questions, c'est vrai.
5: Il y avait plus de gros.
4: C'est-à-dire que le débat était bidon.
0: Qui a choisi ce
5: système
0: de débat? C'est vous. C'est vous qui avez choisi de faire des débats comme ça.
4: Attendez les auditeurs. Attendez les auditeurs.
0: C'est tout. C'est toi avec Max qui a décidé de faire un débat sur Automoto. Voilà. Yasmine, s'il te plaît.
2: Le débat, il s'est à peu près bien passé. Même si tes questions, elles n'avaient pas trop de sens. Et on a tous remarqué que tu n'étais pas vraiment un fan de la Formule 1, quoi.
0: Mais pourquoi?
2: Parce qu'à chaque fois, tu répondais que tu n'en savais rien ou que c'est ça.
0: Non, mais attends, il faut dire une chose. Que sur la Formule 1, vous m'avez pas tellement questionné.
2: Bah oui, tu répondais.
4: Ah
2: bah
4: si,
2: on
4: n'a
2: pas questionné, Gérard.
0: Hein. Je vous ai répondu. Il y a certains trucs que je ne pouvais pas vous répondre. Parce que...
4: Gérard, quand tu réponds à une question, évite de répondre oui.
2: Non
4: quoi, essaye d'argumenter un peu parce que sinon...
0: Bah c'est là comme...
1: Ni oui ni non avec Gérard.
0: Non mais là bon comme j'ai toujours dit, bon sur le truc des magazines, c'est vrai que j'en achète pas. Pourquoi? Parce que c'est horriblement cher. Le bouquin, je peux le dire, il vaut à peu près 110 balles. Moi j'ai pas 110 balles à mettre dans un bouquin de Formule 1, je suis désolé.
4: On va pas faire les mettre dans les clubs. Ouais.
0: Voilà.
4: Et puis, ouais.
0: Donc Yasmine, pour toi ça s'est à peu près bien passé.
2: Ouais. À part si tes questions n'avaient pas trop de sens, mais bon, c'est pas grave, c'est comme d'habitude.
0: Ouais, mais ça, faut dire une chose, que les questions, c'est vrai qu'on n'a pas...
3: C'est complètement con.
0: Ouais, bah, si ça te plaît pas, celui qui vient de dire ça, c'est le même prix. C'est pas de ma faute, hein. Parce que bon, bah, moi, les questions, personne... Moi, à chaque fois que je demande, à chaque fois que je demande de m'envoyer des thèmes de débat, personne m'en envoie. Non, vous m'en avez pas envoyé.
4: C'est pas grave, on continue la conclusion.
0: Steve.
6: Bah écoute, débat assez bordélique en termes de gestion d'animation. Oui. Et je pense que, non, mais plutôt quand même sympa, mais je crois que tu maîtrises pas tout à fait le débat. Je suis désolé, Schumacher, il est pas polonais. Hein.
0: J'ai jamais été dire ça, d'accord.
6: Et Ayrton, ouais. Ayrton Senna est toujours vivant, c'était Steve.
0: Ouais, bah alors Steve,
6: tu verras, regarde le journaux, lis le monde un peu plus.
0: Ouais, ouais, c'est ça, c'est ça. Dégage. Billie Jean.
7: Écoute, bah, écoute, débat fort intéressant. Nous avons été sur les circuits de toutes parts.
4: Tu nous as fait rêver, Gérard, ce soir.
7: Tu nous as fait rêver, Gérard, sur les circuits de Manicourt, du Brésil.
4: Magnifique.
7: Tu vois, ça a été un...
0: Ah non, mais Brésil, j'en ai... c'est pas moi qui en ai parlé. C'est, je crois que c'est Yola,
7: ouais,
0: ou...
7: C'est moi, Yola. Mais, non, mais je sais, comme d'habitude, tu nous fais rêver, quoi. Mm-hmm. Tes questions, elles sont...
8: Ouais.
7: Tes questions, elles te font rêver. Quoi,
8: ouais, je suis d'accord.
0: Yola, pour finir.
8: Oui, moi, je suis d'accord avec Billie Jean. C'est parce que j'aimerais bien faire un circuit à poil avec toi, Gérard.
0: Ouais. Non, mais ça, c'est...
9: la meilleure conclusion.
0: Ouais, on verra ça. Casimir.
9: Alors moi j'ai deux choses à te dire. Tout d'abord une phrase qui s'adapte au débat. Mm-hmm. Kant a dit penser c'est nuancer.
0: Hein?
9: Kant, le philosophe, a dit penser c'est nuancer. Donc ça s'adapte tout à fait au débat.
0: Mm-hmm.
9: Et
0: mm-hmm.
9: la deuxième chose, c'est que j'ai eu plaisir à voir que pour une fois c'était pas trop con et que tu as pris plaisir à parler d'une de tes passions. Et ça c'est bien.
0: Ben ça,
9: plaisir, Gérard.
0: Ça, la Formule 1, ça a toujours été ma passion. C'est comme le foot ou le tennis. C'est pour ça que souvent je... Oui, le tennis. Soit le tennis de table, le ping-pong comme on a fait il n'y a pas si longtemps que ça, il y a à peu près 15 jours.
4: Deux semaines.
0: Ah, oui. Donc sur le ping-pong, ça a été pareil. Moi, c'est des sports que. Il y a des sports que j'aime et que je veux en parler. Il y a certains sports que je ne ferai pas de débat. Pourquoi? Parce que c'est des débats que.
4: Quel sport?
0: Style le rugby, ça c'est un sport que j'ai horreur.
4: C'est bien le rugby.
0: Sinon il y a d'autres sports que je pourrais mettre. Le hockey sur glace, c'est pas tellement mon style.
9: Ah, c'est
0: bourrin,
9: hein.
0: C'est plutôt que je vois pas. Quand tu vois les joueurs qui se tapent dessus, tout ça.
9: Regarde, t'as vu pour les Jeux Olympiques là, la baston qui a duré 5 minutes 30.
0: Ouais, j'ai suivi les Jeux de Nagano. Donc tu vois, justement, tu parles de ça. Il y a aussi. Moi, il y a un débat que j'ai envie de faire, mais ça, je sais pas si.
4: La pelote basque. Faudrait pas
0: non,
4: faire
0: mais ça,
4: faire
0: c'est trop dangereux.
9: La pelote de Sandy.
0: Celui qui s'amuse à dire ça va dégager tout de suite. Merci. C'est pour répondre à
9: oui.
0: Casimir.
9: Oui, oui.
0: Donc il y a certains sports que je veux faire comme thème de débat, mais ça c'est sûr que c'est compliqué parce que les questions c'est dur à trouver, surtout que j'essaye de trouver des questions qu'on puisse mener tranquille et où qu'on puisse parler un peu cul. Ça c'est vrai parce que le jeudi on parle pas trop la libre antenne en ce moment, je sais pas, ça se voit que c'est les vacances, c'est un peu caca boudin.
4: Ouais, dis donc,
0: caca boudin, ça fait deux jours que le chef il termine à 1h du matin parce que les gens ont pas de sujet pour qu'ils puissent s'éclater, je suis désolé.
4: Attends,
0: moi c'est caca boudin. Lundi c'était super, mardi c'était caca boudin. Mercredi, il y avait François, sinon après à 1h il a arrêté.
4: C'est normal, il faisait découvrir.
0: Mais oui, mais. Oui, mais il y a.
4: En fait, Gérard, là, tu lances un message aux auditeurs.
0: Oui,
4: mais ils arrêtent d'être bêtes.
0: Mais dans ce cas-là, moi, je demande une chose, c'est que si vous voulez que Max continue son émission de nous faire des tripes. Merde, il y arrivait.
9: À la niçoise ou à la toulousaine?
0: Non, mais des tripes comme il a l'habitude de faire. Dans ce cas-là, trouvez-lui des sujets. Que vous avez envie de parler avec lui, qu'on puisse se marrer nous derrière le poste, parce qu'on attend que ça de se marrer. Mais vous nous faites pas rire en ce moment,
9: Gérard,
0: c'est les vacances.
9: Gérard,
0: oui.
9: Dire, c'est Casimir. Bravo.
0: Bien
9: joué. Bravo Gérard, ouais.
0: Nickel. Ouais, Casimir.
9: Je trouve que t'as la chasse en ce moment. Hein.
0: Mais regarde.
9: T'es amoureux là, Gérard.
0: Mais regarde. Hey, c'est Steve. Casimir,
9: oui.
0: Je veux dire.
9: Oui,
0: t'écoutes depuis combien de temps
9: Moi, je t'écoute depuis le tout début des débats, et puis bon, je suis pas un habitué, je passe à peu près.
4: Une fois par semaine.
0: Mm-hmm. D'accord. Bon, moi je peux vous dire
9: que.
0: Ok. Moi je peux vous dire que pour l'instant je suis pas mécontent. Ça s'est bien passé ce soir.
4: C'est vrai.
0: À part un qui nous a un peu.
4: Non, c'était marrant.
0: Agacé.
4: C'était
0: bien, non, à part un qui nous a vraiment agacé. Sinon, j'ai trouvé que ça s'était bien passé. Donc, je voudrais que le deuxième se passe pareil.

0: tu me feras signe. Je te demande, c'est la dernière fois que je te pose la question, tu réponds correctement.
1: Je te donne une réponse,
0: t'as
1: pas t'énerver, on va rester calme.
0: Ouais, tu t'as fermé ou quoi là?
1: Ouais.
0: Bon alors au revoir.
1: Bah non.
0: Si, au revoir.
1: Donc je continue à répondre.

0: Elle était vraiment une chienne, toi, hein.
1: Oh non.
2: Non, parle pas comme ça d'Apolline.
3: Ah, non.
2: Ça ne regarde pas ce qu'elle fait chez elle.
0: Il y a des briquets qui vont voler ce soir, hein.
3: Gérard, y'a rien qui va voler, c'est passé des trucs, hein. Faut se calmer.
0: Ça va voler ce soir.
4: Alors Gérard, on y va ou pas?
0: Combien doit peser un sumo en général?
5: Alors 110.
0: Bon, alors au revoir à toi.
5: Mais 110 kilos, attends, elle se voit finir, Gérard.
0: Ouais, non, ouais, mais toi, t'arrêtes tes conneries, d'accord?
4: Ok.
0: Ça va pas te le briquet, ça va être celui actuel pour prendre après.
3: Putain, non, mais
4: le problème c'est que tu sais pas viser, donc tu vas péter un truc dans le studio et tu le paieras. Donc je m'en fous.
0: Non, mais de manière, c'est toi qui vas être
6: Gérard.
0: Toi, tu t'écrases, d'accord? C'est qui vient de dire ça?
7: Prout d'Asie,
0: au revoir, comme ça tu répondras correctement aux questions. Hop, au revoir.
7: C'était
0: un... Au revoir.
7: C'est intéressant.
0: Au revoir.
7: Apprenez des choses.
0: Au revoir.
7: Mais je fais ton éducation au passage, tant qu'à faire.
0: Au revoir.
7: Instructif, ça vient de instruction.
0: Au revoir.
7: Note, prends des notes, vas-y.
0: Non, mais au revoir.
7: Tu révises la maison.
0: Tu te débrouilles, on lui dit au revoir.
7: Non, y'a pas moyen.
0: Oh ben...
7: Tout ça parce que je veux t'éduquer, attends, faut pas déconner.
0: Putain, mais c'est quoi ces auditeurs là que vous me choisissez?
4: C'est toi qui les écoute pas, Gérard. Ouais.
0: Non mais attends, pour l'instant, vous avez... ça fait deux débats que vous me foirez.
4: Non, c'était très bien.
0: Y'a que ça. Oh non, c'est entre... Ouais. Bien sûr, toi t'es complice. Ok, mais non, j'ai très bien compris.
4: Attends, sur 3 ans, si on a flingué que 2 débats, je trouve que c'est bien.
0: Non mais attendez, pour l'instant, je vous entends pas parce que Peter s'amuse à faire des conneries.
8: C'est la plus grosse de toutes les reines.
0: Alors lui, tu me le vires.
8: C'est pas moi.
0: Non, c'est pas toi.
8: Non, Gérard, c'est pas moi.
0: Non, tu vires.
8: C'est l'autre là.
0: Non, tu vires.
8: Dénonce-toi, vas-y.
0: Vas-y, dis ton nom.
8: Parle, auditeur, vas-y, parle.
0: Tu vires, au revoir. Bon, ça y est, ouais.
3: Gérard, en fait, sur.
0: Oh là, mais bien, faut dire un peu les auditeurs.
9: Gérard, vous précisez dans quel sens?
0: Bon, John.
9: Comment ça,
0: Japon
9: tous les matins.
0: Oh, c'est quoi là ces auditeurs de naze encore?
3: Il y a Yankee sur IRC, il dit qu'en fait sumo ça veut dire gros, alors Gérard t'es un sumo con.
0: Ah bah lui c'est un sumo PD.
8: En chiffre normal ou en chiffre romain tu veux la réponse?
0: Bon, d'ailleurs je te perds en chiffre romain ou en chiffre quintal que tu as dégagé au standard.
3: Gérard, ça croit sur IRC, il y a un certain F de Babouin, il dit que pour une fois ton débat il était bien, on voit que tu t'y connais en sumo et puisque c'est comme ça il va fêter ça en allant chier sur ton palier, ça compte.
0: Bah il est là lui, alors lui tu me l'attrapes et tu me le vires. Toi quand je t'appellerai pas, tu sortiras tous les quand t'auras un anse à ton cul. Je boirai mon café dedans. D'accord? Ouais, bah t'as pas besoin de t'énerver, c'est moi qui commande.
7: Ok, ça marche.
10: Ever des
11: Rolling Stones.
10: Non,
4: des Bee Gees.
10: Des Bee Gees. Ah, donc, au standard, vous avez Manu et Apolline qui
6: Salut.
10: Vous accueillent.
6: Salut, Gégé.
10: Bonsoir à vous. Bonsoir à Puldar à l'AREA.
11: Salut, Gérard.
10: Bonsoir à toi. Rigo sur l'internet www.fr.
12: Yo.
10: Donc bonsoir à toi et
12: salut,
10: bien sûr bonsoir aux deux sosies, donc aux sosies de Florian Gazan. Bonsoir. Oui.
13: Bonsoir, moi je m'appelle Henri Guibet, je suis sosie de Florian Gazan.
10: Et donc à côté de toi c'est le sosie de Jean-Luc Delarue. Bonsoir.
14: Bonsoir.
13: Quel est ton prénom, excuse-moi?
14: Jean-Claude Bernard.
13: Voilà.
10: Voilà.
13: Jean-Claude.
10: Donc on va faire un débat sur les sosies, donc celui-là il risque de durer un petit peu plus longtemps parce que c'est le chef qui l'a demandé.
14: Non, moi c'est pas ce qu'on m'a dit. Hein.
13: Non mais si, normal, si, parce que comme on a deux sosies avec nous ce soir, autant qu'on fasse un débat constructif.
10: Ouais mais en fin de compte, quand j'ai eu Rigo, on avait précisé 15 et on a verra. Modifié, on fera 16 questions si ça se passe bien. On fera 16 questions sur ce débat-là et après ça portera sur les supermarchés, mais pour l'instant... On va accueillir
14: on fait
10: pour ça.
14: On va passer directement au supermarché.
13: Mais nous, on travaille dans des supermarchés. On fait des ventes flash et des galas. C'est vrai que les sosies.
14: Toi, tu travailles dans le supermarché. Moi, je suis dehors à essayer de vendre des légumes.
13: Moi, je vends des rayons télécommunications comme Florian Gazan fait des trucs de Minitel à la télé. Ben moi, souvent, je fais des Darty, genre à Angoulême, j'en ai fait le week-end.
11: On en reparlera pendant le débat.
13: Henri. Non, mais j'ai rien à dire.
14: Non, parce que moi, je vends tout ce qu'on veut. Hein, tout
13: d'accord, Jean-Claude.
14: Hein.
13: Vas-y, Gérard.
14: T'as pas gagné, pas gagné.
13: C'est le débat de Gérard.
14: Et
10: donc, on va accueillir C'est quoi ce nom là? Qui c'est qui est Manu, s'il te plaît.
1: Doit avoir sosie qui pue.
10: Ouais. 22 ans de Châtel, donc on peut écouter Fun Radio sur 102.7. Bonsoir à toi.
6: Bonsoir. Bonsoir Gérard.
10: Tu parles un petit peu plus fort. Oh non, mais t'as pas besoin de gueuler. Je te demande de parler un petit peu plus fort, Gérard, sans gueuler.
6: Bonsoir Gérard, bonsoir à tous.
10: Bonsoir. Voilà, bonsoir à toi. Donc, Sosie Yon, 23 ans de Nancy, on peut écouter Fun Radio sur 103.3.
13: C'est Sosie One.
12: Sosie One, ouais.
10: Sosie One, c'est bien ce que j'ai dit.
12: Bah, t'as dit Sosie One, mais c'est pas grave.
10: Ouais, bon.
14: Moi, j'ai entendu Sosie One, hein.
10: Ouais, moi, c'est pareil.
14: J'ai l'impression qu'il y a
10: donc, sur Nancy, 103.3, bonsoir à toi.
15: Salut Gérard.
13: Oh là là, parle un peu plus fort, hein. Oh
10: ouais, parle plus fort un petit peu, hein.
15: Salut Gérard.
10: Voilà.
12: Allez.
10: Sosie Doll, 21 ans d'Arras, 96.9.
15: Bonsoir Gérard, bonsoir Henri, bonsoir Jean-Claude.
13: Bonsoir.
10: On peut écouter Fun Radio sur 96.9, c'est bien ça?
15: Exact, mon pote.
10: Et Sosivan.
13: Non, Sosiva.
10: Sosiva, 25 ans, Paris, sur 101.9. Bonsoir à toi.
16: Bonsoir GG, bonsoir les potes, bonsoir les nouveaux, bonsoir l'équipe, bonsoir tout le monde.
13: Salut.
14: Bonsoir Sosie One.
15: Salut Sosie One.
10: Alors, première question. Êtes-vous sosie êtes-vous le sosie d'un acteur ou star du show business? On va demander ça à Sosiva.
16: Ouais, bah écoute, moi je suis le sosie de Bernard Ménez.
10: Ouais.
16: Donc en ce moment je suis en pleine ascension dans ma carrière, parce qu'il faut savoir que Bernard Ménez est au top en ce moment.
10: Mm-hmm.
16: Donc j'ai un agenda bien booké, quoi, j'enchaîne gala sur gala, je crois, comme tous les sosies professionnels.
13: Ouais,
16: de ce
13: on
16: métier,
13: s'est croisés, tu te souviens?
14: Moi je fais voici sur voici.
16: On a fait des meetings ensemble,
13: c'est
16: d'ailleurs.
13: C'est toi qui fais Jolie Poupée, c'est ça?
16: Oui, tout à fait. Jolie Poupée.
14: Ah, jolie,
13: ça c'est bien.
16: Jolie.
13: Voilà. Donc tu voulais dire, j'ai un truc Henri, non?
10: Non,
13: j'ai commencé à croiser parce que les sosies c'est une grande famille, on se connaît tous, hein, on fait des galas, des trucs, bon, c'est notre métier, donc c'est vrai que bon, je sais que Bernard, enfin tu t'appelles Bernard en fait, tu t'appelles
14: Gerhard.
13: Ouais, c'est Gérard, tu t'appelles.
14: Oui. Enfin,
13: t'es un homonyme de Gérard, tu t'appelles Gérard, c'est ça?
16: Tout à fait.
13: Mais on s'est croisés, je me souviens plus, je crois que c'était un Auchan, non?
10: Sans préciser les marques.
13: Ah, excuse-moi.
12: Ouais, Henri, ici, on n'a pas le droit de dire les marques.
14: C'était pas une marque. Il voulait dire pas à la ville, pas à la campagne, Auchan.
13: Ouais, Auchan. Ah,
12: dans les champs, tu dis. Alors,
13: pardon, excuse-moi. Tu sais, si je fais sosie, c'est que j'ai pas pu faire autre chose comme métier.
12: D'accord.
16: Un Carrefour.
10: Ouais, c'est ça, t'as raison, toi. Continue à dire des marques de supermarché
16: et
13: t'expédie sur un autre continent. Là,
10: ouais, tu vois, je t'expédie au standard. Tu vois, ça allait vite parce qu'il y a beaucoup de monde qui veulent réagir sur les sosies et ça arrête pas de sonner. Hein.
13: Non, je suis pas sûr.
12: Non, il y a personne.
10: Sosie Doll.
15: Moi, je suis le sosie de Valérie Mérès. J'ai pas sa sale voix et j'ai pas sa sale gueule.
10: Ah mais attends, t'as pas besoin d'avoir une sale gueule pour être le sosie d'une personne.
16: Oui, ça dépend sosie de qui, Gérard.
13: Ouais.
10: Ouais, mais si des fois on pouvait avoir des bonnes questions, pas des questions bidons sur le Minitel.
16: Sur IRC, ils arrêtent pas de me dire que pour être ton sosie, il faut vraiment avoir une sale gueule.
10: Non, mais bah ça, tu vois. Alors là,
14: les gens sont méchants.
10: Ça, déjà, je répondrai pas sur ces questions-là.
13: Alors que moi, j'en ai
10: donc,
13: vu sur les Minitel.
10: Les questions sur Minitel, attention,
13: non,
10: je précise, ne parlez pas de Sandy, c'est tout ce que j'ai à dire, non. Parce que sinon. Ouais. C'est
16: bon.
10: Pas la peine.
13: Non, j'ai Rodav 666, le Belge, qui dit que tous les sosies de Gérard vivent reclus. Donc je sais pas ce que ça veut dire.
10: S'il pouvait préciser sa question, ça.
14: Il veut dire qu'avant on était clus.
13: Ils sont reclus.
16: C'est quand même la mode des Quasimodo en ce moment, donc t'as de la chance.
14: Quasi.
13: Bon. Qu'est-ce qui se passe, Gérard? C'est pas grave, continue, vas-y. Continue.
10: Sosie Doll, donc c'est bon pour toi?
15: Bah ouais, j'ai terminé.
10: Donc Sosie One,
14: c'est comme
13: ça. Sosie One
14: Kenobi.
10: Donc pour toi?
15: Moi on me dit toujours que je ressemble à Josiane Balasco. À la chance.
10: Ouais. Non mais alors attends. Il y a une question que je vais te poser. Si on dit que tu ressembles à Josiane Balasco, est-ce que tu peux nous donner tes mensurations sans indiscrétion? On va le savoir tout de suite.
13: 60, 90, 60.
15: 90.
14: Franchement, pas mal, cubique, facile à transporter.
17: Exact, dans ma vie sentimentale, ça se ressent énormément. Donc, je préfère pas te dire mes mensurations, quoi, parce que ça me perturbe et je trouve franchement que c'est pas toujours évident de ressembler à.
16: Un mètre cube.
13: Est-ce que t'as déjà, vu tes pieds debout?
17: Donc tu peux comprendre que bon, je préfère pas donner mes mensurations. De toute façon, bon, tu l'as.
14: C'était comment cette expérience sexuelle avec Victoria Abril?
10: Tiens, on vient de te poser une question. Si tu
14: Jean-Claude
10: pouvais...
14: de Paris. Et comment s'est passée cette expérience sexuelle avec Victoria Abril?
15: Avec la baignoire.
16: Dans la baignoire, ouais.
17: Bah là, c'est pareil, ça devient un peu personnel. Mais bon, vous voulez vraiment que je rentre dans les détails?
10: On fait un débat sur les sosies.
13: Tu décide. Parles pas maintenant, tu parleras jamais.
14: De toute façon, dans les sosies, dans le débat des sosies, il y a le cul, hein.
16: Ouais.
14: C'est clair?
13: Moi, ça m'aide pas.
14: La baignoire.
17: Donc, j'ai pas eu trop le choix parce que ça faisait partie des seules expériences que j'ai vraiment pu avoir. Puisque avec les mecs, ça marche pas du tout, quoi.
14: Ah bon?
10: Non, mais est-ce que t'as déjà rencontré quelqu'un qui ressemblait à une personne que t'aimes bien comme chanteur ou autre?
17: Non, par contre, j'ai déjà rencontré quelqu'un qui ressemblait à Michel Blanc. On nous voyait bien.
10: Non, attendez, Sosie One.
13: C'est qui Michel Blanc, Gérard?
10: Non, mais attends, derrière.
13: C'est celui qui chantait une autre histoire, non? Et on commence une autre.
10: Non, mais moi, je voudrais bien qu'on laisse parler les gens.
14: C'est vrai.
10: Parce que sinon, ça va pas se faire du tout, là, ce soir. Hein.
14: Ça se barre en couille, Bernard, là.
16: Ouais. C'est pas bien. Hein?
10: Bon, Sosie One.
13: Sosie One, vas-y.
17: Oui, je t'écoute.
13: Donc, continue ton explication avec Michel Blanc,
14: la baignoire.
17: Oui, donc voilà. Donc, j'ai rencontré une fois une personne qui ressemblait un petit peu à Michel Blanc. Donc, vu qu'on était. Vu qu'on ressemblait tous les deux à deux personnages assez connus de la télévision comique, on va dire. On a essayé donc d'entretenir une relation, mais bon, si tu veux, tous les gens se foutaient un peu de nous, quoi, parce que c'est vraiment une situation qui est très très difficile à vivre.
14: Et pourquoi...
17: quand on ressemble à Pamela Anderson, ça va, mais Josiane Balasco, tu vois, c'est autre chose.
16: Ah, c'est pas le même trip, ça c'est.
10: Attends, parce que là.
14: Bernard, je peux dire un truc?
10: Non, c'est Gérard. Hein. C'est pas Bernard.
13: Hein. Non, parce qu'on connaît un Bernard qui te ressemble, c'est pour ça, on doit proposer de faire ton sosie, mais.
10: Non, vas-y, ouais.
13: Son boulot pour l'instant.
14: Je me souviens plus.
10: Florian,
13: il est où?
16: Henri.
14: Non, mais attends, avec la gueule que t'as, c'est normal qu'on t'appelle Florian.
13: Ouais, enfin, c'est pas facile. Hein. Je veux dire, moi, j'aurais préféré être le sosie de quelqu'un de connu, tant qu'à faire.
16: Ouais.
13: Parce qu'il est, il est pas. Florian Gazan, il est pas hyper connu et bon.
10: Il a quand même travaillé sur Fun Radio
13: mémorable.
14: C'est sa sœur.
10: Disons maintenant,
14: sa sœur Alexandra Gazan qui l'a poussé.
13: C'est pas trop une vedette, hein, il fait plus rien. Quoi.
14: T'as des nouvelles au fait de Florian Gazan, Gérard?
10: Ben non, on n'en a plus de nouvelles, c'est dommage.
14: Bah, s'il nous écoute, ce serait bien qu'il nous appelle pas.
13: Tu vois, mais bon, alors évidemment, quand tu vas te vendre auprès d'un commerce ou d'une fête et tout, disons que t'es le sosie de Florian Gazan, souvent tu prends des portes dans la figure parce que les gens disent c'est qui, quoi. Et moi, en fait, mon nom, en fait, je m'appelle Henri, mais je m'appelle Henri Guibet, en fait. Et les gens connaissent mon nom, mais ils connaissent pas ma gueule, finalement, parce que je suis celui d'un mec pas connu, alors que mon nom, Henri Guibet, c'est hyper connu. Finalement, je préférerais ressembler à Henri Guibet, m'appeler Florian Gazan, quoi.
16: Ça aide pas non plus le nom.
13: Bah non, mais enfin bon, je sais pas, j'espère, moi tous les jours.
14: Et
13: je
14: ne choisis pas ses parents, je ne choisis pas sa famille. Voilà.
13: Moi je prie tous les jours pour qu'il revienne à la télé, hein, parce que moi je vais mettre la clé sous la porte. Hein, là.
16: On est avec toi, Riton.
13: Ouais, j'espère que. Tu sais pas ce qu'il prépare,
16: non?
13: Non. Nouvelles,
16: non, non, du tout.
17: Henri Guibet?
13: On se dit, là.
10: Donc on va demander la dernière personne là.
14: Sosie One.
10: Ça y est, elle vient de parler.
14: Ah.
10: C'est
13: Sosie qui pue.
16: Écoute, moi Gérard, je suis le sosie de Patrick Bosso. Donc c'est assez avantageux d'un côté parce que quand le vrai est pas disponible, je peux boucher les trous à la télé.
18: T'as pas l'accent, hein.
16: Non, ça c'est clair que j'ai pas
14: si
16: vraiment l'accent,
14: pas de peine, mais, ça gêne personne.
16: Mais bon, ouais. j'ai vraiment la tête et j'ai vraiment l'imbécilité, donc ça c'est.
10: Non mais
18: est-ce que tu rigoles pareil?
10: Oh, ce oui va.
14: Je sais pas, nous en tant que partenaire du club de sosie, entendre des gens qui se moquent des sosies et qui respectent pas ceux dont ils sont les sosies. Franchement, je trouve ça déontologiquement totalement détestable.
18: Ah ouais, c'est vrai ça.
10: Donc, vous êtes
14: honteux.
18: Ouais, Gérard, qu'est-ce que tu penses de la déontologie, toi, dans le métier?
10: Personnellement, moi, je vais dire... Non, non, non, non, mais moi, je vais vous dire une chose, que je suis tout à fait d'accord avec ce qu'il vient de dire.
18: Ouais.
10: Donc, là, c'est vrai que si on reste pas, on respecte pas les gens, là, c'est différent.
18: Non, pas les gens, la déontologie, GG.
10: Mmh.
18: Tu peux répéter le mot déjà
13: pour tu peux préciser le mot parce que.
10: Non, ouais, bah,
13: celui-là, je vais pas.
18: Les gens vont pas pleurer, là. Ouais.
10: Non, mais de toute manière, moi, je vois pas pourquoi qu'on se moquerait des sosies.
13: Ni des déontologues, hein, d'ailleurs.
10: Ni des déontologues ou autres.
18: Pas de misogynie.
19: Gérard, c'est quelque part un honneur d'être sosie, non ? Qu'est-ce que t'en penses ?
10: Ben, personnellement, je voudrais bien savoir s'il y en avait un. Donc,
4: il y en a deux, là. T'es bête ou quoi,
10: Gérard, non, mais si on avait deux, une personne qui. Une personne qui aurait le même sosie que moi, ça m'étonnerait.
19: Alors, par exemple.
10: Donc, on va.
4: Là, t'as deux sosies.
19: Bah ouais, demande à Henri si par exemple dans la rue on le confond avec Florian Gazan. Ou inverse.
4: Jean-Christophe.
10: Jean-Christophe.
19: Jean-Bernard.
10: Jean-Claude. Est-ce qu'on, dans la rue, est-ce que déjà on t'a confondu avec Jean-Luc Delarue ou pas?
14: C'est comme ça que j'ai eu l'idée de devenir le sosie.
19: Ça parle bien dans ton micro, Jean-Claude.
14: J'ai eu l'idée de faire de mon métier le métier de sosie.
19: Mais je
14: précise que déontologiquement, pour reprendre le terme qui a été décrypté tout à l'heure, c'est tout à fait dans la détestation du personnage suscité.
4: Ouais. Non, parce que. Mais avant qu'on te le dise, Jean-Luc, tu ressembles à Jean-Luc, tu le savais, tu lui ressemblais ou pas? Ou on te l'a fait savoir dans la rue, justement?
14: Moi, je savais pas avant qu'on me le dise.
4: Et c'est pour toi, t'es un honneur ou ça t'emmerde de ressembler à ce mec-là ou...
14: Bah, c'est devenu un métier maintenant. Ouais.
4: C'est devenu un métier.
14: Ouais,
4: c'est parce qu'aujourd'hui, tu tournes vraiment.
14: Au début, ça m'emmerdait, tu vois, parce que j'étais Jean-Claude.
10: Mm-hmm.
14: Et puis à la fin, bon, ça, je me suis dit, bon, bah, finalement, si on peut en tirer un peu profit, tout ça, pourquoi pas, quoi, ouais. Je veux dire.
4: Non, mais ça te rapporte combien par mois, à peu près? 4-5 000 francs par mois,
10: c'est... Ouais. Non, mais attends,
4: pas de questions.
10: Justement, ça, on les a retirés, les questions. Dessous,
13: je sais pas si on va en parler, mais il le dira. Juste, je précise un truc parce qu'il le dira pas, parce que bon, il aime pas trop parler de lui, mais c'est vrai qu'il a morflé là quand il y a eu la marionnette de Jean-Luc Delarue au Guignol. Il a morflé parce que les gens dans la rue sautaient de sa gueule directe à lui, à Jean-Claude.
14: Non, mais les gens me touchaient pour savoir si j'étais en latex.
10: Il
13: lui demandait t'as pas 100 balles et tout, ça se discute. Moi, dans la rue, je te dis c'est Minitel, ça se discute, c'est lourd quoi. Il faut que les gens comprennent qu'on n'a pas choisi notre physique, hein, on fait avec quoi.
10: Mais toi, t'as quand même tourné avec Jean-Luc Delarue.
13: Bah oui. Avec Jean-Claude, on fait des galas, quoi. On s'est rencontrés, donc on fait des débats de ça se discute. On a des potes qui font les témoins, puis on fait des faux ça se discute dans des soirées. On a un pote qui fait le non-voyant, on a un autre qui fait un mec qui a une maladie rare, et on fait des ça se discute. Jean-Claude, il anime les débats, puis moi je fais des questions de Minitel. Bon, le Minitel, il est pas branché, c'est un faux.
14: Ouais,
13: c'est pas vrai, c'est des soirées.
14: Ah, oui.
13: Mais bon, on prépare.
14: Il n'y a pas que ça finisse trop tard, parce que là, on va au Macumba rue de Pontu après. Donc...
13: Ouais. Ah. Ouais, on a écrit des textes.
10: Je te coupe 5 minutes, Henri.
14: Il est déjà coupé.
10: Non, mais de toute manière, t'inquiète pas, il y a 16 questions, donc.
13: Mais
10: t'es pas couché.
13: Je veux juste te dire que s'il y a des gens qui.
14: Et on en est à la combien, Bernard?
10: On en est à la première. En plus, il y a deux autres personnes qu'on va accueillir avant.
13: Je veux dire que j'aimerais que par moment on oublie un peu et qu'on se dise que derrière Florian, il y a Henri, quoi. Que moi, j'ai envie de faire aussi d'autres choses. Je crois que je chante un peu, j'ai des projets de faire un disque et bon, j'espère que si quelqu'un m'écoute ce soir, j'aurai peut-être eu ma chance.
18: Ah, tu veux réussir, peut-être, quoi. Ouais. Vas-y, Riton, vas-y, fonce.
14: Si je peux me permettre, c'est Jean-Claude, hein. Si je peux me permettre, je veux dire, s'il veut chanter et réussir, peut-être que c'est l'occasion ce soir de lui donner sa chance et de le laisser chanter.
13: Non, pas tout le
10: temps. On va voir tout à l'heure. Henri, bonsoir, t'appelles d'où?
13: Tout à l'heure, peut-être
10: Jean. Non, mais c'est eux.
13: C'est moi, Henri.
19: Henri, c'est eux.
10: Ah bon?
19: Henri et Jean-Claude.
13: À moins que j'ai un sosie au standard.
14: Dis-le, Henri, que t'appelles de là.
10: Non, mais attends, tu me mets de là.
13: C'est sans
10: un problème.
20: Non, mais sosie.
19: Tu sais pourquoi, Gérard?
4: C'est pour que tu penses à leur poser les questions.
19: Voilà, parce qu'ils doivent avoir les mêmes questions que les autres.
14: On fait les débats, à chaque fois, ça se déstructure et tout ça, alors que.
19: Non, mais calme-toi,
10: Jean-Claude, on s'assoit. On s'assoit. On s'assoit, Jean-Claude.
13: Non mais il est un peu tendu parce qu'on a le gala tout à l'heure rue de Pontieu. Bon bah il se trace.
10: On s'assoit. Alors
19: Ah, il y en a un qui a coupé.
14: Encore besoin d'un plan de merde.
10: Voilà.
14: Là,
10: non, excuse-moi. Un sosie a-t-il le droit de faire un autre métier? On va demander ça à
19: Sosie One.
10: Parce qu'on ne sait pas qui c'est qui a coupé.
17: Non, c'est pas moi qui ai coupé.
10: Non, mais tu parles un petit peu plus fort devant ton combiné parce que ça commence à devenir rengaine.
17: Bah, ouais. Alors, je vais parler plus fort. Tu m'entends mieux, là?
10: Voilà. Ouais,
17: Bon.
19: Vas-y.
17: Oui, bah, évidemment, on a le droit de faire un autre métier, mais le seul problème, c'est que à chaque fois que j'essaye, j'ai dû faire plusieurs boulots, donc je peux plus travailler, tu vois, dans le style supermarché ou dans les endroits publics.
10: Pour l'instant, on ne parle pas des supermarchés, on parle des sosies.
17: Mais je suis en train de t'expliquer, écoute-moi.
14: Mais laisse tomber, Gérard, ça va supermarché.
10: Oh là là,
18: oh là là,
10: oh là là. Ouais, je crois qu'on va lui dire au revoir à celle-là.
18: Oh là là.
17: Je t'explique, Gérard, que je ne peux pas travailler ni dans un supermarché, ni dans un magasin de fringues, ni n'importe où là où les... Tu comprends ce que je veux dire? Je ne peux pas travailler là où il y a des gens, où je rencontre des gens, parce que forcément les gens me croient pour la vraie Josiane Balasko.
19: Et elle ne peut pas travailler donc.
18: C'est faux ce que tu dis, c'est faux.
10: Bon, sos idoles.
14: Gilbert Montagnier qui est en ligne, qui dit qu'il la reconnaît pas du tout.
18: Non.
20: Quel humour. Quel humour, ce mec.
10: Bon, sos idoles.
20: Oui, Gérard. Moi, je travaille dans une usine d'équarissage, donc j'ai aucun problème, quoi. Je m'en sors très bien.
19: C'est quoi comme boulot?
20: Des anisseuses de porc.
19: Ah. Mmh. Ah.
10: C'est quoi, ça?
20: Des anisseuses de porc, quoi.
19: Je connais le sosie de Carlos, on fait des tournées aussi.
20: Ah ouais, ouais, ouais. C'est un pote à moi, Carlos.
19: Il s'appelle Barlos, il est hyper drôle.
14: Ça veut dire quoi?
19: Gérard, qu'est-ce qu'elle fait comme boulot? J'ai pas compris.
10: Des saucissons de porc là, je crois qu'à mon avis
19: c'est juste un
14: qui fait les saucisses.
19: Non, on peut pas dire de marque, ouais, mais les trucs de pas d'heure pour en manger, c'est ça?
20: Oui.
14: Bâton de berger un peu.
19: Pas de marque, on a dit.
18: On parle pas de France Gall.
10: Tu te calmes, toi. Bah justement, tu vas parler, toi, maintenant.
18: Ouais, c'est Sosiva, écoute...
10: Ouais, tu vas y aller.
18: Ouais, Ziva, ok. Écoute, moi, je suis fossoyeur la journée, hein, parce que, il faut quand même gagner sa croûte.
10: Ouais.
18: Donc, je gagne ma croûte en creusant des trous. Je sais que c'est pas très glorieux, mais ça correspond un petit peu à l'état d'esprit du milieu de la nuit quand on est sosie, quoi, tu vois, je veux dire, ça va de pair.
20: Mm-hmm.
18: Donc voilà, je fossoie sévère, grave.
10: Henri, pour vous, je sais pas ce que t'en penses de la question.
19: Est-ce qu'on peut faire un autre métier? Quand on est sosie, à part imitateur, je vois pas trop parce qu'on est tout de suite rattrapé par notre physique. Mais moi, je fais un peu des imitations aussi. J'imite Jean-Luc Delarue. Crédibilité.
10: Jean-Claude.
19: Ouais, c'est pas génial.
14: J'essaie d'imiter Florent Gazan.
10: Mais tu penses que tu y auras droit dans la vie ou?
20: Encore, putain.
10: Oh, mais regarde un peu quand je pose des questions là. Les auditeurs là, vous allez vous calmer ou quoi? Donc est-ce que tu y arriveras ou pas?
14: Je vois pas, pour l'instant j'arrive pas.
19: Mais il travaille. Il veut pas se teindre les cheveux en blond, parce qu'il faudra qu'on en parle aussi, que le problème quand on fait sosie, c'est qu'il y a des frais. J'espère qu'on en parlera parce que
21: c'est prévu, t'inquiète pas Hubert. Henri, pardon.
19: D'accord, je sais pas si c'est prévu ou pas.
21: C'est prévu, Gérard, on l'avait dit.
14: On l'a enlevé.
19: Vous l'avez enlevé?
10: Non, on l'a retiré.
19: Ah, merde. Bon, j'en parlerai pas alors.
14: On recoupera au montage.
10: Non, mais moi je veux bien qu'on en parle. Bon, par exemple, je vais vous demander à vous deux, combien que ça peut coûter pour vous faire teindre les cheveux, pour par exemple pour ressembler à
14: les cheveux du haut ou les cheveux du bas?
10: Non,
19: le haut
10: sur la tête.
19: Ça dépend comment tu bosses. Ouais. Si tu bosses en nuit intégrale,
10: tu me coupes les auditeurs.
19: C'est fait. Tu veux en euros ou en francs?
10: Non. En euros et en francs, si tu veux.
19: J'ai d'abord en faire en francs, puis après je ferai la conversion. Ça coûte super cher. Moi, depuis qu'il a changé de couleur de cheveux, Florian Gazan, c'est le cauchemar, quoi. Parce que c'est des décolorations, des teintures. Je me tape toutes les 3 semaines dans des salons avec des petites vieilles qui lisent des journaux que j'ai pas envie de lire moi. Enfin bon, ça coûte.
14: Non, tu dis ça parce que t'es en colère.
19: Ouais, mais ça m'énerve. Ça coûte 600 balles toutes les 3 semaines. Tu vois le problème.
14: Ça fait dans les 2000 euros à peu près.
19: Voilà. Donc moi, les notes de frais, je peux pas parce que je suis mon propre patron et ça coûte super cher, quoi.
10: Mais c'est
14: pour ça qu'on s'est associé dans un esprit de
10: Jean-Claude.
14: D'économie d'échelle.
10: Et Jean-Claude, l'euro, il est à 6,5597 francs.
19: Eh oui, Jean-Claude.
10: Donc ça fait pas 2000 francs.
19: Mais je t'avais dit qu'on s'était fait enfler au gala à Poitiers.
14: Oh la vache, mais le fric ils doivent.
10: Ouais, mais
13: bah... en fait à Poitiers, terrible. Ah là, non, mais ça, je suis.
10: Alors donc.
13: Enfin, ça coûte super cher, quoi. Et puis les fringues, je te cache pas. Parce que ces mecs-là, la télé. Je vais pas pousser un. Mais bon, les PD du showbiz, là. Mais attends, et c'est.
14: Non, dis-le, les voleurs de patates. Voilà,
13: jamais, toutes les fringues, c'est. Il y a même pas moins de 1000 balles, quoi. Même la chemise, 1000 balles, le fut, 1000 balles, les montres, les.
14: Alors, tout à 1000 balles, allons-y.
21: Là, mais eux, ça leur est prêté, non?
10: Non, mais par contre, est-ce que. Il y a une question que je vais vous poser. À tous les deux. D'accord. Est-ce que quand vous arrivez sur les plateaux de télé, est-ce que vous avez des gardes du corps qui sont là derrière vous pour
21: Non mais Gérard, c'est pas eux, hein. C'est des sosies.
14: Non mais Gérard, les gardes du corps, ils sont devant nous, c'est ceux qui nous foutent des coups pour qu'on
21: les
14: dégage.
21: Ils les retiennent.
2: Mais Gérard, ils en veulent pas d'eux.
21: Bah ouais. Mais Gérard, toi c'est sympa toi si par exemple t'avais un sosie parce qu'il aurait pas cher à payer pour un des fringues.
14: Et puis les frais.
21: Je demande.
10: Non, mais toi, tu vois.
14: C'est pas gentil.
13: Les frais de coiffeur non plus.
10: Non, mais tu vois, toi, tu prends mieux de Tauterre.
14: Et de toilette. Je pose une question.
10: Toi, tu prends mieux de Tauterre.
14: Je pose une question. Est-ce que le sosie de Gérard n'est pas sur son t-shirt?
21: Ah, ça, c'est une bonne question parce que Gérard, t'as quoi comme t-shirt ce soir?
10: Ricky Martin.
21: Voilà.
14: Tu peux nous montrer ton slip?
10: Non,
5: s'il te plaît.
21: Non, pas mieux pas.
10: Question IRC.
5: On va faire un petit point. On est quand même 5728.
14: C'est bien.
5: Déjà, alors qu'il est encore.
14: Après Jésus-Christ.
10: Et quand même 1h05 du matin.
5: Ça tape sec. Et il y a Speedy Gonzalez et son sosie qui dit. Enfin, il te demande en fait est-ce qu'on peut dire qu'avec ton kyste, t'es le sosie d'un chameau et avec tes dents, le sosie d'une grille de mots croisés?
10: Grille de mots croisés, ouais, parce que j'arrive à me démerder sur les mots croisés. Mais mon chameau, il t'emmerde.
5: Voilà. Donc, non, mais voilà. Ça n'a rien à voir. Hein. C'est comme celui qui me disait femme, c'était le sosie de Willy dans Sauver Willy.
21: Non, j'ai pas pouce sur Minitel qui demande si le sergent Garcia a un sosie femme.
10: Non. Donc.
14: Et Laura Fabian, alors.
21: Je sais pas.
10: Ouais, il y a Laura Fabian, il y a Céline Dion, il y a. Tiens, pourquoi qu'on parle pas de Séverine Ferrer? Elle a peut-être un sosie.
21: Ouais, c'est Polly, il est poney.
10: Elle a peut-être un sosie. Il y en a beaucoup qui doivent avoir des sosies. Parce que regarde ce soir, tu vois, on fait bien de parler des sosies.
21: Ouais.
10: Parce que ce soir, j'ai vu un reportage sur Exclusif.
21: Ouais.
10: Hein, le mec, celui qui a reproduit le sosie de Michael Jackson, faut le faire.
21: Ah oui.
10: Pourquoi? Là,
21: qu'est-ce qu'il a fait?
10: C'était pas évident. Hein.
21: C'était quoi?
10: Carrément une marionnette.
21: Il s'est fait opérer.
10: Non, c'est carrément une petite marionnette qu'ils ont offerte lors de l'émission. Hein.
21: Ah ouais.
14: Super.
21: Ah mais ça c'est autre chose.
10: Donc alors seriez-vous prêt à héberger un sosie dans votre appartement? On envoie la zic ou pas? Non. Non, on n'en voit pas.
14: Non,
10: de musique.
14: Moi, personnellement, si je peux avoir un temps de réflexion sur une question aussi profonde, ouais. Ça ne me dérange pas.
10: Bon, bah, dans ce cas-là.
21: Bon, bah, répète-le un coup, Gérard, on en
2: fait. Je vais vous répondre en attendant.
10: Alors, seriez-vous prêt à héberger un sosie dans votre appartement? Et on va s'écouter les sosies pur porc avec les faillots pour prouter plus fort. Ça, je sais pas.
2: C'est une nouveauté!
10: C'est une nouveauté fun radio.
21: Voilà.
10: Et on se retrouve tout de suite après aussi. Seriez-vous prêt à héberger un sosie dans votre appartement? On va demander à Sosie qui pue.
22: Ouais, bah écoute, moi je serais tout à fait d'accord à héberger un sosie, effectivement, mais autant que ça soit un sosie, tu vois, le sosie d'un mannequin, par exemple, la femme de Carambeu, par exemple.
10: Ouais.
22: Ouais. Ça me permettrait de passer des nuits fort, fort agréables.
10: Mm-hmm.
22: Voilà.
10: Okay.
22: Parce que je veux pas prendre le sosie de Maïté, je veux dire, bon, d'accord pour la cuisine, mais après.
10: Sosie d'ol. Qui c'est qui renifle là?
23: C'est pas moi.
10: Sosie d'ol.
23: Moi c'est un peu comme mon camarade, quoi.
10: Oh non, mais attends. Sosie d'ol, tu vas pas reprendre la question de. Tu vas pas dire. Je suis d'accord avec ce qu'il dit. Parce que ça sert à rien. Hein.
14: Oh, puis ça va, ça veut pas avancer le débat.
23: Ouais, allô, voilà. Si tu me laisses le choix entre le sosie de, je sais pas, Roger Jiquel et celui de la rue, je prends celui de la rue tout de suite, tu vois.
10: Non, mais attends, bah, dans ce cas-là, tu reprends le même truc.
21: Jiquel est pas mal.
23: Si tu fais rien ce week-end, j'ai un
10: gros. Ouais, d'accord. Soviva.
14: On peut la prendre en antenne.
16: Ouais, la cochonne.
21: Après, Jean-Claude.
23: Mais non.
10: Vas-y, Jean-Claude. Soviva.
21: Ça marche avec les filles.
10: Soviva.
16: Ouais. Bah écoute, moi je te disais, non, il en est pas question. Je veux pas d'ennui avec la police ou les services sanitaires ou quoi que ce soit. Moi, il y a pas de sosie à la maison. C'est dégueulasse ces trucs-là. Il y a pas moyen. Non.
21: S'il te plaît, tu pourras un peu nous respecter.
16: Non,
21: ouais, mais respecte-nous quand même.
16: Ça va.
21: Non, moi je suis pas venu. On est venu d'Angoulême. Ouais, mais on est venu d'Angoulême. C'est pas pour se faire insulter.
16: C'est
21: l'ostracisme.
16: Moi, je crois ce que m'ont dit les services sanitaires, c'est tout.
10: Ouais, c'est ça. Ouais. Tu crois qu'on ce qu'on te dit
14: Gérard, bon. Faut le tenir le débat là. Ça va. Les gens ils disent n'importe quoi là.
10: Non, mais de toute manière, ceux qui lui disent on c'est des cons pour moi.
21: Voilà.
10: Ça fait comme la semaine c'est Gérard. Pareil. On c'est des cons.
21: Bravo.
10: Qui c'est qu'on accueille à la page Sosie One,
0: on accueille Sosidio.
10: Ouais, attention Manu.
0: Ah non, il y a aucun problème.
10: Non, mais par leur dire de changer de nom, hein.
0: Pas de problème, Sosidio.
21: C'est pas des habituels.
0: Non.
10: Alors Sosie.
0: Que de la news.
10: Sosie quoi?
0: Sosidio.
10: Dio.
0: Ouais.
10: T'appelles d'où? T'appelles d'où? Tu travailles?
23: Bon,
10: 22
23: ans de Paris.
10: Oh là là. Au revoir. Allez, hop,
21: Attends.
0: Elle t'a dit 22 ans de Paris.
10: Mais attends, hé.
16: Retons.
10: Tu travailles
14: 22 ans Paris, ça se respecte.
10: Tu travailles ou pas?
21: T'es avec nous?
10: Allô.
21: Oh là là, mais oui.
10: Allez hop, au revoir. Terminé.
21: Bravo Gervais, qu'elle aille faire les radios de Radio Bleu.
5: Gérard.
10: Terminé.
5: Gérard, sur IRC, il y a Je suis le sosie de Turpentine qui te demande, quand tu te regardes dans la glace le matin, c'est toi ou ton sosie que tu vois?
10: C'est moi que je regarde dans ma glace. Et Turpentine, je l'emmerde.
5: C'est pas elle, c'est son sosie.
10: Ouais, mais j'en ai rien à foutre. Pensez-vous que j'ai un sosie dans le monde ou ailleurs? On va demander à... Saucisse qui pue. Bon. Quoi? Attends. Non, sosie va, vas-y.
16: Ouais, bah,
10: comme t'as une grande gueule.
16: J'espère pour l'humanité que non. Parce que dans tout le malheur qui puisse lui arriver, franchement, j'espère qu'on n'en arrivera pas là, quoi. Parce que faut pas déconner, quoi. Merde, sérieux.
10: Non, mais tu peux préciser le fond de ta pensée.
16: Ouais, je précise, mais un miroir en face de ta gueule, regarde-toi, tu vas comprendre.
10: Hein, ouais, ma gueule à ton merde, alors au revoir. Tu seras poli.
21: Il a pas le droit de m'insulter.
16: T'as le droit de te trouver moche.
10: Ouais, peut-être, mais t'as pas le droit de dire ma gueule, ok.
16: C'est vrai que t'es le sosie d'un boudin, c'est tout.
10: Et ta sœur?
16: Elle est bonne.
10: Ta sœur, elle est en train de sucer les cuisses d'un catcheur à 90 à l'heure sur un vélo moteur.
16: Ouais.
10: Ok, en deux.
14: Comment il lui a mis?
10: Au revoir pour lui. Tu me reprends.
0: Je le vire pas, mais par contre, à la place de Sosidio, on accueille Sosidéal qui appelle du forum.
10: Sosidéal, bonsoir.
3: Bonsoir.
10: Oh! T'as pris Déal Paris?
14: Y'a pas un qui ferait le malin, hein?
3: Pas Déal.
10: 101.9.
3: La Villette.
16: Déal, bon.
10: La Villette, c'est ça. Pensez-vous que j'ai un sosie dans le monde ou ailleurs?
14: Non, c'est la question d'après, genre.
21: Non, c'est celle-là.
14: Non, on n'est pas répondu encore.
3: C'est-à-dire que.
14: Ouais.
10: Manu, et Apolline, oui. Vous me faites quelque chose. Vous me les réveillez ou sinon vous me virez tout le monde.
14: Ouais,
10: et on arrête les sosies là.
21: Non, Jean-Claude.
10: Non, mais là, faut gérer tout de suite.
21: Gérard,
10: ok
21: Gérard.
10: Ça va ou pas? Non, mais attends, ils gèrent rien là.
0: Bah, je fais ce que je peux, c'est pas facile. Hein.
21: Bon, pendant que Manu gère, demande à Jean-Claude et à Henri là.
10: Bon, alors pour vous.
21: Oui.
10: Donc, pensez-vous que j'ai un sosie dans le monde ou ailleurs? Pour vous deux.
14: Ailleurs.
10: Les autres, vous me les gerbez là
21: Dans le monde, moi je dirais. Mais je sais pas. Mais nous, on a. Parce qu'en fait, il y a des stages de recrutement, en fait, où il y a des types qui passent dans la France et dans l'Europe pour essayer de trouver des sosies, quoi. Avec des épreuves après. Ouais, et il y a des castings. Et moi, je sais que j'ai un pote qui bosse dans une agence de casting de sosies qui m'a dit qu'ils avaient trouvé un mec qui te ressemblait.
14: Un poète.
21: Ouais, ils étaient en train d'essayer de le convaincre. Le mec veut pas forcément tout de suite lâcher son boulot parce qu'il sait pas si c'est un métier d'avenir, sosie de toi. Et il se demande. Et alors, c'est marrant, c'est que le mec aussi, il a bossé dans les camions. C'est marrant, hein, des fois, il y a des trucs comme ça, des coïncidences.
14: Ce qui est rigolo, c'est qu'il écrit des poésies.
21: Mais il s'appelle pas Gérard, par contre, il s'appelle Herbert.
14: Ah,
21: et ouais.
10: Léonard?
21: Non,
13: bah non, toi ça coule avec lui. Et, il sait pas s'il va le faire. Il se demande en ce moment. Il est en train de peser le pour et le contre.
14: Qu'est-ce que t'en penses, Gérard?
10: Et toi, Jean-Claude?
14: Moi, j'en pense que le mec, il doit y aller, quoi. Je veux dire, quand on a la chance de pouvoir ressembler à Bernard, comme ça, faut
7: Gérard.
14: C'est dur à porter, mais ça a des inconvénients sont moins graves que les avantages.
13: Mais en fait, il veut pas le faire parce qu'il a pas assez de détails sur toi. Il voudrait savoir. Peut-être qu'il nous écoute ce soir parce que je lui ai dit qu'on passait. Peut-être tu peux donner des détails un peu sur toi.
14: Il connaît bien son visage, mais il connaît pas son
13: visage. Voilà, mais sur tes fringues, tes expressions de parole. Parce
14: corps,
13: que nous,
14: corps.
13: C'est des spectacles, on fait, tu vois, il faut qu'on ressemble, mais il faut qu'on fasse des imitations de la voix et qu'on parle comme eux, tu vois.
10: Non, mais moi, je vais te dire une chose sur.
14: Il y a le directeur qui disait quelque chose. C'est ça, monsieur le directeur?
19: Non, je disais que c'est vrai parce qu'en fin de compte, il y a beaucoup de gens qui veulent être sosie de toi. Mais étant donné que tu es sosie radio, pour l'instant, on peut avoir que le sosie de la voix, mais physique, il faudrait que tu te décrives.
13: Et ce que t'aimes mettre.
14: Non, mais c'est important, monsieur le directeur.
10: Depuis 3 ans que tu me connais, le directeur.
19: Sur Internet, non, mais il faut le répéter.
10: Non, mais depuis 3 ans, j'en ai marre de dire comment que je suis. Donc,
19: surtout que des fois, il y a des gens beaux qui veulent peut-être te ressembler, donc il faut faire de la chirurgie.
10: Bon, attends, toi, tu ferais mieux de faire la chirurgie, de ressembler à Samantha Fox. Ok, ça vaudra mieux pour toi.
19: D'accord.
14: Ah, Samantha.
13: Mais non, mais tu peux pas. Non, mais sérieux, pour notre pote Herman.
10: Non, mais
13: tu
10: bon.
13: Peux pas l'aider un peu te décrire, donner des trucs sur ce que t'aimes mettre comme fringues.
14: Et le pire, c'est le mec qui s'appelle Herman Fiona, en plus.
13: Et tes expressions, quoi. Comment tu parles et tout, pour les mots tes préférés pour lui. Non, bah, pour
10: que... Moi, les fringues que j'aime bien mettre,
14: c'est sosie Gérard qui vient de nous arriver par internet là.
8: Ouais, je viens de recevoir une photo de son sosie.
14: Tu pouvais décrire les
10: voilà,
8: ça
10: carrément.
8: Ça peut être que ton sosie, ça.
10: Un peu dégueulasse, mais c'est pas grave.
13: Attendez, j'aimerais qu'il réponde pour
14: vas-y, Gérard.
10: Non, mais bon, pour revenir.
14: Pas pareil, là,
10: oh, s'il vous plaît, là, les auditeurs, on se calme derrière, merci.
19: Il faudra qu'il ait une moustache. Les ouais. Cheveux gras.
10: Non mais moi ce que je mets du
18: un steak caché dans le cou.
10: Bon, j'en connais un tout à l'heure, ça va chier. Manu.
14: Gérard, lui on a son adresse, on sait dans quelle école vont ses enfants, etc. Qu'il fasse attention quand même.
10: Moi je peux te dire une chose donc pour répondre à ton pote.
13: Tu peux passer ton crayon, je vais noter pour mon pote. Il y a une feuille.
10: Moi ce que
18: je mets
10: c'est uniquement des t-shirts et des jeans.
13: C'est quoi la taille? Trouée, pas trouée?
10: Non, des jeans normal.
13: Ils sont propres, tu les laves tous les combien? Parce que c'est hyper important, faut que ce soit ressemblant, je te jure. Hein. Parce que
10: les jeans, c'est Sandy qui les lave, elle les lave tous les jours, même les t-shirts. Les t-shirts, j'en ai plus de 200. Donc, si je pouvais.
13: 200
14: t-shirts par jour.
10: Plus de 200 t-shirts.
13: 200 t-shirts, la vache.
14: Ça permet le jean, la marque, c'est quoi?
10: Les marques, je peux pas te dire parce que.
19: Ouais, c'est Daily Cooper.
10: Je pense que c'est des
13: motifs. C'est quoi les motifs?
19: Daily Cooper,
13: marques. Mais c'est quoi les motifs?
14: Ou alors c'est un rongleur.
13: C'est quoi les motifs à part Ricky Martin sur tes t-shirts? T'aimes quoi comme truc?
10: Non, il y a un peu de tout. Il y a différents dessins.
14: Par exemple.
13: Donne-moi des exemples, je te jure, ça l'aidera vachement.
10: Des dessins de la radio.
13: De club.
10: De
13: la radio.
14: Est-ce que tu mets des dessins du directeur sur ton t-shirt?
10: Non, j'en ai pas encore. Ah si, j'en ai un, mais je sais pas. Faudrait que tu essayes de me le ravoir ou celui
19: on va essayer.
10: Qu'on avait fait la soirée ensemble, je sais plus où, là, le 31 mars de l'année dernière, je crois.
19: Ouais, je m'en souviens, on va le retrouver, mais
14: disons, t'as une bonne idée de la date, si tu peux nous raconter ce qu'il y avait sur le t-shirt, ce serait bien.
10: C'est écrit en rouge et c'est un t-shirt, c'est une petite maison et
19: elle est dans la prairie, ouais.
10: Ça met la marque de la soirée.
13: C'est Ingalls, non, la marque.
19: Allez, vas-y, Gérard. La suite.
10: Et alors, donc, les sosies, peut-il faire du sport sans risque? On va demander à Sosie qui pue.
22: Ouais, j'avais pas répondu à la question d'avant, mais c'est pas grave.
23: Moi non plus.
13: Excusez-nous, monsieur Monopoly.
19: Non, mais parce que vous vouliez réfléchir, vous avez réfléchi, c'est bon?
23: Oh, bah oui. Là,
19: alors allez-y, répondez, excusez-nous. À chaud maintenant.
23: C'est quoi la question?
22: Ouais. Et voilà.
19: Pensez-vous que Gérard a un sosie dans le monde ou ailleurs?
23: Ah ouais, non, j'espère pas, moi, perso.
19: C'est ça votre réflexion, bravo.
10: Voilà. Non mais c'est bien.
22: Sosie qui pue,
10: bien.
22: Moi je pense.
14: Eh ben on progresse là. Hein.
22: Sosie qui pue, moi je pense que vraiment ça serait vraiment impossible quoi. Même sur la planète Terre, ça devrait vraiment pas exister à part dans les eaux, peut-être dans le monde quoi. Mais...
23: Peut-être à Toiry.
22: Ouais, peut-être à Toiry, ouais, tout à fait. Ouais.
8: Justement, à ce sujet sur RCI, il y a le sosie de Yankee.